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1: Par l'hôtel.
2: J'en ai aucune idée.
1: Arrière-grand-mère. Dans quelle ville des États-Unis se déroulent les 500 miles?
2: Indianapolis.
1: Bonne réponse. De quoi a peur une personne hydrophobe?
2: Elle a peur de l'eau.
1: Oui. Dans Peter Pan, combien Wendy a-t-elle de frères?
2: 3.
1: 2. Comment appelle-t-on les déchets en poussière d'une matière que l'on scie?
2: La sciure.
1: Oui. Quelle langue est originaire le mot fiasco?
2: Italien.
1: Oui. Quel animal dit-on avoir dans les poches quand on est radin?
2: Des oursins.
1: Oui. Selon l'expression, quand on agit vite, on fait les choses en deux temps. 3.
2: Mouvement.
1: Oui. J'ai même plus à cette question. Combien d'années a duré la guerre de 30 ans?
2: 30 ans. Hein.
1: Pas de piège, on la compte 30 ans. Loïc.
3: Wow, il a explosé le score. Ouais. Hein.
1: Il a fait 7 points en 45 secondes. Vous avez parié sur combien, Loïc?
3: J'avais dit 4 comme Emilie. Hein.
1: Ah, désolé. Ah ouais, mais là, tu peux pas là, c'est Emilia des 12 coups de billet, là. Oh, excuse-moi.
3: Ah, il a été fort.
1: Là, t'as fait rentrer un tigre en studio. Pardon.
3: Ouais, mais c'est...
4: Ouais, t'as été bon, hein.
1: Ah ben,
4: ouais,
1: j'ai tout bon. J'ai tout donné, en tout cas.
4: Pourquoi tu me regardes comme ça?
1: Je te connais. Elle a un petit sac.
4: Ça m'énerve. Ça m'énerve.
1: Je suis surtout déçu pour Loïc, qui malheureusement ne gagne pas l'iPhone.
4: Ah, Loïc.
3: Lolo.
1: Après,
3: c'est
1: il a gagné
3: mon match. Souris, tout ça.
1: Bah ouais, bah, écoute, je suis désolé.
3: L'échec, mais alors.
1: Ouais, je suis désolé.
4: C'est vrai, on n'a pas valorisé l'échec, là.
1: Ouais, je sais. Malheureusement, t'as eu deux chances, ça n'a pas suffi. On va écouter un petit peu de Offenbach. Et dans un instant, on change de jeu, on refait celui-là une fois.
4: Oh, celui-là, il est celui-là, génial.
1: C'est génial, ce
4: jeu. Ouais, celui-là, je l'adore.
1: Battle Quiz sur énergie qui revient. C'est Caroline qui était la suivante pour l'iPhone 17. Une nouvelle fois, elle va miser sur Émilie et sur Rémi. C'est parti.
4: Voilà.
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1: Dans un instant, le Battle Quiz qui continue, bien sûr. Une nouvelle fois, il faudra miser sur Émilie et Rémi. Pourquoi? Parce que c'est la journée mondiale des jeux. Et ce soir, c'est une émission sponsorisée par les jeux MB. On ne fait que ça aujourd'hui. C'est la

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0: Bienvenue sur Énergie, vous voulez des cadeaux, c'est le bonsoir ce soir. iPhone 17, la Switch 2, elle a été offerte.
2: Et non.
0: Non, on a même pas offert la Switch 2, on a offert une plancha et je peux en offrir encore 9. Hein. Donc vraiment, n'hésitez pas. 0870 42 48, numéro gratuit pour nous joindre. Courage à vous tous qui êtes dans la voiture. Courage à nos étudiants qui ont commencé le bac ce matin et qui vont continuer toute la semaine. Il y a le brevet qui arrive aussi. On pense très très fort à vous. Sound of Legend et on continue l'émission ensemble.
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0: On est ensemble, on est sur Énergie, on est avec Caroline. Salut ma Caro.

0: gagner un iPhone 17.
1: La question ne se pose même pas, voyons.
0: Tout le monde a envie de gagner un iPhone 17. Et je comprends bien, Caro. Le principe est simple. T'as entendu, t'étais en attente juste avant quand notre copain Loïc, malheureusement, a perdu. Enfin, toi, heureusement.
1: Il s'est bien défendu. Il s'est quand même bien défendu.
0: On rejoue au. Battle Queen! Bon, je préférais. Pardon, hein. C'est du niveau France 3 là, ce jeu.
2: Non. Là, c'est le niveau des États-Unis d'Amérique.
0: Non mais les gars, il y a des jeux que des fois tu vois sur France 3 là, ils lancent des boules, je sais pas quoi. Pardon.
2: C'est énorme.
0: Ah bah, bien sûr.
2: Ouais. Je suis d'accord avec toi, faut l'adapter. Qu'on fasse des autocollants et tout.
0: Des autocollants.
3: C'était quoi ton jeu préféré?
0: Qui? Tous les jours, qui Marie-Ange Nardi,
3: oui,
0: bien sûr.
3: Oui, je l'adorais.
0: Vous arrêtez pas de dire en télé, ça va revenir. Je leur dis, il faut, si ça revient, c'est avec ma Marie-Ange.
2: Ah ouais.
3: Mais on adorait Marie-Ange, hein. Sa voix chaude et rassurante.
0: On l'adore
3: toujours. Non, mais bien sûr.
0: Les amis, on devait y retourner pour le Battle Quiz.
3: Allez. Ouais.
0: On va poser des questions pendant 45 secondes à Émilie et à Rémi.
2: Ouais.
0: D'accord, chacun leur tour. Eux, ils n'entendent pas le pronostic de Caroline. Caroline va faire un pronostic en imaginant les bonnes réponses que vont apporter

0: et Rémi et Émilie, chacun leur tour.
1: Oui.
0: Donc t'as deux chances de faire un tout pile si tu me trouves le bon nombre de réponses qu'ils vont donner. D'accord ? Tu gagnes ton iPhone. Je précise, la première fois, tu ne connais pas les questions, d'accord ? La deuxième fois, tu as entendu le questionnaire, donc tu peux adapter ton pari à la deuxième. Vous allez tout comprendre, c'est le meilleur jeu de la bande FM.
1: Ouais, trop sympa.
0: Oui, très humblement, hein, vraiment en toute humilité.
1: Ah, mais là,
0: meilleur jeu de la bande FM.
1: Oui.
0: Émilie, Rémi, je vais vous demander de sortir tous les deux.
2: Bien sûr.
0: D'accord ? Le temps que Caroline nous fasse son premier pronostic. J'adore ce jeu, je peux jouer jusqu'à demain à 6h. Voici ma question, Caroline. Je vais commencer par faire rentrer Rémi. Selon toi, en 45 secondes de questions de culture générale, combien de bonnes réponses va m'apporter Rémi ?
3: Je dirais 6.
0: Waouh, tu crois en lui, j'adore. On va pouvoir le faire rentrer, c'est parti. Allez, bravo Rémi.
2: Allez, c'est parti.
0: Ça va Rémi ?
2: Ça va super.
4: Elle a dit que tu ferais 22 bonnes réponses.
2: Ah, bon, elle est pas un petit génie, c'est normal.
0: 45 secondes, c'est parti. Top chrono. Avec Xénophon, quel autre célèbre philosophe grec a écrit un texte appelé Le Banquet ?
2: Platon.
0: Bonne réponse. De quel fleuve, pardon, la Sambre est-elle un affluent ?
2: La Loire.
0: La Meuse. De qui Gad Elmaleh joue-t-il la doublure auprès d'Ali Staglioni ?
2: Oh, j'en ai rien, je sais pas.
0: Daniel Auteuil. Que fait une femme parturiente ?
2: J'en ai aucune idée.
0: Elle accouche. Quel compositeur allemand a écrit la pièce musicale pour piano La Lettre à Élise ?
2: Bach ?
0: Beethoven. Quel homme politique a été élu président de la République de 69 à 74 ?
2: Pompidou.
0: Bonne réponse. En 2003, qui incarne Alexandre Legrand dans le film d'Oliver Stone ?
2: J'en ai aucune idée.
0: Colin Farrell. C'est vraiment ton cinéma, t'es...
2: Non mais alors, pardon. Mais alors là, le questionnaire, là vraiment, c'est... Là, faut Emilien, là, dans l'équipe.
0: Waouh !
2: C'est pas simple.
0: Bah, j'ai tout donné. Alors, c'est vraiment le questionnaire que j'ai à la suite, là. Je peux pas vous dire mieux. Il était pas simple. Après, quand même, pardon, poteau, Daniel Auteuil, c'est toujours quand même dans la doublure.
2: Non, mais je crois que j'ai pas vu le film. Bah, tu me connais, moi, le cinéma.
0: Ouais, le cinéma, t'es vraiment pas dedans. Bancal. Quoi. Lettre à Élise Beethoven, ça
2: se tentait. Ouais. De Beethoven, tout court, le nom de l'allemand, quoi.
0: Bien sûr. Georges Pompidou, tu l'as. Et Colin Farrell, pareil, quand même, c'est un gros film.
2: Ouais. Ah, tu connais ton gars, hein, Sinoche Série, je suis pas là.
0: Deux bonnes réponses.
2: Ah, dingue. Hein.
0: Caro, t'avais parié combien ?
3: Oh, j'avais dit 6, j'y croyais.
2: Ouais, je comprends. Mais là, ouais, chaud.
0: Maintenant que tu as entendu.
3: Il y a du niveau là. Il y a du niveau.
0: Maintenant que tu as entendu les questions, c'est ça qui est génial dans ce jeu. Maintenant que tu connais le questionnaire qui va être posé, le même à Émilie. Selon toi, combien de bonnes réponses elle va apporter ?
3: Je dirais 4.
0: 4 sur Émilie. Je pense que c'est un. Je pense que j'aurais fait le même prono. C'est parti, on fait rentrer Émilie. Le prono a été fait, Maï Miloche. Tu vas avoir le même questionnaire que Rémi.
5: J'ai manqué ?
0: Excusez-nous, elle nous fait une entrée de princesse Disney.
5: Est-ce que je vous ai manqué ?
2: Oui, énormément.
0: Énormément.
5: Voilà.
0: Pendant ces 19 secondes, ont été interminables.
4: Bien sûr. Je vais te dire, même quand je suis près de toi, tu me manques, tu vois. Donc...
5: Oh, mais toi, t'es vraiment le plus mignon, t'es mon préféré, tu le sais.
0: Vous êtes prêts ?
5: Oui.
0: 45 secondes, c'est parti, top chrono. Avec Xénophon, quel autre célèbre philosophe grec a écrit un texte appelé Le Banquet ?
5: Platon.
0: Bonne réponse. De quel fleuve la Sambre est-elle un affluent ?
5: La Meuse.
0: Bonne réponse. De qui Gad Elmaleh joue-t-il la doublure auprès d'Ali Staglioni ?
5: Je ne sais pas.
0: Daniel Auteuil. Que fait une femme parturiente ?
5: Elle est enceinte de jumeaux.
0: Elle accouche.
5: Merde.
0: Quel compositeur allemand a écrit la pièce musicale pour piano La Lettre à Élise ?
5: La Lettre à Élise de Beethoven.
0: Bonne réponse. Quel homme politique a été président de la République française de 69 à 74 ?
5: Charles de Gaulle.
0: Pompidou.
5: Pas du tout, putain.
0: En 2003, qui incarne Alexandre Legrand dans le film d'Oliver Stone ?
5: Je ne sais pas.
0: Colin Farrell. Sur quelle surface pratique-t-on le curling ?
5: Je ne sais pas.
0: Oh non,
5: la glace.
0: Ah non, mais non.
2: Ah non, c'était la glace.
0: Oh non, pas
2: faire ça.
5: Pourquoi ? J'ai perdu.
0: Oh non. Trois bonnes réponses, t'avais parié
5: sur
0: combien ?
5: Trois bonnes réponses, c'est tout ?
3: J'avais dit 4.
0: Le curling, c'était cadeau.
2: Et surtout, pardon ?
5: J'ai fait que trois bonnes réponses.
0: Mais attends, je dois dire, Émilie, pardon. Déjà, tous les deux, vous avez Platon extraordinaire, je l'aurais jamais eu, bravo. la Sambre, ouais, un affluent de la Meuse.
1: Mais d'où tu sors ça?
5: Parce que je suis intelligent.
0: On n'ose pas qu'on en doute, ne crois pas, mais c'est tellement niche dans la connaissance. Moi j'ai oublié tout ça, évidemment qu'on le connaît par cœur de l'école primaire même. Oui. Donc bravo, mais je te promets, c'est genre, je suis bluffé. Pas que je te crois idiote, loin de là.
5: Mais non, merci non, de le préciser.
0: Mais non, mais je veux dire, de la connaissance, de se rappeler de ça.
5: Oui, mais tu sais, t'as des trucs que t'as gardé pour toute la vie, tu sais pas pourquoi, et à côté de ça, je me trompe entre De Gaulle et Pompidou.
0: Incroyable. Incroyable la Meuse. Beethoven, la lettre à Élise.
5: Ah bah ça, c'est parce que je faisais du piano quand j'étais petite.
0: Et là, tu me sors De Gaulle. Mais ça, tu dois gagner tous les jours, Caro. 69-74, c'est Pompidou tous les jours de la France. Colin Farrell qui incarne Alexandre
5: ouais,
0: Le Grand.
5: Ouais, mais ça, je les confonds tous.
0: Et juste le curly.
5: Ah là là.
0: Ça,
6: la glace.
5: Non, mais j'avais en tête, tu sais, un truc brillant. Comme le vélo de course, tu vois.
0: Je pensais que tu allais.
5: Elle a pas eu l'iPhone.
0: Ben non, elle a pas eu sur
5: Tichette, Caroline. Je suis désolée.
3: C'est pas grave.
5: Et toi, t'as eu combien?
0: J'ai fait deux bonnes réponses.
5: Bah oui.
0: Et Platon, il a chopé Platon. Ouais, je sais pas si je fais pas une sur le questionnaire.
5: Mais le banquet, quand même, de Platon.
0: Non, j'ai Colin Farrell, moi, j'ai Daniel Auteuil, j'ai Beethoven et j'ai Pompidou. Ouais, j'en refais quatre.
5: Et bah, ouais, oui,
0: si j'arrive au curling, je fais cinq. Mais c'est nous. Dur, hein. Bon, c'est dur. On change un peu de jeu ou on garde celui-là?
5: Ah, oh bah, on va pas faire ça pendant tout le truc. On change.
6: On l'aime bien quand même.
5: On l'aime bien. Quand même.
6: Ah ouais?
5: Bon, moi, je fais ce que vous voulez, je suis open.
0: Tu veux un peu changer de jeu? On le fait une dernière fois, peut-être?
6: Ah oui, ça mérite un iPhone en tout cas.
0: Ah, ça mérite un iPhone. Bah,
5: c'est-à-dire que nos auditeurs dans la voiture, ils jouent en même temps que nous à ce
0: Allez,
5: jeu-là.
0: On
5: ça,
0: le refait
5: sympa.
0: Une dernière fois, je t'embrasse fort. Caro, tu retenteras ta chance, je suis désolé.
3: Oui, c'est pas grave. J'ai le plaisir de vous avoir.
0: Ah, t'as un cœur. Des gros bisous adorables. Caro, elle vient de perdre un iPhone.
5: Oh, mais elle peut pas rappeler, mignonnette.
0: On rejoue pour l'iPhone 17 0870 42 48 dans un instant. On rejoue à mon jeu préféré, le Battle Quiz.
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0: Merci à tous d'être là avec nous sur Énergie. Attention, attention, dans un instant, le retour du Battle Quiz 0870-42-48. Faut miser comme il faut sur le nombre de bonnes réponses que vont donner Émilie et Rémi. Vous gagnez un iPhone. Restez avec nous, on est là jusqu'à 19h à vos côtés. Spécial jeu ce soir, que des jeux sur Énergie. Jérémy Frérot qui arrive aussi, à tout de suite.
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0: tellement de gens qui ont passé le bac, c'est le cas d'Emilie, c'est stressant.
1: N'en parlez pas.
0: Autant que ceux qui vont en salle d'examen, je le sais. On pense très très fort à vous, après une journée de boulot aussi, bien sûr. Restez avec nous, on joue, on vous offre le tout dernier iPhone 17 dans un instant. 0870 42 48 pour nous joindre.
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0: On est sur Énergie, on est tous ensemble, il y a Émilie, il y a Rémi, et c'est important, yes. Vous avez un rôle très important ce soir.
3: Ouais,
0: encore plus que d'habitude,
1: c'est
0: parce
1: vrai?
0: Que c'est vous qui faites gagner l'iPhone.
1: Ah oui, c'est vrai.
0: Alain ou l'une d'entre nous, Tiffany qui est là, bonjour Tiffany.
4: Bonjour Rémi, bonjour tout le monde.
0: Salut.
1: Salut.
0: Bienvenue, Tiffany. En même temps, on révise un peu le bac, hein. Il y a eu le bac français ce matin, il y a toutes les épreuves qui arrivent, si vous êtes tous très stressés, les parents, les enfants, on pose plein de questions qui, on ne sait jamais, peuvent vous servir pour le bac.
1: C'est vrai.
0: Allez savoir. Le principe du jeu, il est assez simple. Jingle, je vous explique tout ça.
5: C'est l'heure de jouer au Battle Quiz.
0: Le Battle Quiz, un jeu créé par Thibaut et moi, on n'est pas peu fiers.
3: Ah ouais, puis là, il a évolué. Bon,
0: non, mais là, laisse tomber.
3: Là, on a acheté l'extension.
0: Mon téléphone sonne pas. Je pensais qu'il y aurait déjà France 3 qui.
3: Il dorme.
0: Il y aurait déjà France 3 qui serait en train de nous appeler pour dire, Eric, ça prend la place de Slab. C'est sûr.
1: Mais attendez, vous êtes vu quand pour le créer? Encore un truc où j'étais pas, ça.
3: C'était au petit café qu'on a.
0: Un peu avant l'émission, nous, tu sais, vraiment, c'est vraiment.
1: Sur un coin de table.
3: Ou des beautés.
0: Ouais, en général, les créas, c'est beaucoup pendant les pubs. Et c'est ça que j'ai, pour ça que j'aime autant la radio, c'est t'as une idée, puis tu la testes quoi, 40 secondes après.
1: C'est vrai, c'est vrai.
0: Et puis parfois c'est pas super, et c'est ok.
3: Et mais c'est ok, bien sûr.
0: C'est ok, c'est la vie. Tiffany, t'as envie de l'iPhone?
4: Ah bah oui, bien sûr.
0: Tu fais quoi dans la vie?
4: Moi je suis cadre de santé.
0: Oh, très beau métier, on a tellement besoin de vous. Tiffany, il est hors de question que tu gagnes pas cet iPhone.
4: C'est mon chéri qui va être content pour la fête des pères.
0: Ah bah j'espère, hein. C'est quoi la fête des pères?
1: C'est
3: le 21 juin.
0: Qu'est-ce que je vais avoir comme cadeau?
1: Qu'est-ce que t'aimerais?
0: Ben non, mais je veux un cadeau. Je veux aussi. Moi, je fais un cadeau à ma femme.
3: Ben bien sûr, moi aussi.
1: Pour la fête des pères?
0: Ben pour la fête des mères, surtout.
1: Ah oui, voilà, c'est ça. Ah ben oui, sinon je l'avais pas.
0: Ouais, bien sûr.
1: Ben c'est normal. Moi, ça m'a toujours fait beaucoup de peine qu'on me fasse pas de cadeau pour la fête des mères.
0: Ben surtout, je pense que tant que ton enfant il a pas un âge jusqu'à faire un joli cadeau. Enfin voilà, je fais le cadeau normal. Donc j'espère que je vais avoir un petit cadeau.
3: Un petit parfum?
0: Hein?
3: Un petit parfum?
1: Une petite cravate? Ça, c'est vraiment des cadeaux de fête des pères. Des bretelles.
3: Que ce soit cadeau de fête des mères ou cadeau de fête des pères, faut un peu se prendre la tête. Moi, ma femme, l'année dernière, elle m'a acheté une map. Pas pourquoi. Une map un peu couleur or où tu dois gratter les pays que t'as visités.
1: Ah, oh, mais moi, j'adore ça.
3: Et je la mets où, la map?
0: Mais tu l'accroches
3: dans mon salon?
0: Bah ouais.
3: Dans ma cuisine?
1: Ah ouais.
0: Non, moi, c'est difficile. Souvent, ma chérie m'offre des cadeaux d'habits, mais que j'aime pas trop. Et qu'après, non seulement tu changes juste la taille, et puis après, t'as pas obligé de les porter, quoi. Et donc, de temps en temps, en vacances, tu dis, allez, ça part sur le Villebrequin.
1: Non, mais attends, tu peux lui dire, moi, je préfère qu'on change un cadeau et être sûr que la personne le porte.
0: Ah oui.
1: Tu vois, moi, quand j'offre, je dis, si ça te plaît pas, change. Non,
0: moi,
1: au
0: je
1: contraire.
0: Serai de moi pareil. C'est pas grave. Je change tout.
1: Voilà. Ouais, au moins, tu le porteras, tu vois.
0: Bah oui. Bon, en tous les cas, moi, ça a l'air de bien lui plaire, mon cadeau, puis ça doit faire 4 mois qu'il est dans le dressing. Enfin, depuis la dernière fête des mères, il est vraiment dans le dressing posé, en mode, il a pas sorti du sac. Donc, j'ai l'impression que j'ai encore faim parfaite.
1: Tu dis qu'elle attend le moment opportun, tu sais. Nous, les filles, on les sort. Vous dormez avec nos cadeaux. Ouais. On vous offre un t-shirt, le soir même, vous dormez avec. C'est vrai ou pas?
0: Ouais, c'est vrai.
1: C'est votre spécialité. Alors qu'une fois que t'as dormi avec un t-shirt, c'est fini.
0: Ouais,
1: c'est un pyjama.
0: Ouais.
1: Non, c'est un pyjama, ouais, tu le remettras plus jamais de ta vie. Nous, on les garde, on attend le moment.
0: Non, le soir, il y a encore le billet de rechange, le sapin, il est posé. Tous les soirs, je regarde, je le vois, il est posé, il reste là, gars.
3: Ça n'a pas été
0: un impact. T'as pas eu un coup de cœur. Bon, en tous les cas, Tiffany, on va jouer avec toi. Le principe, il est très simple. Je vais poser 45 secondes de questions de culture générale. Enfin, de tout, il y a de tout. Hein. Franchement, il y a de la géo, il y a de l'histoire, il y a de l'actu, il y a de tout. À Émilie et à Rémi. Chacun leur tour. Pourquoi? Parce que je vais leur poser les mêmes questions. Et donc, tu vas devoir, toi, me faire ton pronostic, le bon prono sur le nombre de bonnes réponses qu'ils vont m'apporter. Sauf que, entre les deux, tu auras entendu le questionnaire, donc tu pourras adapter ton prono.
4: Ok.
0: D'accord? Je vais demander à mes deux copains de sortir du studio, si vous voulez bien. Allez-y. Vous chamaillez pas, on court pas dans les couloirs. Ma question est simple. Sur 45 secondes de questions, je vais commencer par faire entrer Émilie. Combien de bonnes réponses va t'apporter Émilie selon toi?
4: Allez, on va dire 6.
0: 6. On peut la faire rentrer. On va voir combien de questions elle nous apporte. Émiloche! Ouh! C'est fou d'être parti aussi loin. C'était vraiment. Ne partez pas aussi loin, j'ai une question à lui poser. Ah, bah oui, bah. super justif. Non, direct à la radio, je discutais, bah, très bien. Hein. Émilie ?
1: Oui.
0: 45 secondes de questions, bonne chance. Oui. Top chrono. Quelle ville est habitée par les ruthénois ?
1: Aucune idée.
0: Prothèse. Quel cocktail composé de bière, limonade et grenadine porte le nom d'une principauté ?
1: Monaco.
0: Oui. Quel département regroupe les villes de Montargis et Orléans ?
1: Je ne sais pas.
0: Loiret. Combien font 29 moins 15 ?
1: Non, je ne sais pas.
0: Oh. Dans quel pays se trouvent les plages d'Acapulco ?
1: Au Mexique.
0: Oui. Quel plat avec une escalope panée désigne un bon cuisinier ?
1: Un cordon bleu.
0: Oui. Quelle est la couleur de la bande la plus haute du drapeau lituanien ?
1: Rouge.
0: Jaune. Quel objet est le symbole de la justice ?
1: La balance.
0: Oui. Quelle est la signification du mot latin nimbus ?
1: Un nuage.
0: Oui. Dans quel pays se trouve la ville d'Auckland ?
1: Aux États-Unis.
0: Nouvelle-Zélande.
1: Merde ! Mais oui ! Purée, n'importe quoi.
0: Oh. Non, je ne le crois pas.
1: Oh, j'ai encore un.
0: T'as eu 5 bonnes réponses. Tiffany, t'avais parié combien ? 6.
1: Ah,
0: Auckland, Nouvelle-Zélande.
1: J'ai confondu avec l'Oklahoma.
0: Ah là là. En tout cas, on est déjà sûr, je te le dis, pour ton pronostic avec Rémi, le cocktail de bière, Monaco, il l'aura. Tu peux déjà partir
1: dessus. Oui, non, c'est sûr.
0: Te prends pas la tête avec mon Rémi. On va un peu plus galérer sur le Mexique, mais en tout cas, sur le Monaco. Sur le Monaco, on va la prendre. Émilie, tu comprends que les plages, on y est. Et Rodez, moins.
1: Non, Rodez, pardon. Je connais Rodez, mais les Rodaniens.
0: Non, les ruthénois.
1: Les ruthénois, ouais. Non, ça n'allait pas.
0: Maintenant que tu as le questionnaire, Tiffany, selon toi, combien de bonnes réponses va avoir Rémi ?
4: Allez, on va passer à 5, hein.
1: Non.
4: Franchement, il y a moyen.
0: Je pense qu'il va avoir plus. Mais écoute, tu sais,
4: c'est
0: 5
4: ton pari.
0: Ouais, mais écoute, je veux pas prendre la responsabilité. Après, s'il fait 5 et que tu perds ton iPhone, moi, j'aurais mis 6, voire 7. Mais 6. Bon, on est sur 5, on va pouvoir faire rentrer Rémi.
4: Allez.
0: T'entends rien, Rémi, dans le couloir ?
6: Mais non, on est hyper loin. Mais c'est Anna qui nous... De toute façon, Anna, je vais te dire...
1: Ouais.
6: Avec elle, j'ai aucune chance d'entendre quoi que ce soit.
0: Un fil droit. Vous êtes prêts ?
6: Je suis prêt.
0: Je te souhaite bonne chance.
6: Ah, je suis flippé, là.
0: Je connais pas le prono. Ton but, c'est d'apporter le plus de bonnes réponses.
6: De toute façon, moi, je donne tout. Hein.
0: Top chrono. Quelle ville est habitée par les ruthénois ?

0: L'Amérique. Mexique. Quel plat avec une escalope panée désigne un bon cuisinier?
1: Un bon cuisinier?
0: Un cordon bleu.
1: Oui.
0: Quelle est la couleur de la bande la plus haute du drapeau lituanien?
1: Bleu.
0: Jaune. Quel objet est le symbole de la justice?
1: La balance.
0: Oui. Quelle est la signification du mot latin nimbus?
1: Petit.
0: Nuage. Dans quel pays se trouve la ville d'Auckland?
1: Dans quel pays? Les États-Unis.
0: La Nouvelle-Zélande.
2: Nimbus
0: veut dire nuage.
2: Il a dit petit.
3: Je sais même pas si j'ai fait Nimbus petit. Avec énormément de respect. C'est le stress, d'accord? On ne juge pas.
2: Ah,
3: on me laisse dans mon.
2: Nimbus. Il a dit petit.
3: On me laisse dans mon stress. Ok, j'étais pas bien. J'étais vraiment dans un stress max. Donc on juge pas cette réponse, j'en suis désolé.
2: Il a paniqué. Oui, je l'ai, petit.
3: Oh là là, c'est
0: Auckland. C'est en Nouvelle-Zélande.
2: Eh oui, mais tu vois, ça c'est vraiment un piège.
3: Ça sonne Auckland, tu vois.
0: Acapulco, c'est au Mexique,
3: oui,
0: mon pote.
3: Pardon, j'ai jamais visité.
0: Monaco, on y est. Hein.
3: Oh bah t'inquiète, pour Anata, ton soldat.
0: Loiret, tu l'as eu. On ne peut pas le comptabiliser, Loiret.
3: Non, t'as vu, j'ai commencé le Loiret-Cher. Je sais pas pourquoi.
0: Loiret-Cher, ça fait pas Loiret, on pourra pas le comptabiliser. Mais donc ça fait que 5 bonnes réponses.
2: Je peux dire quelque chose. Je crois que tu m'as dit 29 fois 15. C'est pour non, ça non, que j'ai zappé. Ah bah j'ai pas écouté.
3: T'as entendu 29, t'es déjà arrêté.
2: Ah bah voilà, exactement.
3: Je crois qu'à combien t'as dit.
2: Ah bah exactement, mais c'est vrai pour le coup. Ah, j'aurais bien.
3: Bon, j'ai fait 5, c'est pas dingue.
0: Tiffany, t'avais parié combien?
4: Eh ben j'ai bien fait de pas t'écouter parce que j'avais parié sur 5 bonnes réponses.
3: Il a fait 17, c'est pour une fois 17 là.
0: Et je dois dire, je croyais en toi, puisque quand elle a parié 5, je me suis dit, comme le Loiret, c'est ton délire,
3: ouais.
0: Rodez et tout, je me suis dit, va faire 6 ou 7. Ouais. Et heureusement, t'as vu Tiffany, je t'ai dit, je veux pas prendre la responsabilité. Ouais. T'as bien fait, 5 bonnes réponses.
3: Mais t'as vu, j'ai failli le Loiret, je l'aurais laissé comme ça, ça faisait 6, c'était mort.
0: Et ben, on est trop content, Tiffany, iPhone 17.
4: Ah ouais, moi aussi. Franchement, merci beaucoup.
0: 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Félicitations, Tiffany.
4: Super, merci.
3: Je suis content.
0: Ouais, moi aussi.
3: Ah ouais.
2: Il est fort aujourd'hui.
4: Merci,
2: hein.
4: Ah,
3: avec plaisir, je suis trop content pour toi.
2: Je suis un peu en dessous, ça m'agace.
0: On arrête de jouer?
3: Ah bon?
0: Ah non.
2: Non.
3: Oh, mais non.
5: On continue de jouer. On continue de jouer. On continue de jouer.
0: Le passe à ton voisin dans un instant. C'est comme le petit bac.
2: Ah oui.
0: On joue à ça dans un instant, ou le jeu du mensonge, quoi qu'il arrive. On fera tous les jeux avant la fin. Journée mondiale des jeux, on le fête hein, sur Énergie. Vous connaissez, dès qu'on peut jouer, on trouve une excuse. Bébé Rexha, New Religion, tout de suite.
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0: On continue de jouer ensemble. Merci de nous choisir. Il y a tellement de choix. Et ben merci d'être là quelques minutes, quelques secondes, quelques dizaines de minutes, la soirée entière. Franchement, trop content d'être avec vous. Vous nous écoutez sur l'appli Énergie en podcast aussi. Merci d'être si nombreux. Émission spéciale jeu ce soir.
3: Yes.
0: Et ben parce qu'à la fois, on adore les jeux, puis à la fois on célèbre le retour d'Emilie qui adore jouer aussi.
3: Ah bien sûr.
0: Alors là, celle-là,
2: elle est joueuse,
0: qu'est-ce
2: celle-là.
0: Qu'elle est taquin, elle est
2: oh là
0: joueuse. Ah il faut
2: elle
0: la voir.
2: Elle s'arrête jamais. Ouais.
0: Ah bah non, mais tu lui sors un croque pirate là. Sors un croque pirate.
2: Avec un
0: pirate. Ah ouais,
2: un hippoglouton.
3: Ah oui, j'adorais.
2: Vous vous souvenez, hippoglouton, c'était génial.
3: Il faudrait le ressortir. Mais je sais pas s'il est encore en vente.
2: Mais bien sûr. Alors ils sont tous encore en vente.
3: J'ai
2: des enfants, je les ai. Hippoglouton, docteur Maboule.
3: Bien sûr.
2: Il fallait lui enlever l'intestin, j'adorais avec la petite pince et tout. Exactement, il avait le nez rouge.
0: Et le pic pirate. En revanche, sachez que ça fait 2 fois en un mois, parce que mon fils adore les puzzles, que je reçois un puzzle, il manque une pièce.
3: Mais non.
2: Ah, ça, c'est très agaçant.
0: Non, mais le drame de tous les puzzles, où tu dis, mais qu'est-ce qu'il peut y avoir de pire qu'ouvrir un puzzle, il manque une pièce. Gars, ça fait 2 fois qu'il manque une pièce à un puzzle.
3: Tu l'as commandé au même endroit?
0: Peut-être falloir changer.
3: Ouais,
0: la même marque, quoi. Commander, peu importe, mais la même marque.
3: Ouais, bah on oublie, hein. Peut-être que ton fils, il bouffe les pièces.
0: Non, mais le petit, il pleure au moment où on le termine ensemble. Bah ouais, c'est hyper.
3: Bien sûr.
0: Toi, ça t'énerve en mode, bah gars, ça m'a coûté 8 balles et c'est bon, voilà, terminé. Mais en vrai, ça te fait trop de peine parce que ton fils, il pleure, il manque une pièce, quoi. Il dit, bah je peux pas le finir.
3: C'est
0: terrible.
3: C'est horrible, en vrai.
0: Et on peut pas commander une pièce, c'est le problème. C'est le problème du puzzle.
3: Bah alors, écoute-moi bien. 8 balles, ça repart dans le sac, renvoyé, remboursé.
0: Bah voilà, très bien.
3: Il y a rien. C'est rien passé.
2: Non, t'as raison.
0: Est-ce qu'on nous laisse passer quelque chose dans la vie?
3: Non, rien.
0: Bah, je ne
3: pas de cadeau.
0: Bah, bien sûr. Les copains, on va jouer au passe à ton voisin. Il faut 2 auditeurs ou 2 auditrices. Il y a Charlène qui est là. Tiens, on a qu'à prendre Sarah aussi. On fait gagner des filles ce soir. Salut les filles.
7: Salut.
0: Bienvenue chez vous les filles. Bienvenue sur Énergie. Ça va toutes les deux?
7: Ça va très bien, merci.
0: Ah, ça va trop bien. J'ai Sarah, tu es d'où?
7: Je suis d'Annemasse.
0: Très bien. 74. 74, tu vas jouer avec Rémi, Sarah.
7: Ok, pas de souci.
0: Charlène, tu viens d'où?
8: De Saint-Jean-de-Luz.
0: Oh là là, on en parle beaucoup de Saint-Jean-de-Luz, hein.
8: Très belle ville.
0: Très belle ville, on en parle très souvent. Et c'est, tu vas jouer avec Émilie ce soir.
8: Oui. Ok, très bien.
0: Émilie, Rémi.
3: Oui.
0: On va jouer au passe à ton voisin. Allez. Le principe est simple. Je vous donne un thème. Vous avez 5 secondes maximum pour m'apporter ce que je... 3 secondes.
3: Ouf.
0: Maximum pour m'apporter ce que je considérerais comme être une bonne réponse.
3: Ok.
0: 5 secondes.
3: 5 secondes ?
0: Ouais, ouais, bah, je me refais un peu le fil du match, 5 secondes.
3: Tu nous le fais TTC ? Ouais, ouais.
0: Non, non, je me dis, j'ai un peu revu l'émission là, et je me dis 5 secondes, c'est bien. Allez, 15 secondes. Vous avez 5 secondes pour trouver la réponse que je considérerais comme correspondre à mon thème. Okay. Il y a de la subjectivité, c'est moi qui déciderai si vous donnez une bonne réponse. Mmh. Vous pouvez ne pas être d'accord, je m'en fous.
2: D'accord, c'est toi qui trancheras, quoi.
0: C'est assez clair.
2: C'est subjectif.
0: Plus de 5 secondes ou ce que je considérais comme être une mauvaise réponse, vous perdez, d'accord, comme au petit bac, et à ce moment-là, le point va à l'autre équipe.
2: Ça, c'est agaçant aussi. Okay.
0: La première équipe qui a 3 points gagnera.
2: Quoi?
0: Une plancha.
2: Ah. Oh.
0: Oh, oh, oh, merci. Oh, oh, là, je m'attendais à mieux.
2: J'adore.
0: Ah, bah, attends, on a la meilleure. T'as pas encore entendu.

0: top chrono.
1: Molaire.
2: Ah, j'enchaîne, canine.
0: Ah oui.
1: Canine, bonne.
0: Incisive.
1: Oui.
2: Prémolaire.
1: Oui. D'anglais.
2: Dent de sagesse.
1: Dent de la mer. Non mais après j'en ai fait le tour, hein. Pardon. Hein.
3: Je vais vous dire un truc, je pensais pas, bravo à vous, vous avez trouvé toutes les dents. On pouvait en rajouter facettes quoi. Ouais. Et dans la merde, j'y avais même pas pensé. Donc le point va à personne, bien joué. Je crois que j'aurais vraiment séché après molaire les gars.
1: Ah tu crois?
3: Ah moi j'aurais dit molaire, prémolaire et c'était fini. Allez, ciao. Bravo pour 0 point donc ce thème.
1: Okay.
3: Félicitations, je repars avec Rémi.
2: Mmh.
3: C'est parti. Mmh. Citez-moi. Une marque d'eau Evian.
2: Volvic.
3: San Pellegrino.
2: Contrex.
3: Épar.
2: Contrex et Ville.
3: Mmh. Montroucou.
2: Badviller.
3: Badois.
2: Oretz.
3: Vals.
4: Oh ben, attends, si tu les inventes.
2: Saint-Georges.
3: Non, je ne pas.
5: Elle sort toute la Corse.
2: Ah bah oui, t'en fais
3: Je sèche.
1: Non, enfin.
3: J'ai oublié quoi.
1: T'es jamais allé sur le bassin d'Arcachon, il y a la Bastille.
3: Ah, je la connais pas.
1: La rouge et la bleue.
3: La rouge, la bleue, pétillante, pas pétillante, pétillante, plate, pas pétillante.
1: À Bastille.
3: Je pars en Abbatie, enfin.
2: Ah, je connais pas.
3: J'ai séché.
2: C'est la Mont Blanc. Tu sais, c'est une nouvelle.
3: Ah, oui. Bien sûr. Mais Roncou, vous avez oublié, je crois.
2: Non, il a dit, c'est la meilleure, tu bois le paradis.
3: Et il n'invente pas la valse, hein. La valse, elle existe.
2: Bien sûr,
3: c'est mon eau ardéchoise.
2: Excusez-moi, c'est comme moi, j'ai pas inventé la Saint-Georges.
3: Ah, bon, on la connaît trop bien, la Saint-Georges.
2: Ah là là.
3: Bon, c'est gagné. Premier point pour les filles, pas pour Émilie, puisqu'on joue pour deux filles ce soir. Premier point pour Rémi. Allez.
6: C'est un 3
3: points. Attention.
2: Ça, c'est bien dans la voiture avec les gosses, sur le chemin des vacances.
3: Oui, comme jeu.
2: Ce jeu, bah oui, génial.
3: J'espère que c'est bien sur le chemin du retour aussi, puisque là, on n'est pas en vacances. Et j'espère qu'ils aiment bien. Citez-moi. Oh là là. Un os du corps humain.
2: Le l'humérus.
3: Oui. Le cubitus.
2: Le fémur.
3: Les osselets.
2: Hmm?
3: Oui.
2: Ouais, ok. Le scaphoïde.
3: Le fémur. J'ai dit.
2: Je l'ai dit.
3: Tu l'as dit le fémur?
2: Bah oui, c'est mon 2.
3: Oh, non.
2: Enfin, mon 3.
3: Ouais, elle a dit. Il y avait tibia, il y avait vertébrale, il y avait coccyx.
5: Oh, il y en avait plein, c'est clair. Là, j'ai.
3: Clavicule. Le crâne est un os aussi.
2: Mais oui. Les phalanges sont des os.
3: Les phalanges,
2: ah bah oui.
5: Je sais pas si c'est le terme, c'est pas le terme du doigt, mais pas de l'os à l'intérieur.
2: Ah non, sinon c'est le doigt. La phalange, c'est à l'intérieur.
3: Elle a raison, Émilie.
5: Elle a toujours raison, Émilie.
3: C'est lui le fact-checking, de toute façon. Là-dessus, le fact-checking, c'est pas de donner raison à Émilie, c'est de donner tort à Rémi.
5: Ouais, c'est ça, ouais.
3: Elle se lève le matin pour ça. Je vais vous dire, c'est sa quête principale. Sa quête secondaire, c'est de faire cette émission. Mais sa quête principale, c'est de donner tort à Rémi tous les jours.
5: C'est d'être sur mes côtes, moi, c'est ça l'idée.
3: Oh, les côtes, un os.
5: Oh, ouais.
2: C'est vrai.
5: Ah, eh ben, c'est.
3: Pourtant, elle est dessus.
5: Je la sens, elle est là, hein. Juste là.
3: On continue ce jeu dans un instant. Restez avec nous sur Énergie. Avant ça, on s'écoute Julien Alib.
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3: Je sais que vous attendez la suite du Passe à ton voisin. On joue avec Charlène, avec Sarah. Je suis obligé de faire une petite pause avant de reprendre le jeu. C'est dans un instant. On continue de jouer comme une sorte de petit bac,
1: oui,
3: avec plein de thèmes. Émilie face à Rémi, Rémi face à Émilie. Et il y a une plancha à gagner ce soir. Et on écoutera aussi The Second Voice. Bougez pas.
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3: Qui va écouter The Second Voice? Parfait, vous rentrez du travail, vous terminez une journée de boulot, vous avez encore des courses à faire, vous êtes livreur, vous êtes ambulancier, vous êtes taxi aussi, on vous salue tous les copains. The Second Voice, dans un instant, on continue de jouer, on passe à ton voisin. Vous écoutez, jouez, ça joue pour une plancha, et puis vous jouez aussi dans la voiture. Bougez pas, on revient.
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3: On est toujours là ensemble sur Énergie, avec Émilie et avec Rémi, on était en train de jouer. On passe à ton voisin. On est de retour tous ensemble. Combien on est au score?
5: Je crois qu'on est à 2-0 pour Émilie, hein.
3: 2-0 déjà pour Émilie. Ça joue en 3. Je rappelle que Émilie joue avec Charlène et Rémi joue avec Sarah. Ça va tous les deux?
11: Oui, très
0: très bien.
6: Oui. Allez, Émilie, plus qu'un point.
2: Allez, t'inquiète.
6: Allez, Rémi, on remonte
2: un point. Plan de chat, hein.
6: On a les bouchées doubles. Hein.
1: On joue pour une très belle plan de chat.
2: Oui.
1: Pardon, je rappelle, hein, 5 cuissons différentes. Hein.
2: Non, mais attendez, la plan de chat, c'est génial. C'est, tu cuisines sans huile, tes petites viandes, tes petits poissons, tes légumes.
1: Il y a pas un artiste à qui j'ai fait livrer une plancha?
2: Oui.
11: Plusieurs, je crois.
2: Attends, j'étais là à...
1: Ah, Jean-Luc Lemoyne, ouais. Jean-Luc Lemoyne, il a une plancha, ouais, exactement. Et Charlotte Cardin, non,
2: oui, c'est Charlotte Cardin.
1: Non, c'est le air fryer.
2: Ah,
1: et Louane.
11: Louane, elle avait eu...
1: un poutine, peut-être, je sais pas. Une bouilloire, elle avait eu une bouilloire. Elle avait eu un truc aussi, Louane. À qui d'autre j'ai fait livrer? Non, il y a une autre.
2: Non, mais celui des.
1: Bérangère Krief. Qu'est-ce qu'elle a eu, Bérangère Krief? Air fryer aussi. Ah, ouais. Attendez. Denzel Washington, tu lui as filé la, tu lui as fait livrer la plancha à Denzel.
11: Ah, oui,
1: il est là.
2: La plancha, c'est truc qu'il a eu sur le Pas les Inconnus, l'autre groupe avec, où il y avait Marina Foyce.
1: Ah, Jean-Paul Rouve.
2: Oui, Jean-Paul
11: Rouve. C'est sa fin de Noël.
2: Ah, c'est vrai, c'est sa fin de Noël.
1: Non, mais c'est fou. On a fait livrer des trucs à tout le monde. Jean-Paul Rouve, il a eu son sapin de Noël.
2: Oui, c'est vrai, c'est vrai.
1: Ah, mais c'est fou. C'est fou, tu régales tout le monde, toi. Bon, les copains, on va pouvoir y aller avec Charlène et Sarah. Elles ont un peu envie quand même de gagner cette plancha. Et donc, pour l'instant, ça se passe bien pour Charlène et Émilie. Le passe à ton voisin, un thème, 5 secondes maximum pour me donner quelque chose qui va avec ce thème. Vous êtes prêts?
12: Oui.
2: Oui.
1: Citez-moi une pensée philosophique de Socrate, Émilie.
11: Non, c'est pas vrai, Émilie.
2: Non, mais attends, j'étais Dieu. Non, mais en plus, une pensée philosophique de Socrate, il n'y a pas de pensée, mais...
11: Okay. Les yeux fermés et tout.
2: Ah, vraiment, j'étais sur mon truc, là.
1: Attention. Citez-moi. J'ai la vérif. Des noms de mer. Émilie.
2: La mer Égée.
1: Bonne réponse.
11: Rémi. La mer Méditerranée.
1: Oui.
2: L'Adriatique.
1: La mer Noire.
2: Oui. La mer Rouge.
1: La mer du Nord.
2: La mer des Caraïbes.
1: Mmh, oui. La mer Caspienne. Oh là là, Rémi. Et pourtant, t'es face à une voyageuse. Hein. Là, c'est Fram Voyage en face de toi.
2: Ah ouais, j'étais en train de passer en revue tous mes trucs, mais ouais.
1: Oh là là là là.
11: On a quasiment tout fait, hein.
2: Ouais, non, mais... tu rigoles, il y en a, je sais pas combien.
1: J'acceptais également Evelyne, ma mère.
11: Ah oui.
2: Je voulais dire la mer de sable, mais en plus, il y en a une devant moi, entre la Corse et l'Italie, qui est en Méditerranée, ben, comme l'Adriatique. Elle porte un nom, la mer Tyrrhénienne.
1: Flûte. Ça veut dire 2-1. Tout va bien, 2-1. Allez, attention, on y retourne. C'est parti. Peut-être la balle de match pour la plancha. Voici le thème suivant. C'est à Rémi de démarrer, d'accord?
11: Ok.
1: Pareil, ça sera à mon appréciation.
11: Monsieur.
1: On le retrouve dans le vide-poche d'une portière de voiture. Rémi.
11: Un paquet de Kleenex.
2: Un paquet de bonbons.
11: Une bouteille d'eau.
1: Oui.
2: Le permis de conduire.
1: Plus boîte à gants, mais... plus boîte à gants, attention, j'accepte.
11: Un petit chiffon pour nettoyer le pare-brise.
2: Des vieux CD.
11: Ouais. Un paquet de clopes.
1: Ah oui. Ouais.
2: Des miettes.
11: Un paquet de gâteaux.
1: Bon, tout ce qui est confiserie, mais j'accepte.
11: Ouais,
1: sortez pas paquet de chips.
11: Non.
2: Un jouet d'un enfant.
11: J'accepte. Des petits cailloux. Les cailloux. Non, mais attendez, je vais expliquer ça à tous les parents de sable. Les petits cailloux que ton fils et ta fille
2: ont amenés
11: à
2: la voiture. Il a raison, bien sûr. Une balle de chien.
11: Moi, je dirais là-dessus, là, un vieux slobard.
1: Non, mais j'ai pas. Bah, les gars, j'ai plus,
11: comment
1: là,
11: vous pouvez passer à côté?
2: Des châtaignes, des pommes de pin.
1: Du gratte-gratte.
11: Ah oui.
1: Pare-brise.
11: Ah, j'avais le chiffon, mais j'ai pas pensé à la gratte.
1: Vous passez sur. Enfin, selon moi, vous passez sur plein de trucs un peu insolites qu'en effet on peut trouver, mais vous oubliez pas le principal, le ticket du péage. Ticket de caisse.
2: Ah, parce que je le mets pas là. Je suis pas d'accord. Non, il est devant le ticket du péage.
1: Ah, il est devant la boîte de vitesse.
2: Il est devant la boîte de vitesse.
1: Poubelle. Mon vide-poche, c'est ma poubelle, je regarde pas et hop, je vide tout. Et
2: parce que je pense que chacun a son truc. Oui. Tu vois, les tickets, ils sont là. Tu vois, moi, tu me dis le gratte-gratte, il serait dans la boîte à gants. Il serait pas du tout sur le côté.
1: Surtout, les cailloux, ils sont sur l'aire d'autoroute. Ils sont pas dans mon vide-poche.
11: Ah non, moi, ils sont à fond dans ma voiture.
1: En revanche, le permis de conduire, un peu moins dans le.
11: J'acceptais, j'aurais peut-être
2: si,
11: pas
2: moi,
11: dû.
2: Mais pourquoi? En fait, t'as les papiers de l'assurance avec le permis sur le côté, comme ça, quand tu te fais arrêter, bah moi, il était là à l'époque.
1: On se fait pas arrêter non plus tous les 500 mètres. Hein.
2: C'est ça. Bah moi, ça m'arrivait parce que. Un délit de faciès.
1: Un délit de belle gueule.
2: Oui, bien sûr. Mais c'est vrai, vous rigolez, mais les femmes, on se fait vachement arrêter.
1: Par les policiers?
2: Bah tellement, évidemment.
1: Bon, bah, visiblement, je ne suis pas au goût des policiers. Tant mieux, je ne suis pas arrêté si souvent. En tout cas, Charlène, c'est gagné pour toi.

0: pas s'arrêter là.
1: Non.
0: Jusqu'à 19h, on joue.
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0: On va refaire des jeux, bien sûr, sur Énergie. Je vous l'ai promis ce soir. On n'a pas encore offert la Switch 2. D'accord.
3: Ouais.
0: Mais avant l'équipe, je suis obligé de vous faire un sondage.
1: Oh. Vas-y.
0: Parce que je voulais faire que des jeux, mais quand même, il y a un sondage qui est sorti aujourd'hui. Et que je suis obligé de vous faire l'équipe.
1: Allez. Vas-y.
0: Obligatoire.
1: Oui.
0: J'ai trouvé le sondage qui vous dit quel saucisson vous êtes.
1: Oh, non, bah, génial. Bah, parfait, vas-y. Moi, je sais lequel je dis.
0: Je vais vous poser des questions, vous connaissez, hein. C'est comme dans Femme Actuelle ou quoi, l'été. Vous découvrez voilà si vous êtes plutôt clitoridienne ou connaissez les sondages. Eh bien moi je vais vous apprendre quel saucisson vous êtes. Merci au site internet, on me l'a envoyé, hein, c'est un auditeur qui m'a prévenu, fandesaucisson.com. Et donc
3: c'est génial.
0: 5 questions à vous poser. À l'issue de ces 5 questions, on comptera si vous avez plus de A, de B, de C, okay. De D. Bref, vous avez déjà fait ces sondages dans les magazines.
1: Oh, j'adorais.
0: Rémi et vous êtes Émilie, hein.
1: Oui, ouais, j'ai l'impression que t'es un peu savonné, comme on dit sur mon prénom. Émilie Albertini, mon nom de famille, tu sais.
0: Parfait.
1: Ça fait 15 ans qu'on se connaît, mais bon.
0: Il n'y a pas de soucis. Grave. Eh bien, écoutez bien. 5 questions et à la fin, je vous dirai quel saucisson vous êtes. D'accord.
3: C'est génial.
0: Et très important, vous jouez dans la voiture, vous aussi devinez quel saucisson vous êtes.
1: Oui, sûr.
0: Faites le tour des radios. Il n'y a aucune radio qui vous dit quel saucisson vous êtes.
3: C'est vrai.
0: Voici ma première question. Émilie et Rémi. Votre samedi idéal ressemble à A. Un pique-nique entre amis à la campagne. B. Une soirée chic avec planche apéro et vin rouge. C. Une randonnée sportive suivie d'une énorme raclette. Ou D. Une journée canapé-série. Émilie.
1: Okay. A.
0: Réponse A. Un pique-nique entre amis à la campagne.
1: Ah si, j'adore les pique-niques. Vous savez très bien que je suis la reine des glacières. Je fais très bien les pique-niques. Je suis connue pour ça.
0: Rémi.
3: La soirée vin rouge plancha.
0: Ouais.
3: Tu penses à ACB?
0: CB.
1: Une Allez. Soirée chic.
3: Ouais. Oh, chic, bon.
0: À table, vous êtes plutôt A. Celui qui partage tout. J'ai besoin de faire les amours.
3: C'est vrai.
0: Celui qui critique la cuisson. Celui qui reprend trois fois. Ou celui qui attend le dessert.
3: Ah, c'est dur.
0: Rémi
3: C'est ça qui reprend trois fois.
0: Ouais. C'est ça.
3: Ouais, c'est Rémi.
0: Okay.
3: Ouais.
0: Troisième question, si vous nous rejoignez, on est en train de deviner quels saucissons ils sont. J'en reviens pas de cette phrase. On est en train d'essayer de deviner quels saucissons ils sont. Quand tu arrives à une soirée, Émilie,
1: oui.
0: A, tu connais déjà tout le monde. B, tu fais une entrée remarquée. C, tu cherches directement la nourriture. Ou D, tu restes discret au début.
1: Oula, j'hésite, ouais. Parce que je peux chercher largement la nourriture. Parfois, j'ai honte même. Allez, je vais dire ça.
0: On dit la C, Rémi.
1: Ah ben.
3: Ah, je dirais la C aussi. Hein.
0: La C aussi.
3: Bah ouais,
1: ah
3: ouais.
1: Ouais.
0: Très bien. Question suivante. Quel paysage te correspond le plus, Émilie?
1: A.
0: Les champs et villages du sud-ouest. B. Une terrasse italienne au soleil. C. Les montagnes enneigées. Ou D, un salon cosy avec plaid.
1: Non, l'Italie.
0: L'Italie, c'est la réponse B. Rémi.
3: Et moi, j'irai sur la réponse A.
0: La réponse A pour mon Rems. Attention, voici la dernière question avant de savoir quel saucisson vous êtes. Je vous sens vraiment brûlé d'impatience.
1: Fébrile.
0: Bien sûr, un peu de fébrilité en même temps, ça brûle d'impatience et j'adore ça.
3: Ah oui, on est comme.
0: Je peux comprendre parce que c'est vrai qu'au moins savoir. Après, c'est pour la vie. Hein.
1: Ah ben, une fois que t'as l'info, c'est comme ton groupe sanguin. Hein.
0: C'est
1: tu l'as sur toi, tu gardes jusqu'à la fin.
0: Ah je vous donnerai une petite carte pour vous dire quel saucisson vous êtes en cas d'urgence.
1: Il faut la mettre dans son portefeuille
0: bien
1: en permanence.
0: Sûr, si vous faites une crise d'hypoglycémie.
1: Exactement.
0: Les gens sont envie de dire oh mon Dieu, c'est un saucisson à l'ail.
3: On le perd.
0: Quel est votre style vestimentaire? Parce que le saucisson.
1: Ah bah oui, bah oui, oui.
0: Apparemment.
1: Ah bah bien sûr. C'est lié.
0: Ton style vestimentaire, Émilie. A. Décontracté et pratique. B. Élégant et travaillé. C. Sportswear toute l'année. Sportswear. Ou D. Jogging égale mode de vie.
1: Ouf, j'ai envie de vous dire tous, moi.
3: Ouais, moi aussi.
1: Élégant et travaillé.
0: Ouais, franchement, t'es tellement bien habillé.
3: Ouais.
0: Je mettrais ça. Ben, parce que Émilie, même quand elle est en décontracté, c'est un décontracté beau et calculé. Non mais c'est vrai.
1: Oui,
0: c'est
1: comme nous. Vous dites ça parce que vous avez pas vu mes chaussures aujourd'hui.
0: Non, si, mais moi je j'ai dire, vu, on voit ses c'est quand pieds. Même toujours mode. T'as toujours ah bah oui. de la mode. Moi, quand, oui, moi vraiment, quand on dit le mot t'es décontracté, je suis schlag. Mais tu peux pas t'imaginer.
1: Oui, moi-même pour sortir le chien ou pour emmener ma fille à l'école, j'ai toujours un petit détail. J'aime pas sortir trop. Voilà. Voilà.
0: Rémi,
4: vous pouvez me rappeler la A, s'il vous plaît.
0: Décontracté et pratique. Oui, c'est ça. Ouais.
4: On va partir là-dessus.
1: Ouais.
0: Ah oui, toi c'est la B, pardon. Hein. Hop, et toi c'est la A.
4: Ouais.
0: J'avais dit. Donc là, pour la dernière, Émilie B, Rémi A.
1: Ah, moi je fais.
0: Alors j'ai fait les calculs. Écoutez bien ce que vous êtes chacun et l'autre. L'un et l'autre. Émilie, tu as une majorité de B. Émilie, selon toutes tes réponses, sache que tu es un saucisson truffé.
1: Ah bon. Oh là. Ah, pas mal.
0: Tu as du goût, du style. Un petit côté sophistiqué, bref, tu te la pètes.
4: C'est le magazine.
1: Oui, oui.
0: Tu l'aimes, tu t'aimes et tu ne t'en caches pas du tout.
4: Oh, non.
0: Certains te trouvent impressionnant, mais la vérité, oui. c'est qu'au bout d'une ou deux bouchées, tu nous casses la tête.
4: Mais non. Ah,
0: c'est pas du tout Maïmi Loche.
4: Wow.
0: On n'a jamais trop d'Emilie dans sa vie.
4: Ah non.
0: Donc t'es un saucisson truffé, Maïmi Loche.
1: Ça me va. J'aime pas toute la définition, mais j'aime bien le saucisson truffé. Je veux bien le garder jusqu'à la fin de ma vie.
0: La définition te correspond pas.
1: Non.
0: Rémi.
4: Oui.
0: On a fait des calculs toi aussi sur tes réponses.
4: Bien sûr.
0: Sache que tu n'es pas un saucisson, mais un chorizo.
1: Ouais, mais si, ça se va bien. Oui, un peu à l'espagnol,
4: un peu
1: convivial, salsa.
0: Tu es énergique, intense et impossible à oublier.
4: Oh.
0: Tu mets l'ambiance partout où tu passes, ça c'est vrai.
4: Ouais.
0: Même si à la base, personne ne voulait de toi.
4: Ça c'est vrai aussi.
0: Quand on te regarde, on n'a pas envie de toi.
1: Arrête.
0: Mais quand on t'a, on ne peut plus te perdre. T'es juste une relation toxique.
4: Mais non, mais c'est pas vrai. Mais qu'est-ce que c'est? C'est pas possible.
1: Non, je suis pas d'accord.
0: Bah, en fait, ça part plus trop bien toujours, puis à la fin,
1: bah ouais,
0: t'en prends une.
4: Et il y a Anna de la cellule fact-checking qui dit « Ah, c'est tout lui. Hein. » C'est tout lui. Hein.
1: Non, mais là où il met l'ambiance et tout, là, oui, quand même.
0: Non, mais je pense parce que je voulais tel quel le sondage, bien sûr. Et je pense que ça veut finir un peu marrant. Et en effet, c'est pas hyper sympa à la fin.
1: C'est un peu passif-agressif comme test.
0: Et c'est pas mes mots. Hein. Mais en tout cas, ce qu'on retient, c'est que j'ai un saucisson truffé et un chorizo.
1: Chorizo, c'est bon, le chorizo.
0: Ah oui, c'est bon.
1: Excellent.
0: Attention, il ne faut pas qu'il soit trop piquant. Hein.
1: Ouais.
0: Allez, petite pause saucisson. Ça y est, on a fait tout ce qu'il fallait sur
1: le saucisson. Non, j'ai faim avec vos histoires.
0: Non, ça m'étonne pas. Dans un instant, Temper City Self-Aware qui va arriver sur Energy. Un tout dernier jeu, le jeu du mensonge pour faire plaisir à Emily.
1: Ah
0: je
1: oui,
0: peux rien lui refuser.
1: Je l'adore.
0: Le jeu du mensonge, reste avec nous sur Energy. Belle soirée.
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0: Bienvenue à tous sur Énergie. Merci de nous suivre. C'est jeudi aujourd'hui. Vous le savez, on est là jusqu'à 19h. On va profiter de vous jusqu'à la dernière minute. 0870-42-48. On n'a pas encore offert la Switch 2. Ça arrive tout de suite. On continue de jouer toute la soirée ensemble.
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0: Vous savez que je peux rien lui refuser. Émilie est de retour avec nous aujourd'hui. Émilie voulait. Alors on a fait que des jeux déjà parce que c'est la journée mondiale des jeux. On vous a régalé, je l'espère. On essaie de vous faire plein de cadeaux. Des plans de chasse, ça bien sûr. On sait que c'est pas ouf à vos yeux, mais nous ça nous fait
1: super,
0: plaisir.
1: Mais c'est super, non.
0: On a offert l'iPhone 17.
4: Ah ouais.
0: Pardon. Ah. Et là maintenant une Switch 2.
4: Pardon. Je vais m'excuser d'être là.
1: C'est Jack Lang.
0: Fais-le,
1: s'il te plaît.
0: Jack Lang. Ouais, c'est Jack Lang, c'est vraiment deux gros
4: coupels. Ah, mais je connais pas Jeffrey Epstein. Je partais en vacances 6 mois chez lui. On se croisait au clignot. J'ai pas vu plus que ça, moi.
0: C'est mon Jaco, ça.
1: Oh, j'adore.
0: Marilyn est avec nous. Ça va, Marilyn?
6: Oui, ça va, merci. Et vous?
0: On est très content de t'avoir, Marilyn. Une Switch 2, ça te brancherait?
6: Ah, bah, carrément, oui, carrément.
0: Eh ben, je serais très heureux de te l'offrir pour ça. Il va falloir que tu gagnes au jeu du mensonge. Le principe est simple.
6: D'accord.
0: Il y a un bol avec des questions, d'accord?
6: Ouais.
0: Et Thibaut va non seulement, à chaque fois, nous lire la question et donner la bonne réponse seulement à l'un d'entre nous. Ça, tu ne le verras pas. Donc, l'un d'entre nous, entre Émilie, Rémi et moi, va donner la bonne réponse. Et tous les autres, on donnera une mauvaise réponse. Mais on va essayer de te convaincre que c'est la bonne. D'accord?
6: Ok.
0: C'est le jeu du menteur. Je te souhaite bonne chance. Il faut que tu arrives à trouver quelle est la bonne info qui va avec la question. C'est parti.
3: Alors, je pioche le premier petit papier. Marine.
6: Oui.
3: Je vais leur poser cette question. Quel était le titre de la chanson qui a représenté le Luxembourg à l'Eurovision en 1980?
0: Ah ben je l'ai moi.
3: Tu l'as?
0: Ah ouais.
6: D'accord.
3: Camille.
0: L'amour vertical. Bah, vous savez à quel point je suis fan de l'Eurovision, c'est l'amour vertical. C'est le titre de la chanson qui a représenté le Luxembourg à l'Eurovision parce qu'ils sont souvent représentés par des francophones. Et là cette année c'était une francophone.
3: Ah ouais,
0: je peux même vous dire mieux. C'était Claudia Soul qui avait fait la nouvelle star en 80.
3: Il va trop loin.
0: Voilà. La nouvelle star, c'était trop.
3: Allez, bon. Moi, j'y vais. Luxembourgeois, il faut savoir que là-bas, on parle français en effet, et on parle aussi allemand. Et la chanson qui a représenté l'Eurovision, déjà, c'est un duo de femmes, Julia et Olivia. Et le titre s'appelait Dorlun. Moi, je parle pas allemand. Vous savez que j'aime le hollandais. Donc là, on a l'impression que je mens, parce que voilà, d'habitude, je parle mal. Mais là, ça s'appelait Dorlun, c'était un duo de femmes.
0: Après, dans un jeu de qui est le menteur, et que t'as l'impression que quelqu'un ment, en général.
3: Ah oui, mais en tout cas, voilà, bon, je te donne l'info.
6: Ok.
1: Bah, moi, c'est très simple. De toute façon, ma réponse, elle est soulignée. Donc ça ne peut être que moi qui ai la bonne réponse. Enfin, je crois, j'ai l'impression. Et à mon grand étonnement, comme vous, bah, dites-vous que c'est le papa pingouin. Mais effectivement, moi, ça me rappelle quelque chose. Vous vous souvenez? Non, mais c'était ça. Mais attendez,
0: Le
1: Eurovision, ils ont expérimenté beaucoup de chansons. C'est pas que des trucs. Et ben, ça a gagné. Le papa pingouin, c'est le luxembourgeois. Ouais. Mais ça, pour le coup, moi, je m'en souviens vraiment. Mais c'était genre,
0: Baby Shark aussi, il avait fait demi-finaliste.
1: Non,
0: Baby Shark,
1: là, tu vois, t'abuses. Non, là, tu me discrédites.
0: Poisson fesse, il avait représenté l'Azerbaïdjan, je crois. Poisson fesse, il est arrivé troisième.
1: La chatte à la voisine, c'était la Suisse.
0: Bien sûr.
1: Vous vous en souvenez de cette chanson?
3: Gobert, ça aussi, ça avait bien marché en 78.
1: Mais ça sert à rien d'essayer de me discréditer. Elle est soulignée.
0: C'est une version un peu tectonique aussi.
3: Bien sûr.
1: Moi, je me souviens que ça avait fait un scandale et que je me souviens même mon grand-père devant la télé en train de dire non, mais c'est n'importe quoi, c'est du bruit.
0: Allez.
3: Allez, super. Je répète la question, quel est le titre de la chanson qui a représenté le Luxembourg à l'Eurovision en 1980?
0: Amour vertical, Claudia Soul.
3: Bien sûr,
0: Claudia Soul.
3: Marine, alors,
1: je l'adore, tout ce CD.
6: Papa pingouin, j'ai un peu de mal.
1: Ah bah, c'est dommage.
6: Camille, il m'aurait presque eu. Mais l'histoire de la nouvelle star, non.
0: D'accord, tant pis, j'embrasse Claudia Soul.
1: Soul.
6: Bah, je partirais sur Rémi.
3: Donc Dorlun avec Olivier.
0: Attention, à 3, la personne qui a la bonne réponse, la personne qui mitonnait pas, donne son prénom. 1, 2, 3.
1: Vous savez que je sais pas. C'était moi.
3: Mais c'est toi qui as la bonne réponse.
0: Attends, il n'y a que celui qui a la réponse qui sait que c'est.
1: Mais je te crois pas.
0: Mais oui.
1: J'ai cru que j'avais inventé. J'ai cru que j'avais inventé. Quand j'ai dit c'est souligné, j'ai cru que j'ai dit un truc à la con, mais c'était ça.
0: Bah
1: c'est hilarant.
0: Mais alors, donc attendez, on apprend un truc de fou. Le papa pingouin a représenté l'Eurovision en 1980,
3: ouais.
6: J'aurais jamais cru.
0: Ils ont gagné 9e. Mais qu'est-ce qu'on s'embête à envoyer des chanteuses tous les ans? Envoyer Louane à la fille 14e.
1: Ah bah moi j'ai tout inventé. Et en vrai c'était ça. Incroyable.
0: Je redis le jeu. Il n'y a que celui qui a la vraie réponse qu'il a écrite. Les autres doivent l'inventer.
1: Mais oui, je comprenais pas pourquoi. Ouais. En effet.
0: Bon allez, on t'offre une deuxième tentative.
6: Marilyn,
0: bonne chance. C'est parti. Deuxième question de Thibaut, qui va nous donner également à une des personnes. Donc le seul qui aura la bonne réponse, l'aura donnée par Thibaut.
3: Marilyn, pourquoi un certain Michael Flatley a-t-il marqué l'histoire de la danse? Camille, Rémi, Émilie, j'attends
0: Rémi.
3: Vos réponses. Bah,
0: moi, je vais te dire très simple. Déjà, c'est un nom irlandais. Et ce danseur, en fait, il a un record du monde. C'est le danseur le plus rapide de l'histoire. Voilà. Donc en gros, il fait des claquettes. Il est spécialisé en claquettes. Il fait 35 pas à peu près, 35 à la seconde. Donc c'est-à-dire qu'il fait
3: 35 pas et faire un pas en une seconde. C'est complètement
6: d'accord.
3: Ouf. C'est tac, tac, tac, tac, tac. Voilà.
0: Non, sérieux, non, n'importe quoi.
3: Bah, si.
0: Michael Flatley a marqué l'histoire de la danse. Je sais pas si tu sais, Marilyn, j'anime Danse avec les stars.
6: Oui, ça, je sais, oui, effectivement. Voilà. Je regarde tout le temps.
0: Bah, c'est gentil comme tout. C'est tout simplement, qu'est-ce que veut dire... Tu parles anglais ou pas, Marilyn?
6: Un petit peu.
0: Voilà. Qu'est-ce que veut dire flat? Flat, c'est plat. T'es d'accord?
6: Oui.
0: Il a tout simplement inventé les chaussures de claquettes. C'est l'inventeur des chaussures de claquettes, le flat, le plat, le fait de mettre un truc plat en dessous, métallique, inventé les chaussures de claquettes. Sans lui, pas Fred Astaire. Sans lui, pas The Artist, pas Jean Dujardin. Il n'y a rien de tout ça. Désolé, Michael Flatley, inventeur des claquettes, chaussures de claquettes et donc des claquettes.
3: T'es fort, hein.
1: C'est si faux.
6: D'accord.
1: Maintenant que j'ai compris le jeu, c'est bon. Et alors en plus, ils essayent de t'amadouer parce qu'ils me donnent à moi les deux bonnes réponses. Et tu vas te dire, ah bah non, elle va pas gagner les deux fois. Alors que crois-moi que c'est moi, c'est très simple.
0: Ah, patoche, avant de démarrer, elle patoche.
1: Tout est fieux. Mais je patoche tellement. Ah, alors je suis droit dans mes bottes.
0: Ah, mais c'est vraiment. On rentre chez toi, t'es avec un mec et on te dit, mais c'est pas ce que tu crois, quoi.
1: Ah, bah, mais pas du tout. Pas du tout. De toute façon, vos explications, elles sont fumeuses. Moi, c'est très simple. C'est le premier danseur d'origine sud-africaine à être entré à l'Opéra de Paris en 1981. Qu'est-ce que c'est que ces histoires de flat et de je sais pas quoi, n'importe quoi. En plus, je le savais, moi j'adore la danse.
0: Premier quoi ?
1: Danseur d'origine sud-africaine.
0: Mais non, mais pas du tout.
1: Ouais, ok, bah écoute, crois-les, le
3: champion du monde, voilà.
1: N'importe toi.
0: Selon toi, Marilyn, tu avais raison.
6: Ah,
0: tu avais...
6: c'est dur.
1: Enfin, ça s'entend tellement que c'est la mienne, la vraie.
0: Ah non.
6: Alors.
1: C'est tellement dur. Bon, bref, allez, fais comme tu veux.
6: 35 par une seconde de claquette, je trouve que ça fait beaucoup. Il est super fort quand même.
0: Bah oui.
6: L'histoire de flat, Camille. Pourquoi vous parlez tous les deux de claquettes, Camille et Rémi?
3: Parce qu'il a pris mon info, il l'a transformé,
6: voilà.
3: Camille,
6: même,
3: bien sûr.
6: Et, ben, moi j'aurais tendance à croire Émilie. Allez, je pars sur Émilie.
0: On part sur Émilie, attention à 3, la personne qui a donné la vraie info donne son prénom. 1, 2, 3. Mais c'est moi, c'est un champion du monde. 35 pas en 35 secondes.
6: Mais non,
0: un Irlandais, quoi. En fait, c'est juste la plus nulle, hein.
3: Ah oui, c'est l'info la plus chiante.
1: Ouais,
0: souvent, l'info la plus chiante est la bonne, en fait.
3: Ouais.
0: Parce que nous, on se permet tout, quoi.
6: Bon, bah, mais je vais réfléchir comme ça, là. Je vais me voir.
0: Marilyn, 2 échecs.
6: On m'a raté, ouais.
0: Je suis désolé. Tu sais quoi? On met un disque, une dernière tentative. Ah, sympa.
6: Non, mais vous m'aidez.
0: On écoute, on regarde. Dernière tentative pour la Switch 2 sur Énergie. C'est parti.
6: Merci.
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0: Merci d'être là avec nous sur Énergie. On continue notre jeu du qui est le menteur. Le jeu du mensonge. Et juste, après 3, je vous dis, donnez votre prénom. Vous faites tout sauf donner votre prénom. Je dis à 3, vous donnez votre prénom. Je dis, et donnez. Eh ben, c'était mon histoire.
3: Oui, d'accord, ok, vite. Très bien, Camille.
0: En fait, quand je dis donner votre prénom, le mieux c'est de.
3: C'est le donner
1: Finalement, c'est pas ça.
0: J'ai pas un gros charisme, mais bon. C'est vraiment une question, quoi. Alors, attention, c'est parti. Voici donc une dernière tentative. Une nouvelle fois, Thibaut va tirer au sort une question et avec, il a la vraie réponse. Il va tendre à l'un ou l'une d'entre nous, Émilie, Rémi ou moi. Donc, l'un va donner la vraie réponse à la question. Les deux autres vont mitonner. À toi de retrouver qui est celui qui donne la vraie info.
6: Allez,
0: Thibaut, je te laisse poser la question suivante.
3: Dans le film Dirty Dancing, dans la scène culte du lac, pourquoi le réalisateur n'a-t-il pas fait de gros plans? Aucun gros plan dans le film.
1: Aucun gros plan
3: dans cette scène-là. Absolument.
0: Que dans cette scène-là. Rémi.
7: Bah, j'y vais simple. En gros, ça s'est tourné. La scène, elle s'est tournée en octobre. Donc en gros, octobre là-bas, fait super froid. Je rappelle que c'est quand même sur un lac. Et les acteurs, en fait, le problème, c'est que il fait tellement froid, ils ont rien pour se couvrir, qu'ils ont les lèvres bleues. Et donc, impossible de les filmer de près. Tu peux pas avoir des acteurs avec les lèvres bleues, quoi. Ça n'a aucun sens.
1: Ça,
7: donc, il a pas fait de gros plans. Pas mal, quoi. Ah, en tout cas, c'est la vérité.
0: N'importe quoi.
7: Mais bien sûr que si.
0: N'importe quoi. Je vais t'expliquer un truc tout bête. Dirty Dancing, j'ai plus l'année du film, mais ça remonte, hein, quand même, hein, ça date. Et à l'époque, ça filmait encore sur pellicule. D'accord, sur pellicule. Et en fait, ils pouvaient pas prendre le risque d'aller de s'approcher trop du lac parce que évidemment Et s'ils tombent dans le lac, c'est un drame. Bon, quand même, ils arrivaient à pas tomber dans un lac quand même. Mais de deux, la pellicule en 87, le film. La pellicule, et tu regarderas tous les films qui sont au bord de l'eau, que ce soit Apocalypse Now ou quoi, il n'y a pas de plan trop près de l'eau parce que la pellicule devenait moite. Et de et ça foirait non seulement le plan, il y a rien qui sortait, mais même la pellicule qui servait avant de ce qui avait été filmé. Donc on pouvait pas s'approcher trop de l'eau et pas être trop dans l'humidité, ce qui a été aussi un problème sur Apocalypse Now. Tous les films qui ont été filmés dans des régions très humides, bah, la pellicule c'était une vraie galère. Voilà, tout simplement.
7: Ouais.
6: D'accord.
7: Elle connaît si elle connaît Dirty Dancing, franchement Camille, là ton info
6: c'est mon film préféré.
7: Et ben voilà, voilà, donc elle sait bien.
6: Et en plus,
7: elle
6: passe ce soir à la télé.
1: Ah c'est vrai, je l'adore. Ouais.
7: Je l'adore.
1: On laisse pas bébé dans un coin.
7: Et bien sûr.
1: Moi, tout simplement, pour des raisons puritaines, ils sont dans l'eau. Si tu te souviens bien, elle a son petit maillot blanc. On voyait ses tétés qui pointaient. Impossible de les filmer de trop près. Donc c'est pour ça qu'ils sont restés de loin. Voilà, c'est ça.
6: D'accord.
1: Droit ou pied. Ouais.
0: Cause des tétés. Ouais, côté des tétés, que ça pointe.
6: Comment tu veux? Eh bien. Là, je choisirais Camille.
7: Attention à 3. La personne qui a donné la vraie info donne son prénom. 1, 2, 3. Rémi.
6: Oh, mais non.
1: Mais c'est fou parce que Rémi arrive même à mal raconter les vraies histoires.
7: Mais pas du tout ça. Ils ont les lèvres bleues, tu peux pas les filmer de près, c'est tout. Ils sont dans le lac. Et c'est pour ça que Camille, ça tient pas la route. Ils sont dans le lac, ils sont dans l'eau.
1: Camille, ça tenait de la route de ouf.
7: Oui, mais si tu sais, c'est pas un bord de lac, c'est dans le lac. C'est pour ça qu'ils ont froid.
0: Elle était tellement bien, tellement vraie, l'info de Rémi. Je ne savais pas quoi dire parce que nous, on invente.
7: Ouais,
0: je savais pas quoi dire. Et jusqu'au moment où j'ai commencé à parler, je réfléchissais pendant que Rémi parlait. Qu'est-ce que je peux dire? Qu'est-ce que je peux dire? Et jusqu'au moment où Rémi parle, j'ai dit, ah, vas-y, parle là-dessus, mais je savais pas. Ouais. J'inventais pendant que je racontais.
7: Non, mais tu crois que tu nous as sorti Apocalypse Now? Franchement, c'était fou parce que il y a trop de rêves, tu vois. Il y a trop de rêves.
6: Non, mais en plus, je revois la scène et je.

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1: Nous sur Énergie, belle soirée tout le monde, on se retrouve demain 16h, ciao.
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1: Il est là l'ancien, bienvenue tout le monde, il est 16h pile, on est sur Énergie, j'espère que tout le monde va bien. Ça va Oriane?
4: Trop bien.
1: Ça va Rémi?
5: Pleine forme.
1: Ça va la team?
6: Ouais.
1: J'ai trop de choses à débriefer avec vous et avec l'équipe. Il y a Geoffrey qui est avec nous, ça va Geoffrey?
7: Ça va très bien, bonjour à tout le monde.
1: Salut. Salut Geoffrey, tu fais quoi dans la vie?
7: Je suis tailleur de pierre.
1: Comme Obélix?
7: À peu près, presque ouais.
1: Il y a Obélix gars.
5: Bah ouais, un peu hein.
1: Je fais des meilleurs. Bah qu'est-ce qu'il faisait Obélix, il taille des pierres?
5: Oui.
1: Excusez-moi.
7: Ah, mais c'est ça, on taille des pierres, on taille des colonnes torsadées, des cheminées, on restaure des châteaux.
4: Oh, magnifique.
1: Franchement formidable. Moi, de toute façon, tous les métiers manuels, j'adore.
5: C'est ce que c'est ça?
1: C'est un compagnon du devoir. Souvent, les tailleurs de pierre, ils sont compagnons du devoir.
7: Exactement.
1: Voilà,
7: c'est ça.
1: Bam! Ils font le tour de France et ils apprennent leur métier en faisant le tour de France.
5: Ah,
1: c'est beau, hein?
5: Pas mal.
1: Ouais. Genre comme les compagnons de la chanson, mais version.
5: La pierre, quoi.
1: La version granit, quoi.
5: Ouais,
1: j'ai une question très vite, l'équipe. Je sais qu'il y a deux filles de l'équipe qui ont fait la même compète. Je veux savoir laquelle a gagné l'autre. Parce que même s'il y a de la sororité, ouais, j'ai envie de savoir qui a couru le plus vite et le moins vite. Il y a Jeanne qui a couru, c'était quoi la course?
8: Le 10 km Adidas de Paris.
1: Attention les marques, hein. Faut citer 4 autres marques de sport.
8: 10 km Nike de Paris.
1: Et 10 km Footlocker. Allez-y, donnez-moi
8: 10 km Footlocker. 10 km Zara de Paris.
1: Ok, ça va. Voilà. Alors attention, vous êtes deux, Julia et Jeanne. Je veux pas de mensonge, hein. Je veux vrai. Jeanne, en combien de temps est-ce que tu as couru ton marathon? Enfin, ton 10 km.
8: 59 minutes.
1: Wow. Précisément.
7: C'est pas mal.
1: Ah bien, c'est super bien. Je suis fier de vous. Hein.
8: 59 minutes, 0,4, je crois, un truc comme ça.
1: Ouais, ça sent le sport, ouais, 62 ouais. Minutes.
8: À
1: Julia,
8: moi
1: pas de mensonge. En non. Combien de temps est-ce que tu as couru?
8: 58,38.
1: Oh, oh, mais alors, donc ça veut dire que Julia a couru plus vite, mais comment vous n'êtes pas croisés parce que vous êtes
8: on n'a pas commencé en même temps. Moi j'avais rendez-vous à 9h40.
1: Ah, ouais, c'est des sas de départ.
8: Sas.
1: Ah, comme ouais, vous pouvez le voir, moi je ne l'ai pas couru du tout. À titre personnel. Mais bravo Julia.
4: Peut-être que Jeanne s'est arrêtée pour manger des oranges. Il y a toujours des gars qui distribuent des oranges.
5: Non,
4: sur
5: ça
4: le
5: c'est
4: côté.
5: Fleurimier Rogis, ça n'a rien à voir.
1: Oui, Jeanne.
8: Alors, Julia a mis 58 minutes, mais elle s'est arrêtée plusieurs fois, pointe de côté, ampoule et tout, etc. Donc c'est quand même beaucoup plus.
1: C'est moins long, même si elles ampoules,
8: oui,
1: tu t'arrêtes
8: donc
1: et tu
8: c'est
1: gagnes.
8: C'est pour ça. Elle me... 58 minutes, mais
1: toi, c'est ça, t'arrêter?
8: Moi, c'est vraiment, j'ai donné ma vie. Hein.
1: Ah, waouh.
8: Wow. Donc c'est pour ça.
1: Tu sais quoi? L'important, c'est de l'avoir fait.
8: Bien sûr.
1: Bravo les filles.
8: Bravo
1: de l'avoir fait. Geoffrey, t'as fait quoi toi ce week-end?
7: Ben moi, ce week-end, j'ai fait du vélo avec ma fille qui a 4 ans et demi. Elle vient d'apprendre à faire du vélo et on a fait à peu près 15 km.
5: Oh, wow. Bravo, parce qu'Oriane, elle a quand même un peu plus âgée. Elle sait toujours pas faire de vélo.
4: Et non.
1: Ouais, tu vas comprendre.
7: Elle me demande que ça maintenant.
1: Mais attends, c'est pas énorme pour un 4 ans faire 15 bornes.
7: Mais elle voulait pas s'arrêter.
1: Parce qu'elle beaucoup.
7: Donc on a fait du vélo.
1: Bon, vous savez ce que j'ai fait ce week-end? Je fais du sport aussi.
4: Quoi?
1: J'ai regardé le Grand Prix de Monaco.
4: Ah,
1: est-ce que t'aimes le Grand Prix, Geoffrey? T'aimes la Formule 1?
7: J'aime bien la Formule 1, mais je préfère la MotoGP.
1: Ah, je regarde pas la moto, mais les gars, ce Grand Prix. Oh, mais ce Grand Prix, Charles Leclerc, il a le seum. Parce que Lewis Hamilton, il commence à être bon, et l'autre, il fait des... Tellement il veut juste être devant Lewis Hamilton, il veut que battre Lewis Hamilton, et il commence à faire des petits travers dans le mur, des petites conneries. Il stresse.
5: Ah oui, bah normal, il a quelqu'un aux fesses.
1: Max Verstappen éliminé d'entrée. Bon bref, je parle comme si j'étais Formula One, mais je suis comme un fou. Le Grand Prix était dingue. Mais en revanche, pardon, Monaco poste dans le Grand Prix à cause d'un problème de béton.
5: Pardon?
1: Ah, les gars, arrêtez
5: comment
1: de faire des immeubles et des casinos. Foutez-moi des routes qui tiennent la route. Le Grand Prix a été arrêté 50 minutes parce qu'à un endroit où ils avaient refait du goudron, le goudron se foutait en l'air.
4: Bah, ils avaient qu'un job, c'était de mettre du bon sol. C'est quand même un peu con.
1: Après, mettre des billets de 500, tu sais, ça peut pas avec le chaud, ça. Mais non, mais c'est fou. Donc, ils ont été obligés de refaire à un moment donné pendant 3 quarts d'heure. Une vraie galère, les mecs.

0: Et, bah, et qui a gagné du coup? Antonelli.
1: C'est le petit jeune.
0: Mais ouais, 19 piges. Ah ouais.
2: Wow.
0: Est-ce que Maël, il a quel âge dans l'équipe? 23, bah regarde, il est plus jeune encore. Antonelli a gagné. Et Lewis Hamilton, dites combien?
3: Deuxième.
0: Ouais. Ah bien.
3: Je
0: suis comme un fou.
3: J'ai juste vu Kim regarder Lewis, mais je n'ai pas vu Lewis que regarder Kim.
0: Je peux vous dire, Lewis Hamilton, l'an passé, il galérait. Maintenant qu'il est avec la Kim, il se démène.
3: Bien sûr.
0: Et là, il est avec la Kim, elle était en haut, elle était dans, je sais pas, au Sofitel ou au Mövenpick, je sais pas où, en train de regarder. Et ben, il allait, il a tout donné pour y arriver. Et Kim K était là, quoi. Kim K dans le paddock Ferrari, c'était fou.
3: Et elle discutait avec Madame Leclerc. Je n'ai vu que les épouses, moi.
0: Ouais, mais t'inquiète pas, elles savent que les deux, ça se.
2: Oh là, hop, ça se fait dans. On parle, mais les deux, elles veulent que leur Julie marche.
3: J'ai lu les articles.
0: Ah, je suis comme un fou. Qu'est-ce que vous avez kiffé ce week-end? Qu'est-ce qui vous a donné le sourire ce week-end, Rémi?
2: Écoute, moi, j'ai eu l'anniversaire d'une pote samedi soir.
0: Même pas autant de potes. Ton anniversaire, j'ai 5 potes.
2: Fais la nive. Je te cache pas. Et encore une fois, avec modération, mais là, il n'y avait pas la modération. Je suis rentré chez moi sans la modération. Qui est-ce qui a fini le plat de pâtes froides à 3h du mat? C'est Bibi.
3: La dernière fois, tu t'étais fini aux lentilles.
0: Aux lentilles. Alors, pardon, c'est pas si long à chauffer.
2: Non, c'est pas.
0: Est-ce qu'on avait le courage à cette heure-ci?
2: Non.
3: Avec les mains.
0: Vraiment, c'est bang.
2: C'est 40 secondes au micro-ondes.
0: Oriane, qu'est-ce qui t'a donné le sourire ce week-end?
3: J'ai emmené ma fille apprendre à nager. Alors, elle n'a pas appris à nager parce que c'est long, mais elle a mis la tête sous l'eau et j'étais vraiment au bord de la piscine en train de filmer, de hurler oui, c'est ça qu'on veut. Et je me suis fait un peu écarter.
0: Et sachez, alors, Oriane, aujourd'hui, pour tous les auditeurs, malheureusement, on n'a pas l'image. Oriane aujourd'hui, mais alors c'est une barbe à papa, quoi. C'est... Elle est en rose de la tête aux pieds, le gloss est rose, on a une tenue rose un peu d'été comme ça. Je sais, alors j'ai dit, mais c'est alors, on aurait dit, on l'a vu arriver à la radio, c'était Grèce de Capitaine.
2: Ah ouais.
0: On était en train de parler à des auditeurs, elle les appelle saluer de loin. On était en train de parler à Guillaume et Ludivine en bas à la radio, adorable. On était en train de parler avec eux, faire des photos, ils ont dit, mais salut Oriane, elle est passée, elle dit bonjour à tous.
2: Mais je crois qu'elle
0: a fait une AUFM, mais Festival de Cannes, quoi.
2: Je crois qu'elle a parlé anglais même.
0: Hi everybody.
3: Mais en fait, tu sais, c'est quand t'as une friend que t'assumes qu'à moitié. Donc t'es un peu fier de la mène, mais tu traces vite devant les gens. Comme ça, je fais bonjour, bonjour.
0: Elle s'est pas arrêtée. Rémi et moi, on parlait au gars. Elle est passée en mode bonjour, bonjour. Non, je ne vous connais pas. J'ai pas trop le temps. Qu'est-ce que c'est, ton délire?
3: J'étais dit, mais j'ai une couleur très vive sur moi.
2: Ah ouais,
3: je
2: magnifique.
3: Ça doit être la deuxième fois que je la mets. Je dois m'adapter avec. Je passe dans les couloirs en rasant les murs.
0: Prévenez notre invité, D6 est dans le plateau, sur le plateau ce soir, il est pas encore là, qu'il prenne des solaires.
3: Ouais.
0: Sinon le live il va la faire avec de la photophobie, il va pas arriver à ouvrir les yeux pendant tout le live parce que c'est rose.
3: C'est vu, j'avais besoin d'exister ce matin, j'ai eu besoin d'exister, j'ai mis du vif.
0: Et ben c'est beau. C'est presque syndrome du personnage principal.
3: Ah, totalement.
0: Ah, mais bien sûr.
3: Je le savais.
0: Oui. Geoffrey, tu restes avec nous, on a encore plein de choses à te dire. Je vais vous redonner aussi plein de choses pour le bac parce qu'on a prévu des trucs pour vous. J'ai envie ce soir et j'ai envie toute la semaine. Le bac arrive, hein. Première épreuve du bac le 11 juin, là, c'est jeudi là, hein. Ça arrive très vite. Tous les soirs, je voudrais qu'on ait un correcteur.
2: Ah,
0: un professeur. Mais un correcteur. Quelqu'un qui peut nous donner une ou deux astuces, un ou deux tuyaux à vous qui nous écoutez, pour avoir une meilleure note. Histoire, science, bon, vous l'avez compris, toutes les matières. On va essayer d'avoir un correcteur par soir qui donne des petites astuces pour peut-être passer de 10 à 12.
2: Sympa, ça! On est proche des gens.
0: Ça, c'est nous. J'ai essayé de trouver ça. Donc, on les a pas. Donc, n'hésitez pas à nous appeler. Moi, j'ai l'idée. Maintenant, j'ai besoin de vous. 0870 42 48. Appelez notre championne, Julia, notre marathonienne. N'hésitez pas. Vous décrochez. Vous lui dites que vous voulez passer à l'antenne. Faut être correcteur. C'est ça que j'aimerais avoir à l'antenne. Avant tout ça, on s'écoute Alex Warren. On reste en direct sur Énergie. Un seul numéro pour nous joindre, c'est le
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0: Waouh, sans répète.
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0: On va vous aider à réviser pour le bac sans être relou, je vous le jure. Et vous qui avez le bac ou qui êtes c'est loin derrière vous, rassurez-vous, on va trouver des infos qui vont vous intéresser. On en a plein, on a les infos pour Brio dîner de ce soir. On en a parlé rapidement, on va parler du Tour de France. On parlait vélo tout à l'heure. Info sur le Tour de France, moi, elle est géniale.
2: Ah, moi, franchement, je suis mais épaté par cette trouvaille.
0: C'est stratosphérique.
2: Ah bah là, je suis en l'air.
0: Thomas Pesquet, là, c'est Thomas Pesquet, les gars. Oriane, t'es comment?
3: C'est très drôle.
0: Oula.
3: Ouais, c'est drôle.
0: Oh. Et Tibbs?
2: Moi, j'ai trouvé une réponse à une question que je m'étais posée et c'est énorme.
0: Ah bah, génial. Et on aura tout ça dans un instant. Et puis, je vous le dis, on attend des correcteurs du bac. Aidez les gens qui nous écoutent, les auditeurs d'Énergie, à passer de 8 à 10 ou de 8 à 12.
2: Ah oui.
0: C'est ce qu'on va essayer de faire tous ensemble. Julien Lib qui va arriver.
6: Dis-moi où.
0: 0870 42 48. On a des cadeaux à vous offrir aussi ce soir.
1: C'est énorme ce qu'il y a cette semaine. Plancha. La plancha, bien sûr qu'elle est là.
0: Ça part.
1: Mais là, on a réussi à récupérer des iPhone 17.
3: Oh, oui.
0: Mais ne dis pas, tu le dis que maintenant.
1: Je le dis maintenant grâce au film Toy Story 5 qui sort le 17 juin. iPhone 17
0: génial.
1: À gagner.
0: Génial. Ouais. iPhone 17 qu'on vous offre ce soir. Appelez-nous, on joue toute la soirée. Coucou les choupinous, c'est Benjamin Tranier. 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
0: Ah là, je peux vous dire, je suis pas content. Oh là, je l'ai vu à ta tête. Oh là, je l'ai vu.
2: Ah, parce que là, il y a un moment donné, moi je vais vous dire un truc, je veux bien en prendre plein la gueule tout le temps. Par l'équipe, par la vie, par la France. Mais là, voir les images tout le week-end de Dua Lipa en train de se marier, c'est trop.
0: Aïe, aïe, aïe.
2: On est en direct sur Énergie. Bienvenue tout le monde. Je vous ai promis qu'on allait vous aider à réviser votre bac dans un instant. Je vous ai promis qu'il y aurait des infos sympas. En un instant, on va revenir sur Dua Lipa.
0: Casse pas le
2: à Palerme, là. En Italie.
3: Elle s'est mariée avec une décontraction.
0: Les gens étaient furax.
3: Pourquoi?
0: Ah bon? Pas que moi. Les gens qui se sont retrouvés bloqués dans une ville. Sachez que les habitants de Palerme ont été quasiment confinés chez eux le temps du mariage, quoi. Donc, ils ont passé un week-end à Paris, quoi. Tout simplement. Impossible de bouger, la ville bloquée. Pardon, c'est un week-end à Paname.
3: Ah oui, c'est contraignant, mais ça fait de la pub. Ça fait venir des gens. Moi, là, d'un coup, j'ai envie d'aller là où elle s'est mariée.
1: Ouais, mais moi, j'habite Palerme, ça me gonfle, en vrai.
3: Bien sûr que c'est gonflant, mais bon, ça fait plaisir. Tu passes une tête, tu vois des voitures klaxonner avec des petits trucs.
0: Oui, je pense pas qu'il y ait des voitures qui klaxonnent. Je pense pas qu'il y ait une Dacia Sandero en train de klaxonner derrière la voiture de Dua Lipa.
3: Avec le
0: petite voiture balai avec les casseroles. Ouais. Je vous raconte tout. Madame Combal s'est mariée ce week-end. Et bah, c'est ainsi. Et bah, tant pis, je l'accueille, son bonheur. Oui. On en parle dans un instant, je vous débriefe tout. Qu'est-ce qui a été interdit de faire à Palerme? Comment s'est passé le mariage aussi? Ils sont beaux tous les deux, faut quand même le dire, ça m'énerve sa race, mais ils sont beaux. On en parle, le temps d'écouter Julien Lib.
2: On a des infos sur le buffet?
0: Vacherin.
1: Très bien. Ah bah oui, ça marche toujours.
3: Ah, mais
1: je suis pas étonné.
0: Et puis, c'est tout ma doua, hein. Samosa en entrée.
2: Ah bah.
0: Ça passe. Légumes, poulet, chacun, tu trouves toujours, quoi. Puis ça se picore, quoi.
2: Ça se picore.
0: Bah, bien sûr, on en reparle dans un instant, restez avec nous.
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0: Et bien sûr qu'on est là tous ensemble, les copains viennent s'écouter. Julien Lib, on est sur Énergie. Bienvenue tout le monde.
2: Merci.
0: Bienvenue, merci de passer.
2: Merci, monsieur Combal.
0: Tout le monde, on est là tous ensemble. Enfin, on est jusqu'à 19h, bah, bien sûr.
2: C'est Bébel ou c'est Père Combal?
0: C'est moi, c'est le guignolo, enfin. Qu'est-ce que tu veux, mon ami? Viens donc t'asseoir. On a fait cette soirée.
3: C'est on va super se marrer.
2: Ah ouais. C'est plus dans les gestes que dans la voix.
0: Tac, tac, badabou. Attends, mais qu'est-ce qu'il y a là? Mon élan, on est des seigneurs. Enfin,
3: ça pue,
0: on
3: va faire
0: cette soirée là.
2: Ça, c'est les conflants.

0: C'est moins classe. Je suis d'accord.
1: Comment tu vas, Lorraine?
2: Ça va très bien, Camille, merci. Et vous tous?
1: Ça va très très bien.
0: Super.
1: Trop bien. T'habites où, Lorraine?
2: À côté de Salon de Provence, à Malemort.
1: À Malemort?
2: Oui.
1: Me dis rien. T'as ouvert ta fabrique de gâteaux.
2: C'est ça.
1: Oui ou non?
2: Oui, c'est ça.
1: Je t'ai déjà parlé, je me rappelle de toi.
2: Tout à fait.
1: Je suis content, ça marche bien le business. Je me rappelle très bien Lorraine, parce que Malemort, c'est un nom qui me connaît moi, parce que c'est pas si loin d'Aix-en-Provence, et qu'on n'entend pas souvent à la radio. Et je me rappelle très bien, t'avais monté une société où, pour les mariages ou les baptêmes, c'est tu faisais des gâteaux sur mesure.
2: C'est ça. Exactement ça.
1: Et ça se passe toujours bien?
2: Ça va.
3: Mais c'est la grande période là, tu dois faire des gâteaux.
2: Ah oui, les mariages là, ils ont commencé. Hein. Un week-end, j'étais en plein mariage. Donc, ouais.
3: T'as fait Dua Lipa?
1: Oh là là, elle a fait la tatachou de moi. Non, mais je vois exactement, c'est des sponge cakes entre autres, et c'est fait pour monter, faire des belles décos dessus, quoi.
2: C'est ça, les layers.
1: C'est quoi les layers, c'est ça?
3: Des couches,
2: c'est ça,
3: veut dire.
2: Les layer cakes.
1: Ah voilà, le layer cake, exactement. Mais justement, ça tombe bien, Lorraine, il a tout dit, mon Rémi, puisqu'on va parler du mariage de la Doua.
2: Oui.
1: Ah, puisque maintenant, Madame Combal et Madame Turner, puisqu'elle s'est mariée avec Calum Turner. 300 invités, dont Charlie XCX, Shakira, Stéphane Bern, Mark Ronson.
0: Cherchez l'erreur, il y en a
1: qui
0: étaient pas.
1: Non, c'est Stéphane Bern qui n'était pas. Et Mark Ronson. Et ils m'ont balancé tout le week-end leur bonheur à la gueule. Je suis pas content.
4: Hein. Ça, c'est le problème aussi, c'est ton algorithme. T'as un problème d'algorithme à un moment donné sur Dua Lipa.
1: Je fais quoi? Je la mets en sourdine?
4: Non, tu mets des chats, tu regardes des chats pendant une semaine, après tu seras tranquille. Hein.
1: Ma Doua qui s'est mariée. Je suis triste, ça aurait dû être moi, mais bon, qu'est-ce que vous voulez que je vous dise? En même temps.
3: Et tu sais quoi, 300 invités, elle a dû voir personne.
1: Puis à Palerme, là, 40 degrés, moi je sue, mais à un point. Son Calum Turner, je vois bien qu'il ne sue pas. Moi, tu parles, on serait sorti de l'église, je serais déjà suant.
3: Est-ce qu'il a des assistants pour l'humecter? Il se fait éponger toutes les deux secondes.
1: Ah là là, t'as vu un peu les images, Lorraine?
2: Pas du tout.
1: Alors pourquoi ça, on en a beaucoup parlé déjà? Parce que ils sont beaux comme tout, il y a les invités, alors ils ont essayé de rester un peu discrets, qu'il n'y ait pas 2000 images, ils ont bien raison, que ça reste leur moment à eux. Mais une grande partie de la ville a dû être privatisée pour les 3 jours de fête. 3 jours de bamboche, hein. Elle s'est bien remise de notre relation. Hein.
4: Ah bah ça.
1: 2 grandes places ont été fermées au public. Des places entières. Je sais pas si vous vous rendez compte.
4: Oui, pas des places de parking, quoi.
1: Des places entières. Mais tu sais, quand t'es dans la ville, ça te rend fou. Mais déjà, vous savez, quand il y a un marathon, quoi, ce que je comprends, c'est important qu'il y ait des gens qui puissent utiliser. Donc, on bloque Paris, les Champs-Élysées. Mais quand tu fais le marathon et quand tu le fais pas, tu rages un peu. Mais si on te dit demain, gars, c'est pour le mariage de Laurent Dutch, il y a un moment donné, tu vas dire, bon, les gars, vous êtes sympas tous, mais il faut se calmer, quoi. Ouais. Non, mais tu vois, c'est un peu l'idée.
3: Oui, et donc, c'est fâcheux.
1: Je pense, t'es en voiture ou quoi, et t'as la petite chicotienne, toi. Et tu peux pas passer parce que Dua Lipa, t'as jamais donné l'heure et la ville est bloquée. Je comprends aussi les habitants.
4: Oui. Et puis, tu sais, je pense qu'il y a un petit côté aussi chauvinisme. En gros, ça aurait pu être quelqu'un de Palerme, ils auraient dit, bon, why not? Mais là, c'est quand même quelqu'un qui n'a rien à voir avec la ville, qui te bloque ta propre ville dans laquelle t'habites. Donc, ça peut être chiant, en effet.
1: Ça peut être chiant, hein. Ils ont fermé des dizaines de restaurants qui ont dû être fermés parce qu'on pouvait plus y accéder. Le musée de la ville a été fermé.
3: Ah, il y a de la perte pour les restaurateurs aussi. Enfin, j'imagine qu'il y aura de la pub aussi. Mais
1: écoutez bien, espace aérien bloqué.
4: Mais non. Ah.
1: Au-dessus de la ville, je pense que les avions pouvaient atterrir à Palerme, mais genre les avions de tourisme et tout, personne pouvait voler au-dessus de Palerme.
3: Et surtout qu'il devait y avoir quand même d'autres mariages ce week-end-là, on est en juin.
1: Je pense que tout le monde a annulé, je pense que tu peux pas te marier le même jour. C'est un peu Jeff Bezos avait fait ça aussi à Venise.
3: Ouais.
1: Et je veux pas être démago parce que je suis content pour eux, mais tu dis, mais à quel moment ton bonheur à toi impacte une ville entière?
4: Oui, bien
1: correct.
4: Sûr.
1: Vous voulez quelques détails?
3: S'il te plaît.
1: Pendant le vin d'honneur, un pianiste est venu jouer.
4: Ah oui, c'est la moindre des choses.
3: Oui, bon.
1: Elton John.
4: D'accord.
2: Pas n'importe quel.
1: Ah, pardon. Bah oui, c'est Elton. Je sais pas s'il y avait ça à ton mariage ce week-end, Lorraine.
2: Non.
1: Elton John n'est pas venu jouer un peu de piano?
4: Bon.
2: Non, pas du tout. Pas à l'heure. Hein. Pas le...
4: Après, t'as contacté Gilbert Montagnier, t'es bien aussi. Hein.
1: Le DJ du mariage est venu mixer.
3: Vas-y.
4: DJ Snake?
1: David Guetta. Ouf.
2: Ah ouais.
0: Normal.
3: En ami, si ça se trouve.
0: C'est énorme. Et maintenant, attention, le champagne, le vin d'honneur. Les annonces de David Guetta, elles vont être folles.
1: La jarretière, c'est parti. La jarretière.
3: J'ai mis le rétro proche pour les copains.
1: La fête a fini à 6h du mat et le lendemain, brunch.
4: Ah, y a pas une soupe à l'oignon?
0: Non, les gars.
4: Il n'y a pas de soupe à l'oignon.
0: Un pot là? Non, c'est quoi?
4: Le pot de chambre.
0: Un pot de chambre aussi, ça c'est bien.
3: Attends, c'est quoi le pot de chambre?
4: Un pot de chambre, voilà. Je vous l'explique?
3: Je crois que ça me dégoûte.
4: Le pot de chambre, c'est fin de soirée quand les mariés bon bah ferment la boutique et vont se coucher, toi en tant que témoin avec d'autres témoins, tu vas pas te coucher, tu prépares un pot de chambre, c'est-à-dire une sorte de bah un pot blanc, tu vois, dans lequel tu mets du champagne, des bananes recouvertes de chocolat pour imiter le caca et tu mets du papier toilette autour du truc et tu vas les réveiller avec ça. En disant c'est le pot de chambre, mais tu retournes le lit, enfin c'est une guerre,
5: ouais, ouais, c'est une guerre. Je suis pas sûr que c'était trop la DA de vous.
4: Je sais pas, on sait pas, elle a l'air sympa hein.
5: Ouais.
4: Bon en tous les cas, sachez quand même que comme ils ont tous été bloqués, certains riverains ont pu être indemnisés jusqu'à 5800 euros.
5: Ah, quand
4: ils ont l'impact. Ouais, mais ceux qui étaient vraiment dans les rues bloquées, qui pouvaient plus sortir de chez eux, hein.
5: Ah, je
4: vais aller faire les courses avant en mode confinement, quoi.
5: Ah ouais, mais pour deux jours, bah, je les prends les 5800.
4: 5800 balles, si elle veut se marier aux ors, on l'accueille. Hein. 5800, gars, tous les ors, on dit, bah, vas-y, gars, quand tu veux, viens tous les week-ends te marier. C'est fou, non?
5: Incroyable.
4: Mais qui va indemniser ma tristesse?
5: Ah, ça.
4: Ah.
3: T'es un peu heureux pour elle, elle est contente, non. Elle a ravi.
4: Non. Ah, non, bah non. À combien on évalue ma peine à moi?
5: Toi, toi là, c'est costaud, je le sais, je le vois, je le sens.
4: Je suis à 5800, combien?
5: Il y a que le temps, faut que tu prennes le temps, ça va revenir tout seul. Alors.
4: C'est quoi la ville, tiens, Thibaut? Tu pourrais te marier dans une ville, la ville de ton choix serait laquelle? Ça peut être votre ville de naissance, hein, la ville où tu rêverais de te marier.
5: Moi, j'aimerais bien faire ça chez ma copine, vers Mont-de-Marsan, Bayonne, tout ça, tu vois.
4: Ah,
5: j'adore le sud-ouest. Moi, ça coûte un peu cher, tu vois, mais il y a des endroits qui sont énormes.
4: Lorraine, même si t'es déjà mariée, c'est quoi la ville où tu rêverais de te marier ou te remarier, peu importe?
6: Ah, j'aimerais bien la Venise.
4: Ah ouais.
3: Pas mal. Ah ouais.
4: Je crois que je choisirais Venise aussi. Cliché de ouf. Mais vraiment,
3: on adore les clichés.
4: On adore les clichés, je suis assez d'accord, hein, comme ta robe en témoigne.
3: J'ai rien demandé. Tu me demandes où je veux me marier, s'il te plaît?
4: Oui, tout à fait, avec ton ami.
3: Avec mon ami, à Saint-Jean-de-Luz.
4: Ah,
5: ah. Vraiment, quelle surprise.
4: On tombe de l'armoire.
5: Tain, depuis un an qu'on est avec Oriane, t'aimerais te marier où? T'aimerais manger où? C'est quoi ton endroit préféré? Si tu gagnes au loto, c'est toujours Saint-Jean-de-Luz.
3: Mais parce que c'est une safe place. C'est un endroit où rien ne peut mal se passer, si vous voulez. Je peux pas dire non, tout va bien se passer.
4: Bien sûr. Rémi, alors moi, j'aurais pu être cliché et dire l'Ardèche et machin, mais pas du tout. Je crois que j'ai une ville dans le sud que j'aime par-dessus tout qui s'appelle Sanary, en bord de mer.
5: Ah, bien sûr,
4: côté sur mer, à côté de Bandol.
5: À côté de Bandol.
4: Bien sûr.
5: Magnifique, la petite église, la petite mairie, le petit
4: port, c'est le brusque.
5: Exactement.
4: C'est très beau.
5: C'est magnifique.
4: Très bon choix.
3: Et toi,
4: t'es déjà marié?
5: Ah, moi, je suis déjà marié.
4: Ouais.
5: Mais tu ferais ça où?
4: Si je refaisais, je dirais les ors.
5: Ah ouais,
4: j'aimerais bien, ouais.
5: En station
4: chez moi, aux ors, j'aimerais bien. Ouais, bah l'hiver, j'aimerais bien.
5: Ça change un peu.
4: Ah, en vrai, j'aimerais bien. Et Doua est la bienvenue sans son maudit Kaloum.
5: Comment il s'appelle celui-là?
4: Kaloum. Non, mais attendez.
5: Ah, mais
4: donc elle s'appelle Doua Turner, si elle veut. Elle fait comme elle veut, bien sûr, mais si elle voulait, elle s'appellerait Doua Turner.
5: Mais il a un lien avec Tina Turner.
4: Mais il en a aucun, mon grand.
5: Ouais, on sait pas.
4: Ah non, elle est anglaise, elle est américaine.
5: À vérifier.
3: Turner, je te le dis là.
4: C'est insupportable. Les gens, tu leur donnes la réponse, ils font bon, on checkera.
5: Bah non, je suis en train de te le dire.
4: Ok.
5: Allez, c'est bon.
4: Je vais quand même regarder, mais bon, bah écoutez. Lorraine, je te souhaite plein de bonnes chances pour la suite. B.O.B., voilà ce qu'on écoute tout de suite. On est sur Énergie. Les infos pour Brodini ce soir, spécial Tour de France dans quelques minutes.
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4: On est là et on est ensemble, on est en famille bien sûr avec vous tous. Vous êtes peut-être en voiture, en train de terminer une journée de boulot, en train de terminer une journée de cours. On va vous changer les idées, comptez sur nous chaque soir 16h, 19h en direct. D'ici, c'est notre invité.
8: Et vous n'aurez pas Shazam.
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4: Il sera là avec nous tout à l'heure en fin d'émission. Il va chanter en live son dernier titre. On est tellement contents de l'avoir. D'ici, il sera là pour la première fois. Try. Voilà ce qu'il chantera tout à l'heure. Yes, elle est trop belle cette chanson. Et puis je vous l'ai dit, on va vous aider à réviser vos examens. Il y a du brevet qui arrive et il y a du bac avant tout ça. Ça commence là jeudi. On va essayer d'avoir toute la semaine un correcteur ou une correctrice au téléphone. D'accord? Vous êtes concernés? 0870 42 48, les maths, le français, la philo. Avoir des petits atouts pour essayer de passer du 11 au 12. Vous voyez ce que je veux dire?
5: Éviter le rattrapage.
4: Finalement. Ouais, et puis pas juste réviser. Peut-être que les correcteurs, ils peuvent nous dire, j'en sais rien, on saura avec eux, nous dire, je vous avoue que quand tu démarres ta copie, commencer par ça, ça peut faire une petite différence pour eux en tout cas. Et puis on va essayer de vous aider.
3: Ça peut tout changer. Moi j'ai eu 10,5. Si j'avais pas eu un point ou deux de différence, j'aurais pu ne pas avoir le bac.
4: Mais bien sûr, ça fait la diff. Tu serais passé au rattrapage.
3: Tout à fait.
4: Alors que nous, on a avec cette robe, tu l'aurais eu.
3: Attention. Si à l'époque.
4: Mais bien sûr, tu éclairais la pièce. Sound of Legend, ça va arriver.
5: Oui, très bien.
4: Et puis des infos pour Brio dîner de ce soir. Tour de France. On a trop de choses à faire, on n'y arrive pas. Moi je vous dis, on a jusqu'à 19h, on est déjà ric-rac. T'es jeune, iPhone 17 à vous offrir.
5: Oh
4: voilà, je peux pas m'en sortir. Allez, bon courage tout le monde, on est avec vous en direct.
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5: Merci de nous choisir pour terminer vos après-midi. C'est tellement un kiff d'être avec vous. 16h, 19h. Oriane, Rémi et, oui, et Thibaut, on a tous, avec moi, une info pour briller au dîner de ce soir. Un fun fact sur un thème comme chaque soir, et c'est la bagarre. Franchement, je crois qu'on peut tous dire qu'on s'aime beaucoup.
0: Ah oui, oui, oui.
5: Mais pendant 5 minutes, sachez qu'on fera que se rabaisser.
0: Ah oui, oui. Moi, si je peux en mettre une petite à Rémi, ça va
3: voir s'humilier.
5: Voilà. Oui. Avant et après, il y a plutôt une bonne énergie. Oui. Sachez que dans un instant, les infos pour briller au dîner de ce soir, c'est un moment détestable.
0: Ah oui, mais on sait ce qu'on aime. Aussi,
5: on a tous envie de gagner et croyez-moi, surtout si quelqu'un a une meilleure info que nous, on sera là pour le rabaisser. Faut pas trop briller, c'est comme dans Koh-Lanta.
1: Ouais, faut rester un peu à sa place quand même.
5: Faut pas non plus mener toutes les épreuves de confort. Hein. Ouais. Bon, allez, on arrive dans un instant, le temps d'écouter Sound of Legend, San Francisco.
1: Oh.
5: Et ouais, et si tu vas à San Francisco,
3: n'oublie pas de monter là-haut.
0: Ah non, ça c'est Rio, n'oublie pas de monter là-haut. C'est pas San Francisco, c'est si tu vas à Rio, n'oublie pas de monter là-haut. Oh là là.
3: T'as mis quand même 30 secondes à
0: l'heure. Et on revient, bougez pas.
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5: comme tu la tiens, cette note. Mais les dernières paroles, puisque je rappelle que quand même la maman de Oriane, bienvenue, on est en direct sur Énergie, la maman d'Oriane, elle est américaine.
3: Tout à fait.
5: Elle est née à New York.
3: Et
5: c'est
3: oui.
5: Dingue. Hein. Quelle classe. Mais est-ce que tu peux nous mettre la fin et tu nous le traduis?
3: Ah bon? C'est elle qui est américaine.
5: Oui, mais t'as grandi en bilingue.
3: Oui, oui.
5: Attends.

0: Peut-on remettre la dernière phrase?
1: Oh, mais c'est que celle-là qu'on comprend pas jusque-là.
2: San Francisco, le grand, là, merci.
0: Tu m'as rencontré? Des mains de Jean Gentil, des mains gentilles de Jean.
2: Ah.
0: Some gentle people hand, n'est-ce pas ça?
2: Si,
1: Je crois. Alors, c'est-à-dire que si tu vas à San Francisco, tu vas rencontrer Saint-Jean de Compostelle, ouais, c'est fou.
2: C'est ce que je comprends, hein. Bon.
0: So, some gentle people there in that hand, I'm so sorry.
1: Superbe accent, je dois le dire quand même. Hein. Au-delà de la blague, t'as vraiment un superbe accent.
0: Merci.
1: Tu peux dire Hi, this is Oriane on Energy in Music On Air.
0: Hi, this is Oriane on Energy. Eat music on... Non, bah là, je l'ai perdu. Eat music only. C'est marrant. La seule phrase...
1: Tu n'arrives pas à dire, c'est celle en anglais.
0: Oui. Eat music only. Je n'arrive pas à la dire avec l'accent. Eat music only.
1: Ça marche pas. Il n'y a pas un point d'interrogation. Eat music only. Bah ouais. Comme sur Energy. Energy, eat music only. C'est ça?
2: Bah, je crois.
1: Il y a Max qui est avec nous. Ça va, Max?
3: Ça va.
1: Calme-toi, Max. Oh, tu pètes les plombs ou quoi? T'es en train de péter les plombs, mon Max. Hein. Tu fais quoi dans la vie?
3: Je suis étudiant en master de statistiques et traitement de données.
1: T'as ton bac?
3: Oui.
1: Sache qu'on va faire réviser les gens pour le bac. Même pas réviser, vous donner des astuces pour charmer les correcteurs. Ah, d'accord, oui, à votre copie, il y aura peut-être des petites astuces de gens qui corrigent les copies. Il y aura des correcteurs, des correctrices, et qui vont vous dire, faites bien ça. Ça, attention, dépassez pas les marques, tout ça. Des choses qui font que vous avez peut-être le petit point en plus, on va essayer de vous le faire gagner. Oui.
2: Tracez en rouge, mettez bien le truc dans la marge.
1: Après, si tu sais pas ce que c'est le théorème de Pythagore, je peux rien pour toi non plus. Faut arriver avec des connaissances, et nous, on va essayer de vous trouver les petites astuces qui font la diff.
0: Ouais.
1: Ok? On a plein de monde qui nous appelle, d'ailleurs, plein de correcteurs, de correctrices, on va les passer, on en passera un par soir au téléphone. Maxime, toi, tu es là pour nous juger, et on adore ça. Qui va avoir la meilleure info pour briller au dîner de ce soir? C'est très simple, le thème Roland-Garros. Très simple, le thème Tour de France, parce que début du Tour de France dans un mois pile, le samedi 4 juillet. Donc, info sur le Tour.
4: Qui aura la meilleure info sur le Tour de France?
1: Pas tout à fait...
0: C'est le klaxon.
1: Ah bien, bon.
0: Elle est contente, ma chérie.
2: Elle est contente, Anna.
1: Ah ben, c'est son petit atelier créatif aussi. Hein. Oui. Là, c'est vraiment sa petite bulle à elle.
0: C'est son espace créatif.
1: Là, c'est l'espace créatif, on juge pas. On lui a dit, t'as ce jingle tous les jours, tu fais ce que tu veux, tu t'éclates, c'est de la pâte à modeler, tu prends des gros feutres, tu débordes un peu, tu fais ce que tu veux. C'est toi, ta créa, c'est Montessori, là.
0: Tu as le droit de rater, c'est ça, c'est exactement le
2: bien
0: leitmotiv.
2: Bien sûr, on l'entend souvent, d'ailleurs. Qu'elle a bien le droit, on n'est pas affogé.
0: Non,
1: c'est son espace.
2: Bah oui.
1: Bon, voilà. Maxime, déjà, qu'est-ce que t'as pensé de ce jingle? Première question.
3: Moyen.
1: Moyen, ça veut global. Je traduis, hein, c'est de la merde. Hein.
2: Pardon, attention, hein. On veut pas t'enlever ton ego boost parce que c'est ton atelier créa, mais tu sens qu'il a pas été séduit.
0: Je dois m'améliorer.
1: Non, pas du tout, t'es superbe.
0: Merci.
1: On va pouvoir y aller pour les infos pour Brio Dîner de ce soir et je propose que ce soit Oriane qui démarre.
0: Avec plaisir, je vais vous parler de Patrick Danquoine. Et c'est pas un coureur, c'est celui qu'on surnomme l'effaceur de pénis. Est-ce que vous en avez déjà entendu parler?
1: Ah, oui, parce que sur les routes, ils écrivent et donc ils passent avant avec la peinture blanche et ils enlèvent tous ceux qu'on fait zizou. Quoi.
0: Quand j'écrivais chez moi, je m'attendais tellement pas à ça, je pensais que vous alliez faire quoi? L'effaceur?
1: Parce que je regarde le Tour de France, comme vous le savez, j'ai petite passion quand j'ai le temps. En tout cas, je regarde les épreuves de montagne et il n'y a pas une semaine où il n'y a pas le docu dans Village Tour en mode on va suivre Patrick qui a effacé encore des kickettes. Et c'est parti, et tu l'as tous les ans sur France Télé.
0: Max, tu connais l'effaceur de pénis?
3: Oui.
0: Bon. Oui.
2: Il est venu de Saint-Jean-de-Luz,
0: Et ben, tu sais quoi? Je vais te donner encore plus de détails, plus qu'aucun documentaire ne t'en aura jamais donné sur ce fameux Patrick, parce que depuis plus d'une décennie, bon, Camille vient de le dire, il efface les messages à connotation sexuelle sur le goudron, politique, raciste, et en gros, il assainit un peu le Tour pour que ce soit digeste pour les enfants, pour les familles, etc. Donc, du coup, c'était, voilà, finalement la fin de mon info.
2: Yes. Je vais vous dire vraiment ce que j'ai pensé de cette info, j'ai préféré le jingle d'Anna. Pour vous donner une idée, on remet le jingle.
4: Qui aura la meilleure info sur le Tour de France?
0: C'est le klaxon. Excusez-moi.
1: Voilà, c'est en 5 fois mieux que cette info.
0: Non, j'ai une petite citation. Il dit, je transforme les pénis en hibou, en lapin et en papillon.
2: Oh pardon, bah, je retire ce que j'ai dit.
0: Pas quand même.
2: Pardon, j'avais pas la fin. Je retire ce que j'ai dit, formidable.
1: Ah ouais.
2: En hibou, formidable.
1: On aimerait le voir d'ailleurs, on aimerait voir la transformation.
2: Bah, t'as les yeux, hein. Ah ouais. Normalement, te cache pas, hein, t'as les yeux et le nez. Hein.
1: Un bon nez, le hibou, là. Un bon gros nez, le hibou.
0: Voilà.
2: Allez, vas-y, Thibaut. Tiens, vas-y, Thibaut.
5: Moi, je vais vous répondre à cette question qu'on s'est tous posée, Maxime. Pourquoi le maillot jaune est jaune?
1: Ah, je sais, moi.
5: Ah, c'est fou, j'ai découvert ça. En fait, le Tour de France, il a été créé en 1903 par un journal qui s'appelait L'Auto à l'époque. C'est l'ancêtre de l'équipe, faut le savoir. Et en fait, ils se sont dit, comment on peut faire pour faire de la promotion de notre journal? Comment on peut être un peu partout en France?
1: Si je peux me permettre, surtout, c'est grâce à eux le jaune, mais surtout, ils se sont dit, il faut une couleur pour repérer quand le peloton passe. Alors, c'était moins au début, c'était 60, c'était pas 500 comme aujourd'hui. Mais il fallait qu'en un regard, le monsieur dans son village, parce qu'à l'époque, c'était pas diffusé, c'était que dans passant dans le village, faut qu'il reconnaisse le leader. Donc, chercher une couleur qui flash.
5: Et justement, leur journal, à l'intérieur, les pages, elles étaient jaunes, et ils se sont dit, pour faire un hommage à ce journal, qu'est-ce qu'on fait? Eh ben, on met un maillot jaune en l'honneur, du magazine qui s'appelait L'Auto, qui est devenu l'équipe derrière ça. Donc voilà pourquoi le maillot jaune est jaune.
1: Il fallait qu'en un regard dans ton petit village, quand ça passait quand même à 60 km/h, tu repères le leader. C'est intéressant.
2: Ouais, c'est top.
6: Mais non, je dis ça, c'est top parce qu'en fait, il vient de faire mon info sans s'en rendre compte, mon type, c'est normal.
2: Tu peux pas savoir que c'était ton info?
6: Non, pas le maillot. Mais moi, j'allais vous dire, d'où vient le Tour de France? Parce que c'est un journal qui était en galère, qui s'appelait L'Auto. Et du coup, ils ont fait une réunion, ils ont dit, si on faisait une petite course de vélo, ils l'ont appelé Tour de France. Et ça a sauvé le journal, et ce journal, vous n'allez pas en croire vos oreilles, qui est devenu l'équipe, quoi. C'est fou, quoi.
2: Mais t'as vu, Max, moi, j'ai mieux raconté.
1: Voilà. Vous savez quoi? Thibaut est passé avant, ça veut dire qu'on va mettre un disque, et t'as le temps du disque pour trouver une autre info.
2: Allez, ça marche.
1: Sur le Tour de France, on continue, on garde Maxime qui s'éclate. Hein. Tu t'éclates, Maxime. Hein.
3: Ah oui, là, les infos sont parfaites.
1: Et évidemment. Et tu sais quoi, je vous fais un petit cadeau, vous tous qui m'écoutez. Je repasse le jingle d'Anna Serena dans un instant.
0: Oh, génial.
1: Restez là. Avant ça, on s'écoute Dr Yaro. Vous allez voir, il est charmant, il est secteur 2, il est très sympathique. On écoute ça et juste après, deux infos, il reste Rémi et moi sur le Tour de France.
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1: Oh Maxime, tu vas te régaler Maxime. Et tu vas te régaler Maxime, mon info que j'ai sur le Tour de France. 4 infos pour briller au dîner de ce soir, 4 fun facts. C'est Maxime qui va élire la meilleure ce soir. T'es d'où Maxime?
3: Je suis de Clermont-Ferrand.
1: Ah il passe souvent le Tour à Clermont. Oui. Hein. Clermont.
3: Ah oui, chaque année quasiment maintenant.
1: Eh bien sûr. Eh bien écoute bien Max. Écoute mon info, comme ça je laisse un peu plus de temps à Rémi. Merci. Qui a quand même vu que Thibaut et Rémi avaient la même, parce qu'on se consulte pas avant. Oui. Ça veut dire que Rémi a le temps du disque pour en trouver une autre. On la découvrira dans un instant et quoi qu'il arrive, on sait qu'elle sera pas ouf. Avant ça, la mienne, elle est folle, Maxime. Si tu veux me donner le point tout de suite, tu le fais, comme ça je suis encore plus libéré.
3: Je vais attendre un peu quand même.
1: Allez, on attend un peu quand même, il n'y a pas de souci. Merci pour la confiance. Écoute bien, je vais vous parler du premier Tour de France. Le premier Tour de France, on en a parlé tout à l'heure, quelle année?
2: 1903.
1: La course a eu lieu du 1er au 19 juillet, et il y avait 60 cyclistes qui ont pris le Tour, d'accord? Ouais. Et à la fin, il y a eu seulement 21 coureurs qui ont été autorisés à passer la ligne. Le vainqueur était français, Maurice Garin. Pourquoi il n'y avait que 21 coureurs, sachant qu'ils n'ont pas abandonné?
0: Ils ont tous été blessés?
1: Non.
2: Ils ont triché?
1: Oui.
2: Ah, parce qu'il n'y avait pas les mêmes réglementations?
1: Pas du tout.
2: Non.
1: Il y avait les mêmes réglementations, sauf qu'évidemment, il n'y avait pas les caméras, il n'y avait pas les portables, je ne vous dis pas d'adieu, mais en 1903, il n'y avait rien pour les suivre. Et qu'est-ce qu'ils ont fait, mes loulous? Arrivé à la troisième étape, il y a un train qui passait, tous les coureurs, enfin, à savoir 39 coureurs ont pris le train, ils ont continué à vélo. Sauf que, ils n'ont pas une bonne idée, ils ont pris le train au hasard et ils sont montés dans le même train que l'organisateur du Tour de France.
0: C'est génial.
1: C'est fou.
2: Ah ouais,
1: et donc, à l'arrivée du train, ils sont descendus, ils ont dit, éliminé. Ils ont éliminé 39 coureurs sur 60 qui ont voulu prendre le train, non pas faire la course loyalement.
2: C'est une belle morale.
1: C'est le dopage de l'époque, hein.
2: Oui, c'est ça.
1: À l'époque, c'était prendre le train. Et voilà, c'était encore plus simple. Hein.
0: C'était un Ouigo, c'était quoi?
1: C'était un Ouigo. Oui. Et plus, tu te fais pas choper, tu le retrouves pas dans les urines, ça. Ouigo, tu l'as pas dans les urines. Bon, bravo à eux. Enfin, non, pas bravo à eux. D'ailleurs, je sais pas pourquoi je dis ça, mais je trouve que mon info est bien, donc bravo à moi.
6: J'ai une super info, je suis trop content, je l'ai trouvé là pendant la musique. Les copains, c'est connecté au Tour de France. Pourquoi dit-on pédaler dans la choucroute? Est-ce que vous savez?
2: C'est pas dans la spontanée,
1: je sais. Ça y est, pas quand il passe en Alsace?
6: Non. Ça aurait pu. Et quand un coureur qui est mort, il pédale un choucroute, il est mort. Et ben, savez-vous qu'il y a quelques années, au début du tour, justement, ce fameux 1903, t'as toujours une caravane, comme ça se fait encore maintenant, et la voiture balai, celle qui fermait la course, c'était une voiture qui sponsorisait, donc qui était sponsorisée par une marque de choucroute. Il est marqué choucroute, choucroute, choucroute.
1: Et il pédale dans la choucroute, et c'était au fond.
6: Non, c'est quand les mecs étaient malheureusement morts de fatigue, ils finissaient dans la voiture.
1: Toujours aujourd'hui, mais elle est plus choucroute.
6: Elle est plus choucroute, quoi. Estampillée choucroute. Et donc on leur disait, tu pédales dans la choucroute, mon pote, c'est-à-dire que t'es dans la voiture.
1: Excellent choucroute. Info. Et c'est super. Toi, tu sais ce qui te va, toi, le last minute.
6: Ah, mais c'est ma vie, c'est l'histoire de ma vie, ça. Mais comme les études. Hein. C'est le dernier moment.
1: Toi, t'es du dernier moment.
6: Ah, ouais.
0: Pardon, mais la semoule.
6: Oui, c'est ça, moi, je
0: pédaler dans la semoule.
6: C'est un autre tour.
1: C'est un autre tour qui est le tour du Maroc. Et là, c'est sponsorisé par Garbit, non, je sais plus.
6: Ouais, c'est ça, exactement.
1: Voilà, Tipiak. Et donc là, c'était un côté semoule, quoi.
0: Très bien. On en apprend.
6: Ah, bah attendez, on est là pour ça, hein.
1: Maxime, quelle a été ton info ce soir? Tout le monde nous a écouté. Merci, vous écoutez aussi en podcast cette séquence. Quelle est ton info préférée sur le Tour de France?
3: Eh ben, la plus originale, et je ne savais pas du tout, c'est pédaler dans la choucroute.
1: Et je vais le dire, c'est largement mérité. Elle était super.
6: Ah, merci. Tu vois,
1: on me l'a fact-check quand même. Hein, c'est le fact-checking. Elle est bonne?
6: Elle est bonne.
1: Oh, j'ai peur. En général, quand elle est bien, en général, elle est rarement vraie. Eh ben, elle est vraie. Bravo,
6: je suis
1: Rémi.
6: Content.
1: Tu merci, prends un point. Rémi, tu remontes à -3.
0: Oh. C'est bien.
6: Bravo, Rémi, c'est énorme.
1: Oh, calme-toi. Moi, je suis à 7, les filles à 6 et Thibaut à 1.
6: Oui, bah voilà. On va le remettre au rez-de-chaussée. Ah, hein, Thibaut. 0, c'est bien.
1: Ah oui, mon pote, t'es marrant.
6: Ça me brise le cœur.
1: Là, t'es pas mort?
6: Je croyais vraiment que t'étais mort.
1: Je suis en train de revenir.
6: Ah, il repart.
1: Max, merci à toi, on a passé un bon moment, je t'embrasse fort.
3: Merci à vous, merci.
1: Je vous donne le thème de demain, tu veux le thème de demain, Max?
3: Avec plaisir.
1: Personnage de Disney.
0: Très bien, j'adore. Cool.
1: Première apparition de Donald Duck, un 9 juin. Donc demain, on est le 9 juin, personnage de Disney.
6: Ok.
1: On parle du bac, on parle de plein de choses avec vous. On reste en direct, bien sûr. Il est à peine 17h, on est jusqu'à 19h avec DC's, notre invité ce soir. On est comme des fous. On écoute tout de suite Tame Impala sur Énergie. Dracula, belle après-midi.
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1: Merci de nous choisir pour terminer vos après-midi. J'espère que tout le monde va très très bien. On est là ensemble en direct sur Énergie avec Rémi, avec Oriane.
0: Oui.
1: Et avec vous tous. On parle du bac, je vous l'ai dit. J'ai plein de choses que je veux qu'on fasse ensemble ce soir. On a aussi un iPhone 17 à vous offrir.
6: Absolument.
1: Grâce à Toy Story, ça sort quand Toy Story?
6: Ça sort le 17 juin.
1: Le 17 juin,
6: avec Énergie.
1: Un 17 juin, t'as jamais rien à foutre d'avoir Toy Story.
6: Si je peux me permettre, le 17 juin, c'est l'anniversaire de ma femme, donc je vais quand même essayer de.
1: Hein, pardon. Tu m'amènes voir Toy Story, tu dis grâce à eux, j'ai gagné un iPhone.
6: Eh, tu sais quoi, j'avais pas d'idée de cadeau.
1: C'est parti.
6: Toy Story.
1: Nickel.
0: Deux places.
1: Là, ils voudraient faire quelque chose d'extraordinaire. On a déjà eu la chance de faire l'an passé, je crois, sur Énergie.
6: Ouais,
1: c'était fou de pouvoir faire ça. Je suis très heureux. Pour la troisième année de suite, Énergie a lancé un énorme casting sur TikTok pour recruter son prochain animateur. Les autorités compétentes. À savoir, Thierry Lavignac. Ont sélectionné une personne qu'on va appeler là tout de suite et on va lui annoncer. Il sait pas que c'est lui ou elle, le grand gagnant ou la grande gagnante. En gros, c'est des centaines et des centaines d'entre vous se sont inscrits pour nous remplacer, pour me remplacer, pour prendre une place sur Énergie. Je trouve ça génial. Et une personne est tirée au sort. C'est la troisième année que ça arrive et donc la personne, elle ne sait pas. C'est juste qu'on va l'appeler en direct et lui annoncer que c'est cette personne qui a été sélectionnée. Puisque évidemment, ils ont envoyé des maquettes. Une fois que tu es contacté, tu envoies des maquettes. Tu dis salut à tous, machin, je m'appelle Théo, je suis sur Énergie. Tu montres que tu sais faire et ensuite, les autorités compétentes, à savoir Thierry Lavignac, on sélectionnait une personne qu'on rappelle maintenant. C'est génial. Vous imaginez, on va annoncer à quelqu'un maintenant qu'il a un travail chez Énergie.
6: Et qu'il réalise son rêve aussi, j'imagine.
0: C'est merveilleux.
1: C'est parti. J'appelle en direct.
6: C'est fou, en vrai.
1: En vrai, c'est génial.
6: Peut-être que ça lui change la vie.
1: J'espère. Lui améliorer, peut-être pas lui changer, mais que ça le fasse kiffer.
6: C'est énorme.
1: Des centaines de gens. Allô?
8: Oui, allô? Oui.
1: C'est Pierre-Alexandre?
8: Oui, c'est bien lui.
1: Pierre-Alex, j'ai une nouvelle pour toi.
8: D'accord, oui.
1: Ça va être trois mots. Bienvenue sur Énergie, Pierre-Alex. Ouais.

0: plaît, derrière toi, s'il te plaît.
1: Yes.
0: T'as pas fini de dire ça, tu vas voir le nombre de fois que tu vas dire ça sur l'antenne, mon Pierre-Alex. Sinon, ça fait écho à l'antenne. Pierre-Alex, trop content de t'entendre. Donc, t'es un nouvel animateur sur Énergie, je te l'annonce officiellement.
1: Bah, c'est incroyable, c'est un rêve de gauche qui se réalise, hein, comme on dit.
0: Je suis très heureux. Pierre-Alexandre, explique-nous donc comment tu t'es inscrit sur TikTok. C'était ton rêve d'arriver un jour sur Énergie.
1: Eh ben ouais, c'est ça. Je me suis dit, tiens, c'est toujours un rêve de tout petit. Donc d'abord, j'ai fait un peu de communication. Puis après, je me suis dit, bah tiens, je vais faire une école de radio à Montpellier. Et puis je me suis dit, tiens, je vais tenter le coup encore cette année. Et puis ben, je reçois ton appel. Donc c'est que ça a matché, quoi.
0: C'est génial. T'avais déjà essayé les années d'avant?
1: Je l'avais fait l'année dernière, ouais.
0: Ah, génial. Et ben, on est content. T'as bien fait d'insister, Pierre-Alex. Ça veut dire que c'est important pour les gens qui nous écoutent et pour toi, bien sûr. On revient, mais que les gens comprennent. Tu vas vraiment avoir un contrat, un CDI, sur Énergie. Tu vas pouvoir rejoindre une des antennes d'Énergie et devenir animateur officiellement sur Énergie, mon pote.
1: C'est incroyable. Je pense qu'il va falloir un petit peu de temps pour réaliser, mais c'est fou.
2: On est collègues. Bienvenue, collègues.
0: Pour pas longtemps,
2: mais... Oui, mais le temps,
1: donc
2: le temps
1: que ça vaut. On se voit bientôt à Paris, alors.
0: Oui, bah arrive vite, hein, quand même.
2: Arrête-toi.
0: Toi, quoi. Prends le train maintenant, quoi. Tu cherches pas un réalisateur, Pierre-Alexandre, par hasard. Pierre-Alex, faut qu'il rêvait d'arriver sur Énergie. Je peux le comprendre, bien sûr. C'est qui tes artistes préférés?
1: Alors, en ce moment, j'aime beaucoup le Tame Impala Jenny.
0: Ah ouais, on l'adore.
1: On vient d'entendre, parce que voilà, j'adore. Et le nouveau Shakira est très très bien aussi, de la Coupe du Monde. Et étant grand fan de Toy Story, évidemment, le nouveau Taylor Swift est très très beau.
0: Bien sûr, dans Toy Story. Après, Poto, il y a une question importante, t'intègres Énergie. Tu aimes Gims, hein?
1: Ah bah j'adore.
0: Ah bah vaut mieux, ouais. Ah oui, c'est super.
3: C'est Gims qui signe les contrats, donc vaut mieux.
0: Ah oui, c'est validé. Ah oui, pardon, je t'ai dit Thierry Lavenia, c'est Gims qui a validé ta machine. Oui, bien sûr.
1: En fait, je vais faire sa première partie au stade Pierre-Mauroy, ça veut dire là.
0: Eh ben, ouais, c'est peut-être toi qui animeras la première partie. Hein. Pierre-Alexandre, pour les gens qui nous écoutent, comment ça se passe sur TikTok? Tu t'envoies une maquette, c'est ça? Tu montres ce que tu as envie de faire et ce que tu sais faire?
1: Bah, c'est tout à fait ça. Une petite vidéo, hashtag Casting Energy à surtout pas oublier, montrer un peu ce qu'on sait faire, peut-être. Dans sa cuisine, dans sa chambre, prendre un micro, une brosse à cheveux, peu importe, pour faire un micro et parler, montrer un peu sa créativité et surtout comment on est vraiment dans la vie et surtout mettre beaucoup de cœur et beaucoup de sourire et surtout de la passion, parce que je pense qu'on fait un métier de passion, donc voilà. Je pense que c'est tout. Beaucoup de motivation et voilà.
0: Eh ben écoute, Pierre-Alex, franchement, t'as l'air trop sympa. Je suis ravi pour toi. Je sens que ça te fait plaisir en plus et ça nous fait tous très plaisir ici en studio. On t'applaudit.
1: Oui,
0: nouvelle arrivée chez Énergie. Bravo, bravo. Oh, ça crie derrière toi, c'est qui?
1: C'est ma maman qui est là. Qui filme ma réaction.
0: Passe-la moi, c'est quoi son prénom?
1: C'est Marie-Pierre.
0: Va, passe-moi Marie-Pierre.
1: Attends, je te la passe.
4: Ils aiment bien les prénoms composés chez eux.
0: Ouais, j'ai vu, il y a beaucoup de Pierre.
4: Ouais.
3: Les mêmes initiales que Matt Pokora, il y a un signe.
1: Allô?
0: Marie-Pierre?
1: Oui.
0: Comment elle va, ma Marie-Pierre?
1: Elle est heureuse.
0: Eh ben, je suis très heureux pour toi, pour toute la famille et pour Pierre-Alexandre. Et en plus, j'ai une bonne nouvelle pour toi.
1: Hein. Ah, super, j'attends alors.
0: Eh ben, là, il va avoir toutes les places pour Marc Lavoine et tout. Tu vas tout avoir, là, je peux dire. Maintenant qu'il est chez Énergie, tu vas être de tous les concerts. Hein.
1: Ah oh bah super, comme quoi les rêves deviennent un jour réalité.
0: Eh ben je suis ravi pour
1: bravo,
0: vous.
1: Bravo, c'est en plus Énergie, c'est une super radio.
0: Mais bah franchement, t'as bien raison. Et je suis ravi pour toi. Il va tout être contacté bien sûr pour tout ça. Et est-ce que tu peux me le repasser? Il va lancer la pub du coup, c'est sa première. Hein.
1: Ah, oui, aussi, vive la radio Énergie.
0: Merci, gros bisous. Là aussi, il va falloir qu'il prenne l'habitude.
1: Ma maman, elle est à fond là.
0: Ah ouais. je vois ça. Pierre-Alex, c'est parti, c'est toi qui lance la pub.
1: Oh la vache, et ben retour de Camille Combat et toute son équipe, et puis tout à l'heure on reste avec nous D6 qui sera avec nous.
0: On va jouer aussi iPhone 17.
1: Hey, pour la sortie de Toy Story 5, c'est pas beau ça, un petit iPhone 17 là.
0: C'est tout, c'est fort. Et est-ce que tu connais le numéro, on t'écoute?
1: 0800 70 42 48.
0: Et je rappelle, c'est gratuit bien sûr pour nous joindre. Bravo Pierre-Alex, on t'embrasse, et Gims qui arrive dans un instant.
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0: Ah, ce Grand Prix hier de Monaco, il savait passer les choses. Ils peuvent pas doubler, mais il y a toujours des embrouilles à Monaco.
3: Ah, tu vois comme quoi, il est pas si lisse. Enfin, on me disait, ouais, Monaco, vous allez voir.
0: Non, mais il est intéressant, mais c'est de la tactique, mais il n'y a pas de dépassement à Monaco.
3: Oui.
0: Et les deux qui ont essayé de dépasser, ils sont foutus au tas, les deux. Enfin, où ils ont mis pilote Rota, mais tu peux pas dépasser à Monaco.
3: Bah, c'est trop, c'est pas, bah, c'est des routes, c'est la route départementale.
0: Hein. Ah bah, c'est comme la route des fruits et des vins. Hein. Ah bah, tu fais gaffe, tu arrives en face, t'es obligé de voir, hein, parce que le Plata n'est jamais loin. Déborah est avec nous dans un instant, on la prendra au téléphone 0870 42 48 pour parler avec nous. Et faut jouer, j'ai un iPhone 17 à
2: ah
0: vous
2: oui,
0: offrir.
2: Ah oui, enfin.
0: Je vais pas repartir avec, il me sert à rien. Donc, je vous l'offre à vous, comme tous les soirs. Nouveau jeu dans un instant que je vais adorer. Et c'est Déborah qui va avoir la chance de jouer avec nous. Restez là. 17h18, on s'écoute du Gims. Belle soirée, on est sur Énergie. Je vous l'ai dit, on va passer un correcteur dans un instant.
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0: Merci d'être là sur Énergie. J'espère que vous allez bien. On est en direct avec vous, avec Oriane, avec Rémi, avec mon Thibaut d'amour. On est là tous ensemble avec toute l'équipe aussi, bien sûr. À la Serena, la cellule fact-checking. Elle fact-check, elle fact-check, elle fact-check.
3: Ah, fait que ça.
0: Par exemple, je vais accueillir Déborah de Toulon et tu peux fact-checker.
7: Elle vient de Toulon ou pas?
0: Elle vient bien de Toulon, elle s'appelle Déborah. Okay, ça va, Débo?
8: Oui, ça va, super, merci. Et toi?
0: Mais ça va très bien. Débo, je t'ai posé une question hors antenne, tu m'y as répondu. Tu ne le dis pas à la voix haute, bien sûr. Mais je t'ai demandé de parier sur Oriane ou sur Rémi. Donc, tu ne me dis pas pour qui t'as parié, bien sûr.
8: Oui,
0: d'accord. Mais tu as parié pour un des deux. Puisque voici le nouveau jeu que je vais vous proposer, que j'ai appelé avec Thibaut, on a décidé de le nommer le Battle Quiz.
3: Oui, oh, voilà.
0: Parce qu'il y a un quiz, en même temps, c'est une battle.
3: C'est un brainstorm, hein.
0: J'aurais pu également l'appeler le Quiz Battle.
3: Bien sûr.
0: Mais je trouve que ça sonne moins bien. Donc, on est parti sur un Battle Quiz.
9: Pas mal. C'est le jeu du Battle Quiz.
3: Il l'a pris où, hein?
0: Ah, ben les mecs, là, c'est pas la païenne.
3: Hein. Bah, il a fini. T'es passé chez le béton ou quoi,
0: Non, bon, la vermifugée.
3: Ah, bah. Je suis sur la fin, là.
0: Le principe est simple. Chacun votre tour, vous allez sortir du studio et je vous poser des questions pendant 45 secondes. Des questions de culture générale. D'accord? Vous essayez de répondre le plus possible. D'abord Oriane et ensuite Rémi. Ok, vous allez sortir tous les deux du studio, puis vous rentrerez un par un. Vous n'entendrez pas les questions de l'autre, parce que je vais vous poser les mêmes questions pendant 45 secondes. Et ensuite, l'un des deux aura plus de bonnes réponses que l'autre, et on espère que Déborah aura bien parié.
3: Attends, il a sa tête de Iri là, regarde, il a sa tête, c'est petit rieur.
0: Non, c'est dommage, il nous a fallu les derniers jours pour trouver le jeu. J'adore ce jeu.
3: Bah oui,
7: ça peut être un peu humiliant, c'est-à-dire
0: moi je veux pas de jeu humiliant.
7: Ah non, mais humiliant, raison gardée.
3: Si je réponds moins que toi,
0: c'est pas grave.
7: Non, mais bien sûr, amusons-nous.
0: Ça vous va? Non, mais l'important c'est qu'on s'amuse.
7: Mais moi je suis là pour ça, attends.
0: Ah bah non, je veux pas, attention, je veux que ça vous amuse. Je vous demande de sortir tous les deux.
3: Tous les deux?
0: Bah oui, parce que sinon t'entends les questions de l'autre.
3: Pas à l'abri de.
0: Oh là,
3: passer une tête à bas, va.
7: Mais du coup.
3: Ah non, moi, je sais pas, faut revenir vite ou pas?
7: Si on sort tous les deux.
0: Ah oui, pardon, je peux poser des questions à personne. Non, Rémi sort, excuse-moi, je commençais avec Oriane, c'est idiot ce que j'ai dit. Ouais. Autant pour moi, pardon. Ah, c'est une première aussi pour moi. On se règle. Ah, il met du temps à sortir, mon dieu, mais c'est fou, le syndrome du personnage principal. Il veut que sa sortie soit un moment, quoi. Sort, il veut créer un moment sur sa sortie, quoi. Je sors, c'est fou, hein. Bon, Oriane, 45 secondes de questions, je poserai les mêmes à Rémi dans un instant.
7: Bien entendu.
0: Déborah, attention, tu ne réponds à rien, bien sûr, c'est que pour Oriane. Top chrono. Non. Qui a été la première femme à recevoir un prix Nobel en 1903?
7: Marie Curie.
0: Bonne réponse. Combien d'os les requins ont-ils?
7: Do, 1.
0: 0. En quelle année le premier iPhone a été commercialisé?
7: 2001.
0: 2007. Quelle est la plus petite planète du système solaire?
7: Vénus.
0: Mercure. Quel spectacle de Broadway est le plus lucratif de tous les temps?
7: Chicago.
0: Le Roi Lion. Mmh. Quelle est la capitale de l'Inde?
7: Passe.
0: New Delhi.
7: Oui.
0: Quel est l'autre nom de la Joconde?
7: Mona Lisa.
0: Oui. Quel est l'animal le plus mortel au monde?
7: Le lion, l'abeille, le moustique.
0: Quelle est la température d'ébullition de l'eau?
7: 90 degrés.
0: 100 degrés. Quels sont les deux pays qui ont la plus longue frontière internationale commune?
7: L'Allemagne et la France.
0: Le Canada et les États-Unis.
7: Rien ne va.
0: Je posais 10 questions, mais peut-être que s'il va encore plus vite, j'aurai le temps de lui en poser plus. En tout cas, tu n'as que 2 bonnes réponses en 10 questions.
7: Ok.
0: On va pouvoir accueillir Rémi et je rappelle, à la fin, on saura sur qui Déborah a mis. Rémi, j'ai posé 10 questions. À Oriane, tu auras peut-être même le temps d'en avoir plus.
3: Ah, c'est en temps, c'est en 45 secondes.
0: 45 secondes et je te pose les mêmes questions. Bonne chance, essaie de faire mieux qu'Oriane. Toi, ton but, c'est que de faire mieux qu'Oriane.
3: Ok.
0: C'est parti. Top chrono. Quelle a été la première femme à recevoir un prix Nobel en 1903?
3: Marie Curie.
0: Bonne réponse. Combien d'eau les requins ont-ils?
3: Ils n'ont pas d'eau.
0: Oui, bonne réponse. En quelle année le premier iPhone a été commercialisé?
3: 2007.
0: Bonne réponse. Quelle est la plus petite planète de notre système solaire? La petite là, ah, je l'ai pas. Vite, Mercure. Quel spectacle de Broadway est le plus lucratif de tous les temps?
3: C'est le plus lucratif, c'est le Roi Lion.
0: Bonne réponse. Quelle est la capitale de l'Inde?
3: Kuala Lumpur.
0: New Delhi. Quel est l'autre nom de la Joconde?
3: Mona Lisa.
0: Oui. Quel est l'animal le plus mortel au monde?
3: Le serpent.
0: Le moustique, on l'a dit dans l'émission, ah, oui. Ça. Quelle est la température d'ébullition de l'eau?
3: 100.
0: Oui. Quels sont les deux pays qui ont la plus longue frontière internationale commune?
3: Le Brésil et la France.
0: Commune.
3: Je sais pas, je me suis perdu dans cette question.
0: C'est le Canada et les États-Unis. Je vais vous dire un truc, il avait tellement de bonnes réponses et dur, très dur. Bravo Poto, le 2007 de l'iPhone et tout. Mais bravo, mais je t'explique un truc hein. Je me suis dit on lui a donné les réponses franchement mais
3: non mais écoute,
0: jusqu'à Kuala Lumpur.
10: Et là j'ai dit non, on lui a pas donné les réponses.
3: Mais tu sais ce que j'ai cru moi? Que tu disais pas de réponses sont des réponses fausses. Je te regardais, je disais mais c'est pas possible. C'est pas possible. Je crois que tu disais pas de réponses, tu me faisais que des vannes.
0: 2007, le premier iPhone, t'as eu 6 bonnes réponses.
3: Non.
0: Oh, il en a eu 2.
7: Et j'ai même pensé, c'est pas si mal vu la dureté du machin.
0: Ah ouais?
7: Ah non, non, non. Mona Lisa, écoute, sur un malentendu.
0: Déborah, tu peux nous dire maintenant un vote sur qui t'avais parié, je le sais moi.
11: Oriane.
7: Je suis désolée. Voilà.
0: Ah oui, tu vois les a priori.
7: Parfois je brille et ça n'est pas été le cas là, Déborah.
0: T'es mauvais mois même, Débo. Si tu nous suis tous les jours, ça fait un petit mois et demi que...
11: J'ai trop hésité, mais... fallait bien faire un choix.
0: Il est bien, oui, ce joueur.
3: Ah, j'adore.
11: Je suis super triste, là.
0: Et vous ne savez pas à quel moment jouer quand même pour un iPhone 17. Vous savez quoi? Je suis désolé, Débo, tu pourras retenter ta chance. Vous nous rappelez.
7: Oui, oui, oui.
0: 0870 42 48. On refait une manche remet l'iPhone 17 en jeu. Vous voulez un iPhone 17, c'est le moment de nous joindre. 0870 42 48. C'est parti. On écoute avant ça. Ah, là, il est pas content.
7: Oh, la madame, elle est mariée.
0: Moi, je l'annonce pas. Hein. Madame se marie sans moi qu'à Palerme. Vous l'annoncez, vous, ça m'intéresse plus, je donne plus l'heure.
3: Bah, écoutez, les copains, on va écouter Madame Combal, Dua Lipa, qui s'est mariée.
0: Madame Turner, je veux plus en entendre parler.
3: Oui, d'accord. Bon, ben voilà. Dua Lipa sur Énergie.
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0: C'est bon, la guitare, c'est bon, allez. Houdini, elle a disparu de mon cœur, oui.
3: Quand je pense que c'est toi qui finis le titre à la guitare.
0: Ouais. Tu lui as fait ce cadeau. Après, bon, j'ai une Gibson à la maison. Que je te dise.
3: Ah oui, hein.
0: C'est comme ça, quand t'aimes la Zikas, j'ai un médiator aussi. Hein.
3: Ah, bah,
0: j'ai un médiator. Hein.
3: Et me dis pas que t'as un ampli Marshall.
0: Non. Ouais.
3: Non.
10: Non. J'aime trop être ce gars qui refuse des impôts.
0: C'est que vous connaissez ma règle de vie. Hein. Oui. Première règle de vie, c'est pas les mères, pas les fringues, et on ne refuse jamais une impro.
10: Et c'est l'emplacement aussi, mais ça c'est pour autre chose.
0: Ouais, ça c'est le commerce. Quand vous ouvrez un commerce, l'emplacement. Et on refuse pas une impro. Ouais. Quelqu'un qui vient vers toi et qui fait une impro, tu l'accueilles.
3: Ben oui.
0: Toujours, c'est la règle de base. On continue ce jeu, c'est un tout nouveau jeu. Le jeu s'appelle, c'est un jeu qu'on a fait avec Thibaut, le Battle Quiz. Oh,
13: c'est l'heure de jouer au Battle Quiz.
0: Le Battle Quiz, c'est maintenant. Je rappelle le principe. Je vous pose les mêmes questions pendant 45 secondes. Faut répondre très vite ou passer quand vous n'avez pas la bonne réponse. Plus je pose de questions, plus vous avez des chances de marquer des points. Sauf que l'auditeur mise sur un des deux. Il faut qu'il mise bien pour gagner un iPhone 17 grâce à Toy Story 5 qui sort le 17 juin.
3: C'est énorme.
0: Donc, je vais d'abord vous demander tous les deux de sortir RMI et Oriane pour qu'on entende sur qui Christopher va miser. Ça va, Christopher?
14: Ça va et toi?
0: Trop bien, mon Christopher. Christopher, attention, ils quittent le studio les deux. Et cette fois-ci, c'est Rémi qui revient en premier. Alors, ils sortent tous les deux. Christopher, tu viens d'où, mon poteau?
14: Je viens de Laval.
0: T'as envie de gagner un iPhone?
14: Oui, j'ai envie de gagner un iPhone.
0: Tu vas peut-être le gagner. On a l'iPhone, on a D6 qui arrive aussi en direct, qui va chanter ce soir. On a que du kiff ce soir pour vous. C'est parti, tu mises sur Rémi qui a gagné la manche d'avant ou sur Oriane?
14: Je vais laisser la chance à Oriane.
0: Et on va commencer par accueillir. Mais à partir du moment où tu parles plus, on est les seuls avec vous à la maison, dans la voiture, à savoir sur qui tu as misé. Eux ne le savent pas. Leur seul but, c'est de essayer de répondre le mieux possible aux questions. C'est parti. Faites entrer Rémi. Rémi, c'est parti. Bonne chance. 45 secondes de questions. Top chrono. Quel était le nom de naissance de la légende de la boxe Mohamed Ali?
3: Ali?
0: Non, Cassius Clay.
3: Mais oui.
0: En quelle année le mur de Berlin est-il tombé?
3: 1993.
0: 89.
3: Dans quel pays est né Che Guevara?
0: Cuba.
3: L'Argentine.
0: Oui.
3: Quelle est la capitale de Singapour?
0: Singapour.
3: Oui. Dans quelle ville chinoise a démarré la pandémie de Covid-19?
0: Ah là là.
3: Wuhan.
0: Ouais.
3: Aux échecs, dans quelle direction un fou peut-il se déplacer?
0: En diagonale.
3: Oui. Quel est le raccourci de la fonction coller sur les ordinateurs?
0: Coller?
3: Quel est le fleuve qui traverse Paris?
0: La Seine.
3: Oui. Quelle est la langue la plus parlée au Brésil?
0: Le portugais.
3: Oui. Combien de couleurs trouve-t-on dans un sachet de M&M's?
0: 3.
3: 6. Ouais. Quel pays
0: Pas dingue là.
3: Ah, t'es passé un peu à côté là. On a 4 bonnes réponses.
0: Oh, c'est déjà pas mal.
3: 4 bonnes réponses, j'ai eu le temps de te poser 9 questions. Non. 1, 2, 3, 4, 5, 6, 7, 8, 9, 10 questions.
0: Ouais, tu vois, j'ai pas la moyenne.
3: Ah! On va accueillir Oriane, tu dis rien.
0: Ouais.
3: On va accueillir Oriane maintenant. Il est bon le petit, hein.
12: Ah non!
3: Mais il est bon. Donc reste bien concentré.
0: Focus.
3: Après, on verra sur qui est-ce qu'il a parié. Bien sûr, puisqu'à la fin, il peut avoir parié sur la bonne personne. On va vérifier ça tout de suite, quoi qu'il arrive, je te pose les mêmes questions. Ton but, essayer de battre Rémi alors que tu ne connais même pas son score. Attention, top chrono. Quel est le nom de naissance de la légende de la boxe Mohamed Ali?
12: Je sais pas.
3: Cassius Clay. En quelle année le mur de Berlin est-il tombé?
12: Ah, 81.
3: 89.
12: 89.
3: Dans quel pays est né Che Guevara?
12: En Argentine.
3: Oui. Quelle est la capitale de Singapour?
12: Singapour.
3: Oui. Dans quelle ville chinoise a démarré la pandémie de Covid-19?
12: Pékin?
3: Wuhan. Ouais. Aux échecs, dans quelle direction un fou peut-il se déplacer?
12: À droite.
3: En diagonale. Quel est le raccourci de la fonction coller sur les ordinateurs?
12: Pomme V.
3: Oui. Quel est le fleuve qui traverse Paris?
12: La Seine.
3: Oui. Quelle est la langue la plus parlée au Brésil?
12: L'espagnol. Le portugais, mais non.
3: De combien de couleurs trouve-t-on dans un sachet de M&M's?
12: 5.
3: 6. Quel pays a offert la statue de la liberté aux États-Unis?
12: La France. Ouais, bon. Le portugais, je le savais, hein. Excusez-moi.
3: Je vais accepter la France, c'était vraiment sur le gong, mais t'as les villes, donc on a pu poser une question de plus qu'à Rémi. Ce qui monte ton total à 5. Rémi a fait 4.
12: Mais non.
3: T'as battu Rémi.
12: Toi aussi, tu t'es planté, t'as dit espagnol?
0: Non, ça j'avais, non. En portugais, on y était là.
3: Christopher?
14: Oui.
3: Rappelle-nous sur qui t'avais parié?
14: Sur Ariane.
12: Le mur de Berlin, c'est vraiment le stress.
3: 89, ouais, alors tu es Che Guevara Argentine, c'est pas simple, c'était piégeux.
12: Ouais, c'était piégeux. Non, mais je savais pour le mur de Berlin et le Brésil, mais bah dis donc.
3: Aucun avis Wuhan.
0: Ah non, il m'a échappé. Ouais.
3: Wuhan et Cassius Clay. Mais comme c'est marrant parce que moi, il y en a que j'aurais pas eu, mais alors le Cassius Clay, je l'avais tout.
0: Ah oui, oui. Ouais, non, mais je suis d'accord.
12: Ouais, je suis moins boxe, hein.
3: Ouais, mais c'est même plus que boxe, oui, une icône quand même.
12: Bien sûr.
3: Bon, en tous les cas, ça veut dire que c'est gagné pour toi. On est très heureux. Bravo, mon pote.
14: Ouais, je suis content, ouais. Merci, Oriane.
3: iPhone 17 pour toi. Et tous les soirs, faut faire ce jeu. Il est génial.
0: Ah,
3: ce
0: il
3: jeu.
0: Est trop bien.
3: Hein?
0: On aime bien, non?
12: J'adore. Ah,
3: j'adore à pouvoir changer, à pouvoir tester Anna, à pouvoir tester Johan. On va se régaler. Reste avec nous. On va s'écouter un peu de Shakira. Il y a DC qui arrive dans un instant et qui va chanter en live. Vous vous rendez compte? DC sera là.

0: obtenir les notes qu'il vous faut au bac. On a un correcteur de philo dans un instant en direct avec nous, bougez pas.
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0: Eh ben voilà, tiens, vous êtes fan de Michou, vous êtes sur le point de passer votre bac, peut-être vous êtes en plein dedans, vous êtes aussi des parents qui vous dites tiens, comment je peux aider mes enfants à avoir des bonnes notes au bac. Ça arrive dans quelques jours, le bac, ça commence le 11 juin. Le 11 juin, pardon, écrit de français pour les premières. Puis ça continue, bien sûr, vous connaissez les épreuves, vous n'avez pas besoin de moi. Dans un instant, on va vous donner des idées pour réviser, mais surtout, des petites techniques, j'espère, d'un correcteur de copie, puis des années de philo.
4: Alors, pour philo, en plus, bah ouais, c'est top, parce qu'on ne sait jamais où on va avec la philo.
0: Donc, de 1, il va nous dire un petit peu voilà, ce qui, selon lui, pourrait tomber ou pas. Enfin, on va lui demander, puis peut-être qu'il sait, peut-être qu'il ne sait pas. Et surtout, peut-être des petites astuces pour gagner le point qui peut faire la diff en tant que correcteur. On parle de tout ça dans un instant, le temps d'écouter Shakira, Shakira.
5: Si.
0: Dai, dai. Et dai, dai. Attends, c'est bien que tu l'as écrit pour moi, ce morceau, Shakira. Tu vois pas que t'es dans ma tête? Bon sang, je transpire pour toi, je vis pour toi, Shakira. Dai, dai, comme par hasard, tu changes 11 lettres, ça fait combal. Je sais bien que t'as que moi dans la tête, bordel. Allez, on écoute ça sur Énergie, quasiment 18h.
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0: Daya, daya, bingo, j'adore.
5: Très kiffant.
0: Bingo. Bingo, j'adore. C'est le morceau de la Coupe du Monde, hein.
6: Ouais,
0: c'est Dai Dai, là. C'est Waka Waka, hein. Il y a eu Waka Waka, maintenant il y a Dai Dai.
4: Ouais, ben c'est comme quoi faut toujours répéter le truc, c'est pour la Coupe du Monde. Dai Dai, Waka Waka.
0: Mais non, là tu fais une connerie. C'est le début, meilleur de Waka Waka. Je peux pleurer à chaque fois. Je sais pas pourquoi ce début, il est chaud qui vient de trop puissant. Pas ça, pas du Jerry Lou là. Vous allez voir, là, ce qui arrive. Elle, quand elle rentre dans le morceau, c'est une dinguerie. C'est... Y a qu'une Shakira. Hein.
4: Ah ouais, ça.
0: Là, j'adore.

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1: Allez.
2: Avec plaisir, c'est gentil. Gilles, tu es prof de philo.
1: Eh ouais.
2: En région parisienne, au lycée Louis Armand.
3: Très bien.
1: Voilà.
2: Et je suis très content de t'avoir déjà. Merci de prendre quelques minutes pour aider les futurs bacheliers qui nous écoutent là dans quelques jours. Et aussi parce que tu es correcteur de copies du bac depuis 25 ans.
1: Oui, ben comme tous les profs de philo, hein, on n'y échappe pas tous les ans, corrige le bac. Voilà, effectivement.
2: Ça a l'air de t'emballer.
1: Ouais. Non, mais c'est-à-dire, y a peu de surprises. Dans les autres disciplines, ça peut tomber des fois avant, là, c'est toujours.
2: D'accord, donc tu nous apprends déjà quelque chose. Donc tous les profs de philo sont correcteurs bac. Ce n'est pas le cas des autres matières. On va essayer d'avoir des correcteurs tous les soirs. Déjà, question de l'équipe. Vous étiez comment en philo? Moi j'étais 10, 11. Je crois que j'ai eu 11 au bac.
3: Ouais, moi aussi je crois, au-dessus de la moyenne, mais pas dingue. Pas mon truc.
4: J'étais pas folle, j'ai eu 7 coef 7, quelque chose comme ça. J'étais en bac littéraire et je me suis loupée le jour du bac.
2: Alors
1: Bête. Pas...
2: Gilles, j'ai une question pour toi. Pour démarrer, ouais. Gilles, combien t'as eu au bac de philo, toi?
1: 6.
2: Oh non, tu me fais une blague.
5: C'est encourageant.
1: Non, 6, coef 7. Eh ouais.
2: Mais parce que t'étais pas très bon en philo au lycée?
1: Mais si, c'est un mec, c'est pas très bon, j'en sais rien. Oui, ça me plaisait déjà, j'étais déjà pris en prépa, là. Et puis j'ai fait un hors sujet, écoute, comme quoi ça arrive à tout le monde et on va pas rater sa vie parce qu'on a fait une petite courte performance.
2: Alors, j'ai une vraie question du coup, puisque tu nous dis, tiens, j'ai eu un accident. Alors, est-ce que tu peux expliquer au mieux pour les gens qui nous écoutent, comment est-ce qu'on peut éviter cet accident, toi, en tant que correcteur?
1: Comment éviter les accidents? Là, moi, j'ai fait un hors sujet. Voilà. Aujourd'hui, pour éviter le hors-sujet, il faudrait vraiment le truc à faire, c'est pendant 20 minutes, les 20 premières minutes, vous oubliez votre cours. Bon, pour certains, ça sera pas dur. Mais le plus gros défaut aujourd'hui, où il y a toutes les fiches, les YouTube, les machins, c'est que les élèves se jettent sur leur cours comme la misère sur le monde pour réciter leur cours dans l'ordre, quel que soit le sujet. Donc, en fait, pour éviter ce fameux hors-sujet qui, moi, m'a fait un accident, essayez de vous poser la question vraiment pour vous. Voilà. Par exemple, moi, j'avais donné au bac blanc, mon bonheur ne dépend-il que de moi? Posez-vous la question. Au départ, essayez de vous réapproprier le truc au lieu de vous jeter sur votre fiche comme la misère sur le monde. Se réapproprier un peu le sujet pour pas tout de suite faire de la récitation hors sujet. Voilà. C'est le plus gros risque, hein.
2: Donc, ce que tu dis, en fait, Gilles, et c'est génial de l'entendre, c'est que toi, en tant que correcteur, et ça vaut pour toi, t'as envie d'avoir quand même quelqu'un qui a réfléchi, qui a son analyse avant juste de dérouler. Et ce qu'il faut aussi quand même pour avoir une bonne note au bac, les éléments de langage et surtout les citations, les auteurs, tu l'attends aussi, mais d'abord tu attends qu'il y ait quelqu'un, une vraie réflexion.
1: Ouais, alors même pas, hein. je veux vous dire que les citations, c'est pas terrible. Moi, avec mon fameux, j'avais 25 citations par cœur. Du coup, comme je voulais pas avoir travaillé pour rien, j'ai essayé de les recaser les 25. Bon, c'était pas une bonne idée. Manifestement. Et ça peut alors. Mais tout.
2: Ah, et ça coupe beaucoup, malheureusement. C'est le moment où on avait le secret. Après, les profs de philo, ils sont souvent un peu dans les bois, tranquilles, il n'y a pas de wifi, ils sont dans leur livre, les gars, aussi, hein. Donc c'est normal, hein.
5: C'est horrible parce que c'est vraiment, et le secret pour avoir 20, c'est.
2: On va essayer de revoir. Attends, Gilles est de retour, je crois.
1: Allô?
2: Ouais, ça y est, on entend ça un peu coupé.
1: Je suis de ma cabane, là. C'est parce que je suis parti, dans la forêt. Comme Thoreau, un philosophe américain.
2: Ouais. Les citations, il aimait, maintenant, bien sûr. J'ai une vraie question. Est-ce que tu as déjà mis 20 à quelqu'un?
1: Exactement.
2: Au bac, tu as déjà mis 20?
1: Il y a 2 ans, j'ai mis 20 au bac à une copie qui n'avait aucune référence.
4: Oh, voilà. Génial!
5: Bravo!
1: C'est comme je vous disais, c'est ce que je vous disais là, quand j'étais dans ma cabane. On n'est pas obligé, on n'est pas sanctionné s'il n'y a pas d'auteur. Voilà. Mais le problème, c'est que beaucoup d'élèves, ont moins l'habitude, ils ont 17 ans, on n'est pas forcément très mûr. Donc là, les auteurs, ça peut aider, mais une copie peut très bien, problématiser, raisonner, puis avoir une très bonne note.
2: C'est top.
1: En fait, on demande juste, est-ce qu'il y a un peu de travail? Vous savez, il y a toujours le mythe de j'étais inspiré, j'ai pas inspiré, c'est du génie, c'est du talent. Faut d'abord que le correcteur voit qu'il y a un peu de travail, un peu d'effort quand même. Et là, vous aurez au moins la moyenne. Enfin, voilà. Vous savez, le mythe du cancre, qui a dit le courage, c'est ça, qu'aurait eu 20.
2: L'audace, c'est ça.
1: En plus, oui, le sujet sur,

0: change toujours, c'est le culot, l'audace, le talent, voilà, bon bref. Donc ça, c'est un pistolet, hein. C'est le dieu des cancres. Voilà, encore une très bonne note, mais voilà. Faut montrer qu'il fait du travail, quoi. Voilà.
1: Alors dans les sujets qui pourraient peut-être sortir, en tout cas, je vais vous poser une question, l'équipe, toute simple. Une vie heureuse est-elle une vie de plaisir? Auréane, tu répondrais quoi? Et on a Gilles, correcteur depuis 25 ans de bac. Qu'est-ce que tu réponds à ça? Une vie heureuse est-elle une vie de plaisir, Auréane?
2: Oui. Thèse, mais pas que. Antithèse. Il faut aussi des frustrations.
1: Rémi, tu dirais quoi? Moi, je citerai le grand poète Herbert Léonard pour le plaisir.
3: Bien sûr.
1: Après, je fais que moi. Hein. Ah tiens, excuse-moi de te couper, Rémi. Gilles, s'il y en a un qui fait une blague comme ça, qui cite Herbert Léonard, est-ce que c'est négatif ou est-ce que ça peut te faire rigoler?
0: Si elle est drôle, ça peut me faire rigoler. Faut que ça soit drôle, hein. Faut éviter d'avoir un ton un peu suffisant comme ça. Faut éviter d'avoir l'air quand même de manquer de respect pour le.
1: À éviter pour l'arrogance. Le correct,
0: ouais, voilà, l'arrogance, c'est ce qui passe le plus mal, je trouve. Même une bonne copie, quand le gars fait un peu prétentieux, ça passe mal. La philo, surtout que c'est le doute, s'en mettre en question. Faut toujours être un peu nuancé, là. Si vous voulez gagner des points sur le style, c'est toujours, on pourrait penser qu'il semble que.
2: Ah, c'est bien, ouais.
0: Un peu prudent dans vos formulations et pas, ça c'est pas ça faux, moi j'ai raison, toi t'as tort, enfin des trucs comme ça, ça passe pas.
1: Ça, et voilà. Gilles, je voudrais te remercier parce qu'en 6 minutes, t'as donné, franchement, c'est exactement ce qu'on voulait, pas plus, c'est plein de petites clés que si vous êtes demain devant votre copie, pas d'arrogance, pas obligé de citer, bien réfléchir un petit quart d'heure, 10 minutes avant de se lancer et nourrir un peu sa réflexion, pas être arrogant, tu vois, c'est un vrai truc.
3: Bien sûr.
0: Ouais, franchement.
3: Pour le préciser, au début de la copie, tu mets « je ne suis pas arrogant ».
1: Non, mais nuancer son propos et tout, c'est important.
0: Je ne suis pas arrogant, mais...
1: Et Gilles, franchement, un immense merci, Gilles, pour tous les conseils. J'espère que ça va aider des gens là qui nous écoutent. On va s'écouter, nous, Vita, ça fait mal. Et là, pareil, hein. Gilles, t'as 3 minutes, t'écoutes le morceau et après, on veut vraiment un débrief complet de la copie, d'accord? Tu seras interrogé.
0: Très bien.
1: Allez, c'est parti. Écoute bien. Et dans un instant, on verra ce qu'en dit notre prof de philo.
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1: Il est quasiment 18h. Il y a D6 qui va être notre invité. Vous vous rendez compte ce que je dis? Il y a D6 qui va être notre invité. D6 va venir dans notre studio non climatisé. Faut le prévenir, hein.
2: Ouais.
1: Oui, il faut le prévenir qu'ici, c'est un peu trop
2: tropical.
1: Ah oui, il faut près d'une serviette.
2: Qu'ils mettent un Marcel en dessous, qu'il ait des couches enlevées.
1: Ah oui, faut y aller. Bah, après, on peut faire un gommage, hein. Ah non, on est capable. J'ai du savon noir dans le sac,
3: J'ai mon gant, j'ai tout ce qu'il faut, les mecs.
1: Attendez, je veux juste reprendre Gilles, qui, je rappelle, est prof de philo et correcteur qui a écouté donc Vita. Pardon, ça fait mal. Juste comme ça, philosophiquement, un petit débrief, Gilles.
0: Ben, ça fait mal, hein, philosophiquement, d'écouter. On est franchement parce que sur le plaisir là. Ça fait, on se demande de qui elle parle, si elle parle d'amour ou pas.
1: Elle parle d'amour, bien sûr.
0: Et ça rappelle Schopenhauer qui disait que dans la vie il y a que de la douleur et le plaisir n'existe pas et que le plaisir c'est juste la disparition de la douleur.
1: Là, il n'était pas forcément feel good, hein, Schopenhauer.
0: Il était pessimiste, hein, c'est le nom de sa philosophie, donc voilà. Bon.
1: Ouais. Franchement, c'est passionnant. Merci, Gilles. Non, mais en vrai, c'est passionnant d'avoir un prof de philo comme ça toute la soirée. J'ai aucun pote prof de philo, comme vous le savez.
3: C'est vrai, quand on peut tout débriefer, tous les petits trucs de la vie,
1: les situations comme ça et tout, j'adore Schopenhauer. C'est énorme, je croyais que c'était un pilote de Mercedes. les copains, Alex Warren va arriver dans un instant. D'ici, je vous l'ai dit, c'est notre invité. Tous les soirs, on passera un correcteur ou une correctrice, bien sûr, qui pourra nous donner des petits assets comme ça, des petites choses qui font la différence. Canon. Pas l'arrogance, tu le sais pas en apprenant ta copie. J'espère que ça va vous aider. On est dans le serviciel, nous. Hein. Bon, avant ça, je voudrais vous donner, je voudrais parler de Décathlon. Vous connaissez Décathlon?
2: Bien sûr.
3: Un peu, à fond la forme.
1: Marie-Charlène, tu connais Décathlon?
5: Bien sûr.
2: On n'est jamais déçu par Décathlon.
1: On n'est jamais déçu. D'accord, j'adore, c'est vraiment une de mes marques préférées.
3: J'avais oublié, pardon, ce petit xylophone là.
1: Et là, en tout cas, on a Marie-Charlène avec nous.
5: Bonjour.
1: Eh oui,
5: salut tout le monde.
1: On est écouté par les Marie-Charlène.
5: Eh oui.
1: Très fier de ça, merci. À la cour, Marie-Charlène, merci d'être là. Je vous sers un petit macaron.
5: Bien sûr.
1: Avec grand plaisir. Prenez place autour du Earl Grey. Attention de ne pas manger la chemise d'Oriane qui n'est pas un macaron. Hein.
3: C'est un pas de chemise.
2: Non, c'est assez méprendre, Marie-Cha.
1: Marie-Cha. Oh, magnifique. Bon, les copains, pourquoi je vous parle de Décathlon? L'enseigne a récemment été détrônée. Elle n'est plus l'enseigne préférée des Français. Alors attention, je leur fais pas de mauvaise pub parce qu'ils sont quand même deuxième et c'est énorme. Depuis des années, ils sont premiers, ils ne passent que deuxième. Quelle est la marque? Tout mélangé, hein. Ça peut être alimentaire, ça peut être sportif, vêtements. Quelle est la marque préférée des Français?
3: Moi, je vous proposerais bien Action, monsieur Combal.
1: Non.
2: Leroy, Merlin.
1: Non. Numéro 3, la Fnac.
3: Ah ouais.
1: Numéro 2, Decat. Numéro 1, Picard.
6: C'est énorme, Picard.
1: Picard,
2: bien
1: c'est énorme,
2: sûr.
1: Ils sont trop forts.
6: J'ai découvert ça récemment, je connaissais pas. C'est fou.
1: Pardon, meilleur business plan. Oh là là. 8 congélos à dégivrer une fois par an, mec, c'est le meilleur. Non, mais tu vois, t'as pas à mettre moyen, tu fous tout dans les congélos, y'a rien à laver. Et c'est max.
2: Tellement bien organisé, c'est fait par des toquets, légumes verts, légumes bio, soupe.
1: Pardon, t'es jamais déçu par Picard, hein, tu prends. Chaque fois, tout le monde dit, c'est quoi ça? Bah, ça, c'est Picard, les petits fours, c'est Picard, ouais. Hein. Vas-y, les glaces, les jeux coco givré, tu prends celle de Picard, vous y allez de ma part, hein. Les yeux fermés. La coco givré?
3: Ouais.
1: Ah, extraordinaire, chez Picard.
3: Tu sais où ils sont stratosphériques? Sur la galette des rois. La galette des rois, tout le monde te dit, attends, c'est quoi ta galette des rois? Eh ben, c'est souvent une Picard.
1: De toute façon, la galette des rois, les pâtissiers, plus ils font compliqué, ils commencent à faire des trucs et à un moment donné, arrête.
3: Ouais, c'est bon.
2: Mais même en tant que parent, t'as pas le temps, t'as envie de nourrir, entre guillemets, correctement tes enfants. Tu fous 3 brocolis bio dans le micro-ondes, tu décongèles, tu mets de la crème fraîche, t'as fini d'être bon parent. C'est
6: pas sûr quand même. Parce que tu me vois là que tu fous 3 brocolis, tu les fous dans le micro-ondes avec de la crème fraîche et t'es un bon parent. On l'assure quand même. On a creusé un peu.
1: Non, mais attends, on va voir. Bien sûr, t'as raison, Marie-Charlène. Nous, on va juste appeler les services sociaux. C'est pas à nous de prendre la décision. Ce que tu nous décris là comme une belle soirée à la maison, moi, me sonne pas ouf.
2: Non, mais c'est vrai qu'ils achètent pour toi le légume. Ils l'épluchent, ils le coupent et tu n'as rien d'autre à faire que décongeler. C'est quand même dingue.
3: Ah ben oui, c'est le concept. Tu rajoutes là-dessus un croustibat et t'es droit du pétrole. Hein.
2: T'es
3: la mère de l'année, là.
1: Ah ben non, mais t'es élu mère de l'année, on t'appelle au maternel. Hein. Excusez-moi. Vous avez fait des brocolis congelés avec d'un croustibat. Ben venez, il y a Marie Portolano qui vous attend, venez témoigner demain. On annule Anna Roy. Hein. Alors, on annule l'obstétricienne. Non, vous venez, là, on parle que de vous. On fait une spéciale tout le matin hein, sur votre plat. Là, c'est une spéciale pour vous dans l'internet.
2: Mais vous mettez pas de la crème fraîche sur tous les légumes et vous donnez à vos enfants?
3: Non, mais en
2: coupant un peu.
3: Non.
5: Avec le ketchup, ça passe bien aussi.
2: Mais bien sûr. Voilà, Marie-Charlène.
1: Bon, Marie-Charlène, Oriane, tout le monde, avant d'accueillir d'ici, petit questionnaire. Je vous donne une catégorie, 3 choix. Vous me dites la marque que vous préférez.
3: Ok. Oui.
1: D'accord. Il y a peut-être des marques encore mieux que je vous cite pas. Je vous donne 2 choix dans 3 marques. Je commence avec toi, Oriane.
2: Oui.
1: Gâteau d'apéro, Apéricube, Curly ou Pringles?
2: Apéricube.
3: Moi, je partirais sur
1: les. Non, mais je te pose une autre question, moi,
3: très bien.
1: Rémi, pour boire une bouteille d'eau, cristalline, Vittel ou Evian?
3: Oh, Evian.
2: C'est chic, hein.
1: J'aime bien. Ouais. Marie-Charlène, pour un burger, McDo, Burger King ou KFC?
5: McDo.
1: Ok. Ah ouais. On ne juge pas, hein,
2: non, c'est
5: magique.
1: Bar chocolaté, Oriane, Mars, Twix ou Nuts?
3: Nuts. C'est niche, Nuts.
2: Le Twix.
1: Le Twix, très bon choix.
2: Oui.
1: Rémi,
3: ouais.
1: Ta marque de fromage, Caprice des Dieux, Babybel ou L'Air d'Hammer?
3: Caprice des Dieux.
6: Ah, 100 fois.
1: Bon, ouais, je comprends. Charlène, Marie-Charlène, le un Disney, Le Roi Lion, Petite Sirène ou Aladdin?
5: La petite sirène.
1: Il est bien ce jeu, non?
6: Ouais, c'est bien.
1: Allez, dernier tour, parce qu'après il y a d'ici ce qui arrive. Hein.
2: Allez.
1: Oh, dernier tour. Oriane, pour une glace, Magnum, Cornetto, Häagen-Dazs.
2: Ah, t'as pas les parfums? Parce que c'est pas pareil. Non, mais excuse-moi.
3: Que tu choisis ton parfum, la marque, quoi.
2: Et Cornetto, parce qu'il y a la petite surprise au fond.
3: Ah ouais.
6: Et que tu connais, c'est du chocolat.
2: Oui, mais... je suis surprise à chaque fois, c'est ça qui est dingue.
3: C'est fou le chocolat!
2: C'est fou! J'ai 38 ans dans les pattes!
1: Rémi!
3: Ouais?
1: Bon bec, Tagada, Dragibus, Carensac. Carensac, tu quittes ce studio.
3: T'as que ça à me proposer là? Ouais. Bon bah, Dragibus, hein.
1: Dragibus. Et Marie-Charlène, t'es peut-être la plus dure. Marie-Charlène, pour un fruit, fraise, mangue ou pêche?
5: Mangue.
2: Ouais.
1: Ah, c'est bon, t'es ma go, Marie-Charlène. Allez, soirée, c'est ce qu'on écoute tout de suite. On reste ensemble sur Énergie et DC arrive dans le studio juste après.
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1: Alex Warren, dans un instant, c'est canon, c'est ce qu'on vient d'écouter. Mais dans un instant, les amis.

0: invité arrive, 0870 42 48 pour nous joindre. À tout de suite.
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0: JC est notre invité dans quelques secondes. Il sera avec nous dans le studio. Il va chanter en live aussi. Vous pouvez lui poser toutes vos questions, quoi que ce soit. 0870 42 48. On a aussi deux vérités à mytho qui vous permettra de gagner un cadeau. Bref, je sais pas comment on va tout faire. On va essayer de tout faire jusqu'à 19h. En tout cas, on est en direct avec vous avec le son de Comme Caroline. C'est Zao avec MC Solar qui passe une petite testasse à la fin. Ratez pas la fin, sinon vous ratez MC Solar à la fin. Restez avec nous en direct, 18h15, belle soirée.
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0: Oui, ça y est, je sais que vous l'attendez, il est là en direct avec nous dans le studio. D'ici, c'est là.
2: Merci beaucoup. Merci, merci.
0: Alors, première chose, comment vas-tu? Je sais que en ce moment, il va y avoir la tournée des Zénith, on va annoncer les dates, bien sûr, mais tu fais tourner des festivals et notamment Wheel of Green samedi.
2: Ouais.
0: Et je sais qu'on a vu, on voit les images de partout, puisque t'as rejoint Théodore, vous chantiez tous les deux. Déjà, vous étiez tous les deux programmés le même jour.
2: Ouais.
0: Et t'as rejoint le soir Théodora pour faire Mélodrama.
2: C'est ça, à 23h. Et du coup, bah, comme on peut l'entendre, j'ai plus de voix. Non, mais c'était incroyable. C'est-à-dire que c'était là. J'ai quand même fait des titres forts dans ma carrière, mais celui-là, c'est.
0: Ah bah là, oui,
2: j'entendais pas chanter. En fait, j'entendais pas ma voix et j'entendais pas la voix de Théodora.
0: Je sais que tu vas être obligé de faire comme les Beatles qui ont arrêté les lives à cause de ça, tu savais.
2: Ah ouais?
0: Les Beatles, ils ont très vite arrêté les tournées parce qu'en fait, ils ne s'entendaient pas chanter. Et du coup, ils ont dit, bah, on arrête, on peut pas chanter sur scène, on s'entend pas.
2: Si
0: vous allez finir comme ça,
2: je pense qu'il y a de la marge. Hein, pour
0: je suis en train de te dire que t'es John Lennon.
3: D'ici, je prends le compliment, mais c'est fou de pas le prendre.
2: Je prends.
0: D'ici, deux victoires de la musique 2006 et 2026, bien sûr, pour cet album qui, on s'en rappellera pas, le nom de l'album. Bah, visiblement, on va s'en quand même.
3: Ouais. Je crois que Bruno Ballon est parti pour s'en rappeler un moment.
0: Parce qu'il y a Mélodrama, il y a plein d'autres. Ce soir c'est try que tu vas chanter.
2: Ouais.
0: T'arrives pas à le dire.
2: Try.
0: Ouais, t'as vu, ça sonne mal chez
2: Moto Try. Non, mais moi aussi, hein, try.
0: C'est bizarre, j'arrive pas à bien le sortir. En tout cas, c'est le live qu'on aura tout à l'heure. Et ça part en tournée des Zéniths.
2: Exactement. Ça fait longtemps que j'en ai pas fait une. Je crois que la première que j'ai faite, d'ailleurs la seule que j'ai faite avant celle-ci, c'était sur mon premier album Le Poisson Rouge.
0: Ah ouais.
2: Sauf que c'était pas la même ambiance. On débarquait à 100 avec tous les mecs du Tchekar. C'était pas pareil, les gars.
3: Maintenant,
2: là,
3: c'est un autre délire.
2: Musicien.
3: Ah, bien sûr.
2: Mon équipe technique.
0: C'est ma DA.
2: Exact.
3: Voilà, c'est ma DA. Choisis ma DA, quoi.
0: Donc ça commence le 2 décembre à Toulouse.
2: Ouais.
0: Après, il y a Montpellier, Lyon. Pour trouver bien sûr toutes les dates, vous les trouverez facilement. Tout le mois de décembre, ça part à Rennes, à Genève. Ça va jusqu'en janvier 2027 à Nantes. Il y a toutes les dates que vous trouverez facilement. Mmh. Et puis, tournée festival cet été, il y en a d'autres.
2: Il y en a d'autres. Mars attaque bientôt. Je vais au Franco de Montréal. Je fais des vieilles charrues. Qu'est-ce que je fais d'autre? J'ai oublié. Mais genre, je crois que tous les week-ends. Cet été, je suis en festival.
0: Bah, il y a camomille au miel. Hein.
3: Ah ouais, et attends, et un petit fond, hein, les petites pastilles au fond.
2: Ouais. Exactement.
0: Ah ouais,
2: ah,
0: tu peux pas l'avoir. Il est où ton trophée? Où est-ce que tu as mis ta victoire de la musique? Ta victoire qui rejoint la première que tu avais eue en 2006. Ouais. Est-ce que tu les as mises ensemble?
2: Non, d'ailleurs, la première, je sais pas où elle est.
0: Oh, bah, c'est
4: pas vrai.
2: Non, mais elle est pas perdue, elle est égarée.
3: Ouais, ah,
2: c'est pas pareil. C'est pas pareil. Mais, et celle-ci, elle est sur mon piano, j'ai un piano.
0: Voilà. Ah ok,
2: wow, voilà.
0: C'est pas ma mère. C'est moi, ma mère, toutes les coupes que j'ai gagnées quand j'avais 14 ans, n'importe quoi, concours de pétanque et tout, elle a tout gardé chez moi.
2: T'as fait la pétanque à 14 ans, pour de vrai?
0: Ouais, ben il y avait beaucoup de pétanque chez moi, je suis du sud, donc on gagnait, enfin on gagnait des consolantes et tout, c'était nul, mais.
2: Ok, des consolantes.
0: Quand tu perds au premier tour, il y a la consolante.
2: Ouais.
0: Bah oui, bien sûr, mon pote. Hein. Bon alors, ce week-end, tu rejoins Théodora, les images sont en train de tourner, raconte-nous. Donc tu t'entends même plus chanter, et puis surtout raconte-nous ce record, parce que c'est incroyable. Vous êtes resté combien de temps numéro 1 des charts?
2: La moitié de l'année, on m'a dit. Je crois que c'est 6 mois.
0: Ben ouais, tu m'étonnes que tout le monde la connaisse.
3: Mais attends, je viens de dire, vous aviez battu Belle de Garou et toute l'équipe de Notre-Dame et Farrell avec Happy là.
0: Ouais. C'est le record, ils ont battu tout le monde, tu peux dire tout le monde. Hein.
3: Ouais, je peux dire tout le monde, c'est vrai.
0: Ah là, ils ont battu Elvis, ils ont battu Prince, ils ont battu tout le monde, c'est le record.
4: Mais elle a un pouvoir, cette chanson, on ne s'en lasse pas.
0: C'est ce que j'allais dire, tu sais qu'on la joue encore le soir, elle a raison, Ariane, et on l'aime encore comme au premier jour.
4: On est rebooté à chaque fois.
2: Bah, c'est comme ça, je saurais pas quoi dire en fait. Je pense que c'est aussi un carrefour de tout un tas de choses qui sont alignées au bon moment. Théodora, quand je l'appelle, c'est pas quand je l'invite, c'est pas Théodora d'aujourd'hui. Elle vient d'avoir une forte étincelle avec le titre Congolais sous BBL. Et puis je l'invite sur ces titres-là. Le morceau, il était déjà fait. Il y avait déjà le refrain, il y avait déjà tout ça.
0: C'est-à-dire que toi, t'avais fait la prod, tout, il n'y avait plus qu'à aller à poser, quoi.
2: J'avais composé avec des gens. Moi, j'avais écrit toute la mélodie, le refrain, les paroles et tout. Et j'avais plusieurs morceaux. Donc je l'invite sur le disque, je lui fais écouter quelques titres et elle choisit ce titre-là. Du coup, j'enlève mon deuxième couplet.
0: Ce que tu dis, c'est génial. Elle avait plusieurs titres au choix et ouais. Celle-là, elle a dit je veux être sur celui-là.
2: Exact. Même Try, je pense que je lui ai fait écouter. Je sais pas si le titre avec Kid Cudi était enregistré avant ou après.
0: Parce qu'il y a Kid Cudi aussi, on va en reparler. Mais bon.
2: Ouais.
0: Incroyable de dire, bah, je sais plus si j'ai fait Kid Cudi avant ou après. Ouais.
4: Quelle importance finalement.
0: Et donc elle dit, c'est ce morceau-là que je veux faire.
2: Ce morceau-là, du coup, j'ai enlevé mon deuxième couplet. Elle est arrivée, elle a écrit son couplet en... La vérité, en 30 minutes.
4: Oh,
2: elle a posé en 20 minutes. Et voilà, c'était plié.
0: Une heure, c'était plié. Voilà, c'est fini, mélodrama.
2: Ça m'a rappelé les MC à l'ancienne où quand nous on arrivait en studio, tu sais, t'avais pas le moyen de... C'était rare d'aller en studio. Donc quand t'étais en studio, tu devais pas prendre beaucoup de temps parce que ça coûtait cher. Elle est arrivée vraiment en une heure, c'était plié. Elle est trop forte.
0: Et quand t'es en studio, est-ce que tu sens qu'il y a un truc en plus du morceau, sincèrement, ou c'est un autre morceau parmi les autres et quand même la magie fait que le public va être avec la rencontre, ou toi déjà t'as une intuition?
2: Non, moi je suis pas fort pour ça. Je suis pas fort pour savoir ça va être un gros titre ou je sais pas quoi. Par contre, je savais que dessus, elle allait être, comme m'a appris Laurent Voulzy, que le couplet de Théodora allait être en majesté. C'est-à-dire que vu qu'elle arrivait après et son entrée, elle était tellement puissante, je savais que elle allait avoir l'ascendant sur l'effet qu'allait procurer.
0: Et c'est ce que tu voulais.
2: Bah oui, c'est ce que je voulais. Génial. Comme dans le morceau qu'on a fait avec Damso qui s'appelle Rencontre. Vu que moi j'arrivais après et que je suis arrivé avec mon couplet et que la musique elle change et tout, cette fois-ci c'est moi qui avait l'ascendant. Ouais. C'est des trucs d'MC. Après on s'en fiche, tu vois, il n'y a pas de plus fort ou de moins fort. On a juste fait une dinguerie tous ensemble et c'est magnifique. Mais je sais qu'elle est en majesté sur Mélodrama. Et c'est une majesté donc c'est normal.
0: Et t'es prêt à chanter sur scène pour 20 ans, que tous les gens te la demandent dès que tu vas chanter quelque part, t'as ton Connemara là.
2: Ouais.
0: Là, c'est les lacs du Connemara, t'as créé, je te le dis, hein, c'est la nouvelle version.
2: Moi je préférais la rêve des Beatles.
0: Mais t'es prêt à ça? Parce que on va te demander deux longues tout le temps.
2: Ouais, mais ça régale. En vrai, c'est au-delà des records et de tout ça, et de la SACEM et compagnie. Pour enlever tout le côté trivial, c'est juste absolument une grâce d'avoir un morceau aussi puissant qui fait que beaucoup de gens le chantent, d'origine sociale différente, d'âge différent. Il y a des gens, ils savent même pas que c'est DC's qui a fait Je pète les plombs, ou même Théodora, ils savent même pas. Juste, ils aiment bien ce morceau.
0: Ouais, c'est devenu un classique. C'est un classique, ça y est.
2: Ça, c'est vraiment de la grâce d'avoir ça.
0: Et justement, tu parlais un peu de tes feats sur l'album. Il y a Théodora, Kid Cudi, Laurent Voulzy. Donc, ouais, c'est ça qu'on aime aussi, c'est éclectique complet. Tu vas dans plein d'univers. Comment est-ce que tu fais tes choix? Est-ce que c'est en amont? Comment tu dis, tiens, c'est avec Laurent Voulzy que j'ai envie de fitter, avec Théodora?
2: Ouais, c'est que la grinta. C'est que la grinta, le cœur, la sincérité. Et j'ai pas peur des contre-pieds. J'ai pas peur de... En fait, j'aime pas quand c'est trop défini. Genre, tu vois, j'ai commencé, je suis arrivé avec Je pète les plombs, c'était du rap, j'étais un rappeur, tout ça et tout. Et puis rapidement, j'ai voulu mettre d'autres thématiques. Moi, Laurent Voulzy, c'est quelqu'un que j'ai écouté quand je partais en vacances avec mon oncle et ma tante et ma cousine en 4L, à 7, dans le sud de la France. On partait de Paris. Eux, ils partaient de Lille, ils venaient me chercher à Paris. On allait à 7. Et puis, sur tout le trajet, ça écoutait Voulzy, tu vois. Donc, aujourd'hui, j'ai pu l'inviter. Je l'ai fait, quoi.
0: Mes parents, c'était Cabrel, tu vois. J'ai pas d'album prévu, mais ce serait d'avoir Cabrel sur mon album, je serais comme un fou.
2: T'imagines.
0: Oh là là. Ce serait dingue. Je vais te faire, si tu veux bien, la playlist de Quotidien pour savoir un peu ce que t'écoutes dans la vie.
2: Vas-y.
0: On a trop envie de savoir ce que t'écoutes.
2: Vas-y.
0: Et Quotidien, c'est des potes. Yann, on lui a piqué sa séquence.
4: On a trop rien dit.
5: On lui annonce, voilà. Il était venu, on lui avait fait aussi.
0: Ouais. Voilà, c'est complètement du vol. La playlist de DC's, la chanson que t'as le plus écoutée cette année.
2: Je pense que c'est Heather, un artiste s'appelle Heather, qui fait de l'indie pop. Et c'est un morceau qui s'appelle When You Love Me. J'adore ce titre.
0: Que je vais noter chaque morceau de sa playlist.
5: Et ce soir, je vais aller rajouter à ma playlist.
2: Bien ce morceau, il y a du baume au cœur. On dirait qu'il y a du soleil qui entre dans la pièce. Attends, on l'écoute tout le temps.
4: C'est bien.
0: J'adore. La chanson que tu écoutes avant un concert, 5 minutes avant de monter sur scène, c'est ça que tu te mets?
2: Je change souvent, mais en ce moment, c'est un morceau qui s'appelle Running. De Snooper. Et Snooper, c'est deux O avec un espèce d'accent dessus.
0: La tilde.
2: Ça envoie la...
0: Ah ouais.
2: Ça envoie la patate. Ça.
0: Et c'est bien pour aller à la salle aussi, pour courir, faire du sport. Pas mal.
2: Ça te donne la patate.
0: La plus belle chanson de tous les temps pour toi, c'est quoi?
2: La plus belle chanson de tous les temps, j'ai oublié.
0: Winter is Blue.
2: Voilà, c'est ça. De Vashti Bunyan.
5: Je suis pas allé sur l'artiste, je devais être. Je t'ai laissé aller sur
2: un peu un bourbier, ouais. J'adore ce morceau. Bon, c'est pas vraiment la joie, mais
0: c'est canon, moi j'adore.
2: C'est archi beau.
0: J'adore la mélancolie.
2: C'est vraiment beau.
0: J'accueille la mélancolie, ça me va très bien. T'écoutes encore beaucoup de nouveaux trucs ou t'es un peu comme moi parfois? Moi j'ai du mal, je reviens toujours sur mes morceaux que j'aime depuis 10 piges.
2: Non, moi j'écoute beaucoup de nouveaux trucs. Tu vois, Running là de Snooper, c'est un truc que j'ai découvert il y a peut-être un an ou deux, tu vois. Mais j'écoute beaucoup de nouveaux trucs. Après j'ai mes petits classiques.
0: Ouais.
2: Que j'écoute et je sais que je vais voyager dans le temps tout de suite et ça va me rappeler quelqu'un ou ça va toucher telle émotion et tout, donc j'ai mes petits classiques.
0: Chanson pour un moment coquin, tu nous as dit pas de chanson pour un moment coquin.
2: Non, c'est pas ça, c'est pas genre je suis un ayatollah, pas du tout, c'est juste que moi j'écoute pas de musique quand je suis dans mes bails. Tu vois, je suis concentré, j'ai envie d'entendre tout ce qui se passe, qu'on soit bien et tout, mais je suis pas de.
0: Ben,
2: je me mets pas une DA.
0: Ouais,
2: tu vois.
0: Bien sûr, t'es là,
2: tu veux
0: rien.
2: Il y a déjà de la DA, donc c'est pas besoin de rajouter de la DA.
0: Concentré, à la limite, un bruit blanc maximum. Non, mais,
3: tu sais que c'est Denzel Washington qu'on avait reçu qui nous avait répondu la même chose. On a reçu Denzel à ta place.
0: Exactement,
3: ouais.
0: À ta place dans cette bonnette.
2: Ça veut dire que moi je ramène Kid Cudi, mais ça dit normal que ça ramène Denzel, quoi.
0: Ouais, après, je t'avoue, on n'a pas son 07 non plus, mais en tout cas, il est venu, on a passé un bon moment, il était très sympa.
3: Et il a répondu ça, il a dit c'est ma propre musique.
2: Ah, ouais. Tu vois, j'ai des similitudes avec Denzel.
5: C'est bien, non? T'as bien fait de venir.
0: La chanson pour démarrer la journée de bonne humeur.
2: C'est
0: Laurent Voulzy.
2: Laurent Voulzy.
0: Cœur
2: grenadine.
0: Ah ouais.
6: J'ai le cœur grenadine.
2: Allez hop. C'est sûr, la journée va bien se passer.
0: Et la chanson que t'es le seul à aimer dans ton entourage. Vraiment,
2: ça,
0: tout le monde te dit arrête
2: ça.
0: Avec ça.
2: J'ai découvert ça sur Instagram. C'est un mec qui s'appelle Tio Choco ou Choco. Ouais, c'est Undo Stress. Ouais, ça, c'est
6: Undo Stress.
0: C'est quoi ce truc?
2: Incroyable. C'est un mec qui fait des blagues sur. En fait, il est invité à des mariages. C'est un noir avec un chapeau mexicain. Et il vient, il met l'ambiance dans ton mariage, dans ton anniversaire et tout. Et il a sorti un petit son qu'il a programmé sur son petit synthé. J'adore.
0: Et sachez qu'il sera au Zénith de Genève le 18 décembre.
5: Première partie du 6.
0: On vous dit qu'il a changé de DA depuis les derniers Zénith. Hein.
2: Tu m'as dit Guilty Pleasure, c'est ça? C'est un morceau dont
0: exactement,
2: un peu.
0: Exactement, voilà. C'est exactement ça.
2: C'est ça.
0: Le foot, ça occupe toujours une place de fou dans ta vie, et j'enchaîne, hein. Bien sûr, on était dans la musique, mais parce que je veux voir ta passion, et je sais qu'à une époque, vraiment, tu vivais que pour le foot.
2: C'est ça.
0: Est-ce que c'est toujours le cas?
2: Non.
0: C'est un peu calmé, c'est toujours?
2: Ouais, c'est plus le cas. Avant, carrément, je regardais même les matchs de Ligue 2 et tout, j'étais vraiment assoiffé de ça.
0: Ouais, t'as dit dans une interview, j'ai lu que pour toi, c'est presque une drogue, c'est-à-dire, t'étais addict, tu pouvais pas t'empêcher de regarder.
2: Ouais, après, je suis passé à une autre drogue, maintenant, je fais de la boxe et tout, mais en tout cas, j'aimais.
0: Anglaise?
2: Beaucoup. Anglaise, ouais.
0: Moi aussi. Hein.
2: Toi aussi? Depuis longtemps? Ah ouais?
0: Ouais.
2: 5 par semaine.
0: Oh, allez, je mets 10 balles sur 10. Allez,
5: je te cache pas que moi aussi.
2: Ça veut rien dire, c'est pas vrai.
0: J'adore, je te jure.
2: Ah, moi, ça fait longtemps que t'en fais?
0: Ouais, 2 ans et demi, 3 ans là.
2: Ok.
5: Ah, oh. Ça, c'est un 10 ans, ouais.
0: Ouais,
2: ouais, ça fait plus de temps.
5: Ouais, ouais.
4: Je suis pas là pour en parler.
5: Tu t'en dis pas plus.
2: Mais non, j'aimais trop le foot, j'aimais trop ça. Le dernier grand match que j'ai vu, c'était Milan AC en finale contre Liverpool. Et avec Steven Gerrard qui fait une remontada ou. Voilà, il perdait 3-0 et après, bon voilà, c'est le dernier.
0: Et pour la Coupe du Monde qui arrive, un prono pour la France ou une équipe que tu vois bien aller au bout? Je parle aux fans de foot, hein, pardon.
2: Ouais,
0: hein.
2: Bien sûr. Après, j'ai pas suivi depuis longtemps, évidemment, j'ai vu la victoire du PSG. Je sais très bien que l'équipe de France, elle est en pleine patate et qu'on est archi fort. Mais il va y avoir un match d'ouverture contre le Sénégal. Et j'avais pronostiqué il y a quelques années, quand il y avait eu la France contre le Sénégal, que le Sénégal allait gagner 1-0. Contre la France, et c'est exactement ce qui s'est passé. Je ne dis pas que c'est ce qui va se passer, mais je réfléchis encore à ce pronostic.
0: Mais tu le vois un peu peut-être arriver.
2: Je le vois un peu arriver. Ouais. Non, pas ça. Attention, ne me faites pas dire ça.
0: Non,
2: j'ai pas dit ça. Mais en plus, il y avait une déclaration à l'époque de je ne sais plus quel joueur, un joueur de l'équipe de France, qui avait dit oui, ça va être folklorique contre le Sénégal. Genre ouais, ça va être vite fait. Ah bah non.
0: Ah, oui.
2: Jamais parlé comme ça au foot.
0: Jamais.
2: Mais là, franchement, l'équipe de France, elle est vraiment en pleine patate. Elle est redoutable. Redoutable.
0: Et dernière question avant de faire une petite pause, mais pour tous les gens qui nous écoutent et qui passent le bac là, comment t'étais toi?
2: Moi, j'ai passé mon bac à 30 ans. Tu vois, j'ai pas passé mon bac à.
0: Oh, incroyable.
2: Ouais, j'ai passé mon bac à 30 ans.
0: T'es retourné à l'école à 30 ans.
2: Ouais. Après, je pète les plombs et tout. Hein. Ben, à la fac, on me disait, ouais, c'est toi et tout. C'est ouais, bah écoute. Ouais.
0: Et t'avais envie, pourquoi? Pour faire quelle formation?
2: Pour faire du droit. Mais parce que j'arrêtais pas de dire à mes enfants, faut avoir le bac, faut avoir le bac. Mais je l'avais pas. Génial. Donc je redoutais le jour où ils allaient me dire, ouais, mais toi tu parles, mais t'as pas le bac. Et du coup, ils pouvaient pas
5: et me dire. Ils peuvent ça. Rien dire.
2: Non, en plus, je l'ai vu avec mention.
0: Oh, mention quoi?
2: Bien.
0: Oh, wow. Bien. Ah ouais, un petit 14 de moyenne.
2: J'ai eu 18 en philo, je crois.
0: On avait un prof de philo il y a un instant, c'était quoi? Tu te rappelles encore du sujet ou pas?
2: Le sujet, waouh.
0: Quand t'as 18, tu l'oublies pas, fais pas de mytho.
2: Non, je te jure que j'ai oublié. Ah oui, c'était sur. Purée, les proverbes et les maximes de La Rochefoucauld. Ouf. Voilà.
0: J'ai Jean-Pierre Foucault, regarde. La Rochefoucauld, je l'ai pas là.
2: Si, La Rochefoucauld.
0: Bah, c'est mon dernier mot, il disait ça au million. Hein.
4: Ah, bah, oui.
2: Sur l'art de la cour, comment faut se comporter, les faux semblants.
0: Bravo, je trouve ça génial de dire, tu l'as même pas passé pour toi, c'était pour tes enfants derrière pour prouver que, ouais. Voilà, il fallait pas lâcher, quoi.
2: Un peu pour moi aussi, ouais, quand même, tu vois.
0: Petit égo boost quand même.
2: C'est ça. Non, mais c'est ce que je disais à mes enfants, le bac, on s'en fout, il y a plein de gens qui ont réussi sans bac. Mais c'est comme si tu voulais voyager dans la société sans passeport. Tu peux. Tu peux prendre un bateau, tu peux passer par là et tout.
0: Tu peux pas.
2: Mais au moins avec le passeport, vas-y, ça passe.
0: Tu peux sortir de Schengen.
2: Voilà.
0: Quand t'es bloqué Schengen. Exactement. Mais oui, t'as vite fait le tour. Hein.
2: Exactement.
0: Tu restes avec nous, tu vas chanter dans un instant.
2: Ouais, let's go.
0: Try. On va la voir en direct. On a la chance d'avoir DC's avec nous. J'ai des infos à vous faire deviner. On va faire un jeu aussi. Bref, on reste en direct avec vous. 0870 42 48 pour nous joindre. Bougez pas.
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0: Qu'est-ce qu'on est chanceux, qu'est-ce qu'on est heureux de l'avoir. Merci encore d'être là, This is. Je sais que t'arrêtes pas.
2: Par là, oui.
0: Ouais, par là. Pour l'instant, non, mais... et t'as ton micro pour chanter dans un instant.
2: Bah ouais,
0: écoute, je suis content. T'es à Wheel of Green, tu fais plein de trucs, on est très heureux de t'avoir avec nous.
2: Aussi.
0: T'as en plus préparé un jeu, t'as deux vérités, un mytho.
2: C'est ça.
0: D'accord, c'est trois fait. Anecdotes. Si vous trouvez quelle est la bonne anecdote, il y aura quoi à gagner? Switch 2.
2: Ah ouais.
0: Parfait. Pas mal.
2: Avec Mario Kart. Je prends tout le monde dans cette pièce à Mario Kart. Voilà, j'ai dit qu'est-ce qu'il y a maintenant.
5: Attention, je rigole.
0: J'ai rien dit sur la boxe, mais Mario Kart, ça va vraiment pas passer sur Mario Kart, je te le dis tout de suite. On va avoir la chance d'avoir un live de ce morceau qui s'appelle Try. C'est le morceau que t'es en feed dessus.
2: Avec Kid Cudi.
0: Avec Kid Cudi, quand même. C'est pas rien. Dans un instant, on reparlera de la rencontre. Je sais que tu l'as déjà raconté, mais peut-être il y a des gens qui l'ont pas encore entendu. Et franchement, c'est fou de faire une rencontre comme ça avec Kid Cudi. C'est en direct, c'est sur Énergie. This is Try sur Énergie, j'arrive pas à lire, c'est fou.

0: j'espère que ça vous plaît autant qu'à nous ici dans le studio. Il a dit Camille Combal dans la chanson, vous me gravez le CD pour que je pars. Hein. Là, je pars avec le CD, je le mets dans la Sandero.
1: Hein.
0: Oh, ça me fait plaisir. Hein. Merci à tes équipes aussi, à JC, à la technique du côté de chez nous.
1: Et Jason, du côté de chez moi.
0: Et voilà, et Jason aussi, bien sûr. Vous retrouverez tout le live, bien sûr, en podcast et sur nos réseaux. C'était canon. Je veux que tu nous racontes, cette rencontre avec Kid Cudi. Comment se fait le match?
1: Alors, il y a un documentaire qui s'appelle DJ Mehdi Forever, je crois.
0: Ouais.
1: Non, c'est pas DJ Mehdi Forever, c'est DJ Made in France, je crois que c'est ça, sur Arte, qui est fait par Thibaut de Longeville et qui parle de DJ Mehdi, feu DJ Mehdi, paix à son âme, qui a fait beaucoup de musique pour 113 et tout ça. Bref, il y a l'avant-première au Grand Rex. Je vais voir ce documentaire-là, je suis bouleversé. Et puis c'était un mercredi soir, j'avais prévu vendredi, samedi, dimanche d'être en studio. Donc je vais voir Thibaut de Longeville à la fin du documentaire. Je dis, ouais, trop fort, trop bien et tout. Bref, je rentre chez moi, le lendemain, le jeudi soir, il m'appelle, il me dit, je sais que t'es en studio demain et après, plutôt ce week-end.
0: Pour l'album là.
1: Pour cet album là, ouais. Mais désolé, est-ce que tu peux laisser ta place? Parce qu'il y a Kid Cudi qui est en train d'enregistrer. Parce qu'il a vu le documentaire lui aussi, il a été grave touché, il m'a demandé des instrus de DJ Mehdi. Et il est en train d'enregistrer, est-ce que tu peux laisser ta place? Je dis, what? Bah bien sûr je laisse ma place.
0: Bah non, en fait, tu réserves avant.
1: Bah ouais.
0: Je suis désolé, il y a un planning, hein. C'est 14h.
1: Du coup, lui il était dans le studio A, là où je devais être, et moi je passe dans le studio B. Donc je vais dans le studio B, et voilà, c'est vraiment des zones un petit peu enclavées, tu vois. Moi je ne les dérange pas dans son monde. Et puis au bout d'un moment, Thibaut me dit, il aimerait bien te rencontrer, en tout cas il aimerait bien te remercier de lui avoir laissé le truc et tout. Donc je dis ok, pas de problème, il vient. Et puis voilà, il fait le carry, tu vois, genre bon bah c'est cool, merci et tout. Moi je me dis bon bah vas-y c'est cool, ce ne sont que des politesses, tu vois. Et puis je reprends ma session. Et puis 2 heures après, Thibaut il vient, il me dit ouais, il aimerait bien écouter ce que tu fais et tout truc et tout, non. Donc il vient, je lui fais écouter, il dit que des belles choses, franchement c'est super bien et tout truc et tout. Ok.
0: Et il fait le Ricain encore.
1: Genre,
0: connaît,
1: dis,
0: les Ricains.
1: Voilà, tu vois.
0: T'inquiète.
1: Donc il me rappelle après pour que je vienne écouter ce que lui était en train de faire.
2: Ah, ça y est, c'est bon, Kido.
1: Oh, ça suffit, tu vois. Bon, bref, j'y vais, j'écoute, c'est super. Et je me permets de donner un petit conseil parce qu'il me fait écouter 3-4 morceaux. Et il commençait toujours pareil, tu vois. J'ai dit, tiens, peut-être sur ce morceau-là, vu que tu kicks bien et tout, tu ferais peut-être bien d'enlever la musique, tu vois.
0: Ouais. Ouais, ce qui est normal, hein, t'es une référence. Mais tu dis à qui que tu dis, franchement, qui t'a écouté, je te donne vraiment un conseil.
1: Ah, moi, c'est toujours, moi, j'ai toujours mon vrai avis. Voilà, sinon, on me demande pas mon avis. Mais c'était super bien, juste je vais donner un petit truc. Et il le fait, il dit à l'ingé de le faire, il le fait, ça marche super bien et tout. Ok. Bref, je retourne dans mon studio.
2: Le studio B.
1: Voilà, le studio B. Et avant de partir, il était 23h, avant que lui parte, il vient me voir, il me dit ouais, bro et tout, est-ce que je peux avoir, en anglais, hein, est-ce que je peux avoir ton numéro, tout ça et tout truc et tout, nain, j'ai kiffé l'énergie et tout. Dans ma thèse, il dit, fais encore un carré.
0: Il fait le rire.
1: Vraiment poli, quoi. Et donc, je lui donne mon numéro. Et puis, je finis ma session à 3-4 heures du matin. Je vais me coucher. Je me réveille le lendemain à 11 heures. Et là, je vois.
2: Il est préparé deux minutes.
1: Le sniper du fait. Ah, le sniper. Et du coup, voilà, j'entends ça. Et je regarde. Et il y a 4 notifs de Kid Cudi. Moi, j'avais écrit Scott Mescudi parce que c'est son nom. Et je vois, ouais, j'ai vraiment kiffé tout truc et tout. Écoute, ce sera un honneur pour moi de t'inviter sur le projet que je suis en train de faire et tout. Et ouais. Après, je regarde comme ça et je réponds. Et là, c'est moi qui ai fait le CFRAN. Je lui dis, ok, mais moi, j'aimerais bien t'inviter sur mon projet aussi. Il m'a dit, pas de problème. Rendez-vous à 14h au studio. Il est venu, bam, bam, bim, bam, bam.
0: Oh. Et le lendemain, pareil, tu as fait écouter un peu ce que tu avais, vous avez choisi, boum, ça pose un couplet.
1: Exactement.
0: Oh,
1: exactement, le morceau, il était fait, je lui ai fait écouter, il m'a dit, ouais, j'aime bien celui-là et tout truc et tout. Au départ, il avait fait une autre mélo, et il trouvait qu'elle rentrait moins bien que ma mélo, donc il a repris un petit peu ma mélo, et il a fait ce truc-là.
0: Et la classe.
1: Ah ouais, de ouf.
2: Oh là là.
0: Et alors?
1: Et vraiment la classe. La super classe.
0: Mais la vraie question, vous avez enregistré studio A ou studio B?
1: Studio A, évidemment. Les grands matchs dans le studio A. Non, vraiment, c'est une...
0: Si t'as encore un feat de rêve, je pense qu'on n'est pas les premiers à te demander, mais c'est un feat encore que t'as pas fait, mort ou vivant même, hein, un truc que vraiment tu rêverais de poser avec cette personne.
1: Ah, franchement, c'est la première fois que je le dis, et peut-être que ça se fera pas, parce qu'en plus, je lui ai déjà écrit, il m'a pas répondu, peut-être qu'il veut pas, mais c'est pas grave, moi je suis honnête. J'aimerais trop faire un titre avec Jul.
0: Oh. Ah.
1: J'aimerais trop, je pense que ce serait un crossover incroyable.
0: Ah ouais. Et encore rempli le Vélodrome, c'était le week-end dernier. Hein.
1: Ouais. Mais moi, c'est au-delà de son succès phénoménal et tout, c'est en fait, il me touche trop parce que quand j'écoute vraiment ses textes et ce qu'il raconte, je m'y retrouve de loin. Mais voilà, c'est quelqu'un qui a connu le succès aussi très tôt, dans des circonstances et tout. Et il y a beaucoup de détresse dans ce qu'il raconte. Et je sais pas, sa musicalité, son... Je pense qu'on a un truc de ouf à faire. Après, s'il veut pas, c'est pas grave.
0: Ah ben,
1: j'aurais toujours du love. Mmh. Peu importe.
0: L'appel est lancé, sa productivité aussi, elle est
1: trop
0: fort. Complètement dingue.
1: Il est trop fort.
0: C'est un truc de fou. Bah écoute, Jules, en tout cas, le message est passant. Essaye de le relayer au maximum. Compte sur nous.
1: Hey, c'était pas prévu, hein. C'est pas ce que tu m'as demandé. C'est juste.
0: Bah ça me fait plaisir. Si le match il se fait, les gars, je me déplace à Madrid de l'an prochain. Je peux pas le savoir, hein, les gars. Si ça se fait là, ça se fait là.
3: Ou tu fais les bacs sur le titre.
0: Bien sûr.
3: Tu passes une tête en
0: bien
3: studio.
0: Sûr. Ah oui. Ah bah attends. Tiens, on parlait de duo de rêve. Il y a un duo exceptionnel qui devait sortir et qui est jamais sorti. C'est Freddie Mercury et Michael Jackson.
1: Ah ouais. Ça ah non,
0: ils devaient chanter ensemble sur un morceau. Les deux s'adoraient, ils se kiffaient. Et en 83, en pleine session d'enregistrement chez Michael, donc c'est vraiment chez Michael Jackson, Freddie Mercury a quitté le studio parce que Michael a imposé quelque chose dans le studio. Hein, il arrivait avec quelque chose dans le studio et Freddie Mercury a dit, les gars, ça pour moi c'est pas possible.
1: Ah ouais?
0: Donc je m'en vais.
1: Wow.
0: Et Michael a dit, no, he's gonna be staying. Keep it, I want to keep it.
1: Mais c'était quoi? Un singe?
0: C'est à vous de deviner.
1: Un singe?
0: Non, mais c'est un animal déjà, t'es trop fort.
1: Ah oui, une girafe?
0: Je pensais qu'on allait chercher une heure.
1: Une girafe? Ah, une girafe. Lama?
0: Vraiment, faut le studio.
1: Ouais,
0: là,
1: c'est vrai.
0: Ça a pas de place.
1: Non, ouais. J'avoue, j'ai déconné sur la girafe. En même temps, il y a des studios où tu peux faire.
0: C'est le sien en même temps, il est venu avec ce qu'il veut.
4: Un rat sur l'épaule?
0: Non.
1: Un lama?
0: Mais comment, mec?
3: Ah ouais?
0: Où tu sors là?
1: Est-ce que je sais qui kiffait les lamas, tout
0: ça? Eh ben, c'est un lama.
4: Ah bon?
0: Dans les années 80, Michael se rapproche du groupe Queen. C'est même lui qui les convainc de sortir Another One Bites the Dust.
1: Ah ouais?
0: Ouais, incroyable. C'est lui qui sent le truc. Et il décide de faire un duo. Les deux, ce qu'il fait! Mais sauf que le gars est venu avec son lama Louis, dont il ne se séparait jamais. Et Freddy a dit, non, je suis désolé, le temps d'enregistrer, faut le sortir, il pue trop. Et le gars a dit, I know, I love him so much, I can't do it. I love him too much. Et donc, il est resté dans le studio.
3: Mais en même temps, c'est hyper, tu sais qu'un lama, ça crache, tu l'imagines, Freddie Mercury, derrière le micro.
0: Et donc je vais vous faire écouter un son de fou, puisque je vais vous faire écouter le classique de, parce que ça devait être sur le titre, voilà, There Must Be More to Life Than This. Donc là c'est le morceau traditionnel, le morceau de Queen. Je vais vous faire écouter quand Michael a posé, puis c'est sorti.
1: Où est-ce que t'as eu ça?
0: Hein?
1: Où est-ce que t'as eu ça?
0: Sur Napster.
1: Ok.
0: Non, ils l'ont sorti longtemps après, okay, jamais commercialisé, mais ils ont montré l'extrait, écoutez.
3: Après, il y a aussi le lama qui chante le troisième couplet.
1: Ça, je l'ai pas.

0: qui, je l'espère, va t'intéresser. Sache que c'est Prince, fait partie de tes rêves ou pas?
1: Ah,
0: parce que
1: oui.
0: Tu le t'aimes beaucoup, je crois.
1: C'est ouf.
0: Et ben depuis 85, Prince est à l'origine de quelque chose qui est encore utilisé aujourd'hui dans l'industrie musicale. Même sur tes albums si t'étais américain. Et qui est utilisé sur les albums de Kid Cudi.
1: C'est quoi le parental advisory?
0: Bah gars, t'es souvent, t'es trop fort.
1: Ah
0: gars,
1: ouais.
0: Il faut 10 news avec toi. Ça date de Prince.
1: Ah ouais? Ok, ah, je croyais que c'était avec NWA et tout, mais non, c'est lui. Ok.
0: C'est encore là aujourd'hui, c'est le fameux logo avertissement parental, contenu explicite qu'il y a sur les albums de rap, mais pas que, les albums okay. Un peu, comment dire, un peu...
1: Sulfureux.
0: Et dans les années 80, Prince est devenu un sex symbole, ses chansons débordent de références sexuelles, et quand Prince a sorti son album Purple Rain, tout le monde a pété un câble quand ils l'ont acheté, dont une certaine Karena, qui a 11 ans et qui est fan de Prince. Et quand Karena a montré à sa mère ce qu'elle écoutait, sa mère a pété un plomb, sauf que Karena, c'est la fille de Al Gore.
1: Ok,
0: sénateur démocrate, futur vice-président des États-Unis, et donc la mère a carrément fait créer une loi.
1: Ouais.
0: C'est remonté loin, et donc maintenant sur les albums sulfurés, les artistes se sont mobilisés pour que ça n'apparaisse pas à l'époque, mais c'est arrivé. Et donc maintenant encore aujourd'hui, il y a le parental advisory.
1: Mais je pense que ça a eu un effet encore plus, c'est plus viral. Du coup. Quand t'es petit, tu te dis que tu peux pas l'écouter,
0: ça te donne encore plus envie de l'écouter.
1: Bah,
0: ça, c'est grâce à Karena, la fille d'Al Gore.
1: Ou grâce à Prince.
2: Et grâce à Prince, ça va. Peut-être quand même avant tout.
0: Il y a Juliane qui est avec nous. Ça va, Juliane?
3: Ça va et vous?
0: Ça va trop bien. Merci d'être là sur Énergie. Je te présente This Is.
1: Bonsoir.
3: Bonsoir.
0: Tu te rends compte, This Is un lundi en direct sur Énergie. Qu'est-ce que tu voudrais venir? Il est là avec nous. Il a préparé deux vérités, un mytho. Trois anecdotes de ta vie. Deux sont vraies, une est fausse. Et on va t'aider, Julien, on va faire du mieux qu'on peut avec Oriane et Rémi pour essayer de retrouver la fausse. Bon, ça, on va te questionner, on va te cuisiner pour rang.
1: Ok. Donc, c'est maintenant?
0: Ouais. C'est maintenant.
1: Que je raconte?
0: Ah, bah, tu commences par une, tu me dis, ensuite on fait la deuxième, ensuite la troisième, ensuite on essaiera de trouver la mytho.
1: C'est parti. Alors, la première.
0: Il n'y a que des musiques qui sont. Est-ce qu'il y a plus définition de musique loufoque?
1: Ouais, non, c'est
0: si demain le mot loufoque avait une musique, ça serait ça. Oui, c'est loufoque.
1: Ok, donc je commence la première. Je devais avoir 8 ou 9 ans, et puis je sais pas, j'avais un bouton de chemise qui était tombé, je jouais avec, et puis je sais pas pourquoi, je me le mettais dans le nez. Ouais, je sais pas pourquoi. Ça devait prendre la circonférence ou le diamètre de ma narine.
0: Ça t'amusait?
1: Ça m'amusait, je l'ai mis. Et puis à un moment, je le retrouve plus et je vois qu'il est bloqué. Tu vois, il est bloqué dans ma cloison nasale. Et j'oublie au bout d'une semaine, deux semaines, trois semaines.
0: T'oublies un bouton dans ton nez?
1: Vraiment, je vous jure que c'est vrai. Donc j'oublie. Et peut-être un an et demi après,
0: ça fait long.
1: J'attrape un petit rhume ou un truc comme ça et j'éternue et là, paf, t'as le bouton qui sort.
4: Oh, j'ai ton manchette,
0: nickel.
1: Première anecdote.
2: Gars, c'est effrayant, je suis sûr qu'elle est vraie.
1: Ouais.
2: J'y crois.
1: Deuxième anecdote. En face de chez moi, il y avait un terrain vague. Un jour, il neige, j'ai peut-être 12 ans. Il neige et je dis à ma mère, je peux sortir et tout, je vais juste en bas dans le terrain vague et tout, truc et tout. Et puis voilà, je descends et puis je commence à faire un bonhomme de neige. Voilà, je fais un bonhomme de neige assez conséquent quand même, assez, pas un grand bonhomme de neige, mais quand même, tu vois, genre un mètre. Et je sais pas pourquoi je décide, j'ai pas 12 ans, je suis plus jeune que ça, je dois avoir peut-être 8 ou 9 ans.
0: T'as le même âge que le bouton, quoi.
1: Voilà, exactement.
0: Est-ce que quand tu l'as fait, t'avais un bouton dans le nez?
1: Oui, pour faire les yeux.
2: Exactement.
1: Du coup, je décide de prendre le bonhomme de neige, je le ramène chez moi, voilà, je frappe et tout, je ramène chez moi. Ma mère me dit, qu'est-ce que tu fais avec ça et tout truc? Et tout. Je dis, non, c'est mon poteau, c'est un bonhomme et tout truc et tout. Je le mets dans ma baignoire. Et voilà, je fais ma vie. Et je reviens peut-être, je sais pas, 2 heures après, et le truc il avait fondu et j'ai pleuré dans les bras de ma mère.
0: T'avais ramené le bonhomme de neige dans la maison.
1: Dans la maison.
0: Il n'y avait pas d'autre fin. Tu sais qu'il n'y avait pas d'autre issue, mais tu ne savais pas encore.
1: Je suis pas sûr que je. Enfin, si, j'imaginais bien que ça fondait, mais je sais pas. Je me suis dit.
0: Je vais le sauver,
1: il va rester là, ouais, c'est ça. Bon, voilà.
0: Et bonhomme de neige défoncé.
1: Et la troisième anecdote, c'était en 91, je crois. Je dis ça parce que j'ai vérifié. J'ai vérifié l'année. Il y avait le tournage d'un film avec Thierry Lhermitte dans ma ville à Évry. Un film qui s'appelle La Totale, c'est un film de Claude Zidi.
0: Oh mon dieu, j'adore. Je l'avais adoré.
1: Ah, vous avez la ref?
4: Ah, mais ouais, je suis fan.
0: Et après, ils avaient fait une adaptation américaine.
1: Ah, ok.
4: Avec Miu Miu.
1: Un poisson nommé Wanda, c'est pas ça?
0: Non, là peut-être. Quelle est l'adaptation de La Totale? C'est Schwarzenegger. Ils en ont fait. Ah. Le film avait eu un succès énorme en France.
1: Je sais pas.
0: Trop limite. True Lies. Ah, True Lies avec Schwarzenegger. Mais les gars, c'était un fou, la totale, c'était un dinguerie. Hein.
1: Eh ben voilà, eh ben ils ont tourné à Évry. Et donc moi j'étais comme un ouf, il y avait un tournage dans ma ville et tout ça et tout. Et donc je prends un petit papier, je vais demander un autographe à Claude Zidi. J'arrive pas à voir Thierry Lhermitte. Et il me caresse le bout de la tête comme ça, il me dit mais t'es mignon toi, tu veux pas venir jouer dans le film et tout. Du coup j'y suis allé. Et après je suis allé au cinéma. Et j'étais pas dans le truc, j'étais dégoûté.
0: Ah, pire que le bonhomme de neige. Là vraiment c'est horrible. Ils t'ont pas gardé au montage?
1: Non.
0: Ah, ils ont foiré.
1: Pourtant j'avais fait une prestation de ouf.
0: Hein, t'avais du texte?
1: Non, juste j'étais à un moment, je sais plus ce que je faisais, j'apportais un truc à Thierry Lhermitte ou je sais pas.
0: Parce que t'as joué au télo toi au théâtre hein.
1: Ouais.
0: Il te reste des répliques? Est-ce que tu te rappelles d'une réplique?
1: Non. Mais à un moment je faisais la tournée d'Othello en même temps que ma tournée de l'album Pacifique. Et j'étais sur les deux en même temps. Et je vous jure que c'est vrai, à un moment, j'ai fait mon entrée de Pacifique. Donc je devais chanter un morceau. Et j'étais tellement dans la confusion que j'ai déclamé mon texte d'Othello. Après, je me suis.
0: C'est une nouvelle DA. Ouais. Vaut mieux ça que l'inverse, voilà. Parce qu'au théâtre de la Bruyère, c'était compliqué. Un peu bizarre.
1: Ouais.
0: Bon, ok.
1: Voilà les trois anecdotes.
0: Est-ce qu'il avait un bouton dans le. Maintenant, le bouton dans l'aime, pas improbable. Le bonhomme de neige, c'est tellement mignon. Enfin, c'est triste, mais je trouve ça tellement poétique et mignon que j'espère que ça existait. Mais c'est beau, même si c'est triste. Et le tournage, ça me paraît, je sais pas, c'est tourné à Évry, mais tu vois, elle est pile sur Thierry Lhermitte, la totale, Claude Zidi, c'est précis de
4: fou. La totale, c'est niche. Je pense voir ta ville dans le film, parce que je l'ai vue 150 000 fois. Mais alors après, est-ce qu'on t'a vraiment recruté?
0: Ah, il peut être recruté, hein.
1: Mais c'était pas au montage, en tout cas. Je suis allé avec mon oncle et ma tante et tout, et je dis, ouais, je pense que je suis dans le film, c'était à ce moment-là et tout. Et non, je me suis tapé la honte après.
4: Peut-être que le bonhomme de neige, tu nous saisis avec beaucoup de poésie, et en fait c'est faux. Tu te joues de
0: Je crois que je vais te rejoindre. Je pense que le bonhomme de neige est faux. Je vois Claude Zidi vrai. Il existe, le bonhomme de neige, mais il a pas été remonté à la maison. Il est resté en bas, dans sa vie de bonhomme de neige, tu vois.
4: Quand t'es gamin, tu te fourres tellement de trucs dans le nez.
1: Ah bah oui.
0: Mais je me parle quand même. Faut le remonter. Tu veux le remonter comment, ton bonhomme de neige? Tu me fais marrer, toi.
1: Bah, je l'ai porté.
0: T'as porté un bonhomme de neige?
1: Non, mais je t'ai dit, c'était pas un énorme bonhomme de neige, mais c'était vraiment. En fait, il devait être à peu près à ma taille, quelque part.
0: Ah oui.
1: Donc, du coup.
4: T'as dit 1 mètre. Ah oui.
1: Bah oui.
0: Il avait 9 ans.
1: J'avais 8-9 ans, je pense. Tu vois?
4: Non.
0: Je pense le bonhomme. Mais je veux pas. Attention, hein. Juliane, je rappelle, tous ensemble sur l'énergie, on doit trouver le mytho pour te faire gagner une Switch 2.
1: Et Julien, il donne pas son avis.
0: Ah, mais si, c'est elle qui va voter.
1: Ah, c'est elle, pardon. Ok, elle donne pas son avis.
0: Bien sûr.
1: Ah, ok.
3: Moi, je partirais sur le bonhomme de neige aussi, parce que moi, j'imagine mal la maman laisser rentrer avec le bonhomme de neige dans la maison, en fait.
1: Ah, toi, tu connais pas ma maman.
0: T'es plus sur un esprit ménage, toi. Dans l'esprit, toi, t'es sur le truc de. Toi, t'es pas allé sur le côté poésie, t'as vu le côté pratique, évidemment.
4: Personne ne laisserait faire ça, jamais.
0: Bon, alors, on va poser une première question. Elle a choisi le bonhomme de neige. Est-ce que oui ou non, la totale s'est tournée dans ta ville? T'as cru que t'étais dans le film et t'as été coupé au montage? Est-ce que c'est une vraie info?
1: Tu me demandes?
0: Ouais.
1: Bah oui.
0: Ah, j'en étais sûr.
4: Super. Okay.
0: Ah, donc ça, c'est bon signe.
1: Ah non. Ah non, c'est faux, ça. C'est ça le truc qui est faux. Ouais, c'est ça le mytho.
0: Mais comment tu nous embarques comme ça?
1: Ah, c'est ça le mytho.
4: Mais la totale, personne ne ment sur un film comme la totale.
1: Si, c'est pas vrai. En tout cas, elle est à demi vraie.
0: Mais gros, je crois que t'es le meilleur menteur qu'on a eu dans cette émission.
1: Ah, allez, on est comédien, on est comédien.
0: On est venu, Claude Zidi, il a fait le truc, tu m'as embarqué, gâché dans le film avec toi.
4: Mon oncle et ma tante.
0: Il a pas dit à la deuxième version, il dit c'était avec mon oncle et ma tante au cinéme.
1: Ouais, mais en fait, non.
0: Ils
1: ont vraiment tourné dans ma ville, j'étais vraiment là, j'ai vu le truc, mais il n'y a pas eu de bien jouer dans le film. Déjà, ça n'aurait pas été possible parce que pour un mineur, pour qu'il joue dans un film, il y a tout un tas de papiers et tout. Donc, vous aviez normalement un indice.
0: Ouais.
1: Vous n'avez pas assez réfléchi.
0: On a pris le mur. Donc, le bonhomme de neige, c'est vrai.
1: Tout est vrai. Absolument
0: et
1: vrai.
0: Et t'as pleuré, t'as
1: J'ai pleuré comme un petit bichon, genre. Mmh. Ma mère, elle se tapait des barres, elle disait, mais c'est un bonhomme de neige.
0: C'est normal.
1: C'est normal, tu vois.
0: Quand après, j'ai pris un bas, t'avais un indice sur le fait que
2: il n'allait pas rester longtemps.
0: Et donc le bouton, c'est vrai aussi
1: le
0: un an et demi.
1: C'est archi vrai.
0: Un an et demi, tu te rends compte, c'est fou.
1: Non, vraiment. Après, il y a peut-être une distorsion du temps quand on est petit, mais c'était pas 2 semaines après, genre, c'est vraiment longtemps après. J'ai éternué. Il est tombé là.
0: Bon, Juliane, on s'est bien marré, mais c'est quand même perdu pour toi. Hein.
1: Oh, dommage, ça me fait mal au cœur.
0: Aïe. À cause de la totale, bah, beaucoup. Voilà, t'aurais pu avoir une console et à cause de D6, tu n'as pas de console.
1: Voilà,
0: retiens
1: non,
0: bien ça. Tu retiens bien cette info. Non, mais tu rejoues demain, hein, Juliane, tu repasses sur l'antenne, d'accord?
3: Merci.
1: Et je peux pas l'inviter à un concert, sinon, un festival à Pompée, je ne sais pas où elle vit.
3: Côté de Paris. Oui, à Ponto
1: Combo. Ok, bon, on va trouver un truc bientôt, on va
0: Alors, je vais tout te dire. Là, il y a la tournée des festivals cet été, d'accord. Le disque, il est toujours dispo, évidemment. Et la tournée des Zéniths, ça commence le 2 décembre. Il y a Toulouse, Montpellier, Lyon, Lille, Bruxelles, Strasbourg, Rennes, Floirac, Genève. Il y a du Nantes. On va essayer de te trouver quelque chose.
1: Ouais, on va trouver quelque chose.
0: Il y aura des dates à Paris.
1: Peut-être qu'il y aura une date à Paris, ouais. On est en train de...
0: Allez, on est en train de brainstorm. C'est la date à Paris. On le dit pas en l'air, hein. On récupère ses coordonnées hors antenne et on les garde. Et dès qu'il y aura une date à Paris annoncée, on te mettra dessus, d'accord ?
3: C'est trop gentil, merci beaucoup.
0: On te fait des gros bisous, Juliane.
3: Gros bisous, au revoir.
0: Bisous, merci pour le live, merci d'être venu.
1: Merci à vous, j'ai passé un bon moment, vraiment, j'ai kiffé. C'est très

0: que pour vous aussi, évidemment. Belle soirée tout le monde sur Energy. À demain l'équipe, à bientôt d'ici's.
1: Salut l'équipe.
0: Salut, ciao, à demain. Salut. Tout le monde sur Energy.
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6: Bienvenue tout le monde, bienvenue pour notre dernière semaine sur Énergie. J'espère que tout le monde va bien. Il est 16h et on sera là jusqu'à 19h en direct. Ce soir, c'est Ornella qui est avec nous.
7: Bah oui, mais ça va pas du coup, je suis triste.
6: Ah bah ouais.
7: Mais c'est horrible.
6: Je te la prends.
7: Non. Ah bon, je reviens plus. Non, mais c'est le dernier lundi, ça change quelque chose quand même.
6: Dernier lundi. Et attends, je voulais qu'on célèbre ce dernier lundi dans une friteuse.
7: Oui. C'est incroyable.
6: Cette chaleur est folle.
7: Ah ouais, là
8: c'est un air fryer.
6: Il n'y a plus rien à faire. C'est fou.
7: Ah non, il n'y a plus rien à faire.
6: Je suis en couverture de survie sur mes fenêtres.
7: Bah
6: mais
7: oui.
6: Non, tout ce qui existe, n'importe quel gars qui met une astuce sur Instagram, je la fais.
7: Ah ouais.
6: J'ai des serviettes congelées sur des ventilos.
7: Oui, oui.
6: Tout, je mets des bouteilles de Contrex au congélo. J'essaie tout ce qui est possible pour
7: survivre.
6: Ouais,
7: j'ai fait ça aussi. Oui.
6: Ah la galère.
8: Moi, ce qui me déprime, c'est de fermer les volets, tu sais, à 8h30. Et ensuite, tu vis dans une cave.
7: Ah bah oui.
8: Jusqu'à 23h. Donc ça, c'est quand même un délire.
7: Ouais,
8: et je
7: ne
8: peux même plus les voler. Mais c'est sort tout est baissé.
7: Bah oui. Ouais, mais tu te dis, le matin, t'ouvres un tout petit peu. Tu sais, entre 7h et 7h05. Et après, t'es bonne journée tout le monde. Au revoir.
6: C'est ma première sortie, là, pour venir vous voir. C'est ma première sortie.
7: Ah, ouais. Moi aussi, tu crois que je suis sortie.
6: Il y a quelqu'un qui va traverser la chaleur pour venir nous voir. Vous vous rendez compte que Angèle est avec nous.

0: Angèle, elle est là avec nous ce soir à 18h. On a plein de choses à vous raconter ce soir. Il va se passer plein de choses, on va se raconter nos week-ends. On va parler de plein de trucs ensemble. Avant quand même, je voudrais vous rappeler qu'aujourd'hui, c'est la journée mondiale de la greffe.
1: Ah bon?
2: Ok. Oui,
0: très bien. Et moi, j'ai été greffé. Oui. Je suis receveur. Donc, je dois énormément à la personne qui m'a donné son organe. Et donc, c'est un jour important. Donc, dites à vos proches si vous avez envie d'être donneur, de sauver des vies, manifestez-le. Parce qu'on ne peut pas imaginer le dernier moment qui arrive. Et ben, faut savoir que les gens, vous aviez voulu donner vos organes. Si vous en avez envie. Puis juste que c'est important, hein, ça sauve des vies, ça améliore des vies comme la mienne, elle n'était pas en danger, mais bon quand même, c'est la journée mondiale de la greffe, c'est important d'en parler.
3: Et le don de moelle osseuse aussi, avant 35 ans, il y a un petit garçon, j'embrasse ses parents qui est encore à l'hôpital, mais qui va sûrement être sauvé, je l'espère. Et ça c'est grâce au don de moelle osseuse, et ça se fait avant 35 ans. Donc nous malheureusement on ne peut plus donner, on est un peu périmé, mais pour toutes celles et ceux qui le peuvent, c'est super.
0: Ouais. Et ben voilà, très bien.
2: Plus jeune,
0: c'est et bien. Un peu plus, et quand même, un peu plus léger, voilà ce qui se passe. La boutique des saucisses. Nous envoyer un paquet. On parle de grève, c'est la galère. Faites gaffe à votre foie, faites gaffe à tout. Nous, on va vous faire monter, gamma.
1: Ah, bien sûr.
0: La boutique des saucissons, de la part de la boutique des saucissons, bonne dégustation. Écoutez bien.
1: Oh,
0: mais j'ai pas l'adresse, donc ça veut rien dire.
1: C'est mes Ardéchois. C'est Rémi, en fait.
0: Attends, ils sont là. Tiens, alors, l'adresse, quand même, parce qu'ils vous font un code promo.
2: Oh,
0: vous aimez le saucisson, allez-y. 1 chemin des Baumes. À Joyeuse.
3: Bien sûr.
0: Ça existe, Joyeuse.
3: Ça existe. Les gens sont hyper funky là-bas. Salut.
1: C'est bien. Ouais.
0: Si vous arrivez avec Énergie 10, bon, vous avez dit que vous entendez sur Énergie, 10% de remise sur tous les sauciflards.
3: Ouais.
0: Génial.
3: C'est cool, hein.
2: Ah, bah, c'est génial.
3: Et franchement, je les connais pas. Moi, j'ai vu le carton arriver tout à l'heure. J'ai dit, mais attends, c'est quoi? J'ai vu Ardèche. J'ai dit non. Il y en a.
0: Alors, c'est un carton, vraiment. Je pensais que c'était un lit superposé à la base. J'avais reçu. Je me suis dit, c'est bizarre. Il nous reste 4 jours. Qu'ils ont à foutre dans l'igigogne dans le studio. Non, c'est rempli de saucissons.
3: Ah, ouais, c'est fou. Il y a de tout. Et on a même des petits nougats de Montélimar parce que c'est pas loin. Crème de marron d'Aubena de chez moi, les mecs.
2: Là, il y a les nougats, là ?
3: Ouais.
2: Au revoir. Tout de suite. Voilà.
0: On en s'organise. L'apéro démarre. Et ils ont gardé pour Angèle, hein ?
2: Bien sûr. Évidemment.
0: Non, ouais.
2: Je ne pas l'ouvrir quand même.
0: Ouais. Gardez-en un peu, on va s'écouter du Temper City. On a un numéro pour nous joindre ce soir, c'est quoi les amis?
3: 0800 70 42 48.
0: On va kiffer. Je suis là. On va kiffer tous ensemble en direct jusqu'à 19h. C'est le numéro pour nous joindre, c'est le numéro pour jouer avec nous, c'est le numéro pour participer sur l'antenne. Audrey, ça va?
4: Oui, ça va, et vous?
0: Ça va, je suis déjà à la bourre, je te récupère dans 2 secondes. Le temps d'écouter Temper City, ça te va?
4: Ouais, pas de soucis.
0: Ne bouge pas de là, comme vous tous, restez avec nous. Les cadeaux ce soir, Énergie.
3: Ce soir, c'est le retour de la Switch 2. Bah, quand même, un peu plus enthousiaste. Bah, non, il y a plein d'autres trucs, mais écoute, je veux quand même tout le week-end, j'ai entendu tout le monde qui la voulait. Donc, elle est de retour sur Énergie, l'enceinte Marshall et puis la plancha.
0: Ouais, mais là, c'est plus, on fait des planchas, c'est trop chaud.
3: Non, tu l'as fait dehors, la plancha,
0: c'est trop chaud. Tu fous une ardoise dehors et c'est une plancha, là, ça fait rien à foutre. Non, mais tu le fais sur ta terrasse, la plancha, t'as plus besoin de rien, là. Bon, c'est les cadeaux qu'on vous offre ce soir, 0870 40 de 48. Belle soirée, tout le monde sur Énergie. On est en direct jusqu'à 19h avec Angèle.
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0: Y a pas les bleus qui jouent ce soir, d'ailleurs? Vous racontez là, je suis largué complet. Vous savez que j'ai pas regardé un match de la Coupe du Monde.
3: Ah bon?
2: Ah, c'est
0: j'ai pas vu un joueur taper dans un ballon depuis le début de la Coupe.
3: Tu es malade, toi?
0: Qu'est-ce qui se passe?
2: Il y a
0: du taf, hein. Vous croyez quoi? Du boulot.
3: Ouais,
0: hein.
3: J'ai lâché la rampe sur le foot.
0: Moi, vous savez, je suis pour la France, bien sûr, mais ma deuxième équipe de cœur, là, c'est le Cap-Vert.
3: Ah oui, c'est
0: un
3: vrai
0: Cap-Vert. J'ai plein de potes Cap-Verdiens, ils sont en train de vivre une saison de fou, là.
2: Qu'est-ce que j'allais dire? Ils en sont où, le Cap-Vert? J'ai pas vu.
0: Ils en sont où, le Cap-Vert? Mais tu veux que je dise où ils en sont, le Cap-Vert?
2: Bah, j'aimerais bien, ouais.
0: 0-0 face à l'Espagne, s'il te plaît. Et hier soir, 2-2 contre l'Uruguay.
3: Ils sont énormes.
0: Et le gardien? Ils sont pas énormes! Ils sont fous, les gars! On n'arriverait même pas à faire 2-2 contre l'Uruguay!
3: Ah non, c'est
0: le Cap-Vert!
3: Je te confirme.
0: Attends.
3: C'est pas leur gardien qui est incroyable, apparemment.
0: Mais incroyable! C'est des mecs, je t'explique, sur la Coupe du Monde, ils retournent bosser chez Starbucks.
3: Ah ouais, il a pris 1 million de followers.

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1: Même toi, t'es bancal. T'arrives pas, on dirait Chandler dans Friends. T'arrives pas à nous expliquer tout ça. C'est incroyable, Audrey.
2: J'avoue, mais c'est sympa.
1: Mais je suis sûr que c'est
3: ça a
1: sympa.
3: L'air bien.
1: On a les infos pour Brio dîner de ce soir, la Spice Girl. Alors ce soir, on est là, c'est une Spice Girl.
4: C'est Mel B.
3: Pourquoi? Ah oui.
1: Bah le look est Mel B.
4: Ah ouais, c'est Mel B.
1: T'as pris des couleurs, hein?
3: Yo, oui, j'étais chez mes parents, ils sont dans le sud.
1: C'est sympa. Il fait moins chaud dans le sud qu'ici.
3: Un peu, oui, c'est sûr, il fait un peu moins chaud. Oui.
1: Il paraît, ouais.
3: Ouais. Bon, il fait quand même 35 degrés, ouais, mais tu vois.
1: Il fait quand même 67.
4: Ah oui, voilà.
1: Attention, bien sûr, chaleur tournante. Hein,
3: oui.
1: Mais moins qu'ici.
3: Mais dans le sud, t'es un peu genre, t'as l'habitude,
1: ouais,
3: c'est pas pareil. Hein,
1: tu peux être un peu plus light. Alors, les infos pour Brio dîner de ce soir, le thème là-dessus.
4: Oui, vous voulez le savoir?
3: Bah oui.
4: C'est sur une chanson connue.
1: Oh là là, ce que j'ai.
4: Bah voilà. Chanson connue à qui? Bon, il y a une petite histoire derrière.
3: Moi j'ai un truc sympa aussi.
1: Moi elle est folle, Amsterdam de Brême.
4: Ah pas mal,
1: mais l'info elle est dingue.
3: Ah ouais?
1: C'est qui toi?
3: Mistral gagnant de Renault. Ah. Elle est bien, non, elle est bien.
1: Toi, tu sais pour nous dire qu'en fait c'est un biscuit, non?
3: Non, c'est déjà c'est un bonbon, donc ouais, voilà. Donc déjà mon info t'aurait été utile déjà.
1: Je parlais d'un truc du Nutri-Score DE quoi. Bon, ça, tout
3: qui n'existe plus dedans. En tout cas.
1: Le Nutri-Score ça existe plus.
3: Le Mistral gagnant.
1: Ah pardon.
3: Purée, la chaleur.
5: C'est la chaleur, j'ai l'impression que c'est un dialogue de sourds. Enfin, on ne se comprend pas.
3: On s'est pas vu deux
1: semaines. Le Nutri-Score, en plus je sais pas pourquoi, je l'ai pris hyper agressif. Ah ouais, le Nutri-Score ça existe plus peut-être.
4: Moi c'est sûr.
1: Jackson
4: Police. Ah. Je fais bien, hein.
3: On avait reconnu en tout cas.
4: Énorme l'info. Je vous rappelle que c'est ma dernière semaine pour remonter. Donc je donne tout là. Petit bourdon, police, hein.
1: Petit cafard, hein.
4: Ah bon?
3: Ah, ça te met
1: police, cafard, ça a toujours mis un peu le cafard.
3: Je comprends. Ah,
1: attention, respect pour le gars, mais ça me met cafard.
4: Ok.
1: Comme ça, il y a des groupes qui te mettent cafard. Hein. Thibaut?
4: Une des chansons qui représente le mieux la France. Aux Champs-Élysées. J'ai appris un truc complètement fou sur cette chanson.
5: C'est la plus grande avenue du monde.
4: Oh non, il a grillé mon info. Ouais.
1: Ben, en fait, il y a Marionneau. Il y a deux Marionneau sur l'avenue, c'est fou. Bon, ben, ce sera ça les infos pour Brio dîner de ce soir. Audrey, si tu peux, tu restes avec nous. Vous tous, on a un numéro pour nous joindre, 0870 42 48. J'ai plein d'infos à vous donner. Il y a les infos pour briller, des cadeaux, des jeux. Et Angèle qui arrive à 18h dans l'émission.
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1: J'ai un rappel à vous faire, il est pas sympa ce rappel. Hein.
4: BCG? Ah.
1: Non.
4: Ah bon?
1: Le brevet?
4: Ah oui, waouh.
1: Brevet des collèges, c'est dans 3 jours, ça y est, free days. Yeah. Les élèves commenceront par le français. Attention, il y a du l'oral. Hein. Ils commenceront par le français vendredi, lundi histoire géo, mardi maths.
4: Oh là là là là.
3: Ouais.
1: Surtout, est-ce qu'il est prévu que ça se refroidisse ça?
3: Non, à partir de vendredi samedi.
4: Ah oui, mercredi c'est chaud. Hein.
1: Mm. Non, je crois que vendredi samedi parce qu'il pleut, ça repart après.
3: Non, je crois que c'est en tout cas à Paris, j'ai vu que ça redescendait bien.
1: Oui. Moi, je vous dis de ce que j'ai vu de mon iPhone. Après la météo
3: Attends,
1: de l'iPhone.
3: Attends, je vais demander à mon iPhone. Ouais, moi aussi c'est la météo de l'iPhone.
1: La météo de l'iPhone, c'est extraordinaire. C'est parfois le gars te dit il pleut pas, et t'es réellement sous la pluie. Il va pas pleuvoir aujourd'hui, t'es sous la pluie en train de regarder la météo, c'est fou.
3: La météo de l'iPhone dit qu'à partir de dimanche, il va faire 28 et ensuite 26, 24, 24. Oh, ça redescend un peu.
4: Allez, on tient bon.
3: Ouais.
4: Allez, tu sais quoi, c'est pas cool parce que je pense que ils auraient peut-être pu le déplacer. Ou la
1: galère pour tout le monde. Déplacer, c'est aussi reculer les vacances et tout. Je pense que tout le monde a envie d'y aller. Bon, en tous les cas, faites gaffe à vous. Jungle Emma, c'est ce qu'on écoute juste un peu.
4: Un peu de.
1: Ah, mais non, pas juste un peu. C'est le nom du titre.
4: Ah, d'accord, ok.
1: Ah, qu'il est bêta son celui-là. Restez avec nous. J'ai pas pu parler. Oh,
4: je croyais que t'avais fini.
1: Restez avec nous. On a Angèle qui est avec nous ce soir et les infos pour Brio dîner de ce soir qui arrivent aussi.
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1: Salut tout le monde, on est sur Énergie, on est en direct bien sûr et c'est comme ça jusqu'à 19h. Dans un instant, Zayn et Sia.
3: En plus d'Angèle.
1: Oh. Non, mais là, on les écoute et Angèle, elle sera avec nous en live à 18h.
8: Bah,
1: bien sûr. Bon, moi, j'ai envie de vous parler de The Gem.
4: The Gem?
1: Regardez, Audrey, elle est encore avec nous. Je sais pas ce que c'est ton projet, mais t'as du temps. Hein. Chef de projet, chef de rien du tout. Chef de Walou. Hein.
9: Projet, écoutez, Énergie.
1: Oh là là. Je suis chef de projet. En fait, j'organise pour que tout se passe bien. 35 minutes qu'elle est avec nous sur l'antenne. Audrey à Lyon, écoute bien, j'ai envie de vous parler de The Gem. C'est quoi The Gem?

0: Le GEM, c'est un collier connecté qui est super utile car il nous fait un rappel quotidien important pendant l'été. Quoi ?
1: Ah, l'hydratation.
2: Un collier connecté ?
0: C'est un collier connecté.
1: Eh bien, c'est la protection solaire.
2: Oui, c'est ça.
0: Exactement, oui.
1: Oh, waouh !
0: Il nous dit quand mettre de la crème solaire. On en est là. Hein.
1: Ah bon ?
2: Parce qu'apparemment, on n'est pas fut-fut. Donc,
0: après, si ça évite, il faut en mettre. Hein. Mettez-en.
2: Oui, bah évidemment.
0: Le pendentif mesure l'exposition aux rayons UV en temps réel et vous envoie des rappels pour mettre de la crème. Les analyses du médaillon évoluent en fonction des déplacements du propriétaire et son type de peau. Donc il analyse tout et il dit attention, remets de la crème. C'est pas mal.
1: C'est pas mal, mais est-ce qu'il est waterproof?
0: Il est waterproof, mais il vaut quand même $300.
1: Oh là, attention, $300, ça fait pas mal de tubes de crème. Hein, donc,
0: ouais, il est connecté. Hein.
2: Ouais, c'est ça.
0: Et vous voulez le bracelet? Ça existe en bracelet. Ça sera $200.
2: Ah, ah c'est mieux. Même. Je vais prendre le bracelet, moi, personne. Non, mais j'ai juste acheté de la crème.
0: C'est pour éviter d'oublier. Vous savez comme c'est. Vous êtes à la plage, au bout de 2 heures, vous avez oublié.
2: Enfin, quand t'as chaud, tu vois bien qu'il faut.
0: C'est pas moi, je sais pas de vous le vendre. Il est pas moi.
1: Non, vous
0: je suis pas en train. Je suis pas en train de vous le vendre.
2: Tu vois, t'as des parts dans ce collier.
0: Je
2: écoute,
0: vous dis juste que c'est une nouveauté, quoi.
1: Ce combat, on vous prend le bracelet. Foutez-nous une crème solaire en plus et je vous le prends. C'est un petit geste commercial.
2: Oui, oui. Hein,
0: le dernier gadget que vous avez acheté, est-ce que vous êtes gadget déjà?
1: Ah, un petit peu, ouais.
0: Ah ouais?
1: Ah ouais.
0: C'est quoi le dernier?
1: Bah là, le dernier, c'est le. Bah, là, il en fallait un. C'est le petit ventilo.
2: Oh non, c'est mon gadget.
0: Ah, c'est le tien aussi? Oui.
1: Bah, c'est de saison, quoi. Le petit ventilo portable, il s'y charge sur USB.
2: Oui.
0: Tu vois? Ah oui, mais tu sais que maintenant, il y en a un qui fait brumisateur. Hein.
1: Et bah, ce que j'allais te dire, il fait brumisateur.
0: Ah, ah bah oui.
1: Ah oui.
2: Ah, non, c'est pas celui-là. Moi, j'ai celui qui fait pas brumisateur. Et du
0: ouais,
2: coup,
0: mais c'est pas mal, ouais.
2: Ouais, ouais bon.
1: Ah si, brumisateur.
2: Ça te rafraîchit un peu, quoi.
0: Audrey, tes gadgets un peu ou pas?
3: Ouais, j'aime bien aussi. Bah, le dernier, pareil, c'est un ventilo, mais moi, pas USB hein, à la main, avec des piles, mais. Il fait tellement chaud que là, ça fait du bien.
2: C'est un éventail.
1: Bah, finalement, à la fin, c'est étonnant.
3: Il n'y a pas besoin de bouger le bras.
0: Non, attendez, mes parents, ils ont vendu leur. Rien à voir avec le ventilo, mais mes parents ont vendu leur tracteur à gazon et ils ont pris une tondeuse connectée là.
2: Ah, ah ouais?
0: Ah, bien. Mais attends, tu sais pas comme c'est bien. Hein.
1: Mais j'ai toujours peur que ça fonctionne pas vraiment. Ça
0: fait le taf de dingue.
1: Ah bon?
0: Je pense qu'on avait l'idée des premières années, mais c'est genre 10 ans qu'elle existe la technologie. C'est comme les aspiros.
2: Ouais.
0: Tondeuse.
2: Oui.
0: Attends, mais tu vois comment ça marche?
1: Ah, c'est bien, mais alors faut pas laisser traîner ton hamster, quoi. C'est que je peux
2: non, mais. Vaut mieux pas, oui.
1: Attends, je te dis ça. Moi, canicule, avec tout l'amour et tout le respect, premier hamster que j'ai eu avec mon frère, on a voulu lui faire visiter le jardin. Bon, bah, le hamster, pas de mentir.
2: Oh,
1: au
2: non.
1: bout de 2 heures, il était sur le dos. Et on l'a perdu.
0: Il est mort?
1: Ah oui, il est décédé, malheureusement.
0: Mais
2: c'est horrible!
0: Non, mais c'est horrible, ces anecdotes.
1: Mais c'est, non, c'est horrible, mais justement,
2: il est mort de rire.
1: Je fais un appel à tout le monde. Attention avec les animaux en plein soleil. Attention!
2: Mais personne n'est son naturel.
0: Moi, à l'école maternelle, on avait tous un chinchilla, d'accord, qui était pour toute la classe.
2: Oh.
0: Et ben, je l'ai fait s'évader.
2: Oh, ah, c'est bien.
1: Tu l'as libéré.
0: Bah
1: tu
0: non,
1: l'as
0: sauvé. C'est pas bien. Il a dû se faire bouffer par une belette ou je sais pas quoi 2 mètres après. Et en fait, toute l'école a pleuré. Tous les enfants ont pleuré. C'est moi. J'ai jamais dit. Et j'ai pris. J'ai mis dans un. Il passe le grillage. J'ai mis dans un truc de papier toilette. Là, il est parti. Et je l'ai fait s'évader.
1: Oh, mais c'est Mims.
0: Bah ouais, mais je pense que dans ma tête, ça partait Mims. Mais j'ai quand même fait du mal à 12 enfants. Fait de la peine, quoi.
2: Oui, mais peut-être après lui, il a vécu une belle vie, tu vois.
1: Oh,
2: 5 minutes. Oui, mais.
1: C'est sûr qu'il est passé dans une tondeuse.
2: Une vie d'aventure.
4: C'est sûr et certain. Oui, c'est passé dans une tondeuse.
2: Et pas une connectée à l'époque.
4: Non. Bah non.
0: Zane, s'il y a Dust Till Dawn, ça date de quand ça?
1: Moi, je dirais comme ça, au doigt mouillé, 2013, mais j'en ai aucune idée.
0: Je pense.
1: Je vais regarder en même
0: ouais,
1: temps.
0: Ouais, je pense que c'est à peu près ça. On écoute ça tout de suite sur Énergie. Audrey, je te fais un gros bisou. On est là avec vous jusqu'à 19h en direct avec Angèle qui arrive.
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0: C'est pas mal de entendre ça, non?
1: Ah ouais? Ah ouais.
0: Oui. Qu'est-ce que vous en dites?
1: J'adore.
0: Vous pouvez dire non, hein?
1: Ah non, c'est ma cam.
0: Ah, moi, ça me dérange pas, hein. Il y a Antoine qui est avec nous. Ça va, Antoine?
6: Salut Camille, salut toute l'équipe.
0: Mais salut Antoine, comment tu vas? T'es un de nos derniers auditeurs. Hein. Tu sais que vendredi, on s'en va. Hein. T'es un des derniers qu'on entend. Hein.
6: Vous allez manquer.
0: Aïe, c'est toi qui vas me manquer. Tu viens d'où?
6: Je voudrais tellement être copain avec vous. À côté de La Rochelle, près de Niort.
0: Niort, c'est près de La Rochelle?
1: Ouais,
6: sur la route. 50 minutes.
0: Bah, je viens bientôt, là. Je vais à l'île de Ré bientôt.
6: Ah ben super. On passe à la maison.
0: Mais t'as intérêt. Tu m'offres quoi? Tu fais quoi si je passe à la maison? Imagine, je sonne chez toi et j'arrive.
6: C'est incroyable. Tu sais, des fois, tu fais des jeux avec les copains, tu dis, si toi, tu devais inviter quelqu'un, tu rêves de faire un repas avec quelqu'un, une personnalité française, je réponds toujours Camille Combal.
0: Oh
6: moi,
0: là
6: j'aimerais
0: là.
6: Trop qu'on soit copains.
0: Eh bah, viens,
6: tu viens quand tu veux. Allez, me chauffe pas, Camille.
0: Ouais, je vais récupérer tes coordonnées hors antenne. Tu vas voir, on va dîner quand je vais à l'île de Ré, on va dîner ensemble. Tu vas voir, je suis beaucoup plus chiant en vrai.
6: Sur la tête d'un pélican, j'adorerais.
0: Okay. Mon plus gros défaut, j'ai 25 minutes de retard tout le temps. Donc, si je te dis 21h, 21h, ce sera 21h25.
1: Mais tu viens toujours avec un petit cake aux olives et ça, c'est sympa.
4: Ta part. Tu vois, pour resto,
6: ça fait 10 ans que je t'attends, alors on est plus une demi-heure près. Hein.
0: Bah vraiment, écoute avec plaisir, mon Antoine. Alors, je vais vous parler de quelque chose que j'ai vu ce week-end. Ma passion numéro 1, ranger.
1: Ah oui, c'est vrai.
2: Ah oui.
0: Vous savez que c'est ce week-end qu'il fallait passer les fringues d'été, les fringues d'hiver. Parce qu'il y a le ménage de printemps qui n'est pas changé le dressing.
2: Tout à fait, tout à
0: voilà,
2: fait.
0: Voilà, on essaie juste de survivre. Mais normalement, tu changes le dressing. Bref, je vais vous donner des choses et vous me dites où c'est rangé chez vous.
1: Ok.
2: Ah, c'est bien.
0: T'es prêt, Antoine?
6: Allez, chaud.
0: Comme ça, je vais voir quand j'arrive chez toi, c'est le bordel.
6: Sans problème.
0: La valise. Où est-ce que vous rangez vos valises?
4: Au-dessus de la commode dans la chambre, non?
2: Non. Parce qu'on vit ensemble avec Rémi.
1: Exactement, faut qu'on le dise maintenant.
2: Oui, faut qu'on fasse ça. Non, enfin si, en fait. Non, pas au-dessus. Moi, elle est dans une armoire. J'ai de la place pour mettre dans une armoire et j'ai une grosse valise et ma petite valise cabine.
0: Donc dans l'armoire, tu mets ta valise. Ouais. Tu as une place de fou.
2: Bah oui, mais au moins, elle n'est pas au-dessus de l'armoire moche ou dans un endroit où je la vois et que ça m'énerve. Tu vois,
1: Rémi? Moi, j'ai une petite cabane de jardin, un tout petit truc sur mon balcon. Dans lequel il y a un
0: bam,
1: mais dans lequel il y a un bordel, maman.
2: Oui.
1: C'est-à-dire que tu ouvres la porte, il faut tenir avec le pied. Mais tout, les valises.
4: C'est l'endroit où il y a tout.
1: Mon jumbé, oui. Des vieilles fringues, enfin, c'est horrible. Mais il y a les valises, ouais.
0: Ah, je pensais que tu les portais, des vieilles fringues.
1: Pas toutes.
0: Elles sont où, les valises chez toi, Antoine?
6: Les valises, elles sont emballées dans un film plastique et elles sont dans le grenier.
2: Oh,
0: waouh. Wow. Tu fais le truc comme à l'aéroport, là, tu les filmes en entier?
6: Exactement, ça c'est carré.
1: Oh, t'as un roux là. Ça c'est quelqu'un
0: maniaque, non?
2: Ouais, il va te plaire, toi.
4: Ah ouais, je vais l'adorer.
0: Antoine, on vient chez toi, c'est un appart témoin, non?
6: Oh là là, mais comment j'aimerais.
0: Ah ben moi pareil, moi je suis comme ça. Où est-ce que vous rangez l'appareil à raclette?
2: Et ben alors celui-là, il est au-dessus du meuble dans ma cuisine. Parce que ça rentre nulle part, c'est gros.
0: Ça rentre nulle part.
2: Et donc il est au-dessus du meuble, voilà.
0: J'ai perdu le fil.
2: Oh non.
1: Je rachète ça.
4: Moi je te refous une alim, moi j'en ai à la maison.
0: Non mais c'est les trucs de raclette là.
2: Trois
0: trucs.
2: À trois. Ouais, ouais.
1: Moi c'est pas très glamour, mais c'est dans le. Tu sais, j'ai un sommier coffre là. Donc sous mon lit, sous mon matelas, il y a un appareil à raclette. Au cas où, il y a une ambiance. Et donc il est sous mon lit.
0: Stocke l'appareil à raclette.
1: C'est sous le lit. Pareil, sous le matelas. Tu t'imagines même pas ce qu'il y a. Il y a l'appareil à raclette. Il y a des vieux trucs de ma grand-mère. Il y a une poupée.
2: C'est un bordel chez
0: n'importe quoi. Chez moi c'est bordel. C'est un fouleux dans la truc sur le balcon là.
1: Trop de trucs, ça rentre plus. Ouais.
2: Enlève tes fringues, mets-les sous le lit, je sais pas. Oui, organise un peu mieux.
0: C'est, il est où l'appareil à raclette, Antoine, chez toi?
6: Face à la difficulté à gratter les poilons, nous, c'est chez les autres. Les raclettes, c'est chez les copains.
0: J'ai capté ta délire. Bah après, en plus, ça embaume la pièce.
2: Ah, bah c'est bien aussi.
6: C'est terrible.
0: Écoutez
6: du
0: bien.
6: Coup, on s'est invité.
0: Où sont stockés chez vous, où sont rangés chez vous les jeux de société?
1: Les jeux
0: moi, c'est dans mon armoire du salon. Il y a vraiment une étagère. Je suis très jeu de société. Donc, à chaque fois qu'il y a une étagère entière, tu l'ouvres, un placard entier, c'est rempli de jeux de société.
1: Moi, j'ai trouvé la planque, c'est dans la chambre de ma fille.
0: Il n'y a rien qui est au bon endroit chez toi. Il n'y a rien qui est au bon endroit. L'appareil à raquette, dans ta chaise. Tu veux jouer à. Tu veux faire un kiosque avec des copains, faut que tu réponds, réveilles ta fille.
1: Ouais, tout est dans sa chambre.
0: C'est fou, gars. Il veut partir en vacances, c'est sur la terrasse.
1: Ouais, c'est clair. Il y a une belle ambiance là, chez moi.
2: Ah ouais. Ah ouais,
1: c'est
2: cool. Alors, moi, je suis pas du tout.
0: Oh, mais t'en as quand même, abuse pas.
2: Mais alors, c'est pas à moi, c'est aller. Ouais, ah non, j'en ai pas un, je pense à moi. Et ils sont peut-être, je crois que c'est moi qui ai dû les mettre quelque part, dans le meuble. Dans le placard de la le meuble télé.
0: Ouais.
2: Il y a un petit, voilà. Et vu qu'il y en a deux, ils doivent être là, cachés, j'ai fermé, voilà.
0: Et allez, j'ai la dernière, ça dira tout de vous. Où sont rangés les impôts, la paperasse, les bails, les baux?
2: Mais moi, je suis organisée, ils sont dans une petite pochette.
0: Mais elle est où, cette pochette?
2: Alors, sur mon bureau. Et sur mon bureau, tu sais, j'ai un petit truc comme ça en carton très joli avec des petites fleurs.
0: Ah oui,
2: où je mets mes petites pochettes. Ah oui, bien sûr.
0: Rémi, la question, c'est savoir.
4: Moi, c'est dans la cuisine, avec l'huile d'olive.
1: Tu vois les assiettes creuses?
0: Eh ben voilà.
2: Entre.
1: Moi, je vais te répondre un truc. Je suis désolé, mais il faut demander à ma femme, quoi.
0: Oh,
2: waouh.
0: Mais c'est fou, la charge mentale qu'elle a, celle-là. Non,
2: mais tes impôts à toi?
1: Du couple? Elle a cette charge-là, en effet, mais j'ai plein de trucs aussi à côté. On équilibre. Mais ça, j'avoue que je suis phobique. Je suis phobique.
2: Ah.
0: Antoine, c'est rangé où, toi, les impôts?
6: Ah, ben, le range documents à côté du dressing. Un petit range documents, c'est carré. Petite chemise verte. Trié par année, évidemment.
0: Antoine. Dès que je suis chez toi, tu me montes la petite chemise verte. Hein.
6: Mais évidemment, tu vas dormir à la maison pour le week-end. On a le temps.
0: On va avoir le temps. Je vais te les déclarer avec tes impôts. Antoine, reste avec nous. Dans un instant, il y a les infos pour Brio Dîner de ce soir. Rien n'est fait. Il nous reste 5 émissions. Rémi peut encore ne pas perdre.
1: Oui,
0: pas gagner. Ne pas perdre.
2: Non, quand même.
0: Ça va arriver dans un instant, tous sur une chanson très connue. Une info sur une chanson très connue. Qui aura la meilleure, on le saura dans un instant. Et Pilé qui arrive aussi sur Énergie.
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1: Charlotte Cardin, qui a été notre invitée quelques fois en 2 ans. Ça a été trop cool de la voir. Elle a fait des jeux de dingue. Elle a chanté. Elle chantait le Céline Dion et tout à la perfection. Ah oui. Allez revoir toutes ces vidéos. Et ce soir, c'est Angèle qui est notre invitée. Elle a signé son grand retour dans la nuit de jeudi à vendredi. On va pouvoir parler du single, peut-être de l'album à venir.
8: Ouais. Je crois qu'elle va nous donner des petits croustilles.
1: Il y a des petits indices, il y a plein d'indices sur Instagram pour essayer de deviner le nom de l'album.
8: Oh.
1: On va la cuisiner. Hein.
8: Ah oui.
1: On va pas lâcher, hein. Parfois tant qu'elle n'a pas donné le nom de l'album. Je vous dis, on la lâche pas. Avant ça, je vous amène à Aurec-sur-Loire. La semaine dernière, dans le hameau de l'Hermé, une compétition insolite était de retour. Le lancer de charentaise.
8: Ah, bien sûr.
1: Eh ouais, mon pote. Le principe, lancer une charentaise le plus loin possible dans un couloir large de 3 mètres. Une 60aine de participants. Les vainqueurs sont repartis avec un magnifique trophée en charentaise.
2: Wow.
1: Ils sont obligés de le garder, exposé toute l'année en bonne place dans leur salon. Cette année, la distance atteinte pour les enfants, 16 mètres, pour les femmes, 17, pour les hommes, 24 mètres.
8: Alors attention, hein, c'est toujours pareil. Hein. Est-ce que la charentaise pèse le même poids pour tout le monde? Est-ce qu'elle est fourrée? Est-ce qu'elle n'est pas fourrée? Tu vois, c'est la charentaise.
1: On est au championnat du monde de l'ensemble.
2: Oui, c'est quand même c'est organisé.
8: C'est carré. Non, mais je préfère être sûr parce que.
1: C'est pas n'importe quoi.
2: Pointure de la charentaise.
8: Exactement, mais tu rigoles. Puis là, par ce temps, ça doit être sympa les charentaises. Là, vraiment, c'est vraiment le bon moment de mettre des charentaises.
1: Bah, c'est prévu de longue date, tu savais pas qu'il y aurait la qualité.
8: Ah, bah, bien sûr,
1: là, tu me fais marrer, mon pote.
2: Après, ils les mettent pas, ils les jettent, hein, justement.
1: Ouais, c'est le principe, hein. Pilet, c'est ce qu'on écoute tout de suite sur Énergie. Belle soirée, tout le monde. Dans un instant, les infos pour Briotiner. Ce soir, je suis injouable.
2: Ah ouais?
8: Attention.
1: Imbattable.
2: Moi, je vais me dire la mienne, mais je sais pas si je dirais injouable.
1: Imbattable. Ça arrive dans un instant.
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1: Salut tout le monde, vous allez bien?
8: Oui,
1: on est sur Énergie, c'est jusqu'à quelle heure?
8: Bien sûr.
1: On va faire les infos pour Briotiner de ce soir tout de suite. Avant ça, je vous présente. Bah non, mais c'est toujours Antoine.
8: Bah et on l'a
1: Antoine.
8: Oui.
6: Ah bah tu l'as les copains moi.
1: Mais ça me fait plaisir.
6: Pas dire au revoir hein.
1: Attends, je suis content, c'est toi qui vas voter pour ton info préférée.
6: Alors allez, vas-y.
1: Ah non, ah, je vois déjà le regard d'André là. Même s'il est prévu qu'on se voit cet été quand je descends à La Rochelle, tu votes pour ta préférée, pas forcément la mienne hein.
6: Évidemment que Camille t'aura la préférée, évidemment.
1: Bon, bah, c'est bon, non,
2: c'est,
1: rigole,
2: bon, c'est rigole, pas rigole. Grave, on va jouer quand même.
1: Allez, jingle et 4 infos.
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7: Qui aura la meilleure info sur une chanson culte? Today is gonna be the day. Thibaut, tu peux mettre juste un tout petit peu plus de réverb?

0: Parfois,
1: Nigel.
2: Ah, ouais,
1: bah ouais,
2: c'est
1: fou.
3: Mais elle a fait quelque chose, son 2016.
1: Ah, mais c'est juste un
3: reverse. Wow.
1: Un peu de reverse,
3: ça change.
1: C'est juste de ça, hein.
3: Dingue. Antoine, comment vas-tu?
4: Au top. Là, je suis avec les copains, ça va trop bien.
3: Antoine, on va commencer avec. Tiens, c'est toi qui vas choisir. Thibaut, tu vas parler de laquelle?
5: Moi, je vais vous parler des Champs-Élysées.
3: Oh, on est là.
1: Moi, de Mistral gagnant.
3: Rémi.
5: Moi de Roxane de Police.
3: Et moi de Amsterdam de Jacques Brel. Laquelle veux-tu en premier, Antoine?
4: Allez, Mistral gagnant.
1: Ah, trop bien.
3: Allez, orné.
1: Donc, ah, on l'épouse un tout petit peu, j'aime tellement cette chanson. Moi, j'ai une anecdote sur le fait que cette chanson a failli ne jamais sortir parce qu'en fait, Renaud n'était pas fan de sa propre chanson. Il l'a trouvée un peu cucu, un peu. Il s'est dit, oh là là, c'est la première fois qu'il écrit un truc pas badass, quoi. Et donc, il voulait la virer de son album et il s'est dit en studio, je vais quand même appeler ma femme pour lui faire écouter. Donc, il appelle sa femme, il lui joue vraiment en disant, genre, ah, je trouve pas que c'est de la merde. Et elle lui a dit, mot pour mot, ce qu'il le raconte souvent, elle lui a dit, si tu ne la mets pas sur ton album, je te quitte. Et du coup, il a dit, oui. Ok, ça marche, et il c'est devenu Mistral gagnant.
3: Après, elle l'a quitté plus tard quand même.
5: Pas tout de suite.
4: Ouais, pas tout de suite.
1: Non, mais voilà, heureusement que sa femme était là, sinon on n'aurait jamais eu cette chanson.
3: Eh ben, franchement,
5: ah, mais merci.
3: Bravo à elle. Hein. Bonne info. La terre, en te bouffant des yeux. Antoine, qui veux-tu après?
4: C'est pas mal. Amsterdam.
3: Oh là là. Ah bah les autres, hein, vous pouvez ranger vos affaires.
5: C'est sûr, moi je suis assis, hein, donc tu peux y aller.
4: Attends,
5: hein.
4: Camille, on la garde pour la fin. Tu nous as fait un teasing incroyable, on la garde pour la fin.
3: Je suis assez d'accord avec ça, sinon rangez vos trousses. Hein. Ouais, fini, c'est le cartable, on rentre.
4: Sinon ils vont partir, il n'y a plus d'émission.
3: Bah non, mais on fait un Pictionary, quoi. Oui, mais voilà, ça, le jeu est fini, quoi.
4: Allez, Rémi.
5: Ok, ça part. Alors, Roxane Police, inspirée donc d'une soirée de Sting à Paris, inspirée d'une prostituée à qui, en gros, l'histoire c'est je veux te faire changer de vie, j'aime pas ton voilà, je veux pas te voir comme ça, je veux que tu changes de life. Il l'appelle Roxane pourquoi? Parce qu'il s'inspire de Cyrano de Bergerac. La femme dans Cyrano de Bergerac s'appelle Roxane et donc le personnage principal de sa chanson s'appelle donc Roxane par rapport à Cyrano. Mais je vais vous faire écouter un truc extraordinaire.
3: Ah, mais attends, donc c'est quoi? C'est vraiment Sting qui avait rencontré une prostituée dans une soirée ou c'est inventé?
5: Non. C'est inspiré d'une soirée, d'un moment dans Paris, la nuit, où il a croisé quelqu'un, il s'est rien passé, c'est juste qu'en voyant cette personne, ça lui a inspiré cette chanson. En gros, j'ai envie de te faire changer de vie. Puis, il lui fallait bien un prénom, il s'est inspiré de Cyrano de Bergerac pour
3: ça, Roxane. Let's go, ouais.
5: Et ça, c'est bon. Et je vous fais juste écouter un truc incroyable, c'est que lors de l'enregistrement, il rentre dans le studio, il pense s'asseoir sur un piano, mais le piano est ouvert, et donc il fait une note improbable qu'on entend au début du morceau. Écoutez. Et tu l'entends rire. Après,

0: parce qu'il s'est posé c'est dans sur
1: la,
0: le piano.
1: C'est dans la version.
0: Ouais, attends,
1: il a tout
0: génial,
1: gardé.
0: Cette info.
1: On peut remettre au début.
0: Elle est géniale, cette info, Rémi.
1: Merci. J'avais jamais tilté.
0: Ah, et ben voilà, c'est lui qui s'assoit sur le piano et ça a fait marrer tout le monde.
1: Oh là là, après stop, c'est cafard.
0: Voilà pour
2: ça. Enfin, c'est bien jusqu'au rire.
0: Très bien, très bien. Thibaut, la chanson de Joe Dassin que tout le monde connaît.

0: Et bah cette chanson, figurez-vous, qui a révélé Joe Dassin. C'est-à-dire que c'est le premier vraiment gros succès qui a révélé Joe Dassin en France, à l'international, partout. Et bah c'est une reprise. La vraie chanson, elle concerne aussi une grande rue. Ça concerne Waterloo Road.
1: Oh non, il m'a pas fait ça. Non.
2: Ils ont beaucoup fait
0: du
2: ça.
0: Groupe Jason Crest. Et en fait, ils ont entendu ça. Le parolier qui écrivait pour Joe Dassin, il a entendu cette musique en Angleterre. Il fait ouais, c'est énorme.
1: Ah, c'est
0: ça.
1: Au Bispo. Ah, bah, oui.
0: Et il s'est dit, bon, je vais reprendre un peu le même délire, c'est-à-dire Waterloo Road.
1: Bah, c'est pas un peu le même délire, ouais. C'est la même chanson.
0: Hein. Avec la Champs-Élysées, il a tout transformé. Il faut savoir que Waterloo Road, ça n'a jamais fonctionné. Genre, ça n'a pas rapporté un centime. Et derrière Champs-Élysées, gros carton de Joe Dassin.
1: Aux Orges, j'ai écouté une reprise de NoFX de Champs-Élysées.
3: Tu connais pas ce groupe?
1: Un groupe de punk rock.
3: Ça, c'était pour les pistes.
1: Ah, bah oui,
3: c'est pour les palais, ça ne cache pas.
1: La ride.
3: NoFX, Champs-Élysées, c'était une dinguerie.
1: Champs-Élysées.
3: Mais ça, c'est marrant parce que, en fait, si ça n'a pas marché, c'est peut-être parce que c'était pas les Champs-Élysées.
1: Ouais,
3: nous, ça parle au monde entier.
1: Tu as trouvé?
0: Je suis en train de chercher, mais je trouve que c'est d'avoir un autre titre, peut-être.
2: Après, les cafards, c'est un peu celle-ci, quand même. Hein. Non, mais si on se parle.
1: C'est pas sa meilleure. Les yeux d'Émilie est mieux.
2: Évidemment. Mais celle-ci, elle est un peu genre.
3: Les yeux d'Émilie, surtout en ce moment, avec tous les festivals, les concerts dehors, la fête de la musique, c'est.
1: Le mets-moi, puisqu'il ne trouve pas.
3: Voilà.
2: Tu l'as?
0: Tu vois à quoi ça ressemble?
3: Bah, j'écoutais ça, moi. Oh là. Attendez, je vous le moment. Attendez, c'est marrant ce moment.
1: Vous connaissez pas ça? Tu connais pas, Antoine?
0: Non, pas du tout.
3: C'est niche, hein? Mais non.

0: C'est bien s'habiller tout de suite. Ah non, ça c'est pas possible.
1: Alors moi je vous donne une info, c'est la meilleure.
0: Allez, bah, vas-y.
1: Attends, c'est la meilleure.
0: Non mais lance-la.
2: Dans le port d'Amsterdam.
1: On connaît tous
0: déjà
1: cette chanson de Jacques Brel.
3: Bien sûr.
1: On la connaît tous, on l'a tous écouté, nos grands-parents, nos parents, nous, on l'a tous entendu cette chanson de Jacques Brel. Et quand vous écoutez bien, vous allez entendre Sting qui s'assoit sur un accordéon. Quand vous écoutez bien, il est en live. D'accord ? Le morceau qu'on connaît, bah, il chantait tellement bien qu'on dirait en studio, mais c'est en live. Pourquoi ? Parce que Jacques Brel n'a chanté qu'une seule fois Amsterdam.
3: Ah bon?
1: Ouais. Comment ça? Il n'aimait pas la chanson. Il croyait pas qu'elle puisse avoir du succès. Lors de son premier concert, il l'a joué à l'Olympia en 64, Standing Ovation, mais lui l'a détesté. Il l'a chanté que ce jour-là. C'est ce jour-là qu'elle a été captée. Il a chanté qu'une seule fois Amsterdam. C'est la version qu'on connaît. Une fois pour l'éternité.
0: Ah ouais?
1: Ouais.
3: Mais il ne l'a jamais chanté après en concert?
1: Non.
3: C'est fou.
1: Elle l'a chanté qu'une fois. Elle a fait le tour du monde. Lui, il l'aimait pas. Et donc, ce qu'on entend, c'est la seule fois où Jacques Brel l'a chanté.
3: Et on a un live aussi de ce moment-là, non?
1: C'est le live.
0: Bah, c'est celui-là.
3: Je veux dire, là, en vidéo.
1: Ah bah ouais.
0: Ah oui.
1: Ouais, c'est ça. Bon, Olympia 64.
0: Incroyable. Dommage que sa femme ne l'ait pas appelé pour lui dire
4: qu'il dort. Il y a qu'une seule vidéo qui existe de Brel qui chante Amsterdam.
1: Ouais.
4: On voit toujours la même.
1: C'est fou.
0: Oui, de toute façon, c'est la même, oui.
1: Jusque dans le cœur. On va peut-être pas la mettre en entier. Bon, voilà mon info. Qui avait la meilleure ce soir?
0: Je ne savais pas.
4: Bon, en toute honnêteté, je veux pas me fâcher avec les copains, mais je pense qu'ils seront d'accord avec moi. L'histoire de Jacques Brel, elle est folle. Je donne mon point à mon nouveau copain, Camille.
0: Antoine, t'es grave.
3: Il n'y a pas de souci.
1: Ouais.
3: Ah non, je demande.
0: Franchement, Rémi, il avait une super info aussi. Pardon, Thibaut.
5: J'ai bien compris.
3: Non, Thibaut, c'est
1: Rémi, tu restes à moins 5, je passe à 9, les filles sont à 7, mais je retire un point à Thibaut.
3: Ah, voilà.
1: Ça se refait.
3: Là, on rigole.
1: Là, on s'amuse.
3: Moins 5, moins 1.
5: Ah là, la semaine va être dure.
1: Il reste 4 émissions, les gars. Il reste 4 émissions. Tout peut s'inverser. Hein.
3: Mais le but, c'est que je remonte vers toi.
1: Ah oui.
3: Tu me descends en bas, tu vois.
5: Exactement. Moi, je vais te tirer vers le haut, mon grand.
3: Exactement.
1: Oui, le but, c'est quand même de gagner à la base.
3: De s'élever, ouais.
1: C'est pas juste que j'enlève des points à Thibaut.
3: J'essaie de faire des bonnes infos quand même.
1: Antoine, on a passé un trop bon moment avec toi. On s'écoute Alex Warren tout de suite sur Énergie. Belle après-midi.
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1: Oh, j'ai les infos du ministère de la Santé qui tombent au moment où je vous parle. Hein.
3: Qu'est-ce qui se passe?
1: Au moment où je vous parle. On ne sait pas encore quand le plateau de canicule. Parce que qu'est-ce qui se passe en ce moment en France? C'est qu'on a déjà connu des canicules. Un jour, deux jours. Mais là, on est sur un plateau.
0: Ouais, là, c'est un plateau.
1: Là, c'est de l'Arzac. Hein. Plateau. Ouais. Et on ne sait pas quand est-ce que ça va vraiment redescendre. Donc, petite galère. Donc, je vais vous dire. J'ai retenu, ministère de la Santé, les meilleurs conseils pour dormir en pleine canicule.
3: Ah, sympa.
0: Pas mal.
1: Vous êtes prêts?
3: Ben, on note surtout.
1: Cédric, il fait chaud chez toi? Ça va, Cédric?
7: Ah, il fait bon, ouais.
1: Il fait chaud ou il fait bon?
7: Ah, il fait chaud.
1: Ah, il fait chaud.
3: Ah oui.
1: Trois conseils. Le soir, manger léger.
3: Ben oui, ouais.
1: Pas de tartiflette. Non, mais attendez.
0: Ça, c'est important.
1: Pas juste de le dire parce qu'il fait chaud et que du coup, on n'a pas très faim. Mais en fait, port en glucides et de préférence froid pour ne pas augmenter la température du corps.
3: Ah.
1: Donc, si on peut, si vous pouvez manger froid et une salade, en gros, c'est bien quoi.
3: Mm-hmm. Ok, très bien.
1: Je fais un test.
7: C'est
1: je propose une raclette ce soir.
3: Oh, bah non,
7: raclette, non.
1: Merci.
5: Je vous jure que j'en ai mangé une la semaine dernière, moi.
1: Bah, il faut pas. Mais là,
0: c'est pas
1: en canicule, c'est maintenant. Si je vous propose des carottes râpées ce soir.
0: Bien.
1: Sans le test, hein.
3: Oui.
1: Attention, une soupe de carottes pommes de terre.
5: Non, parce que c'est chaud.
3: Ah, attention.
5: C'est chaud.
3: Tu l'as fait froide, je la mange.
1: Eh ben oui, mais elle est chaude.
5: Ouais.
1: Non, j'aurais dit gazpacho.
3: Ah oui, c'est comme ça.
1: Tu vois, t'es déjà la connerie, tu vas avoir chaud toute la nuit. Ouais. Ensuite,
0: dormir.
1: Deuxième conseil que je vous donne quand vous voulez dormir sans avoir trop chaud, quand il fait très chaud pour dormir, pas d'alcool ni de café.
3: Les cafés, on est mal.
0: Ouais, nous on est
3: mal. J'en ai bu 6 déjà.
0: Moi aussi.
1: Pas d'alcool ni de café. Pourquoi?
0: Okay.
1: Pour rester hydraté et bien dormir, pas d'alcool, ça déshydrate. Pareil pour le café. Ça déshydrate aussi.
0: Ah, ça déshydrate.
1: Voilà. Donc je vous appelle ce soir pour manger des carottes râpées, mais je vous sers une petite bière avec.
5: Bien sûr que tu nous as.
3: Encore tombé dans le panneau.
0: Oh non. Et quand tu diras, et un petit café pour terminer?
1: Eh ben non.
0: Non.
1: Mais non, surtout pas.
0: Surtout pas.
1: Et enfin.
0: Oui.
1: pas de sport après 18h.
3: Ça va aller.
0: Je pense qu'on est plus sur pas de sport en ce moment, donc il n'y a pas de problème.
1: Pas de sport après 18h. L'effort physique augmente la température du corps.
0: Ah oui.
1: Il est difficile de faire redescendre lorsqu'on va aller se coucher.
5: Donc le sport, vaut mieux le faire en plein cagnard à midi, en gros.
1: Oui.
3: Mais tu peux faire dans des salles.
1: Ah oui, climatisé.
3: Basic fit. Tu repars avec le sac à dos.
1: Attends,
3: marrant. Je suis passé ce week-end un peu en bord de mer.
1: Ils ont le sac à dos.
3: Ils ont maintenu un triathlon. Mais j'ai jamais vu autant de camions de pompiers de Smur d'aller chercher, chercher des athlètes.
0: Oui, j'ai vu qu'il y avait ça, c'est dingue.
3: T'as envie de dire, mais les gars, stop, arrêtez de courir.
1: Oui,
3: il fait 45.
1: Ouais. Bon, en tous les cas, je rappelle mes trois conseils. Ordella,
0: oui.
1: Mes trois conseils.
0: Alors, premier conseil, il faut manger pas beaucoup.
1: C'est le ministère de la Santé, hein. Oui. C'est pas Papy Combal, hein. C'est le ministère de la Santé.
3: Ouais. Très bien.
0: Manger léger, pas chaud, une petite salade. Ensuite, ne pas boire de café, ne pas boire d'alcool.
1: Exactement,
0: et
1: merci.
0: Ensuite, ne pas aller à la salle de sport après 18h.
1: Après 18h, ça fait trois conseils. Et ben vous savez quoi? Je vous en mets un quatrième.
3: Oh, oui, on reçoit.
1: Oh, je suis un homme libre.
0: Qu'est-ce qui pourrait se passer?
1: Je suis un homme libre, je suis sans filet, tiens. Qui va m'arrêter? Le ministère de la Santé, c'était trois conseils, j'en rajoute un.
0: Le tien perso.
1: Foutez-moi en zonzon de la santé.
3: À la santé.
1: Attends pour moi.
3: Viens jeune, on va te montrer trois conseils là.
1: La blague ne fonctionne pas. Je la retire en podcast, que j'ai pas l'air d'un con. Hein. Alors trois conseils, je donne le quatrième. Écoutez, ne prenez pas de douche froide.
0: Ah oui.
3: Ah bah oui.
0: C'est à température.
5: C'est l'effet qui se coule en fait.
1: L'eau glacée sur la peau fait l'effet inverse. L'eau glacée va provoquer une contraction des vaisseaux sanguins. Bref. Il faut pas prendre d'eau glacée, ben pas brûlante non plus, mais vous avez compris, à température.
3: Ouais. Faites pas cuire un poulet rôti au four non plus, ça accentue la chaleur de la pièce.
1: Mais même pas. J'ai dit on mangeait pas chaud.
0: Dit pas chaud.
1: Oh là là là là, oh. Mais c'est pas vrai.
3: Et tout ce qui apparaît, c'est ça que je veux dire. Faut pas les faire fonctionner.
1: Là là. Mais c'est pas vrai. Je me fais l'écho du ministère de la Santé, mais c'est incroyable.
3: On a noté. Hein.
1: Votre astuce, hein, quand il fait chaud, c'est quoi votre astuce?
3: C'est-à-dire l'idée, c'est quand même de vivre. Peu vêtu.
1: Bah ouais.
3: Moi, mon astuce, et c'est pas une astuce poète-poète, c'est une vraie astuce, je mets quasiment rien.
1: Tu veux juste un petit slope.
3: Mais un petit slope, attention, hein, de qualité, repassé, propre. Hein.
0: Mais. Tu fais ce que tu veux.
3: Non, avec beaucoup de respect. Mais juste un petit slope, quoi.
0: Ouais. Non, moi, je suis une psychopathe de mettre des trucs aux fenêtres,
1: ouais,
0: ou
1: moi,
0: les
1: pareil.
0: Couvertures. Même les lumières, je suis là. N'allume pas la lumière, donc on vit dans
1: le. Ce qu'il faut, c'est garder la fraîcheur. Une fois que vous l'avez perdu pour toujours.
0: Pour toujours.
1: On ne perdra pas.
0: C'est
1: non,
0: ce
1: mais
0: que
1: une fois que t'as laissé entrer la chaleur, t'es mort dans le film. Hein.
0: Exactement.
1: C'est terminé. La chaleur, elle est entrée, c'est fini, elle est chez toi. C'est comme les punaises de lit. T'en as une, t'en as mille.
0: Ah, waouh.
3: Je suis infesté de fourmis, moi. Chez moi.
0: Ah,
3: je crois qu'il y a un truc avec la chaleur, tiens, pareil.
1: Attention, peut-être elle vient juste te reluquer en slip.
3: C'est
5: vrai que j'en ai vu juste dans l'horaire, moi, l'autre avec son slip.
3: J'en ai vu tout à l'heure sur la salière qui m'ont regardé comme ça. Voilà, qu'est-ce que c'est.
0: T'as du succès, toi.
1: Cédric, on va écouter Tyke, Girlfriend, tout de suite, et on reste avec vous sur Énergie. Bien sûr qu'on prend soin de vous dans cette chaleur. On est là avec vous jusqu'à 19h. Et avec Angèle, notre invitée, elle sera là d'ici une heure.
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1: Merci d'être là sur Énergie 10.

0: joie commentée.
1: 4-0 pour la. Non, ça va dérouler ce soir. Jonathan,
2: ah ouais,
1: ça va
2: vraiment.
1: Ouais, ouais, 4-0. J'avais dit 3 le premier. Hein.
0: Ouais.
1: C'est 4-0.
2: Ah ouais. Ok, moi je suis 3-0 alors.
0: Ok, bon, je note. Je pars sur 3-1. Parce que. Je pense qu'il y a quand même un petit but. À un moment donné, ils vont faire trop les malins.
2: Non, je pense
0: et il y a un but qui va pas
3: durer. On sait vous faire les malins.
2: Ils vont ouais, jouer, quoi.
3: Alors, on fait plus de passes. Ouais. Quoi, les malins quoi.
0: Ils vont faire comme tu dis, là, plus de passes, des rings, des jings.
3: Ils vont jouer avec les mains.
0: Des jongles.
2: Oh, waouh. Il a fait un AVC. Appelez quelqu'un.
1: Oh là là.
2: Ça va, Thibaut?
0: Bah, il fait chaud, hein, comme tout
2: ah,
0: le monde.
2: Ah oui.
0: Hein. Je vais vous raconter une
2: il
0: histoire.
2: Il fait chaud comme tout le monde. Pardon.
0: Incroyable. Dans un instant, on va jouer. On n'a pas encore joué. 0870 42 48. N'hésitez pas à vous inscrire. 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

0: je veux changer et tout. C'est un plan de chat.
1: Non, non, non.
2: On dira non de toute façon.
0: Ah non, mais il me reste 5 émissions et 1200 plans de chat.
1: On dira un stand à la foire, tu sais.
0: Oui,
1: ah non,
0: ça.
1: J'ai déjà la peluche, je pourrais me mettre le petit pistolet à vie.
0: Bah non, non. Bon, il y a Zoé qui est avec nous. Ça va, Zoé?
3: Oui, bonjour.
0: Zoé, je vais vous raconter une histoire à tous, allez halluciner, vous allez essayer de la retrouver. Je vais vous parler de Nancy Napoles. Nancy est maire de la ville de Tenancingo au Mexique. Elle est maire, quoi. Elle est maire dans une ville mexicaine. Et elle a détourné 2 millions de dollars dans sa ville.
4: Oh là là.
0: Pas cool, hein?
4: Non, pas cool. Déjà, c'est pas génial.
0: Pas génial.
4: Ça part pas très bien comme histoire.
0: Pour peindre la crèche, bon, bah, elle a pris les deux barres. Et pour masquer ce détournement, et que personne ne se rende compte qu'il manque 2 millions, pour cacher le trou, qu'est-ce qu'elle a fait? Le trou de 2 millions, qu'est-ce qu'elle a fait?
1: Oh là là. Attends. Elle a investi dans un truc?
0: Ah non. Mais,
1: non,
0: ah, ouais, non, les 2 millions, elle les a dépensés.
1: Ah, elle les a dépensés.
4: Mais est-ce qu'elle a fait croire qu'elle les a dépensés pour autre chose que ce qu'elle a dépensé?
0: Bah peu importe, je sais pas dans quoi elle les a dépensés. Juste, elle a pris 2 millions à la mairie.
4: Ok.
0: Et pour les. Pour combler le trou, qu'est-ce qu'elle a fait?
1: Ben.
0: Ah, pour combler le trou.
1: Oh, elle a dealé de la drogue. Elle aurait dealé un peu de drogue.
0: Non.
4: Mais non, parce que si elle deal, elle garde 2 millions pour elle et puis elle les dépense.
1: Alors attends, comment elle a pu prendre 2 barres pour rembourser?
0: C'est ça. Comment elle s'y est pris? Quel stratagème a-t-elle trouvé pour récupérer les 2 millions d'euros qu'elle avait piqués dans la caisse?
4: Est-ce qu'elle a monté une fausse association? Enfin, pas nécessairement, un faux quelque chose ouais. De toute façon. Oui.
1: Un faux festival?
0: Non. Ah, pas bête. Non.
2: Fausse note de frais. Elle a dit, bah, en fait, j'ai mangé pour 2 millions d'euros. Bah, c'est
0: beaucoup
2: cher. Hein.
0: L'osso buco, je sais pas combien il te revient, mais non, c'est pas ça.
4: Non, mais qu'est-ce qu'elle aurait pu faire comme.
1: Attends, elle a monté un faux resto dans lequel elle faisait croire qu'il y avait.
0: Pas du tout. Je vous le dis ?
4: Ouais, ça m'énerve.
0: Elle a organisé un faux kidnapping.
4: Un faux kidnapping ?
0: Écoutez bien. Donc, elle est quand même maire d'une ville. Hein. Ouais. Balkany à côté, c'est derrière.
4: C'est
0: clair. On a trouvé plus fou. Hein. Écoutez bien, Nancy a simulé un enlèvement et celui de son mari. Les faux ravisseurs menaçaient de la tuer si elle ne payait pas 2 millions de dollars, pile la somme qu'elle a détournée. La mairie a donc lâché 2 millions de dollars pour la libérer. Comme ça, dans le trou de son détournement est justifié par la fausse rançon. Génie, quelque part.
1: Ah, pas mal.
0: Bah,
1: ah
0: ouais. Génie. Très fort. Sauf qu'à sa libération, une enquête a été menée. La police a découvert des appels et donc ils ont vu qu'en fait elle avait payé les ravisseurs 28 000 dollars.
4: Oui.
2: Ah oui, un petit peu.
1: Aïe. Puis bon,
4: génie vite fait quoi.
1: Quand tu sais pas faire. C'était peut-être des potes qui l'ont kidnappé. Tu les appelles par leur prénom.
4: Oui, c'est ça.
1: Non, ça marche pas. Hein.
0: C'est pas bon. Hein. Nancy a été arrêtée, risque 16 ans de prison. Son mari et son fils sont toujours en cavale. Le plus drôle, elle fait partie du parti anti-corruption du pays.
1: Non.
0: Je te jure que c'est vrai.
1: Mais c'est pas possible.
4: Comme quoi,
0: oui. Oh là là là. C'est terrible, hein.
1: Mais c'est terrible.
4: Déjà, comment tu peux avoir cette idée? Enfin, c'est quand même assez.
0: Mais je trouve que c'est brillant comme idée.
4: Oui.
0: C'est dur parce qu'elle avait piqué dans la caisse, mais je trouve que l'idée, elle est géniale, elle est trop forte. Elle s'est fait gauler.
4: Elle s'est fait gauler.
1: Ouais, c'est bon, piquer 2 millions, faut avoir un projet, hein. Ça fait beaucoup d'argent, hein. Tu vois ce que je veux dire?
0: Si tu sais pas quoi en faire, tu me dis, hein.
4: C'est moi, j'allais dire. Hein. Oh, bah, moi, je trouverais quoi en faire, c'est pas grave.
1: Sérieux, quoi.
0: Qui c'est la personne que vous appelez si vraiment vous devez simuler un enlèvement, vous devez faire cacher un corps, n'importe quoi? Qui c'est la personne que vous appelez?
1: Ah, moi, pour m'agresser, de manière à ce qu'on comprenne que c'est un vrai kidnapping et que c'est vraiment crédible, mon frère, il y a pas de problème. Mon frère, je pense qu'il peut m'en mettre 2-3, ce sera crédible.
0: Demain, t'as un truc à cacher ou quoi? C'est ton frère,
1: frère
0: que t'appelles?
1: Ouais.
0: C'est qui, toi, Zoé?
3: Moi, ce serait ma meilleure amie.
0: Elle s'appelle comment?
3: Margot.
0: Ouais, Margot.
4: Ouais. Oui.
0: Margot, elle cache le corps?
3: Oui, avec moi.
0: Ah bah bien sûr. Elle le termine à coup de pelle, mais bien sûr. Et toi, René?
4: Bah moi, ma sœur, hein, évidemment.
0: Bah, voilà.
4: Toujours dans les bons coups, celle-là. Ah bah c'est.
0: Je crois que ce serait mon frère aussi, moi.
4: Mais oui, mais c'est normal. Enfin, c'est-à-dire c'est normal, c'est logique, en fait, tu vois.
0: Ouais, on tombe ensemble. Quoi.
4: Bah bien sûr.
0: Je tombe. Quoi.
4: Évidemment. Et d'ailleurs, Erika, tu n'hésites pas à m'appeler si t'as besoin de moi pour un kidnapping ou quoi.
0: Oui, mais ne l'encourage pas non plus.
4: Qu'elle sache que je suis là pour elle.
0: Bien sûr.
4: Y a pas de soucis.
1: C'est nos parents qui vont être contents.
4: Hein. C'est ça.
0: C'est terrible, quand même, comme histoire.
4: Ouais,
1: carrément.
4: C'est horrible.
1: Carrément.
0: Zoé, ma puce.
3: Oui.
0: Je voudrais te faire un gros bisou. Dans un instant, si tu veux, tu peux jouer avec nous. Si t'as envie d'une plante chasse, 0870 42 48. Si t'as envie, tu restes. Sinon, quelqu'un nous appelle, on va jouer au Battle Quiz.
4: Oh yes.
0: Eh ouais. Le Battle Quiz dans un instant. Reste avec nous, c'est ce qui arrive sur Energy. On écoutera Shakira aussi.
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0: Merci d'être avec nous sur Énergie, merci de nous choisir. On est là avec vous, bien sûr, parce qu'on vous offre Plan de Chat et Switch 2 ce soir.
1: Ah, oui,
0: oh, wow. Switch 2 tout à l'heure avec Angèle. Elle vous fera gagner, je l'espère, ce jeu. Et là, dans un instant, c'est la Plan de Chat 0870 42 48. Je l'ai proposé à notre auditrice Zoé avant, qui est finalement est partie.
4: Elle est partie.
0: Puis si t'as envie, tu restes. Bon, je ne cache pas que elle est plus en ligne.
4: Ah
0: elle,
4: non.
1: Elle a quitté.
0: Bon, bah, oui. Elle a quitté le projet. Elle était très sympa, elle avait envie de rigoler avec nous, mais la planche là, c'est trop pour elle.
4: Oui, pas pour la non plus.
0: Je comprends.
4: Voilà.
0: Il
4: n'y
0: a pas de souci, en tout cas, elle a gagné dans un instant. Incroyable, d'offrir des cadeaux que personne ne veut, j'ai jamais vécu ça.
4: Mais attends.
0: Mais c'est la plancha énergie, je vous dis.
1: Mais oui, elle est, je te dis que quand tu mets une chipo, ça part en David Guetta. Les gens ne comprennent pas.
0: Jamais Gossanen. On va faire ça dans un instant. Le battle quiz, il nous faut deux auditeurs. 0870-42-48. Le temps d'écouter Macha qui. C'est parti.
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0: Bienvenue tout le monde, on est sur Énergie, on est en direct avec vous, bien sûr, et c'est comme ça jusqu'à 19h. C'est pas une soirée normale, il y a Angèle qui est avec
1: nous. Ben oui.
4: Arrête.

0: Et on va en parler avec elle tout à l'heure.
1: Mais on a tellement hâte. Longtemps qu'on n'a pas vu Angèle, hein.
0: Bah oui.
1: Attends, moi dans la fois c'était quand?
2: Moi c'est
1: ce soir avec.
2: C'est jamais moi, par exemple.
1: On dit avec justice. Il y a l'album qui se prépare. On parlera de tout ça avec elle tout à l'heure, bien sûr. Et pour l'instant, il y a Thibaut qui veut jouer avec nous. Salut Thibaut.
3: Salut.
1: Ça va mon Thibaut?
3: Ouais, ça va, et vous?
1: Ça va très bien. Thibaut, on va changer de jeu. On va faire le passe à ton voisin.
2: Ah, ok.
1: On change complètement de jeu.
2: Oh, wow.
1: Ça va être un passe à ton voisin, le jeu. Il y a Curtis qui est là aussi normalement. Salut toi, Curtis, t'es là avec moi?
4: Ouais, salut Camille.
1: Salut mon pote. Curtis, tu vas jouer.
4: T'entends bien ça?
1: On t'entend super.
4: Ah, cool.
1: Curtis, tu vas jouer avec Ornella. Thibaut, tu vas jouer avec Rémi.
0: Yes.
1: L'un de vous deux va gagner une plancha. Il va falloir que vous fassiez gagner 3 points à votre auditeur.
5: Ok, très bien.
1: Le principe, je vous donne des thèmes. Vous aurez 3 secondes maximum pour me donner une bonne réponse que je considère être une bonne réponse dans le thème.
2: Ok.
1: Plus de 3 secondes ou une mauvaise réponse, le point va à l'autre.
4: Ok.
1: Je vous souhaite bonne chance.
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1: On a un jingle.
2: Apparemment, il est où?
1: Je savais même pas.
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0: c'est bien.
1: Ah ouais. Ah, je voulais continuer. Ça m'inquiétait. Bonne chance, je commence avec toi. On est là.
0: Oui.
1: Je rappelle, tu joues pour Curtis.
0: Tout à fait.
1: Thibaut Curtis, vous pouvez pas répondre, vous. Hein.
2: Oui.
1: Attention. Chacun votre tour, citez-moi une chanson de Madame Combal. Dua Lipa.
0: Ah oui, bien sûr. Be the One.
1: Ouais. Je suis nul. Ah, je suis nul.
3: Genre aucune.
1: Bah ouais, pas les titres. J'ai pas les titres. Là. J'allais dire un espresso comme un blaireau alors que c'est même pas elle.
0: C'est Sabrina Carpenter.
1: Bah je sais. Ouais, maintenant elle fait la pub oui, espresso. Mais...
3: Oh bah ça
1: Fever,
3: fait...
1: Fever, ça me revient.
3: C'est trop tard. Ouais.
4: Ah ouais, vraiment 20 minutes. Hein.
0: Ouais. Ça passe.
1: Ah oui, celle-ci, bah oui, je l'adore.
3: C'est celle-là, Fever.
1: Houdini. New Rules, One Kiss, Love Again, Cold Earth. Après, à la maison, elle chantait Mistral gagnant, mais. C'est perso, tu vois, mais c'est ses chansons à elle, c'est ça. Attention, on passe à Rémi, ça fait déjà un point pour Ornella, un point pour Curtis.
3: Allez.
1: Rémi, voici la question. Cite-moi des villes hongroises autres que Budapest.
3: C'est impossible.
1: Il y avait Szeged, 150 000 habitants. Ah, tu veux pas gagner, hein?
3: Ah non, c'est fou.
1: Non, non, allez, on y va, pour de vrai, pour de vrai. Citez-moi un jeu de société.
3: Trivial Pursuit.
0: Qui est-ce?
3: Monopoly.
0: Tabou.
1: Bonne paye.
0: Cluedo.
1: Uno.
0: Le jeu des sept familles.
1: Sky Joe.
0: Comment ça s'appelle, si vous voulez? Ouais, putain, je suis la pire personne en jeu de société, moi je suis désolée.
1: Il y avait Hippo Glouton, ouais. Il y en avait plein.
0: Attends, déjà, pour quelqu'un qui joue pas, j'en ai déjà trois au moins.
1: Il y avait Croque Carotte, il y avait plein de trucs.
0: Oui,
1: bien sûr,
0: vrai.
1: Codename, Cador. Ouais,
3: voilà.
1: Un partout, fait le mal. Hein.
0: Ouais, c'est clair. Ouais.
1: Le passe à ton voisin. Allez, thème suivant. Ça repasse à Ornella qui commence. 3 secondes maximum pour donner ce que je considérais comme être dans le thème. Citez-moi des sauces qu'on peut mettre dans des pâtes.
0: Bolognaise.
1: Pesto. Verde.
0: Pesto rosso.
3: Il cherche.
1: Alors, sauce, on pourrait appeler ça sauce à la crème.
0: Allez, ciao.
3: Non, t'as pas le droit. Sauce crème, tu mets du parmesan.
0: Non, mais c'est. Mais tu fais le malin.
1: Sauce tomate.
3: Mais il y avait carbo.
1: Arrabbiata. Carbonara.
3: Mais crème, c'était carbo. Enfin, j'ai pas été au bout, mais.
0: Ah bah t'as pas
1: été
0: au
1: bout,
0: oui.
1: J'aurais pas de crème fraîche dans la carbo, on en a parlé 10 fois.
3: En plus, c'est vrai.
0: Sauce crème.
3: Sauce crème.
1: 2 points pour Curtis.
3: Allez,
1: et on est là, ça peut déjà être le dernier thème.
2: On est là.
3: Non, t'inquiète, Thibaut, ça va le faire.
0: On est là, ouais.
1: Attention, citez-moi quelque chose qu'on trouve dans le sac d'un collégien, Rémi.
3: Une trousse.
1: Oui.
0: Des cahiers.
1: Oui. Un cahier de texte, CPE, tout ça.
0: Un livre.
1: Oui. Un rapporteur.
3: Oui.
0: Une règle.
1: Une équerre.
0: Une calculatrice.
1: Un compas.
3: Oh là là.
1: Non, mais c'est dans la trousse. Hein.
3: Ah, si on. Ah, bah ça va aller vite. Si
1: alors, change vite. Trousse, change vite.
3: Non, compas, je suis obligé. C'est pas dans la trousse.
1: Non, change vite, je te dis. Bah écoute-moi. Je mets pas dans la trousse.
3: Et bah, c'est
1: chose qui est pas dans la trousse.
3: Et bah voilà, je t'ai donné.
1: Mais non.
3: Une gourde.
1: Bah
3: une
1: voilà.
3: Oui.
0: T'as dit lycéen ou collégien, pardon. Non. C'est très important pour ce que je vais dire.
3: J'accepterai les deux.
0: Ok, une cigarette électronique.
1: Oh non, c'est pas accepté ça.
0: Bah excuse-moi, tu connais pas. Bah oui.
3: Et moi j'ai un laboubou qui pend sur le côté. Un laboubou.
0: Un quoi?
1: On le trouve dans un sac de collégien.
0: Bah non.
1: Sur dans.
0: Pardon.
2: D'accord.
1: Oh. Oh là là. Vous l'acceptez, laboubou? Allez, on repart.
0: Ah
1: on accepte
0: bon
1: la boue.
3: Bah oui.
0: Bah on repart dans le sac de collégien.
1: Ouais.
0: D'accord.
1: Enfin, ou lycéen, enfin. Ou même une branche un peu technique, hein, tu vois ce que je veux dire. C'est peut-être un CAP, enfin, je te laisse dans ton.
0: Un petit paquet de bonbons.
1: Ouais.
3: Ah oui.
1: Alors moi, ma fille en tout cas, elle a des compotes.
0: Comment ça, nous arnaquer
1: elle
0: comme ça.
1: Elle a des compotes dans son sac un peu de sucre
3: bon,
1: la journée.
3: À manger, quoi. À manger.
1: Allez. À manger. Bon.
0: Bah j'avais dit des bonbons à manger, excuse-moi, c'est. Bon, bah ok. D'un coup, il est devenu. Voilà. Je sais pas, qu'est-ce qu'il pourrait avoir dans son sac? Un paquet de clopes.
1: Non, au collège.
3: Ah, je prends.
0: Bah, bien sûr.
1: Au collège?
3: Ah, je prends.
1: Mais elle a déjà dit une puff.
3: Je prends.
0: Bah, c'est pas la
1: du
0: même
1: chose. Tabac chiqué, du tabac chiqué. Bah oui.
0: Bah non.
1: Si,
0: non.
1: Si, il faut voir.
3: Alors, d'accord, des préservatifs, si peu.
1: Bah voilà, très bien, des préservatifs. Je rappelle, on le trouve dans le sac d'un collégien. Ou d'un lycéen, vous avez compris, d'un étudiant.
0: Des cartes panini. Il a ça, le fils de Léo.
2: Carrément.
3: Des Doliprane médicaments général.
1: Tu sais, s'il veut pas perdre, c'est lui qui valide.
3: Oui, ah ben,
1: carrément. Pour moi, je valide, hein, Panini. C'est pas parce que je joue pour moi. Hein. Je trouve que ça passe. T'as dit quoi, toi?
3: J'ai dit des médicaments, genre Doliprane.
1: Ok.
3: Ah ben, bien sûr.
0: Une Switch.
1: Ah oh, bien joué. Il revient de nulle part, la Switch.
3: Bah oui, il y a un truc.
1: Ah ben non, c'est interdit.
2: Bah oui.
1: Bah oui. Ah bah non, c'est interdit.
2: Bah remarque, les crampons aussi.
0: Bah oui, n'importe quoi. Ils
3: l'ont
0: tous.
3: Même pas pensé au téléphone.
1: Ah bah oui, bah il fallait 2-2. Allez, égalité, ça se joue sur un dernier thème.
4: Le pâte à ton voisin, pâte à ton voisin.
0: Attends, Switch, ouais. Non, parce que c'est interdit. Alors qu'une puff et des clopes, il n'y a pas de souci pour toi.
1: C'est subjectif.
0: Écoutez,
1: hein. Et j'ai dit que c'était subjectif.
0: Ah bah, c'est totalement subjectif, il n'y a pas de souci, ouais, ok. Vraiment, là, c'est...
2: Une plancha, ça aurait marché.
0: Oui, c'est clair, une plancha, ouais.
1: Attention.
0: Un barbecue.
2: C'est ça.
1: Là, va vite y avoir de la casse.
0: Allez, vas-y. C'est à qui de commencer?
1: Citez-moi un pays qui commence par C, Rémi.
3: La Croatie. La Colombie, la Chine.
0: Ouais, ouais.
1: Oh là là, le Canada, le Cap Vert.
0: Non, mais il y en a plein, il y en a plein.
1: Curaçao, Chypre, Côte d'Ivoire, Cambodge, Cameroun.
0: Aïe, aïe, aïe. Non, non, mais depuis tout à l'heure, on a tous envie de frapper Rémi, mais il n'y a pas de souci.
1: Oh, ouais, excusez-moi.
0: On est très...
1: La violence n'est jamais une solution.
0: Ah, oui, mais parfois, ça soulage un petit peu comme ça. Après, on ne dit pas qu'il faut le faire.
1: Eh bien, ça veut dire que c'est gagné pour Rémi et Thibaut. Bravo tous les deux. Bravo à tous les deux. Oui, bah, la plancha, elle est gagnée. Curtis, tu pourras retenter demain. Et puis, on a une Switch 2 à vous offrir quand Angèle sera avec nous tout à l'heure. On est là jusqu'à 19h avec vous sur Énergie. Et on s'écoute M. Pokora tout de suite.
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1: C'est parti. Place au show. Sur Énergie. Je suis content. Il y a Angèle qui va arriver dans 30 minutes. Elle va être avec le grand retour d'Angèle, ça sera chez nous aux alentours de 18h, ça va arriver. Rémi Ornelas sont là, il y a Aurélien qui est là aussi, ça va Aurélien?
8: Bonjour tout le monde, bonjour Camille, comment vous allez?
1: Eh ben ça va très bien mon poteau, t'habites où?
8: Je suis à Gap dans les Hautes-Alpes, je pense que tu connais Camille.
1: Arrête des conneries mon Michel. T'es vraiment, t'habites à Gap?
8: Oui, oui, j'habite vraiment à Gap.
1: Mais qu'est-ce que tu fais dans la vie là-bas? Je suis né à Gap, hein.
8: Oui, je sais que tu es né à Gap. On te suit très proche dans les Hautes-Alpes.
1: Bah, t'as un cœur. Tu fais quoi là-bas?
8: Eh ben, je suis chauffeur pour des enfants en situation de handicap. Je les emmène de leur domicile à l'école et de l'école à domicile.
1: Eh ben, génial. Un très beau métier, Aurélien. Ça va la chaleur? Quelle chaleur il fait à Gap?
8: Là, en ce moment, il fait très très chaud, je pense.
1: Ouais, mais très chaud à Gap. C'est pas très très chaud chez nous. C'est combien il fait?
8: Là, on frôle les 40 degrés.
1: Ah oui, quand même. Oh là là. Mais toute la France brûle, en fait.
8: Donc, on est bien au frais.
1: Mmh. Oh là là. Aurel, t'habites où? Tu fais le bourgeois ou t'habites vraiment Gap ou t'habites un peu à côté?
8: Juste un peu à côté.
1: C'est où?
8: À la Roche des Arnauds.
1: Ah bah voilà, bah attends, bah va. Ça parle un peu là, ça parle vrai, va.
8: Eh oui, oui. On se considère comme Gapensé.
1: Bien sûr, non mais je connais un peu quand tu sors les grandes villes du coin.
3: Bah alors, oui. Ouais,
1: t'as un petit peu à côté, Bâtie-Neuve, Bâtie-Vieille, on connaît.
8: C'est ça même.
1: Bah, bien sûr. Je vais vous parler de Coupe du Monde.
0: Allez.
3: Très bien.
1: Je vais vous parler d'un animal de la Coupe du Monde. Et un animal, vous savez, très souvent, un animal peut prédire les pronostics. Il y a eu le Paul le Poulpe en 2010. Claire. D'accord, il est mort quelques mois après la Coupe du Monde.
0: Oh,
1: ah bon?
0: Ouais.
1: Je sais pas qui est mort juste après. Et en Belgique, il y a un chat, Maximus, qui fait tous les bons pronos.
3: Ah ouais.
1: Il est même devenu plus célèbre que son maître, qui est Maximus.
3: Qui est Maximus?
1: Qui est Maximus, Aurélien?
8: Un éléphant?
1: Non, c'est vraiment un chat, il n'y a pas de... Oui, mais j'ai vraiment commencé en disant c'est un chat, mais qu'est-ce qu'il a de particulier, ce chat?
3: Alors attends, son maître est particulier?
1: On connaît son maître est particulier.
3: Oh,
1: on connaît son maître.
8: C'est une célébrité?
1: Bah, c'est quelqu'un de connu, ouais. En Belgique surtout.
0: Ah, ben... Bah... C'est Angèle?
1: Non.
0: Non.
1: T'as un chien, Angèle. Hein.
0: Oui, elle a un chien. Ah oui, elle a un chien, c'est vrai.
3: C'est le chat de... Je sais plus comment ça fonctionne, du roi des Belges? Ou de la reine?
1: du Premier ministre.
3: Ah.
1: Il y a un roi, mais là, c'est le Premier ministre. Ouais. Bart de Wever est Premier ministre, pas très populaire. Et là, une image un peu rigide. Alors, son équipe, elle dit, tiens, pour choper un peu de followers, on va prendre ton chat Maximus et il va nous faire les pronos. Et sauf qu'il a tous les bons pronos.
3: Ah bon?
0: Et comment il fait?
1: Il met de la pâtée.
3: Ah, okay.
1: Il met de la pâtée devant la Croatie, devant, je sais pas moi, le Qatar ou match nul. Ah, et okay. Il va... En gros, il donne pas le score non plus, hein. Tu
0: non,
1: vois, midi,
0: il va gagner. Il mettait sa patte dans la pâte et après, il écrit sur le...
1: Non, mais... Omar m'a tué. Non, c'est pas ça.
3: Mais déjà, il a un prénom, il a un nom de voyant, hein. Quand tu t'appelles Maximus.
1: Mais non, il a le nom de gladiateur.
0: Surtout un nom de gladiateur.
3: Aussi,
0: oui.
3: Ouais.
0: Parce que...
1: Père d'une mère assassinée. Fils d'un père assassiné. J'aurai ma vengeance. Dans cette vie ou la suivante.
3: Oh.
1: C'est Maximus.
0: Il
1: a vu deux films dans sa vie. C'est foutu. N'importe quel film, il sait pas. Les acteurs. Et quel est l'acteur de Gladiator?
3: Russell Crowe.
0: Oui.
3: Je connais plus ce Maximo, moi, celui qui livre des congelés à la maison, quoi. Je suis moins Maximus. C'est moi, mon délire.
1: Attention, comment s'appelle l'acteur dans Starsky et Hutch?
8: David Hasselhoff.
1: Ah, pas du tout, Aurel.
3: Ouais, c'est dur, hein.
1: Vas-y, Rémi, parce que vraiment, sur les acteurs et tout, c'est incroyable.
3: Non, je l'ai pas.
1: Mais déjà, il y en a deux. Non, mais du film, pardon, le film Starsky.
3: Ah, du film, aucune idée. Je savais même pas qu'il y avait un film.
1: Ben Stiller et Owen Wilson.
3: Ah bon? Ils ont fait un film? Mais attends, faut que je le note. Faut que je le regarde.
0: Il est vieux, déjà, le film.
3: Ah bon?
1: Mais c'est fou. Fight Club,
3: le film Fight Club.
1: Bah, il y a Brad Pitt.
3: Oui, j'ai que
1: il joue avec qui?
3: Aucune idée.
1: Mais c'est dur.
3: Je voulais dire Brad Pitt, mais j'ai pas
0: l'autre. Edward Norton.
3: Super.
0: Super. Elle vient pour lui.
3: Et bah, il sait se battre, Edward, un peu.
0: Ah, il sait se battre, ouais.

0: Si j'ai pas réussi à retrouver son nom.
1: C'est vrai.
2: Reste avec nous.
3: Salut, vous êtes sur la boîte vocale de Baptiste Le Caplain. 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Bah non, j'écoute Camille Combal sur Énergie. Bisous, bisous les coquignous.
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5: Aurélien, notre gars pensé, est toujours avec nous. Ça va Aurélien?
6: Ça va toujours sous la chaleur.
5: T'inquiète pas, j'ai peu le temps de te dire au revoir, j'ai pris la pub en pleine gueule.
6: Mais y'a pas de soucis Camille, je t'en veux pas.
5: Je pourrais faire semblant que c'est pas arrivé, c'est exactement arrivé. Normalement, premier jour de formation à la radio, c'est bah quand la pub, tu arrêtes de parler. Bon bah moi j'en suis encore là.
0: Ben, écoute,
5: les copains, on va garder Aurélien, on va continuer de parler avec lui et avec vous. Bien sûr, 0870 42 48, c'est le numéro pour nous joindre. Parler avec Angèle aussi. Et Eugène tout de suite.
1: Oh,
5: Angèle.
1: Allez, Eugène. Oui.
5: Ah ouais.
0: Oh, oui.
5: Là c'est le Marseillais là.
1: Là c'est
5: ah,
1: bon.
5: Ah ouais, écoute-moi, là tu as la bouilladiste. Tu es le max, la maronnaise, tu mets ça à fond de gars.
1: Ah la maro, trop.
5: Belle après-midi tout le monde.
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5: Merci de nous choisir pour terminer vos après-midi. On est là tous ensemble, bien sûr, jusqu'à 19h. Et il est passé où, mon gars pensé?
0: Gars pensé, il est où?
5: Il est disparu.
0: Il grimpe un peu, là. Il est parti, là, randonnée, là.
5: Ah là là, on avait un auditeur de Gap, il y a un instant, Aurélien. On va le rappeler, il est parti. Il y a Nico qui est là aussi, bien sûr. Ça va, Nico?
7: Ça va, et toi?
5: Ça va super, mon pote. T'aimes bien Angèle?
7: J'adore.
5: Ah bah alors, elle arrive dans un quart d'heure, elle est avec nous. L'album arrive bientôt, elle a encore le temps de me faire fitter. Hein.
1: Ah oui,
5: ouais, les gars, c'est pas fini. Tant que l'album est pas sorti, il y a encore moyen clair. De gratter un petit duo. Hein.
0: Mais tu sais comment c'est le bonus track. Hein.
5: Bah, bien sûr.
0: Mais attends,
5: c'est jamais. Hein. Nico, mon pote, oui. J'ai pour vous l'aliment parfait pour avoir moins chaud. On parle que de ça aujourd'hui, forcément, on cuire littéralement.
0: Bien sûr. La pastèque peut-être.
1: J'allais dire pastèque, ouais.
5: Ah ouais, ben bah, c'est pour dire des conneries. C'est pas la pastèque, Thibaut.
0: Le cornichon.
5: Le concombre.
0: Ah, tu vois, j'étais pas si loin.
1: Ça c'est bah, bien ça.
5: C'est loin.
0: Bah, un cornichon, un concombre, c'est un peu la même de...
5: Ça sonne pareil, tu veux dire?
0: Non.
5: Ouais.
0: Non mais c'est vert tous les deux. Le cornichon, c'est un petit concombre finalement.
1: C'est de la même famille.
5: Ah ouais.
1: Pour de la défense.
5: C'est la même
1: Thibaut.
5: Famille.
0: Ah, vous oui, racontez.
1: Oui, sûr.
0: Le cornichon, c'est un petit concombre.
5: Attends, quoi? Le concombre et le cornichon, c'est la même famille?
0: Ouais.
5: C'est un qui a un condiment et l'autre, c'est un légume. Hein.
1: Non, non,
5: ah
1: c'est...
5: oui, cucurbitacé. Il a raison.
1: C'est la même famille.
5: Mais oui. Enfin. Je préfère vérifier.
0: Bah, il faut vérifier.
1: Il
0: n'y
1: a pas de souci, on a une cellule pour ça. Mm-hmm.
0: En tout cas, c'est alors, bon, les deux sont bons. Hein.
5: Les deux sont bons. En tout cas, c'est le concombre. Hein.
8: Le oui. cornichon n'est autre que le bébé concombre cueilli encore vert.
5: Oh, je suis énorme. On apprend un super truc, là. C'est génial.
0: Ah bon?
5: Bah, j'arrête. Allez. Tout ce qui arrive après ça, ça sera moins intéressant.
1: Bah, c'est sûr.
5: Vous saviez que le cornichon était un bébé concombre?
0: Mais ah ouais. Pas du tout.
1: Moi, j'avais que c'était la même famille.
5: C'est nous, on les mange comme ça, on mange des bébés, en fait.
1: Oh,
5: on mange des bébés, c'est comme quand on mange du veau. Ben.
1: Oh là là. Un petit bébé,
5: on
1: bon,
5: le met
1: après,
5: comme ça
1: bon.
5: Sur un petit bout de saucisson. Ah il n'a rien demandé, le
1: non,
5: pauvre.
1: C'est non. C'est sur une raclette. Beaucoup.
5: Ah ouais. Alors bon, je vous donne des aliments.
1: Allez.
5: Vous me dites comment vous les faites. Ben, le concombre, tiens. Chacun votre tour. Qui cuisine bien?
0: Moi,
1: bon, on est moi ça va, oui.
5: Rémi aussi. Thibaut, bah, tu peux passer ton tour. Rémi, je commence avec toi. Comment tu cuisineras un concombre?
0: Alors,
5: simple, hein, d'un mot. Hein.
0: Ouais, je vous le fais rapide. Déjà, je le fais en lamelles. C'est-à-dire qu'avec l'économe, tu le fais en lamelles, ton concombre.
5: En
0: tu
5: julienne.
0: Le mets dans un sel. En julienne, appelle ça comme tu veux. Tu le fous dans un saladier, ça fait des tagliatelles. Tu mets de la feta, de l'huile d'olive. Et ça part.
1: Ouais, balance, oui.
0: Pas mal. Orné.
1: Bah, c'est...
0: Tomate.
1: Ah, tomate. Tomate d'été plutôt.
0: Ah, tomate, grosse tomate d'été, ouais.
1: Ah, bah, grosse tomate d'été avec burrata, tu les coupes.
0: Ouais, bon.
1: Tu mets de la burrata, de l'huile d'olive, ton petit basilic, voilà, qu'est-ce que tu veux de plus?
0: Ouais, tu les coupes, quoi.
1: Bah, non, mais.
0: Gros sel.
1: En même temps, gros sel, bien sûr.
0: Toujours.
1: Bien sûr.
0: Attention.
1: Temps, tu travailles pas une tomate.
5: Rémi, je te donne un aliment, tu me donnes un plat. Bah, tiens, Nico, tu cuisines ou pas?
7: Ouais, un petit peu, mais plus barbecue, moi.
5: Ah ouais. Bah, Rémi, pomme de terre, meilleur plan pomme de terre.
0: Alors, moi, j'aime beaucoup le gratin. Sinon, vous faites un petit gratin de finnois, bien sûr. Sinon, une petite salade russe, comme on dit. Salade russe, c'est classique, c'est froid. Tu fais ta petite mayo maison,
1: oui,
0: pomme de
1: bon
0: terre,
1: ça.
0: Cornichons, justement. Tu rajoutes des cornichons, des œufs durs.
5: Les bébés concombres.
0: Oui, les petits loulous. Et des œufs durs. Et là, t'es un seigneur, ça.
5: Pas mal, pas mal. Il doit bien cuisiner.
1: Ouais.
0: Ouais, ça me donne envie.
5: Orné.
1: Pomme de terre?
0: Non, je vais te donner un chose.
1: Pardon, bah non, mais je ne sais pas.
5: Courgette.
1: Ah, bah moi ça va être des pâtes. Moi c'est ma passion, les pâtes aux courgettes.
5: Pâtes aux courgettes?
1: Ouais, bien sûr, tu prends les petites oreillettes, tu sais, celles que tu vois, celles comme ça, avec des petites courgettes, huile d'olive, citron, des petits.
5: Ah oui.
1: Comment t'appelles ça, les petits.
5: Pignons de pain.
1: Ouais, pignons de pain, un peu de parmesan, et t'es au top de ta vie.
5: J'en suis pas, Rémi. Fromage de chèvre, c'est de chez toi, fromage de chèvre.
0: Alors, fromage de chèvre, déjà, tu le manges nature, à la base. Mais si tu veux une recette, je te fais un pain grillé. C'est une salade de chèvre chaud, en vrai. Hein. C'est comme ça que c'est ouais, le meilleur.
1: Ouais,
0: hein.
1: Ni plus ni moins.
0: Non, mais c'est vrai. Hein. Chèvre c'est chaud.
5: Fais pas en brique, c'est bon en brique.
0: Et en c'est brique, mais bon. C'est trop gras pour l'été. Franchement, les copains, ça va être trop fat. Là, vous mettez ça sur un petit pain. Pareil, petit filet d'huile d'olive, tu passes ça au four.
5: C'est terminé. Et Rémi, si je te donne des petits pois.
0: Ah là tu pour l'été tu fais un petit velouté de petits pois froids. Hein. C'est donc tu prends les petits pois, tu les fais cuire, ensuite tu les mixes. C'est le mixeur. Mmh. Et ensuite ça fait une petite soupe un peu veloutée.
5: Les petits pois, c'est que c'est des bébés melons. Hein.
0: Vérifier quand même.
5: Faut passer une tête.
0: Et un petit filet sûr, pareil, d'huile d'olive là-dessus. Tu prends ça à 19h, t'es bien. Velouté de petits pois frais.
5: Ah, moi, il n'y a rien dans les soupes veloutées, gazpacho, laissez-moi tranquille, c'est non, pas ma France.
1: Non.
5: Ah, moi, c'est pas du tout ma France.
0: Vous loupez un truc. Vous loupez un truc. Vraiment, le velouté de petits pois, je te rajoute même un peu de menthe dedans. Voilà.
1: Oui, mais même si c'est bon, tu mangeras une cuillère, après, on sera là, genre, oui, bon, c'est un velouté, quoi.
0: Bah, allez, un dernier, je vous donne un dernier, je pourrais faire ça toute la journée.
5: La meilleure façon de faire des crevettes. Oh. Et allez, je vous dis, je vous dis chez qui je vais manger ce soir. Ornella, comment tu me fais les crevettes?
1: Moi, c'est petite salade, tu décortiques bien tes petites crevettes, avocat, mangue, huile d'olive, de l'ail et voilà.
9: Toi, c'est toujours huile d'olive, salade, huile d'olive, un saladier, ça part.
1: J'ai dit tout le reste.
5: Je dis pas que je mange pas chez toi, je
1: t'ai dit
5: à
1: mangue, avocat et des. Attends, c'est bien. Excuse-moi.
0: Ah ouais, c'est pas mal. Moi, je prends une plancha énergie, je l'allume. Derrière, je mets un petit filet d'huile d'olive, je fais une petite brochette de crevettes décortiquées.
5: Ah oui.
0: Et là-dessus, je fais une marinade un peu curry ou paprika épicé. Je te mets ça à frire. Je fais saisir un peu. Et ça, je te sers ça avec des petites tagliatelles, tranquille. Et là, tu te régales, quoi. Ou du riz comme tu veux. Là, t'es bien.
5: Ouais, je mange chez Rémi, désolé. Hein.
1: Ouais, mais moi, j'aime pas les crevettes chaudes, donc je viendrai pas, moi, Rémi.
0: Ok, y a pas de souci. C'est marrant, ça devait être convivial.
5: C'est en train de splitter.
0: C'est en train de splitter.
5: Du coup, on reste avec nous. Il y a Jack et Carla qui arrive tout de suite. La recette.
0: Oh, c'est faux, je peux pas vous dire.
5: Thomas, dis-nous, qu'est-ce que tu
1: veux. C'est incroyable.
5: Recette à base d'épinards.
0: Épinards, c'est très simple. Les épinards, ça se fait classique avec de la crème, un petit peu de gruyère. Tu fous ça dans une assiette, boum, et t'as bien un petit poisson blanc avec. Hein, c'est léger, ça fait plaisir.
1: Un petit poisson blanc.
5: Heureusement que tu nous dis de le foutre dans une assiette.
1: Ouais.
5: Les bouffer comme ça, nous.
1: C'était mieux.
5: Un grand merci. Hein.
0: Merci à vous, merci à toi.
4: Camille,

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1: Oui, ça arrive.
2: Salut, c'est José. Ben, je suis là, les gars. Mm. Si ça part en bamboche,
3: non,
2: sur moi.
3: José. Non, José.
4: Non, soy muerte.
1: C'est ça, no soy muerte, non.
2: Est-ce que esta muerte, esta muerte, muerte de la muerta.
1: Muerte, muerte, ok. Est-ce qu'il y a quelqu'un au funérarium qui n'aurait pas dû être là? Qui n'est pas José, mais qui serait quelqu'un d'autre?
2: Ah, tu veux dire quelqu'un qui que Rosset voulait pas voir venir en funérarium?
1: Je ne sais pas, ou que la mère ne connaît pas, ou quelque chose.
2: C'est un peu ça. La maîtresse, quoi.
1: Oui, finalement, c'était un peu ça.
2: Oh, la maîtresse qui est là. Quoi, je ne viens pas?
1: Comment?
2: Ben non, mais c'est pas ça.
4: Soyez la maîtresse des Rosset.
2: Non, c'est pas ça. Rosset était super, il était carré, il déconnait pas.
1: D'accord.
2: Attends.
1: Qu'est-ce qui s'est passé?
2: C'est parti. Qu'est-ce qui s'est passé, Steph?
5: Je suis là, normalement.
2: Je sais que t'es là, mais qu'est-ce qui s'est passé au funérarium?
6: Est-ce qu'il y a eu malheureusement un règlement de compte?
5: Il est pas mort.
2: Il est mort. Vraiment, vous voulez pas qu'il meure, mais moi, je suis désolé, je fais que insister là-dessus. Vraiment, Rosé, est muerte.
5: Est muerte. Donc, c'est pas un phénix. Il y a eu un problème dans la famille.
2: Non.
5: Ils se sont disputés.
1: Est-ce que c'est un problème technique?
2: Non.
1: Du funérarium.
2: Ah, j'ai cru que c'était ça aussi. Ouais. Ça partait pas, quoi. C'est quand
6: non, funérarium. Non, ils ont mis thermostat 4, c'est la fonction d'énergie.
1: Ouais.
2: Non, ça roule.
1: Bah attends, on passe à côté là.
2: On passe à côté. Ouais. Que peut-il se passer qui va pas à un enterrement? Bah l'ambiance.
1: Non,
5: c'était pas la bonne personne.
2: C'était pas Rosset dans le cercueil. Merci Stéphanie.
1: Aïe.
2: Mais attends. C'était pas leur père dans le cercueil. Excusez-moi.
1: Mais où est Rosset?
2: Dans un funérarium, en principe, le cercueil, il est déjà fermé de chez fermé. Tu peux pas aller checker, quoi.
1: Non.
2: Donc comment ils ont vu que c'était au moment de se pencher sur le corps pour faire un dernier baiser à Rosset, les enfants se sont rendus compte que c'était pas Rosset, que c'était Rosa. Pas Rosset, ils préviennent les pompes funèbres en disant qu'il y a une erreur. Pendant des heures, le funérarium a essayé de convaincre que c'était bien leur père. Ils ont pas à se tromper. C'est votre père. Sauf que le type en question dans le cercueil avait des cheveux et que leur père était comme Rémi, comme Marilyn.
6: Ah bah ouais.
2: Comme un œuf. Et donc c'était pas leur père dans le cercueil.
1: Bah quand même, ils savent si c'est leur père ou pas leur père.
2: Mais écoute bien, les pompes funèbres ont reconnu leur faute. En revanche, ils disent qu'ils l'ont sans doute déjà incinéré dans une autre famille.
6: Aïe.
2: Il est déjà passé sur la planche à Chamon,
1: c'est horrible.
2: Non mais ça c'est.
1: Et les enfants, c'est affreux.
2: Et les enfants, ils pleuraient le père, et le père était déjà passé
1: Il est passé à autre chose.
2: Ça fricasse.
1: Oh là là, non, c'est horrible cette histoire.
2: Mais surtout qu'après, comment tu fais ton truc? C'est-à-dire que là tu dis bon allez, on fera semblant. Allez, bah c'est pas grave, faites partir celui-là, puis nous on fera.
1: Amenez Rodrigo, on va faire semblant, c'est pas grave.
2: Rodrigo, ils l'ont pas mis, mais en tout cas, Rosset, lui, est peut-être déjà passé, ils savent pas encore.
1: Aïe.
2: Ils essaient de retrouver Rosset. Mais la fois la plus triste dans tout ça, c'est qu'on perd encore un Rosset, il y a de moins en moins de Rosset.
6: Ah ouais.
2: Alors c'est un prénom chambé. Et on a encore perdu un Rosset,
6: c'est vrai.
2: Franchement, les José.
5: Pas que vin blanc.
1: T'as raison.
2: Vous voulez écouter Eminem?
1: S'il te plaît.
2: Ah ben j'ai pas beaucoup parlé, on peut écouter Eminem.
1: Allez, vas-y.
2: On se met ça?
6: Ah oui.
2: Without Me. C'est vraiment plaisir de voir que vous préférez vraiment entendre Eminem que moi.
6: Bien sûr,
2: on l'écoute pas souvent.
1: C'est normal.
2: On l'écoute Eminem sur Énergie tout de suite.
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0: beaucoup à parler de l'album qui peut-être qui arrive, de son single qui est sorti vendredi. On va revenir avec elle aussi sur les JO, qu'elle fait la cérémonie de clôture. Bah oui. Wake up, Little Susie. C'est fou. On va essayer de savoir si elle avait réussi à garder ça secret, comment elle a rencontré Justice. J'ai trop de questions à lui poser. Elle va passer sur le grill dans un instant.
1: Sur la plancha.
0: Exactement. Avant tout ça, il y a du Jennifer Lopez qui va arriver. On va écouter Angèle avec Angèle.
1: Oh, ça c'est une chance ça.
0: C'est un délire ou pas?
1: Ouais.
0: Hein?
1: C'est pas mal.
0: Elle est pas mal notre vie. Faut que ça arrive à tout le monde ça.
2: Non.
0: On va écouter le disque avec l'artiste qu'elle a avec nous. Ça va être canon. J'ai trouvé des bars qui devraient inspirer peut-être des concepts en France, je l'espère. Écoutez ça au Japon.
2: Ouais.
0: Ils ont créé des bars qui accueillent les mamans épuisées par les pleurs de leur bébé.
1: Bravo.
0: Alors, là, c'est sur les mamans, mais il faudrait que ce soit pour tout le monde. Ça peut être pour les papas aussi. En tout cas, c'est un café qui ouvre de 22h à 6h du matin.
2: Okay.
0: Où les employés ont une formation. C'est non seulement ils te servent un café, un macchiato, un...

0: un petit matcha de patates douces, peu importe. En tout cas, ils te servent ta boisson.
1: Ouais.
0: Ils sont formés pour te garder ton bébé s'il pleure ou quoi. Et il y a une petite salle pour aller dormir.
2: Il y a ça. Et puis, ce qui est beau aussi, c'est de se retrouver entre mamans pour pouvoir justement, tu vois, échanger, prendre des petits tips si besoin.
0: Ou entre papa.
2: Et entre papas. Ce serait super, d'ailleurs, qu'il y ait quelques
0: petits. C'est génial. Et en gros, tu peux aller faire la sieste, tu peux boire ton petit coup, et si t'as envie, deux secondes, ils peuvent te garder ton enfant. Faut avoir confiance quand même, peut-être venir souvent.
1: Ouais, c'est ça.
0: Ça peut être ce qu'on voit en ce moment.
1: Ouais.
0: Premier serveur qui bat, faut, tu vois, faut faire quand même gaffe.
2: Bien sûr. Ouais.
0: Mais en tout cas, le concept est là, et ça vous permet entre 2h et 6h de pouvoir un peu
1: souffler.
0: Entre 22h et 6h, d'un peu souffler si vous êtes un peu en galère tout seul et pas l'argent pour avoir une nounou, vous laissez une heure et vous allez dormir. 5 euros la conso.
2: Ah bon?
0: Gardiennage compris.
2: Ah ouais, mais ça arrive en France.
1: Gardiennage, oui, de l'enfant.
0: Nounou taille. Vous avez compris, quoi. Génial, moi je vais laisser Rémi, je vais y aller, je vais laisser Rémi.
1: Ouais, tu vas dormir un petit peu.
0: Ah, ça va me faire du bien, On va tous souffler un peu. Hein.
1: On passait trop de temps ensemble.
0: Moi, si tu me fous un matelas, je peux faire une petite sieste, c'est bon. Non, mais super concept, non?
1: Ouais, c'est
2: génial.
1: Très bon concept.
0: Moi, j'ai une copine à moi qui a ouvert un bar à chat à Aix-en-Provence.
2: Ah ouais.
1: Il y en a à côté de chez moi à Paris.
0: Ouais, bar à chat, tu vois, pourquoi pas? C'est quoi ton concept de bar, toi? Alors, lui, doit en avoir 4 en magasin. Là. Alors là, il doit déjà avoir fait les business plans et tout.
2: Et moi, c'est un bar. Non, moi j'aimerais que les consos soient un peu folles. J'aimerais prendre tous les cocktails du monde entier qui sont un peu fous et en créer un concept pur. C'est-à-dire qu'à chaque fois que tu viens là, tu sais que tu vas boire des folies. Genre des alcools que tu connais pas, avec des légumes que tu connais pas, des fruits que tu connais pas. Un vrai truc où tu te prends la tête, c'est de l'expérience. Quand t'arrives chez moi, il y a une expérience.
0: Et moi, ça va ?
1: Vas-y.
0: T'as une carte que de mocktails.
2: Ah oui, mais oui.
0: Mais
1: c'est
0: alors,
1: quoi, c'est sans alcool. Ah oui, carrément, bah,
0: c'est les genres sexy beach.
1: Bien sûr.
2: Mais sans le sexy, quoi, du coup.
3: Ouais, voilà.
1: Oui, le jardin d'Éden.
3: Ils ont toujours des noms de ouf, les mocktails. Tu vois ou pas?
0: Ouais. Le jardin d'Éden.
1: Oui.
0: L'éveil du savoir, c'est toujours des noms fous. Et moi, je ferais un bar.
1: Tu t'oses pas prononcer quand tu décommandes. Ouais.
2: Ouais. Et pour les copains qui aiment bien de temps en temps qu'il y ait un petit peu d'alcool, il y a quand même une petite bouteille derrière dans le placard.
0: Non, mais t'as tous les autres bars. Je suis dans un concept. Moi, le premier, il m'arrive, voilà, vous le savez, on n'est pas fâchés, quoi, avec l'apéro. Je me disais un concept que de mocktail, je pense que ça peut cartonner.
2: C'est ok, ça. Pas mal.
1: Ils ont fait les bars sans alcool, enfin tu sais, tu peux acheter des bouteilles de vin et tout qui n'ont pas d'alcool, ça marcherait un peu dans le même champ.
0: Ouais, bien ça peut sûr. Être le même délire.
1: Tu vois.
0: Et toi, René?
1: Non, moi c'est un concept un peu particulier parce que moi je rêve d'un bar entre guillemets, mais qui serait un peu là où tu comme si tu pourrais aller en boîte de nuit, mais à par exemple à 17h. Tu vois ce que je veux dire?
2: Je crois que ça s'appelle vraiment Ibiza. Hein.
1: Non, mais.
2: Là, ton concept.
1: Mais j'aimerais trop aller dans un endroit, mais pas attendre 1h du matin, où vraiment tu rentres, où il y a de la musique super forte, où tu peux aller te défouler pendant 1h, tu bois un truc et tout, et après tu rentres. Mais il serait 16h.
0: Ouais, c'est pas mal.
1: Tu vois ce que je veux dire?
2: C'est une boum, quoi.
0: Ouais, c'est pas mal.
1: Et bah oui, mais bah, sur le côté pervers d'arriver à 40 ans.
0: On est daron, et comme ça, après tu vas au café que je t'ai dit.
1: Exactement.
0: Tu laisses ton fils, et voilà.
1: Et
0: voilà.
1: Et t'as passé une journée, mais géniale.
0: Bon. 18h05. Oh, j'arrête de parler.
1: Allez, s'il te plaît, ça y est.
0: J'arrête de parler. On fait une petite pause tous ensemble et Angèle est avec nous dans le studio. Il y aura toutes les images, bien sûr, dispo sur Camille Combal sur Énergie. On va passer encore une heure ensemble à prendre soin de vous avec Angèle. Bougez pas.
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0: Angèle est avec nous dans le studio, on discute un petit peu, rassurez-vous, elle va être en direct avec vous, 0870 40 2 48, c'est le numéro pour nous joindre, pour jouer avec nous, pour passer un moment sur l'antenne, pour parler bien sûr à Angèle. Et avant ça, on s'écoute.

0: quatre émissions de la fin. J'ai vraiment eu peur qu'on n'arrive pas à la voir dans les studios. Angèle est avec nous ce soir.
1: Super bien.
0: Qu'est-ce que je suis heureux de te voir.
1: Moi aussi, je suis trop contente.
0: Le single est sorti dans la nuit de jeudi à vendredi dernier.
1: Ouais.
0: Donc t'as passé le week-end à avoir des retours, évidemment, de la fanbase de tout le monde sur Dis-le. Est-ce que t'es heureuse?
1: Ah, je suis trop contente. Je suis trop contente.
0: Je l'adore, le morceau.
1: Merci, moi aussi.
0: Est-ce que tu sais combien de fois tu dis dis-le dans le morceau?
1: J'ai vu, 83?
0: 170.
1: Ah ouais. 170.
0: Oh, 170.
1: J'ai dit 170 fois?
0: 170 fois.
1: Ah ouais.
0: 170, 170?
1: Ouais.
0: Ouais, c'est ça.
1: Ouais, c'est ça, c'est ça.
0: Je suis trop contente de t'avoir.
1: Moi
0: c'est
1: aussi,
0: le troisième album.
1: Contente, merci
0: qui se
1: de m'avoir.
0: Troisième
1: Absolument,
0: album.
1: Tout va à arriver. Fait. Ouais.
0: Alors, je crois qu'on va même avoir. C'est vraiment sorti il y a quelques minutes. Je crois qu'on va même avoir le titre. Parce que sur les réseaux, t'as mis plein d'indices.
1: J'ai mis plein d'indices sur le titre de l'album.
0: Et est-ce que les gens ont trouvé le bon?
1: Et les gens ont trouvé. Et puis, nous avons confirmé. Et l'album s'appelle Instinct.
0: C'est génial. Et tu le dis dans Dis-le, c'est ça?
1: Et je le dis dans Dis-le.
0: Ah bon?
1: Tout à fait.
0: C'est ça le dernier indice?
1: Ouais.
0: Dans les 170
1: dilos,
0: il y a un moment instinct. Ce sera le nom de l'album. Il y a donc le premier single, c'est Dis-le. Est-ce que What You Want, que t'as fait avec Justice, c'est dans l'album ou pas du tout?
1: Ah, mais totalement. Bien, super.
0: Donc, c'est le deuxième single.
1: Totalement.
0: Et donc, t'es enfin de retour en France. Je t'ai vu à New York. Je l'ai vu sur la BBC en Angleterre. Non, mais regarde-la-moi. Et dans un anglais. Yes, nice to be here. Thank you very much.
1: Ouais,
0: super accent. Et enfin, t'es de retour en France.
1: Mais oui, bien sûr, évidemment.
0: Oh là là. Tu te sens comment? T'es pressée?
1: Je me sens. Non, je suis méga pressée. Je réalise pas du tout. Ça fait tellement longtemps que je suis dans cette bulle très personnelle à faire vraiment cette musique. Donc c'est rigolo parce que je réalise pas en fait. Mais du coup, je suis très excitée et je n'en peux plus.
0: Parce que ça fait, donc je dis pas de bêtises, hein, 2021. Il y a eu une petite réédition de l'album, mais ça fait longtemps. C'est bien.
1: Ça fait longtemps, mais en fait, c'est le temps qu'il faut pour faire un album de banger en fait. Voilà.
0: Bien sûr.
1: Non, puis c'est le temps qu'il faut pour ce. Je sais pas, j'ai eu besoin de ce temps. J'avais très envie de me désintoxiquer d'une forme de notoriété aussi. J'avais envie de prendre du temps pour moi. J'avais envie de vraiment prendre le temps de faire de la musique. Et j'étais pas du tout pressée, en fait. J'étais justement dans une envie de pouvoir raconter des choses et il fallait que tout ça se construise. Donc, voilà, ça a pris son petit temps. Et je suis très très contente du résultat. Je suis encore en train de peaufiner ça.
0: T'as rebossé avec Tristan, tes équipes, bien sûr.
1: Bien sûr.
0: Raconte-moi un peu comment ça s'est passé. Parce que donc t'as arrêté quasiment 5 ans.
1: Bah, alors non, parce qu'il y avait toute la tournée. Hein, donc,
0: oui, non, je parle en album, bien sûr.
1: En album, ça fait longtemps que j'étais plus
0: en
1: studio.
0: T'as rien fait.
1: Non,
0: t'as fait l'album.
1: Non. Et puis non, bien sûr, j'ai fait plein de trucs, mais en fait, la tournée s'est terminée. Et pour tout vous dire, je me suis coupé les cheveux très courts. Mais plus court que tout ce que vous avez vu sur internet, parce que j'ai évidemment pas posté de photos. Et j'éteins mes cheveux en brun. J'ai une petite crise, voilà. Et c'était une période vraiment de. Ouais, j'avais besoin de mettre la Angèle chanteuse de côté et de pouvoir me dire qu'est-ce qu'il y a quand je me désarme et que je ne suis plus la chanteuse, qui suis-je? Et c'est pour ça que je suis partie notamment à New York, que j'ai pas mal voyagé et que je me suis confrontée à une vie sans être quelqu'un de connu, et c'est trop stylé. Et à ce moment-là, c'est là que j'ai pu aussi être inspirée de faire de la musique sans penser justement je vais sortir un projet, je vais sortir de la musique pour les gens, je vais d'abord la faire pour moi, et puis petit à petit ça s'est transformé en un album.
0: Donc
1: voilà ce que j'ai fait pendant ces 3 dernières années.
0: Donc plein de temps pour toi, tranquille. Et après, quand tu t'es remis à bosser, j'aimerais bien ça. Tu bosses comment? Tu notes tout ce qui te passe par la tête? Tu le mets dans des notes à la Welsan ou?
1: En fait, j'ai beaucoup de notes, beaucoup de mémos vocaux, enfin de dictaphone. Et en fait, ce qui se passe, c'est que je crée comme une sorte de méga boîte à idées. Et dès que je me mets vraiment en studio, que ça soit toute seule, beaucoup passé de temps toute seule avec mon cher et tendre Tristan, mais aussi avec plein d'autres gens. J'ai travaillé avec plein d'autres producteurs, productrices. Quand on se retrouve à bosser ensemble, bah je retrouve ce que j'ai, des cris d'accord, des trucs que j'ai notés. Et parfois j'ai même oublié que j'ai écrit des trucs et je suis là, stylé ça.
0: Tu les ressors?
1: Je suis en mode, ouais, de fou.
0: C'est génial.
1: Je suis en mode, ah, pas mal. Et donc après, je le mets dans la chanson. Et, voilà.
0: Et donc là, on en est où de l'album? Est-ce que ça y est, il est prêt?
1: L'album, il est cuit. Mais
0: reposer la fac.
1: Faut pas que ça sorte là là. Il faut que je le mette un peu au frigo et tout ça. Oui.
0: Mais donc tu peux encore dire ah je rechange un truc.
1: Je peux encore changer des trucs.
0: T'es de ce genre-là.
1: Totalement. Ouais. En fait, ce que j'aime beaucoup, c'est justement être dans le truc organique. Je trouve ça génial que les chansons. Bon, alors dis-le, cette chanson, ça fait 2 ans que je suis dessus.
0: On va l'écouter avec toi dans un instant.
1: Ah ouais,
0: on va l'écouter sur Énergie.
1: Ah, trop stylé. Bah, celle-là, ça fait 2 ans que je suis dessus, mais ça fait pas longtemps qu'elle est vraiment terminée. Et j'aime bien l'idée que ça sort du four, quoi. Donc, ouais, je suis encore totalement en train de peaufiner des choses. Et c'est hyper intéressant de sortir Dis-le et d'avoir encore plein de choses dans.
0: Genre,
1: dans mon sac, quoi.
0: Jusqu'à 48 heures que ça parte en stream, tu peux encore dire venez, on change ça.
1: Ouais,
0: venez,
1: mais d'ailleurs,
0: ça.
1: Malheureusement, je suis connue par les mixeurs pour être pas ouf. Parce que j'envoie des trucs vraiment en last minute. Et d'ailleurs, NKF avec qui j'ai bossé à l'époque, on s'adore, mais je pense que je l'ai trop matin un peu. Mm-hmm. Parce que je lui envoie des pistes en dernier temps en mode tu peux rajouter ça à tout.
0: Et est-ce qu'il va y avoir d'autres feats? Est-ce qu'on peut attendre? Donc, il y a déjà le premier What You Want, bien sûr, avec Justice. Est-ce que tu vas me dire que tu peux pas le dire, mais est-ce qu'il y a, tu vois juste s'il va y avoir des feats sur l'album?
1: Je vais pas dire ce que je vais pas dire.
0: Allez, lâche un truc. Il y en a d'autres. Ouais, c'est un oui.
2: Ça a l'air d'être oui. Enfin, on ne sait pas, mais.
0: Ça a l'air d'être oui.
1: Non, il faut que je me calme. En fait, j'ai plus les codes. Là, j'ai envie de tout vous raconter. Et je me dis, parce qu'en fait. Non, non, il faut quand même que je me. Non, vas-y, je me calme.
2: Écoutez,
0: je suis garde quelques trucs secrets. Tu es parti pour combien de temps de promo maintenant?
1: Franchement, pas grand-chose. Moi, j'ai juste envie de venir parler de musique, d'un peu remontrer ma petite frimousse. Je sais pas ce qui m'a pris de dire ça. Mais je l'ai vu venir et j'étais en mode frimousse.
0: Frimousse, c'est pas mal.
1: Ouais.
0: Bah, me
1: après, on peut toujours changer.
0: Attends,
1: hein.
0: Elle est capable de le changer.
1: Après, c'est juste annoncé, moi.
0: Voilà.
2: C'est clair.
0: C'est un peu tard.
1: Voilà.
0: Le premier single, c'est What You Want. On l'a découvert en version en collaboration avec Justice. Et donc, ce qui s'est passé quand même, faut rappeler ça, c'est aussi, t'as fait quand même la cérémonie des JO. C'était un moment extraordinaire. Je veux savoir comment t'es contacté, combien de temps ça reste secret, où t'as trouvé cette démarche de queen là, qui arrive nulle part. Je veux tout savoir sur cet événement.
1: Eh ben, alors, trop marrant, parce que maintenant je peux le dire enfin. Justement, j'ai commencé à bosser sur l'album officiellement en juin 2024. Avant ça, je m'étais pris à peu près 7-8 mois de vraiment être toute seule chez moi à faire de la musique. Donc j'avais fait plein de sons. Et Tristan, je le revois tout le temps parce que c'est mon meilleur pote. Mais on s'était dit, on fait pas de studio, on se voit pas en studio. On fait, je t'envoie des trucs, mais on fait pas de musique. Quoi.
0: Tant que t'es brune,
1: elle était là. On parle même pas, t'as les cheveux courts.
0: On laisse tomber.
1: Mais du coup, je fais Dis-le. Et là, il y a un déclic dans ma tête et je suis en mode, ok, je pense qu'on a trouvé. Ça y est, ça va être le l'album va vraiment se dérouler à partir de ça. Et Dis-le aborde plein de thèmes en fait et ouvre plein de portes. Et c'était un peu ça l'idée. Et finalement, au moment où mes chakras sont ouverts et où je suis grande fan de la French Touch et que je rêve comme une petite enfant dans ma chambre d'un jour pouvoir rencontrer Justice par exemple ou Phoenix, je me fais contacter pour chanter cette chanson de Kavinsky au JO. Et moi, grande personne dans le déni que je suis en mode ah, je sais pas. Je suis en mode, j'ai trop peur, non vraiment.
0: Tu dis pas oui tout de suite, mais la peur.
1: Non, attends, je ne dis pas oui tout de suite. Et je me fais engueuler par Tristan, qui est en mode, mais attends, vous, qu'est-ce que tu racontes? Mais je laisse, je dois être honnête, je laisse longtemps le truc parce que je suis morte de trouille. Et je suis en mode, ouais, je sais pas, les gars, enfin, c'est les vacances et tout, laissez-moi tranquille. Évidemment, avec des conversations avec mes managers qui, quand même, ont ce rôle de me dire, écoute, voilà, la liste des pour, la liste des contre, il y a quand même beaucoup de pour. Et je me dis, ok, c'est bon, je le fais. Et ce truc se fait vraiment comme si c'était genre facile, quoi.
0: Donc c'est la cérémonie de clôture et t'as pu rencontrer Thomas Mars, Phoenix, Kavinsky et tout un peu avant.
1: On se rencontre avant, on a répété, on a pu préparer tout ça. On avait cette idée que je devais les rejoindre d'un point A à un point B, puis il fallait que je marche à un certain rythme. Donc j'étais en mode, bah, pour pas perdre l'équilibre, je vais marcher comme ça.
0: Elle a trouvé la démarche. C'est toi, ça t'est venu?
1: Ouais, j'avoue.
0: Pour gagner du temps?
1: C'est pour pas tomber, en fait, parce que sinon. En fait, c'est juste que sinon. C'est vraiment purement technique. Et après, je me souviens, Thomas, il était là. C'est bien, là, ce que tu fais, là, la marche. Je me dis, ah ouais, ok. C'est pas ça, du coup.
0: Quand je suis comme ça dans le métro, moi, je me rends pas compte. C'est pour pas tomber, c'est fou.
1: Ouais.
0: Quel moment cérémonie de clôture. Chouette. Et quand même, le morceau, a été, non, tu as été vu par 17 millions de Français, la prestation, et des milliards dans le monde, et vous passez en monde de vision. 17 millions de Français t'ont vu marcher pour pas tomber.
1: Ouais.
0: C'est incroyable.
1: Ouais, c'est très chouette.
0: Il est iconique ce moment pour tout le monde. C'est un vrai moment marqué, marquant de ce JO, quoi. Et t'avais vu est-ce que t'étais stressée d'après avoir vu la cérémonie d'ouverture?
1: Mais non, parce que je suis pas sûre que c'était déjà confirmé ou même déjà, je crois que c'était encore au stade de l'idée.
0: Pendant les JO?
1: Ah ouais, mais moi c'était genre.
0: Je te crois pas.
1: Je peux dire ça ou pas? Ah, Nicolas, mon manager, dit 2 semaines. Ouais, voilà. C'est 2 semaines avant. Ouais.
0: Ah ouais?
1: Moi j'étais genre pas au courant.
0: Pendant les JO, ça s'est calé.
1: Mais j'aimerais que toute ma vie ça soit ça, parce qu'en fait, si tu projettes trop, si tu prépares trop, tu stresses. En fait, la surprise de tu veux faire ça, c'est dans 2 semaines. Ah, je sais pas, oui, non, ok, je le fais. T'as pas le temps. Et donc, du coup, j'ai pas eu le temps de stresser, quoi.
0: Eh ben, écoute, on va continuer.
1: C'est chouette.
0: C'était canon. C'est génial, en plus, de faire avec la French Touch et tout. Et ça t'a amené jusqu'à Justice avec What You Want, un des morceaux les plus streamés de l'année.
1: Ah ouais?
0: Bah oui, un des morceaux, t'as pas les chiffres? J'ai les chiffres, je vais les retrouver dans un instant. En stream, non, c'est dingue, What You Want, on va te le dire dans un instant. On va s'écouter, tu vas entendre ton propre titre sur Energy.
1: Let's go!
0: Ça fait quoi? C'est comme un acteur qui va jouer,
1: mais c'est la première fois, je l'ai pas entendu encore à la radio.
0: Elle est super bien mixée. Tu vas te régaler, franchement, elle est parfaite. C'est Dis-le de Angèle tout de suite.
1: Let's go!
0: Avec Angèle dans le studio, on reste ensemble et tous ensemble jusqu'à 19h sur Energy.
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0: Alors, t'aimes bien?
1: Ouais, j'aime bien.
0: Ça va, ça te plaît?
1: Ouais, j'ai trop content.
0: C'est Angèle.
1: Trop stylé.
0: Je disais quand même, on attendait ton retour avec impatience, puisque 15 millions, voilà les streams pour What You Want. Et le morceau que t'as repris avec Kavinsky Phoenix, c'est la chanson la plus chazamée du monde entier en 24 heures.
1: Wow.
0: Ah bon? En 24 heures. Aucun morceau n'a été autant chazamé. Il y a quoi? La bouine est de retour, Angèle est avec nous. L'album, tu nous as dit, il est quasiment prêt. Okay,
1: ouais, il est presque cuit.
0: Il est presque cuit, mais à tout moment, elle peut changer.
1: À tout moment, elle peut changer. Ouais.
0: Ça peut arriver.
1: Je suis encore en train de gratter un peu du feat.
0: Non, c'est trop tard. Bah, je suis là, je suis dispo. Ouais, moi, je fais rien. Je suis dispo mardi, mercredi, si tu veux. Je passe au stud. Hein. J'ai une vraie question. Qui écoute l'album, là, tel qu'il est prêt, à part, évidemment, ton équipe qui travaille avec toi, parmi tes amis, les gens dont à qui tu fais confiance? Et qui?
1: Je l'envoie pas, par pure parano.
0: Bien sûr, t'as bien
1: raison. Mais pas que j'ai pas confiance en eux, mais j'ai pas confiance en la vie, pour ça. Et sinon, en fait, personne, mais surtout que j'aime bien l'idée, j'ai l'impression que ça porterait malheur de le faire écouter avant. En fait, il y a des personnes en qui j'ai confiance, qui sont les gens à qui je demande l'avis. Mais si je commence à te faire écouter à mes potes et tout, en plus mes potes ils vont dire ah ouais, mais moi je préférais avant, et ça va m'énerver. Non, vas-y.
0: Dans ton univers, je veux dire, t'as commencé un peu avec Damso et tout, c'est des gars qui te fait écouter les sons? Non, pas du tout.
1: Non, j'avoue que j'aime bien.

0: Non, j'avoue, c'est pour l'instant, c'est vraiment loqué.
1: Donc les potes, ils achèteront l'album comme tout le monde.
0: Après non, mais mes potes m'ont fait, plusieurs copines m'ont fait savoir, c'était ouais, mais tu me fais jamais rien écouter. C'est parce que ça me gêne en fait. Je suis en mode genre, mais qu'est-ce que je vais encore parler de moi en mode genre, et moi, tu sais, t'as écouté ma musique. Donc c'est vrai qu'une fois que j'ai compris ça, j'ai mis en place des moments où je vous ai écouté, et c'est vraiment chouette. Parce que du coup, c'est mes amis qui sont vraiment, qui me sont chers, et je sais qu'elles écoutent avec des oreilles d'amis, mais aussi que ça leur plaît. Et donc, je leur ai fait écouter. Mais je veux pas leur donner la responsabilité de détenir un lien.
1: Un peu trop en amont.
0: Imagine, ça fuite et tout.
1: Oui, t'as quand même beaucoup de potes et de la famille quand on dit le sur Énergie le jour de la sortie, quoi.
0: Franchement, je pense bien.
1: Ah ouais?
0: Ouais.
1: Ouais. Alors je te suis hein, sur les réseaux, hein, on like tout ce que tu fais, t'as pas arrêté. Hein. Des couves de magazines partout dans le monde, Harper's Bazaar à Taïwan, elle à Hong Kong.
2: Waouh,
1: wow. Ah, mais New York, t'as fait les Corées, les interviews à New York, à LA, une pub Chanel au Japon. Mais attends, mais qu'est-ce qui se passe?
0: C'est vrai. C'est vrai qu'ils s'en sont passés des petites choses.
1: C'est trop de trucs depuis. Et t'as écrit un peu partout. Tu t'es inspiré un peu de tous ces endroits.
0: Ouais, c'est vrai. J'ai vraiment de la chance parce que j'ai beaucoup voyagé. Et c'est plein d'endroits qui ont été extrêmement inspirants. Où j'ai rencontré des gens, où j'ai écrit, où je me suis aussi, ouais, fait kiffer en fait, à observer, à comprendre qu'est-ce que ça me faisait. Puis parfois quand on est loin de chez soi, je pense qu'on peut avoir un certain recul aussi. Donc c'est vrai que ça a vachement aidé.
1: Mais chez toi, ça reste Bruxelles, tu me l'as bien dit.
0: Ouais, bah.
1: Y a pas Tokyo, New York.
0: Il y a la playlist qui est prête à tout Bruxelles. Moment.
1: Bien sûr.
0: Je peux dire un mot et tu mets une chanson.
2: Il faudrait qu'il soit un mot dans tes chansons. Mais si, normalement, si tu fais allusion à une de tes chansons, elle part tout de suite.
0: Non, mais du coup, je vais dire Paris parce que je dis Paris dans la chanson là.
2: Ah ouais.
0: Parce que du coup, Paris. Il est trop fort. Ce mec est trop fort. Incroyable.
1: Je te pose des questions, tu me donnes une ville qui correspond. La meilleure ville pour faire la teuf.
0: New York.
1: C'est bien pour faire la fête.
0: Bah, c'est en tout cas là où j'ai le plus fait la fête.
1: Meilleure ville pour manger.
0: Tokyo.
1: Avant Bruxelles.
0: Ouais. Ouais.
2: Oh.
1: Meilleure ville pour vivre, tu me l'as dit.
0: Ouais, Bruxelles.
1: Bruxelles.
0: Il fait moins chaud qu'à Paris. Il y a plus de verre. J'aime trop. J'aime trop être là.
1: La meilleure ville pour faire du shopping.
0: Franchement, Paris, hein.
1: On est là, hein.
0: Ah ouais. Paris, hein.
2: Quand même, hein, on arrive à s'en sortir.
1: Bah ça y est,
0: Paris,
1: pas d'âme, ma douce.
2: Bah, bien moins ça, quand même.
1: Bien sûr. Meilleure ville pour fêter Noël.
0: Faut aller en Laponie, non?
1: Ah, je crois. Au village Super Noël.
0: Faut y aller, quoi.
3: Ouais. Directement, ouais.
1: Mais j'aimerais trop.
0: Je sais pas c'est quelle ville. Laponie City.
1: Laponie City. Je sais pas, c'est, d'ailleurs, c'est quoi? C'est un pays, la Laponie?
0: C'est une région.
1: Oh,
0: ouais, c'est une région.
1: T'as le village du Père Noël? Il habite là-bas.
0: Russie, Norvège. Non, Danemark. Finlande. C'est, allez, géographie.
1: Finlande.
0: 5 sur 20, quand même.
1: Ouais, moi, j'ai eu 7 au bac.
0: Donc, voilà.
1: Ouais, donc c'était un peu galère. Et une dernière meilleure ville pour partir en vacances?
0: Oula, partir en vacances. Non, mais je réfléchis pour amener Rome.
1: Ah, génial.
2: Ah ouais.
0: C'est beau, Rome.
1: T'as voyagé partout, c'est un kiff ça.
0: Ouais.
1: Ouais,
0: j'étais faire de la musique à Rome et c'était trop cool parce qu'en fait j'ai loué un appartement en face d'une école de musique qui s'entraînait les fenêtres ouvertes.
1: Ah ouais.
0: Voilà, trop chouette.
1: Chouette ou
0: tous les instruments de la planète qui jouaient tous en même temps et des apprentis, hein. Très très très apprentis encore.
1: Chouette ou
0: vraiment chouette.
1: Assez vite.
0: Très relou, ouais. J'ai pété un câble, mais du coup, j'ai enregistré des bruits.
1: C'est vrai.
0: Je les trouve dans l'album, parce que j'étais en mode, bah, tant qu'à faire, je le fais. Mais, ah ouais. J'ai pété mon crâne. Ah, même mon chien, elle était en panique.
1: Tu l'emmènes partout?
0: Ouais. Elle venait avec moi, j'étais à Pépé, je suis désolée. Voilà. Mais c'est pas, je comprends pas.
1: Le violon, c'est vraiment l'instrument de bien jouer, cool. Mais alors, dès que c'est pas bien joué, le violon, c'est agressif.
0: C'était des bruits improbables. Mais du coup, Rome, vacances. Pas studio.
1: Tu sais qu'on a appris un truc de fou sur Roxane de Police aujourd'hui. Okay. Tu veux l'entendre?
0: Oui.
1: Parce qu'on parle de musique. Ah, on va mettre l'intro. En fait, écoute bien l'intro. Dans l'intro, il y a Sting qui arrive dans le studio et en fait, il s'assoit sur le piano et du coup, ça fait un bruit pas d'accord parce qu'il s'est assis sur le piano et ils l'ont gardé, ils rigolent même après.
0: Ah.
1: Écoute bien, ça c'est génial.
0: Ça, c'était. Ah ouais, incroyable.
1: Après.
0: C'est génial.
1: En fait, il a gardé la prise loupée, on l'a écouté dans le monde entier.
0: Incroyable.
1: Une bonne info, non?
0: Bah ouais. Non, si, super info.
1: J'en ai une sur Jacques Brel, Amsterdam, si tu veux.
0: Vas-y.
1: Il l'a chanté qu'une fois.
0: C'était en one take.
1: Il l'a détesté, il l'a chanté qu'une fois
0: dans
1: à l'Olympia.
0: Sa vie. Ouais. Ah, ouais. Incroyable.
1: T'as vu ça? Tu vous sais que Jacques Brel? Ah, avec Sting. Non, là, je Jacques Brel, il l'a chanté qu'une fois.
0: C'est incroyable. Pas rabaisser ma chaise.
1: T'as quoi de ta chaise?
0: J'arrête pas de rabaisser ma chaise, je sais pas pourquoi, je suis un peu excitée. Calme.
1: Tu restes avec nous, j'ai envie de savoir tout ce que tu écoutes en ce moment. On va faire la playlist dans un instant. Vous restez là, on aura un peu de Offenbach aussi si on attend. Et vous allez pouvoir jouer avec Angèle 0870-42-48. Si vous pensez être plus grande fan que Angèle elle-même de sa musique et de sa vie, bah vous pourrez repartir avec une Switch 2. Mais faut battre Angèle à sa propre vie.
0: Ouais, c'est
1: quand même pas simple. Restez avec nous, on est en direct chez
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0: J'aime toujours le principe de mettre la voix de Angèle dans les jingles alors qu'elle est réellement en face de nous. Elle pourrait dire salut, c'est Angèle.
1: Salut, c'est Angèle.
0: Voilà. Vous savez ce qu'on va faire? On devait écouter au Offenbach qu'on adore, mais on va plutôt mettre un Angèle.
2: Ah, bonne idée, ça.
0: On va mettre What You Want. Qu'est-ce qu'ils vont faire, Énergie? Me virer? Je le fais. Angèle, What You Want. Voilà ce qu'on écoute tout de suite. Ouais. Deuxième titre que tu réentends de toi sur Énergie.
3: Voilà.
0: On te met large. On réécoute ça tous ensemble. Angèle reste notre invitée. Dans un instant, c'est sa playlist. Et essayez de la battre sur sa propre vie. Montrez que vous connaissez mieux la carrière d'Angèle que Angèle elle-même. Et vous pourrez repartir. Vous pourrez repartir avec...
3: J'ai dit quoi?
1: Switch.
0: Switch. Exactement. Restez là, on est en direct jusqu'à 19h. Pour info, la clim a repété dans le studio. Ouais. Si vous voulez tout savoir, c'est un hammam. Belle soirée tout le monde.
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0: C'est bien?
1: J'adore. Toujours autant, c'est cool. Tant mieux.
0: J'ai une vraie question. Avant de faire ta playlist, avant de savoir ce que t'écoutes en ce moment et sur l'année, quoi, qu'est-ce que t'as écouté?
1: Ouais.
0: Est-ce que parfois tu te mets des sons à toi pour. Genre, s'il y a une ambiance le soir, on a eu Aya ici qui dit: mais moi, tu sais pas, il n'y a pas une soirée où c'est pas mes sons. Aya?
1: Ah, mais moi, je suis trop gênée. Ouais, ouais. Moi, enfin, je suis gênée. C'est-à-dire que je sais pas, ça me fait comme. J'ai l'impression d'avoir 5 ans. Je deviens toute rouge, j'ai chaud et tout. Ah, moi, c'est même ma musique en soirée, c'est genre. J'étais avec mes deux meilleures amies le soir de Dis-le à minuit. Elle était là, ouais. Elle voulait aller dans le bar demander. Et j'étais là, je vous en supplie. S'il vous plaît, non. Et après, elles l'ont quand même mis sur leur téléphone. Et j'étais là. Mais moi, toute seule, ça m'est déjà arrivé. Notamment, bah, en fait, ces dernières années, parce que j'étais trop curieuse d'écouter la musique en me projetant, en me disant, ah ouais, en fait. C'était ça. Enfin, je sais pas comment dire. Ouais, je sais pas. Cette phrase n'a aucun sens.
0: Lâche pas. C'est bon, t'as souri ici. On repart de zéro.
1: Parce que j'ai des idées intrusives qui sont arrivées. J'étais là, non, dis pas ça. Qu'est-ce que tu racontes? Bref. Non. J'ai écouté. Ouais. Du coup, tu me posais la question. Ouais. Est-ce que ça m'est déjà arrivé d'écouter mes sons? Je disais que ça me gêne très fort quand ça donne le public parce que ça, je sais pas, je suis là, arrêtez et tout. Mais, moi, toute seule, ça m'est déjà arrivé, notamment en faisant Instinct, prochain album. Parce que j'avais envie justement d'écouter un peu, le passé et le présent.
0: Et ouais.
1: Donc voilà. Et c'était super intéressant. Et c'est vrai qu'un jour, j'ai fait Bruxelles-Paris en voiture. Et je me suis écoutée Brol. Et je pleurais et tout. C'était très bizarre comme
0: ouais,
1: moment.
0: Ça t'a ramené au début.
1: Mais ça m'a trop touchée parce que j'avais pas écouté l'album. Je l'ai chanté sur scène. Il fait partie de ma vie. Mais écouter l'album en mode du début à la fin, ça m'a fait une sorte de retour dans le passé et tout. Trop bizarre.
0: Parce que la musique, quelle que soit celle qu'on écoute, ça nous ramène toujours à des endroits. Ça qui est merveilleux.
1: Bah ouais, 100%.
0: On se retrouve dans la voiture de son frère à 19 ans, quoi. Et donc, toi, ça te ramène à quand tu le composais, les ouais. équipes, tout ça, les rencontres que t'as faites. Ça qui est génial.
1: Totalement. Du coup, trop chouette, trop touchant et tout.
0: Si t'avais un morceau à toi que vraiment t'es trop fier ou t'adores, tu l'aimes particulièrement, c'est peut-être même le dernier.
1: Hein. Bah, évidemment, Dis-le de fou malade, parce que je suis vraiment très très fière de ce morceau. Dans le moment présent, c'est ça. Après, dans le passé, ta reine. Je pense que je suis très attachée à ta reine. C'est plus ma petite voix de petit enfant encore à l'époque, presque. Je me revois en studio, je me vois exactement où j'étais quand je l'ai écrit. Enfin, j'ai trop de souvenirs avec cette chanson.
0: Tu l'avais chantée en Colors aussi, non? C'est ça?
1: Oui, tout à fait. Hein. Ouais.
0: Magnifique. Et alors, le troisième album, on le dit, va arriver. Il y a eu Brol, on vient d'en parler, en 2019. 95, c'était en 2021. 5 ans, couleur brune, cheveux courts. Elle est de retour maintenant avec cet album. Il arrive quand, cet album? Instinct.
1: Il va arriver quand il sera cuit.
0: Allez.
1: Il va arriver, il arrivera en tout cas cette année.
0: On est sur 2026.
1: On est sur 2026, oui, oui, oui.
0: On est sur une rentrée 2026.
1: On est sur 2026, là, l'été, dis-le, s'amuser, c'est cool, soleil, tout ça.
0: On profite de dis-le l'été,
2: voilà, et après,
1: il se passe voilà, des choses, voilà.
2: Écoutez, elle veut pas. Ouais, elle veut pas nous dire.
1: J'ai très envie, mais après, je vais le regretter parce que il y a une raison à faire les choses dans l'ordre.
0: Bien sûr. On a une immense fan de toi, justement, qui va essayer de te battre à ton propre, okay. à ta propre vie. Dans un instant, qui aimerait bien le savoir, forcément, quand sort l'album. Avant ça, je voudrais faire la playlist. J'ai complètement perdu la feuille. Hop, un grand merci. La playlist, c'est très simple. C'est, on a envie de savoir ce que t'as écouté.
1: Ouais.
0: Comme son, ce que t'écoutes en ce moment, d'ailleurs. Le morceau que t'écoutes. Tout le temps en ce moment, c'est tu nous as mis Mélodrama de DC et Théodora, c'est ça?
1: J'ai mis ça?
0: Non, pas du tout.
1: Mais après
0: ah,
1: aussi.
0: Pardon. Non, mais la chanson que t'as le plus écoutée cette année, tu nous as mis.
1: Tu nous as mis Harvest Sky de Okelou.

0: c'est OK Lou, c'est cet album génial qu'elle nous a sorti il y a un petit temps, mais c'est relativement récent.
1: Là, je vais apprendre des choses. Je vais chasamer.
0: Ah, il faut chasamer.
2: On va un peu noter comme des vieux tontons, je pense, là.
3: Ouais, ça, c'est bien,
1: La chanson que t'écoutes avant un concert, c'est quoi, Angèle?
0: Try Falling Asleep with a Broken Heart. J'ai pris la tête à tous les gens de ma ancienne tournée avec cette chanson.
2: Et tu crois qu'on l'a pas entendu, l'accent anglais?
1: Ouais, il est beau, l'accent anglais.
0: Si je peux. Ah ouais, cette chanson, elle me tue, je l'aime tellement. C'est vraiment, il y a quelques chansons comme ça dans ma vie que j'écoute et je ne m'en lasse jamais. Et tout le monde autour de moi s'en lasse très rapidement.
1: Et toi,
0: parce que je l'écoute beaucoup. Vraiment beaucoup. Il n'y a pas de limite. Ça s'arrête jamais.
2: Donc c'est pas que avant un concert, c'est avant tout, quoi.
0: Mais vraiment, c'est devenu une. Je ne pouvais pas faire un concert sans l'écouter. Parce qu'en plus, c'est un super warm-up pour la voix.
2: Ah, tu chantes dessus?
0: Ah, mais bien. Hurle dessus. Je hurle, je ne vais pas le faire maintenant, mais oui.
2: La plus belle chanson de tous les temps pour toi.
0: That Look You Give That Guy, The Hills.
2: Sublime
0: chanson.
2: Ah oui, bien sûr. Extraordinaire.

0: Alors,
1: d'ailleurs, je les ai vus il y a pas si longtemps parce qu'on s'est croisés à Los Angeles.
0: What?
1: Et ouais, et parce qu'en fait, on s'était rencontrés. J'avais fait des Bercy en 2020 et je l'avais invité à venir chanter cette chanson. Et du coup, on se connaissait et c'était marrant. Et en fait, ouais, il fait encore de la musique.
0: Magnifique, trop bon choix.
1: Ouais.
0: La chanson pour un moment de câlin.
1: J'ai dit What You Want. Petit moment, voilà, intime.
0: Je dois pas mettre ta propre chanson.
1: Ah ouais, non, j'avoue, bizarre. Mais je ne mets pas de chanson. Je vais pas finir cette phrase, mais bref.
0: La chanson pour démarrer la journée de bonne humeur.
1: Work It de Soul Wax. Ça me fait péter mon crâne aussi. Ça voulait me mettre de bonne humeur. Ça fait Soul Wax. Donc, c'est un remix. Et je remixais cette chanson géniale. Et c'est les tontons d'électro en Belgique. Je les adore. Et ça me fait péter un câble. J'aime trop cette chanson.
0: Je suis un peu déçu qu'il n'y ait pas Cascada.
1: C'est vrai.
0: Se connaissant, ouais, il peut y avoir.
1: Fallait faire un choix.
0: Ouais, mais. Et la chanson que tu es la seule à adorer dans ton entourage?
1: Alors, ça dépend l'entourage où. Mais parce que je suis pas la seule à l'adorer dans mon entourage à moi, mais dans un entourage comme celui-ci, par exemple, j'imagine que je suis la seule à adorer l'hymne national belge. Sachez,
0: mais qui mériterait un petit remix.
1: On est en gourmain extrême en ce moment. C'est très dur. Ah, les souvenirs qui reviennent, tout remonte.
2: Des choses, hein.
1: Mon algorithme TikTok, c'est que ça. Je like tout, je suis en mode ouais, toutes les vidéos et tout. C'est dur, hein.
0: Tu les regarderas
1: là, là. Oui, je regarde. Bah, c'est voilà quoi.
0: Un peu dur, le début c'est un peu dur. C'est pas simple, les coups du monde.
1: Oui. Goutte de transpi et tout. Mais ouais.
0: Ah, il y a des cuivres, hein. Mais un peu.
1: Mais c'est ça qui est bon. C'est ça que j'adore. C'est ça une. On peut couper.
0: Allez, on peut couper alors. Attendez, je voulais pas te vexer. On a Anaïs qui est avec nous au téléphone au 0870 42 40.
1: Ouais, Anaïs. Anaïs.
0: Anaïs, ouais.
3: Bonjour.
1: Anaïs. Ça va, Anaïs?
3: Ça va? Et vous?
1: Oui.
0: Ça va très bien.
1: Très bien.
0: Anaïs, je te présente Angèle. Tu parles en Angèle.
3: Eh ben, je suis grave heureuse.
1: Moi aussi.
0: Normalement, t'es un petit peu calée en Angèle, Anaïs, hein?
3: Ça va, je me débrouille.
0: On va voir ça tout de suite. Vous allez faire toutes les deux un quiz sur toi-même. D'accord, Angèle?
1: Ok. Pas de soucis.
0: Anaïs, le principe est simple. Si tu réponds. Allez, si t'as plus de bonnes réponses qu'Angèle à sa propre vie, Angèle, tu joues quoi qu'il arrive. Nous fais pas genre, t'as pas les réponses.
1: Mais moi, je veux qu'elle gagne la
0: Mais elle la gagnera. On lui fera offrir demain. Mais il faut jouer.
1: Ok.
0: Le principe.
1: Ok, nice.
0: Il va y avoir un peu de blind test et des questions sur la vie d'Angèle. Ok.
3: Ok.
0: Anaïs,
3: je suis hyper compète.
0: T'es prête?
1: Oula.
0: Voici la première question.
1: Tu stresses?
0: Pour quel clip?
1: Que ça, je t'aime.
0: Non.
2: Non.
0: Pour quel clip Angèle a eu la victoire de la musique de la meilleure création?
1: Tout oublié. Oh, elle est trop forte. Elle est. Ok. En vrai, c'est elle est pour toi.
0: Elle est pour elle.
1: J'ai crié.
0: Un point pour Anaïs.
1: Ah ouais, Anaïs, t'es là, hein.
0: Elle est là, elle est là.
2: Elle est calée, hein.
0: Attention, blind test. La première des deux qui me trouve le titre a gagné.
1: Latine.
0: Alors, t'es où, Anaïs? On t'entend moins, là?
3: Non, mais parce que je l'ai laissé, c'est pour ça.
1: C'est Anaïs.
0: Ça fait un part. J'aime bien Angèle parce que finalement, elle s'en fout de la Switch, elle veut gagner ce jeu. C'est ça qu'on veut voir.
1: J'ai le cœur qui bat.
0: Bien sûr. Angèle, attention. Anaïs, voici ma question suivante. Sur l'édition de Brawl, quel est le 10e titre de la tracklist?
1: Flemme.
0: Non.
3: Je sais pas, mais je vais dire ma chanson préférée de l'album, je vais dire Ta Reine.
0: C'est une bonne réponse, d'Anaïs. C'est même pas que t'allais plus vite, c'est que j'avais même pas la réponse.
1: Trop chaud. Ça, j'avoue, je savais pas. Incroyable.
0: 10e. L'édition standard, bien sûr, il y a la réédition, tout ça. Attention, on va y aller. Nouveau blind test. La première des deux qui me prouve le titre gagne un point.
1: Oui, non.
3: Ok, bien.
0: Ah, oui, pardon.
1: Gaslight.
0: Pardon.
1: Tu regardes, non, non.
2: Fallait voir la tête d'Angé quand tu lui as dit non, quand même.
1: J'étais dingue.
0: Quoi, bah, c'est mon. Je suis le seul gars qui refuse le blind test de l'artiste pour sa chanson.
1: Non, non, c'est pas, pas ça.
0: Va un peu bosser ta playlist, mais c'est pas ça. Ça fait deux partout. Question suivante, la voici. Ça peut être la dernière question. Peut-être Anaïs. Ou peut-être pas. Certainement pas, d'ailleurs. Voici ma question. En... Ah, c'est trop dur, ça. Ah, ah, c'est impossible. En quelle année Angèle a fait Coachella pour la première fois?
1: 2023.
0: Bonne réponse d'Angèle.
1: Mais normal, c'est
0: comment
1: ma vie.
0: T'as fait Coachella?
1: Ouais, c'est vrai. C'est vous.
0: C'est comment on se retrouve à Coachella? Il y a tout le monde là-bas.
1: Ouais. Ouais, c'est, oui, c'est très complètement fou. Mais j'avais, j'oubliais parfois. Je dois me repincer un peu.
0: Mais t'es comment avant un concert? Alors, un concert en France, mais avant Coachella en vrai, t'es. Boule de stress, pourquoi pas t'arrives à dire.
1: Non, non, mais non, boule de stress de fou, malade. Méditation. Ah ouais, ouais, je me souviens très bien du moment avant de monter sur scène.
0: De stress de dingue.
1: Ouais, mal au ventre et tout, quoi. Enfin,
0: Coachella,
1: tout.
0: C'est peut-être le plus grand festival au monde. Il y a vraiment tout le monde qui vient. Justin Bieber a fait son retour cette année après des années sans scène. Enfin, c'est un festival.
1: Ouais, c'est complètement fou. Et c'est... évidemment, t'as pas envie de te planter. Donc, c'est. Moi, je réagis pas hyper bien à l'enjeu. Je réagis bien au moment spontané, à l'excitation. Mais quand il y a un vrai enjeu, je peux perdre mes moyens. Donc là, j'ai fait de la méditation ce jour-là.
0: Tu fais quoi en général 2 heures avant de monter sur scène?
1: 2 heures avant de monter sur scène, je fais un petit passage aux toilettes. Je me prépare, je mange. Je mange 2 heures avant de monter sur scène.
0: Tu fais quoi 2 minutes avant de monter sur scène?
1: Et alors, je fais quoi 2 minutes avant de monter sur scène? Bah, on se check et après, généralement, bah, tout dépend de comment le show commence. Mais il y a toujours, toujours une petite seconde de regret. Je suis là. Pourquoi je fais ça?
0: Pourquoi je m'inflige?
1: Je me dis, mais qu'est-ce qui me prend? Mais après, c'est très vite balayé par l'excitation. Mais j'ai toujours une vision de moi avec Pépette devant un film. Je suis là, mais. Et pourquoi?
0: Ça pourrait être ma vie.
1: Genre, j'ai là le cœur qui bat et tout. Je suis en mode. Ah! Et après, je kiffe trop. Mais il y a toujours ce petit moment. C'est trop bizarre.
0: Et 2 secondes avant de monter sur scène. Les vraiment le moment où
1: là, je pense que je sais pas. Je suis dans un moment de concentration ultime. Je me concentre pour marcher. Parce que généralement, c'est des petits endroits un peu alambiqués parce qu'il faut faire.
0: Toi, ton truc, c'est toujours pas tomber en fait. T'es toujours concentré sur pas tomber. Donc en coulisses, tu fais ta petite démarche.
1: Ah oui, il faut pas tomber.
0: Ah bien sûr. Et t'aimes bien savoir qui y a dans la salle ou pas?
1: Non, je déteste.
0: On te dit pas avant.
1: Bah, parfois, je sais qu'il y a mes parents et j'ai envie de pleurer tout le long parce que ça me touche trop. Non, non, je déteste savoir qui est dans la salle. C'est hyper dur parce que t'as envie de voir le public comme une sorte de grande horde de gens. Et puis, s'il y a mes parents, je vois comme s'il y avait genre 20 000 mes parents, tu vois. Mmh. Tu vois, je sais que ça.
0: Et ça te stresse quand t'as tes parents ou
1: ça me stresse.
0: Ah ouais.
1: Ouh! Mais en même temps, j'adore qu'ils soient là. C'est important qu'ils soient là. Mais ça me stresse. Mmh.
0: Malheureusement, t'as fait perdre Anaïs qui perd le switch.
1: Non, elle est toujours au téléphone.
0: Angèle fait son retour.
1: Anaïs.
0: On est trop content de la voir. Et elle fait perdre le switch. Allez, tous jouent sur un dernier blind test. Tous jouent sur un dernier blind test. Dernier blind test entre Anaïs et Angèle. Attention, le dernier.
3: Killer.
1: Franchement.
0: Tu l'as laissé ou pas? Tu l'as laissé ou pas?
1: Non, je promesse de.
0: Ouais. Anaïs, on va dire que c'est gagné pour toi. Félicitations.
1: Bravo, Anaïs.
0: À Switch 2 grâce à Angèle. T'en sors bien.
3: Trop bien. Merci.
1: Salut Anaïs.

0: sur Dis-le, bien sûr, qui est sorti depuis vendredi. Et donc, l'album Instinct sera là.
1: Instinct.
0: Et quand est-ce qu'on annonce des tournées et tout?
1: Quand ce sera l'instant. Mais il y aura évidemment une tournée.
0: Il y aura la tournée. Il y aura
1: très, très, très, très, très hâte.
0: Vous savez qu'elle mange des pâtes 2 heures avant. Vous savez tout maintenant. Ambiancez-vous comme nous sur ce son. Angèle, un immense merci d'être venue faire ton retour avec nous.
1: Trop plaisir. J'étais trop contente. Merci.
0: Merci à toi.
1: Beaucoup.
0: Profite de l'été.
1: Vous aussi. Prenez soin de vous. Buvez de l'eau.
0: Exactement.
2: Ouais.
1: Attention au coup de soleil. Et puis, on se revoit là, André.
0: T'as un peu de vacances ou t'es bloqué l'album là?
1: Ouais, vacances quand même. Quand même.
0: Un peu de vacances et après.
1: Vacances. Beaucoup de chance d'avoir des vacances.
0: Ce qu'elle a dit, elle a dit on se revoit à la rentrée. Hein.
1: Après les vacances.
0: Bien sûr. Après les vacances. Angèle sera de retour. L'album arrive bientôt. La tournée sera annoncée. Ça va être canon. Merci Angèle d'être venue nous voir.
1: Merci de m'avoir reçue. Je suis trop contente. Merci Énergie. Merci tout le monde.
0: On se retrouve demain soir en direct. 16h, 19h. On aura plein de monde avec nous dans le studio. Et puis toute la semaine, de toute façon, c'est notre dernière. On est là jusqu'à vendredi 19h.

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2: Eh ben, il est à l'heure.
5: Ah, ouais,
2: eh oui, il est à l'heure. Eh ben alors, pourquoi quand il est à l'heure? Et même, il y en a une surtout qui est à l'heure, c'est assez rare, c'est Émilie qui est avec nous.
6: Oh,
2: non, c'est rare. Bienvenue sur Énergie d'ailleurs, hein. Bienvenue tout le monde, on est là tous ensemble, bien sûr. Bienvenue la France, Rémi est là aussi, évidemment.
5: Absolument.
2: Sachez que j'ai reçu un... C'est mignon parce que j'ai reçu un mail de l'école de mon fils pour dire à tous les parents, vraiment, l'heure, c'est 8h45, dernier cas. C'était vraiment ce que... Elle aurait pu me l'envoyer qu'à moi. Que ça aurait fonctionné. Mais elle est gentille, elle l'a mis à tous les parents. Mais ouais, vraiment, c'était en mode, gars, c'était vraiment pour moi.
6: Non, en plus, 8h45, t'as de la chance, parce que normalement, c'est 8h30.
2: Ah
6: hein.
2: Bah oui.
6: Mmh. 8h20, 8h30.
2: Et tu sais que t'as certaines écoles qui ont quand même mis des panneaux devant la grille en disant « Interdit de jeter les enfants ». C'est-à-dire qu'en fait, la grille est fermée, les parents... passe par-dessus la grille et passe le petit de l'autre côté. Vous n'avez pas le choix, je te jure.
5: C'est pas vrai.
2: Dans certaines écoles en France, vous n'avez pas le droit de jeter les enfants une fois que la grille est fermée. C'est fermé.
6: Ouais, il faut appeler en fait. Et après, tu dis, je peux la déposer avant la cantine, après la cantine. Ou tu vois, t'inquiète, j'ai tous les. J'ai toutes les astuces. Écrivez-moi sur Instagram, je vous raconterai. Et des chemins d'école entiers avec ta gosse qui stresse. Et toi qui essayes de lui inculquer les bonnes valeurs de la vie. Oui, alors il ne faut pas être en retard, mais il y a pire dans la vie. C'est pas grave parce que les gosses sont bien plus stressés que moi. Parce que moi, c'est...
2: Pas le mien, en tout cas.
6: Ah vraiment, oui, c'est vrai.
2: Très à l'aise. Non, je vais te dire un truc. Si vraiment un matin, il sonne, la grille s'ouvre pas, tout lui va.
5: Ouais.
6: Mon cœur, il est trop mignon.
2: Il sort en détente, quoi. Lui, ça va. Ça lui va. Mais s'il peut pas avoir école... Mais il pleure pas. Mais s'il peut ne pas y aller...
6: Attends, mais l'année prochaine, c'est quoi? C'est les moyens?
2: Moyenne section, l'an prochain.
6: Oh, déjà,
2: t'imagines. Il perd ses potes de grande section. Je me dis, ça va être un délire. Ah bah oui, parce qu'il passe en CP.
6: Ouais, mais il va s'en faire d'autres, c'est pas grave.
2: Oui, mais il est un peu fan d'un gars. C'est pas tant quand je l'ai laissé, là, le Léon, là.
5: Ah ouais. Toujours.
2: Adorable, hein, adorable. Spider-Man des pieds à la tête. C'est vraiment...
6: J'adore.
2: Mais tu sais, le voit arriver, il a la grille, et il le regarde comme ça. Mais si vous saviez, mais... Je vois mon fils qui est fan d'un gars. Et on dirait moi qui voit, j'en sais rien. C'est comme si je voyais DJ Drogba. DJ Drogba, pareil, je verrais le gars. Bah, pareil, il est comme ça. Il regarde Léon arriver avec son sac Spider-Man. Léon, le calapa.
6: Ah, ça brise le cœur.
2: Non, mais pas méchant non plus. Mais en gros, il le regarde comme ça. Je suis content, mais ça va pas plus, quoi. Enfin, c'est pas une info, t'as un gosse, quoi. Et il rentre dans l'école. Et mon fils, tout de suite, prend son sac et il le suit comme ça. Et il ne le quitte pas des yeux. Il le regarde comme ça, là. On dirait qu'ils font Pékin Express à deux, mais il y a un leader, tu vois.
5: C'est marrant parce que ma fille aussi, avec son Léon, hein, elle ne quitte pas des yeux. C'est rigolo. On a un problème avec les Léons ou quoi, là?
6: Ah, parce qu'elle est avec un Léon, ta fille.
5: Ça y est, ça fait deux semaines. Et ce matin.
2: Attends. Parce qu'alors, on a appris la relation entre Rémi, avec Rémi, la fille de Rémi, pardon, et Léon, il y a quelques jours seulement, et lui aussi, nous l'a dit le soir même. Et là, il lui dit nouveau.
5: Non, mais ce matin, elle me dit, papa, j'ai mal au pied.
2: Je m'installe avec lui.
5: Non, on prend un appart, quoi, dans le centre de Paris. Ah bon.
2: C'est j'arrête l'école, je m'en fous.
5: On monte une pizzeria. Okay,
6: attends, quel âge elle a?
5: À 14 ans.
6: Ah, bah, c'est l'âge.
5: Ah oui, elle s'est foulée la cheville un peu hier.
2: À quel âge?
6: 17.
2: Oh, bah, non.
6: Ah oui, moi, on a passé.
5: Oui. Toi, on est aux noces de coton là.
6: Ah ben, laissez tomber. Catastrophe.
5: Et donc ce matin, elle me dit, je peux pas aller à l'école, j'ai mal aux pieds. Voilà, c'est compliqué. Bon, déjà, ça, j'ai mal aux pieds. Bon. Et je la vois, je dis, bah, si tu vas pas à l'école, tu potasses un peu. Matinée sur le téléphone, je dis, qu'est-ce que tu fais? Je suis avec Léon. On s'écrit, je lui dis, je peux pas venir aujourd'hui. Du coup, bah, il me dit, qu'est-ce que je fais? Je passe te voir et.
7: Ouais, moi, je suis là, il passe pas te voir.
6: Et mais tu fais pas partie de tes pères liberticides quand même.
5: Pas du tout, tu rigoles.
7: J'adore parce qu'il dit là, il va pas passer te voir.
2: Il passe? Ouais, il passe à 16h. Oui, du coup, il sera là à 16h.
6: Ah, mais tu le prends à la maison et tout?
5: Non, pas encore, mais je pense que ça va pas tarder là.
6: Bah, il vaut mieux. Tu sais quoi? Au moins, tu sais où ils sont.
2: Voilà. Et lui, ça va être le papa gênant qui veut être le mec papa. Salut mon Léon, comment tu vas? Tu veux un Sprite?
6: Tellement.
2: Tu vois, j'ai du 7-Up.
5: SX7.
6: Tu dois combler les silences et tout, alors que les gosses, jamais ils se parlent. Tu sais, les gosses, ils font silence.
7: Oh là, attention, Léon, t'assois pas là. J'ai laissé ma puf. Myrtille banane.
2: Qu'est-ce que j'écoute, toi?
1: Ouais, c'est le dernier Bob Sinclair.
7: Parfum caramel.
5: Oh, mais c'est sûr, elle le sait, ma fille, d'ailleurs, je pense qu'elle elle connaît son père. Hein. Elle sait que ça va être
6: compliqué. Mais c'est tellement mignon, ah, oui, c'est j'adore, sûr. Je
5: hop,
6: te vois bien.
5: Hop, là, il sait faire ça, Léon, je comprends, mon pote.
1: Ah, j'adore.
6: Bref, éclaté au sol, l'enfer.
7: Bah, figurez-vous que si vous êtes sage, vous aurez un loubaba, la boube, la bu, bref, une peluche. Une peluche que vous pourrez mettre sur vos sacs.
6: Sachant que c'est claqué depuis la rentrée, on n'en parle plus, et la bouboule, et c'est tombé.
5: Mais toujours pareil, tu sais, ça dure un temps, et puis t'es toujours largué, quoi qu'il arrive, quoi. Avec des vieilles expressions, non mais champ max.
7: Alors, mon Léon, ça biche.
6: Ça va être
5: dur, la poule.
7: Excuse-moi, tu m'interromps, j'étais en train d'écouter l'album de Gasoil. C'est Gazoum sur la ligne. Ah ouais, pardon.
1: Autant pour moi.
7: Autant pour moi, quel sacré interprète.
2: Ouais, je suis en baggy, ouais, carrément.
5: Je rentre avec un skate et tout, ça va être horrible.
7: Ça va être horrible. Je sais, parce qu'il fait avec nous, genre le papa de ouais, ça va pas se passer. Et il va trop vouloir avec le papa cool.
5: Mais c'est sûr, elle le sait.
2: Oh les copains, je suis tellement content d'être avec vous. Je suis tellement content de passer cette soirée-là. 3h en votre compagnie, 16h, 19h. Il y a des cadeaux.
5: Ah bah.
2: Ah cool. Je me tourne même pas vers Thibaut. Thibaut Énergie, dis-nous ce que tu nous as réservé.
3: Énorme. Le retour de l'iPhone 17 grâce au film Toy Story 5 qui sort quand même le 17 juin. Ça c'est quand même incroyable.
2: Tous les soirs on vous offre un iPhone 17. On l'a même pas nous dans la team.
3: Non.
6: C'est vrai.
5: Non, c'est vrai.
3: J'ai écouté, j'ai regardé un peu ailleurs, il n'y a pas, donc on est un peu les seuls.
5: Ah oui,
3: les seuls, on peut le dire. Ouais, on est les seuls.
5: Ah bah attends, faut en faire un jingle de ça.
2: Ouais, après, c'est pas non plus, on n'a pas fait toutes les radios.
3: Oui, oui,
2: non,
3: mais
2: il y a un délire.
3: Mais globalement.
2: Globalement, on a juste écouté France Info et Radio Tropique, on est les seuls à l'heure actuelle. Sur ces deux autres, ils n'ont pas l'iPhone 17. Après, on n'a pas fait non plus un benchmark de toutes les radios.
3: D'accord. En vrai, entre 16h et 19h sur Énergie, on est les seuls à offrir des iPhone 17.
2: Super info. Ça, on devrait le dire.
5: Ça, on vient le dire.
2: Bah oui.
3: La Switch 2 qui est de retour.
2: Mais attends, mais oh, c'est fou, les gars. Vous vous rendez compte, Switch 2, ça fait rêver.
6: C'est moi, non. J'ai toujours pas compris ce que c'était, vous savez.
3: C'est une console. Hein, console de jeu.
2: C'est une console de jeu, mais hyper bien avec portable.
6: Tu peux prendre en voiture. C'est portable.
2: Mais tu peux aussi la brancher sur la télé, prendre les deux manettes et faire un Mario Kart avec tes potes sur la télé.
6: Ah.
3: Un deux en un, quoi.
6: Ouais, et ça existe plus, genre la Mega Drive, tu sais, le truc. C'est vrai?
5: Non,
6: mais pas la Mega Drive, mais genre la PS5, c'est, tu l'accroches à ta télé. Elle est pas portative.
5: Eh ben oui, c'est une console pas portative, ouais.
6: La PS5? Elle est pas portative.
5: Mais non, je te dis là.
6: Ah voilà, c'est ça.
5: Enfin, tu peux mettre dans un sac à dos, mais tu pourras pas jouer avec.
6: Oui, voilà, c'est un truc, c'est comme la Super Nintendo, quoi.
5: Après, vraiment, si on doit t'expliquer quelles sont les consoles de jeu, Émilie, en tout cas, c'est canon. Portable et tu peux la brancher sur la télé.
6: Ah, génial.
5: Crois-moi, les gens savent ce qu'est une Switch 2. Et ça leur fait bien plaisir. Et après, attention. Ah. Vous regardez-moi bien. Je suis le genre de mec qui va arrêter d'offrir des planchards.
3: Je crois pas, non.
6: Certainement pas, c'est la saison en plus.

0: au dîner de ce soir
1: Hollywood Boulevard.
0: Voilà, voyez qu'on va pas parler de foot.
1: Mais non.
0: Non, vous en avez marre du foot, restez chez nous. On est là avec vous jusqu'à 19h et l'iPhone 17 a gagné.
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0: On est sur Énergie, comment on le sait? C'est parce qu'il y a du Offenbach qui arrive.
1: Ah oui,
0: Offenbach. Quelle bonne idée de remixer ça, mon Dieu. Star Sailor.
3: Ah oui.
0: On a dansé là-dessus, Emilia.
3: Celle-là?
0: I'm sure.
3: Sorti quand ça? 2015, je dirais.
1: Ah, moi j'irais plus.
0: Non, avant 2005, je dirais.
3: Ah, ouais?
1: Ouais. Je suis comme Cam, je pense 2005, début 2000.
0: 2003, tu vois, quand tu commences à avoir un gap de 10 ans entre tes souvenirs, c'est qu'il y en a.
3: Vas-y. Non, je suis sûr que j'ai raison, non?
0: Non, 2003, on a.
3: Ah, 2003, vous êtes bien. Excusez-moi. J'avais pas compris, c'était ça, quoi.
0: Restez avec nous sur Energy, c'est ce qui arrive, on s'occupe de vous jusqu'à 19h. Les infos pour briller au dîner de ce soir, des jeux, on va passer du temps ensemble, on va vous changer les idées, soyez bien prudents en voiture, courage à tous.
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0: Bienvenue tout le monde, on est sur Énergie, on est tous ensemble et on part en Gironde.
1: Ah super,
0: la commune de Porges. Je voudrais qu'on vous embrasse là-bas ce week-end, samedi 13, dimanche 14. Là, demain après-demain. La commune accueillera le seul et unique championnat du monde de golf naturel.
3: Oh,
0: ah ouais, mon pote.
3: C'est fou,
0: là. Ah ouais, mon pote. Tout ça à l'air.
3: Ça va swinguer.
0: On y va.
1: Tu vois, voilà. Elle a le dit, Émilie.
3: Oui,
1: quand ça swing, c'est quand même une ambiance. Parce qu'il y a un geste, il y a un mouvement du corps et il y a quelque chose qui se passe.
0: Ça fait balancier. Ah bah, bien sûr.
1: Sorte de pendule.
3: Ça va claquer contre les cuisses, là.
0: Ah bah, bien sûr.
3: Bah excusez-moi, j'ai l'image.
0: Exactement.
1: J'espère qu'il garde les chaussures de golf par contre quand même.
0: Ah bah c'est obligatoire.
1: Ah oui.
0: Ça, ah oh, on va pas se faire mal, attention, non, non. On garde juste les crampons, oui. Tout le reste c'est à l'air, hein, ouais, monsieur, bien. Madame, tout le monde on y va. Et donc c'est le championnat du monde de golf naturiste. Alors d'habitude on dit que c'est un 18 trous, mais là du coup je peux pas vous dire. Je sais pas, je
3: bah,
0: pas.
3: Ça dépend du nombre de participants, la vérité.
0: Je peux plus le dire. L'événement rencontre à chaque fois un énorme succès. Seulement quelques heures après l'annonce, c'était déjà complet. Tout le monde veut sous ta poêle.
1: C'est pas vrai.
3: Non mais attendez, quand il se penche là pour faire le put, il se penche en avant, c'est quand même
0: c'est
3: particulier, non?
0: Ah bah bien sûr que c'est particulier.
1: Ah oui.
0: Mais vous savez ce qu'il y a? Je trouve ça super. Alors moi je ne suis pas du tout, parce que je suis d'une pudeur, mais vous pouvez pas vous imaginer. Mais je trouve ça super les naturistes, parce que c'est tout le monde est consentant, tout le monde est cool. En général, ils sont dans leur coin, eux, ils vivent comme ça, ils embêtent personne. Donc je trouve ça cool. Là typiquement, bah tant que c'est pas à la vue de tout le monde, ils se font kiffer, il y a pas de raison qu'ils puissent pas faire du golf, bravo à eux.
1: Et moi je vous l'avais dit, je l'ai testé moi. Je l'ai testé il y a longtemps à Bordeaux avec mes beaux-parents et
0: Bordeaux sur Gironde.
1: Ah ben tu vois, ça se passe souvent là-bas. Et en gros, le gros problème, c'est quand t'es complètement nu, tu fais plus trop gaffe. Mais quand tu rajoutes un habit, genre un t-shirt et le bazar à l'air, là, il y a quelque chose qui va pas. C'est soit faut être vraiment nu comme un verre, donc c'est un vrai délire.
0: Moi bien. Impossible.
3: Non mais attends, excuse-moi Camille. C'est non seulement c'est impossible, mais c'était les premières vacances avec ses beaux-parents. Mais moi, je peux crever, peux m'enterrer vivante en fait.
0: Le beau-père avec le petit t-shirt. J'aime la pêche et le bazar à l'air. Il y avait une ambiance.
3: Et la belle-mère surtout.
1: Ouais,
3: en fait.
1: La belle-mère, par respect, j'en parlerai pas, mais c'était c'était un vrai délire. C'est-à-dire qu'en plus, on est arrivé tard le soir, donc on les a pas vus. La première nuit, on s'est levé le matin au petit-déj. Hey, voilà, bonjour madame.
0: Ah ouais.
1: Et
0: ouais,
1: toi,
0: ouais.
1: Donc le matin au petit-déj, t'es sorti chez.
0: Je l'ai tenté, ils m'ont dit, c'était ta première fois, donc je l'ai tenté tout de suite. C'était compliqué quand même pour moi. Et j'ai attendu d'être au lac. Et le lac était très frais. Je vais pas vous mentir, très très frais, donc très compliqué de sortir du lac. J'ai failli faire une Michel Blanc, chercher des algues. Et voilà, et donc très dur. Vraiment très très dur.
3: Écoutez, j'ai envie de crever, rien d'y penser. Mais après, chacun son délire.
0: Après, si tu veux être tranquille, tu fais la blague à Léon. Hein. On t'a pas dit avec madame.
1: C'est notre ambiance. Hein. Pardon, après, faut aimer. Hein. Pour ça qu'il fait chaud dans la baraque.
3: Non, moi, c'est trop pudique aussi. Ouais, mais bon, voilà, après, il y a tellement de naturistes en France et dans le monde, ça doit être sympa.
0: Bien sûr,
3: quand même,
0: je comprends. On va s'écouter Offenbach, Four to the Floor.
1: Ah, très bien.
0: On écoute ça?
3: Allez.
0: On est sur Énergie. Dans un instant, je vous parle de plein de choses.
1: Ah oui?
0: Ah, j'ai des infos canons ce soir. Et 0870 42 48, il n'y a qu'un numéro pour nous joindre. C'est celui-là. Je souhaite aussi beaucoup de courage à tous ceux qui passent le bac. Cette semaine.
3: Matt. Ce matin, ils ont passé Matt.
0: Ah ouais, c'est compliqué. Matt ce matin. Et
1: pour les parents aussi, je le dis souvent, mais regardez, Émilie.
3: Oh, bah, laissez tomber.
1: Tu stresses autant que ton enfant, donc on vous embrasse fort, on pense à vous, on est en direct sur Énergie.
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1: Merci d'être là sur Énergie. Oh là là, dans un instant, ce que je vous mets. Dans un instant, il y a Kevin qui est avec nous. Ça va, Kevin?
5: Salut.

0: Non, j'ai dit une bêtise. Je te mets Eminem, Rihanna et Emily.
1: Mais quel trio de choc. Imaginez si je sors un deux titres un jour. Peut-être j'aurai du succès.
0: Peut-être, va savoir. En tous les cas, quand même, c'est les deux gottes, hein. Eminem et Rihanna qu'on fait un morceau ensemble. Ça sera dans un instant sur Énergie. Comment tu vas, toi, Kevin?
2: Bah, ça va, super. Je suis ravi d'être là.
0: Bah, moi aussi, mon pote. Tu fais quoi dans la vie?
2: Je suis prof de boxe. Arrête.

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1: Là, le 27 juin, c'est aussi pour l'œuvre des pupilles. Vous savez, les orphelins des pompiers, on essaie aussi de qu'ils puissent venir, ce qu'on vit le plus possible. Alors, il faut être majeur hein, pour venir suite au combat de boxe.
2: Je ne savais pas.
1: Bah, là, nous, on a fait ça. Pour être sûr, parce que les combats, ils peuvent être aussi âpres.
2: Oui. Violents.
1: Violent, ça reste du sport, mais bon, il peut y avoir un mauvais coup. Et donc, comme ça, ils repartent aussi avec du matos de boxe et tout. Ça va être génial. On va les mettre en lumière, on va essayer de faire un truc sympa autour d'eux.
3: Super, bravo. Hein.
1: Ah, c'est top. Génial. Kevin.
4: Ouais.
1: Je t'aime trop.
4: Alors, tu sais pas à quel point moi je t'aime.
1: Oh, tu joues.
2: Oh, mais vous êtes mignon.
1: J'aime trop. Que,
4: ma femme m'a carrément fait une crise de jalousie. Genre, tu me passes autant de Camille Combal. Parce que moi, je fais les travaux à la maison et tout le temps, je mets les podcasts. Et je vais la voir. Je dis, tu sais pas ce que Camille il m'a dit à la radio.
2: Mais quel bromance. J'adore.
1: Moi, je t'adore, Kevin. Tu sais quoi, dans un instant, je vais te faire jouer.
4: Allez, super.
1: Ah, je vais te faire jouer. On va jouer au retour du.
3: On va se faire le battle quiz.
1: Oui.
2: Oui.
1: Battle quiz. Battle quiz. Kevin, c'est dur. Faut que tu révises, hein, parce que vous allez être deux et ce sera toi, mais ils vont chacun leur tour sortir du studio. Ah, et faudra que tu devines le nombre de bonnes réponses qu'ils vont apporter.
3: Oh, on adore ce jeu.
1: Je l'adore. J'en suis fou de ce jeu. Ça m'étonne tous les jours. Je le dis. France 3 m'a toujours pas fait pour acheter les droits.
2: Ouais. Pour te débaucher ton jeu. Quoi.
1: Ah les gars, bah, Kevin, il a tout dit là. Tu me fous Cyril Ferraud, les gars. Ça fait trois prêts. Ah bah c'est sûr. Là tu fais un casse. On fait une saison là.
2: Attendez, vous êtes sûr du nom Battle Quiz?
3: Ah non, on peut plus changer.
1: Alors on est sûr de rien. Tous les jours on réinvente les règles.
2: Bah oui,
1: on est sûr du titre. Il y a pas un soir où les règles c'est les mêmes déjà.
3: Si je peux me permettre, si c'est sur France 3, il va falloir l'adapter. Hein.
4: Ah, ça passe
3: la
4: pas bataille sur France 3, du quiz.
2: Oui, ouais, la bataille des questions à choix multiples.
4: Le jeu des champions.
1: Le jeu. Je t'adore Kevin, je t'adore. Qu'est-ce que vous faites ce week-end? J'ai un week-end nul moi.
2: Oh. Ah, rien du tout.
1: Ah ouais? Ah, mon week-end est nul, j'ai rien de prévu, c'est nul. J'ai un anniversaire d'enfant. Nul,
2: moi
1: mon week-end
2: aussi,
1: est
2: j'ai
1: nul.
2: Un anniversaire d'enfant. Mais c'est pas nul, il va refaire beau en France, dans le Nord en tout cas. Et en plus, Bookin fait un peu de jardinage.
1: Faudrait que j'aille avoir un jardin. Je veux bien, mais je vais aller jardiner quoi, moi? Non, mais parc d'à côté.
2: Non, mais attends, tu peux t'acheter un pot et le mettre sur ta fenêtre et planter des géraniums.
3: Achète-toi un pot ce week-end, je veux pas aller acheter un pot. J'ai tellement envie de te voir planter des géraniums dans
2: Mais quoi?
1: Le meilleur truc de votre week-end, c'est quoi, franchement, Rémi?
3: Ah bah non, bah j'allais dire non, j'en ai pas moi, puisque j'ai encore, ma fille a encore une soirée, donc je vais encore passer mon samedi soir à l'attendre en bas de l'immeuble à minuit et demi. Et elle va me dire, c'est trop tôt. Et elle va me faire poireauter 45 minutes dans la voiture, c'est ça ma vie. Voilà.
2: Oh, quel papa en or en vrai, hein, quand tu y penses. C'est vrai.
3: Il nous raconte que les bons côtés quand
2: oui,
3: même.
2: C'est vrai, c'est vrai.
1: Que ce qui brille, hein, évidemment. Et
3: l'eau de l'iceberg.
1: Moi, Émilie, le meilleur truc de ton week-end.
2: Moi, je vais récupérer ma petite. Ça fait une semaine que je ne l'ai pas vue et j'ai trop hâte de la serrer dans mes bras. Elle était chez son papa, j'ai envie de la voir là.
1: Donc là, ça va être ton meilleur moment.
2: Ouais. J'essaie de la récupérer depuis hier, mais bon, le programme, c'est le programme. On m'a dit non.
1: Et il en a envie.
2: On m'a dit non gentiment. Hein,
1: il a envie d'en profiter aussi.
2: Exactement. Non, on avait prévu un petit resto ce soir. J'ai dit bon, c'est pas grave. Avec une émoji qui pleure, tu sais, les larmes. Mais ça n'a
1: Elle
2: pas eu son
1: manquera.
2: Effet. Oui, là, j'ai vraiment envie de la récupérer.
1: Et toi, Kevin, le meilleur truc de ton week-end? Je tape un cerf, je défonce, c'est mon week-end.
4: C'est pas loin. Non, en vrai, je suis partagé parce que je vois pas beaucoup mon fils la semaine, alors du coup, je vais le voir ce week-end, mais j'ai aussi le gala des tout-petits tous les ans pour marquer la fin de la saison pour le groupe Loisirs des Enfants. On organise un mini-gala au club, on leur fait choisir leur musique d'entrée et tout pour qu'ils se mettent dans l'ambiance.
1: Mais c'est génial.
4: Et voilà, on va faire ça samedi après-midi de 14h à 17h.
1: Parce que je prends encore une seconde quand même pour dire, j'en profite d'avoir Kevin qui est prof de boxe pour dire la boxe, même pour les enfants, du moment que c'est évidemment bien encadré comme Kevin par un professionnel, c'est plein de super valeurs, c'est du super sport, ça leur permet aussi d'aller chercher loin, c'est pas traumatisant, tu tapes pas trop les articulations et tout.
2: Et travailler son self-control aussi.
1: Mais bien encadré.
4: La conscience, la confiance en soi, et puis après, rien que pour l'évolution physique, la coordination, la psychomotricité, la droite, la gauche, c'est énorme.
1: Ouais, j'ai envie de m'abonner, Kevin, à ton club. Il est où ton club?
4: Je suis sur la petite ville d'Apt, APT, comme la chanson.
1: On connaît, bien sûr. Ouais, voilà. Viens passer un week-end à la maison, qu'est-ce que tu fais?
4: Mardi, je suis à Paris.
1: Viens nous voir.
4: Mardi, je suis à Paris, tu sais quoi? Je suis sur un plateau télé pour tourner une émission qui s'appelle Vie ma vie.
1: Mais non. Énorme. Attends.

0: Alors, il y a trop d'infos. On reprend dans un instant. Ce soir, c'est une spéciale Kevin. Je comprends plus rien. Il est prof de boxe à Cavaillon. Dans un instant, on essaie de lui offrir un iPhone, mais appelez-vous aussi 0870 42 48, puisque si Kevin ne parvient pas à gagner, qui est pas simple, le jeu du Battle Quiz, on prendra quelqu'un d'autre derrière. Avant tout ça, on s'écoute Eminem et Rihanna. Tout ce qu'on a à faire, les infos pour briller au dîner de ce soir. Je vais pas m'en sortir.
1: Mais si.
0: Débordé.
1: On va se tenir la main.
0: J'ai une charge mentale. Sors pas.
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0: On va tout savoir. On a aussi les infos pour Brio Dîner de ce soir. Vous l'avez compris, je dois un petit peu décaler. Les infos pour Brio Dîner de ce soir. Quel est le thème, Rémi?
1: Hollywood Boulevard, je crois bien. Les petites étoiles, tout ça.
0: Pas les petites étoiles. Chaque info doit concerner une personne qui a son étoile sur Hollywood Boulevard.
1: Très bien.
0: Je veux pas une info sur Hollywood et sur le boulevard. Hein.
1: Ok. Ah. Ou pas sur le McDo d'Hollywood Boulevard.
0: Bah non, mais dis pas, ouais, il y a tant de pavés et tout. Non, mais je vous le dis vraiment. Quoi qu'il arrive, le choix doit être fait sur une personnalité dont son étoile est sur Hollywood Boulevard.
1: Très bien.
0: Ok. On se

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2: Est-ce que vous allez bien l'équipe?
3: Ouais. Oui.
2: Est-ce que Kevin va bien?
4: Toujours là, toujours présent.
2: Ah oui, c'est mon chouchou.
4: Toujours debout.
5: Toujours debout. Toujours vivant. Allez, bon.
2: C'est qui qui chantait ça?
6: Bruno. Bruno.
2: Ah oui, bien sûr. Oh là là. Cette vieille branche. Kevin. Dans un instant, tu vas pouvoir jouer au Battle Quiz. Avant, je veux savoir pourquoi tu vas faire Vie ma vie demain. Dis-moi tout.
4: En fait, j'ai été contacté parce que une équipe de casting cherchait quelqu'un de milieu, donc soi-disant un peu marqué, viril, macho, tout ça, donc la boxe, tu vois. Et pour l'envoyer faire quelque chose de complètement opposé. Donc c'est-à-dire, je me suis retrouvé 3 jours à Bruxelles. Dans le monde de la nuit et essentiellement des drag queens en fait.
2: Bah, génial,
7: c'est génial.
2: Et au moins ça casse un peu les idées reçues sur la boxe et tout ça.
7: Et sur les drag queens, j'imagine.
4: Les drag queens, surtout que la drag queen que j'ai rencontrée commence à être très célèbre parce qu'il s'appelle Greg Smith. Et en fait, le mec, il est drag queen la nuit, le jour. C'est un des plus gros médecins légistes de Belgique en fait.
7: Wow. Génial.
2: C'est incroyable. Voilà. C'est bien.
4: Donc du coup, il a écrit un livre qui s'appelle Dr Queen. Je trouve le jeu de mots super. Et en fait, voilà, le mec drag queen le jour et découpe des corps la journée quoi.
2: Mais c'est incroyable. Et hey, les gars, vous me foutez Lambert Wilson, Patrick Timsit, on a un film.
7: Ah bah c'est vrai. Ouais, pour le coup,
4: le mec il a une vraie histoire à faire sur lui en film, ça doit être fou quoi.
2: Oh là là là là, génial.
4: Il dirige genre HP quoi.
2: Bah écoute, on verra ça, on découvrira ça à la télé, Kevin. Et puis toi, dans un instant, t'as fait de la télé cette semaine. Et maintenant, regardez-le où il va celui-là. Il fait le Battle Quiz. Toi qui va arriver sur avec un iPhone 17 à la télé, celui-là. Restez avec nous, c'est dans un instant sur Énergie. Les infos pour Brio dîner de ce soir arrivent aussi.
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2: Ça y est, ça y est, ça y est, je sais qu'à cette heure-ci, sur Énergie, vous attendez, les infos pour Brio au dîner de ce soir, mais vous entendez d'ailleurs les infos pour Brio au dîner de ce soir, et ben ce sera un petit peu décalé. Pourquoi? Parce que je suis sans filet, mes cocos. Qui va m'arrêter? Foutez-moi la prison de la radio. J'ai décalé une séquence. Et ben, qu'est-ce que vous... Faites-moi monter Thierry Lavignasse. Faites-moi monter. Je suis qui? Je suis là, mon masque de fer. Je reprends le pouvoir aujourd'hui. Je décale des séquences. Eh ben voilà. Qu'est-ce qui va m'arriver?
6: Ah,
2: moi,
6: je sais pas,
2: mais... Vous avez une cancel. La séquence bouge. Les infos pour Brio au dîner de ce soir, ce sera dans un instant.
6: Okay.
2: Parce que pour le moment, j'ai Kevin qui est mon nouveau meilleur pote. Il est prof de boxe à Cavaillon et Kevin, il veut gagner un iPhone. Ça va, Kevin?
4: Ça va, super.
2: Ce que j'adore, c'est prendre des gens qui ont la gentillesse de nous appeler pour passer un petit moment avec nous. Ils voulaient pas du tout jouer et tout d'un coup, ils se retrouvent dans un jeu pour gagner un iPhone. Et j'aime bien cette dynamique.
7: Ouais, en otage un petit peu, hein, d'une certaine façon.
2: Et je comprends parce qu'on a des beaux cadeaux. Plein de gens nous appellent aussi pour jouer et vous êtes, mais vraiment les bienvenus. Et on vous attend à l'accueil. Quand tu prends quelqu'un qui est juste venu pour dire coucou Émilie, coucou Rémi, et que d'un coup, peut-être, il repart avec un iPhone, j'aime bien ce délire.
6: Ouais, c'est beau.
7: Vous savez qu'on lui a pas demandé le nom de son club et donc on peut pas savoir.
2: Mais t'as raison, Kevin, avec tout ce que tu nous as raconté, fais un peu de promo. Il a un club de boxe pied-point.
4: Alors, je suis sur 2 clubs. Donc, je travaille avec les compétiteurs du club Fight Spirit Academy. Ok. Et moi, j'ai mon propre club qui s'appelle Sentoki Spirit. Donc, Sentoki, c'est le combattant en japonais. Donc, voilà.
2: Sentoki Spirit.
4: Voilà. N'hésitez pas à aller voir sur Instagram. La page est toute nouvelle. Si on peut la faire péter.
2: Eh ben, on va faire ça, mon gars. Écoute, Kevin, en tous les cas, on va déjà essayer de t'offrir un iPhone pour bien que tu puisses aller voir sur Instagram combien prend ta page. Ouais. Écoute bien. Il va falloir que tu gagnes, peut-être, notre jeu préféré à l'heure actuelle, c'est le Battle Quiz.
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2: Battle Quiz, Kézako, c'est simple. Émilie, Rémi.
6: Oui.
2: Chacun votre tour. Enfin, vous allez sortir du studio. Et Kevin va faire un pari sur le nombre de bonnes réponses que vous pouvez me donner sur un quiz de culture générale en 45 secondes. D'accord.
6: Ok.
2: Ensuite, je fais rentrer l'un d'entre vous. On regarde s'il a eu le bon pronostic. Et pour le deuxième, Kevin pose un deuxième pronostic parce que il a entendu le questionnaire. Donc il peut réévaluer. D'accord? C'est bien compris, Kevin?
4: Ouais, je suis chaud.
2: C'est parti. Émilie, Rémi, je vous demande, s'il vous plaît, de sortir du studio, d'aller dans le couloir et on se roule pas de pelle. C'est interdit dans l'enceinte de l'établissement.
6: Ah ben voilà, trop tard.
2: Kevin,
4: ouais.
2: Je vais commencer par faire rentrer Émilie. Combien, selon toi, en 45 secondes, Émilie va m'apporter de bonnes réponses?
4: Elle peut être surprenante, la bonbonne, je sais pas, moi. 45 secondes, on va partir sur 4 bonnes réponses.
2: Je vous rassure, si vous nous écoutez pour la première fois, Émilie s'appelle souvent la momone. C'est pour ça que... Non, mais je t'en prie, mais c'est que les gens qui disent, mais pourquoi il appelle la momone celui-là? La momone qui est sortie. T'as dit combien, excuse-moi?
4: On va partir sur 4.
2: 4? Ok, super.
3: J'y crois moi aussi, sur 4.
4: Ouais.
2: Je pense un peu plus.
7: Ah ouais?
4: Parce que je sais que Rémi derrière, en ce moment, il brille pas sur ce jeu, donc je voulais pas viser trop en fait.
2: C'est sympa de mettre en ce moment. On peut faire entrer la momone. C'est la momone qui revient en studio.
7: À faire le grand écart dans le... j'ai pas perdu la main.
2: Bah, dis-moi, t'as monté la guibole.
7: J'allais dire j'ai écarté les jambes, mais c'est pas très mignon.
2: Attends.
7: Grand écart, j'avais pas le choix.
2: Ah bah bien sûr, attention.
7: Et sans échauffement.
2: Elle a de beau reste, ma momone.
7: Je suis contente, je pensais pas que je descendrais si bas.
2: Dis-moi, ma momone, t'es prête à répondre à des questions?
7: Ça dépend de quelle période ça traite. Moi, c'est très années 30.
2: Ça va être actuel. On ira dans tes souvenirs. C'est parti, 45 secondes de questions. Bonne chance. Dans le dessin animé Pinocchio de Walt Disney, quel est le nom du petit chat?

0: et quoi ma gueule, mais...
1: Qu'est-ce qu'elle a ma gueule?
0: Oui. Quelle est la capitale de la Roumanie?
1: Bucarest.
0: Oui. Au casino, quelle est la couleur de la case du zéro à la roulette française?
1: Je sais pas.
0: Vert. Quel est l'état le moins peuplé des États-Unis?
1: L'Idaho.
0: Non, le Wyoming. L'Idaho. Quel est le poisson? Quel poisson est aussi appelé le poisson épais?
1: Je sais pas.
0: L'espadon.
1: Ah oui, je savais.
0: En France, quelle onomatopée imite le cri de l'âne?
1: En. I-en.
0: I-en.
1: Ah. C'est pas grave. C'est pas dingue, hein. Espadon, je l'avais. Tu m'as quand même dit l'Idaho, ça n'existe pas.
0: Mais l'Idaho.
2: C'est plutôt l'Idaho.
1: À l'américaine, parce que comme vous le savez, je suis de Californie, moi.
0: Ça nous fait combien de bonnes réponses? 3 seulement. Tu avais parié sur combien, Kevin?
2: C'était sur 4.
0: C'était sur 4.
1: Je suis désolé, l'espadon, je l'avais. Hein. Et Figaro, je l'avais, bien sûr.
0: Et Kevin, je t'aime tellement, j'ai envie de te l'offrir, l'iPhone. Mais si en, je peux pas accepter i-en. Je suis obligé d'accepter la première réponse. Et ouais, parce qu'il y a plein de gens qui la veulent, cette réponse. Il y a plein de gens qui veulent l'iPhone. Bon, vous êtes prêts?
1: On fait rentrer à la bien sûr, je suis prêt.
0: Attendez, combien tu donnes pour Rémi, Kevin? Combien de pronostics?
2: J'ai envie de rester sur 4.
1: Ouais, je suis d'accord.
0: C'est parti, on y va avec Rémi. Les mêmes questions, bien sûr, pour Rémi.
3: Non. Je suis content d'aller faire mes courses. Hein. Oui.
0: Ben pourquoi? On était long?
3: Ah ouais, j'ai été faire des courses, je suis revenu.
1: Excuse-nous,
3: c'est un tennis.
1: Excuse-nous de ne pas être à ton rythme. Bah,
0: pardon, excuse-nous, Maria Carré. Hein.
1: Ouais.
0: Excusez-moi, prête pour le live. C'est bon la technique, on est prête pour son live. Ah, on ne fait pas plus attendre.
3: Excuse-moi, je ne veux que les MLM bleus dans mon loge.
0: Merci à vous. 45 secondes, tu veux pas perdre de temps? Bon, on n'en perd pas, c'est parti, top chrono. Dans le dessin animé Pinocchio de Walt Disney, quel est le nom du petit chat de Gepetto?
3: J'en ai aucune idée.
0: Figaro. À quel pays l'île de Java appartient-elle?
3: L'Irlande.
0: L'Indonésie, oh mon Dieu. Complétez les paroles de la chanson de Johnny Hallyday. Quoi ma gueule, qu'est-ce qu'elle a?
3: Ma gueule.
0: Ouais. Quelle est la capitale de la Roumanie?
3: Cracovie.
0: Bucarest. Au casino, quelle est la couleur de la case du zéro à la roulette française?
3: Noir.
0: Vert. Quel est l'état le moins peuplé des États-Unis?
3: Le Massachusetts.
0: Le Wyoming. Quel grand poisson est aussi appelé poisson épais?
3: Ah, bah le requin.
0: L'espadon. En France, quelle onomatopée imite le cri de l'âne?
3: Oui, mais c'est quoi?
1: C'est hilarant.
3: Qu'est-ce qu'on veut savoir de ça?
1: Il n'en a pas mis une.
2: Une quand même.
0: Bah, quoi ma gueule? Qu'est-ce qu'elle a ma gueule?
3: Alors les gars, je vous le dis, j'ai trop attendu. Voilà. Moi, je suis un mec de l'instant. Non, vraiment. Alors là, pour le coup, je sais pas, j'étais à côté, j'en ai pas eu une.
0: Kevin a dit, il brille pas en ce moment, Rémi, donc je vais proposer 4 bonnes réponses.
2: Il brille vraiment, vraiment pas, quoi, du coup.
3: Ouais, c'est vrai, en ce moment, je suis pas là.
1: Hier, j'étais bon. Fort.
3: Mais c'est des petits éclairs, moi. Faut les choper, hein. C'est des petits éclairs de génie à un moment donné. Bon, faut être dessus, quoi.
1: L'île de Java en Irlande.
3: Ouais, je la vois.
1: Bon, après, chacun, il y a des gens qui sont pas bons en géo, mais là, t'étais loin, quoi.
0: L'île de Java en Irlande, j'avais oublié, c'est complètement. Cracovie, la capitale de la Roumanie.
3: C'est où, Cracovie?
1: Bucarest, Cracovie, c'est en Pologne.
3: Ah ouais, c'est pour ça. Oh là, je suis. Waouh! Donc c'est dur là, c'est dur.
0: Ah ouais, là vraiment c'est, là tu vas tout droit à Les Anges W9 et,
1: ouais.
0: Et on y va.
1: Là tu vas te faire recruter pour les 50.
0: T'as la voix trace là.
3: Salut les loulous.
0: Hey.
3: Voilà.
0: On va s'écouter Zao comme Caroline. Kevin, je te fais un gros bisou, hein.
2: Ouais, je vous embrasse, super content d'être passé vous voir, faire un petit coucou.
0: Eh ben t'as un cœur, merci mon Kevin. Dans un instant, une autre candidate, on rejoue au Battle Quiz, bougez pas.
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0: Merci d'être là sur Énergie, vous l'attendez tous, l'iPhone 17. Eh ben c'est Alicia qui a été tirée au sort pour jouer au Battle Quiz. Ça va Alicia?
5: Ouais, ça va super, je suis trop contente de vous avoir.
0: Bah et moi alors, et moi. Et puis en plus tu peux gagner un iPhone.
5: Ah oui, bah oui, bah j'étais pas là, enfin c'était pas mon but, mais oui, je suis content.
0: Oh là là, c'est que j'aime, on passe pour une bonne compagnie, on finit avec un iPhone. Regardez l'équipe, Anna Serena de la Fact Checking a déjà ouvert la porte pour vous barrer du studio.
1: Allez-y.
0: Puisque le Battle Quiz, on va mettre un petit jingle, je t'explique ça tout de suite, Alicia.
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0: Alicia, on a fait sortir Rémi et Émilie. Pour une raison simple, c'est que tu vas devoir faire un pronostic sur le nombre de bonnes réponses que le premier des deux peut apporter à un questionnaire de culture générale de 45 secondes.
5: Ok.
0: Combien tu penses que je vais faire rentrer d'abord ? Émilie ou Rémi ? Parce que je pense qu'ils vont se dire que c'est Rémi qui rentre en premier. Comment une famille ? On refait rentrer Émilie en premier.
3: Allez.
0: Alicia, selon toi, en 45 secondes, combien de bonnes réponses peut apporter Émilie ?
5: Je dirais 4.
0: Ok. Comme notre auditeur juste avant, 4, on va faire rentrer Émilie pour un nouveau quiz. Et puis après, ce sera Rémi, tu pourras adapter ton pronostic en fonction du quiz, parce qu'on posera les mêmes questions. C'est ça okay. qui est magnifique dans le Battle Quiz. C'est Émilie qui rentre en premier à nouveau.
1: C'est moi.
0: On voulait créer la surprise. Moi. Je suis sûr que vous disiez, c'est Rémi qui va rentrer cette fois en premier.
1: Et deux fois Émilie, incroyable.
0: Eh ouais, je veux créer comme ça. J'aime bien qu'on se show là où on m'attend pas.
1: Toi, tu te challenges.
0: Ah ouais, j'arrête pas. Vous êtes prêts?
1: Ouais.
0: 45 secondes, Émilie. Je sais pas du tout quel prono a fait Alicia.
1: Ok.
0: Bonne chance. Quel patriarche de la Bible, héros du déluge, est le père de Sem, Shem et Japhet?
1: Noé.
0: Bonne réponse. Traditionnellement en France, quels objets sont censés revenir de Rome pour apporter les œufs de Pâques?
1: Les cloches.
0: Oui. Qu'est-ce qui peut être dentaire, carré ou cubique?
1: Une carie. Non.
0: La racine.
1: Ah.
0: Quel est le titre de la chanson de Diams dans laquelle elle recherche un mec mortel?
1: Jeune demoiselle.
0: Oui. Quel état du continent américain tire son nom de celui du général Bolivar?
1: La Bolivie.
0: Oui. Quelle articulation est plus fréquemment sujette au traumatisme du ménisque?
1: Le genou.
0: Quand une personne est mal habillée, on dit selon l'expression qu'elle est fichue comme l'as de...
1: Pique.
0: Quand elles indiquent la taille d'un vêtement, de quel groupe les mots, les lettres XXL sont-elles l'abréviation?
1: Bon. La traite.
0: Extra, extra là.
1: Ah, extra. Non, non, tu vois, je l'avais pas.
0: Enfin, alors, si
1: je
0: l'avais, mais la spécialiste mode, là.
1: Et démasqué, en fait, c'était pas vrai. Depuis le début, je m'y connais pas.
0: Six bonnes réponses. Hein. On a démarré vraiment par des questions très bibliques. Apparemment, les auteurs en ce moment relisent le Nouveau Testament. Mais beaucoup
1: non,
0: de.
1: Mais ça tombe bien parce que je me suis réintéressée à la religion.
0: Tu t'es remis dans ton catéchisme.
1: Un petit peu, j'ai racheté le Nouveau Testament.
0: En tous les cas, j'ai eu le temps de te poser 8 questions. Mm-hmm. Et sur 8 questions, 6 bonnes réponse. Bravo, Émilie.
3: Ah, oui,
0: excellent score. Le problème, c'est qu'Alicia, tu avais misé sur...
5: Sur 4.
1: Arrêtez avec 4, parce que ça porte pas chance, 4.
5: Ouais.
1: Elle m'a sous-estimé.
0: Ben, on sait pas de quoi est le questionnaire.
1: Ben, c'est vrai, en vrai.
0: Mais maintenant, tu le sais, Alicia. Donc, à toi de faire le pronostic sur le nombre de bonnes réponses aux mêmes questions que va m'apporter Rémi. Est-ce que Rémi va battre Émilie ou pas?
5: Oui, je vais dire 5.
0: Bon, déjà, elle mise sur le fait que Rémi fasse moins bien que toi. On va mettre 5, c'est parti, on va accueillir Rémi.
1: Non mais tu sais, les questions sont vraiment... Le niveau est assez facile, mais je t'assure qu'il y a une dose de stress que... Tu vois?
0: Je ne trouve pas facile hein, les questions.
3: Faites place au petit prince de la culture générale.
0: Bien sûr. Rappelez-nous le score à la manche d'avant. Oh, pas tant. Un.
3: Oui, bien,
0: bon. Déjà. Allez, bonne chance, 45 secondes. Après, on découvrira combien... Alicia a misé sur toi. Top chrono. Quel patriarche de la Bible, héros du déluge, est le père de Sem, Cham et Japhet?
3: Moïse.
0: Noé. Traditionnellement en France, quels objets sont censés revenir de Rome pour apporter les œufs de Pâques?
3: Quels objets? Les cloches.
0: Les cloches, bien. Qu'est-ce qui peut être dentaire, carré ou cubique?
3: Une dent?
0: La racine. Quel est le titre de la chanson de Diams dans laquelle elle recherche un mec mortel?
3: Didier?
0: Jeune demoiselle.
1: Didier.
0: Faut mettre pause.
1: Didier.
3: Attends, mais il n'y a pas Didier.
0: Didier.
1: C'est bombe latine en plus, c'est même pas ça.
0: C'est vraiment non. Didier, quoi. Didier.
1: Et puis c'est même pas ça, c'est. Attends.
0: Il faut deux secondes.
1: Didier.
0: Ah, c'est ça, Didier.
3: Je suis pas d'humeur
0: à ce qu'on prenne la tête.
3: Je l'ai
0: jamais,
3: hein.
0: Allez, on y retourne. Top chrono. Quel état du continent américain tire son nom de celui du général Bolivar?
3: J'en sais rien.
0: Bah, la Bolivie. Quelle articulation est le plus fréquemment sujette à un traumatisme du ménisque?
3: Le genou.
0: Oui. Quand une personne est mal habillée, on dit selon l'expression qu'elle est fichue comme l'as de...
3: Pique. Ça fait trois, hein.
0: Pas mal, hein.
3: Non mais tu rigoles aussi.
7: Je suis d'accord, je suis désolé.
3: C'est pas possible. Mais la Bolivie, j'étais dans. En fait, j'étais au stage, j'étais pas en Amérique latine. Donc chercher un truc vers. Bien sûr, là, c'est la Bolivie.
7: C'est pas possible.
3: C'est pas possible d'être aussi nul. Oh là là.
1: DJ,
3: moi qui fais un peu la vibe.
7: DJ, ça fait 3 bonnes réponses seulement.
3: Ah bon, c'est mieux. En tout cas,
7: c'est mieux.
1: Oui, c'est bien.
3: Ça suffira pas, Alicia.
5: Non, bah oui.
3: T'avais parié sur 4.
5: Non, sur 5, mais bon.
3: Ah, sur 5 en plus.
1: Bah oui, elle a dit.
7: Bon, on écoute du Julien Lip sur Énergie. Alicia, je suis désolé, content de t'avoir entendu. Je te fais un énorme bisou. L'iPhone est toujours à gagner sur Énergie. On rejoue tout à l'heure.
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3: Bienvenue sur Énergie, tout le monde. On va continuer de vous offrir cet iPhone dans un instant. Il y aura le retour du Battle Quiz. Mais quand même, avant, vous le savez, comme chaque soir, on veut vous faire réviser votre baccalauréat.
7: Ouais.
3: Mais pas juste réviser pour les parents qui ont des enfants bacheliers ou futurs bacheliers. Pour ceux qui nous écoutent là, qui sont en plein examen, on fait passer des correcteurs.
7: Yes.
3: Donc pour avoir la petite différence, de dire c'est ça qu'il faut faire pour réussir la note. On a eu un jury d'oral anglais, quelqu'un qui tous les ans vous fait passer votre bac oral anglais, qui a dit, elle a 26 ans, elle a dit, moi j'aime bien qu'on arrive avec une petite chemise et que à peine on rentre dans la salle, on soit en good morning, good afternoon.
1: Ah, moi j'ai toujours pensé quand j'étais élève que c'était un peu ringard d'arriver en disant buongiorno à l'oral d'italien.
3: Ah oui, pas l'anglais en tout cas.
1: Ah bah oui, non, mais en italien.
3: Mais bah tu vois, c'est pour ça que je veux absolument passer des correcteurs, c'est les petits conseils qui fait la différence. On a eu ça il n'y a pas longtemps, donc d'anglais, et je lui ai bien demandé son âge, elle a 26 ans. Elle dit non, mais je trouve que c'est important d'arriver un peu bien ça, les chemises et tout. On a eu un correcteur d'histoire géo qui nous a dit, moi quand je lis la copie, tout commence par la petite intro, vous montrez bien que vous avez compris le sujet, et faites pas trop long. On a cassé une idée reçue, ne faites pas trop long, faites court, ça sert à rien de faire 12 pages. Et enfin, on a eu un correcteur de philo qui a dit, voilà, maintenant la philo est passée, mais qui a dit, ne soyez pas arrogant dans votre copie. Ah non, ça s'est pas passé, je confonds avec le français. C'est lundi prochain. Qui a dit, ne soyez pas arrogant.
1: C'est-à-dire, ça m'intéresse.
3: Eh ben, il a dit, parfois dans les copies, il y a un peu de, ouais, machin, mais moi je pense pas ça, mais un peu de condescendance dans la copie. Et il dit, attention, pour un correcteur, c'est insupportable.
1: Oui, sous le prétexte que c'est de la philo et que chacun a son libre arbitre, en fait, tu peux te permettre.
3: Ben oui, c'est ça. Pas assez factuel et un peu arrogant dans le point de vue. Donc voilà, faites gaffe à ça.
1: C'est marrant.
3: Ouais, intéressant. Et ce soir, on va avoir
7: les maths. Ah, génial.
3: Un correcteur de copies de maths qui va nous donner, pareil, un ou deux tips pour peut-être passer de 9 à 10.
1: Moi, j'en ai un, si vous voulez, que j'ai donné à ma fille. J'ai dit, jamais tu dis du coup. Il n'y a pas de du coup à l'oral. Parce que, tu sais, c'est vraiment un tic de langage, du coup. Ouais. Et arrête avec tes tch. Ouais, les ados parlent comme ça. Attends, comment je pourrais vous dire
3: La petite.
1: La petite. J'ai dit, tu dis pas la petite. Tu dis la petite et tu t'habilles bien.
3: Tu dis la pitchoune.
1: Non, mais et surtout, très important aussi, la façon dont on se présente au correcteur. Mais on s'habille correctement. Pas en jogging, on met une petite chemise quand on est un garçon, même un petit t-shirt pour une fille, mais blanc, sobre, bien. On est là pour travailler, pas pour faire un défilé.
3: C'est exactement ce qu'ils nous ont dit à l'oral d'anglais. Donc faites, veillez-y. Temper City Self-Aware, c'est ce qui arrive aussi dans un instant sur Énergie. On reste tous ensemble, on est là jusqu'à 19h, on a du temps.
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0: 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Ils peuvent retrouver tyrolienne, piscine, toboggan, kangourou, parcours d'agilité.
1: Non, mais arrête, j'en peux plus, j'en rêve.
2: Tyrolienne,
0: parcours d'attraction.
2: C'est génial.

0: de faire les infos pour Brio dîner de ce soir, c'est ce qui arrive, juste le temps de les écouter, c'est parti.
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0: Merci d'être là avec nous sur Énergie, on est tous ensemble avec Émilie et avec Rémi, yes, et avec toute l'équipe et avec vous tous, bien sûr, on a Théo qui est là avec nous. Ça va Théo ?
2: Ça va bien et vous ?
0: Ça va trop bien mon poteau, merci d'être là. Théo, je sais qu'il y a la Coupe du Monde en ce moment.
2: Ouais.
0: Alors la Coupe du Monde, je rappelle les matchs des Bleus, France-Sénégal, c'est mardi. France-Irak, c'est lundi. Et France-Norvège, c'est le 22 juin. Et France-Norvège, c'est le vendredi 26 juin.
3: C'est ça notre groupe ?
4: Ça va bien se passer, non ? Ou je suis un peu présomptueux ?
0: Non, la Coupe du Monde,
3: sais pas,
0: c'est jamais simple. Le Sénégal, c'est une équipe très courageuse, très forte, très dense. Et la Norvège, Erling Haaland et tout.
3: Assez costaud ?
0: Ah ouais. Puis on adore, on est pour les Bleus, mais c'est vrai que Didier Deschamps, c'est beaucoup la défense, quoi. Faut pas trop que ça marque, quoi.
3: Favori, Brésil, France, Espagne, Allemagne, quoi. En gros, c'est ça. Et Angleterre, les meilleurs.
0: T'as qu'à dire plein de pays. Bon, les infos pour briller au dîner de ce soir, c'est maintenant le thème, une info sur quelqu'un qui a son étoile sur Hollywood Boulevard.
5: Qui aura la meilleure info sur quelqu'un qui a son étoile au Hollywood Boulevard?
0: On n'est pas sur le Hollywood Boulevard, vraiment.
5: Ah ben j'ai pas. Je crois que je suis comme Rémi, il faut que je repasse le bac, tout ça et tout. Pardon.
0: Repartez même par le brevet, hein.
4: Ouais. Non, pas les plombs. Hein.
0: On repart d'en bas, ouais. On remonte tranquille les échelons.
3: Voilà, hein. On connaît nos armes, quoi.
5: Ouais, tranquille. C'est ça. Je suis dyslexique. Hein.
0: Non, mais là, c'est pas dyslexique. Son étoile Hollywood Boulevard. Donc, une star qui a une étoile sur Hollywood Boulevard. Pourquoi ce thème ? Parce qu'on a appris cette semaine que David Beckham va avoir son étoile au Hollywood Boulevard.
3: Ah bon ?
0: Ouais, il l'inaugure aujourd'hui d'ailleurs.
3: Ah ouais ?
0: C'est aujourd'hui qu'elle sera inaugurée, l'étoile de David Beckham sur le Hollywood Boulevard. On commence avec Thibaut. C'est parti, 4 infos, 4 fun facts sur ce thème.
6: Moi, je vais vous raconter comment les Beatles ont eu leur étoile sur Hollywood Boulevard. Ça commence très simplement. C'est pas automatique, il faut le savoir. Il faut postuler pour avoir son étoile et en gros, ça passe directement à la chambre de comité de Hollywood Chamber of Commerce. Ça, d'accord, c'est une étape, ok ?
0: La chambre de commerce, quoi.
6: La chambre de commerce d'Hollywood. Il faut être éligible, ça veut dire qu'il faut avoir au moins 50 carrières. C'est-à-dire que si t'as pas 50 carrières, tu peux pas...
0: Que ce soit en musique ou au cinéma, exactement, faut que tu sois
6: 5 ans dans l'industrie avec un succès reconnu. Donc si toi, c'est la musique, c'est la musique. Par exemple, Beckham, c'est le foot, donc faut qu'il ait un succès reconnu.
0: Ok, moi, ça fait plus de 5 ans que je fais de la télé.
6: C'est ça ?
0: J'ai quelques films, Camille. Bah ouais, j'ai fait une émission de billes sur TF1.
6: Ouais,
0: je pense pour moi est vraiment marqueur de mon succès. Des gens qui tiraient des billes en prime time. Je pense que c'est vraiment un moment marquant de ma carrière. Je pense que j'irai présenter cette émission-là.
6: Bien sûr, il le faut. Attention, c'est payant. Il faut payer. Souvent, pour les artistes, c'est les maisons de disques qui payent.
0: Ça m'intéresse plus.
6: Peut-être que TF1 ou Energy paiera pour toi, mais sache que...
0: Peut-être TF1, mais pas le... Je doute du reste. Hein. Je rappelle qu'on n'arrive pas à avoir de café.
5: Et de Coca Zéro, on n'en a plus.
6: C'est environ 50 000 dollars minimum pour l'étoile.
0: Ah ouais, donc voilà. Ça passera vraiment pas. Ouais.
6: Et dernière étape, très importante, qu'est-ce qu'ils ont fait les Beatles ? Il faut être présent à la cérémonie quand on pose l'étoile. C'est la condition ultime. Si t'es pas présent...
0: Faire la photo et
6: exactement.
0: Tout. C'est super intéressant.
6: Voici les conditions pour avoir son étoile sur Hollywood Boulevard.
5: Très journalistique, très intéressant.
6: Ouais. Je suis en train de m'y mettre un petit peu au journalisme.
0: Alors, je vais te faire un compliment, Thibaut, c'est hyper intéressant, mais c'est complètement hors sujet.
6: Non, parce que je t'ai parlé des Beatles. J'ai dit comment les Beatles ont eu leur étoile sur Hollywood Boulevard.
5: Ah, mais quel manipulateur, un pervers narcissique, regardez-le.
0: T'as dit les Beatles, mais c'est comme tout le monde, n'importe qui en fait.
6: En tout cas, les Beatles, c'est comme ça qu'on fait. Et ensuite, les autres aussi, quoi.
0: Je rappelle le thème, hein. Tu sais à quel point je t'aime, mais info sur quelqu'un qui a son étoile au Hollywood Boulevard, comme dirait Alain. Et là, c'est comment on a l'étoile. C'est presque la plus intéressante de toutes, mais elle est hors sujet.
6: Ouais, mais tu vois, je suis introduit avec les Beatles, je te fais passer un petit peu la pommade discrète au
0: Non, mais je vois la disquette que tu nous enfonces à la végétaline. Hein.
6: Ça passera pas pour cette fois-ci.
0: Mais ça passera pas.
6: Aïe, aïe, aïe. Et c'est 5 euros ?
0: C'est 5 balles.
6: Ah, c'est 5 balles.
0: Ah, c'est 5 balles dans la tirelire qu'on vous offrira bien sûr en fin de saison. Je suis désolé Thibaut.
6: Mais t'as aimé l'audace ?
0: J'ai surtout aimé la nuit. Ah, oui. T'es hors compétition maintenant. Rémi, c'est à toi.
3: Alors moi je vais vous raconter un truc un peu farfelu, un peu rigolo, un peu rigolus. Sur Hollywood Boulevard, là en ce moment il se passe un truc un peu dingue, c'est que vous savez que le biopic de Michael Jackson est sorti et c'est un succès de malade. Je sais que t'es pas fan, Cam, mais c'est un succès, quoi qu'il. Et les gens se pressent, les fans se pressent sur son étoile, sur Hollywood Boulevard, puisqu'elle existe. Sauf que les gens se plantent la plupart du temps. Sur Hollywood Boulevard, il y a deux Michael Jackson. Il y a un Michael Jackson qu'on connaît et un Michael Jackson, pardon, qu'on connaît moins. C'est un animateur radio. Et cet animateur radio, qui est donc sur Hollywood Boulevard, très connu aux États-Unis, reçoit des fleurs. Il y a plein de fleurs sur son truc. Mais les gens se plantent. En fait, je vais vous donner le. Pour différencier les étoiles, il y a souvent un petit insigne. Celle de Michael Jackson, c'est un disque. Et l'animateur radio Michael Jackson, bah, c'est un micro. Ouais. Et donc, la famille de Michael Jackson, l'animateur, c'est génial, il est fleuri, tonton. Et en fait, les gens se gourrent. Ah, parce que, les fans se plantent.
7: Tu vois. Ils doivent pas tomber parce que l'histoire de sa vie, t'es l'homonyme de la plus grande star de la planète. Ouais. L'enfer.
3: Mais c'est marrant, ils ont mis tous les deux sur Hollywood Boulevard, tu vois.
7: Imagine-toi, aujourd'hui, chaque fois que tu réserves, je sais pas moi, un restaurant et tu t'appelles Cadmerade.
3: Ouais. Les gens, ils attendent que Cadmerade.
7: T'arrives au resto, à chaque fois, les gens, ils font ah, c'est vous. Allez, super.
6: Mais même lui, quand tu réserves un resto et qu'il dit bonsoir, c'est Michael Jackson. Bon.
3: C'est clair. Pas relou, parce que. Un peu moins, on sait que ça doit être lui, parce que, bon, voilà, l'autre, il réserve des restos ailleurs.
7: Bon, écoutez, on met un peu de musique, on continue, on s'écoute Carbone. Dans un instant, c'est Emily et moi.
5: D'accord, je croyais que c'était le titre de la chanson. J'étais là, genre, sympa. Sympa. Non, j'y suis pas aujourd'hui, mais bon, voilà.
7: Allez, restez avec nous, on est sur Énergie, on écoute Carbone et on continue les infos pour Brio au dîner de ce soir.
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7: On est tous ensemble, on est avec Théo sur Énergie, j'espère que vous allez bien. Je sais que vous l'attendez, cette séquence, et elle a beaucoup de retard ce soir, pardonnez-moi. Les infos pour briller au dîner de ce soir, de demain.
6: Non.
7: Ah non. Oh là là.
5: Non, dans 2 heures, hein, max.
7: C'est vendredi, c'est ce soir. On vous accompagne, vous êtes en voiture, peut-être vous partez en week-end, vous terminez une semaine de boulot, vous êtes stressé par le bac, on vous change les idées là maintenant. Et on a que des fun facts sur le thème de Hollywood Boulevard. On a appris ce qu'il fallait pour avoir son étoile sur Hollywood Boulevard. C'est hors sujet, mais c'était très intéressant. Thibaut.
3: Ouais.
7: On a appris, Rémi.
3: Il y avait deux Michael Jackson sur Hollywood Boulevard, et donc un qui récupérait les fleurs de l'autre.
7: Moi j'y vais, Théo, si t'es d'accord. Et puis après, c'est la reine, c'est notre reine Émilie qui y va, d'accord? Allez. Voici mon thème, voici mon histoire. Moi je vais vous parler de Mohamed Ali et de son étoile sur Hollywood Boulevard. Son étoile est particulière, est-ce que vous savez pourquoi?
5: Moi je sais parce que c'était mon info, mais bon.
7: Alors dis pas, les autres essaient de trouver. C'est la seule de tout Hollywood Boulevard qui a cette particularité, parce que Mohamed Ali était quelqu'un de très spécial et il méritait ça.
5: Oui, c'est vrai.
6: C'est la matière de l'étoile?
7: Non.
8: Ah. Couleur?
7: Non, c'est pas la couleur, mon Théo. Est-ce que c'est le lettrage? Non. Émilie?
5: C'est l'emplacement.
3: D'accord.
7: Elle est placée à un endroit très particulier. C'est le seul à avoir eu ce droit-là. Il a dit sinon, moi, il n'y a pas d'étoile. Les gens rêvaient d'avoir l'étoile Mohamed Ali. Il faut quand même l'accord du gars. C'est important de le dire aussi. On ne peut pas mettre une étoile si tu n'as pas l'accord des ayants droit ou du gars. Et donc, lui, il a dit OK à cette condition-là.
8: Elle
7: n'est pas par terre. Bonne réponse, Théo. Mohamed Ali a dit, moi, je veux bien mettre mon étoile, mais personne ne piétine mon nom. C'est la seule étoile à ce jour à être fixée sur un mur.
3: Énorme.
5: Hein.
3: Ah ouais.
5: C'est la meilleure info.
3: Non mais c'est dingue qu'ils aient accepté surtout de dire ok, non, toi oui,
7: les gars,
3: toi
7: on oui. Parle de Mohamed Ali, les gars, je parle pas de Justin Timberlake. Les mecs, je vous parle de Mohamed Ali, Cassius Clay, excusez-moi, là, je suis pas en train de vous parler de je sais pas qui là.
3: Mais dis-moi qu'elle est sur un mur un peu cool, pas sur le mur d'un KFC, d'un McDo ou d'un.
5: Bah, du théâtre, elle est sur le mur du théâtre.
3: Elle est sur le mur du Kodak Theater sur Hollywood Boulevard.
5: Bah, là où ils font les Oscars.
3: D'accord.
6: Ah ouais, c'est pareil. Hein.
3: Ah ouais, stylé. Ça c'est beau pour la famille, c'est magnifique.
7: Bah, c'est magnifique, ah ouais. Franchement. Alors, magnifique. C'est mon info et c'est à Émilie de terminer maintenant.
5: Eh bien, sachez qu'il y a... Vous savez combien il y a d'étoiles sur Hollywood Boulevard? Il y en a énormément. Près de 2800.
3: Ah, j'allais dire 1000, tu vois, donc
5: non,
3: je suis loin.
5: C'est énorme. Hein. Moi, je vais vous parler sur ces 2800. Il y a 20 étoiles, ce qui représente moins d'1% qui sont spécifiques, je vous laisse deviner.
3: Les aliments? Attends.
5: Presque.
7: Ah. Dis-moi.
5: Sur près de 2800 étoiles d'Hollywood Boulevard, il y en a 20 qui sont très particulières et ça ne représente que 1%.
7: Est-ce que celle de Mohamed Ali est dans ces 28 ou pas?
5: Non.
3: Des personnages fictifs?
5: Oui, non, mignon.
3: C'est bon, mon Rem. Merci, bravo. Bien joué.
5: Mignon, hein. Donc vous avez Batman, Godzilla, Mickey Mouse.
3: Mais,
5: mais tu vois, pour les gosses. Les Simpsons.
7: Qui est gosse, moi.
5: Ouais, remarque, c'est vrai qu'il est gosse. C'est vrai, est-ce qu'ils ont payé, tiens, ces gens-là? Hein? 50 000 balles.
7: Je pense que c'est la franchise. S'il y a Mini, je pense que c'est Walt Disney. Ouais, et lui, c'est DC Comics.
5: Vous voulez que je vous en dise d'autres, si ça vous intéresse, si un jour vous allez avec vos enfants? Vous avez donc Snoopy, Mignon, Winnie le l'ourson.
7: Ouais, après, c'est vraiment des refs enfants, mais de gars qui ont mon âge, quoi.
5: Ah ouais, j'avoue.
7: Bah,
5: ouais,
7: tu vois, y a pas la patte patrouille, quoi.
5: Non, mais il y a Blanche-Neige, il y a Shrek, il y a Bugs Bunny, Donald Duck, c'est vrai que c'est à l'ancienne.
7: On est dans ce que je dis, c'est vraiment à l'ancienne.
5: Non, mais les Simpsons, ça va.
7: Théo, laquelle est la meilleure info selon toi?
2: La meilleure info, pour moi, c'est Mohamed Ali.
7: C'est moi.
5: Oui, je suis d'accord. Franchement, je suis d'accord.
7: Ouais. Merci beaucoup, je la prends. Je sais même pas à qui enlever un point.
6: Pardon?
7: J'ai 7
5: enlève
7: points.
5: Aux filles, tu veux que je te donne une idée?
7: Les filles ont 7. Ouais, mon égalité, c'est sympa. Ah non, je passe à 8 en plus. Non, non, non. Rémi moins 4. Ah, ça fait de la peine.
6: Bah oui,
5: ouais,
6: je suis
5: mais
6: d'accord
5: au point
6: avec toi.
5: On en est. Non, non, non.
6: On tire pas sur les ambulances.
7: Thibaut 0.
9: Bah ouais, je suis même pas éligible parce que j'étais hors sujet. Sinon,
7: je peux même pas t'enlever.
9: Bah non, sinon, t'aurais pu me l'enlever avec plaisir.
7: J'enlève aux filles.
5: Mais oui, moi, ça me va.
7: Allez, vous passez à 6 points les filles, je passe à 8.
5: Bah oui, parce que le pauvre après Rémi.
6: Ah non, après moins 5, c'est trop. Et puis je vous rappelle un truc, hein. Il faut que Thibaut me rejoigne avant la fin de saison.
9: Non, vaut mieux que toi tu me rejoignes bien vers 0, parce que moi la fête de descendre à la câble.
7: C'est fou d'avoir cette mentale, c'est-à-dire tu dis ce qu'il faut, c'est qu'il baisse autant que moi. Tu te dis pas, essayons de m'élever.
6: Non. Je connais ma direction artistique.
7: Vous inquiétez pas, ça fait 2 saisons, les gars.
6: Il fait de la paix.
5: Moi, il me brise le cœur, regarde.
6: Ils savent que ça me rend
5: le cœur. Brise le cœur.
7: Ça fait de la peine.
5: Tu sais, c'est vraiment.
7: Toi parce que j'ai de la peine.
5: C'est le clown triste un peu. Il fait rire, mais tu sens qu'il est un peu brisé à l'intérieur.
7: Moi, je vais te dire un truc, Rémi.
6: Ouais.
7: Tu mérites le moins un, mais je te le mets pas parce que tu me fais de la peine.
5: Ouais.
7: Je te le mets pas.
5: C'est vrai qu'il fait de la peine.
6: Vous me rendez dingue.
9: Bébé, je

0: pouvoir refaire une petite session de Battle Quiz.
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1: Ah, c'est vrai.
0: Il faut qu'on offre cet iPhone.
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0: ne bougez pas, tout de suite.
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0: On est sur Énergie dans un instant. Bertrand, prof de maths avec nous sur Énergie, le temps d'écouter Tame Impala. Prof de maths et correcteur, les amis. Hein.
4: Ah oui, oui.
0: C'est ça qui est intéressant. On va lui demander des petites astuces pour peut-être passer de 9 à 10, de 10 à 12, vous l'avez compris. La petite différence quand vous rendez votre copie. Restez avec nous. On est avec vous jusqu'à 19h.
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0: Comment il va, Bertrand?
5: Bah, très bien.
0: Eh ben, moi aussi, mon pote, ça va, je suis content de t'entendre.
5: Moi aussi.
0: J'espère que tout va bien. Bertrand, je te remercie d'avoir pris un peu de temps. Bertrand, t'es prof de maths.
5: Oui, tout à fait.
0: Et tu es aussi correcteur de l'épreuve de maths.
5: Oui, cette année, je vais corriger les nouvelles épreuves de première qui ont eu lieu ce matin.
0: T'as déjà corrigé des épreuves du bac?
5: Oui, tout à fait, ouais.
0: Alors, est-ce que tu peux nous donner, s'il te plaît, Bertrand, des infos pour être bon quand on crante sa copie de maths? Qu'est-ce qui fait la petite différence, toi, en tant que correcteur?
5: Ah bah, déjà, il faut dire quand même que passer le bac, c'est quand même des mois et des années de préparation. On n'arrive pas comme ça, on révise pas, on va pas réussir en quelques petites astuces. Mais il faut essayer d'être rigoureux. C'est-à-dire que, je vais prendre des petits exemples, si on vous demande un résultat à arrondir au dixième, bah faut l'arrondir au dixième, faut pas l'arrondir au centième parce que ça va enlever des petits points. Si on vous demande de rédiger une réponse proprement, faut la rédiger. Il faut que la copie elle soit la plus agréable à lire pour le prof en étant rigoureux mathématiquement.
0: Écoutez bien hein, parce que les premières, donc c'était ce matin, c'est les copies que tu vas corriger la semaine prochaine et les terminales c'est la semaine prochaine. Donc ce que dit là Bertrand. Évidemment, ça vaut pour vous aussi. C'est les mêmes, en gros, les mêmes barèmes de correction, quoi.
1: Mais attends, il y a deux épreuves de maths, une en première et une en terminale.
5: Une nouveauté parce qu'il y avait des élèves qui faisaient plus du tout de maths en terminale, parce que voilà, c'est en fonction des séries, etc. Et donc l'idée, c'était en fin de première, comme ils ont tous fait des maths jusqu'en première. Et ben, on a une évaluation de tout le monde en fin de première.
0: Parce que c'est vrai que si t'as passé en première et qu'en gros, t'as pas d'examen en terminale, c'est vrai que de toi-même tu vas peut-être pas dire tiens si je me faisais une petite après-midi maths. C'est comme moi le latin quand j'étais au collège, on m'a dit c'est super, on va apprendre le latin. Bah top, c'est à quelle heure? C'est à 13h le mardi. Bon bah super, c'est facultatif, ça sera sans moi. Vous me direz ce que veut dire tous les trucs phallus machin, ça sera pas mon univers. Merci à vous, tout ce qui est facultatif ça sera sans moi jusqu'à preuve du contraire.
1: Non mais attendez,
2: à quel moment va se rajouter des épreuves?
1: Moi j'ai passé matin de mon époque à moi, donc autant vous dire que ça remonte. Moi j'étais en littéraire, ça pouvait tomber maths, physique ou sciences nat.
0: C'est
1: ça qu'on faisait en littéraire. Tu vois.
0: C'est plus ça maintenant. J'ai une question rapide avant de continuer avec toi, Bertrand, encore merci. Vous étiez comment en maths? Moi j'étais une catastrophe.
1: Ah bah, laisse tomber.
0: Catastrophe, Rémi?
2: Moi pareil, vraiment, je crois que je me suis sauvé au bac avec un 10, tu vois. Ouais. Vraiment limite, mais j'étais nul.
0: Moi j'ai un truc Bertrand, et je pense que je vais parler de moi parce que je pense qu'il y a des élèves et des parents d'élèves qui connaissent ça. C'est-à-dire que tu sais, j'avais beaucoup de mal avec les maths Bertrand, et qu'en fait on se retrouve avec le bac en mettant toute la meilleure énergie parce que je voulais avoir mon bac, je voulais tout sauf redoubler. Et donc j'essaie de réviser, mais tu sais quand tu comprends pas, c'est terrible, tu comprends pas. Et autant la philo, le français, t'apprends. Voilà, t'apprends, tu travailles ou tu travailles pas globalement, et puis il y a la chance et il y a ta faculté à faire. Les maths, c'est quand tu ne comprends pas, tu dis on pose le truc, comment on appelait avec le virgule comme ça,
6: les racines,
0: les intégrales.
2: Non, les intégrales.
0: Mais tu sais pas, attends, et comment on peut faire dans ces cas-là, je pense à ces étudiants-là, et ça veut pas forcément dire, parce que moi j'étais pas un fou, c'est juste que j'étais décroché en maths, et j'arrivais plus à réviser.
5: Ouais, alors ça existe évidemment. Les maths, ça reste difficile. Jusqu'en troisième, tout le monde peut y arriver.
0: Voilà.
5: Si on s'y met un peu, après au lycée, ça peut devenir compliqué. Mais et puis il y a une pression sur les maths globalement dans notre système éducatif. Donc je pense qu'il faut faut enlever cette pression. Et je suis sûr que parmi vous là qui dites que vous avez un peu galéré en maths, si vous repreniez avec l'envie de réussir, vous réussiriez bien, parce que tout le monde a les capacités pour faire des maths. Alors je vais pas dire pour être mathématicien, mais pour arriver au niveau de maths de
0: scolaire,
5: de seconde,
0: quoi.
5: Première, ouais, il y a pas trop de difficultés, mais souvent on bloque.
0: Mais il y a
5: psychologique plus que ça. Il y a des profs qui ont bloqué, il y a des profs qui ont débloqué. Ouais. Ça dépend.
0: Voilà. Mais il y a quand même des prédispositions selon toi pour quelqu'un qui peut.
5: Ouais. Bah, il y a des élèves. Moi cette année j'ai des élèves d'option en maths experte, c'est-à-dire qu'ils font des maths en plus. Ils ont choisi de faire des maths en plus en terminale. Ceux-là ils aiment ça, puis ils ont le cerveau qui est un peu prédisposé. Après il y a d'autres gens qui ont d'autres prédispositions. On peut réussir sa vie sans être super bon en maths, heureusement. Hein, heureusement.
1: Ouais, c'est notre cas. Du coup.
0: Ouais, c'est clair.
1: Est-ce qu'on a réussi notre vie ?
0: Je suis pas sûr de la réussite. Non. Je pense pas à la réussite à laquelle pensait Bertrand.
1: Non.
2: Non, mais c'est vrai. Moi, tu vois, ma fille, je lui donne des cours en plus avec une demoiselle qui a 23 ans. Et tu sens que depuis qu'elle est petite, elle a, entre guillemets, le cerveau fait pour les maths. Tu vois, et moi, je vois bien que ma fille, avec tout l'aspect, c'est sûrement dans les gènes, mais je vois bien qu'elle galère parce qu'elle a pas le truc, quoi.
1: Non.
2: Mais ça s'est pas déclipsé.
1: La gymnastique mentale.
0: Ouais, parce que moi, Bertrand, t'as pas tout à fait répondu à ma question. Parce que je vais reprendre mon cas et je pense qu'il y a des gens en galère dans la situation dans laquelle moi j'étais dans les révisions du bac. Quand tu as été présent en cours, que tu n'as pas compris ce qui s'était en cours. Je prends l'exemple des intégrales, mais vous l'avez compris, programme première ou terminale.
5: Oui.
0: Ensuite, tu rentres chez toi, tu révises, tu ne comprends pas. Tu prends 4 pendant l'année scolaire, d'accord ? Tu prends 4, on passe à autre chose, le programme avance, et c'est bien normal, on est toute une classe. Tu le mets de côté, un jour arrivent les révisions du bac, d'accord ? Moi, mes parents, ils ne pouvaient pas m'offrir des cours particuliers, d'accord ? Et tu te retrouves tout seul devant ton cahier et tu comprends toujours pas. Et le bac, il arrive. Et tu dois aller au bac en n'ayant toujours pas compris. Quelle solution il y a à ça? Parce que moi, j'étais dans ce cas-là.
2: Bien sûr.
5: C'est vrai que si t'es tout seul devant à essayer de réviser alors que t'as galéré au moment du chapitre, tu vas pas y arriver. Donc nous, on organise dans notre lycée des ateliers de préparation au bac. Ouais. Donc les élèves, on n'a plus beaucoup d'élèves. Enfin, à un moment, le lycée, il accueille plus les élèves et on propose au terminal de venir. Donc ils viennent. C'est facultatif, c'est eux qui sont volontaires. Et là, on les accueille en petits groupes. On a plusieurs profs de maths qui proposent ces ateliers. Et par exemple, avec toi, on essaierait de regarder ce qui a bloqué sur au moment où tu as fait le chapitre sur les intégrales. Et puis souvent on arrive à décoincer parce que comme on est vraiment avec toi, on voit ce qui est pas passé. Et puis tu vois, on trouve un détour, on trouve un autre chemin. Et souvent ça débloque. Après on fait pas des miracles, hein. On va pas se mentir. Mais on va permettre que si t'as galéré, que t'as eu 4 au bac, ou t'auras peut-être 6 ou 7 ou 8, et puis ça permet de limiter la casse, quoi.
0: Mais c'est aussi ce qui fait la beauté des maths selon moi, c'est que c'est les matières où il faut comprendre.
2: Et oui.
0: Alors qu'il y a plein d'autres matières où c'est apprendre. Et t'apprends l'anglais et tout, t'apprends. Et quand même les maths, il y a un truc à débloquer. Et je pense qu'une fois que tu l'as, on peut te mettre tous les exos. Ben c'est fini, tu l'as compris. Et donc ça doit même être amusant.
1: Ouais.
0: Mais quand tu l'as pas, tu l'as pas, quoi.
2: Ouais, mais je pense que justement, on n'a pas débloqué ça. On nous demande d'apprendre, alors qu'il faudrait déjà comprendre le système, comment ça fonctionne.
0: Ils peuvent, mais c'est pas pour eux que ça avance.
2: C'est pas pour eux, c'est le système, c'est comme ça, tu vois.
1: Au-delà, moi, de pas comprendre les maths, vous ne savez pas l'effet que ça me faisait. Ça me mettait une boule au fond de la gorge, une envie de pleurer, mais de, une espèce de frustration. Quand je lisais les problèmes, j'ai 2 pommes dans la poche, j'en donne 4 à Mathieu et tout.
0: Moi, ce niveau-là, ça allait, mais
1: j'avais les larmes aux yeux.
0: Moi, Bertrand, il a tout dit. Troisième, jusqu'à la troisième, ça allait. Troisième,
1: non, moi,
0: ça.
1: Même pas.
0: J'ai plus rien compris. J'ai une question quand même. Est-ce que t'as déjà eu un ou une élève plus fort que toi?
5: Moi, dans ma carrière, non. Mais j'ai une petite anecdote quand j'étais en prépa. Moi, j'ai eu un copain dans ma prépa qui était. Et pourtant, on était en prépa dans une prépa où il y avait un prof de maths qui était un monstre, comme on dit. Qui était vraiment très fort, et ce copain il était meilleur que le prof. Et donc il disait au moment des corrections, il disait au prof moi j'ai pensé à un autre truc un peu plus simple, etc. Et dans ce cas-là, le prof il prenait une feuille, il se mettait à la place de l'élève, donc avec nous, Et puis c'était l'élève qui était au tableau et le prof qui était un vieux prof chevronné, il notait les ce que l'étudiant, parce que c'était un étudiant, on était après le bac, avait trouvé, toi. Donc là j'ai eu dans ma vie d'étudiant, pas dans ma carrière, un copain qui est devenu mathématicien quand même, donc voilà.
0: C'est incroyable. Et juste une question rapide, après je vais vous tester en maths.
2: Ah sympa.
0: L'équipe. Ah oui, je vous teste en maths dans un instant. Bertrand nous donnera oui ou non si c'est la bonne réponse, puisqu'on profite d'avoir notre prof de maths. Vous avez eu plein de conseils pour le bac, là je crois. Et Bertrand, je voulais savoir si tu trouves, toi, dans tes classes, c'est vrai, il y a une vieille idée reçue comme quoi les filles sont meilleures que les gars en maths.
5: Alors, a priori, ils ont les mêmes aptitudes. Le truc, c'est que les garçons, souvent, ils sont un peu dans la performance. Ils veulent le résultat directement. Et comme tu le disais, l'idée, elle n'est pas nécessairement d'avoir le résultat de calcul, c'est aussi de comprendre ce qui se passe. Et en maths, il faut prendre le temps. Il faut faire un schéma, il faut réfléchir. Et puis le résultat, il va venir. Et les garçons, ils se précipitent. Ils ont un petit peu cette tendance à être en concurrence les uns avec les autres, en compétition. Alors ils se précipitent, ils donnent des réponses et des fois ils disent des conneries. Alors que les filles, elles vont prendre plus le temps de réfléchir. Et ce qui fait que c'est vrai que jusqu'au lycée, on a un pourcentage de filles qui réussissent, qui est plus élevé en mathématiques que les garçons. Ouais.
0: Très bien, Bertrand. Et donc le gros conseil, on l'a compris, c'est surtout de pas démarrer trop vite, à pas faire de conneries, prendre un peu le temps de bien lire la copie. C'est ça ton conseil du bac.
5: Tout à fait. On prend le temps, on fait un schéma, on a le temps. Il vaut mieux prendre un petit peu de temps pour réfléchir à ce qu'on va écrire que de se précipiter, lire des bêtises, revenir en arrière. Donc qu'ils prennent le temps, qu'ils fassent des schémas, qu'ils rédigent proprement, que ça soit rigoureux, et déjà, ça leur donnera des bonus.
0: Et Bertrand, oui, pardon.
4: Et Bertrand, il l'a dit, moi, je suis d'accord avec lui, le conseil que j'ai retenu, c'est faut pas se mettre la pression.
5: Ouais,
4: la pression,
5: ça, c'est
4: quoi? La pression, la boire.

0: Écoutez bien.
1: Allez.
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0: On est toujours là sur Énergie. On est avec Bertrand, notre prof et correcteur de copie au bac. Il vous a donné des conseils. C'est bien parce que si vous êtes étudiant, vous allez passer là votre bac. Ça vous donne des conseils. Puis les parents aussi, vous entendez comme ça. Vous les redonnez bien sûr à vos enfants bacheliers, aux futurs bacheliers. Bertrand est toujours avec nous. J'en profite, je teste l'équipe en maths.
3: Oh là là.
4: Écoute, ça va être catastrophique, mais allons-y.
0: Le principe est simple. Une question, chacun votre tour. Ok. Et ensuite, Bertrand, tu nous dis si oui ou non, c'est la bonne réponse.
3: Non, mais les gars, vous savez pas, là, je vais m'humilier.
0: Émilie, 7 x 8.
3: Non, je sais pas.
0: Allez, mais tu dis, je sais pas, avant de réfléchir, 7 x 8.
3: 63.
0: Oh non.
3: Non, non, mais ça me... Vous savez pas, ça me déclenche quelque chose dans la gorge.
0: Bertrand,
5: On va dire 56.
0: Ouais, c'est bien déjà.
4: Ouais.
0: Je trouve que c'est la plus dure, c'est la, j'ai appris par cœur, c'est la plus dure. 7 x 8, oui. C'est la plus dure.
4: 8 x 7, dans l'autre sens parfois, tu sais, c'est mémotechnique.
3: Oui, c'est vrai.
0: Comment appelle-t-on un polygone à trois côtés, Rémi?
4: Un polygone à trois côtés. Un poly... un triangle.
0: Ben voilà.
3: Ouais, ça,
0: mais
3: je l'avais.
0: Vous. Mais c'est pas ça, c'est que tu mets le polygone, je vais ailleurs, moi, du coup, tu vois.
3: Ouais, je l'avais.
0: Ah ben tu l'as, ben écoute, combien de côtés possède un carré?
3: 4.
0: Oui, Rémi. Rémi.
4: Oui.
0: Combien font 5 au carré?
4: Ah, les carrés, 25.
0: Ouais, ben voyez. Émilie, quel est le périmètre d'un carré de 6 cm de côté?
3: 6 x 4, 24.
0: Eh ben voyez.
4: Ouais, trop forte.
0: Oh. C'est ça, hein, Bertrand, hein.
3: Enfin, mais ça, c'est CE1, c'est niveau
0: CE1. Oui, oui, oui. Je suis un peu simple, je suis peut-être allé un peu simple. Alors, donnez-moi les 4 premiers chiffres après la virgule de pi.
3: 3,14.
4: C'est vrai, 14. Et il y a 14, il y a un 5 derrière 4, 1, 4, 5.
5: Non, c'est 14, 15.
4: Ah,
5: il y a 1, 5, je crois, derrière.
4: C'est ça?
5: Après 92. 3, 14, 15, 92, je crois, de mémoire.
6: 65, 35 après, je crois.
0: 3, 14.
4: Émilie?
3: Oui.
0: Quelle est la somme des angles d'un triangle?
3: Comment ça, la somme des angles d'un triangle?
0: Allez, tout est dans la question.
3: Ah ben, tu vois, déjà, le problème, je ne le comprends pas. Attends, laissez-moi le défaire. Peut-être que Bertrand va comprendre à quel moment je bloque. La somme des angles d'un triangle. Mais il n'y a que
5: voilà,
3: trois angles.
5: Imaginons, tu dessines un triangle.
3: Oui.
5: Et puis, tu vois, tu as trois angles à l'intérieur du triangle.
3: Eh ben, ça fait. Il y en a trois angles.
5: Oui, il y en a trois. Et après, en fait, si tu mesures un angle et que tu mesures le deuxième et que tu mesures le troisième et que tu fais l'addition des trois, ça donne toujours le même résultat. C'est une particularité des triangles.
3: Ah bon?
5: Mais bon, peut-être que.
3: Ah, alors attends, c'est des triangles qui font 45? Non.
5: Alors ils peuvent faire 45 degrés, 45, et dans ce cas-là, l'autre il va faire 90.
3: Oh, mais pourquoi?
5: Alors vas-y.
4: Ben, parce qu'il faut que ça fasse un triangle, sinon ça ne marcherait pas.
3: Ah non, je suis désolée.
4: Donc s'il y en a deux qui font 45, un 90, si elle s'excuse, c'est 180 degrés, la somme des triangles, c'est toujours le cas.
3: C'est vrai.
5: Tu vois, donc le conseil qu'on donne, c'est faites un petit schéma. Un petit schéma, ça va vous aider.
0: Je suis content, Bertrand, il revient à son conseil de départ. Quand vous avez un problème, posez le schéma sur le brouillon avant de répondre sur la feuille du bac. Eh oui. Et on finit avec Rémi.
4: Allez.
0: Combien de côtés possède un hexagone?
4: Ah bah l'hexa, c'est 10.
0: Bertrand?
5: C'est décagone, 10. Alors l'hexagone.
4: Donc, hexa, c'est 5.
3: 5.
5: Ça, c'est le pentagone.
4: Ah non, non. Ah, tu vas voir, on va se retrouver dans le. En MMA, là.
3: Non, octogone.
4: Ah, octogone, c'est 8. Du coup, c'est 6. Voilà, ouais.
0: Ouais, 6, c'est bon.
4: Ouais.
0: Bertrand.

anglais, on a eu philo, on a eu histoire géo, on a eu maths. On continue bien sûr tous ensemble tous les soirs pendant cette période du bac. On écoute Gims tout de suite, Soleil, et on reprend, ça repart encore en test, puisque oui, dans un instant, bah, d'ici la fin de l'émission, on offre un iPhone 17, yes. 08.

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1: Un iPhone 17 à gagner dans un instant. 0870, Émilie.
2: Oui.
1: Téléphone.
2: Mais c'est pas assez. Non, mais on doit me livrer un miroir que j'attends depuis des semaines. J'ai dit au mec, monsieur, je suis à l'antenne. Il insiste. Il doit être devant avec mon miroir.
1: Eh ouais.
3: Il se voit dedans.
2: C'est moi.
1: Ah oui, non, mais t'as un miroir. Bon, on peut comprendre, Cal.
2: Oui, j'ai pas de mec, moi, pour réceptionner le miroir. Je fais comment, moi? Je vis toute seule.
1: Ah, en tout cas, c'est une belle excuse.
3: C'est un bel argument.
1: Ah oui, c'est un bel argument. On est sur Énergie, on est avec vous. Restez avec nous dans un instant au 0870 42 5000.
2: En tout cas, ça sonne bien.
1: C'est un peu long.
2: C'est un peu long, mais ça sonne bien.
1: C'est le seul numéro à 12 numéros. Émilie, t'es irremplaçable. 0870 42 48, numéro gratuit. Vous pouvez nous joindre. On offre un iPod. Le Battle Quiz est de retour. J'ai des infos que je veux partager avec vous aussi. Bref, on est là jusqu'à 19h avec vous sur Énergie. Avec la Momone et Rémi, reste avec nous.
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1: Merci d'être avec nous et merci de nous choisir pour terminer vos journées. On est sur Énergie, j'aperçois Rémi.
3: Oui, c'est moi.
1: Au loin là-bas, mais qui? Et qui cette sublime créature que je vois au fond à droite?
3: Magnifique.
2: Non, c'était Thibaut.
1: Non, c'est toi, Émilie. Émilie qui est avec nous ce soir aussi sur Énergie. Tous les deux, dans un instant, vous allez sortir du studio, puis ça sera le retour du Battle Quiz.
3: Oui.
1: Pas tout de suite, mais on va ouvrir l'iPhone.
3: Tu sais qu'à force de sortir du studio, j'ai fait mes 10 000 pas, moi. Hein. Je suis un jour sur mon téléphone. Je suis nickel.
1: Mais c'est vrai que ça fait un moment qu'on essaie de vous offrir cet iPhone et il faut arriver à faire le bon pronostic sur les réponses que va donner l'équipe. Et avant ça, tiens, je voudrais vous faire un petit planning de ce qu'il y a ce week-end. J'aime bien faire
2: oui,
1: ça.
2: Ah oui, moi aussi, j'adore.
1: Vous êtes à Lille peut-être ce week-end et dimanche, festival de la boulette.
3: La boulette, c'est-à-dire
2: la boulette de viande.
1: Ah bah oui.
3: Oh, arrête-toi.
2: J'adore.
1: Les meilleures boulettes de Roubaix, sucrées, salées, carrées, végétariennes, il y a tout ce qu'il faut, aller au festival de la boulette.
2: Comment ça, sucrées?
1: Ça doit exister aussi.
3: Moi, c'est pas ce qui m'intrigue le plus. Carré, non. Une boulette, c'est une boulette. Pardon.
1: Pareil. Oh, moi, mais ouvre-toi un peu.
3: Peut-être.
1: Vieille France.
3: Peut-être.
2: Mais de la viande sucrée, pardon, excusez-moi, mais.
1: Mais laissez-vous. Écoutez, c'est le festival de la boulette. Ils sont aussi là pour innover. Laissez-leur une chance.
3: Oui, je suis d'accord.
2: Mais expliquez-nous.
1: Vous savez ce que vous êtes tous les deux? Vous êtes rance.
2: On est pisse froid.
1: Voilà.
3: Ouais.
1: On peine à jouir.
3: On sent la naphtaline.
1: Oh là là. Festival de la télévision de Monte-Carlo.
2: C'était très sympa, j'avais beaucoup bu dans mes souvenirs.
1: Les fans de télé ont rendez-vous jusqu'à mardi à Monte-Carlo. Oui. En tout cas, je n'ai jamais été invité, ça fait plaisir.
2: Non, mais c'est des séries, c'est que les séries télé, figure-toi. Du coup, j'étais invité, on voit pas le rapport, mais bon.
1: Bah non, puisque apparemment, ça viendra, il y a des conférences sur les coulisses de tournage, notamment dans Danse avec les stars.
2: C'est vrai?
1: Il a même pas son rond de serviette. C'est même pas genre je peux pas y aller. C'est genre j'ai même pas l'invite.
2: Ouais.
1: Elle est folle. On va raconter les coulisses. On invite l'animateur.
2: Attends,
1: invite Dorian Rollin. Qui sera présent sur la danseur de Dallas.
3: Énorme.
1: Ouvverture de la guinguette de Saint-Avertin aussi. On est en Indre-et-Loire là, les gars. En Indre-et-Loire, la guinguette elle ouvre.
3: Allez, let's go. Elle a un nom cette guinguette. Moi j'aime bien
1: sûr. La guinguette ouvre, c'est pour les concerts. Non, il n'y a pas de nom d'ailleurs, c'est la guinguette.
3: Okay.
2: La guinguette, il doit y en avoir qu'une.
1: Soirée cabaret avec Pierre, Paul et Paul.
3: C'est dommage qu'il n'y en ait pas un qui s'appelle Jacques, il y aurait eu un petit twist.
1: Même là, change, Pierre, Paul et Paul. Et enfin, dimanche, vous êtes à Toulouse, canoë brunch. Vous aimez le canoë, vous aimez le brunch?

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1: Mais c'est vrai, tu pourrais en remettre.
2: Non, j'arrive plus à assumer le Bermuda maintenant.
1: Oh,
2: j'ai vie.
1: Mais si.
3: Maroon 5, Wiz Khalifa. C'était un kiff, ça, Océane. Hein.
4: Oui.
3: C'était en quelle année? 2012. Vous étiez où en 2012?
2: Oh, je venais d'être papa.
1: Ah, wow.
2: C'est beau, hein?
4: 2012, c'est loin, ça.
3: T'étais où, Océane, en 2012?
4: Ouais, je devais être à La Rochelle. Tranquillement sur une plage.
3: Qu'est-ce que tu fais à La Rochelle?
4: Je suis commerciale dans la glace.
3: Ah, oh, trop bien. T'as un resto à toi ou juste tu vends les glaces partout?
4: Ah non, je vends les glaces partout.
3: Bah, je te connais très bien, alors parce que c'est que mes parents étaient restaurateurs.
4: Ah, je vais pas jusque dans la montagne avec mes
3: oui,
4: glaces.
3: Oui, mais je vois exactement, mes parents faisaient pareil. T'es représentante Nico ou Mota?
4: Ah, pas du tout. Je suis représentante chez un maître artisan glacier.
3: Oh, pardon. Excusez-nous.
4: Eh oui.
3: Pardonnez-nous, Marie-Antoinette. Didier voulait ce macaron. Océane.
4: Oui.
3: Tu sais que je vais très souvent à La Rochelle.
4: Tu vas très souvent à La Rochelle, mais il faut venir manger une bonne glace dans notre boutique à Châtelaillon.
3: Ah ben, vas-y, c'est quoi Châtelaillon? Je connais pas.
4: Châtelaillon Plage, c'est une très belle plage juste à côté de La Rochelle.
3: D'accord, moi je vais à l'île de Ré, il n'y a pas?
4: Ah si, l'île de Ré, on a une boutique au phare des baleines.
3: Ah ben je vois, parce qu'il y a un glacier qui a fait une OPA agressive sur toute l'île de Ré. Hein.
4: Ah ouais, mais non, ça c'est de concurrents.
3: Mais comment il s'appelle lui?
4: La Martinière, nous on est lui. Du port, on est juste en face.
3: Alors eux, mais La Martinière, il n'y a pas un endroit où ils sont pas?
1: Ah ouais?
4: Ah ben oui.
3: Incroyable. Mais j'irai manger les tièdes. Redis-moi le nom.
4: Gief du Port. Au pied du phare des baleines.
3: Ah, je vois très bien le phare. J'y suis allé plusieurs fois.
4: Ouais. Bah oui, il faut y aller de ma part.
3: J'embrasse Juju Cam School. C'est mes potes là-bas qui ont une école de foil à l'île de Ré. Donc dès que je peux, je vais les voir. C'est mes gars. Et on fait du foil là-bas. L'île de Ré, c'est magnifique. Et Juju Cam, c'est mes gars. Je les aime trop.
2: Ah, toi, t'es dans la ride. Hein. Toi, ton truc, c'est
1: ouais,
2: la glisse.
1: C'est dans la glisse.
3: C'est la glisse,
1: vrai.
3: Quoi. C'est le... Ouais, moi, je surf. Je fais du foil. Je fais du ski. Je fais du snow. Ah, ouais, c'est la vie. Hein.
2: C'est ça, c'est la ride. Ça farte un peu. Tu fartes un peu la planche.
3: Alors, mes gars, arrête avec le fart.
2: Je sais pas, j'y connais rien.
1: C'est plouc.
3: Non, mais pour lui, on est Brise de Nice. Quoi.
1: Ah, oui, c'est ça.
3: J'ai compris, on est Brise de Nice. Quoi. C'est vraiment. Ouais, tu vois que la planche.
2: Tu vois qu'il y a un peu de petits cheveux derrière les oreilles, ça part. Hein.
3: Ah, bah. Au moins, on a des cheveux. Océane.
4: Oui.
3: Je voudrais, avec toi, qu'on parle de quelque chose de dingue qui est arrivé. T'es d'accord?
4: Avec plaisir.
3: Écoutez bien. Je vais même te faire un 60 secondes cadeau, tiens. Vous trouvez l'info, elle gagne une plancha.
1: Oh,
3: ah bah allez.
4: Et la fameuse plancha.
3: Ah bah, tu y as droit, ma Océane. Tu seras heureuse avec elle à La Rochelle.
0: Et qui fera-t-elle gagner un auditeur?
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6: Pas tout le monde gagne.
3: On part aux États-Unis, dans l'Idaho. On en parlait plus tôt dans l'émission, l'Idaho, où un couple de jeunes mariés a fait beaucoup parler de lui. Ils ont fait quelque chose de dingue pendant leur mariage, pour leur mariage. Quoi? Top chrono.
2: Est-ce qu'ils ont invité une énorme star?
3: Non.
1: Est-ce que c'est un rapport avec quelque chose de sensationnel?
3: Non. C'est même inédit, c'est quasiment du jamais vu. Des stars, on a déjà vu à Dubaï et tout. Non, c'est du jamais vu.
2: Est-ce que ça les concerne, eux, directement, les deux mariés?
3: Oui.
4: Okay. Est-ce qu'ils sont arrivés en hélicoptère?
3: Non.
2: Est-ce que ça vole, justement, montgolfière, hélicoptère, hélico, tout ça?
3: Pas du tout. Okay. C'est plus dans l'organisation du mariage.
1: Ils ont fait ça en très grand comité?
3: Non, pas tant que ça.
1: Tout petit comité.
3: Ils ont fait un très beau mariage. On parle budget, ça concerne le budget du mariage.
2: Et le traiteur, ça parle du traiteur?
3: Non.
1: Ils ont réussi à se marier avec moins de X dollars.
3: Ils ont...
4: Leur mariage a été sponsorisé?
3: Ah, pas bête, c'est un peu ça. Ils ont trouvé un système pour que leur mariage ne leur coûte pas d'argent.
2: Ah, tout le monde vient avec la bouffe.
3: Ils ont fait payer l'entrée à leurs invités pour leur mariage. Bravo, Émilie, bravo. C'est Anne Lapentra.

0: Pour moi,
1: non.
2: Pour toi.
0: Pour Rémi, je crois pas.
3: Non.
2: Pour toi.
0: Alors, je vous explique quand même, c'est fou, il s'appelle Steve et Marley. Et ils

0: fait quelque chose d'inédit. Ils avaient l'idée de faire payer l'entrée à leur mariage comme un concert. Le but, entrer dans leurs frais parce que leur mariage coûtait trop cher. En gros, ils ont
1: mort.
0: Bah, je crois que c'est un peu la même façon que dire aux gens, dire, bah, nous payez pas notre voyage, je sais pas quoi, notre lune de miel ou quoi. J'imagine que c'est ça. Venez, donnez un truc pour le mariage, comme ça au moins on peut faire un joli mariage, on n'a pas les sous. Et ils ont fait comme pour les concerts, billet normal, $57.
2: Mais non.
0: Accès à la cérémonie et réception. En revanche, pour le VIP, pour deux personnes, c'était $1000.
2: Oh,
0: placement privilégié à l'église et à la réception, dîner de répétition, le brunch et activité de bien-être.
2: Oh, bah là, en tant que marié, faut pas te planter quand t'as fait payer 1000 euros sur le buffet, le DJ et toute l'ambiance.
3: Mais enfin, si t'as pas les moyens de te marier, tu fais ça en tout petit comité avec ton mec, enfin ton futur mari, les proches, les témoins, un déjeuner, même un pique-nique mignon.
2: Ben oui.
3: Mais ah non, je suis pas contente.
1: Vous n'avez pas payé l'entrée aux toilettes, hein.
3: Bah, imagine, dame pipi.
0: Toute sortie est obligatoire. Et c'est 2 euros l'article. Non, il y a un truc que je me demande. Peut-être que je vois toujours le bien partout. Je me demande si c'est pas une façon de faire un peu une ambiance rigolote tout au long du mariage. Et en gros, parce qu'en fait, tes amis, qu'est-ce qu'ils font, tes amis? Tes amis, quand ils viennent, on est invité à un mariage. Encore plus si tu peux pas y aller, quoi qu'il arrive. Tu donnes quelque chose en te disant, bon, c'est à peu près ce que va coûter le couvert. Et après, tu fais aussi un cadeau sur la liste de mariage.
3: Oui.
0: On est d'accord.
2: Ouais, mais là,
3: ça, oui, mais dans ces cas-là, tu mets à l'appréciation de chacun. Tu laisses une boîte en disant si vous voulez participer aux frais. Et tu mets une petite enveloppe, mais t'imposes pas 1000 euros, $57. C'est quoi, enfin, ça?
0: Alors, bah, écoutez, moi, je pense, en tout cas, oubliez le prix. Je trouve que c'est quand même rigolo le jour du mariage. Vous êtes vieux bracelet VIP alors que c'est tous tes amis et ta famille.
3: Oui,
0: c'est
3: clair,
0: on est dans le même délire. C'est quand même rigolo de dire, ah ben j'ai pas le VIP. Ah ben moi je vais bien vous placer à la réception parce que Martine, elle a pris le pack all inclusive. Pardon, ça met des barres le jour du mariage quand même. Je suis d'accord qu'il y a un truc d'argent, mais ça met des barres.
2: Oui. Ta propre mère, maman.
0: Oui,
2: 57 euros.
0: Je suis désolé, maman. Vraiment, c'est fond de l'église. Hein.
2: Voilà. Bah, donc, ouais, tu m'accompagnes pas à l'hôtel, non, non.
3: Ouais, le père, il a payé combien pour l'accompagner à l'hôtel?
0: Ah bah oui, le père, oui, c'est vrai, accompagné à l'hôtel. Ah bah là,
3: c'est méga VIP, hein.
0: Là, c'est le billet à 500, c'est le billet à 500 euros pour avoir le rat de couche chez Céline Durand.
3: Ah bah oui.
0: Ah bah c'est pareil, hein.
3: Exactement.
0: Alors écoutez bien quand même, comme quoi, j'ai peut-être raison, je l'apprends là. 30 billets VIP ont été vendus. Ils ont récolté en tout 132 000 euros.
3: Hein?
0: Plus que le coût du mariage.
3: Ah bah oui.
0: Et donc, tout le reste va être reversé à une ONG.
3: Oh, ah, c'est mignon. Allez, à Pierre.
0: Donc vous voyez peut-être qu'en fait, c'est bon délire.
3: Oui, oui. Alors dans ces cas-là, je trouverais ça génial de dire, il y a une participation, on prend la moitié et on reverse la moitié à une asso. Ça, c'est top. Ça, c'est une bonne
0: idée. Est-ce que vous avez eu la chance, au-delà du beau, évidemment, plus on est pote avec les gens et plus le jour est beau, on rigole avec tout le monde, mais un vrai beau mariage. Est-ce que vous avez eu la chance d'assister à un très beau mariage, Océane?
3: Ah, d'assister.
1: Oui. Oui, j'ai eu cette chance-là, oui.
0: Tu veux bien nous raconter?
1: Ah bah oui, très belle mariée, ils ont mis les petits plats dans les grands et puis on a fini avec feu d'artifice.
0: Oh, pardon.
3: Ouais, mignon.
0: Ah ouais. Magnifique. Émilie. Ouais.
3: Assister ou est-ce que j'ai eu un beau mariage?
0: Non, est-ce que t'as eu l'occasion d'assister à un mariage un peu exceptionnel? Et peut-être c'était le tien, si t'as de la chance. Hein.
3: Non, c'était pas exceptionnel, mais disons que j'ai fait. Non, mais exceptionnel dans le sens où c'était. Enfin, on a fini quand même à 7h du mat. Je considère qu'il y avait de l'ambiance.
0: Je parle pas de bamboche, je parle de plus.
3: Ah non, alors pardon, moi
0: le côté
3: c'était que
0: moyen,
3: bamboche.
0: Mais que t'as pu voir dans ta vie. Hein.
3: Non, non.
0: Moi non plus. Hein.
3: Non, ça m'est pas arrivé.
0: Attention, je veux pas faire offense aux gens de ma famille. J'ai fait que des beaux mariages, c'était très beau, mais c'est des mariages familiaux.
3: Ah ben.
0: On a fait une belle fête en famille, c'était magnifique.
3: Pareil.
0: Mais vous savez, comme on voit sur les réseaux, genre, parce que vient de nous dire Océane, un feu d'artifice, je suis jamais allé à un mariage, je lui avais un feu d'artifice,
3: non,
0: Rémi.
2: Moi, j'ai eu la chance d'assister à un mariage de dingue. En fait, le cousin de ma femme habite aux États, enfin, à Toronto. Et, il a réussi sa vie. Il a fait un mariage en Toscane avec sa femme.
3: Ah,
2: tous
3: nice.
2: Les Américains ont débarqué. Mais tu vois, à l'américaine, les fleurs blanches, l'arrivée dans le jardin taillé comme il fallait avec sa femme. T'arrives, t'as une petite glace pour te rafraîchir, trempée dans du champagne. Ensuite, un food truck qui te fait des pizzas. T'en as
1: tu fais pas encore la glace trempée au champagne, tu vois.
2: Ouais,
1: mais ça peut être une idée.
2: Tu devrais, c'est pas mal.
0: Alors, moi, j'ai fait qu'un truc qui était exceptionnel à mon mariage. Il y avait rien d'exceptionnel, mais j'y tenais. Et j'ai réussi à gagner ça, parce que croyez-moi, j'ai pas gagné grand chose avec ma femme sur ma direction artistique du mariage. Et heureusement, c'était très beau grâce à elle, parce que moi, j'ai pas le goût là-dessus, les fleurs et tout machin. J'ai fait un truc, c'est que le dimanche midi, le lendemain de la grosse fête, camion à pizza.
2: Oh, il
3: ah,
2: ouais.
3: Ah, génial.
0: Il y a un camion à pizza ouais. qui est venu et qui nous faisait pizza feu de bois au camion. Les pizzas du camion.
3: Trop bien, bien
0: et
3: sûr.
0: Et les pizzas faites au camion minute. Et donc, il y avait pizza pour tout le monde. Le brunch, il n'y avait pas de brunch avec les œufs mimosa. Les... Okay. Il n'y avait pas de brunch. Pizza pour tout le monde. Énorme. Et c'était pizza au feu de bois dans génial. Le camion. Génial.
3: Mais tu sais que moi, la veille du mariage, on a tous pris une caisse et qu'elle était presque mieux. Que celle que même, celle du mariage.
0: Terrible.
3: Ah bah nous dans un bar au village, on était mais je me suis réveillée, j'étais en croix, on avait déjà trop bu la veille. Trop rigolé, on était déjà trop excité, tu vois.
0: Ma mère, elle m'a réveillé, les invités arrivaient pour la vraie cérémonie du samedi. Elle m'a réveillé, je dormais allongé sur le carrelage parce qu'il faisait chaud, sur le carrelage en slip dans la chambre. Ah à 18h, les gens arrivaient, tellement j'avais pris une cuitasse de la veille toute l'après-midi, j'étais vaseux et je suis allé dormir à même le carrelage.
1: Faut quand même rappeler que l'abus d'alcool est dangereux pour la santé.
4: Oui, merci, ça sert. Il a fini sur le carrelage. Bien sûr, c'est dangereux.
5: Mais ouais, pareil. Et du coup, la cérémonie, on est tous allés se coucher à 2h.
3: Ben, c'est ça, en fait. Il faut faire très gaffe parce que les invités arrivent la veille, t'as envie de les recevoir. Oui. Venez, on va boire un coup au village et c'est mort, terminé.
0: Maroon 5, Wiz Khalifa, ambiance mariage, Océane, je t'embrasse, on écoute ça tous ensemble.
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0: Le Battle Quiz arrive dans un instant sur Énergie. Oui, on vous offre un iPhone 0800.

0: La Poste Plus ce soir.
1: Ah bah très bien.
0: Ouais, on va mater Top Chef en replay.
1: Belle soirée tout le monde.
2: Bonjour madame, excusez-moi de vous déranger, je cherche 3 boîtes d'œufs, un pack d'eau et si vous avez un Camille Combal sur énergie.
3: Alors les œufs c'est au fond du magasin, les bouteilles d'eau c'est à gauche et le Camille Combal, attendez, bon avec la situation actuelle c'est un peu compliqué mais. Ah bah vous avez de la chance, il m'en reste un là en réserve.
2: C'est vrai?
3: Oui, tenez.
2: Super, oh, merci beaucoup. Hein.
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0: On écoute Shakira tout de suite sur énergie et dans un instant c'est le Battle Quiz, on est avec vous sur énergie à vos côtés jusqu'à 19h, bougez pas.
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0: Ça y est, Gaël est avec nous au téléphone et il rêve de remporter son iPhone. Gaël, comment vas-tu?
5: Ça va.
0: T'habites où, Gaël?
5: À Lyon.
0: À Lyon, très bien. Gaël, on va essayer de t'offrir l'iPhone. Tu connais le principe du Battle Quiz?
5: Non, je vais apprendre.
0: Eh ben, on va t'apprendre ça tout de suite. Jingle, c'est parti.
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0: C'est le jeu qu'on a inventé avec Thibaut, on l'adore ce jour-là. On l'adore. Le principe est simple. Les deux personnes de l'équipe, Émilie et Rémi, vont sortir tout de suite du studio, les copains. Une fois qu'ils sont sortis, Gaël, tu devras me faire le pronostic sur, selon toi, combien est-ce qu'ils sont capables de me donner de bonnes réponses sur un quiz de culture générale en 45 secondes. On va commencer par faire rentrer Rémi, d'accord? On fait rentrer Rémi. En 45 secondes, tu devras me dire, selon toi, combien de questions, combien de bonnes réponses il peut avoir. Si tu mises bien, tu gagnes l'iPhone. Comment, Gaël?
5: Ok.
0: Ouais. Et en revanche, si tu mises mal, tu auras une deuxième chance et tu auras entendu le quiz. Donc, tu pourras adapter ton pronostic, puisque je poserai les mêmes questions à la deuxième personne, d'accord?
5: Ah ouais, bah nickel, pas de souci.
0: On commence par faire rentrer Rémi dans le studio. Ah pardon, excusez-moi, j'ai pas le pronostic. Tu penses que Rémi peut avoir combien de bonnes réponses?
5: J'aurais dit 7.
0: 7 bonnes réponses. C'est parti, on va l'avoir. Allez, ça part. C'est parti, 45 secondes de questions Rémi. Top chrono, quelle fille est le grand amour de Titeuf dans le personnage de la BD? Ah là là là là, Adèle, Nadia. Qu'est-ce qui est de recherche sur Internet ou à réaction sur un avion?
6: Le moteur.
0: Oui. Quel aliment peut être frisé, kale ou romanesco?
6: Le chou.
0: Qui a animé l'émission DNCO de 2006 à 2015?
6: Valérie Damido. Oui.
0: Que signifie le deuxième W dans WWW?
6: Worldwide, wild.
0: Ouais. Wide.
6: Oui, c'est
0: avec
6: wild.
0: Les États-Unis et le Canada, dans quel autre pays se déroulera la prochaine Coupe du Monde de foot?
6: Le Mexique.
0: Dans quel département se situe le Mont Blanc?
6: Aïe, je n'en sais rien.
7: Haute-Savoie.
6: Ah, pardon, je voulais que tu voulais dire.
0: Quelle est la capitale du Kenya?
6: Ah là là, pardon. Allez, passe.
0: Nairobi. Quel est le genre du mot pivoine?
6: C'est féminin.
0: C'est une pivoine, mais c'est même hors du temps.
6: Là, c'est gong. C'est gong.
0: Ça fait 4 bonnes réponses. Gaël, tu nous rappelles combien t'avais dit?
5: 7.
6: Combien?
5: J'avais dit 7.
6: T'avais dit 7, je suis 7. Désolé. Ouais, Nairobi, je pouvais l'avoir, j'ai paniqué.
0: Ça fait 7 réponses. 7 le prono et tu n'as eu que 4 réponses. Tu l'as compris, Gaël, je vais poser exactement les mêmes questions à Émilie. À toi de me donner un pronostic pour Émilie.
5: Je vais dire 4. C'est sur 4.
0: On a revu un peu à la baisse, hein, mon Gaël. Hein.
5: Ouais. Ah bah oui.
0: Ah ouais, j'ai bien compris. Ouais, t'as cru que t'étais sur France Inter là. Et là, tu t'es dit, le 7, on va peut-être repasser à 4. Voilà. Ouais. On va y aller. On va pouvoir accueillir Émilie.
8: C'est facile.
0: Il y a tout.
7: Il y a tout.
0: Mais il y a un truc sur lequel t'es plutôt bon, c'est la géographie. Un peu de géographie. Il y a de tout.
7: Je suis pas très géographie, moi.
0: Attention. T'es forte en géographie. Chaque fois qu'il y a eu des questions de géographie, t'as hyper assuré.
8: Je suis pas forte en géographie. Fille française.
5: Je crois en toi.
8: Ok, super, Gaël.
0: Attention, ouais, Gaël. On y va, c'est parti. Top chrono. Quelle fille est le grand amour de Titeuf, le personnage de BD?
8: Je ne sais pas.
0: Nadia, pas que de la géo. Qu'est-ce qui est de recherche sur Internet ou à réaction sur un avion?
8: Un avion? Non, pardon, j'ai pas compris.
0: Qu'est-ce qui est de recherche sur Internet?
8: Un moteur.
0: Un moteur. Quel aliment peut être frisé, kale ou romanesco?
8: Une salade.
0: Le chou. Qui a animé l'émission DNCO de 2006 à 2015?
8: Valérie Damido.
0: Que signifie le deuxième W dans WWW?
8: World.
0: Worldwide.
8: Merde.
0: Avec les États-Unis et le Canada, dans quel autre pays se déroule la prochaine Coupe du Monde de foot?
8: Le Brésil.
0: Mexique. Dans quel département se situe le Mont Blanc?
8: Ah, je sais, les Alpes.
0: Haute-Savoie.
8: Ah, je sais pas, non.
0: Quelle est la capitale du Kenya?
8: Nairobi.
0: Nairobi, bonne réponse.
8: Ah, nul. Oh là là, nulissime. Je sais pas, j'étais pas. J'entendais pas bien.
0: Attendez, combien de bonnes réponses? Aïe, aïe, aïe. Je croyais qu'on était bon. T'avais misé combien, Gaël?
5: 4.
8: Il faut pas dire 4, c'est un mauvais chiffre, il nous porte malheur.
0: Bah, Rémi, il avait 17, hein. Donc je te cache pas, Gaël. Ouais. Rémi a fait 4 bonnes réponses.
6: Bah ouais.
8: Ah zut.
6: Mais je me suis planté comme toi à la salade, puisque j'ai pas été au bout et j'ai pas été au bout, j'ai été bête.
0: Et Rémi a fait plus, hein.
8: Oui. Ça fait combien?
0: Il a fait 4 ans, il a fait 4.
8: Ah, laquelle t'as eu et j'ai pas eu?
0: Bah, il a pas eu Nairobi.
6: White.
0: Il a
8: ah,
0: eu
8: White.
0: Et donc, pas vous avez pas eu Nadia? Nadia, la copine de Titeuf.
8: Ah, je connais pas du tout Titeuf, j'avoue. J'ai jamais lu, je sais à peine ce que c'est.
0: Et alors, hier, on tourne une émission télé avec Rémi. On passe une heure sur le chou kale, le chou romanesco. Et là, je te dis, qu'est-ce qui est frisé kale ou romanesco? Tu me dis salade.
6: Tu veux que je te dise pourquoi? Parce que je suis un abruti. J'ai pas été au bout de la question. J'ai entendu frisé, j'ai dit salade. Non, les choux
8: ne
6: et machin.
8: Ne te dévalorise pas. On dit jamais, je suis un abruti.
6: Non, mais je sais pourquoi. Je fais mon marché tous les dimanches, je connais ça par cœur, mais j'ai pas été au bout.
8: Alors, moi, je vais vous dire la vérité. Je ne savais pas que le chou pouvait être frisé. Donc, si tu me dis frisé, ça n'est... j'aurais pas pu penser que c'était.
0: Mais le chou romanesco.
8: Ben oui, ça, oui, mais je me suis dit, ça se trouve, voilà quoi.
0: À l'iPhone.
6: Ah là là.
0: Désolé, mon Gaël.
8: Désolé.
0: J'aurais aimé.
5: Tant pis.
0: Eh ben, je t'embrasse, Gaël. Désolé.
6: Nous aussi, on l'embrasse. Hein.
8: Ah, bah, oui,
0: c'est
8: Gaël.
0: De votre faute.
8: Ah,
0: bah, non.
6: Désolé, l'équipe.
8: Ah, désolé, Gaël.
0: Ah, il doit être déçu.
8: Wide, j'aurais dû savoir.
0: Ah, allez, on écoute Vita, les copains.
8: Bah oui.
6: Ça fait mal, hein.
0: On aura essayé de l'offrir 3 fois ce soir.
8: Ouais, des forceurs.
0: On n'a pas réussi.
8: C'est le destin.
0: C'est le destin. Je suis désolé pour Gaël, pour tous ceux qui ont essayé ce soir. On le réoffrira lundi, pardon.
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0: Charlie est avec nous dans le studio pour une fois. Il a passé une petite tête, le Charlie. Oh. Ah là là, Charlie.
9: Salut, JP.
0: Ça prend la suite, Charlie?
9: Ah, bien sûr, très chaud. On va lancer le week-end, comme on dit.
0: T'as une petite voix.
9: Ah ouais?
0: On dirait que tu te réveilles.
9: Je l'ai senti. Ouais. En fait, je suis en train de boire un café. Il est pas bon du tout.
0: Ah mince.
9: Il a été très fort.
0: Ouais, fais attention, je connais. T'as pris le café qui est derrière, c'est le café Gnome Energy, c'est le café Lufthansa.
9: Ah, là, il est un peu fort. Ça m'a cassé la voix.
0: En revanche, si t'as un scooter, tu peux démarrer ton scooter avec. Hein. N'hésite pas, tu fous ça dans les armoires, tu pars tout droit. Même un électrique. Hein. C'est fou. Le pouvoir de ce café, il est fou. Qu'est-ce qui se passe ce soir?
9: Eclipse Energy.
0: Il n'y a pas le soir chaud.
9: Hein. Non, le super chaud. Et non, on s'arrête le jeudi, nous.
0: Ah ouais.
9: Et ouais, week-end de 3 jours. En week-end, voilà,
0: exactement. Eh bien sûr. Mais quand même, tu nous fais la Eclipse.
9: Voilà, Eclipse jusqu'à 22h. Les 40 plus gros hits à connaître, dont les premiers hits de l'été, quand même.
0: Ah.
9: Eh, ça arrive.
0: Qu'est-ce qui. Pardon, là, Cam, j'ai une petite question un peu d'actu. Moi, j'ai mon titre de l'été. Hein.
9: Tu l'as déjà?
0: Ah, moi, c'est au Funback. Fort to the floor.
8: Ah, ouais, vraiment.
0: Ouais, parce que j'adore le Star Sailor de base, voilà. Hein, donc bon.
9: Ah ouais, c'est Eugène en ce moment.
0: Ah, j'adore. Il est marseillais.
9: Ah ouais?
0: Et il est marseillais, Eugène.
9: Fort.
0: Ah bon? Bien sûr qu'il est marseillais, les gars. Ah oui, ça, c'est énorme. Ça,
8: moi, je dirais Naïka, qu'on a reçu. Non,
0: ouais,
8: il l'a pas.
0: Il fait la hitlist, ouais. Heureusement qu'il l'a quand même.
9: Non, elle est gentille. Moi, je l'ai jamais rencontré, Naïka, mais elle est là.
0: Elle est venue dans les studios. Bon, bah, et on a plein d'invités aussi hein, qui seront là la semaine prochaine. Tu sais qu'on s'en va là, mon Charlie.
9: Vous allez où?
0: On part en week-end, je veux dire.
9: Ah oui, j'ai eu peur. Ah non, c'est la rentrée, j'ai eu peur. Ah non, tu m'as fait peur. Ah putain, j'ai vraiment eu peur là.
0: Ah ouais. Je veux dire, on s'en va parce qu'on part en week-end. Ah on est de retour la semaine prochaine. On va avoir des invités canons. On a qui la semaine prochaine? Il y a du Cadmerade qui vient. Qu'est-ce qu'on a d'autre? Attendez, je vais vous dire tout ça. J'ai le programme ici. On a Cadmerade. On a Anna Godefroy que vous avez découvert
8: au
0: quotidien. Hyper drôle, trop content de l'avoir. On a Julia Piaton, je l'aime trop dans Family Business.
6: Ah génial.
0: Notamment, elle a fait plein de choses bien sûr. Soprano vient nous voir aussi. Et on est en train de vous préparer une émission, mais avec une surprise, les amis. Aïe, aïe, aïe. Il y a quelqu'un qui va venir nous voir. Bon, déjà, le programme est fantastique. Hein. On a quelqu'un qui vient nous voir. Vous allez péter votre crâne.
6: À ce point?
0: Péter votre crâne sur Énergie.
6: Là, t'es en train de nous préparer un truc, là.
0: Faites-moi confiance.
9: Oh, voilà.
0: Bon, en tous les cas, on part en week-end. Merci, mon Charlie. On te laisse avec la hitlist.
9: Oui, merci. Bisous, Bichipi.
0: Ciao. Bisous.
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3: Ah, c'est l'équipe, on va faire de notre mieux, mais je vous cache pas que c'est la soirée d'équipe hier. Des gens dorment dans les couloirs. Des Oriane arrivent il y a 20 secondes.
4: Tout à fait, j'ai la bouche un peu sèche.
3: Aïe, aïe, aïe. Ouais, c'est nous, mais ce qu'il en reste, quoi. Qu'il en reste. Alors, après, bon, nous, on a fait la soirée en équipe. Rémi, lui, a choisi de faire la soirée avec des pharmaciennes. On n'a pas compris le principe. Alors, on était tous en équipe, tranquille, on buvait des verres. Et tout d'un coup, Rémi a appuyé un micro. Il s'est dit, tiens, si je faisais danser 8 pharmaciennes.
1: Mais ça allez, les bras en l'air.
3: Et même, elle disait, on va faire YMCA.
2: On essaie de 5 cm grand max. Ok. Donc là, on est sur un.
3: Ah, mais ça, c'est le limbo. On a fait un limbo aussi. Avec un petit limbo.
2: Si t'as pas fait de GRS, c'est mort.
3: J'ai vu partir les pharmaciennes, à un moment donné, elles m'ont dit, excusez-moi, tire à l'arc, c'est à quelle heure de l'heure? Parce que nous, on part là, il est quand même 1h du mat, je sais pas du tout à quelle heure l'activité, faut me dire.
1: Ah, tu m'étonnes.
3: J'aurais pu prévoir un petit aquagym pour aujourd'hui. Oui, je vais écouter la musique d'hier.
1: Ah, tu veux qu'on te remette ça?
3: Non, attends, non. Ah, non.

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1: Ouais, il y a d'autres chansons, mais j'apprécie. Alors non, moi, attendez, la musique, à un moment donné, il est passé une musique de faux.
2: Ah, que t'as chasamé, là, non?
1: Chasamé.
2: Ah oui.
1: Dès qui Razor White Paint.
2: Razor,
1: Razor comme Razor.
3: Ouais.
1: Et White Paint comme de la peinture mouillée.
2: Ah,
1: à l'acrylique,
2: finalement.
1: Et ça c'était acrylique.
2: Début de soirée, ça. Parce que
1: début de soirée, c'était avant ton limbo et faire YMCA avec toute l'équipe Imodium.
3: Et toi

0: c'est un super son.
1: De trop cool. Chaud aujourd'hui. Hier, on a fait la fête par 40 degrés, on a battu les records. C'était la nuit la plus chaude jamais enregistrée en France. Et nous, on était où?
2: Sur un rooftop.
1: Alors, tous ensemble, je vois qu'il y a plein d'étudiants là.
0: Ouais.
3: Hein, des stagiaires.
1: Stagiaires. On va tous faire ensemble. J'ai découvert sur Instagram une vraie technique pour refroidir d'autres corps.
3: Parce que j'en ai donné une. Vous l'avez essayé ou pas hier?
0: Non, on n'a pas mis de la glace sur le bibi.
1: Non, mais le pain de la. Vous sortez le pain de la.
0: La glacière.
1: La glacière, j'ai aucun mot aujourd'hui. Il fait trop chaud, j'arrive pas à parler. J'ai trois mots. Bonjour, au revoir, énergie. Je peux dire bonjour, énergie et au revoir. C'est les trois mots que je peux utiliser ce soir. Sophie, t'as eu chaud?
4: Oh oui, en plus je suis dans le sud, Camille. Coucou la team.
1: Salut.
4: Je suis à côté de Cavaillon.
1: Ah, le melon. Bien sûr, bah, entre autres, très joli Cavaillon. Sophie, oui. Écoute bien, oui. Vous allez tous le faire avec moi. Et je voudrais qu'en voiture vous le fassiez aussi. Je vais essayer de décrire au mieux. Il faut mettre, Oriane, essaie de décrire ce que je fais. Il faut mettre la langue comme ça.
3: Camille met sa langue un petit peu en cœur, c'est-à-dire en pliée en U dans une bouche en cœur.
1: Vous voyez, la langue qui sort de la bouche et vous la pliez en rond, quoi.
3: Mais c'est dur à faire, tout le monde ne sait pas le faire.
1: Oui, écoutez bien ce que je vais vous faire. Avant de le faire, je vous explique. Je vous promets que c'est pas une blague de à la fin, bah, dis machin, et t'as l'air d'un idiot. C'est une vraie technique pour réduire la truc dans le corps et je voulais absolument vous la faire en direct. Vous essayez ça. Je pense à tous ceux qui bossent en extérieur.
0: Mais ouais.
1: On vous a dédicacé l'émission d'hier, on vous dédicace l'émission de ce soir.
0: Et ils vont être beaux tous avec la langue en U, là. Et au feu, pareil, hein,
1: écoutez,
0: en voiture.
1: Vous faites un truc simple. Regardez.
3: La langue en U.
1: Et quoi?
3: Je décris ce que tu fais.
1: Regardez, mettez votre langue en U, aspirez juste une fois de l'air et vous allez voir comme il rentre frais.
0: Et il rentre très frais en effet.
1: Merci. Il rentre frais. Ensuite, regardez, soufflez par votre nez une fois. Regardez comme ils sont chauds. Vous faites 10 fois rentrer de l'air comme ça par la langue et ressortir par le nez. Vous le gardez un petit peu en vous, le frais. Et 3-4 secondes après, vous le faites sortir par le nez. Vous faites 10 fois ça, votre température du corps descend.
3: Je ne sais pas mettre ma langue en U.
1: J'ai vu un gars.
4: Moi non plus.
1: J'ai vu un gars le mettre sur Instagram. Il y a le docteur Jimmy Mohamed qui a commenté, qui a dit attention, c'est dangereux. Et le gars dit bah pourquoi c'est dangereux et tout. Il dit vous risquez d'attraper froid.
0: C'est marrant, c'est sympa.
1: Une blague. Ça veut dire que ça marche de ouf. Alors on essaie tous ensemble. On fait les exercices. Ok. Attention. Salutations au soleil.
0: Bien sûr.
1: Bien sûr. Position du chef tête en bas. C'est parti. On y va.
0: On expire par le nez.
1: Non, mais Oriane, faut pas juste tirer la langue. Faut la mettre en U, la langue.
3: Je ne sais pas le faire.
1: Tu ne joues pas avec nous.
3: Je sors de la radio.
1: Tu ne joues pas avec nous.
3: D'accord, je vous regarde.
4: Tu n'y arrives pas, vous avec toi. Tous...
0: Faut... Ouais, attends, moi je suis en train d'hyperventiler là.
1: Bravo, ça tu mettras dans ton rapport de stage. Tu arrives très bien.
0: Mais ça essouffle un peu par contre.
1: Ouais, moi je suis. Vous le faites doucement, vous le faites une fois, vous gardez l'air, vous venez de faire rentrer de l'engrais de l'air frais dans votre corps et vous le dénifiez par le nez.
0: On le dénifie?
1: Vous le dénifiez, vous le. C'est comme du vin que vous avez laissé carafer quoi.
0: Bien sûr.
1: Et tu ressors l'air par le nez. En 2 secondes, vous avez moins chaud. On l'aurait su hier soir, les gars, on aurait fait un peu bel apéro. On l'a pas su hier soir, j'ai appris ce matin.
3: On aurait été moins mouillé.
0: Bah oui, on aurait peut-être moins. On se serait peut-être moins hydraté.
1: Attention, on reconnaissait pas notre Oriane hier soir. Tu l'aurais vu, ma Sophie. Le serveur avait pas le droit de retirer le vin de rosé, toi. Oriane qui passe l'année à nous dire. Ah non, mais Oriane, l'année. Ah non, mais moi je bois très peu. Je bois pas, en fait, les enzymes, les machins. Et hier soir, il est passé où? Il reste un fond de quille. Il nous a vidé qu'une bouteille.
3: Et à un moment, j'arrivais pas à porter la bouteille, donc je l'attends à Camille sans lui dire un mot. Je fais, sers-moi.
0: Tu vois bien que je suis en galère.
3: Non, il me dit, tu veux que je te serve? Mais ça me paraissait évident.
4: Est-ce qu'elle avait porté ses blocs de glace?
3: Non, je ne les avais pas. Mais je sentais plus, je te cache pas que je sentais plus grand chose. Non, mais j'ai pas fait de mélange. Parce qu'il y en a qui ont fait des mélanges. Je n'ai fait aucun mélange. C'est pour ça que j'ai tout misé sur le rosé.
1: Ah non, elle a pas mélangé alcool et elle a fait que alcool et pas d'eau. Non, en plaisante, en plus, on a été très raisonnable.
0: Oui.
1: Et surtout, on s'est hydraté, en fait.
0: Ah bah oui, bien sûr. C'est bien hydraté,
1: Et elle a chanté gravé dans la roche.
3: Ah oui, alors. Ça, je m'en souviens.
0: Ah oui.
3: J'ai passé 3 minutes 30 à chanter gravé dans la roche sans me rendre compte que le micro était débranché.
0: Franchement, mais je pense que j'ai jamais autant ri de ma vie. Elle était à fond et j'ai dit, mais tu vois bien que le câble est par terre.
1: Oh ouais, d'accord.
3: C'est vrai que je m'entendais pas, je me dis, bon, pas beaucoup de sono ici.
1: J'aurais rajouté du treble, mais enfin, bon, ok. J'y vais quand même, place au live. Si c'est comme ça aux Eurocaines, ce sera comme ça aux Eurocaines.
3: Mais t'as loupé
4: le karaoké.
1: Non, il n'y avait pas de karaoké, il n'y avait pas le match non plus, on était entre nous, on était bien.
0: Oui, je remercie d'ailleurs, c'est Pablo. Hein.
1: Ouais, il est trop fort.
0: Pablo, vraiment un immense merci. Comment s'appelle le bar?
1: Le bar s'appelle le Perchoir.
0: Le Perchoir.
1: Encore. Le Perchoir Encora, ils nous ont reçus de fou, ils ont été trop beaux, trop bien.
3: Adorable.
1: Trop sympa, on les embrasse fort. Franchement, ils ont été trop sympas.
5: On a fait les frigos, nous, à la fin de la soirée.
1: Ah ouais?
5: Ouais, énorme.
1: Ah, t'inquiète, j'ai la facture. Sound of Legend.
0: C'est bien fait?
1: On l'écoute maintenant.
3: Ah bah très bien.
0: Ah bah très bien.
1: C'est bien le son que j'ai gardé d'hier.
0: Ah hein. Très sympa, ouais.
1: Je vous le donnerai pas.
3: Mais tu nous l'as donné?
1: Ouais, oui, je vous l'ai donné. Ouais. Bon, ok. Les compos, écoute Sound of Legend. On est sur Energy jusqu'à 19h. On en profite. On a Ramzi Bedia, Ramzi et Redouane Bougueraba qui seront nos invités ce soir.
4: Trop
1: on
4: cool.
1: va kiffer. On a les infos pour Brio Dîner de ce soir. Bien sûr que c'est trop cool, Sophie. 0870 42 48 pour nous joindre. Bon courage. On est là avec vous et ce qui reste d'Oriane.
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1: Ah, j'ai un cadeau dingue pour vous ce soir. Cadeau de fou malade. Écoutez bien, on vous envoie au concert de Muse pour deux personnes.
3: Oh.
1: Ah bien. Et c'est où? À Berlin.
3: Oh, stylé Berlin.
1: Ich bin ein Berliner.
0: Bien sûr.
1: Ça veut dire je suis venu voir Muse.
3: Danke.
1: Danke et Kinder Pinguin, c'est les trois mots que je sais dire en allemand. Concert pour deux. Transport depuis chez vous jusqu'à la salle de concert.
0: Pas mal.
1: Ah bah ouais, les mecs, on vous laisse pas en galère. Hein. Et nuit en hôtel avec petit déjeuner continental inclus.
0: Sympa. Oh,
5: qui va manger des œufs bénédicts?
1: Génial, donc 0870 42 48 pour jouer avec nous tout à l'heure. On va faire un jeu. Et le cadeau, pour une fois, sera le concert de Muse.
0: C'est trop bien.
1: C'est canon,
0: franchement. Ah, c'est top.
1: J'adore Muse, moi. J'adore Muse.
3: J'adore Muse, mais j'ai oublié que j'aimais Muse.
1: Ben voilà.
3: Ça vous fait jamais ça?
1: On est là pour faire la petite piqûre de rappel.
3: Bah ouais, maintenant je me souviens que j'aime Muse. Merci.
1: T'aimes bien, t'en rappelles?
3: Ouais,
1: c'est pareil avec ton mec, t'as un mec aussi.
3: Ah mais je l'aime, voilà. Merci.
1: On est là pour faire des petits mémos comme ça. Restez avec nous, je vous dis tout sur la canicule, je sais exactement quand est-ce qu'elle s'arrête, quand est-ce qu'elle reprend.
0: Ah,
1: parce qu'elle ne fait que.
0: Bah oui, c'est ça, des petits allers-retours.
1: Elle va faire un aller-retour. Je vous dis tout ça dans un instant. Jungle et Emma, voilà ce qu'on va écouter avant. Juste un peu, juste un peu. Poco.
0: Un chouïa.
1: C'est chouïa. Voilà, ça s'appelle chouïa. Restez avec nous sur Energy.
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1: Et oui, on est là sur Energy, 16h-19h. Quand est-ce que va baisser cette température de fou malade? Je vais vous le dire.
0: T'as l'info?
1: Ben oui.
0: Allez.
1: Très simple. Semaine prochaine, on passe sous les 30 degrés.
0: Ah,
1: ça, c'est OK.
0: Ah, merci. Ah, ouais.
1: On a fait le truc, je vous l'ai dit hier. Ça descend par région. Ça commence ce soir en Bretagne. Tout doucement, ça va arriver jusqu'à la Corse. Dimanche, ça va descendre sur la France. Vous voulez une autre bonne nouvelle?
3: Oui.
1: La semaine suivante, on repasse en canicule.
0: Oh mais non.
3: Déjà?
1: Jusqu'au 14 juillet. Je veux pas vous entendre. Commencez pas à venir chialer chez le père Combal. C'est jusqu'au 14 juillet.
3: Mais à partir de quand?
1: La semaine d'après.
0: Donc attends.
1: En gros. Semaine là, ça va redescendre doucement. Oui. Entre maintenant et dimanche, on commence à redescendre doucement. Faites le geste avec moi, ça va aider. Regardez, descendre. Voilà, on descend. Suite à ça, on reste un peu à 30 degrés. Ce qui reste chaud, les gars.
0: Bah oui.
3: Ouais, mais c'est moins pire. Là, on peut pas sortir.
1: Ça reste chaud. Et ensuite, semaine suivante, j'ai pas le jour et l'heure, parce qu'à un moment donné, il y a pas écrit J.O. Pétré, là.
3: J.O. Pétré.
1: Les stagiaires, vous l'avez pas, évidemment que vous l'avez pas, celle-là. Qui trêve de boomer. Et donc, là, ensuite, ça remonte, et jusqu'au 14 juillet, les mecs, pas vous mentir,
0: ah ouais.
1: Pas transpirer, hein.
3: On va rien faire de nous, je ne fais rien de moi.
0: Attends, je vais faire un bal des pompiers le 14 juillet, tu vois, on va avoir chaud.
1: Bah, jusqu'au 14, ça peut s'arrêter au bal des pompiers, quoi. Et on vient de battre encore le record de la nuit la plus chaude en France. On est des recordman.
0: Ouais, ouais, bah je te confirme.
1: On est plutôt dans notre corps, on est en train de péter un plomb, on est des recordman. Tous ensemble, tenons-nous tous la main. Et tous ensemble, faites une grande ronde. Et on se dit qu'on est des recordman. Attention, 1, 2, 3.
8: On est des recordman.
1: Vos mains, elles suintent.
0: C'est obligé.
1: C'est obligé, je peux pas vous en vouloir.
0: T'as pas pris la bonne.
1: Jungle et Emma, chouïa.
0: Chouïa.
1: Parce que j'ai pris ta main,
0: c'est ça. Bah, vraiment, fallait pas.
5: Elle rigole, Anna.
0: Moi,
5: j'ai pas pris la bonne main.
0: Ouais. Bah, il est tout le temps moite, mon site. Ouais. Fouki.
5: Ah ouais, bah, bien sûr.
1: Bon, les copains, on s'écoute Jungle et Emma tout de suite et on est sur Énergie. Bougez pas, on revient.
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1: Comment ça va sur Énergie?
0: Ça va super et vous?
1: Super. Comment ça sur Nostalgie?
0: Ah oui.
1: Ils sont pas là. On est évidemment sur Énergie. Dans un instant, ma chanson préférée.
3: Ah ouais.
1: Ah ouais. oui, avec je ne peux pas y résister. Alors vous savez que Justin Bieber, attention, hein, j'ai mes réserves sur la personne.
3: Justin Bieber,
1: Nicki Minaj. Ma Selena, c'est Selena.
0: Ouais, il a ses petits réserves.
1: Petite sœur, Selena. Nicki Minaj, Beauty and the Beat, voilà ce qui va arriver. Avant ça, les copains, j'ai une info dingue. Il y a Julien qui est avec nous. Ça va, Julien?
9: Ça va, nickel, et toi?
1: Ça va trop bien. Julien, tu fais quoi dans la vie?
9: Je suis régisseur son.
1: Ah, ben, tu es un collègue. T'es pas vrai,
9: t'es Thibaut, ouais.
1: T'es console ou t'es plateau?
9: Je suis. En général, je suis console.
1: Ouais, t'es console.
9: Plateau, les deux.
1: Super,
9: quoi.
1: Bon, et t'as la to-do list, tu sais combien il y a de grattes et tout ça. Tu sais s'il y a deux grattes, t'as tiré deux voix. Enfin bon, tu sais faire, quoi.
9: Après, moi, je suis plus théâtre, hein.
1: Oh, génial,
3: ah, génial.
1: Quelle classe.
9: D'ailleurs, je dois te recevoir avec un peu de chance. Ce sera moi le 20 et 21 avril à Biarritz.
1: Ah, lors de ta tournée, Cam.
0: Ah, bah, bien sûr, je vais faire du théâtre. Bah, bien sûr, je vais faire une tournée de théâtre.
1: Bah, tu vas faire du théâtre, faut que tu.
0: Je suis en train de me dire, mais pourquoi tu me recevrais? Bah oui, je vais faire du théâtre et donc je vais venir à Biarritz jouer au théâtre.
9: Exactement, j'ai vu que tu venais deux jours en plus.
1: Bah, exactement, bah, c'est pour boire un coup avec toi, mon Julien.
9: Bah, carrément, hein.
1: Bah, ce sera fait.
9: Il faudra emmener Thibaut. Ah oui. Qui a priori n'est pas un aficionado du théâtre.
0: Et je rêve de découvrir, je vais découvrir ça, moi je veux voir la lettre, tu m'emmèneras.
1: Et ben voilà, il viendra avec moi sur la tournée, Thibaut, il fera toutes les dates.
0: Trop bien.
1: D'accord.
9: Nickel, et vous pouvez emmener Oriane qui est.
1: Ah bah, allez, c'est parti.
3: Bien sûr. Je vais venir te voir à Biarritz, c'est la côte basque.
1: J'ai un bus tour, hein. Attention, madame.
9: Elle a ramené Rémi aussi.
1: On verra.
0: Ah bah, c'est gentil.
3: Oui, oui, Rémi aussi.
0: Non, attendez, bougez pas, je garde le chat.
1: Mais non, mais tu sais qu'en plus, Oriane est citoyenne d'honneur de Saint-Jean-de-Luz maintenant, grâce à nous, je peux dire. Grâce à toi et grâce à nous. Et donc, maintenant, attention, quand elle arrive dans le théâtre, on est obligé de se lever. C'est un peu comme si Mme Dati arrivait, hein.
3: Tout à fait. J'imagine que j'aurais pas le strapantin.
1: Ça, c'est sûr.
9: Mais non, au pire, tu te mets à côté de moi en régie.
3: Ah ouais?
1: Non, mais attends, mais tu peux pas. Mais attends, mais mon pote, c'est une grande dame, là. Si elle est reçue, c'est comme si le préfet arrivait pour nous voir, hein. Ah ouais, tu me fais marrer. C'est Madame de Saint-Jean-de-Luz.
3: Ça parle un peu? Ça parle à Biarritz de ma nomination ou?
9: À Biarritz, pas trop, hein.
3: Hein? Ouais. Moi, ça, j'imagine que c'est.
1: Ouais, c'est très
3: bien.
9: À Saint-Jean, ils parlent que de ça.
3: Moi, ouais, j'imagine.
1: Mais à Saint-Jean-de-Luz, ça fait un ramda.
0: Ah oui.
1: Tout le monde en a parlé.
0: Mais là, ton rond-point, là, t'as ton rond-point depuis deux semaines, là.
3: Ouais, c'est en discussion parce qu'on hésite entre le rond-point et la place Louis XIV qu'on veut débaptiser la place Oriane.
0: J'entends, ouais. ça fait sens.
1: C'est normal, hein. En fait, ils veulent le donner à quelqu'un de média, donc ils savent pas encore sera où Oriane ou Denis Fabre.
0: Mais en tout cas, le rond-point, média. Sera média.
3: C'est vraiment touche-touche avec Denis, oui.
0: C'est un personnage médiatique,
1: quoi qu'il arrive. Bon, il y a des milliers de supporters des Bleus en ce moment. Pourquoi aux États-Unis?
0: Parce
1: les stagiaires. Les stagiaires. C'est la Coupe du Monde, merci les stagiaires.
3: Bien. Bravo.
1: C'est la Coupe du Monde en ce moment. Donc, des Français partent aux États-Unis pour assister à la Coupe du Monde. Certains font le buzz sur les réseaux sociaux. Pourquoi? Parce qu'aux États-Unis, ils passent leur temps. Ils y vont, hein, pour supporter les Bleus. Mais entre les matchs, il y a une semaine qui passe.
3: Ouais.
1: Et pendant une semaine, ils passent leur temps à poser une seule question aux Américains, laquelle?
0: Where is Brian?
1: Quasiment.
0: Ah, c'est presque ça?
3: Do you have an umbrella?
1: Non, vous pouvez la dire en français, hein. Juste, il pose une question à tous les Américains qui croisent ça. Et du coup, ils sont en train de faire le buzz. Et réfléchissez, France, États-Unis, les gars.
0: Attends.
1: Qu'est-ce qu'il y a de français en ce moment aux États-Unis, peut-être?
3: Qu'est-ce qu'il y a de français?
1: Julien, tu l'as, Julien.
9: Je sais pas, vous êtes content de votre président?
1: Non.
3: C'est du pain, ça concerne le pain?
0: C'est toi, mon pain.
3: Non, c'est toi, mon pain, encore.
0: Ça parle de café? Non, à voir.
1: Non.
0: Ah, je l'ai pas.
1: Oh,
0: attends,
1: les gars, non,
3: les croissants.
1: Les stagiaires, vous l'avez?
3: Attends,
1: en ce moment, qu'est-ce qu'on pense de français? Peut-être la chose la plus connue française.
0: La baguette.
1: Mais non, Xavier Dupont de Ligonnès.
3: À quel moment il est parti aux États-Unis?
1: Mais non, mais il y a la rumeur comme quoi il pourrait être aux États-Unis. Et donc, ses supporters sont partis pour mélanger leur passion du foot et des faits divers. Et en gros, ils disent, pendant la semaine, entre les deux matchs, on va mener l'enquête. Ils ont des drapeaux avec « Have you seen this man, Xavier Dupont de Ligonnès ?»
3: C'est tellement drôle. Et on leur répond?
1: Bah, ils interrogent tout le monde.
0: C'est énorme.
1: Ils ont confectionné une banderole, tout ça. Et la dernière fois, parce que la dernière fois qu'on a parlé de Xavier Dupont de Ligonnès aux USA, c'est au Texas qu'il aurait été peut-être aperçu. Et donc, ses supporters sont déterminés à gagner la coupe, ramener la coupe à la maison et ramener Xavier Dupont de Ligonnès à la maison.
3: Mais surtout, les Américains, ils doivent juste penser que c'est un homme à lunettes qui a l'air somme toute sympathique.
1: Mais ils ont pas la ref.
3: Bah ouais, c'est ça.
0: Mais oui.
1: C'est fou, non?
0: Faut leur expliquer, mais ça fait long de leur expliquer, tu vois, en anglais, ben, c'est un gars, bon.
3: Sous les dalles, blablabla.
1: Mais imaginez, on le retrouve comme ça.
0: Ah, mais peut-être qu'il y a cette rumeur, moi j'y crois pas trop, hein. Mais il y a cette rumeur qui pourrait être aux États-Unis, avoir refait sa vie aux États-Unis. Et imaginez, c'est grâce à un supporter des Bleus avec un coq sur la tête, bleu, blanc, rouge. Et d'un coup, il tombe sur le gag.
3: C'est pas délirant, je l'ai toujours imaginé en Amérique du Sud. Peut-être qu'à force de remonter au nord,
0: pourquoi
3: il s'est retrouvé.
0: Des indications ou juste toi
3: Mon instinct. Mon instinct me dit qu'il était en Amérique du Sud. Peut-être qu'à force de remonter pendant toutes ces années, il a fini à Chicago ou que sais-je. Donc en fait, ça me paraît pas délirant.
1: C'est après une belle enquête,
0: c'est pire enquête. C'est fou, qu'en Amérique du Sud, et il fait que remonter.
1: Ah, il remonte.
0: Il remonte, hein. Il remonte, il remonte depuis le nord. Hein. Donc d'un moment, Panama, hop, où t'arrives, bah, t'arrives au mur de Trump et t'es là. Hein.
1: On la rocade et puis c'est Venezuela.
3: Ah, c'est un vol d'oiseau, ces histoires de toute
0: façon. Le mieux, c'est foutez-vous directement au Groenland, puis il va finir par arriver. Hein. Vous vous foutez avec une paire de menottes, un gars à l'entrée, puis à un moment donné, il va arriver, il fait que monter.
3: Mais oui, mais vous savez, c'est comme cache-cache, c'est tout le monde bouge en même temps, on se retrouve pas. Je suis sûr que si on ne bouge plus, on retrouvera ce gars.
1: En tout cas, ouais, toi, tu mènes bien l'enquête, hein, Ryan. Hein.
0: C'est fou, non?
3: Oui, c'est fou.
0: Bon, je vois que ça vous fait pareil.
1: Non, mais en fait, le truc, c'est quoi? C'est qu'il y a des matchs au Texas ou pas en ce moment de la Coupe du Monde? Ça joue au Texas ou pas du tout?
0: Ouais, ça joue dans tout le pays.
1: Ah ouais, donc il y a une chance. Il y a une chance si on se focus sur le Texas, parce que c'est là qu'on l'a
0: découvert. Après, lui, il commence à un peu savoir. Il a aussi la téloche, hein, mon gars.
1: Ah ouais,
0: il voit que ça commence un peu au Texas, ouais. Il doit se dire.
1: Je vais remonter, hein.
3: Faut remonter, hein, c'est ça.
0: Ah ouais, c'est pas trop, il est en train de nous écouter. Il dit, t'as compris ma technique.
3: C'est ouf. T'imagines?
0: Comment elle a su que je faisais que monter, moi?
1: Ah ouais,
3: genre du coup, il va se mettre à faire des zigzags maintenant. C'est que je sais.
0: Chercher un mec en zigzag.
1: Allez, Justin Bieber, Nicki Minaj, c'est ce qu'on écoute tout de suite. Juju, je suis pressé de te voir à Biarritz. On boira un coup ensemble, ça me fait trop plaisir. On est sur Énergie en direct, il est 16h30.
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1: Salut tout le monde, il est 16h33 et on est sur Énergie. C'est notre avant-dernière, hein. Demain ça y est, on tire notre révérence. On peut pas dire qui y a demain soir comme invité. Bah non, surprise. On garde surprise dans l'émission. On peut vous dire qui y a ce soir.
3: Ah oui.
1: Ah, Redouane Bougueraba et Ramzy seront là.
3: Tout à fait.
1: Trop bien. On va bien se marrer. Ce sera en fin d'émission. On terminera l'émission avec eux, bien sûr.

0: Dans un instant, c'est les infos pour briller au dîner de ce soir. Le thème, une star qui a notre signe astro. Donc une petite croquette sur une star qui a notre signe astro. Moi, c'est Balance et ce sera Snoop Dogg.
1: Ah, pas mal. Moi, ouais. C'est Vierge, ce sera Beyoncé.
2: Très bien.
1: J'ai appris qu'elle était vierge, je ne savais même pas.
2: Cancer, Selena Gomez. On a nos anniversaires en ce moment.
1: Selena Gomez, j'adore Selena Gomez.
2: Mais elle a tout d'une cancer de toute façon.
1: Exactement. Ouais.
2: Famille, généreuse, altruiste, artiste.
1: D'accord. Oui, c'est quoi, quel décan?
2: Ah, j'ai pas demandé. Je vérifie. Ouais.
0: Et Thibaut, moi je suis parti sur Rihanna qui est poisson, figurez-vous, comme moi.
1: Ah, pas mal. Ouais. C'est que des gens que j'adore. Rihanna, Selena Gomez, Beyoncé, c'est mes queens. Et toi?
3: Et Snoop Dogg.
1: On n'a rien contre. Tiens, j'ai une petite info rapide là. Ça se met sur l'oreille. Hein. Tranquille, vous le ressortez à la maison peinard. Le top 5 des aliments les plus achetés en ce moment sous canicule.
2: Très bien.
1: Vous le voulez?
3: Ouais, carrément. Ouais.
1: Numéro 5, boîte de maïs.
0: J'en ai fait ce matin.
3: Ah ouais.
1: Plus 28%.
3: Putain, tellement bon.
1: Numéro 4, les salades fraîches. Tiens, le sachet. J'ai toujours l'impression que c'est pas propre.
0: Si, c'est propre, c'est hyper propre.
2: Genre la Batavia en plastique là.
1: Oui, tu as une salade quoi. Peut-être la mâche de Rotterdam. Mais en tout cas, une que tu sais, t'ouvres direct en sachet. Je sais pas pourquoi je fais pas confiance au sachet.
2: Ah bon? Justement, moi je suis tellement flemmarde de laver dans le tambour que je prends que ça.
0: L'essoreuse du coup, ouais.
2: Oui, c'est pareil. J'ai dit quoi?
0: Dans le tambour.
1: Après, elle fait peut-être dans la machine.
0: Tu fous ça avec du blanc à 60,
1: t'es bien. Attends, tu fous ça dans la Arthur Martin, ça va vite.
2: C'est pour ça que c'était long.
0: C'est pour ça que tous mes hauts puent la salade.
1: C'est pour ça, regarde.
0: C'est tout ça.
1: Numéro 2, charbon allume-feu. Plus 50%.
2: Ah oui, évidemment.
1: En barbecue. Et numéro 1. Ah, j'ai pas dit le 3, pardon.
2: Ouais.
1: Gaspacho.
0: Ah ouais, j'y suis pas là.
2: Ah, mais je passe ma vie à boire le gaspacho. Parfois, je bois même à la bouteille.
1: Mais c'est intéressant, il y a deux fois plus de commandes aussi de crème glacée sorbet.
3: Ah, bien sûr.
1: Je vais très vite. Petit tour de table, votre parfum de glace préféré.
0: Caramel beurre salé.
1: Ah, c'est pointu.
0: Mais c'est pas mal. Mais celle de la Bretagne. Faut aller vraiment en Bretagne pour avoir le vrai caramel avec le sel de Guérande et tout.
1: C'est pas ma France.
2: Mangue.
1: C'est bon. Ouais, j'adore.
0: Pistachio.
2: Ah, c'est pistache.
0: Ah, moi, je suis pistache, moi. Avec un peu de chocolat dedans, c'est.
1: Ben, moi, quand tu vas chez le glacier, là, qu'il a plein de parfums, stracciatella.
2: Ah, ouais.
1: Vraiment, c'est mon banger. Ma petite stracciatella, je suis content, tu vois.
2: J'aime bien aussi les trucs très cochons, genre un peu réinventé, Bueno, Cookie, enfin, où il y a plein de trucs dedans.
1: Ouais, c'est un vrai délire aussi.
2: Ouais.
0: Sésame noir aussi, c'est bon le sésame.
2: Très bon.
1: Allez, ça, c'est pas ma faute.
0: Je te jure, c'est hyper bon.
1: Mais c'est bon, mange du pain et prends une glace après, mais mange pas une glace au pain.
2: Est-ce qu'avec l'âge, vous allez pas dans le rhum raisin aussi?
1: Non, pas encore. Mais dès que mon limbago est là, je saurai le moment où il faut y aller, ne t'inquiète pas. Reste avec nous, on est sur Énergie Temper City, les infos pour briller au dîner de ce soir qui arrive, on est tous ensemble.
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1: J'espère que vous allez bien.
0: Très bien, monsieur Combal.
1: Parce que moi, je suis en pleine forme.
0: Mais t'as l'air.
1: Je suis très content d'être là. On est là jusqu'à 19h. Avant 19h, il arrivera Redouane et Ramzy.
2: Ouais.
1: D'accord. Je sais pas comment on finira cette émission. Ils vont arriver.
0: C'est sûr.
1: Déjà, peut-être que Ramzy sera à l'heure, ce qui sera un événement.
0: Oui.
1: Et on pourra célébrer ça, parce que je pense que c'est quand même assez rare pour le souligner. On fera tout ça en fin d'émission. Avant ça, il y aura les infos pour briller au dîner de ce soir. L'info pour briller au dîner de ce soir, le thème, c'est une star qui a le même signe zodiaque que vous. Et sachez que j'ai déjà le thème de la dernière de demain.
2: Ah, vas-y.
1: Le thème de demain, ce sera chacun et chaque personne de l'équipe. Tout le monde, hein, toute l'équipe au sens large, devra arriver avec un fun fact sur quelqu'un de l'équipe.
2: C'est trop bien.
0: Sympa.
1: Un fun fact, quelque chose sur quelqu'un de l'équipe.
0: Je vais choisir Anna, moi, perso. Hein, je sais pas si on peut appeler ça une vengeance ou... Mais...
2: Je te choisis, alors.
1: Allez.
2: Son petit accent.
0: Ça va être bien.
3: C'est marrant.
0: Moi, j'ai un truc sur toi.
1: Ah ouais?
0: Ouais. J'ai un truc que je t'ai jamais dit.
1: Oula.
0: C'est énorme.
1: Je suis
0: faible. Quoi? Ouais, Thibaut, c'est un peu tard. Il reste 24 heures là.
3: C'est maintenant ou jamais.
1: Bon, tout ça, ça arrive sur Énergie. Avant ça, on s'écoute Temper City. Belle soirée, tout le monde.
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1: 16h48, on est en direct sur Énergie. J'espère que ça va pour vous. Il nous reste que deux émissions. On va savourer chaque minute avec vous. Je sais pas si vous vous rendez compte. Il nous reste déjà quasiment 3h demain et bientôt plus que 2h ce soir. Mais 5h à passer ensemble.
2: Je suis totalement dans le déni.
1: Oh là là. Moi aussi.
2: J'arrête pas de dire bah oui, en septembre, Énergie, ça.
1: Avec Anna, Serena, l'équipe et tout, on est en train de vous préparer aussi une vidéo un peu best-of de ces deux années avec tous les invités qu'on a eu. J'en ai pleuré ce matin.
0: Ah bah je comprends. J'ai pleuré ce matin.
2: Ah t'as vu des bouffes.
1: Bah, je l'ai fait, elle est prête, on la publie demain, elle est validée. Ah, vous prenez tout comme ça, vous.
2: Mais non, je vois ça.
1: La vidéo, elle paraît pas comme ça, hein, ma grande. Hein. Bon, t'as gars, reste ta voiture. Hein. Alicia est avec nous, ça va Alicia?
5: Oui, ça va, trop contente de vous avoir pour l'avant-dernière.
1: Moi aussi, t'as un cœur. Alicia, tu vas voter pour l'info pour Brio Dîner de ce soir, tu trouveras la meilleure. Le thème? Une info sur une star qui a le même signe du zodiaque que vous. Pourquoi? Parce qu'il y a Zodiac ce soir sur TF1.
0: Oh, on sent l'avant-dernière, là, ça commence. À...
1: Ouais, tu te dis, fallait peut-être pas qu'on fasse un an de plus quand même. Ça commence à être un petit peu bancal sur les termes. C'est parti, Jing.
2: Qui aura la meilleure info sur une star qui a le même signe astrologique que vous? Genre, moi, par exemple, ben, je suis Gémeaux, et ben, c'est Kendrick Lamar, tout simplement.
1: Kendrick Lamar, en fait.
2: C'est ce que vous me demandez.
1: En fait, voilà, c'est ma star, c'est Kendrick Lamar. Il a même signe astrologique que moi. Voilà. Il a son temps Capricorne en plus. Je l'aime trop, Kendrick. Alors, Drake, c'est trop pas ma cam. Très bien. Eh bien, c'est parti, Alicia. J'y veux si vous voulez, moi, tiens.
2: Ouais.
1: Moi, c'est Beyoncé.
0: Oh, c'est
1: voilà, Beyoncé, elle est vierge.
0: Ok, merci.
1: Comme moi. Eh bien, sachez que. Beyoncé était le choix numéro 1 de Bradley Cooper pour A Star Is Born.
0: Ah, intéressant.
1: C'était pas mal dit. C'est... Ah oui.
2: Ah bon.
1: Ah non.
2: Maman. Ouais, je suis tellement habituée en fait à ce que ce soit Lady Gaga que ça me fait presque chelou.
1: Ils sont devenus très amis d'ailleurs, Lady Gaga et mon Bradley là. Mais à la base, il avait écrit le film pour Beyoncé.
2: Okay. C'est Beyoncé qui a dit non ou il a juste changé d'avis? N'invente pas, hein,
1: Je l'ai écrit, mais pendant des mois, Clint a essayé de coordonner son emploi du temps avec Beyoncé, le réalisateur du film, mais il n'y arrivait pas, donc ils ont fini par prendre Lady Gaga. C'est un problème de planning.
2: Elle est débordée.
5: Beyoncé.
1: Ah, j'aurais adoré aussi.
0: Mais là, c'est fou que Gaga soit un second choix quand même, tu vois. Quand t'entends cette chanson, tu te dis, tu l'imagines même pas avec Beyoncé.
5: Ouais.
1: Si j'ai connu ça avec les femmes, j'ai toujours été un second choix.
5: Non.
1: Est-ce que je te dis? J'ai jamais été un premier choix.
2: Ouais, mais comme quoi?
1: Bah oui.
2: Regardez ma lady.
1: Ça l'a fait péter après, elle a fait House of Gucci, après elle avait fait quoi?
2: Bah, c'est bon, truc. C'est déjà pas mal, hein. Ouais.
1: Non, mais au cinéma, elle cartonne, quoi. Elle fait des trucs.
0: Mais quoi?
2: Bah, House of Gucci.
1: Non, mais attends, ouais.
2: Et puis House of Gucci.
1: Joker,
2: quoi.
1: Merci. Ah, merci. Pote. Bah, merci. Vous voyez? Qu'elle me fait Joker 1 et 2, pardon. Hein.
2: Oui, c'est
1: pas
2: vrai.
1: Pas le 2, surtout. Ouais, pas,
5: ouais, non,
1: pas
5: non,
1: le meilleur.
5: Pas le 2,
0: Pas le Joker 2, je sais pas, vous l'avez vu, mais non. C'est presque pampril. C'est pas le Joker que t'as connu.
1: Ah ouais, à ce point. Allez, sur cette vanne, qui va enchaîner?
0: Moi, j'y vais.
1: C'est Thibaut.
0: Allez, comme
1: c'est Thibaut, c'est mon chouchou.

0: repère. Et il commence à faire un petit casting un peu sauvage. On me dit, chante pour moi.
1: Sauvage ou chauvage?
0: Un peu chauvage.
2: C'est chauvage. C'est que des filles de chez moi. À l'improvise comme ça, mais que des filles du coin. C'est chauvage.
3: Et chauve, apparemment.
0: Du coup, il a un énorme coup de cœur sur elle. Il dit, mais faut faire quelque chose avec cette Rihanna. Elle est incroyable. Donc, il l'emmène aux États-Unis. Il lui présente Jay-Z. Et Jay-Z commence du coup à se dire, bah, il faut qu'on la produise, cette fille qui est incroyable.
1: Et il faut un Umbrella.
0: Et alors attends, justement, avant ça, en fait, il lui fait écouter. Il fait ça. Donc ce titre-là, Jay-Z l'écoute et il dit, en fait, on a un problème, c'est que ce titre, il est beaucoup trop bien. Jay-Z a refusé de le signer. Il a dit, je signe pas ça parce que c'est trop bien, on pourra rien faire de mieux derrière. Donc ce titre a jamais failli exister. Rihanna n'a jamais failli être produite à cause de Jay-Z qui trouvait juste que c'était trop bien, qu'on fera jamais rien de mieux derrière.
1: Oui, mais du coup, ils l'ont signé, ils l'ont fait.
0: Du coup, le producteur a convaincu Jay-Z, il fait bien un coup de poker, on le tente. Ils ont sorti ça et Rihanna est née. Voilà. Sur un casting chauvage.
4: Ils ont hésité, et ça s'est fait.
3: Ça c'est quand même génial, c'est que des infos de ils ont failli.
2: Tu racontes une carrière et tu dis en fait ils ont failli. Et en fait. Zidane, il a failli pas mettre le coup de boule à Materazzi. En fait, il l'a mis.
0: Il a failli.
2: Et il l'a mis. Voilà, c'est mon info, ce qu'il a failli. Et en fait, il a fait.
4: C'est fou, non?
0: Que de l'hésitation cette carrière.
2: Incroyable.
0: Ça vous a plu?
2: Super,
4: ouais. Très bien.
3: Voilà. Tu l'as préparé il y a une heure, celle-là.
0: Je viens de la créer pour vous. Je ne pas.
2: Tu peux toutes les créer. Alors, regarde la mienne. Tu sais que Lady Gaga, elle chante Shallow, à un moment donné, la note, elle est très haute. Elle a failli pas la faire. Et en fait, elle l'a fait.
4: C'est génial.
2: Ah, c'est mon info. Tu vois, la note qui est haute, à un moment donné, elle a failli. Elle a dit, ah, c'est haut, je vais faillir. Puis en fait, elle est dans le studio, elle a dit, venant le faire, elle l'a fait.
4: C'est dingue, la vie.
3: C'est bien.
4: Tu failles tout le temps.
2: Une info qui a failli exister. Oriane, on finit avec Rémi ou avec Oriane?
5: Comme tu veux.
2: Avec Oriane. Allez, on commence
4: avec
2: Rémi.
4: Ah, super.
2: Allez.
3: Je vais vous parler de Cordozar Calvin Brodus Jr., Snoop Dogg. Il s'appelle Snoop Dogg, c'est sa mère qui l'appelait comme ça, elle l'appelait Snoopy. Et ben, j'ai appris un truc. Snoop, il était à l'école dans un lycée qui s'appelait Long Beach Polytechnique. Et il était déjà adolescent, un peu dans la weed. Hein, le produit stupéfiant. Il est monté un petit business.
2: La ganja.
4: La Marie-Jeanne.
3: Et donc, il arrive dans le lycée. Et il a son petit business. Attention à pas reproduire. Hein. Et là, qui est sa première cliente? Qui lui achète donc du cannabis.
4: Un politique?
3: Écoute bien. Cameron Diaz.
4: Oh.
3: Bam! C'est une élève avec lui, ils sont dans le même lycée. Et c'est l'une de ses premières clientes qui arrive et qui lui dit dis-moi, c'est quoi? La purple? Et bim! Pas mal!
4: Cameron!
3: Il aura fallu arriver à l'avant-dernière pour me rendre compte pourquoi c'est Thibaut et Rémi qui sont quand même toujours derniers de ce classement. C'est vraiment les infos.
2: Ah ouais. Il n'y a rien dans son info. Qui perd un temps à nous donner le vrai nom de Snoop Dogg, on n'en a rien à foutre. Le vrai nom du lycée, s'il te plaît.
3: Bah oui,
2: Backside Grand School.
3: Ça fait crédible.
2: Non mais c'est fou, non? Ils étaient potes et
3: j'ai envie de te retirer un point.
2: Non. J'ai pas gagné, j'ai déjà envie.
3: Ah non. Ne fais pas ça l'avant-dernière.
2: Oh là là. Allez, Oriane, relève le niveau, s'il te plaît.
4: Évidemment.
2: Pardon, les stagiaires, vous allez avoir ça. Mettez pas ça dans le rapport.
4: Selena Gomez est cancer comme moi. Je vous rappelle que j'ai un anniversaire dans 2 semaines. Elle est née le 22 juillet.
2: C'est pendant les vacances.
4: Appelez-moi quand même. Moindre des choses. Elle a reçu une transplantation du rein, vous savez, en 2017. Et elle a appelé son rein Fred, son nouveau rein. Elle a décidé de donner un nom à son nouveau.
3: C'est bien qu'elle soit là pour attraper en tout cas. Franchement, Cam, c'est sûr qu'il y en a pour attraper tout le monde là. Non mais attendez. Vous les avez écrits pendant le limbo d'hier, c'est pas possible.
2: Non mais ambiancer trois pharmaciennes, à un moment donné, prépare des infos. Toi, non pas surveiller le rosé, mais prépare des infos. Et toi, mais à part commander des arancini, mais bon, c'est 2 secondes vos infos.
4: Mais j'ai une explication. Elle a appelé son rein Fred.
2: Mais quand l'info est nulle, on veut pas l'explication derrière l'info.
4: Donc je vais pas. Parce qu'elle est fan d'un acteur qui s'appelle Fred Armisen. Tu connais pas.
2: Qui a failli être une star.
3: C'est pire.
2: L'explication est pire. Un acteur qu'on connaît pas. T'es même pas allé faire la recherche de savoir qui c'était.
4: C'est l'américain. Je me suis dit que vous alliez connaître et compléter. Attends, je vais regarder.
2: Pardon, mais on arrête demain. Mais vous savez qu'on est diffusé. C'est qu'on a l'antenne, on est dans des voitures. Il y a des gens qui nous écoutent là.
3: Vous êtes votre futur employeur qui est en train de vous entendre, en train de se dire, mais je peux pas.
4: Fred Armisen.
3: Oui, bon.
4: Né à Valestream.
0: Quelle était
4: un humoriste.
0: Quelle était la meilleure info pour toi, Alicia?
5: Voilà. Bah, je dis entre toi et Oriane. Parce que Oriane, je l'aime trop en plus.
4: Oh, oh Alicia.
5: Bon, bah, allez, je vais voter pour Oriane Camille.
0: Quoi? Quoi? Pardon?
4: Ah, sur Fred et le rat, merci Alicia.
0: Pour Oriane, elle a un rat, lui a donné un prénom et que le nom c'est un acteur qu'on connaît pas.
5: Bah, c'est marrant.
4: Oh, merci là, là. Alicia. Mais tu vois, t'es dans l'affect, toi. Tu,
5: oui.
4: C'est bien.
5: Oui, c'est ça.
4: Tu votes avec ton cœur. Merci Alicia.
0: Oh, le braquage.
4: Oh. Je vais quand même. Oh, retire. Oh, vas-y Alicia, excuse-moi.
5: Oh, vas-y, pas non, non, vas-y.
4: Bah, j'allais retirer mon point avec gourmandise, j'étais contente. Thibaut, c'est ni fait ni à faire cette
5: ouais.
4: préparation.
5: Bah oui, bah oui.
6: On a bien reconnaître que là, j'étais pas dedans.
4: Vous vous rendez compte?
0: Mais surtout, tu prends une leçon de madame la documentaliste. Hein. Là, c'est la meuf du CDI hein, qui est en train de te faire, hein, qui est en train de te faire une petite leçon de c'est ni fait ni à faire. Quand tu vois le travail fourni par Oriane, je pense que t'as pris une leçon de journalisme.
2: Bah, là, ah, oui.
0: Alors tu t'inclines et tu dis merci madame Léa Salamé pour la masterclass.
2: Merci madame Léa Salamé pour la masterclass.
4: Avec plaisir, vraiment. Petit.
0: Elle retire des points. On pourrait te retirer ton permis de conduire pour ce que tu viens de faire.
4: Pour ce que j'en fais.
0: Oui, Alicia.
5: Camille, excuse-moi, je vais être hyper chiante, mais est-ce que je peux faire une petite dédicace à mon mari, c'est nos 10 ans de mariage?
0: Non, oh. C'est pas chiant du tout, ça nous fait plaisir.
5: Bah, déjà, je voulais dire que je l'aime à la folie.
0: Allez, on y va, on va écouter Jennifer Lopez. Pardon, Alicia, vas-y, c'est parti.
5: Je veux dire, c'est l'homme de ma vie. Merci pour tout ce qu'il fait. C'est un super papa pour notre fille Gabrielle. Et j'aime fort mes belles filles et Aïmanon. Voilà, en fait, je suis super heureuse.
0: Oh, mais t'es trop gentille. Mais on n'a pas entendu son prénom, ma Alicia.
5: C'est Manu.
0: Manu, et bon, on l'embrasse fort et on t'embrasse fort.
5: Oh, merci à vous. Franchement, vous allez trop manquer, sérieusement. Trop manquer.
0: T'as un cœur. Merci, Alicia. Ça nous touche trop. Jennifer Lopez, save me tonight. Voilà ce qu'on écoute tout de suite sur Énergie. Quasiment 17h, encore 2h et un jour à passer avec vous.
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0: Merci d'être là sur Énergie, tout le monde. J'espère que ça va. Comment va, Oriane?
4: Génial.
0: Bien sûr. Comment va, Rémi?
6: Comme après une belle soirée. Hein.
0: Comment va, mon Thibaut? Je demande pas assez après Thibaut.
2: Écoute, je suis super content. J'étais un petit peu fatigué avant l'émission. Là, l'émission a commencé. Je suis en pleine forme.
0: Bon, bon, chouchou, Thibaut.
2: Mais c'est toi, ouais, mon chouchou.
0: Va manquer. T'es le meilleur réal que j'ai jamais eu.
2: Arrête, ouais. Tu vas me faire rougir, c'est trop gentil.
0: Jure, t'es le Real de Madrid, toi.
2: Ça me fait trop plaisir. Toi, t'es le meilleur animateur avec qui j'ai jamais bossé.
0: Ouais, menteur.
2: Je n'ai pas bossé avec beaucoup.
0: Menteur. Ah voilà, j'avais jeté une info. Ah oh, merde, elle est pleine de bière. Non, je rigole. Elle est pleine d'eau. Elle est pleine d'eau, je l'ai mis à la poubelle trop tôt. Excusez-moi.
2: Pleine de bière.
0: J'ai une info pour vous. Mon Dieu, j'ai une info. Ah, vous allez halluciner. Jusqu'au bout, on vous délivrera les infos. Vous avez peut-être pas eu le temps d'avoir dans la journée au travail. On va jouer aussi. Demain, on fera que jouer. Hein. Ah oui, 870-42-48. Demain, c'est du jeu.
4: Trop bien.
0: Du jeu. Bonne info, un homme de 90 ans est mort dans un lieu improbable. Lequel?
2: Super ça.
0: Bonne info. Oh, 90 ans, ça y est.
2: Oui, il faut passer.
0: Et tu vois, Mouna, si tu m'entends, ma grand-mère n'est pas triste. Non, non, mais t'as raison, plus de me le dire. Mais je veux dire, on se réjouit pas de la mort, à quel que soit l'âge.
2: Bien sûr.
0: Je vous parle pas de la mort de quelqu'un de 25 ans.
2: Bien sûr.
0: Voilà, 90 ans, il est mort.
2: Et donc,
0: un Français, hein. Il est mort à un endroit improbable. Caroline, est-ce que t'as une idée? Bienvenue déjà, Caroline.
8: Salut Camille, salut tout le monde.
4: Salut Camille.
8: Écoute, non, pas du tout. Alors, j'étais en train de réfléchir. Est-ce que c'est un rapport avec la canicule?
0: Ça n'a pas un rapport. Oui, sans doute la chaleur, malheureusement, a causé sa mort. Mais c'est l'endroit qu'on cherche. Donc c'est en extérieur. T'as raison de demander. C'est en extérieur.
8: L'endroit, non. Là, j'avoue que je sèche un peu.
4: En faisant son marché, boubouille.
0: Bah non, malheureusement, c'est un peu. J'ai le moins classique possible. Je veux dire, ça peut arriver. Là, je parle d'un endroit improbable où c'est arrivé.
8: Dans la piscine?
0: Non. Est-ce qu'il était dans les airs? Non, non. Pas dans les airs. Bah, du coup, non, ouais.
4: En véhicule? Dans un véhicule?
0: Non, il était tout seul. Il était même. Il était tout seul.
8: Dans un endroit clos?
0: Dans un endroit clos, oui, mais en extérieur.
4: Oh, qu'est-ce qui peut être
0: clos? Un endroit clos, un endroit symbolique.
2: Un peu historique, l'endroit?
0: Symbolique.
4: Dans un arbre.
0: Non, il était vraiment sur Terre. Il était posé.
2: Attends, symbolique, ça peut être quoi?
0: Symbolique.
4: Sur une tombe?
0: Oui.
9: C'est génial, de sa femme.
0: C'est génial.
9: C'est génial d'avoir trouvé, c'est pas génial,
0: mais le pauvre est mort en allant rendre visite sur la tombe de quelqu'un.
4: Mais de sa femme. C'est un peu beau quand même.
9: C'est magnifique.
0: C'est presque poétique. Bah, on est triste pour lui parce que il est quand même parti, mais c'est quand même dingue d'aller rendre hommage à sa femme. Il fait très chaud. Et bah ouais, il y a aussi. C'est aussi pour ça que je voulais vous en parler, c'est qu'il y a un truc de cœur aussi. Il est près d'elle et il s'est laissé partir.
4: Il a été rappelé par l'amour de sa vie.
0: Peut-être.
8: J'ai lu l'info, tu dis pas de bêtises, il y allait quasiment tous les jours depuis qu'elle était partie.
0: Bah, Caroline, t'as lu l'info, pourquoi tu nous l'as pas dit alors?
8: Bah, parce qu'en fait, c'est au moment où tu l'as dit, ça m'est revenu, j'avais complètement, j'étais passé à autre chose.
0: Eh ben, t'as pas tort, l'homme est décédé de façon naturelle, c'est une belle histoire, hein, même si la famille doit être triste, je trouve que c'est, entre guillemets, il n'y a aucune belle mort, mais c'est une

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1: La plus belle tombe du cimetière, les gens s'arrêtent devant et les prennent en photo.
2: Et est-ce qu'elle veut que ce soit la plus belle tombe du cimetière?
1: Elle est coquette pour elle-même et son intérieur, et je pense qu'elle a très envie, pour lui rendre hommage, que ce soit la plus belle tombe du cimetière, ouais.
2: Et tu remarqueras que quand tu fais le tour des cimetières et que tu vois des tombes qui sont pas entretenues, bah ça fait de la peine. Si tu vois, cette personne-là, on l'a oubliée, quoi. Donc parfois,
1: je mets des petites pierres que je trouve parfois dessus.
2: Et je regarde surtout sur Instagram un gars qui fait ça, qui remet les tombes parfaitement avec l'accord de la famille.
3: Ah, génial.
2: Et genre les tombes qui sont non mais il pourrait, parce que quoi qu'il arrive, il remet tout en super bel état, tu vois, il refait venir le marbre, il nettoie, il remet les plantes, machin et tout, mais il le fait avec l'accord de la famille et il refait la tombe, tu dis, mais elle était magnifique au départ, quoi. Et ça c'est beau.
1: Mais oui, c'est beau. Personne n'a envie de finir avec des crottes de pigeons partout sur soi, quoi.
2: Bah, non, tu veux te faire visiter, quoi.
1: Mais je veux te faire visiter quand je serai morte.
2: Bonjour madame.
4: Quand elle est morte, bien sûr. Allez,
2: Caro, je t'embrasse fort. On écoute Take Girlfriend tout de suite sur Énergie, 17h07.
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2: Merci d'être là sur Énergie, 17h10, on est ensemble, on vient d'écouter Taïk, et là c'est le morceau de l'équipe. Pilé,
5: Caro.

0: bien, mais alors, ils adorent. Ça arrive vous aussi, ça arrive sur Énergie. 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
0: 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Applaudir Muse, ça arrive dans un instant. On va jouer 0870 42 48. Bougez pas.
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0: On va jouer dans un instant tous ensemble sur Énergie. Est-ce que ça vous branche?
3: Oui.
0: Ah,
3: oui.
0: Ça tombe bien, ça arrive. Bonne nouvelle, hier c'était le début des soldes.
3: Ah, j'ai vu, j'ai eu plein de mails.
0: Bonne raison pour aller se foutre sous la clim, ça. Hein.
3: Ah, mais c'est vrai.
0: Bien sûr, début des soldes. Et le ciné, ça cartonne. Plus 50% de fréquentation, tout le monde va dans les salles de ciné. Et donc, les soldes ont débuté. Ils ont débuté. J'ai fait hier matin.
3: T'as été au centre commercial.
0: Un petit coup de fusil sur un t-shirt.
3: Oh, t'es doux. Entendu.
0: Les soldes ont débuté.
4: Ils ont débuté.
1: Ah, on dit un solde.
4: On dit un solde.
0: Pardon. Bah,
4: c'est masculin, les soldes.
1: Ah bon?
0: Eh ouais.
3: On ne dit pas j'ai fait une solde.
0: Tu dis j'ai fait une affaire en solde. Ah. Et en gros, mais c'est un solde.
3: Ah ouais. Eh ouais. On dit le solde de tout compte.
0: Eh bien sûr.
1: Ah, bien joué.
0: Tu sais ce dont on parle.
3: Ouais, on est en plein dedans.
0: Sauf pour la Corse, c'est un peu décalé, mais en tout cas ailleurs, ben voilà, tout simplement, c'est les soldes qui ont démarré depuis hier. Vous savez, je vous fais un petit rappel de la méthode bisou qu'il faut faire avant chaque achat.
3: Non.
1: La quoi?
0: Méthode bisou, prenez bisou, B-I-S-O-U.
1: Ok.
0: B, est-ce que j'en ai vraiment besoin? Le besoin. I, immédiat, est-ce que j'en ai besoin immédiatement? S, similaire, est-ce que j'ai pas déjà un article similaire? O, origine, regardez l'origine et le composant pour limiter un peu l'empreinte écologique. U, utile, est-ce que je vais m'en servir une ou plusieurs fois?
3: Oui, mais le truc, c'est que pour le immédiat, c'est un peu con, parce que tu peux faire une super affaire sur des pompes que tu vas porter en hiver.
0: Ah, et après, c'est au fond d'un placard.
1: Ouais.
3: Ah, t'as besoin de le voir, tu vois.
0: Ouais, c'est pas bisous, ça.
1: Ah, non, c'est pas bisous. Moi, je suis rarement bisous en solde.
5: Ça, ouais, toi, t'es smack, toi.
1: Ah, c'est
5: super.
1: C'est
5: ça. Super, mon fou. Archivite.
1: Exactement.
5: Cher et de qualité.
1: Oh, ouais.
5: C'est ça.
0: Dans un instant, enfin, tout nouveau jeu. Restez avec nous. Avant ça, on écoute Mauvais Joe. C'est pilé sur Énergie.
3: Yes. Belle après.
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0: Bienvenue tout le monde, 17h22. On est là tous ensemble. Il y a Oriane, il y a Rémi.
1: Oui.
0: Il y a la France, finalement.
1: Ah,
0: il y a
1: oui.
0: Vous tous, bien sûr. Dans un instant, je vous fous un ping. Comme d'hab. Vous dites ping génial et c'est jamais le bon qui est choisi.
3: Je vais découvrir, je connaissais même pas celle-ci. C'est doux.
5: Mais je pense même ping qu'elle va découvrir. Je pense même ping qu'elle savait plus qu'elle avait ça.
0: Ah ouais, j'ai fait ça, je suis applaudi. Hein, ok, ouais, c'est vrai que c'est moi. C'est moi ça ou c'est l'IA? On va faire un jeu pour faire gagner à Rémi qui est avec nous des places.
6: Bonjour.
0: Pour aller voir Muse en concert. Salut Rémi.
6: Salut.
3: Salut Rémi.
1: Salut Rémi.
0: Rémi, je t'offre, écoute bien. Deux places, enfin tu gagnes, hein, pour aller voir le groupe Muse le 18 novembre prochain à Berlin. Place, les deux places de concert, transport jusqu'à la salle de concert.

0: Arena de Berlin. Et nuit dans un hôtel avec petit déjeuner continental inclus.
1: Ah, papa,
0: les débrouillés et tout le bazar.
2: Incroyable.
0: Le Parade. Le Parade. Continental, t'as le Parade.
3: Ah, yes.
4: Et puis Berlin, c'est trop bien. J'ai fait une fois. Rémi, si t'as le temps, passe, il y a un spa énorme où tout le monde est tout nu.
3: Oh bah, tiens.
4: Mais pas du tout grave, enfin pas du tout salace, vraiment très bon enfant.
0: Oui, un nu classe quoi.
4: Oui, ouais. Un nu classe et c'est.
0: Nu bon enfant.
4: Oui, oui, c'est pas du tout.
0: Excusez-moi, Jürgen, vous étiez à poil à l'abribus. Ah oui, mais bon enfant.
1: Ah oui,
0: mais
1: avec beaucoup de respect.
0: Oui, oui, oui, oui, oui.
4: Non, non, c'est très codifié.
0: Un bon Kinder, hein.
3: Tu l'as quand même dit si t'as le temps.
0: Si t'as le temps, passe te foutre à poil.
4: Mais non.
3: C'est dommage de me faire ça.
0: Va faire un gommage à poil devant la moitié de Berlin. Mais bon enfant.
3: Ah oui.
0: C'est dingue. Rémi, écoute bien. Oui. Rémi, on va faire un jeu vu que tu t'appelles Rémi. C'est Rémi qui va peut-être te faire gagner les places pour
3: Oh là là.
0: Il est même pas au courant lui. Hein.
3: Au courant.
0: Sache que Rémi a vraiment une lacune dans cette émission. Oh. C'est quoi Rémi?
3: Bah c'est le cinéma, les acteurs, les actrices, les séries. Je suis en galère.
0: 3000.
3: Ça va être ça?
0: On va te faire un jeu. C'est le jeu du cinéma, des séries, des acteurs, des actrices. Bref.
3: Oh, mon bourbier.
0: Mon bon bourbier. Je vais te faire le jeu du début. Le principe est simple. Je vais raconter le début des films et tu dois retrouver de quel film il s'agit.
3: Oh, ça va être.
0: D'accord. Je vais être très sympa. En 10 débuts,
3: okay.
0: Rémi, tu dois trouver 3 bonnes réponses.
4: Ça va.
3: Ah, 3, ça devrait aller.
4: T'as déjà vu des films dans ta vie?
3: Oui,
4: quand
3: oui,
4: même.
3: Bien sûr, mais j'ai... Je suis vraiment bancal.
0: Rien, s'il trouve pas, tu dis, mais ça sera pour 0 points. Okay. Tu joues aussi, mais que s'il trouve pas, ça sera pour 0.
4: Ça marche.
0: Bonne chance, tu peux pas aider Rémi, hein. Okay. Rémi, c'est cocasse, hein. Rémi qui est au téléphone, tu peux pas aider Rémi qui est en studio.
2: D'accord.
0: Au début,
3: ouais.
0: Y a un couple très amoureux qui brunch. Ils s'embrassent. Puis il braque le resto.
3: Hein?
0: Ah, tu l'as ou tu l'as pas?
3: Hein. Bah, attends, c'est leur prénom, non? Le titre, c'est leur. C'est Machine et Machin. Mrs. Jones and Brandon.
2: Crois que c'est Rookie?
3: Ouais.
2: Starkey, Bernard et Bianca.
0: Je l'ai pas. Pulp Fiction.
4: Ah
0: non, au début ils disent je t'aime mon cœur, moi aussi je t'aime, et d'un coup ils se lèvent. This is a robbery!
3: Ah ouais?
0: Everybody is down! This is a robbery! Et ils se mettent et ils piquent le diner, et dans le diner il y a John Travolta et Samuel L. Jackson, ça se passe pas comme prévu.
3: Ok, bah, faut que je le regarde alors.
0: Attention, autre film. Au début il attend le bus.
3: Ah, avec Jim Carrey? qui est un peu. Qui est TDA, enfin il a un truc. Comment il s'appelle Forrest Gump?
4: C'est pas Jim Carrey dans Forrest Gump,
2: non,
4: mon chat.
2: C'est Forrest Gump, mais c'est vraiment Tom Hanks qui joue dans. C'est pas Jim Carrey, c'est Tom Hanks. Hein.
0: Qui joue dans quoi?
2: Dans Forrest Gump.
0: Ah, c'est Tom Hanks?
2: Oui. Il sait même plus dans qui. Mais ça fait un point.
0: Mais j'ai gagné.
2: Oui. Oui.
4: Il a un peu TDAH, oui.
0: C'est
3: ça, quoi, c'est bon.
0: Au début, c'est le manager du club de Bastia.
3: Ah, Didier?
2: Ouais,
3: ah ouais, ouais. Non, mais Chabat, c'est bon, je l'ai.
5: On ne sent pas le cul.
0: Attention, okay. Passe suivante.
3: Ça fait deux, là, déjà.
0: Ouais. Au début, il y a des lettres vertes.
3: Waouh. Des lettres vertes? Masque?
0: Masque?
3: The Mask?
0: Matrix.
3: Matrix.
4: J'ai pas aimé.
3: D'accord.
4: Qu'est-ce qu'on me demande?
2: Ça sort comme ça.
3: Hein. C'est le masque et la plume. Hein.
2: C'est super dans le masque et la plume sur Internet.
0: J'ai pas aimé. Elle m'a regardé méchamment en plus. J'ai pas aimé.
4: J'ai littéralement pas aimé. J'aurais peut-être pu expliquer ou rien dire, tout simplement parce qu'on m'a littéralement rien demandé.
3: C'est ok, en tout cas, on prend l'info.
0: On va essayer, on est à deux points sur 4. Ça se passe très bien. Normalement, ça va se gagner pour Muse.
3: Allez.
0: Je vais faire la suivante. Je vais même vous dire un truc. Je vous donne peut-être un indice. C'est le plus beau début de film qui ait jamais été fait au cinéma, selon moi.
4: Ok.
3: D'accord.
0: Jamais un film raconte tout en 3 minutes. Regardez ce début de film pour tous les scénaristes, tout le monde. Regardez le début de ce film en 3 minutes. Ce que ça raconte, c'est extraordinaire. Au début, on voit toute la vie d'un couple sur de la musique jusqu'à la mort de la dame.
3: Oh. Benjamin Button?
0: Non. C'est Up. C'est là-haut.
3: Ah, là-haut, le dessin animé?
0: Le début, il t'arrache le cœur. C'est un couple qui achète la maison, ils sont heureux, puis ils vieillissent, puis elle s'en va. En 3 minutes, ça statue le pourquoi il est dans cette maison tout seul, qui va s'envoler après, sur cette musique, mais en 3 minutes, il n'y a pas un dialogue. tu comprends tout, t'es dans le film, t'es déjà ému, t'es avec lui, tu l'aimes alors qu'il a carrière tout le long. En 3 minutes, ils t'ont c'est bon, allez, c'est bon, ils t'ont pris ton cœur, Pixar, ils l'ont mis où ils voulaient.
3: Ouais, c'est vrai qu'il est fort.
0: Extraordinaire, c'est le plus beau début de film qui ait jamais été fait.
3: C'est vrai.
0: Attention, on continue. Au début.
3: Ouais.
0: Il y a une voix off. Un pont et des pieds.
3: Une voix off, un pont et des pieds. C'est un film d'action ?
0: Il y a la bagarre ?
3: Bah, un peu de bagarre.
0: Il y a un peu la bagarre.
3: Français ? C'est un film français ?
0: Français, ouais.
3: Léon ?
0: Léon ?
3: Les Visiteurs.
0: Ah, Les Visiteurs. En l'an de grâce,
3: sans machin, ça commence sur les pieds armés.
0: Attention, allez. Toujours 2 points. Au début, il y a 2 frères. Vous jouez avec tout dans la voiture. Hein. Au début, il y a 2 jeunes frères dans la forêt la nuit.
3: Oh ! 2 jeunes frères dans la forêt.
0: T'en trouves ou pas, Rémi, au téléphone, toi?
6: Non, j'ai pas une très grande culture cinématographique.
3: Ouais, tout comme moi, c'est les Rémi, on est pas là-dedans, quoi. Attends. 2 jeunes frères dans la forêt, c'est Mimicicu, tout ça, là?
0: Un indien dans la ville.
3: Un indien dans la ville.
0: Mimicicu, tout ça, quoi. C'est Jumanji.
3: C'est Jumanji? Ah bon?
0: Au début, regarde. Il y a un gars qui offre plein de bagues à tout le monde.
3: Plein de bagues? Des bagues qu'on porte? Qu'est-ce qu'on peut faire avec des bagues? Le silence des agneaux, des seigneurs des anneaux?
0: Oui! Le seigneur des anneaux! Bonne réponse! Tu l'as même pas vu!
3: Bah non, c'est vraiment parce qu'il y a anneaux dans le titre.
4: Trop fort!
0: Bravo Rémi!
4: Ah, yes.
0: Bien joué, tu fais gagner à Rémi 2 places pour aller applaudir Muse à Berlin, mon pote!
3: Ah, je suis content.
6: Génial! Merci beaucoup!
0: Félicitations au transport depuis chez toi jusqu'à la salle de concert. Le concert, bien sûr, sinon ce serait vraiment un cadeau bizarre.
2: Et la nuit dans un hôtel avec le petit déjeuner.
0: Tu gagnes tout pour aller dans la ville où Muse est en concert et tu ne seras pas au concert. Mais en tout cas, tu seras vraiment tout près hein, de la salle. Et si tu tends l'oreille, tu l'entendras peut-être. Et
3: avec un peu de chance, tu les croises au spa à poil. Hein.
4: Non mais renseigne-toi, c'est très sympa. Moi, j'adore.
0: Tu es allé ?
6: Trop bien.
4: Bien sûr, avec une bande de copines.
3: Attends, tu t'es mis toute nue devant des inconnus ?
4: Oui, mais je sais que ça peut paraître bizarre dit comme ça, mais c'est tout le monde le fait, c'est extrêmement beau et propre, c'est boisé, enfin c'est sublime. Et en fait, au bout de quelques secondes, alors j'ai eu des copines qui ont été un peu refroidies au
3: normal,
4: début.
3: Ouais.
4: Et en fait, au bout d'une heure, tu oublies qu'on est tous nus et c'est mixte. Mais il n'y a rien de pervers, je vous jure.
3: Ah ouais,
4: c'est non, génial.
3: Je crois que je serais incapable.
4: Des kilomètres de spa.
3: Oh là. Ouais. Non, c'est fou quand même de... Tu nous fais peur aujourd'hui, toi. Hein.
4: C'est fou, mais c'est quoi, je vois ta tête?
3: Mais c'est fou de nous faire peur.
4: Je l'ai fait exprès, c'est très grand, c'est le plus grand d'Europe.
2: Allez Rémi, félicitations pour tes places, on t'embrasse, on écoute Pink tout de suite. Oh,
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0: Offenbach va arriver dans un instant les copains, c'est ça qui arrive sur Énergie, rassurez-vous. Dans une grosse demi-heure maintenant, Ramzy et Redouane Bougueraba seront nos invités aussi dans le studio pour cette avant-dernière. Et on aura aussi des invités pour la dernière. On va surtout jouer, s'amuser en famille demain soir avec vous tous. Essayez de pas rater cette émission. 16h, 19h sera notre dernière en direct sur Énergie. Merci encore à tous ceux qui nous ont écoutés quelques minutes pendant tout ce temps, pendant ces 2 ans. Franchement, vous avez été des bombes absolues. Vous qui passez sur l'antenne aussi, comme Karine qui est avec nous. Salut Karine.
8: Salut Camille. Salut toute l'équipe.
0: Salut Karine. C'est toi Karine, salut.
8: Ça va Camille, contente de t'avoir, de
0: c'est
8: vous gentil, avoir.
0: Qui en fit. Demain c'est la dernière, je l'ai dit. Je vais vous poser des questions que sur les derniers.
3: Bah écoute, un cycle.
0: Ah oui, c'est comme ça. Je vous pose des questions que sur les derniers.
3: Ok.
0: Allez. Très vite, vous répondez tous. Dernier film vu au ciné.
4: Moi c'est Ma Frère de Lisa Coca et Romain Guéret avec Amel Bent.
3: Moi, c'est Deviens Génial de Léo Grandperret avec Manu Payet et Mela Bédia. C'est super, c'est en ce moment au cinéma. Faut aller le voir avec les enfants.
0: Je sais même pas ce que j'ai vu en dernier. Moi, c'est de la comédie française. Il y avait un spot ciné, ouais. Bah, c'est en avant-première, je l'ai vu en avant. Alors, c'était dans un ciné, quoi. Bon, allez, j'ai pas d'autre idée. Karine.
8: Eh ben, moi, c'est le film de Michael Jackson que je suis allé voir là, il y a pas si longtemps.
0: Ah, c'est bien,
3: ouais.
0: Hein.
3: Il était top. J'aime pas Michael Jackson.
8: Ah mince, bah écoute, j'ai aimé moi. Tu vois,
0: je respecte, écoute, chacun aime ce qu'il veut, t'as bien raison. Attention, dernier achat sur internet.
4: Ah, Des blocs de glace pour ma glacière, pour faire des pique-niques cet été.
3: Bah, mais toi, c'est pour te faire des trucs le soir.
4: Non.
3: Mais non, mais pour pas avoir moins chaud le soir.
4: Exactement. Oui, voilà, oui. Aussi.
3: Rémi. Moi, une moustiquaire. J'ai acheté une moustiquaire. Chiant, les moustiques. Donc, j'ai acheté une. Alors, c'est pas hyper classe.
0: Non, mais ça suffit. On a pas.
3: Voilà.
0: C'est moustiquaire. Mais non, excusez-moi, je suis pas avec vous parce que je réfléchis. Moi, j'ai jamais la mémoire. C'est. Qu'est-ce que j'ai acheté?
3: Vas-y, toi, c'est quoi, Karine?
8: Alors écoute, moi dernièrement, c'est mon maillot de bain, il me semble, que je me suis commandé. Ouais.
3: Non, rien à voir, la belle gosse, attends.
4: Avant les soldes, Karine.
8: Eh oui, bah oui, parce que je partais, donc il fallait que j'ai un maillot de bain, oui.
3: Oui, oui. J'entends. Et moi, c'est la figurine Iron Man. Pour ton fils? Non, pour moi. Bah oui. Bah pourquoi pas. Petite figurine Iron Man.
4: Sympa.
3: Bah ouais. On continue ce jeu dans un instant, mais vous connaissez le tarif, je suis obligé de mettre un peu de pub.
0: Bah bien sûr. Et jusqu'au bout, hein. Jusqu'au bout, la pub.
3: On en met tout de suite, on garde Karine avec tout, on continue du jeu du la dernière. Bon, vous avez compris. Open bag, four to the floor, Karine, bougez pas. Allez, antenne dans 10 secondes, les gars. Allez, Camille, bien devant le micro. Ah, c'est ça, mon champion, t'es un bon, toi. Rémi, retire ce doigt de ton nez. Oh, Rémi, si c'est pas dans le nez, et c'est pas dans la bouche non plus. Allez, mes champions, on y croit. Le retour du show sur énergie.
2: C'est Fifax de la vidéo qui fait des jingles, les jingles les plus cringe que vous puissiez trouver, c'est tout.
3: Allez, pas là,
0: pas dans la bouche.
3: Merci, mon Fifax. Il vous fait toutes les vidéos depuis 2 ans, c'est lui qui prépare toutes ces vidéos-là. Un grand merci à lui. On était avec Karine, on est en train de faire les derniers, c'est la dernière demain. Donc, les derniers, on se parle de plein de derniers. Dernier film vu au ciné.
0: Ouais.
3: Dernier, qu'est-ce qu'on s'est dit déjà?
4: Dernier achat.
3: Dernier achat sur Internet. Attention, Karine, je commence avec toi.
8: Ouais.
3: Dernier plat cuisiné.
8: Alors, dernier. Eh bah, ben, écoute, ce midi, j'ai fait des spaghettis bolognaises.
3: Oula, c'est calorique, la chaleur. Hein.
8: Ouais, c'est vrai. Par contre, j'avoue, j'ai eu chaud à faire chauffer l'eau et tout, mais bon, voilà. Ça fait plusieurs jours qu'on mange salade. Donc voilà, quand même, de temps en temps, un petit peu de viande, c'est pas mal.
3: Moi, c'était ce midi, j'ai fait le max de mes capacités cuisinales. Melon feta.
4: Ah, oui, ah bien, non, bah, attends, tu fais pas de pastèque.
3: Bah, ouais, ça dépend, mais là, je suis au max de ce que je sais faire, quoi.
4: Ok.
3: Oriane.
4: C'est mon curry. Je le décline à plusieurs.
2: C'est encore bizarre. Quoi? La phrase démarre encore bizarre.
4: Quoi? C'est mon curry. Qu'est-ce qui est tendancieux?
3: Mais ton curry de quoi?
4: Je fais mon curry. J'ai fait mon curry. Je dis mon curry avec énormément d'ego parce que j'ai mon curry que tout le monde adore.
2: Ouais, ah, j'avais goûté, mais on en est sûr.
4: Je vous le ramène demain, si vous voulez.
3: J'ai fait une salade César pour ma fille ce midi, et donc j'ai fait une petite salade César.
2: Avec le poulet pané et tout ça. C'était hyper bon. Et attention, dernier concert que vous avez vu.
4: Oh, ah, c'était Laurie avec Anna Serena. On est allé voir Laurie en concert.
3: Ah oui, c'est vrai que vous êtes allés ensemble.
4: Ouais.
3: Moi, c'est Mickey. Allez, bien.
0: Moi, c'est Théodora avec ma fille. Avec la petite, on a vu. Ouais, c'était le Zénith avec Théodora.
4: Trop bien. Sympa.
3: Et toi, Karine?
8: Alors, bah écoute, moi aussi, Théodora, avec ma fille également. On a été voir sur Lyon. Ouais.
3: Sur Lyon, on aurait
2: pu. Oui, c'est pas au même concert.
3: Karine, je te fais un énorme bisou. Est-ce qu'on s'écouterait pas un peu d'Offenbach?
0: Ah, bah, bien sûr.
3: Allez, on est tous ensemble. Il est 6h15. On est là avec vous en direct sur Énergie. Redouane Bougueraba et Ranzi sont nos invités ce soir. Ils arrivent dans quelques minutes. Bougez pas.
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3: Bienvenue, on est sur Énergie.
0: Oui.
3: Oriane est en train de me gueuler dessus parce qu'on n'a pas fait le battle quiz.
4: Bah oui, je suis déçue, ça fait longtemps.
3: Il n'y a pas de battle quiz aujourd'hui.
0: Bah oui, mais bon.
3: Ah
0: oui, c'est vrai qu'on aime bien ce jeu. Hein.
4: Ouais.
3: Et comme je ne sais pas ce que je fais toutes les 5 minutes, bah là, je vous dis, là, en tout cas, tout de suite, il n'y aura pas de battle quiz. Ça ne veut pas dire qu'il n'y en a pas dans 5 minutes.
4: Hey.
3: Après, on a nos invités qui arrivent dans 20 minutes. Ouais. Hein. Redouane Bougueraba et Ramzi.
0: Puis ils vont être en forme. On les sent en forme, ces deux-là.
3: C'est qu'ils sont
0: ensemble après. Oui. Attention
3: quand même. Hein. Et bon, il fait bon dans le studio. Les copains, on est tous ensemble. Je vous présente Pauline. Ça va, Pauline?
9: Oui, ça va. Salut. Salut toute l'équipe.
3: Salut, Pauline. D'où est-ce qu'elle vient, la Pauline?
9: En Corrèze. Un petit village en Corrèze, Neuvic.
3: Ça va, tu fais quoi là-bas?
9: Ah, je suis assistante administrative.
3: Trop bien. T'es heureuse?
9: Dans une boîte de transport, ouais, au top. Je suis au top. Avec.
3: Ça s'entend.
0: Ah ouais,
3: oui,
0: tu vois?
3: Oui, ça se voit tout de suite, ça s'entend.
4: T'as une bonne vibe.
9: Je suis trop contente de vous avoir. Ah ouais, je suis trop contente de vous avoir. Je vous écoute tous les soirs. Je vous adore. Vous êtes mon rayon de soleil de la soirée. C'est trop bien.
3: Non, bah, t'es trop gentil.
9: Bon, c'est fini demain, mais bon.
3: Oui, bah là, c'est le dernier coup de soleil, quoi. Voilà,
0: c'est le coup de soleil.
3: C'est le dernier moment, voilà. Thibaut, je sais que tu lis en moi comme dans un livre ouvert.
0: Oui, c'est vrai.
3: Il va me falloir un jingle.
0: Alors attends, je vais te mettre un jingle. Ok, c'est bon, je l'ai.
3: Vas-y,
0: c'est parti.
10: Tout de suite. minutes, c'est l'étude du jour.
11: Exactement ça.
4: C'était
11: c'est
4: vrai.
11: Énorme.
3: C'est dingue, hein.
0: J'ai aucun secret pour toi, c'est pour ça que je vais également penser à un disque.
3: Ok, vas-y.
0: Vas-y. Quelle musique j'ai envie d'entendre? Ok, tu m'en lis pas, non, c'est bon, c'est pas ça.
11: Aïe, aïe, aïe, y'a pas de soucis, on aurait dû s'arrêter à la première tentative, parce que c'est bien l'étude du jour.
0: Je pense rarement à du Francky Vincent, je te mets un indice. J'ai une étude qui nous vient de l'université de Yale, d'accord?
3: Ouais.
0: Comment j'ai ces infos-là? Bah, tout simplement parce que j'ai mes contacts à l'université de Yale.
3: Toi, t'es très connecté aux universités.
0: Hein. C'est faux, c'était dans GQ qui, eux, ont leurs contacts avec l'université de Yale. Qu'est-ce qui se passe? C'est une très bonne nouvelle. J'ai une étude donc, qui vient de cette université. Dans 90% des cas, ça ne se réalise pas. Je suis trop content de vous parler de ça. Ça va vous faire du bien, ça va me faire du bien. Parce que j'en suis rempli. Qu'est-ce qui ne se réalise pas dans 90% des cas? 97% des cas.
4: Les angoisses.
0: C'est exactement ça.
2: C'est un tout pile.
0: C'est exactement ça.
3: Mais comment tu
0: peux 97% de nos angoisses ne se réalisent pas.
3: C'est-à-dire,
0: je te dis.
4: J'ai peur de me casser la figure.
0: 97% sur 100, 97% de nos inquiétudes, ce qui nous stresse, ce qui nous angoisse, n'arriveront pas.
3: D'accord.
0: Il y a quand même 3% qui arrivent, hein. Mais 97 n'arrivent pas, Oriane.
4: Mais c'est vrai, souvent on se dit, moi j'ai peur, mais c'est une phobie que nos parents ont beaucoup, la génération de nos parents, d'être sans abri du jour au lendemain. Et si tu me dis qu'il y a 97% de chances que normalement ça ne se passe pas, ça me rassure. Mais je pense qu'il y a, moi, dans ma tête, une chance sur deux que du jour au lendemain, je n'ai plus de toi.
3: Enfin, c'est quand même...
11: C'était vraiment une grosse
0: galère quand même pour
11: pouvoir. Je veux pas juger les angoisses des autres,
0: mais c'est vrai que celle-là est pas celle qui me paraît arriver. Attention, ça peut arriver vite.
4: Oui.
0: Il faut faire attention, mais du jour au lendemain, on est sur un séisme. Hein.
4: C'est mon angoisse et tu viens de me la désamorcer. Je suis ravie.
0: 97% des cas, ça on s'inquiète pour rien.
3: Oui.
0: Maintenant, je m'angoisse de me mettre des angoisses pour rien.
3: Mais notamment avec les enfants, quand t'es parent, tu sais, tu t'angoisses tout le temps pour tes mômes, tu dis toujours il va leur arriver un truc et tout machin. Bon bah là, tu sais que tranquille.
0: Est-ce que t'es une angoissée, Pauline?
12: Pas trop, ça va. Non, je suis assez cool.
0: Ah, moi je suis en angoisse.
12: Cool.
0: Même des gélules avec de l'herbe, je sais pas quoi. Donc voilà. Merde. Merde, je prends des gélules.
12: J'ai plus peur pour mon fils.
0: Et bah, alors, pour moi. Le top des inquiétudes des Français. C'est pas celle des Allemands, parce que dont on a rien à foutre.
3: Ouais.
0: C'est que les Français. Ok, les angoisses des Suédois, ça va. Chaque fois qu'il y a un truc qui va bien dans un pays, on cite la Suède. Donc ça va.
2: C'est
0: nous, on a des petites angoisses. Je vous les donne. Numéro 5. La politique.
4: Ah bah c'est
0: un peu instable. On y arrive.
12: Surtout en ce moment.
4: Bien sûr. L'ambiance n'est pas dingo.
0: Numéro 4, les potes, les amis.
4: Ça m'angoisse pas du tout.
3: Ah ouais, moi
0: non, ça peut être des angoisses, des projections aussi, parce que t'as pas envie qu'il arrive du mal à tes potes.
3: Ah ouais,
0: c'est pas ton cœur.
4: Non, ils vont bien. Je vais pas m'angoisser pour les gens qui vont bien.
2: Alors que j'ai une chance sur deux de plus avoir de toi, Marie, quoi.
4: Bah, vous voyez bien. C'est une évidence.
2: Oui, bien sûr.
0: Numéro 3, le travail.
3: Ah, ça oui.
0: Ah ouais, bien sûr. Bah oui, et nous, ça s'arrête en plus.
4: Ouais. Plus de travail, plus de toi.
0: Bah, bien sûr.
3: Ah, ça va vite. Hein.
0: Numéro 2, la vie amoureuse.
3: Ah oui.
0: Ah ouais.
3: Oh, c'est angoisse ça ou non, où tu te dis bon bah toi.
0: Il y a rien qu'angoisse plus.
4: Déjà si t'es célibataire et que tu veux absolument te mettre en couple, c'est une source d'angoisse. Si ton couple bat de l'aile, c'est source d'angoisse.
0: Ouais. Et numéro 1, la moula.
4: Bah bien sûr.
3: Ah bah ça bien sûr. L'argent.
0: Ouais. Bah, bien sûr, c'est la moula. Votre dernier cauchemar c'était quoi? Si vous vous en rappelez, quel est votre dernier cauchemar?
3: Moi j'ai mal dormi cette nuit, j'avais trop chaud et du coup si tu veux, tu sais quand tu vis mal un truc la nuit, souvent ça se répercute dans ton cauchemar. Et je n'étais que dans une pièce fermée, hyper petite, une sorte de petit sauna et j'arrivais pas à en sortir et j'étais là j'ai trop chaud et ça a duré quand même peut-être toute la night hein.
0: Bloqué dans un petit sauna. Est-ce qu'ils étaient à poil parce que j'ai une copine en Allemagne
2: et il y a des saunas un petit peu.
3: Non, tu me le dis, il y a peut-être deux Allemands là sur le côté là. Le Gunther.
2: C'est pas loin.
0: Oriane.
4: Mon dernier cauchemar marquant était horrible. Mon mec était en train de se noyer devant moi et j'essayais de lui tendre ma main pour le sauver et nos mains glissaient à chaque fois comme si elles étaient huilées et je n'arrivais pas à le sauver. Ouais, un peu ça. Et donc on était avec nos mains huilées et je n'ai pas su le sauver. Je me suis réveillée en larmes et je l'ai réveillé du coup.
0: Moi c'est un truc qui nous arrive tous, ça arrive à Pauline, à tout le monde, je pense. Tu sais les moments où en fait j'étais à vélo dans une descente
3: Et tu sais, tu rêves que tu tombes, mais du coup, tu fais le mouvement
2: que tu aurais fait dans ta chute et je me suis bloqué le dos.
3: Mais non, les gars, j'ai tellement fait fort, tu sais, le comment
2: tu fais. J'entends comme si t'étais en train de tomber, c'est un enfer.
3: Je vois le truc. Moi,
2: je me suis bloqué le dos, gros.
3: Mais tu t'es. Ah oui, donc t'as fait un vrai mouvement.
2: J'ai
3: pas. Ben, je suis tombé à vélo, hein, mon pote. Hein,
2: à tu tombes à 40 dans ton lit, tiens, ça te fait.
3: C'est vrai, c'est fou, non? Bon, on retient cette info ou pas?
4: Oui.
3: 90% du temps, on se détend là, les angoissés comme moi. Ça n'arrive pas.
4: Très bien.
3: Donc, tranquille.
2: On se rassure.
3: Mais il y a quand même 3%, pardon.
2: Ça, ça nous angoisse, ça, tu vois.
3: Désolé, mon naturel revient. Il y a quand même ces 3% de merde là. Louisa, voilà ce qu'on écoute tout de suite, Soleil Bleu.
2: Ça faisait longtemps qu'on l'avait pas entendu, Louisa.
3: Ouais, c'est un des titres qu'on écoutait beaucoup l'an passé. On se le remet là tranquille. Pauline, on te fait des gros bisous et nous on reste sur l'énergie. Ramzy qui arrive avec Redouane Bougueraba.
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3: Et on est ensemble, on est sur Énergie. Il y a Rémi, il y a Ornella, bien sûr, Oriane.
4: Parce qu'on a vu Ornella hier à notre soirée de fin de saison, donc c'est confusant.
3: Bien sûr, c'est confusant.
2: Puis comme je la préfère.
4: Oui, forcément, ça rajoute une raison.
3: Je plaisante. Il y a du beau monde ce soir. On a même la cellule fact-checking qui est en couple ce soir dans le studio.
2: Oui, bah oui, c'est joli.
3: On a monsieur et madame fact-checking ce soir dans le studio. Puisque Anna Serena a ramené son Jules.
4: Ils sont très bien à 70
10: ans, vous avez vu?
3: Ouais,
2: il est beau. Hein.
3: Ah, il est beau. Hein.
2: Waouh.
3: Il est sympa surtout. Claude, il s'appelle. On était, je te le dis franchement, Claude, jusqu'à te voir, on pensait vraiment qu'elle avait fait le transfert. On pensait qu'elle s'était mise avec l'intelligence artificielle. Et à force de lui dire, t'es en couple, qu'est-ce que je fais? Comment tu trouves que je suis habillée ce matin? On s'est dit, bah ça y est, à force de fact-checker des trucs, elle s'est mise avec le gars.
13: C'est comme les mariages japonais. Marié avec leur déesse, je sais pas si vous connaissez ça.
3: Oh, regarde le
2: déesse.
3: Oh, regarde le déesse. Il nous jette sa culture asiatique à la gueule. Mon gars, mais arrête, t'es connu, c'est connu. C'est connu, connu une Japon, semaine, je sais même pas ce que c'était un mochi.
2: Oh là là.
3: T'es fort, Claude.
13: Merci.
3: Tu pars encore un peu en vacances?
13: Ouais. Une semaine.
3: C'est acté?
2: Allez,
3: chez Bolland. Bon,
2: voilà. Il faut le chambre à part, j'espère.
3: Ben oui, enfin, en tout cas, je crois que son père lui laissera pas le choix. Hein.
13: Ouais, c'est ça.
3: Ah, non. Non, non, encore, c'est village à part. Hein. C'est village. Ben, dans un autre village, puis au croisé au neige. Hein.
10: Il y a que 15 km de différence.
3: Oui, c'est de la bagnole. Hein. Merci d'être là, en tout cas, Claude.
13: Merci
3: de merci, tu sais qu'elle fait. Elle l'a fact-checké toute la saison. Hein.
10: Ouais. J'ai laissé passer pas mal de choses.
2: Oui, bah, si peu. Si peu.
3: Je peux te poser une dernière question pas embarrassante, Claude. Est-ce que tu te WhatsApp un peu pendant l'émission ou est-ce qu'elle est vraiment 100% focus?
13: Non, 100% focus.
3: Ouais, ouais, 16h, 19h, il n'y a pas de message. Hein.
13: Absolument.
3: Ouais, j'imagine. Ouais. C'est fou. Tiens, je vous présente Malo qui est avec nous. Salut Malo.
14: Salut à tous.
3: Oula, Malo, t'as une sale journée ou ça va?
14: Non, ça va, nickel, hein, grosse journée, mais très bien, très grosse journée, grosse soirée en perspective aussi.
3: Ah,
14: il fait très chaud à Toulon, donc du coup,
3: tu t'impactes un peu. Écoutez, je vais vous poser une question toute simple, ça va même être le.
14: Oui.
3: Ah, et c'est le 60 secondes cadeau, il va être simple, mais tant mieux, j'offre un cadeau, j'offre une enceinte Marshall.
2: Ah, oui.
3: Et je parle comme Jean-Paul Belmondo, jusqu'à 19h. C'est parti, jingle.
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3: Je vais vous parler de deux Américains en couple depuis de nombreuses années.
2: Mm-hmm.
3: D'accord? Un petit peu comme ma Anna et mon Claude. Ils décident d'avoir un enfant.
2: No pressure.
3: Et pour les aider, ils passent par une clinique de fertilité.
2: Ouais, bien sûr.
3: D'accord? Quelques semaines après la naissance de leur fille Shea, je crois que ça se dit comme ça.
2: Ouais.
3: Shea.
14: Ouais, Shea. Ouais.
3: Ils font la une des journaux. Pourquoi?
2: Ben parce qu'ils sont quand même trompés de prénom, hein. Pardon, mais avec tout le respect.
14: Ah, c'est que le prénom,
3: ah non, on parle pas sur les prénoms des enfants.
2: On parle pas là-dessus?
3: Ah non.
2: Allez, ça marche.
3: Shea, on va dire Shea. Ils font la une des journaux. Pourquoi? Vite.
4: Parce que c'est la mauvaise insémination. Ils ont mis le mauvais embryon, l'embryon d'un autre couple qui était au congèle, et ils ont accouché finalement d'un autre enfant.
3: Eh ben, tout est vrai. C'est la bonne réponse. Bravo.
14: C'est pas le bon enfant.
3: Non. Waouh, vraiment, c'est. Bravo.
4: Merci beaucoup.
3: Ah, ouais.
0: Bravo, c'était pas leur fille. Oupsie, comme on leur a dit à la clinique.
14: Bah ouais, c'est fou ça.
0: Ouais, une erreur a été commise avec l'embryon. Comme ils avaient des problèmes de fertilité, vous avez compris, ils ont fait une FIV.
4: Ouais. Oui.
0: Une FIV. Et quand ils ont mis l'embryon, ils se sont trompés dans l'étiquetage au laboratoire. C'est terrible, okay. La clinique. Et ils ont mis directement l'embryon qui était prêt pour notre couple. Ouais, dans le corps de Tiffany. Donc elle s'appelle Tiffany. Ils se sont aperçus de l'erreur au bout de quelques semaines, puisque leur fille ne leur ressemblait pas. Ils font un test ADN et Shea est vraiment d'origine sud-asiatique.
14: Ah,
0: donc
14: ouais,
0: en plus, voilà, on a la photo là. Évidemment, elle est extrêmement différente de ses parents, qui sont vraiment deux Californiens.
3: Bah ouais.
0: Et donc au départ.
14: Après, ils peuvent pas les changer, quoi.
0: Eh ben écoute, je vais te raconter toute l'histoire. Parce que l'histoire, elle est folle, parce que quand même, du coup, elle l'a portée pendant 9 mois, cet enfant.
3: Bien sûr.
0: Ils l'ont accueillie dans leur famille pendant plusieurs semaines et plusieurs mois en disant bon ben ils ont sympa mais c'est notre fille donc il doit y avoir avant de se mettre un test ADN au bout de 2 mois où tu dis bon vraiment c'est
3: ouais elle est sur son Fenwick
0: c'est différent et donc sachez qu'ils ont réussi à retrouver les parents biologiques qui eux aussi donc étaient passés par la même clinique de fertilité donc c'est vraiment erreur d'aiguillage quoi.
3: Non mais attends c'est
0: dramatique
3: mais comment ils vont faire là ils vont là mais
0: qu'est-ce que vous feriez et après je vais vous dire ce qu'ils ont fait
14: ils peuvent pas changer là.
4: Bah, le problème, c'est que le couple qui sont les donneurs de cet embryon veulent, j'imagine, récupérer l'enfant.
0: Ouais, mais c'est elle qui l'a porté. Et c'est elle qui l'a élevé pendant près d'un mois.
3: Bah ouais.
4: Un mois, c'est très, très. En plus, c'est les mois d'or, si tu veux. C'est un mois tellement important.
0: J'ai pas le même ressenti, moi, mais.
4: Alors, j'ai pas dit que c'était sympa et facile, mais c'était important. Je sais pas ce que je ferais. Je sais pas.
3: Moi, j'organise une rencontre quand même avec le couple. On se fait une petite rencontre, on se fait un brunch le dimanche après-midi. Et on discute un peu de voir qu'est-ce qu'on fait de Shea.
0: Je vais vous dire en tout cas ce qu'ils ont décidé. Comment, Malo?
14: C'est aux États-Unis, ils vont passer au tribunal et puis on verra bien.
0: Non. Écoute, ils ont trouvé un accord.
4: Ouais.
14: Okay.
0: Le couple d'Américains, donc Shea et Steven et Tiffany, continuent d'être les parents de Shea.
3: D'accord.
14: Okay.
0: Ils ont commencé à élever comme leur propre fille. En revanche, oui, ils ont fait un procès et la clinique a fermé après cette erreur.
4: Et les parents biologiques, enfin pas les parents, mais les donneurs biologiques, ils auront un rôle dans la vie de l'enfant.
0: Bah, je sais pas, ça, j'ai pas l'info.
3: Non, mais faut trouver des solutions. Parrain-marraine ou. Bon, voilà, faut leur trouver un taf.
14: Ouais, c'est ça.
0: Ah oui, parrain-marraine, c'est un couple qui a rien à voir et c'est dans le truc de fertilité. Ouais, bah bon,
3: c'est quand même leur bombe sur le papier.
4: Pardon, mais. C'est d'une violence, je suis tiraillé pour eux.
0: C'est terrible.
3: Ça pourrait être le scénario d'un film. En tout cas, le début, il y a un truc.
0: J'ai une vraie question. Il y a que des parents là. Je sais pas si t'es papa, Malo?
14: Non, pas encore.
0: Ok, très bien. Les trois, qu'est-ce que votre enfant a de vous? Vraiment, vous dites, ok, ça c'est 100%. Ouais.
4: Au-delà du physique?
0: Bon, ce que tu veux.
4: Bon, elle me ressemble de gueule. Elle est.
3: De gueule.
4: De tête.
0: Ouais, si tu veux, elle a ma tronche. Hein. Elle a mon groin, elle a la queue, ce que je veux dire.
3: Elle a mes bobines, elle a tout. Les esgourdes, tout.
14: Le caractère. Non.
0: Ah, ma gueule. Tarin, faut voir le tarin qu'elle a, qu'elle se tape.
3: Le groin, mais.
0: Attends, c'est ma gueule coupée. Attends, c'est bien simple. Hein. Tu vois ma tronche, c'est sa tronche.
3: C'est pareil.
0: Voilà,
4: la nana du comptoir, quoi. Ma gueule. Non, au-delà de ça, elle est très curieuse, pour ne pas dire intrusive. Elle pose beaucoup, beaucoup de questions indiscrètes aux gens. Et moi aussi, j'ai une petite obsession de connaître la vie privée des gens. Et elle a chopé ça. J'imagine qu'elle m'a vu faire et elle pose beaucoup de questions intrusives aux gens.
3: Moi, ma fille, elle a mon regard. Elle a les mêmes yeux que moi, la grande. Et donc, quand elle a accouché, ma femme, quand on s'est regardé avec ma fille, il y avait vraiment un truc en Bluetooth où vraiment, c'était elle, c'était moi, c'était dit, quoi, c'était sûr. Il me regarde et...
0: Moi, le mien, qu'est-ce qu'il a de moi? Je dirais, il est vraiment hyper réactif, hyper ouvert à l'humain,
3: ouais.
0: Empathique, sportif, souple, enfin, véloce. Il a que des qualités. Non, je crois qu'il me ressemble un peu.
3: Ah oui, voilà,
0: il me ressemble. Mais ma tronche.
4: Et ta gueule, hein.
3: Ta gueule, de toute façon, c'est simple. Hein.
0: Je te dis mon front, mon tarin, mon bras.
3: Et Chico, c'était Chico.
0: Attends. Je te jure. Malo, je te fais un bisou.
14: Oui. Merci. Je voulais dire un petit mot aussi, du coup. Je voulais dire un petit mot, en gros. Je sais pas si on t'entend bien là.
0: On t'entend mal, mais on t'entend, vas-y.
14: Ah, parfait. Je voulais dire du coup un petit mot où il expliquait globalement à partir de demain à Toulon, il y a un énorme événement qui doit avoir lieu dans le port de Toulon, qui est du coup l'Axa Water Rugby. Et voilà, donc il y aura beaucoup de monde, il y aura plein de choses, c'est un énorme événement sur Toulon. Et du coup, il faut qu'il y ait plein de monde, surtout samedi soir, où il y aura énorme beau dégâts, pas mal de choses, beaucoup d'activités qui sont prévues, donc c'est super. Et du coup, je voulais dire merci à tous les organisateurs et à tous les gens qui s'impliquent là-dedans. Quoi.
0: Trop bien. Alors on n'a pas tout bien entendu, mais en tout cas, c'est à Toulon et on a entendu beau dégâts. Donc nous déjà on y sera.
14: Ah, voilà. Tu peux compter sur nous. C'est super sympa.
0: Eh ben trop bien, Malo. On n'a pas tout entendu. Je suis désolé. On écoute Sound of Legend tout de suite. Belle après-midi tout le monde.
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0: On est avec vous. On est où? C'est quelle radio?
16: C'est Énergie, bien entendu.
0: Ouais. Eh ben moi aussi, je suis là avec vous et on est là en direct jusqu'à 19h et ça va être un délire puisque il y a Ramzy et Redouane Bougueraba qui vont arriver maintenant. On va parler d'un film qui sort très bientôt. On va parler de tout ça avec eux. On aura du Gims aussi en prise.
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0: Ça va arriver dans deux secondes. Belle soirée à tous sur Énergie. On reste à vos côtés. On vous lâche pas jusqu'à 19h. Et demain soir aussi. Après, ce sera fini. C'est notre dernière demain soir. On est pressé d'être avec vous. On est pressé d'en profiter. On profite de chaque minute jusqu'à 19h. Bougez pas.
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0: Bienvenue à tous, on est sur Énergie. Nos invités sont arrivés dans le studio. J'ai juste le temps de vous dire qu'on va lancer Gims tout de suite. Et je souhaite beaucoup de courage puisque demain le brevet des collèges commence. Il se terminera mardi pro. Bonne chance à tous les collégiens qui vont passer ce brevet.
18: Ça sert à rien le brevet. Je ne veux pas avoir le brevet pour vraiment. Je sais, je l'ai. Il ne sert à rien.
19: Vraiment, il est un
18: tout. Restez avec nous sur Énergie.
19: Celui qui n'a pas le brevet. Mais... Déjà le bac, ça sert pas à grand chose. Alors le brevet.
0: Allez, bonne chance.
19: Bonne chance, ça sert à rien du tout.
0: Bonne chance. Allez, les enfants, on s'accroche, on essaie de l'avoir ce brevet.
19: Et même si vous l'avez pas, c'est pas grave.
18: C'est vrai, il y a aussi le bac qui sert à rien.
19: Il y a pas les mecs en réussite.
18: Fait oui, mais il a eu son brevet. Non, jamais on a dit ça.
19: Collège. Jamais. Quel ton brevet, Camille?
0: J'ai mon brevet, figure-toi.
19: Très bien.
0: Bah, j'ai même art plastique et tout machin.
19: J'ai baccalauréat.
0: Eh ben, qu'est-ce que tu dirais?
19: Moi, je dirais que tu l'as.
0: Eh ben, je l'ai avec mention. Oh! Hey. Assez bien.
18: Non, mention.
19: Attends. Bac quoi? Oh, oui, bac quoi?
0: Bac.
18: Ah, tiens, on commence à bégayer. Bac. Tu fais un bac art plastique?
19: Ouais.
18: Un bac quoi?
0: Un bac ES.
19: Ouais!
0: Économie et sociale. Oh. Eh ouais, les gars, le taylorisme, le fordisme, Durkheim.
18: Durkheim.
0: Drucker.
18: Durkheim. Charlotte du Durkheim.
0: Bon, allez, on écoute Gims et après on va essayer de faire cette émission.
19: Il n'a pas son brevet, je crois.
18: Ni le brevet, ni la vue. Les deux qu'il a pas.
19: On arrive dans le soleil.
0: J'ai pondé sur Énergie en direct.
19: Vous êtes sur France Inter, on se retrouve à voir.
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0: On est en direct sur Énergie, nos invités sont là, on a beaucoup de chance de les avoir pour cette avant-dernière émission. Ils viennent nous parler de leur film Marave, disponible sur Prime Video à partir du 8 juillet. Ramzy, Bedia et Redouane Bougueraba.
19: Et nous avons aussi avec nous les deux réalisateurs.
0: Exactement, Adrien Piquet-Gauthier
19: et notre ami
0: Nathanaël Gage.
19: Bravo, il a travaillé. Moins d'aplos pour les réels.
0: C'était moins la cote était moins fou. Ça va les gars? Merci d'être là. On va soutenir ce film bien sûr qui canon, j'ai eu la chance de le voir. Ça se bagarre. Ça envoie, alors, surtout un des deux, se bagarre. Alors, il n'y a pas longtemps dans une interview, j'ai vu Ramzy dire, la promo, non seulement c'est fatigant, mais en plus, on me pose toujours les mêmes questions. Genre, pouvez-vous nous pitcher le film? C'est une des pires, elle arrive une fois sur deux. Donc, est-ce que tu pourrais me pitcher le film?
19: J'adore cette question.
0: Ramzy.
19: C'est une très très bonne question. Je pense que c'est un frère. Fais-le, tu le fais vraiment beaucoup mieux. On l'a fait toute la journée et on s'est entraîné. Et là, en fin de journée, on a enfin bien la façon de bien expliquer.
0: Ah, génial.
19: Et mon ami Redouane le fait excellemment bien.
0: Vous êtes deux frères.
18: C'est deux frères issus c'est des gens du voyage. Et le grand frère a quitté les caravanes il y a 23 ans. Le papa fait un arrêt cardiaque. Et son dernier souhait, c'est de voir son fils qu'il a quitté il y a 23 ans. Du coup, je débarque en ville pour chercher Giorgio et le ramener à papa pour qu'il dise au revoir. S'ensuit des péripéties qui font qu'il nous amène au Daguestan faire des combats à Las Vegas. Et après, le film est disponible le 8 juillet sur Prime Video.
3: Exactement. Et c'est bagarre, c'est vraiment autour du monde du
18: Maraf,
3: MMA.
18: C'est du MMA. C'est du MMA. Parce que je me rends compte, lui, il ne se rend pas compte, mais à force de mettre des patates de forain dans les machines où on met des patates, là, il a développé une force surhumaine. Et en me rend compte de ça, je fais rentrer dans le MMA.
3: Et toi, t'es entraîneur et un peu ancien champion de boxe, et ton rêve, c'est d'arriver à amener quelqu'un à la ceinture.
18: Exactement. Et avec ça, je pourrais retourner peut-être voir papa, mais je ne vous en dis pas plus.
3: Voilà. On dira juste que ça sort le 8 juillet sur
18: Prime Video.
3: Prime Video, bien sûr.
18: France Inter.
3: Avant de parler de tout le reste.
18: Parlons de France Inter.
3: Non.
18: De quoi? Allez. Moi, je trouve ça merveilleux ce que tu fais. Le crossover que tu fais est fabuleux. Énergie France Inter.
3: Avant de parler, les gars, avant de parler.
18: Est-ce qu'il veut s'acheter une conscience? C'est la question qu'on se pose vraiment.
20: Il a tout prouvé.
18: Il n'a plus rien à prouver.
20: C'est chez lui. Il a besoin d'un peu de s'élever, de montrer qu'il sait mettre le wad ici, qu'il sait parler. Ouais. Il va vite revenir. Il est comme nous. Il va revenir à la base. Il va revenir.
3: Bon, les gars,
18: oui.
3: Est-ce qu'on parlerait pas un peu de là?
18: Tu peux pas le faire ça, France Inter, monter sur les scènes comme ça.
20: Non. Je pense interclasse.
3: Ouais. J'ai prévu une rocking chair, c'est trop.
18: Et la pipe,
2: c'est un peu trop bas. Vous me dites, hein.
20: Ah, qui est ce rire?
2: Johan.
18: Il est bien.
3: Les gars, avant de reparler du film, deux secondes, Coupe du Monde quand même.
18: Coupe du Monde.
3: Ça suit la Coupe du Monde.
20: Vous suivez la Coupe du Monde?
3: J'ai pas regardé un seul match encore.
18: J'y suis tellement, mais je regarde pas les matchs. J'y étais.
3: Attends, ouais? T'as encore eu le temps d'aller aux États-Unis voir la Coupe du Monde?
18: France-Sénégal.
3: Ah ouais?
21: Ah, génial.
18: J'avais les places pour France-Irak, mais je suis rentré retrouver notre ami Ramzy pour faire la promo du film.
20: Et venir chez Camille Combal.
3: Wow. Ça me fait plaisir. T'as raté le match pour ça?
18: J'ai raté. Mais il n'y a plus, hein. Il y a eu 4 heures d'interruption. Ouais. Le match, il a commencé jeudi soir, il a fini le mardi. Le match le plus long du monde.
3: C'est foutu. Dans le vestiaire, ils auraient pu voir Interstellar.
18: Ben oui.
3: Et reprendre le match.
18: Et même Interville, les 4 saisons.
3: Juste, qui vous voyez bien?
18: J'étais pas là, je vois.
3: Qui vous voyez gagner cette Coupe du Monde?
18: La France, l'Iran. J'adore le foot. Je fais mes pronostics. C'est l'Iran ou le Cap-Vert pour moi.
3: Après, il y a une bonne cote. Le Cap-Vert, ils s'en sont pas.
18: Ouais, ils vont peut-être gagner la Coupe du Monde. Inch'Allah, comme ils disent là-bas.
3: Redouane, t'as un avis sur les deux étoiles du PSG? Ça y est, t'as fait le deuil.
18: I don't understand.
3: La deuxième étoile du PSG.
18: No comprendo, cabroncito.
20: Two stars.
18: Je ne parle pas.
3: Il veut pas en parler.
18: Je vais y aller.
3: Je sais qu'il était là, monsieur. Il était là quelques jours de la finale et il écrivait à Michael Olise, il lui écrivait en mode vas-y.
18: Vas-y, fais-nous plaisir. Il a pas compris, il a reçu le message après pour l'équipe de France qu'il a fait. Ouais.
3: Bon, les copains, c'est quand même un film de baston, c'est quand même un film où il y a du sport dans ce film qui est très drôle. C'est une comédie à la base, mais c'est quand même sur fond de sport. Que les entraînements, comment ça s'est passé?
20: Formidable, les entraînements.
18: Oui.
20: C'est pour ça qu'ils l'ont pris à France Inter. T'as vu, il y a eu un
18: Oui, alors, ce film, alors
20: Oui. Je l'adore, c'est le meilleur.
18: Oui. Il analyse, il est venu l'analyser.
20: Je vais t'analyser, moi. Je fais pas l'émission, je t'analyse.
18: En fait, c'est France Inter qui m'envoie. Est-ce qu'il vaut vraiment le coup l'été? Est-ce que c'est le transfert l'été?
20: On a une bonne nouvelle
18: pour toi aussi. C'est France 2 qui te récupère.
20: C'est fini TF1.
18: Tu remplaces Nagui. Non mais c'est fini. C'est fini TF1. Tu oublies. Dans ça avec les stars, énergie, c'est fini.
20: Ça y est, Camille Combal.
18: Ouais. Tu vas présenter Fort Boyard. Et tu.
3: Non.
18: Il a hésité. On va faire un screen. On va envoyer ça à TF1. Là, il a hésité.
3: On va reparler du film dans un petit instant. On va mettre un petit peu de Bad Bunny. Moi, je vais boire un petit coup d'Evian.
20: Eh, Bad Bunny, la musique connue là qu'il a mis au Super Bowl.
18: Le Super Bowl.
3: Le Super Bowl,
18: c'est pas le même.
2: Je pense pas que ça s'appellerait Super Bowl, parce que sinon ça passerait pas dans le monde entier. À mon avis, ça serait un peu borderline.
20: Il pourrait pas
2: me mettre. Oh, mais non, non,
1: c'est un peu polisson, peut-être.
20: Et c'est la chanson du Super Bowl ou pas?
1: Non, non, la fête au Super Bowl. Si, la fête au Super Bowl.
20: C'est quoi, c'est celle-là?
1: C'est Dakiti.
20: Non, c'est pas celle-là bien.
1: Ah, mais non, mais.
2: Non, ils voulaient nouer Vaillol. En plus, on
20: voulait nouer Vaillol. Vaillol.
1: Non, on fait pas ce qu'on veut ici. Oui.
20: Eh, t'es Camille Combal de France Inter. Oh, oh. Si tu mets Noué Vaillol, tu mets Noué Vaillol. Mets Noué Vaillol.
1: C'est bon, vas-y, mets Noué Vaillol.
20: Il a raison, Vaillol.
1: Il a raison, mets Noué Vaillol. Voilà. Fait plaisir à nos invités.
20: On se casse ici.
1: Qu'est-ce qu'ils vont faire? Ils vont me virer?
20: Ils vont faire quoi? On se casse. Allez, Bambi.
21: Nous sommes sous énergie et vous écoutez Noué Vaillol, pas puni. Nous avons Ramzy et le nouveau présentateur de France Inter.
1: Arrêtez, arrêtez.
21: Camille.
1: On est sur énergie, bon après-midi tout le monde.
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1: Bienvenue sur énergie. On a changé le morceau de Bad Bunny pour Monsieur Ramzy, il ne l'a même pas écouté. On le remet.
20: J'aurais préféré l'autre en vérité. Celui-là, il y en a marre, on l'a écouté plein de fois. Et sérieux, t'aurais dû mettre l'autre. Mauvais choix musical.
1: On en direct sur énergie. Ramzy Bedia est avec nous. Redouane est au téléphone.
20: La musique était pas terrible. Non, c'est pas ça. Non, les gars, c'est sérieux. Je suis avec le patron de France Inter.
1: Arrêtez.
20: Il pense qu'il écoute là.
1: On parle du film Marave. C'est disponible sur Prime Vidéo le 8 juillet.
20: Oui.
1: Ok. Vous jouez deux frères dans ce film, bien sûr.
20: Oui.
1: Et vous essayez de devenir. Enfin, il t'oblige un petit peu, Ramzy, à devenir champion de MMA. Et toi, ce que tu veux, c'est qu'il retourne au camp, retourner voir votre père.
20: C'est exactement ça.
1: Donc, deux quêtes un peu différentes, mais qui se retrouvent et ça retrouve la complicité entre les deux. Vous avez déjà joué ensemble?
23: Jamais, c'est la première fois. Hein? Non, jamais, c'est la première fois.
1: Alors, c'était cool de jouer deux frères?
23: C'était très cool, oui. Très agréable.
1: Alors, si vous suivez le MMA, je vais essayer de vous faire deviner quelque chose.
20: Un quiz, j'adore.
1: Vous connaissez forcément le combattant français Amaury Wakosabo.
20: Bien entendu.
2: Wakosabo.
1: Bien sûr. Oui.
2: 1m80.
1: Amaury s'est engagé dans la catégorie poids léger.
20: Oui, oui, oui.
1: Mais l'an dernier, au moment de passer sur la balance, c'est Akata, il affiche 70 kilos.
20: De trop.
1: 800.
2: De trop.
1: Oui, il s'est lâché, quoi.
20: Ouais.
1: Je crois les bobounes.
2: Ouais, bah, bon, il
20: est bon, super boule, toi.
1: Quelle solution il a trouvé pour passer sous la barre des 70, sa catégorie, ça va être à 60.
20: Il a importé de l'eau du robinet d'Inde qu'il a bu. Il a chié tout ce qu'il avait dans le corps et il a perdu 68 kilos de surplus.
1: C'est vrai?
20: Donc il est c'est de l'eau d'Inde.
1: Écoutez,
20: ça s'appelle les eaux du Gange.
1: Au moment, attendez, parce qu'il y a cette histoire de sécher.
20: C'est le cutting.
1: Mais là, on n'est pas là. Il est au moment de monter sur la balance. Là, c'est maintenant. Et il a 800 grammes de trucs.
20: Alors, je vous expliquais, j'avais vu des techniques de MMA où les mecs, ils se foutent à poil. Et pour masquer le fait qu'il soit à poil, c'est tenu par des serviettes.
1: Oui, mais c'est-à-dire qu'il aurait.
20: Et le mec se suspende à la serviette pour s'alléger de plusieurs kilos.
1: Ah.
20: Et c'est passé plusieurs fois comme ça. Bon, ils ont démasqué. Le mec, il débarque à poil, on veut pas le voir à poil. Donc, il enlève le caleçon. Et pour monter sur la balance, il y a la serviette. Il s'appuie sur la serviette. C'est de la triche, en fait.
23: C'est une planche en bois, surtout, la serviette.
1: Mais non. C'est pas la méthode qui a été utilisée. Il a fait une autre méthode.
20: Il a truqué la balance.
2: Il avait 1 kilo de cheveux.
20: Est-ce qu'il a envoyé un sosie?
2: Cheveux et walp.
1: Il a coupé ses dreads. Devant la balance, il a dit amenez-moi une tondeuse. Il a coupé les dreads, il est passé sous les 70. Il a pu faire le combat, il s'est coupé les dreads en direct devant la balance.
20: Il avait quoi? Il avait 4 kilos de cheveux?
1: Eh ben, il avait 1 kilo de cheveux, mon pote. 1 kilo de dreads.
23: Dread.
1: Ah ouais? C'est dread. Il a même battu son adversaire polonais. C'est pour les fans de MMA. Hein,
20: ouais, que nous sommes.
1: Bien sûr. En 3 rounds. C'est vrai que les fans de. Toi, t'as même commenté du MMA.
23: J'enlève ce doigt,
20: légèrement. J'ai commenté, j'adore, on est fan, oui, depuis très très longtemps. Bien avant l'UFC, déjà, au Pride, au K1, à tous ces trucs-là. Je suis un vieil homme.
1: Au tout début du MMA, et donc là, faire un film autour de cet univers-là,
20: c'est un univers dans lequel je suis à l'aise. J'ai pas besoin, en tout cas, d'apprendre les termes techniques ou d'apprendre un peu. J'en ai tellement mangé, pareil pour Edouane,
23: qu'il y a quand même un truc un peu plus naturel et simple. Si c'était un film sur le badminton, j'aurais un peu plus galéré. Je connais pas les... Toi, je sais que t'es champion de badminton, mais
1: j'ai cette chance, ouais.
23: Les gens normaux, on connaît pas ce sport de riche.
1: Bah moi, tu es avec une raquette et un volant, tu me retiens pas. Attention, ça fait des dégâts.
23: T'as dit volant, t'as dit un volant. Ouais, mais bravo.
1: C'est le terme.
5: Non, j'ai la balle avec les plumes.
23: La balle avec les plumes,
5: c'est ça, la balle avec les plumes. La balle de ping-pong avec les plumes.
1: Exactement. On continue de parler de Marave, ça va arriver bien sûr sur Prime Video, c'est le 8 juillet. On a même les deux réels qui sont là. On reste en sa très belle date.
23: Ouais. Magnifique.
5: Entre date. Deux gros matchs.
23: L'indépendance des États-Unis, ça tombe en même temps.
1: Oh là là.
5: 4 jours plus tard.
23: C'est le 4. 4, voilà. 4 jours après l'indépendance, quand même. Non,
5: parce que c'est une date importante. 4 jours après. Ils ont fêté 4 jours.
23: Ah, mais ils ont fêté 4 jours.
5: Ça dure 4 jours de
1: fête. Il est au hasard, il m'a dit
5: oui.
1: Excuse me, George Washington. Allez, restez avec nous, Temper City, on reste ensemble avec nos invités.
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1: On est en direct, on est sur Énergie. Vous aimez Ramzi Bedia, ça tombe bien, il est dans un film qui sort le 8 juillet sur Amazon Prime, ça s'appelle Marave. Vous aimez Redouane Bougueraba, devinez quoi?
23: Il est
1: dans un film qui s'appelle Marave et qui sort le 8 juillet sur Amazon Prime. Finalement, vous êtes dans le même, quoi.
23: Ouais.
1: Si on vous aime, vous êtes dans le même film, vous jouez deux frères.
23: Et ceux qui ne nous aiment pas, c'est sûr, ils vont pas voir le film.
5: Ils vont le détester.
1: Allez voir autre chose. Hein.
23: Les mignons.
5: Les
23: mignons, c'est bien les mignons.
1: Voilà.
23: Même moi, j'irais peut-être voir les mignons plutôt que le mien. Elvan, arrête, Nathanaël.
1: Nathanaël, bien sûr, qui est là, qui est un des deux réalisateurs avec Adrien. On va demander dans un instant, quand même, au réalisateur aussi, comment c'était de tourner avec vous, les gars. Vous êtes d'accord?
23: Oui, ça c'est bien. Ça c'est bien, parce que les pauvres, personne n'est calculé.
1: Ah, c'est vrai. On peut leur passer
23: c'est
1: un micro.
23: Le premier à les calculer de la promo aujourd'hui.
1: Ah ouais, moi. Ouais. Nathanaël,
6: regarde, hop, micro.
23: Après, tu vois, ils ont une voix, c'est pas.
8: Ils ont l'air très sympa.
6: Très belle voix.
23: Oui, mais tu vois, regarde, quoi, les premiers mots.
6: Très belle voix.
8: Ah, c'est vrai.
1: Nathanaël, très belle voix. Et Adrien?
5: Oui, oui. Oui, bonjour.
23: Elle a trouvé ça.
1: Alors. Les copains, moi, j'essaie déjà de faire l'émission radio avec eux. Comment on gère un tournage entier? En plus, ils me répondent pas à ma question depuis tout à l'heure, mais j'imagine qu'il y a eu beaucoup de prépa, notamment pour Redouane.
6: En plus, oui.
1: Comment on gère les deux quand ils ont presque toutes les scènes ensemble?
6: C'est une très bonne question. Merci de la poser, Camille.
1: Ils sont sérieux.
23: Non, mais il y a des rumeurs sur Ramzi comme quoi elle est ingérable. Eh ben, elles sont fondées.
6: Non, Redouane, c'était vraiment préparé physiquement et à la bagarre et tout. Redouane, tu peux le dire quand même, t'as tellement galéré à souffrir, il a perdu 20 kilos.
23: J'ai pris des vraies patates, je me fais allumer, mais il faut voir le film parce que j'ai volé dans tout, de partout. Et pendant les scènes de combat, et Ramzi est arrivé, ça serait bien de la refaire parce que je pense qu'on n'a pas le bel axe. Et lui, il tombait dans le piège juste pour me faire défoncer. Et lui, il enchaînait.
1: Mais ton consultant MMA est crédible, hein.
23: Ouais, en vrai, le pauvre.
1: Fini ta Madeleine, t'emmerdes pas.
23: Mange ta Madeleine. T'as pas dit bismillah. J'ai vu gueuler vraiment, j'ai vu voler, il a pris dans la gueule. Hein.
1: Ouais.
23: Il est vraiment à 2 mètres du sol, dans tous les sens. Il pleurait, ça tombait, les bruits.
1: Ah.
23: Et moi, j'allais voir le réel, il disait, je pense qu'il faut la refaire. Et lui, il s'énervait en premier.
1: Mais non,
23: et plus il s'énervait.
5: Il y allait. Hein.
1: Et il y a des vrais combattants MMA qui vous ont préparé?
23: Oui,
6: oui.
23: La préparation physique de Cyril Gann, qui sont Fernand Lopez. Et Benjamin Safati, qu'on voit dans le film, on a été préparé par. Ils ont gagné la Maison Blanche. Là, c'est les mecs, c'est les meilleurs Français.
1: Champion poids lourd, là de.
23: Champion du monde.
1: Bah, ouais, en poids lourd MMA, la ceinture intérimaire là. Mais c'est énorme.
23: Une ceinture. Ils ont donné deux ceintures.
1: Ouais. Bah, celle de la Maison Blanche. Et après une en croco parce que.
23: Vraiment, ouais. Pour le Congo.
1: Ouais, qui va bien avec le. Il va bien avec le Lévis, quoi. Et donc ouais, quand même, ça arrivait à être sérieux par contre.
23: Il avait une théorie pour les deux ceintures. Il dit qu'il y avait une ceinture pour Cyril Gann et il y avait une ceinture pour sa tub.
5: C'est pas ma théorie, c'est toi qui as dit ça.
23: Tu mets tes vannes sur le dos.
5: Cyril Gann, elle a des abdos, elle a des torsos.
23: Je sais même pas ce que c'est.
5: Des tractions. On s'en fout, il veut dire le mot tub.
23: Il pourra pas faire ses blagues là-bas.
6: Ils ont, pour te répondre, oui, ils ont été, là, sous leurs airs, ils ont été très sérieux. Redouane, il était très préparé, comme a dit Adrien. Et Ramzi, sur le film, magnifique.
23: Préparé.
6: Franchement, magnifique.
1: Et vous avez préféré lequel des deux?
6: Bah, on peut pas répondre parce que
8: ils sont là.
6: Ils sont là et que Ramzy entend. Mais à partir de là,
23: chacun notre réal. Sur deux réals, on était deux comédiens.
8: Ouais.
23: On en avait chacun un préféré et on se le disait dans la gueule. Hein. Du coup, moi, j'allais voir Montréal. Lui, il allait voir pas le Canada. Pas ouais.
2: J'adore l'humour. Moi, j'adore l'humour.
23: J'adore. J'ai des rires. Les zygomatiques me font des rires.
2: L'humour, moi, j'adore. Moi, je le pratique en famille et là, vraiment, c'est...
23: Mais tu as le sens de l'humour. Tu l'as.
2: Ouais, ouais,
23: tu as le sens de l'humour. Oui, tu l'as.
2: Penses, hein.
23: Tu l'as.
2: J'apprécie en tout cas.
23: Tu as le sens de l'humour.
2: Beaucoup.
23: Il va lancer.
8: Ton petit trou.
2: Ouais. Merci les gars.
8: Oh. Wow. C'est fait de
23: merci les gars.
2: Non, merci les
0: Réal. Le film est canon, il est le 8 juillet. Ça s'appelle Marave sur Amazon Prime. Je voulais vous parler d'une autre info folle qui concerne le MMA. Peut-être que Ramzy, tu vas l'avoir celle-ci.
23: Ah, vas-y.
0: Et peut-être pas. C'est ça qui est fou.
23: C'est ça, c'est le principe d'une info.
0: Redouane, on joue tous ensemble. Je vais vous parler d'un combat de MMA de fou qui a eu lieu en Pologne. En 2023, Nikita, 19 ans, a affronté Gozia, 50 ans. Tout le monde a parlé de ce combat. Pourquoi ce combat a fait la une de toute l'actu dans le monde, surtout en Pologne, mais dans le monde entier?
23: Parce que c'est père et fils, non?
0: Non. C'est pas ça, mon grand. C'est deux femmes, déjà.
23: C'est deux femmes.
0: Gozia et Nikita.
23: C'est sa grand-mère. Ils sont de la même famille?
0: Ils sont pas de la même famille.
9: Elles sont en couple?
0: Non.
23: Ah. Elles sont en couple de la même famille?
0: Non. Elles auraient pu être de la même famille.
9: C'est des sœurs cachées, on l'a su après?
0: Non.
23: Elles ont un problème physique d'handicap?
0: Non.
23: Mais c'est des vraies combattantes?
2: Non.
9: C'est des sosies?
0: Ah non, c'est pas des combattantes.
23: C'est quoi, des streameuses, des youtubeuses?
0: Elles ont commencé à se chauffer, elles ont dit on va se régler au MMA.
23: Ah, bah, c'est deux meufs sur Twitter qui se sont chauffées, on se retrouve sur le ring,
0: et tout.
23: Elles se sont retrouvées sur le ring, c'est ça?
0: Non.
9: Pourquoi tu dis elles auraient pu être de la même famille?
0: Elles auraient pu être de la même famille, c'est même pour ça qu'elles se bagarrent.
23: C'est des meufs d'un parti politique? Elles bagarrent pour un mec?
0: Non. Je rappelle les âges. Nikita a 19 ans et Gozia a 50 ans.
23: Est-ce que c'est sa prof?
0: Non. Y a pas une histoire de test ADN? Genre en gros si je te défends, on fait un test ADN pour savoir si c'était vraiment ma mère.
2: Ça a aucun sens que je...
23: Non, c'est pas mal, hein, c'est pas mal, hein.
2: Pardon Rémi, ça n'a aucun sens. C'est vraiment, t'as juste dit ADN et après t'as réfléchi à ce que ça pourrait être.
23: C'est lui le fameux Rémi sans famille.
0: C'est vrai. Je suis parti sur un truc, il n'y avait pas de fin.
2: Il a dit ADN, du coup on s'est tous écouté, du coup il avait marre.
23: Ouais.
2: C'est hyper attentif.
23: Et donne un indice.
0: Je l'ai dit, je vous l'ai donné. 19 ans, 50 ans, et ils auraient pu être de la même famille, c'est même pour ça qu'elles se bagarrent.
23: Les gars, bon, non,
0: j'ai tout dit là.
23: Bah, personne ne voit, tu vois.
0: Eh bien, tout simplement, je vais vous l'expliquer. Gozia, son fils Daniel sont devenus célèbres pour des vidéos enregistrées chez eux dans lesquelles ils se disputaient, buvaient de l'alcool.
23: Je sais même pas, il est en train de le lire.
0: Nikita, 19 ans, sort avec Daniel pendant plusieurs mois et elle décide de le larguer. Ah, folle de rage. La belle-mère, qui est une star des réseaux sociaux, la belle-mère de 50 ans dit: ah ouais, je te règle au MMA. Et l'autre, elle dit: tu vas me régler au MMA? Viens, vas-y, moi, je te règle au MMA. Et elles ont fait un combat de MMA.
23: Et qui a gagné?
0: Eh ben, je vais te dire, c'est la Nikita qui était favorite. Ben, c'est la
23: Gaga qui a gagné.
0: C'est ma Goria qui a gagné, qui l'a balayé.
23: Ma Goria. Oh là là.
0: C'est la
23: belle
0: Doge. C'est la belle Doge. Elle a gagné. Elle a pris la ceinture de la teub de Cyril. Elle a gagné la ceinture. C'est fou, pas?
23: C'est beau.
0: Dingue.
23: Alors, avec tout le respect que je te dois,
0: avec grand plaisir,
23: j'ai pas trouvé ouf l'info.
0: Ah mince.
23: Non, moi j'ai bien aimé. Franchement, c'était sympa. Moi, j'ai pas trouvé ouf.
2: Moi, je prenais bien jusqu'à ADN.
23: Il y a
2: caché
23: l'énergie.
2: Il y a eu un trou d'air. Après, j'ai fait de mon mieux, quoi.
23: Elle est bien, t'as une autre anecdote comme ça?
0: T'en veux une autre?
23: Ouais, j'aime bien.
0: Allez, j'en ai une petite dernière, si vous voulez. Petite dernière. On parle Coupe du Monde, là.
23: Oui.
0: Vous voulez?
23: Ça, j'aime bien, moi.
0: Coupe du Monde a commencé il y a deux semaines.
23: Oui.
0: Un journaliste turc commentait le match Nouvelle-Zélande-Iran. Et il s'est fait limoger à la suite de ce match. Pourquoi?
23: Iran contre eux, pardon?
0: Iran contre Nouvelle-Zélande.
23: Ah, parce qu'il a dit l'Iran va se faire bombarder.
0: Non, non, non, il aurait pu. Il n'a pas dit ça.
23: C'est raciste?
0: C'est pas raciste.
9: C'est une erreur de nom, de maillot?
0: Quelque part, il a fait une erreur. Il est commentateur sportif. Il est ni néo-zélandais, ni. C'est aucune de ses nationalités. Et il a commenté le match.
9: Il prononçait mal les noms.
0: Entre autres, mais c'est pas pour ça qu'il s'est fait licencier.
9: Mmh. Il faisait l'accent. Très gênant.
0: Non. Un peu gênant, ouais.
23: Après, ça peut être marrant.
2: Ouais.
23: Un commentateur. Il a envie un peu de prendre.
2: Tu comprends qu'il soit viré, mais tu dis, bah, tiens, le lien, on va quand même aller.
23: Laissez-le finir. On virera, mais laissez-le, c'est bien.
1: Il s'est fait virer à la mi-temps. Il a pu finir le match, mais à la mi-temps, lui
23: il
1: a
23: était bourré.
1: Je donne. Il était pas bourré.
23: Je donne ma langue au chat d'Iran. C'est ça.
2: Oh!
23: France Inter!
10: Il s'est endormi pendant qu'il commentait.
1: C'est une bonne idée, mais c'est pas ça.
23: Il a insulté, il a parlé d'autre chose que du match, et il a insulté quelqu'un.
1: Il a
23: pris des positions géopolitiques pendant le match.
1: Non, rien de borderline, juste il a fait une erreur. Et du coup, à la mi-temps, ils sont venus le voir en disant, tu termines le match, à la fin du match, t'es licencié de la chaîne, mais on a pu le prévenir qu'à la mi-temps qu'il avait fait cette erreur.
23: Je crois qu'il y avait un joueur de l'Iran. Et sa femme était enceinte. Il devait rentrer en Iran pour l'accouchement. Et le présentateur, il a dit, c'est inadmissible. C'est dégueulasse. On n'a rien à faire en Iran. C'est la Coupe du Monde.
2: Non, c'est pas ça.
10: Il a répondu à un coup de fil.
1: Vous allez encore me dire que mon info est nulle parce que vous ne trouvez pas. Les deux Réals, là, n'ont pas nous regardé. C'est vous, les créas, hein.
23: Allez-y,
1: vous
23: avez Google.
2: Il a pas allumé son micro?
1: Non. Ah. Il a confondu pendant toute une mi-temps
23: l'Iran et l'Irak.
1: Et la Nouvelle-Zélande et l'Iran. Donc en gros, il confondait les deux équipes. Donc le numéro 9, il disait bah c'est machin, mais en fait, il avait pas compris les maillots, il a confondu les deux maillots, il a la base de son taf.
23: Ouais. Ah, pas ouf encore, c'est pas ouf. Encore une fois, pas ouf.
2: Elle était géniale, mais vous trouvez pas, donc c'est
23: non mais le truc est fou. Un Turc, il va pas regarder

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1: Ouais, je les ai, hein. Attends, bouge pas, je vais. Faut descendre à la cave, mais il y en a pour deux secondes.
2: Ça, c'est beau, les mecs.
1: Je vais t'en trouver une petite dernière, là. Regarde. Hop.
2: Ah, ouais.
1: Petite dernière.
2: Mais t'as une orange.
1: Là, je pioche dans ce que j'avais préparé pour cet été.
3: Tu ne m'arranges pas.
2: Alors, la sonate de Berlioz a été composée.
1: Alors, plus rien à voir, parce que vous me surprenez. Ouais, donc, on passe sur un autre sujet.
2: Oui. Allez.
1: Bonne chance. Celui qui la trouve, attention, il part avec.
2: Un goodies.
1: Une gourde énergie.
2: Une gourde? Non.
1: On peut la gourde énergie qu'on a offert à Denzel Washington. Tu sais que Denzel Washington est venu?
2: Je crois pas.
1: Exactement.
2: Non, non, non.
1: Bah, je te jure que c'est
2: dans ton émission. Dans ton émission?
1: Oui.
2: Là?
1: Pour quel
2: là?
4: Regardez.
1: Pour Gladiator 2.
4: Elle est là, elle est un peu usagée, mais elle est très belle.
1: Il est reparti, on lui a vraiment offert un tote bag avec la gourde. Il est en bas du couloir, il n'y avait déjà plus la gourde, il avait posé, t'es parti sans la gourde.
2: Ah ouais? Il l'a jeté en bas.
3: Donc c'est la gourde de Denzel Washington, ouais. Tu l'as jeté.
1: Exactement.
3: Donc il y a c'est
1: là, tu parles dans la bonnette de Denzel Washington.
2: Ah oui?
1: Eh ouais, mon pote.
2: Eh ben ça, je pars avec.
1: C'est beau,
2: et
1: hein?
2: Ça part sur Vinted ce soir.
1: Toi, il y a Jérémy Frérot qui est venu enceinte.
2: Je trouve qu'il est meilleur acteur.
1: Ouais. Est-ce que vous connaissez Olivia Rodrigo?
2: Oui, bien sûr.
1: Eh ben voilà, Olivia Rodrigo, chanteuse américaine, voilà. Connue pour ses titres notamment Good For You.
2: Ouais, Noël Bayol.
1: On l'a déjà vu.
2: Ouais.
1: Eh bien, c'est un peu la nouvelle Taylor Swift, la nouvelle Tay-Tay. Elle est bientôt en tournée et elle vient de révéler un secret. Ses fans, pour être au premier rang de ses concerts et pour être sûr d'y rester, font quelque chose de dingue. Vous savez, cette fameuse guerre pour être tout devant la scène.
2: Oui.
1: Qu'est-ce que font ses fans pour être sûr de pouvoir ça c'est oui, ça oui. Mais pas seulement.
2: Et après, ils font
1: parce
2: une course.
1: Tu sais, tu campes, mais en gros, elle est dans des grandes salles et en gros, tu dors devant.
2: Et les portes s'ouvrent.
1: Pas quitter le devant.
2: Et quand les portes de la salle s'ouvrent, ils foncent pour se mettre devant la scène. C'est ce moment-là que tu nous demandes?
1: Non, parce qu'en gros, ils peuvent accéder à la scène plusieurs jours avant, donc ils restent devant. Qu'est-ce que font les fans?
4: Ah, ils font
2: ils aident au montage de la scène.
1: Non, un peu techos.
2: Ouais, ouais, techos.
1: Après, mes infos, elles sont décevantes aussi, parce que vos propas, elles sont mieux que les réponses.
2: Ah oui.
1: Oui, après, c'est un peu le problème.
4: Elles font en sorte de sentir très mauvais, pour qu'il y ait une sorte de bulle qui se
2: fasse. Elle te chie dessus.
4: C'est ça?
2: C'est ça.
1: Sachez qu'elle l'a révélé, vrai de vrai. Les gens, les fans attendent tellement longtemps, ne veulent pas perdre la place devant, qu'elle porte des couches pour attendre et pouvoir faire pipi et tout, pour ne pas quitter la première place avant et pendant le concert. Je vous promets que c'est pas une info.
2: Ça sent le caca, alors. À New York, au nouvel an de New York, tu vois, Times Square est blindé de monde. Donc les gens, pour voir le décompte de minuit, viennent vraiment, dans la journée, ils viennent. Arrête de regarder l'horloge quand tu me parles. Et donc, la salle, et c'est plein la place. Et une fois que t'es au milieu de la place, tu ne peux pas. Tu vois, tu peux pas aller chier, t'es bloqué, t'es au milieu des. C'est ça, je te raconterai un autre truc après. Mais et du coup, les gens vont à Times Square avec des couches.
1: Ah ouais?
2: Et ils sont bloqués et ils attendent le décompte.
1: Pour être sûr de pas le louper, parce que couches. Si tu t'en vas, tu vas pas dire tu me gardes ma place.
2: Mais Times Square, tu peux même pas sortir à Times Square.
3: Alors je vous fais une balle visuelle. C'est-à-dire qu'il y a des mecs à Times Square avant le décompte. Ça...
2: Ceux qui font le décompte, ils font des couches.
1: Tu veux me raconter autre chose?
2: Oui, c'est pour t'as dit après. Du temps, t'as 2 minutes encore?
1: Ouais.
2: Non, mais j'ai rien d'autre.
1: Ah ouais, bah okay.
2: C'était pour dire que cette histoire de couche était bien, c'était peut-être la plus intéressante.
1: Eh ben, on a fini par en trouver une. Eh, j'ai un.
2: Bravo.
1: Ça veut dire quoi que j'ai un ratio d'un sur 4, c'est pas dégueulasse.
2: C'est pas dégueulasse.
1: C'est 25%,
2: c'est
1: hein.
2: C'est pas dégueulasse.
1: C'est Guy Varche à la Coupe du Monde, hein. C'est 25%.
2: Pour un bac ES, c'est un
3: quand alors? C'est fini. Tu finis quand ici?
1: Demain soir.
3: Demain soir, et après, on peut te retrouver à partir de quand?
1: C'est bon, arrête.
2: Non, mais non, quand on met énergie à l'heure de toi d'habitude.
1: Mais prends le micro.
2: Quand on met énergie à l'heure de toi d'habitude, qu'est-ce qu'on va entendre?
1: Je sais pas, ça c'est
3: énergie. Est-ce qu'ils vont mettre des rodifs de toi?
1: Non.
3: Ils ont pas le droit?
2: Il y a un mec de France Inter qui vient?
3: Attends, est-ce qu'il y a un sosie?
1: Stop, on arrête.
3: Parce que le sosie coûte moins cher que le vrai.
1: Non.
2: Camille rien, donc on ne coûte plus Camille Combal.
1: Mais non, j'écouterai de la musique ou j'en sais rien.
2: Pourquoi encore on est voyol?
3: Camille Combal, il est beaucoup moins cher.
2: Ok.
3: 1m90.
2: Et ça sera qui te remplace la saison prochaine alors?
1: Alors je sais pas, moi en tout cas ce que je peux vous dire, c'est où je serai le 8 juillet. Je serai où? Devant Amazon Prime. On est sur Énergie et le 8 juillet sur Amazon Prime sort Marave, un film d'Adrien Piquet-Gauthier et de Nathaël Gage. Merci aussi aux deux d'être venus nous

0: voir, c'est avec Redouane Bougueraba, Ramzi Bedia, qui jouent deux frères, qui c'est de la bagarre. C'est génial, c'est très drôle et surtout il y a aussi du MMA.
1: Et
0: bref,
1: pardon,
0: y a tout ce qu'on aime.
1: Pardon, n'oublions pas de citer Ava Baya qui tourne la bagarre, qui est la comédienne qui entre nous deux.
2: Camille,
0: Tony
2: très
0: Gatif,
2: important. Est-ce que tu
0: également
2: nous inviteras quand tu seras France Inter?
0: Bien sûr.
2: S'il te plaît. Là. Mais est-ce qu'il y a un code, est-ce que code vestimentaire, est-ce qu'on doit venir
0: faut venir avec une petite veste en velours, oui, et un petit un livre de la Pléiade.
2: Oui.
0: Après, vous rentrez directement.
3: Demandez à l'accueil et ça passe.
2: Non, il veut bien voir Camille.
3: Tu prends la gourde d'énergie, tu fous un degré dedans et tu rentres. Bon, les copains,
0: demain c'est notre dernière sur Énergie. On va kiffer tous ensemble, vous n'avez même pas idée. On va vraiment s'amuser avec toute l'équipe en famille. On aura aussi des surprises. Merci les copains d'être venus.
2: Et je voulais dire, j'écoute souvent votre émission maintenant que j'habite en province, donc je prends beaucoup la voiture. Et vraiment, elle était vraiment cool, votre émission.
0: Ah, ouais,
2: vraiment.
0: Tu nous as vraiment écouté?
2: Ben oui, avant à Paris, j'écoutais pas.
3: Dommage que ça s'arrête.
2: Et maintenant, dommage que ça s'arrête parce que tu sais que je suis fan de Watt et votre émission, elle est vraiment cool. Ah, c'était un bon rendez-vous.
3: Non, et dire que si Energy avait augmenté, oui, Camille dire serait resté. Et ça,
2: voilà.
3: Ça.
0: Merci à vous.
2: Et maintenant, France Inter.
0: Allez, bonne soirée tout le monde. On se retrouve demain à 16h sur Energy. Ciao, à demain.
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4: J'ai le droit de le dire.
5: J'aimerais que contractuellement, on me dise, oui Camille, pas de problème, tu as le droit de le dire.
6: Oui Camille.
5: Est-ce que je peux dire que... Alors, notre invité ce soir, c'est Soprano, ça je peux vous le dire, parce que je le dis depuis...

0: des noms marseillais, comment
1: on dit. Pardon, t'es marrant.
0: Ma foi, je passe te chercher un scooter, qu'on va se faire me gonfler. Je te récupère, je te chale derrière le scooter.
1: Okay.
0: On va se boire un coup, on va pas se faire escagasser pendant une heure. Enfin, je sais pas, c'est gonflé. J'ai de la moula sur moi, je suis blé. Et on met deux cailloux.
2: J'adore.
0: Qu'est-ce que j'avais pas le droit de dire jusque hier? Qu'est-ce que c'était? C'est qui est l'invité? Non, jusqu'à aujourd'hui, pardon. C'était qui est l'invité de lundi soir?
1: Ben oui.
0: Lundi soir, c'est toi ou pas, Oriane?
3: Non.
0: Ah, tu manques.
1: Tu m'as loupé.
0: Vous tous qui êtes avec nous sur Énergie, sachez que lundi, ici dans ce studio, notre invité, ce sera François Bayrou.
1: Ah, oh, génial.
4: Et tu vas lui faire son fameux.
0: Mais pas, vous croyez n'importe quoi, vous applaudissez n'importe quoi. N'importe quoi, vous applaudissez. Sachez que lundi, notre invité, ce sera,
1: oui,
0: Fred de Fred et Jamy.
1: Mais non, oh,
0: qu'on va prendre plein de trucs, vous applaudissez n'importe quoi. Que va prendre quoi? Bah, je sais pas, comment ça monte, ça descend, les pas quoi. C'est une flûte, ça? Ah oui, c'est un petit pipeau, là. C'est un pipeau, ouais. Non, c'est pas Fred de Fred et Jamy, ce sera pas Marcel et son gros camion. Qui peut être plus fou que Fred? Pauline est avec nous. Ça va, Pauline?
5: Oui, ça va, et vous?
0: Pauline, écoute bien qui sera dans notre studio. On a Soprano ce soir, déjà c'est énorme. Il va chanter en live. Qui sera lundi dans le studio? Vous voulez le savoir?
5: Oui,
0: lundi, avec nous dans le studio, ça va être une femme.
1: Oh!
0: Oh! Ce sera Z, la voix off des 12 coups de midi.
1: C'est pas elle.
0: Oh non, mais c'est chiant.
1: Eh bien, oui, Jean-Luc.
0: Oh non, c'est bien. Le viaduc de Miop est exactement 1,8 km. À ne pas confondre avec le viaduc de Montécrypan, qui lui fait 1,100 km.
3: Non, ouais, c'est pas ça. Déception, déception, tu nous dis non à chaque fois.
0: Vous applaudissez n'importe quoi.
1: Bah écoute, nous, on trouve ça cool quand même, tu vois.
0: Bon, toujours pas donc. Sachez.
1: Oui.
0: Que lundi.
1: Oui.
0: Dans l'émission, je peux le dire, hein.
1: Oui.
0: Là, c'est officiel, j'ai le droit de le dire. Lundi, dans l'émission, avec nous, nous allons avoir. Vous êtes prêts?
1: Oui.
5: Oui.
0: Une femme.
1: Ok.
0: Une femme puissante.
1: Oh. Oh.
0: Ah. Femme de pouvoir.
1: Oula, oula, oula.
0: Attends. Femme que tout le monde rêverait d'avoir dans ce studio.
1: Je l'ai. Roselyne Bachelot.
0: Exactement. Ouais. Vous applaudissez n'importe quoi. N'importe quoi, vous applaudissez, c'est dingue.
1: Bon, c'est pas possible.
0: Qui écrit Roselyne? C'est bien ça. On a un fan de Roselyne Bachelot. C'est pas Roselyne Bachelot qui sera avec nous. Même pas du tout. Sachez que lundi soir dans l'émission, nous aurons Ursula von der Leyen.
1: Génial.
0: La présidente de l'Union Européenne.
1: Ah oui, attends.
0: Je l'ai dit, tiens, on va voir qui suit bien. Est-ce que tu peux me donner le slogan de l'Europe que j'ai donné hier dans l'émission?
3: Tous unis?
0: Non.
1: Non, bah, ça c'est vraiment les magasins bus.
0: C'est vraiment le top 14. Hein. C'est l'Union Bordeaux-Bègles.
3: Tous unis, tous égaux.
1: Presque.
3: Oh. Diversité.
0: Presque.
1: La vie, la vraie, l'Europe.
0: Non, la vie, la vraie, c'est Auchan.
1: Ah mince.
0: C'est pas du tout ça.
1: Je croyais que c'était.
0: Unis dans la diversité. Il est magnifique ce slogan. Non, t'as pas dit ça. T'as dit
3: unis. J'ai dit tous unis dans la diversité.
0: Lundi, vous voulez savoir, tu veux savoir qui y aura dans l'émission, Pauline?
5: Ah oui, je veux bien.
0: Je suis très heureuse. Quelqu'un que j'aime beaucoup. Je suis fan déjà de tout ce qu'elle fait. Et je l'aime également énormément. C'est une fille géniale. Puisque lundi soir dans l'émission, Angèle sera avec nous.

0: les sons fous. Là, on est sur un refrain, vous avez compris, ouais. C'est génial, Pauline, je te promets.
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0: Écoutez son instant. Bah, pas tort. Elle sera avec nous lundi soir dans l'émission. Je suis comme un fou. On a Soprano. On va avoir Ramzi Bedia qui sera avec nous. On a plein de monde qui vient la semaine prochaine. Ça va être génial. Pour l'instant, on va s'écouter Sound of Legend. L'émission va démarrer. Il serait peut-être temps.
3: Oui, bah écoute, tranquille.
0: Eh, c'est vendredi, hein. Oh, ouais.
4: Ah, oui.
0: Mon Dieu, c'est vendredi. Bon, non,
5: j'avais pas réalisé. Ça n'a pas du tout la gueule d'un vendredi cette journée.
0: Moi, j'ai bien la gueule d'un vendredi. Ah,
3: tu le caches pas.
0: On est là, je suis à 19h. C'est notre plaisir sur Terre de partager ce vendredi avec vous pendant 3 heures. 0800 70 42 48. Vous voulez me parler, vous voulez jouer avec nous, vous voulez passer un petit moment sur l'antenne, n'hésitez pas. Le numéro est gratuit et vous repartez avec des cadeaux de ouf.
6: Ouais, il y a une planche là ce soir à gagner, l'enceinte Marshall et la Switch 2.
3: Allez,
0: tout est
7: excellent.
0: Mais je vais vous dire, tout est triste à côté d'une planche.
5: C'est vrai.
0: La convivialité, l'humour, c'est ça. Vous savez quoi? Lundi, vous allez voir qu'Angèle va repartir avec sa planche à énergie.
3: Ah ouais.
0: Ah, s'il te plaît.
3: S'il te plaît.
0: Mais attention, hein, elle part avec sous le bras.
3: Ah ouais.
0: Il n'y a pas de je te la fais livrer à Bruxelles. Je veux la voir partir avec sa plancha sous le bras.
7: La fameuse plancha que personne ne veut.
0: Et ben voilà, personne ne la veut, tu vas voir Angèle. Elle va partir avec ma plancha.
7: Je suis sûr, c'est ça.
3: Mais oui.
0: Parce qu'elle a le goût des bonnes choses. Bien sûr. Voilà, mais elle a le bon vivre, quoi.
3: Des petites brochettes marinées, elle adore ça.
0: Bien sûr. On s'écoute Sound of Legend tout de suite, San Francisco. Ça fait 16 fois que je le dis. On l'écoute et on est en direct jusqu'à 19h.
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0: 50, hein. Je vais pas avoir de l'indice 30. Je comprends rien. Qui a fait ça?
1: Bah avec Gary, on s'est dit, le producteur de l'émission qui fait toutes les musiques, ce serait quand même bien de faire des petits messages de prévention.
0: Et qui a posé sa voix, tu as vu?
1: C'est Gary, il est là, il chante.
2: Ah, hein. Il est là, ça chante.
0: Il n'y a pas d'autotune. Hein. Tu sais ce que j'aime? C'est que je prépare tellement pas que je suis autant surpris que vous dans la voiture. Ouais, il se passe des trucs dans l'émission, moi j'arrive, je sais même pas qui est invité. Et je suis autant surpris que vous de ce qui se passe. Ouais, je me réjouis. Je suis content. C'est bien c'est qui a fait ça. Bon, j'espère que ça vous plaît les copains. Il va se passer plein de choses dans l'émission. Je l'ai dit, on a des cadeaux à vous offrir. Et là je compte. Vous pouvez compter sur moi, on va les offrir. On a également.
3: Oui.
0: Les infos pour Brio Dîner de ce soir.
4: Oui. Oh.
0: Quel est le thème ce soir, Oriane?
4: Plat.
0: Là, alors, que des gens qui confirment que la Terre est plate. On veut que des plates.
4: Et chacun donne un petit argument pour
0: non,
4: dire.
0: Non, c'est quoi? C'est un plat.
4: Voilà, cuisine, nourriture, nutrition.
0: Sur un plat, ça doit concerner un plat. Ouais. Qu'est-ce que t'as à toi?
4: Tomate farcie.
0: Mais c'est quoi une info sur les tomates farcies? C'est pas des recettes qu'on vous donne, hein. Ça, c'est Jack et Carla, ça. Ça, nous, c'est pas la recette, hein.
1: C'est pas Marmiton
0: ouais,
1: FM, quoi.
0: Ouais, voilà, c'est vraiment une info. Rémi?
2: Moi, c'est la salade César. Parce que c'est la salade que je préfère en été. Et c'est celle que je mange, voilà. J'adore. Et attention, je vous apprends une folie, hein.
0: Folie, hein. Moi, c'est sur le porc noir servi avec asperges.
4: Ouh! Mais c'est très niche, non?
0: Ah, très niche. Et Thibaut?
1: Moi, je me suis intéressé au taco, le fameux plat mexicain.
4: Ça ne m'étonne pas du tout,
1: oui,
4: toi.
1: Ah, oui, le taco.
0: Taco Bell.
1: Ouais. Bah oui.
0: Eh bien, très bien, on a quatre infos. Ah, je pensais que ce serait plus vendeur. Je vous avoue que c'est pas hyper vendeur, mais en tout cas, vous apprendrez quatre fun facts.
1: Ah, oui.
0: On a plein d'infos aussi. Joël doit être filé qui va arriver, bougez pas.
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0: Bienvenue à tous. On est sur Énergie.
4: Oh là.
0: Ah c'est le stress des examens. C'est le stress. Courage à tous ceux qui passent des examens. Sachez que mon neveu a passé l'oral du brevet ce matin. Je sais qu'il y a plein de gens qui sont en train de passer le brevet. Bah, tous les troisièmes, bien sûr, les élèves de troisième. Il y a le bac qui se prépare. Selon les spécialités, il y en a qui passent en ce moment, il y en a qui sont un peu plus tard. Mais en tout cas, on est en pleine révision. Mon neveu a cartonné.
1: Ah, oh, génial.
0: Ah, il a eu félicitations. Ils ont dit, ah, c'est très bien. Il a pas la note, hein.
1: Ben ouais.
0: Mais il a, en tout cas, il a eu plein de félicitations.
1: Ah ouais. Ils ont déjà donné une appréciation.
0: Donc, bon. Je l'ai appelé une heure après. Il était sur FIFA. Je dis, ça siffle beaucoup derrière. Il me dit, bah, je suis en train de jouer à FIFA. Et je dis, bah, tu révises pas. Il me dit, ah non, là, je me donne deux jours. Là, j'ai trop stressé. Bah ouais, il est parti deux jours de FIFA, là. Laisse tomber.
1: Et alors, on est comment sur la canicule? Ils annulent ou pas certaines épreuves? J'ai vu qu'ils étaient un peu.
0: Ils vont essayer de faire en sorte qu'il y en ait le plus possible le matin.
1: Ah ouais.
0: Et ils vont pas annuler ou quoi. Je pense qu'ils sont un peu en galère, mais ils veulent faire genre, ils avaient préparé le coup et on n'est pas en galère. Et je pense que vraiment, c'est fou. On dirait que l'éducation nationale, c'est une fois. Vraiment, c'est à 11h. Ils commencent à faire chaud, là. Ouais. Ils se disent, bah, qu'est-ce qu'on fait? Comment.
1: Il
0: fait très chaud, quoi. Et tu retires tes filles de l'école, c'est ça?
2: Ouais, semaine prochaine, je pense que vraiment, elles vont rester avec nous. Alors, je sais pas ce qu'on va faire pour l'instant, hein, mais.
4: Non, mais j'arrive pas à réfléchir dans la rue. Même, je regarde le feu rouge, feu vert, j'ai du mal à me concentrer. Mais alors, écrire pendant 4 heures en rédaction.
0: Ouais, c'est difficile.
4: Les
0: faut pas que ça soit un truc qui te fasse baisser ta note à la fin,
1: quoi.
0: Bon, jouer doit être filé.
1: Oui.
0: Voilà ce qu'on écoute. Rihanna, ça c'est pareil. Il fait 35 chez vous. Vous mettez ça, dans 2 secondes dans le salon, il fait 31. C'est climatisant.
4: Oui, c'est rafraîchissant.
0: Ah non, je vous mets une playlist très froide. Ah, je vous l'ai pas dit ça encore?
4: Non.
0: C'est un parquet qui fait à la fois chauffant et refroidissant en énergie. Ça, vous mettez ça dans la voiture, ça fait baisser 2 degrés à la bagnole.
1: Ah, pas mal.
0: Ah, ouais, les mecs, nous on fait une playlist comme ça.

0: Un truc qui est à vendre 2,5 millions d'euros.
1: D'accord.
0: Ah, fou. Abordable. D'accord, ça vous laisse le temps de jouer doigt de filet pour trouver les 2,5 millions d'euros. Et je vous dis, à ce prix-là, ce qu'il y a à vendre, c'est dingue. Restez avec nous.
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0: Merci d'être là, merci de nous choisir sur Énergie. Vous avez 2,5 millions d'euros?
3: Oui.
0: Ben, je sais exactement où il faut les investir.
3: Ah ben, très bien.
0: Quentin, tu fais quoi dans la vie?
4: Salut tout le monde, comment ça va? Moi, je suis en pharmacie.
0: Ah, t'es étudiant ou t'es pharmacien?
4: Étudiant en pharmacie, ouais.
0: Ah bah 2,5 millions, tu les auras d'ici un an ou deux.
4: Oui. J'espère.
0: J'espère pour toi, mon Quentin. T'es dans quel coin?
4: Ouais, là, je suis à la plage, je suis désolé s'il y a un peu de bruit.
0: Non, ça va aller, on va t'entendre, t'inquiète pas. Eh ben justement, tiens, qui a 2,5 millions d'euros? Eh ben je vais vous le dire, ce qu'il faut acheter, ça c'est en Bretagne. Qu'est-ce que vous pouvez vous offrir à 2,5 millions d'euros?
1: Un port?
0: Non.
3: Ah, la Bretagne. Une île? Une petite îlette? Un petit îlot?
0: Pas exactement.
3: Ah.
1: Port, une P-O-R-T. Île. Ah, bah.
0: Une île.
1: J'ai entendu.
0: Ça pouvait vous offrir.
3: Bah oui. Donc c'est ce que je viens de dire.
0: Non, t'as dit une île. C'est une île.
3: Il n'y a pas envie de me faire gagner.
0: Une île, ouais. 2,5 millions d'euros. Rendez-vous compte, il y a une île à vendre en Bretagne. Moi, je ne les ai pas, mais je rêverais d'acheter une île.
1: Attends. Il y a quoi sur l'île?
0: Eh ben, je vais te dire. C'est pas n'importe quelle île. Hein. Elle s'appelle l'île de Ric, dans le Morbihan. C'est un paradis en barre. Je vous le vends. 2h30 de Paris. 6 hectares. Il y a 2 maisons. 5 plages privées. Bémol, les maisons sont en G en diagnostic énergie.
3: Ah bah oui,
0: oh, le
1: ouais.
0: PLE.
1: Faut refaire un petit peu la.
0: Ah, y a l'isolation, tu perds des mètres carrés. Hein.
3: Bon, tu remets du coup de BA13 ouais. Et puis c'est
0: oui.
3: Bon.
0: Oui. Oui. Vous rendez
4: après,
0: compte,
4: pour avoir une île, il faut avoir un bateau aussi.
0: Ah, tu rajoutes le bateau. Je te cache pas que c'est pas dans le prix de vente. Ce n'est pas dans le prix de vente. Et en plus, Johan, notre producteur breton, compte vraiment contre un pack de Jupiler. Il peut passer tous les jours par le jardin. Là. C'est clair. Vous vous embêtez pas. Hein. Non, mais attendez, les gars, il y a une île à vendre. Il y a des plages.
1: C'est presque à portée de main. J'ai pas 2 millions d'euros.
0: Bah non, mais.
1: Mais quelques morts par-ci par-là. Et...
3: Moi, j'ai un pote qui a une île. En Bretagne, justement. Alors, c'est un petit îlot, il y a un petit caillou. Mais sa famille, à l'époque, avait monté une petite maison. Et donc, il a un petit îlot. T'es obligé d'y aller en bateau. Et il a des vestiges de la guerre aussi, encore dessus, de 39-45. Mais c'est extraordinaire.
1: Attends, qu'est-ce que t'appelles vestiges des obus?
3: Non, des vieux
0: Allemands,
3: bunkers
0: et des vieux Allemands. Bon là, hein, ils traînent sur l'île, on les fout pas dehors. Hein.
3: Quand il va vous goûter,
5: adoucir le dos.
3: Non, c'est extraordinaire. Et sa grand-mère avait ramené des tout petits sapins pour un peu végétaliser l'île à l'époque. Et là, tu viens dessus, c'est un paradis.
1: Et ils reviennent sur le continent pour aller à l'école, etc.
3: Exactement. Faire leurs courses, etc.
0: Je vous pose une question courante. Vous partez sur une île déserte, les 3 objets que vous emmenez. Objets, hein, me dites pas mon chéri, tout ça. Vraiment, 3 objets que vous amenez sur une île déserte. Oriane.
1: Des sardines, protéines, un canif pour me défendre.
0: De qui? Elle est déserte, qui?
3: Bah oui.
1: Bah, des bêtes.
0: Ah, des animaux.
1: Des attaques, en fait. Mmh. Je sais pas. Et alors, qu'est-ce que j'ai dit? Un canif, des sardines et une casquette. Attends, on n'est pas à l'abri d'une insolation. C'est très important, sinon ça.
0: Non, mais je suis pas dans les vêtements, ouais, bon, ok, je te comprends, mais.
1: Tu sais, sinon, tu sais, quand tu fais des insolations, tu vomis, tu te sens pas bien, j'ai envie de passer du bon temps, moi. Bah, la casquette, mes sardines, mon canif, je suis bien.
3: Alors, moi, j'ai été scout, hein, donc, un opinel, une pelle, et je te prends pas une boussole, parce qu'on fera vite le tour de l'île, mais peut-être que je te prendrai. Un petit. On peut pas les vêtements? Un petit speedo pour nager.
0: Non, mais je ne rentrerai pas dans les vêtements, mais vous pouvez si vous voulez, mais c'est vraiment les objets, après vous partez habillé comme vous voulez.
3: Moi, c'est vraiment pour survivre, donc on est vraiment sur des outils, quoi. Pelle canif. Et une boîte d'allumettes, bien sûr, pour faire un feu.
0: Une boîte d'allumettes, ouais, j'allais dire. Mais après, t'as vraiment le réflexe scout, alors que, pardon, Rémi, c'est plus à toi qu'il fallait une casquette. Hein.
1: C'est
0: deux, hein, pardon, mais s'il y en a bien un pour toi, c'est dans la survie, parce que toi, hein, y en a pas, hein, là, tu prends une insolation, t'es pas bien, là.
1: Tu verras qu'il va se prendre une noix de coco, il va la fendre en deux, il va s'en faire une casquette.
3: Dire, je suis capable de prendre une feuille de bananier et de faire une casquette.
0: Thibaut, tu prends quoi? 3 objets? Moi, pardon, je prends mon téléphone.
1: Bah oui, mais bon. Oh, mais c'est moins marrant.
0: Ouais, mais c'est moins marrant. Excuse-moi, tu prends des nouvelles, tu peux appeler de l'aide, tu regardes ta petite série Netflix, tu t'ennuies pas, quoi.
3: Donc,
0: t'es sur une île déserte, hein, tu commences, t'as vite fait le tour, c'est un caillou, hein.
1: Ouais, mais faut vivre les choses un petit peu à la route, quoi.
3: Oui, mais t'as 2 objets. T'as ton téléphone et le chargeur.
0: Sans prise, bien sûr. 2 objets, pardon, je suis déjà à 2 objets.
3: Ah oui.
1: Ah, mais oui, il n'a pas de prise.
0: Bah, bien sûr. Et 3e objet, pardon, je suis un peu coquet, mais mon oreillette est mort de forme.
3: Ah bah oui, c'est le confort. Hein.
1: Ah, c'est pas
3: je
1: mal.
3: Je peux pas dormir sans.
0: Très plat, tu poses la tête, il garde la forme. Ouais. Je ne peux pas dormir sans, c'est bien simple. Hein.
3: Ouais, ouais, je comprends.
0: Moi, je peux dormir sans couette, sans truc, t'es pas bien, mais ça va. Mais alors, dormir là sur un morceau de crabe, là, non.
1: Oh, peut-être du dentifrice, j'ai pas envie de me sentir ma propre
0: t'es
1: haleine.
0: Seule.
1: Ah, mais j'ai pas envie de vôtre. J'ai pas envie de m'auto-dégoûter.
3: Info pour toutes celles et ceux qui vont se retrouver sur une île déserte, le sable. Tac, tac, tac, le sable, ça te nettoie les dents et tu te rinces à l'eau de mer.
1: C'est pas mentholé, le sable. Hein.
0: Ah non.
1: C'est pas sans... ah bah entre non. mes gencives qui saignent. Bah pas de la sensodine non plus.
0: Mais Mike Diamant, c'est ça. Il fout de, c'est du sable dans un tube. Hein. Thibaut, tu prends quoi?
5: Moi, je prends un miroir parce que j'ai vu dans des reportages que tu peux faire des appels avec
0: bien
5: la lumière.
0: Bien sûr.
5: Et en plus de ça, tu peux faire du feu.
0: Un téléphone.
5: Mais non, non, je vais faire l'aventure, moi.
0: Et je vous ai pas dit que vous étiez abandonné sur une île déserte. J'ai eu trois objets sur une île déserte.
5: Oui, bah, je suis abandonné. Je suis abandonné, moi.
0: D'accord.
5: Alors, par contre, je prends quand même une montre pour savoir l'heure. Ouais. Comme ça, je dis, ok, il est quand même l'heure de l'apéro. Et comme il est l'heure de l'apéro, en troisième objet, je prends ma tireuse à bière.
0: Après, je suis hyper déçu par toute la team, Quentin. Il y en a toujours pas un qui prend ma plancha.
3: Ah bah non, mais t'es marrant.
0: Bon, après, elle est électrique.
3: Elle est électrique, comme tu
0: le Elle est électrique, la plancha, là.
3: Ouais.
0: C'est bon à savoir. Quentin, je te fais un gros bisou. C'est écoute Imagine Dragons dans un instant.
3: Et la plancha, on l'offre hein, ce soir.
5: Ce soir, elle est tombée.
0: 0870 42 48. Les infos pour Brio Dîner de ce soir, on parle d'un plat. C'est vendredi. Soprano, notre invité. Il se passe plein de choses jusqu'à 19h avec vous.
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0: Shakira, Dai Dai, c'est ce qui va arriver dans un instant.
3: On l'adore.
0: Parce que c'est la Coupe du Monde, hein. C'est quoi les scores d'hier? J'ai pas vu les matchs. Etienne, notre auditeur qui est avec nous dans le studio, tu regardes un peu la Coupe du Monde? Approche du micro. Vous savez que vous pouvez venir nous voir, hein. Il vous reste 5 jours, hein. Donc
3: ouais,
0: faut aller
3: chez
0: vous.
6: Non, j'ai aucune. Oui, je regarde de fou, mais pas hier soir.
0: Ah, et bah hier soir, il y avait quoi? J'en sais rien du tout. Hein. Tiens, Johan.
7: Il y avait un diabolique Canada-Qatar.
0: Diabolique.
7: Christian Jean-Pierre. 6-0. Canada.
0: Attends, pour qui?
7: Pour le Canada.
0: Contre le Qatar.
3: Ouais.
0: Ouais. Attends, mais le Qatar. Mais non, il joue la semaine prochaine contre.
7: Ouais, mais. Ça sera le troisième match.
0: Ah, parce que nous, la semaine prochaine, il y a la soirée de fin d'année de l'équipe et ça tombe un soir de grand match Bosnie-Qatar.
7: Mais la Bosnie qui a été aussi battue hier.
0: Ah, donc c'est déjà un match. Est-ce qu'on peut parler d'un match couperet, Christian Jean-Pierre?
7: Ah, là, on est sur un match couperet. Malheur vaincu.
0: Ce diable d'attaquant.
7: Le Mexique, par la plus petite des marges, qui a battu la Corée du Sud 1-0.
0: 1-0, boulette du gardien, j'ai vu.
1: Ah ouais.
0: Grosse boulette hier. Enfin, boulette. Quand on dit boulette, en vrai, il sort et il percute son défenseur et donc il relâche le ballon.
7: Et la Tchéquie, Afrique du Sud, match nul, un partout.
0: Les matchs de ce soir?
7: Les matchs de ce soir, il y a Australie, États-Unis.
0: Oh, ça va être bien ça. 1-0 États-Unis.
7: Ok.
0: 1-0. Tu crois?
7: Cette nuit, on a Écosse, Maroc.
0: 2-0 ouais. Pour le Maroc.
7: Brésil, Haïti.
0: Je suis poulpe. On m'appelle Paul le poulpe.
3: Brésil, Haïti.
0: Comment?
3: Brésil, Haïti.
0: Brésil, Haïti. 4-1.
1: Oh.
0: Ah ouais.
1: Ouais,
0: ils vont
1: Brésil.
0: Prendre un but. Ouais, bah oui.
7: Et à 5h du matin pour les noctambules, Turquie-Paraguay.
0: Oh là, 0-0. Ah non, 1-0 pour le Paraguay.
3: Oh.
0: Désolé, mais oui, je connais très bien les joueurs paraguayens et je peux vous dire que ça envoie.
3: Je peux vous dire qu'ils se sont dopés toute la vie.
0: Impeccable. Ok, très bien. La Coupe du Monde, en tout cas, qui se déroule maintenant. Et tiens, hier, on l'a raté, c'était l'anniversaire du polo, Paul McCartney.
3: Ah bon?
0: Ouais. 84 balais, celui-là. Hein.
1: Quand même, hein. Il ne bouge pas.
0: Pardon, il bouge, mais il porte bien.
1: Oui, le bel homme.
0: Il porte, mais il est chic.
3: Ah oui.
1: Il a pas d'ostéoporose. Je le trouve pas très courbé pour un 84 ans.
3: Tu sais quoi? Je pense qu'il met comme moi des petits masques la nuit, des petits masques coréens hydratants.
0: Ah, je vais vous demander. C'est une légende de la musique. Je ne vais vous demander que des légendes. Je vous donne un thème, vous me donnez votre légende.
3: Okay.
0: Légende de la musique pour toi, homme ou femme, bien sûr, vous l'avez compris. Oriane.
1: Brel.
3: Ah ouais,
0: on peut dire Jacques Brel.
3: Enfin,
0: Brel, non, on est où là?
1: Ouais, mais tu sais, sur les légendes, tu dis.
0: Oh,
1: Brel.
0: Bah non, tu dis Jacques Brel, sinon c'est 5 balles dans la boîte du respect, ça
1: Jacques,
0: part vite. Hein.
1: Jacques Brel.
3: Moi, je vais pas, vous savez, c'est Aznavour pour moi. C'est au-dessus,
0: il y a le soleil. Ouais, Charles Aznavour.
3: Oui, bon, ça va.
0: Deux secondes après, bah Aznavour.
1: Ça va, Combal?
3: Oh là là là là. C'est fou.
0: Personne au-dessus de Charles.
3: Emmenez-moi au pays de la vin.
0: Alors, moi, c'est number one sur terre de tout ce qui s'est passé dans ma vie. C'est Beatles, mais je trouve que j'ai pas envie de les différencier les quatre, donc j'envoie un Elton John.
1: Ouais.
0: Je veux pas choisir, moi je suis plus Beatles encore, mais ils sont quatre, c'est nul d'en choisir un. Donc Elton John.
3: Yes.
0: Thibaut, ma légende.
5: Moi, ma légende, je crois que c'est Jean-Jacques Goldman.
0: Sincèrement.
3: Moi, c'est Claudio Capéo.
0: Vous êtes trop énergie, vous me dites. Hein. C'est Mickaël Miro, Baldam Deo. Ah, moi, c'est Mickaël Miro. Voilà, je vous le dis. Je suis peut-être trop paramétré énergie. Hein.
5: Non, pas peut-être. Non, franchement, je rigole pas. Je suis sûr que dès que je l'écoute,
0: bien sûr,
5: il me rend trop heureux. Et en fait, le côté, genre, il a décidé de tout arrêter, pour moi, ça, c'est une légende.
3: On continue le jeu des légendes ?
0: Oui, ouais,
3: dans un instant, on fait une petite pause. On écoutera Shakira Daïdaï, le jeu des légendes qui continue dans un instant. Restez avec nous et les infos pour briller au dîner de ce soir. 4 fun facts sur un thème. Le thème, un plat. Je veux que vous me donniez une info concernant un plat.
0: Très bien.
3: D'accord ? On reste tous ensemble sur Énergie. J'espère.
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3: Laisse faire le karma, Big Flo et Oli, on les embrasse, c'était nos invités, on a eu tellement de chance, tellement d'invités canons qu'on a eu pendant ces deux ans, même ici sur Énergie, on les remercie, c'est Soprano qui sera là ce soir, et Angèle lundi.
0: Ouais.
3: Je suis en feu. Et Angèle donc lundi, Shakira arrive avant, on continue nos légendes.
9: Let's go.
3: Nos légendes, on a fait les légendes de la musique.
1: Ouais.
3: Attention, donnez-moi chacun très vite vos légendes du sport. Une légende du
9: Didier
3: sport.
9: Didier
1: Rignard. Marie-Jo Pérec.
5: Antoine Dupont.
9: Et toi ?
3: J'ai envie de dire Zidane. On a quand même notre cycliste là actuellement. Il faut quand même se rendre compte de ce qu'elle est en train de faire. Pauline, j'ai oublié son nom de famille, Pauline. Pauline Ferrand-Prévot, pardon. Et c'est extraordinaire ce qu'elle fait. Malheureusement, je dis pas pour le dire, le sport féminin est moins mis en avant, mais on a des championnes qui font, mais je vous jure, c'est genre, alors Zidane, tout le monde l'attend, mais vraiment, je peux vous dire, est-ce qu'elle est en train de faire dans le monde du cyclisme? Il y aurait un Français masculin qui ferait ça, on parlerait que d'ailleurs, il ferait la une de l'équipe tous les jours, elle aurait tous les jours les titres. C'est extraordinaire ce que fait cette fille. Elle est incroyable.
9: Elle est en quoi? En vélo de course?
3: Olympique, elle change, elle passe au vélo au cyclisme, elle a gagné les JO, elle a gagné le Tour de France,
9: bien sûr.
3: Elle a gagné Paris-Roubaix, elle se met en VTT, elle nettoie toute la catégorie, elle se met à dire bah on va mettre d'autres boyaux, on va se mettre en route. Route, elle nettoie toute la catégorie. C'est un truc de fou.
1: Et c'est vrai que t'aimes bien la bicyclette, toi. T'aimes bien regarder.
3: Même pas, je trouve que c'est des performances énormes. Mais ce qu'elle fait, cette fille, comme plein d'autres championnes, mais c'est extraordinaire. Et on n'oublie pas ici, quand même, pardon, qui est Edgar Ropiron aussi.
9: Ah oui,
3: pour moi, qui est en légende. Mon idole absolue, mon Edgar. Allez, on fait un dernier.
0: Oui.
3: Donnez-moi votre légende cinéma. Plus grand acteur ou actrice de cinéma.
9: Jean Reno. C'est ma légende.
3: Ah bah attends, hey, on se juge pas nos légendes. Hein.
1: C'est une double.
3: Ah non, c'est un seul. Ou une seule.
1: Jaoui, mais avec Bakri. Donc Bakri.
3: Tu veux pas dire les prénoms?
1: C'est vrai que je dis jamais les prénoms.
3: Jaoui et Bakri.
1: Jean-Pierre Bakri et Agnès Jaoui.
3: Quand même, on parle de légende, il y a aucun respect.
1: Jaoui, Agnès Jaoui et Jean-Pierre Bakri.
3: Oh là là.
1: JP Bakri.
3: Je crois que je mettrais Bakri aussi hein, dans la légende absolue.
1: C'est fou.
3: Franchement. Hein.
5: Moi, je crois qu'il il est en train de mal vieillir un petit peu, mais franchement, au début de sa carrière, Leonardo DiCaprio, moi, je suis fan.
3: Ah, il est trop fou.
9: Ouais. Oui, c'est vrai.
3: Il fait des bons choix.
5: Mais je crois qu'en ce moment, il est un peu sur la pente descendante, quoi, non?
1: Ah bon?
5: Bah, je sais pas, il fait un peu tout fatigué, il a l'air pas
3: il
5: bien
3: vieillit,
5: en ce moment.
3: Le pauvre, attends, il vieillit, hein.
5: Voilà, bah, je le préférais jeune, voilà, je
3: vous. Ah ouais, wow, bah, c'est sympa, ça.
1: De l'agisme, nous voilà bien.
3: Il va apprécier, il nous écoute tout le temps.
5: Ah, je sais, sur le 100.3, lui, il écoute.
3: Non, il habite Chaumont. Il nous écoute. Et alors, moi, les gens de ciné, allez, Jim Carrey.
9: Ah, oui,
3: on en parle plus. Shakira, tout de suite, vous l'avez pas vu, celle-là, ma Shakira, là. Daïdaï, voilà ce qu'on écoute tout de suite. Belle après sur Énergie, les infos pour Brio Dinette ce soir qui arrive tout de suite.
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3: On a le Angèle qui arrive. Pardon, Shaki, termine. Pardon, ma Shaki, je voulais pas te. Oh là là, excuse-moi. Mais dans un instant, là, le nouveau Angèle, il est chiant, mais.

0: écouter l'équipe?
1: Non,
0: Enfin,
2: il me donne envie de sortir de la radio et courir pendant 10 bornes.
3: Ouais, hein? De fou.
2: C'est un titre.
3: Vraiment, il fait 50 degrés dehors. Vraiment, il me donne envie de tout sauf de ça.
2: Moi, il me donne envie de rester dans la radio, de monter encore un peu la clim et de l'écouter tranquille.
3: Ouais, t'as raison.
2: Bon, et c'est les infos pour vous au dîner de ce soir. Je vous présente Arnaud, c'est lui qui va voter ce soir. Vous l'aimez cette séquence? 4 fun facts. Qui aura le meilleur sur un thème? Le thème, tu le veux, Arnaud?
4: Oui, bien sûr. Salut, ça va?
2: Salut, mon poteau. Sois le bienvenu. C'est une info sur un plat. Un plat, pourquoi? Parce que hier, je voulais le faire hier, je peux le temps. Hier, c'était la journée mondiale de la gastronomie.
1: Ah, formidable.
2: Bah, génial, jingle.
5: Qui aura la meilleure info sur un plat?
6: Bon, alors, on n'a plus d'idées? L'émission, elle s'arrête bientôt? Vas-y, le fact-checking, elle sent ça. L'émission, elle s'arrête dans pas longtemps.
2: Non, j'ai le thème d'hier et je le fais aujourd'hui. Mais j'aime bien sur un plat. Oui. Tiens, rapidement d'abord, tu peux commencer d'ailleurs, Arnaud. Tout le monde fait la pub pour un resto qu'il aime bien.
0: Oh,
2: tout le monde a le droit de faire la pub, un pote ou en tout cas un resto que vous aimez bien, tout le monde.
3: Moi, je veux bien commencer alors.
2: Vas-y, je t'en prie, mon pote.
3: Il faut aller, si vous avez l'occasion un jour de venir vers Paris, à Issy-les-Moulineaux, il y a un restaurant qui s'appelle Ma Biche et c'est un restaurant de partage. Moi, j'y suis avec mes parents. Franchement, vas-y. C'est pas si cher, c'est énorme. C'est de la bouffe libanaise, de la bouffe, t'as même des ribs, t'as tout. Et tu partages, et c'est avec les saisons.
2: Ça sonne un peu les restes du resto d'à côté.
3: Je sais, non.
2: Il y a tout, il y a du Libanais, il y a du Sri Lankais. Il y a un truc aussi, c'est les trucs de la cantine scolaire là qu'ils n'ont pas bouffé, là, c'est les flambilles. Tu vois, tu peux t'amuser à les gober, enfin c'est top. T'es en train vraiment de me décrire les restos du cœur.
3: Écoute, je vais te convaincre en 2 secondes, le meilleur hummus que j'ai jamais mangé de ma vie, il est là-bas.
2: Oh là,
3: c'est incroyable, ouais.
2: T'as dit hummus?
3: Ouais, j'ai dit hummus.
1: Voilà.
3: Il y a du poulpe aussi. Tu vas pas être très poulpe, toi, Marie.
2: Rémi. Non, j'aime pas. Il faut que ce soit tricuit.
3: Bah, trop bon.
2: Alors moi, c'est en Ardèche, à Vals-les-Bains. C'est un restaurant qui s'appelle.
0: Attention, c'est pas le thème là. C'est juste on fait un peu
2: de un resto. Ça s'appelle le 1957. C'est tenu par la cousine d'une copine de chez moi. Et c'est magnifique. Tu sais, en gros, quand les gens respectent le produit, faut juste respecter le produit. Voilà. Hein. Après, c'est toujours pareil. Tu respectes le bois. Bon, ben eux, ils respectent la saucisse, voilà. Et ça se passe bien. Oriane.
7: Moi, c'est un resto ambulant qui se balade dans Marseille. C'est une sandwicherie qui s'appelle Okia et qui fait des produits bruts avec des produits corses et des produits du sud uniquement. Donc ils font des sandwichs qui changent toutes les semaines que avec des produits corses et des produits du sud-est.
2: Parce que ma mère, elle a jamais réussi à dire sandwich alors qu'elle était restauratrice. Elle a passé toute sa vie à dire je vous fais un sandwich. Mais c'est marrant, mais attends, il y a un
3: sandwich, ma mère.
2: Il y a pas de jeg. Mais tu sais que ma femme dit sandwich. Elle a essayé de dire sandwich non plus.
7: Mais c'est dur à dire, faut dire.
3: Mais attends, ta femme, c'est la maman de Camille?
2: Oui,
3: pardon,
2: va pas, toi.
3: C'était une
2: question. J'ai entendu un verre. T'as pété les plombs,
3: j'ai entendu un verre. Je pose des questions, j'ai pas peur de.
2: Ça va pas ou quoi?
3: Non, mais je me pose la question 2 secondes,
2: c'est pas la même. Ah, je m'en vais d'énergie, y'a plus de respect.
3: Voilà, c'est
2: on y va sur les darons et tout. Non, moi, allons-y alors. En début d'année, il y a 2 ans, quand je suis arrivé, salut Camille, je suis ravi de collaborer avec toi. Et là, maintenant, c'est alors qui c'est qui a bouillable la daronne à Camille?
3: J'ai fait le rapprochement, j'ai regardé Rémi, c'est une personne incroyable, elle est fantastique. T'as vraiment, c'est une personne incroyable, fantastique. Je dis, forcément, ils ont peut-être un peu commun. Voilà,
2: bien sûr.
3: C'est ça que je me suis dit.
2: Bon, on va en parler à son père. T'en as pas mal, j'imagine, là-haut, là. Tu peux pas choisir les orges parce que tu vas faire de la. Tu vois?
3: Faut que t'ailles ailleurs.
2: Je peux pas choisir les orges, je donne de la pub. Attends, je vais dire qui. Bah tiens, vas-y Arnaud, toi, fais de la pub à quelqu'un.
4: Venant de Mâcon, je vais faire la pub pour le Ponto Loco. C'est un restaurant espagnol-italien, ça mélange les deux, avec juste une terrasse incroyable. Donc pour l'été, c'est top.
2: C'est top, hein.
3: M'a fait peur le début.
2: Faire la pub pour un procto. Oula. Je fais de la pub pour un resto, moi. Ouais. C'est à l'île de Ré.
3: Ah, sympa.
2: Le resto s'appelle. Faut vérifier, mais je crois que c'est ça. La baleine bleue, je crois. Est-ce qu'il y a la baleine bleue à Saint-Martin-de-Ré? Ils sont trop sympas. La carte, elle est trop bonne. C'est sur le port, là. T'es trop bien. Tu bois un petit coup avant, machin. Tu vas sur le port. T'es trop bien. Et la baleine bleue, ils sont archi sympas. Et c'est archi bon.
7: Trop bien.
2: Pas mal.
3: Ok.
7: Avant l'été.
2: Ah, ils sont bien. C'est très sympa. Il y a qu'un truc, c'est que parfois, ils ont leur terrasse et que le resto, pas eux, mais le resto d'à côté fait des soirées de cigane. Te cache pas qu'ils chantent, soirée, tu sais, chanter, mais avec le micro et tout, et donc tu te prends un peu la musique du resto à côté dans l'asto. Mais bon, ils peuvent rien, ils sont trop sympas là-bas, la baleine bleue. Allez-y.
7: Oui, c'est pas le moment d'avoir une conversation très sérieuse avec ton partenaire.
2: Non, mais non, en même temps, t'as l'île de Ré, t'es là pour profiter.
7: Bien sûr. Pour parler compta.
2: Arnaud, mon poteau.
4: Oui.
2: 4 infos sur un plat, ça sera dans un instant. Avant ça, on s'écoute Angèle, ça vous dit?
7: Ah, yes.
2: Oh non, c'est pas ma faute.
3: Ah si, oui, on a envie d'écouter Camille.
7: Oui,
3: s'il te plaît.
7: Oui.
2: C'est notre invité lundi. Je suis tellement content de la recevoir. Angèle, dis-le, voilà ce qu'on écoute tout de suite. C'est sorti cette nuit.
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2: Bienvenue tout le monde. Oh, pardon. Pardon, j'avais pas la fin. Il est quasiment 17h et on est sur Énergie. Rémi, Oriane, Thibault, chacun a une info, chacun un fun fact sur un plat.
8: Arnaud
2: qui va. Oh là, pardon, c'est moi qui me suis raté de ligne. Autant pour moi. Pardon, c'est en même temps j'appelle pour mes impôts parce que j'ai un petit. Non,
3: mais tu vas te manger les 10%. Hein. Il n'a pas fini de déclarer.
2: J'ai une petite galère, j'ai oublié d'assurer quelque chose. Arnaud. Oui. Quatre infos, tu choisis la meilleure et on commence par la Queen, on commence par Oriane aujourd'hui. Pour une fois, c'est toi qui démarres.
7: Je suis ravie, vous
2: dans
7: allez...
2: le grand bain, ma grande. Pas le temps de te mouiller la nuque.
7: Je me bouche le nez, on y
2: j'espère
7: va.
2: J'espère que t'as pas mangé il y a moins d'une heure.
7: C'est vrai ce truc
2: non,
7: ou pas?
2: Non, récution. Ah là, c'est, ah bah oui. C'est vrai, c'est pas une idée reçue. Hein, on m'a dit que c'était une idée reçue.
3: T'es sûr?
2: Ah, alors, on vérifie le fact-checking?
3: Moi, je veux bien tester pour vous, sinon. Je mange un bout, j'attends, et puis je.
2: Non, mais en vrai, moi, en tout cas, ma mère ne nous laissait jamais aller nager si on n'avait pas mangé il y a moins d'une heure.
7: Je saute toujours dans l'eau après le repas. Ah oui, moi, je suis toujours avec vous pour en parler, donc c'est que tout va bien.
3: Je suis pas sûr, mais je crois que soit tu vas tout de suite, ou soit faut attendre
2: un certain temps. Ouais, pareil, je crois que c'est un peu ça, peut-être ça, c'est une légende. Soit tu vas tout de suite, soit sinon c'est mort.
9: C'est une légende urbaine.
2: Ah, je te crois pas.
3: Ouais. Je suis deg.
9: Ah ouais. Il n'est pas nécessaire d'attendre, en fait.
7: Bon, tu perds une heure de baignade depuis ton enfance, imagine.
2: Vous vous rendez compte que quand même, je m'a imposé ça de mes 0 à mes 17 ans. J'ai jamais le droit d'aller me baigner, c'est pas une heure. Non, c'est juste un truc qu'on a dû dire à ma mère dans un couloir.
3: Oui.
2: Comment, Arnaud?
4: T'es pas le seul.
2: Non mais tu vois, t'es d'accord pareil.
4: Ah ouais, je suis totalement d'accord.
2: C'est fou.
7: Et c'est vrai qu'il faut pas se boucher le nez quand on éternue?
2: Non, ça, c'est vrai. Ouais. Non, ça c'est très très vrai.
7: Mes yeux peuvent tomber?
2: Oh là. Non, mais tu peux te péter des vaisseaux dans le cerveau.
3: Bah, je dis
2: non,
3: ça,
2: bien sûr, c'est très mauvais de s'empêcher d'éternuer.
7: Mais je bouge pas.
2: Mais c'est pas grave, c'est pour éternuer de bon cœur.
7: Ok.
2: Ça c'est vrai, t'es d'accord, fact-checking?
3: Ouais, ça c'est vrai.
7: Tomate farcie.
3: Bonjour. Elle est revenue dans le genre d'un coup. Tomate farcie.
7: Vous aimez ça?
2: Ah ouais, ouais, ouais. Ah oui, ouais, moi j'adore.
7: Et ben figurez-vous,
2: j'adore une... tomates. Il y en a moins parce qu'il y en a qui rendent trop l'eau. Genre très dur de faire les courgettes farcies.
7: Ah oui, ça et c'est les petits farcies.
2: Les légumes, ouais, mais c'est très dur. Les légumes qui rendent beaucoup l'eau, c'est dur. Ma mère le fait de façon exceptionnelle, mais c'est dur à refaire.
3: Je peux donner juste une clé?
2: Non.
3: C'est vrai que je cuisine très bien.
2: J'ai la clé. Ouais.
3: Bah, super.
2: Allez, Oriane.
7: Tomates farcies. Eh ben, figurez-vous que si vous aimez ça, c'est une poubelle de table à la base. C'est les Grecs qui ont inventé les tomates farcies. Et quand ils ne savaient pas quoi faire, ils prenaient les restes qu'ils voyaient dans le frigo.
3: Ah ben, c'est bon, c'est bon, c'est bon,
7: une vraie poubelle de table. Il disait un peu de viande hachée, je prends du riz, je prends, tiens, je vais fourrer une tomate. Et c'était vraiment les repas de fin de semaine où tu fourrais tout ce que tu avais à fourrer dans la tomate. Et les Français ont toujours énormément méprisé la tomate farcie. Et finalement, ça a été un petit peu glorifié grâce à Bocuse, qui a fait Paul Bocuse toute une ode à la tomate farcie dans ses livres. Et plus récemment, Philippe Etchebest qui s'est dit, moi aussi, je vais glorifier la tomate farcie.
2: Glorifier?
7: Glorifié. Mais à la base, c'était la poubelle de table pour les Français. Ils aimaient pas ça du tout.
2: D'accord.
3: Donc, ouais.
7: Pas mal.
3: Ouais, c'est très bien.
2: Ouais.
3: Moi, j'adore.
7: Moi, j'adore.
3: Mignon.
7: À l'aube de l'été.

0: ça c'est terrible. Parce que quand j'étais petit, je détestais cette chanson. Et je me disais, mais qu'est-ce qu'ils ont tous ces vieux à s'emmêler sur cette musique. Et maintenant, quand je l'entends,
1: bah, j'y vais.
0: Je suis un peu content, je la trouve réconfortante. Bah, ça y est, je suis vieux.
2: Ça va les genoux?
0: C'est pas simple, là, il fait chaud.
2: Attends, ça gonfle. Hein.
1: Hydrate-toi pendant que je te raconte le taco.
0: Attention avec l'arrogance. Parce qu'il reste 5 jours quand même.
1: Oui, mais c'est la fin, faut qu'on profite de chaque moment.
0: Bien sûr.
1: Bon, le taco, pourquoi il s'appelle le taco? Au Mexique, figurez-vous qu'il y avait plein de mineurs là-bas. Il y avait plein de gens qui étaient dans les mines. Et comment ça s'appelait, le petit explosif qu'ils fabriquaient eux-mêmes, où ils enroulaient dans du papier des explosifs, qui s'appelait un taco. Et du coup, ils ont calqué la façon de faire des explosifs pour faire ce fameux taco qu'on mange. Et c'est pour ça que le taco s'appelle le taco. Ça vient des mineurs mexicains.
3: Tu crois pas?
4: Elle est pas mal. Elle est vraiment pas mal.
1: T'as vu, Arnaud, comment on se régale?
4: Ah ouais, ça j'aime bien.
0: Alors... C'est pas ouf. Je peux me permettre de donner un avis maintenant sur les affaires. C'est pas vraiment pas à toi de le faire.
5: Non, et je crois, pardon. Je crois que c'est une
1: fake news, ça.
0: On est en train de vérifier la fact-checking. Elle était d'abord déjà sur ton info, toi, que t'as même pas encore fait. Mais...
3: Non, les premiers tacos, ils remontent au peuple autochtone. Ils utilisent le maïs comme aliment de base. Voilà.
0: Ça ne répond pas à la question. Il n'y a rien que j'aime plus que la semi-fact-checking. Il n'y a rien d'écouter. Et donc, il est juste la définition de taco. Non, taco, c'est
1: du maïs.
0: C'est en fait du maïs.
1: De la viande.
0: Ça revient de génération autochtone. Voilà. Mais du coup, ça n'a aucun lien avec ce qui s'est dit. Mais essaie de le dire avec suffisamment d'aplomb.
3: C'est ça, non? Déjà, j'ai eu du mal à le dire. C'est tout ce que je sais sur les premières traces de tacos.
0: Est-ce que ça vient de la dynamite?
3: Non, pas du tout, parce que ça remonte vraiment à des millénaires.
1: À l'ancienne.
0: C'est ça les tacos que tu rencontres.
1: Oui, je parle de pas le tacos qu'on mange maintenant aujourd'hui, c'est ça que je mets.
6: Mais en fait, c'est horrible, tout est approximatif. Et l'info, et la contre-info.
0: Je pense que ça va faire 5 euros chacun. Hein.
1: Ce qu'il faut retenir, c'est que les explosifs qu'ils utilisaient, ils appelaient ça des tacos.
0: Oui, mais qui de leur de la poule peut rien avoir avec un plat, quoi.
1: Mais c'est pour ça que là-bas, ils appellent ça comme ça.
0: Ben, la preuve que non, elle vient de dire non.
1: Non, elle a dit qu'un taco, c'était du maïs avec une du poulet de la viande.
3: Non, ça remonte à des millénaires.
4: Le taco remonte. Oui, ils ont appelé le tacos l'explosif. Ça ressemblait au tacos au sandwich, non?
1: Voilà. Ah oui, bon, c'est... Oui,
0: ça fait 5 euros.
1: Avec plaisir.
0: Bon, globalement, pour l'info et un peu pour l'arrogance. Le mélange de tout ça, c'est 5 euros dans la boîte du reste.
1: Je vais les mettre avec plaisir.
3: Oui, c'est faux.
0: Ça fait vraiment 5 euros. Rémi, c'est à toi ton info. Et après, je termine et je gagne.
5: Moi, je vais vous parler de ma salade préférée, la salade César. Je pensais que ça venait, comme tout le monde, de la Rome antique, Jules César. Et en fait, pas du tout.
0: Romantique.
5: Jules César, rien à voir. En fait, ça vient d'un immigré italien qui habitait à... vous savez, c'est une ville qu'on a du mal à prononcer au Mexique, qui s'appelle Guadalajara, un truc comme ça. Guadalajara. Et donc, pardon. Toujours beaucoup de respect. Hein. Pardon, si j'arrive pas à le prononcer. Et en gros, lui, il était là-bas. Il faisait cette salade parce qu'il était en galère. Il n'avait plus d'ingrédients et tout le monde arrive dans son resto. Prohibition à l'époque, on pouvait boire de l'alcool chez lui, donc il attirait beaucoup d'Américains. Il commence à faire cette salade avec ce qui lui reste et on l'a appelé la salade César parce qu'il s'appelle César Cardini. Et la salade César s'appelle César. Et d'ailleurs, je donne une info, la salade de base, moi qui suis fan, n'a pas d'anchois. Soyez bien.
0: Ça, c'est pas ma France.
5: La salade César, c'est pas ta France.
0: Moi, c'est avec des anchois.
6: Bah, évidemment.
5: Oui, mais alors ça, c'est autre chose. Ça a été repimpé par les Français et les Italiens.
0: Ah non, non, moi, c'est avec anchois.
6: Mais d'ailleurs, je ne prends la salade César que pour les anchois.
0: Je suis un peu d'accord.
6: Ouais.
0: Ah oui. Bon, vous voulez la mienne?
1: Ah oui.
0: Beaucoup plus simple et beaucoup mieux selon moi. Mais enfin, ça va être à Arnaud d'en juger. Moi, si je vous dis porc noir, asperge, tarte au chocolat, qu'est-ce que c'est ce plat?
6: Incohérent.
0: Ben oui. Porc noir avec asperge et je rajoute la tarte au chocolat. En dessert.
6: C'est marron et vert.
0: Eh ben non, c'est le menu du repas qui a eu lieu mercredi entre Emmanuel Macron et Donald Trump. Voilà ce qu'ils ont mangé, les deux dirigeants au G7. Qu'est-ce qu'ils ont mangé? Porc noir, asperges, tarte au chocolat. Au moment où il a signé l'accord sur l'Iran, là, eh ben juste avant, il venait de se manger ça. Info sur un plat.
5: Pas mal.
0: Un plat, une info.
5: Ok, donc on a plus de détails, la petite sauce, est-ce qu'ils ont fait des carottes râpées en entrée? Non.
0: Ah non, c'est leur repas.
5: C'est leur repas.
0: Ils ont fait léger.
5: Ils ont fait que ça.
0: Ah, ils ont fait léger, hein.
5: Ils ont fait léger.
0: Ils ont fait léger. Et vous savez, une autre info que je vous donne, que j'ai entendu, c'est que le traité qui a été signé entre les États-Unis et l'Iran
5: En fait, ça devait pas du tout être signé là. Enfin, il s'était pas prévu qu'en gros, il devait signer, mais de façon électronique. Mais il devait pas du tout le signer un peu sur la table avec Macron et tout. Et comme d'hab, Trump, il arrivait au dernier moment, il dit bon, allez, en fait, allez, venez, on fait une image. Ça fera une image, on le fait. Et ils avaient pas d'imprimante. Et donc, comme c'était à Versailles, les collaborateurs d'Emmanuel Macron, ils ont couru dans tout le château et dans tout Versailles pour trouver quelqu'un pour imprimer le traité de paix entre l'Iran et les États-Unis. Ils n'avaient pas prévu d'imprimante, ils n'avaient pas prévu de signer le traité.
6: Le stress, imagine, il y a un problème de toner, un problème d'encre à ce moment-là.
5: Ah, mais je comprends pas, mais c'est sans fil, là. Mais ouais, mais je suis sur Xerox. Bah ouais, mais c'est une HP, mon pote. Non, mais t'imagines. Et donc, ils couraient partout pour trouver une imprimante. C'est incroyable.
7: C'est énorme.
5: Et celle-là, c'est pour zéro. Ah oui, c'est comme ça.
6: Oh,
5: c'est
6: une conquête. Ah non, on reste sur le port noir, bien sûr.
5: On reste sur le port noir. Arnaud, quelle info t'as préférée?
4: Alors, j'ai bien aimé savoir que le taco, c'était du maïs. mais pour le coup, j'ai appris quelque chose avec les tomates farties.
6: Ravi Arnaud, merci beaucoup.
5: Moi je suis à 9 points. Les filles, vous passez à 7 points.
6: Oh.
5: À qui est-ce que vous enlevez un point?
6: À toi.
5: Bah écoutez, je passe à 8, vous êtes à 7.
6: Comme ça, on pourrait faire touche-touche. On a encore quoi, 5 émissions?
5: 5 émissions.
6: Ah.
5: Aïe, aïe, aïe. Si je la prends pas, et donc du coup, c'est.
7: Toi, t'es toujours à moins 5. Il faudrait que je fasse un sans faute.
5: La semaine pro?
7: La semaine pro.
5: Ah non, parce que je vais retirer un point à Thibaut, ouais, ça va se jouer entre vous, quoi.
7: Ça va être entre nous.
5: Aïe, aïe, aïe, aïe, aïe. J'ai plus que 5 jours, quoi.
7: Ouais.
5: J'ai bossé, qu'est-ce que je te dis?
7: Je sais même pas si pour la dernière semaine, on devrait pas se retirer et laisser. Non, faut rester. Faudrait presque laisser le match entre.
5: Vous savez quoi? La semaine prochaine, on continue pareil les infos pour Bruno Dîner de ce soir. C'est notre dernière semaine sur Énergie. Mais on dit qu'on peut plus voter que pour Rémi et Thibault.
7: Yes!
5: Ils se règlent entre eux.
7: Ah, c'est énorme.
5: Trop bonne idée.
6: C'est-à-dire que toi et moi, on ne fait plus de news.
5: Bah si, on fait des news, mais elles sont pour zéro.
6: Pour le bonheur?
5: Bah pour le plaisir des gens.
6: Bien sûr.
5: Ça veut dire que j'ai gagné.
7: c'est pas pour ça que je veux.
5: Bon, on met tout ça au point. En tout cas, je voudrais remercier Arnaud et on te met du Nike tout de suite. Arnaud, belle soirée, mon pote.
4: Merci à vous, l'équipe. Bonne soirée.
6: Bisous.
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0: aussi, hein.
1: Oui.
0: Vous croyez qu'on va pas vous offrir une Switch 2, une plancha et des enceintes?
2: Oh, génial.
3: On ferait tout pour les rendre ces planchas.

0: goûter au moins le Mont d'Or.
1: Qu'est-ce que ça vous coûtait de l'entrebon? Régalez-vous.
0: Ça arrive dans un instant, tout ça. L'équipe, vous restez?
2: Oui, on
0: arrange. Soprano, notre invité, va chanter en live d'ici moins d'une heure.

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2: Merci de nous choisir pour terminer vos après-midi, vos semaines aussi, on est vendredi.
3: Oui.
2: Ça y est, hein. Ça va être la révision pour plein d'étudiants, bien sûr. Et puis pour les autres, j'ai un petit agenda, oui Rémi.
3: Ben non, mais on embrasse tous les parents qui ce soir sont à la kermesse. Tu sais comment c'est, faut tenir un stand, faut débarrasser les stands, faut faire un gâteau.
2: Là, il n'y a pas que ce soir, c'est demain aussi.
4: Ouais, elle est passée déjà, fini la kermesse.
3: Ah bah voilà, bah c'est un peu là, juin c'est un petit bourbier. Hein. Il y en a deux.
2: J'aime bien Rémi qui est passé la kermesse pour lui ce soir, c'est pour toutes les kermesses.
3: Ah, non, j'en ai vu plein sur les réseaux me dire c'est le 19.
2: Ouais, ouais, il y en a plein aujourd'hui.
3: Il y en a plein.
2: Et il y en a plein demain aussi. En gros, c'est le gros week-end des kermesses.
3: C'est là.
2: En tout cas, Tramway Dance Floor à Marseille dimanche pour la fête de la musique. Globalement, il y a la fête de la musique ce week-end.
3: Aussi.
2: Le Delta Festival transforme un tramway en dance floor.
4: Oh, bien.
3: Bien ça.
2: C'est sympa ça. Hein. Fête de la musique animale à Aluin dans le Nord. Concert animal. Spécial animaux avec son du criquet, le coissement de la grenouille, le chant mélodieux du rouge-gorge.
3: Ok.
4: Oui, c'est bon. Une façon de voir la danse, bien sûr.
2: Pour être en forme. En tout cas, c'est la fête de la musique animale.
4: Voilà.
3: Super.
4: Il
3: n'y
4: a pas de raison, ils ont le droit aussi de fêter la musique, bien sûr.
3: T'as le droit, bien
2: attends,
3: sûr.
2: T'as jamais vu faire un crapaud faire du xylophone, c'est extraordinaire. Franchement, s'ils le font, je passe une tête. Je passe des belles soirées. Hein.
3: Et je roule un drago.
2: Fête à Neuneux ce week-end à Neuilly-Crimolois. On est près de Dijon, la fête à Neuneux. Elle est là, elle s'installe.
4: Ça marche à chaque
2: fête
4: fois.
2: Fête foraine, maquillage party, feu d'artifice, plusieurs concerts, donc Johnny Success. Je vous en dis pas plus, j'aime pas vous dire ce qui va chanter. Johnny Success. Et soirée mousse samedi à Marle dans l'Aide. J'en ai jamais fait.
3: Ah, t'as jamais fait?
4: Ah ouais?
3: Ah, c'est marrant.
5: Faut pas prendre des habits qui peuvent déteindre.
4: Ouais. Ah
5: bon? En fait, t'as les pieds bleus. Moi, j'avais fait ça une année avec des chaussures, des Vans, toutes bleues. Et j'étais rentré avec une demoiselle, quoi. Et au moment de se mettre, un peu plus à l'aise, j'avais les pieds bleus, je suis rentré chez moi.
4: Et faut pas ouvrir la bouche. Ouais. J'ai eu de la mousse plein la bouche, c'était horrible.
3: Ah, je crois que tu parlais une fois de TAV. Je comprenais plus. On est d'accord.
4: Ouais. On donne tous nos tips, quoi, sur les soirées mousse.
3: Si j'avais fait ça, trop d'infos pour moi. Mauvais Joe, pilé, voilà ce qu'on écoute tout de suite sur l'énergie. Il est 17h20 pile, dans même pas une heure, Soprano est avec nous, on passe la soirée tous ensemble.
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2: Merci d'être là avec nous sur Énergie. Rémi Oriane.
3: Oui.
2: Est-ce que je peux vous présenter quelqu'un?
3: Bien sûr.
2: Quelqu'un qui a l'antenne avec nous qui voudrait gagner un cadeau, c'est Jules. Salut Jules.
6: Salut Camille, salut l'équipe.
4: Salut Jules.
2: Salut mon poteau, tu fais quoi dans la vie?
6: Je suis étudiant, mais je suis dans le domaine de la maçonnerie.
2: Et t'as des examens?
6: Oui, mais je viens de le finir là aujourd'hui.
2: Mais arrête-toi.
6: Oui, c'est vrai.
2: Et donc, c'est comment des examens pour de la maçonnerie?
6: Du coup, là, je suis en BTS.
2: Ouais.
6: Du coup, on a un projet qui dure environ un mois.
2: Ouais.
6: On s'est sur un bâtiment.
2: Mais donc, en gros, c'est quoi? C'est il y a de l'écrit quand même, ou avec poser des choses, tout ça, ou est-ce que c'est vraiment du, c'est vraiment manuel?
6: On crée des plans. Voilà. En fait, c'est beaucoup d'écrit. On crée des plans, on fait de l'administration, et après on présente à l'oral ce qu'on a fait.
2: Donc là, t'es là-dessus, ouais. On te demande pas d'ouvrir poser un linteau et faire une fenêtre, quoi.
6: Non, ça j'avais déjà fait, c'était en CAP et en BP.
2: Voilà.
3: Ah oui.
2: Après, sinon, t'as ton prof qui peut te dire, tu me construis ma baraque, puis on verra à la fin si je trouve ça cool. C'est super, c'est de la bonne maçonnerie. M'installe.
3: Ça serait pas bête,
2: hein. Ça serait pas bête. Jules, je vais essayer de te faire gagner un cadeau, tu vas jouer avec Rémi.
3: Ah.
6: Ok, ok.
2: Donc, c'est comme les examens, hein. C'est pas gagné encore.
3: C'est clair.
2: C'est mieux parti pour Vanessa qui va jouer avec Oriane. Salut Vanessa.
4: Salut Vanessa.
7: Bonjour.
2: Comment vas-tu, Vanessa?
7: Eh ben, ça va. Il fait un peu chaud, mais.
2: Tous les deux, je vais vous offrir.
3: C'est la plancha.
2: Ah ouais.
6: Nickel.
4: C'est l'heure.
2: C'est l'heure de la plancha.
4: Ouais.
2: Je gagne la Switch 2 pour la fin d'émission. Plancha. On refera un jeu aussi avec Soprano, qui est notre invité dans quelques minutes. Le principe, il est assez simple. C'est le jeu de l'indice.
4: Oh là là.
2: Le retour du jeu de l'indice. C'est très simple. Chacun votre tour. Ou Rémi ou Oriane donnera à l'un ou l'autre un indice. Il faudra deviner une personnalité réelle ou fictive. En tout cas, quelqu'un de très connu. Ça peut être Mickey Mouse, comme ça peut être, j'en sais rien,
3: Brad
2: moi,
3: Pitt.
2: Brad Pitt. Oui, mais j'avais vraiment Brad Pitt.
3: Première
2: photo, c'était Brad Pitt.
3: Je suis vraiment confus.
2: Allez, ciao Brad Pitt.
3: Salut, bisous.
2: Un grand merci.
4: Bye.
2: Donc, il y aura une personnalité. Quand vous pensez avoir une réponse, vous la donnez. Si c'est la bonne, vous marquez un point. Le premier à 3 points gagne. Si c'est la mauvaise, la main passe à l'autre équipe qui, à son tour, donne un indice. Je commence avec les filles. Oriane, Vanessa, bonne chance. Le premier à 3 points gagne une plancha. Voici la première personnalité que je te montre et que je vous montre à tous les deux.
4: Ok. Fiona.
3: Ah, bien joué.
4: Cette connexion
3: incroyable.
4: J'hésitais avec vert, mais je me suis dit après tout c'est géant vert.
3: Bah oui. Attention, personnalité suivante. On commence avec les garçons. La photo est, est extraordinaire. Alors, animateur.
6: Animateur.
3: Trop tard.
6: Nagui.
3: Ah, c'est pas lui. Oriane.
4: Boyard.
7: Stage.
3: Ça serait bien.
7: Ouais.
3: 3 secondes. 2. 1. Trop tard. Tu peux plus répondre, tu ne peux plus répondre, Vanessa. La main repart sur garçon.
2: Je vais pas aller plus loin, je vais dire.
3: Là, c'était un tout droit.
2: Ouais, je vais dire fort.
3: Bah, écoute, t'es marrant.
6: Jules.
3: Olivier. Oui.

0: Alors attention, ça fait un partout. La main repasse aux filles. Un seul mot pour donner un indice. Là, Vanessa, tu l'avais en plus. Pourquoi tu l'as pas dit, Vanessa?
1: Ben, parce que le nom sortait pas.
0: Oh, tu m'énerves. Allez.
1: Je m'énerve aussi.
0: Nouvelle chance, un partout.
2: Waka.
0: Oh, elle est forte. Non mais c'est incroyable, c'est incroyable. Aucun des deux ne sait qui c'est.
3: On ne sait pas qui c'est.
2: Je peux tenter.
0: Non mais c'est un joueur de l'équipe de France, c'est Michael Olysée. Jules, Vanessa, vous voyez qui c'est?
4: Oui.
0: C'est globalement c'est le meilleur joueur de l'équipe de France actuellement. Il joue également au Bayern Munich. J'ai montré la photo, les deux ont fait des baguettes.
2: Mais je suis pas très physio.
0: En temps, Olivier Mine, oui. Voilà. Bah non, mais non, je sais pas. Montre-moi Bourville, hein. Je suis ton gars, mais. Olysée, non.
3: Ah non.
0: Bon, ben ça marche pas. Allez, nouveau, c'est toujours au garçon 2-1.
3: Ok. Ah non, mais ouais, bon, hey, je tente un truc, je suis même pas sûr que ce soit la personne.
0: Arrête.
3: Bah, je te jure, alors je vais dire.
2: Mais attends, il tente.
3: Je vais dire.
0: Je écris. Qui c'est? Enfin, j'écris tellement mal, mais.
3: Ok. C'est bien à elle que je pensais.
0: Ok, chanteuse. C'est à toi, Jules, une proposition, 3 secondes. Vous jouez dans la voiture, trop tard.
4: Non.
0: Les filles. Mais on avait des chanteuses, Jules, quand même, hein?
4: Oui, c'est vrai.
2: Hello.
1: It's me.
0: Trois. Dis ça. Deux. Oh, ouais, c'est un cadeau, hein. C'est un cadeau. Vanessa, c'est mal barré. Hein.
4: Je l'ai, moi.
0: Vas-y. Anglaise.
4: Adèle.
2: La violence de cet échec.
0: C'est pas ma préférée d'Adèle. À chaque fois, on a cette discussion.
2: Il est à bout.
0: Mais non, mais on profite un peu d'Adèle. Ça fait 100 fois que j'ai la même discussion. Ouais.
2: Non, tu...

0: toi.
1: Ouais, moi j'aime.
0: Ma hometown glory quelque chose.
1: Ouais, je crois.
0: Hometown glory.
2: La plus tristoune un peu.
0: Ouais.
2: Ah bah
0: ouais.
2: Tu écoutes pas du Adèle pour fêter le réveillon. Hein. Excuse-moi. Hein. C'est quand faux. Ça va pas fort, ma Adèle.
0: My hometown.
2: Je vais vous redire ma préférée, hein, pour ceux que ça intéresse.
3: Prends pas trop, Ryan. Elle a tendance à prendre un
2: Love
3: peu.
2: Love in the dark. Love in the dark.
0: Ah, ouais,
3: c'est là?
2: Ah oui, d'accord, oui, ça va vraiment pas, quoi. Take ah ben, attends, Skidou, Rémi n'a pas foutu du jumbé partout. Il y a aussi des artistes qui n'ont pas de jumbé et qui sont un peu profonds avec les textes, hein, pardon. Hein.
3: Vous voulez qu'on rajoute du jumbé dessus?
2: Non, non, non. C'est pas ça, il peut s'éniguler. Mais écoutez, est-ce que c'est beau la vie là? This is never
0: ending. We have been. Elle m'attend pas celle-ci. Elle m'a pas atteinte. But
2: I can't. Et moi j'ai. Ouais. Oh là là, bon allez, arrête là.
3: Il n'arrête pas de parler. Il me gâche.
2: Non, mais il y a du soleil, on est dans une bonne ambiance.
3: Incroyable,
2: plombé là.

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1: 2-2, c'est la dernière.
2: Allez, on y va,
1: c'est parti, c'est parti. Dernière personnalité à deviner, on commence par les filles. C'est jamais facile hein, de commencer par les filles. Enfin, de commencer, excusez-moi. C'est parti. Cabane.
3: Comme Sawyer.
2: C'était dur, non, c'est pas ça.
4: À nous, Jules. Chanteur.
1: Oui, c'était pas ça. Hein. Cabane, chanteur.
5: Vianney.
1: Oh, le gars,
5: bon Jules, tout droit, t'as été là. J'ai hésité, hein, mais.

0: sonnerie qui nous écoute ce soir. Vanessa, tu retenteras ta chance. Tu peux t'en vouloir, hein. T'as eu deux balles de match. Ouais. On écoute Laurine tout de suite sur Énergie. Belle soirée.
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0: Merci d'être avec nous sur Énergie. Il est 17h30.

0: ça.
1: Ça va être canon, il va chanter dans le studio et lundi, Angèle sera notre invitée. Lundi sera notre dernière semaine, on aura Redouane Bougueraba, on aura Ramzy, on aura toute l'équipe aussi du film De la Comédie Française.
2: Ah, génial.
1: On est hyper content d'avoir tous ces gens-là pour notre dernière semaine avec vous tous, surtout 0870 42 48, n'hésitez pas à nous appeler. John Gulli et Emma sont venus chanter là leur single, on va l'écouter dans un instant.
2: Au-delà de ça, monsieur Combat, le rendons à César ce qui appartient à César, c'est toi qui as l'origine de ce single.

0: instant, juste un peu, on est sur Énergie jusqu'à 19h. À tout de suite.
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0: Merci, Nico, qui lui aussi est passé nous voir pendant ses deux saisons sur Énergie. Je voudrais qu'on aille à Lamballe dans les Côtes d'Armor.
2: Ah, j'adore.
0: Samedi dernier, record du monde de la plus longue.
2: Oh là, attention.
0: Galette saucisse.
2: Ah, très bien.
3: Pas de souci.
0: Plus longue galette saucisse, le record a été battu. Écoutez bien, 136 mètres.
2: Alors,
0: deux galettes saucisses.
2: Moi, j'ai eu la chance, les copains, de la manger à Lamballe, la galette saucisse. Je connais bien Lamballe. C'est une folie. Je suis pas étonné qu'ils aient gagné le record. Mais ça, c'est leur délire.
4: Mais est-ce que tu mangerais 136 mètres de galette saucisse?
0: Bien sûr. Mais ça, c'est ma France.
2: Voilà.
0: Ça, c'est ma France. Mais 136 mètres de galette saucisse.
4: Oh, mais le temps que t'arrives au dixième mètre, la galette est froide.
2: Après,
4: quoi.
2: Je crois qu'ils étaient quand même à plusieurs. Hein. Enfin, un gars, le but, c'est de faire à plus long. Là, plus long, manger quand même une petite quinzaine.
4: Hein. Ah, que ce soit un peu convivial.
2: Ouais.
0: Une centaine de bénévoles étaient présents pour l'occasion. C'est eux qui ont mangé la galette saucisse après. Précédent record était 113 mètres. Bouah, détenu par Dinan. Alors, t'es où, Dinan?
2: Ah, là, il y a une petite compète en Bretagne.
0: T'es où, Dinan, là? Réveille-toi, Lamballe, ils t'ont mis la dose.
2: C'est marrant, là.
0: Eh ouais, les gars, bien joué. Dans un instant, je vous parle d'une histoire de dingue. Il y a Soprano qui arrive aussi dans l'émission. Et pour l'instant, Jungly et Emma sur Énergie. Belle après-midi, tout le monde.
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0: Je vais vous parler de Kaylee Santos sur Énergie. Elle a 22 ans et travaille au drive du McDo de sa ville. D'accord?
2: Ouais.
0: Et elle vient de se faire virer parce qu'un truc qu'elle a fait a été filmé sur son compte Snapchat. Qu'est-ce qu'elle a bien pu faire? Il y a Mathéo qui est avec nous. Ça va, Mathéo?
5: Salut Camille, bonjour. Heureux de vous retrouver.
0: Eh ben moi aussi, Mathéo. Mathéo, t'entends ça? Elle a été virée d'un McDo. Qu'est-ce qu'elle a fait, la Kaylee, pour se faire virer d'un McDo?
5: Elle était sous son portable, ouais.
0: Ah non, c'est pas ça. Pourquoi pas, mais c'est pas ça.
4: Elle a fait quelque chose en cuisine d'un peu péché chez McDo?
0: T'as raison, elle était en cuisine à ce moment-là. Mais si elle a fait comme
5: elle
0: faisait
5: Elle a posté des selfies de son lieu de travail, quelque chose comme ça.
0: Non, c'est pas ça, Mathéo. Ça n'a rien à voir avec le portable.
2: Quand t'as tes potes qui passent au drive, souvent tu rajoutes 2-3 burgers. C'est la vie qu'on a eue. Hein.
0: Bien sûr.
2: Ah oui.
5: Elle a fraudé, elle a fait passer gratuitement des connaissances.
0: C'est pas ça. Elle a pas rajouté les deux McFleury. On compare, tu vois.
5: Non, c'est pas ça. Qu'est-ce qu'elle aurait pu bien faire?
0: Non, c'est pas ça. Oriane, t'as une idée?

0: Elle a pris un Tupperware. Elle a pris plein de sauce Big Mac, la secrète. Elle l'a prise chez elle pour la congeler et la reproduire. Ouais.
1: Ah, essayer de piquer la recette.
0: Exactement.
1: Non, on n'est pas allé jusque-là. C'est plus simple. Mais c'est pas bien ce qu'elle a fait. Elle s'est fait virer, elle s'est fait attraper, elle s'est fait virer. Hein.
0: Elle a craché dans les frites.
1: Oh non, elle n'a pas craché dans n'importe quelle frite.
2: Elle était en tenue non conforme.
1: Non, c'est pas ça. C'est bien les frites, elle a craché dans les frites.
0: Non. De son patron.
2: Non. Elle a ramassé quelque chose de par terre.
1: Mais d'un client particulier.
2: Elle a ramassé quelque chose par terre?
1: Non, c'est craché dans les frites, hein, la bonne réponse, Mathéo.
2: Ah, d'accord, ok.
1: C'est vraiment la bonne réponse, Mathéo. Mais les frites de qui?
0: Quelqu'un qu'elle aime pas, forcément.
1: Bah
0: ouais. Son ex?
1: Oui,
0: non. Ah, mais bien sûr, ça va.
1: Ça va pas. Elle s'est retrouvée à devoir servir son ex au McDrive. Son ex ne savait pas qu'elle y était. Et elle l'a vue dans la caméra. Elle a vu avec sa meuf dans la caméra. Elle était en train de servir les McDo. Elle a léché les frites. Elle a craché dedans.
3: Non, c'est pas vrai.
1: Personne n'avait remarqué, mais l'erreur qu'elle a faite, c'est qu'elle a diffusé ça sur Snapchat
0: Elle a fait
1: Snapchat en disant tiens Pierrick, enfin je sais pas si ça s'appelle Pierrick. Tiens Pierrick, c'est un bon nom d'ex, hein, Pierrick.
3: Ouais.
1: Tiens
2: pas
1: Pierrick.
2: Pas très maligne.
1: Elle a craché dans les frites et bah voilà. Et ça s'arrête pas là, son petit ami a porté plainte. Et elle risque jusqu'à 5 ans de prison aux États-Unis.
0: Il la connaît, sa salive, il lui roulait bien des pelles.
1: Il veut rouler. Hein. T'as qu'à dire que c'est la sauce Farmer, c'est un nouveau délire que j'ai
2: mal.
1: C'est fou, non?
0: Je l'aurais pas fait, mais j'aime beaucoup l'idée.
1: Bah, c'est bah, non,
0: encourage pas non, ça. Non, c'est mauvais, non, c'est pas bien. Non, en fait, je ne sais pas ce qu'a fait l'ex.
2: Ça se fait pas. Surtout que lui, il l'aurait pas su s'il n'y avait pas des caméras ou quelque chose comme ça.
1: Mais lui, il avait rien demandé, lui. Il savait même pas qu'elle y travaillait. C'est juste qu'après, il a vu sur Snapchat qu'elle avait craché dans ses frites, Rémi.
3: Moi, j'ai bossé dans une autre maison, au Quick, et j'ai été manager. Et j'ai malheureusement viré un équipier, on appelle ça.
1: Écoute-moi.
3: Il était en train de faire les Giants, et entre chaque steak, il se léchait les doigts.
2: Waouh.
3: Je lui dis, Nico, viens voir, refais ce que tu fais. Et il est là.
1: C'est bon en même temps le.
3: Je dis Nico, qu'est-ce qui se passe là quand tu fais les burgers, qu'est-ce qui se passe? Il dit, je sais pas, je pose les burgers sur les steaks, je mets entre chaque steak, qu'est-ce que tu fais? Et il dit,
0: mais attends, il a cru qu'il lisait un bouquin.
3: Fais une pause, là t'as les doigts où là?
1: Elle est dans ma bouche. Mais mec, à chaque fois que tu poses un steak, tu te lèches les doigts, t'es un fou.
0: Ah, Pierre.
3: Et on a été obligé de lui dire.
1: Pourquoi tu voulais pas, je lui ai dit d'arrêter?
3: Parce qu'il n'arrivait pas à s'arrêter.
1: Parce que quand je lui ai dit qu'est-ce que tu fais, il m'a dit, il voyait pas ce qu'il faisait.
3: Tu sais,
1: quand tu lui dis.
3: Parce que lui, il se voyait tourner des pages d'un livre.
1: Mais exactement. Et t'imagines, il y a deux steaks par Giant, ça fait beaucoup de lécharge.
0: Ce qui est fou, c'est que vous, pardon, du coup, j'apprends qu'on ne porte pas de gants quand on fait un steak, quand on fait un burger.
1: Peu importe, s'il lèche ses gants, ça fait ça fait exactement même, il va créer
3: du bourre à salir sur les gants à un moment donné.
1: Et il comprenait pas. Et donc on s'est dit, bon bah de toute façon mec, tu l'as, t'es matrixé, t'arrives plus à ne plus lécher tes doigts, donc t'es obligé de sortir.
3: Mais mettez-le en salle, vous faites lui faire autre chose.
1: Bah non, ça, il voulait faire que de la cuisine.
0: Il allait lécher les plateaux.
1: Bah, j'ai compris après. Bah, il bouffait tout, le mec. Il faisait des trucs, il bouffait tout, le gars. Il faisait des frites, tu vois. La pince est cuite. Allez, je repense.
3: C'est fou.
1: Votre truc préféré au McDo. Je vais vous demander deux choses. Je commence avec toi, Mathéo. Un article, me dites pas menu, je sais pas quoi. Un article préf au McDo. Et ensuite, tu me dis tout de suite si t'es team potatoes ou frites.
2: Je prendrai du poisson. Je mange pas de viande, donc poisson.
1: D'accord, et team frites. Team frites, d'accord. T'as vraiment pas de ma team, Mathéo, mais je te respecte.
0: Alors, ce que je préfère, c'est la sauce barbecue. Parfois, je me prends trois sauces barbecue et je prends juste des trucs pour tremper dedans. Et je suis patatos.
3: Moi aussi, je suis patatos.
0: Moi, c'est pas mal.
3: Oui,
0: bien
3: sûr. Bien sûr.
1: Et t'es quand même content parce qu'il y a tout, tu sais pas quoi, il y a toujours une frite dans tes potatoes, mais t'es quand même content de l'avoir.
0: Ah, oui,
1: tu manges tes potatoes, tu vois, tu trouves, je comprends pourquoi je préfère les potatoes.
3: Et le jour où ils inventeront le moite-moite, moitié patatos, moitié frites dans un même truc, là, dans un même cornet, ça va être un casse. C'est une info que j'ai
2: donné. C'est une bonne idée.
1: On sent le manager de Quick.
3: Hein. Ah, bah attends, on a bossé. Hein.
1: Tu vas chez McDo, tu prends quoi? Un article. Double cheese, direct. Ouais.
0: T'enlèves le cornichon, tu gardes?
1: Ah non, pas du tout, c'est un double cheese, faut garder le cornichon. Pardon, hein. Vous remarquez qu'on a tous nos trucs au McDo.
3: Et toi, c'est quoi le...
1: Tout le monde a un truc. C'est soit moi j'enlève les cornichons, il y en a d'autres, c'est bah attends, je vais changer la sauce. En fait, moi je prends mon truc du McChicken, puis je fous la sauce dans l'autre, puis avec l'autre, machin. Tout le monde a un délire.
0: Évidemment.
1: Un dos au McDo. Moi, c'est McChicken.
0: Ah ouais, okay. Classique. J'ai une recette.
1: Je vois que je vous ai énormément déçu. Il y a mon McChicken, il n'a pas été accueilli. Ah ouais, chiant.
3: Mais c'est pourquoi? Il n'y a rien dans le McChicken.
1: Oh là là. Mais
3: arrête de juger.
1: Il y a une super mayonnaise, la salade. Mais c'est je trouve génial. Que ce soir, il est impossible.
3: C'est pas ton goût, c'est pas ton goût. J'aime le McChicken.
1: Mais Adèle, il faut pas mettre Adèle. Non, McChicken, ça lui va pas.
3: Non, je trouve qu'ils n'ont pas été au bout du McChicken. Il y a que de la salade et un bout de poulet frit.
1: Moi, ce que j'aime, c'est manger mon McChicken en écoutant mon bon vieil Adèle, là.
3: Ben oui.
1: Voilà. Là, voilà, je m'écoute ma petite musique. Et là, je mange mon McChicken. Voilà. Il pleut et je me dis, pourquoi est-ce que Céline s'est barrée? C'est tout. Pourquoi elle s'est barrée? Voilà, je comprends pas. Qu'est-ce qu'elle trouvait si dingue à Nicolas Portion? Oui.
3: Toujours les vrais noms.
0: J'ai une recette pour vous. Au McDo, prenez potatoes aux frites, on s'en fiche. Vous
1: on
0: prenez...
1: a plus le temps. Allez, t'aimes pas là.
3: Parce qu'on écoute tout de suite sur Énergie.
0: Suivez-moi sur les réseaux si vous voulez ma recette.
3: On fait un gros bisou, Mathéo, allez, dis-la.
0: Vous prenez une sauce.

0: mettez la frite dans la sauce potatoes et ensuite vous la mettez dans la sauce barbecue et puis vous mangez. En fait, vous faites une double sauce, quoi.
1: Pourtant,
2: bon, ça valait vraiment le coup.
0: Si vous m'aviez laissé le dire plus vite, ça aurait été plus rapide. La double sauce, j'appelle ça.
1: Ouais.
0: Chez moi.
1: Ok.
0: Double sauce.
1: Sinon, j'ai une recette folle. Ouais. En fait, vous prenez votre café, vous mettez une cuillère de sucre dedans et ça fait un café au sucre.
3: Waouh !
1: Pardon, à la maison, on appelle ça le café sucré. Je sais pas, hein. Allez, on était ouf à la maison, on fait ça. On est fou.
0: Je veux plus vous saquer.
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1: Merci de nous choisir, on est sur Énergie. Sopra est arrivé, il va être avec nous en direct dans un instant, il va chanter, on va bien se voir avec lui, il va vous faire gagner un cadeau aussi grâce à deux vérités et un mytho. Tout ça arrive tout à l'heure sur Énergie, bien sûr. Il y a Coralie qui est avec tout ça, Coralie.
5: Oui, ça va et toi?
1: T'as pas de chance, à 5 minutes près tu parlais à Sopra, donc il est pas encore, il est dans le couloir.
3: Bah oui.
1: Il y a que nous.
5: Pas de soucis, ça te va bien.
1: Aïe.
3: Peut lui passer un mot sinon.
1: Hein? On lui passe un mot si tu veux, Coralie.
5: Faut lui passer le bonjour.
1: Je passe le salam. Avec je m'en occupe, compte sur moi, Coralie, ce sera fait. T'es d'où, Coralie?
5: Morteau.
1: De Morteau. Eh ben très bien. Je note, excuse-moi, hein, Coralie Morteau. Dans 2 minutes, il est avec nous. Je lui dis, t'as le bonjour de Coralie de Morteau.
5: Bah parfait.
1: Impeccable. Ça sera fait. Ah ben non, on est là pour faire passer aussi. Oui,
0: ça, non.
1: Alors j'ai un chiffre fou que j'ai lu. Fou que j'ai lu.
3: Le 73.
1: Rémi, t'es en couple. Oriane, t'es en couple.
0: Oui.
1: Enfin, ce qu'il en reste. Mais
0: arrête.
1: T'es en couple.
0: Je l'aime fort, je l'embrasse.
1: Coralie, t'es en couple ou pas du tout?
5: Ouais, en couple.
1: Eh ben écoutez bien. Ça va te concerner ta chérie ou ton chéri. 33% des personnes qui sont en couple ont déclaré qu'ils étaient avec leur partenaire pour une raison. Laquelle? Un couple sur 3 est en couple pour une raison inattendue. Vous l'imaginez, il y a le fait, bah, on se plaît, on a eu un coup de foudre. C'est pas ça. Un couple sur 3 est ensemble pour cette raison. Rémi?
3: La flemme de tout recommencer, c'est-à-dire la flemme de quitter pour tout reprendre à zéro. Donc tu dis, bon, ça me convient, allez.
1: Parler avec ton cœur là.
3: Ouais.
1: C'est vraiment arrivé hyper vite. Hein. C'est pas ça, bien sûr.
0: Est-ce que c'est médiocre, genre l'argent?
1: C'est pas du tout l'argent.
0: Mais
1: c'est pas ça. C'est une raison, je vous imaginez bien. C'est pour une raison inattendue en tout cas. C'est un couple sur 3. Je vous donne un chiffre. Vous qui êtes là dans la voiture, qui êtes en couple ou pas, vous allez halluciner. Oriane.
0: Sa belle famille. Parce qu'on aime sa belle famille, donc on reste avec le mec ou la fille.
1: Non. Non, mais c'est pas. Vous n'avez pas compris. C'est pas pourquoi on reste en couple. Hein. C'est pourquoi on se met en couple avec cette personne-là. Un couple sur 3 s'est mis en couple avec cette personne-là pour une raison.
0: Oh, il a une bonne mutuelle. Il a une bonne mutuelle. Alors, j'aime mon mec, donc la question se pose pas, mais il a une mutuelle d'entreprise. Écoutez, on est tous dessus, les deux enfants et moi. Mais je me fais tout rembourser, c'est bien simple.
3: C'est vrai que ça peut, hein.
0: Voilà.
3: C'est pas ça, Coralie.
5: Pour la voiture?
3: Oh non, Coralie!
1: Oh non,
3: la voiture! Oh, oh là là là là!
1: Jeune femme cherche homme dynamique possédant voiture, envoyez photo de la voiture!
0: Oh, parce qu'il est bon cuistot ou elle est bonne cuisinière?
3: Non. C'est en rapport avec l'appart ou la maison? Le lieu d'habitation?
1: Non.
0: Est-ce que c'est parce qu'il fait quelque chose qui est très très utile? Il ou elle fait quelque chose d'utile?
1: Non.
0: Ah!
1: Mais c'est pas. Mais c'est médiocre, hein. Attention, hein, c'est pas une bonne raison. Un couple sur 3, non, c'est pas ça. Hein. Je vous le dis?
3: Bah, on sèche là, non?
0: Déclaration commune des impôts?
3: Oh là là, mais non!
1: Non, tu te mets pas avec un administrateur!
3: Ah, parce qu'en plus de la mutuelle, ouais, c'est vrai qu'ils sont au tiers payant. Enfin.
0: Bah, je dois dire qu'il y a une part et demie, parce qu'il y a notre enfant, puis il y a son enfant. Bon, bref.
1: Écoutez bien. Un couple sur 3. Est en couple avec une personne parce que c'est mieux que rien. Oh. Par défaut.
0: C'est d'une tristesse absolue.
3: Ah oui, bah c'est.
1: D'après une étude très sérieuse, une personne sur 3 est en couple par défaut. Elle préfère être avec cette personne que d'être célib.
3: Tu te rends compte?
1: En gros, c'est pas son choix number one. C'est mieux que d'être célib.
3: Alors que le dicton dit, vaut mieux être seul que mal accompagné. C'est quand même fou.
0: Mais surtout, oui, il y a énormément d'avantages. Enfin, moi, quand j'étais célibataire, il y a plein de trucs très, très, très cool que je faisais en étant seule.
3: Mais la solitude, c'est vrai que c'est dur. Donc parfois, tu te dis, bon, bah allez, il fera le taf. Bah, allez, bon, tant pis.
0: Le taf au quotidien, c'est 24-24, 7 sur 7, quoi.
3: On parle d'un couple sur 3.
0: C'est le chiffre, je l'avais oublié.
3: Regardez, là, il y a un couple, deux couples, trois couples, quatre couples, cinq couples, six couples, sept couples, huit couples avec Coralie. Ça veut dire que statistiquement,
1: ouais,
3: à peu près, deux d'entre nous dans le studio sont en couple par défaut.
1: Ouais.
3: Bon, il y a Rémi, mais
2: qui est le deuxième?
3: C'est ça, qui est second?
0: Bah, qui va l'admettre?
1: Ah oui, non, mais.
2: Tout le studio me regarde, mais moi je suis en couple pour une seule bonne raison. Parce que je suis amoureux, les amis.
0: Je pense qu'il est amoureux, Thibaut.
2: Je suis amoureux.
1: Oh là
2: regardez,
1: là.
2: Je porte son t-shirt aujourd'hui qu'elle m'a offert.
1: Ah oui, d'accord.
2: Il est pas beau en plus.
1: Bah, son t-shirt à elle. C'est un petit crop top pinky. Donc... Bah voilà, je suis amoureux.
2: Je suis amoureux, voilà.
1: C'est leur moon. J'adore, hein. Bon, mais bref, je voulais vous donner cette info. C'est fou.
0: Ah, c'est très franchement... malheureux, je trouve.
1: C'est malheureux, mais bon, c'est.
5: Mais c'est pour pas payer le loyer tout seul.
1: Non, c'est vraiment, c'est même pas par argent, c'est même pas par cupidité. C'est parce que.
0: Par phobie de la solitude.
1: Il y avait pour mieux. Au moment où j'étais là, que j'étais en recherche, bon, j'ai pris ce qu'il y avait de mieux, hein, mais pas te mentir. Hein. C'est un peu, tu vas un plateau de fruits de mer le matin de Noël, bon bah, il y a plus ce qu'il faut, il y a que des bulots, tu les prends, t'es pas très bulot, mais bon, il y avait pour mieux, quoi.
2: Et pour mieux, tu fais, hein.
1: C'est terrible, hein.
3: Oh là là, horrible.
1: Coralie, je te fais un énorme bisou, on s'écoute Sound of Legend. Soprano va arriver sur Énergie, va chanter en live dans le studio. Bougez pas, on est là jusqu'à 19h, on vous lâche pas, hein, encore une heure à vos côtés.
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1: Merci à tous d'être là. Dans un instant, on aura Soprano.
3: Ah ben attends, on l'attend de
1: faire ça. On va faire les petites répètes, les petites balances pour que tout soit prêt. Le live va arriver sur Énergie. Il y aura toutes les images.

0: Il vous a préparé trois anecdotes, vous retrouvez laquelle est la fausse, vous gagnez une Switch 2.
1: Ainsi que pour me faire un virement. N'hésitez pas. Je suis un peu lèche là, moi, Jean, je vous cache pas. Là, j'ai trop de trucs.
0: C'est dur, je sais pas faire ça.
1: Comment ça?
0: Je sais pas faire un virement de téléphone, ouais.
2: Hein? Attends. Folle. Mais comment tu donnes l'argent aux gens? Comment tu donnes, tu rembourses les gens par exemple?
1: Ah, mais je fais pas tric out auto avec mes potes, c'est toujours moi qui paye donc. On n'a pas de problème de tric out. À la fin des vacances, c'est moi qui paye. Voilà.
0: Allez, ça évite tous ces problèmes là. Ça pourrait servir pour des virements à la limite, vers moi, mais vers les autres, non, ça me sert jamais du coup.
1: T'oublieras pas de me mettre une petite chambre en bas.
0: Allez, reste avec nous sur l'énergie.
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0: gagner des cadeaux. Le numéro pour nous joindre, 0870 42 48. Belle soirée, tout le monde sur Énergie, on est en direct.
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0: Merci de faire un maximum de bordel pour Soprano que t'as avec yeah.
2: Marseille pour être là.
3: C'est
2: avec
3: quoi
2: nous.
3: Ce bruit?
2: Je croyais que c'était un bruit de canard là. Ah d'accord, j'ai cru que c'était un canard.
0: Je le fais hyper bien à la bouche, hein. Tu veux?
2: Vas-y.
0: Ouais, c'est pas mal, c'est pas mal.
2: Ça va,
0: mon Sopra?
2: Ça va et toi?
0: Il est là quelques jours à Paris, on profite de lui parce qu'il y a aussi un single hein, qui est sorti hier soir à minuit. On va l'avoir en live, ça va être un de tes premiers lives, j'imagine.

0: la queue leu-leu, tout ça. Mais à un moment donné, il va falloir que vous me montrez vos meilleurs pas.
1: On va ramener tout le monde. On va ramener du monde, des étages et tout. Il y a la fête partout. On va.
0: Ah bah oui, c'est vrai, il est déjà 18h le vendredi, c'est vrai que ça va. Je suis arrivé en bas, ils sont en train de faire un karaoké géant en bas.
1: Ah ouais, il y a la fête, bah oui.
0: J'entendais des gens, comment ça s'appelle, sous le vent. Bon, il y a des gens, ils avaient des notes un peu où je me retournerais pas si c'était un fauteuil.

0: éclaté. Ça arrive en septembre.
1: La saison 12, ouais. À venir, t'es aux côtés de qui? De Santa, Mpokora.
0: Santa, MP et le grand. Et puis Patrick.
1: Patrick Fiori.
0: Ah, ouais.
1: Voilà. C'est vrai, la saison est cool?
0: Ouais, franchement, on s'est régalé.
1: Que tu reviennes!
0: Oh purée, il fallait filmer ce moment, je lui envoie, je le traque. Chaque fois, je le croise, je dis à bientôt, que tu reviennes!
2: Tu te rappelles au JT quand il l'avait chanté? Ah ouais, c'est des barres.
0: Ah ouais, des barres.
1: Vous pourriez nous chanter un petit quelque chose?
2: Je sais pas, que tu reviennes! Personne n'était prêt.
0: Ah mais lui
1: attention. Dans le monde de la chanson, je sais pas si Sopra va me donner raison ou pas. Vocalement, c'est rare d'avoir un chanteur de ce niveau-là, au-delà du fait qu'il ait de la voix. Vous savez qu'il entend quelqu'un chanter, il peut directement prendre la tierce, prendre la quarte, prendre en dessous, prendre la tonade en dessous du dessus. Il peut tout faire, il est à la perfection.
0: Ah, tu vois, c'est un chanteur extraordinaire. C'est incroyable. Ça veut dire que c'est le plus talentueux, je pense, parce que ça veut dire qu'il s'adapte. En plus, avec l'humilité, il va accompagner ta voix. Il va pas essayer de passer devant.
1: Il harmonise.
0: Va accompagner ta voix direct. Et même, par exemple, on fait un plateau. Pour la première fois, on va chanter. Là, on a fait un concert à Corsou. Il a fait un gros concert au stade Vélodrome. Il a invité tout le monde. Il y avait la chorale et tout. Ça devait chanter Corse. On était tous là. Dès qu'il y en avait un qui se manquait, direct, il récupérait avec une octave. Mais tu te dis, mais comment
1: il peut harmoniser n'importe qui. Le gars chante, c'est lui qui choisit l'harmonie qu'il fait avec lui.
0: Non,
1: tout.
0: C'est
1: et ça,
0: facile,
1: à l'oreille, il est impressionnant. Et en plus, il arrive à choper la note. Enfin, il chante bien, il entend tout. C'est extraordinaire.
0: Il est trop fort.
1: Bon, nous, en tout cas, on est là pour parler de ce single. Alors, il faut quand même expliquer. Parce que Sopra, il est tellement productif. Il y a le triptyque Freedom, trois albums sortis entre 2024 et 2025 qui ont été bouclés. Il y a la tournée, on va en parler. Mais là, on est déjà sur le single du prochain.
0: C'est ça.
1: Single, et un de ces quatre, ça fera un album.
0: Ben bien sûr, on va envoyer ça tranquillement. Déjà, on va danser, c'est l'été, on va s'ambiancer, on va fêter, on va... Je sais pas, mais le plus important, c'est qu'on va fêter ces magnifiques DJ qui nous font plaisir tous les soirs. Voilà.
1: Et tout l'été.
0: Tout l'été.
1: Et ils vont pas lâcher. Tiens, d'ailleurs, c'est aussi la période des examens, parce qu'on parle de DJ faire la fête. T'étais quel élève, toi?
0: Moi, j'étais approximatif. Attends, je gamberge si mes enfants m'écoutent en ce moment, là. Non, c'est bon, ils m'écoutent pas. J'étais catastrophique. Mais quand même, j'avais de bonnes notes.
1: Voilà. T'as triché au bac?
0: J'ai pas triché, c'est un prof qui m'a donné toutes les réponses.
1: C'est pas vraiment tricher, quoi.
0: C'est pareil, c'est le prof. Il est venu, il m'a dit, mais je te jure, il est rentré dans la salle. T'as vu que c'est pas les mêmes profs qui viennent nous
1: courir.
0: Donc, je vois mon prof qui rentre dans la salle. Je dis, qu'est-ce qu'il fait là? Il arrive vers moi, il va voir un autre, il vient vers moi. Qu'est-ce qu'il a écrit? On a appris ça. Il m'efface devant tout le monde.
1: Oh là là, mais non.
0: Il me dit, c'est ça, voilà. Après, je fais, 17.
3: Mais
0: c'est
3: pas vrai.
0: Je te jure. Mes enfants m'appellent Barakaman. Ben là, c'était incroyable.
2: C'est vrai que tu t'appelles comme ça?
0: Barakaman. Voilà, j'ai dit oui, c'est vraiment la baraka. Je suis arrivé 17, alors que peut-être j'aurais eu un 11. J'ai eu le bac. J'étais content. J'ai fait la danse de la joie en sortant de la classe. C'était magnifique.
1: On va la faire tout à l'heure sur DJ, la danse de la joie. Je peux vous dire, on est très très chaud. T'es fan de foot aussi, bien sûr. Tu suis cette Coupe du Monde?
0: Ah, bien sûr.
1: T'as regardé quel match? T'aurais pu voir les Bleus?
0: J'ai vu les Bleus.
1: Ouais.
0: J'ai essayé de voir l'Argentine avec l'Algérie, mais.
1: C'est 3h du matin, c'est plus notre match.
0: Je suis tombé. Et j'ai vu Espagne, j'ai vu. Lui que j'ai bien vu, c'est le sud de la France.
1: Et qui va gagner selon toi?
0: Ah, la France, sur le papier, c'est une dinguerie.
1: Mais même, t'as vu les autres favoris, ils marquent un peu le pas, quoi.
0: Ah oui?
1: L'Espagne, ils ont galéré au début et tout.
0: L'Espagne, ils ont galéré.
1: Et les Français, ont fait quand même 3. Ouais, mais on fait 3. Et le Sénégal, c'est une énorme équipe.
0: C'est une grosse équipe. C'est les champions d'Afrique.
2: Oui.
1: On l'a eu. Ils sont partis 8 minutes au vestiaire prendre une douche. Après la douche, ils sont revenus, ils ont gagné. Mais maintenant, ils n'ont plus gagné. On ne sait pas.
0: On ne sait pas. Mais à la base, c'est les finalistes de la CAN. Et pourtant, la France. Franchement, ils ont fait
1: un gros match, hein.
0: Ouais, un gros match. Première mi-temps, on va dire mid, mais après, qu'est-ce que tu veux que je te dise, ils sont dessus, hein. Donc on va voir. Attention, l'Argentine, hein. Parce que Messi, le mec, normalement, il est à la retraite.
1: Mais oui, c'est ça.
0: Je comprends.
1: Mais oui, triplé.
0: Je comprends.
1: Triplé, mais il est encore là, lui. C'est fou, ça.
0: Et attention, le but qu'il met. Si tu vois, tu as vu quand tu regardes le but de Mbappé en équipe de France, le but qu'il met, paf, tu dis, oh! 2 heures après, il y avait le match d'Algérie. Messi, paf! Ouais. Tu te dis merde, l'Argentine.
1: Ils ont les deux, que ce soit Mbappé, mais on en a aussi dans notre équipe. Ils peuvent te renverser un match à lui seul. Ils te renversent le match à lui seul en 5 minutes. Tu peux rien faire. D'ailleurs, je suis tombé sur une info. La réponse va t'intéresser.
0: Dis-moi.
1: Écoute bien. 96% des pratiquants ressentent du bonheur après l'avoir fait, un bénéfice émotionnel, une activité que tu fais et tu te sens plus heureux, tu te sens mieux physiquement et psychologiquement une fois que tu l'as faite. Tu vas comprendre pourquoi ça t'intéresse, Sopra.
0: Vas-y.
1: Qu'est-ce que ça peut être d'après vous ?
0: Chanter. Le run.
1: Quasiment, tu es presque.
0: Ah, chanter.
1: Une activité qu'on peut tous faire ce soir, si vous voulez.
0: Un karaoké.
1: Ah oui, mais bien sûr. Bah, c'est le titre du prochain album.
0: C'est le titre du prochain album.
1: Pourquoi t'as choisi ce titre ?
0: Parce que je me suis dit, qu'est-ce que c'est... avec toutes ces années que je fais des albums et des concerts et tout, c'est quoi qui me fait le plus kiffer ? C'est de faire chanter les gens. Je me suis dit, c'est le karaoké. J'ai dit, l'album, on va l'appeler karaoké et la tournée, on va partir dans tout. On fait pas le Stade de France, on fera tous les Stades de France pour les transformer en karaoké géant. Dans chaque ville où il y a très peu de concerts, on va y aller.
1: Ah, sur les tiennes, t'avais plus besoin de mettre les paroles, toi.
0: Ben,
1: ils connaissent tous par cœur.
0: Ben, souvent, moi, j'ai oublié les miennes, donc ça m'arrange.
1: À vous, connard. J'en suis.
0: Non, c'est cool. On va mettre. J'ai dessiné une scène qui va faire que les gens ils vont s'éclater et tout. Mais oui, je trouve que le karaoké, c'est le moment où justement où tu as l'unisson avec les gens et que tu te fous si tu chantes bien ou tu chantes mal.
1: C'est une fête.
0: Moi,
1: c'est rien que je préfère au monde. Hein. Karaoké, c'est ma vie.
0: Ah ouais, toi, vu d'être pas
1: je
0: mal.
1: Je chante pas là.
0: Ah ouais.
1: Ouais, mais je t'en fous. Ah, je m'en fous, gars. Je mets tout mon cœur, je m'éclate.
3: Mais non, c'est pas le talent, c'est plus la fougue.
1: Ah, c'est à l'envie. Oui. Moi, j'y vais à l'envie.
0: Mais oui.
1: Envie.
0: Ah, vas-y.
1: Attends,
0: je croyais qu'il allait me
2: chanter. Moi, je veux pas. Sopra va chanter son tout dernier single.
1: Vous vous rendez compte qu'il est sorti cette nuit à minuit, le single. On l'a déjà en live là. Qu'est-ce que tu veux mieux? Vitesse où on va là. Ce sera DJ, ça sera dans un instant.
0: C'est pas moi, c'est Lia. C'est pas moi, je suis pas là.
2: On va continuer de parler de tout ça avec Sopra. Restez avec nous avant ça, c'est écoute, Metro Boomin.
0: Ah oui.
2: Creepin. Je vais te demander un peu ce que t'écoutes d'ailleurs en ce moment, toi. Je sais que t'écoutes beaucoup de zik.
0: Ah oui.
2: On va en parler dans un instant tous ensemble sur Énergie.
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1: Excusez-moi, vous êtes Soprano ?
0: C'est bien moi, et vous ?
1: C'est un grand plaisir de vous recevoir sur Énergie. Je suis content de t'avoir. Soprano qui va chanter DJ, c'est sorti cette nuit. C'est fou, et c'est fou de l'avoir déjà là avec nous, franchement, on a une chance de dingue.
0: Je vous ai dit, c'est pas moi, c'est Lia.
1: C'est faux, est-ce que j'ai le droit de dire que tu m'as dit depuis combien de temps t'avais ce morceau de près ?
0: Ouais, tu peux.
1: C'est fou, c'est plusieurs années.
0: Ouais, ça fait 3-4 ans.
1: 3-4 ans que le morceau est prêt.
2: Ouais, mais Soprano, il en a plein la besace, comme on dit.
0: Ah ouais, j'ai un disque dur plein de morceaux.
1: Mais qu'est-ce qui fait que tu, à ce moment-là, tu dis c'est maintenant qu'il faut sortir celui-là?
0: En fait, moi je fais des albums concept, donc du coup je choisis par rapport aux albums. L'album d'avant, il était un peu plus revenu aux origines, un peu rap et tout ça, et celui-là je le voulais festif parce que l'album s'appelle Karaoké et tu entends le morceau, il colle parfaitement pour un karaoké et... parfait.
2: C'est vrai qu'il tombe bien sur elle.
1: Bien sûr, qui dort bien. Qui c'est les seuls, à qui tu fais écouter tes morceaux avant de les sortir?
0: Mes enfants. Bon, après, moi, ils sont grands.
1: Mais tu leur fais toujours écouter avant?
0: Ouais, toujours. Et en plus, ils ont des styles totalement différents. Luc a 26, il a une autre vision. Luc a 18, il a une autre vision. 19, une autre vision. 14, une autre vision. Donc, du coup, ça me permet d'avoir un peu de recul. Mais sinon, les premières personnes à qui je fais écouter les morceaux, c'est mes frères.
1: Ah ouais, tes frères, ils sont derrière, de toute façon. Ils sont là.
0: Ouais, des fois, je les attends toute une journée, ils viennent pas. je les attends, j'ai dit, on travaille. Ah ouais, mais je peux pas, tu comprends. Voilà.
1: Il n'y a pas d'excuse.
0: Quand ils viennent, je leur fais toujours écouter.
1: Allez. Et alors, attends, on est obligé de se dire les choses. Mmh. Chaque fois, je te tanne avec ça. Mais maintenant, t'es bloqué. T'as annoncé une retraite au Champ de Mars, pour tes 50 ans. Je fais trop de trucs. T'es trop de prépa. Tu vas pas arrêter au Champ de Mars, là, ce jour-là.
0: Je compte pas arrêter la musique, c'est l'amour de ma vie. Désolé bébé. Mais c'est vrai que mon rêve, c'est de pouvoir faire mes 50 ans sur le Champ de Mars. En premier, on va faire les stades, comme je t'ai dit, et après, on fait 50 ans.
1: Le Champ de Mars. Le
0: Champ de Mars, avec toutes les générations qui ont écouté ma musique depuis qu'ils sont petits ou grands. On fait la fête avec plein de styles de morceaux, ce serait cool.
1: Et continuer la musique peut-être différemment après.
0: Voilà, j'aime bien faire des shows, donc peut-être à mon avis, même, bah peut-être, c'est sûr, je vais créer des shows, des spectacles dans des concerts, dans des salles précises, ou même peut-être travailler sur des artistes qui font des shows, ou même dans des émissions de télé, on va voir. Mais voilà.
1: Julien ?
0: Yes ?
2: Tu sais que moi j'ai fait la première partie de Soprano ?
1: Toi t'as fait la première
3: partie avec quelque chose.
2: J'ai fait la première partie de Soprano, écoute bien, en 97 j'avais 15 ans. Tu venais faire un concert à Mantes-la-Jolie avec les psychiatres de la rue.
0: Ouais.
2: Vous aviez 17 ans ou même pas.
0: Mantes-la-Jolie, ouais, ouais.
2: Et j'ai fait la première partie avec mon groupe qui s'appelait H2C. On était là, alors qu'est-ce qui se passe? Juste avant vous.
1: Et t'es arrivé avec des... Et t'as kické.
2: Et oui, j'ai un peu kické. Et là, quand on les a vu arriver, avec des serviettes sur la tête, je m'en souviens encore, on s'est dit, waouh, là c'est un autre niveau là.
0: Mais tu sais qu'il y avait ce concert?
2: Mais non, je m'en souviens plus.
0: Il y avait Zadie. Et JP, il était là, il avait
2: Jean-Pascal
0: un groupe.
2: Zadier.
0: Eh mais oui, ça veut dire que juste avant toi, il y avait JP qui chantait, il avait son groupe, ils avaient tous des survêtements blancs et ils dansaient comme ça.
1: Oh là là.
2: Ah énorme. Et lui, t'es le seul qui a pas percé ce jour-là.
1: Tu dis bien qu'on perçait.
2: J'étais là. Je te dis, après j'ai brillé sur le djembé et ça m'a mis dedans.
0: C'est bien vrai.
1: J'ai envie de savoir ce que t'écoutes. Je sais qu'il y a plein de gens qui se demandent. Sopra, c'est la playlist de quotidien. Hein, quand on l'a pris, c'est nos copains quotidien. On embrasse Florian. La chanson que t'as le plus écoutée cette année, c'est quoi?
0: Dracula.
1: Prenez pas là. Oh là.
0: Ça fait ah oui, après les compos, ils sont trop forts. C'est eux qui ont fait Houdini de Dua Lipa.
1: Oui,
0: ils ont fait Houdini, ils ont fait Watching Doing de Dua Lipa aussi.
1: J'avais pas du tout ceux qui avaient signé Houdini.
0: Trop fort.
1: Ils font un peu comme les Neptunes à l'époque ou quoi. Ils produisent aussi plein de sons pour les autres.
0: Ouais, mais à la base c'est des producteurs, mais ils ont fait plein pour plein d'artistes. Mais ils sont trop forts. Le groove là-bas, c'est tout. T'as vu? T'es obligé de bouger, t'as vu ce côté
1: fin,
0: ils sont trop forts. Et Dracula, la première fois que j'ai entendu.
1: Ouais, bon. C'est parfait. Voilà. Je suis d'accord. La chanson que t'écoutes avant un concert, c'est quoi?
0: En général, c'est Bruno Mars. Tout le temps. Un morceau de Bruno Mars, tout le temps. Celui-là surtout parce que. Celui-là, il a une énergie.
1: Il m'en fout.
0: Ouais, il a une énergie.
1: Il me rend fou ce morceau.
0: Ah, il a une
1: je m'en lasserai jamais. Je crois que tu peux écouter mille fois, tu t'en lasses pas.
0: Ouais, il était au Stade de France
1: hier soir, bien sûr.
0: Ouais, j'ai raté ça.
1: Ce soir aussi,
0: demain
1: aussi.
0: C'est pour les anciens. Je suis au concert de Singila. Je vais au concert de Singila. Il est à Bercy ce soir.
1: Il fait un Bercy.
0: Ouais.
1: Trop bien.
0: Ça veut dire que le public, ça va être que de la nostalgie. Ça va être Ça va être une.
1: Et tu montes sur scène ou vraiment tu vas voir?
0: Ah ça, je sais pas. C'est la surprise.
1: Ouais, bon, il monte sur scène.
3: Si on me demande, bien sûr.
1: La plus belle chanson de tous les temps pour toi.
0: Cabrel. Cette chanson, je l'ai appris au collège. Et jusqu'à maintenant, la version de Shakira, elle est incroyable.
3: Je n'étais rien.
1: Oh, tu es trop vite! Il va trop vite!
0: C'est incroyable! Voilà. La chanson.
1: Elle a chanté en français, c'est vrai, j'avoue.
0: Ouais.
1: Je me rappelais qu'elle avait fait, mais.
0: Non, cette chanson, c'est trop.
1: La chanson d'amour.
0: J'hésitais entre deux morceaux, mais elle de ma génération, et pour faire plaisir à mon collègue qui est derrière, qui s'appelle Kogi, Boyz II Men. Boyz II Men. Boyz II Men. Je crois que mon premier slow, je l'ai fait avec sur cette chanson.
1: Bien sûr.
0: Voilà. Ça n'existe plus, les slows. Alors, expliquez slow pour la nouvelle génération, les gars.
1: Slow, c'est un frotteur dans le métro, mais consenti à l'époque, c'était les deux voulaient se frotter dans le métro.
0: Voilà.
1: Et c'était un slow, quoi. Aujourd'hui, c'est pas bon. Mais à l'époque, on était là et les deux, on se frottait comme ça dans le métro, sans la barre de métro. On était là, quoi. Et enfin, la chanson pour démarrer la journée de bonne humeur.
0: Ah, moi, c'est Chalama. Toujours du funk.
1: Ah oui,
0: bon.
1: Je mets ça et tu sais que
2: j'aime le funk.
0: Ah, j'adore
1: ça. Ça s'entend dans tes morceaux aussi.
0: Mais oui, j'aime trop. Mais tu sais qu'est-ce que je fais? Je prends les morceaux, je vais dans la chambre de mes enfants, je mets à fond et je les réveille. Bon, ils barrent tous. Mais c'est bon, on va voir. Et moi, je suis là.
1: C'est trop beau. Sopra reste avec nous. Il va chanter en direct dans un instant. Sopra qui est revenu. J'espère que ça te fait plaisir dans le classement des personnalités préférées des Français dans le journal de Mickey.
0: Ah ouais, on m'a dit ça.
1: T'as un nouveau prince.
0: Brahms. Ouais. Tu vois, tu me l'apprends, je savais pas.
1: C'est ça?
0: Ouais, je crois. Brahms. Ah, mais c'est cool.
1: C'est extraordinaire.
0: Ouais, c'est une dinguerie.
1: C'est une dinguerie.
0: C'est une dinguerie.
1: T'es avec, bien sûr, Mbappé, Wembanyama, Olivier Giroud.
3: Tiens, toi, qui tu dis?
1: C'est beau
3: que personne t'ait prévenu, non?
0: Non, mais c'est parce que je suis très coupé. Je suis dans mon studio, je fais que de la musique. Tu as vu, je suis un peu coupé des trucs. Les infos me viennent de mes frères et sœurs.
1: Je trouve que c'est la meilleure récompense qui existe, c'est ça.
0: Ouais, c'est une dinguerie. Mais t'imagines Mbappé, Wemby.
1: Avec
0: Wemby.
1: Ed Sheeran, il débarque à Marseille, il veut faire une pétanque avec Soprano. Non, mais qui c'est? Vous vous rappelez cette image? C'est fou. C'est Soprano qui l'a fait pour faire une pétanque.
0: C'est pas une dinguerie, ça.
2: Non, mais arrête.
0: T'imagines, qui l'a cru? Je l'amène, j'ai dit, viens, on va jouer, on va faire de la pétanque. Ah ouais, c'est quoi? C'est un truc chez nous. Viens, viens. Je l'ai même mis un maillot de l'OM, mais je suis désolé. On joue à la pétanque et tout, c'était une dinguerie. Il me dit, ben viens monter sur scène avec moi. J'ai dit, ah ouais, je monte sur scène si tu dis c'est Marseille bébé et ouais, ma gâtée.
1: Il a dit
0: Il a dit.
2: On est obligé de faire une

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1: Bienvenue à tous, on est en direct sur Énergie, il est 7h moins le quart, on va encore tracer jusqu'à 19h avec vous, prendre soin de vous, bien s'occuper de vous, comme chaque soir, il nous reste une semaine à partager avec vous, on va bien en profiter. Soprano est notre invité ce soir, on peut pas faire plus rapide, on peut pas faire plus circuit court, là c'est du circuit court.
2: Ah oui, oui.
1: Le morceau est sorti à minuit et on est déjà là. En direct avec Soprano sur Énergie. Ça s'appelle DJ, ça annoncera un prochain album. Mais déjà, c'est le morceau de l'été. Profitez, dansez là-dessus, ambiancez-vous. Soprano DJ en direct sur Énergie.
3: Les amis, vous venez danser avec nous ou pas?
4: Allez, allez, allez.
3: Ah ouais.

0: croyez Mathieu. Ah, bravo,
1: bravo. Merci à toute l'équipe. Merci aux équipes d'énergie qui sont venues nous rejoindre pour faire la fête, aux auditeurs qui sont venus nous voir ce soir aussi. Et celui que vous verrez sur la vidéo qui danse tout le long avec Sopra, c'est Victor de l'équipe qui a ce truc de il danse, il s'amuse, mais il ne sourit jamais.
2: Je pleurais sur lui après tellement.
1: C'est le seul gars qui danse en boîte, mais qui a la tête d'un mec qui vient de perdre son iPhone. Il a des soucis. Je danse parce que j'aime la vie, mais j'ai énormément de soucis, moi.
2: Oh là là là là, j'étais pas prêt.
3: En fait, c'est une danse technique qui est là pour faire danser les bassins. On m'a demandé de rendre une prestation. Ouais, mais bon.

0: ce live aussi avec Sopra. Viens me rejoindre, Sopra. C'est la danse du cringe. C'est vraiment tout est bizarre. Oh là là. Sopra, regardez, quand c'est quoi un tube de l'été, c'est ça.
1: Et
0: tu
1: vois,
0: tu chantes, le morceau il est sorti il y a 4 heures et ça fait déjà danser tout le monde.
2: Ah oui, moi ça m'a marré aussi, je me suis marré.
0: Oh là là. On retrouvera toutes les images bien sûr dans un instant. Sopra, tu vas pouvoir faire gagner un cadeau à quelqu'un.
1: Ah,
0: comment je pourrais faire ça? Ce quelqu'un, c'est Jimmy. Ça va, Jimmy?
3: Ça va et vous?
0: Ça va très bien.
2: Salut Jimmy, comment tu vas?
3: Salut Sopra, ça va et toi?
2: Ça va, je viens de me taper une barre de rire, hein, il est venu danser. Ah, écoute-moi, vous allez voir les images. Oh, comment il est rentré. C'est magistral, c'est incroyable.
0: Ah ouais.
2: Ah, c'est incroyable.
3: En tout cas, c'est incroyable de t'avoir au téléphone.
2: Ah, c'est cool. Ah, mais c'est cool, merci mon frère.
0: C'est le seul gars, il danse et sa tête, c'est comme s'il faisait sa déclaration d'imposition. C'est une tête de déclaration d'imposition et un corps qui groove, qui s'éclate. Il s'éclate, mais en. Ouais, il faut que je pense absolument à penser à passer au foncier.
1: J'espère que je vais
0: faire dépenses réelles. Hein. Je pense que je vais faire partir aux dépenses réelles. J'ai la TVA collectée aussi. Ouais. C'est fou. Juste avant de jouer avec toi, on a deux vérités, un mytho, Sopra. Enfin, on a, tu as, et on va essayer de trouver le mytho parmi tes trois anecdotes. Juste avant, j'aimerais que tu me dises, on va te faire une petite interview, le dernier.
1: Ouais.
0: Le dernier album que tu as acheté. Allez, acheter ou poncer ou streamer quoi.
2: Drake, Iceman.
0: Bien.
2: Ouais, j'aime beaucoup le Iceman. Il en a sorti trois d'un coup. J'ai pas eu le temps de consommer le reste.
0: Trois albums.
2: Ah, c'est vrai. D'un coup. Il en a sorti trois d'un coup. Iceman, je kiffe.
0: Alors moi, j'ai été invité. Je veux pas mettre le seum aux gens qui m'écoutent parce qu'il y a plein de gens qui rêveraient de voir Drake. Moi, on m'a invité pour aller voir Drake à Paris il y a 6 mois de ça.
2: Ouais.
0: Et moi, je connais de Drake, je connais que Sailing from the Marama. Et il est arrivé et je trouve ça assez classe de sa part. Il démarre en disant bonsoir tout le monde, bonsoir la France, on va s'éclater. Mais je ferai pas cette chanson, j'en peux plus de la chanter.
2: Ah, carrément.
0: C'est la seule chanson que je connaissais. Je suis allé boire des bières. Ça sera tout pour moi, Drake. Merci. Le dernier, bah, coup de cœur musical, tu nous l'as dit, c'est Tame Impala.
2: Ouais.
0: C'est Tame Impala.
2: Ouais.
0: Ton dernier achat sur internet, le dernier petit truc, truc que t'as acheté.
2: Le dernier truc que j'ai acheté, c'est une connerie parce que c'était hier. C'est parce que, t'as vu, avec la fatigue, j'avais un début d'herpès qui arrivait. J'ai pris, on m'a dit d'acheter un truc qui s'appelle Tetri. C'est de la pure essentiel. Je l'ai là. C'est ça le truc que j'ai pris sur
0: Amazon.
2: Voilà, sur Amazon, c'est arrivé. Tu commandes
0: Prime.
2: Maintenant, ben, ça arrive 3 secondes après. Tu dis, ok, merci beaucoup.
0: Ça arrive en 2 secondes. T'as même pas le temps d'avoir l'herpès. Des fois, tu commandes, t'as même pas encore l'herpès. C'est déjà là.
2: Il est déjà là.
0: Il est plus rapide que lui.
2: Parce que lui, là, il est rapide. Hein.
0: Ah ouais. Notre réalisateur Thibaut, il est rapide. Dernière chose que t'as cuisiné. Dernier plat, le dernier truc que t'as cuisiné, ça peut être un petit déj, simple.
2: Bah, c'est des œufs. Des œufs au plat ce matin, tranquillement, pour ma fille et moi.
0: T'as un bon cuistot ou pas, la vérité?
2: Que dalle.
0: Ouais, moi,
2: que dalle. Ouais. Par exemple, là, je viens de dire ça. Chez moi, je vais morfler. Parce que je cuisine jamais. Ça veut dire que quand on n'est pas là, tu cuisines et quand, voilà. Donc, du coup, ouais, non, œufs au plat.
0: La dernière ville que t'as visitée, en dehors de Marseille et Paris, bien sûr.
2: La dernière ville, là, on a fait un festival à Festailleur. C'est entre Nantes et Angers, c'est à côté de Nantes. Et franchement, ils nous ont fait visiter un peu la ville en voiture et tout, Saint-Pierre et tout, c'est trop beau.
0: Tu vois, voilà. Est-ce qu'il y a encore un endroit de France que t'as pas vu?
2: Non.
0: Ouais, t'as vu tout et t'as tout fait.
2: Ah là, ça fait longtemps. Là, on a tout vu, on a tout fait des concerts. Et si c'est pas moi en solo, on l'a fait avec mon groupe au moins. Donc du coup, ouais, je crois que très peu d'endroits en France que j'ai pas fait.
0: Après, bon, tu te rappelleras toujours du concert de Mantes-la-Jolie parce que la première fois, elle était folle.
2: Non, mais c'est une dinguerie parce que c'est notre premier concert à Paris, en fait. C'est-à-dire que nous, c'est notre concert référence de la première fois où on a rencontré des gens, qu'on a rencontré des gens qui nous ont amenés sur des, pour la première fois poser sur un CD. C'est pour ça que quand il dit ça, pour nous, c'est un concert important. Et c'est lui qui est en première partie,
0: ouais,
2: bien sûr. Je vais dire à Alonso, il va mourir de rire.
0: Je te jure que je te demande pas derrière la ville, hein, mais est-ce qu'il y a encore des endroits où le public, tu sens qu'il est, c'est comme ça, hein, c'est dans la culture, il est moins chaud à des endroits qu'ailleurs, tu sais, quand il va, tu dis, il va falloir donner un peu plus là-bas.
2: Oui. Mais je peux dire laquelle de ville, parce que, en fait, c'est pas qu'ils sont pas chauds, c'est leur manière de mettre mettre le feu. Attention, c'est vrai que là, j'étais en train de gamberger, on va se taper une sauce là. Alors. Les Stéphanois ne m'en voulaient pas. Mais c'est vrai que eux, quand ils mettent le feu, ben ils bougent que comme ça. T'as vu, c'est tranquille. Un peu tranquille.
0: C'est un et peu donc, victoire d'équipe. Ben ouais.
2: Voilà. Donc du coup, l'équipe chaque fois, ils croient qu'on n'a pas fait un super concert et pourtant quand on sort, purée, c'est un des meilleurs concerts qu'on a vécu. Mais nous, dans l'énergie, on a l'impression. Alors que quand tu vas à Lille.
0: Ah bah ouais.
2: Tu dis mais qu'est-ce qu'ils ont mangé? Qu'est-ce qui se passe?
0: Ils sont heureux de
2: ouais, c'est une dinguerie.
0: Ce public,
2: mais
0: c'est fou.
2: C'est parce que eux ils réagissent d'une autre manière.
0: Et Jimmy, t'es d'où toi?
3: De Strasbourg.
0: Et ouf, c'est bien Strasbourg.
2: J'avais peur qu'ils disent qu'il est de Saint-Étienne.
3: Non,
2: Strasbourg, ils sont chauds.
0: Ils sont chauds aussi.
2: Ils ont le plus grand zénith de France en plus. Ils sont chauds.
0: Jimmy.
3: Bah, je suis venu le voir là-bas justement.
0: Ah bah, voilà. Cool. Ah, t'as c'est kiffé cool.
3: Ah, c'était incroyable.
0: Eh ben voilà, il va. Je sais pas. Non, on sait pas si tu vas repasser tout de suite.
2: Normalement, on attend une réponse du stade de Strasbourg parce qu'il n'est pas encore fini.
0: Ah oui.
2: Il a encore un.
3: Il est fini maintenant, il est fini.
2: Ouais, mais je crois ils nous ont dit ouais, mais attendez, il y a des trucs par rapport
0: à la sécurité technique et tout.
2: Voilà,
0: tout
2: même par rapport à la scène, le poids, les trucs. Donc on attend. Si tu peux aller voir le maire, lui dire, il y a Soprano qui m'a envoyé un message. Est-ce qu'il peut faire le stade de Strasbourg? Voilà, c'est magnifique.
3: Donc tu veux venir au stade de Strasbourg?
2: Ah moi, il y a pas de problème.
3: Incroyable.
0: Ben voilà, ben écoute, passe un message au maire. Et d'ailleurs, j'avais promis à une auditrice qui voulait que je te passe le bonjour, c'est Coralie de Morteau.
4: Ah oui.
2: D'accord.
0: J'avais promis que je te passais le bonjour. Salut, elle m'a dit Coralie. Qu'on allait passer le bonjour. Elle est pas là, hein.
2: Je te ouais, mais si elle entend, Coralie de Morteau, on te fait la bise.
0: Et t'as le tournée des festivals qui arrive aussi. Fribourg.
2: Ouais, Fribourg la semaine prochaine. Lunel, on est à.
0: Boulogne-sur-Mer, Manosque.
2: Ouais, Manosque. Ah, Manosque, on a à la maison. Mais on fait un concert. Je vais faire un concert spécial, un festival à Alès. Là, il est pas mal. C'est avec plein une chorale qui va chanter Aznavour et mes chansons en chorale. Et moi, je vais chanter avec eux du Aznavour et du Soprano en festival avec
0: wow.
2: Une chorale. C'est une dinguerie. Le travail là qui se passe, je reçois des images, je dis, mais ça va être magnifique ça, c'est un truc de fou. Donc voilà.
0: Magnifique. Ça m'est venu tard, mais je suis très Aznavour maintenant. Ça m'est venu tard, moi. Ça m'est venu avec le film.
2: Avec le film j'ai pas vu le film encore.
0: Ah bon?
2: Eh ouais. Rachida, il est trop fort en plus.
0: Incroyable.
2: Faut que je t'arraille. J'ai dit Rachida. Hein.
0: C'est vrai. Je t'en reviens de tout, Rachida.
4: Mais c'était quel rôle?
2: J'ai dit Rachida. Oh putain. Ça va être elle-même encore. Désolé, tard.
0: Sobra, trois anecdotes à raconter à Jimmy et à nous, hein. Nous tous, ouais. Toute l'équipe, et on va essayer de te trouver quel est la mytho parmi les trois. On t'écoute.
2: Alors,
0: je rappelle, excuse-moi de te couper, si on trouve le mytho Nintendo Switch 2 pour Jimmy.
2: D'accord, on va tout faire pour que tu l'aies, mais je suis obligé quand même de faire le Marseillais et d'exagérer sur mes histoires. C'est bon pour toi, Jimmy?
3: Ok, donc la plus exagérée, c'est la fausse.
0: Normal.
2: La première. Un jour, je reçois un message d'un mec qui attend un bébé avec sa femme et qui me dit on adore ta chanson Inaya, on voudrait appeler notre enfant Inaya et on

0: Lui, il voulait que sa femme a les jambes comme ça. Le bébé pousse, moi je suis à côté et je chante Inaya. Voilà. Je te laisse sur ça pour savoir si c'est une vraie histoire ou pas, on verra.
1: C'est lunaire.
2: Mais t'as accepté?
3: Ben non, peut-être, il dit rien de plus.
0: Je dis la deuxième histoire.
3: Deuxième histoire.
0: La première, on verra. La prochaine, je dois faire le stade Vélodrome, mon premier stade Vélodrome. Donc je suis en pression, c'est la panique. Je me rappelle, on a mis Nikos devant en train de parler au public. Vous allez bien? Attends, refais Nikos. Vous allez bien au stade Vélodrome, comment il fait?
4: Salut tout le monde, salut le Vélodrome, bienvenue dans cette belle enceinte. Eh ben moi je pas poum. Ce qui veut dire on est bientôt prêt. En grec ancien, ça va être chaud. Soprano va descendre dans l'arène. Dans un instant il va tout donner pour vous. Il a besoin de vous donner et il vous le rendra dans cette lumière. Cette lumière qui est à chacun et à tout le monde et qu'on se partage, bien sûr.
0: Et il a continué comme ça très longtemps parce que j'étais en retard.
4: Oh wow. Oh.
0: Parce que j'étais en retard avant de monter sur scène, il y a quelqu'un qui a arrivé dans ma loge et qui a stoppé le truc. C'était Zinedine Zidane. Aïe. Zinedine Zidane rentre dans ma loge avec toute sa famille, alors que le jour où moi j'avais le concert, il y avait l'équipe de France qui jouait un match trop important. Le mec, il est arrivé, il vient me dire bonjour juste avant que je monte sur scène. Donc j'avais au moins 15-20 minutes de retard. Et au public, après j'ai dit désolé pour le retard, il y avait Zidane qui m'attendait, il est là. Et bon, le public a dit bien sûr,
1: attends, même une demi-heure à ce moment-là.
0: Voilà. Ça, c'est la deuxième.
3: Je vais vous dire, je connais bien Sopra. En tout cas, Sopra en retard, ça match.
0: Ça peut fonctionner, ça peut matcher. Ça match. Alors, troisième. Alors, celle-là, il va falloir que tu sois concentré. Alors, j'essaie de me rappeler, c'était quoi la troisième déjà? J'étais à un concert. J'étais à un concert en Afrique. On m'a dit, ne dis pas au revoir. Parce que sinon, les 8000 personnes qui sont là, ils vont te sauter dessus. Et moi, j'ai dit, excuse-moi, parce que la dernière, elle tue. Je change d'anecdote.
1: Il en a tellement.
3: Ça partait bien, mais ça partait bien.
0: Moi, je me suis dit, non. Merci pour le rerun. Alors, Jimmy, tu me suis ou pas?
5: J'essaye.
3: Inaya, Zidane, et voici la troisième.
0: La troisième, un jour, je vais à un studio. Je prends la voiture, je vais avec mes collègues. On me dit, on va dans un des plus beaux studios de France, surtout du Sud. J'arrive, je rentre. Déjà, on traverse un truc, on traverse carrément un village et ça fait partie du studio. Je me dis, mais on est où? Je vois une grande maison et il y a un terrain de foot devant la grande maison. On est dans le studio encore. Il y a un hélicoptère posé. J'arrive, je rentre dans le studio. Je dis, mais c'est une dinguerie ce studio. C'est quoi? C'est le studio de Brad Pitt. J'ai dit, mais non, mais c'est pas vrai. C'est le studio de Brad Pitt. Et Brad Pitt, mais il vient tout le temps. Et justement, il va arriver tout à l'heure parce que la semaine dernière, il y avait Justin Bieber. Je sais que là, ça, Justin Bieber, il a demandé à voir Brad Pitt. Brad Pitt n'était pas venu parce qu'il était en train de faire des trucs. Et là, il a dit, maintenant, j'essaye de venir dire bonjour à tous les artistes qui viennent. Donc, Brad Pitt arrive dans mon studio.
3: Je le crois.
0: Tous mes collègues sont en folie. On est comme des oufs. Le mec, il arrive, il nous dit bonjour, vous avez vu le studio, ce studio-là, il a été enregistré l'album de Sade, l'album de George Michael, nanani, nanana, et nous, on était comme des oufs, il est reparti. Même pas eu le temps de faire une photo, rien du tout, on était comme des fous. Ouais, gentil. Bon, il y avait 10 000 gardes du corps autour de lui, c'était une dinguerie.
3: Alors, c'est un peu, alors, moi, je vais essayer de t'aider, Jimmy, je ne sais pas du tout laquelle est fausse. Je sais pas si Brad Pitt est vrai, en tout cas, ce qui est vrai, c'est que Brad Pitt, dans son domaine de Miraval dans le Sud, a créé des studios, et apparemment parmi les plus beaux studios au monde, des studios de son, ça je sais que c'est vrai. Après, est-ce qu'il a débarqué pendant ta session, je sais pas. Mais en tout cas, il a fait des studios magnifiques. Je savais pas qu'il était passionné de son, mais il a fait un truc magnifique.
0: Ouais, après, il est passionné de vignes.
3: Ouais, c'est ce que j'allais dire, il fait aussi un très bon rosé. Voilà.
0: C'est ça. Il est plus passionné de vignes, mais c'est vrai, passionné du studio. Il a fait un studio tout blanc. On dirait un vaisseau spatial. Voilà, donc pour toi, Jimmy.
3: Est-ce qu'il a débarqué, Inaya?
0: Jimmy, est-ce que j'ai débarqué à l'hôpital pour chanter la chanson Inaya?
1: Avec la mais j'arrive même pas à l'imaginer la scène.
0: Voilà, est-ce que c'est vrai? Déjà, est-ce que c'est vrai? Est-ce que Brad Pitt a débarqué dans le studio pour me parler un peu de tout de tout ça?
1: Le plus fou dans tout ça, c'est de se dire qu'il y en a deux qui sont vrais.
0: Quoi qu'il
1: arrive dans ta vie, deux de ces trucs-là sont arrivés.
0: Voilà. Jimmy, dis-nous tout.
5: J'hésite entre la première et la dernière.
3: Ah oui. Toi, tu penses que la deuxième est vraie, je suis assez d'accord avec toi.
2: Oui.
5: Ouais. Mais en même temps, Inaya, c'est très probable. Parce qu'elle a marché beaucoup, cette musique.
3: Alors moi, j'aurais dit c'est impossible. Non, mais attention, hein, il dit pas qu'il y a eu la demande. Il dit qu'il a débarqué en salle de travail pour chanter Inaya. Je pense que c'est même pas autorisé par les lois de la...
2: Est-ce que j'ai débarqué ou pas? Ah ouais.
3: Les lois d'hygiène, bref. Ouais.
5: Dedans, en gros, t'étais là-bas, quoi.
0: C'est là où on attend.
3: C'est là qu'il va nous falloir une réponse, Nintendo Jimmy. 1, 2 ou 3, il faut que tu nous trouves le mytho. Bonne chance.
5: En même temps, 3, c'est très très gros quand même.
3: Qu'est-ce que tu nous choisis, mon pote?
5: J'aurais dit la 1 est fausse. Allez.
0: La 1 est fausse.
3: La 1 est fausse. J'aurais répondu pareil, mais
1: ouais,
3: je sais pas.
1: Ouais.
3: Sopra.
0: La 1 est vraie.
2: Oh
3: mais...

0: Inaya pour de vrai.
1: Pas débarqué.
0: Je pouvais pas en fait par rapport à l'hygiène. Je suis arrivé devant, ils nous ont dit hop stop.
1: Mais t'es allé jusqu'à la maternité gentil comme t'es.
0: Ben je pouvais pas. Mais quand même, je pouvais pas voir sa femme comme ça. Donc du coup, ça m'a arrangé un peu.
1: Mais dans laquelle est la fosse?
0: Brad Pitt.
1: Il n'a pas débarqué.
0: Il n'a pas débarqué. Brad Pitt était vraiment là.
1: Il était dans le domaine.
0: Il était dans l'hélicoptère. Ça veut dire que quand nous on arrive en voiture, on dit mais il vient. Mais il était là, il vient de partir. Et on l'a vu l'hélicoptère. Bon, il y avait l'hélicoptère et une armada de voitures qui le suivaient. Dans la première voiture, il y avait le coiffeur. L'autre voiture, il y avait le cuisinier. L'autre voiture. Mais il y avait l'hélicoptère. On a raté Brad Pitt.
1: Ça veut dire, attends, je rassure tout le monde, Jimmy gagne pas la Switch, mais lundi on te reprend, Jimmy, on te l'offre lundi, d'accord?
2: Ok, ça marche.
1: Ah, t'es déçu, hein?
0: Bah oui, mais bon.
1: Mais si le stade, en revanche, je prends l'engagement là. S'il y a le stade qui se fait à Strasbourg, on te met deux invités.
0: Oh, c'est bon.
2: C'est top ça.
1: Ça marche pour toi?
2: Ouais, très bien, parfait.
1: Et on te reprend lundi, Jimmy. Mais alors, donc c'est quand même vrai que Zidane est venu te voir en loge.
0: Eh oui, Zidane est venu
1: juste
0: dans
1: avant
0: en loge. Juste avant, ils m'ont fait la surprise, ils m'ont dit il y a une bagarre derrière la loge. J'ai dit, comment il y a une bagarre? On peut pas rentrer sur scène, c'est mon pote Mathéo que tu connais. Ah, il y a une bagarre, tu peux pas et tout, nananiné. Comment? J'ai dit, mais putain, on va monter sur scène ce stade Vélodrome.
1: Comment mettre l'artiste dans de bonnes conditions?
0: J'ai dit, mais comment il y a une bagarre? Il y a un brouille, la porte elle s'ouvre. Je vois Zinedine Zidane, je fais, oh! Et en fait, quand j'ai compris qu'ils m'ont fait une blague, et du coup, il est resté avec nous, donc on a pris un peu de retard. Et il y a, comment s'appelle, Nikos qui arrive, qui parle, et il fait cette fameuse blague où on était mort de rire. On est dans un stade et il fait, allez, on me dit à l'oreillette que Soprano est là. Allez, sale noir, noir sale,
3: Oh,

0: festival à Alès. Vous allez même le voir chanter
1: en festoche.
0: J'habite au sol avec les grands.
2: Par contre, on vous a vu danser à l'arrache, tranquille, j'ai été doucement. Mais comment ça s'appelle, j'ai lancé des concours où moi-même je fais le coach de danse.
3: Ok, let's go.
0: Donc pour avoir toute la Corée.
2: La première Corée, t'inquiète.
0: Voilà,
2: t'inquiète.
0: On l'a fait easy. On va aller voir, c'est sur TikTok.
2: Ouais, vous pouvez venir aller voir. Je fais danser ma fille et ma soeur, c'est rigolo.
0: Tu vas voir qu'il va finir dans danser avec les stars.
3: Bien sûr.
2: Non. Pour te voir, oui, ça me ferait plaisir.
0: Avec plaisir, tu viens, sinon. Merci d'être venu lundi. À ta place, il y aura Angèle qui vient.
2: Ah, j'ai entendu son nouveau morceau sorti. Il est sorti aujourd'hui aussi.
0: Ah, vous êtes sorti en même temps.
2: Ouais. Ah, il y a beaucoup de morceaux qui sont sortis aujourd'hui.
0: Sarah Lélé, Tessa B seront nos invités mardi. Bertrand Huskla, Pauline Clément pour un film extraordinaire de la Comédie Française. Ramzy et Redouane Bougueraba jeudi. Et la dernière, en famille, tous ensemble, on se fera une grosse fête vendredi. Merci Sopra, merci à tout le monde de nous avoir suivis cette semaine.
2: Merci l'équipe. Comme d'habitude, vous m'avez régalé, je me suis régalé. Mais le danseur, oh là.
0: Alors, on te le fait venir sur la tournée, si tu le veux, tu l'as sur toute la tournée.
2: Oh, il m'a perturbé.
0: Tu te rappelles le danseur avec le sac à dos là qui était comme ça? C'est Victor qui danse en faisant la gueule sur toute la tournée. Ça peut être un délire.
3: Il fait vraiment une entrée sur scène, tu sais.
2: Ah ouais.
3: Une petite corée comme ça là.
2: Oh, il m'a déconcentré, il est trop fort. Merci. Et lui aussi.
0: Ah, Thibaut, bravo.
3: Merci beaucoup.
0: Bravo les copains. On se retrouve la semaine prochaine.

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4: Comment vous allez tout le monde?
5: Super.
4: Je suis heureux de vous voir, Il y a Oriane, il y a Rémi, il y a Thibaut, il y a toute la team, ça va bien?
6: Ouais, trop.
4: On est mercredi aujourd'hui.
7: Je suis un peu tendue parce que...

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1: 45 minutes, c'est beaucoup.
2: Oui.
1: Non, il y a une méthode, hein. Tu fais Pouxit et tu lui laisses.
2: Toute la vie.
1: Toute la vie. Attention quand même.
3: C'est ce qui a donné ma calvitie.
1: Non, hein, moi, non, il faut que t'arrêtes. Rémi, je t'explique. Rémi qui est avec nous sur l'antenne a une énorme calvitie. Un jour, c'est parce qu'il s'éteint les cheveux à 20 ans. Un jour, c'est parce qu'il a mis du Pouxit. Je crois que c'est juste l'hérédité.
3: Hein. J'essaie de trouver les trucs, je sais pas où ça vient. Ouais, ouais, si, c'est mon père qui est chauve comme un œuf. Faut que ça vienne de là. Et on m'a dit que ça venait de la mer. Hein. Les gènes de la mer. Alors, je comprends pas. Parce que ma mère.
1: C'est très rare, malheureusement. C'est très rare, heureusement. Mais je veux dire, pour les femmes, malheureusement, qui perdent leurs cheveux, je crois que c'est beaucoup plus rare que les hommes.
2: Bien sûr. En fait, on en perd énormément. Par exemple, depuis mon accouchement, j'en perds énormément, mais on a tellement de masse que ça se voit moins. Mais est-ce que ta mère a le cheveu pauvre?
3: Elle a le cheveu un peu pauvre, c'est vrai. Bon, elle fait un peu comme Giscard à l'époque, elle fait une petite pêche chez Slaraba, quoi. Bon, faut pas qu'il y ait un couvent, quoi.
1: C'est vrai, il lui manque des cheveux?
3: Non. Non, mais elle a le cheveu très, très, très, très fin, ouais, carrément.
1: Bon, pourquoi on parle de cheveux? Ah, parce qu'on parle des poux de ta fille. Alors, comment elle va faire?
4: Bah, je découvre ça, hein. C'est la première fois que ça m'arrive. Donc, j'ai vu qu'il fallait que je refasse un shampoing dans 48 heures et après encore dans 5 jours. Et après, bah, je croise les doigts, quoi.
1: Attendez. Est-ce que les adultes peuvent attraper les poux des enfants?
2: Mais bien sûr. Mais ça m'est arrivé. Mais évidemment.
1: Tu les poux. Ah, mais toi, de toute façon, t'es vraiment une galeuse.
3: On dit sur l'antenne tous les deux jours. Rappelle comment elle t'appelait ta prof en 6e?
2: La Souillon. Madame Goldenstein. Non, c'est pas ma fille qui me les a donnés, vu que je vais la faire diagnostiquer
3: tous
2: les
3: 4 matins. Non, mais qui te les a donnés?
2: J'étais en colocation et une coloc, sans me le dire, a pris ma brosse à cheveux et m'a filé ses poux. Je vous jure, mais en plus, moi, je suis sujette aux poux. Il y a des gens qui sont plus sujets que d'autres.
3: Alors, la Souillon.
2: Sois content, j'ai un Google Doc pour l'éviction des poux. Je me suis créé une méthode anti-poux.
4: Je prends tout là.
1: Ah là, la pauvre. Et ça la gratte, elle a mal?
4: Eh ben, ça l'a gratté ce matin.
1: Bien sûr, ça l'a gratté les poux. Je me rappelle pas, j'ai eu petit, je me rappelle pas.
2: Ignoble.
3: Et surtout pour les parents, là, je m'adresse aux papas et aux mamans. Tressez vos enfants. Attachez-leur les cheveux quand ils ont des poux en allant à l'école. Sinon, ça se balade et ça se. Voilà,
1: tressez vos enfants, mettez-leur un sarouel et montez à Sinsemilia et puis c'est parti. Faites-leur faire une tournée de Rasta Blanc et puis voilà.
2: Faut les badigeonner d'huile de coco.
3: Oh, arrêtez, mais qu'est-ce que vous
1: faites?
2: C'est un répulsif naturel.
1: Tu peux pas dire aux gens qui nous écoutent quand il y a des poux, on laisse 45 minutes le shampoing.
2: Moi, c'est ce que je fais. Attendez. Chacun est libre de ses droits.
1: Non, mais tu peux
2: lui
1: abîmer le cuir chevelu et dire derrière l'huile de coco et tout. T'as que des méthodes qui n'existent pas.
2: Alors, l'huile de coco,
1: toi, t'es Raoult style. Toi, tu prends les sentiers battus. Toi, je ressens.
2: Écoutez. Pour l'histoire de la pause de 45 minutes, effectivement, elle est un peu pelée après, donc je vous laisse libre de vos choix. C'est un pays libre. Pour ce qui est de l'huile de coco, c'est un répulsif naturel, pas du tout invasif. Vous le badigeonnez tel un poulet avant de les mettre à l'école. Ça fait effet cheveux gras, mais au moins, le poux ne va pas sur l'huile de coco.
3: C'est comme enfant qui part avec les cheveux gras, pelade sur la tête. Ouais,
2: mais au moins,
3: Dieu,
2: il ne se gratte pas.
1: Ouais, bah, bien sûr.
3: Elle en filera à personne, personne ne va approcher la
1: petite
3: femme. Elle filera des pots à personne.
5: Maman, elle n'avait plus eu coco, elle a mis de l'huile de vidange de papa, de la bagnole.
1: Maman m'a mis de la végétaline.
3: Pourquoi elle me fait ça, maman? Juste à la friture, personne ne me parle à l'école.
2: Arrête, elle arrête pas de me dire qu'elle est seule avec la maîtresse pour aller récréer.
3: Non, c'est pas ça, tu me brises le cœur.
1: Arrête, non, me fais pas ça.
2: Ouais, mais elle a l'air très alignée avec ce choix, donc j'ose pas avoir l'air peinée. Je fais, mais c'est formidable. Et les enfants, non, avec maîtresse, ça me brise le cœur.
1: Oh non, mon Dieu, me dis pas ça, arrête, j'ai de la peine. Ah ouais, mais avec ses cheveux pleins d'huile de coco, sa pelade sur le crâne.
3: C'est vrai que si elle sent le poulet frit tous les jours, ça
2: commence. Mon amour, arrêtez. Elle est en avance, c'est pour ça.
1: Mais je crois qu'elle est en avance.
2: On me dit qu'elle est en avance. Enfin, son père, quoi. Mon mec.
1: Mais donc là, elle est toute seule, tout le temps avec la maîtresse, la journée.
2: Elle me dit que pendant les récrés, elle aime rester avec la maîtresse, mais elle a l'air d'y mettre de la joie.
3: Elle tape le carton avec la maîtresse. Joue un peu à la belote, c'est bon.
1: C'est le jour des enfants aujourd'hui. 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

0: Mais dis donc, très belle collaboration.
1: Vous m'appelez, vous criez grande récré, je vous offre le cadeau.
2: Allez.
1: Magnifique. C'est ça. Okay. Vous criez à grande récré, hein.
2: Ok, il n'y a pas un trois petits chats à faire ou on a quoi que ce soit. On discute un peu.
1: Ok.
3: Et à tout moment.
1: À tout moment, j'offre la grande récré.
2: Génial.
0: Mais il y a un challenge, faut pas se planter. Si tu cries le roi Merlin, c'est perdu.
1: Par exemple, crie le roi Merlin, ben je t'offre rien, on a rien, on n'a pas
2: si,
1: loupé le roi.
2: Si, je suis venu avec un niveau au cas où pour le sud, donc on peut filer un niveau.
1: Je suis trop heureux pour les enfants. Merci la grande récré de nous choisir pour faire ce cadeau magnifique. 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Et je rajoute. Pouxit.
0: Ah, écoutez, c'est cher, c'est très cher.
1: Pouxit. Je rajoute Pouxit qui, je vous le rappelle, vous l'appliquez et vous le laissez 16 jours. Sur votre vie, vous lui mettez un bonnet pour bien que ça macère. Il y a une pelade après, il y a une calvitie, mais il n'y a plus de poux.
0: Mais vous traitez la pelade après, hein. De toute façon, il y a des produits pour tout, les gars.
2: Bien sûr.
1: Mais en fait, je me dis, un poux, quand il doit croiser Rémi, c'est comme ça après un incendie l'été, tu fais quand il n'y a plus de végétation. Le poux. Rémi doit être dégoûté.
2: Rémi doit dire, bah, gars, on a découvert la lune.
4: Je suis actuellement sur le crâne d'un chauve. C'est un petit pas pour moi, mais un grand pas pour tous les poules de la terre.
1: Gim, soleil, voilà ce qu'on écoute tout de suite, c'est parti.
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1: Merci d'être avec nous les copains, en étant avec vous sur Énergie, bien sûr, jusqu'à 19h. La grande récré, ça vous parle?
2: Génial, oui, bien sûr.
1: The Big Recreation.
0: Yes.
1: Voilà ce qui va arriver ce soir. 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
0: Génial ce
1: truc. Ah ouais? Vous choisiriez quoi? Le bon d'achat,
2: bah, je pense.
0: Non.
1: Ou la boîte? Ah, bon, la boîte.
0: Ah non, la boîte mystère.
2: Ah, moi, je suis joueur.
0: Ah ouais.
2: On a tellement de chance. Nous, je vous rappelle, on a gratté 10 bancos, on a gagné 0 euros. Donc vraiment, on est vraiment une équipe de vénards.
1: Ah, on a tenté
2: notre chance, quoi. Restez avec nous. Il y a Julien Lib qui arrive. Je vous souhaite beaucoup de courage où que vous soyez en France, dans la voiture, au travail, à la maison. On s'occupe de tout pour vous avec Oriane, Rémi. On reste tous ensemble. Les infos pour Brio Dîner ce soir, le thème,
1: les dinosaures.
2: Oh.
1: Ah oui.
0: T'adores.
1: Bah, je suis très calé grâce à mon fils qui est en plein phase dinosaure. Restez avec nous, on arrive.
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1: Merci de nous choisir pour terminer vos après-midi. Vous avez forcément entendu parler de ce qui s'est passé avec le Crédit Agricole hier.
0: Ah, c'est énorme.
2: Ah oui.
1: C'est fou.
0: Redis voir.
1: Oui, donc t'as pas entendu parler.
0: J'ai beaucoup d'infos. Hein.
1: Hier, la banque a envoyé par erreur un push à l'ensemble de ses clients avec écrit « Test Cédric ».
0: J'ai vu.
1: 27 millions de clients ont reçu une notification sur leur téléphone intitulée « Test Cédric ». C'est génial.
0: Je trouve ça très drôle.
1: C'est un gars qui a dû faire un test. Tu l'as eu, Anna Serena?
7: Et j'ai cliqué sur l'application et ça s'est totalement arrêté. Il y a un gros bug. Bah, on ne pouvait plus y aller.
1: Bah, le mec a paniqué. D'y aller. Bah, oui.
7: Mais je pensais qu'au début, c'était mon conseiller, quoi, parce que je ne connais pas le nom de mon conseiller. Je me suis dit,
1: Cédric, reteste, Anna.
7: Je pensais qu'il voulait me séduire, quoi.
1: Alors, bon, en tout cas, sachez que l'erreur a été relayée sur tous les réseaux sociaux. Le Crédit Agricole a réagi avec humour en disant, quand on est la première banque des Français, on ne laisse personne tomber. Et surtout pas Cédric.
2: Ouais, voilà, c'est fort, ils sont bons.
1: C'est vraiment un gars qui a dû dire, bah attends, on va voir si ta nouvelle boîte mail, elle fonctionne. Hein. Non, parce que ça arrive en alternance, c'est important. Et il a envoyé à 27 millions de personnes le mail de test. C'est incroyable.
2: Franchement, heureusement pour lui qu'il avait vraiment écrit que test Cédric, parce que franchement, quand tu fais un test mail avec un pote, c'est pas le premier truc que t'écris en principe.
8: Mais alors, cucu, on va rigoler.
1: Franchement, on a eu de la chance. Ah là, ça donne vraiment envie d'être ton pote, en tout cas. Julien Lib, dis-moi où qu'arrive.
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1: Bienvenue tout le monde, bienvenue sur Énergie. J'espère que vous allez bien. Oriane, Rémi, ça va?
2: Ouais, super.
1: Comment va Hélène?
9: Eh ben ça va, merci Camille. Bonjour toute l'équipe.
1: Je suis ravie de t'entendre Hélène. Tu fais quoi dans la vie?
9: Je suis secrétaire commerciale. Je fais les papiers pour les Micra.
1: Non, je crois pas, tu vends des Nissan Micra?
9: C'est ça, ouais, tout à fait.
1: Mais tu bosses chez Nissan?
9: Ouais, je bosse chez Nissan.
1: Oh là là, tu sais que c'est ma voiture préférée, la Micra.
9: Ben oui, je sais bien.
1: Ah, mon Dieu. T'en vends combien par mois?
9: Oh, pas, une bonne dizaine.
1: Qu'est-ce qu'il y a mieux qu'une Nissan Micra, les gars?
0: Mais je crois que je ne sais pas à quoi ça ressemble.
1: Arrête.
0: Est-ce qu'il y a un gros coffre?
1: Ah ben non, c'est une petite citadine, hein.
0: Ah, j'aime les gros coffres. Boule de pétanque, parasol.
1: Oui, mais ça, c'est justement, c'est pour vivre en ville, c'est pas...
0: Alors, on me montre. Oui, charmante, très belle.
1: Voilà, c'est une citadine, c'est une Clio, quoi.
0: Ça se gare facilement.
1: Ah, toi, t'es un gros bien. SUV, mais toi, on sait que t'en as rien à foutre des ours polaires.
0: Mais c'est ton hybride, monsieur.
1: Bien sûr. C'est bien que toi, t'es dans le greenwashing, que tu t'en fous complètement de cette planète bleue.
0: Mais oui, je mange de la mangue au volant, voilà.
1: Bien sûr, au mois de novembre. Ça vient d'où, ces avocats du Pérou?
0: Plus c'est loin, plus c'est bon. Je plaisante, évidemment.
1: Bon, en tout cas, je voudrais vous parler justement d'avion. Ah, puisqu'il y a des gens qui sont dans l'avion au moment où je vous parle. Qui est dans l'avion au moment où je vous parle?
3: Le président?
1: Non.
0: Ah, des sportifs?
1: Oui.
0: La Coupe du Monde?
1: Exactement. Les Bleus sont là dans l'avion au moment où je vous parle, en train de rejoindre les États-Unis pour la Coupe du Monde.
9: C'est la grande récré.
1: Oh, Hélène, très bon réflexe.
0: Waouh.
1: Alors, si vous nous rejoignez, vous dites qu'est-ce qu'elle a fait là?
3: C'est fou. Moi,
0: j'ai... C'est nous accueillis.
1: Je pense vraiment qu'il y a des gens qui sont en train de nous écouter. Ils se disent, mais pourquoi elle crie la grande récré, celle-ci? Sachez que si vous criez la grande récré sur l'antenne, vous repartez avec 200 euros de bons d'achat pour la grande récré.
0: Oh, on va bien. Dire. Oh, bravo, Hélène.
9: Contente. Merci.
1: C'est vraiment des applaudissements, des chiffres et des lettres. Ah ouais, c'est vraiment le, bravo. Le compte est bon. Bien joué, puisque grâce à la Grande Récré, aujourd'hui c'est le jour des enfants, on vous offre 200 euros de bons d'achat sur la Grande Récré ou une box mystère. Qu'est-ce que tu préfères?
9: Allez, je vais tenter la box mystère, c'est ce que vous aviez dit tout à l'heure. Donc,
0: génial.
1: Tu recevras donc une box mystère de la Grande Récré avec des jeux et des jouets d'un montant minimum de 200 euros. Donc quoi qu'il,
9: trop bien.
1: Tu choisis pas les jouets, mais ça peut monter jusqu'à 400, 500, 600 euros.
9: Eh ben, on va espérer.
1: Bah, nous aussi, on espère. Hein.
3: Bah, ouais.
1: La Grande Récré, c'est quoi?
3: Bah, la référence du magasin de jouets en France, non?
1: Je pense, hein. Mais c'est la référence, les mecs.
3: Bah oui, bien sûr.
1: C'est la référence. Bien moi, sûr. Mes cadeaux, les à Noël, c'est la Grande Récré.
0: Mais oui, le papier bleu, on le reconnaît.
1: Avec écrit la Grande Récré. Bah,
0: évidemment.
1: Bien sûr qu'on le reconnaît.
3: De toute façon, en vrai, tu peux pas citer d'autres magasins que la Grande Récré.
0: Et
3: la
0: première
3: truc, c'est la Grande Récré.
0: Aux anniversaires, il y a que des papiers bleus. Tout le monde va à la Grande Récré.
3: Bien sûr. Et puis, alors, attends, tu as vu les papiers cadeaux qu'ils font? T'as vu leur capacité qu'ils ont à emballer des cadeaux parce que...
1: Non mais ça, oui. Je suis bluffé.
3: Ah non, c'est une folie, hein.
1: Quoi, pas toi?
0: Alors, je suis bluffé, mais pendant les périodes de Noël, par exemple, il y a des bénévoles qui sont charmants, mais qui ont pas forcément...
1: Ah, il faut payer en plus.
0: Non, c'est pas ça le problème, c'est pour des associations, mais qui ont pas l'habitude de faire des paquets, et c'est un peu plus long et laborieux, mais c'est adorable, et ça permet d'aider des associations, mais on peut pas dire que non plus, c'est...
1: Alors, je vois, c'est plus dans les grandes surfaces, la Grande Récré, ils sont vraiment derrière avec leur atelier, là, de Grande Récré, et franchement, mais gars, c'est pas que c'est des fusées.
3: Ah ouais, c'est des fusées.
1: C'est incroyable.
0: Je salue, je ne sais pas faire un papier cadeau.
1: Non, moi non plus, je suis incapable. Ma chérie, elle fait des papiers cadeaux.
3: Ah ouais?
1: Je te jure, mieux qu'au magasin.
0: Ah, mais bon, je trouve ça très attirant, non, attends, les gens qui savent faire ça.
1: Ah là là, mais elle fait un atelier, tu sais pas. Elle achète plusieurs, chaque fois, plusieurs rouleaux. En fonction du paquet, elle va prendre tel rouleau ou pas. Elle prend exactement la taille qu'il faut.
3: Ouais.
1: Et parce que je crois qu'elle a bossé dans un grand récré ou quoi quand elle était étudiante. Les gars, elle a des nœuds, elle met des nœuds à part et tout. Le paquet, il est sublimissime.
0: Elle tire le ruban avec le ciseau?
1: Tout.
0: Quelle femme.
1: Tu sais, tout, tout.
3: Ce qui est fort, c'est quand tu gâches pas de papier. Et souvent, tu dis, je vais pas couper, je vais gâcher. Donc, tu replies et ça fait un pauvre colis dégueu.
1: Ah, moi, c'est dégueulasse.
3: Ah, non, c'est horrible. Moi, c'est ça, c'est horrible.
1: Et vous connaissez la technique. Si vous avez que, il vous reste que du papier cadeau, bon anniversaire.
0: Ah.
1: Et que c'est Noël.
0: Oui.
1: Comment vous faites?
0: Tu le retournes?
1: Ben non. Tu rajoutes Jésus. Et flash, ça part sur Noël.
0: C'est très drôle.
3: Une belle technique de pince, mais
1: c'est pas ma technique. Hein. Je sais plus qui est ça, mais en vrai, c'est une trop bonne technique.
3: Ouais. Mais ça se voit un peu, c'est au marqueur.
1: Bah ouais, je trouve que l'idée est géniale.
3: Ouais, c'est marrant.
1: Bon, bravo à celui qui a vu cette idée. J'ai vu ça sur les réseaux. Enrique et Elésia, c'est ce qu'on écoute tout de suite. Et dans un instant, je vous reparle des Bleus. Je vais pas juste vous dire les Bleus sont en avion. Il y a une info derrière.
0: Ah, oui.
1: Incroyable d'ailleurs. Restez avec nous. On est sur Énergie et c'est comme ça jusqu'à 19h.
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1: Hélène est de retour avec nous. Ça va, Hélène?
9: Super, merci.
1: Hélène, t'as gagné ta grande récré. Tu nous appelais même pas pour ça. Ça nous fait plaisir. 0870 42 48, c'est le numéro pour nous joindre toute la soirée. Et c'est complètement gratos. Oriane Rémy, je vous ai dit que les Bleus étaient dans l'avion.
0: Oui. Tout à fait.
1: Et ils partent pour la Coupe du Monde aux États-Unis. 26 joueurs qui se sont envolés pour Boston. Ils vont loger au Four Seasons, hôtel 5 étoiles.
0: Oh,
1: Hélène, tu veux savoir un petit peu ce qu'il y a dans cet hôtel?
9: Allez, vas-y.
1: Vous qui m'écoutez, je vous fais visiter l'hôtel des Bleus pour la Coupe du Monde qui commence dans quelques jours.
3: Merci.
1: Il est à 15 minutes de l'aéroport, toujours pratique. Hein.
0: Ah oui.
1: Ça circule mal sur la rocade.
0: Déjà que t'es en jet lag, t'as pas envie de refaire de la voiture après l'avion.
1: T'es mort. Des espaces réservés pour le staff, une salle de repas lumineuse, une piscine intérieure.
0: Ah, génial.
3: Ah, pas mal, oui.
1: Bien. Sympa, ça. Hein. Oui. Pour rigoler avec les copains. pas de bombe, encore pas au bord de la piscine.
3: Il y a un petit bar remous quand même.
1: Il y a un petit bar remous, oui, il y a une salle de musculation, il y a un bar remous, en effet. Salle de muscu à billard à l'accueil.
0: Oh, sympa.
3: Attention, ça dépend. Hein.
1: Billard américain, qu'est-ce qu'on sait?
3: Bah, t'es aux États-Unis, ça doit être un billard américain. Ouais. Bah, sinon, forcément. Bon. En tout cas, je peux pas te dire mieux, il y a un billard, quoi.
1: Très bien.
3: Toujours sympa, quoi.
0: Ouais, c'est bonne ambiance.
1: Ouais. Billard, tu dis toujours, tu dis, ah, trop marrant, on va faire un billard, et au bout de 40 secondes, tu dis, gars, c'était pas la meilleure idée de. Tout est plus amusant qu'un billard.
0: Mais à force de voir des gens jouer au billard, tu te penses bon, mais en fait, pas du tout.
1: Et c'est surtout que l'objet, il est tellement grand, tellement imposant, tu te sens un peu obligé de te dire, bah, faut aller jouer au billard, quoi. Ben et oui. Vraiment, tu tapes une boule et tu dis, ah, je me rappelais plus que c'était nul, en fait. C'est nul. Et après, t'es là à finir et t'as toujours un pote qui est à fond qui, par derrière la vitre. Et qui fait des manières avec son petit feutre bleu, là. Regarde ça. Au bout de la queue, là. J'ai peut-être ça là-dessus, là. Bouge pas. Regarde, là. Je tape la 7 qui tape la 4, elle revient derrière. Bon, y a rien qui m'a. T'as toujours un pote. Et alors, ils ont aussi des chambres et des suites, bien sûr. C'est entre 1200 et 7500 euros la nuit.
0: Oh,
1: c'est
0: un peu,
1: normalement, quand vous, là, eux, ils ont réservé tout l'hôtel. Quand vous dormez normalement dans cet hôtel à Boston,
3: ça fait un gros gap entre les deux, quand même.
1: Bien sûr.
3: C'est quoi? C'est une niche et une chambre? Ou qu'est-ce que c'est?
1: Non, mais c'est la petite chambre par rapport à la suite, genre avec le bain à roues privatif et tout ça.
3: Ouais. Attends.
1: Et dans cet hôtel, ils vont faire la connaissance de Shirley. Qui est Shirley?
3: La
0: gouvernante?
1: Non. La
3: réceptionniste à l'accueil.
1: Comment, Hélène?
9: Réceptionniste?
1: Non, c'est pas la réceptionniste, Rémi. Mm-hmm.
3: Eh bien, j'aurais dit la personne qui va s'occuper un petit peu du ménage, de tout ce qui est cleaner un peu les chambres.
1: Ouais, la gouvernante, donc non.
3: Ouais, c'est ça.
1: C'est
3: ça,
1: vraiment ce qu'a dit Auréane.
3: Ouais, voilà. Très bien.
0: La maîtresse de petit déjeuner.
1: Non.
3: Peut-être celle qui va nettoyer le...
1: Non, c'est toujours pas.
3: Toujours pas.
0: La concierge?
1: Non.
3: Ah, attends.
1: Elle travaille pas à l'hôtel.
0: Ah.
3: Shirley, est-ce que c'est une personne humaine?
9: Oui. La bilieuse.
1: Comment, Hélène?
9: Non, j'ai dit la bilieuse, mais...
1: Non, pas la styliste. Non, bah, c'est assez simple, hein, c'est du survêt Adidas. Hein.
0: La guide. Oh, je vais vous montrer Boston. Avec le parapluie, tu sais que...
1: Non, mais je rappelle, elle bosse pas à l'hôtel, ni en dehors. Je veux dire, c'est pas quelqu'un qui travaille.
3: Alors,
1: c'est pourtant, ils vont croiser Shirley, qui est un être humain.
0: Ah,
3: la conductrice du bus?
1: Bah non.
0: Un être humain.
1: Ils vont la rencontrer à l'hôtel, peut-être dans le bar, ou peut-être dans la piscine. Peut-être dans la piscine. Shirley?
3: Ah, bah,
1: peut-être au billard.
9: Elle est nageuse?
1: Non.
3: La responsable des animations. Salut les loulous!
0: Est-ce que c'est la maman d'un des joueurs qui a pas supporté de couper le cordon, qui a suivi l'un des joueurs?
1: Non, parce qu'ils vont faire la connaissance, ils la connaissent pas encore. Sachez que Shirley est la seule personne cliente qui restera pendant que les Bleus sont dans l'hôtel de Boston.
0: Mais en quel honneur!
1: Parce que le staff des Bleus, plus les Bleus, ça prend beaucoup de monde, plus, pour un souci de sécurité, évidemment, l'hôtel de Boston, pendant le temps de la Coupe du Monde, le plus longtemps possible, on souhaite aux Bleus, est privatisé par l'équipe des Bleus. D'accord? Il y a que, sauf Shirley, qui reste dans l'hôtel.
3: Ah, waouh!
1: Pourquoi?
0: C'est la cliente la plus fidèle, elle a...
1: C'est le cas, mais pourquoi?
3: Elle y vit.
1: Elle vit à l'année à l'hôtel.
0: Oh, génial. Quel délice.
1: C'est une cliente qui paye sa chambre à l'année. Depuis plusieurs années, elle vit dans cet hôtel à l'année. Et donc, l'hôtel a dit, mais nous, on vous le privatise. On comprend, c'est la Coupe du Monde. Mais on a une cliente qui réside à l'année depuis des années. C'est notre meilleure cliente. Nous, il n'y a qu'une condition. Elle reste dans l'hôtel. Donc, là, Shirley, le matin, elle va croiser moi et Mbappé en tatane.
0: Génial.
1: C'est comme ça. C'est génial. Elle y vit à l'année. Je trouve cette info géniale.
3: J'espère, franchement, avec tout le respect, qu'elle sera pas trop relou, tu vois, à passer dans les chambres. Dites-moi, les jeunes, là. Ah, ça va faire la bande. Moche, tu vois, la voisine, quoi.
1: Peut-être elle va s'éclater, elle va taper le Uno avec Ousmane.
3: Ouais.
1: Alors, le Ous. On cumule pas les plus de le Ous, hein.
3: Ça serait fou,
0: Est-ce qu'on lui change les draps tous les jours comme dans un vrai hôtel?
1: Mais bien sûr, elle est cliente à l'hôtel, on lui change, elle peut commander un club sandwich quand elle veut et tout. Après, elle va avoir un petit choc, Shirley, hein. Parce qu'elle a quand même 80 ans, quand elle va voir que Platini est plus chez les Bleus.
3: Il est où, Giresse? Elle n'est pas Giresse?
1: Elle a 80 ans, la dame.
3: Ah là.
1: Moi, mon rêve, hein, vivre à l'année dans l'hôtel, pardon, mon rêve.
0: Ah, mais moi aussi, faut pas que je mette le doigt dans la prise. Enfin, je vois pas pourquoi, j'ai pas les finances. Mais moi, si je commence à vivre dans un hôtel, c'est fini.
1: Vous savez, il y avait Gainsbourg à l'époque qui ont dit il a passé un an dans un hôtel. Excuse-moi, mais c'est extraordinaire.
3: Ah non, moi, c'est pas mon délire.
1: Ah!
3: Mais non, je suis pas chez moi, quoi. Je suis pas chez moi, ça manque d'âme. ça manque de chez moi, quoi.
0: Mais tu ne passes pas l'aspirateur, ça manque, tu ne fais pas les vitres. Sûr,
1: ça manque de quoi? De passer le Swiffer, de évier bouché.
3: D'accord.
0: On lève les cheveux du siphon, non, ouais, c'est les tiens.
1: Non. Ouais, le ficus, tiens, t'as toujours pas changé les draps, ça fait 15 jours, ça manque de ça?
3: Oh, ça, d'accord. Mais c'est pas chez moi, quoi. C'est pas chez moi.
0: Tu payes même pas l'assurance logement, tu sais même pas qui t'assure. Tout est beau. En fait, tu vis dans un monde d'assistanat et c'est vraiment ça qu'on veut.
1: Et toi, t'aurais plus à prendre des bains allongé dans ta douche.
0: Non, mais bien sûr. Je serais plus en boule sous ma douche parce que l'eau, c'est beaucoup trop cher d'acheter. Ah non, mais c'est merveilleux. Mais par contre, c'est bon, danger. Là. Tu ne peux plus vivre ailleurs.
1: Moi, vous savez quoi? Moi, donnez-moi le temps. Un jour, je serai Shirley.
3: Oh, ah, tu crois?
1: Ah ouais, je vais faire des t-shirts, je suis Shirley.
0: En vrai, ah, Shirley. T'es un retraité avec de l'argent, tu ne sais qu'en faire, tu fais ça, évidemment.
1: Franchement.
3: Non, mais c'est vrai.
1: On s'écoute Sound of Legend?
3: S'il vous plaît. Ah, ben,

0: l'info sur un thème qui aura la meilleure, on le saura tout de suite.
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0: Qui veut faire les infos pour briller au dîner de ce soir? Qui pense qu'il peut gagner? Ah, le thème, les dinosaures. Vous savez, mon fils me tanne sur les dinosaures, il a 4 ans, donc je suis normalement assez calé en dinosaures. Et donc, j'ai une bonne info, je vais vous parler du Big Bang, l'extinction des dinosaures. Ah ouais, carrément. La météorite qui a tapé. Pourquoi est-ce que ça fait éteindre tous les dinosaures?
3: Bah, ça a tapé fort.
0: Et bah, pas tant que ça.
3: Ah bon?
0: Eh non. C'est une autre raison qui a fait que les dinosaures y a eu une extinction. Sinon, croyez-moi, les dinosaures seraient encore là et vous feriez moins les malins tous dans vos petits studios là.
3: Ah, c'est sûr.
0: J'ai peut-être une autre idée, je peux proposer. C'est que en fait, ça a éteint la flore, en tout cas, de ce qu'ils pouvaient grignoter, manger. Voilà, ils sont retrouvés.
3: C'est ça. Mais pourquoi est-ce qu'à l'échelle mondiale, à l'échelle de la Terre, comment tu expliques qu'une météorite, parce qu'aujourd'hui la même météorite qui tomberait, ça serait dramatique pour le pays dans lequel elle tomberait,
0: parce que ça a fait quand même, elle faisait plusieurs centaines de kilomètres de large. Mais sauf que elle a tapé à un endroit précis, qui fait que ça a créé ça. Elle aurait tapé 10 kilomètres à côté. Les dinosaures seraient encore là et tu serais pas là pour en témoigner, mon pote. Parce que alors toi, je vais te dire, mon petit Rémi.
3: Ouais, dis-moi, Rémi.
0: Avec tes petits pulls en cachemire devant un allosaure, tu ferais moins le même.
3: Ah, ça, je te confirme.
0: Ah, ouais, mon pote.
3: Dis, je cours pas vite, moi.
0: C'est dans un instant. Ok, avant ça, on s'écoute Sound of Legend dans la besoin de quelqu'un, 0870-42-48. Votez pour votre info préférée dans un instant. C'est le retour des infos pour briller au dîner de ce soir.
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0: Bienvenue tout le monde, bienvenue sur Énergie. J'espère que tout le monde va bien. On est tous ensemble, on est ensemble jusqu'à 19h. On prend soin de vous, vous terminez une journée de boulot. Vous avez encore de la route à faire perso, vous avez de la route pour votre travail. On vous change les idées jusqu'à 19h. Le son de Vita qui va arriver.
3: Ah merci.
0: Mais avant. Oui.
4: Ça fait mal, ça fait comme un coup de sable.
0: Les infos pour briller au dîner de ce soir.
3: Ah bien sûr.
0: On a 4 fun facts sur un thème, c'est parti, jingle.
5: Qui aura la meilleure info sur les dinosaures? Triceratops, ankylosaure, allosaure, trisosaure, tristotrominosaure, stominamalophus, charnantinosaure, stegosaure.
0: Wow. C'est mon fils qui fait le jingle. Oh.
3: Incroyable, il nous a cité des noms de dinosaures que j'avais jamais entendu de ma vie.
0: Mais après, il en invente parce qu'en fait, il voulait que le jeu ce soit de vous deviniez celui qu'il a inventé au milieu du truc.
6: Ah, on peut essayer. Je n'en connais aucun.
0: J'essaie de lui faire le jingle, mais après, attends, il fait les herbivores, pas herbivores. Donc vous moquez pas. Pour une fois, c'est pas Anna Serena, c'est mon fils qui a fait le jingle.
6: Il se moquera jamais, il est adorable.
0: Et attention, il va vous expliquer les règles.
5: Moi, je vais leur dire des noms de dinosaures et celui qui va dire le nom, il aura gagné, il va remporter la victoire. Et comme il a gagné, il va remporter un trophée d'or. Mais moi, je ne dois pas vous dire c'est lequel nom. C'est vous que vous devez deviner.
6: Il parle trop bien. Remporter la victoire, mais il parle bien.
3: Avec un trophée d'or. Hein.
7: Ouais.
0: Ah, vous devez
7: trouver.
3: On va essayer de doivre.
7: Vous devez trouver.
6: C'est un verbe
7: du. Ils doivent.
6: Le verbe du troisième groupe, c'est
0: bien
6: toujours
0: sûr.
6: Très dur.
0: Vous devez trouver. Donc, tu vois, dans le délire, lui voulait que vous deviniez quel est le mauvais dinosaure dans tous les dinosaures.
6: Okay.
0: Mais ça va pas être ça le jeu, c'est qu'on a 4 infos sur les dinosaures et ça va être à Laurie de nous dire qui a la meilleure info. Ça va, Laurie?
8: Salut Camille, salut toute l'équipe.
0: Salut. Laurie, on est le 10 juin. Pourquoi est-ce qu'on parle de dinosaures aujourd'hui?
3: Ah oui, dis donc.
8: Oh.
0: Ah.
8: Bon, c'est.
0: On a des
8: c'est
0: stagiaires.
8: C'est l'anniversaire de Spielberg, non?
0: C'est pas l'anniversaire de Spielberg. On a des stagiaires. Prenez le micro. Ah, pas mal. Laurie, les stagiaires, pourquoi est-ce qu'on parle de dinosaures un 10 juin?
8: Oh, c'est l'année
0: de
8: sortie de Jurassic Park, le film, le premier, non?
0: Bon, bah écoute, pas besoin des stagiaires, absolument. Jurassic World, non pas le premier, mais Jurassic World est sorti un 10 juin, vous saviez ça?
8: Non.
0: Stagiaires, vous saviez pas, vous avez vu Jurassic Park?
8: Oui.
0: Ouais, ça vous a plu?
8: Oui.
0: Qu'est-ce que vous faites chez Energy?
8: On fait notre stage de seconde.
0: Allez, vous êtes les enfants de qui?
8: De personne.
0: De mes parents.
8: Pas de ici, mais... On a des contacts.
0: Ouais. Comment est-ce qu'on atterrit en stage chez Énergie? C'est quoi vos contacts?
8: Marie Fugier.
0: Ah.
6: Elle est gentille, Marie.
0: Pas mal. Elle est adorable, Marie. Elle vous trouve des places de concert? C'est elle qui gère les places de concert d'habitude?
8: Non.
0: Me dites pas. Si elle vous a trouvé des places pour Bad Bunny, alors que nous, ils nous ont pas donné l'heure.
3: Ouais.
8: Non, c'est pas trop, non.
3: Vous allez voir Bad Bunny?
8: Non, je pense pas.
3: Heureusement, je vais te dire. Parce que si vous allez voir et que non, on n'y va pas, j'aurais été fâché.
9: C'est clair.
3: Y a Laurie. Laurie, t'es de retour?
10: Je suis là.
3: Laurie, écoute-moi bien. Laurie, on va avoir donc 4 infos sur les dinosaures. À toi de nous dire laquelle est la meilleure. Et on commence avec Rémi.
9: Vous commencez avec moi.
3: Très bien.
9: Alors d'abord, je vais vous donner juste une toute petite croquette, si vous me le permettez, très rapidement.
3: Ah non, on va sur l'info. Qu'est-ce qu'il fait encore?
9: C'est une toute petite croquette. Écoutez bien, parce que franchement,
10: les gars,
9: ça jouera pas, vraiment. Juste, je vous explique d'où vient le terme dinosaure. Ça vient du grec deinos, qui veut dire terrible, et zoros, qui veut dire lézard. Terrible lézard, deinos, zoros. Voilà. Mais c'est génial ce que je viens de vous raconter. Mais la vraie info, elle vient du T-Rex. J'ai appris un truc dingue, parce que moi, ça m'a un peu trauma quand j'ai regardé Jurassic Park. Le T-Rex, c'est le dinosaure qui fait le plus peur. Et ben, sachez que le dinosaure, il faisait plus de 6 tonnes et il courait à 30 km/h. C'est-à-dire rien du tout. Pour attraper ses proies, il fallait qu'elles soient très proches de lui, parce que c'est pas un dinosaure qui court vite. C'est pas un dinosaure. Tu le croises dans la rue, le T-Rex, tu lui dis « Je suis là !» Et le temps qu'il arrive, t'as le temps d'aller te cacher derrière un ficus, tu vois. C'est ça que je voulais vous raconter. On en dit beaucoup sur le T-Rex, mais le T-Rex, c'était une belle mâchoire, mais pas une belle dynamique.
3: Surtout que tu oublies quelque chose à dire sur le T-Rex, c'est que le T-Rex est de la période d'après, mais la période d'avant, c'est l'allosaure. Et l'allosaure, c'est le précédent, le T-Rex, et l'allosaure était plus terrible que le T-Rex, puisqu'il était encore plus grand que le T-Rex.
9: Et donc, il devait courir plus vite.
3: Et le T-Rex, en fait, il était tapis dans la forêt, et il attendait qu'un stégosaure ou quoi, un herbivore, soit s'écarte un peu du groupe pour l'attaquer, parce qu'attention, les herbivores pouvaient aussi se défendre, soit beaucoup ils mangeaient des carcasses, des cadavres.
9: Ben voilà, parce qu'ils n'avaient pas la possibilité
3: d'aller chasser pour de vrai. C'était un fourbe en fait. Il attendait tapis dans l'ombre et il bondissait et il tuait ses victimes comme ça.
9: Et ben voilà, vous avez mon info.
3: Elle est sympa. Il courait pas vite. L'info, c'est que le T-Rex courait pas vite.
9: Qu'il n'était pas si effrayant que ça, à part sa tête là, mais sinon le reste ça va.
3: Oriane.
6: Je vais débunker une idée reçue sur les dinosaures. Parce qu'on croit généralement qu'ils sont immenses, qu'ils sont des géants. Et bah figurez-vous que la plupart n'avaient qu'une taille humaine. Ils n'étaient pas finalement beaucoup plus hauts que nous. C'est juste que les os les mieux gardés sont ceux des très grands dinosaures. Et c'est pour ça que dans les musées, on a l'impression qu'ils sont immenses. Mais en fait, non. Exemple, tu dois connaître. Moi, je ne connaissais pas. L'ankylosaure fait 3 cm de moins que François Hollande. Je suis allée chercher les deux tailles. Exactement. Non. François Hollande.
3: Il y en avait de toutes les tailles. Et bien sûr, il y avait des herbivores assez petits. Il y avait même des insectes, les lézards, il y a plein de choses.
6: L'allosaurus, même taille que Teddy Riner. Donc la plupart faisaient.
3: Pas l'allosaure.
6: Russe.
3: L'allosaure était. Le russe, oui, il a un accent. l'allosaure, il était grand, il faisait quand même plus. Il était plus grand que ça.
6: Non, j'ai fait mes recherches. 2 mètres. Hein. Vous pouvez faire 2 mètres.
3: L'allosaure.
6: Ouais, l'allosaurus.
3: Il était plus grand que le T-Rex, en tout cas.
6: En tout cas, bon, voilà, taille humaine.
9: Pas mal, mais t'es trop calé aussi, toi, regarde.
3: Je suis calé grâce à
9: vous. Connais-tu?
3: Je lui lis, vous savez même pas le nombre de livres sur les dinosaures que j'ai lus. C'est extraordinaire.
6: C'est génial, cette passion, c'est trop bien.
3: C'est mignon.
6: Oui.
3: Mais bon, je suis vraiment trop calé, ça me prend trop de place dans ma tête. Et je suis obligé d'enlever des trucs juste parce que je laisse beaucoup de place aux dinosaures.
9: Ouais,
3: bien sûr, on apprend des trucs. Quel est le seul dinosaure qui existe encore aujourd'hui?
9: La poule.
3: Ah non. Déjà le dindon, tout ça, mais en fait c'est les oiseaux qui sont restés.
9: Ah, c'est ça, oui.
3: Parce que justement, quand il y a eu Big Bang avec le grand nuage de fumée, seuls les oiseaux ont pu survivre. Et en fait, les oiseaux sont vraiment des dinosaures.
6: Ils ont vu des choses.
3: Ben
6: en tout cas, les ancêtres, les ancêtres, oiseaux qu'on croise, ont vu des choses. Ouais.
3: Mais en fait, nos oiseaux sont des dinosaures.
9: Ouais.
3: Ok. Oh, bon, on est en train de faire une spéciale là, ça doit se transformer dans C'est pas sorcier. On va écouter un peu de Vita parce que ça reste énergie quand même.
9: Bien sûr.
3: Là, on remet 3 minutes pile d'énergie et après on repart dans la science. Oui, Laurie.
10: On a quelque chose à te dire avec ma fille.
3: C'est quoi?
10: La grande récré.
3: Ah, bien joué. Tu gagnes la... Attends, je te reprends dans un instant. On écoute Vita. Et bravo, tu gagnes ton cadeau pour la grande récré.
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3: Les infos pour briller au dîner de ce soir, c'est tout de suite, c'est maintenant. Vous le savez, il y a déjà Rémi qui a donné la sienne. Il y a déjà Oriane qui a donné la sienne. Les dinosaures n'étaient pas si grands que ça, finalement.
6: Non, ils étaient pour la plupart de taille humaine.
3: Et il y en avait des immenses, bien sûr. Le Diplodocus, c'est le plus grand de tous.
9: Ah, c'était un herbivore, non? N'est-ce pas?
3: Ah, un herbivore énorme. Mais qui pareil, mais qui pareil, marchait très doucement.
9: Ah oui, voilà.
6: Bah, très plus doucement. Il t'a à transporter, plus c'est lent, quoi.
3: Mais le Diplodocus, un peu à la mode éléphant, un T-Rex, il l'attaquait pas comme ça.
9: Ah bon?
3: Bah, déjà, ils étaient en troupeau et ils pouvaient lui marcher dessus, ils pouvaient l'écraser.
9: Voilà.
3: Diplodocus.
9: Et il était pas très malin, le Diplo.
3: Non.
11: Il y a un petit, tout petit cerveau par rapport à son grand corps.
3: Exactement, ouais, ouais, ça devait être, ça devait pas être fou. Ouais.
11: C'est ça, comme moi avec mes longs bras et tout cerveau.
9: Et toi, on a appris quoi, toi?
3: On a appris que le T-Rex ne courait pas très vite et que... Et la vraie petite info, c'est ce que veut dire dinosaure.
11: Ah non, non, non, non, je vous ai dit que ça comptait
9: ça
11: pas.
9: Ça comptait pas, j'ai dit.
3: En revanche, il y a Laurie qui a très bien compris qu'il ce soir, il fallait crier la grande récré, puisque 4 fois dans la soirée, on peut vous offrir un très beau cadeau grâce à la grande récré, oui. La référence du magasin de jouets. Comme c'est le jour des enfants, je suis très heureux qu'il nous ait choisi pour faire ça. On t'offre soit 200 euros de bon d'achat à la grande récré, soit une box mystère avec au moins 200 euros de jeux et de jouets, voire plus.
10: Eh ben, moi, j'aime jouer, alors je vais choisir la box mystère.
3: Génial, tu aurais fait pareil.
9: Ah oui,
3: c'est génial. Tu mets une tour, il peut y avoir tout un délire.
10: Génial.
3: Eh ben, on est content, sauf que, comment elle s'appelle ta fille? Ça me fait plaisir, elle s'appelle comment ta fille, Laurie?
10: C'est Lily.
3: Eh ben, embrasse-la fort, Lily, elle ouvrira la box.
10: Je fais des bisous.
3: Et puis dis-lui de bien s'accrocher, ça y est, le plus dur est passé, l'info de Rémi. Il nous reste.
10: Oui, c'est ça.
3: Il reste plus que Thibaut et moi. On va y aller. Tiens, Thibaut, vas-y pour ton info. 4 fun facts comme tous les soirs. Ce soir, le thème, c'est les dinosaures.
11: Et ben moi, je vais vous raconter ce qui pourrait s'apparenter à la première et la plus vieille erreur judiciaire au monde. Figurez-vous que les scientifiques se sont trompés sur un dinosaure. Il y a un dinosaure qui s'appelle l'oviraptor. Ça signifie le voleur d'œufs. Et ils l'ont pris pour le plus méchant des dinosaures. C'est-à-dire qu'ils ont dit, ce dinosaure-là, il va dans les terriers, dans là où les dinosaures pondent des œufs et tout, il les pique. Et après, qu'est-ce qu'ils font? Ces dinosaures, ils les mangent, les œufs. C'est ce qu'ils ont dit, les scientifiques. Donc c'était le dinosaure le plus méchant. Ils sont revenus en arrière, ils ont continué d'étudier ça, ils se sont juste rendus compte que c'était les dinosaures les plus gentils, qui étaient tout le temps en train de couver leurs propres œufs, qui prenaient soin de leurs œufs. Et c'est pour ça qu'ils s'appellent les oviraptors, les voleurs d'œufs, alors que non, ce sont les dinosaures les plus gentils, qui étaient les papas et les mamans poulains, quoi, voilà.
3: Est-ce que tu veux dire un peu peut-être que les paléontologues ont fait du délit de faciès?
11: Exactement. Complètement.
3: Aïe, aïe, aïe. Ouais,
11: c'est atroce pour eux.
10: Le jugement.
11: Tu vois ça, Laurie, c'est toujours le jugement. Incroyable. Comme quoi, il faut pas se fier au faciès. C'est ça qu'il faut retenir.
10: Exactement.
3: La bine, c'est pas le moine.
11: Absolument.
3: Bien sûr. Bon, moi, j'ai une info que je vais vous donner, que j'ai cherché moi-même. Je vais tout vous expliquer.
11: C'est un exposé, là.
3: Bah, c'est un exposé un peu que j'ai fait à mon fils. J'aime bien ce que mon
10: ne
3: fils
10: déçois
3: a.
10: Ne pas, hein.
3: Non, mais peut-être je te décevrai, mais en tout cas, écoute bien.
10: Non.
3: L'info est simple, c'est que, comme il est passionné de dinosaures, il y a dans tous les livres que je lui lis l'explication de la météorite qui malheureusement crée l'extinction des dinosaures. On l'a dit parce qu'en fait, à l'impact, elle crée tellement un nuage de poussière, de fumée, que le soleil ne peut plus passer, la photosynthèse se fait plus. Donc, les plantes meurent, les herbivores meurent, les carnivores peuvent plus manger les herbivores, ils meurent aussi, sauf quelques oiseaux. Et il me dit tout le temps, mon fils, ça lui a fait peur, parce qu'il se dit tout le temps, il dit, mais si demain il y a une météorite qui arrive. Et en mettant ça, je vous avoue qu'il me faisait un peu peur aussi, moi. Il dit, mais si demain il y a une météorite, on va tous mourir. En fait, j'ai vu que ça lui avait créé une angoisse. Et donc, je suis allé chercher si demain une météorite arrivait sur Terre et pourquoi est-ce que ça a créé le Big Bang? Pourquoi ça a tout changé et ça a fait éteindre les dinosaures? Mais je vais vous l'expliquer. C'est juste que ça a tapé au mauvais endroit. La météorite était énorme, bien sûr, mais elle a percuté une zone d'impact dans le Yucatan. Et en fait, c'est une poudrière pétrolière libérant de grandes quantités de suie dans l'atmosphère. En gros, ça a tapé une poche de gaz naturel sur Terre, pour faire simple. D'accord ? Vous voyez, il y a du pétrole en dessous, du gaz, et en fait, ça a créé une énorme explosion. Ça aurait tapé ailleurs, ça aurait tapé dans une montagne, ça aurait été dramatique, mais bien moins. Et la poussière qui a créé l'extinction des dinosaures, elle a été créée parce que ça a touché une poche de gaz et de pétrole, truc un peu compliqué, mais qui a créé un mouvement énorme. Donc, pas de bol, désolé Dino. Et ça n'a pas frappé au bon endroit.
6: Le trou au mauvais endroit, comme quand t'as un trou sur ton jean, sur la couture des fesses, il ne peut que s'agrandir jusqu'à destruction du jean. C'est à peu près ça que tu dis finalement.
3: Je serais pas allé sur cette image-là.
6: Non, moi non plus.
3: En même temps, elle me parle exactement.
6: Mais c'est, franchement, un trou sur un jean, il n'y a pas d'énorme impact, sauf sur la couture des fesses.
3: Le genou aussi, tu peux plus le rattraper.
11: Ça fait un peu rock.
3: C'est le genou, si tu mets la petite langue des Rolling Stones et c'est bon. Hein. Ça s'élargira toujours.
6: Bah oui, t'es en flexion, forcément.
3: Et c'est vrai que sur les fesses ou à l'entrejambe, ça ne fera plus que s'agrandir.
6: Exactement, comme cette histoire d'extinction de dinosaures.
3: Attends, et finalement,
10: bien sûr. Très belle mise en image. Ben
3: et donc finalement, si je résume tout,
10: j'imagine un jean là.
3: Ben ouais, mais la Terre, c'est un Lévis 501. La Terre, c'est un 501.
6: C'est Ludie qui a des enfants qui nous écoutent ces mercredis. C'est Ludie.
10: Ah, oui.
3: Et sachez quand même que l'endroit où ça a impacté, ça a été l'équivalent de milliards de fois la bombe de Hiroshima. Pour vous donner une idée, parce que ça a frappé au mauvais endroit.
9: C'est fou quand même ce pas de bol là.
3: Mais ouais, ce pas de bol. Donc tranquillisez-vous demain quand même, ça serait pas ouf. Mais si une météorite tape la Terre, faut quand même vraiment qu'elle tape au Yucatan pour qu'il y ait une explosion du niveau du Big Bang.
9: Ouais. Que ça tape dans l'eau, et dans l'eau pareil ça pourrait faire des tsunamis, des trucs,
3: pas le Big Bang, d'une météorite qui a tapé la Terre et qui a fait éteindre les dinosaures. De toute voilà façon, mon info.
11: Ouais. Vu comment le monde évolue, j'ai l'impression qu'on va pas atteindre une météorite pour que ça explose tout ça.
3: Oh là. Les grandes gueules sur RMC.
6: Suivez mon regard.
3: Laurent Truchot.
11: Olivier Truchot, pardon.
3: Truchot. Laurie, t'as déjà gagné ta soirée puisque t'as eu le cadeau Grande Récré. Qui est-ce qui a gagné la meilleure info beaucoup. Selon toi?
10: Eh bien, elles sont toutes très très intéressantes. Bon, je dis la meilleure, toi Camille.
3: Merci.
10: Elle est complète. J'avais déjà entendu parfois justement l'histoire de la météorite. Mais c'est vraiment l'info qui est complète.
11: Moi j'avoue que je savais pas.
9: Là c'est un exposé, il manquait plus qu'une petite des posters, une petite baguette pour nous montrer. Là c'est un exposé.
10: Non, mais elle a la petite mise en image en plus d'Oriane, donc très bien.
9: Ouais. Jambon fromage, ouais. C'est vrai, la complète.
11: Et la crêpe Suzette quand tu vas enlever un point, Rémi.
9: Ah non,
11: c'est quoi,
9: je pense que je vais te l'enlever à toi.
11: Je vais fermer ma bouche.
9: Ouais, parce que les filles ont 7 points. Faudra vérifier si on n'était pas égalité avec les filles.
6: On a récupéré un point hier.
9: Moi j'ai 6 points.
10: Je suis d'accord, c'était celle que j'aimais le moins.
11: Aïe, ça fait mal.
9: Non mais c'est pas trop. Aimer le moins, c'est que les filles ont 7 points. Moi j'ai 6 points. J'aime assez que les filles soient devant, c'est ok pour moi. Et ce combat Rémi-Fibo, il me plaît. J'aimerais bien qu'un jour il se retrouve à égalité. Et Rémi, je peux pas compter sur lui pour gagner. Donc je vais mettre moins 3. Je vais laisser moins 3 à Rémi et je vais enlever un point à mon Thibaut. Désolé Thibaut qui passe à moins 100.
11: Allez, c'est parti.
9: Allez, moi ça me va aussi.
11: J'arrive bien.
10: Il est bon perdant.
9: On t'embrasse, Tori. On a passé un trop bon moment. On s'écoute. Ugel, Jamaïcan, j'adore ça. Vous allez adorer. Écoutez ça dans la voiture. C'est canon. On est en direct sur Énergie.
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0: C'est jusqu'à 19h qu'on s'occupe de vous, bien sûr. Oriane, Rémi, plein d'infos, des cadeaux, on en a plein. 0870 42 48. On a l'iPhone 17 à vous offrir. Et on continue aussi de vous offrir la Grande Récré.
1: Mais ouais,
0: 200 euros de bon d'achat chez la Grande Récré. Vous passez sur l'antenne, vous créez Bonne Récré.
1: Trop bien.
0: Grande Récré d'ailleurs. Mais Bonne Récré aussi, mais oui. On va plus prendre Grande Récré. Restez avec nous sur Énergie.
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0: Merci d'être là sur Énergie, merci Oriane d'être là.
3: Non mais merci à Camille de me recevoir.
0: Non mais ça me fait très plaisir. Merci Rémi d'être là.
1: Avec plaisir monsieur Combal.
0: Bah ça me fait plaisir. Merci Thibaut d'être là.
4: Bah moi c'est avec grand plaisir. Dès que je peux être à côté de vous, je suis bien.
0: Attention, dis merci à tout le monde dans la voiture. 1, 2, 3.
5: Merci tout le monde dans la voiture.
0: Merci d'être avec nous. Tiens, je voudrais qu'on salue Jean-Paul Dumartin, c'est un agriculteur des Landes. Il est sous l'eau.
1: Ah.
0: Il prépare des bottes de paille qui sécurisent le parcours des étapes du Tour de France. Certaines quoi, et notamment celle qui arrivera à Bordeaux le 10 juillet. Et donc ils sont obligés, il en fait plein.
1: C'est du taf, hein.
0: Mais bien sûr.
3: Surtout faut que ce soit solide.
0: Si... pas tant, parce que si c'est qu'est-ce qu'il apprend,
1: ouais, pas que ce soit un mur non plus.
3: Non, mais faut pas que ça s'effrite et que ça mette de la paille partout sur la.
0: Tu sais que c'est très réglementaire, 36 cm de haut, 46 cm de large, 90 cm de long.
1: Wow. Ah oui, quand même.
3: C'est de la menuiserie presque. Hein.
0: Mais bien sûr, je suis d'accord, c'est hyper précis. Hein.
1: Alors moi, je fais un gros big up, comme on dit, aux agriculteurs qui préparent des petites animations dans leur champ. Tu sais que tu vois par l'hélico les trucs, il y a des formes avec les ballots de paille, c'est génial.
0: Ils
1: c'est
0: dessinent des vélos avec le blé et tout. Franchement, bravo.
1: Trop beau.
0: Moi, je vais dire bonjour à tous les agriculteurs. Pardon, Rémi, hein, pas juste ceux qui dessinent dans les champs.
1: Pas de. Il y, a
0: y
1: pas
0: en a, mais je préférerais dire bonjour à tout le monde.
1: Il y a pas de problème.
0: Il y a pas de problème. Après, toi, je sais que t'aimes bien l'exclusion.
1: Oui.
0: Comme ton vote pour les municipales. Témoigne, mais moi je veux être dans le
1: tous ensemble.
0: Tu rassembles, toi.
1: Je veux faire nation.
0: Ouais, je comprends,
1: tout simplement.
0: Temper City, merci d'être là avec nous. 0870 42 48 pour nous appeler au standard. Bougez pas.
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0: Oh, oh, oh, oh, oh, c'est le retour du Battle Queen. Battle Quiz, oui, le Battle Quiz, je suis trop content, j'adore ce jeu, on l'a créé avec Thibaut, on l'adore. Thibaut, je te laisse expliquer le jeu pour les gens qui nous écoutent pour la première fois, parce que Jordan va jouer avec nous pour un iPhone 17. Ça va Jordan?
6: Ça va et toi?
0: Salut mon poteau, tu t'habites où?
6: Moi j'habite à Bourgoin-Jallieu, juste à côté de Lyon.
0: Ah bah je connais très bien Bourgoin-Jallieu. Attends, ma première voiture, je l'ai achetée à Bourgoin-Jallieu.
6: Ah bah tu vois, c'est à moi que tu l'as achetée, on sait pas. Hein.
0: Pourquoi tu bosses dans les voitures?
6: Non, mais j'ai vendu plein de voitures dans ma vie.
0: Ah non, j'ai eu la chance, c'était une voiture dans une concession. Je l'ai achetée d'occasion, mais dans une concession. J'embrasse. Non. J'ai mon pote Mickaël qui bossait à la concession Toyota.
3: Pratique.
6: Ah ouais.
0: Ouais, à Bourgoin-Jallieu, mon Mickaël. Et donc c'était un pote de mon père. Et donc je suis allé jusqu'à Bourgoin-Jallieu la récupérer. Il m'a fait faire un petit coup de fusil. Ah, c'est bien.
6: Écoute, si je vais à Toyota, je lui passerai le bonjour.
0: Bah, bien sûr, avec plaisir. C'est le Polo, mais tu sais, en fait, c'est une revente. Un gars avait vendu sa Polo pour s'acheter un petit Toyota Yaris. Et moi, j'ai récupéré la Polo, mais il m'a fait faire un petit coup.
1: Ah, il était beau en Polo, celui-ci, à l'époque, là, rien de l'un.
0: Voilà, c'est le Mint, hein, pas de siège à l'arrière, tu connais, société. Hein. Mes parents, ils ont récupéré la TVA dessus, quoi. Mais je remercie encore mes parents parce qu'ils m'ont offert ma première voiture, c'est évidemment, sympa. À 18 ans, et je les remercie. Et quand je l'ai vendue, ils m'ont laissé avoir l'argent de la revente pour mes trucs. Ouais, très très classe mes parents.
3: Oui, c'est cool. Gentil ça.
0: Ouais, franchement, c'est gentil.
6: Ouais, c'est gentil. Hein.
0: Ouais, elle valait 15 balles, hein. Mais en vrai, ils m'ont dit non, vas-y, fais pour la suite, pour t'acheter une nouvelle voiture et tout. En gros, elle était pour moi.
3: Ah, bravo merci. Les Combal. Très bien.
0: Et alors, ils en ont vendu des crêpes, hein. Jordan, Thibaut va t'expliquer le jeu, c'est parti.
4: Jordan, pour gagner un iPhone 17 grâce au film Toy Story 5 qui sort le 17 juin prochain, il va devoir miser sur qui de Oriane ou Rémi va répondre aux plus de questions en 45 secondes.
0: On est d'accord, okay. Thibaut. Pardon, hein, j'interviens un petit peu parce que j'adore votre programme. C'est le Thibaut Show tous les soirs.
4: Là, c'est un peu le Thibaut Show. Je dois bien l'admettre. Hein.
0: C'est Thibaut Star.
4: Thibaut Star.
0: Thibaut Star, est-ce que je pourrais savoir si c'est bien les mêmes questions que vous posez aux gens?
4: En fait, je pose les mêmes questions à Rémi et à Oriane succinctement. Voilà, l'un des deux va sortir du studio pendant que l'une des personnes répondra aux questions. La personne ensuite rentre dans le studio, a les mêmes questions. Et puis ensuite, on voit qui a le plus de bonnes réponses, hein, succinctement.
1: Et nous, on va essayer de répondre de manière succincte, quoi.
4: Oui, succinctement.
0: Mon Dieu, mais ce jeu est révolutionnaire.
1: calmez-vous les stagiaires. C'est une idée qui nous est venue comme ça. Mais on n'a rien vu dans ce game. Calmez-vous les stagiaires, c'est normal. Mais c'est un jeu quand on a une idée comme ça. Mais même Squeezie fait pas ça. Ça va. Je suis pas là pour dire ça et tout. Mais sois créateur de contenu. Je sais pas, j'ai pas le temps de tout faire. Merci, merci à nos stagiaires. C'est un jeu, on a une idée, ça vaut ce que ça vaut, bien sûr. Mais c'est pas possible, mais t'es sur le Walk of Fame. Oh, moi aussi, je vais pas souvent à Los Angeles, ça m'intéresse pas. Je suis pas là-dedans du tout. Moi, la reconnaissance, c'est celle de mes pères, tout simplement. Attention, Rémi, Oriane, vous allez sortir tous les deux du studio, puisque Jordan va miser sur la personne qui, selon lui, aura le plus de bonnes réponses en 45 secondes.
0: Allez, c'est parti.
1: Et c'est souvent Oriane. Oui, hier, c'était Rémi. Oui, Rémi. Oui, Rémi. On gamberge. Allez. Allez. Ne rends pas toutes tes sorties théâtrales.
0: Chaque c'est fou. Pas s'empêcher.
1: Ah là là, dès qu'il sort, mes gars, mais c'est le site de Corneille.
0: faut qu'il y ait un événement de dingue.
1: Je peux pas sortir comme tout le monde. Excusez-moi, nos charmants stagiaires, vous pouvez bien fermer la porte, j'ai peur qu'ils entendent. Merci beaucoup.
6: Allez, tricheur.
1: Jordan, est-ce que tu mises sur Oriane ou est-ce que tu mises sur Rémi? Qui aura le plus de bonnes réponses selon toi?
6: Eh ben allez, je t'ai entendu dire qu'Oriane, elle réussissait plus souvent, on va miser sur elle.
1: Miser sur Oriane. On va commencer par faire venir. Je vais faire venir qui hier en premier? Oriane. On va faire venir Oriane. Oriane.
6: Allez.
1: Bonsoir Oriane. Bienvenue.
7: Merci.
1: Bienvenue sur Énergie.
7: Merci.
1: On va parler de ton album et de ta tournée.
7: Ouais, je suis ravie. C'est un album très personnel. Je suis ravie de le partager avec vous.
1: Vous ne voyez pas sur du zouk?
7: Effectivement, et je ne me voyais pas moi-même sur du zouk et je me suis dit pourquoi pas aller là où je ne suis jamais allée.
1: On y va, attention, 45 secondes de questions. Tu ne sais pas s'il a misé sur toi ou sur Rémi.
7: Okay.
1: C'est parti, top chrono. Quel rappeur est l'interprète de Caroline?
7: MC Solar,
1: bonne réponse. De quelle ville la ville de Cagliari est-il la capitale?
7: De quel pays, tu veux dire?
1: De quelle île la ville de Cagliari est-elle Sicile. La capitale? La Sardaigne. Quelle est la quatrième lettre du mot rhinocéros?
7: N.
1: À quel nombre correspond le L romain?
7: 1000.
1: 50. À combien de jours équivalent et à combien de jours équivaut 72 heures?
7: 3.
1: Équivalent. Pardon, 3, oui. Quel mot désigne l'ensemble des soins esthétiques des mains et des ongles?
7: Pédicure, manucure.
1: Ouais. Dans quel pays êtes-vous si vous visitez Pampelune?
7: Je passe.
1: Espagne. Combien un décamètre vaut-il de mètres?
7: Passe.
1: J'ai fait un peu plus long parce que je t'avais fait perdre du temps. 4 bonnes réponses en 45 secondes. T'es déçue, t'es contente de toi?
7: Je suis déçue, je m'attendais à 8.
1: Ah bon?
7: J'ai eu l'impression de performer vite et bien.
1: Jordan, tu penses que t'aurais combien de bonnes réponses?
6: Bah moi je pense que j'aurais eu 4 comme elle, hein. Je pense pas que j'en aurais eu bien plus.
1: Avec 4 comme Oriane, on va pouvoir accueillir Rémi, qui ne sait pas non plus sur qui veut amuser Jordan et qui va essayer, quoi qu'il arrive, de battre Oriane.
8: Faites rentrer le King. Le boss.
7: Tu t'es lavé les mains? Je précise qu'il vient des toilettes.
1: Oui, je me suis lavé les mains, oui, c'est la moindre des choses. Ouais, on m'a dit va dans le couloir, je me suis retrouvé à côté des toilettes, je suis en profité pour faire un petit pipi. T'arrives au stand, hein.
0: Ah, mais pardon.
1: Lui, c'est 2 secondes 9, hein, comme Ferrari. Hein.
0: C'est sympa, hein.
1: On est parti, 45 secondes de questions pour toi. Les mêmes questions qu'Oriane.
0: Bien sûr.
1: On joue quand même pour un iPhone 17, hein. Wake up, hein. Wake up.
0: C'est pas rien, hein.
1: C'est parti, top chrono. Quel rappeur est l'interprète de Caroline en 92?
0: MC Solar.
1: Oui. De quelle île la ville de Cagliari est-elle la capitale?
0: La Sicile.
1: La Sardaigne.
0: Bien sûr.
1: Quelle est la quatrième lettre du mot rhinocéros?
0: Le O.
1: N. À quel nombre correspond le L romain?
0: 100.
1: 50, on l'a vu hier. À combien de jours équivalent 72 heures?
0: Ben 3.
1: Oui. Quel mot désigne l'ensemble des soins esthétiques des mains et des ongles?
0: La pédicure, la manucure, la pédicure.
1: J'accepte. Dans quel pays êtes-vous si vous visitez Pampelune?
0: En Papouasie-Nouvelle-Guinée.
1: Espagne. Combien un décamètre vaut-il de mètres?
0: 10 000.
1: 10. De quel département? Arrêtez.
0: On entend.
1: Il n'y a rien de pire que d'entendre un des. Oh là là, oh là là. Oh là là. Bon, écoutez, je suis fatigué.
7: Voilà. Le peuple est outré.
1: Un déca, c'est 10. Pourquoi j'ai 10 000 dans la tête?
3: Je l'avais pas.
1: En quatrième, la trinocéros.
6: Ça faisait beaucoup, hein.
1: Et après 20 secondes, hein. J'étais déjà Léo.
3: T'as mis deux H.
1: C'est fou. J'en ai pas mis une dedans, là. Pamplune, quand même, hein. Je l'avais pas, là.
3: Et Dieu.
1: C'est espagnol.
0: Je l'avais pas, hein.
1: Et donc quand même Cagliari, capitale de la Sardaigne.
0: Ouais, j'ai dit Sicile, mais parce que je me suis planté. Ouais.
1: Pour revenir dessus, mais...
3: J'ai dit Sicile, mais je pensais Sardaigne.
1: Ça reste Italie. Trois bonnes réponses pour Rémi, ça veut dire que Oriane a gagné. Combien?
6: Oh là là.
1: Et Jordan avait misé, comme tout le monde, sur Oriane.
6: Merci Oriane.
3: Je suis ravie Jordan.
6: Yes. Ah, c'est trop cool.
3: Et j'aurais préféré donner plus même, mais je suis ravie que tu partes avec ton cadeau.
6: Moi tant que tu gagnes, ça m'allait à un point près, deux points, je m'en fiche.
1: De quel département le Beaufort est-il un fromage?
0: Ah là là, de quel département le Beaufort est-il
1: Le Cantal.
0: Ah ben tu vois, pas de regret, j'ai failli te la poser parce que c'était le gong et je t'avais fait perdre un peu de temps, mais c'était la Savoie. Donc
1: Le Cantal, c'est un peu dans le Cantal finalement. Ça n'a rien à voir avec la Savoie. Hein. C'est qui est fou.
3: En fait, tu dis juste des noms de fromage.
1: Ouais. Le Roquefort.
0: Non, je sais pas, moi je sais pas.
1: De quel département le Beaufort est-il un fromage Sicile.
0: Moi je me dis, je réponds Sicile et puis à un moment donné, ah, ça m'a tombé. Hein.
1: Ah même, vous me le comptez pour l'impératrice, hein, s'il y a. Sicile, l'impératrice, vous me le mettez.
0: Oh là là, Sicile de France, oui, c'est elle, la comédienne, c'est elle qui joue dans le film. Oh là, c'est fou là. Hein.
1: Jordan, je suis trop heureux grâce à Toy Story 4 qui sort le 17. Hein.
6: Eh bah ouais, moi aussi je suis trop content. Écoute, ça me fait trop plaisir en tout cas de vous avoir eu au téléphone aussi. Hein.
1: Eh ben, j'ai dit Toy Story 4, pardon, c'est Toy Story 5 qui sort le 17 juin. Jordan, nous on était très heureux de t'avoir et tu pars quand même avec un iPhone 17, c'est canon, non?
6: Ouais, c'est une dinguerie, franchement, je suis trop content là.
1: C'est Oriane qui te le fait gagner. C'est Oriane qui te le fait gagner alors qu'elle a l'iPhone 12.
3: C'est vrai, ah ouais. Mais tu me diras comment ce que ça te fait, Jordan, d'avoir des jolies photos.
6: Et ben nous on va passer du 15 au 17 déjà, ça fait déjà un joli bon aussi je pense.
1: Très bien, et vraiment n'hésite pas à nous dire ce que ça fait de faire des jolies photos. Tu veux vraiment aller attendre le retour client.
3: Fais-nous un petit mail.
0: Surtout sur les zooms, hein. Dis-nous si vraiment ça zoom. Par rapport à nous, il y a trois zooms.
3: Oui, parce que j'appelle les objectifs les zooms et sur mon iPhone je n'ai que deux zooms. Dont un cassé,
1: oh
3: Jordan.
1: Oh là là, que c'est cocasse.
3: Oh, il y a d'autres dépenses à faire avant.
1: Bah, bien sûr.
0: Calvin Harris et Ellie Goulding.
1: Ah, alors là, je peux pas faire mieux, moi. J'essaie de vous mettre la meilleure programmation. Je crois qu'on l'a. On l'écoute tout de suite sur Énergie. C'est parti.
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1: Bienvenue tout le monde, merci d'être là sur Énergie. On a plein de choses à faire ensemble ce soir. On a des cadeaux encore à vous offrir, 0870 42 48. Vous passez sur l'antenne, vous me criez la grande récré.
0: Ouais.
1: Et vous repartez avec un cadeau fou, 200€ de bon d'achat pour la grande récré. C'est le jour des enfants, on avait envie de fêter ça. Ou une box mystère de la grande récré avec des jeux et des jouets d'un montant minimum de 200€.
3: C'est énorme.
1: Vous choisissez un des deux. Et puis encore une fois, des petites box surprises comme ça, c'est la surprise. On a peu de surprises dans la vie, en vrai. Tu vois,
0: des bonnes, ouais, c'est vrai.
1: Beaucoup de mauvaises, hein.
0: C'est
1: mais
0: vrai,
1: des
0: c'est
1: bonnes,
0: vrai.
1: C'est plus rare. Et ben nous, on vous permet d'y accéder ce soir. Vous êtes avec vos enfants. C'est mercredi, on fait ça. Merci la grande récré de nous choisir. Et aussi, on n'a pas encore fait le bac.
3: Ah oui. Yes.
1: On déroge pas à la règle. Tous les soirs, on a un correcteur du bac avec nous qui nous donne les tips de comment, en tant que correcteur, on aime recevoir une copie. Vous savez, on a la philo nous a dit ce qu'il faut, c'est
0: de pas être trop arrogant.
1: Pas trop être arrogant et mettre des petites citations, mais pas trop non plus. Et hier, on a eu Histoire Géo, il nous dit l'intro, qui montre tout de suite si on a compris le sujet et ça sert à rien d'être trop long. C'est marrant. On a une idée reçue, il dit ne faites pas des trop longues copies, ça nous saoule les correcteurs.
3: Et aérer. Faites des paragraphes en sautant des lignes pour bien aérer la copie.
1: C'est vraiment le conseil de Rémi. Hein.
0: Ouvrez les fenêtres, ça n'a rien à voir avec votre copie. M'ouvrez un peu les fenêtres, voilà.
1: Et là, vous ne pas récupérer les conseils de Rémi comme conseil du correcteur, parce qu'on discute, hein. Et il faudrait quand même rester sur les conseils du correcteur.
3: Faut que
1: bien
3: je cloisonne mieux. Ouais. Il est difficile d'ouvrir les fenêtres.
1: Vraiment. Faites attention. En tous les cas, ce soir, c'est quelle matière on fait?
0: Non?
1: L'anglais.
3: Ah, génial. Cool.
1: On fait de l'anglais. Pour votre copie d'anglais, on aide, évidemment, vous qui allez passer le bac.

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3: Oh là là, meilleure info du jour, meilleure info du jour. Je pensais vous la réécouter en podcast que la meilleure info, c'était l'histoire de Sydney, la dame de 80 ans qui vit dans l'hôtel des Bleus et que du coup l'hôtel ne peut pas virer de l'hôtel et qui du coup va vivre avec Kylian Mbappé pendant au moins un mois.
4: Qui s'appelle Shirley.
3: J'ai dit Shirley.
4: Non, vous avez dit Sydney, monsieur.
3: Oh,
4: attention,
3: pardon,
4: hein. Attention,
3: Shirley. Oh là là.
4: Eh oui.
3: Qui vit à l'hôtel des Bleus et donc comme elle a 80 ans, ils peuvent pas l'éjecter, tu vois. Depuis la séparation avec Dino, de toute façon.
4: Elle renaît à son nouvelle femme.
3: Ah bah, bien sûr,
4: à son nouvelle femme.
3: J'ai la meilleure info depuis.
5: Ouais.
3: Je suis trop content. Et c'est encore Intermarché, hein. Les mousquetaires de la distribution, vous nous régalez, hein. L'Intermarché de mi-recours dans les Vosges, Nadège Lecomte, la directrice du magasin, a décidé dorénavant d'accepter les chiens dans son magasin.
5: Oh, c'était interdit?
3: Ah ouais? T'as pas le droit d'aller dans un supermarché avec ton chien, j'en ai marre.
5: Je ne le savais pas.
3: Les gens sont des racistes des chiens.
5: Ouais, bah, j'avoue. Et j'ai des enfants, je les aime, mais souvent les enfants peuvent faire beaucoup plus de dégâts et de débordements qu'un chien.
3: Les mains sales, on dit les chiens et tout, mais les mains sales de tout le monde.
4: Oui, oui, bon, après les pattes d'un chien, c'est pas non plus les pattes d'un truc le plus propre de la terre.
3: Si demain t'as un chien qui est dans le au milieu des pizzas, c'est une honte, c'est pas normal.
4: Oui.
3: Je parle de marcher à côté.
5: Et bien même d'un point de vue sonore.
3: Il va pas sauter dans les fruits et légumes.
5: Tu sais, quand on parle au téléphone dans les rayons et on se rend pas compte avec nos oreillettes qu'on parle hyper fort, c'est hyper nuisant aussi.
3: Et sachez que j'ai découvert un truc, Oriane.
5: Oui.
3: En France, la loi n'impose rien. Tous les magasins ont le droit d'accepter un chien.
5: Ah.
3: C'est les magasins qui font le choix de ne pas l'accepter.
5: Et Nadège, la directrice de cet Intermarché.
3: Je t'adore, Nadège.
5: Elle est trop mignonne, ouais.
3: Elle est trop mime,
4: ouais, c'est sympa.
3: Et c'est encore les mousquetaires de la distribution, ouais, qui changent la donne. Bravo à eux.
4: C'est une petite révolution, là. On assiste à une petite révolution.
3: J'aimerais,
4: hein,
3: bien. J'aimerais bien.
5: Les plages, c'est les maires qui décident?
3: Les plages, c'est les maires.
4: C'est la mer qui décide.
3: Et vous voyez?
4: Ah, la mer.
3: La mer par rapport à l'eau.
5: C'est beau.
3: Prends un petit café. Je vous explique un truc, c'est les maires. Et je comprends un truc moi-même qui suis propriétaire de chiens, que l'été, la haute saison, on n'accueille pas sur toutes les plages. C'est tout à fait normal. Mais faites qu'il y ait des plages. L'île de Ré s'interdit aux chiens sur toute l'île. C'est,
5: oui,
3: pas normal.
5: Oui.
4: Non, il faut qu'il y ait des plages adaptées. Par exemple, à Menton, dans le sud, à côté de Nice, il y a des plages adaptées pour les chiens avec leur maître.
3: Mais moi, étant propriétaire de chiens, c'est normal qu'on n'embête pas non plus tout le monde. Et que sur la plage, avec des enfants qui ont peut-être peur, il ne faut pas qu'il y ait tous les chiens. Je trouve ça tout à fait normal.
4: Bah oui, non, mais c'est.
3: Laissez les espaces, quoi.
5: Oui,
3: bravo, Nadège. Je fais plus mes courses en dehors que chez Nadège.
4: Qui est quand même assez loin, fait gaffe.
3: Ça me fait un peu de route, mais je suis content, je vais aller avec mon Gaspou dans le magasin. Gims, il est pressé d'y aller, non?
6: Ah, il a envie, là.
3: Ah, je le sens. Il a un petit cuir, là, il veut y aller. Gims, c'est parti avec Emprise.
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3: On vous souhaite la bienvenue sur Énergie. Comme chaque soir, on va parler du bac ensemble. Pas version relou, je vous rassure, pas version, mais il faut réviser et juste vous mettre la pression en plus. Je vous le savais qu'il faut réviser. Le bac arrive très vite. Ça commence demain. D'ailleurs, les premières épreuves pour les terminales du bac français. Et après, il y a le brevet qui va arriver aussi.
4: Demain.
5: Non, c'est pas les premières d'ailleurs, le bac français.
3: Oui, les premières, pardon. C'est ce que je voulais dire. T'as tout à fait raison. À partir de demain, les premières. Et nous, ce qu'on veut, c'est avoir des correcteurs qui nous donnent des toutes petites astuces pour faire qu'en gros, quand t'ouvres 300 copies, peut-être même plus, bah, il y en a une, tu dises, ah voilà, là, j'ai envie de mettre une bonne.
4: Ouais.
3: Là, j'ai envie de mettre une bonne note. La bonne intro, c'est ce qu'on a appris en histoire géo. Pas d'arrogance, c'est ce qu'on a appris en philosophie.
5: Tout à fait.
3: Qu'est-ce qu'on va apprendre ce soir avec Irem, qui est notre prof d'anglais. Salut, Irem.
9: Salut.
3: Merci de prendre quelques minutes avec nous, Irem, ça va?
9: Ça va et vous?
3: Ça va très bien. Irem, t'es prof d'anglais, tu es aussi jury à l'oral d'anglais au bac, c'est ça?
9: C'est ça.
3: Alors, première question, vous étiez comment, vous, en anglais, l'équipe?
4: Moi, j'étais vraiment bancal, hein. Franchement, j'ai eu un gros problème avec les verbes irréguliers. Ça n'a pas réussi à rentrer.
3: Je veux vous les tester dans un instant.
4: Ah bah, je suis aux fraises.
3: Ah ouais,
4: aux fraises.
5: J'étais pas trop mal à l'oral parce que je parlais anglais chez moi, parce que mes parents parlent anglais. En revanche, j'étais tellement arrogante de par le fait de parler anglais qu'à l'écrit, j'étais assez lamentable.
3: Je pensais que t'étais vraiment une citoyenne, quoi, de New York, quoi.
5: Ah non, bah, les verbes irréguliers, je m'en fichais, je les apprenais pas en me disant c'est bon, je sais m'exprimer. Du coup, j'avais pas des notes de dingo.
3: Aïe, aïe.
5: Arrogance.
3: Bien sûr. Irem, toi, t'as eu combien au bac en anglais?
9: 18.
3: Ouais, c'était tout droit. Oh,
5: ouais,
3: c'était
5: ouais,
3: un
5: ouais.
3: Roi royal, toi. Incroyable. Est-ce qu'il y a des techniques à savoir, des mots à caler obligatoirement? Comment est-ce qu'on peut briller un oral d'anglais pour tous les futurs bacheliers qui nous entendent?
9: Alors, je dirais qu'il y a
3: non. Irem, in English, please.
4: Non. Je t'adore, vas-y en français.
3: Tu t'es fait un kiff, là.
9: Let's talk in English.
3: Non, non, vas-y en français, je t'en supplie.
9: Ok. Alors, je dirais qu'il n'y a pas de mots magiques, mais il y a bien évidemment des mots qui peuvent vraiment aider à gagner en fluidité. En l'occurrence, en anglais, c'est ce qu'on appelle les gap fillers. Ce sont des expressions comme well, let me think about it, you know, I mean, actually. En fait, elles permettent d'éviter les ou les gros blancs quand on cherche ces mots.
3: D'accord, ok, d'avoir des petits mots de relance, quoi.
9: C'est ça, et aussi l'importance, je tiens à souligner l'importance des connecteurs logiques, comme firstly, however, therefore, qui permettent de structurer le discours. C'est tout aussi important à l'écrit comme à l'oral.
3: Tu parles des link words?
9: C'est ça, exactement.
3: Wow. However, whatever. Anyway. Anyway, yeah. Bah, en fait, des choses qui font des liens. Eh ben, tu sais quoi, moi, les link words qui sont importants, j'ai raté le cours. Link words, et du coup, ça me manque et ça m'énerve. Je les connais pas tous.
4: Moi, je connais les link up.
3: Ça a rien à voir?
4: Non, ça a rien à voir. Autant pour moi.
3: En fait, après, tu peux vraiment démarrer une phrase à part Otis. Mais,
4: je crois.
3: Non, ça marche pas. Est-ce que quand on rentre dans la salle, on dit bonjour en anglais ou ça t'agace? Je rappelle, tu es correctrice à l'oral. Est-ce que vraiment ça t'agace?
9: Alors, personnellement, en tant que jury, j'apprécie quand un élève entre déjà dans la langue avec un simple good morning, good afternoon. Ça montre qu'il est déjà dans le bon état d'esprit. Bon, après, bien sûr, personne ne sera pénalisé pour avoir dit bonjour en français, mais je trouve que c'est très appréciable, en fait.
5: Et Irem, si on te dit hi, est-ce que c'est argotique? Est-ce que c'est un peu trop détendu?
9: Alors, c'est un peu moins formel. On préfère quand même le good morning ou le good afternoon.
3: Donc, vous voyez, peut-être que vous vous sentez bête de le faire. Ben là, on entend une jury d'oral qui dit non, entrez dans la salle avec un petit good morning ou hello.
4: What's up?
3: What up? What's up, dude? Est-ce que la tenue a son importance ou pas? Je peux te demander ton âge, Irem? T'as l'air jeune.
9: 26 ans.
3: 26 ans. Est-ce qu'à 26 ans, si quelqu'un arrive en short le jour de son oral d'anglais, est-ce que ça te perturbe ou est-ce que franchement tu dis ça va, tout le monde vient comme il veut, il fait chaud?
9: Ah non, la tenue c'est très important, je trouve. Bah pareil, ça fait bonne impression. Je trouve que c'est très important.
4: Moi, je suis venu à mon oral d'anglais, j'ai tout misé sur la tenue, petit queue de pie, petit chapeau de melon, tu vois, pour un peu Sherlock Holmes, quoi, pour être un peu, bon, ça a pas pris, c'est fait, tu vois.
3: Where can I put my monocle?
4: Voilà, ce genre de truc, quoi, pour essayer de, mais bon, ça a fait deux.
0: Ça
4: a quand
0: pas
4: même.
0: Fait que, quoi.
3: Non, mais en vrai, comment tu dirais une bonne tenue, c'est quoi? Alors, pour un garçon, quand même, d'aller jusqu'à la chemise et une fille bien habillée aussi.
9: Oui, c'est ça, une petite chemise, un petit jean, un petit pantalon. Bon, faut pas chercher très compliqué, mais ouais, simple et classe, quoi.
3: Ah, mais c'est fou.
5: Et une jeune fille?
9: Une jeune fille, pareil, un pantalon. Ouais, ça peut être un petit haut, une chemise aussi, pourquoi pas, un pantalon, une jupe aussi. En fait, ça dépend, faut que ce soit sobre et élégant.
3: Après, on peut partir sur un petit truc de créateur, mais quand même, quelque chose qui est quand même passe-partout. Je veux dire, on n'est pas au Met Gala non plus, donc quelque chose qui n'est pas tape à l'œil, qui pique pas la vedette, quoi.
5: C'est ça.
3: Pas pique la vedette. La vedette, ça reste l'anglais. Hein.
5: Bien sûr, oui. La star, c'est l'anglais.
3: Est-ce que les manuels scolaires, c'est

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1: Quiet!
2: J'étais allé chercher hyper loin, mais je crois que c'était ça.
3: Oui, c'est ça.
4: Hello, hi, my name is Patty, what's your name? My name is Sam, I'm American. Oh, I'm English. Look, who's that? That Mr. Staines, our math teacher. Et lui, il arrive dans la salle, il fait quiet!
3: Et alors, attends, Brian, il arrive à quel moment dans l'histoire?
2: Mais Brian, c'était Gad Elmaleh
3: Brian,
2: qui en
3: Gad
2: parlait.
3: Il n'y a pas de Gad Elmaleh,
2: non.
3: C'est Sam, he's American, et Patty, he's English.
2: Et on avait Vanessa et son French poodle. Pour nous parler du caniche. Parce que jamais on aurait appris que caniche, c'était French poodle sans Apple Pay.
3: French quoi? Alors, Apple Pay, c'était les manuels scolaires, mais quand même, tout ce qui a terrorisé tous les élèves de collège en anglais, c'est les verbes irréguliers.
5: Ah,
3: et
5: ouais.
3: Les verbes irréguliers, c'est terrible. C'est que c'était que du par cœur.
2: Bien sûr.
3: Fallait l'apprendre par cœur, et après, ça te suit toute ta scolarité et tout ton anglais. Si tu l'as pas fait au début, t'as une lacune en anglais toute ta life.
5: Ah, moi, ça a été vraiment l'histoire de. Enfin, c'est encore l'histoire de ma vie.
3: Ouais. Ah là là.
5: Vraiment.
3: Là, là.
2: Vous savez quoi?
3: Et ben voilà, je vous teste dans un instant sur les verbes irréguliers, l'équipe. Et c'est Irem, si tu as encore un peu de temps à nous accorder?
6: Bien sûr.
3: Avec plaisir. Et ben Irem, c'est toi qui nous diras si oui ou non ils se sont pas trompés. Restez avec nous, on est en direct, sur Énergie avec vous. Et on est là jusqu'à 19h, le temps d'écouter Alex Warren.
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3: On est de retour avec Irem qui est jury, hein. Jury entre autres, qui est prof d'anglais bien sûr, et qui est jury à l'oral d'anglais au bac, qui a donné des super conseils pour vous. Rentrez dans à votre oral d'anglais, rentrez déjà avec le good morning.
2: Yes.
3: Good afternoon. Yeah. Et pareil, belle tenue. Hein. Tu nous l'as dit, Rem, quand même, petite chemise, ça fait plaisir.
6: C'est ça.
5: Et puis des petits, j'ai malheureusement pas le terme, mais toi tu le connais, t'es bilingue, Camille.
3: Les link words.
5: Ah, link words.
3: Whatever, however.
5: Ok.
2: Although. Il est bien celui-là.
3: Although, c'est quoi? En dépit d'eux, non?
2: Néanmoins.
3: Ah ouais,
2: ah
3: bien,
2: ensemble,
3: c'est
2: hein.
3: Ça, c'est ça. Bah attends, on va aller, Irem, avec
2: vous,
3: autant.
2: Au lieu de débattre comme des neneux, là.
3: Irem, although, c'est quoi? C'est bien que, non?
2: Although.
6: Oui, bien que.
3: Ouais, bien que. Bien que j'ai fait ça, tu peux nous mettre dans une phrase? S'il te plaît?
6: I see her all the time, although I never speak to her.
3: Wow.
2: Oh, ça
3: tue. Ouais, j'arrive à l'heure, bien que j'ai raté mon bus.
6: Ah, tout à fait.
3: Alors, ce qu'on va faire ensemble, c'est qu'on va tester la connaissance de l'équipe en anglais. Je vais vous tester sur les verbes irréguliers.
2: Allez, okay,
3: d'accord. Thibaut, Oriane, Rémi.
5: Ah, ben alors.
3: Vous passez tous sur le grill, là.
5: Moi, je suis foutu.
3: Oh, sur la plancha, qu'on offre toujours.
5: Hein, oui, c'est ça.
3: Ça permet de me le rappeler à la clientèle.
2: C'est une
3: corde. 0870. oui. on offre toujours des planchas, even so. Vous en avez rien à foutre. Même si vous en foutez, on les offre. 0870 42 48. Alors c'est parti.
5: Oh, je suis nul en ça.
3: C'est très simple ce que je vais faire. Je vais vous donner le verbe en français.
5: Ouais.
3: Vous devez me trouver le verbe en anglais. Et ensuite me dire base verbale, prétérite, participe passé. Tout cut cut cut. Pour couper.
5: Ok. Tu peux me donner celui-là moi.
3: Je commence avec Oriane.
2: Vas-y.
3: Oriane. Devenir.
2: To become, to become, became, becoming.
3: Become, il n'y a pas de ing de toute façon.
2: Mm-hmm. Ah, excuse-moi, to become, became, become.
3: Bah oui, mais c'est faux du coup.
2: Oui,
3: ouais, c'est sûr. On est d'accord, c'est ça. Hein.
6: C'est ça.
3: C'est ça, c'est ça. Rémi.
5: Oui.
3: Cassé.
5: Oh. To broke. Broke. Broken.
3: Je sais c'est pas bon. Je te laisse lui dire, Irem. Hein.
6: Break, déjà, le mot à l'infinitif. Okay. Et broke, broken.
3: Ah, j'ai dit.
5: Ah, break, broke, broken.
3: Ouais, j'ai dit broke, broke, alors que c'est break.
6: Ouais. Et ça.
3: To break, you to broke, back, monte. Boire.
5: Je sais même
3: c'est
5: plus.
3: Pour Thibaut, boire. Enfin.
5: Je sais même plus comment
2: attends,
5: on dit ce jeu. Ouais, vraiment, je.
2: Oh, attends,
5: en
2: là,
5: en fait, je crois que ça me rappelle des souvenirs de. Je fais un blocage et. Drink, drunk, drunk.
3: Voilà.
2: Ouais,
3: ah, bah, on l'a un peu aidé, mais c'est pas mal.
5: Ouais, merci à tous. Mais en fait, c'est ça qu'il aurait fallu me faire à l'école, c'est m'aider plutôt que me dire alors, qui se sait.
3: Oui, mais parce que ça, je vais défendre les profs d'anglais là-dessus. C'est vraiment pénible quand t'es élève, mais les verbes irréguliers, c'est du par cœur. Donc,
5: c'est
3: soit tu les as appris, soit t'as pas bossé.
5: Non, parce que tu sais, t'as le petit stress d'être devant tout le monde.
3: Ah oui, l'oral.
5: Je te jure, c'est vrai. Je mens pas.
3: Oriane.
2: Oui.
3: Voler. Voler dans les airs.
2: To steal.
3: Non, voler dans les airs.
2: Ah, to fly. Flow. Flown.
5: Flou.

0: flou.
1: Ah, Irène.
2: Alors, en soi, je pense qu'elle a le bon mot, c'est la prononciation qui pose un petit problème. On est flou.
0: Alors, attends. To fly, oui. Flou.
1: Ouais, ben.
2: Exact.
0: Flown.
2: Very good.
1: Very good.
0: Thank you, Irem.
3: La chance.
1: Un accent anglais. Oh, ouais. Attention, Rémi.
3: Oui.
1: Dessiner.
4: To paint. Paint. Painter.
1: Même pas irrégulier, paint. C'est paint, painted.
3: Oh, c'est un piège.
1: Oh non. C'est comment, paint, s'il te plaît, Irem?
2: Paint, c'est pas un irrégulier.
1: Ouais, justement. Ouais. Du coup, tu peux nous le conjuguer?
2: Painted. Ah oui. Avec ED à la fin.
1: Et voilà, oui. Au prétérit et au participe passé.
2: Mm-hmm.
1: C'est ça, pen, painted, painted.
2: Mm-hmm.
1: Exactement, pas verbe irrégulier.
3: Et non.
1: Et toi, donc c'est, le verbe c'est to draw.
3: Ah oui.
1: Ah, to draw. Ah, j'apprends, j'apprends. Je
3: oui, mais c'est
1: pas.
3: Cool après.
1: To draw. Drawing. Drive. Un truc comme ça.
5: Je te laisse nous dire, Irem.
2: Alors, draw, effectivement, à l'infinitif. Drew. Prétérit, drone, participe passé.
1: Ah, drone.
3: Eh oui.
1: Comme les drones. Hein. C'est écrit pas pareil. Hein,
3: c'est écrit pas pareil.
1: Très bien. Mais à l'oral, on le voit pas. C'est pas ça. Mal. Merci beaucoup, Irem, d'avoir été avec nous. On écoute tout de suite les Black Eyed Peas. Don't you worry sur Énergie. Belle après-midi.
3: Don't you worry.
1: To worry. Rory's.
3: Run.
1: Rory.
3: Run.
1: Run.
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1: Oh là là, les infos que j'ai ce soir. Et faites le tour des radios, il n'y a pas ces infos-là. Pardon, là ce soir c'est fou. Des fois on est bancal. Je suis le premier à le dire, ce soir c'est dingue. On a eu l'histoire des Bleus, on a eu l'histoire d'Intermarché qui s'ouvre maintenant aux chiens. Et j'ai une histoire folle, j'ai le secret pour que votre couple dure.
0: Oh,
1: ah ouais, là il y a Claire qui est avec moi. Comment ça va, Claire?
7: Coucou Camille, coucou la team, ça va? Merci. Salut. Et vous?
1: Claire, t'es en couple, t'as une chérie, t'as un chéri?
7: J'ai un chéri, oui, tout à fait.
1: T'as envie que ton couple dure ou t'as envie de partir ailleurs?
7: Non, ce serait bien que ça s'arrange un peu, là, parce que sinon...
1: Oulala,
3: vite tempête.
7: Il est pris par une autre dame qui s'appelle son travail.
1: Aïe.
7: Et là, il va falloir qu'il fasse un choix, là.
1: Non, à ce point-là?
7: Ouais, je sais quand il part, je sais pas quand il rentre, ouais. Donc, au bout d'un moment, je veux bien, mais au bout d'un moment, on existe.
1: Il bosse dans quoi?
7: Il bosse dans l'automobile.
1: C'est-à-dire, il a un garage à lui?
7: Non, il n'a pas un garage, il est dans l'après-vente, donc il règle tous les soucis. Donc autant te dire que quand il y a un souci à 19h, eh ben, il dit pas non, quoi.
1: Ah, ben oui, il charbonne. Ben,
7: et il charbonne. Voilà, c'est ce qu'il me dit. Mais à un moment, j'ai dit, bon, c'est bien rigolo, mais bon, allez, je te pardonne encore une fois.
1: On n'oublie pas ça, Claire.
3: Ben non.
7: Je fais savoir que je suis là, ça va.
1: Bon, ben, très bien, Claire. Bon, en tout cas, sache que moi j'ai le secret pour que ça dure. Bon, faut peut-être qu'il rentre à la maison, mais une fois qu'il est rentré, je l'ai lu dans le journal des seniors.
3: Ben, ça va,
1: je vis avec mon âge, ça y est.
0: Non, et puis que quoi de mieux que les seniors pour nous donner un petit peu le recul sur la vie.
3: T'as fait ta petite grille de mots croisés quand même en potassant.
1: Bien sûr,
3: d'abord en mangeant mon tapioca.
1: Tu nous diras aussi comment soigner son estomac, parce que moi j'ai
3: bien sûr.
1: Merci. Il faut faire quelque chose tous les jours pendant 2 minutes ensemble. Ensemble. Sachez que la plupart des personnes qui sont en couple depuis 50 ans le font et ça marche. Que faut-il faire tous les jours pendant 2 minutes? Pour qu'un couple tienne, c'est tout bête. Que faut-il faire?
0: Se regarder dans les yeux.
1: Ouais. Ah non.
3: Ah, je pense à ça aussi.
8: Après 2 minutes, ça fait court. Hein, donc il faut que ce soit quelque chose de rapide, d'intense.
0: C'est 2 minutes au cumulé ou à la suite?
1: 2 minutes à la suite. Vous le faites 2 minutes par jour avec votre compagne, votre compagnon. Et les couples durent, c'est prouvé scientifiquement.
7: En 2 minutes, moi, ça me fait penser au brossage de dents.
3: Ah, bah ouais, faut se brosser les dents.
1: Excellente réponse de Claire. Excellente Claire, bravo Claire.
3: Ah bon?
7: Eh ben, bon.
1: D'après le journal des seniors, se brosser les dents ensemble permet de partager un moment d'intimité qui renforce la complicité du couple. Je vous raconte tout. Je vous lis l'article.
7: Et on prend moins de la bouche aussi.
1: Bah, en plus de ça, tu vois, c'est bénef. Je vous lis l'article tel quel. Mets-moi une musique, s'il te plaît, Thibaut, mets-moi une musique qui donne des frissons.
3: Ok.
1: Je vous lis l'article, c'est magnifique.
0: J'adore cette idée.
1: D'habitude, je vous le résume, là, je vous le lis. Deux adultes, usés par les tracas du quotidien. Non, mais autre chose, on dirait que je vais débarquer en Normandie. Voilà. Deux adultes, usés par les tracas du quotidien, se retrouvent épaule contre épaule devant la glace de la salle de bain. Les gestes sont machinalement synchronisés. Oui. Le frottement régulier des brosses à dents, les regards qui se croisent subrepticement par le biais du reflet argenté, une chorégraphie rassurante qui clôture la journée sur une note fondamentalement partagée.
0: C'est pas loin d'être sexy.
1: J'ai pas fini. Hein.
0: Pardon.
5: Ah, ben moi j'avais du.
1: Non, là vous m'avez brisé le truc. Voilà,
0: Non, allez-y. Excuse-moi, j'étais dedans.
1: Allez-y. Non, mais attendez, je mets un peu de poésie sur la bande FM. Merde.
5: Non, vraiment, allez-y.
1: Oh, mais les gars, merde.
5: Oh, les gars, j'ai essayé de mettre un peu de poésie. Putain. Voilà, vous me pétez tout, les gars. Faites chier, là, putain. C'est quoi vos histoires? J'en ai marre.
1: Bon, j'y retourne. Excuse-moi, Claire, ils ont pété tout le moment, là.
0: On se tait, pardon.
1: Je t'en mets la musique. Arrête de parler!
5: C'est reparti.
1: Allez. Non, alors là, vous êtes dans la provoque. Ça, j'apprécie.
5: Ouais.
1: Se brosser les dents ensemble, limite mécaniquement la parole aux yeux. Arrête la musique. Brosser les dents mécaniquement. Non, c'est bon. Limite mécaniquement la parole, laisse place à un autre langage, celui du toucher accidentel. Bref, tout le monde s'en fout. C'était génial, c'était beau. Lavez-vous les dents. Déjà, c'est recommandé par l'Union française pour la santé bucco-dentaire.
5: Bien sûr.
1: Et c'est également maintenant recommandé par l'Union française des couples qui veulent rester longtemps ensemble.
5: J'ai une petite question quand même.
1: T'as pas le temps. Allez, j'ai pas le temps. Vous m'avez brisé ma poésie.
0: Camille, mais c'est parle-nous du couple.
1: Non.
0: C'est la quête du
7: nom. En musique du fond, il fallait peut-être mettre le bruit de la brosse à dents électrique. C'était peut-être un peu plus.
1: Ça vous va pas. Et ben vous verrez, vous serez mieux l'an prochain. Voilà. Si ma DA vous convient pas, et ben on verra l'an prochain comment ça se passe pour vous. Je serai plus là pour vous enquiquiner. Parce qu'apparemment, je kikine tout le monde. Et ben Claire, je t'embêterai plus. L'équipe, je vous embêterai plus.
0: Non,
1: je sais de foutre de la poésie, ça intéresse
0: personne.
1: Terminé. Mauvais Joe, voilà ce qu'on écoute. Plié. Allez, c'est bon. Non, moi je fais plus de poésie, c'est terminé.
5: Je viens de brosser les dents avec nous.
0: Allez.
5: S'il vous plaît.
0: Eh, fais pas le con.
1: J'essaie d'amener un peu de Baudelaire. Y a rien qui vous va, vous connaissez rien.
5: Allez.
1: On est là sur. Je voulais dire que quand même, pardon, je reviens sur cette info Camille, après on peut lancer la musique, mais à la fin quand tu te brosses et que tu te rinces les dents et que tu craches, c'est pas très sexy. Je voulais le dire. À la fin de la fin, c'est pas ouf.
0: Ça va, c'est pas comme faire pipi ensemble.
1: Bah non, je suis désolé.
0: Mais moi, je ne peux pas, moi j'aimerais me brosser les dents avec mon mec, mais en fait on a une salle de bain de la taille d'un placard, donc on ne peut pas être deux, sinon on s'agace l'un l'autre. À chaque fois on râle, donc on ne peut être que un sur mon lavabo.
1: Donc
0: je ne peux pas rester indéfiniment avec mon mec, techniquement, selon l'immobilier qu'on a
5: fait. Il continue à être contre toi, hein. Pardon, mais... Regardez.
1: Je regarde un peu ce qui se passe quand j'interviens pas et je me dis que vous avez du souci à vous faire.
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1: Le retour du grand Charles dans un instant, les charades de Charles Aznavour. Charles Aznavour va revenir dans le studio dans un instant pour vous faire gagner quoi d'ailleurs?
5: Ce sera une Nintendo Switch 2.
1: Une Switch 2 qu'on vous offre dans un instant, 0870 42 48. Il y aura le son de Offenbach aussi.
0: Très bien.

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2: On va écouter Open Back tout de suite sur Énergie. Je prends l'accent allemand.
3: Open Back.
2: Open Back, Fall to the Floor. Voilà ce qu'on écoute tout de suite sur Énergie. On reste tous ensemble, bien sûr, puisque dans un instant, Charles Aznavour est de retour. Qu'est-ce qu'il va faire, Charles Aznavour? Il va vous faire des charades pour vous faire gagner une Nintendo Switch 2. Bougez pas.
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2: On est sur Énergie, on est tous ensemble, bien sûr. On va s'écouter un petit peu d'aller.

0: Tu me laisses tomber, mais genre tranquille.
1: Ah oui, il y va, ouais, vas-y, Moulo.
0: Ouais, on y va, peinard, ouais, voilà.
1: Tu fais ça avec un texto.
0: Tu me largues, mais bah non, doucement, justement, pas un texto. Tu fais un petit dîner, tu fais un truc. Quoi.
1: Ah oui, une ambiance.
0: Ouais, sachez que je suis pas du tout de cette méthode-là.
1: Ah bon,
0: ça
1: pourquoi
0: va très bien de me faire larguer par SMS.
1: Ah oui, mais attention, toi, te faire larguer, mais est-ce que tu pourrais larguer par SMS?
0: Bah non, parce que je vois que c'est pas OK pour les gens.
1: Oui.
0: Mais pardon, quand les gens. Ouais, tu me dois au moins un dîner. Mais l'enfer de dîner avec une personne qui veut te larguer,
2: mais laissez-moi tranquille. Et puis de me faire convoquer pour me faire rejeter, mais, je trouve ça horrible.
0: Yann, j'ai envie de t'embrasser. Je crois que t'es la première personne à être raccord avec moi. Parce que dès que tu dis, pardon, par SMS, c'est pas OK, mais y a rien de mieux. Mais qu'est-ce que t'as envie? T'as envie d'aller dîner, tu t'habilles avec la personne, tu sais que t'es condamné, tu vas te faire larguer, mais tu vas, et pendant une heure, et t'as peine à l'ossobuco en entrée, que déjà, c'est lâché, parce que mon dieu, t'es là pour ça. Ben alors, on va s'arrêter, et le gars arrive, il dit, vous avez choisi,
2: t'as plus faim,
0: mais plat entrée, que plat,
3: De coca,
1: rapide, quoi.
0: Non, mais tu dis plat entrée, ça va être hyper long, mais en même temps, si tu prends qu'un plat, tu vas rentrer, non seulement t'es largué, mais t'as faim à 23h. Tu dis, oh, gars, plat entrée, t'es là face à la personne qui te largue, mais laissez-moi tranquille, mais ce qu'elle en fait.
2: Et le pire, c'est quand tu ne sais pas que tu vas à l'échafaud. Donc, tu te fais belle dans l'idée de faire un dîner on ne peut plus normal et t'arrives et là, le coup près.
0: Ah oui, bien sûr. Tu crois qu'il va y avoir un petit délire devant Emily in Paris. Donc, ça va dérailler. Puis en fait, pas du tout. Tu te fais larguer, quoi.
2: Mais le SMS. Alors, encore une fois, c'est peut-être à contre-courant. Le SMS, tu peux écrire à la fin. Si tu souhaites en parler de vive voix, je suis évidemment disponible.
0: Bien sûr. La porte est entrouverte.
2: Exactement.
0: Bien sûr, la porte n'est pas fermée.
3: Si tu souhaites en parler de vive voix.
0: Mais le message, c'est quoi? C'est j'ai fermé la porte parce que il était temps, je pars en vacances, mais la clé est sous le paillasson. Si tu le souhaites, je te dis où est la clé.
2: En fait, tu laisses le choix au largué.
0: Voilà. Mais si tu ne souhaites pas prendre cette clé, c'est OK aussi.
2: Ça m'arrange.
0: Mais si tu souhaites savoir où est la clé, elle est là.
3: Et elle est sous le paillasson. Et donc, n'oublie pas de nourrir le chat si tu passes à la porte quand même. Ça fait toujours plaisir. Vous cachez votre clé. Nous sous le paillasson, mais on a enlevé des trucs puisque ça faisait un petit tas.
4: Mais tu sais très bien que c'est comme si tu l'as laissé sur la porte.
3: Non, mais je me dis que ça passe. On met que la clé. Elle est hyper fine. Mais ça se voit pas.
2: C'est le premier truc où tu regardes. Moi, je suis voleuse demain parce que je décide de mener cette carrière. Je lève le paillasson en tout premier lieu.
0: C'est vraiment le premier endroit où toute la France cherchera. C'est vraiment pas caché.
3: Après, tu sais, moi, j'ai une petite caméra sur l'œilleton. Ça, c'est un petit truc qui s'achète là. Et j'adorerais voir le voleur faire oh le con. Pas eu le temps de bosser.
2: T'as une caméra sur l'œilleton?
3: Ouais, ça se fait.
2: Oh, génial, je vais faire ça.
3: C'est un petit truc, ça s'achète n'importe où. Tu bloques comme ça, tu peux enregistrer les gens qui passent devant chez toi.
0: Je crois que c'est complètement interdit. Hein.
3: Ah ouais?
0: Du moment que tu filmes les parties communes, je crois que c'est complètement interdit.
3: Mais moi, ça peut pas, j'ai un mur en face. Donc j'ai pas le. Tu filmes.
0: Oui, mais c'est le couloir. C'est le couloir de l'immeuble, je crois que t'as pas du tout le droit de le faire.
3: Allez, faut que je check ça.
0: Tu sais, c'est comme les maisons, t'as le droit de filmer, de mettre une caméra, en gros, sur ta propriété. Mais je crois que t'as pas le droit, par exemple, le garage, foutre une caméra qui filme la rue.
2: Ah oui. Mes parents, ils ont, je devrais peut-être pas le dire, une fausse caméra pour faire peur aux voleurs, mais elle est énorme. Elle est beaucoup trop grosse, on dirait un caméscope.
3: C'est un faux gag, un caméscope.
2: Et elle clignote hyper fort, genre avec un gros truc rouge, ça fait vraiment chien méchant, quoi.
0: En fait, ils ont piqué, c'est dans les villages quand il y a un passage piéton près des écoles, là, le gars là qui est au bord là pour dire attention, on va peut-être passer avec le sac à dos, ils ont foutu un caméscope JVC et il attend au bord.
2: J'ai dit, mais papa, qui t'a vendu ça? Ça marche à tous les coups, il me l'a dit le vendeur, je pense qu'il est allé chez le quincailler qui avait ce gros machin, tu vois.
0: Tu caches où la clé de chez toi?
2: J'ai la chance d'avoir un gardien parce que je suis en immeuble, sinon un pot de fleurs, ce qui est tout aussi bête que le paillasson d'ailleurs.
0: Ah non, moi c'est chez le voisin. Et moi j'ai celle du voisin.
2: Ah oui, bien, voilà, ça serait aussi pratique, ça. Ouais. Oui, bien sûr.
3: Mais moi quand le voisin est pas là et que je sais que ma fille par exemple a oublié ses clés doit rentrer, c'est sous le paillasson.
0: Mais non, mais sous le paillasson, pour
3: mais j'ai pas d'eau.
0: Mais laisse ouvert.
3: Un rideau. Mets des rideaux. Laisse la téloche, c'est tout. Tu mets un mot. Non mais c'est vrai. Mais je sais pas. De toute façon, il y a rien dans ce couloir. Donc
0: bon, en même temps, j'étais pas là pour parler de ça. À la base, je voulais parler à Jérémy qui est là. Ça va, Jérémy?
5: Ça va, vous? Ça va, l'équipe? Vive la grande récré aussi.
0: Qu'est-ce que j'ai entendu? J'ai entendu quoi?
5: Vive la grande récré.
0: Vive la grande récré. Ce soir, je vous l'ai dit, aujourd'hui on est mercredi. Mercredi, c'est jour de quoi?
6: Les enfants.
0: On célèbre les enfants. Merci la grande récré de nous avoir choisis. La grande récré, c'est quoi? C'est un magasin de jouets. Non. C'est la référence des magasins de jouets.
3: C'est le magasin de jouets.
0: Voilà. C'est le magasin de jouets. Ok? Vous êtes là, vous êtes là, il y a un Biocoop. À côté, il y a un Jardiland. Au milieu, il y a quoi? La grande récré, c'est là qu'il faut aller.
2: On n'est jamais déçu à la grande récré. C'est bien rangé en plus.
0: Et toute la soirée, dès que vous me criez grande récré sur l'antenne, vous repartez avec soit 200 € de bon d'achat, soit
1: 200 € dans une boîte. Il y a, non, enfin, une boîte mystère dans laquelle il y a à minima 200 € de bons d'achat.
6: C'est à minima.
5: C'est merveilleux.
1: Qu'est-ce que tu veux, toi, Jérém?
5: Bah écoute, moi, les 200 € de bons d'achat, c'est bien, comme ça les enfants pourront choisir.
1: Toi, t'es sécure et au moins c'est toi qui choisis, c'est ça?
5: Voilà, les enfants, c'est vrai. En vrai, c'est pas moi qui vais choisir, c'est les enfants qui vont choisir.
1: Eh ben voilà, voilà. Trop bon choix.
2: Ça. Bravo.
1: Après, ça, c'est juste dommage, Jérém, parce que toute la soirée, vous me criez Grand Regret, vous avez le cadeau. Si vous me criez Volvo, vous avez une XC40. Hein.
5: Allez, on va pas donner l'info.
1: Eh ouais, bah,
5: donner la bonne info.
1: Bah, du coup, bah, t'as fait, écoute, bien joué, quand même la Grand Regret, n'hésitez pas à crier Volvo. Hein.
5: Ah non, bah, je rappellerai plus tard.
1: Ça serait fou. Je râlais pas. Eh ben, tu gagnes une résidence. Toi, Jean Lépin, il est dans l'eau, c'est parti, ça fait plaisir, c'est énergie. Alors, c'est pas vrai, bien sûr, ça marche avec la Grande Récré et un grand merci à eux. Tiens, Jérém, dans un instant, on va avoir le Charles Aznavour qui est de retour.
5: Parfait, j'adore.
1: Il sera là pour vous faire gagner. Alors, toi, t'as déjà gagné, mais on va essayer de trouver quelqu'un qui a pas encore gagné. Quelqu'un qui nous appelle 0870 42 48. Vous résolvez les charades de Charles Aznavour, vous repartez. Avec
6: une Switch 2.
1: Une Switch 2. Ça arrive dans un instant sur Énergie. Avant ça, on s'écoute Alec Benjamin. C'est parti.
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1: On est toujours sur Énergie, on est tous ensemble. Est-ce que Charles Aznavour est là?
8: Absolument, c'est comme ça que je t'aime.
1: Ça va Charles, je suis content de vous revoir.
8: Ah, moi aussi, Loulou, comment ça va?
1: Ça va très bien. Vous arrivez où? Vous habitez loin, Charles?
8: J'habite toujours en avec maman, là, pour... J'ai là une hanche en titane. On l'a fait opérer la dame.
1: Vous êtes venu comment?
8: Je suis venu avec la cure de vous retourner, ronce de noyer. Je me suis pas foutu de votre gueule. Ah, attendez, pas à moi. On aime les gabos, comme vous dites, les jeunes.
1: Charles, vous allez faire des charades sur Énergie.
8: Non,
1: pour essayer de faire gagner un auditeur ou une auditrice. On est en train de la caler là, puisque dans un instant, vous allez peut-être faire gagner une Switch 2. Vous êtes content d'être sur Énergie?
8: Je suis content d'être sur Énergie. Dites-moi juste une chose.
1: La Switch 2.
8: Ouais.
1: C'est comme, comment dire, c'est comme un... Il y a un tour de disque.
8: Bien sûr.
1: Mais qui fait jeux vidéo, voilà.
8: C'est un peu comme... On joue avec les joysticks.
2: C'est un flipper compacté.
1: Ah, voilà, merci, ouais, exactement. C'est un petit flipper.
8: Ah, je vois.
1: Et Charles, là, vous êtes sur Énergie aujourd'hui. C'est un rêve de petit garçon. Vous voyez trop quand vous étiez jeune.
8: Je voyais déjà sur Énergie. Avec tous ces petits loulous que j'adore. Bisous. Allez Charles, qu'est-ce qu'on fait?
1: Vous avez quel âge, Charles?
8: J'ai quel âge? Le temps passe, mon loup.
1: Je sais que vous avez fêté votre anniversaire aujourd'hui, mais hier, vous avez quel âge?
2: Oh, la merci.
8: Hier encore. Ça file, hein. La montre, l'horloge du temps, ça file.
2: Vous avez l'air en forme, en tout cas.
8: Écoutez, j'ai mal au genou.
2: C'est le ménisque.
8: C'est humide en ce moment.
1: Est-ce qu'on passerait pas la soirée ensemble, Charles?
8: Ah, on va passer la soirée complètement.
1: Qui on pourrait aller voir?
8: On pourrait aller voir.
1: Les comédiens, peut-être. Les comédiens.
8: Mais oui, bien sûr, mais les comédiens sur scène.
1: Et puis la tête.
8: Viens voir.
2: Allez, dis-nous.
8: Viens voir les comédiens. Voir les musiciens. Viens, je m'y emmène. Je suis fatigué.
2: Mais vous avez bu quelque chose?
8: Écoutez, c'est fin juin, c'est la nuit dans les pattes. Bon. J'ai fait 2 Olympiades. Ok? 4 triathlons, j'en peux plus de cette tournée à rallonge, je suis sur les rotules. Et c'est pour pas qu'ils poussent les flycases, faut que je branche les bazars, j'ai plus rien dans le sac. Faut commencer pas à emmerder les gamins.
1: Dans un instant, Charles Aznavour va vous faire gagner un cadeau. Excusez-nous.

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2: On est toujours sur Énergie avec Charles Aznavour, le grand Charles qui est là. Hein. Charles est prêt pour les charades dans un instant. Anaïk qui a été tirée au sort, qui va pouvoir dans un instant gagner une Nintendo Switch 2. Restez avec nous, avant ça on s'écoute. Taïk, bel après-midi tout le monde, on est là jusqu'à 19h avec
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2: T'aimes bien Taïk, Anaïk?
3: Ouais, super, j'adore.
2: Eh ben nous aussi, Anaïk, je suis ravie de t'entendre sur l'antenne. Anaïk.
3: Salut Camille, salut l'équipe.
4: Coucou Anaïk.
2: Anaïk, tu nous appelles pour gagner une Switch 2, c'est ça?
3: J'aurais préféré l'iPhone 17, mais c'est super.
2: Il est déjà gagné, Anaïk.
3: Et ouais, ça va faire 10 ans que je suis avec mon copain, donc je voulais lui offrir l'iPhone 17, mais c'est génial une Switch 2 aussi.
2: Bah génial, tu vas lui offrir une Switch 2 et comme ça, normalement, d'ici 6 mois, vous êtes plus ensemble.
3: C'est ça.
2: Impeccable, trop bon cadeau. Écoute, je vais te dire, c'est un cadeau qu'on te fait. T'as vu les conneries qu'ils font les mecs avec leur téléphone? Laisse tomber, là. Laisse-toi avec son vieux téléphone, Anaïk.
3: Ouais, exactement.
2: Anaïk, je te présente le grand Charles Aznavour.
5: Oh, Anaïk. Anaïk ou Anaïs?
2: Anaïk. Anaïk est avec nous. Anaïk, Charles Aznavour est là. Je lui ai dit que je passais la soirée avec lui. Vous voulez que je vous emmène quelque part ce soir?
5: Bien sûr, emmenez-moi à dîner. Emmenez-moi. Oh, vous voulez la terre, n'importe où, hein. Deauville, Cabourg, la Bourboule, peu importe. Emmenez-moi quelque part que je respire.
2: On y va comment?
5: On y va avec la BM, mon gamin. Tu te mets sur le siège passager, puis tu te laisses monter. Là, comme ça. Tu vis le moment où tu profites ou la fenêtre. Hein. Et j'ai pas les fenêtres électriques, commence pas. Hein. Hop, là, la tourniquette, tu fous la truffe dehors, puis tu me dis, tiens, est-ce qu'on passe pas un bon moment, mon Charlot?
6: Et si, mon Camille. Bien
2: sûr. Anaïk, c'est parti. On va essayer de deviner les charades aussi, je les connais pas. On essaie tous de deviner les charades. Il y a 3 charades, faut au moins avoir 2 bonnes réponses. C'est parti.
3: Ok.
5: C'est parti, Anaïk. Mon premier, la capitale de l'Italie. Mon second est une voyelle. Mon troisième est un fleuve d'Europe. Mon tout est une plante qui sent bon.
2: Le romarin.
5: Dans le mille, le père Combal.
3: Oh. Ah, trop bien, une bonne réponse.
2: Bravo. Ça fait déjà une bonne réponse. Elles sont faciles ce soir, Charles.
5: C'est génie, ça. Bah, je m'adapte.
2: Hein. Elles sont faciles, hein.
5: Oh, avec le respect.
2: Il n'y a pas de problème. Vous avez fait ça à la maison? Vous avez préparé à la maison?
5: J'ai fait ça seul avec maman. Pourquoi je crie? Pourquoi je crie? Oh là là, la pauvre.
2: On a envie qu'il les chante, il les chante pas.
5: Ils disent non, maman, il s'arrête, on a envie de faire continuer. Il y a rien. Un bardement, j'ai plus les paroles, faites marrer. Non, la Razat.
2: Alors attention, rue Sarrazat. Et non pas rue Saint-Lazare. Commencez pas. Ah oui, c'est Sarrazat. Sarrazat. D'accord. C'est dans quel arrondissement?
5: Et dans le 8e. On n'a aucune idée, j'ai jamais foutu les pieds. Allez, prochaine charade. Au premier, le contraire de haut. Mon deuxième est le contraire de rapide. Mon troisième est le contraire de matin. Mon tout s'accroche aux branches des arbres.
2: Balançoire. Bien joué, Anaïs. On est trop facile, elles sont trop faciles ce soir.
5: Et bien une dernière pour vous faire mentir, monsieur Combal.
2: Tout la même fois.
5: Voilà, mais j'ai un chat, ma gorge. Mon premier se trouve au milieu du village. Au milieu du visage. Je me suis fait opérer de la cataracte, j'avais mal vu.
2: Ah.
5: Mon premier se trouve au milieu du visage.
2: Le nez.
5: Mon deuxième est un métal. Mon troisième est un célèbre canari que Gros Minet aimerait bien manger. Mon tout était une reine d'Égypte.
2: Nefertiti.
5: Eh oui.
4: Mais attends, c'est un rébus carambar là.
5: Absolument, j'ai pas le temps de bosser.
2: Mais non, normalement, c'est un peu des charades. C'est quand le silence s'arrête, la première lettre, là, c'est vraiment, c'est des rébus, quoi.
5: Oui, c'est un peu ça, en effet, oui.
2: Attendez. Et peut-être une bonne, là.
5: Ah, mais c'est temps.
2: Vous, c'est pas... Les gens qui nous écoutent, ça fait 20 minutes, ils se disent, ouais, bah, c'est ça, ça va, t'aurais peut-être dû démarrer par ça, ouais.
4: Balançoire, oui, c'est bien.
5: Bougez pas.
2: Ah, même pas passé. L'inverse de haut.
5: Bah, ouais.
2: L'inverse de rapide, lent. L'inverse de matin, soir.
5: Bon, c'est vraiment, c'est pas beau, c'est... Charles, vous avez rien foutu. J'ai pas le temps, mon loulou. Fais marrer. Je suis en gala. Les mecs, tous les jours, je mets le costard pelle à tarte, les gars.
2: C'était plus à Rémi que je m'adressais. Hein, mais...
7: le personnage, la personne derrière le personnage qui a vraiment rien foutu, on est d'accord.
2: Pas de souci, ouais, ouais. Mais belle soirée hier.
3: Bon, du coup, Switch 2, trop bien, merci.
2: Oui, Anaïk, toi, c'est gagné, mais nous, on voudrait quand même une dernière charade. Mais t'as raison, c'est gagné.
3: Ah oui.
2: Alors, c'est parti. Tu te rends compte que là, tes réputes est tellement pas bon qu'on a une auditrice qui nous dit au revoir à l'antenne.
3: Mais non, c'est jamais de la vie.
2: Vraiment, tous les animateurs disent au revoir aux auditeurs, et là, t'as vraiment une. Bon, ben moi, j'ai gagné. Je vous laisse terminer. Super, hein, l'ambiance et tout, mais moi, bon, j'ai gagné la Switch.
3: Non, Rémi est génial, il est génial.
2: J'ai compris la DA, je file. Hein. Les gens nous disent au revoir. C'est eux qui écourtent les conversations. Vas-y, Rémi, une dernière.
7: Je vais vous laisser aussi. Je suis né en 1967 à Paris.
2: Paris, la capitale de la France. Paris, Paname, Paris, la douce.
8: Paris, la belle.
7: Je suis DJ. Mon premier album s'appelle Just a Little More.
4: C'est une blague.
7: J'ai collaboré ici à Rihanna ou encore je...
4: J'habite à Ibiza de la plupart du temps.
7: Pas, tu vois, c'est marrant, ma femme s'appelle Justine Guetta.
2: C'est marrant, j'avais pas mis ça dans la charrette, mais en effet.
4: Complétez cette phrase, fuck me, I'm.
7: Vous avez la réponse.
3: Je suis sur la page Wikipédia.
2: Bah ouais, j'hésite vraiment avec Martin Solveig, mais je me lance, hein. David Guetta peut-être.
7: Oui, il sera tous bien, il est bien combat. Bravo, bravo les loulous. Vous êtes bons ce soir. Ou c'est moi qui est mauvais, c'est moi. Peut-être, hein, bon, écoutez.
2: Les nuits sont courtes en ce moment.
7: Ouais. Bref. Allez, on passe sur un groupe. Ça commence par A et c'est l'inverse de O.
2: Quelle histoire. Bon, écoutez, gagné, on était quand même content de vous avoir. On est content d'avoir offert le cadeau à Naïk.
7: Bien sûr.
8: Et on repasse une tête bientôt, non?
2: Je bosse un peu. Bah, bosse un petit peu avant, bien sûr. Mais bon, faut aussi que vous puissiez. Vous avez quel âge maintenant?
7: Bah là, je prends pas compte
8: dans quel état je suis.
7: Quel âge vous aviez hier?
2: 18 ans.
8: Et encore.
4: Mais non.
7: Non.
8: J'avais 20 ans.
4: C'est 20 ans.
2: C'est fou.
4: Et ce personnage,
2: il a 4 chansons à retenir, il n'y arrive pas, il n'a pas préparé une charade.
8: J'ai fondé dans les soins.
7: Alors on peut pas être partout.
8: On fait.
7: Oui, mais on peut pas être nulle part non plus.
8: Je suis en festoche, c'est la fête de partout, les copains.
7: T'as Will of Green?
8: Moi je fais les grillades. Will of Green, près de moi avec le père Taïk.
2: Allez, on écoute du Miley Cyrus, on félicite encore Anaïk et on arrête cette séquence.
3: Pour toujours,
2: pour l'éternité. Merci d'être là en direct avec nous sur Énergie, ce qui reste des gens. Merci beaucoup de votre fidélité.
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2: Un grand merci tout le monde. Merci tout le monde de nous avoir suivis. Il est quasiment 19h. On va vous dire au revoir, on va vous dire à demain bien sûr. Mais il reste encore un événement.
8: Ah oui?
2: Il y a encore quelqu'un qui a pas crié grande récré. Est-ce que Céline, t'as envie de crier grande récré?
3: La grande récré.

0: jeux et des jouets d'un montant minimum de 200 euros. C'est-à-dire qu'il peut y avoir 600 balles de jouets.
1: Ah ouais, c'est énorme.
2: C'est génial.
0: C'est génial. Franchement, merci la Grande Récré de nous avoir régalé tout au long de cette soirée. Céline, tu as envie de quoi, toi, les 200 euros ou la boxe?
3: Les 200 euros.
0: Allez.
3: C'est trop bien.
0: T'as combien d'enfants?
3: J'ai un petit garçon.
0: Trop bien, il a quel âge?
3: Il a 7 ans et demi, et c'est à cause de lui que j'appelle aujourd'hui.
0: Ah bon, pourquoi?
3: C'est lui, en fait, depuis le mois de décembre, on écoute l'émission tous les soirs dans la voiture, et depuis le mois de décembre, il dit « Maman, s'il te plaît, je t'en supplie, appelle Camille, j'ai trop envie de gagner une Switch. » Et du coup, ben, j'appelle, et voilà, c'est le grand jour.
0: Oh, ben écoute, alors, c'est pas la Switch là, mais c'est la Grande Récré, c'est génial.
3: C'est trop bien, moi, mon but, c'est de le gâter, de lui faire plaisir, grâce à toi, voilà, je vais pouvoir lui faire plaisir, et c'est trop bien, merci beaucoup.
0: Oh, ben génial, ça nous fait vraiment plaisir aussi. T'es trop mimes, Céline, tu viens d'où?
3: D'Aix-en-Provence.
2: Oh bah voilà.
0: Vous me faites marrer, évidemment qu'elle vient d'Aix-en-Provence. Je le savais pas, c'était dans ta voix.
3: Ah bon?
0: Mais ouais, bien sûr, vous êtes trop heureux là-bas, Aix. Ça se passe bien?
3: Ben ouais, mais pourtant je suis parisienne de base, mais Aix-en-Provence, voilà, c'est le soleil et ça met la joie.
0: T'es parti pour quoi? Par amour?
3: Non, pour le soleil.
0: Eh bien sûr.
1: Pour l'amour du soleil.
3: Voilà.
2: Mais c'est ravissant, j'ai été il y a 10 jours, j'ai acheté plein de calissons. C'est ravissant.
3: C'est vrai?
2: Ouais, sur le marché.
0: Ah ouais, elle nous a pas acheté des vrais. Hein.
2: Non, j'ai acheté des faux. Mais très bon, hein. Ouais, très bon. Bien imité.
0: T'es heureuse, tu fais quoi là-bas, Céline?
3: Eh ben écoute, je suis assistante de gestion. Moi, je bosse dans une entreprise qui s'appelle RD Adaptation. Et en fait, on adapte des véhicules pour les personnes à mobilité réduite. Et c'est un secteur qui est pas connu, mais qui est vraiment passionnant. Et je suis hyper fière de faire ce boulot.
0: C'est génial. Quand on se lève le matin et qu'en plus on améliore un peu le quotidien des autres, ça doit être génial.
3: C'est que du bonheur.
0: Bah écoute, Céline, c'est dans quel coin ta boîte?
3: Sur Aix-en-Provence, on est situé dans le pôle d'activité des Milles à Aix-en-Provence. Voilà.
0: Parle-moi vrai, hein. Pôle d'activité des Milles, on voit très bien, t'inquiète pas. Bien sûr qu'on connaît le carrefour des Milles, le petit château La Pioline, là, il y a un resto
3: mais
0: aussi
3: oui,
0: derrière.
3: Exactement, c'est juste à côté, on est situé juste ici.
0: Ben voilà. D'ailleurs, peut-être vous devrez. Il y a un grand récré aux Milles, non?
3: Il y a la Grande Récré aux Milles. Carrément,
0: ben
3: carrément.
0: Voilà. Tu vois, il y a la Grande Récré, tu pourras y aller, 200 balles à dépenser.
3: Mais c'est trop bien, merci beaucoup.
0: Bah, ça me fait très plaisir, je t'embrasse Céline, très heureux de faire finir cette émission avec toi. Vous avez tous été adorables une nouvelle fois. 0870 42 48, c'est le numéro pour nous joindre. On est de retour demain, 16h, 19h, avec vous tous bien sûr comme chaque soir. Charlie va prendre la suite.
1: Et oui,
0: bien sûr, et il va prendre la suite avec Likeless. Il y aura aussi le super show qui va arriver. Bref, restez sur Énergie et nous on se retrouve demain. Vous nous retrouvez en podcast, vous nous retrouvez en vidéo. On vous fait des gros bisous tout le monde, ciao.
2: Bisous.
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0: Tellement heureux de vous retrouver pour une nouvelle semaine qui démarre lundi, vendredi, 16h, 19h. Où ça? Énergie.
1: Ah oui.
0: Évidemment. Et quand on dit Énergie, on dit Oriane.
2: Bien sûr.
0: Oh là là là là, des années de matinale, maintenant elle fait le drive.
2: Je suis tamponnée, comme on dit. Tamponnée Énergie.
0: Ah bien sûr, ça c'est élevé Énergie, c'est biberonné Énergie ça.
2: Bien sûr.
0: C'est lui de Music Only ça.
1: Monsieur Combal,
0: tu presses le nez, vous savez ce qui sort?
1: Chalapol.

0: highlight du week-end, votre meilleur moment chacun du week-end. Je commence avec Oriane.
1: J'étais seule avec ma fille, mon mec est parti tout.
2: Ah oui, t'es seule avec ma fille.
1: Qu'est-ce que j'ai fait? Bon, on a pique-niqué, c'était très sympa.
0: Ah non, je veux pas tout le week-end.
1: J'ai pique-niqué avec ma fille, voilà.
0: Très bon moment.
1: Très bon moment, c'est toujours sympa.
0: Thibaut, ton meilleur moment du week-end?
3: Il faut pas le faire, ou alors il faut le faire avec modération. Mais moi, j'ai rempli un bar entier de shots avec des inconnus. Et on a partagé ce moment avec tout le bar. Voilà, c'était énorme.
0: Et vraiment, il est genre terminal.
1: Mais c'est clair, c'est des shots de caramel.
0: Il est encore étudiant, mais tu sais, ça me rappelle les soirées étudiantes.
3: Ah mais c'est complètement ça. C'était un moment de partage, c'est ça qu'il faut retenir. Mais du coup, tout le bar s'est réuni autour de ce moment.
0: Et tu vois bien que maintenant, t'as un travail, t'es en CDI chez Énergie. Tu vois ce que je veux dire, t'es pas en master de je sais pas quoi. Tu vois bien ça.
3: En fait, comme j'ai pas fait beaucoup d'études, je me dis, c'est maintenant qu'il faut que je rattrape le temps perdu.
1: Mais surtout, je les vois, c'est des shots tout chauds, voire tiède chaud. Des goulines sur tes mains, tu parles à des
0: alors,
1: gens.
0: Alors, shot
1: qui
0: de quoi? Toujours avec modération, shot
3: bien
0: de
3: sûr.
0: Quoi
3: de madeleine. C'est un peu de. Allez, bon. Tu vois ce que c'est?
0: Ah non, je ne croyais pas que c'était des trucs magouillés comme ça. Je pensais que c'était vodka jet ou quoi. Ouais, c'est des trucs parfumés là.
3: Ouais, parfumés, franchement, c'est. J'ai encore un peu le goût là. Pas terrible.
0: Anna Serena, qui est vraiment la plus grosse bringueuse de l'équipe. Anna Serena, le meilleur moment de ton week-end?
4: Un toit terrasse à Marseille avec mes meilleurs amis.
0: T'étais à Marseille, toi?
4: Ouais, j'étais à Marseille ce week-end.
0: Encore un EVJF?
4: Non, entre amis, 4 heures de retard cumulé avec mes deux trains.
1: Tu peux avoir un remboursement alors.
4: Oui. Mais toi terrasse avec mes meilleurs amis et 2 bouteilles de vin, c'était super.
0: Il était où ce toit terrasse? Le rooftop? Non.
4: Il était vers il était à Malmousque dans le 7e.
0: Ah ouais.
4: Ouais, c'était super. Juste au-dessus du café de l'Abbaye.
0: Bien sûr. Ah. C'est les quartiers sympas. Tu commences à être là-bas au bout, tu es un peu plus au calme, hein. Alex, il refait sa cuisine. Est-ce que ton meilleur moment du week-end, c'est quand ta cuisine a été posée?
5: Non, pour plein de raisons, mais non. C'était David Guetta.
0: T'allais voir David Guetta?
5: Ouais, samedi soir.
0: Ah ouais?
5: Ouais, avec en guest,
0: c'est ça qui est pisse. C'est marrant, on dirait que t'as pas osé dire avec en guest.
5: Ouais,
0: c'est un groupe
1: d'extrême droite.
5: Il y a plus Fergie, c'est pour ça.
0: Avec en guest,
6: Jennifer, un peu.
0: C'est fou de ne pas vouloir le dire, quoi. Dalila, le meilleur moment de ton week-end, Dalila. Un moment que t'as retenu de ton week-end?
7: Pareil, j'étais à Marseille.
0: Attends, vous êtes vus?
7: Non.
0: Mais attends, vous partez à Marseille ensemble, vous ne voyez pas? Ouais,
7: on n'est pas partis ensemble.
0: Dans l'équipe.
7: Non, mais j'avais plein de choses à faire.
0: Bien. Oh là là.
7: J'ai fait un Marseille un peu bobo. J'ai pas fait Marseille bébé, j'ai fait Marseille bobo.
0: T'as fait Marseille bobo. Qui aurait cru que Marseille redeviendrait rêve comme ça? Vous savez pas comme ça fait plaisir de voir votre tête de bobo venir chez moi, ça me fait trop plaisir.
7: Ah, mais
0: il y a 10 ans, c'était en mode non, mais Marseille, laisse tomber, machin. Maintenant, c'est en ouais, j'étais à Malmousque.
2: Attends, super.
1: Les restaurateurs sont adorables.
0: Mais tu sais pas, je suis descendu avec Gaëtan et Lucie parce qu'ils sont installés là-bas en fait, donc c'est topissime.
1: Ils sont pris à cargo, bon.
0: Ah non, mais ils font des santons, donc c'est super. L'activité, c'est surtout l'hiver, un peu moins l'été, on s'éclate ensemble. Rémi, un moment de ton week-end, le meilleur moment?
8: Ah écoute, je crois que c'était hier, j'ai fait l'anniversaire de la fille d'un couple d'amis. Donc au départ, j'ai commencé, ça part en anniversaire, donc gâteau, et après 18h, bon, petit apéro pour les copains, et voilà, c'était cool, hein. Donc on a bu un coup, on a fini à 21h, rentré à la maison.
0: Bon. Je crois que je préfère encore le pique-nique d'Oriane.
8: C'est birthday, anniversaire, plus petit apéro pour les parents, c'est sympa.
1: Mais comment tu peux connaître autant de gens? Ça fait un an que tu fais des anniversaires tous les week-ends.
8: Ouais, je vous confirme. Et encore, attends, si vous savez que c'est un bourbier pour moi les anniversaires que ma fille fait le week-end, parce qu'il faut que j'aille la chercher. J'ai refusé un anniversaire samedi soir.
1: Je lui ai dit, de ta fille?
8: Ouais, je lui ai dit, là, ça y est, j'en ai marre.
0: Elle
8: n'y est pas allée parce que j'en ai eu marre un peu de lui dire, écoute, je peux plus t'amener, t'es allé te chercher, c'est bon là.
0: Bon, ça la dérange pas maintenant qu'elle a son mec. Ouais.
2: Il l'a ramené dans son froid.
0: Rester à la maison. Hugo, approche-toi, ton meilleur moment de ton week-end. Approche.
9: Oui, Brésil-Maroc. Je suis sorti voir le match dans un bar.
0: Vraiment sur un voyage, gars.
9: Ah non.
0: Autant Marseille un week-end gelé, Brésil-Maroc sur un week-end, gars. Vraiment, t'as des miles de dingue. Ah, t'as vu le match?
9: Ouais, très bon.
0: Je mets pas le score.
9: Un partout. Et on a le petit prono de l'équipe. J'avais mis un partout, score exact.
0: Donc t'as mis le prono?
9: Ah oui.
0: Tiens, d'ailleurs, faut qu'on lance ça aussi. Les pronos, on commencera ça demain soir, puisque demain, c'est le premier match des Bleus. Donc demain soir, on fera une grosse soirée promo. Tous les gens qui passent à l'antenne, vous me donnez votre prono.
1: Ok.
0: Bon, on fera ça demain soir, bien sûr. Il me reste le Fifax. Meilleur moment du week-end, Fifax?
10: Bah, j'ai vu le papa David aussi vendredi soir.
0: Le papa David. T'as aussi vu David Guetta?
10: Ouais.
0: Mais c'était bien ou pas? Vous nous dites même pas.
10: Mais oui, c'était mortel. 3 jours de folie. Bah, au Stade de France, quand même, c'est pas rien.
0: Ouais.
1: Ça dansait beaucoup ?
6: Ah bah, dès 20h, ça danse.
8: Oh là là. Et moi, personne me demande.
0: Bah,
8: t'as
0: si,
8: fait
0: si,
8: quoi,
0: si,
8: t'as fait ton week-end?
0: Lewis Hamilton.
8: Quoi? Il a gagné, il a regagné avec Ferrari. Lewis Hamilton a gagné le Grand Prix de Barcelone. Ah. J'étais devant ma télé, vous savez même pas, j'ai hurlé, j'étais trop content. Oui, sinon j'ai vu mon fils, ma femme,
0: oui, bon, bon, voilà,
8: s'en fout. Vraiment, Lewis Hamilton a enfin gagné avec Ferrari. C'est le plus beau moment de ma vie. C'est pour ça que j'ai mis le maillot de Ferrari aujourd'hui.
1: Ah, ah ok, c'est donc ça.
8: En vrai fanboy, les gars. Mmh. En fanboy.
1: Il y avait Kim.
8: Elle était pas.
1: Ah bon,
8: elle y était pas, mais je suis allé voir, elle a fait une story pour dire bravo mon chouchou.
0: Je crois qu'elle aime pas Barcelone, pareil que ça pue le pipi, comme Camille, il aime pas, tu vois, c'est pareil, elle aime pas.
8: Mais pas du tout, elle a fait Monaco déjà, elle a une vie, elle a une carrière.
1: Elle a une marque à tenir, ouais.
8: Elle a une marque à tenir, elle lui fait coucou de loin, puis si elle commence à le suivre de partout, je t'explique, elle fait plus que ça. La Formule 1, ils sont jamais chez eux.
0: Ah oui, c'est vrai qu'elle a des enfants d'ailleurs.
1: Bah 4.
0: Oui, oui, bah.
8: Ouais, ça occupe un peu tes semaines. Ouais.
0: Tu vois, tes cernes avec deux, bah fais x2. C'est pas simple.
8: Bon, bah écoutez, The Second Voice, ça vous dit?
1: Oui. J'espère

0: ensemble. Là, on est entre nous. Demain soir, on a Cadmerade qui sera notre invité. On a des invités canons cette semaine. On a des cadeaux super à vous offrir, Thibaut.
1: Il nous reste un iPhone 17.
0: iPhone 17. On vous l'offre aujourd'hui. Est-ce qu'on refera le Battle Quiz ou pas?
2: S'il vous plaît.
0: On verra ça dans un instant. Vous vous inscrivez 0870 42 48. C'est gratuit. Vous nous appelez, vous êtes tiré au sort. Vous gagnez un iPhone 17 et on écoute donc The Second Voice tout de suite. Belle après-midi.
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0: Bienvenue tout le monde sur Énergie. Merci d'être là. Je voudrais aussi penser aux parents qui ont des enfants qui passent le bac brevet dans quelques jours. Bref, que tous les diplômes qui soient, je sais que vous êtes très stressés. Et puis les étudiants aussi. D'ailleurs, ce matin, c'était la philo.
4: Oh là là, le casse-tête.
1: Faut pas être arrogant.
0: Ah, il faut pas être arrogant. Notre correcteur l'a dit. Bah, vous savez quoi? J'ai les sujets de philo.
5: Ouais, vas-y.
0: J'en donne un à Rémi, un à Oriane. Et vous avez le temps de la pause pour le préparer.
4: Oh là.
0: Et je vous interroge. Oriane.
5: Oui.
0: Voici un des deux sujets du bac de ce matin. Oh. Peut-on être heureux quand les autres ne le sont pas?
5: Ah non.
1: Voilà, fin du sujet.
0: Peut-on être heureux quand les autres ne le sont pas?
5: Heureux.
0: Voilà un des sujets. Développe un peu quand même, hein, parce que juste ça sera.
5: Moi, j'aime pas tout.
0: Enfin, en tout cas, je vois ta théorie.
5: Les autres.
0: Et Rémi.
2: Ouais.
0: Ça vaut pour les infos pour Brigandiner de ce soir. Quel est le thème d'ailleurs ce soir?
1: Johnny Hallyday.
0: Voici le thème pour toi. Un des sujets qui est tombé ce matin. Avons-nous la maîtrise de nos paroles?
1: Oula.
5: Bah, quand même.
1: Ça dépend combien de verres on a bu.
2: Ok.
0: Ça dépend les chocs Madeleine.
2: En vrai, ça fait partie de mon... Je vais mettre ça dans mon exposé. Comment on appelle ça quand on fait un...
1: Je sais même plus.
5: La rédaction.
0: Je veux une disserte, mais disserte orale, donc quelque part un oral. Voilà, je serai le grand jury dans un instant. Restez avec nous sur Énergie. J'espère que pour vous, ça va bien. Taïmine Pala qui arrive. Les infos pour Brio Dîner de ce soir. De l'iPhone 17. Pour nous joindre, tout se passe au 0870 42 48. Belle journée tout le monde sur Énergie.
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0: Des gros bisous Marie Aubin. Cette habitante de Séonnet dans l'Yonne a eu une belle idée. Elle a lancé la Marinette.
1: La Marinette?
0: La Marinette, un accessoire baptisé en hommage à sa grand-mère, Marinette, qui permet aux femmes d'uriner debout sans même se dévêtir.
5: Oh, ah, génial!
2: Bien. C'est bien pour les festivals, ça, notamment.
5: Alors,
2: c'est un festoche.
5: On vient de nous montrer la photo, on dirait une grosse cuillère.
0: Exactement, ouais, on dirait. Bref, ça, sa notoriété explosée après son passage dans l'émission Qui veut être mon associé. Depuis, elle croule sous les demandes. La Marinette est dispo dans 200 points de vente en France. Vous pouvez également la commander en ligne pour 16€. On dirait une cuillère avec un petit réceptacle, bien sûr. Et apparemment, les filles, ça vous permet de faire. Pas vu l'émission, moi, mais de faire pipi debout sans même se dévêtir. C'est hyper pratique.
5: Il faut être agile, mais oui, c'est très pratique.
0: Ah, je pense que tu prends l'habitude.
5: Oui, tu prends l'habitude.
0: Exactement. Non, mais c'est vrai, bah, là-dessus, c'est, tu prends l'habitude. Bah, tu vois, mon fils, là, 4 ans, voilà, il n'a pas encore l'habitude, il ne maîtrise pas le DR. C'est à force, non, on oublie, mais c'est au début, on n'est pas habitué.
5: Bah, oui. Bien sûr, mais vous avez une chance. En fait, ça vous paraît naturel, mais,
0: non, mais
5: c'est un non-sujet de vous ne posez vos fesses nulle part.
0: Bah, oui, mais c'est un sujet. Parce que je vois mon fils, il apprend, tu vois. Donc, vous, au début, c'est sûr que ça va finir un peu sur les crocs, mais après,
1: vous allez choper le truc, quoi.
5: C'est quoi cette soirée
1: pour parler de festoche?
0: Attention, je suis très crocs. Hein.
5: Ah,
0: alors là, on va pas commencer à juger les crocs. Hein. Tabim Pala, Jenny, Dracula, voilà ce qu'on écoute tout de suite. Et la philo dans un instant. Nos deux copains, Oriane et Rémi, ont eu un sujet. Je les interroge dans 2 secondes, bougez pas.
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0: On passe la philo ensemble sur Énergie. Oui, on a les examens de ce matin. Les sujets de ce matin de philo. Et j'ai proposé un sujet chacun à l'équipe. Claire va pouvoir m'aider à me dire, selon elle, qui a bien répondu. Ça va, Claire?
6: Ça va, et toi?
0: Ça va trop bien, ça va. T'habites où, Claire?
6: J'habite alors à Barbezieux-Saint-Hilaire, enfin Angoulême, quoi.
0: Oh là, festival de la BD, ça.
6: Oui.
0: Angoulême, moi, pour moi, vraiment, c'est Gaston Lagaffe.
6: Bah, après, il n'y habite que depuis 2 mois, donc.
0: Non, mais tu vas le découvrir, alors, tu vas le découvrir.
6: Oui.
0: Alors, écoutez bien. Le petit moment philo, on va commencer avec Rémi.
5: Ah, il a fait un gros pavé sur sa feuille, j'ai vu.
2: Bah non, justement, j'ai pas grand chose.
5: Bah là, c'est toi qui joues un gros pavé.
0: Rémi, voici le sujet, je vais y arriver. Le sujet qui a été posé ce matin et que je t'ai donné. Avons-nous la maîtrise de nos paroles?
2: Eh bien, comme disait Socrate, la parole est le miroir de l'âme. Donc, oui, nous avons la maîtrise de nos paroles. Puisque nous sommes éduqués, nous avons de la réflexion, nous pouvons mettre des mots sur les choses et pouvoir, on peut aussi s'exprimer. Malheureusement, parfois, comme le disait Freud, le moi n'est pas maître dans sa propre maison. Pourquoi ?
5: Le jeu
2: n'est pas maître dans sa propre maison. Pourquoi ? Parce que les lapsus, la colère, les émotions nous poussent parfois à émettre des réflexions justement et des mots qui dépassent la pensée. Et nous ne sommes plus maîtres de nos paroles. Donc malheureusement, je pense que absolument. Là, je vais faire des phrases qui n'ont pas de sens.
7: Mais ouais, mais attends, c'est pas mal ce que
2: c'est
7: tu
2: pas
7: dis.
2: Mal
7: donc
2: ce que
7: en
2: je
7: gros,
2: dis.
7: La parole est la miroir de l'âme. Donc foncièrement, c'est vraiment ce qu'on pense. Oui. Mais parfois, quand tu rajoutes l'émotion, bam.
2: L'émotion, la colère, la tristesse, peu importe. Parfois, les mots dépassent la pensée. Et c'est là que malheureusement, la maîtrise de nos paroles se perd un peu.
7: Oh, c'est pas mal. Rémi, je dois dire que c'est pas mal. Merci ChatGPT.
2: Ah non, pour demain.
1: Ah oui, non.
2: Les deux citations que je viens de vous donner, ChatGPT, bien entendu. Mais la réflexion que je viens de vous faire, elle est de moi. C'est-à-dire que j'ai fait une thèse antithèse. C'est-à-dire que je vous dis oui, mais je vous dis non aussi, quoi.
7: Moi, pour moi, l'enjeu philosophique n'est pas suffisamment dégagé. Il conviendrait ici d'interroger les présupposés de cette affirmation. Parce qu'il y a une rupture dans le fil de la démonstration.
1: Bon, moi aussi, je suis allé sur ChatGPT en disant phrase correcteur de philo.
7: Claire, t'as été séduite?
6: Oui, bon, après, moi, la philo, tout m'est séduit en philo. Ouais,
7: Ah, t'aimes bien?
6: Pas tant, donc
2: ouais.
6: Je dis oui à tout.
2: Ouais, toi, c'est la philo selon Philippe.
7: Ouais, voilà, c'est ça.
2: Vous rappelez de cette série?
5: Bien sûr.
2: AB Productions.
5: Je voulais devenir prof de philo grâce à Philippe.
2: Il te plaisait trop?
5: Pas tant, mais ça me paraissait être un bon choix de carrière. Il avait l'air heureux, Philippe.
2: Il avait l'air heureux, ouais. Avait un duplex avec vue sur la Tour Eiffel en prof de philo. Tout était normal, quoi. Impeccable. Il avait Astrid Veillon qui venait boire le café sur sa terrasse de 40 mètres carrés. Bon, tout était normal.
5: Mais c'était un peu creepy. Toutes ces étudiantes étaient amoureuses de lui. Ça paraissait normal à tout le monde.
2: Oh, ça arrive, ça. Hein. Prof de philo, il y a un truc un peu mystérieux.
7: C'est comme les filles d'à côté. Hein. Pardon, il y a quand même trois filles qui vivaient ensemble en coloc. L'autre avait récupéré les clés à côté, le Marc. Et en fait, il voulait tellement les séduire qu'il se cachait dans le placard et tout. En mode, oh là là, ce Marc, il s'est encore caché dans le placard de Kelly pour essayer de la surprendre toute nue. Sacré Marc.
2: C'est quand même un peu.
7: C'est vraiment là, vraiment, si la loi passe par là, c'est complètement interdit. Elle m'a attrapé en train de sortir ses dessous. Gros, t'as les clés en fait, faut pas le faire.
5: Le miel et les abeilles, Lola et tous ces gars autour là. Vous vous souvenez pas?
2: Ah ben bien sûr.
7: Je me rappelle pas bien.
5: Mallory Nataf était entourée de 10 gars qui, comme des abeilles, tournaient autour d'elle, qui était le pot de miel, et c'était donc le thème de l'émission.
2: Et comment il s'appelait le prof de muscu là?
5: Gérard Vivre. Très borderline aussi ça.
2: Lui aussi, ouais.
5: Ouais.
2: Ah oui, très border, bien sûr, très border.
5: T'as une serviette?
2: Bah oui, ça va. On avait compris au short, hein.
1: Calmez-vous, hein. Pas besoin d'en faire non plus une caricature à ce point-là, quoi.
2: On a saisi.
1: Ouais.
7: Oriane, je me rappelle de ton thème. Je te rappelle ton thème. Je n'arrive pas à parler aujourd'hui. Voilà, soyez indulgents avec moi. C'est ça lundi, arrive à tout le monde.
1: En plus, on peut même pas t'aider puisque nous c'est pareil. Donc,
7: je n'arrive pas à parler. Je suis désolé, hein, Claire.
6: Y a pas de souci.
7: C'est gentil. Oh, c'est génial que je fais de la radio, j'arrive pas à parler. On me dit non, mais y a pas de souci.
5: Ça arrive à tout le monde.
7: Peut-on être heureux quand les autres ne le sont pas?
5: Je vais commencer par une citation. Les personnes qui nous entourent sont notre miroir. Ça répond un peu à ce que tu dis, Rémi. Le mot miroir est très...
2: Comme quoi, ChatGPT, ouais. Il est un peu borné, hein.
5: Même pas, je n'ai pas ChatGPT, j'ai trouvé sur psychologie.net. Donc, t'es gentil. Les personnes qui nous entourent sont notre miroir. Donc, tu es ce qui t'entoure, finalement. Donc, tu ne peux finalement pas être heureux quand tous les gens qui t'entourent et qui sont une représentation de toi-même sont soit malheureux, détruits, enfermés dans une psychopathie. Néanmoins, antithèse, ton bonheur au plus profond de toi ne dépend que de toi. Beyoncé l'a dit. Je le dis aussi.
7: Je voudrais vraiment... Si quelqu'un cite quelqu'un de la pop culture comme ça, je suis pas correcteur de philo, vous avez bien vu, j'arrive même pas à parler, mais je trouverais ça génial.
5: Elle l'a dit. Ton bonheur ne dépend que de toi. Mais ça ne suffit finalement pas à t'envoyer des échos de ce que tu es toi-même avec l'entourage. Et je finis par une petite image.
7: Une petite citation. Who runs the world, girls? Voilà,
5: bam. Ça vient de moi. Si tu mets du moisi sur la surface d'un pot de confiture, bonne maman,
1: parce que moi, je crois que t'es allé sur Marmiton. C'est passé de psychologie à Marmiton. Si vous mettez, bien sûr, deux spéculoos sur votre tiramisu, le faites-le revenir à 130. Voilà.
5: Je reprends. Si tu mets du moisi sur la surface d'un pot de confiture, bonne maman, ça va se répandre. Si tu n'es entouré que de gens négatifs et qui finalement te tire vers le bas, ça va se répandre sur toi.
2: Ah, et oui, donc bien choisir son entourage.
7: Les deux, vous êtes très très forts. Alors vous êtes évidemment beaucoup aidés d'internet, mais heureusement vous avez eu 3 minutes pour le préparer.
2: Bah oui.
7: Donc je comprends. C'était pas mal, hein, Claire, hein.
6: Oui. Oui, bon, après moi j'avais un prof de philo, premier cours de philo de ma vie, il nous a demandé ce qui différenciait l'homme de la fourmi. Ah, et oui. il s'en est conclu que ben, la fourmi ne jouait pas la pétanque.
5: Mais drôle.
1: Pardon, moi je suis prof de PS, mais bon, il est absent le film de philo, donc je fais vite fait. Hein. Elle joue la pétanque, la fourmi, je crois pas. Non.
7: Moi j'avais un prof de philo au collège qui arrivait. Tu vas pas me faire croire. Il avait 24-25 ans, premier poste. T'es trop beau, toutes les filles l'adoraient. Et il venait avec sa guitare, ce prof. Oh, et à la cré-cré, il sortait la guitare de la housse, il jouait de la guitare. Tu vas pas me faire croire que t'as pas un peu envie de séduire quand même. Arrêtez, quoi.
5: Ah, j'avoue, ça fait un peu tiède.
7: Ouais. Bah ouais, franchement. Claire, je te fais un gros bisou.
6: Bisous.
7: Eh, hey, on continue la fête du week-end. LMFAO tout de suite.
5: Oh, ah, trop bien.
1: Shot.
7: Vous en avez un petit?
1: Ça ira.
7: Non, merci.
1: Merci à tous d'être avec nous sur Énergie. On est là jusqu'à 19h. Il y a tellement de choses qui arrivent encore. Bougez pas.
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7: Vous restez avec nous dans un instant. C'est les infos pour briller au dîner de ce soir qui arrive. Le thème, Oriane.
5: Johnny.
7: Eh ouais, les copains à Johnny. Qui a la meilleure info sur Johnny Hallyday? On va le savoir dans un instant. Moi j'en ai une, elle dure 5 secondes. Ah. C'est Drop the Mic.
2: Ah ouais?
7: Je vais la mettre, ça va être boum, terminé, bonsoir.
5: Ouais.
7: Je l'ai découvert là, je sais même pas comment je pouvais ne pas savoir cette info folle sur Johnny. Elle dure 5 secondes.
5: Ok.
2: Ok. Moi c'est un peu plus long, je te cache pas. Hein.
7: Et c'est quand même.
1: Oui, on va faire compact.
7: Hein, bien sûr. Temper City, c'est ce qui arrive dans un instant. Les infos, je l'ai dit. iPhone 17 qu'on va vous offrir. 0870 42 48. On a besoin de plein de monde qui passe à l'antenne parce qu'on rejoue au Battle Quiz.
1: Ah, hein, cool!
7: Donc, il y a une liste. Hein. J'espère que dès la première personne, ça sera gagnant. Mais si c'est pas le cas, on passe 2-3 personnes à l'antenne. 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On reste avec vous sur Énergie jusqu'à 19h. À tout de suite.
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7: Bienvenue à tous, j'espère que ça va, on est sur Énergie. Je suis avec Rémi Oriane. Ouais. Et je vous amène à l'EHPAD de Fumel.
1: Parce qu'il est temps que vous y alliez. Vraiment, je vous vois avancer, il est temps.
2: Ça dépend, est-ce qu'il y a des petites activités?
7: Bah, dans Lot-et-Garonne, les résidents viennent de lancer leur propre bière. Ah, la bière d'EHPAD.
5: C'est sympa.
7: Mais non. Ouais. Il s'agit d'une bière sans alcool, bien sûr, blonde, légèrement amère, brassée par les seniors eux-mêmes. En gros, ça leur fait une activité, ça les occupe, et puis en plus, après, ils la mettent en vente.
5: Ah, c'est génial. Avec les sous, en plus, ils peuvent s'acheter des trucs.
7: Bah ouais, alors c'est des brasseurs indépendants qui leur ont proposé cette action. Une dégustation a eu lieu mercredi dernier et tous l'ont trouvée excellente. La bière est en vente à la brasserie Opal. Dans ce coin-là, dans le Lot-et-Garonne, et auprès de l'association des résidents directement. Ça donne un petit pécule pour organiser des lotos.
5: Ouais.
7: Et en
5: ouais.
7: même temps, bien sûr, s'ils vont à la brasserie, ça occupe, ça fait des sorties.
2: Ben c'est génial. Ils ont dû la goûter, ils ont dû se faire une belle soirée tous ensemble.
7: Sans
2: là.
7: Alcool.
2: Ah, sans alcool, pardon. Ah oui, ben c'est bien aussi, la fête est plus folle.
7: Hein, tourtelle.
2: Bien sûr. J'embrasse ma mamie. Qui m'écoute, qui en est pas,
1: qui est
2: pas. Non, mais qui est pas au top en ce moment, donc je lui fais un gros bisou.
7: Qu'est-ce qu'elle a?
2: Bah, elle est tombée.
5: Ah,
2: elle est tombée dans la nuit, du coup, elle s'est fait un peu mal à la hanche, et du coup, à plus de 90 ans, c'est plus dur de se remettre, donc je l'embrasse fort.
7: Elle s'est pété la hanche ou juste mal?
2: Elle s'est fêlée, et donc là, c'est délicat, quoi.
5: Mais elle s'est fait des copains, sinon?
2: Ouais, bah, tout le monde, tu sais, avec ma grand-mère, le problème, c'est qu'elle a 97 ans, et qu'à chaque fois qu'elle veut sortir faire des activités, elle dit, le problème, c'est qu'il y a que des vieux, va.
7: Ouais, bah ouais, ils sont tous plus jeunes que toi, Mouna, hein.
2: Donc, voilà. Mais là, faut qu'elle se remette un peu. Voilà, bon, ça on va l'embrasse. Le faire. J'espère qu'ils vous proposeront une petite bière.
7: Eh ben voilà. Mais Mouna, vous pouvez lui mettre un peu d'alcool, hein, vous embêtez pas.
2: Ouais, je vous comprends.
7: Vous pouvez lui servir une délirium, ouais, bouge pas.
2: Ça va bien se passer, ouais.
7: Allez, Temper City, tout de suite, belle après.
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7: Bienvenue tout le monde sur Énergie, j'espère que ça va bien. Il y a Oriane, il y a Rémi, il y a vous tous, bien sûr. Un immense merci de nous suivre et d'être là avec nous pour terminer votre journée de boulot, pour au moment où vous récupérez toute la famille pour rentrer à la maison aussi. Soyez bien prudents en voiture. Et n'oubliez pas, je vous mets un reminder, faites des paires ce week-end. Hein.
5: Ah oui, c'est vrai. Je suis au point.
7: Comment je le sais? Parce que tous les matins, j'amène mon fils à l'école, comme plein de papas, plein de mamans. Et dans la voiture, il me dit, papa, tu sais qu'on est en train, tu sais que je suis en train de te préparer une surprise pour la fête des pères. Oh. Je dis, ah bon, c'est quand? Il me dit, c'est ce week-end. Il dit, tu veux que je te dise ce que c'est? Je dis, bah non, c'est une surprise, faut pas me dire ce que c'est, tout. C'est un cadre de moi et toi en Iron Man.
5: Oh non. mange.
1: C'est génial de dire non, ne le dis pas. Il m'a vraiment regardé. Il a dit c'est un cadre de. Donc je sais non seulement que c'est la fête des pères, je connais également mon cadeau.
5: Ah, là, c'est trop
1: de
5: mignon.
1: Fête des pères. Bien sûr, bien sûr.
2: Bah oui, c'est trop mimes. C'est ce moment où ils préparent leur petit cadeau et leur petit poème. Franchement, c'est trop mignon.
5: Moi, ça me manque un peu. Je l'ai fait ce week-end avec ma fille, parce que mon mec était pas là, donc on a personnalisé des sous-bocs à son effigie. C'est pas trop drôle?
2: C'est trop mignon, vrai.
5: Ouais. Mais il boit beaucoup de bocs. Hein.
1: C'est vraiment. J'espère un jour on sera invité à dîner chez Oriane, parce que entre le tonneau dans l'appartement, je rappelle, dont elle a un tonneau de fait les manches debout, mais qu'on trouve vraiment que à, je sais pas, au la, à la dans un pub, les, ouais. Les Red Lion, quoi, le pub, le Red Lion irlandais, où il y a des bagarres de 23h à 1h du mat. Elle a manche debout et elle a même des sous-bocs. C'est pas possible. T'as un TPE pour prendre la carte? C'est fou.
5: Il y a un des sous-bocs qui a écrit le LOSC parce qu'il est fan de l'équipe de Lille de. Ah oui, non, mais j'ai pas dit que c'était chic, hein, chez moi.
2: Tu l'as fait à combien, la planche mixte? Juste pour
1: savoir. Elle a vraiment la déco d'un pub irlandais, quoi.
5: Oui, c'est vrai. Mais il va être ravi.
1: Bah, attention, hein, c'est que dès qu'elle a un compliment sur ce qu'elle a préparé à manger, ça de la cloche, hein, d'ailleurs.
5: Un sentiment de tapas, tempura, samoussa, nem. Enfin bon.
1: Coralie, comment tu vas?
8: Et alors, bonjour, comment ça va?
1: Ça va trop bien, Coralie. Tu viens d'où?
8: De Auray, je suis pas loin de Vannes.
1: Près de Vannes, d'accord. De Auray, pas loin de Vannes. On sent que t'es plus Auray que Vannes, hein?
8: Oui, ah oui, oui, clairement. Oui,
1: bah,
8: oui.
1: On l'a bien senti, t'inquiète pas. Est-ce que tu connais Johnny Hallyday? Est-ce que tu aimes, pardon, tu connais, mais est-ce que tu aimes Johnny Hallyday?
8: Alors, je suis pas une grande fan, mais oui, je connais.
1: Alors, moi non plus, je suis pas très fan de sa musique, mais bon, ça reste quand même une icône. Et donc, ça aurait été l'anniversaire de Johnny aujourd'hui. Il aurait eu 83 ans.
2: Ah oui?
8: Oh là là.
1: Il est mort en 2017 à 74 ans. Il aurait donc eu 83 ans. On pouvait pas passer à côté. Le thème Johnny Hallyday ce soir.
5: Qui aura la meilleure info sur Johnny Hallyday?
9: Allumez le feu! Et allumez le feu!
1: Je peux pas ne pas penser à Johnny en allumant un barbecue.
2: C'est vrai.
1: Je ne peux pas, je pense à lui à tous mes barbecues. Comme ça. C'est Zazie au Bispo, c'est ça qu'on fait ce titre, je crois. C'est elle qui a écrit et lui qui a fait
2: ton info. C'est cadeau ça.
1: Non, ça c'est un croustille, ça c'est une pépite. Ça.
5: Et l'envie, qui a fait l'envie? Meilleure chanson de karaoké.
2: L'envie d'avoir envie.
5: On me donne une.
1: C'est Goldman, hein.
5: Ah, c'était sûr. Il est de tous les bons plans.
2: Et Diego, c'est Michel Berger.
1: Diego, c'est vrai.

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1: Il est
2: pilote d'hélico, il a toujours fait sa vie en hélico, entre guillemets, mais il faisait beaucoup d'hélicoptères, okay. Et de là quand même à atterrir au Stade de France. C'est fou ce que je vous raconte, je l'apprends là, je vous ai dit, elle dure 4 secondes. C'est Michel Drucker qui pilote l'hélicoptère de Johnny Hallyday.
1: Oh, j'avoue, c'est pas mal, sachant que je ne savais pas du tout que Michel faisait de l'hélico.
2: Ah bon?
1: Bah non.
2: Bah ouais, ça fait double info.
3: Moi j'avais vu une interview, il a dit que c'était le seul diplôme qu'il avait. Ça m'a un peu ému.
2: Ouais, c'est bon.
3: Parce que même plus j'ai pas de diplôme, alors je me dis peut-être un jour je produirai un
2: hélico, mais ouais. Franchement tu peux. Bon, après, vous avez vu, il y a eu un crash. Non, mais vous avez vu ce qui s'est passé au Brésil ce week-end?
3: Bien sûr.
2: Non, mais attendez, il y a eu un crash d'hélicoptère, mais le pire, vous avez pas vu ce qui est arrivé à la fille?
1: Non.
2: Il y a une fille qui faisait du saut à l'élastique.
3: Ah,
2: si, les gars l'ont jeté du pont, ils avaient oublié de mettre l'élastique. Elle est morte.
1: Arrête. J'ai vu.
4: Ah, oui,
2: mais il y a l'image. Mais tu sais, il y a l'image parce que tu sais, quand il y a des trucs à l'élastique, quoi qu'il arrive, la société, elle filme, elle te vend l'image comme quand tu sautes en parachute, quoi. Donc il y a vraiment tout le monde, les instructeurs, ils l'abordent. Ils sautent, et d'un coup, l'instructeur, il regarde derrière lui. Mais le cauchemar, et il voit qu'il y a l'élastique posé par terre. Ils ont oublié de lui mettre l'élastique, elle est morte en bas.
1: J'ai vu la news, j'ai pas voulu cliquer. Bon, bah, maintenant,
2: moi je déteste ça, j'ai vu la vidéo. J'ai vu la vidéo.
1: Ouais. Donc, t'as vu ces dernières minutes.
2: On la voit se jeter, et après, on voit pas en bas, mais on la voit. Ils la jettent, ils sont tous à sourire en mode. Parce qu'il doit y avoir toutes les copines à côté en mode enterrement de vie de jeune fille. Et sauf que le dernier se retourne. Et ils voient que personne ne l'a attaché, ils l'ont jeté dans le pont.
1: C'est horrible. De toute façon, les smart box là, saut à l'élastique, je n'en veux pas.
5: Attends, moi j'en fais du saut à l'élastique. J'en ai fait 12 dans ma vie. Devant, derrière, en double,
2: moi aussi, j'en ai fait plein de fois.
5: Et clairement, tu checkes toujours quand même, parce qu'on sait jamais, tu vois, voir.
2: Non, mais attends, tu vas pas me dire que c'est sa faute à elle quand même.
5: Ah non, ah oui, je te dis pas que c'est sa faute à elle, mais moi plusieurs fois je me suis quand même posé la question.
2: Ah bah, en moi disant, pareil.
5: Est-ce que je suis bien attaché? Est-ce que, tu vois,
2: c'est pas. Il l'a porté en fait, c'est un truc où il l'a porté, oui. Il la jette, c'est la blague du truc quoi. Ils sont sur le bord d'un pont, il la jette, il y a l'élastique reste. Au bout d'un moment, il n'y a pas d'élastique, l'autre se retourne, la meuf est morte, ils l'ont jeté dans le pont.
1: Déjà que sur un balcon, je suis pas à l'aise, mais c'est quoi cette vie où je suis entouré de mecs qui font souvent du saut à l'élastique?
2: Et en plus, le même week-end au Brésil, deux hélicoptères qui se sont crachés ensemble.
5: Avec un célèbre rappeur, je crois, américain. Qui était dedans, un mec.
2: J'avais pas entendu parler. Peu importe, si victime, rapport pas, ou célèbre ou pas, ça fait 6 victimes. Hein. C'est horrible.
5: Voilà. L'hélico, c'est pareil. Hein. Moi, ça aussi, ça me fait flipper.
2: Bon, en tout cas, Michel Drucker pilotait l'hélico.
1: Hein. Oui.
2: Rémi, tu vas très vite, et après, on aura Oriane et Thibaut juste après Zao.
5: J'y vais très vite, vous savez à quel point j'aime Charles Aznavour. Et donc, Charles Aznavour, vous saviez que
2: ça commence déjà, on parle de Johnny. Ça veut dire que ça va être long.
5: Mais je suis obligé, non.
2: Le gars, il va faire une boucle, les gars.
5: Charles Aznavour. Eh bien, c'était le père spirituel de Johnny. Johnny, en fait,
2: il lui a donné beaucoup de force au début de sa carrière. On le voit dans le film.
5: Mais même plus que ça,
2: Aznavour.
5: Il lui a même donné un peu la DA de son perso. C'est-à-dire qu'en fait, Johnny commençait à dire, ouais, je suis né dans le Texas et j'ai été machin élevé par une famille américaine. Un jour, Charles lui a dit, écoute, en fait, tu vas pas faire ça. Tu dors à la maison, moi, je vais te dire ce qu'il faut que tu fasses. Tu vas arrêter de dire que t'es né aux États-Unis, t'es né en Belgique. Tu t'appelles Jean-Philippe, tu vas écrire en français, tu vas chanter pour les gens peut-être un peu plus âgés que ton âge, et surtout, tu vas arrêter de dire que t'es né aux États-Unis, t'es né en France, tu vas faire ton service militaire. Et il a dit, ok Charles, ok, montre que t'es français, montre que t'es chez nous, quoi, ça sert à rien de faire vendre des trucs. Et c'est là qu'il a commencé à péter Johnny. Ça n'arrivait pas à démarrer, c'est Charles Aznavour qui lui a refait toute son.
2: On le voit dans le film Aznavour qui est très réussi avec Tahar Rahim, et on voit qu'il lui donne de la force, on voit Johnny à ses débuts et tout.
5: Il avait deux parents, Lynn Renault et Charles Aznavour dans le milieu artistique.
1: Ouais, Charles lui a dit, sois un peu plus camembert, quoi.
5: Ouais, exactement.
2: Et vous imaginez, Lynn Renault disait à Johnny, disait, c'est mon petit bébé, bah elle est encore là et il est
5: parti.
1: Mais
5: il
1: est parti jeune.
5: Oui, il est parti jeune, et puis elle a pas fait les mêmes excès, avec tout le respect pour Johnny.
2: Bien sûr,
5: c'était, tu vois, rock'n'roll quoi.
2: Bon, ça gagne pas, mais c'est une bonne info.
5: C'est une bonne info. Merci.
2: Coralie, moi, évidemment, je vais toujours t'inciter à voter pour moi, mais surtout ne te laisse pas perturber, parce que vraiment, au fond de moi, je suis une énorme merde. Donc, ne te laisse pas perturber par mes trucs. Moi, je suis là pour essayer de gagner dans un instant. C'est toi qui diras qui a la meilleure info. 4 fun facts sur Johnny Hallyday ce soir. Oriane et Thibaut, c'est à vous dans un instant. Raclez-vous la gorge. Voilà, préparez. Le temps d'écouter Zao. T'es pas obligé de le faire dans le micro.
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2: On est toujours ensemble, on est toujours sur Énergie avec les infos pour briller au dîner de ce soir. Oriane et Thibaut ne sont pas encore passés. Rémi, tu nous as donné une bonne info, c'est vraiment Charles Aznavour qui a donné beaucoup de force à Johnny.
5: Ouais, qui lui a refait un petit peu sa direction artistique.
2: Et moi je vous ai appris quelque chose, je pense, ou peut-être pas. En tout cas je vous ai dit que quand il atterrit en hélico au Stade de France en 98, c'est Michel Drucker qui pilote l'hélico.
1: Pas mal.
2: Incroyable.

0: Ah bah ouais, on fait Oriane et on finit avec le Tips. Ça te va, Coralie?
1: Oui, allez-y, allez Oriane.
2: J'aime bien mon info parce que je vais parler d'une lose. On porte toujours au nu Johnny, le vainqueur, le taulier. Là, on va parler d'une lose parce que en 96, il pète un peu les plombs. On dit il pète plus haut que ses fesses. Et il décide. Alors, excusez-moi, je suis un peu folle.
0: N'importe quoi.
2: Et il décide d'aller aux États-Unis.
0: C'est comme disaient les nuls, quand vous pétez plus haut que votre cul, faites attention à pas avoir de merde derrière les oreilles.
3: C'est Chabat qui disait ça.
2: Je la note. Donc il décide de se produire à Vegas, sauf que il remplit pas, parce que personne ne le connaît aux États-Unis. C'est comme si un chanteur inconnu tchèque voulait aller au Stade de France. Personne n'y va. Du coup, il affrète des avions. Il remplit les avions de fans français, genre 5000 fans. Là, les fans sont là, ok. Ils chantent 13 nouvelles chansons. Énorme bide. Tout le monde est déçu. Tout le monde s'en fiche. Il prend un bide à Vegas, même avec un public français. Et il déçoit son public pour la première fois. Et il a même dit, c'était une connerie.
0: Oh, il y a une petite imitation à la fin qui nous sauve un peu. Camille, qu'est-ce que t'en penses?
4: Avec tout ce qu'elle va raconter sur Johnny.
2: La première lose qu'il a vécue, il a affrété des avions pour faire venir des franchouillards à Vegas et il se prend quand même un bide. Non, je trouve que c'est bien parfois de parler des failles des gens qu'on glorifie comme ça dès qu'ils sont morts. Il a aussi eu des échecs, Jojo, oui.
1: C'est extraordinaire parce qu'ils ont quand même été à Vegas gratos, les gens,
2: mais oui,
1: pour aller avoir un concert.
3: Et ils se plaignent. Et ils disent,
2: quand c'est gratuit, on se plaint, c'est fou.
1: C'est ça, ils devraient être super contents.
0: Allez Thibaut, relève le niveau.
5: Coralie, je vais te raconter une belle histoire.
2: Bien.
5: Je vais te raconter le moment où Johnny Hallyday est parti à Londres.
1: En lune de miel.
5: Johnny Hallyday est parti à Londres pour profiter un peu d'un week-end. Il part boire des coups. Et dans un bar, il fait une rencontre. Il rencontre un guitariste, un mec qui est en train de jouer de la guitare. Et il joue, mais d'une manière exceptionnelle. Johnny, il dit, faut que je passe un peu de temps avec ce gars. Donc il commence à boire quelques whisky, il boit quelques coups. Et il dit à ce petit gars, tu voudrais pas venir faire ma première partie à jouer à Évreux la semaine prochaine?
0: Incroyable, Jimmy.
5: Un gros stade. Ce gars-là, c'était Jimi Hendrix. Johnny Hallyday venait de révéler Jimi Hendrix en France. C'est fou quand même.
0: Donc personne ne connaissait Jimi Hendrix, il lui a fait faire sa première partie. Je connaissais l'histoire, mais c'est une très bonne info.
5: 1966.
0: Bien mieux qu'Oriane.
5: Et juste derrière, Johnny, amoureux de Jimi Hendrix, décide de reprendre Hey Joe. Et il avait repris le Jimi Hendrix.
0: Donc faut pas tout
5: le temps. L'original était bien, hein.
0: Ouais. Pareil, j'adresse mon voisin, c'est pareil en ce moment. Mon voisin que j'adore, c'est une famille de Zikos.
2: Patrick.
0: Et en ce moment, pas Patrick chante, mais un peu la famille, quoi. Et en ce moment, ils sont dans leur phase Jeff Buckley. Et si je peux me permettre, vocalement, c'est pas ça. Voilà. Vraiment, ils sont bien sur notre truc, mais sur le Jeff Buckley. Surtout, je suis leur premier public. Hein.
5: Non, c'est pas
0: le Jeff Buckley. Faut être préparé pour un Jeff Buckley, tu vas pas comme
6: non,
0: ça.
6: Non, mais Beatles, on est là, super. J'ai entendu un peu de Christophe Maé aussi, ça, c'est éclectique. Ouais. Alors, hier soir, c'était vraiment une soirée de Jeff Buckley, on n'y était pas. Voilà, c'était pas. J'étais à la maroquinerie hier. Il y a eu mieux, ouais. Le petit Jeff Buckley du dimanche, vocalement, il y a du taf.
0: Un petit Jeff Buckley du dimanche, ça se fait un petit cafard aussi, hein. Attention,
6: plus vraiment l'ensemble de l'œuvre, hein.
2: C'était pas un mec très en forme, Jeff, oui.
0: 21h, 23h.
5: C'est
0: il est mort une deuxième fois là.
3: Je sais pas que là.
2: Il est mort. Je me demande si c'est pas donné la mort.
0: Qui a la meilleure info ce soir? Est-ce que c'est Thibaut? Est-ce que c'est Oriane? Est-ce que c'est Rémi? Est-ce que c'est moi? À toi de décider, Coralie.
1: Eh ben la première, je crois que j'ai déjà entendu, mais elle est ouf, hein, sans être trop ouf. La deuxième, bof. Las Vegas, c'est vraiment.
3: Rémi s'est pris un bof, mais alors oui, c'est magnifique.
1: La deuxième, je trouve ça pas normal. Les gens qui ont été là-bas, ils auraient dû être gratifiants, quoi. Donc je vais dire la dernière, c'était la mieux.
0: Bravo, énorme.
5: Thibaut, t'es super. Merci ma Coralie, t'es énorme, t'es exceptionnel.
0: Non mais c'est franchement je trouve ça très mérité.
5: Ouais.
0: Alors je rappelle le score, moi j'ai 8 points, les filles 6 points, Rémi moins 4, Thibaut tu passes à 1 point.
5: Oh yes.
0: À qui est-ce que tu souhaites retirer un point, Thibaut?
5: En vrai je vais pas accabler Rémi parce qu'on a fait que de lui enlever des points, donc je vais quand même arrêter de faire ça. Je rigole, c'est Rémi qui.
6: Il m'a fait un petit ascenseur émotionnel.
3: Et puis on n'arrivera jamais à te rattraper, il nous reste pas assez de semaines, je crois.
0: Si attends, on est bon là, quelle journée?
2: On est lundi.
5: Ah ouais, si tu peux te refaire.
0: Il reste 9 émissions. Je vais me refaire. Écoutez bien l'émission. Je vais me refaire d'ici la fin, le 26.
6: Il nous reste que 9 émissions. Faut préparer la soirée de fin d'année aussi. Hein.
5: Ah bah ouais. Oui, j'ai booké notre petite soirée d'ailleurs. C'est bon, c'est fait. On va se faire une petite soirée d'équipe.
2: Soirée shot.
5: Ouais, on va se faire des shots tous ensemble. Ça a été énorme. Samy a pas l'air content.
6: Je vous suis pas très bien. Non, vous rigolez ou quoi? Je suis très content, moi. Je vais vous faire un punch. Attention.
2: Ah, ouais. J'adore le punch.
6: Un petit punch des familles.
0: Coralie, je te fais un énorme bisou. Merci d'avoir voté pour nous. On écoute Gims en prise. Plein de choses arrivent dans l'émission. J'ai plein d'infos à vous donner. Puis surtout, on a un iPhone à vous offrir. 0870 42 48 pour tenter votre chance.
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0: Merci d'être là sur Énergie. Merci de nous choisir tout le monde. Auriane, Rémi.
6: Oui.
0: Je vous amène dans une école.
6: Ah, très bien.
0: On fera pas de mal. Et Adrien qui est avec nous. Ça va, Adrien?
8: Ça va, merci.
0: Adrien, sois le bienvenu. Je vous amène à l'école Saint-Clément de Rennes, à Rennes, hein, qui fait beaucoup parler d'elle. Comme toutes les écoles de France, les parents d'élèves sont en pleine prépa de la kermesse de fin d'année.
2: Bien sûr.
0: Moi, c'est vendredi.
2: Ah, moi, c'est passé. Prépa. C'était très tôt. Hein?
0: Nous, on est en train de préparer qui gère tel stand, qui débarrasse le soir, qui prépare un petit cake aux olives. Là, il y a une grosse orga, là.
2: Tu tiens un stand?
0: Ouais. Enfin, non. Je viens démonter puisqu'on est à la radio. Donc on finit à 19h, je prends la voiture, je vais les rejoindre et moi je suis préposé au démontage.
6: Moi donc, pareil, je peux pas, c'est samedi.
2: Et donc?
6: Et je suis à Lille.
2: Ah mince, t'as prévenu?
6: Hein? J'ai prévenu ma femme. Je sais pas, ça a été bien accueilli.
0: Oui, on tourne à Lille d'ailleurs. Peut-être on vous croisera d'ailleurs dans Lille ce week-end, ça nous fera plaisir. On tourne un nouveau truc dans Lille, donc on sera toute la journée à la Grand Place, tout ça, tu connais, le Carlton, DSK, bref. Le Lille qu'on aime, le Lille qu'on connaît, Dodo la Saumure. Non, en vrai, j'adore cette ville, je suis trop content de venir voir les Lillois, on passe la journée là-bas samedi. On se croisera peut-être. Adri.
8: Oui.
0: En tous les cas, pour l'instant, on passe à Rennes. Donc, ils sont en pleine prépa de la kermesse. Donc, cette année, ils ont vendu des billets de tombola. Comment on fait pour payer la kermesse? On vend des billets de tombola, d'accord? Et pour la tombola, le jour de la kermesse. Sauf que cette année, cette petite école de Rennes a réussi à vendre 15 000 billets de tombola. Pardon, 15 000 billets. Grâce au premier lot qu'il y avait à gagner. Quel est le premier lot qui a permis de vendre 15 000 billets, comme des enfants, en porte-à-porte, avec les parents d'élèves, avec les copains des parents d'élèves? Ils ont réussi à vendre 15 000 billets de tombola.
2: Des places pour Céline?
0: Exactement.
2: Oh, c'est vrai.
0: J'ai vu à ton regard que tu aurais la bonne réponse.
2: Tu sais, quand tu regardes dans le cerveau, dans un dessin animé, tout s'est connecté pendant que tu parlais.
0: Écoutez bien, il y a une maman de l'école, une mère de famille, qui a 6 places pour un concert de Céline Dion à la Défense Arena, comme plein de gens rêvent de les avoir. Elle a décidé d'en garder 4 et elle a dit, si vous voulez, au prix que je les ai payés, le plus dur c'est de les obtenir, mais au prix que je les ai payés, je les revends à l'école. Enfin, vous me remboursez une fois que vous avez vendu les billets. Donc ils s'attendaient à vendre peut-être 2000 billets, ce qui est déjà énorme pour cette école, énorme. Et avec 2000 billets, ils ont de quoi rembourser la dame du prix des deux places. Et en même temps, ça leur permet de faire de la marge. Sauf qu'ils ont vendu 15 000 billets.
2: C'est génial.
0: C'est génial. Le gros lot, c'était à 1 euro le billet, donc ils ont fait 15 000 euros de bénéfices. Je sais pas, ils doivent devoir peut-être 400 euros à la dame, j'imagine.
2: Ça dépend.
0: 400 ou 600 euros, même par rapport à 15 000, je veux dire, ils s'y retrouvent grave. Oui. Et ça a permis, l'école annonce qu'il y aura même un huissier de justice. Ils vont payer un huissier pour pas qu'il y ait d'embrouille avec les parents le jour J.
2: Énorme. Génial. Mais ça me rendait un peu triste en plus cette histoire de place de Céline. Il y avait des gens tellement frustrés. Il y a des belles choses qui en découlent. Je suis contente.
0: Ah oui. Moi j'ai mes places pour moi-même là. J'ai réussi à avoir deux places.
6: Je suis comme un fou là.
0: J'ai appelé ma mère.
6: Tu nous as tanné pour pas que tu les avais pas.
0: Je vous le dis. On s'est pris un peu la tête. On a trouvé deux places pour le mois de mai avec ma mère. Elle est comme une dingue.
2: Ah trop bien.
0: Trop content.
2: Moi j'ai toujours.
0: Sur le lien là, en fait, j'ai une pote qui avait un lien qui m'a dit moi j'en ai déjà. Donc je t'envoie le lien. Tu te connectes au lien et puis tu vas voir. Donc j'ai fait un peu d'attente et puis à un moment donné, boum, je suis tombé dessus. J'ai chopé deux places.
6: Let's go.
2: Tu l'as mise au courant ta mère? Tiens, tu lui as dit?
0: Petite info pour ma mère. Maman, il va falloir que tu me rembourses assez rapidement parce que je suis un peu juste. On arrive.
6: Non.
0: Déjà que j'y vais avec tout l'amour. Tu vois ce que je veux dire? Je paye ma place.
6: Mais t'es mort à mes yeux.
5: Mais c'est pas que tu t'as mis au monde.
0: J'ai prévu autre chose pour son anniv. Oui. Je peux pas tout faire, les gars. J'ai un cadeau énorme pour son anniversaire. Céline Dion, c'est en plus.
2: Ah ouais, c'est quoi son cadeau énorme?
0: C'est un petit voyage.
2: T'as pris les billets?
0: Avec ses enfants. Oui, j'ai pris les billets. Donc je peux pas être partout, les gars. Vous êtes
6: en gros, c'est un voyage à toi et tu me mets ta merde.
0: J'ai compris.
6: On rajoute une valise.
0: Non, mais je suis content. Je voulais juste revenir sur la kermesse.
6: Tu reviens sur rien du tout. Tu fais payer le billet à ta mère, tu fais rien, tu reviens sur rien.
0: Mais non, mais attendez.
6: Ça parle plus.
0: C'est elle qui veut y aller. Moi, j'adore Céline Dion, mais comme ça, pour rigoler entre copains, c'est pas un concert auquel.
6: Adrien, tu ferais payer ta maman?
8: Non, je pense pas.
6: Bah, pas du tout.
5: Personne, personne
2: fait
5: ça.
2: Jamais. Tu te rends compte tout ce qu'elle a donné dans sa vie pour toi?
0: Vous pouvez pas aller là-dessus, vous êtes en train de me faire culpabiliser.
6: Bien sûr qu'on te fait culpabiliser, mais parce que c'est culpabilisant.
0: Je lui envoie un texto.
6: Bah bien sûr.
2: Pourquoi tu lui as déjà demandé de...
0: Bah hier, elle m'a dit oui, mais bon, j'ai autre chose à faire, mais je te le fais aujourd'hui. Attends, bouge pas.
6: En plus, il y a la grand-mère à l'EHPAD.
0: On est à la radio en direct. Apparemment, bon, je t'ai demandé de payer les places et de me rembourser. Bon, c'était un peu malvenu. Donc voilà, tu peux oublier le virement. Je t'embrasse.
5: Mais non, mais franchement, elle peut rembourser les places, la maman.
2: Mais même dit comme ça.
0: Le vocal est parti.
2: Bon, elle va être contente.
0: Voilà.
5: On rigolait, Rémi. Hein.
6: C'est la moindre des choses. Non, mais attends, mais c'est quoi cette manière de faire?
2: Puis on met de la dîner après aussi. Hein.
6: Après, je sais que ça parle pas à tout le monde, parce que par exemple, un mec comme Rémi se dit oui, c'est bien, place pour Céline Dion, mais le petit saucisson au noix de la tombola, qui c'est qui gagne? Pour toi, c'est celui-là, gros lot.
5: Bien sûr.
6: Et après, il y a aussi des places pour Céline Dion, mais enfin, le saucisson au noix pour Rémi, oui. C'est top.
0: Mais après, c'est toujours pareil, c'est chacun son truc, tu vois. Moi, Céline, je suis plus sauciflard.
6: Bon, dans un instant, on va s'écouter Sound of Legend. Adrien, je te fais un gros bisou.
8: Ouais, merci, bon courage.
6: Merci à toi, restez dans le coin d'ailleurs. 0870 42 48. Dans un instant, ça y est, c'est le Battle Quiz.
2: Ok.
6: On va essayer d'offrir l'iPhone, restez avec nous. On est là avec vous jusqu'à
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6: Dans un instant, le retour du Battle Quiz. On va faire un quiz, il faut que vous deviniez le nombre de bonnes réponses qu'apporte l'équipe. Le premier qui devine ou la première au 0870 42 48 repart avec...
0: iPhone 17.
6: Pas trop bien?
0: C'est énorme, c'est génial.
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2: Ouais.
6: Mercredi là, le tout nouveau Toy Story 5 qui sort. Restez avec nous, Sound of Legend, et juste après, je vous fais tomber un iPhone. Il a l'Apple Care, rassurez-vous.
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6: Merci d'être là, on est sur Énergie. Il y a Rémi, il y a Oriane, il y a moi-même et il y a Charlotte Cardin qui arrive. Oh!
2: Magnifique!

0: partout en France. Et c'est vraiment le morceau de l'été dernier. Ça fait trop plaisir de le rendre.
1: Ah ouais.
0: On va, ça sera dans un instant. Avant ça, il y a Marjo qui est avec nous. Salut Marjo.
2: Salut l'équipe.
0: Salut Marjo. Salut. Qu'est-ce que tu fais dans la vie?
2: Je suis infirmière anesthésiste.
0: Oh wow, c'est fou. Donc toi, c'est, ouais. Donc toi, c'est incroyable. C'est-à-dire que t'as jamais vu quelqu'un compter jusqu'à 10.
2: Non, c'est pas. C'est pas.
0: Tu sais compter que jusqu'à 6 ou 7, toi.
2: Jusqu'à 3.
0: Je te jure. Et à chaque fois, moi, j'arrive. Enfin, je me suis pas. Je suis quand même opéré 3-4 fois. Et à chaque fois, j'y vais. Je vais te souvenir. 1, 2. Oh, regarde. Ah,
3: c'est bien sûr.
1: Moi, j'ai jamais été opéré, moi. On a jamais endormi.
3: Sûr que tu peux.
1: Bah ouais. J'ai envie de vivre ce truc-là.
3: Bah, une petite. T'as pas fait les amygdales, les conneries comme ça?
1: Rien. Je touche du bois. J'ai rien. Rien. J'ai jamais été endormi. Voilà, donc je sais pas de quoi vous parlez. Bah, ni le masque, ni la perf, ni le truc.
3: En gros, on te met un masque, on dit compte jusqu'à 10, de 10 à 0. Et tu es persuadé que tu vas réussir de compter de 10 à 0 parce que tu crois que t'es plus fort que le médicament.
1: Bien sûr.
3: Et à partir de 7, tu t'écroules, quoi.
1: À partir de 2, déjà,
3: t'es pas au top.
1: Mais c'est doux, hein. Ouais. Marjorie.
2: Ouais. Il n'y a personne qui résiste.
1: À personne. Tu vois, non, Joël de Sœur.
0: Est-ce qu'en vrai, Marjo, depuis combien de temps tu fais ça?
2: Ça fait 4 ans.
0: Est-ce que en 4 ans, il y a un gars qui est arrivé jusqu'à 11?
2: Non.
1: C'est quoi le record? Le record.
2: On est trop fort. Non, puis il y en a qui comptent un peu plus, mais ils s'en rappellent pas.
0: Mais le record, c'est combien?
2: 23, 24, je sais pas.
3: Ouais, bon.
2: Une vingtaine.
3: Ah bah faut doser plus là.
0: Ah ouais,
3: bah
0: oui, ouais, faut en mettre un peu plus, hein.
3: Mais j'avoue que c'est assez kiffant parfois quand j'arrive pas à m'endormir, que je fais une insomnie, je serais pas contre une petite anesthésie.
0: Ah bah bien sûr, non, bref.
1: Après, ils ont une solution. En revanche, attention, c'est de 0 à 10. Celui qui arrive à 30, après, ils ont un cric. Hein. T'es obligé, parce que
4: les plannings sont serrés. Attends, faut y aller.
0: Mais nuit calme, ça fait ça. Prenez une tisane, vous allez voir. Ça endort.
4: Ça fait vraiment pas ça, je te jure.
0: Et puis, tu te relèves dans la nuit pour aller pisser. Vraiment, ça, c'est autre chose.
4: Oui, là, t'es au bloc. Globalement, tu te relèves pas pour aller pisser.
3: Excusez-moi, je me lève.
0: Bon, écoutez. Marjorie, tu vas pouvoir gagner, je te le souhaite, un iPhone 17 au bloc opérateur. Ils vont avoir un seum.
2: Ouais, et je croise les doigts.
0: Bah écoute, je te souhaite bonne chance. Le principe, c'est que tu vas jouer au Battle Quiz Jingle.
5: C'est l'heure de jouer au Battle Quiz.
0: On est surexcités avec Thibaut, parce qu'on a eu l'idée de ce jeu, on l'adore.
1: C'est énorme.
0: Écoute bien. Meilleur jeu de France, meilleur jeu de la bande FM. Marjo, je vais faire sortir les deux personnes de l'équipe, à savoir Oriane et Rémi. D'accord? Pendant qu'ils sont dehors, tu vas me faire un pronostic sur, selon toi, le nombre de bonnes réponses que la première personne peut me donner. Si tu as tout bon, tu gagnes l'iPhone. Si t'as pas tout bon, je vais faire venir la deuxième personne et tu pourras ajuster ton pari puisque je poserai les mêmes questions, donc tu connaîtras le questionnaire. Donc à la fois, faut que t'aies le bon prono et à la fois, l'équipe, ils veulent gagner et qui va avoir le plus de bonnes réponses entre Oriane et Rémi.
2: Ok.
0: T'es prêt?
2: Oui.
0: On fait sortir les deux Lascar. Les deux loulous. En 45 secondes, Marjo, selon toi, combien peuvent avoir de bonnes réponses? On va commencer par Oriane.
2: 6.
0: 6, c'est noté, c'est Oriane qui rentre en premier, c'est parti. On va la cuire. Bonsoir.
6: Hello.
0: Hi, my name's Patty. What's your name? My name's Sam. I'm American. Oh, I'm English. Look, what's that? That's Mr. Staines, our math teacher.
4: Quiet!
0: Apple Pay, sixième, premier cours. Jamais oublié. Oriane, 45 secondes de questions pour toi. Tu découvriras à la fin les pronos qu'a fait sur toi Marjo, si elle t'a surestimé ou sous-estimé. Ou bien estimé d'ailleurs.
3: Ok.
0: C'est parti pour un iPhone 17, top chrono. Quel est l'élément chimique de symbole AU?
3: L'or.
0: Oui, bonne réponse. Quel réseau social appartient à Meta avec Facebook?
3: Instagram.
0: Oui. Quel score y a-t-il eu hier soir lors du match Allemagne-Curuchao?
3: 7-1.
0: Ouf. Comment s'appelle le monument américain avec le visage des quatre pères fondateurs?
3: Bah, la Maison Blanche.
0: Le Mont Rochemort.
3: Ah, pardon.
0: Dans le métro parisien, quel animal dit ne mets pas tes mains sur les portes, tu risques de te faire pincer très fort?
3: Un lapin.
0: Oui. On parle d'une grossesse gémellaire lorsqu'une femme enceinte atteint des...
3: Jumeaux.
0: Quel footballeur détient le record du nombre de buts marqués en une seule édition de phase finale de la Coupe du Monde?
3: 8.
0: Juste Fontaine, quel footballeur. En quelle année l'Everest a-t-elle officiellement gravi pour la première fois par Sir Hillary?
3: 4, passe.
0: 53.
3: J'ai pas écouté la question, je préfère passer.
0: 1953.
3: Ok.
0: Marjorie, t'avais misé sur combien de réponses?
2: 6.
0: Et on en a eu 5.
3: Ah mince, presque.
0: Aïe, aïe, aïe, aïe, aïe, aïe, aïe, aïe, aïe.
3: Mais j'aurais pas... Alors, si ça peut te rassurer, Marjorie, j'aurais pas pu faire mieux. J'ai aucun regret sur mes questions.
0: C'est énorme, mais tu veux dire quoi ou quoi? 7-1, moi je savais pas du tout.
3: C'était allumé en fond dans mon salon et je regardais. Ouais, trop bizarre ça. Ça me ressemble pas du tout.
0: Trop forte, bravo, c'était juste Fontaine. Hein. Celui qui a marqué le plus de buts en Coupe du Monde. Je l'ai mal dit, excusez-moi. Grossesse gémellaire, c'est bien sûr des jumeaux. Et c'est 1953 l'Everest.
3: Je l'aurais pas su.
0: Très difficile. Donc tu as vu le questionnaire maintenant, tu l'as découvert Marjo, selon toi. Au deuxième passage, Rémi va apporter combien de bonnes réponses en 45 secondes? C'est beau aussi de savoir si tu penses qu'il va faire mieux ou pas qu'Auriane.
2: 5.
0: Le même nombre qu'on aura. On y va, c'est parti, on va accueillir Rémi. Un pari a été fait sur toi, champion.
7: Je vais te rentrer l'intelligence artificielle.
0: Allez. C'est parti.
7: C'est à toi, Claude.
0: T'es prêt?
7: On y va.
0: Top chrono. Quel est l'élément chimique de symbole AU?
7: L'aluminium.
0: L'or.
7: Allez.
0: Quel réseau social appartient à Meta avec Facebook?
7: Instagram.
0: Quel score y a-t-il eu lors du match Anglo-Allemagne-Curaçao hier soir?
7: 7-1. Bon, joué.
0: Comment s'appelle le monument américain avec le visage des quatre pères fondateurs?
7: Ah, le mont... c'est pas le mont Valérien, mais c'est un mont Jefferson. Voilà,
0: le mont Rushmore.
7: Voilà.
0: Dans le métro parisien, quel animal dit ne mets pas tes mains sur les portes, tu risques de te faire pincer très fort? On parle de grossesse gémellaire lorsqu'une femme est enceinte de...
7: Jumeaux.
0: Oui. Quel footballeur détient le record du nombre de buts marqués en une seule édition de phase finale de Coupe du Monde?
7: Neymar.
0: Juste Fontaine. En quelle année l'Everest a-t-il officiellement été gravi pour la première fois par Sir Hilary?
7: 1942.
0: 53. Alors là, la conjugaison, là, c'était fou moi, de mon côté. Juste à lire et je change les temps de la question. Marjorie, t'avais parié sur combien de réponses pour Rémi?
2: 5.
0: Tu t'es dit, parce que Auriane a fait 5. Rémi, t'as fait 4.
3: Oh, ça. Ouais, ouais.
7: Quoi? J'aurais pu faire un peu plus, je pense.
0: Comment?
7: J'ai loupé quoi? Mon rushmore. Et la première question, c'est tout? Au final.
0: L'or,
7: voilà.
3: Et le footballeur, juste.
7: Ouais, juste Fontaine. Bon, les mecs.
0: Oui, mais donc t'aurais pu faire plus.
3: Non, mais c'est l'histoire de la vie, en fait. Oui, c'est on peut toujours faire mieux.
7: Mais ce que je veux savoir, est-ce que Auriane a eu le même nombre de questions que moi?
0: Exactement, vous êtes arrêté au même nombre.
7: Waouh.
0: Mais Auriane a eu l'or.
7: A eu l'or?
0: Ouais. Elle a eu 7-1. Elle a eu Instagram, bien sûr. Elle a eu le Mont Rushmore, elle a eu le lapin, elle a eu les jumeaux, elle a pas eu juste Fontaine et l'Everest est très dur. Hein.
7: Ouais, très dur. Mais non, le Mont Rushmore, j'aurais dû aller. Mais tu vois, le track, la pression.
3: Ah, et ça cause du track, hein?
7: Ah ouais, bah ouais, bien sûr.
0: Franchement, c'est le track.
3: Ah oui, franchement.
0: Bah, franchement, je me sens trop mal.
7: J'ai perdu, on a perdu.
0: Ah, vous avez fait perdre Marjorie.
3: Je suis désolée, Marjorie.
2: Ah, c'est pas grave.
7: Je suis désolé.
2: Je m'entends de passer.
0: Bon, t'es un cœur. Merci, Marjorie. Vous en avez vraiment les meilleurs auditeurs du monde.
3: Ouais.
0: Vous imaginez, ils perdent des iPhones, ils sont contents de nous parler. Merci mille fois, Marjo.
2: Non, c'est vrai, c'est chouette.
0: Bah, t'es trop gentil. Dans un instant, c'est Lucas qui va passer sur l'antenne. Salut, Lucas.
8: Salut tout le monde, salut l'équipe.
0: Coucou, t'as quoi dans la vie, Lucas?
8: Je suis kinésithérapeute.
0: En fait, j'ai mal au psoas. Tu peux rien faire par téléphone.
8: Par téléphone, c'est compliqué.
0: Ah, bah, tant pis. Charlotte Cardin, dans un instant, on essaie de te faire gagner l'iPhone. On repart en Paris, à tout de suite.
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0: Dans un instant, c'est Shakira et Burn Up Boy qui arrivent. Le morceau de la Coupe du Monde.
3: Ah, génial.
0: Vous avez vu la polémique?
3: Oui.
0: Non, si. Sur Shakira.
3: Ce serait la fausse qui est chantée.
0: Ouais. Ouais. Mais on dit c'est un sosie. Mais vous voyez pas tous les complotismes, il n'y a que des sosies.
7: Non mais je n'adoue pas cette polémique, je dis juste que
0: Jim Carrey, c'est pas le vrai Jim Carrey. On dit tout le monde c'est toujours un sosie. Michael Jackson, il est pas mort, arrêtez un peu. Shakira, la danse, elle est magnifique, elle est super.
7: Exactement.
0: Pourquoi ce n'est pas elle qui aurait été?
7: Mais je sais pas moi, tu sais, c'est
0: ces gens
7: qui disent n'importe
0: quoi. On va relayer les complotistes sur Énergie.
7: Je suis d'accord avec toi.
0: Mais de le faire.
7: Oui, non mais c'est pas.
0: Je suis d'accord avec toi, faut pas le faire. Je viens réellement de le faire il y a une seconde.
7: Je relais ça, pourquoi? Parce que je trouve ça dingue qu'à partir de... Oui, t'as raison, depuis, les Césars ou machin, t'as toujours des gens qui disent, bah, c'est pas vrai, il y a rien, elle est là, elle est sur scène.
0: Depuis avant les Césars, mais c'est n'importe quoi. Ça va, Lucas?
8: Ça va super, et vous?
0: Je suis très content de t'avoir, mon Lucas. Tu veux jouer pour un iPhone? C'est très simple. Deux personnes de l'équipe vont sortir du studio et vont essayer d'apporter le plus de bonnes réponses possibles, d'accord?
8: D'accord, super, j'adore ce jeu en plus.
0: Mais très bien. Auriane et Rémi sont sortis, on va faire sortir Johan et Anna de la cellule fact-checking.
7: Wow.
0: Alors attention, deux nouvelles personnes de l'équipe qui vont sortir.
10: J'ai vu les questions moi.
0: Oh, et toi Anna?
10: Parce que je travaille avant l'émission.
0: Anna les a pas vues, et ben donc on va faire sortir Anna et Fifax de la vidéo. Les deux vont sortir. À toi d'essayer de faire le bon pronostic. On n'est plus filmé du coup, hein, je vous précise. Hein.
7: Tu veux que je prenne le relais sur la caméra?
0: Non, t'embête pas. Merci Rémi. On va pouvoir y aller. C'est le même principe, Lucas. Je leur pose 45 secondes de questions de culture générale. D'accord ? Okay. Et je vais te demander de faire ton pronostic.
8: Bon, sur... alors je ne les connais pas bien, mais je vais dire 5.
0: Tu vas dire 5. La première personne que je fais rentrer, c'est Anna Serena de la cellule Fact Checking.
8: Allez, fact.
0: On part sur 5. On va vérifier ça tout de suite, mon pote. Faites entrer Anna. Anna Serena.
3: Je stresse. Hein.
0: Voici 45 secondes de questions pour toi. Top chrono. Complétez le fameux slogan de la prévention routière. Boire ou conduire, il faut...
3: choisir.
0: Bonne réponse. Quel est le nom actuel de l'ancienne île Bourbon ?
3: Aucune idée.
0: La Réunion. En 1921, sous quel monument parisien le cercueil du soldat inconnu est-il inhumé ?
3: Oh.
0: Vite,
3: je passe.
0: L'Arc de Triomphe.
3: Ouais, oui.
0: Quel cinéaste a réalisé Princesse Mononoke, le voyage de Chihiro?
3: Awazaki.
0: Miyazaki, Hayao Miyazaki. Qu'est-ce qui peut être d'échappement sur une voiture au feu en gastronomie et pourri pour parfumer?
3: J'ai rien compris.
0: Qu'est-ce qui peut être d'échappement sur une voiture
3: au feu?
0: Un pot. Bonne réponse. Sachant qu'il me faut un litre de lait pour préparer 30 crêpes, combien de litres dois-je utiliser pour en faire 150?
3: Non, laisse-moi. Je ne sais pas calculer.
0: Là, c'est...
3: j'ai paniqué.
0: Là, c'est... Tu vois comment c'est?
3: C'est dur.
0: Ah, est-ce qu'il y a la plus...
3: Je vais arrêter de juger Rémi.
4: Deux bonnes réponses.
0: Alors, n'arrête jamais. N'arrête jamais.
3: Suis ton chemin. Deux bonnes réponses.
0: Sache qu'il avait misé sur 5, Lucas.
3: Désolé,
0: donc,
3: Lucas.
0: L'iPhone n'est pas gagné.
8: C'est pas grave, les questions elles étaient dures.
0: Ouais, bah, maintenant, tu connais un peu le début du questionnaire. Fifax de la vidéo, selon toi, peut nous apporter combien de bonnes réponses?
8: Ben, on va réduire un peu, on va dire 3.
0: Là, tu commences à connaître la DA de l'équipe. C'est trop drôle, il y a Maël le stagiaire qui tient la caméra. J'ai jamais vu un gars aussi mal à l'aise. On dirait qu'il tient un bébé. Ben, je sais pas comment faire. Je crois qu'il a fait caca dans la couche. Il tient ça. Il est stressé comme pas possible. Et Fifax de la vidéo va nous rejoindre pour répondre aux questions. C'est parti. Il a fui. Fifou.
3: Il veut plus.
0: Fifou, attention, c'est parti. 45 secondes de questions, Fifou.
11: Ouais.
0: Il faut que tu aies le plus de bonnes réponses possible.
11: On va faire au max, hein.
0: Allez. Bah, toi, le but, c'est de faire au max. Je sais pas combien il a parié, Lucas. En tout cas, tu peux lui faire gagner un iPhone. Top chrono. Complétez le fameux slogan de la prévention routière. Boire ou conduire, il faut...
11: Choisir.
0: Oui, bonne réponse. Quel est le nom actuel de l'ancienne île Bourbon?
11: Aucune idée.
0: L'île de la Réunion. En 1921, sous quel monument parisien le cercueil du soldat inconnu est-il inhumé?
11: L'Arc de Triomphe.
0: Bonne réponse. Quel cinéaste a réalisé Princesse Mononoke, le voyage de Chihiro?
11: J'en sais rien.
0: Miyazaki, pardon.
11: Désolé.
0: Qu'est-ce qui peut être d'échappement sur une voiture au feu en gastronomie? Ouais, pourri, le pot est une bonne réponse. Sachant qu'il me faut un litre de lait pour préparer 30 crêpes, combien de litres dois-je utiliser pour en faire 150?
11: Bah, 100.
0: 5. Au poker, le mot anglais. Quel mot anglais de 4 lettres désigne la combinaison composée d'un brelan et d'une paire?
11: Full? Non, je sais. Bah, désolé, je sais pas.
0: T'as pas?
3: Excuse pas.
11: J'ai pas bien entendu la question.
0: C'était full. On peut pas la valider.
3: Ah bon?
0: Ah bah non. On peut pas la valider puisqu'il a dit je sais pas.
11: Eh oui.
0: Donc sans la valider, ça fait 3 points. Combien t'avais parié, Lucas?
8: Ben, on dirait que j'ai bien fait de redescendre parce que j'avais dit 3.
0: C'est gagné! Ouais! Yes! Bien joué, mon Lucas, qui est kiné quelque part en France. Où ça d'ailleurs, Lucas?
8: Je suis à Nangis.
0: Bien joué. Eh bien, grâce à notre Fifax et grâce à ton petit 3 points, tu gagnes l'iPhone et c'est hilarant.
8: Les chiffres, mais les questions étaient dures.
0: Il y a quelque chose d'hilarant qui vient de se passer dans le plateau, c'est que Maël, notre stagiaire, remplace Fifou à la vidéo, puisque Fifou maintenant répond aux questions. Il était stressé comme pas possible et Fifax le regardait en disant « T'as jamais appuyé sur REC Il a rien enregistré depuis tout à l'heure, il tient l'appareil et c'est
11: sur métier, hein. C'est ça, hein.
0: Magnifique.
11: On aura des belles images, ça fait plaisir. Non mais bravo Maël, merci.
3: Il reprend son appareil.

0: sûr, on va peut-être jouer au Kiki Trickshow plus vite.
1: Ah, bien, trop bien.
0: Très bien, ce sera tout à l'heure, bien sûr. On reste avec vous sur Énergie, le temps d'écouter Shakira et Burna Boy.
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0: On écoute Shakira sur Énergie, la chanson officielle de la Coupe du Monde. D'ailleurs, tiens, Coupe du Monde, c'est quoi qui joue là? C'est Cap-Vert, non? Espagne-Cap-Vert. Deux équipes qu'on aime bien. Cap-Vert, première fois qu'ils sont en phase finale de la Coupe du Monde. Et forcément un peu pour le petit poussé, là, c'est Coupe de France, là. Ah ben là, c'est les Herbiers contre le PSG, quoi.
1: Ouais, j'aime bien les voir jouer comme ça. Ça m'émeut parce que dans le public, tu sens que c'est la première fois qu'ils vont vraiment soutenir pour la Coupe du Monde. J'adore.
0: Génial, génial. Il y a une grosse communauté capverdienne aussi en France. Franchement, on vous embrasse fort et on vous souhaite bonne chance pour cette Coupe du Monde. Shakira qu'on écoute tout de suite. Belle après-midi tout le monde.
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0: Bienvenue tout le monde, bienvenue sur Énergie, j'espère que ça va, on est tous ensemble, bien sûr jusqu'à 19h. Oriane, ça va?
1: Trop bien.
0: T'as mis la petite nappe sur le côté, on dirait l'huile d'olive Puget.
1: Oui, bah écoutez, je...
0: Très belle image. T'habillée comme dans la pub de l'huile d'olive Puget. T'es ravissante, t'as mis un petit truc d'été.
1: Tout à fait.
0: Ouais, très sud, et la petite, elle a mis sa petite, je vous explique, elle a les cheveux longs bruns, Oriane, elle a mis tout sur un côté, on dirait vraiment qu'il fait de l'huile d'olive.
1: Ouais, j'ai un problème avec ce haut, c'est qu'il ne se ferme qu'avec des boutons de haut en bas, et les boutons s'ouvre. Donc parfois je parle à des gens.
0: On te préviendrait, t'inquiète pas.
1: Ah oui. Faisons un signe, genre vous dites un mot-clé, genre carotte, ou faites des gestes avec votre bras, parce que vous n'allez pas oser me le dire, vous allez être mal à l'aise, soyez mal à l'aise.
0: J'ai quand même passé le dimanche après avec une trace de feutre du nez jusqu'en bas de la joue que mon fils m'avait fait au moment. Et après je suis allé rejoindre des parents, mon point pour m'en foutre. Et je vais passer, personne m'a dit que j'ai une trace de feutre. En rentrant chez moi, j'ai vu la trace de feutre, j'ai dit, regarde, oh, un gars peut me le dire. Vraiment feutre.
3: Peut-être qu'ils avaient l'info, mais en se disant comment il va la nettoyer, c'est peut-être de l'indélébile.
0: Dites-le aux gens.
3: Pareil, pardonnez-moi, c'est pas très classe, mais pareil pour les petits Mickey, tenez-nous au courant. Moi, là, dans le sud, on dit tiens, une mèche. Bon, voilà.
1: T'as souvent des crottes qui dépassent?
3: Non, j'ai pas.
0: Ça peut arriver.
3: Mais ça peut arriver, faut dire les choses.
1: À la piscine, beaucoup.
3: Ah oui,
0: bien sûr.
4: Et puis la braguette aussi, dites-le.
3: Ouais, pareil.
4: Moi, j'ai tout le temps ouverte à chaque fois, je fais pas gaffe.
1: Puis les trucs entre les dents aussi.
0: Mmh. Cool. Ah, le truc entre les dents, c'est le pire. Ouais. Faut dire les choses.
3: Non, le pire reste la braguette.
0: Ouais, mais. Tiens, il y a Thibaut qui est avec nous. Ça va, Thibaut?
5: Salut Camille, ça va?
0: Salut Thibaut, comment tu vas?
5: Bah bien et vous? Bah,
0: très très bien. Thibaut, je vais faire un jeu avec l'équipe et toi, très simple. Je vais vous proposer des choses, vous me dites si ça s'est passé ce week-end ou pas.
1: Ok.
0: Allez, d'accord, il y a des vraies infos, des infos que j'ai inventées. Vous êtes prêts?
1: Oui.
5: Ouais.
0: Écoutez bien, une étude est sortie, on en parlait il y a un instant, c'est pour ça que je pense à ce jeu. Manger ses crottes de nez pour les enfants serait bon pour leurs dents.
3: C'est non.
1: Oh oui. Je pense que oui.
3: C'est non.
1: Enfin, je pense que oui.
0: Thibaut?
5: Non, jamais de la vie.
0: Eh ben non, c'est vrai. Mais tu peux tenter, Oriane. Mais manger les crottes de nez pour les enfants n'est pas du tout bon pour les dents. C'est complètement faux ce que je vous dis.
1: Ok, très bien. Bah, je le retire de mon esprit, du coup.
0: Écoutez bien. Arrêtez en train de rouler à 104 km/h. D'accord? Sur une route limitée à 50, il explique à la police qu'il avait la diarrhée.
1: Ah, c'est possible. Je dirais oui aussi.
3: Moi, je dirais oui, ça m'est déjà arrivé, donc oui. Il y a ça et ta femme enceinte. Il y a deux moments dans ta vie où il faut que tu tabasses un peu sur la route. C'est ces deux moments-là.
1: Et si t'as les deux en même temps, t'imagines?
0: Mais il faut respecter.
1: Bien sûr.
0: 104 au lieu de 50, c'est en Belgique. 74 ans.
3: Ah ben là c'est
0: non, à chaque fois que tu vas c'est une urgence.
3: Si tu le vois rouler pépère, c'est qu'il a mis une couche en principe, mais
0: eh, je suis bien, voilà.
5: Comme excuse, hein.
0: Ouais, mais bon, ça a pas marché, hein. Il a été, je te dis l'excuse qu'il a donnée, je dis pas que ça a marché, hein. Écoutez bien.
5: Non,
0: ça a pas marché, bien sûr. Vous savez que Top Chef s'est arrêté il y a quelques jours.
3: Oui.
0: Et ben la gagnante de Top Chef, Viviana, a été accusée pendant la accusée de triche. Et elle a avoué avoir s'être aidée de ChatGPT pour une ou deux recettes.
1: Je crois que je l'ai vu.
0: Non.
1: Je pense.
0: Ah bon? Donc c'est pas vraiment considéré comme de la triche, mais les concurrents ont dit qu'elle a triché. Elle a dit, bah, je me suis juste aidée de ChatGPT. On lui laisse son trophée quand même de Top Chef. Est-ce que c'est vrai? Est-ce que c'est faux?
5: Je dirais que c'est vrai. Après, alors,
0: Rémi,
3: moi je suis un grand fan de Top Chef, donc je ne l'admettrai pas, je ne l'accepterai pas, donc je dis faux.
0: Eh ben t'as raison, c'est faux.
1: Ah c'est faux.
0: Ah ça me rassure.
1: J'ai adoré cette news, je suis sûr de l'avoir vu quelque
0: c'est
1: part.
0: Fou, tu vois, regardez la théorie du mensonge. Je te donne une fausse info, tu dis ah mais oui je l'ai vu.
1: Oui. Non, je crois que je l'ai vu.
0: Ouais, bien sûr. Écoutez bien. 4 passagers d'un vol ont dû laisser leur place pour allonger un mort pendant le vol.
3: Ouh la vache.
1: Bah non.
3: Bah si, malheureusement, ouais, c'est sûr que ça existe.
1: Bah tu l'allonges où tu veux.
0: Thibaut, il a raison. Et t'en mets pas une dedans. Thibaut, c'est vrai, t'as raison, comme Rémi. Oui, les passagers d'un vol Saudi Airlines de retour d'Arabie Saoudite à destination de la Suisse. Un passager est mort en plein vol, il a été mis dans une housse et allongé sur 4 sièges. Et donc les gens ont dû se déplacer. Un des passagers s'est plaint de ne pas avoir pu finir son film.
3: Attends, mais moi pareil, j'aurais fait
0: pareil. Mais Taxi 3, je le regarde où, à la maison.
3: J'aurais fait pareil. Et le hublot, j'ai pris place hublot. Bon bah nickel.
1: Si, pardon, il est mort, il va pas se plaindre, on peut le mettre où on veut en soi. Si
0: mais tu le mets où? Il faut bien que...
1: Dans le couloir et tu l'enjambes.
0: Si, ouais, tu, et si tu veux avoir un nut, comment tu fais?
3: Mais t'imagines l'ambiance dans l'avion, maman.
5: Après, je pense qu'il faut l'attacher quand même.
0: Ah oui, il faut l'attacher.
1: Ah bah s'ils volent pendant une turbulence, ça met une mauvaise ambiance, c'est sûr.
0: C'est terrible, non? Ils l'ont allongé à la place de 4 passagers qui ont dû se déplacer. Il était au fond de l'avion allongé.
1: Ah, au fond de l'avion, c'est plus ce que c'était.
0: Oh là là. Bah, tu fais quoi du mort? Tu le jettes pas, hein?
1: Non, mais j'aurais pas aimé être déplacé, je vous le dis. Surtout au prix qu'on paye.
0: C'est bien que tu es mort.
1: Oui, j'ai compris. Tu vois bien que je suis pas bouleversée.
3: Ah, moi, ça m'aurait mis dans un état horrible.
0: Vrai ou faux, un joueur de la sélection américaine a eu le droit à un jour off pour se marier.
1: Oui.
0: On est en pleine Coupe du Monde.
5: Oui.
0: Ah bah oui, c'est mignon. Oui. Super. Brendan Aaronson avait prévu son mariage de longue date. Il a été sélectionné. Les US lui ont dit, t'as le droit de faire un tchic-tchac aller-retour. Il n'y aura pas de lune de miel, je te cache pas. Tu te maries et tu reviens avec la sélection.
1: Ah, trop bien.
3: Puis bon, les États-Unis en termes de foot, c'est pas non plus... Pardon, hein.
0: Oh, ce jeu pas si mal. Puis c'est le pays organisateur. Ils ont gagné, là, le premier match.
1: T'en sais rien en fait.
0: Qu'est-ce que tu connais en
1: fait? J'en sais rien. Le mec il parle. Juste il y a des mots qui sortent.
3: J'en sais rien.
0: Bah, écoutez bien, on reste dans la Coupe du Monde. Ça s'est passé ou pas, c'est à ça qu'on est en train de jouer sur Energy. Ça s'est vraiment passé ou pas ce week-end depuis 2006. Un chat est mort malheureusement ce week-end. Et c'est un chat qui depuis 2006 pronostiquait tous les gagnants de la Coupe du Monde. D'accord? Et il avait pronostiqué la France cette année. Il est mort ce week-end, mais il avait eu le temps de pronostiquer la France de ce chat mort. J'ai pas le nom.
1: Ah, j'aimerais bien que ce soit vrai, mais j'y crois moyen.
5: Je dirais vrai.
3: Ça dépend. Si c'est un chat noir, je suis pas fan, mais disons, si c'est un chat, allez, why not?
0: Bravo, Ariane, c'était faux.
3: Non. Ah, qui pronostiquait à l'époque? C'était un poulpe?
1: Un poulpe.
0: Ah ouais. C'est monsieur poulpe.
3: C'est marrant, ça.
1: Ah, oh, j'étais contente un peu, finalement.
0: Eh ben non, il est, ouais. Donc, la bonne nouvelle, c'est quoi? Qu'il n'y a pas de chats qui sont morts. Enfin, il doit bien avoir une dizaine de chats qui sont morts ce week-end, mais en tout cas, pas ce chat que j'ai imaginé. Lui est en pleine forme. Il est dans mon monde imaginaire.
1: Un mort de moins, finalement.
0: Un mort de moins.
1: Dans notre inconscient.
0: Bien sûr, ça fait du bien.
3: Et dans ton monde imaginaire, tu le nourris comment, ce chat?
0: Whiskas.
3: Whiskas? Ok. Ouais. C'est pour savoir.
0: Mais il m'a défoncé le canapé.
3: Ah là là là.
0: Mon canapé imaginaire. Donc ça va.
3: Bien sûr, ça va.
0: Donc j'étais un peu vénère, mais en fait, comme c'est un canapé imaginaire, ouais. Ça va, tu vois.
3: Et la litière, tu lui changes tous les combien?
0: Je lui change de façon imaginaire, une fois tous les 4 jours.
3: Une fois tous les 15 jours, ça va pas?
0: 4 jours.
3: Ah d'accord,
0: quand même. Oh.
1: Mais vous qui avez des chats, vous changez pas tous les jours? En vrai, dans votre vraie vie, pas la vie imaginaire.
0: Alors, il n'y a pas vraiment besoin, parce qu'il y a des litières vraiment mieux maintenant. Il faut pas une semaine. Hein. Il faut 3 jours, 4 jours, ça va. Et après, c'est aussi pour ton confort à toi. Si elle est, c'était un petit appartement qu'elle est au milieu du salon, je peux comprendre que tu fasses tous les jours. Moi, j'ai la chance, elle est un peu plus loin. Donc, je sens pas. Et lui, il est à l'aise. Tout va bien. Et je le laisse pas une semaine dans sa litière, quoi.
1: OK.
5: Il n'y a pas des litières automatiques maintenant?
0: Ah, j'ai pas ça. Peut-être, Thibaut, j'ai pas ça. Je connais pas.
3: Pareil, ouais. Une blinde. Moi, je m'en occupe pas.
0: Oh, top, c'est une automatique. C'est sa femme qui fait, c'est l'éditeur automatique.
3: Moi, écoute, c'est comme ça la vie. Je fais d'autres trucs. Je lui ai dit, écoute, si vous voulez un chat, les filles, y a pas de souci, mais je ne veux pas m'occuper de la litière. J'aime pas l'odeur, je déteste, quoi. Et j'adore mon chat, hein.
0: Et comme d'hab, t'as tes filles qui t'ont dit, mais on s'en occupera trop, s'il te plaît. Puis maintenant, zéro.
3: Zéro. Même pour lui donner à manger, c'est une tanasse. J'ai dit, quand même, nourrissez au moins votre chat, quoi. On peut pas le faire. Ouais.
0: Bon, on va s'écouter Jack et Carla. Ok?
1: Oui.
3: Ouais, très bien.
0: La recette, vous savez?
1: Oui, alors.
0: Lapin à la moutarde.
1: Oh. J'adore.
0: Ok, bon.
3: Là, c'est vraiment une direction artistique un peu particulière qu'ils nous ont pris là.
1: Avec des oignons nouveaux, ça sera pas quand même.
0: Ils commencent à avoir fait tout marmiton aussi, les gars. C'est pas vraiment qu'on les écoute. Ils savent plus quoi mettre. Hein.
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0: Là, dans un instant, vous savez ce qu'on va faire?
3: Non.
0: Le qui triche le plus vite. Oh. Pour offrir quoi, Thibaut?
3: Une Switch 2.
0: Switch 2.
3: Oh. Ah bah oui, non.
0: Ou plan de chat. Ou plan de chat.
3: Bien sûr, choisir une plan de chat,
0: ça nous va, c'est ok. On sait bien que ça sera la Switch 2, donc on parle même plus de la plan de chat. Mais vous pouvez choisir la plan de chat. Le numéro 0800
3: 70
0: 42
3: 48.
0: Merci, on y jouera dans un instant. Ça vous laisse le temps de vous inscrire, bien sûr. Avant ça, nous sommes le 15 juin aujourd'hui. C'est la journée mondiale de la santé du pied.
1: Oui, c'est important, la podologie, on y pense trop peu, on n'y va que quand c'est trop tard.
0: Bien sûr, Mathieu, comment vas-tu?
6: Ouais, ça va et toi?
0: Ça va Mathieu, t'as quel âge?
6: J'ai 26 ans.
0: Bah, t'es en pleine fougue, toi, t'es pleine bourre, t'es en pleine jeunesse. Je veux dire, toi, aujourd'hui, y a rien qui te fait peur. Tu peux aller en boîte et te lever le lendemain.
6: J'ai un peu du mal avec les boîtes, quand même. Je préfère les soirées à la campagne, c'est plutôt chez les copains.
0: Bah oui, mais je vais faire ça. Tu peux t'en coller une et assurer le lendemain.
6: C'est ça.
0: Là, tu parles à deux gars, là, Rémi et ton gars. Oula. C'est deux gars qui ont des semelles orthopédiques.
3: Ah bah oui, c'est la sort, rien. Elle est bien foutue, hein.
0: Moi aussi, semelle orthopédique, on n'a plus l'âge qu'on avait. Et d'ailleurs, vous savez qu'en ce moment, regardez-le, il est passionnant. Je regarde le documentaire sur Raphaël Nadal sur Netflix.
1: Ah oui?
0: Et il a joué toute sa vie avec un énorme problème de pied avec des semelles orthopédiques.
3: Aïe, aïe, aïe.
1: Mais bien sûr, il faut les prendre à la racine, sinon tu te retrouves avec des oignons à 30 ans.
0: Bah là, il va galérer, hein, je peux vous dire. Franchement, il a une carrière de dingue, mais on apprend plein de choses sur ses problèmes de santé, sur des victoires qu'il a, sur les défaites, pardon, qu'il a connues. Moi, je suis un peu fan de tennis, donc j'avais un peu suivi. Et donc, des défaites, on dit, oh là là, il traverse des moments durs. Et en fait, il joue avec un genou brisé et tout. Si vous aimez le tennis et Nadal, ce qui est mon cas, vous régalez à le regarder. Si vous n'aimez pas le tennis et pas Nadal, globalement, ouais. Maté Labouré dans le pré, ça sera peut-être un peu mieux, parce que sinon, vraiment, c'est très focus tennis. Et donc, ça m'a donné une idée. Vous savez ce qu'on va faire?
1: Non. Ouais.
0: Je vais vous donner des parties du corps et vous devez dire de quelle star vous la prendriez.
1: Ok.
0: Ok. Si on n'est pas dans le body shaming, tout le monde a un corps magnifique, on n'est pas obligé de changer des choses. Si vous avez envie de le faire, vous le faites. Si vous n'avez pas envie de le faire, vous ne le faites pas. Mais comme ça, c'est juste pour nous dire qui on trouve très beau, quoi.
1: Ok.
0: On joue ensemble, Matt.
6: Allez, c'est parti.
0: Si vous deviez choper la coupe de cheveux de quelqu'un, ce serait qui?
1: Jessica Alba. Je vais beaucoup répondre, Jessica Alba. Des cheveux de fou.
0: Très, très beaux cheveux.
1: Très bien nourri depuis sa jeunesse.
3: Rémi, moi, je prendrais François Civil. Je trouve qu'à chaque fois, il fait des coiffures incroyables.
0: Trop de masse.
3: Ah oui, mais moi, excuse-moi.
0: Mais trop de masse. Moi, si j'avais les cheveux longs, j'aurais comme François Civil, ça me paierait pas. Je serais plus niné. Non, pareil, trop de masse.
3: Non.
0: j'ai moi.
3: Qui?
0: Tu sais qu'il y a les cheveux un peu fins, blonds et tout, Beckham, cheveux longs. Je prendrais Beckham cheveux longs.
1: Excusez-moi, Je crois que Beckham a le cheveu pauvre. Hein.
0: Oui, mais en fait, du coup, quand t'as les cheveux longs, ça fait, ça fait pas gros casque là.
1: Non, mais il va vite, ils vont vite disparaître, je pense.
0: J'ai fait un tour en Turquie. Y a pas de souci. Il a bien dû avoir un Manchester Galatasaray. Il s'est arrêté.
3: Lui, il s'est arrêté une petite semaine en plus du côté de la Turquie.
1: Oui, c'est bien resté, souci, moi. C'est
0: Mathieu, tu peux choisir la coupe de cheveux d'une star. Tu prends qui?
6: Franchement, n'importe qui. Un des latins où il a des cheveux déjà, ça m'irait parce que je connais pas trop, tu vois.
0: Attends, Calvas.
6: Ouais, c'est un peu ça. Hein. Assez précoce. Donc, toi, si vous pouvez dire quelqu'un, ce serait plutôt Tarzan, toi, juste histoire de découvrir un petit peu les cheveux longs.
0: Ouais, les cheveux longs, je capte un délire. Si vous pouvez choper le visage de quelqu'un, ça serait qui?
1: Ah, je sais. C'est une actrice qui s'appelle Lina Koudry, qui est française.
0: La chérie maintenant de Karim Benzema.
1: Qui est son épouse et qui est aussi une grande actrice.
0: Ils sont mariés,
1: bien sûr.
0: Je sais même pas.
1: Ils sont épousaillés.
0: Félicitations, hein.
1: Oui.
0: Mazel Tov.
1: Voilà.
0: On n'a pas eu de dragée.
1: Et elle a un visage absolument renversant et parfait. Je n'arrive même pas à écouter ce qu'elle dit quand elle parle. Je regarde ses traits de visage. Ils sont extrêmement poétiques.
0: Rémi, je te pose le visage de quelqu'un, comme dans Volteface, vous vous rappelez de ça? Avec, avec John Travolta
1: et Nicolas Cage.
0: Moi, je prendrais.
3: Ouais, Nicolas Cage?
0: Ouais. Oui, voilà, c'est pas possible.
3: S'il te plaît.
0: John Travolta et Nicolas Cage.
3: Voilà. Alors, moi, je prendrais le visage d'Alain Delon. Jeune, vous savez qu'ils l'ont repris certaines marques Dior, je crois, pour des pubs en ce moment. Il a un visage Alain Delon à l'époque, beau gosse, les yeux bleus et tout. Mathieu, tu prends qui?
6: Alors j'ai plus son nom, mais l'acteur qui joue dans Karate Kid là, il change pas de visage, il dit pas.
0: C'est vrai, t'as raison. Il jouait le petit garçon, maintenant il a grandi, il a la même tête.
6: Ouais, c'est ça. Et puis il a refait une série là où il a 50 balais, et il a pas changé quoi.
0: Ralph Macchino,
1: connais pas.
0: Si, ceux qui connaissent Karate Kid connaissent. Alors moi, vous me demandez pas.
3: Allez.
0: C'est quoi, toi? Moi, je me fais mettre le visage de Dua Lipa.
1: Bien sûr.
0: Mais elle est trop belle.
1: Oui, c'est vrai que si j'étais un mec, j'aurais envie aussi du visage de Dua Lipa.
3: On est d'accord. Bon, vous avez eu une relation qui apparemment était que dans un sens. Imaginons que demain t'es le visage de Dua Lipa, tous les matins tu regardes la classe. Mais je te kiffe toi, mais non, mais c'est toi que je kiffe.
0: J'ai dormi pendant une semaine chez elle, chez Dua Lipa, et c'est que dans un sens. Alors oui, ma voiture était garée en bas de chez elle.
1: Mais c'était sur le terrain.
3: Et il a surveillé avec des jumelles.
0: Bon, mais pour moi c'est quand même un peu une histoire.
3: En quartier quoi.
1: Et la police était d'accord, c'était vraiment sur son terrain.
0: Et enfin, le corps de qui? Vous rêveriez d'avoir le corps de qui?
1: qu'est-ce
0: on
1: que
0: va prendre que des beaux corps, hein, j'imagine.
3: Bah, moi, je dirais, puisqu'on l'a vu récemment sur Danse avec les Stars, enfin, il y a la saison précédente, je dirais Laure, pas du
0: Florent.
3: Tout
0: Manoutou,
3: Florent, son frère. Je trouve que vraiment, le gars, quoi, il a un corps.
1: Wow. Ah, il est stock, faut transporter, hein.
3: Oui, mais bon, quand même, t'es là, quoi. Il a des abdos, des épaules.
1: Je ne saurais pas quoi faire de tout ce corps. Je dirais Margot Robbie, faisons-nous plaisir.
0: Ouais, tranquille.
1: Bien, bien.
0: Ouais, très bien. Mathieu, tu prends qui, toi? Je te rappelle que t'as la coupe de Tarzan, la tête du mec de Karate Kid, et donc tu vas avoir le corps de qui maintenant?
6: Je pense que le corps d'Antoine Dupont. Hein.
0: Avec le corps d'Antoine Dupont. Attention, hein, c'est petit coup de taureau, hein. C'est normal, c'est rugbyman. Hein.
3: Sûr.
6: C'est ça, ça c'est pas mal. Je pense que ça peut coller les tronçons.
0: Ah ouais, ça commence à être vraiment Tarzan là. Rémi, donc toi je rappelle, donc toi t'as le corps de Florent Manaudou, le visage de
3: Alain Delon jeune et la coupe de François Civil. Je suis pas mal.
1: Ça fait un peu plus mobile tout mais.
3: Ouais, ça fait quand même ça fait un petit peu basic fit hein, quand même.
0: Ouais, clairement, et c'est tout l'opposé de moi. C'est vraiment, il n'y a pas plus opposé que moi. Et toi, Oriane, t'as
1: les cheveux de Jessica Alba, le visage de Lina Koudry, le corps de Margot Robbie.
0: Pas mal.
1: Je suis pas mauvaise.
0: Et toi, Cam? Moi, je vais vous dire. Donc, j'ai la tête de Dua Lipa, les cheveux de David Beckham, période Manchester,
3: bien sûr.
0: Et je vais me foutre. Qu'est-ce que j'aimerais bien aller un corps. Bah, si je l'ai. Mais le corps de Brad Pitt dans Fight Club.
3: Ah oui.
1: Je vois plus.
0: Mais le corps de Brad Pitt dans Fight Club avec la tête de Dua Lipa, c'est pas la même ambiance. Je l'ai. C'est pas fou.
3: C'est magnifique. Merci d'être là sur Énergie. Merci mon Matt d'avoir rigolé un moment avec nous. Je vous le dis, le Kiki Triche le plus vite va arriver. Il nous reste des Switch 2 à vous offrir. Belle soirée tout le monde.
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0: On est ensemble et on est sur Énergie. Et quand on est sur Énergie, il y a de la pub.
1: Oui.
0: Eh ben oui, les copains, ça arrive dans tout de suite. Et nous, après, on aura du Julien Lib, dis-moi où.
3: Et on sait toujours pas.
0: Non, on sait toujours pas. Cherche des clés, hein.
3: Il faut l'aider quand même.
0: Cherche ses clés pendant 3 minutes, le Juju. Okay.

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1: Allez, on s'écoute Save Me Tonight de Jennifer Lopez tout de suite. Ça, c'est un kiff.
2: Ah ouais.
1: Bah oui. La Gilo, là, qui était sur le podium au Stade de France.
2: Elle était avec David.
1: Avec mon David, David Guetta, oui, voilà.
2: Sûr.
1: On connaît pas tant que ça, on l'a vu deux fois.
2: C'est vrai.
1: Et dans un instant, c'est le qui triche le plus vite à venir. Bougez pas.
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1: Merci d'être là, tout le monde, sur Énergie. Alerte job bénévole. Ça, c'est important avant l'été. Job, bon, la bénévole dans les Bouches-du-Rhône. L'assaut de défense des animaux futurs recherche des gens pour l'aider à capturer un cochon errant aux abords de la D50.
2: Ok.
3: Je cours pas assez vite.
2: Et pourquoi faut le capturer, ce cochon?
1: Mais il est entre Port-de-Bouc et Saint-Mitre les remparts. Pour sauver Bobby, l'assaut cherche des gens car l'animal est très craintif, il ne se laisse pas approcher facilement. Mais il est abandonné, il est perdu. Contactez l'assaut directement pour être au courant des prochaines tentatives de capture.
3: Mais c'est un petit cochon genre babe ou un gros porc?
1: Bah, les cochons grossissent, donc...
3: On est à quel stade, je veux dire, là?
1: Il a mi-chemin.
2: Okay. Il a mi-chemiche.
1: Après sa capture, hein. Le cochon ira à Châteauneuf-les-Martigues où une famille est déjà prête à l'accueillir. Vous comprenez, l'assaut ne lui veut que du bien.
3: D'accord.
1: Ils ont peur qu'il se fasse écraser sur la départementale. On veut le sauver, il n'y a rien que j'aime plus que les cochons.
2: C'est trop mime, ça. Après, faut voir qui va l'attraper, quoi. Si c'est mon oncle, bon, ça va finir en rayon.
1: Ah ben non, justement,
2: mais c'est pour ça.
1: Voilà. Oui, c'est pour ça, ils veulent éviter que le tonton passe dessus.
2: Il y a un guilloton s'il arrive là-dedans, mon pote.
3: Mais j'ai jamais
2: capté. C'est nickel, ça. Tiens, regarde-y. Hop là.
3: Tu mets de la croûte. Bon, bah voilà, ben, ça va pas en croûte.
2: Pardon. Hein.
1: En fait, ça me fait pas rien du tout.
2: Non.
3: Mais on excusez-moi.
1: Bobby, là, je lance un appel pour le sauver. Là, oui. Si vous arrivez avec votre schlaf, laissez-le tranquille, mon Bobby.
3: Vous avez déjà capturé un cochon? Ça a l'air très dur. Ça a l'air.
1: Non,
3: n'importe quoi. Et ben, ça a l'air dur.
1: Impossible.
2: Pas encore, en tout cas. Mais ça ne serait tardé, pourquoi pas?
3: À saisir, déjà, mon enfant.
1: Vous avez déjà frappé un cochon? Vous avez déjà foutu un avion dans le World Trade Center? Non, on sait jamais.
3: Il a eu une autre vie en Ardèche toutes ces années, j'en sais rien, moi.
2: Pas de cochon, mais des brebis, des chèvres.
1: Oui, mais pas pour les tuer.
2: Ah non, pour jouer.
1: La laine et tout.
2: Non, mais pour, oui, voilà, pour la laine. Et pour jouer avec sans leur faire de mal. C'est juste que quand t'es dans le pré, tu rigoles.
1: Dans le pré, bien sûr.
4: Julien Lib, dis-moi où. Voilà ce qu'on écoute tout de suite dans un instant, le qui triche le plus vite.
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1: Le qui triche le plus vite, c'est maintenant sur Énergie. Merci à tous de votre fidélité. Merci Auriane et Rémi d'être là aussi.
2: Oh, écoutez, avec plaisir.
1: Merci à toute l'équipe et merci Thibaut d'être là. Je suis tellement content d'être plaisir. Avec vous chaque soir jusqu'à 19h. En plus, Thibaut, regardez ce qu'il vous a préparé dans un instant. Rihanna. Avec tout ce qu'a fait Rihanna, vraiment, aller chercher celle-là, faut aller la chercher loin.
2: C'est une
1: même Rihanna, je pense qu'elle écoute Énergie, elle dit c'est bon, là, ça y est, celle-là, c'est bon. Mettez celle qu'on aime, là. Anna, elle l'adore.
5: Il y avait Laetitia Casta dans le clip.
3: Casta.
1: Mais j'en peux plus de Rémi. Rémi, je suis obligé de te le dire. T'es en juge des prononciations, pas des accents, parce que les accents, non, mais.
3: Mais c'est vrai, la semaine dernière, il m'a shamé parce que j'ai dit houmous.
1: Voilà,
3: j'ai mis le guttural sur le H de houmous et il m'a shamé.
1: J'ai une super nouvelle pour toi.
3: Quoi?
1: Vendredi dernier, les spationautes embarqués à bord de la station spatiale ont pris leur premier apéro dans l'espace. Et Sophie Adenau, la française présente à bord, était en cuisine, elle leur a préparé un houmous.
3: Oh, génial!
1: Quoi?
3: C'est bon, hein?
2: Ça te... C'est bon, mais dans l'espace, t'as autre chose à faire que préparer un houmous.
1: Lyophilisé.
2: Ah, d'accord, ok.
1: Lyophilisé, elle leur a vraiment préparé pour l'apéro. Ils ont mangé un houmous préparé par Sophie.
3: Mais est-ce que tu trempes des trucs dedans quand c'est lyophilisé?
2: Mais non, mais là.
1: Ah, ben, je sais pas. Hein.
2: Non, mais alors, attendez. Je pense qu'elle avait le sachet en poudre, elle a mis un peu d'eau, machin, et ils ont fait une petite tambouille qui a donné un vrai houmous, comme on dit.
3: Oh, mais il est relou!
2: Et donc ils ont trempé quelques petites
3: Tu vas au doigt ou quoi?
2: Chose dedans avec Laetitia Casta peut-être.
3: Et les figatelles.
2: Je sais pas. Après c'est cool hein, là-bas il paraît que tu peux regarder des films avec Nicolas Cage.
1: On va jouer au qui triche le plus vite.
2: Oui. Très bien.
1: Ok, ça vous va la prononciation qui triche le plus vite?
2: Ah bah ça. C'est bon. Ça va.
1: Le principe est simple, deux auditeurs, Stéphanie et Sophie. Salut toutes les deux.
6: Salut.
7: Bonjour.
1: Deux auditrices d'ailleurs. Stéphanie, tu vas jouer avec Auriane, bienvenue. Et Sophie, tu vas jouer avec Rémi.
6: Ok. Ça marche, parfait.
1: Les deux, c'est très simple. Le qui triche le plus vite, cette fois-ci, il y a de la triche. Ça veut dire que les copains, à l'inverse du bac, vous avez le droit au téléphone portable.
3: Ok.
1: Je vais me recommander. Le téléphone, il est éteint.
2: Bien sûr.
1: Face au bureau. Merci. Et vous ne prenez votre téléphone qu'une fois que je vous dis oui au téléphone. Et ensuite, c'est celui qui trouve la réponse le plus vite, puisque normalement, il est impossible d'avoir cette réponse juste dans votre tête, puisque c'est très précis. D'accord?
3: Ok.
1: On y va, c'est parti. Voici ma première question. La première en 3 points fait gagner son auditrice.
3: Ok.
1: Je ne sais pas vous, mais moi, je meurs d'envie d'aller au bowling. Longtemps que je n'ai pas fait un bowling.
2: C'est une belle idée.
1: Ouais. Et plus spécifiquement au bowling de la Ferté-Bernard. On est dans le 72.
2: Ah oui.
1: C'est mon préf. Hein. Mmh. Si je veux jouer deux parties après 20h, ça va me coûter combien? Top. Top téléphone. Oh.
3: Alors, bowling, Ferté-Bernard, 72.
1: Ouais.
3: Hop. Non. Inter-bowling. Ah non, je suis dans le Mans là. C'est au Mans?
1: Oui.
3: Je peux
1: 72, j'ai dit faire ses Bernard.
4: Je peux avoir la petite question.
1: Ouais, je veux faire deux parties après 20h.
4: Après 20h, c'est 6,80€.
6: Ah non,
4: 6,80€. Deux parties.
6: Allez, Oriane.
4: 13,60€. 13,60€.
1: Tu pouvais, en lui piquant la réponse,
6: il a dit qu'une.
1: Premier point pour Rémi, ça fait un point pour Sophie. Rémi a triché plus vite.
3: Super. Ah, désolée, j'étais encore sur la formule anniversaire.
6: Allez, la prochaine, elle est pour toi.
1: Oriane, il a dit le 6,80, il s'était trompé, il n'avait pas fait x2, donc je dis non, t'aurais dû faire le calcul.
3: Je l'ai fait, j'ai juste mal fait, j'ai dit 13. Le problème, c'est pas de pas l'avoir fait, c'est de l'avoir mal fait.
1: Bien joué Rémi et Sophie, un
6: merci.
1: Point.
6: Allez, on continue.
1: On continue, Rémi, le qui triche le plus vite, c'est parti. Comme je le dis toujours, j'ai deux passions dans la vie, le bois et le catch. Oui. Et j'ai une grande interrogation, quelle taille mesure le champion actuel de la WWE?

0: C'est quoi ta question? La taille?
1: La maman. Taille du champion
0: maman,
1: de WWE.
0: Maman.
2: Mais non,
0: il
2: mais
0: fait,
2: non.
0: Si, il fait 1m91. 1m91?
2: Non.
0: Non? Il s'appelle non, comment? Non.
2: Bah, je vous dis pas. Le champion de la WWE.
0: Cody Rhodes?
2: Oui.
0: Je vais te dire. Ah non,
2: vrai,
0: me dis pas.
2: C'est pas
0: alors,
2: vrai.
0: Attends, je suis sûre. Cody Rhodes. Ne me dis pas. Ne me dis pas. 1,88.
3: Bonne réponse. Oui, Dorian qui a triché. Oui.
0: C'était bon ça.
2: Oh là là là là.
1: Parfait. Trop forte.
3: Un partout. On joue au qui triche le plus vite. Cody Rhodes est le champion de la WWE.
0: Et il a l'air d'en vouloir en découdre sur sa photo.
3: Alors attention, voici la question suivante. J'ai découvert un resto fabuleux, le bistrot de Lolotte à Levallois-Perret.
4: Sympa.
3: Ouais. Et je dois le dire, je tombe amoureux de leur dessert, la brioche Lolotte.
2: Ouais.
3: Accompagné de sa glace et de sa confiture de lait maison et de son caramel laitier maison. Mais combien elle m'a coûté? Top chrono.
0: Ok. Chute. Lolotte.
1: Levallois-Perret.
0: Allez, Lolotte. Arrête de m'écouter. Arrête de m'écouter, toi.
2: C'est incroyable de parler tout
0: ça.
2: Oh,
0: ça, non, mais c'est bon, je vais jamais l'avoir. Attends.
3: Tu m'as dit que c'est quoi le dessert?
2: La brioche Lolotte.
0: Arrête
2: la brioche Lolotte. Ah, la petite brioche
0: Lolotte. Non,
2: ah, ouais,
0: non,
2: c'est
0: non,
2: un petit banger, ça. 10 euros.
3: Allez, 10 euros, bien joué, Rémi.
1: Super, Rémi, on continue.
3: Rémi et Sophie, deux fois, ça peut être la balle de match. Qu'est-ce qui s'est passé, Oriane?
0: Je suis devant, j'étais sur le Baba au Rhum, je n'avais plus qu'à scroller vers le dessus, j'ai pas eu le temps. Je suis désolée.
2: Oh là là.
0: Il est rapide, hein, le filou.
3: Ah, bah oui, pourtant, c'est pas mon jeu d'habitude, ça.
2: Vous êtes prêts?
0: Oui.
1: Alors, Rihanna.
0: Je donne tout.
3: Le chanteur de charme, Franck Michael, nous a quitté ce week-end. Ouais, ma tante Eliane est désespérée.
0: Mince.
3: Bisous, Tati. Son album Toutes les femmes sont belles est sorti en 96.
2: Bien sûr.
3: Ça restera comme son plus grand succès, on est d'accord.
2: Ah oui,
3: Franck Michael, Toutes les femmes sont belles. Quel était le titre de la chanson numéro 9 de cet album à voter?

0: numéro, s'il te plaît.
1: Le numéro 9. 9.
0: Ne me dis pas, s'il te plaît, ne me dis pas. Je suis sur Spotify, ça marche.
2: Le numéro 9, c'est il est toujours question d'amour, non. Puisque la vie.
0: Chute. Je n'y arriverai jamais, mais je. Attends. Toutes les femmes sont belles. Tracklist, mais il ne connaît pas le mot tracklist.
3: C'est l'occasion de mettre un peu de Franck Michael sur Énergie, c'est
0: attends,
3: bien trop rare.
0: C'est quoi ton.
3: L'album Toutes les femmes sont belles, la numéro
4: allez,
3: 9
4: Rémi,
3: de l'album.
4: Allez, Rémi.
2: Oui, je suis dessus.
0: Accepte les cookies. 1, 2, 3, 4, 5, 6, 7, 8, 9. Tu t'en vas?
3: Non.
0: Un jour on gagne, un jour on perd?
2: Oui, bon,
0: oui.
3: Comment il s'appelle l'album? On a deux partout, vous le comprenez, c'est allez, le qui triche le plus vite. Attention, c'est parti, question suivante. Stéphanie, Sophie, tous jouent là.
1: Oui, Aurélie, mais j'ai confiance.
3: Tous jouent là. Vos portables sur la table verrouillés, merci.
5: Attends, je regarde s'il est bien verrouillé.
3: Vos portables sur la table. Je rappelle, je ne l'ai pas précisé au début, mais ils n'ont pas triché. Tout sauf ChatGPT, bien sûr.
5: Bien sûr.
3: C'est de la vraie recherche. Non, mais je précise pour les gens qui nous écoutent, sinon ce serait trop facile.
0: Ah non. Un bon vieux Google.
3: Attention, vous êtes prêts?
5: Oui.
3: Voici ma dernière question qui, quoi qu'il arrive, va nous donner un gagnant. Eva Longoria a déclaré: c'est délicieux, j'en mangerai tous les jours ce week-end. De quoi parle-t-elle, top?
0: Eva Longoria. C'est délicieux. J'en mangerai tous les jours.
3: De quoi parlait-elle?
2: Pourquoi je suis là?
0: Je mangerai tous les jours.
3: Sophie ou Stéphanie, l'une des deux va gagner.
2: Allez.
0: Ah, j'ai pas accepté les cookies. Amoureuse de la Bretagne. Tout. Galette saucisse. Un bon vieux France 3 région. Le site est extrêmement bien fait.
2: J'adore.
3: Ah, j'y étais.
1: Oh, super.
3: Je suis désolée, j'y étais.
0: C'est vrai qu'elle adore la gastronomie française, Eva Longoria.
3: La galette

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1: Quelques secondes, on est avec vous sur Énergie et mon morceau du moment.
2: Ah, lequel?
1: Offenbach.
2: Oh! Ah, le remix de Starcellor, mon dieu, mais oui, mais passion, mais tout le temps, mais davantage.
3: Il mange que des bretzels, Offenbach.

0: Zéro.
1: Toujours. Tu dois déjà beaucoup. Restez avec nous sur Énergie, on arrive.
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0: Merci d'être là, merci de nous choisir. Plein de choses encore qui arrivent dans l'émission. Avant ça, on part deux secondes à Nice, avant d'écouter Offenbach. Selon un classement qui vient de sortir, elle est la ville la plus ensoleillée de France.
1: Ah oui, bah.
0: Bravo les Niçois. Les experts se sont basés sur le nombre d'heures d'ensoleillement par an. La température moyenne d'une cinquantaine de villes, Nice décroche la note de 9,49 sur 10, pardon.
1: Quand même.
0: Mais deuxième position, Toulon. Ah et oui. Troisième position, toujours là, hein.
1: Marseille.
0: Ah oui. Marseille. Ah ouais. Tout le monde y va, regardez, là, dans l'équipe, là, maintenant. Ouais, ouais. Toute l'équipe, là, tous les week-ends, c'est à Marseille. Avant, on nous donnait pas l'heure. Mais maintenant, les troisièmes, même du classement des villes les plus ensoleillées, c'est top. Quand est-ce qu'on fait un petit week-end?
1: Organisé par Camille Combal qui connaît la ville comme ça.
0: Je te rappelle que je t'amène déjà à Lille ce week-end.
1: C'est pas faux.
0: Je peux pas t'amener dans toute la France. Faut que tu vois ta famille aussi.
1: Oui, c'est vrai.
0: Jean fait Lille. Ouais. Offenbach tout de suite sur Énergie. Belle après-midi tout le monde.
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0: Il est temps de réaliser ce jeu. Ça fait longtemps qu'on l'avait pas fait sur Énergie. Trop longtemps, on le fait pas assez souvent. Charlie est là, il prend la suite sur Énergie, bien sûr. Et Charlie, ce qu'il aime, c'est venir humilier cette équipe. Dès que possible, grâce au jeu de l'injustice.
1: Bonsoir.
0: Ça va, Charlie ?
1: Oui, bonsoir, mes chippies, je suis venu en découdre.
0: Et dans un instant, on va se faire un petit kiff, tiens, juste après le jeu de l'injustice, puisqu'on va écouter Stromae, Pomme et Coldplay.
1: Ah, génial !
0: C'est quoi, c'est un cocktail ?
1: Stromae, Coldplay. Pomme et Coldplay.
0: Ah, tout le temps !
1: Je ne connais pas la chanson !
0: C'est un trio, quoi. Mais on l'a joué l'an dernier pendant à peu près 700 fois.
3: Ah, yes !
1: Je l'avais oublié, pardon.
3: T'as tellement l'humour de mon oncle.
1: Oui, bah je suis ton oncle.
3: Eh, hey, il y a le mot pomme. Tu mets un cocktail.
1: Bien sûr. Ah, il fuit mon regard. Il essaie de pas croiser mon regard.
3: Il y a ombrelle.
1: Il est comme ça, il regarde partout, il regarde les spots. Il veut pas regarder.
0: Il a envie de m'envoyer une myrtille pleine tête. Charlie, désolé de t'imposer ça, on sait que tu fais de la radio de qualité, la tarif, c'est vraiment dans l'approximation et on s'en excuse.
4: Pardon. Non, mais c'est que Rémi, c'est pas de votre faute.
1: Ah, oui.
4: Je le prenais pas pour vous.
0: Charlie,
4: ouais.
0: Explique tout ce qu'est le jeu de l'injustice.
4: Ah, c'est un jeu de culture générale avant tout, pour récompenser les connaissances, mais il y a un petit twist, c'est-à-dire que c'est pas forcément le plus cultivé qui va gagner. C'est peut-être celui qui s'en sort le mieux, puisque chaque gagnant de manche peut éliminer la personne de son choix.
0: Exactement. Je rappelle que les filles ont 19 points.
3: Eh ben.
0: Oh. Thibaut a 7 points. Et après, c'est à se tirer la bourre entre Charlie et Rémi à 8 points.
4: Ah la honte.
0: Je te confirme.
4: Égalité avec Rémi.
0: Je te confirme.
4: Non, mais il est cultivé, Rémi.
0: On va pouvoir le vérifier tout de suite.
3: Il est complètement changeant, le gars.
4: Il est bon au jeu. C'est pas un mec bien dans la vie.
0: Mais Charlie, il est vraiment, c'est les montagnes russes, quoi. Je te déteste, mais je crois que je t'aime. J'ai envie de te casser la gueule, mais viens prendre un câlin dans ta tronche. C'est parti, on y va pour le jeu, du jeu de l'injustice. Le premier round, vous êtes 4. Si c'est 4, ça veut dire une minute de questions.
1: D'accord. Ouais,
0: une minute de questions pour vous. Je vous souhaite bonne chance. Je commence avec toi, Charlie.
4: Ah.
0: Parce que t'es de loin mon préf.
4: Merci, mon cas. Ouais. Toi aussi, t'es mon préf.
0: C'est parti. Top chrono. Dans le jeu des 7 familles, combien y a-t-il de cartes grands-parents?
4: 28.
0: 14. Oriane, quel alcool faut-il mélanger au sirop d'orgeat pour obtenir une mauresque?
3: Du pastis?
0: Bah oui. Thibaut, dans Roméo et Juliette, quel est le nom de famille de Juliette?
5: Alan Ponti.
0: Capulé.
5: Oh, ah bah bien sûr, oui, Capulé.
0: Non. Rémi, d'après une étude sortie aujourd'hui, les Français en mettent de moins en moins quoi?
1: De déodorant.
0: La crème solaire. Charlie, combien a-t-il de cases sur un damier?
4: 64.
0: 100.
1: Ah merde.
0: Oriane, quel est le prénom de Bruno Solo dans Caméra Café?
3: Hervé.
0: Oui, Hervé Dumont, bien joué.
1: Ah, wow.
0: Thibaut, de quel arbre la pistache provient-elle?
1: Du pistachier.
0: Ben oui. Rémi, quel tubercule compose principalement le gratin dauphinois?
1: La pomme de terre.
0: Ben oui. Charlie, à Paris, quel moyen de transport fait de ses 20 ans cette année?
4: Le métro.
0: Le tram, oui. Oriane, dans la version française du dessin animé, une des exclamations préférées d'Homer Simpson est où?
5: Un donut.

0: là là.
1: Et on peut pas tout avoir.
2: Ouh, pinaise.
1: Alors, grosse presta de Charlie avec 0 point.
3: Ouf. Je mets des bons là.
1: Rémi et Thibaut, 1 point.
3: Ouais, c'est déjà pas mal, hein. C'est mieux que Charlie.
1: Oriane, 2 points. Oriane, tu es la championne de la première manche.
0: Wow.
1: Ce jeu, il est injuste, donc tu élimines qui tu veux parmi les 3.
0: Écoutez, j'ai jamais fait ça, mais déjà, est-ce qu'il y a un volontaire, quelqu'un qui n'a pas envie de jouer aujourd'hui, qui est fatigué, qui a envie juste d'assister au jeu?
2: Ah, c'est pas con. En vrai, j'aurais bien voulu me désigner, mais je trouve que Rémi, il est plus fatigué que moi.
3: Il est crevé.
1: Moi, je suis plein bourre là.
2: Par-dessus, Rémi. Ouais.
0: Tu veux partir, Thibaut?
2: Pas spécialement, mais si tu veux que je parte, je partirai. Il est tellement gentil, Thibaut.
0: Bon, ben voilà, tu l'as dit, c'est toi qui veux partir.
2: Bon, ben voilà, c'est
1: intense.
3: Il a vraiment dit, je veux pas partir.
1: Tu l'as dit. Bah non, vraiment, je l'ai pas verbalisé, là.
0: Merci, Thibaut.
2: Avec plaisir.
1: Thibaut, ça saute comme quoi, c'est toujours les filles, c'est toujours les gentils que vous faites sauver.
0: Ah non, il s'est porté volontaire.
1: Ah non, vraiment pas. Ah, oui, comme vous, t'aimes un peu les bad boys, quoi. comme moi, quoi. Rémi, Charlie et Oriane. Il reste les bad boys et Oriane. On n'envoie pas de bisous après avoir éliminé.
2: C'est clair.
1: Alors,
2: l'accueil, ton bisou.
1: Oriane.
0: Oui.
1: T'as été la reine de la manche précédente.
0: C'est fait.
1: Je commence avec toi.
0: Merci.
1: Bonne chance. Top chrono. 45 secondes cette fois-ci. Top chrono. Sous quel nom est plus connu Michel de Notre-Dame?
0: Le bossu?
1: Nostradamus. Rémi, à la fois vent froid et baiser sur la joue, je suis.
3: Vent froid et baiser sur la joue.
1: Un kiss. La bise. Ouais. Charlie, chez les abeilles, quel nom est donné à la seule femelle fertile d'une ruche?
3: La reine.
1: Ouais, oui. Oriane, dans le film Astérix Obélix, Mission Cléopâtre, quel personnage casse le nez du sphinx?
0: Jamel.
1: Obélix.
3: Mais non.
1: Jamel. Allez. Rémi, comment s'appellent les habitants de la ville de Cannes?
3: Les Cannois et les Cannoises. Oui.
1: Charlie, complétez cette phrase. Jeu de main, jeu de...
3: Vilain.
1: Oui. Oriane, qu'appelle-t-on familièrement une toquante?
0: Se faire virer, je sais pas.
1: Oh non, c'est fou. Rémi,
3: s'il te plaît.
2: Oh non.
1: Quel groupe anglais a annulé son concert au Festival Rock en Seine en août 2009?
3: Coldplay.
2: Oasis, ils sont embrouillés.
1: J'y étais.
2: Oh, bah du coup, t'as rien vu, quoi.
1: Ouais, j'ai rien vu, mais j'y étais. J'étais dans les coulisses quand le frère est sorti pour dire, bon, le groupe est terminé.
0: Oh, génial.
1: Ouais. Oriane, 0 point, c'est
0: génial. Ouais, j'ai senti.
1: Rémi, 1 point, Charlie, 2 points. Et Charlie est le champion de la manche précédente. Bien joué, mon Charlie. Charlie, est-ce que tu vas faire sauter Rémi? Est-ce que tu vas faire sauter Oriane? C'est à toi de nous dire.
3: Alors, j'ai jamais fait ça, mais est-ce qu'il y a un volontaire?
4: Moi, perso, je trouvais ça classe qu'on se fasse un petit duo tous les deux. Charlie, Rémi, c'est sympa, ça sonne.
0: Ah, tu trouves ça classe d'éliminer la seule femme du studio à l'antenne?
4: Celle qui a éliminé Thibaut qui avait rien demandé?
3: Peut-être. C'est vrai que t'as éliminé mon pote.
0: Ça va pas, non?
4: Là, si.
3: T'as éliminé mon pote Thibaut. Et je t'en tiendrai pas rigueur, Oriane.
1: Oriane et Charlie, voici la finale, puisque oui, Rémi a sauté, vous l'avez compris. 30 secondes de questions pour vous. 30 secondes seulement de questions de culture générale, le champion sera le champion. Ça veut dire que Charlie peut dépasser Rémi au classement.
3: Ah,
1: grâce
2: merde,
1: à ce
2: je vais le garder.
1: Eh oui. Je commence avec Charlie, le champion de la manche précédente, top chrono. Dans une compétition, quel mot anglais désigne un concurrent dont la victoire est inattendue?
2: Outsider.
1: Oui. Oriane, quelle plante aromatique est appelée farigoule en Provence?
0: Le thym.
1: Oui. Charlie, quel signe de ponctuation est aussi le plus petit élément géométrique?
2: Le point.
1: Oui. Oriane, de quel groupe de rock Bono est-il le chanteur?
0: YouTube.
1: Charlie, quelle partie de leur corps les Amazones sacrifiaient-elles afin de ne pas être gênées pour le tir à l'arc?
2: Les seins.
1: Et les seins, mais c'est bien trop tard.
2: Quoi?
1: Eh oui.
2: Oh non, je suis...
1: De partout. C'est bien après, bon.
2: Okay.
1: Là, j'ai pas traîné cette fois.
2: Ok, bien.
1: Ça veut dire...
3: Oh là là.
2: Crachuté.
1: Manche pour se départager maintenant entre Oriane et Charlie. Tout va se jouer sur une question de rapidité. Celui qui se trompe fait gagner l'autre.
0: Je suis trop excitée. J'adore.
1: Contre quelle maladie le vaccin BCG nous protège-t-il?
0: Oh, ah oui.
2: Ouais, je le tente, le tétanos.
1: Je tente le tétanos. Et c'est la tuberculose.
2: Ah.
1: Le point va à Oriane. 17 points. 20 points pour les filles.
0: Wow.
3: Oh là là.
1: Oh, t'avais l'occasion là.
2: Ouais, je sais pas, j'ai tenté, ouais. C'est pas grave.
0: En plus, j'adore les vaccins.
2: Il y a personne qui applaudit, tout le monde est deg.
1: On parle d'une fan de vaccins.
0: Ah, ouais, j'adore. Ah oui. Le BCG, il est rare à trouver. En plus, j'ai toujours pas de place pour ma fille. Je sais pas contre quoi c'est.
2: C'est la tuberculose.
0: Voilà, mais je suis ravie de le savoir.
1: Eh ben, bravo, Oriane.
0: Merci.
1: C'est toi qui gagne. On se dit au revoir dans un instant, mais c'est toi qui gagne ce soir. Avant ça, on s'écoute Stromae, Pomme et Coldplay. Je vous dis un peu le programme de tous les invités qu'on va avoir cette semaine.
2: Ah oui,
1: ok. Tu restes un peu avec le Charlie.
2: Avec grand plaisir.
1: Et pour la suite avec la Eclipse dans un instant. Ne bougez pas.
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1: Merci de nous avoir suivis. On va se retrouver demain. Demain, c'est Cadmerade qui sera avec nous dans l'émission.
2: Oh,
1: le Cadour. Bien. Il va venir passer une tête. On a aussi Anna Godefroy. On a Julia Piaton qui seront là. Vous savez, Family Business.
2: Ouais.
1: Vous vous rappelez de Julia, elle est super. Et Soprano vient aussi nous voir.
2: Ah, trop cool. C'est longtemps qu'on l'a pas vu, Soprano.
1: Bien sûr. On aura aussi un petit Soprano qui vient nous voir. Bref, on a un beau programme. On a des invités fous aussi pour la dernière semaine. Rassurez-vous. Charlie, t'as une liste ?
2: Ouais. Les 40 plus gros hits à connaître.
1: Oh, je sais qui est premier ce soir.
2: C'est vrai ? Tu le sens ? Bah toi, tu veux que ça soit au fun back, c'est ton titre du moment.
1: Il est un peu, il est combien en ce moment ? Il arrive vers les hauts ?
2: Ouais, ça commence à rentrer dans le top 20. C'est une très belle progression, on lui fait confiance, on le sent bien.
0: C'est pas Shakira avec la Coupe du Monde, tout le monde s'enflamme un peu ?
2: Non, Shakira.
1: Et Tamim Pala ?
2: Tamim Pala, Jenny, c'était numéro 1 hier soir.
1: Ça, c'est mon titre.
2: Ah, bah ouais.
1: Ah, voilà. Ça, c'est mon titre.
2: Ah, moi aussi, c'est que je m'accale.
1: Bon, restez avec nous en tout cas sur Énergie. Restez avec Charlie et nous, on se retrouve demain soir avec Cadmerade. Bonne soirée tout le monde, ciao.
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3: Ouais, mais ce qu'il en reste, hein, ce qu'il en reste de Camille Combal. Hein. Vous savez combien il y avait indiqué en venant sur mon scooter?
1: Combien
3: 42.
4: Oh, Seigneur.
3: Voilà, même le scooter, il savait pas l'écrire.
1: C'était pas la vitesse?
3: Non, 42, c'est pas la vitesse, mon pote. Je me serais fait flasher 42 km/h, il y a écrit. Même le scooter, il me sert là, ça y est, mon pote. Laisse-moi au feu, je peux plus rien pour toi.
4: J'ai l'impression, dès que je sors, d'ouvrir le four quand je regarde si la pizza est prête et d'avoir la tête dans le four.
1: Et c'est trop.
4: Sauf que le four ne se referme pas.
3: Mes lentilles sont collées à mes yeux. C'est devenu des lentilles éternelles. Je peux même plus les retirer. Tu sens les lentilles collées à tes yeux.
1: Et tu t'es pas brûlé les fesses en t'installant sur ta selle noire
3: au
1: cagnard là?
3: Je fais pire. C'est quand j'arrive comme ça, je vois où est le feu rouge et je m'arrête au dernier endroit où il y a des arbres. Des fois, c'est à 70 mètres du feu, j'attends et je dis, quand il passe au vert, je vais vers le vert, mais je peux pas rester au feu rouge au rouge.
1: Ah oui, j'ai vu.
3: Parce que le 42, attention, lui prend la température de l'air, il prend pas la température du goudron, bien sûr.
4: C'est terrible ça.
3: Goudron, c'est encore pire.
1: En scooter, t'as les poils qui frisent. T'as les poils, les bras qui frisent.
3: Donc je voudrais commencer cette émission et dédier cette émission aux francs-maçons.
1: Non, pas du tout.
3: autant pour moi. Je voudrais dédier cette émission. Et on va faire toute cette émission pour tous les gens qui peuvent pas décaler leurs horaires de travail. Tous les gens qui peuvent pas poser un jour de congé, quoi qu'il. Et encore plus pour les gens qui bossent dehors. Je sais qu'il y a des infirmières, plein de gens qui bossent dans les voitures, qui galèrent, qui passent la journée avec la chaleur. Mais il y a aussi des gens qui peuvent pas, qui sont obligés de bosser en extérieur.
1: Bien sûr, les chantiers, etc.
3: T'as un mur de crépi à faire, qui est là, sous cette température, c'est même dangereux.
1: Les serveurs.
3: Serveurs
1: aussi, bien sûr.
5: Oui. La coloc, les serveuses, je peux te dire que cet après-midi, elle douille, hein.
3: Mais attends, hier, je suis passé au kebab. Les kebabiers, mon gars, ceux qui travaillent la viande.
1: Attends, je comprends rien.
3: Ta coloc, elle bosse pas avec Manu Lévy, je comprends rien.
5: J'ai deux colocs. J'en ai une qui travaille avec Manu.
3: Non, parce que si elle bosse avec Manu Lévy, il faut qu'elle soit serveuse en dehors, tu me dis. C'est qu'il y a un problème de salaire, hein.
4: C'est un peu compliqué.
3: C'est pas possible. Ben, je te cache pas qu'après, dès que c'est terminé, elle bosse à l'entrecôte, hein. Elle envoie.
5: Non, mais pour nous, c'est le bon plan. Mais une troisième collègue qui est serveuse dans un bar, et du coup, pour elle, c'est un peu relou parce que du coup, elle se tape les terrasses hyper chaudes. Mais nous, on se tape les verres gratuits, donc c'est cool.
1: Ouais, bon, voilà, il trouve son truc à lui, hein.
3: Tous un métier qui se fait en extérieur.
1: En extérieur, animateur d'accrobranche. Là, il est en plein cagnard sous les arbres.
3: Il est sous les arbres, déjà, c'est pas le cas. Mais bon, on les embrasse,
1: On les embrasse, c'est marrant.
3: On t'embrasse, Gaëtan, parce qu'il s'appelle Gaëtan et il te passe un baudard. Il te passe pas un baudard, il dit, tu prends le baudard. Oriane.
4: Le personnel qui fait traverser les enfants près des écoles, ils sont obligés d'être là, personnels de
3: mairie. Mais j'accepte.
4: Ouais, mais ils sont dehors.
3: Niche. Non, mais c'est hyper précis. Chevet, couvreur, charpentier, couvreur.
1: Ah, bien sûr.
3: Pardon, t'es sur le toit là, il y a quoi? Il y a pas un toit qui protège le mec qui fait le toit?
1: Ah bah non.
3: Il y a pas de toit, tout simplement. Johan.
6: Ceux qui nettoient les vitres des grands immeubles sur les nacelles.
1: Ouais, c'est pas mal aussi ça.
5: Thibaut. Moi, je pense à tous les agriculteurs. Tous ceux qui travaillent dans les champs.
3: Voilà. Les agriculteurs, ils font comment?
5: C'est une galère.
3: Là, tu galères, t'es obligé.
5: T'as la clim parfois dans le tracteur, mais t'es obligé de sortir, t'es obligé de t'occuper.
3: Bah ouais. Quand t'es en tracteur, mais si t'es dans l'élevage, que t'es obligé d'aller, machin, bouger, t'es
5: bien
3: obligé.
5: Sûr. Moi, je pense fort aux agriculteurs. Prends
3: un coup de soleil, là. Vic. T'as pas réfléchi, t'as une demi-heure.
7: Non. Soyez pas surpris, on fait le tour. Préparez votre réponse, les mecs.
8: Les maîtres nageurs. C'est pas les plus
7: importants. Mais c'est que il a donné un truc. Oh non, on avait tout ça.
4: Mais ils sont près d'un point d'eau, ils peuvent quand même se rafraîchir avec tout le respect que j'ai pour les maîtres nageurs.
3: Non, mais alors attendez. Alors là, non.
1: Enfin,
3: on est dans une équipe qui critique les maîtres nageurs.
1: Non, on critique pas
4: du tout. Pas du tout, je critique la réponse de Victor, ça n'a rien à voir.
3: C'est une question, hein. Pour deux raisons. La première, c'est que la mère de Charlie qui fait la hitlist, elle est maître nageuse. Donc on a le respect pour la daronne. Deux, pourquoi on critique pas maître nageur? Parce qu'ils peuvent pas y aller dans l'eau, sinon ils sont plus maître nageur, ils sont plus que nageur.
4: Ah oui, j'avoue.
3: Eh ben oui, maître nageur est pas dans l'eau. Maître nageur est en dehors.
4: À moins de simuler plein de noyades. Mais attention, tu vas très mal.
3: C'est pas toi qui fais. Maître nageur, si t'es dans l'eau, t'es un nageur. C'est comme tu te mets à aboyer, t'es plus maître chien, tu es chien. Oui, maître chien.
5: C'est vrai.
3: Ça ne marche plus. Maël.
9: Les éboueurs.
3: Ouais.
9: Les agents de la voirie.
3: C'est bon, inventez ton métier.
9: Ils font que, mais c'est pas possible.
3: Bah non, mince, j'ai celle-là.
4: Bah c'est fini, on peut plus jouer, j'ai tout.
3: Je prends tout, agent de la voirie, agents communaux. Cette émission, elle est pour vous. Vous bossez en extérieur, courage à vous. Alex.
10: Les maraîchers. Ils font des fruits et légumes.
3: C'est un peu agriculteur.
10: Ouais, ouais.
3: Non, mais, ah, bon, on met dans le monde du de la terre.
10: Oh, ok, d'accord. Je reviens vers vous. Oh, non.
3: Mais c'est fou de ne pas avoir des gens qui bossent dehors. Ah, maçons.
10: Il y en a plein. Maçons, plaquistes. Les plaquistes,
3: ça les plaquistes, ils sont dehors, les plaquistes.
10: Ils sont à l'intérieur pour cloisonner les maisons, mais ils bossent avec de la haine de verre, la haine de roche, dans les combles, c'est chaud.
3: Mais ouais. Non, mais on dit des métiers extérieurs, tu me dis les gens qui préparent l'intérieur.
10: Oui, mais il faut prendre la haine de verre dans le camion.
3: Oui, bah alors. T'inquiète, il va trouver. Tous les métiers sont les mêmes. Hein. Bah, mais ouais. Quand tu bosses au bloc opératoire, à un moment donné, il faut sortir de la bagnole pour aller au bloc. Bah oui.
10: C'est vrai.
3: Alex, non, c'est pas vrai.
10: Les vigiles, agents de sécu qui sont à l'extérieur devant les bâtiments.
3: Ah, oui, exactement. Voilà. Anna.
11: Les déménageurs, ça marche?
3: Mais bien sûr que ça marche. Les déménageurs, bien sûr. Ils sont en train de porter des pianos, mon pote.
11: Les guides touristiques.
3: Ah oui,
12: Dali, les guides touristiques.
3: Dali. Ouais, bien, ouais, mais c'est la. Dali, c'est la culture.
13: Bien sûr.
3: Dali, ouais, mais non, mais vous êtes tous là, vous faites marrer les maraîchers. Elle, c'est la culture. Elle, c'est la rive à Lisbonne. Elle n'a rien à foutre de qui a amené les fraises. Elle, elle est en mode, tiens, qui va me faire visiter la cathédrale? Bien joué, Dali. Un peu de culture dans cette émission, pardon. Jeanne.
11: Les organisateurs de festivals. J'ai des copains qui sont en train de monter un festival et.
3: Ils ne bossent pas dehors. Ah, mais les techos de festival. Voilà, les techos qui montent la scène.
11: Les régisseurs, les techos, tous les gens qui nous font kiffer.
3: Les collègues. Voilà. Ah, mais organisateur, pardon, il est dans un Adgeco climatisant. Bah, regarde, cours là-bas, cours là-bas. Quoi.
12: Ouais. On les connaît. Hein.
3: Les techniciens aussi, exactement, qui sont en train de préparer les soirées. Il manque mon Fifax. Il fait une tête où il n'aura pas une idée. Fifax de la vidéo.
12: Moi, j'ai pensé les paysagistes.
3: Les postiers, excellent.
12: Ah ouais.
3: Les facteurs, journalistes, factrices, qui n'arrêtent pas. Les journalistes de terrain, aussi, également, bien sûr. Élise Lucet, qui doit être en train d'aller frapper en bas de Chiron Poulain. Qu'on a des infos.
14: Bonjour, je suis Élise Lucet, France 2, Cache Investigation.
3: Oh putain. Tu vas arriver, t'es dans ton immeuble. T'es DRH, tu vas arriver. Élise Lucet.
14: Bonjour, je suis Élise Lucet, France 2, Cache Investigation.
3: Oh putain, je prends 15 jours, moi. Il est parti vite en scooter, le boss, là. Oui. Il nous rappelle. Bon, on s'écoute Shakira, Dai Dai, c'est l'hymne de cette Coupe du Monde. Dans un instant, on va se dire un peu comment on a dormi aussi. Et vous savez que la pire nuit, c'est ce soir.
15: J'ai une super méthode pour s'en

0: bien s'occuper de vous et on vous dédicace dans cette émission à vous tous qui galérez aujourd'hui à travailler.
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0: Let's go! Let's go! J'espère que tout le monde va bien. Hier, on avait une invitée, c'était Sarah Lélé. On s'est refait un peu des hymnes à l'ancienne.
2: Ah oui, carrément.
0: Un hymne belge à l'ancienne. Est-ce qu'on va le retrouver, mon Thibaut?
2: Je vais te retrouver.
0: L'hymne
2: ça,
0: de la Coupe du Monde.
2: C'est ça, non?
0: C'était l'hymne de la Coupe du Monde 86 pour la Belgique, 82 pour nous.
2: Avec notre bon vieux Johnny.
0: T'es Mexico, on va peut-être pas le retrouver, j'ai l'impression.
2: Si, mais si tu me laisses un petit quart d'heure.
0: Je suis tranquille.

0: astuces pour dormir. Enfin, on va tous se raconter nos nuits parce qu'on a chaud. Vous aussi, je sais, c'est pas simple. Vous êtes en train de nous écouter, c'est que vous avez bossé aujourd'hui. On pense fort à vous. Gims, Emprise, voilà ce qu'on écoute tout de suite sur Énergie. Et on est là jusqu'à 19h. Les infos pour Brio dîner de ce soir. Le Taboriane.
1: Histoire d'amour.
0: Oh là, dans la bougresse. Restez avec nous.
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0: Alors, vous savez, je suis pas short comme garçon. Mais là, il y a la soirée des clips derrière.
5: Bah, ouais.
0: On est sur une terrasse pas climatisée.
5: Je vais couper mon jean, moi j'avais mis un jean. En mode, je respecte un peu ce que t'as dit.
0: Pourquoi tu vas pas au vieux campeur et tu prends pas les futales ou tu peux enlever le bas? Ça pêche pas le futal, ça pêche, on enlève le bas.
5: Bien sûr, voilà.
0: Fais ça, c'était la braguette, tu remets ça. C'était pas le message.
5: Désolé.
0: On parlait vraiment du bas du futal. Pas de souci. Tiens, je voudrais quand même qu'on vous salue la région de l'Oise. Un vainqueur du Super Loto dans l'Oise avait 13 millions d'euros à récupérer. Il avait jusqu'à lundi 23h59,
1: oui.
0: Il s'est pas manifesté.
1: Oh non.
0: Mais bien sûr, j'ai entendu ça. Sachez que les 13 millions d'euros ont été remis à la Française des Jeux. On estime par an à 100 millions d'euros les gains non réclamés.
7: Mais c'est pas possible.
5: Non mais quand tu sais pas jouer, tu joues pas, pardon. Hein.
0: Bah, tu sais jouer, il y a peut-être
5: un ticket ou pas.
0: Peut-être je dis un pire.
5: Non, c'est l'arme à gauche.
0: Peut-être qu'il est mort.
7: Mais exactement. Peut-être qu'ils l'ont mis le costard avec le ticket dedans dans le cercueil. Tu sais, quand tu veux saper un peu ton parent. Ils l'ont mis avec le ticket, le pot.
0: Ouais, t'es parti, mon gars. T'as qu'un de Fursac. Hein.
1: Après, il y a
0: fait les baptêmes, les mariages et les enterrements. C'est le même. Hein.
5: C'est le même.
0: Ça part avec, on n'en fera rien. Il a 20 ans.
1: Mais il y a moins de regrets s'il est mort, pardon, que s'il a oublié. Il est mort, il n'y peut rien.
0: S'il s'est pas manifesté, il avait un an hein, pour se manifester. S'il ne s'est pas manifesté, il n'a pas de regret, il ne sait pas que c'est lui le gagnant.
1: Oh non.
0: Mais c'est horrible.
1: Sauf s'il nous écoute présentement.
0: Et imagine, tu le retrouves là, ouais, dans 15 jours.
5: Oh,
0: le
7: moi, j'essaye de faire jouer la juridiction, un truc. J'ai un avocat, je trouve un truc. J'ai les gars, deux semaines, c'est quoi, dans une vie.
0: Moi, je fais appeler Julien Courbet. Hein.
7: Mais voilà.
5: Ah oui.
7: Ou Julien Courbet, bien sûr.
0: Julien Courbet règle tout.
5: Absolument.
1: Tout.
0: Bien sûr. Dans un instant, les méthodes pour bien dormir. Dorian.
1: Alors j'en ai qu'une.
0: Tu apparemment as découvert une super méthode. Ouais. Mais avant ça, ça sera Gims.
7: Laquelle? Ah, c'est pas soleil, parce que soleil plus soleil, c'est dur. Hein.
0: Ah ouais, ton sur ton, c'est jamais.
7: Ouais.
0: C'est Emprise.
7: Ah, ça va.
5: Bah ouais.
0: Ça vous va? On écoute ça tout de suite sur Énergie, il est 16h20.
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0: Comment bien dormir? Eh bien, la méthode de la mère Oriane. La bonne vieille méthode de la mère Oriane, elle va nous la donner tout de suite parce qu'on galère. On galère en ce moment pour dormir. Tout le monde, il y a Marlène qui est avec nous. Ça va, Marlène?
8: Salut, ça va mes petits brumisateurs?
0: On galère.
5: C'est trop mix.
0: On galère pour dormir? Ah là, moi je dors seul. Je veux plus voir personne. Je suis pas bien, j'ai trop chaud, j'ai rien du tout.
7: Me dis pas que tu dors sur le canapé.
0: Hein, je dors seul. Laissez-moi, je veux plus voir personne. Personne ne touche mon corps, rien.
1: Ah non, je ne veux effleurer. J'ai effleuré une peau dans l'ascenseur, c'était terrible.
7: Ah, moi aussi, on était nombreux. On n'arrivait pas, on était là, on n'osait pas se toucher tellement tout le monde paye.
0: Ah non, tu colles de partout, c'est pas possible. Quelle est la bonne méthode pour dormir? Oriane apparemment a la bonne méthode.
1: Rendons à César ce qui est à César. C'est ma copine Sandrine qui m'a expliqué quelque chose.
0: Si des gens dans l'équipe ont des méthodes, je veux passer sur l'antenne. Si des gens ont des petites astuces, j'ai vu des couvertures de survie accrochées aux fenêtres.
1: Oui.
0: C'est pas
1: oui.
0: bête.
1: Alors, Sandrine m'a expliqué qu'elle a lu une étude. Pour dormir, il faut rafraîchir deux zones extrêmement stratégiques de notre corps pour pouvoir tomber dans le sommeil. C'est des zones clés qui rafraîchissent finalement tout le corps. Si vous avez des poches de glace que vous mettez sur une entorse ou même les petits blocs de glace qu'on met dans les glacières l'été, vous les mettez au congélateur et avant de dormir, vous en mettez une au niveau du cou, ici sur la nuque, et une au niveau du bas-ventre, pour ne pas dire au-dessus du sexe. Quoi.
7: Le zizou, ça n'ose pas dire sexe.
1: Voilà, le sexe. Vous mettez une poche de glace.
7: Tu mets un pain de glace de glacière
1: sur ton sexe et sur ta nuque. Attention, et c'est les deux zones qui vont faire que tout ton corps d'un coup va se rafraîchir et que tu vas tomber dans le sommeil.
5: Il faut tester maintenant.
1: Merci Sandrine.
7: Mais attends, avec tout le respect pour Sandrine. Le bas-ventre, de la glace sur le bas-ventre, c'est pas dingue hein, sur le papier quand même.
1: Hein. Pourquoi ça te rafraîchit? T'as peur qu'elle disparaisse.
7: Déjà,
0: mais non, mais c'est pas bon de mettre glacé non plus.
7: Mais non, mais après, faut faire attention quand même.
0: On peut vérifier la méthode de Sandrine.
1: Oui, alors attends, j'ai pas dit que c'était bon. J'ai pas dit que c'était bon pour la fertilité, j'ai dit que c'était bon pour se rafraîchir.
7: Mais voilà. Vous n'aurez plus de môme.
1: Mais si vous n'avez pas de poche de glace, vous mettez les petits pois picards, enfin quelque chose qui est au congélateur.
7: Vous mettez directement dans le congélateur. Les petits pois picards, puis après, vous n'oubliez pas de faire un petit velouté de petits pois derrière. Vraiment une belle ambiance.
9: Attention, la cellule fact-checking va arriver tout de suite, parce que là, j'ai l'impression, on a attendu Didier Raoult quand même.
1: Ouais,
9: on va voir où ça, les drogues cycloroquines, mais j'ai pas eu le temps de faire des tests, mais pour moi, c'est pas dégueu.
1: D'après Top Santé, c'est un geste risqué de mettre des glaces au niveau du bas-ventre. Non, mais au niveau, c'est vraiment en dessous du ventre, j'ai pas dit.
7: T'as vraiment dit le sexe.
1: Oui, mais au-dessus. J'ai dit au-dessus.
8: Ça doit faire un choc thermique en plus quand même. On dit qu'il faut que son corps il se protège quand il a un choc. Donc en fait, si on a très chaud et que d'un seul coup on a très froid, je pense que c'est pas.
1: Écoutez, chacun voit midi à sa porte. Moi, je vais essayer la technique de Sandrine ce soir. Si vous voyez pas demain, c'est que je suis morte à cause de petits pois sur mon bas-ventre.
9: Oui, on prévient le chéri de Oriane. Partez pas sur un pique-nique tout de suite. Hein. Attendez 2-3 jours.
7: J'en trouve plus les pas de glace de la caissière. C'est fou ça. Oriane,
9: on est un peu pour le pique-nique. Hein.
7: Après, attends, il faut le tester. En vrai, si on
0: peut. Non, il faut pas tester, c'est dangereux.
7: Mais sur un compte. Je donne une info supplémentaire pour aller dans ton sens, Oriane. Il faut prendre ce pain de glace et le mettre dans un petit torchon pour ne pas avoir la glace directement en contact avec la peau. Mais peut-être.
9: Ah oui, non, mais ça, bien sûr. Mais si tu n'es pas le pain de glace, bien sûr.
7: C'est du bon sens, enfin.
9: Oh là là, mais c'est pas possible.
0: Tiens, comment tu dors, toi, en ce moment?
7: Alors, moi, j'ai trouvé la solution. C'est ce fameux luminaire, donc plafonnier, avec des pales, tu sais, un peu, qui tournent. Ça fait pas de bruit.
9: Ça marche bien.
7: Ça coûte pas très cher. Et c'est une révolution pour moi. Moi, j'ai mon petit vent le soir, comme ça, là, je suis bien.
0: Et ça suffit. Donc, même si l'air est chaud, il reste chaud.
7: Ouais, puis il est pas si chaud, en fait. C'est un petit vent, une petite brise. Donc, c'est cool.
1: Oui, mais ça concerne que ta chambre. Donc, tu ne peux pas te balader dans le reste de ta maison.
0: Ah, il s'est mis pour lui et ses filles meurent de chaud.
7: Mais non, ça. Ouais, mais mes filles, c'est bon.
0: Ses filles, elles dorment dans la safrane sur le parking.
7: Elles attends, je ramène un peu de flotte, enfin, on s'organise.
1: Mine de rien, le parking, c'est une des zones les plus fraîches, logiquement, de l'appartement. Oui.
0: Ah, bah oui, mais en sous-sol, bien sûr, mais jamais dans la voiture. Il y a eu un drame cette semaine.
1: Deux enfants
0: qui sont enfermés dans la voiture de leur maman.
1: Bien sûr,
0: elle les surveillait pas.
1: Pour faire des petits tours du parking, quoi.
0: Bien sûr. Thibaut, comment tu dors?
8: Vous avez une cave à vin, n'hésitez pas.
0: Une bonne idée.
7: Mais bien sûr, foutez une cave à vin pour dormir, pas pour foutre du vin. Hein.
8: Dormir. Mais voilà.
5: Oui, j'ai dormi hier, donc cette nuit je me suis mis tout nu dans mon lit. J'ai enlevé la couette, donc juste le petit drap, et en fait j'ai mis mon ventilateur derrière moi. J'étais en cuillère avec mon ventilateur.
7: Allez, trop d'infos.
9: Trop de détails. C'est fou de voir à ce point quand tu dis comment vous dormez. Dis-moi, mais tu fais bipe. C'est fou de nous raconter l'intimité avec ton Dyson. Il nous raconte qu'il a eu un coït avec un Dyson.
5: Et c'était une des plus belles nuits de ma vie. Je m'en souviendrai toute ma vie.
0: Les deux là, il y a une belle ambiance. Oriane et Thibault. D'infos, mais c'est pas possible. Tiens, une technique dans l'équipe, une vraie petite technique pour bien dormir. Anna Serena, elle est de Corse, a l'habitude d'avoir chaud.
1: Moi, souvent, je trempe une serviette un peu mouillée.
9: Non. Parce que là, vu comment on part.
1: Oui. Non, une serviette mouillée un peu avec de l'eau froide et je la mets sur mon corps pour m'endormir.
0: Tu mets pas sur le ventilo, tout le monde dit
1: non,
0: sur le ventilo.
1: Je la mets sur mon corps pour m'endormir et en plus, la lourdeur et la fraîcheur fait que je m'endors un peu plus vite.
7: Mais ah ouais, donc elle est complètement humide, donc t'as ton lit qui est trempé.
1: Non, pas humide à ce point, je la trempe un peu.
9: Elle se révèle à tout le corps comme quand t'es resté trop longtemps dans le bain. C'est le bout de tes doigts là. C'est un pruneau complet comme ça. Réveille, c'est Benjamin Button. Donc.
7: On a vraiment que des techniques de.
0: Mais les mecs, on est en survie. Hein. Vraiment, vous me faites marrer.
1: On teste, on essaie
0: les doses, hein, les gars. Vous voulez quoi? Qu'on meurt tous de chaud?
7: Ah non.
0: Attendez, j'ai un réalisateur qui fait l'amour à un Dyson. Rendez-vous compte de l'urgence climatique dans laquelle on est. Là, tu dors en cuillère avec un Dyson.
8: Ah ouais, ça va loin.
0: Attends, vitesse 2. Là, en deux secondes, on va vous montrer qu'on est en urgence climatique. Les gouvernements successifs n'ont rien fait pour qu'on ait moins chaud. Ils prennent que des mauvaises décisions. On est arrivé à des mecs dorment avec des Dyson en cuillère. Ça y est, on est au point de non-retour.
7: C'est clair.
0: Non-retour.
1: Sandrine a ajouté, si je peux me permettre, il ne faut pas prendre de douche froide parce qu'en fait, ça te donne encore plus chaud.
0: Sandrine, la mytho des. Toujours sur cette Sandrine.
1: Oui, et elle boire des tisanes. Comme au Maghreb, ils boivent beaucoup de thé chaud. Ça régule la température du corps.
0: C'est qui cette Sandrine qu'on cite depuis tout à l'heure comme s'ils étaient Fred et Jamy? Elle fait quoi dans la vie?
1: Elle est réalisatrice.
7: Ouais.
1: Voilà, elle réalise des fictions. Et elle teste plein de choses, elle lit beaucoup d'études. C'est une femme qui lit beaucoup parce que souvent elle commence ses phrases par j'ai lu une étude. Elle m'a fait ça pendant 3 jours.
9: J'ai lu une étude.
1: Et ben voilà. Alors, petite tisane, des packs de glace sur la nuque.
7: T'étais pas avec nous, tu nous as pas écouté en podcast, hein, parce qu'on a dit qu'il faut pas boire trop chaud, pas boire trop froid.
8: Ah bon,
7: boire
8: si chaud.
7: Eh ouais, c'est pas bon non plus le trop chaud.
1: Très bien.
8: Ton corps, il se met en mode survie.
7: Exactement. Ça, en fait. Et voilà. Ah, ouais, faut pas boire des eaux. Il faut pas non plus prendre des douches trop froides. C'est pas bon.
1: Ça, c'est vrai.
8: C'est compliqué, hein.
7: Bah oui, c'est compliqué. Marlène, Avicii, Allo et Black, voilà ce qu'on écoute. Wake me up.
9: On va faire ce qu'on peut, hein.
8: Je vous aime d'amour.
7: Merci Marlène, t'as un petit cœur, des gros bisous. On est sur Énergie, les 16h30.
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7: Ensemble, on va jouer à devine où il fait chaud.
9: Ah bah on a
7: l'info. Je vous donne 3 indices, vous devez deviner dans quelle ville il fait chaud. Je vous donne la température dans la ville.
9: Ok.
7: T'es prêt? Aurélien, la première devinette, elle est pour toi. 3 indices, tu vas deviner de quelle ville je parle.
1: Ok.
7: Il fait 39 degrés à 0, 1, 2.
1: 3, quoi, 3. Quoi
7: à 3.
1: Ah, c'est drôle.
7: À 3, il fait 39 degrés.
1: 3.
7: Ok.
1: Une autre.
7: Rémi.
9: Oui.
7: Il fait 35 degrés à 4, 5, 6.
9: À 7.
7: À 7.
9: Ouais.
7: À 7, il fait 35 degrés. J'adore ce jeu. Tu veux jouer?
1: Oui, vas-y, continue.
7: No si, no yes, no way.
1: No los. No. No si, no yes, no. Da.
7: Nancy.
9: Nancy.
7: Bah oui.
1: Nancy.
7: Nancy. Ouais, Nancy. Il fait 37 degrés à Nancy.
1: Ah ouais, quand même. Hein.
9: 37, c'est pas mal.
7: T'es prêt, Rémi?
9: Bah, complètement.
7: Attention. Riche, blindé, aisé.
9: Riche, blindé, aisé, fortuné, non.
7: Bourges.
1: Bourges.
9: Ah bah oui, bien sûr.
7: Ça y est, des synonymes, hein. Synonyme Bourges, 40 degrés à Bourges.
9: Oh, oh
1: dur.
7: Écoute bien. Sud, est ou east?
1: North.
7: Non, Niort.
1: Niort.
7: À Niort, il fait 42 degrés à Niort.
1: Oh, c'est horrible.
9: Mais c'est pas vrai.
7: Rémi.
9: Oui.
7: 39 degrés à Vasbach-Cruche.
9: Vasbach-Cruche. Vasbach-Cruche. Carafe. À Carafe, dans le sud. À Pau, bien sûr.
1: C'est drôle comme jeu, on est nuls.
9: On va un dernier.
1: Mais c'est drôle, ouais.
7: Un dernier, attention. 7 jonds, 8 jonds, 9 jonds.
1: Dijon.
7: Dijon.
1: Ah, j'adore.
7: 39 degrés à Dijon.
9: Comment il fait chez toi, Osor?
7: Bah, Osor, ma mère, je vous ai dit hier, elle arrive, elle me dit on a un peu plus, Camille. Franchement, avec ton père, on n'arrive plus à dormir. Il fait 28.
1: Mais non.
7: Bah, oui, ils sont à 1700.
1: Ah, mais c'est ça la clé, il faut aller
7: mais
1: en hauteur.
7: Mais se plaint quand même. Se plaint quand même.
9: Oui.
7: Ah, mais la clé, c'est la hauteur. C'est quoi la météo de quoi? Les ors, attention, là, il fait bah, 18 degrés.
1: Mais non.
7: Impeccable. Et il pleut. Belle soirée, tout le monde sur l'énergie. Je vous dis que c'est le paradis, les ors. On revient, bougez pas.
10: J'ai appris que Camille, dans 2 jours, c'était terminé. Sache que dans la maison de Mickey, il y aura toujours une place pour toi. Mais retire ce village short. Allez, retourne Mickey.
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7: Comment ça fait beaucoup, là. Attention l'équipe, hein, entre la blague et le harcèlement scolaire.
9: Vous êtes en train de me harceler scolaire.
7: Ouais, il y a un truc, ouais. Faites attention. Les copains.
9: Oui.
7: On va s'écouter le morceau préféré de l'équipe. Oh, ah d'accord. Ouais. Ah ouais. Là je peux vous dire l'équipe c'est le morceau préféré. Je n'en fais pas partie.
9: Oh, bon.
7: Mais en tout cas ça s'enjaille. Je sais que vous aussi vous l'adorez. Mauvais Joe et Kanochoir. Voilà ce qu'on va écouter tout de suite. Pilé. Ah c'est vraiment c'est les beaux dégâts. On y va. Le jeu du glaçon. c'est parti. La fête à saucisse. Voilà ce qu'on écoute tout de suite. C'est canon. C'est Pilé. Voilà ce qu'on écoute. On est sur Énergie. Et dans un instant les infos pour Brio Dîner de ce soir. Le thème il est fou. C'est une histoire d'amour.
9: Ah ouais, j'ai un truc énorme. Je vous le dis, hein, c'est les dernières, tu connais, là, je suis à fond là.
7: On écoute ça dans un instant, bougez pas, on est sur Énergie.
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7: Merci d'être là, tout le monde, sur Énergie. À Taylor Swift qui arrive dans un instant avec Elizabeth Taylor. Yes, deux Tay-Tay ensemble, The Queen.
9: Ouh, je suis soufflé.
7: Ah, j'ai trop dansé là.
9: Bien, t'as vu, j'ai du bassin, il me reste un peu de bassin. Hein. Je suis encore là. Hein.
7: On aurait dit Alexia Laroche-Joubert dans la Star Academy. Il dansait, mais assis devant le truc et il est essoufflé quand même.
1: C'est clair.
9: Oh, c'est fou.
7: Les copains, c'est Charlotte qui va décider ce soir qui a la meilleure info pour Brio Dîner de ce soir, le meilleur fun fact sur un thème. Ce thème, le voici.
0: histoire d'amour. Pourquoi ? Perché ti amo ? 24 juin, aujourd'hui le 24 juin, journée mondiale des amoureux de l'Alsace. C'est niche.
9: C'est un peu niche, ouais.
0: C'est niche, mais on est en fin de saison, il nous faut des thèmes. Et puis l'amour, on aime toujours le célébrer ici.
11: Ah oui. Oh, mais c'est sans fin, bien sûr, c'est un puissant fin.
0: Charlotte, comment tu vas ?
12: Ça va très bien, vous ?
0: Qu'est-ce que tu fais dans la vie ?
12: Je suis prof.
0: Prof comme dans quoi ?
12: Prof au collège, là je les prépare pour mon brevet.
0: Ah, trop bien, prof de quoi ?
12: Là c'est du français.
0: Ok, trop bien. Charlotte, t'aimes l'amour ou pas ?
12: Bah ouais, ça va.
9: Comment ?
0: Charlotte, puisque t'aimes l'amour, ça tombe bien, quatre histoires d'amour tout de suite.
11: Qui aura la meilleure info sur une histoire d'amour ? Amore. La colombe. Vous coulez tous très bien.
0: Quelle est la meilleure histoire d'amour pour vous ? Moi, je commence, si vous voulez. Je parle de Friends.
9: Allez, ok.
0: Histoire d'amour dans Friends, peut-être la plus grande histoire d'amour pour ceux de ma génération, Monica et Chandler dans Friends. Tu connais Friends, Charlotte, ou t'es trop jeune ?
12: Ouais, je connais, mais j'avoue que je sais pas trop ce que je regarde.
0: Bah, à la base, Monica et Chandler, en tout cas deux personnages principaux de Friends, ne devaient pas du tout être ensemble. Monica et Chandler, le couple le plus emblématique de Friends, ne devaient pas être ensemble. En fait, ce qu'ils voulaient, c'était que Monica tombe amoureuse de Joey.
11: Ouais.
0: Dans la série. Et ils se sont dit, mais c'est marrant, avant, on va juste faire, ils ont une petite histoire d'amour avec Chandler, c'est rigolo, ça fait un truc. Sauf que les fans ont tellement aimé que la saison d'après, ils ont continué et ils en ont fait un des couples emblématiques de Friends. Mais à la base, dans le scénar, c'était pas du tout prévu qu'ils restent ensemble. En fait, à Londres, ils se retrouvent à Londres et ils ont une histoire d'amour pas prévue parce qu'un peu sous tout ça. Et sauf que, il s'avère que les fans ont tellement aimé que la saison d'après, ils ont tout réécrit pour que les gars soient en couple et ils sont en couple jusqu'à la fin de la série. Ils se quittent jamais.
11: C'était la meilleure fin de saison de toutes les saisons de Friends. Quand j'ai vu qu'ils sortaient de la couette tous les deux, mais j'ai trépigné un an pour voir la suite. Je suis tellement content qu'ils soient restés ensemble.
0: C'est long, trépigner pendant un an dans votre appart. Les voisins en dessous et tout, c'est une petite galère.
9: Du bruit,
0: Tu déscolarises.
11: Je trépigne.
0: Tu peux pas faire autre chose.
11: Mais je suis même plus Monica et Chandler que Ross et Rachel. Alors, je choquais plus d'un. Ah, si.
0: Ross, c'était mon préf. Et je suis un peu amoureux de Rachel.
9: Ah ouais, ouais. Je sais même pas de qui vous parlez, mais bon, ok.
11: Toi, quand c'est pas pilé, voilà.
0: Ah bah lui, si c'est pas Pierre-Paul Jacques, qu'est-ce que tu fais là, aéré, lui Tu t'as grandi dans une idée, je l'aime, je te dédicace de poème.
11: C'est trio.
0: Ah non, mais lui, c'est que des trucs de punk à chien. Ouais, les gars, on a pris un punk à chien. Faut le dire, hein.
9: Faites pareil, là, t'as de la chance, je suis pas en
0: ça, ouais, là.
9: Parce que je respecte le boulot, je mets un jean.
0: L'été, il doit se laver tous les 4 jours.
9: Ah ouais, et dans la rivière. En Norvège, dans la rivière.
11: Mais oui, je prends de la mousse, ça fait savon.
0: Rémi, c'est à toi, tiens, d'ailleurs. Vas-y, mon poteau.
9: Pardon. Alors, je vais sur mon info. Je vais vous parler du plus beau sacrifice par amour qui a été fait. Et il s'appelle Édouard VIII, roi d'Angleterre.
0: Merci. Il a fait un délire.
9: Écoute bien. Plus beau sacrifice, pourquoi ? Puisqu'il est au trône, il est sur le trône de l'Angleterre, et là, il est amoureux.
0: Il récupère le trône de l'Angleterre après la mort de son pari et de son père, George.
9: De son père, ouais.
0: George V.
9: George W. Bush, pas du tout. George V, exactement. Et donc, il récupère le trône, il devient roi, mais il est amoureux de Wallis Simpson. Wallis Simpson, c'est une Américaine qui a déjà divorcé 2 fois. Donc, ça le fait pas. Tout le monde dit, attends, t'es rigolo, mais c'est pas comme ça que ça marche.
0: T'as pas le droit, quand tu es roi, d'être avec une femme divorcée. C'est le problème qu'a eu Charles avec la Camilla Parker-Bowles. C'est George combien ?
11: Et Harry aussi, d'ailleurs.
9: George V.
11: Oui,
9: Harry,
11: pas roi,
9: bien sûr. En tout cas, vous l'avez compris, là-bas, c'est compliqué. Et il dit, vous savez quoi ? Ça fait à peu près 326 jours que je suis roi, là. Eh ben, je choisis l'amour. Et donc je démissionne, je suis plus roi, je vais vivre avec ma femme et on part aux States, mon pote. Donc c'est son frère cadet qui récupère le trône, qui devient roi. Et ce frère meurt à un moment donné. Et qui récupère le trône à ce moment-là ? La reine Elisabeth II. Elle n'aurait jamais dû être reine, cette reine Elisabeth qu'on adore.
0: C'était la famille, le côté comme Harry, c'était le prince qui ne devait pas accéder au trône, donc toute la famille était à l'abri. Mais sache que c'est presque une malédiction. C'est lui, il voulait pas du tout devenir roi, jeune frère. Lui, il avait prévu, en plus, il avait des problèmes de diction. Le discours d'un roi raconte son histoire.
9: Absolument.
0: Il n'arrivait pas à parler en public, il pensait qu'il n'allait jamais être roi, il devient roi en étant bègue et tout. Et c'est vrai que du coup, c'est sa fille qui accède au trône. Et voilà.
9: Mais sans ça, on n'aurait pas eu cette reine iconique qui est la reine Elisabeth II, tu vois.
0: Il a vécu toute sa vie en France. Il a fui l'Angleterre, puisque c'était devenu un paria. Ouais. Et il a vécu toute sa vie en région parisienne.
9: Mais ça, je savais pas.
11: Bah, il est resté avec Wallis
0: ou pas ? Tout sûr. Jusqu'à leur dernier jour, ils sont restés ensemble.
11: Ah, bah, il a bien fait alors. Ça aurait été dommage qu'ils se séparent.
9: Jusqu'à ce qu'ils meurent.
7: et voilà.
13: C'est vraiment jusqu'au dernier jour.
7: Ouais, de son dernier jour, parce qu'elle l'a accompagnée jusqu'au bout. Elle était sympa, cette Wally.
11: Ouais, j'aime bien.
13: Elle l'a accompagnée jusqu'au bout. Une la main et tout.
7: Belle histoire, non?
11: Ouais, j'aime bien, en vrai.
7: Belle histoire. Très connue, mais belle histoire.
13: Ah ouais, mais connue, mais sympa.
7: Après, je vous rappelle que ma mère pense que c'est une Windsor, donc forcément, je connais un petit peu calé. Parce que vraiment, pour elle, Harry est son troisième fils. Donc, vraiment, ça aide à être calé en reine d'Angleterre. Thibaut puis Oriane, la queen pour finir, bien sûr.
5: Si vous ne croyez pas en l'amour, Ed Sheeran va vous faire croire en l'amour. Je vais vous parler de cette musique perfecte de Ed Sheeran. C'est hyper mignon parce que Ed Sheeran, il était amoureux d'une certaine chérie quand il était à l'école primaire, au collège. Il était amoureux d'elle, mais genre, il l'a jamais oublié, tu vois, cette fille-là. Et des années plus tard, il y a une réunion des copains d'avant de son école et il retrouve cette fameuse chérie. Il commence à papoter pendant toute la soirée, ils se prennent un petit verre, deux petits verres et il commence vraiment à sympathiser. Il s'est dit, comment je pourrais lui prouver mon amour, comment je pourrais lui dire que cette chérie qui était au collège avec moi, je l'ai jamais oublié.
13: Striptease.
5: L'histoire le dit pas, en tout cas c'est comme ça qu'il a écrit Perfect pour Chérie. C'est-à-dire que le plus gros slow du monde, la chanson qui est le plus diffusée dans les mariages, qui ouvre les mariages et tout ça, c'est Ed Sheeran qui l'a fait en hommage à Chérie. Et il faut savoir que Ed Sheeran et Chérie du coup se sont retrouvés, sont mariés en 2018 super discrètement et ils sont toujours amoureux et toujours ensemble aujourd'hui. Je trouve que cette histoire elle est magnifique.
7: Ah, c'est beau. Après c'est peut-être pas le plus grand slow du monde non plus. Faut faire attention, il y a Scorpion,
13: c'est un des plus beaux slows. Moi, en tout cas,
7: dans le top 5, tellement de couples qui se sont mariés là-dessus.
5: Merci,
7: ah oui, c'est vrai. Ah ouais, c'est une des plus belles chansons du monde d'amour. Et il nous reste la Queen Oriane, parce qu'on parle beaucoup de la reine Elisabeth, on parle pas assez de la reine Oriane.
11: C'est vrai. Bah,
7: attention, qui elle aussi met les beaux chapeaux et un petit peu soupolée. Enfin, elle aime la belle vaisselle.
11: Ah, la babette à la française, qu'on appelle. Je vais vous parler de Matt Damon et sa femme. Déjà, c'est très rare à Hollywood. Ils sont ensemble depuis 23 ans.
7: Depuis
11: 23 ans, assez rare pour le souligner. Elle s'appelle Luciana Bozan Barroso et leur idylle a commencé de manière totalement ovniesque. Il était à Miami en train de tourner avec Eva Mendes. Un moment, ils finissent une scène, il est dans la rue et une horde de femmes le voit et le poursuit, mais de manière assez flippante, l'entoure et il ne peut pas s'échapper. Là, d'une manière assez héroïque, il arrive à courir dans les rues et à fuir. Il se réfugie dans un bar, il se cache sous le comptoir en mode survie. Et là, la barmaid lui dit pardon, mais qu'est-ce que tu fous là, c'est réservé au personnel. Et là, il se regarde, coup de foudre.
14: Angela.
11: Et c'est sa femme. Et ils sont encore ensemble aujourd'hui.
7: Il a le droit à un petit espresso quand même, une ambiance, un petit ristretto quoi. Le petit baston qui sert avec le café, il a pu prendre le petit baston.
11: Non mais il aurait pu se cacher derrière un frigo Picard, enfin, il aurait pu se cacher n'importe où. Il s'est caché derrière le comptoir de sa future femme. C'est quand même magnifique.
7: C'est une belle histoire, je la connaissais, Oriane. Pour ça, je suis pas emballé, parce que c'est une très belle histoire.
11: Non, c'est vrai que t'es assez stoïque.
7: T'es dans l'amour, t'es calé. Hein.
13: Dans l'amour, t'es calé, sûr, ouais. C'est tout.
7: Moi, l'amour, je l'accueille. S'il sonne à ma porte, c'est vraiment assez ouvert. Là, je peux vous dire, moi, j'ai vérifié sûr, mais pas pour l'amour. L'amour, il rentre quand il veut. Il a pas besoin de taper le code d'entrée.
5: Ah ouais, je comprends.
7: Pas besoin de badger.
11: Ouais, t'es un artichaut, t'es comme ça.
7: Bon, c'est une très bonne histoire. Excuse-moi, hein, parce qu'on compte que sur moi pour m'emballer. Je suis emballé, mais je la connaissais, donc je peux pas être trop emballé.
11: Rassure-toi, je compte sur personne. Ouais. Je suis emballé toute seule et je suis ravie. Et toi aussi, Charlotte.
7: Charlotte, quelle était ta préférée? Ed Sheeran, le roi d'Angleterre, Matt Damon ou Ross et Rachel?
15: Elles étaient toutes les quatre très bien, mais j'ai préféré celle d'Ed Sheeran.

0: sont rabattus.
1: Oh,
0: puisque Rémi était à moins 5, Thibaut à moins 2.
2: Ouais.
0: Et là, Thibaut repasse à moins 1. Il reste que deux émissions. Et à qui est-ce que tu mets moins 1, Thibaut?
2: Bah, Camille, tu m'as enlevé beaucoup de points ces derniers temps. C'est pourquoi je vais t'enlever 2 points. Enfin, je vais t'enlever 1 point, Rémi. Voilà.
1: Je t'attendais, t'inquiète. Hein.
0: Ça y est.
1: Je commence à le connaître.
0: La compagnie est finie.
2: C'est fini.
0: C'est déjà
2: terminé.
0: Merci d'être passé. Thibaut passe à moins 1. Rémi, tu passes à moins 6. Tu seras donc le grand perdant de cette année. Des infos pour Brio dîner de ce soir. Et moi, je suis à 10. Les filles à 7. Vous pouvez plus me rattraper non plus.
3: C'est pas grave.
0: Vous pourriez, si vous gagnez, que vous m'enlevez des points.
2: Bah ouais.
0: Mais vous, en tout cas, ça y est, la messe est
2: dit. Ça y est.
1: Suis-je étonné?
0: Mais bon.
2: Je trouve que c'était un super beau combat.
1: Ouais.
2: On s'est bien battu.
1: Ouais, franchement.
0: Non, attendez.
2: Oh là.
0: Rémi, t'es à moins 6. Thibaut à 1. À moins 1.
1: Bah ouais.
0: Bah, ça veut dire que si Rémi gagne deux fois, il passe à moins 4.
1: Ah
0: non, c'est mortel.
2: Attention émotionnelle. J'y étais, je comptais avec toi.
3: Il respire. Ah non, il respire.
2: C'est terminé.
0: Bon, bah écoutez, ça sera notre dernière des infos pour Brio Dinette ce soir.
1: Ah ouais.
0: Ça va être notre dernière. Bah, ça y est.
1: Bah ouais, ça y est, quoi. Et qu'est-ce que... Alors attendez, parce qu'il y a une petite... Je dois rajouter au pot.
0: Alors,
1: c'était 100 balles, ouais, on avait
0: dit. Non, sachez que le pot, la cagnotte, pour l'instant, est à 165 €. Cette cagnotte, nous l'offrons vendredi soir. Allant ou l'une d'entre vous, on trouvera un jeu, rassurez-vous, et on offre la tirelire, qu'on a appelée la boîte du respect. Cette boîte du respect, nous allons l'offrir vendredi dans l'émission.
2: Ça va être énorme.
3: Ah oui, il y a des dettes.
1: J'ai une petite ardoise hier, j'ai déjà mis de l'argent, donc là je remets de l'argent.
0: Tu fais 35?
1: Non, jamais. Alors t'es, ça augmente de jour en jour.
0: Non, tu fais 30.
1: Mais je ne sais même pas pourquoi je dois 30. Je vais 25. Mais Anna.
0: Non, mais hier, il a mis 5, hein.
2: Ouais, tu l'as pas dit.
3: Il manque 5 encore.
1: Encore?
2: Oui.
1: Mais les gars, tu les as compte?
3: On prend les
0: uns et les autres.
2: Moi, j'ai la monnaie, t'inquiète.
1: Il fait la monnaie, j'ai l'impression que je joue au Monopoly.
0: Mais l'argent ne me revient pas, c'est marrant, hein. Hop, et il y a également Oriane qui doit 5 € et Thibaut 5 €.
3: Ah bon, mais qu'est-ce que j'ai fait encore?
0: Ah bah oui, oui.
3: Je les apporterai demain sans problème.
2: Ou alors peut-être je les prends à Rémi et comme ça je les dois à Rémi.
3: Tu veux
1: faire ça?
3: Allez.
1: Tu me les rends, hein?
3: Bien sûr.
0: Thibaut, 5 €.
2: Ouais, je vais te donner ça.
0: Oh là là.
3: Merci mon Rem, je te paye un verre ce soir.
0: Il n'y a plus que Thibaut qui doit 5 €. On va donc être à 170 € pour cette cagnotte. On l'offre vendredi à l'angle d'une d'entre vous, ok?
1: Génial.
0: On fait les comptes en direct.
1: Oui, c'est bien, comme ça on sait où on en est.
0: On sait où on en est. Charlotte, je t'embrasse fort. On écoute Taylor Swift tout de suite sur Énergie. Passez une belle soirée, tout le monde. On est là en direct avec vous jusqu'à 19h.
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0: Oh non! Comment va l'équipe?
5: Très bien!
0: Comment va là tout le monde? Comment va Antoine qui est avec nous? Salut Antoine!
6: Salut tout le monde!
0: Coucou. Qu'est-ce que tu fais dans la vie, Antoine?
6: Je travaille à Carrefour.
0: Laisse tomber! T'es quoi, rayon liquide? T'es rayon quoi?
6: C'est rayon textile.
0: Ah, le textile à Carrefour! Comment ça marche le textile à Carrefour?
6: Oula, moi je suis plutôt dans les réserves, donc à trier les cartons, les palettes et tout ça.
0: Ah ouais, c'est inventé. Alors pardon, je suis concurrent, moi je suis très monoprix en textile.
3: Bien sûr,
0: les enfants.
6: Là, ça va pas le faire.
0: Eh, je suis désolé mon Antoine, mais je donne un concurrent, mais pour les enfants monoprix. Mais c'est extraordinaire.
3: Ouais, pour les cadeaux de naissance, c'est génial. Et il y a des soldes toute l'année. Il y a toujours des pastilles de couleurs. Tu t'en sors toute l'année avec des soldes.
0: Il y a des marques pour enfants très belles, hein, mais où quand même t'arrives. Attends, je crois que vous n'êtes pas au courant, crise des subprimes, tout ça. Il y a des trucs, des marques, des fois tu vois les ensembles, tu dis, mais excusez-moi, je n'achète pas une voiture. Hein. Enfin bon, c'est un short et une chemise. Hein.
3: Et qui va mettre une fois l'enfant. En
0: bah, après, bah, ça, c'est ton problème, mais je veux dire, le prix d'achat, par sur certains trucs, c'est fou.
3: Bien sûr.
2: Après, Tissaya chez Leclerc, ils sont bien aussi.
0: Qui?
2: Tissaya. C'est la marque de Leclerc, ils sont trop forts.
0: Ah ouais, j'ai pas vu ça.
2: Bien.
0: Mais bon, attention, on fait toute contre-pub à Carrefour. On aime bien Carrefour.
2: Bien sûr qu'on adore Carrefour.
6: Hein. Bah, j'espère. Hein.
0: Est-ce que vous voyez ce que veut dire le signe Carrefour?
2: Ouais.
0: Oui.
6: Ah oui.
3: C'est un C, non?
0: Ouais, c'est le C.
2: J'ai appris ça en art plastique, moi.
0: Mais il faut bien le regarder. Hein.
2: Mais c'est
0: ça,
2: fort, hein.
0: Anna Serenal, c'est ça? Ouais, tu parles. Ouais. Ta tête dit oui, tes yeux disent non. Hein.
1: Et vous savez ce que c'est que le sigle Auchan?
3: C'est un oiseau.
1: Un merle. C'est un merle.
3: Oui.
1: Un merle rouge.
0: Mais pourquoi?
1: Je sais pas.
3: C'était juste les sigles qu'on connaît.
1: Après, vous en faites ce que vous voulez. Vous cherchez.
0: Je crois qu'il y avait une info. C'est pour me dire, t'as vu le sigle GoSport? Il y a écrit Go. Bah oui, c'est GoSport.
3: Et PSG, c'est une tour Eiffel.
1: C'est vrai. C'est bien foutu.
6: Elle a tout mélangé là.
0: C'est chiant. Bon, j'ai une info pour vous.
1: Oui.
0: Mais je la trouve plus.
1: Ah bah.
0: Impeccable. Ça concernait les dauphins.
1: Ça concerne les dauphins, j'adore.
0: Je sais pas où elle est, attendez, je la retrouve. Ouais, ça me concerne les dauphins.
1: Attends, merci, ça fait patienter le bruit.
0: Mais ça me donne envie de bouffer du galac.
1: C'est Flipper, ça?
0: Oui. Quoi, Flipper? Les Smiths sont en danger? Non, on va intervenir tout de suite, merci Flipper, où sont-ils? Ok, on prend tout de suite la route nord-ouest avec la Jeep Wrangler. Écoutez bien, selon une étude publiée dans la revue scientifique PNAS, très sérieuse. Des femelles dauphins font un truc entre elles. Quoi ? Les femelles dauphins font un truc entre elles. On sait que le dauphin est un animal intelligent.
1: Elles élèvent leurs enfants ensemble. Entre mamans.
6: Elles dorment ensemble.
0: Comment ?
6: Elles dorment ensemble.
0: Non. Elles... Mais on est sur de la sororité.
3: Ah. Oh, elles se défendent l'une l'autre face aux prédateurs.
0: Elles font des listes des mâles dauphins relous.
1: Mais arrête.
0: En gros, il y a des mâles dauphins relous, j'ai envie de dire comme dans la vie. Et donc, en fait, elles ont montré que entre elles, elles se signalent quand il y a un dauphin problématique dans la bande pour dire fais gaffe à lui, te cache pas que.
1: C'est génial. C'est elles envoient les red flags.
0: Le PNAS, exactement. Le PNAS a remarqué que certains mâles arrivent, quand certains mâles arrivent, les femelles dauphins ont de ont des gros nez avec des gros nez, pardon, sifflent ou non pour signaler si le mâle est ok. Ou relou, elles se préviennent entre elles quand il y a un relou.
3: Mais c'est génial, c'est ça veut dire qu'il y a beaucoup moins de relations toxiques chez les dauphins que chez les hommes, parce que du coup elles évitent.
0: Bah oui, elles se signalent. Après peut-être elles n'arrivent pas malheureusement, mais en tout cas elles le signalent. Et selon l'étude, les femelles dauphins veulent absolument décider avec quel mâle elles vont se reproduire. C'est pourquoi quand il y en a un qui est forceur, elles disent.
1: Ouais, ça en tout cas on sent qu'elles sont. C'est bien énervé, ouais. Ouais, ouais.
0: Elles se préviennent entre elles. C'est extraordinaire.
3: Ça,
0: c'est
3: super comme mouvement de solidarité.
0: Oh là là là là. On parlait d'amour il y a une seconde. Oui. C'est quoi votre red flag en amour ?
3: Ah.
0: Votre red flag absolu en amour. Oriane.
3: Et je dirais, j'en ai deux. Bon, radinerie, mais ça, c'est un peu pour tous les êtres humains. Un mec qui n'est pas content pour toi professionnellement. Tu lui racontes des projets de travail et il s'enthousiasme pas. Un mec qui est pas excité autant que toi pour les projets que t'as envie de monter, mais même des projets nuls. Même je fais un vide-grenier la semaine prochaine, je veux qu'il soit content.
0: J'ai fait un hôtel à insectes. What ? Un hôtel à quoi ? Insectes ? Mais t'as pété en plomb, meuf ! T'es extraordinaire, je m'en veux.
3: Ça présage rien de bon quand tu, si tu expliques ce que tu fais, que le mec ni ne s'intéresse, ni ne s'enthousiasme. Je trouve.
1: Rémi ? Bah moi, j'aime la fête, hein, tu me connais, donc moi j'ai un problème avec les personnes qui n'ont pas le rythme, et notamment ma moitié, quoi. S'il y a pas, on se fait un dance floor, et là je sens que ça va pas, qu'il y a pas le bassin, qu'il manque un truc, ça va me foutre dedans.
0: Attends, donc t'en vas me dire, Red Flag, c'est quelqu'un qui danse pas,
1: qui avec qui il y a pas de feeling, tu vois, sur le dance floor. Je te jure, c'est très important pour moi.
3: Tu viens de dire que c'était le cas de ta femme, et pourtant.
1: Non, ma femme elle danse hyper bien.
0: Il a dit si sa moitié est imaginaire.
1: Non, ma femme danse hyper bien.
3: Ok.
1: J'en ai besoin, quoi.
0: Thibaut, ton Red Flag.
2: Moi, je crois que avant d'aimer quelqu'un, il faut apprendre à s'aimer. Et c'est ce que j'ai avec ma chérie. Elle s'aime, elle a confiance en elle, elle vit pour elle, et moi je suis juste un bonus. Et bah pour moi, je trouve que c'est archi important, voilà.
0: C'est beau. Ouais. C'est couvre, je rigole.
1: Je trouve ça extraordinaire, c'est vrai, il a raison, faut s'aimer soi-même. Ouais. Mais le petit bonus, ça m'a fait mal. Juste une croquette, ouais, j'arrive là-dessus.
2: J'ai compris.
0: Ah oui, c'est la petite feuille de basilic sur la tomate mozza.
2: C'est exactement ça.
0: C'est Mims. C'est ni la tomate ni la mozza, c'est le basilic. Antoine, c'est quoi ton red flag ?
6: La jalousie.
0: Ah ouais. Ah, t'aimes pas les gens jaloux, je crois.
1: Ouais. Ah oui.
2: Ah, moi j'adore ça.
0: Non.
2: Bah non, c'est
0: vrai. Non, mais bon, il y a des gens jaloux.
1: Ah ouais. T'en as un, toi, Red Flag ?
0: Moi, Red Flag, je dirais quelqu'un négatif. J'ai eu ça dans le passé. J'ai eu une compagne négative. T'es tout le temps qui te met un peu dans le marasme.
1: Ah ouais, chiant.
0: Ah ouais, ouais. J'ai entouré de beaucoup de gens négatifs. J'aime bien quand les gens sont positifs.
1: Eh oui, attends, on a qu'une vie.
0: Tu te réveilles le matin, t'es un genre positif, on est positif. C'est pas positif.
3: Le positif appelle le positif.
0: Et attention, là, je vais amener autre chose. Tout le monde. En un mot, votre green flag.
3: Ah.
0: Un truc où tout de suite dites, ok, ma cam complet. Oriane.
3: Quelqu'un qui pose des questions.
0: Ah, toi, c'est vraiment, c'est qu'est-ce que tu fais dans la vie, quoi. C'est vraiment pour parler le soir.
3: C'est vraiment un entretien d'embauche.
0: Le soir avec LinkedIn.
3: Mais non, mais pas à moi, forcément. J'aime que mon mec aille s'intéresser aux gens. Un mec qui ne renvoie jamais les questions qu'on lui pose, c'est quelqu'un d'assez auto-centré.
1: Rem, moi, l'humour. Faut qu'elle soit drôle, quoi. On se passe des bons moments, le soir, on se marre, il y a une ambiance. J'ai besoin de ça,
0: c'est bien. Thibaut,
2: je suis en train de penser, mais je veux savoir vivre tout seul. Encore une fois, c'est le même truc. C'est genre, je veux que chacun soit libre. Donc si elle compte pas sur moi pour faire des trucs, en fait, c'est bien. Et si on le fait ensemble, c'est encore une fois un bonus.
3: En fait, tu veux vraiment quelqu'un de pas trop là, quoi.
2: Vous faites réfléchir de fou là sur mon couple.
0: C'est vraiment, je crois que c'est le célibat qu'il a depuis tout à l'heure.
3: C'est vraiment ça, une femme qui m'appelle pas, qui répond pas, qui n'est pas là, quoi.
0: Qui est libre, quoi, libre.
1: Et toi, Cam?
0: Bah Antoine, c'est quoi ton green flag à toi ?
6: Moi, c'est l'humour aussi, franchement.
0: L'humour aussi. Et moi, je dirais green flag, si elle peut être héritière.
1: Oui, ça aide, c'est vrai.
3: Mais drôle, hein. Une héritière rigolote, bien sûr.
1: Non, je dirais un Range Rover Sport.
2: Non,
1: oui, l'humour sympa, ouais. Mais ça rejoint le truc.
3: Oui, c'est
1: le sourire. T'as tous les matins, ça sourit, merde. La vie, c'est quoi, comme tu le dis?
0: La vie, c'est un aller simple.
1: Ben ouais, donc autant se marrer, les gars.
0: La vie, c'est un aller simple. Autant le faire près du hublot et avec de la place pour les gens. Hein. Pardon.
3: Exactement.
0: Hein.
2: Avec un petit jus de tomate, voilà. Tu me l'enlèves pas.
0: Pardon, la vie est un aller simple. Autant le faire en éco plus.
5: C'est un aller simple.
0: Nike qui arrive tout de suite sur Énergie, on t'embrasse Antoine.
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1: C'est quoi cet instrument de fin?
0: Alors je me demande si c'est pas la guitare piano, tu sais celle que tu portes un peu comme ça.
1: Oh mon Dieu, c'est ça
0: bien sûr, c'est la guitare piano.
1: C'est là, ah non, ça, comment ça s'appelle la guitare piano? C'est le fact-checking.
0: La guitare piano, attention, attention, elle était sur Look Voyage. Pardon, attendez, je ferme au podo.
3: Ça s'appelle un piano électronique.
0: Tout simplement.
1: Bon.
0: Non, on est un peu déçu. Je te le dis franchement, c'est le fact-checking. Tu es pour rien, mais parfois un bon. Même si c'est, tu, quand tu vois que la vraie réponse est pas assez bien, tu fais comme c'est news, t'as un bon. Voilà, tu je te dise.
3: Une marboula, mais c'est génial.
2: Sors ta marboule. Ben voilà, t'as un truc.
0: Ah oui.
2: Ok, bon. Il est 17h10, Temper City, Self-Aware, voilà ce qui va arriver.
0: 0870 42 48. C'est le seul numéro qu'on a à dispo qui vous permet de nous appeler gratuitement pour jouer avec nous, pour discuter avec nous, pour faire plein de choses. Bref, c'est votre numéro sur l'antenne. Deux comédiens géniaux sont avec nous ce soir.
2: Ouais.
0: Pauline Clément, Bertrand Huskla, ils viennent nous parler de la comédie française. Ce sera tout à l'heure en fin d'émission. Bref, on est tous ensemble jusqu'à 19h sur Énergie, bougez pas.
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0: Camille Combal. Bienvenue tout le monde, on est sur Énergie, on est là jusqu'à 19h. Il n'y a qu'un truc qui nous intéresse, jusqu'à quand il fait chaud.
1: Ah bah oui.
0: Et je peux vous raconter la messe, je peux tout vous raconter. Ce qui vous intéresse, c'est quand est-ce qu'on arrête d'avoir chaud. Il y a un article qui vient de sortir, je vous le dis tout de suite. Quand est-ce que c'est la fin de la canicule? Un peu de patience. Mercredi, aujourd'hui, c'est le jour le plus chaud jamais recensé en France. Ah, devançant mardi, que hier c'était le jour le plus chaud. Et le 5 août 2003. D'accord, le 5 août 2003 était le jour le plus chaud en France. Hier était le jour le plus chaud en France. Ben aujourd'hui, ça a déjà battu. On n'avait pas vu ça depuis longtemps. Écoutez bien. Selon les régions, en gros, la baisse de la chaleur côté Bretagne, ça va être à partir de vendredi soir. Puis en fait, vous tracez un trait qui va de la Bretagne à la Corse, d'accord, une diagonale dans la France. Vendredi soir, ensuite samedi, région parisienne qui descend jusqu'à Bordeaux, tout ça dimanche. Lundi, on part sur l'Alsace. Et enfin, c'est qu'à partir de mercredi que la région PACA, ça va, salut gros, et la Corse, ça commencera à baisser cette canicule.
3: Il va y avoir une pause en tout cas de canicule.
0: Une pause et après, c'est pas l'abri d'être reparti. C'est comme disait Fifax de la vidéo. Après, Fifax de la vidéo est meilleur en vidéo qu'en météo, je vous cache pas. En tout cas, il m'a dit, toi, attends, ça s'en va et ça revient. À un moment donné, ça va revenir.
2: Il m'a dit.
0: Donc, Fifax l'a dit. Donc, si jamais c'est faux, c'est Fifax. Mais là, c'est un article qui vient de sortir dans Le Parisien aujourd'hui en France. Donc, voilà à peu près les dates à laquelle ça a commencé à baisser.
1: Et on sait de combien ou pas, monsieur Combal, vous
0: dites? On descendra aux alentours des 35 degrés.
1: Oh, bah, super.
0: Non, mais oui, mais on est à 45.
1: Bah, je veux dire,
0: en gros, les régions vont perdre 10 degrés. Il n'y aura pas comme à la dernière canicule où on a perdu 10 degrés en 24 heures.
3: Non, non.
0: Mais en gros, on va perdre un petit peu doucement comme ça et on va redescendre à des 35 degrés.
1: Et puis, si jamais ça va pas, il y a la technique d'Oriane. Hein. On se met, un petit pain de glace au niveau du bas-ventre et puis ça part. Hein.
3: Glace sur la nuque, glace sur le bas-ventre.
1: Dans un torchon.
3: Pour s'endormir. De toute façon, sinon, ventilo, j'en suis à mon quatrième.
0: Mais le faites pas, en tout cas, mettez.
1: Non, mais chez elle, c'est un boulanger, c'est un darty. Il y a 14 ventilos.
3: Non, mais je crains beaucoup.
0: Mais les ventilos brassent juste de l'air chaud. Bon, peu importe, c'est un ventilo.
3: C'est
0: pas la solution absolue.
3: J'ai aucune solution.
0: Bah, c'est le bloc de clim, mais pareil, j'en ai pas, moi.
3: Non, et c'est en rupture en plus.
0: Bien sûr, à chaque fois, tout le monde l'achète, au moins il fait chaud.
3: Ils ont doublé les prix. Non, faut les acheter en novembre. Bien sûr.
0: Temper City, voilà ce qu'on écoute tout de suite. Belle après-midi sur Énergie.
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0: J'espère que tout le monde va bien, c'est mercredi aujourd'hui, on est là tous ensemble dans ce show, on va essayer de vous changer les idées. Une nouvelle fois, je le rappelle, on a dédié cette émission à tous ceux qui bossent aujourd'hui, qui n'ont pas de choix, et surtout qui bossent en extérieur encore plus. Félicitations et beaucoup de courage à vous tous. Dans un instant, petit son old school, petit son été. Britney Spears.
1: Mais non. Attends, excuse-moi, Cam. Je peux remettre mon taille basse ou pas? Ça te dérange pas?
0: Oh baby. Je vais remettre mon tarka, moi. Mon tarka.
3: Mais c'est vrai que c'était la période dépassement de string, ça.
1: Bah oui.
7: Et
1: Quoi, ça allait plus?
2: Autant
1: pour moi. Britney Spears, Oops, I Did It Again. Voilà ce qui arrive. Pour l'instant, j'ai deux auditeurs avec moi. C'est Estelle et Florelle. Comment ça va tous les deux?
7: Salut Camille, salut l'équipe.
1: Salut la team. Qu'est-ce qu'on
7: va
1: offrir?
7: Ça va Camille.
1: Ça va trop bien les puces. Vous êtes deux filles, hein, Florelle, fille, c'est ça?
7: Oui.
1: C'est joli ce prénom, je connaissais pas.
7: Merci.
1: C'est quoi? C'est rare, non?
7: Oui, c'est rare, c'est juste le prénom du nec de mon père, mais...
1: Arrête tes conneries. Attends, tu as le prénom du nec de ton père?
7: Oui, c'est ça.
1: Mais comment ça se fait? Et ta mère a dit OK?
7: Bah oui, à la base, elle voulait m'appeler Alexandra, mais mon père a dit non, ce sera Florelle.
1: Ah oui. Impeccable.
3: Bah, ce serait Marie ou un nom un peu plus courant. J'aurais compris qu'il aime le prénom et il se trouve que c'est celui d'un ex. Là, il a vraiment ciblé sur la personne.
1: Mais,
3: quoi.
1: Mais parce que le prénom est funky.
3: Mais il est funky, t'évoques des souvenirs quand même. Je le permets, Florelle. Je suis sûr que ça
1: bah, c'est comme si j'ai une fille demain, je vais pas l'appeler Doua. Hein, pourtant.
2: Bah ouais.
1: Et pourtant.
2: Et pourtant.
1: Et histoire, mais bon.
2: Bah ouais.
1: Que je fasse, je vais pas l'appeler Doua. Hein. Arrête, c'est bon, elle a passé de mal comme ça. Hey, this is Dua Lipa. Florelle, Estelle. Florelle, tu vas jouer avec Oriane. Estelle, tu vas jouer avec Rémi. On joue au qui triche le plus vite.
3: Oh là là. Encore, génial.

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1: Gagné le jeu. Très bien. J'ai un peu patiné, j'avais pas mis les chaînes.
2: Ouais, mais ça arrive, hein, t'es marrant.
1: Hier, je me suis posé dans mon canapé pour regarder Angleterre-Ghana. C'était le match de la Coupe du Monde.
2: Ouais.
1: J'attendais un beau match, j'étais déçu. Un bon gros 0-0 des familles. Mais j'ai une question, j'ai oublié un truc. Quelle est la nationalité de l'arbitre qui a arbitré le match? Bonne chance, c'est parti.
3: Au revoir.
1: Tom, votre téléphone.
3: Angleterre-Ghana. J'espère ne pas écorcher.
2: Jude Bellingham, il est anglais.
1: Pas du tout, ça c'est vraiment le joueur.
3: Marc Asselet.
1: Non.
3: Eric Conza.
1: Non.
3: Prince Adu.
1: Non.
3: Voilà, attends.
2: Attends.
1: La nationalité de l'arbitre qui a arbitré Angleterre.
3: Carlos Queiroz.
1: Pas du tout.
3: Ghana. Non.
2: Attendez, arrêtez de dire des choses, Oriane, s'il vous plaît. Soyez sympa pour
1: moi. Tu me donnes des gens.
2: David Martinez, il est tout simplement. Ses origines, vous êtes marrants, les gars.
3: C'est ça.
1: C'est David Martinez. Mais je te demande la nationalité.
3: Ah, c'est ça la question. Attends, j'avais pas.
1: Non, mais alors, si c'est. N'oubliez pas la question, c'est après.
2: Hondurien, il est hondurien.
1: Ah ouais, non mais.
3: C'est ça?
1: Oui, c'est ça, bonne réponse. Ouais, un point pour Estelle. Quand on dit à voix, faut en profiter, faut saisir l'opportunité. T'avais même oublié ce que tu cherchais, toi.
3: Non, je ne le sais pas, c'est embarrassant. J'ai cru que tu voulais le nom. C'est pour ça que j'arrêtais pas de donner des blases, vous me disiez rien.
1: Ah, je tremble. Ben non, c'est la nationalité. Écoutez mon énoncé, hein, je peux rien pour vous sinon.
3: Oh là, je suis désolée. Allez, je me reprends.
2: Ça me fait paniquer ce jeu.
1: Vous êtes prêts?
2: Ouais. Oui. Attends, j'ai ma mère qui m'appelle. Excuse-moi. Maman, je joue au Kikitri, je te rappelle, bisous.
1: Parfait.
2: C'est bon.
1: Attention. Voici ma question suivante.
4: Le Kikitri, le quoi? Le qui? C'est l'heure du Kikitri, c'est quoi?
1: Est-ce que vous pouvez me donner, s'il vous plaît? Exactement. Exactement. La distance exacte entre la Terre et le Soleil. À vos téléphones, c'est parti.
3: Oh, ouais.
1: La distance exacte, s'il vous plaît, entre la Terre et le Soleil. Au zéro pour l'instant pour Rémi. Je suis intransigeant.
2: Eh bien, c'est tout simplement
3: 149 597 870 km.
1: Bonne réponse, Dorian.
3: Et pourtant, je suis pas très chiffre. Hein.
2: Moi, j'ai. Bon, ok, d'accord, ça marche. Y'a pas de soucis.
1: Ah, elle a fini avant.
2: Ouais, pas de soucis, y'a pas de soucis.
1: Oh, un partout.
2: Y'a pas de soucis.
1: Si vous nous rejoignez, c'est le qui triche le plus vite. Tout à l'heure, on reçoit Pauline Clément, immense actrice.
2: Bien sûr.
1: Pauline Clément, on l'a vu dans Brout, notamment, on l'a vu dans Le Sens de la Fête. Avec quel signe astrologique? À vos téléphones.
4: Qui triche quoi?
3: Qui triche. Signe. Ah, t'avais fait.
2: Elle est tout simplement. Oh là là. Elle est Scorpion.
1: Bonne réponse. Yeah.
2: Oh là là, heureusement qu'il est né en novembre. Comme ma mère. Sinon j'avais pas le signe.
3: Ah, je suis pas.
1: Ah, j'ai pas du tout. Hein.
3: Ah non, je suis pas.
2: Allez. On est bon là.
1: Aïe aïe aïe aïe aïe aïe aïe aïe aïe aïe.
2: Aïe mon pépère.
1: Oriane là vraiment.
3: Je me déçois.
1: C'est difficile. Hein.
3: Je déçois Florel. C'est pas fini. Florel. Je me reprends.
5: Je prends toi.
1: Vous êtes prêts? Ça peut être la dernière question.
2: Oui, ça va l'être.
1: Vous êtes prêts?
3: Oui.
1: Je cherche la bonne question. Hein.
4: Le qui,
1: vous savez que dans la vie j'aime le bois et la radio.
3: C'est vrai.
2: Oui, d'accord. Et il y en a que moi aussi.
1: Exactement.
2: Et Dua Lipa aussi.
1: J'écoute beaucoup Énergie Montréal moi.
2: Ah, oui.
1: 94.3 tabernacle. Énergie Montréal. Sur leur site, ils ont une rubrique que j'adore. C'est la rubrique jouer récemment. Comme ça tu sais un peu les disques qu'ils ont joué dans la journée et tout ça quand t'es pas branché Montréal. Quand ça fait un moment que t'es pas allé à Montréal.
2: Bien sûr, avec pas de soucis.
1: Quelle musique a été jouée aujourd'hui, le 24 juin, à 10h47 par Radio Montréal? À vos téléphones.
3: Oh mon Dieu! Énergie Montréal.
1: Énergie Montréal, ouais.
3: Énergie Montréal.
1: Énergie Montréal, quel titre ils ont joué ce matin à 10h47? C'était Énergie France.
2: Rubrique, c'est dans quelle rubrique, pardon?
3: Ah non, il l'a déjà dit. Il l'a déjà dit,
1: joué
3: désolé. Redis-moi l'heure, s'il te plaît.
1: 10h47.
3: Wouhou! Voire plus.
1: C'est Énergie France, c'est simple, vous auriez dit Gims, vous avez une chanson de mais là.
3: Oh là là, il faut voir.
2: Mais non, attends.
3: Il n'y a pas, ils affichent
2: non,
3: y
2: a
3: pas.
2: Non, il n'y a pas, ils affichent pas.
3: C'est à partir de 14h09 qu'ils affichent. Je suis désolée.
1: Ah, ils ont réactualisé, j'ai écrit trop tôt.
3: Bah, donne-moi une autre heure.
2: Bah, non, attendez,
1: je peux pas vérifier.
3: Ah oui.
2: Non, changez, monsieur Combal. Oh, j'ai tout effacé.
1: Désolé. Je l'ai préparé un peu plus tôt dans la journée, donc ça a effacé l'historique d'avant.
3: Bien sûr.
1: Ça compte pour zéro. En tout cas, hier soir, il y avait Koh-Lanta.

0: Je dis pas qui a gagné, pas de spoiler. Juste pour savoir dans quelle péninsule a été tournée la saison, top chrono. Okay. Quelle péninsule? La péninsule, je veux pas le pays, je veux la péninsule.
1: Il nous l'avait dit en
2: mais
1: plus.
2: Mon téléphone bug.
1: Péninsule.
0: Dans quelle péninsule a Koh-Lanta. Été tournée Koh-Lanta, Rémi?
1: 26.
0: Koh-Lanta, les reliques du destin.
1: Caraman sur l'île de Lucion.
0: Dans ce jeu, oh là là là là. Allez, très vite, une dernière, très vite, ça va aller vite, ça va aller vite. Est-ce que vous êtes prêts?
1: Oui, oui,
0: mais. Est-ce que vous êtes prêts?
2: J'arrive plus là.
0: Secret Story a démarré, ils ont révélé quelques secrets. C'est quoi le secret d'Arwen?
1: Oui, comment il s'appelle,
0: Julien? Arwen a un secret. Secret Story va démarrer, il a un secret, Arwen. Ah, quel est son secret?
2: Mais enfin, n'importe quoi, qu'est-ce que tu me fais, mon téléphone?
1: Non, enfin.
0: Aïe, aïe, aïe, de partout, tous jouent là. Qui va gagner la planche entre Estelle et Florel?
2: Tu peux nous les plaire?
0: A-R-W-E-N.
1: Enfin, j'en ai pas d'Arwen. J'ai pas Arwen.
0: Quel est son secret?
1: J'ai Adrien.
2: Mais avec un seul rein comme toi, Camille.
0: Qui triche? Eh bien, c'est Rémi qui triche le plus vite. Désolé, Florel. Estelle, c'est toi qui gagne. Bravo.
3: Merci beaucoup, Rémi. Merci, Camille.
2: Avec plaisir.
0: Bah, dis merci, Oriane, qui a été nulle.
1: Je suis navrée, j'étais nulle.
3: Non, tu n'es pas nulle.
1: Oh, merci.
0: Non, t'es super, Oriane. On plaisante, bien sûr. Mais là, t'as pas. Normalement, t'es imbattable à ce jeu.
1: Florel, j'étais bouffée par ma confiance en moi.
0: Gros bisous, Estelle aussi. Et Britney Spears, tout de suite. Oups. I did it again. Elle avait fait une bêtise, elle en a refait une.
2: Alors celle-là, on écoute tout de suite.
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0: Merci à tous de nous choisir. Il est 17h36 dans quelques secondes. Je sais même pas ce qui va se passer dans l'émission, mais ça va être cadeau. Faites-moi confiance. Voilà les invités qui arrivent aussi. Jungle et Emma, voilà ce qui arrive pour le son. Ça c'est sûr, ça c'est calé. On est là avec vous jusqu'à quelle heure? Parce que j'avais prévu un truc à 18h30, moi.
2: Ah, écoute, on va être un peu juste. Hein. Ouais, décale, hein, décale, c'est 19h. Hein.
0: 19h tous les soirs? Oh là là, incroyable. Restez là avec nous, on est en direct, bien sûr.
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0: Merci à Fred Testo qui nous a accompagné pendant ces 2 ans quand même à faire des jingles. Nous, vous le savez, on va vous quitter vendredi. Vendredi sera une émission très spéciale. Il y aura tout le monde, toutes les filles, tout le monde sera là. On va vous faire plein de surprises, évidemment. Et puis ce soir, on a des invités. On a Pauline Clément, Bertrand Huskla. Vous les avez découverts dans Brout.
2: Ouais.
0: Notamment, je vais tousser. Pardon.
2: Oh, super bien.
0: Demain, ouais, merci.
2: Ah ouais, c'est.
0: C'est des effets spéciaux, c'est Pixar hein, qui ah fait chaque tout. Demain soir, Redouane Bougueraba et Ramzi Bedia seront avec nous. Normalement, on va bien finir cette année tous ensemble. Alors, on écoute Jungle Lee et Emma tout de suite. Juste un peu.
2: Mais juste un peu, genre.
0: Poco.
2: Un poco, c'est
0: qui ton poco, non?
1: Ça aurait pu s'appeler un chouïa aussi.
0: Ça aurait pu s'appeler chouïa.
1: C'est top, chouïa comme nom.
2: Ah ouais.
0: Attends, on va l'écrire.
1: On écrit, Chouya.
2: Ouais. Restez avec nous sur Énergie, on est là jusqu'à 19h.
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0: Juste un peu de toi et moi.
2: Donne-moi juste un Chouya.
0: Alors, je sais pas si vous savez, mais la France est en guerre.
2: Non, quoi?
0: Ah, la France est en guerre. Pardon de vous prévenir, hein. Là, c'est pas le détroit d'Hormuz. La France est en guerre.
2: Qu'est-ce qui se passe?
0: Mode, t'es au courant ou pas que la France est en guerre?
6: Absolument pas.
0: Écoute, laisse tomber le détroit d'Hormuz, c'est terminé tout ça. Moi, je vous parle de la guerre entre les coiffeurs et les esthéticiennes.
2: Oh là,
0: et là, il y a du rififi bigoudi. Mais rififi chez bigoudi. C'est la guerre. Et les esthéticiennes qui m'écoutent, je sais nombreux. Il y a ma petite chérie du collège aussi, Magali, qui est esthéticienne, qui nous écoute le soir dans le salon. Ça me fait très plaisir. Écoutez, il y a plein d'esthéticiennes qui nous écoutent, d'esthéticiens aussi, bien sûr. Des coiffeurs et des coiffeuses. Ils le savent très bien, ce dont je parle. Vous n'êtes pas au courant, vous êtes complètement déconnectés. Hein. Mais les esthéticiennes et coiffeurs, rififi.
2: J'ai compris. Me dis pas que l'un essaye de faire un peu de coiffure et que la coiffure essaye de faire un peu de maillot.
0: Guerre qui est en train de finir au tribunal. Ça se termine au tribunal, mon pote.
2: Quoi?
0: Eh ouais, tribunal de grande instance. La Direction Générale des Entreprises Françaises a même dû rendre un avis. Les coiffeurs accusent les esthéticiennes de concurrence déloyale. Et esthéticiens, bien sûr. Pour eux, les esthéticiennes, esthéticiens, bien sûr, n'ont pas le droit de le faire. Vous avez compris? Les coiffeurs accusent les esthéticiennes de faire quelque chose qu'elles n'ont pas le droit de faire.
2: Bah oui, je sais.
0: Ah bah oui.
2: Quand tu te fais le maillot, si tu te demandes un petit dégradé, c'est non. On se fait pas, on se fait le maillot classique, non, on fait pas des. Mais non, mais les mecs, faites pareil que ça peut être.
6: Voilà, regardez, ça me fait plaisir. Merci. Les filles de l'équipe vraiment ont eu un rire de Michael Plouc.
2: Vraiment, c'était vrai ou faux, c'est pas ce rire.
6: Alors, excusez-moi, moi je vais chez les. Je vais chez les esthéticiens et les esthéticiennes.
2: Les esthéticiennes de l'archiduchesse sont appelées.
6: Oriane, est-ce que t'as une idée? Quelle est la guerre? Qu'est-ce que reprochent les coiffeurs aux esthéticiennes et esthéticiens, bien sûr?
1: De shampouiner leurs clientes.
6: C'est pas si loin.
1: De brocher leurs clientes.
6: Pas si loin.
2: Bah, enfin.
1: De couper leurs clientes.
6: Il y a Maud qui est avec nous. Maud. Oh, mais tu fais quoi dans la vie, Maud?
7: Eh ben, je suis esthéticienne.
6: Avant de démarrer, écoute bien, Maud. J'ai dit qu'on était très écoutants dans les salons d'esthétique. Tu es vraiment esthéticienne?
7: Oui, bah après je suis spécialisée dans les extensions de cils et les ongles. Donc je fais pas tout, enfin les épilations du corps, que les sourcils, vraiment spécialisée sur le.
6: Oui, mais attendez, les gars, le hasard de dire, les gars, je le sais pas avant, hein, de dire, vous vous rendez pas compte, on est très écouté par les esthéticiennes, et tu fais quoi, Maud, esthéticienne?
1: C'est
6: non, mais la vie est folle.
2: La vie est dingue.
6: Maud, en tant qu'esthéticienne, esthéticienne, bien sûr. Est-ce que tu sais quelle est la guerre avec les coiffeurs?
7: Eh ben, pas vraiment. Je dirais peut-être la pose d'extension de cheveux, parce que je sais qu'il y en a plein qui se mettent à faire ça, mais je pense pas que je sais pas.
6: Quoi? Eh ben, je vais vous dire ce que c'est.
1: C'est pas le lissage?
6: Non. Sécher les cheveux des clients.
2: Mais, je vous explique.
6: Ah. Attention, hein. Là, les gars, vous pensez qu'on est en train de rigoler, là, on passe en breaking news.
1: Vas-y.
2: Ah, carrément?
6: Ouais, les mecs.
2: Waouh, attends, mais
6: arrêtez avec vos conneries d'Hormuz et tout ça. BFM, là, le direct, il est là. La guerre des coiffeurs et des esthéticiennes.
2: Bien sûr.
6: Les coiffeurs sont en colère parce que les esthéticiennes qui proposent une nouvelle sorte de massage de la tête où les cheveux sont mouillés, puis passés au sèche-cheveux. La pratique vient du Japon et s'appelle le hair spa. Alors, vous faites ce que vous voulez, les Japonais. Mais en France, quand on sèche les cheveux, c'est un coiffeur.
2: Bah, enfin.
6: Et là, vous êtes en train de partir complètement en vrillasse. Donc, les coiffeurs sont pas contents. Eux, ils disent que ça s'apparente à un brushing moins cher.
1: Excusez-moi, moi, quand j'ai les cheveux mouillés et qu'on passe juste le sèche-cheveux, mes cheveux n'ont pas du tout la gueule de cheveux brushingés. Ça n'a pas de sens.
6: Oui, mais...
7: Moi non plus.
6: Alors moi, attention, parce que moi, je suis fils de commerçant. Et le commerce, c'est important que chacun fasse son commerce. D'accord? Moi, je suis fils de commerçant, je vais vous dire un truc qui me choque. Typiquement, mon père, il râlait tout le temps contre les magasins de sport où tu loues les skis et tout machin, et à la fin, ils disent, bah bon, un génépi, tu dis, bah non.
2: Bah non.
6: Bah non, moi, j'ai un bar à côté, je loue pas des skis, en fait. Donc, je voulais boire un GP, vous venez au bar, mais déjà, t'as pas le droit de servir de l'alcool à des gens et tout machin.
2: La licence 4. Hein.
6: Bah non, mais en gros, il dit, attends, moi, je paye la licence 4, je paye le truc et tout, et à un moment donné, je loue pas des snowblades à des gens. Donc, j'ai les pieds, c'est chez moi, les skis, c'est chez toi, et ça va bien se passer comme ça. Et croyez-moi, mon père, quand il disait quelque chose, c'était des phrases courtes, et on écoutait. Déjà, qu'il faisait pas les malins. Intersport à côté, il disait, il y a pas de souci, mon Riquet, on arrête les GDP.
2: Et il a bien raison de le dire. Ici, parmi vous, vous l'avez fait, vous, le head spa?
6: Moi, je l'ai fait, le head spa, donc je sais ce que c'est.
1: T'as pas de cheveux, tu racontes.
2: Bah, donc, il n'y a pas eu de problème de séchage derrière, mais je le dis.
6: Et toi, t'as pas besoin, toi, il faut passer le ventilo du car wash, toi. C'est comme pour sécher la Xantia.
2: Tu penses au ventilo, et ça, c'est pas, elle a dû m'essuyer ça avec un Kleenex pour faire briller la carrosserie, je sais pas ce qu'elle a fait. Mais en tout cas, moi je l'ai fait, et oui, t'as les cheveux trempés, mais on n'est pas chez le coiffeur. C'est normal que tu ressortes pas les cheveux complètement humides.
6: Les commerces doivent faire les trucs. Pardon, je donne mon avis là, de fils de commerçant. Aux or, il y a une dame trop mignonne, je la connais même pas son prénom, qui a ouvert un magasin de bonbons. Okay. D'accord? Elle a une petite boutique, elle fait que des bonbons. C'est niche.
2: Oui, c'est niche.
6: C'est niche les bonbons. Bon. Elle a un magasin de bonbec dans la galerie marchande des ors, d'accord? Trop cool, les enfants, ils y vont. Mais c'est niche! Tu fais un magasin de bonbons. En face d'elle, il y a un supermarché, un Carrefour ou je sais pas ce qu'il y a, un Spar, peu importe. Qu'est-ce qu'ils ont mis juste en face? Un grand stand de bonbec.
1: Pas cool.
6: Et tu dis, gars, vends tout, t'as tout à vendre. Mais laisse-lui des bonbecs.
2: Mais bien sûr.
6: Elle fait que des bonbecs. Fais en sorte de pas lui mettre les bonbecs, sois commerçant. Et mais autre chose, mais des conneries, j'en sais rien, des trucs qu'elle vend pas à elle. Mais va pas foutre des bonbons en face d'un petit magasin de bonbons.
2: Non, mais dis-moi que c'est ton père qui a géré l'embrouille. Ça a dû être bien. J'aurais adoré qu'ils disent, bah les mecs, attendez.
6: Non, mais en plus, c'est mon pote qui a le truc en face. Ah bon. Mais fais pas.
1: Mais là, tu essayes de nous attendrir avec forcément une petite dame. On va te dire, oui, t'as raison, et tu parles au nom des commerçants, j'entends. Moi,
6: des
1: pas...
6: petits commerçants,
1: des petits commerçants.
6: Donc je vais être l'écho, je vais être le mégaphone.
1: J'entends ton mégaphone, j'entends ta voix. Moi, je parle au nom, pardon, je suis une femme, des femmes. J'ai tellement d'endroits où aller dans ma semaine pour pouvoir me pimper. On arrive on est pile dans les beaux jours. Je dois m'épiler de partout. Je dois me coiffer. Je dois faire tellement de trucs dans tellement d'endroits différents. Si je peux mutualiser les endroits et faire les mêmes trucs au même endroit. Mais j'en peux plus. Ma vie, c'est des prestations qui s'enchaînent pour être à peu près présentable selon ce que la société.
6: Mais le jour où le coiffeur il va dire bah attendez, je vous fais le brushing, je vous fais le petit taper, je vous fais la petite création ovulaire. J'ai là dans le salon,
1: mais moi ça me va. Mais même si chez la gynéco, je mange un sandwich, ça me va. Je veux tout faire en même temps.
6: Tu sais ce que t'es, Oriane, je vais te dire ce que t'es. T'es celle qui a parlé quand le péage est devenu automatique.
1: Ah non, j'adorais dire bonjour à ces gens.
6: C'est celle qui est contente de passer à la caisse automatique. Et ben, on enlevait des caissières, on enlevait des gens qui géraient le péage. Et on enlève des métiers nécessaires, indispensables et qui font. Et vous voulez tout automatique, vous voulez tout au plus simple. Et vous enlevez des catégories professionnelles entières. T'es morte à mes yeux.
1: Non, je ne veux pas tout automatiser, mais tu ne sais pas ce que c'est d'avoir 300 prestataires à fréquenter quand t'es une femme en une semaine. Je n'en peux plus. Je n'en peux plus de mes sourcils.
4: Les grandes gueules.
2: Mais elle a raison, moi c'est pareil, j'enchaîne trop de prestats, de trucs, faut aller là, faire des spas, puis je me fais masser ailleurs.
1: Je suis fatiguée de la cire.
6: Je suis pas d'accord avec ça. Je suis pas d'accord avec ça. Dans un instant, un footballeur quitte la Coupe du Monde pour aller.
8: Pour sa naissance. Ah ouais. On en parle, je sais qu'on va aller contre.
1: Hein. Bah oui, c'est dégueulasse.
8: On parle dans un instant. On va faire bouger les lignes. Juste et voilà ce qu'on écoute. Maud est avec nous, elle reste avec nous si elle a envie. C'est Turn the Lights Off. On est en direct sur Energy. J'espère que tout le monde va bien. Il est quasiment 18h.
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0: est trop sympa, esthéticienne, et elle va pouvoir participer avec nous à un jeu pour gagner un cadeau. Mode, t'es prête?
1: Oui.
0: C'est très simple, je vous donne une info, vous avez 60 secondes pour la deviner. Si vous y arrivez, vous gagnez, jingle, 60 secondes cadeau.
2: L'équipe fera-t-elle gagner un auditeur?
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0: Ça va aller très vite. Pour toucher une assurance de 250 000 euros, un Brésilien a fait un truc fou. Quoi? Top chrono. Il a fait croire qu'il était mort. Non.
4: Il a fait croire qu'il s'était fait cambrioler.
0: Non.
4: Est-ce que ça a fait?
0: Non.
1: Il a fait croire qu'il a tué sa femme.
0: Non, non, mode, c'est pas ça. Il n'y a pas de mort.
4: Incendie.
0: Il a fait un truc peut-être encore plus dingue.
5: Coupe du monde ou pas?
0: Non, rien à voir. Non.
4: Est-ce que c'est la destruction d'un bien immobilier?
0: Non.
4: Un vol.
0: Attends. C'est
4: un
0: pour toucher une assurance santé.
5: Ah. Je vous aide un peu. Il s'est amputé d'une jambe. Il a fait croire qu'il avait pris un pet en voiture.
0: Je considère que c'est une bonne réponse. Il s'est coupé le pied.
4: Mais ça va pas.
6: Oh là là. Maman.
0: Un Brésilien, pour toucher une assurance de 250 000 euros, s'est coupé le pied. Bravo, bonne réponse. Bravo.
5: Waouh. Alors attends,
0: tu gagnes une enceinte Marshall.
1: Oh super, trop bien.
0: Ça me fait plaisir. Même si tu fais des brushings à la place des coiffeurs, tu mérites cette enceinte. Je suis très heureux, mode. Vous voulez le pire? C'est qu'il s'est fait griller et qu'il a rien touché du tout.
6: Maman.
4: Mais quel enfer, c'est le pire l'amputation.
5: On peut pas te le recoller, non?
0: Derrière, je vais tout vous raconter juste après une fausse page de pub.
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8: Je fais tout ce que j'avais en tête. Hein.
5: Ouais, c'est bien.
8: Moi. J'ai pas eu le temps de faire en deux ans. Je vous cache pas qu'on va faire tout ce que j'avais en tête. Faire. Hein.
0: Mode, le principe, je vous le raconte. Hein. Mon Santos Gomes, brésilien, il travaille comme assistant administratif. Bon, peu importe. Il a été retrouvé blessé dans une zone rurale. D'accord. Il avait affirmé avoir été enlevé. Il déclare que ses ravisseurs lui ont même coupé le pied à la machette et volé ses effets personnels.
5: Après,
0: il s'est dit en plus de l'assurance maladie, si je peux gratter un petit iPhone 17.
5: Bon, ça marche hein, quand t'as une gourmette de pied, tu vois ce que je veux dire, un peu stylé, on peut te couper le pied pour la récupérer, ça peut marcher.
0: Ah, bien sûr.
5: Tu vois, quand t'as la petite gourmette un peu stylée. Non, ce qui est fou, c'est que pour lui, son pied vaut 250 000 dollars.
0: Mais non, mais c'est 250 000 d'invalidité. T'as une assurance vie, tu peux plus travailler, tu peux plus rien faire, c'est pas le pied qui vaut 250
5: 000. Non, mais ce que je veux dire par là. Non, mais t'as compris ce que je voulais dire. Ça veut dire que pour lui, il peut aller au bout de son truc en se disant, si je me coupe le pied,
0: exactement,
5: ça vaut entre guillemets.
0: D'accord, voilà, dans 250... sa tête, pour lui, ça vaut ses 250 000. Son pied ainsi que ses affaires ont finalement été retrouvés près du lieu dans un sac. Dans la foulée, il a été opéré et soigné avant de déposer plusieurs demandes d'indemnisation auprès des compagnies d'assurance. Sauf que l'enquête s'est penchée dessus quand même en disant, bon, bah, on va vérifier. Et il s'avère qu'il avait souscrit des demandes d'assurance bien avant les faits. Finalement, l'homme ne touchera rien du tout.
4: Et surtout, comment on s'auto-coupe le pied? C'est comme s'auto-chatouiller. C'est impossible. Non, mais je veux dire, mais t'as pas le courage quand t'es face avec une machette.
0: Tu peux pas t'auto-chatouiller?
4: Bah, ça te fait rien.
5: Ah, ça te fait rien. Ça te fait pas. Ça te fait pas.
4: T'as jamais remarqué?
1: C'est comme s'auto-épiler.
5: Quoi? Ah, si, ça, on peut le faire.
0: Tu peux t'auto-épiler, mode.
1: Ah, mais ça fait mal, on a peur.
5: Ah.
4: Oui, parfois, il y a plein de gens qui restent avec leurs bandes sans pouvoir les arracher.
5: Moi, sur le torse, j'ai pas réussi.
4: Mais voilà.
5: J'ai demandé à ma mère.
0: Non, mais attendez, les gars, vous avancez trop vite. Pardon. On peut pas s'auto-chatouiller.
4: Ah, parce que moi, je savais.
0: Très loin. Mais qu'est-ce que c'est que
5: ça? Non, mais ça te chatouille pas.
4: Mais ce qui est fou, Camille,
0: après, c'est, pas chatouillé,
4: c'est que t'es jamais essayé de te chatouiller avant. Voilà.
5: Dans quel contexte?
4: Mais ce que j'ai toujours voulu savoir, vu que ça me faisait tellement rire quand on me chatouillait, je me suis dit, bah, je vais voir si je peux me faire rire. Et j'ai très tôt su que je ne pouvais pas me faire rire.
5: C'est bizarre, je suis d'accord. Après, pour le pied, je pense qu'il l'a pas fait tout seul, c'est pas possible. Faut appeler un pote.
4: Mais oui, tu ne peux pas.
5: Qui peut te couper le pied, tu vois, dans tes potes, quoi.
4: Ah, c'est toi.
5: Moi, je te coupe le pied, ouais.
4: Moi aussi, je pense que tu peux très bien
0: t'appeler. Tiens, demain, qui t'appelle pour te couper un pied?
5: Non, mais attends.
0: Parce qu'il faut. Et puis ton pote, il prend une part de l'assurance, hein, excuse-moi.
5: Mais bien
0: ton
5: sûr.
0: Ton pote, il vient avec une machette, il te coupe le pied.
5: Déjà, pardon, les gars. Déjà, on le fait pas à la machette. On le fait à six sauteuses, on respecte les membres.
4: T'as vu Rémi avec un saucisson? Et il a toujours des opinels plein les poches. Mais bien sûr que j'appelle Rémi.
5: Non, trop long. Six sauteuses, c'était bon. J'appelle mon frère parce qu'il est bricoleur, je veux pas qu'il se coupe. Ça marche du premier coup.
0: C'est un peu chaud, hein.
5: Ah ouais, moi je te coupe le pied quand même, tu me demandes, je te le coupe. Hein.
4: Ah, je pense que c'est un très bon coupeur de pierre.
5: Ouais.
0: On peut pas s'auto-chatouiller. Moi je peux plus rien à de sens. Hein.
4: Ça veut dire que ça fait 44 ans que tu n'as pas vérifié si tu pouvais te faire rire toi-même un soir comme ça.
5: Oh, t'imagines, là ce soir tu rentres chez toi. Ah non, ça marche pas.
0: Très, c'est là les gars, le monde est en train de s'écrouler là. Vous vous rendez pas compte, tout est en train de collapser.
4: Et là, si je te chatouille, tu rigoles. Non,
0: mais attendez, moi je tolérais tout les gars. Jusque là, ok, on a un gars, on est dans South Park, il y a un gars orange qui dirige le monde. Il fait 409 degrés dehors le matin à 9h du matin, ça nous va. Et là, dans la même journée, vous m'apprenez qu'on peut pas s'auto-chatouiller.
4: Bah, alors, on peut, mais ça ne te fera pas rire.
0: Ah oui, mais donc c'est juste on se tripote.
4: On se tripote. Alors, et tu as tout dit.
5: Excusez-moi, je mets un petit bémol à tout ça. Les pieds, tu peux t'auto-chatouiller.
4: Alors,
5: les pieds.
4: Je vais essayer.
5: Et tu vas tester avec une plume si t'as la chance d'avoir une plume chez toi. Doigt, hein, si tu écris à la plume ou quoi. Ça, tu peux. Ça marche les pieds.
4: Je suis pas d'accord. Je m'auto-chatouille des pieds, ça ne me fait rien.
5: Tentez-le. Moi, ça marche moi pour moi.
4: Mais les aisselles, nada, le cou, rien.
9: Moi, j'avoue que l'intérieur du coude, ça me fait des chatouilles un peu. Quand je me fais l'intérieur.
4: Non, ça te fait des papouilles. Ça n'a absolument rien à voir.
9: Rigoler quand même.
0: Ah, non.
5: Ça fait rien du tout.
4: C'est dingue, hein, faut que tu demandes à une tierce personne souvent, je dis chatouille-moi.
5: T'as des belles soirées, toi.
0: C'est important qu'aime le jardin secret. Hein. Faut qu'aime, on est à deux jours de la femme, c'est important que chacun garde un petit monde à lui.
4: C'est senti.
0: Et qu'il communique pas tout. Hein. Ouais. D'accord. Allez, Shakira, Dai Dai, là on va s'écouter ça tranquille. Mode, je t'embrasse, t'as gagné une enceinte Marshall, toi, dis-moi.
1: Merci beaucoup.
0: Ça me fait plaisir. Il nous reste une Switch 2 à vous offrir. On fera ça avant la fin de l'émission puisque nos invités viennent rigoler avec nous, mais aussi vous faire gagner des cadeaux. On est en direct sur Énergie, il est 18h.
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0: Ça va la team?
11: Oui.
0: Dans un instant, deux comédiens extraordinaires vont nous rejoindre. Pauline Clément et Bertrand Huskla, le créateur de Brood. Pauline Clément, sociétaire de la Comédie Française. Elle en a fait un film d'ailleurs puisque le film est de la Comédie Française. On en parlera avec eux. On va surtout rigoler avec eux. Pauline Clément, vous l'avez aussi vu dans Le Sens de la Fête et au César, les derniers César, avec son problème de robe. Ouais. Oh, hilarant, ils sont les deux hilarants, ils sont adorables, on est trop contents de les avoir. On va parler de ce film avec eux, puis surtout on va rigoler avec vous tous. Je suis à 19h. Au Funback!
11: Au

0: qui sort au mois de juillet. Puis surtout, on va se marrer avec eux. On va jouer avec vous aussi 0870 42 48 pour nous joindre.
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0: Bienvenue tout le monde, on est en direct sur Énergie avec deux invités que je suis tellement content de recevoir. Nous avons avec nous Pauline Clément et Bertrand Huskla qui sont là. Bonjour. Pour les auditeurs de toute la France qui nous écoutent, Pauline Clément, elle est sociétaire de la Comédie Française. Vous l'avez vu dans un sketch hilarant au César avec un problème de robe. Et puis dans plein de films, notamment Le Sens de la Fête. Ouais. Toute première scène aux côtés de Jean-Pierre Bacri.
2: Ouais, la première scène.
0: Notamment les mariés insupportables qui veulent, qui veulent juste baisser la note.
2: Ouais, mais moi quand je le jouais, je pensais pas qu'ils étaient insupportables. Je pensais qu'ils avaient raison, qu'ils se faisaient un peu arnaquer, quoi.
0: Mais c'est qu'on aime tellement le personnage de Jean-Pierre Bacri qu'on est de son côté, quoi, qu'il arrive. Ouais. C'est un peu ça l'idée. Et Bertrand Huskla, qu'on a vu aussi dans plein de films, est le créateur de Brout.
3: Exactement.
0: Voilà. Ce programme culte de dorénavant. Et vous venez pourquoi? Pour entendre que vous avez le meilleur film de l'année?
3: Ok, si vous le dites, vous le répétez vraiment.
0: Je peux vous dire qu'ils ont fait un film, c'est une merveille. Le film s'appelle De la Comédie Française. C'est de Martin Darondo et Bertrand Huskla qui réalisent tous les deux. C'est en salle le 22 juillet. Mais on s'arrête vendredi, donc c'est où on vous recevait là? Vous ne pouvez plus vous recevoir.
3: Oh, c'est sympa, ouais. Merci.
0: Donc on a un peu en avance. Mais allez le voir le 22 juillet. Et il y a tout simplement toute la Comédie Française, Pauline, bien sûr, ouais. Qui est de la société, qui est sociétaire, pardon, la Comédie Française. Et je te laisse dire tous les gens qui sont aux côtés de toi, c'est des acteurs formidables.
2: Il n'y a pas toute la troupe, parce qu'on ne pouvait pas faire rentrer toute la troupe dans le film.
3: Ils sont 70.
2: On est 70 en tout. On est une vingtaine. Il y a Laurent Stocker, il y a Christian Heck, il y a Françoise Gillard, Séphora Pondy, Céphalie Boa, Adeline Dermy,
3: Guillaume Gallienne,
2: Marina Hans.
0: J'ai trop de questions à vous poser. Franchement, je peux pas m'emballer plus pour un film. Toute l'équipe, ceux qui ont eu la chance de le voir et tout.
2: C'est hilarant.
0: Non, mais c'est hilarant, c'est intelligent, c'est drôle, c'est trop bien joué, la Comédie Française. À un moment donné, c'est parfait, c'est extraordinaire. Vous savez, je rembourse toutes les places qui vont le 22 juillet. Vous m'écrivez sur mon Instagram, il y a un gars, il dit moi, pas ouf, je vous rembourse la place. C'est impossible de pas aimer ce film. Donc, c'est de la Comédie Française. Ça a reçu aussi tous les prix de l'Alpe d'Huez et c'est important. On n'est pas les seuls, je veux dire, vous avez reçu plein de prix là-haut. Et c'est vraiment un marqueur emblématique de comédie, le Festival de l'Alpe d'Huez.
3: C'est le plus grand festival de comédie en France. Et effectivement, on est reparti avec un record de prix. Parce qu'on est reparti avec 4 prix, ce qui a fait un petit excédent bagage SNCF. On était très très contents quand même de repartir avec tout ça.
0: Vous les avez mis où?
3: Alors, on a pu les dispatcher, parce que comme on en a 4, il y en a un à la Comédie Française, un chez Pauline. Il y en a un qu'on se partage avec mon co-réalisateur. Il y en a un à la production.
2: Il y en a un à la Comédie Française, ce gros Kong, je l'ai porté en disant, je sais pas si ça va dans le style, mais.
3: Ça s'appelle un Kong, le Ward.
2: C'est gros Kong,
0: est-ce que t'as vu que j'ai compris ça et que je vous ai pas rencontré?
3: Elle te disait pas une insulte avec un accent marseillais, espèce de gros Kong.
2: Non, parce que c'est Mastoc, c'est un prix Mastoc.
0: J'ai amené à la Comédie Française, ce gros Kong. Alors, j'ai trop de questions à vous poser. J'ai tellement envie de donner envie aux gens d'aller voir ce film qu'on a plein de choses à vous dire. Mais avant quand même, qui le pitch?
3: Alors c'est l'histoire de Nina, metteuse en scène à la Comédie Française. 3 heures avant de jouer et de mettre en scène sa toute première mise en scène, elle va avoir tout un tas de galères, toutes plus horribles les unes que les autres. Mais elle doit quand même respecter cette règle qu'on ne peut pas, à laquelle on ne peut pas déroger à la Comédie Française, c'est que quoi qu'il se passe, il faut jouer le soir. Le rideau doit se lever.
0: Et alors, tout va s'enchaîner, il y a plein de concours circonstances, bien sûr, elle va vivre que des galères. Donc on est avec elle dans ce processus. J'ai une vraie question, puisque j'ai découvert là que tu étais à la Comédie Française, je l'ignorais, Pauline. Est-ce que tu pourrais décrire aux gens ce qu'est la Comédie Française, peut-être pour des gens qui ne savent pas du tout ce que c'est?
2: Ouais, c'est la seule troupe permanente d'un théâtre en France en tout cas. Donc on est 60 acteurs et il y a 3 salles. La salle Richelieu, celle qui est dans le film. Il y a le Vieux Colombier et le Studio Théâtre. Et ça joue, on joue toute l'année. On joue du lundi au lundi, quoi. Ça s'arrête pas. Et c'est cette troupe vient depuis Molière, quoi. Moi, je suis 546e sociétaire et le zéro, c'est Molière.
0: Wow. Zéro, c'est Molière. Ouais. Des grands classiques, vous pouvez voir dans un écrin extraordinaire. Vous avez une fois l'occasion d'y aller, vraiment, allez-y. Je donne quelques noms de gens qui sont dans cette Comédie Française, qui sont passés en tout cas. Pierre Ninet, Isabelle Adjani, Laurent Lafitte, Benjamin Laverne, André Dussolier, Michel Galabru, Jean Marais, Guillaume Gallienne, Annie Girardot. Non, mais.
3: Ouais.
0: Et la Pauline?
3: Et Pauline Clément.
0: C'est quand même extraordinaire. Est-ce que c'est vrai, dans le film, on voit un truc, on dit ça joue tout le temps à la Comédie Française. Est-ce que c'est vrai que si ça ne joue pas, l'acteur ou le metteur en scène doit rembourser si c'est à cause de lui?
2: Ouais, c'est ça. Si on vient pas jouer et que le spectacle est annulé à cause d'une personne, c'est écrit sur notre contrat qu'on doit rembourser la recette, qui est peut-être 25 000 euros. Donc ça met une certaine pression. Après, c'est arrivé qu'un acteur vienne pas et qu'un autre, avec une brochure, lise le texte pour sauver la situation. Quelqu'un qui est malade, quelqu'un qui a oublié de venir. Mais c'est un stress de tous les jours.
4: Mais il n'y a pas de doublure au cas où quelqu'un effectivement a une grippe?
2: Bah non, il n'y a pas de doublure. Non, on joue avec la gastro, on joue avec 42 fièvres. Alors si on est vraiment, si on doit aller à l'hôpital, on y va, hein, on n'est pas fou. Mais
0: t'arrives pour le deuxième acte, quoi. Tu veux
2: faire
0: la radio vite fait, puis tu viens faire le deuxième acte, je veux pas le savoir, Rémi.
5: Mais il paraît que c'est arrivé à Pierre Niney qui justement s'est pas réveillé. Je crois qu'il était un peu, il avait pris une petite timbale la veille.
3: Ouais,
5: c'est ça. Et apparemment, il s'est dit, mais pareil, je peux pas rembourser 25 000 balles, donc il est arrivé au moment où ça devait jouer, un peu comme dans le film.
2: Ouais, je crois qu'il a rouvert son téléphone et qu'il a vu genre 100 appels en absence, et qu'il s'est dit genre 100 appels en absence.
5: Il y a un vrai problème.
2: Comment c'est possible? Et c'est arrivé plein de fois que quelqu'un dise, mais je faisais une sieste, je savais que je jouais aujourd'hui, mais je croyais que je jouais le soir, je savais pas que je jouais à 14h. Et en fait, ils ont les numéros des conjoints, enfin des conjoints, des proches et tout. On donne les numéros. Ouais, parce que.
0: C'est quand même extraordinaire. Alors, comment est née l'idée de ce film? Parce que, Bertrand, pardon de te le rappeler, tu n'es pas à la Comédie Française.
4: Désolé.
0: Tout ça vient avec Pauline qui est à la Comédie Française. Comment ça s'est créé, l'histoire?
3: En fait, à la base, bon, nous on travaille ensemble depuis longtemps avec Pauline. Pauline, elle était dans Brout, et je sais que la Comédie Française regardait un peu ce qu'on faisait. On a fait un autre programme court pour Pauline qui s'appelait Moitié, et un jour, la Comédie Française appelle Pauline.
2: Enfin, une personne
3: de la Comédie Française appelle Pauline et dit, est-ce que ça vous dirait de réfléchir à des petits programmes courts humoristiques à faire sur le monde du théâtre qu'on posterait sur les réseaux sociaux de la Comédie Française? Nous, on trouve l'idée intéressante, on arrive avec une contre-proposition, on dit, est-ce que ce serait pas mieux de faire une série, un peu à la manière de 10%, où on suivrait le quotidien des acteurs qui sont enchantés de l'idée? On travaille sur une idée de série pendant un an, on envoie ça à toutes les chaînes de télé de France, et toutes les chaînes de télé de France nous disent non, on n'en veut pas. Donc va jeter le projet à la poubelle, et en février 2025, on est rappelé par nos producteurs, ils nous disent, ok les gars, il y a un truc qui se passe en juin 2025, il y a 5 jours de disponibilité du Grand Théâtre. C'est pas arrivé depuis 30 ans, ça arrivera plus, parce qu'il y a des travaux en fait en ce moment, donc il n'y a pas de répète. Donc c'est une occasion historique de faire un film là-bas, si ça vous dit, votre série, on le transforme en film, vous avez 4 mois.
0: Et on a dit, okay. C'était ma question d'après, parce que je savais pas, et il faut une opportunité, parce que en combien de temps vous l'avez tourné dans la Comédie Française? Parce qu'on rappelle, ça joue en permanence, quand ça joue pas, ça répète, ça monte des spectacles, ça prépare. On le voit d'ailleurs dans le film, le côté, attendez, j'ai eu 2 secondes pour régler les lumières, c'est en permanence, en flux tendu, la
2: Comédie
0: Française.
2: Oui, puis quand on tournait, évidemment, le théâtre n'allait pas s'arrêter pour notre tournage. Notre tournage, c'était un projet en plus, ça répétait, ça jouait, les gens venaient travailler, donc il fallait qu'on se glisse et qu'on tourne. Et par exemple, quand on tournait à l'entrée, et ben, il y a des gens qui rentrent toutes les 10 secondes, ben, on s'arrête, on les laisse rentrer. Le film est rentré dans le monde de la machine qui
0: tournait. Et vous avez eu accès combien de temps pour tourner?
3: Alors, on a écrit le film en 2 mois, on l'a financé en 1 mois, préparé en 1 mois et tourné en 15 jours.
2: Mais après, on veut plus, hein. C'est bien quand c'est plus. C'est bien quand ça prend un temps normal.
0: Mais vous savez quoi? Peut-être ça amène à ce qu'on voit la sensation d'urgence en regardant le film. Bah, vous l'avez aussi eu.
3: Ouais. En fait, il y avait un truc qui, ça a été écrit et ça a été fait tellement vite que dès qu'il y avait des gens qui avaient des retours à faire sur le scénar qui disaient ça faudrait peut-être le changer, on n'avait pas le temps. Du coup, en fait, notre premier jet d'écriture, ça a été le dernier et ça a été hyper sacralisé et protégé. Il y a personne qui a eu son mot à dire.
2: On était très libre.
3: Il y a pas des financeurs qui ont dit faudrait peut-être changer une virgule et tout. Ça a été notre truc parce qu'il y avait pas le temps. Donc ça a été quand même une vraie chance parce que du début à la fin, c'est signé par nous.
0: Et c'est une vraie comédie. C'est signé Bertrand et Martin Darondo avec une grosse participation de Pauline Clément, je le sais. Et on va mettre un peu de musique, mais vraiment, allez découvrir ce film. Et vous connaissez Brout, à quel point c'est drôle. Là, vous allez rire. C'est une comédie dingue. Katy Perry, California Girls. Voilà ce qu'on écoute. Eh, ça vous plaît ça?
2: Ah ouais, j'adore.
0: Ça. Eh voilà, tous les Kong. Avec tous sur Énergie.
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0: On est tous ensemble, on est en direct sur Énergie. On a la chance d'avoir l'équipe du film, enfin une partie, puisqu'il n'en a pas pu faire venir toute la Comédie Française. Hein. On est en train de jouer le malade imaginaire où je vous parle pour le film de la Comédie Française. Ça sort le 22 juillet. Bertrand Huskla et Pauline Clément sont avec nous. Bertrand, co-réalisateur du film, co-scénariste aussi, pardon. Je sais que la météo a une grosse influence sur toi. La météo. T'es pas un peu météo influent, toi?
3: Météo influent.
0: Dépendant, je sais pas comment on appelle.
4: Sensible, météo sensible.
3: Météo sensible, je sais pas.
0: J'ai
3: pas
0: ça dans une interview que j'ai lue.
3: Ah mince, bah alors, ouais, alors oui.
2: Qu'est-ce que t'as raconté en interview?
3: Pas pour l'enfant.
2: T'aimes pas la pluie, peut-être?
0: Il a dit, bah moi, dès qu'il pleut, je sais pas quoi, je suis plus
2: dans le
0: pluie.
2: Je me sens triste.
3: J'ai dû dire ça, ouais, peut-être.
0: Et ici, dans l'émission, t'avais aussi dit que t'amenais toujours des jeux de société en tournage.
3: Oui.
0: Est-ce que ton premier film, t'as eu le temps d'amener un Chris Kaijo ou un truc?
3: Rien du tout. Alors vraiment, c'était l'enfer. Non, non, c'était Time's Up, le film. Il y avait pas de temps. Voilà, c'était l'enfer.
2: Même pas le temps de placer des figurants. Il y en a qui venaient qui disaient, c'est bizarre, je travaille pas. Non, on n'a pas le temps de te placer.
6: Mais
2: non.
6: C'est vrai, c'était tant dans le rush.
2: Ah ouais, ouais.
3: On voulait même faire un caméo dans le film avec mon co-réalisateur. On n'a pas le temps de se mettre. Enfin, on a le temps de rien.
6: Allez, laissez-moi tranquille.
3: Ouais, c'est bon.
6: On part en montage.
0: Combien de temps on met, on revient deux secondes sur la Comédie Française, Pauline, puisque tu en fais partie, combien de temps on met à apprendre un texte classique comme Macbeth?
2: Macbeth, ça peut être long, hein. Moi, j'ai pas eu à apprendre Macbeth, mais là, j'ai dû apprendre, c'est une scène, je sais pas, elle fait trois pages pour Goldoni, l'école de danse. Je crois que j'ai passé 15 heures sur cette scène au téléphone avec ma mère, avec chaque mot précisément. Mais par contre, une fois que je le connais, je le connais.
0: J'ai lu que ta méthode de répète, c'était au téléphone avec ta maman.
2: Ouais.
0: Et des dessins.
2: Ouais, c'est ça. Si c'est vraiment compliqué, si les phrases, elles ont une tournure alambiquée, il me faut un rébus, quoi. Pour m'aider. Et après, je l'oublie, le rébus.
0: Ah ouais? Et après, t'as mémorisé la phrase.
2: Ouais, c'est ça.
0: Et donc, ta mère connaît autant Lorenzaccio que toi?
2: Oui, voilà, quand elle vient, elle pourrait me souffler. Elle pourrait me dire.
0: Bah, tu vois, peux te remplacer le jour où t'as ta gastro.
2: Bah, oui, voilà.
0: Bah, voilà, c'est la seule qui peut te remplacer. Donc, tu penses que tu connais combien de classiques?
2: Ah, je sais pas, parce que ce qu'il y a, c'est que. Mais après, je les oublie. Enfin, si jamais on me relance. Ouais, voilà, si on me relance, je peux peut-être les retrouver. Mais je les ai pas tous dans ma tête en même temps, quoi.
0: Ouais, tu peux pas, ça en ferait trop. J'ai une vraie info pour vous, vous allez essayer de la deviner.
3: Ok.
0: Bertrand Pauline. Puisqu'on parlait d'un instant de Macbeth de Shakespeare, on en parle un peu dans le film aussi, voilà, sans rien spoiler. Je vais vous parler d'Hamlet. Vous connaissez le compositeur et pianiste André Ceausescu?
3: Non, pas du tout.
0: C'est aussi un très grand fan d'Hamlet et de Shakespeare. Il a fait le Lac des Cygnes notamment, et il était très fan d'Hamlet et de Shakespeare. Et à sa mort en 82, il avait une seule volonté en lien avec sa pièce préférée, laquelle? Qu'est-ce qu'il a fait pour montrer son amour pour Shakespeare et pour Hamlet?
3: Aucune idée, il a composé un truc, j'imagine, de base.
0: Eh ben non, ça n'a rien à voir avec la musique.
2: C'est avec le crâne, non?
0: Exactement.
3: Waouh.
6: Oh, elle est forte.
2: Qu'a-t-il fait?
0: Eh ben son crâne, il a demandé, et ça a été, son vœu a été exaucé en 82, il a légué son crâne à la Royal Shakespeare Company pour qu'il soit utilisé comme accessoire de théâtre.
3: Ah ouais,
2: c'est stylé. Ouais. C'est stylé.
0: Et sachez que quand ils jouent Hamlet là-bas en Angleterre, les acteurs de la compagnie peuvent utiliser le crâne, donc le véritable crâne du compositeur du Lac des Cygnes, je me lance plus au nom, le compositeur du Lac des Cygnes, dans la pièce, c'est son véritable crâne.
3: Ok.
2: C'est beau, hein.
3: C'est incroyable, ouais. C'est hyper stylé.
0: C'est magnifique, hein.
4: On a trébuché avec dans les mains, sinon tu...
0: Ah bah non,
2: c'est précieux.
0: Après, ça devient un accessoire, quoi.
3: C'est sûr.
0: Est-ce que vous avez piqué des choses du tournage?
3: Non, on
6: n'a rien, mais...
3: rien gardé.
2: Oh, une petite crêpe à la table régie, quoi.
3: Ouais, c'est ça, hein.
0: Il y avait quand même une petite table régie.
2: Ouais, voilà, il y a une petite table régie.
3: Bah, même pas vraiment.
2: Pas forcément le temps d'y aller.
3: Parce qu'on n'a pas le temps de
2: voir. Il y avait une petite roulette avec de l'eau parce que.
3: Ouais, mais en dehors de la salle, parce qu'on peut pas ramener à manger dans la salle Richelieu. Donc on avait interdit de manger.
0: Il n'y a pas le droit.
3: On n'avait pas le droit, mais ils le faisaient. Vous avez le droit.
2: On peut manger un petit sandwich de côté, quoi.
3: De côté.
2: Non, mais c'était la canicule, en fait. C'était la même température que maintenant, mais l'année dernière, en costume d'époque, donc on avait quand même de l'eau.
6: C'est sympa.
2: Pour
6: là,
0: les copains, il y a Julien Lim qui va arriver dans un instant qu'on va écouter, bien sûr. On va jouer ensemble, on va continuer de parler du film, bien sûr, tous ensemble. On est là en direct jusqu'à 19h sur Énergie, bougez pas.
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0: On va jouer avec vous, on va continuer de parler de la Comédie Française qui sort le 22 juillet. Et puis surtout, on est là avec vous sur Énergie en direct. On vous lâche pas, courage à tous ceux qui ont eu très chaud aujourd'hui, les métiers aussi qui bossent dehors. On pense très fort à vous. Julien Lib, dis-moi où. Et on reste en direct avec vous encore un bon quart d'heure. On est sur Énergie jusqu'à 19h.
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0: Pauline Clément et Bertrand Huskla sont venus nous parler d'un film canonissime, s'appelle De la Comédie Française, ça sort le 22 juillet. On cite aussi quand même Martin Darando qui est également...
3: Bien sûr, qui n'est pas là mais qui est avec nous dans nos cœurs.
0: Et qui est co-scénariste et co-réalisateur du film.
3: Exactement.
0: Bien sûr. Comment choisir dans le casting de la Comédie Française qui pour jouer ça ou ça.
2: Ce qui
0: tellement
2: était dur, c'est ceux qu'on a, on voulait travailler avec beaucoup plus, quoi. Enfin, on voulait qu'il y ait
3: à la, tout le monde.
2: Ouais, qu'il y ait tout le monde. À la base, dans notre série, il y avait tout le monde. C'était l'idée. Et après, Laurent, on écrivait pour lui. Sefa, assez vite, qui fait l'ouvreur, on s'est dit que c'était lui, Sephora. C'était assez facile de trouver à qui on allait donner les rôles, quoi.
0: Comment ils l'ont pris les autres?
2: Bah, ils l'ont pas vu, le film, encore.
3: En réalité, il n'y avait pas tant de gens de dispo que ça. Eux, c'est des acteurs de théâtre, donc ils ont leur planning un an et demi à l'avance. Nous, quand on écrit le film en deux mois et qu'on dit coucou, dans deux mois, vous êtes dispo qu'un jour pour tourner, il y a quand même toute une partie de la troupe qui est prise sur des spectacles, qui répète des trucs, qui joue le soir, donc qui était juste pas dispo, quoi. Donc, il y a même un rôle, celui de Marina Hans. Je me souviens, six jours avant de tourner, on avait personne, on était en galère. Et on a appelé Marina Hans, et elle nous a dit, je suis en vacances. Donc, on dit, lis le script, elle le lit, elle dit, ok, j'annule mes vacances, je viens le faire, quoi. Donc, nous avons vraiment sauvé la gueule.
0: Et Pauline, tu te vois dans beaucoup de films. Comment ça se passe quand t'es à la Comédie Française pour, un, trouver du temps pour pouvoir jouer dans des films, et pour, je crois, il faut aussi que quelqu'un accepte, non, à la Comédie Française.
2: Ouais, c'est ça, il faut demander un congé. Et en fait, c'est une question d'équilibre, quoi. Si on a un tournage qu'on a envie de faire, faut qu'on voit si on peut le faire, si on n'est pas déjà distribué dans une pièce. Et on prend que les projets vraiment de cœur, parce que dans notre contrat, notre travail principal, c'est d'être à la Comédie Française toute l'année. Donc les projets, ils se font à côté ou en plus.
0: Et comment on passe d'un projet à un autre? On citait tout à l'heure. Donc, par exemple, je ne sais pas si tu as le droit de nous dire la prochaine pièce dans laquelle tu seras à la Comédie Française ou pas?
2: Ouais, c'est dans l'école de danse de Goldoni, après la rouverture, après les travaux en novembre.
0: Et donc, pardon, mais moi, ça me passionne. Donc, c'est comment est-ce que c'est un casting parmi la troupe de la Comédie Française? Comment on t'appelle pour tel rôle? Tu fais des essais avec d'autres de la troupe? Comment ça se passe?
2: Ça dépend. Des fois, il y a des metteurs en scène qui ont des idées, ils savent avec qui ils veulent jouer. Des fois, ils font des rencontres, des lectures. Et quelquefois, c'est un acteur de la troupe qui met en scène et qui, du coup, pareil, regarde le planning, regarde qui est dispo, qui correspondrait à quel rôle et qui distribue comme ça.
0: Et on a vu, tu vois, je découvre comment ça fonctionne, c'est fou. Et j'ai quand même une question sur là aussi où on vous a découvert. Est-ce que Brut va revenir un jour?
3: Pour l'instant, c'est pas prévu.
2: Il faut jamais dire non.
0: Il reste
3: 15
0: jours maintenant.
3: Bah, en fait, c'est ça. Mais le truc, c'est que c'est tellement incompatible avec le planning de vouloir faire des longs métrages. Tu vois. Alors, effectivement, ça a été rapide à faire, mais après tout, le montage, le mixage, l'étalonnage, là, ça fait 6 mois qu'on est en tournée de promo du film partout en France. En fait, ça fait un an que je suis 24-24 sur ce film. J'ai pas le temps à côté d'écrire des pastilles et de revenir.
0: Mais sans, quand même, d'avoir fait Brut toutes ces années, a dû t'aider aussi sur l'urgence dans laquelle tu t'es retrouvé pour ce film. C'est la meilleure
2: c'est
0: celle de la télé,
2: franchement. Et puis tu t'es remis dans l'urgence, là, pour
3: prochainement. Spectacle que je joue dans une semaine que j'ai pas fini d'écrire. Et donc,
2: on va lancer quand même un one man.
3: Je lance à Avignon cet été. Donc voilà, donc demi-pub, venez pas forcément.
2: Venez pas aux premières dates.
3: Et, mais effectivement, toujours avec en fait, cette même stratégie de se dire, vas-y, on se fout une deadline. Et quoi qu'il arrive, faut avoir quelque chose de prêt. Et en fait, tu te rends compte que les choses se font, en fait, un peu malgré toi. Il y a une autre énergie qui te porte.
0: C'est incroyable. Donc là, tu vas monter sur scène à Avignon et tu sais, t'es pas fini, c'est écrit, mais c'est pas fini.
3: C'est écrit, mais c'est technique quand même.
0: On a le premier quart d'heure, quoi. Voilà.
3: Ouais, là, pas mal. Après, interaction avec le public, tout ça, ça va se faire, quoi.
0: Ouais, bon, je jongle un peu, donc ça peut faire. Ouais, bon, c'est Avignon, je fais deux, trois trucs, quoi. Et Pauline, ça, vous en racontez un petit peu dans le film, mais je sais que c'est une histoire qu'on sort souvent à la Comédie Française. Et t'étais là le soir où Laurent Lafitte s'est tranché le doigt sur scène.
2: Ouais, c'est ça.
0: Tu partages la scène avec lui à ce moment-là?
2: Oui, je suis pas sur scène précisément, mais en fait, il a une petite machette pour couper des bougies, mais c'est une machette de théâtre, elle coupe pas. Et je sais pas quel geste il a fait, il s'est donné à fond et je craque le doigt, c'est à moitié coupé, tisson. Et il est sorti de scène, il est devenu tout vert. Et là, dans le public, il y avait un grand chirurgien de la main qui prenait une pause et une soirée sympathique pour une fois, qui a vu ce qui s'est passé, il a toqué en coulisses, il a dit je suis grand chirurgien.
0: Mais non, c'est fou, l'histoire, c'est vraiment, c'est il y a dingue. Un médecin dans l'avion, quoi.
2: Oui, c'est ça, surtout qu'il y avait un médecin de service, mais une fois que le chirurgien est arrivé, et le spectacle, le rideau est tombé. Il y a quelqu'un qui est le semainier, c'est celui qui est responsable de la représentation, qui est venu et qui a dit on va vous expliquer ce qui se passe à l'acte 2 parce qu'on va pas jouer les scènes avec Laurent Lafitte. Ils ont expliqué à voix haute ce qui se passait et après on a repris la pièce à l'acte 3, quoi.
0: Ah, donc l'acte 2 a été.
2: Il y a toutes les scènes, en fait, à la place d'être joué, c'est un acteur qui est venu dire, alors là, ce qui se passe, c'est que ce personnage dit ça à ce personnage, qui répond ça, ensuite il se retrouve dans cette situation, et après il se passe ça. Et il y a eu un pitch comme ça.
0: Mais comme quoi, quand ça doit jouer, ça joue quoi qu'il arrive à la Comédie Française.
2: En plus, il y avait eu le moitié du spectacle qui avait été joué, c'était hyper dur de dire, voilà, rideau, rentrez chez vous, donc on s'est dit, il faut quand même qu'il voit la fin de l'histoire, qu'on peut pas les laisser comme ça.
3: Moi, je pense au pauvre médecin de service qui a dû se faire humilier par le chirurgien de la main. Y a-t-il un médecin dans la salle? Oui, moi, tais-toi, je suis chirurgien de la main, il est passé devant, il a servi à rien, quoi.
7: Ben, j'avais du mercurochrome.
8: C'est dommage.
2: Il avait sa mallette.
8: Tu as un pourcent passe patrouille, mais bon, c'est.
7: Un bandage? Non, vous
8: je me rassois alors.
7: Avec cette voix, c'est pas facile, mais.
5: Moi, je vais essayer de vous parler d'une troupe, peut-être vous en avez entendu parler. La Guérétoise du spectacle. Une troupe de théâtre de Guéret, bien sûr, qui a une particularité folle et unique. Laquelle?
3: Ils jouent nus.
5: Non. Non.
2: La Guérétoise, c'est quoi leur nom?
5: La Guérétoise du spectacle. Il n'y a pas d'indice dans le nom, c'est juste qu'ils sont de Guéret.
2: Ah,
5: mais ils ont une particularité, c'est la seule troupe de théâtre, à ma connaissance, en tout cas, à le faire en France.
3: Je ne sais pas, ils jouent sans texte
5: Non.
4: Est-ce qu'ils jouent sans quelque chose? C'est-à-dire, ils ne parlent pas?
5: Ils ont des vêtements et ils ont du texte, excusez-moi.
3: D'accord.
5: Enlevez-vous cette première idée, voyez-les habillés avec du texte.
3: C'est une famille.
5: Ils travaillent, ils préparent, c'est répété, c'est une vraie pièce de théâtre qui vient et qui joue.
3: C'est des textes d'auteur ou c'est des textes qu'ils écrivent eux-mêmes?
5: Alors, je pense qu'ils peuvent représenter, je pense qu'ils peuvent jouer des grandes pièces, des grands classiques et également créer des pièces, j'imagine. L'info n'est pas là.
2: C'est pas dans un théâtre, ils jouent ailleurs, ils vont dans des endroits un peu improbables.
5: Exactement.
3: Donc c'est pas en plein air.
2: C'est pas dans des écoles, dans des hôpitaux, dans des...
5: Non. Ça peut-être d'ailleurs, mais en tout cas, ils font encore quelque chose de plus particulier. Ah.
3: Mais c'est en extérieur.
2: Ils demandent aux personnes qu'est-ce qu'ils veulent jouer. Qu'est-ce qu'ils veulent qu'ils jouent.
5: Non.
3: J'ai l'impression que c'est sur le lieu.
4: Dans quelque chose qui roule.
5: Non, ils se déplacent, mais ouf. Ah, en bateau.
3: Plus simple.
5: Ils se déplacent, ouf.
2: Ils se déplacent où?
5: Dans les
3: en France.
5: Ils se déplacent chez vous.
2: Ah.
5: Oui.
4: Comme un chef à domicile, quoi.
5: Je crois que vous êtes déçus parce que vos propals étaient mieux que c'est ça le truc. Ils se déplacent, quels que soient les logements des personnes, que ce soit HLM, maison, pavillon, même des granges. C'est qu'en arrivant sur place que les comédiens découvrent la taille du lieu, de l'espace. Ils disent qu'ils s'adaptent quoi qu'il arrive. Ils ont un répertoire de 4 pièces. Ils s'adaptent au foyer des habitants et ils jouent dans votre salon. C'est une véritable troupe de théâtre.
2: C'est pas mal pour un anniversaire, une surprise.
5: Attends, tu débarques avec la Comédie Française là dans un salon. Franchement, ça pète, hein.
2: À y réfléchir, bonne idée.
5: C'est quoi la scène la plus dure que tu aies eu à tourner dans ce film?
2: Dans le
5: peut-être par l'urgence, peut-être par je sais pas.
2: Bah c'est le bébé qui pleure et on dit on n'a pas le temps d'attendre que le bébé ne pleure plus et on fait cette prise et on se dit comment on va faire et si
5: parce que quand il pleure pour de vrai, vous la tournez parce qu'il pleure et vous n'avez pas le temps.
2: Il n'y a aucune prise où il pleure pas et puis en fait il faut faire tout un travail, il aurait fallu le faire venir des heures avant puis
5: il aurait fallu faire manger, bon.
2: Voilà. Non mais ça c'était
3: il
2: n'y
3: avait pas de tabrégie de gigose ces trucs là.
2: Moi, je pense que c'était ça.
5: C'est la plus difficile. Vous la découvrirez dans le film. Je vous ai promis qu'on allait faire un jeu. On va le faire dans 2 secondes. Laissez-moi vous mettre un petit peu de Blaster Jax. Et juste après, je vous présente Jimmy. Et Jimmy, vous allez jouer avec lui. Vous allez devoir lui faire deviner des films. Bertrand, je vais te donner des affiches de films.
2: Voilà.
5: Et tu auras 1 minute 30 pour faire deviner à Pauline.
2: Ah,
5: 7 films.
2: Ah,
5: seulement en décrivant l'affiche, pas le droit de donner le nom des comédiens et le titre du film.
3: Ok.
2: J'ai très peur.
3: Okay. Pauline adore les jeux.
5: J'allais pas très jeu. En plus, on est quand même face à un gars qui est archi prom dog sur les jeux.
2: Ouais, c'est ça.
3: Je rigole pas du tout là.
2: Et en plus, moi, j'ai souvent l'angoisse qui arrive avant la réponse, qui fait que ça bloque.
5: On va voir ça dans un instant. En tout cas, ça donne envie à Jimmy. Il se dit déjà, bon, j'aurai pas ma Switch 2. On va jouer dans un instant, bougez pas.
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5: Ils sont là, attention, tout a changé dans l'émission. Moi, je sais plus où j'en suis. Priorité au direct. Puisque Pauline, finalement, prend les affiches de films et va défaire deviner à Bertrand les affiches de films pour essayer de faire gagner Jimmy. Salut Jimmy.
9: Salut, comment vous allez?
5: Jimmy, vous l'entendez, il a un peu le seum dans la voix. Mais il faut dire qu'il y a 2 jours, il y avait Soprano avec nous. Et Soprano l'a fait perdre.
3: Ah d'accord.
5: Donc Jimmy a perdu.
2: Ah non.
5: Jimmy
9: est de retour. J'ai induit en erreur.
3: Aïe aïe aïe.
5: Sache que là maintenant, Jimmy compte sur vous. Sinon il perdra à nouveau.
2: Et moi je fais deviner à Bertrand et Jimmy.
5: Non, Jimmy, il est juste là. C'est vous jouez pour Jimmy.
2: D'accord, on joue pour toi.
5: Pour une Switch.
2: On va tout donner, on va tout donner. C'est pour ça qu'on a échangé. Parce que là, j'allais te faire perdre.
5: Je rappelle les règles. 1 minute 30. 7 films à faire deviner. Vous pouvez passer, toi Pauline et toi Bertrand. Une seule chose, c'est important. Tu décris l'affiche, pas le droit de dire qui est le comédien ou qui sont les comédiens et le titre du film. Je rappelle, tu décris pas le film, tu décris l'affiche du film.
2: D'accord, j'ai le droit de tout dire de ce qu'il y a sur l'affiche.
5: De l'affiche du film, voilà. Okay. Et tu peux pas pitcher le film. Bonne chance.
2: C'est parti.
5: Top chrono.
2: Un lampadaire de personnes qui dansent.
3: La La Land.
2: Oui. Oh, oh, oh. Un papillon devant la bouche.
3: Le silence des agneaux.
2: Oui. Un costard, une cravate, un bureau.
3: La société du diable.
2: Non, merde.
3: Le parrain.
2: Les bras croisés, un regard hautain.
3: Passe.
6: C'est Loulou.
2: Ah, j'aurais passé.
5: C'est Loulou Astrité, ouais.
2: Ah ouais. Des avions. Des avions à coucher de soleil, de personnes dans les années
3: 80. Top Gun.
2: Oui.
6: Oh là là.
2: J'ai une feuille blanche. Ah. Un chapeau, un visage vert.
3: Le masque à la, le masque.
2: Une combinaison jaune.
3: Kill Bill.
2: Le ciel, les châteaux et des chevaliers. La rue. Mm. Quelqu'un au sol.
3: Je sais pas.
5: Les visiteurs.
2: Oui.
5: Non, c'est moi, non, ça compte pas. C'est
2: merde, pardon.
5: Il a passé.
2: Ouais, ça c'est dur. Un visage, des lunettes, un bonnet, on regarde vers le haut.
3: Et bien la Sunshine of the Spotless Mind.
2: Non.
3: Comment une chose, pas du tout, je passe.
2: On peut la passer.
5: Ouais, tu peux. Tu passes autant que tu veux.
2: Ok. Des sorciers, des lunettes.
3: Harry Potter.
2: Une voiture et quelqu'un sur la route.
3: Je sais pas.
2: Je passe. Une classe. Toute une classe.
3: Les choristes.

0: celui qui m'aurait bugué.
1: Oh là là.
0: Celui qui m'a bugué, c'est celui-là. J'avais fait tomber ma
1: tête. J'étais assez fier. Ludo Astrid, je l'ai eu, moi.
2: Je l'avais pas.
0: Ah ouais, parce que ça, c'était pas. Je savais plus comment décrire.
2: Pour moi, c'est un film sans affiche, ça.
0: J'avais pas le droit de dire Leonardo DiCaprio.
1: Déjà, fou un loup.
3: Oui, tu m'as
0: fait un loup. Ça, c'était bien.
1: Léon, c'était bien aussi. Moi, je l'avais.
3: Il y avait Léon, bien sûr.
1: Léon, les sols, les lunettes.
3: Mais bien sûr, les lunettes, c'était mon Léon.
2: C'était la plaisir d'entendre mon frère.
1: Le château, le ciel et les visiteurs. Avec les chevaliers.
2: Ouais,
0: j'arrêtais pas de dire chevalier.
1: Bon, franchement,
2: c'est
1: trop bien.
2: Mais au moins, c'est fait.
1: Et Jimmy, ils sont meilleurs que Soprano, hein.

0: la classe, merci à vous.
1: Un grand merci Jimmy, un grand merci à toi. Et vraiment, je le redis, on va les laisser tranquilles, mais allez voir de la comédie française. C'est le 22 juillet. L'occasion, parce que c'est une chance énorme. C'est très dur d'avoir des places pour aller assister à une pièce de la comédie française. C'est difficile, même s'ils jouent souvent.
2: Là, ouais, mais on peut, hein. Et on peut faire la queue au petit bureau. Il y a des places à 5 euros, faut le savoir quand même. Et c'est gratuit pour les moins de 28 ans les lundis. Je le dis parce
1: Voilà. Mais en tous les cas, sachez que vous avez l'occasion de voir ces comédiens formidables dans un film qui est hilarant, intelligent, fin, c'est trop bien. Donc allez-y le 22 juillet, allez découvrir ça. Moi je le dis, c'est le film de l'année, pour moi. Je suis sûr que je ne suis pas le seul à le penser. Allez, vous allez vous régaler. Les copains, merci d'être venus.
3: Merci beaucoup, merci de l'accueil, c'était trop cool.
1: Ça nous a fait trop plaisir de vous avoir, il est 19h. Charlie prend la suite maintenant sur Énergie avec la Eclipse. Demain, Redouane Bougueraba et Ramzi Bedia seront nos invités. Puis ce sera la dernière avec plein de surprises. Belle soirée sur Énergie, il nous reste deux émissions à vivre avec vous. On va bien en profiter. Belle soirée tout le monde.
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0: J'étais là hier. Hein.
1: Je sais, ça c'est encore là, ça te veut dire quoi.
0: Oui, voilà, je suis plus toujours là que de retour, mais oui, je suis là.
1: Rémi est là aussi.
2: Bien sûr.
1: J'espère que tout le monde va bien. Je suis en train de préparer la dernière soirée. Hein.
2: Ah, cool.
0: Donc attends. Bah, t'es pas déjà prête surtout.
1: Bienvenue à tous sur Énergie, on est là jusqu'à 19h. On a Julia Piaton, c'est une comédienne géniale qui va être avec nous pour terminer l'émission ce soir. Demain, on aura Soprano. On a un numéro pour nous joindre.
3: 0870 42 48.
1: Avec des cadeaux magnifiques. Mais il nous reste combien d'émissions? Je compte. Lundi.
2: Ça fait
1: on peut pas dire qui est notre invité lundi?
2: Non. Oh, allez, je le dis. Romain. Je le dis.
0: Tu risques gros, ne le dis pas.
1: Arrête, je dis. Lundi, notre invité.
0: Non, arrête.
2: Mais non, arrête.
0: Quel enfant, t'es vraiment un enfant. Juste parce qu'on t'a dit de pas le dire, c'est dans 24 heures.
1: Lundi, invité de ouf.
2: Ouais.
1: La semaine prochaine, on a du Ramzi Bedia, Redouane Bougueraba. Vendredi, on a Soprano.
0: Ouais.
1: On a des invités géniaux pour terminer. Et après, on vous quittera, on vous laissera tranquille vendredi soir pour la grande dernière. Mais nous, on organise quand même une soirée.
2: Ah bah bien sûr.
1: Soirée de l'équipe.
0: Tu t'en es mêlé?
2: Ça y est.
1: Non, je me suis pas mêlé. J'aimerais en savoir plus. Je sais que c'est un pote de Thibaut qui nous réserve. Déjà, ça ne me dit rien qui vaille.
2: Ah bah,
1: je dois le dire, ça ne me dit rien qui vaille.
0: Mais soit dans le lâcher prise, on n'a rien à faire.
1: Non, mais oui, mais en fait, ça va être des trucs avec des planches.
0: Ah, mais bien sûr, mais non, il va y avoir des planches.
1: Des gens en short.
2: Je suis en train de bosser sur des arancini. C'est top, les arancini.
1: Non, mais il y aura vraiment à manger avec tes potes ou il y aura que des tournées de shooter. Dis-nous la vérité, Thibaut.
2: Là, je suis en train de faire des petits bols de burrata avec.
1: Attends, comment ça faire? C'est quoi? Il y a pas de carte chez ton pote? Comment il s'appelle ton pote?
2: Il s'appelle Pablo.
1: Appelle-le-moi.
2: Oula. Il s'appelle Pablo. Attends, bouge pas.
1: Il est temps d'avoir Pablo au téléphone et de creuser un petit peu.
2: J'espère qu'il va répondre.
1: Parce que moi, tout me va, arancini, ce que vous voulez. Mais si on commence à tous manger avec les doigts et tout.
2: Ouais. Mais en short en plus.
1: Mais des shorts, des gens qui on va tous manger dans le même bol et tout, ça a pas mal. Hein.
0: Moi, je veux juste être assise. J'ai très chaud en ce moment. Faut juste qu'on me trouve mon petit tabouret.
1: On va te faire ça, t'inquiète. Voilà. On en a un lit médicalisé pour ça.
0: Vous viendrez me voir un par un. Comment tu dis, Pablo?
2: Pablo, ouais.
1: Je peux l'appeler Pablito.
4: Oui, allô.
1: Pablito.
4: Pablito.
1: Ça va, Pablo?
4: Ouais, c'est qui?
1: C'est Camille Combal, t'es sur Énergie.
4: Ah, ça va.
1: Ça va, Pablito? Comment il va?
4: Ouais, super, très bien.
1: J'ai une question très simple pour toi. Tu sais qu'on vient faire la fête chez toi mercredi soir. Ne dis pas où, hein. Et on vient chez toi mercredi soir.
4: Ouais, c'est vrai.
1: On vient faire la fête. Alors déjà, je suis très inquiet parce que alors l'équipe a choisi un mercredi pour de sombres raisons. Je comprends pas. On dirait que.
4: J'ai pas compris.
1: Ah non, mais on dirait que c'est les sœurs Kardashian, l'équipe.
5: Ah ben non, parce qu'en fait, moi j'ai un spectacle jeudi.
1: Arrêtez vos histoires. Donc, Clem, on va se retrouver dans ton bar un soir de. Catacroatie. Ouais, bon.
2: Ça va être énorme.
1: Va y avoir personne.
4: Écoute, j'ai un peu peur. Moi, j'avais prévenu, je connais un petit peu ton réalisateur, j'avais prévenu que c'était pas forcément le soir où il y avait plus de monde. Mais pourquoi pas?
2: Mais on sera entre nous, ça va être énorme.
0: Pas besoin d'avoir une foule autour de nous. On s'auto-suffit. On est comme un
1: potager. Oui. Mais il y a pas grand monde et il y a Croatie-Qatar. Et vraiment, il va y avoir que nous.
2: On peut switcher en karaoké ou pas?
4: Je te mets une petite téloche, il n'y a pas de problème.
2: Ah, bah tu vas.
1: Question.
4: Dis-moi.
1: Je suis très inquiet. Est-ce que tu pourrais me décrire tes arancini, Pablito?
4: Bien sûr. L'arancini, il est très cheesy chez nous. C'est une petite boule de riz frit, comme ça, qui est trempée dans l'huile à la minute. Une belle huile un peu frémissante. Et voilà, et c'est un bon fromage qui coule à l'intérieur.
1: Ça donne envie.
2: Oui, c'est normal. Parleur de ta burrata.
4: Alors, ça va être une stracciatella chez nous. Belle stracciatella frit. Servi avec un petit morceau de focaccia, un petit morceau de saucisson, une olive ou deux.
1: Attention, voilà. Lait de bouflonne ou lait de vache?
4: Lait de bouflonne.
1: De bouflonne. Ah bah c'est oui, lait de buffle. Ah non, ça la vraie.
4: Vous serez bien reçu.
1: Ah mais j'en suis sûr mon pote.
2: Il y aura de la gratuité un petit peu ou...
1: Bah c'est surtout ça.
4: Il y aura de la gratuité, tu me connais mon Thibaut.
1: Je t'avoue Pablito, je sens que ça va bien être pour moi. Je voudrais qu'on parlera un petit peu de tarif en rentrée si tu veux bien.
4: Oui, mais j'ai bien compris que les fins de mois étaient difficiles mon Camille.
1: Bah bien sûr, j'ai bien compris comment ça allait me coûter l'histoire. Bon, on va pas finir tard hein, Croatie-Qatar à 22h, on est tous au lit.
4: Bah j'imagine.
1: Bah bien sûr.
2: Tu nous connais.
1: Juste tu peux me garantir quelque chose parce que déjà l'équipe arrive en short, c'est autorisé chez toi?
4: Évidemment, bah, tu vois, je suis actuellement en short, moi.
1: Ah oui, tu vas voir des gars arriver en short, t'es pas prêt. Hein. Je peux dire, t'as pas envie de voir ça dans ta clientèle. Et j'ai une deuxième chose, on est d'accord, couvert pour tout le monde, ça commence pas à bouffer dans les bols.
4: Ah non, pas de doigts, pas de serviette. Non.
1: C'est pas ma France.
0: T'as de quoi nous asseoir, Pablo? Il fait chaud, hein?
4: Putain, il fait chaud. Je vous ai prévu des petits brumisateurs.
1: Oh, mais t'es un cœur, Pablo.
0: On peut brancher notre musique?
4: on peut brancher notre musique. Oh, hein.
1: Attends, mais rigole pas, on va vendre notre musique à nous.
4: On peut ramener le DJ officiel d'énergie, bien sûr.
1: Ah, mais non, génial. Mais tu sais que je mixe un peu, moi.
4: Eh ben, ramène ta clé.
1: Woziman, il m'a.
2: Tu donnais deux, trois notions.
1: Il m'a montré un peu.
2: Ouais, bien sûr.
0: On se fait une playlist partagée sur Spotify. On l'appelle Soirée équipe et on met un peu toute notre tambouille.
2: Il est hors de question que j'ai une playlist Soirée équipe. Mon téléphone, c'est hors de question.
0: Si on y met tous un peu de nous, tel un puzzle musical pour cette dernière.
2: Ça va vraiment une sacrée ambiance.
1: Ah, je pense que, ouais. Ça y est, j'ai fait un cadeau. Il y a un cadeau, qui vous attend.
2: Arrête, oh là là, tu dis ça, on va être obligé d'en faire un, c'est ça?
1: Ah non, pas du tout, c'est à moi de le faire. J'ai préparé un petit cadeau pour
0: vous. Oh là là, c'est mignon. C'est un cadeau qui se démembre pour qu'on.
1: Je vais pas te dire quoi, j'ai pas le droit de dire. Je peux dire qui est l'invité lundi? Eh ben, je dis pas ce que c'est le cadeau. Tout simplement. Mon poteau, Pablito, je suis content, on va te voir mercredi soir, venir faire la fête chez toi, à Spagne.
0: Mais merci.
4: Avec grand plaisir. Je vous attends, je vous embrasse.
1: Salut mon poteau, il est gentil comme tout, ton poteau. Tu dis que c'est un con. Il est hyper sympa.
3: Tu vois, c'est un amour finalement. Tu l'as vu à 16h, faut le voir à 22h.
1: Ouais, voilà. Il a l'air frais là. On va s'écouter Temper City. Tiens, mais tu le mets à la playlist Soirée équipe.
0: Oui, je le glisse.
2: Je l'adore.
0: Oh là là.
1: Ça, tu le rajoutes. Hein. Temper City, on est sur énergie. On est avec vous. Il nous reste 15 jours à passer avec vous. Même pas 10 jours à passer avec vous. On va en profiter à fond. Les cadeaux, c'est quoi les cadeaux?
3: Ce soir, il y a une Switch 2 à gagner. Le retour de la plancha.
0: Ah.
3: Et là, ça cartonne. Tout le monde la veut. Son enceinte Marshall, c'est ce soir. 0870 42 48.
1: Oh là là là là. Et vous êtes en région parisienne. On rajoute deux invités pour la soirée avec nous.
0: Cool.
1: Bah, tu sais, c'est un prévu devant Croatie Qatar. Venez voir avec nous.
0: Ah, ça va être marrant ça.
1: Deux invités, vous venez avec nous faire la fête. C'est top ça. Restez là, on est en direct sur Énergie jusqu'à 19h.
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1: C'est pas
2: foot. Non mais c'est fou l'équipe. Un mercredi soir, pleine semaine, soir de Croatie-Qatar. Bah, je pense que c'est le bon soir pour la soirée.
3: Bosnie, pardon.
2: C'est un peu classe Croatie. Bosnie-Qatar. Les copains, ça arrive dans un instant. Je sais pas, juste pour la soirée. On va l'écouter dans deux secondes. Ouais. Marseillais, les copains.
4: Faites classe.
2: Eh ouais, il habite mal au Mousque.
3: Ah ouais.
2: Ah, j'ai sérieux. Les infos pour Brio Dinette ce soir. Est-ce que Oriane, tu connais le thème?
3: Oui, bien sûr. Un moustachu, connu. Pas juste un moustachu tout court.
2: Oui, bien sûr. Je vous ai annoncé que j'allais faire une remontada de qualité jusqu'à la fin. Aujourd'hui, je suis imbattable. Je vous le dis. T'as pris qui? Mario Bros.
4: Ah ouais, chiant.
2: Oriane, t'as pris qui?
3: Brassens.
4: Ben moi, j'ai pris Charlie Chaplin. C'était juste énorme.
2: Ah ouais, je pris Hitler. Non. J'ai pris qui? J'ai pris Freddie Mercury. Reste avec nous sur Énergie un peu. Les 4 infos, 4 fun facts, ça va arriver. J'ai plein d'infos aussi à vous faire découvrir. Et on joue ensemble ce soir, bougez pas.
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2: Cette émission est très spontanée. Pio Marmaille, tout pio que tu es. Comment vous allez tous les deux?
3: Mais bien, ça va
2: plus. J'ai une info de dingue. Dans un instant, on va avoir tout le monde au téléphone. 0870 42 48. Il est grand temps que cette émission commence.
3: Mais ce serait bien.
2: Oui. Il ne se passe rien depuis 18 minutes.
3: C'est d'accord. Vrai.
2: Oh là là, je fais que mettre des disques et de la pub.
3: Oh, on papote un peu.
2: On papote un peu. Oui. Il se passe un truc de ouf. Je vais vous parler d'un frère et une sœur originaires de Croisic en Loire-Atlantique qui sont producteurs de sel de Guérande.
3: Ouais.
2: Et ils ont été appelés pour une commande de ouf. Genre, tous leurs stocks vont y passer.
3: Un mariage.
2: Non. Bah, pourquoi tu fais avec du sel au mariage?
3: Bah, il y a des gens qui aiment beaucoup le sel.
2: Ah non. Et réfléchis à l'endroit où on met du sel.
4: Bah, les concours de sumo.
2: Exactement.
3: Ah, c'est ça?
2: Je jure que oui.
4: Mais quoi?
2: Énorme. Bah, c'était ça ou pour déneiger Courchevel, hein. Là, c'est fermé. Donc, c'est sumo, hein. Ils ont été appelés pour fournir le sel pour le tournoi de sumo qui a lieu à Paris le week-end dernier. C'est eux qui ont mis le sel.
4: C'est génial.
2: T'sais, ils envoient du sel avant les sumo.
3: Ah, mais je sais pas.
4: Ah, bah, si, je sais pas.
3: Pour pas qu'ils glissent.
2: Non, c'est du rituel. C'est virer, j'ai pas l'info exacte, mais je sais que c'est un truc de rituel, de croyance. Avant d'y aller,
3: mais
2: on met un peu de sel, quoi.
3: Ils balancent quelle quantité de sel pour en avoir besoin autant?
2: Ah, bah, c'est un kilo par tête. Bah, ouais, c'est, tu balances, ouais, c'est ça.
3: Ah, ok, mais je ne connaissais pas.
2: Bah, bien sûr. Mettre un peu de sel comme ça, après, ils mettent un peu du thym.
3: D'huile d'olive.
4: Tu mets des Van Gogh, tu fais une ambiance derrière, tu te sers deux, trois pattes, quoi.
2: Le sel est donné aux sumo avant leur combat, ils le lancent en l'air pour purifier l'arène.
3: Tu me demandes,
2: t'as une réponse.
3: Ah, c'est fou.
2: Gauthier et Meredith ont dû retravailler légèrement le sel, l'adoucir et l'arrondir pour éviter que ça abîme le pied des sumo. Tu peux quand même pas foutre un pot de sel de Guérande par terre. Mais c'est génial, ils ont fourni le sel des sumo, Tori.
3: Trop génial. Bien.
2: J'ai vu quelques images, c'est marrant quand même les sumo, tu vois, on y pense pas.
4: Attention, hein.
2: Non,
4: tu m'as compris.
2: Non. 5 euros dans la boîte du restaurant.
4: Ah,
2: 5 euros dans la boîte du restaurant. Non.
4: Mais non.
2: Tu te rends pas compte pour le... Là, tu te rends pas compte pour les Asiatiques, pour qui suivent les sumo touristes, de dire les sumo c'est marrant, c'est non. C'est cul pour eux, c'est des sex symboles, c'est des dieux vivants là-bas.
4: Et même des pantalons hors.
2: Bien sûr,
4: j'ai jamais vu un sumo en pantalon.
2: Vous savez que les sumo, c'est les Baptiste Giabiconi là-bas.
3: Ah oui,
2: bien sûr. Non, mais quand je dis c'est marrant.
4: Oui.
2: Baptiste Giabiconi.
3: La vieille rêve. Vous avez l'air de vous y connaître en sumo.
4: Vieille rêve, 5 euros dans la boîte.
2: Allez,
3: Non, mais.
4: Ça fait 10. Ils mettent des pantalons, je sais pas quoi. Thibaut, t'as rien dit là-dessus.
2: J'ai
4: le droit de poser des questions à Mimi quand même.
3: Est-ce qu'on devient sumo ou on est sumo?
2: Je pense qu'il y a des aptitudes comme basketteur, mais tu peux le devenir. Et d'ailleurs, en ce moment, je sais pas s'il est français, mais il y a un Européen qui est un dieu vivant là-bas, qui cartonne. C'est un lutteur ou quoi. Et en fait, il est parti là-bas faire carrière.
3: Et tu te façonnes en tant que sumo, tu dois manger quand même de manière assez ciblée pour pouvoir un peu enfler.
2: Très musclé, hein.
4: Bien sûr.
2: Non, mais c'est beaucoup de muscles. Hein.
3: Ok.
2: Beaucoup de muscles.
4: Il y a un vrai régime alimentaire.
2: Moi, je suis pas là pour parler une heure des sumo. Je veux qu'il se passe des choses dans les sumo. Je vous donne l'info. Maintenant, il est temps qu'on écoute Ugel.
4: D'accord.
3: Je ne savais pas que t'en savais autant sur les sumo. Excuse-nous.
2: Mais pardon de respecter les cultures et pas que ma culture. D'accord. Et d'être également toujours un peu à l'écoute. La curiosité, moi, c'est ça qui m'anime.
3: Oui.
2: Être là et m'ouvrir aux autres.
3: Tu ouvres tes écoutilles, c'est bien.
2: Eh bien, bien sûr. Quel est le slogan de l'Union européenne?
3: Bah, tous unis.
2: Unis dans la diversité.
3: Ah, ouais.
2: D'accord. Réfléchis un peu là-dessus, Robert Schuman.
3: Ok.
4: Robert.
3: Le mec a tout sorti en une phrase. Il a fait un triple poursuite hier.
2: Ugel, voilà ce qu'on écoute. On peut vérifier. Je les vois vérifier. Allez-y.
3: Tous unis dans.

0: dans la diversité.
1: Et oui, dans la diversité.
0: Qu'est-ce qu'il y a de mieux ? La vérité. Pour des coups, tu gèles.
1: C'est bien.
0: C'est quatre fois que je le dis, mais mets-le à un moment donné. Même lui, il n'en peut plus. Et derrière, il dit, on y va ou pas ? Bienvenue sur Énergie, on est là jusqu'à 19h.
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0: Bienvenue tout le monde, on est sur Énergie, on passe d'une ambiance à l'autre. D'une ambiance à l'autre, c'est, on le disait, deux salles, deux ambiances.
1: Ah oui.
0: Puisqu'on vient d'écouter Ugel, et dans un instant, c'est John Legend, All of Me. C'est beau.
1: Bah, de toute façon, c'est toujours pareil. Tu t'ambiances, puis à un moment donné, bon, bah, il se passe un truc, et puis tu finis au slow.
3: J'adore cette chanson.
0: Bah, mais après, parce que vous êtes un peu des villes, quand même, hein. Parce que chez moi, à la campagne, on avait des discothèques, et c'était un peu différent. C'était deux salles, pas d'ambiance.
1: Ça arrive.
0: Mettre quatre salles, pas d'ambiance. C'était que pas d'ambiance.
1: Ouais.
0: Mais il y avait des salles, hein.
1: Ah bah ouais.
0: Il y avait la salle rétro, t'avais tout, et où tu ailles, il y avait pas d'ambiance. T'avais deux gars devant une bouteille de cutisard.
1: En train de se régler, en train de s'embrouiller.
4: Mais tu vois bien que t'es mon meilleur ami, même. J'ai envie de te péter la gueule.
1: C'est fou.
0: Il y a Régis qui est avec nous. Ça va, Régis ?
5: Ouais, salut !
0: Salut, mon Régis. Tu fais quoi dans la vie ?
5: Ah bah, je suis conducteur de bus.
0: Oh voilà. Là là, scolaire ou t'es dans un petit truc privatif ?
5: Non, bus urbain, tu vois, tout le monde, les enfants, les grands-parents, tout le monde.
0: Toute la ville, finalement ?
5: Toute la ville, à Angers, voilà.
0: T'as l'air heureux, toi, hein ?
5: Ouais, ça va, je suis content.
0: T'es bien.
5: Je suis content de te parler.
0: Bah, t'es gentil, t'es gentil.
5: Et à l'équipe aussi, hein, bien tout le monde.
3: Hein. Bah, nous aussi, Régis.
5: De parler au nouveau Michel Drucker du PAF, ça me fait plaisir.
1: Ah, ça, c'est pour Rémi, ça, c'est Rémi.
6: Ah, ouais, ah, c'est connu. Ouais, ouais,
3: ouais. Tu montes, hein ?
0: Bien sûr.
1: Je suis là pour longtemps. Hein.
0: Et encore, je vais vous dire un truc. Hein. Si je pouvais, il y aurait mon chien à côté de moi tout le temps. Sauf qu'on n'a pas le droit. Non.
1: Bah ouais.
3: Ce serait mignon, oui.
0: Bah oui, j'adorerais.
1: Ah oui, ouais.
0: Ce serait vraiment la fin. Tiens, est-ce que vous partez bientôt en vacances ?
3: Bah en août, quoi.
0: Bah j'ai l'héroïne du jour.
3: Ouais.
0: Ah ouais. L'héroïne du jour, pas l'héroïne, pas la drogue.
3: Ah, bah alors.
0: Je vois Rémi s'emballer. L'héroïne du jour, écoutez bien, jingle, je vous raconte toute son histoire.
7: L'héroïne du jour.
8: Ce qui est le patron.
9: Et moi.
0: Perla. Elle s'appelle Perla, c'est une Toulousaine.
3: Ouais.
0: Elle a créé un outil digital baptisé Naqualéa. Mm-hmm. C'est un outil qu'elle vend aux professionnels du tourisme et qui va être très utile cet été. D'après vous, qu'est-ce que c'est ?
3: Pour repérer quelque chose dont on aurait besoin en géolocalisation ?
0: Ah oui ? Non, non, pas en géolocalisation, mais c'est quelque chose dont on a besoin. La réponse est là, oui.
1: Est-ce que c'est un rapport avec la plage ? Une réservation sur la plage ?
0: Ah ouais, ouais, ouais. Ah, okay, ouais, je te le prends, la plage. Ouais, je te le prends.
3: Des places à l'ombre où se garer selon les heures.
0: C'est pas ça, mais bonne idée business.
3: C'est bien ça.
0: Bonne idée business. Te gare pas là, dans deux heures, il y a.
3: Et oui,
0: après, il suffit d'avoir le sens de l'orientation et de te dire le soleil est là, il va se coucher
3: non.
0: là.
3: Tu passes selon les arbres, les roches. Ah non, non, je vais la monter ce truc.
1: C'est un rapport avec les parasols ?
5: Les chaises longues ?
0: C'est pas... Oui, Régis, qu'est-ce qui a pu être inventé ?
5: Ah, des chaises longues connectées peut-être.
0: Ouais, c'est pas loin, mais qui indique quoi ?
3: Si c'est libre ou pas pour de vrai, si c'est un faux magazine qui est posé là pour la journée ou non.
0: Bravo à Ariane qui arrive à voler la réponse à Régis.
3: Merci, sans
0: Régis.
3: Régis.
0: Alors ça, aucun problème. Elle arrive, elle a dit, ouais, je vais te laisser là Régis, je vais vous servir tout ce que t'as trouvé et je vais juste dire la bonne réponse. Et la bonne réponse donc est pour Ariane, oui. A été créée cette application, enfin non, pas une application d'ailleurs, un outil digital qui est plutôt posé sur le transat et qui indique si le transat est vraiment utilisé ou non.
3: Un capteur pour savoir si quelqu'un s'est assis depuis une heure ou deux, quoi.
0: Un capteur où le dernier livre de Virginie Grimaldi ne suffit pas à être considéré comme une personne. Celui que vous posez à 7h du matin et vous venez à 13h sur le transat, ça ne fonctionne plus. Et pareil, si vous êtes allongé sur le transat, le capteur le retient. Et après, c'est vous qui le réglez en tant qu'hôtelier ou en tant que plagiste. Et vous dites, attention, si pendant plus de 3 quarts d'heure, personne se rallonge dessus, le transat est libre.
3: Ah, d'accord. C'est brillant, en vrai.
0: Pas mal, pas mal.
3: Je fais partie.
0: Comment pas mal ?
3: Si.
0: Pas mal, ça marche beaucoup en croisière. Ça, c'est très bon pour les croisières.
5: Ouais, les petits anciens, ils prennent tout et tout à chaque fois. Hein.
0: Et bien sûr, mais attendez, c'est encore des clichés. Hein. Vous savez que vraiment, il y a le livre qui est posé avant d'aller au petit-déj. Et après, tu vas au petit-déj, le transat est pris pour la journée. Moi, c'est pas ma France.
1: J'ai vu une vidéo. Oui,
0: c'est pas mes Caraïbes, c'est pas mon Fort Monterra, ça dépend où t'es.
1: C'est à côté.
0: C'est pas mon Europe, c'est pas mon Schengen.
3: Après, quand tu payes des vacances.
0: Oh putain, c'est elle.
1: Je le crois pas.
3: Non, c'est
1: sorti tout seul.
3: Laisse-moi
1: je le prends pas. Non.
0: Bien sûr. C'est celle-là, maman.
1: Mais remarque,
0: il y a tellement de relous qui le font, statistiquement, c'est normal qu'il y en ait un dans le studio. Soyez honnête, le studio, tout le monde. Oriane, j'arrive, je vais m'occuper de toi.
3: Vous t'inquiète.
0: Qui met un livre sur un transat pour réserver son transat ? Mais quelle honte, Oriane.
3: Attends, j'y vais finalement.
0: T'es morte à mes yeux.
3: Attends, laisse-moi faire la queue aux œufs brouillés. sans me stresser. En fait, le problème, c'est que je passais un mauvais petit-déj. J'étais là, vite, vite les enfants, vite. Il n'y aura plus de transat, il n'y aura plus de transat. Ou que des transats loin de l'escalier pour que je surveille bien les sécurités avant tout. Donc, au lieu de me gâcher mon petit-déj continental, au lieu de me gâcher mes œufs brouillés, j'ai dit à ma famille, allez prendre le petit-déj, je reviens. Je pose un choupi. Je pose un Pareo et je pose une crème.
0: Non,
3: mais
0: non,
3: attends, la demi-heure d'après,
0: non,
3: j'amortis mes réservations. J'en peux
0: non
3: plus d'être
0: mais
3: sur
0: regarde,
3: le goudron
0: pas, non,
3: chaud.
0: On peut
3: là
0: pas cette personne-là, tu me déçois.
3: Mais alors,
0: mon Dieu,
3: tu voudrais quoi? Que j'aille
0: mon
3: me battre?
0: Je suis déçu. Oh, ça aurait été Rémi, j'étais vraiment. Oui. Je, ça, moi, j'aurais pas. Je, mais devenant de toi.
3: En fait,
0: ah, t'es abattu.
3: Ça
0: ah,
3: sert à rien de me mettre en conflit vers 11h. Je suis pas une bonne personne dans le conflit. Je suis vraiment.
0: Non, mais tu peux éviter d'être dans le conflit. T'as pas besoin de rajouter dans le conflit. Tu n'es pas une bonne personne. Les gens qui font ça, vous avez vraiment pas une belle âme.
3: Et alors, qu'est-ce que tu fais si t'as plus de transat?
0: Eh ben, tu fais comme tout le monde. Tu vas au moment d'y aller. Tu regardes les transats qu'il y a. Mais en effet, il faut que les gens qui soient pas depuis une heure, le transat se libère. Et il y a du roulement. C'est ce qu'on appelle le roulement. C'est le taylorisme, hein, c'est le fordisme, hein, faut avoir aimé. C'est l'économie d'échelle, c'est le roulement. Eh ben oui, il y a du roulement, et puis à un moment donné, t'es bien placé, puis à un moment donné, t'es pas bien placé. Ben oui, c'est long.
3: Tu sais quoi, à l'échelle de la société, je sais pas ce que je suis, mais je passe des très bonnes vacances.
0: Voilà, oui, mais... tu sais ce que t'es? T'es centré sur ton petit toit, là, ton petit confort à toi, et le commun, le tout le monde. Mais bien sûr, le tout le monde, le bien commun. Bah, il te dépasse. Et si tout le monde était comme toi, bah, on s'en sortirait pas.
1: Et voilà. Et ouais, et les gens n'osent rien dire. J'imagine, ils te voient là le matin arriver avec ton petit
8: pauvre Ryan.
3: Non, non, mais attends. Ils me voient arriver après. Puis avec ma famille, on est dans une ambiance à la piscine. Tu sais, on passe sous les jambes les uns des autres.
0: Ah ouais.
3: Qu'est-ce qu'on
0: sympa
3: se marre.
0: Sympa.
9: Le cauchemar. J'arrive un jour. On se retrouve à Djerba la Douce. Je vois que t'es dans l'hôtel, je pars. Moi, dans l'hôtel, je quitte, je dis je peux pas, la chambre va pas, je m'en vais.
3: C'est quoi, je te regardais un transat?
0: C'est encore à cause de la dame qui fait passer le petit sous les jambes. Ouais, vous êtes pas le premier de ce combat, là.
9: Moi, monsieur Guillotton, qui est parti la semaine dernière.
1: Il a quitté, hein, mais non plus.
0: Régis, je te fais un gros bisou, un bonheur de te parler. On s'écoute John Legend. Je sens que t'es un romantique, ça va te faire beaucoup de bien, ça, Régis.
10: Ouais, merci beaucoup.
0: Avec grand plaisir.
10: Ma femme est à côté, à l'écoute, alors.
0: C'est quoi son prénom?
10: Régis.
0: Non mais elle. Ouais, vous êtes tous les deux Régis.
10: Régine. Non, je rigole. C'est Mathilde.
0: Mathilde et Régis. Oh, voilà. Là, vous êtes mignons tous les deux. Vous êtes combien de temps que vous êtes ensemble?
10: 23 ans.
0: Oh, ah
10: ouais. Et on a un fils de 5 ans, à peu près de ton âge d'ailleurs.
0: Oh là là. De l'âge du mien, il veut dire pas de mon âge. Il n'a pas 5 ans. Voilà.
10: Oui, non, c'est pas ton âge.
0: Eh ben, tu l'embrasses pour nous.
10: Je fais un gros bisou à Mathilde.
0: Oh là là, t'es sympa, je l'aime bien. Je t'aime bien, Régis. Hein.
3: T'as une très bonne aura.
0: Ah ouais.
10: Bah merci, c'est gentil. Et bon, je vous aime aussi.
0: Bah franchement, t'as un amour. Tu sais quoi, j'ai une bonne nouvelle, on te garde un transat à la piscine.
10: Non, attends,
0: nous on passe l'après-midi ensemble, ok?
10: Mais j'aime pas le soleil, je m'allonge pas sur les transats.
0: Allez, bah top. John Legend dans Love Me. Allez, ça fait un moment que je joue du piano, alors on y va.
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0: Il est fort ce John Legend. Qu'est-ce qu'il a fait d'autre, John Legend? J'adore. Oh, Love Me, c'est pas mal, hein. C'est vrai que là, bon, il fait chaud et tout, faut de tout, mais là, c'est vraiment la chanson des lovers.
3: Il avait fait la BO de La La Land, enfin, il avait fait quelques titres sur la BO de La La Land, il avait même joué dans La La Land.
0: Il est dans le film de La La Land.
3: Ouais.
0: Les plus gros titres de John Legend, est-ce que tu sais, Delphine, tiens, les plus grands titres de John Legend?
11: Non, je ne connais pas.
0: Eh ben, moi non plus.
3: Ah, Love Me Again, on me dit.
0: Oui, Love Me Again. Ah, et moi encore. De toute façon, lui, il est dans l'amour.
9: Ah oui, c'est son truc. Hein.
0: Il est dans l'amour, prends tout de moi, All of Me, tout de moi.
3: C'est un romantique, mais il est toujours avec la même femme depuis, je pense, 15, 20 ans.
0: Remarque, ça veut peut-être dire aussi, tu me prends comme je suis. Hein. Non, parce qu'il le chante joli, peut-être qu'il dit juste, il dit, moi, tu me prends comme je suis, je pisse la porte ouverte. Voilà. Tu veux que je dise, j'aime pas faire les courses, je fais pas le linge, ouais, tu me prends comme je suis, All of Me. Hein. C'est quoi ça? Je suis attachant.
9: Tu connais les gens?
0: Ah, je suis attachant. Je suis attachant. Love Me Again, c'est John Newman. Vous avez confondu les gens? Oh là là.
1: Mais non, mais
0: pas possible.
3: Possible le souffle.
0: Ordinary people, les copains.
1: Ordinary.
0: Ça.
3: Voilà.
0: Excusez-moi. Pas vu de la semaine.
3: Comment?
0: Pas vu de la semaine.
3: Il est très piano, ce gars.
0: Non, non, mais attends, attendez ce que je suis en train de vous dire. Immense chanteur, immense pianiste. C'est juste, est-ce qu'il a des tubes?
3: Il produit beaucoup et il écrit beaucoup pour les autres.
0: Oui, ça, c'est quand t'as pas de tubes. Pour Alicia Keys, notamment.
3: Sans doute.
0: Il a fait des folies avec ça. Ça, je connais. Mais c'est qui, ce chanteur? Non, mais en fait, il a beaucoup bossé avec Vianney.
9: Tu connais, c'est
0: Delphine, tu viens d'où?
8: Eh bien, je viens de Pantin.
1: Oh là là, t'es une voisine de Rémi, hein?
9: Oui, 93.
8: Exactement.
1: Bah bien sûr, t'es une voisine de Rémi. Tu vas rester avec nous. Est-ce que t'as un peu de temps pour voter pour la meilleure info pour briller au dîner de ce soir?
8: Absolument. Bah oui, je vais l'entendre, la meilleure info.
1: Ouais. Et bah alors, figure-toi que c'est que sur des moustachus. Le thème de ce soir, moustachu. Pourquoi? Parce que on est le 18 juin. Qu'est-ce qu'il y a eu le 18 juin?
3: L'appel de Charles de Gaulle.
1: L'appel de De Gaulle. Oh, j'avais une moustache, on a tendance à l'oublier.
3: Oui, on
1: a complètement
3: peu.
1: Zappé même. Petite moustache. Donc que des infos sur des moustachus. Pas le droit de prendre mon père. Ton père en a une très belle.
12: Ah oui, une belle moustache. Je vous ai compris, Français, Française. Ici à Londres, cet après-midi chez Macy's. Mais avec vous sur Avant les FM. Restez avec nous dans un instant. On va écouter
1: Mauvais Joe. Pilé. J'ai toujours envie de dire plié, c'est pilé, bien sûr. Vous l'adorez ce morceau, nous aussi. Il arrive dans deux secondes. Delphine est avec nous. Les infos pour au dîner de ce soir. Des jeux, plein de trucs. On va s'éclater.
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1: Comment vous avez fait ça?
9: Bah on chante, hein. Moi je veux dire, j'ai un Gary qui est là avec nous, il fait que de chanter. Je dis, bah tu vas chanter Camille Combal sur la musique.
1: Ah mais c'est pas le vrai.
9: Non.
1: Ah bah ça me touche encore plus.
9: C'est cool, hein.
1: Bah
3: vous
1: ouais,
3: êtes très créatif.
1: Bravo l'équipe, hein. Vous êtes vraiment des kiffs, hein. Mauvais Joe, voilà ce qu'on écoute tout de suite. Il est.
9: Ah,
1: et dans un instant, les infos pour briller au dîner de ce soir. Oh là là, je vais vous régler.
9: Ah non, pas du tout.
1: Ah, je suis sur Freddy Mercury, allez bien mon info.
9: Rappelle-nous, Rémi.
1: Mais Mario, mais vous allez tomber de la voix.
9: Mario, la barbe.
1: Mais vous allez tomber, c'est le plus connu.
9: C'est la barbe.
1: Moi, je fais des trucs transgénérationnels, hein. C'est-à-dire que les enfants connaissent, les parents connaissent. Le Freddy Mercury, on ne le connaît plus.
9: Je respecte, hein, toujours pareil.
3: Moi, c'est sûr, ça n'a jamais été fait sur Énergie. Je vais vous parler de la vie amoureuse de Brassens.
1: Ça n'a vraiment pas été fait sur Énergie.
3: Vous allez voir, c'est coquin.
1: Même sur Nostalgie, Brassens, ouais, c'est à l'ancienne.
3: Il est plus, il est sorti de la
1: Et toi, c'est quoi?
9: Charlie Chaplin. J'adore, ouais, je suis fan de Charlie Chaplin. C'est énorme.
1: Non.
9: Tout le monde aime Charlie Chaplin. Tu connais quelqu'un qui aime pas Charlie Chaplin?
1: Il était problématique, hein, dans la vie.
9: Ah mais bon, ça, attention.
1: Non, mais bah, un grand monsieur, standing, ouais, la plus grande standing ovation de l'histoire des Oscars. Quand il a reçu son Oscar d'honneur, il n'avait plus le droit de rentrer aux États-Unis, rapport aux problématiques. Et quand il est revenu aux États-Unis, il a eu le droit, il a reçu un Oscar d'honneur à quelques peut-être mois de son décès. Et il y a la plus grande standing qu'il y a jamais eu aux Oscars pour quelqu'un.
9: C'est beau.
1: Bah ouais. C'est une super info, ça. Non, mais ouais, tu viens de nous donner un croustille, là.
9: C'est peut-être mieux que mon info, tu vois.
1: J'ai vu dans tes yeux que tu t'es dit, ah, c'est bien.
3: C'est intéressant.
1: Allez, restez avec nous sur Énergie, on se fait ça. Et c'est Delphine qui va voter.
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1: Ça va être le son de l'été, hein. Ça va être le son de l'été avec Shakira. Là, on va écouter Algo Tout dans un instant, mais avec son morceau de la Coupe du Monde, ça va être une dinguerie aussi. Mais je suis là avec Canon aussi.
9: Ça nous épuise les titres de l'été, non?
1: Moi je fais que danser, j'en peux plus là, j'ai mal à la hanche. J'ai mal à la hanche.
3: Queen.
1: Même si vous le connaissez, mon titre de l'été, je sais pas si on le joue ce soir. Offenbach.
9: Ah bah bien. Ah, est-ce qu'on l'a ce soir? Attends.
1: Offenbach.
9: Offenbach.
3: À la reprise.
1: Offenbach.
9: Offenbach.
1: Non, non, attends, on a pas prévu de le mettre.
9: Offenbach.
1: Non, attends, attends.
9: Ouais, c'est bien, c'est un bon titre, Offenbach.
1: De l'été?
9: Ah si, ah, ça,
1: parce que le titre de départ était génial. Pardon, c'était Star Sailor.
3: Est-ce
1: Superman Lovers, non?
9: Oui, c'est ça.
1: Oh là là, ils l'ont fait le remix, c'est un kiff.

0: toi, mouton.
1: Moi, je pensais t'es, tu vois.
0: J'adore. T'aimes des filles, ça?
2: Ah, j'adore.
0: Ouais. Ah là là là. Après, j'aime la Java.
3: Ah, bah, toi, c'est ton truc.
0: Ah, moi, je fais la Java. Ah,
1: ouais. Et quand ça bouge, t'es là, toi.
0: Ah, bah, attendez. Oh.
3: La siesta, ça le connaît. Hein.
0: Ah, la bamboche, attends, bien sûr. Bon, on va pouvoir passer aux infos pour Bruno dîner de ce soir. L'appel du 18 juin, bah, c'était un 18 juin, nous sommes le 18 juin. On va parler donc, on célèbre le général de Gaulle. On est au bout des idées. Hein. De Gaulle, il avait une moustache, les moustaches. On est en 1940, bien sûr. Delphine, c'est toi qui vas voter pour la meilleure info, t'es d'accord?
4: Allez, ok, pas de souci.
0: Et c'est le Tips qui s'y colle en premier, le Tips qui nous parle de Charlie Chaplin à l'ancienne. Hein, pour les plus jeunes, genre c'était Pierre Ninet.
5: C'est ça? C'est ça, avec un peu moins de cheveux, mais c'est ça. Et ben, je me suis renseigné pourquoi Charlie Chaplin, il y avait ce look-là, cette dégaine, tout. Le costume trop grand, tous ces trucs-là, l'attirail, la moustache. Mais il y a une explication, juste avant de tourner le premier film, il avait le personnage en tête, mais il a jamais pensé à aucun moment de comment il serait fringué. Du coup, il est allé carrément dans les loges, dans l'arrière-boutique, on va dire, du tournage. Il a pris une valise, il l'a ouverte. Dedans, il a pris un truc trop grand, exprès une veste trop grande. Il a vu qu'il y avait un chapeau melon qui triffait, ça fera très bien l'affaire. Un pantalon trop grand, des chaussures trop grandes, la petite chemise bien serrée comme il faut. Il dit, ok, là, on est top comme il faut. Il manque juste un truc en plus. Qu'est-ce que ça peut être? La moustache. Et à ce moment-là, il se dit, comment je peux faire pour avoir un truc un peu significatif? Il se fait la toute petite moustache qu'on connaît bien. Et pourquoi elle est petite comme ça? C'est pour qu'on voit ses expressions de visage et qu'on voit sa bouche, comment elle bouge. Ah. C'est pour ça qu'elle est petite, pour qu'on voit ses mimiques. Ah. Vous avez toutes les explications de pourquoi Charlie Chaplin est en Charlot. 1914, ça se passe.
1: Ouais. C'est intéressant. J'aime bien. Oui, oui, j'aime bien.
0: Ah, il a trouvé son clown.
5: Mais et voilà, c'est ça.
0: La petite moustache de l'époque, t'es sûr que c'était pas juste une mode?
5: Et non, parce que justement, en fait, je me suis renseigné. Est-ce que c'était un rapport avec l'autre, comment il s'appelait, Hitler? Il y avait la moustache là, comme ça.
0: Ah, bah, bien sûr, mais qui est arrivé avant? La poule ou l'œuf?
5: C'est ça le problème.
0: Et pardon, mais De Gaulle aussi avait cette moustache-là.
5: Et en fait, non, ça n'a rien à voir. C'est vraiment, il a testé, il s'est rendu compte que c'était la meilleure façon pour montrer son visage comme il faut avec ses expressions. C'est pour ça qu'il a fait ça. Et donner un petit côté comique. Ah, bon.
0: Oriane.
6: Georges Brassens.
0: Moustache, je suis célèbre. Là, t'es dans le thème. Hein.
6: Une énorme moustache très fournie, très belle.
0: Très dense, ouais, c'est faut rembouiller. Hein.
6: Je vais vous parler d'amour. Georges, en 1942.
0: Pardon, si tu parles de Georges Brassens, tu vas parler d'amour.
6: D'amour.
0: Ou à l'Auvergne.
6: C'est sa tante qui lui a arrangé un coup. Antoinette. Elle lui présente une pote à elle, Jeanne Planche. Elle dit, bon, elle a 30 ans de plus que toi, mais...
0: Ah, donc c'est vraiment une copine de la tante, une copine de classe, quoi.
6: Sa tata. Tata Antoinette, t'as pas une dame à me présenter? Oui, oui, ma copine Jeanne Planche. La coup de foudre, oh, il est évidemment majeur, entre Jeanne et Georges. Sauf que Jeanne est mariée à Marcel.
0: Ah, mon Marcel. Ouais. Ah, mon Dieu, il a les cornes. Il a les cornes, mon Marcel. Bah, bah.
6: Et ça n'arrête personne. Ni Georges, ni Jeanne Planche. Et donc, bah, Georges devient son amant. Et Marcel, il est tellement choubidou qui dit à Georges, bah, viens habiter avec nous si tu veux, comme ça tu profites bien de Jeanne Planche.
0: Ou à l'Auvergne. Ah ouais, donc Marcel qui s'en façon me prêter ta femme sa concession. Du lundi au vendredi, je lui ai fait l'amour tempête.
6: Mais vous êtes trop fort, parce que cette chanson, l'Auvergne, il l'a écrite pour Marcel.
0: Oh non,
6: pour le coquin.
0: Ah non.
6: Oui, à force d'habiter ensemble, bon, tout le monde devient pote. Marcel dit, bah, c'est pas grave. Ah, c'est vous. Et il lui a, elle lui a offert Jeanne Planche une guitare. Voilà, pour
0: entre autres, oui.
6: Voilà,
0: entre autres.
6: Et tout son amour. Et il a écrit L'Auvergnat.
0: L'Auvergnat, c'est pour le
6: mari, coquin, dont le mari cocu, maîtresse,
0: le mari, ouais, le mari trompé, quoi.
6: Ouais.
0: Donc, mais lui, il l'a accueilli chez lui consentant.
6: Consentant, Marcel.
0: Ouais, c'est un peu une vicose pour Marcel.
6: Un peu, hein. Ouais, mais il a une chanson. On l'écoutera jamais plus pareil.
0: Ouais, après, c'est mignon.
6: Toi, l'Auvergnat qui s'en fasse.
0: Bah, m'a tout donné, hein, c'est ce qu'il dit, là, je pense. Attends, quand il meurt, là, Marcel.
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0: Tu m'étonnes. Ouais, tu m'étonnes. Il a laissé sa femme. Il peut bien lui souhaiter une belle vie, une belle mort après. Enfin, bref. 4 fun facts sur un moustache, je suis célèbre. Je pars sur Freddie Mercury. On a un petit extrait de Freddie Mercury. D'où vient la voix inimitable de Freddie Mercury? Sa voix inimitable.
5: Bah, enfin, c'est-à-dire qu'il s'est inspiré de quelqu'un?
0: Non. Ah, il avait un problème aux cordes vocales? Vous voyez quand même qu'il avait une... comment dire? Il n'était pas prognate, il avait une mâchoire particulière, Freddie Mercury, avec les dents très avancées notamment.
5: Oui.
0: C'est de là que vient ce timbre de voix si spectaculaire, parce qu'il a une supraclusion. Freddie Mercury avait 4 dents de plus que vous et nous, 2 dents de chaque côté, en plus en haut.
6: Ah bon ?
0: Ce qui lui a créé une déformation de la mâchoire, l'a élargie, et ce qui a fait qu'il avait une voix si exceptionnelle qu'il pouvait monter tellement haut, en voix de tête, choper des notes si hautes. C'est parce qu'il avait 4 dents de plus que toi, de plus que moi, de plus que tout le monde.
6: Ça devait être long à passer le fil dentaire le soir.
0: Ah bah bien sûr, c'est un moment. Tu m'étonnes, les mailles diamants là, tu m'as un moment.
5: Mais surtout, enfin, on le connaît aussi malheureusement pour ses dents, quoi. Je veux dire, c'est hyper
0: ce que je viens de dire. Hein.
5: Oui, mais c'est pas au-delà même de la voix. Je trouve que vraiment, c'est ses dents, tu vois, qu'il y en a un peu plus. C'est ça que je veux dire, quoi. Mais, tu sens que bon.
6: Quand les personnes âgées souvent perdent leurs dents, ils comme ça. Donc c'est vrai que notre dentition modifie notre voix.
0: Ah mais bien sûr, elle a une supraclusion. Je vous le dis, voilà.
6: On pourra plus faire de radio quand on perd nos dents.
0: Et il a jamais, parce que souvent on disait, mais c'est fou avec l'argent qu'il a eu après, ça se faisait même à l'époque de changer. C'est qu'il risquait de perdre sa voix. C'est la raison qu'il disait qu'il allait si haut dans sa voix.
6: Très intéressant.
0: Et donc il a jamais changé. Un grand merci, t'es bonne perdante. Ah, je laisse un peu.

0: Apparemment non, Delphine, hein, t'es pas dedans. Hein. On va écouter le début de Bohemian Rhapsody. T'aimes bien Queen, Delphine, ou pas?
1: Ah, j'adore, ouais.
0: Ben voilà.
2: Respect from reality.
1: Mais je la connaissais, cette info, Camille, hein, sur le...
0: Ah, génial. Le dedans,
1: là. Ouais, j'avais vu un reportage, j'avais écouté un reportage sur Freddie Mercury, effectivement, ils avaient expliqué pourquoi ils faisaient pas de traitement, tu vois, pour remettre ses dents en place.
0: Après, et c'est pas éliminatoire, tu la connaissais, hein?
1: Non, c'est pas éliminatoire, non. Et moi, je voulais vous en proposer une autre, d'anecdote sur la moustache.
0: Je veux juste

0: Ça, vous savez quoi, ce titre, c'est Queen featuring l'Union Française pour la Santé du Coup Dentaire. L'UFSBD. Rémi, t'as 6 secondes pour la faire.
1: Vous faites marrer les mecs, vous faites des...
0: Bon bah ok, dans 2 secondes tu l'as fait, comme ça on aura aussi celle de Delphine. Sans transition, Shakira qui a toutes ses dents. Je crois, il n'y a pas de problème. On a fait un petit détartrage à la Coupe du Monde, tout se passe bien.
2: Merci.
0: Ah, bien sûr. Bah, je suis secteur 2. Hein.
1: Ouais, vous êtes conventionné.
0: Ouais, ouais, bien sûr. Cool, ouais. On s'est arrangé avec elle, il n'y a pas de souci. Algoto et Delphine qui revient, bien sûr.
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0: Salut tout le monde, il nous manque 2 infos pour avoir fait le tour des infos pour briller au dîner de ce soir. Le thème de ce soir, moustachu célèbre sur Énergie. Pardonnez-moi, puisque oui, chaque soir, nous faisons la bataille des fun facts.
1: Bah oui.
0: Sur un thème. Et ce soir, c'est celui-là, c'est la moustache. C'est une spéciale Delphine qui est très moustache, m'a-t-on dit, hors antenne. Et donc, c'était pour honorer également Delphine, surtout pour ça. Elle pousse bien d'ailleurs chez Thibaut, c'est vrai.
4: Et vous avez vu, j'ai déjà travaillé un petit peu. Alors là, j'ai décidé de la tailler un petit peu pour qu'elle soit plus fine. Voilà, vous me dites oui, vous me dites non, mais.
5: Si, c'est bien. Mais essayez de faire une petite pointe un peu au bout là.
4: C'est tu
5: bien,
4: connais c'est le problème.
0: Vous que ça revienne un petit peu en Jean Rochefort. Bien sûr, évidemment.
4: Mais j'ai pas votre pilosité, moi, ça pousse pas aussi fort que vous.
0: Delphine a une info. Ensuite, on aura celle de Rémi. C'est quoi, toi, Delphine?
6: Alors, je voulais vous demander si vous connaissez le record de la plus longue moustache du monde.
2: Ah non?
0: Mais alors, attends, elle doit arriver jusqu'au pied. Allez, elle doit faire. Allez, elle fait 1m20.
6: Ah, bah, t'es loin. Alors, c'est un Indien. Je vais pas prononcer son nom parce que c'est un peu compliqué. Et sa moustache mesurait 4,29 mètres. 4,32
2: mètres. Ah ouais? Donc, à démêler, ça doit déplacer, être.
6: Ouais, puis pour se déplacer, il devait l'enrouler autour du cou.
0: Bah ouais, t'en fais un collier.
6: C'est pas facile au quotidien.
4: Alors, en temps de canicule, c'est un peu pénible parce que là, ça tient chaud.
0: Oui, quoi. Mais l'hiver, ça fait une écharpe.
4: Bah oui.
6: Ouais, ouais,
0: ça fait,
6: voilà.
0: Ça fait un ras du cou, quoi.
6: Ouais. Ah, oui. En parlant de chaleur, est-ce que vous avez la clim qui a réparé, vous?
0: Oui, c'est bon, on a assez gentil de t'en inquiéter.

0: tu perds le point et on y va.
1: Allez, bah vous êtes pas prêts là. Regardez, je vais vous parler de Mario. Donc Mario, tout le monde y joue, les enfants, les parents, tout le monde. Mario, avant de s'appeler Mario, s'appelait Jumpman. Pourquoi ? Parce qu'il saute, Jumpman. Donc les gars, chez Nintendo, n'avaient pas de nom. Et un jour, ils sont là dans le bureau américain de Nintendo et il y a le boss des bureaux, celui qui leur loue les bureaux Nintendo, qui débarque en furie parce que Nintendo a des loyers de retard. Et il arrive et dit, mais attendez, je comprends pas, tout ça en américain, bien sûr. Comment s'appelle ce boss ? Ce gars qui loue, Mario Segal. Et les deux boss de Nintendo se disent, attends, mais on cherchait un nom, mais en fait, c'est Mario, c'est notre gars, là. C'est le propriétaire des murs. Et donc, Mario, boum, ça devient Mario. Et vous savez quel est le nom de Mario ? Son nom de famille ? Il s'appelle Mario. Luigi Mario, Mario Mario. Alors, parce que Mario Bros, les deux s'appellent Mario. Je trouve ça extraordinaire de savoir que ce gars, c'est le nom du proprio, qui était un peu en pétard, comme on dit. C'est une belle info, ça, hein ? Si... Oui.
2: Je suis désolée, mais on l'a déjà faite pour le thème jeux vidéo.
1: Ah là là. Ah non.
2: Si.
1: Ah non.
2: Ah non. Si, Rémi.
1: Aïe. Qui l'a faite ?
2: Je crois que c'est Émilie qui l'avait faite.
3: Que en le tout cas, que sur le thème jeux vidéo, elle a déjà été faite.
2: Ouais.
3: Que là, je peux te certifier qu'elle a déjà été faite.
2: Ouais. Mais avec Camille, on s'est regardé et si. Ça nous a dit quelque chose et elle a déjà été faite.
4: Alors, si je peux me permettre, elle est déjà faite, j'imagine, mais elle est très bien.
5: Ouais, elle est super bien racontée en plus.
1: Mais vous êtes ok, d'accord. Là, je prends un petit coup derrière la nuque. Hein.
2: Donc, ça fera 30 euros de moi. Dans la cagnotte.
1: Il n'y a pas de souci, Anna. C'était hier ton anniv, toi, non ?
3: Non, mais surtout Rémi, moustachu, Mario Bros, c'est évident, quoi. Il n'y a pas de DA, quoi.
1: Mais voilà. Faut rigoler ou quoi ?
3: Mais c'est vraiment, c'est, on fait des infos sur un choc. Ben, Arbrest Willis, ouais, bon.
1: Bah non, okay, je vous fais une info générationnelle, transgénérationnelle, les enfants comme les parents. Qu'est-ce qu'on s'en fout de Georges Brassens et Fred Mercury ?
4: Je te dis quel
1: geste ! Moi, qui arrive avec Charlie Chaplin, on l'a pas vu depuis 1922. Je vous parle d'un gars qui est encore dans la queue.
4: Ah, les balles perdues du frustre.
3: Non, mais là, c'est la vraie personnalité. Ouais. Voilà, là, c'est le vrai, là.
4: C'est plus le mec avec son sauciflard qui sourit à tout le monde, là.
1: Pardon, mais
3: là, c'est plus le gars sympa, qui est les gobous, tout le monde, exactement, ils sont le saucisson au noir. Comment ça va, l'équipe, machin. Ah, plus rien, là.
1: Mais non, mais
3: en roue libre. Voilà. Là, chers auditeurs, ça y est. Il a fallu arriver à cette émission de la fin pour voir la vraie personnalité de Rémi.
1: Les masques
3: c'est
1: tombent.
3: Voilà, c'est ça qu'on vit. Pas les masques. Mireille Dumas. Non. Pas les masques.
1: Mais on peut pas me dire que c'est nul. Non, c'est une belle info. Après, bon, elle a peut-être déjà été faite. Peut-être. Mais c'est une belle info.
3: Delphine. Ouais. Rémi doit déjà 10 euros ce soir. 5 euros, il y a eu 5 euros tout à l'heure. 10 euros dans la boîte du respect.
1: J'en peux plus.
3: Info déjà faite, c'est 5 euros qu'on vous offre vendredi prochain pour la dernière. Hein.
2: Il doit 35 euros.
3: Ouais, il devait déjà 25.
1: Oh, l'enfer.
6: Ça commence à faire, Rémi.
1: On est en fin d'année. Hein.
4: Tu nous menaces, là.
1: Vous pouvez être sûr d'un truc. Non, vous pouvez être sûr d'un truc. Ce soir, je réécoute l'émission dans laquelle on parle des jeux vidéo en podcast.
3: Ouais,
1: et si jamais...
3: Si je peux me permettre, ferais mieux d'accepter la sentence, qui est irrévocable, et à la place de te mettre à travailler sur celle de demain. Donc, perdre du temps à réécouter les anciennes. Hein.
1: Je vous propose quelque chose. Si, en effet, elle a été faite, je rajoute 10 euros. D'accord ? Ça fera 45. Si jamais c'est pas fait, Anna doit 15 balles dans la boîte.
3: Non, mais je fais une question à compte. Oui, mais la Cécile Fact-Checking remboursera les 5 euros et c'est elle qui paiera.
1: Oui. Merci.
2: Oui, je te promets. Pas 15 balles, mais
1: pas
2: 5 euros.
1: Pas de soucis.
3: Ok ?
1: Ouais, il n'y a pas de problème.
3: Voilà, bah, t'écouteras un spécial jeu vidéo. Spoiler alerte, t'as pas gagné une fois de plus. Hein. T'attends pas à gagner ce soir-là.
1: Non,
3: hein.
1: Non, mais j'imagine.
3: Laquelle était ta préférée, Delphine, ce soir ?
6: Eh ben écoute, moi j'ai préféré celle de Freddie Mercury, même si je l'avais déjà entendue. Je pense que c'est celle que tu peux recaler aux idées de ce soir.
3: Eh bien, ça veut donc dire que je passe à 9 points.
4: Oh,
3: les filles sont à 6 points. J'enlève un point à Thibaut qui tombe à 0.
4: Oh, je suis dégoûté. J'ai trop le seum. Je commençais à m'envoler, j'étais là, je suis allé sortir la tête de l'eau et là.
3: Et bon, Rémi reste à moins 5. Hein. Moins 5, il nous reste 6 émissions, vous l'avez compris. C'est pas perdu, Rémi, c'est pas perdu.
1: Je peux le faire. Mais je vous le dis, je vais arriver.
4: Ouais, essaye de faire des news pas faites.
1: Ouais. Bah oui.
3: Mais attention, Rémi, hein. C'est pas gagné. Hein.
1: C'est pas gagné, mais c'est pas perdant.
3: J'embrasse Delphine qui a passé ce si long moment avec nous. On s'écoute jouer, doit être filé tout de suite sur Énergie.
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3: Bienvenue tout le monde sur Énergie, 17h08. Dans un instant, Shakira, Dai Dai, la chanson de la Coupe du Monde.
1: Ah oui, on l'adore.
3: J'adore. On va jouer dans un instant. Hein. On vous offre une Switch 2.
1: Ah, sympa, merci.
3: J'hésite, on fera soit un qui triche le plus vite, soit un jeu des indices.
1: Et sur la Switch 2, on peut jouer à Mario ou pas? Juste pour savoir.
3: On peut jouer à Mario.
1: Mario Moustachu. Les copains,
4: oui,
1: on saura dans un instant si Rémi doit 15 euros ou 5 euros. Et dans ouais, la boîte.
2: On est en train de réécouter, c'est ça?
1: On est en train d'emmener l'enquête. Si vous étiez avec nous, il y a une sombre histoire qui est en train de se régler. Rassurez-vous. Oriane, ça va?
2: Trop.
1: Ce soir sur TF1, retour d'une grande saga de l'été. Ça tombe bien, c'est l'été. Zodiac.
2: Ah,
1: génial. Zodiac est de retour avec Francis Huster qui prend toujours le rôle du commissaire.
3: Ah ouais.
1: Ah, je me rappelle pas, moi. Apparemment, Zodiac, Francis Huster était déjà dingue, jouant un commissaire. Et là, il reprend son rôle 20 ans après. La même série et tout, c'est fou, non?
2: J'ai jamais regardé, non, je crois.
1: Il y a une grille chauvin dedans, non?
3: Je sais pas, tu m'en
2: plus là, je crois. Non, là, je l'ai pas vu à l'affiche.
1: Okay. Moi, j'ai regardé ça avec ma mère. Bien sûr.
3: C'est Claire Kane.
1: Claire Kane, je les confonds toutes les deux.
2: Mais je crois que Claire Kane, elle est pas là non plus. Si?
1: Non, elle est pas là non plus. Je vous ai dit Francis Huster.
2: Il y a pas que lui.
1: Bah, j'ai que des questions sur l'été, vous me répondez très vite.
4: Ouais.
1: Votre série préf de l'été, donc ça aurait pu être Zodiac ou pas. Votre plat d'été préf, Oriane.
2: Les anchois marinés.
1: Hein?
2: Oui.
1: Rémi. Moi, c'est simple, c'est les godivots, donc les chipots, quoi. Non, mais écoute-moi, les chipots avec une salade de tomate mozza.
3: Ah, ben moi, j'allais dire tomate mozza.
1: Oui, mais rajoute des petites chipots. Tomate mozza, c'est super. Votre boisson d'été?
2: Je dirais le Bloody Mary.
1: Ah ouais? Le Bloody Mary.
2: Ouais, juste tomate vodka.
1: Moi, c'est citronnade, et si t'ajoutes un peu de blanc, ça fait une marquisette.
4: Bonjour à tous, hein.
3: Ouais. Moi, j'aime bien le Moscato d'Astis. C'est un vin pétillant à 5 degrés, là. Pas du tout. Ouais, c'est un apéritif chez un peu les seniors en Italie.
2: Ah, d'accord. Ah, un peu amer, comme
3: ouais,
2: ça?
3: Tout à fait, moi, tout à fait. Et enfin, plage ou piscine?
2: Plage.
1: Tous les jours. Alors, je suis un peu étonné que tu ne donnes pas l'option rivière. Moi, je suis rivière. Je suis rivière et sans serviette, tu te colles sur le rocher là au champ en Ardèche. Là.
2: Oh, mais tu glisses même là, mais... et il est luisant, non, le rocher. Non.
3: Rivière sans serviette. Bon, punk à chien.
1: Ah, oui. Et tu prends pas de maillot, t'en sers ouais, hein. Tu laisses sécher ça sur un rocher, t'es tranquille. Hein.
3: Tu sors le jambé, hein, tu vends de beaux. T'es pas à l'abri de vendre de pognon là.
1: La rivière qui est aussi ton habitat pour les vacances. Hein. Tu vis sous un arbre.
2: Bah tu t'y laves, bien sûr.
3: Bien sûr. De toute façon, il n'y a pas de plan B. Hein. Reste avec nous sur Énergie. Shakira qui arrive dans un instant.
0: Salut mon Camille, comment ça va? C'est Kenji, dis-moi, j'ai entendu un truc là. Pourrais pas changer le générique un peu de Énergie? Et je sais pas, à la place tu mets mon Dieu, laissez-les-moi. Les beaux yeux de Camille Combal. Qu'est-ce t'en dis? Allez, fais-moi un retour s'il te plaît. À bientôt.
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1: Merci à Kenji qui a été un de nos nombreux invités pendant ces 2 ans sur Énergie. Ce soir c'est Julia Piaton, demain soir c'est Soprano, nos invités dans l'émission.
4: Et ils chantent ça. C'est pas encore sorti, je sais pas s'il aura le droit de le mettre.
1: Je suis en train de DJ,
4: bah c'est trop tard.
1: Et vous savez qui on reçoit lundi?
4: Tu peux le dire, t'es sûr?
1: Oh, j'ai pas le droit de le dire. Non mais c'est fou, parce que
3: j'ai pas le droit de dire qu'on reçoit lundi.
1: Alors, en revanche, j'ai le droit de dire un truc, c'est que Rémi avait raison. Donc on a eu un problème pendant les infos pour Brio dîner de ce soir. Sachez que Rémi a été accusé à tort d'une info déjà donnée. Et il a bien dit, il a dit si c'est vrai, je mettrai pas 5 euros mais 15 euros.
3: Ouais.
1: Parce que je suis sûr de moi. Et la cellule fact-checking va donc devoir mettre 5 euros à la place de Rémi dans la boîte. On n'entend pas la cellule fact-checking.
2: Je le fais avec plaisir.
1: Je me délecte.
2: Un peu de seum.
1: Mais je me délecte de ce moment, hein, vraiment.
3: Je rappelle, la tirelire, on en parle. Il y a quand même pas loin de 200 euros maintenant avec les 5 euros en plus. Elle sera offerte vendredi, pas demain, vendredi prochain, le dernier jour. Elle sera offerte à l'un ou l'une d'entre vous.
1: Et puis d'ici là, elle peut grimper, hein, tranquille, hein.
3: Bon ben,
1: oui, comptez sur moi, va.
3: Shakira, Dai Dai, voilà ce qu'on écoute tout de suite sur Énergie. Belle après-midi.
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1: Il est temps de montrer à quel point vous étiez de vils tricheurs. À l'époque du collège et du lycée, puisqu'on va jouer tout de suite au qui triche le plus vite. On est sur Énergie. On va offrir une Switch 2 à Alexia ou à Mathieu qui sont là. Salut tous les deux.
5: Salut tout le monde. Salut la team.
1: Salut la team. Mathieu, tu viens d'où?
5: Je viens de Nantes.
1: D'accord, et Alexia?
8: Alençon.
1: Ok, très bien. Vous voulez une Switch 2 tous les deux? J'ai une plancha sinon. Hein.
5: Ah, une Switch 2, ça va très bien.
8: La Switch 2 ou l'iPhone 17?
5: La plancha, je l'ai déjà.
1: J'ai pas l'iPhone, Alexia, j'ai la Switch.
8: Ben, souvent, on va la Switch.
3: La Switch, c'est super. Écoutez, on va pouvoir y aller. Alexia, tu vas jouer avec Oriane.
2: Ouais.
3: Mathieu, tu vas jouer avec Rémi.
1: Allez.
5: Allez, vendu.
3: Le principe, il est simple, j'explique pour ceux qui nous écoutent pour la première fois. Il était temps de nous découvrir. Il nous reste vraiment 8 jours sur l'antenne. C'est très simple. Je vais vous poser des questions. C'est impossible d'avoir la réponse sans tricher, sans regarder sur votre téléphone en tout cas. Je vais vous demander d'avoir votre téléphone verrouillé. Merci. Sur le bureau, vous ne prenez pas votre téléphone, donc j'ai pas d'autre téléphone. Donc là, c'est le seul jeu, c'est celui qui triche le plus vite qui aura la bonne réponse.
4: Ok.
3: D'accord.
2: Parfait.
3: Je vous souhaite bonne chance à tous les deux. Je sais que c'est un jeu qui vous stresse beaucoup.
1: Tellement.
3: C'est gagné la dernière fois.
2: C'est moi. Mais ça nous fait beaucoup trembler, transpirer des doigts quand on tape.
4: Je sais.
3: Voici ma première question. Assez simple, ça va être rapide. Hein. Vous savez que j'aime le foot. J'ai pas pu suivre la Coupe du Monde hier. J'ai invité voisin à la maison.
1: Ouais.
3: J'ai fait des bonnes bolognaises.
2: Ah, sympa.
3: Bref. Quel est le score final du match qui a eu lieu hier au Dallas Stadium de Dallas? Est-ce que j'ai dit top téléphone?
1: Ah, là, dit top téléphone.
3: Ah, l'as pas dit, hein.
1: Tu l'as pas dit.
3: Il faut que votre auditeur soit le premier à avoir 3.

0: gonfle avec la canicule.
1: Ah, c'est quoi, dis-moi. C'est dur, c'est dur.
0: Attends, on était le combien hier?
1: Tellement dur.
0: Mercredi, on était le...
1: Au secours.
0: Juin, on va dire.
1: Au secours.
0: Ah, j'arrive même pas à écrire juin.
1: Oh, qu'est-ce que c'est dur, j'ai rien.
0: Qu'est-ce que c'est, ta question?
1: Je rappelle, quel est le score du match qui a eu lieu hier au Dallas Stadium de Dallas?
0: Je vais te le dire.
1: Je vais te le dire, moi.
0: Non, c'est moi.
1: Non, c'est moi.
0: Non, tais-toi.
1: C'est moi.
0: Tais-toi.
1: C'est moi qui vais te le dire. Et c'est tout simplement.
0: Non,
1: Argentine, Autriche. Non, c'est
0: non,
1: pas
0: 4-2.
1: Ça.
0: 4-2 pour l'Angleterre.
1: Bonne réponse. Non, il y a... Mais c'est pas possible, Rémi. Mais qu'est-ce que tu fais?
2: Mais j'y arrive pas. Ça me stresse trop.
3: Oh, j'ai le droit de jouer.
1: Non, t'as pas le droit de jouer, Mathieu. Je vais y arriver, Mathieu. Et je précise.
3: Pas de soucis, j'ai confiance.
1: Et je précise, on n'a pas le droit d'aller sur des intelligences artificielles.
4: Ah non,
1: faut quand même le faire, une petite recherche à l'ancienne.
0: Non,
1: bon. Fuck l'IA.
4: Pardon.
1: Non, c'est pas.
2: Non, non, je me suis un peu.
1: Fuck you, Claude. Ah non.
2: Je me suis un peu, ouais.
1: Attention, vous êtes prêts?
0: Oui.
2: Oui.
1: En ce moment, je passe beaucoup de temps dans le coin de Franconville.
0: Ah ouais,
1: c'est sympa,
0: oui.
1: C'est dans le 78. Mmh. Je suis passé à l'agence La Forêt de Franconville.
0: Oh.
1: J'ai passé un super moment avec les deux conseillers en transaction.
2: Tu rends ouf.
1: Quels sont les prénoms des deux conseillers en transaction de l'agence La Forêt de Franconville? À vos téléphones.
0: J'adore les questions immobilières, La Forêt.
1: Franconville. La pluie. Et ils font quoi, les deux petits loups? Ils sont conseillers en transaction, figure-toi.
0: Ah ouais?
2: Ah ouais?
1: C'est marrant.
0: Ah ouais,
1: deux,
0: j'ai Sébastien Fontaine et j'ai Elodie Radouane.
1: Exactement. On pourrait dire que les prénoms, c'est déjà 2-0 pour Oriane.
0: Ils ont des très bonnes
2: comment
0: têtes.
2: Comment tu fais? C'est pas possible, je suis encore en train de finir de taper Franck Henry.
0: Chaton, pardon, comment toi tu fais? Qu'est-ce que tu fais pendant tout ce temps?
2: Je comprends pas, t'as
0: tu envoies des SMS?
1: Après deux secondes, oui, il répond à ses WhatsApp.
2: Après, il y a sa mère qui voulait des nouvelles.
1: Puis j'ai un peu d'arthrite, hein.
2: Elle a un peu, hein.
1: Oh, 2-0 pour Oriane. Ils sont sympas, Seb et
0: Lo. Toute l'équipe a l'air très cool à Francoville, écoute.
1: Très cool.
2: Donc, belle bouille.
1: Bon, on va y aller pour une. Peut-être déjà la dernière, hein, Mathieu. Hein, t'as peut-être perdu ta Switch 2. Hein.
3: Eh oui, mais on est au mauvais cheval.
1: Et on va offrir. Et Alexia va gagner une Switch 2 alors qu'elle veut un iPhone. Elle s'en fout de la Switch 2, on l'a entendu.
3: Non.
1: Attention.
3: Ça fait mal.
1: Allez. Bon, je vais essayer d'aider Rémi. On va aller. Je sais que t'es né à Vals-les-Bains.
2: Je suis pas né là-bas, mais oui, j'ai.
1: T'as passé beaucoup de temps.
2: J'ai passé énormément de temps.
1: Il y a les thermes de Vals-les-Bains.
2: Oh, arrête, là, tu touches à mon cœur.
0: T'en prie.
1: Avec une activité aquagym.
2: Ouais. C'est ma mère qui donne des cours.
0: Mais non.
2: Ouais. Pour les personnes âgées, ouais.
0: Bah attends, il y a de la, comment on dit, favoritisme, là.
1: Eh ben, en tout cas, si je veux réserver la session de 9h, le 29 juin. Le 29 juin, moi, je veux aller voir ta maman et faire de l'aquagym avec ta mère. Ça sonne mal, hein, mais on sait pas. Ça sonne truc bizarre, ça se veut pas bizarre. Mais je veux aller faire de l'aquagym avec ta mère.
2: Ouais.
1: Si je réserve la session de 9h,

0: Vals-les-Bains.
1: Ah, c'est bien.
0: Aquagym, 9h le 29 juin.
1: Arrête.
0: L'Aquagym, elle est carrément là. Et du coup.
1: Arrête de parler. Ah oui, j'ai plus de wifi.
0: Trop dur. C'est Koya Redwood.
1: Tu veux quoi? C'est quoi ta question?
0: Le prix du.
1: 18 euros.
2: Bonne réponse, Dorian.
3: Oui, merci, Dorian.
1: Avec plaisir, ce n'est même pas ma région.
0: Je vais vous dire un truc. Hein. Ce jeu est même plus drôle. Ce qui était drôle quand il y avait de la compète, il n'y a même plus de compète. Oriane, tu l'écrases.
4: C'est pas possible, je suis à Aquagym là, il y a marqué.
1: Je te roule dessus en charrette.
0: Ah ouais, là c'est dramatique. J'aurais dû appeler ma mère, ça aurait été plus vite.
1: Mais attends, il y a le nom de ma mère.
0: Bah oui, bah j'y ai pas pensé.
5: Mais je comprends pas. Mais bien sûr que t'avais le droit.
1: Il y a la photo d'une dame, c'est elle?
0: Non, c'est pas elle.
1: Hein?
0: C'est de l'IA, ça. Enfin, ma mère, ça.
5: C'est l'IA, sa sœur.
0: Bon, bah écoute, Mathieu, désolé. Hein. Bah, je suis désolé, Matt.
6: C'est.
0: 3-0, c'est, hein, c'est réglé. Il n'y a pas d'appel. Ah, c'est Alexia qui gagne sa Switch 2. Bravo, Alexia.
3: Ouais, merci, je suis trop content.
6: Bravo, Alexia.
3: Merci.
0: On vous fait des gros bisous à tous les deux.
6: Ça marche.
0: Des gros bisous. Alors, vous connaissez la DA de Énergie en ce moment. Et ça n'arrête pas. Hein. Je sais pas ce qui leur arrive. Donc là, on va écouter Linkin Park. Donc vous dites, ah bah trop bien, ils vont mettre Numb.
5: Ah oui, bien sûr que non.
0: C'est ça qu'on veut écouter, Linkin Park. Mais Énergie, ils ont un truc, c'est qu'ils mettent les artistes que t'as envie d'écouter, mais avec les morceaux que même eux, ils connaissent pas. Donc là, ce soir, on va écouter Lost de Linkin Park. Et bah Numb, ça sera pas ce soir.
4: D'accord.
0: Et
1: peut-être qu'il y a les nouvelles.
0: Ah non,
5: 2023.
1: Hein?
0: Non, ils mettent les plages sèches de l'album. Je sais pas pourquoi. Linkin Park, c'est canon. On écoute Lost tout de suite. On est sur Énergie, 17h31.
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0: Bienvenue à tous sur Énergie. Merci de nous choisir. On finit les journées ensemble. Encore quelques jours avec Oriane, avec Rémi, yes. Avec la team en fit.
1: Et oui.
0: La team de cœur en fit. Il y a Mickaël qui est là aussi. T'es ma star, toi, Mickaël. Tu sais ça, hein?
8: Oui, je sais, bah oui, toujours.
0: Bien sûr, t'es ma star. Je vais vous parler d'une mère de famille.
4: Ah, sympa.
0: Une mère de famille a voulu faire plaisir à son enfant en lui achetant un jouet pour l'été. Là, c'est là, il y a deux jours, même pas hier. Au final, elle finit avec un casier judiciaire et une amende de 900 euros par la douane parce que le pistolet à eau ressemblait trop à une véritable arme. Donc, la douane a intercepté le pistolet, ils ont dit c'est beaucoup trop bien fait et en gros, ils l'ont verbalisé comme s'ils avaient intercepté quelqu'un qui se faisait vraiment livrer une arme.
4: Hein ?
0: Elle a la même chose.
1: Après,
0: et Jeff Bezos, il livre Amazon, il fait trop bien les flingues.
1: Mais les fabricants de jouets devraient aussi arrêter de fabriquer des armes qui ressemblent à des armes. Non, mais ça me rend dingue.
0: Oui,
1: si tu mets du fluo et tout, bon, tu comprends.
0: Bah oui.
1: Mais moi, ça me trouble dans les magasins de jouets de voir des armes.
0: Un peu aussi, je suis d'accord.
8: Ah, le Rander, il est en garde à vue là.
0: À mon avis, justement, t'as raison, Mickaël. C'est pas la marque hyper connue Nerf, justement. C'est un peu un truc qui doit beaucoup trop ressembler à une véritable
8: super
0: arme. Ouais, quelque chose comme ça. Hein. Ouais. C'est sur Amazon, elle l'avait commandé 10 balles. Et donc, elle se retrouve, écoutez bien, hein, avec une amende de 900 euros et un casier judiciaire pour délinquance.
1: Ah, c'est un peu violent quand même.
0: Bah oui.
4: Mais moi, j'ai une question à vous poser. À quel moment on se retourne contre le vendeur, celui qui l'a fabriqué? Je comprends pas.
0: Bah, le vendeur, il va dire, je t'ai livré exactement ce que t'avais commandé, ma grande.
4: Bah voilà, donc il y a aucune raison qu'on me mette une amende puisque j'ai commandé un truc.
0: Non, mais c'est contre l'État. Après, c'est comme
4: quand
0: t'as une amende que tu devrais pas recevoir. Mais c'est le vendeur, il est pour rien. Le vendeur, il a envoyé le flingue qu'elle avait commandé.
4: Bah, je comprends, mais c'est à lui de ne pas les fabriquer. Enfin, tu vois ce que je veux dire?
1: Non, c'est à elle de faire appel parce que c'est un petit peu sévère et c'est effectivement globalement aux constructeurs de jouets de mettre des petites paillettes un peu partout quoi.
0: Merci maître Nedjari. On reste tous ensemble hein, sur RTL, ça continue bien sûr dans un instant. Le problème des hein, c'est ça maître Dubosky.
4: Oui, on a un problème avec monsieur Ricard qui a un problème avec son voisinage qui il a étendu les trous.
9: Il me gonfle le voisin.
0: Ouais, monsieur Gérard, on va venir vous voir.
9: Un peu plus.
0: On vient vous voir, monsieur Gérard, dans un instant. C'est fou quand même, Mika, cette histoire, hein.
8: Oui, mais après, si elle achète ses jouets en Syrie aussi, il faut se poser des questions.
0: Oui. Non, mais je pense, je veux magasin de jouets. Et elle a raison, Ariane. Il y a ceux qui font genre nerf, rigolo, et puis il y a ceux qui ressemblent trop. Ben, faites gaffe.
4: Ah ouais, c'est comme quand t'achètes les petits flingues à billes, là.
0: Tu sais, moi, j'ai des potes qui avaient acheté ça,
4: bien sûr.
0: C'est un truc de fou, ça. Air comprimé, là.
4: Ouais,
0: attention.
4: Bien sûr.
1: Bien sûr.
0: Tout ce que t'as à dire, faites attention.
4: Non, mais faites attention, je veux dire pas.
0: Ah non, mais ça, mais faites attention. Puis de toute façon, avec le temps qu'il fait, puis de toute façon, on s'en sort plus. Une dans l'autre, de toute façon, tu t'en sors pas. Tu vois bien que personne laisse sa place dans le bus. Bah, c'était mieux avant.
1: Un coup, il pleut. Un coup, il fait chaud.
0: Il commence à s'habiller. Il n'y a plus de saison. Le second.

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3: Il me cueille à chaque fois. La méchanceté, vous arrivez à faire sortir de ma mère qui a rien de méchant en elle, et vous arrivez à lui trouver de la méchanceté.
4: C'est fou, alors que ta mère, c'est vraiment la plus mince, quoi.
3: C'est vrai.
4: Ah, je te jure pas.
3: Je voudrais qu'on embrasse tous les élèves de France.
4: Ah, sympa.
3: Avec le respect, hein.
4: Ah, oui.
3: Dernière ligne droite pour le bac et le brevet pour réviser. Le brevet des collèges aura lieu les 26, 27 et 30 juin.
4: Ah oui, je sais, ma fille n'a plus école.
3: Ouais. Ben ouais. On est en train de réviser les dernières épreuves de bac aujourd'hui pour les spécialités et le grand oral dès lundi 22. Bref, tout le monde est en stress. Pour les premières aussi, épreuve orale de français lundi. Je dis, ben, vous le savez, mais vous êtes peut-être parents en train de m'écouter, en train de dire, ah, ok, il y a 5 grèves et tout. Eux, ils savent, hein, vous savez bien quel jour vous avez épreuve. Hein.
4: Oh là là, moi j'ai pas hâte, mais l'année prochaine c'est la troisième. Je sais pas comment je vais gérer ça, mais ça va être. Ça va être
3: ta fille, hein, on est d'accord.
4: Non, pas pour toi. Je repasse un peu tout, je suis un peu bancal là. Donc, quitte à faire une carrière, autant avoir un peu de bagage, quoi.
5: Vous faites jamais le cauchemar, je le fais hyper souvent que je dois repasser le bac, mais j'ai le niveau de révision de maintenant.
3: Ah bah non, on est trop dur. Bah, on parlait du bagage, d'où le bagage, ouais. Je te cache pas qu'il passe en cabine.
4: Le foutre en sous, ouais,
3: c'est pratique quand tu voyages, hein, mais bon, ça, parfois, il te manque 2-3 affaires. Quoi.
4: Ça, c'est un cadeau qui m'a été bien.
3: Donc c'est pratique, tu perds pas de temps à pas récupérer les bagages, mais bon, bah t'es pas à l'abri qu'il te mente un manteau à Vancouver, quoi. Parfois, on est un peu en t-shirt et en short.
4: Un peu léger. Et vous avez léger. De la chance, vous avez des bagages. Moi, je vais ajouter un mot léger.
3: Oui, sans les mains dans les poches.
4: Pas les poches dedans.
3: T'as même pas le passeport.
4: T'as rien.
3: Je peux pas sortir de Schengen. Hein.
4: Je peux pas bouger.
3: J'ai que le permis B. Hein.
4: Même pas.
3: Allez, on écoute le Second Voice sur Énergie tout de suite.
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3: On est sur Énergie, avec ce bon vieux Rémi, et cette bonne vieille branche d'Oriane.
5: Ouais.
3: On est tous ensemble, y'a quoi? On est là avec des micros.
6: Allô?
3: C'est super. Y'a aussi des auditeurs.
6: Ouais, ouais, ouais, je m'appelle Mickaël.
3: Y'a Mickaël qui est là avec tout ça, va Mika?
7: Oui, toujours là, je suis très content d'être avec vous à la radio.
3: Je suis plus que content. Content.
7: J'ai même pas le temps de saluer Oriane, Rémi.
5: Coucou,
3: salut Mika. Moi Mika, je suis super content. Parce que je partage quelque chose avec Larry David.
4: Avec qui?
3: Dans une série.
7: Avec
3: je le dis très souvent ici, dans l'émission. Tu fais quoi dans la vie, Mickaël?
7: Moi je suis négociant dans le bois.
3: Qu'est-ce que je respecte le plus dans ma vie?
7: Aya Nakamura, non?
3: Aya.
4: Oui.
3: Et le bois.
7: Les ors.
3: Les ors aussi, t'as bien raison. Mais le bois. Je respecte le bois, Mickaël.
4: Ça, c'est vrai que c'est ton truc. Le bois, c'est.
3: Je respecte la matière. Est-ce que vous respectez le bois? La réponse est non dans cette équipe. Rémi, un peu. Oriane, pas du tout.
5: Qu'est-ce que t'en sais? J'ai un plan de travail IKEA en bois dans ma cuisine.
3: Ah bah. Oui, mais est-ce que tu le respectes? C'est pas le tout de l'avoir, justement. C'est de la surconsommation. Est-ce que tu le respectes? Est-ce que tu l'entretiens? Est-ce que tu loins?
7: Vous le respectez? Vous envoyez du bois tout le temps?
3: Tiens, allez, bim, je t'offre une Switch.
7: Non,
3: c'est pas vrai, Mika, c'est pas vrai, je suis hors budget. Je suis hors budget.
5: Je l'ai verni. Oui, monsieur. Pour pas qu'avec l'usure de l'eau et de l'humidité,
7: on peut l'huiler aussi.
3: Mickaël, moi j'aime le bois, je respecte le bois. Je prends soin du bois extérieur, je le traite.
4: Ouais.
3: Ok? Je lui mets du Bondex. Bien sûr. Il faut respecter le bois.
5: T'as le pchipchit marron pour faire le ménage spécial bois?
3: Bien sûr. Mais en fait, demande-moi si je respecte le bois. Alors je mets quoi? Du vinaigre de cidre sur le bois?
7: Mettre de la bonne huile, hein.
3: Ah oui. Attends, il faut l'entretenir. Le bois, il travaille. Le bois, il continue de vivre. Le bois, il boit. Le bois boit. Quand tu lui donnes quelque chose, qu'il a eu soif, il va le boire. C'est important d'entretenir le bois. Respectez le bois, s'il vous plaît.
4: Bien sûr.
3: C'est fou d'être comme ça.
4: Mais ouais.
3: Tu respectes le bois, Mickaël?
7: Oui, bah moi, c'est la petite maison de la prairie qui m'a donné envie de travailler dans le bois.
3: Ah toi, en Charlingas?
7: C'est ça, Charlingas, avec sa hache.
3: Et les charpentiers, hein? Et les charpentiers. Attends.
5: Vous coupez des trucs à la hache parfois?
3: Ben, en milieu urbain, c'est quand même assez rare. Ou alors ça finit souvent à freine. Hein.
5: Mais je n'ai jamais de ma vie tenu une hache.
3: Ah, bien sûr.
4: Si,
7: il y a des endroits où on peut jeter des haches. Hein.
5: Ah, t'as raison. raison. J'ai fait du lancer de hache pour une teuf. Oui,
7: ça,
5: oui, c'est vrai. C'était très sympa.
3: Alors, t'as encore installé ça à la maison, là?
8: C'est possible, avec des haches qu'on lance dans un mur.
7: Il faut la lancer avant d'avoir bu, hein.
3: Ah oui, toujours. Ouais. Alors, écoutez-moi bien. Parce que Mika, je t'aime, parce que tu respectes le bois, je vais essayer de te faire gagner un cadeau. On va jouer aux 60 secondes cadeau pour une enceinte Marshall.
7: Ah, oh, super.
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3: Je vous amène en Rouen.
4: À Rouen,
3: ouais.
4: Waouh, génial, j'adore.
3: Traversé par quel fleuve, Rouen?
4: La
3: Seine.
4: Bah oui, la Seine.
3: La évidemment. La Seine, c'est quoi? Ça part là-bas dans la Marne, ça monte jusqu'au Havre. C'est le Havre, la Seine. La Californie, à 2 heures de Paris, le Havre. Bah, vous le savez, bah, ça part du Havre, la Seine. Il s'est passé une dinguerie à Rouen. Je vais vous parler d'autre chose, d'un certain Freddy. Il ne peut plus se faire soigner au CHU de Rouen. Plus personne lui donne l'heure. Personne ne veut le soigner au CHU de Rouen. Pourquoi? Qu'est-ce qu'il a fait? Que s'est-il passé? 60 secondes pour trouver la réponse.
5: Il est insultant avec le personnel soignant?
3: Pas du tout. Parce que Freddy a déjà été un peu soigné, il s'est barré avec le matos et tout.
4: Il n'a pas payé.
3: Bah, il n'a pas payé, quoi.
7: Il a volé des pensions. Un ancien vigile qui a été viré?
3: Non, il n'a pas été viré, il n'a jamais bossé à l'hôpital de Rouen.
7: C'était un patient?
3: Comment?
7: C'était un patient?
3: Il a été patient et aujourd'hui, plus personne ne veut le soigner.
5: Il est trop malade.
7: Il est mort?
3: Il est pas mort, non, il est en vie.
4: Attends.
3: Mais...
5: Ah, il veut tout le temps s'auto-diagnostiquer.
3: Ah, non, ouais. Mais si, c'est ça. Non, mais il est tout le temps...
7: Il est
3: tous les jours.
7: Il somatise trop.
3: Il fait quoi?
7: Il somatise trop, il est hypochondriaque.
3: Non. Heureusement qu'on continue de nous soigner, sinon je pourrais plus être soigné nulle part.
4: Attends. Qu'est-ce qu'il a pu lui arriver?
3: J'ai dit presque.
4: 15 secondes.
5: Presque, mais t'as dit presque par rapport à
7: quoi? Un ambulancier qui a plus le permis.
3: Non, c'est pas ça.
4: Non, attends, on peut pas le soigner.
7: Pas
4: le
7: soigner?
4: On peut pas le soigner parce que il est...
7: C'est le directeur.
3: Mais non. C'est pas le directeur.
7: Non.
5: C'est un truc avec les frères jumeaux?
3: Ah, son jumeau et tout qui a fait n'importe quoi, non. Il a pas cassé l'hôpital, c'est pas de sa faute.
7: Il a pas de carte vitale, il est pas à la sécu.
3: Il n'existe plus dans les fichiers, la personne existe dans la vraie vie, mais est décédé pour l'administration. J'accepte parce que c'est quand il a dit mort, Mickaël, j'ai dit c'est quasiment ça et vous êtes complètement parti sur autre chose parce que comme d'habitude, vous avez fait du manspreading, vous m'avez invisibilisé, c'est vrai.
7: Je me suis dit ça tentait de sapin, c'est pour ça.
3: Et vous m'avez pas calculé, je vous ai dit presque, vous êtes parti sur autre chose. Bonne réponse à la fin de Rémi, il n'est pas mort, il a été soigné, mais en se faisant soigner, écoutez bien, il a été traité. Et en fait, il a fait un infarctus, et sauf qu'il a été... dans les fichiers enregistrés comme mort. Sauf qu'il a été super bien soigné par le CHU de Rouen, sauvé déjà, super bien soigné. Sauf que dans les fichiers, lui, il est parti, et il était enregistré au CHU de Rouen comme mort. Quelques années plus tard, il est retourné faire un examen, tout ça. On lui a dit, mais on peut pas vous prendre, vous êtes mort au CHU. Il n'est pas mort auprès de tout l'État français, ça, on l'a déjà raconté ça. Là, c'est pas le cas. Mais au CHU de Rouen, personne ne peut le soigner parce que dans les fichiers, il est mort.
5: C'est infernal.
3: Et le CHU de Rouen n'a pas rectifié l'erreur. Freddy, il en peut plus.
4: Mais attends, je comprends pas.
3: Quand t'es vivant, quand t'es vivant et que t'arrives dans un hôpital qui dit que t'es mort et que tu leur dis, mais je suis là, donc je suis vivant. Donc venez, je vous montre ma carte d'identité, ma carte vitale et on repart à zéro.
4: Surtout dans un hôpital, c'est sûr que vous avez bien taffé.
3: Ça montre que.
5: Des protocoles administratifs qui te dépassent. Donc tu
7: quand t'as une erreur, c'est dur à rectifier.
5: Oui. Et en fait, la personne qui va le soigner va être jugée pour faute alors qu'il n'a rien fait.
3: Quand un truc est installé, c'est pas simple de rectifier. Regardez-moi. Camille Combal sur Énergie, 16h-19h. J'arrive toujours à 16h05.
5: Ben voilà.
3: Ils n'ont pas rectifié. On peut dire 16h05-19h.
5: Tu es un peu ce monsieur faussement mort à Rouen. Hein. C'est la
3: exactement.
5: Même chose,
4: bien sûr. Ah là là, le Freddy, le pauvre.
3: Bon, c'est gagné pour toi, Mika. Et maintenant, je vais vous demander un truc vraiment
7: Est-ce que,
3: oui, je t'en prie, Mika.
7: Est-ce que je peux me permettre à mon piston qui écoute je voudrais lui dire que, enfin, que je l'aime et que je suis content qu'il puisse m'écouter. Ma fille aussi, ma femme aussi. Mais mon piston est à côté. Et est-ce que je peux me permettre de demander un changement de cadeau, si je peux me permettre, la Switch 2?
3: Je peux pas, malheureusement, on en a une par soir. Il y a des budgets un peu serrés.
7: Ma énergie est budgétaire.
3: Ma énergie, ouais. Après, je sais pas, j'ai dans peut-être qu'on t'appelle une autre émission, parce que peut-être que quand t'es le chouchou, t'as un peu plus, mais je t'avoue que je ne suis pas le chouchou.
7: C'est bon,
3: je suis gentil, mais malheureusement, j'ai pas d'autre Switch.
7: Ok. Parce que ma fille, je veux faire une enceinte Marshall il n'y a pas longtemps, justement.
3: Ah, mince,
7: ma fille qui a passé le bac, là, et c'est pas justement ces derniers jours-là.
5: Une planche
3: Non, mais la bonne nouvelle, c'est que bah, deux enceintes, c'est en stéréo, quoi.
4: Ah, bah, oui, là, t'as une
3: raison, là. Hein. Bah, à un moment, tu commences. Et hey, tu rejoues, t'en gagnes encore deux, t'es en THX cinéma. T'auras tout. Non, Mika, malheureusement, je peux pas, je suis désolé.
7: Ok.
3: Mika, bah, avec grand plaisir. Oriane, Rémi.
5: Oui. Oui.
3: Est-ce que si je vous dis demain que vous pouvez connaître la date de votre décès, est-ce que vous dites oui ou est-ce que vous dites non? Il y a quelqu'un qui arrive, il sort d'une lampe, me demande pas. Tu es en train de nettoyer et sans faire exprès, tu frottes ta lampe berger à la maison. Et tout d'un coup, tu sors de la mèche, un génie.
5: Ok.
3: D'accord. Et il vous dit, si tu veux, il y a 15 jours que je peux réaliser, je peux te donner la date et l'heure de ta mort exactement. Est-ce que tu le prends pas? Même pas la raison. La date et l'heure de ta mort.
5: Et plutôt crever. Enfin, non, oui, mais. Bah,
3: ça tombe bien, c'était tout de suite.
5: Mais jamais.
3: Ah, moi,
5: de la
3: je
5: vie.
3: Prends tous les jours.
5: Mais le taux de stress.
3: Vous le prenez pas?
4: Jamais de la vie.
5: De quoi? Tu vis avec un sablier, c'est immonde.
3: Mais c'est pas le sablier, tu sais exactement comment dépenser, comment faire ton truc, comment kiffer, tu sais quoi là, tu sais combien de temps il te reste.
5: Mais non, tous les matins, tu ouvres les yeux, tu dis une journée de moins, c'est horrible.
3: De toute façon, tu peux ouvrir les yeux tous les jours en disant une journée de moins.
5: Oui, mais je ne sais pas si c'est moins par rapport à mes 100 ans ou à. Bon, je préfère même pas le dire. Ouais, mais pas longtemps, quoi.
3: Ah non, oui, non, moi, je peux pas. C'est le destin, c'est comme ça. Tu vis au jour le jour, quoi.
5: Mais ah, je sais pourquoi.
4: Moi, je veux pas savoir, ça m'angoisserait.
5: C'est un truc d'énorme contrôle fric de vouloir savoir.
3: Mais je dis pas que je veux savoir. Mais faut que je dis juste que si quelqu'un me propose deux, bah, je dis, bah, vas-y. Hein.
5: Ah, et non, tu ne te stresserais pas, ça te donnerait pas mal au ventre. Et
3: bah, on te moi, donne. Tu la... sais tout, ça y est.
5: On te donne
3: kiffes.
5: La façon dont tu vas mourir ou pas dans non. ton jeu.
4: Non. Ah. Ah oui, heureusement.
5: Putain. Parce que tu pourrais éviter accident de voiture.
3: Ah mais non, mais c'est comme ça, c'est destination finale. C'est arrêté, tu sais que c'est comme ça.
5: Jamais.
3: Ah non.
5: Jamais. T'aimes, hey,
3: c'est
5: t'aimes
3: bizarre,
5: pas qu'on te surprenne.
3: C'est bizarre, c'est moi qui suis
5: mais
3: bizarre.
5: Non, c'est toi qui est bizarre.
3: Je suis bizarre. Gims Théodora, c'est ce qui arrive tout de suite.
4: Tu vois, Gims, c'est pas qu'il allait faire ce titre avec Théodora. Bon, bah c'est ça la vie, tu vois.

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1: Vraiment noir, un marron tellement foncé que ça faisait noir et à force ils sont devenus noirs.
2: Ouais, on fixe longtemps le soleil puis ça éclaircit.
1: Mais vraiment, j'avais les yeux noirs.
3: On fixe longtemps le soleil, non mais et puis on perd la vue aussi en fait. C'est ça l'histoire. Ouais.
1: Ah, mais vous voulez que je vous apprenne encore quelque chose sur les yeux
3: plaît, s'il vous plaît, monsieur.
1: Annelise.
4: Oui.
1: Est-ce que vous savez qu'on prend des coups de soleil aux yeux?
2: Aux yeux, attends.
1: Bien sûr.
2: La paupière ou la rétine?
1: Non, la rétine c'est très mauvais. En fait, on peut prendre le soleil. Il est important de mettre tout le temps des lunettes parce qu'en fait, on peut prendre des coups de soleil. Parfois, vous vous en rendez pas compte. Vous rentrez de la plage ou quoi, vous dites oh mes yeux ils piquent. On se dit bah on a dû prendre un grain de sable, mais pas du tout. Vous avez pris un coup de soleil à l'œil. Oh, c'est très mauvais.
3: Ah ben c'est pour ça qu'il faut mettre de la crème solaire dans les yeux.
1: Je vais même vous dire un truc. Le coup de soleil aux yeux est la première cause de greffe.
3: Ah bon?
1: Ouais.
3: Ah non mais attends, et ça et les stations de ski aussi. Quand il fait beau, que ça tape sur la neige et que ça
1: sur la réverbération.
3: Sur la aussi.
2: Et c'est pour ça qu'il ne faut pas prendre n'importe quelle lunette. Parce qu'il y en a qui ne protègent pas pour de vrai.
1: Ah, bien sûr. Oui.
2: Les gens, une forme de cœur, là, sur le marché, ouais, deux pour le prix d'une. Je l'ai fait. Ben, ça m'a gratouillé.
1: Ben oui, c'est pas bon quand ça gratouille, c'est le coup de soleil.
2: Mais toi, tu me traumatises sur les yeux, je n'ose plus me les toucher.
1: Mais il ne faut pas se toucher les yeux.
2: Je sais, mais c'était un petit plaisir de la vie pour moi.
3: Je pense à toi tous les jours quand je prends ma douche et je sais que j'ai mes lentilles, je les enlève et je pense à toi.
1: Alors, ne jamais prendre de douche avec vos lentilles.
3: Voilà. Pourquoi? Parce que ça peut s'infecter.
5: C'est hydrophobe, mais pourquoi? C'est hydrophobe les lentilles.
3: Hein? Ça, c'est pas bon avec l'eau, non? Faut pas une douche.
1: C'est pas bon, c'est pourquoi? Parce qu'avec la vapeur d'eau, votre œil. Ça se dilate en fait entre la lentille et entre la lentille et l'œil, et donc de l'humidité, donc de la vapeur d'eau peut rentrer à l'intérieur, rentre dedans, et il peut y avoir une bactérie. Et en fait, vous chopez un abcès de la cornée, c'est hyper douloureux.
3: Ça me fait flipper.
1: Hyper douloureux. Il faut jamais prendre de bain et de douche. Même faudrait même pas aller dans une piscine avec des lentilles.
2: Rien à voir. Mais sur les oreilles, pour se les nettoyer, faut mettre.
1: Moi, je suis sur les yeux. Moi.
3: Non, mais il est qui
2: ophtalmo.
1: Non, je fais pas ophtalmo.
3: Il est qui ophtalmo.
1: Plus sur ophtalmologie.
2: En ce moment, j'ai envie d'arrêter le coton.
1: Je vais vous diriger vers un confrère,
2: s'il te plaît.
1: Alors, les yeux marrons. Comme Oriane, moi et donc Annelise, si vous nous écoutez dans la voiture, vous avez les yeux marrons. On est des personnes calmes, loyales et respectueuses.
2: Oui,
3: ah oui,
2: oui,
3: c'est vrai, c'est vous.
1: Des bonnes personnes finalement, des bons gars, un brave.
2: On fraude pas.
1: Voilà, qui sont aventureuses et avant tout des oiseaux libres.
3: Oh, regardez.
1: Suis-je un merle? Sans doute. On résisterait pas de ouf à la douleur, mais par contre, on est vif comme l'éclair.
3: Sympa.
1: Rémi, tes yeux?
6: Vert.
1: Les yeux verts. Vous êtes plus généreux et sensibles et surtout des vrais ambianceurs. Ça, c'est vrai.
3: Ah, j'y suis là. Hein.
1: Les yeux verts égale joie de vivre, mais en même temps, vous êtes méfiant.
3: Un peu, c'est vrai. Ça peut m'arriver de me méfier un pied. Un peu, notamment d'Anna Serena, tu vois, dans cette équipe.
1: La cellule fact-checking, bien sûr.
3: T'as bien raison.
1: Thibaut.
7: Oui.
1: Je crois que t'es le seul à avoir les yeux bleus.
7: Non, moi j'ai les yeux.
2: Tu attends depuis 2 heures.
5: C'est un peu long pour moi.
8: Il avait préparé. Il est allé chercher le 45 tour et tout.
5: J'ai soufflé dessus.
7: J'ai les yeux bleus, ouais, effectivement.
1: Les yeux bleus, vous êtes des gens émotifs.
7: Oh, c'est vrai.
1: Et extravertis.
2: Oui, c'est lui ça.
7: C'est vrai que c'est
1: extraverti. Ah, et surtout, plus intelligent. Capitale du Guatemala.
7: Guatemala.
5: Saint-Malo.
1: Après, toi, c'est pas bleu-bleu, quoi.
5: C'est... Oui, c'est
1: blanc. Enfin, je sais pas non plus, mais enfin, j'ai pas les yeux bleus, moi. Pardon, hein. Moi, je suis peut-être con, mais j'ai pas les yeux bleus. Hein.
5: Attends.
1: Moi, c'est écrit, hein.
2: On n'attend rien de nous. Ah, ouais.
1: C'est pas dans ma description de connaître la capitale du Guatemala, moi. Hein. Et pour les yeux verrons, il y en a. Elena, la chanteuse Elena, qu'on adore. David Bowie aussi, ouais. Les yeux verrons. Ils sont des personnalités mélangées des vrais doudingues.
3: Ah bon, oui, d'accord.
1: Et les Yuski aussi. Et Yuski aussi, bien sûr. Et ceux qui ont les yeux rouges, vous êtes juste fonfon.
5: Voilà, il n'y a pas de souci, vous êtes juste complètement défoncé.
1: Voilà, pas de souci.
3: Bon, bah nickel.
1: Plus grande qualité, plus grand défaut. Oriane.
2: Les miennes, j'imagine.
1: Bah oui.
2: Qualité, je dirais que j'aime bien faire plaisir. J'aime bien gâter. Je suis une gâteuse. Et défaut, je suis totalement.
5: Radine.
2: Paranoïaque.
5: Ah oui, alors elle croit toujours qu'on nous a fait un coup, mais c'est fou.
2: Le nombre de groupes WhatsApp que je pense qu'on a créé contre moi est absolument incroyable.
1: Nous, c'est pas contre toi.
3: Non, c'est pas ça.
2: Groupe sans Oriane. Oriane a mis un pull rouge. C'est dans ma tête, ça.
3: Ah oui, d'accord.
1: Rémi.
3: Ah, moi, qualité, je pense sociable, quoi. Tu vois, brise-glace, quoi.

0: Et défaut, je suis trop stressé, je suis un stressé de la vie.
1: Ça se voit pas du tout.
0: Ouais. Ça se voit pas. Hein. Thibaut ?
2: Moi, je suis hyper susceptible. Très susceptible.
1: Ah bon,
2: en fait, on m'a toujours répété ça, donc je me suis dit, je vais être susceptible. Tout le monde me disait ça à l'école.
1: Attends, ça veut dire qu'on t'a beaucoup blessé quand même pendant 2 ans ?
2: Jamais. Mais on me dit tout le temps, t'es susceptible.
1: T'es sûr que les personnes connaissent la définition des gens, du mot qui te dit ça ?
3: Et ta qualité ?
2: Je pense que je suis de bonne humeur, globalement.
1: Oui.
2: Attends, j'ai des hauts et des bas, hein. Mais globalement, je suis de bonne humeur.
1: Il est constant quand même.
0: On va pas te dire non, tu vas te vexer. Donc. Je te dis, on va dire
2: non. Non, je vais pas te vexer.
0: On va dire non. Alors, moi, plus grand. Mon plus gros défaut, c'est simple, c'est l'impatience. Je tiens pas.
2: Moi,
0: je peux pas. Mais tu peux pas savoir. L'ascenseur, tu attends 6 secondes. Tout, je suis impatient.
1: Tu peux pas aller à Disney, toi. C'est pas possible à Disney. Tu peux pas aller à Disney.
0: Je suis impatient. Je supporte pas. Tu vois, quand on fait l'émission, je me dis, bon, on est prêt là. Bah oui, mais il est pas l'heure. Tu vois, je peux pas attendre 6 secondes. Je sais pas attendre 6 secondes dans ma vie. Je ne sais pas faire. Donc ça, c'est qualité.
2: C'est défaut.
0: Et qualité, je sais pas, je lâche pas quoi. Bon. Déter. Ouais, c'est un mental. Ouais, mental. Ouais, le mental, je pense mental.
2: Et ambidextre.
0: Vraiment quoi. Après, je sais pas. Si ça aide vraiment dans la vie, bon, voilà. On s'écoute Temper City ?
2: Ah, si, déjà.
0: Allez, Temper City, self-aware. Anis, j'ai passé un trop bon moment avec toi. Reste avec nous. Notre invité sera aussi là dans quelques minutes. On est en direct avec vous jusqu'à 19h sur Énergie.
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0: Merci d'être là. Merci de nous choisir pour terminer vos après-midi. On a trop de chance. On a Julia Piaton qui sera avec nous dans quelques minutes. Vous l'avez découvert dans Qu'est-ce qu'on a fait au bon Dieu ? Odile Verneuil.
2: Bien sûr.
0: Également dans Family Business sur Netflix. La fille des bouchers.
2: Ah ouais. Il paraît que tous les bouchers s'arrêtent pour l'embrasser maintenant.
1: Ah bon,
2: on va lui demander si c'est vrai pour la remercier de cette série.
0: On en parle avec elle dans un instant. Puis surtout, et cette émission, elle reste la même. Hein. On a des infos. On va s'amuser avec Julia et avec vous à les deviner. Bien sûr, on vous lâche pas. On vous change les idées jusqu'à 19h. Et en plus,
2: oui,
0: jeu 0870 42 48. On jouera avec Julia un jeu pour vous faire gagner un très beau cadeau. Naïka qui arrive pour le son. Belle soirée tout le monde.
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0: Enfin le plus tard possible, mais on peut. Merci beaucoup. Naïka, One Track Mind. Voilà ce qu'on écoute. Notre invité dans un instant reste en direct avec vous sur Énergie. Des infos, des cadeaux, des jeux. Bref, tu connais le tarif. Jusqu'à 19h, évidemment. On est là tout de suite.
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0: Merci d'être là avec nous en direct sur Énergie. Je suis tellement content de l'avoir ici dans le studio puisqu'on va recevoir

0: qu'est-ce qu'on a fait au bon Dieu. Moi, personnellement, c'est la fille de Gérard Darmon dans Family Business sur Netflix. Et pour moi, j'ai pris pleine tête. Et aujourd'hui, elle est dans un nouveau film, Les Caprices de l'Enfant Roi de Michel Leclerc, qui sort la semaine prochaine, le 24 juin.
1: Exactement. Exactement.
0: Avec un cast, maman la Julia.
1: Oui, c'est vrai. Je suis hyper bien entourée avec Artus, Nemo Schiffman, Franck Dubos, Doria Tillier, Suzanne Debecq. Et surtout Nils Amen Brochen qui joue le petit roi, qui est un acteur extraordinaire.
0: Quel âge? 9 ans, 8 ans, 9.
1: Ah, pas du tout, il a 4 ans, il a 13 ans.
0: Allez, top.
1: Là, tu... ça va pas lui plaire ce que tu viens de dire.
0: Il a 27 ans.
1: Il a 42. Non, mais qui est vraiment qui tient le film, quoi. C'est un magnifique comédien.
0: Bah, il est de presque tous les plans, parce qu'on va pas tout révéler, mais il est quasiment de tous les plans. Et donc, ça démarre à la cour. À la cour du roi, ça commence, je crois, dès la première scène. Il y a Doria Tillier en reine de France, mais elle est
1: incroyable, machiavélique.
0: Incroyable.
1: Oui, elle est impériale. Non, en plus, elle est très drôle et elle est dans un truc assez intérieur comme ça, très glacé, et elle fait un duo avec Dubos qui est fou. Quoi.
0: Alors, tu vas nous pitcher le film, mais franchement, ça va que vous donner envie. Artus et Cyrano de Bergerac,
2: c'est énorme.
0: Julia joue Madeleine Béjart, tu vas nous en parler. Mmh. Il y a Molière, on croise Molière.
1: Nemo Schiffman.
0: Voilà, exactement. Louis XIV, donc, puisque il y a évidemment le futur roi.
1: Exact. Qui s'amène.
0: Exactement. Louis XIV. Et D'Artagnan est joué par Franck Dubos.
1: Il est génial.
0: J'adore. Oui. En narcisse complet.
1: Un D'Artagnan qui est à la fois hyper narcissique et en même temps hyper peureux, quoi.
0: Un pleutre absolu.
1: Un pleutre total, quoi. Dès qu'il voit qu'il y a un combat qui pourrait se faire, qu'il se barre au premier. Non, c'était très très drôle. Et moi, je trouve aussi que le rôle d'Artus est assez extraordinaire. On le voit dans une couleur hyper émouvante, très fine, très sensible. Ça, c'est très beau, quoi.
0: Et donc. Film d'époque, pardon.
1: Oui, non, je t'en prie.
0: Film d'époque qui commence par la phrase « Une histoire vraie, sauf pour les historiens ».
1: Exactement.
0: Est-ce que tu peux nous le pitcher? Pourquoi cette phrase?
1: D'ailleurs, elle n'est pas si vraie. Parce qu'en fait, si tu regardes, tout ce qui est un peu, toutes les pistes un peu, qui semblent un peu délirantes, qui sont amorcées sur ce qu'on raconte sur ces gens, sont quand même pas complètement déconnants. C'est-à-dire que, par exemple, il y a une histoire d'amour entre Cyrano de Bergerac et Molière. Alors ça, c'est improbable. Néanmoins, l'homosexualité de Cyrano, c'est quelque chose qui se questionne vraiment. Et il y a des pistes, il y a des traces de ça. Donc voilà pour te pitcher le film. Alors le film, c'est d'abord un film absolument génial, drôle, émouvant et très romantique et très tendre et qui, je pense, fait beaucoup beaucoup de bien. Moi, je l'adore ce film.
0: Ouais, on fait pas vraiment que rire. Il y a plein
1: non,
0: de
1: on fait pas que rire.
0: Tendre.
1: On fait pas que rire. Et donc c'est l'histoire d'un petit garçon capricieux, un petit roi qui vit dans son monde, qui est un peu hors sol, mais de fait il vit dans son voilà, et qui va se retrouver arraché à sa famille.
0: Bah parce que c'est le moment où le peuple.
1: Au moment de la fronde.
0: Oui, voilà, où il est menacé. Donc il prend la fuite avec D'Artagnan. On va pas en dire plus, mais avec D'Artagnan, il fuit pour éviter, évidemment, d'être tué.
1: Voilà. Et il se retrouve grâce à Artus, qui donc joue Cyrano de Bergerac, il se retrouve dans une troupe de théâtre. Il est lancé dans la troupe de Madeleine Béjart et de Molière. Jean-Baptiste Poquelin, à l'époque, s'appelait pas encore Molière. Et il va écumer les campagnes et se retrouver à monter des tréteaux en plein champ, etc. Et donc faire tomber à la fois ses barrières, lui, de petits roi capricieux, et apprendre à vivre en groupe, et aussi à découvrir le spectacle, la musique, le théâtre, la danse, tout ça.
0: Et on voit Molière qui découvre qu'il est bon aux comédies, parce qu'au début, c'est même pas lui. Donc c'est un peu la genèse de tout ça.
1: C'est un peu avant qu'il devienne ce qu'il... Enfin, c'est le début de Molière. C'est Molière avant Molière, en fait.
0: C'est Jean-Baptiste.
1: C'est Jean-Baptiste Poquelin.
0: C'est encore le petit Poquelin, à l'époque. Et alors, Madeleine Béjart, est-ce que tu peux nous parler de ce personnage? C'est celui que t'interprètes, toi.
1: Ouais.
0: Qui c'était Madeleine Béjart?
1: Madeleine Béjart, c'est une femme qui a vraiment existé, qui était une metteur en scène au 17e. Qui a rencontré Molière assez vite, en fait, et je pense qu'elle avait une vingtaine, trentaine
0: donc,
1: d'années.
0: Elle se connaissait vraiment dans la vie.
1: Ah, bien sûr, elle se connaissait vraiment. Et elle, ce qui est assez inédit pour une femme du 17e, c'est qu'elle dirigeait une troupe de théâtre, elle avait ses comédiens, elle se baladait aux quatre coins de la France et elle avait peur de rien. Et elle rencontre Molière et ils tombent assez sous le charme l'un de l'autre. Et après, ce qui est merveilleux, c'est que c'est des êtres qui étaient quand même assez libres. Et bon, il y a une histoire quand même hallucinante, c'est qu'elle avait une fille dont Molière est tombé amoureux, et donc il a eu une histoire avec la maman et avec la fille. Mais
0: pas bon, ouf. Ça,
1: voilà, donc Molière, quoi.
0: Pas ouf en Molière. Okay,
1: notre époque, bien. Bon, et donc voilà, et donc cette femme, elle est très moderne, on peut dire, pour évidemment pour l'époque, et elle rencontre Molière, et ensemble ils montent cette troupe qui s'appelle l'Illustre Théâtre. Ils battent la campagne, ils jouent partout, et finalement ils sont accueillis à Paris par le roi. Et là, ils se mettent à jouer pour le roi. Et elle, toute sa vie, elle joue des rôles extraordinaires. Et c'est une magnifique actrice. Et aussi, en fait, très, très force de proposition, leadeuse.
0: Tu vois, moi, je connaissais pas cette partie de la vie de Molière et tout ça. Et donc, Dame Béjart, je connaissais pas. Et c'est cool aussi, parce qu'il y a un vrai truc d'histoire. Et après, il y a de la comédie. Ouais.
1: Jacouille, la fripouille. J'espère que je joue pas comme ça.
0: Tu joues en costume tout le long. Est-ce que c'est un kiff de jouer dans un film d'époque?
1: Total. Total.
0: Ton premier?
1: C'est un rêve. Oui, oui, c'est mon premier.
0: Tout le monde en costume, toute la journée.
1: Non, mais on était tous complètement collés au bol. On aurait dit qu'on avait 7 ans et demi.
0: T'as volé un truc?
1: J'ai. Non, tu me sais, j'ai eu un doute. Non, j'ai rien volé. J'ai eu
0: non, pas sur celui-là. Non.
2: Tu gardes pas une partie du costume ou un truc comme ça en souvenir?
3: Il y avait plein de peuples.
1: J'ai gardé le masque de Family Business, le masque de la quand je jouais ma grand-mère, j'avais une espèce de masque horrible.
0: Ouais, donc ça, t'as volé un truc, bien sûr.
1: J'ai gardé les collés avec des mouches à la maison, c'est vraiment ignoble. Je sais pas ce que je vais en faire, mais je peux pas m'en séparer.
0: Mais là, t'as rien volé.
1: Là, j'ai rien volé. Mais c'est vrai que c'était un kiff de jouer en costume. C'était encore plus un kiff d'être tout le temps dehors. La caméra, on savait pas très bien où elle était cachée dans la forêt. Et nous, on jouait avec nos costumes. Il faisait à peu près la température de maintenant, 44 degrés. On transpirait, mais on était heureux.
0: En tout cas, dans le film, tu apprends à Louis XIV à éplucher des patates, à faire plein de choses. Tu le prends sous ton aile sans savoir, hein, en tout cas, une longue partie du film,
1: que c'est le roi. Mm-hmm.
0: Et donc, je vais te faire un vrai faux Louis XIV.
1: Oh putain, hyper difficile.
0: Ouais, hyper difficile. Si. Oh. Ah, mais en même temps, le brevet, c'est la semaine prochaine. Hein.
1: Okay.
0: C'est le moment.
1: Est-ce qu'il y a quelque chose à faire gagner à quelqu'un?
0: Dans un instant, il y aura quelque chose à faire gagner à quelqu'un.
1: Ouais, je m'excuse d'avance pour le pauvre auditeur qui est tombé sans Julia Fiat. Aucun mouille de presse.
0: Donc, qu'est-ce que
1: tu veux? Alors, si c'est que pour moi, ça n'engage que moi.
0: Louis XIV a fait guillotiner les deux premiers chirurgiens qui n'ont pas réussi à soigner sa fistule anale. Il les a fait. Il y a deux médecins qui sont intervenus. Malheureusement, le pauvre, c'était fréquent à l'époque et c'était hyper douloureux, j'imagine. Et donc, Louis XIV a fait guillotiner les deux médecins.
1: Alors, je vais dire que oui, parce que je sais pas, fistule anale, je pense que ça s'invente pas.
0: C'est faux.
1: C'est faux, merde. Ça faisait tellement vrai. Ça faisait très vrai.
0: C'est faux.
1: Il les a. Mais non, c'était un roi beaucoup,
0: c'est complètement
1: plus,
0: faux.
1: Beaucoup plus humaniste que ça, mon Dieu.
0: Deuxième info. Vrai ou faux sur Louis XIV, vous jouez avec nous. Hein. En 1698, il n'a pas pu partir en guerre parce qu'il était souffrant. Et d'après les symptômes de l'époque, Louis XIV avait une forme ancienne du coronavirus. Ce qui est en fait les mêmes symptômes que le coronavirus. Est-ce que c'est vrai ou que c'est faux?
1: J'adore les petits mouvements que tu fais. Moi, j'ai envie de dire que tout est vrai. Ouais, ça devait, oui, ça doit être vrai.
0: Bon, c'est faux.
1: Oh putain, mais je suis vraiment nul. C'est pas possible.
0: Louis XIV, pendant ses banquets, adorait qu'il y ait de la sauce soja japonaise.
1: Mais non, mais c'est faux.
0: C'est vrai.
1: Oh, putain, mais c'est pas possible. Là, il y a tous les auditeurs qui se disent je raccroche, j'appelle pas, je joue pas avec elle.
2: Ça sera pas ce soir.
1: Merde. Mais bien sûr, mais voilà, mais. Oh.
0: Oui, c'est lui qui l'a fait importer, il adorait ça et il en faisait venir, il y en avait tout le temps à Versailles.
1: Voilà, plus ça a l'air vrai, plus c'est faux, il y a un réciproquement, je suis nul. Ok, on continue.
0: Info suivante sur Louis XIV.
1: Oui, il aimait les sushis.
0: Louis XIV puait tellement de la bouche au point que personne ne voulait l'approcher de près pour lui parler. Et il était tout seul dans Versailles, personne ne lui parlait parce qu'il puait trop de la bouche.
1: Mais c'est vrai.
0: C'est quoi?
1: C'est vrai.
0: C'est vrai. Oh,
1: merci beaucoup.
0: Ça me fait plaisir.
1: Je sens beaucoup d'émotion.
0: C'est vrai de vrai, hein. Ouais, il y avait un problème. Il avait aussi un estomac deux fois plus gros que la moyenne.
2: Ah oui, ça bouffait à l'époque. Hein.
0: Non, mais s'il avait des problèmes, il a eu plein de problèmes de santé. Ou vous saviez ça ou pas?
1: Non. Non.
0: Et pareil, c'est lui qui a mis la perruque à la mode à Versailles parce qu'il avait une calvasse à 20 ans.
1: Ben oui.
0: Comme Adeline. Comme c'est vrai. Donc en fait, tout le monde a commencé à mettre une perruque. C'est lui qui a lancé la mode.
1: Vraiment.
0: Comme Rémi avec la cassette. Ah,
1: oui. Incroyable, c'est ça qui a lancé la mode des perruques.
0: Ben oui, il a lancé la mode des perruques parce qu'il y avait une calvitie. Donc à 20 ans, il avait plus rien.
2: T'imagines les mecs qui n'avaient pas du tout envie de se foutre des perruques. Ben c'est la mode, c'est la mode.
0: Ben c'est lui, hein. C'est lui qui a dit. Hein. Bon, on écoute un peu de Ed Sheeran. T'écoutes quoi, toi, Julia? T'aimes bien quoi comme musique?
1: Tout, moi j'écoute de tout. Alors là,
0: t'as pas envie de répondre.
1: Non, alors en ce moment j'écoute que Orelsan parce que mon fils de 9 ans est complètement fan d'Orelsan, donc j'écoute beaucoup Orelsan.
0: On l'écoutera peut-être, mais là on est sur du Ed Sheeran. Avec Beyoncé, parfait. Voilà ce qu'on écoute tout de suite, 18h30.
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0: Julia Piaton est notre invitée, on parle du film Les Caprices de l'Enfant Roi. Ça sort pas cette semaine, ça sort la semaine prochaine, le 24.
1: Absolument, le 24 juin.
0: Avec Julia, Artus, Franck Dubos, Doria Tillier, toute une bande, un sacré casting pour ce film. D'ailleurs, on est en plein période d'examen. Petit master de journalisme, celle-ci.
1: Hein? Absolument.
0: Team master de journalisme, quelle classe! Tu voulais être journaliste?
1: Je me suis arrêtée au master 2, je l'ai pas eu le 2. J'ai eu le master 1. Je voulais être journaliste, ouais. Entre autres, j'avais envie d'être journaliste et comédienne. tu
2: étais parti.
1: Je l'ai fait, hein, ce métier. J'ai interviewé pas mal de gens, que ce soit au salon du chocolat, mais aussi Isabelle Huppert. J'ai adoré.
2: T'appelles le salon du chocolat?
1: Ouais, aux États-Unis. J'ai passé toute une journée à bouffer des. Je l'ai fait pendant un an, ce métier. J'ai adoré. Jusqu'au moment où je me suis retrouvée face à des acteurs qui me parlaient de leurs films pendant de longues minutes et où je me suis dit, face à notamment à Isabelle Huppert, que j'avais envie d'être.
2: T'avais plus envie de parler du film que d'entendre les gens en parler. Bah, je comprends. Et donc, moi, je vais te poser une question qui mêle un peu ça. Pas journalisme, en tout cas, culture et ta passion, bien sûr, pour le théâtre et le cinéma. Puisque je vais vous demander, tout simplement, il y a beaucoup d'expressions qu'on utilise aujourd'hui qui sont issues du théâtre. Par exemple, pourquoi on dit merde pour porter chance?
3: Ah, moi je sais.
2: Pourquoi on dit merde pour porter chance?
1: Ça vient du théâtre.
2: Ah, non, ouais. On l'a su, c'est pas le jeu.
1: Plus il y avait de chevaux et plus il y avait de merde devant le théâtre, plus ça voulait dire qu'il y avait du monde dans la salle.
2: Oui. Ouais. Donc quand on dit.
1: Au moins celle-là, on l'aura eu.
2: Bah ouais, ça veut dire plein de caca de chevaux devant le théâtre, ça veut dire qu'il y a plein de gens.
1: Ça veut dire qu'il y a du monde dans la salle.
2: Qui sont venus et qui sont venus pour les applaudir, bien sûr. Bonne réponse. Mais est-ce que vous savez, une autre expression vient du théâtre, l'expression faire un bide. L'expression faire un bide vient du théâtre. Pourquoi dit-on faire un bide?
3: Tu t'attendais pas à prendre autant de choses, hein?
1: Non.
3: Tu sais que Louis XIV a une fistule anale.
1: Non, il n'en a pas eu, d'accord. Non, alors faire un bide, je sais pas. J'en sais rien. Est-ce que c'est que tu te prenais tellement. Ça marchait tellement pas que t'en avais des crampes au ventre. Non, ça n'a rien à voir. T'avais mal au ventre de peur,
2: c'est
1: de trac.
2: Mais c'est pas ça.
1: C'est
2: la
1: pas ça.
2: Dans un...

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1: On parle d'un film qui sort cette semaine. Il sort la semaine prochaine. C'est Les Caprices de l'Enfant Roi, un film de Michel Leclerc et Julia Piaton qui joue Madame Madeleine Béjart.
2: Alors que c'est un personnage hyper romantique, j'adore comment tu l'imites.
1: Madame Béjart. Qui joue la Reine de France?
2: Dorian Tillier.
3: Ah oui.
1: Eh ouais. Qui joue D'Artagnan? Franck Dubosc. Un D'Artagnan à la Franck Dubosc, bien sûr. Arthus joue Cyrano de Bergerac avec le nez et tout.
3: Ah oui, j'ai vu, il a un sacré zen.
2: Il a un sacré zen. C'était des heures de pause.
1: Il y a des bagarres, il y a de l'épée, il y a des bastons.
2: Il y a des bagarres à l'épée, on a pris des cours, on était devenus très forts à la fin, surtout Nemo d'ailleurs. Et c'était une ambiance de dingue. Et c'est vraiment un film, je trouve, qui est hyper singulier par son côté très très très à la fois drôle et aussi vraiment tendre, sensible, hyper c'est aussi une manière de plonger dans une période de l'histoire et là à quel point Michel il décide de s'emparer de ça et de le rendre très très très vivant, de dire on reparle de Molière comme si c'était des personnages de maintenant, et ça c'est quand même un petit miracle, je trouve, d'avoir
1: réussi à faire ça. Et de voir aussi les troupes de théâtre, un peu saltimbanques à l'époque, qui se posaient là, qui essayaient d'avoir une petite scène pour jouer, d'essayer d'avoir un peu de villageois qui viennent les voir. C'est cool aussi de voir ça.
2: Oui, c'est vrai, de voir comment ça se fabriquait pour de vrai à l'époque.
1: Et voir à l'époque où est sortie la fameuse expression « faire un bide ».
3: Ah.
1: Eh ouais, parce qu'on la cherche.
2: Ouais, je suis la seule. Non, mais j'aimerais savoir si je suis la seule à pas avoir la réponse ou si tout le monde le sait.
1: Ah non, bien sûr. C'est une expression qui vient du théâtre.
3: C'est un rapport avec le ventre, vraiment?
2: C'est peut-être qu'en fait, bide ne s'emploie pas dans le... Si, c'est quand même avec le ventre.
1: Ça a à voir avec le ventre. Il n'y a rien de... Comment dire...
2: Faire un bide, c'est peut-être parce que comme on n'avait pas fait de recette, on mangeait pas le soir.
3: Voilà.
2: C'est pas ça?
1: C'est une très bonne idée, c'est pas ça.
2: C'est pas ça?
1: Mais
2: j'ai cru à ton regard que t'étais là, putain, elle est en train de trouver pas du tout.
1: Non, mais je suis très.
2: La descente.
1: Je suis très Montessori dans l'approche.
2: Oui, je vois. T'as toutes les propositions, même si c'est complètement
1: pas. Exactement, et je te dis que c'est cool parce que t'as trouvé un effort, t'as trouvé une piste, pas la bonne, et c'est ok, mais c'est pas la bonne.
4: Est-ce que c'est un rapport avec le bidet? Plus tu vas au bidet, plus tu prends un bide.
2: Mais pourquoi?
1: C'est
2: pourquoi,
1: vraiment le ventre,
2: pourquoi
1: le
2: quelle est la logique de là, ce que tu viens de dire?
4: Je me suis dit,
2: là j'ai pas compris.
4: Bidet, tu prends un bide, t'as mal au ventre, de stress, de...
2: Ah bah c'est ce que j'ai dit tout à l'heure, ça donnerait mal au ventre.
4: Et donc tu irais au bidet. Et donc l'objet aurait donné le nom
2: au bide.
1: Perdez pas trop de temps parce que c'est vraiment pas la bonne réponse.
3: En tout cas, l'explication est super. Est-ce que c'est un truc où en gros les gens, quand c'était nul, se tapaient le ventre comme ça?
1: En tout cas, c'est pas ça, mais quand c'était nul, quand une pièce de théâtre était nulle, il se passait quelque chose, et d'où est sortie l'expression « faire un bide », vous voulez que je vous le dise?
3: Oui.
1: Tout simplement, les comédiens qui avaient raté la prestation, ou en tout cas qui étaient considérés comme nuls parce que le public avait passé un mauvais moment, tout simplement avaient le droit de leur lancer des choses sur scène. On a le cliché de la tomate, mais ça pouvait être ça. Mais en gros, ce que les gens avaient sur eux, ils le lançaient pour dire « t'es nul », c'est vraiment assez t'es agressif, quoi. Et donc, qu'est-ce qu'ils faisaient? Ils sortaient de scène à plat ventre. Pour éviter de se prendre quelque chose dans la tête. Et donc, on disait faire un bide.
2: Et parce qu'il sortait sur le bide.
1: Il sortait en rampant sur le bide pour pas se prendre.
2: Quelle vision atroce du métier d'acteur.
3: C'est clair.
1: Avoue que c'est bien de savoir ça. Une comédienne, tu
2: peux dire. Mais j'adore.
1: Par contre, tu vas arrêter.
2: J'adore.
1: Allons faire un bide.
2: J'adore. Je ressors.
1: Allons faire un bide.
2: Pleine d'infos.
1: Et faire un tabac aussi, ça vient du théâtre. Désolé, j'en mets une. Faire un tabac, ça vient aussi du théâtre. Ça vient de tabasser, frapper avec force. Quand la pièce est réussie, le public applaudit si fort qu'on dit qu'il tabasse avec ses mains. Tabasser, tabac, faire un tabac.
2: Donc aucun rapport avec la
1: couleur. Aucun rapport.
2: Aucun rapport avec les Marlboro Lights.
4: Ouais, je crois que c'était rien de...
1: En fait, ça vient de Philippe Maurice, qui était un amateur de théâtre et qui du coup a dit non, c'est pas ça, c'est fou. C'est quoi tes classiques? Non, pas pièces de théâtre, film. Je voudrais que tu nous donnes trois classiques que tu adores au ciné.
2: Chat noir, chat blanc d'Emir Kusturica.
1: Presque.
2: Chat noir, chat blanc, c'est une comédie totalement délirante que ma mère... D'abord, pourquoi? Parce que ma mère m'a emmenée... Et je vais suivre avec la deuxième, qui est Les Visiteurs. Parce que c'est deux fois où je suis allée au cinéma jeune. J'étais jeune ado, je savais pas où ma mère m'emmenait. Très souvent, elle faisait ça, elle me disait, là, on part, je t'emmène. Et je me suis retrouvée devant l'affiche de Chat noir, chat blanc. J'avais 13 ans, je me suis dit, pourquoi elle m'emmène voir ce truc? Qu'est-ce que c'est que ce truc? Et je suis arrivée dans cette salle de cinéma et j'ai pleuré de rire. C'est complètement délirant. C'est des chats qui parlent, c'est une bande de gitans complètement. Enfin, le cinéma d'Emir Kusturica, d'ailleurs, après, moi, j'ai fait mon mémoire là-dessus quand j'étais en fac. Donc parce que c'est un cinéma, c'est à pisser de rire, cas, c'est fou, c'est génial.
1: Je te demandais trois refs, les deux premières c'est des comédies.
2: C'est vrai, t'as raison. Et peut-être qu'il y en a tellement d'autres, mais je pourrais dire Edouard aux mains d'argent, car rien à voir avec Tim Burton. Ouais. Parce que là, c'est, je sais pas, j'ai pas besoin de le dire en fait. C'est parce que c'est ce film-là, c'est
1: un
2: extraordinaire, c'est un univers fou qui fait à la fois peur et qui en même temps fait pleurer. Voilà, mais et évidemment les visiteurs, parce que pareil, je suis arrivée, je me rappelle que c'était pas loin d'ici. Et là, je rentre dans la salle et je me dis, mais pourquoi elle m'a emmené voir un film hyper sérieux d'époque?
1: En l'an de grâce,
2: les
1: fouillis en métal qui appuient, c'est le début.
2: Et Jean Reno donne un grand coup d'épée sur la tête de Clavier. Et il lui dit, ils prennent cette voix de jacouille. Et là, je me rappelle, je me dis, mon Dieu, c'est parti pour être ça pendant une heure et demie. Ça va être de la folie.
5: De la dingue.
2: Je suis sortie avec les yeux qui me sortaient de la tête en me disant, mais qu'est-ce que c'est drôle, qu'est-ce que c'est bien, quoi.
1: Tu sais qu'on va jouer avec toi et tu vas faire gagner le cadeau à quelqu'un. Peut-être
2: je suis désolé à tous les cadeaux que vous n'allez pas gagner grâce à moi.
1: On va voir ça dans un instant. Alexandre, on a toujours pas écouté Pilé. Voilà ce qu'on écoute tout de suite sur Énergie. Il est 18h50. On a encore 10 minutes à profiter de vous à fond sur Énergie. Alors, vous bougez pas.
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1: Bienvenue tout le monde, bienvenue sur Énergie. Il nous reste quelques minutes à passer ensemble ce soir. Il y a Laetitia qui est avec nous. Salut Laetitia.
7: Oui, bonjour à tous.
2: Coucou.
7: Coucou.
1: Salut Laetitia, je te présente Julia. Elle vient de mettre son casque, elle t'entendait pas avant.
2: Bonjour Laetitia.
7: Ah, bonjour. Enchantée.
2: Tu es très courageuse, Laetitia.
7: Ah, oui, j'ai entendu le avant, mais non, j'ai toute confiance.
1: Ça va bien se passer, j'en suis sûr. Tu fais quoi dans la vie?
7: Je suis agricultrice avec un magasin de vente directe.
1: Super. Alors, t'es productrice de quoi?
7: De viande de porc et de bœuf.
1: D'accord, ok. T'es dans l'élevage?
5: Ah bah oui.
7: Voilà, c'est ça, élevage, transformation et vente.
1: T'es dans quel coin?
2: Oui, où ça, j'allais dire?
7: À côté de Chambéry.
1: Ah ben je viens à Chambéry, je le dis à tout le monde.
7: Ben le 16, j'ai entendu, donc j'allais dire que tu peux passer me voir.
1: Ben le 12, je suis là, hein, 10 juillet, je passe.
7: Et ben moi, je suis à côté du lac d'Aigbelette.
2: Ça, on a dit ces petites vacances tranquilles.
1: Bah ben, tu vois, passe à Chambéry, tranquille. Hein.
3: Tu passes une tête, tu me récupères un saucisson, t'es sympa.
7: Mais avec plaisir, je fournis.
1: Alors,
7: si
1: écoute,
7: je gagne
1: bien.
7: Quelque chose, bien sûr.
1: Bien sûr. On va essayer de te faire gagner ça. Qu'est-ce qui est en jeu d'ailleurs, là, maintenant, Énergie?
3: Il nous reste une belle plancha.
7: J'ai un bras zéro chez moi.
2: Ah, oui. Ah, dis donc, ça commence à râler, oh, dis donc.
1: Ah bah, oui.
2: C'est pas du tout la même chose, une plancha.
7: Non, l'essentiel, c'est de jouer.
1: Bon, c'est gentil.
2: Et puis sinon, tu peux l'offrir à quelqu'un que t'aimes bien.
1: Bah voilà.
7: Bien sûr.
1: Ou que t'aimes pas.
7: Ça fera de la pub pour le magasin.
1: Exactement. Écoute, on va pouvoir y aller. Le jeu est simple, c'est le jeu du rien que ça bluffe. Rien que ça bluffe. Tu vas tirer au sort quelque chose qui est dans le bol.
2: Je suis angoissée.
1: Non, t'inquiète, c'est une question. On va tous te donner une affirmation.
2: Vous y tenez pas tellement à cette planche.
5: Oui, tu sens que t'es tranquille. Ouais.
2: Ah, j'ai entendu.
1: Ne cache pas qu'on n'est pas sur un iPhone. Hein. Le principe, Julia, tu vas lire la question et on va tous te donner une réponse et tu devras deviner celui qui t'a donné la vraie.
2: Quelle est la particularité du rideau allemand au théâtre?
1: Rémi.
3: Alors, bizarrement, vous savez qu'au théâtre, en France notamment, on ne peut pas porter de, on n'a pas le droit de porter de verre.
1: Mais c'est pas le droit, c'est pas préconisé, il est dit que ça porte malchance.
3: Mais il vaut mieux l'éviter, donc
1: c'est une superstition.
3: C'est répercuté un peu partout dans le cinéma, tout ça.
2: Mm-hmm.
3: Mais bizarrement, en Allemagne, le rideau n'est pas rouge, mais vert, un vert, attention, pas fluo, mais un vert très foncé. Et c'est leur particularité, c'est que chez nous, ça porte malheur. Chez eux, c'est assumé.
2: Ça veut rien dire du tout.
3: Pas du tout. C'est assumé. Mais pas du tout.
2: C'est assumé ou ça veut rien dire du tout? C'est faux.
3: Il n'y a pas de...
2: D'accord, d'accord.
1: Moi, je vais faire simple. Je te donne la vraie, Julia. Je te donne la vraie. C'est Camille. Quelle est la particularité du rideau allemand au théâtre? Il n'y a pas de rideau dans les théâtres allemands.
3: Oh, oui, d'accord.
1: Ben non, c'est un truc de chez nous. Lever le rideau, ben c'est le rideau. Et dans le théâtre allemand, c'est pas du tout. En fait, c'est très français qu'il y a rideau au théâtre. Et vous verrez dans les autres pays, non. Et en Allemagne, non, pas de rideau au théâtre. Il y a la scène qui est ouverte, ça n'existe pas. Et tu rentres sur scène et la scène démarre.
2: Oui, mais on dirait.
1: T'es à vue.
2: On dirait pas de rideau, ben tout simplement.
1: Quand tu arrives au théâtre, en Allemagne, s'il y a un décor,
2: y a
1: le décor est à vue.
2: Le décor est à vue.
1: Le décor est à vue, c'est comme ça en Allemagne.
2: Non. Attends.
4: Toi, tu es habitué, Julia, à un rideau qui s'ouvre au milieu. Le rideau dont on parle.
1: Ils ont mis des stores vénitiens.
5: C'est un peu des lamelles, hein, et tu vois le travers. Voilà, c'est un jeu d'ombrage.
4: Mais tu sais quoi? T'as pas tout à fait tort.
2: Attends.
4: S'il ne s'ouvre pas au milieu, il s'ouvre vers le haut pour laisser place à la scène.
3: Bah, chez nous aussi.
2: Il s'ouvre vers le haut, tu veux dire
4: de base en haut pour laisser place à la scène.
2: Il s'ouvre de droite, du centre vers les extérieurs.
4: Et c'est exactement ça.
5: Mais ça, chez toi, mais au théâtre, très souvent, il s'ouvre par le haut.
2: Bah oui, ce que j'allais.
4: Je vous dis que c'est la définition de la rousse.
2: C'est toi qui as raison.
3: La couleur verte. Le rideau qui est un peu vert foncé, mais vert, quoi qu'il.
1: C'est ça, Julia, faut que tu choisisses quelqu'un. Rémi, Oriane ou moi?
2: Rémi.
1: Rémi, attention à 3, 2, 1. La personne qui a donné la vraie réponse se dénonce. 3, 2, 1.
4: C'est moi. Il ne s'ouvre pas au milieu et se met vers le haut. Pour laisser place à la pièce, le rideau allemand.
5: Mais c'est nul.
4: Mais c'est pas moi qui fais les règles, mon vieux.
2: Laetitia, je suis vraiment désolée.
3: Deuxième tentative.
7: C'est pas grave, c'est pas grave.
3: Allez, deuxième tentative pour Laetitia, je vous retire.
2: C'est vrai, c'est vrai. Ah, alors, là, je me mobilise là. Je suis hyper mobilisée, Laetitia. Dans les dents de la mer, le requin s'appelle Bruce. Pourquoi ? Qu'est-ce que c'est que cette histoire ? Je me rappelle pas du tout de ça.
3: Simple. Bah écoute, dans les dents de la mer, le requin s'appelle Bruce. C'est pour pas n'importe quelle raison.
2: Pardon, Bruce.
3: Ouais, en fait, tu sais Bruce.
4: Moi, je sais pourquoi.
3: Moi, je te donne la vraie raison.
4: Non, mais
3: tu donneras la fausse si tu veux.
4: Ah, ok, vas-y.
3: En gros, Spielberg à l'époque, et je te la fais très courte, est en embrouille avec un comédien dans sa carrière de réalisateur. Il est en embrouille avec Bruce Willis. Et donc, il dit ok, c'est très simple.
5: C'est Bruce Willis qui, bien sûr, a 9 ans à l'époque des Dents de la Mer.
3: Tu rigoles ou quoi? À l'époque des Dents de la Mer, il a au moins 28-30 ans. Vous regarderez. Tu regarderas. Et donc, il appelle le requin. Bruce en mode bah voilà, il y a un relou, je vais appeler le requin comme le relou que je supporte pas.
2: Ils ont déjà travaillé ensemble ?
3: Ils n'ont jamais travaillé ensemble, mais ils sont en embrouille parce qu'il y a eu un refus de tournage à la part de Bruce. J'y vais, vous êtes d'accord, je suis en passe en deuxième, on terminera avec Oriane. Tout simplement, je sais pas si tu sais, à l'époque, on est, je sais même pas en quelle année, les Dents de la Mer, c'est évidemment un machiniste qui fait
2: qui s'appelle Bruce.
3: Non mais ouais, exactement, ce qu'on a vu dans le tu sais, je t'ai déjà vu le studio Universal, ils ont gardé vraiment l'époque où ils tournaient là et c'est un requin, ils décident s'ils le font monter. C'était comme une radio télécommandée un peu à l'ancienne. Et le machiniste s'appelle Bruce. Donc ils disaient top au requin Bruce. Et donc ils l'ont appelé Bruce dans le film, tout simplement. Voilà, arrêtez avec vos conneries de rideau.
4: Note bien, même d'un point de vue comportemental, Rémi a dit 17 fois le mot embrouille.
3: Bah oui.
4: Et Camille a dit, qu'est-ce que t'as dit?
3: Bah j'ai dit la vérité tout simplement.
4: Je m'en souviens même pas, ça m'a même pas imprimé.
2: C'est... On veut tellement de pas t'avoir cru tout à l'heure.
4: Alors crois-moi maintenant Julia, regarde-moi dans les yeux.
5: C'est pas agressif. Oh, voilà.
4: Le requin,
3: doucement, hein.
4: Le requin s'appelle Bruce ou Bruce parce que l'avocat Spielberg s'appelle Bruce. Et fun fact, il s'appelle même Bruce Rameur, écrit ramé comme dans l'eau.
3: Ouais, d'accord. Je récupère un peu mon info là.
4: Bruce Rameur,
2: c'est toi qui dis la vérité.
3: Attention, il faut que tu choisisses Oriane, Rémi ou moi. Oriane, Rémi ou moi. Julia, choisis bien. Hey. C'est pour la, non, c'est pour toi. Le cadeau.
4: Bruce Ramé.
3: Tu dis rien?
2: Non, parce que l'anecdote, elle est un peu nulle. Ramé, rameur, c'est un peu le truc. Elle l'a lu, elle le dit, parce qu'elle l'a lu et qu'elle le sait. Mais en fait, on s'en fout un peu, mais c'est quand même, c'est ça.
4: Je me souhaite que ce soit vrai.
2: C'est vrai?
4: C'est vrai.
7: Bravo.
3: Mais je comprends pourquoi, parce qu'on dit les avocats sont des requins, et donc il a dit, bah du coup, le requin, je l'appelle Bruce. Quand tu l'as dit, je me suis dit, c'est pas mal.
2: J'ai un regardien dans la
7: place. Bravo, bien joué.
3: Laetitia, tu gagnes une plante chat dont t'as rien à foutre.
7: Non,
3: bravo Laetitia.
7: Merci beaucoup, elle serait utilisée avec toi.
3: Mais en même temps, t'es éleveuse, agricultrice, alors ça peut te servir au magasin ou je sais pas où.
7: Tout à fait. Non, mais je ferais de la bonne pub avec, comme ça, c'est génial.
3: Et surtout, fais la pub pour ton magasin, enfin, et pour tes produits, c'est quoi?
7: C'est la ferme du Vincent à Domessin. Donc, tous ceux qui me connaissent sont bienvenus.
3: Il y a des merguez.
7: Ceux qui ne connaissent pas. Il y a plein de merguez, surtout en ce moment. Merguez, chipot, côte de bœuf, tout ce qu'il faut pour faire barbecue.
3: Eh ben, je passerai prendre les merguez.
7: Ça. Eh ben, avec plaisir.
3: Avec grand plaisir. Parce que
7: merci
3: le 12,
7: beaucoup.
2: Salut, Laetitia.
3: Des gros merci bisous, beaucoup. Laetitia.
7: Gros
3: bravo
7: bisous.
3: À Julia
7: gros
3: qui t'a fait gagner. Julia, je voudrais te remercier d'être venue nous voir.
2: C'est moi qui vous remercie.
3: On a passé un trop bon moment. Ouais. Le film, comment il s'appelle?
2: Les Caprices de l'Enfant Roi, bien sûr.
3: Il sort
2: mercredi prochain, foncez-y.
3: C'est un film de qui?
2: C'est un film de Michel Leclerc que j'adore. C'est la deuxième fois que je tourne avec lui et ce film est une pure réussite. C'est un film d'époque merveilleux, drôle, tendre et fantaisiste et avec des acteurs de dingue.
3: Et il va y avoir qui dedans?
2: Comment ça va y avoir qui dedans?
3: Il y a quel acteur?
2: Ah ben, il y a toujours Artus, qu'on adore, qui joue Cyrano de Bergerac. Il y a D'Artagnan qui va
3: jouer dans Tu vas bientôt rejouer avec Artus, très bientôt, je crois.
2: J'ai déjà joué avec lui dans un film d'Albert Dupontel qui sortira en novembre prochain. Oui, on est restés ensemble un an, en fait, hein, les cartes sont
3: bien. Oui.
2: Voilà. Et il y a Doria qui joue la reine, Niels, Amel Brossen qui joue le roi, Nemo Schiffman qui joue Molière. Et Suzanne de Beck, bien sûr, Suzanne de Beck, qui est la cousine de la reine, qui est extraordinaire. Ouais. Suzanne de Beck, extraordinaire comédienne.
4: Très drôle.
2: Ouais.
3: Et il nous reste quelques secondes. Si tu peux donner envie aux gens de venir voir le film, encore en quelques mots, ce film, qu'est-ce
2: ce que je peux leur dire, c'est qu'ils peuvent y aller tous ensemble. Toute la famille peut aller voir ce film. On peut y aller à partir de l'âge de 5 ans. On voit des chevaux au grand galop. On a des fous rires. On tombe amoureux parce que ça parle beaucoup d'amour. C'est une grande comédie romantique. Enfin, c'est un grand film humaniste merveilleux. Franchement, je pense qu'en ce moment, avec ce petit hennissement de cheval que j'adore, je pense qu'en ce moment, c'est tout à fait à propos. L'été commence, il fait chaud, allez vous mettre dans une salle climatisée pour voir des gens s'aimer et fabriquer du théâtre et tous ensemble. Non, mais c'est vraiment un beau film que j'adore.
1: Eh ben, un grand merci.
2: Merci Michel de m'avoir fait participer à ce film.
1: Un grand merci Julia, il est 19h, on va vous laisser. Demain, c'est Soprano qui est à ta place. Oh, il va chanter parce que t'as pas voulu chanter, toi.
3: Ouais.
2: Tu m'as pas proposé en même temps. Hein.
1: Et donc, Soprano chantera demain soir dans l'émission. Je n'ai pas le droit de dire qui est l'invité de lundi, toujours pas. On est bientôt vendredi. Alors, je l'annonce. Donc, est-ce que demain soir, je pourrais l'annoncer? Demain soir, je vous annoncerai qui est l'invité de lundi.
2: J'ai hâte.
3: Ouais. Surprise.
1: Là, je te le dirai en off. Je n'ai pas le droit de le dire à l'antenne.
2: Désolé.
1: Charlie prend la suite merci maintenant beaucoup. Sur Énergie. Belle soirée, tout le monde. Merci de nous avoir suivis. À demain, 16h en direct.
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2: Merci à tous d'être là, comment va Oriane?
3: Trop bien.
2: Comment va Rémi?
4: Oh là là.
2: Comment va l'équipe?
5: Super.
4: Oh wow.
6: Qu'est-ce qui se passe?
3: Il dit le micro était loin.
6: Manou, qu'est-ce qui t'arrive?
3: Oui, c'est mon surnom, Nanou.
2: Alors, Anna Serena. Alors, ça a été Anna. Puis après, c'est devenu Anna Serena. Après, oui. Ça a été Anna Serena Mariani. Après, ça a été Anna Serena Mariani de la cellule fact-checking. Vous l'entendez souvent. Et Anna, maintenant, nous apprend, là, à limite fin de saison, que son surnom, c'est...
3: Nanou.
2: Mais pourquoi ouais. Nanou
3: Anna, Nana, Nanou.
4: Ouais. Ouais, ça marche, c'est cool.
3: Ouais. Mais ce qui est fou, c'est qu'il n'y a pas un seul membre de cette équipe qui t'a déjà appelé Nanou. Non, parce qu'apparemment, il y a beaucoup de personnes, leurs grands-parents s'appellent Nanou en surnom, et donc ça leur fout un peu l'angoisse.
2: Ah, tu vois? Et si je peux me permettre, pourquoi tu te mets sur la pointe des pieds? Pourquoi tu baisses pas plutôt ton micro?
3: Ça, c'est Nanou. Typiquement Nanou.
4: Nanou, elle est comme ça. C'est vrai qu'il ne se règle pas, j'ai jamais vu ça de ma vie. Et en fait, bon, tout le monde va bien?
2: Ouais.
4: Alors attention, hier on a fait un peu le tour du bureau, j'ai vu qu'il y avait des choses qui avaient disparu, les gars.
2: Ah,
4: ah oui, t'es passé.
2: Ah bon, quoi donc?
4: Ah, il a vu. Mes Lego.
2: Ah ouais?
4: Mes Lego ont disparu. Vous savez ce qui est à moi est à vous?
2: Oui.
4: Sauf les Lego.
2: Tout.
4: Mais je voudrais quand même que vous me brainstormiez avant. J'ai la chance que Lego m'a envoyé des beaux Lego. Je les avais mis dans le bureau et je vois que l'équipe s'est servie. J'aimerais juste savoir qui est-ce. Vous auriez pu au moins me prévenir et me dire: Camille, on est en train de faire une OPA agressive sur tes Lego et désormais ils ne sont plus à toi. C'est ok l'équipe. Attendez, safe place, je suis ok avec ça. Quand même, mettez un petit WhatsApp en mode: gars, on a filé, j'avais une Ferrari, une Ford. Mais il n'y a plus de Ferrari, plus de Ford.
3: On te les a offerts il y a une éternité, tu les avais toujours pas rapportés chez toi?
4: J'ai toujours pas rapporté parce que mon fils il a que 4 ans. Quand on fait un Lego, après c'est que de la frustration parce qu'il veut pas vraiment jouer avec, parce qu'à un moment donné c'est pas fait pour. Et donc il est trop petit pour regarder un truc joli et ne pas jouer avec.
3: Donc
4: c'est soit il le défonce en 24 heures, soit je lui crée une frustration de fou.
2: Ben,
4: donc
2: oui.
4: J'ai arrêté 2 secondes les Lego, le temps qu'ils grandissent, ou alors je le rendais lui ou les Lego. Qu'est-ce que je fais?
3: Tu vas rendre les Lego, bien sûr.
4: J'ai longtemps hésité, mais c'est le choix que j'ai fait. Notre producteur, qu'est-ce qu'il en dit, Johan?
7: Moi, vivant, je ne dénoncerai jamais qui a pris tes Lego. Mais il y a une personne qui est là et l'autre qui est pas là.
4: Oh là là!
3: Ah,
4: et quand il a dit, je suis très fort en body, tu sais, quand tu regardes les gens, tu sais un peu de quoi. Il a dit, la première personne qui est là, il a regardé Anna.
2: Le vol!
4: Attendez, je n'accepte
7: pas
4: le vol.
7: Oui, oui.
4: Le don, je vous le donne. Mais le vol, je suis sûr et certain, Anna, c'est pas toi. Nanou, t'as pas pu me faire ça. Toi.
3: Si, j'ai fait
4: non,
3: ça.
4: Non. Il n'y a qu'une personne que j'estime, en qui j'ai confiance dans cette équipe, et c'est bien toi.
3: Si.
4: Tu ne peux pas me faire
3: alors
4: ça, Nanou.
3: J'ai fait ça parce que mon copain Claude,
4: l'intelligence artificielle, elle a pas fait trop ça. Elle croit que l'ordinateur est ton mec. Vous expliquera quoi.
2: Il sait tout sur tout, mais c'est incroyable. Je lui mets un tableur Excel, il me le résume en une minute. Mais Claude, il est intelligent.
3: Pas très affectueux, mais très intelligent. Non, alors, il adore les voitures.
4: Et qui est très beau, hein, Claude.
2: Ah ouais, merci.
4: Très, très beau. Il a l'âge de son père, mais en tout
3: ils
4: cas.
3: Ils s'entendent hyper bien.
4: Ils s'entendent bien. Ouais. Alors, Claude,
3: Claude a
4: récupéré. Quoi?
3: Ouais.
4: Mais pourquoi?
3: Bah, il adore les voitures. Et quelqu'un
4: aussi, hein.
3: Avait shotgunné en premier la Ferrari, donc je n'ai pas pu la prendre.
4: Donc la Ferrari, je fais simple, regardez mon regard, c'est Julia.
3: Non, Julia, elle est pas du tout du genre
4: Julia
3: à faire les Lego. Non,
4: regarde.
3: Je m'en fous des voitures.
4: Ouais, mais tu t'en fous, mais t'as une tête de voleuse. Même si tu t'en fous des voitures et des Lego, t'as une tête à avoir volé un truc tout le temps, toi.
3: Je te jure que non.
4: C'est pas toi?
3: Non, c'est pas moi.
4: C'est qui? C'est Jeanne?
3: C'est un objet.
4: La Havraise?
7: Ouais.
4: Oh.
7: Elle est même pas là. Je te propose de l'appeler.
4: On l'appelle en direct?
7: Ouais.
4: On l'a?
7: Ouais.
4: Pardon, on est en train de régler le petit problème de l'équipe.
7: Ouais. Non, mais c'est bien, faut régler ses comptes en
4: fait. Non, bah ton nom,
7: ça se fait pas.
4: Puis ça vaut un petit billet. Hein. T'es en direct sur. Bah j'ai énergie, bah tu travailles sur énergie et t'es en direct à la radio. Comment ça va, Jeanne?
8: Ça va, merci. Oui, je suis au Havre, ouais.
4: Est-ce que je pourrais savoir comment ça se fait que tu avais volé ma Ferrari?
8: Alors, en fait, en tant que personne hyper, hyper honnête, au début, je voulais demander de prendre ta Ferrari, mais après, je me suis dit, si je demande.
4: Attends, excusez-moi. Parce que si les gens zappent en Lego, hein, la Ferrari.
7: Oui.
4: Les gens qui zappent là, ils disent, mec, il aime bien son équipe, le gars, il Ferrari, pas dingue comme annonce. On parle bien dans Lego. Hein.
3: Oui.
8: Oui. Et donc, je me suis dit que si je te demandais, t'allais t'en rappeler, donc t'allais repartir avec, donc du coup, je me suis servi.
3: C'est encore pire comme justification. Si j'allais te demander, j'allais te rappeler que tu possédais la Ferrari.
2: C'est pour toi ou pour ton mec?
8: Ah, c'est pour moi. Ah non, pour moi.
2: Déjà, ça passe un peu mieux. Parce que moi, me récupérer mes trucs pour les filer au vieux Claude. À Claudio les dentés, ça c'est non. Hein.
4: On parle quand même, pardon Camille, de mettre de l'huile sur le feu. Mais on parle de vol là. On est en train de parler de vol. Hein.
2: C'est
4: pardon,
2: du vol. Ben, merci de mettre de l'huile sur le feu, mais c'est vrai.
4: Mais c'est du vol. Hein, c'est
2: Jeanne, t'es en train de bosser, t'es au Havre.
8: Ouais, ça bosse dur là. Vraiment, c'est waouh.
2: Il fait quel temps là au Havre? Qu'est-ce qui se passe? Tout le monde fait une tête. Qu'est-ce qu'elle fait? T'es où vraiment?
8: Je suis en télétravail. Je suis total nomade de Roland-Garros. J'avoue. Je suis à Roland-Garros.
2: Attends,
8: désolée.
3: Mais elle est pas au Havre.
2: Mais attendez, j'ai la seule équipe qui a 16 heures pendant l'émission. Elle est à Roland-Garros. Non, mais c'est une blague ou pas?
8: Non, c'est ma fin de saison, hein, tu sais.
3: Ouais. Jeanne, il y a des nocturnes. C'est-à-dire que t'avais le choix dans tous les horaires.
2: Mais on n'a pas le choix, c'est 6 heures de travail, y a pas le choix. Vous êtes là à 16 heures, mais qui fait ça de... Vous avez le choix, toi, t'es le matin. Mais non, on est sur une journée de travail.
8: Désolée.
2: Une journée
8: double
2: de travail.
8: Désolée.
2: Bah, attendez, on s'est dit, heure de travail, c'est midi, 20h, 19h.
7: Moi, j'ai un tournoi de pétanque là à 16h30.
2: Mais qu'est-ce que vous faites? Non, mais Jeanne, t'es vraiment Roland-Garros?
8: Oui.
2: Je reprends la Ferrari. Je reprends immédiatement la Ferrari.
7: Bien sûr.
2: Non, mais faites le tour des radios. J'ai la seule équipe qui, en direct, on dit bah, désolé, faut que je te laisse parce qu'il va servir Djoko. Mais c'est fou de faire ça.
8: Ah, oui. Mais Roland-Garros, c'est égal vacances. Hein. Tu sais ce que ça veut dire aussi dans la tête des gens. Bah voilà.
2: Eh ben, je retire. Et regarde, Julia, elle est là devant son standard dans l'ombre. Ouais. Dans l'ombre, elle est là dans un truc, c'est tamisé. C'est triste l'endroit où
7: un
2: elle
7: peu,
2: est. Il y a un vieux Dyson Ventilo, mais tu sens qu'il a le typhus. Tu sens qu'il recrache. Tu vois, il en peut plus. C'est déjà depuis.
4: Bah là, il crache quelque chose. C'est de l'air de 87.
2: Mais c'est l'air, il recrache l'air de WF. Il a aspiré depuis 12 heures là, et il est en train de recracher, on peut plus, et elle est là. Et elle, je l'accuse de voleuse, alors que je me fais voler ma Ferrari par l'autre qui a Roland-Garros avec son mec. Mais on est où là?
8: Mais j'ai eu l'accord de Johan, j'ai demandé à Johan, le producteur, il m'a dit vas-y, fonce, fais-toi plaisir.
3: Vas-y, on n'en a plus rien à foutre, il a dit c'est
7: donc, évidemment, c'est compensé.
2: C'est
7: compensé par des chouquettes. Donc, bah, elle a pu partir.
2: Jeanne, évidemment, tu connais la sentence. T'es morte à mes yeux. Je t'embrasse. Bisous. Non, mais je me fais. Non, mais vous vous rendez compte de ce qui se passe?
4: Non, là, c'est assez.
2: Je voyais l'équipe en plus. Je voyais tout le monde. Non. Et Roland-Garros.
3: Mais on n'entendait même pas les balles.
2: C'est fou, ça. T'as parlé de tes Lego. Pardon, Cam, j'ai une petite question. Quid de mon saucisson ardéchois? On a des nouvelles? Il a été bouffé?
7: Ouais, il était super bon. Il est ça sera compensé également.
2: Ouais. C'est fou, hein. C'est tout disparaît. Bon, bienvenue sur Énergie. Vous l'avez compris, l'équipe est à Roland-Garros. Moi, faut que je me dépêche. J'ai un squash à 17h30. Donc, faut tout faire avant 17h30. Allez, puis après, vous vous débrouillez. Bah non, on est en direct avec vous jusqu'à quelle heure, Thibaut?
7: Jusqu'à 19h.
2: Toi, t'es ma perle.
7: Mais c'est toi, ma petite.
2: Toi, tu vas aller tous les jours. Il est content d'être là. Il est là, Roland-Garros ou pas, c'est les copains. On est là avec vous. C'est la meilleure nouvelle, franchement, de savoir qu'on est là encore 3 heures à vos côtés en direct avec un invité que j'adore. Je vous en parle dans un instant. Le temps d'écouter The Second Voice. Très belle après-midi. Soyez prudents en voiture et on va vous changer les idées jusqu'à 19h. Bisous la France.
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2: Ah, j'ai des cadeaux à vous offrir. Vous pensez que j'ai pas de cadeaux? J'ai des cadeaux géniaux à vous offrir ce soir. Apple Watch, Nintendo Switch 2.
7: Et
2: on l'a mis ou pas? Oui, aujourd'hui.
3: T'as fini en l'air, il manque un truc.
7: Plancha.
2: Allez. La planche là. Petite plancha, idéal pour l'été, ça c'est super. Vous régalez.
3: C'est pour tout le monde.
2: Plateau de grillade, faudrait pas faire des grillades avec Switch 2, tu vois.
3: Et si vous mangez pas de viande, vous y mettez du champignon, c'est bon.
2: Vous mettez de la courgette, des poivrons, des aubergines, anti-adhésif, 2500 watts, il y a une pince pour retourner la barbaque. Et sous les puces. Merci Alexandre Devoise. Marie, vous en avez une à la maison, hein, je crois. Hein,
3: exactement. Ce week-end avec mes enfants, nous avons même fait de la lotte. De la lotte à
2: inscrivez-vous. Il y a un numéro, il est gratuit, Maryse. Hein.
3: Oui, 0800 70 42 48. Excusez-moi, j'en perds mes moyens.
7: Il n'y a pas de problème.
2: Donc n'hésitez pas, voilà, un cadeau que vous voulez gagner. Et alors un invité, mais je suis heureux. Maxence est notre invité ce soir.
3: Ouais.
2: Ça va être beau, ça va être un petit moment suspendu comme ça. Il va chanter en live, c'est mon morceau préféré du moment, je l'adore. Ouais, il va passer un moment avec nous. Et puis surtout, il va chanter ce morceau en live que j'adore. Et j'espère que vous aussi, vous allez adorer. Un peu suspendu. Ouais, c'est beau, tu vois. Ça arrive dans un instant sur Énergie, restez avec nous.
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2: Bienvenue à tous, merci d'être là sur Énergie avec nous. On est en direct, bien sûr, avec toute l'équipe. On part dans le Tarn.
9: Ah, oui. Cool.
2: Ouais. Gauthier de Ginet, habitant de Castres, a eu une belle idée. Fin mars, il a lancé l'appli Pet Meter, qui permet à votre animal de compagnie d'en rencontrer d'autres pour se sociabiliser.
9: Ah, c'est cool.
2: La différence avec l'appli de Gauthier, c'est qu'elle concerne toutes sortes d'animaux. En gros, des chats, des chiens. Il a ouvert aussi l'appli aux chevaux, aux reptiles, aux lapins. T'as un petit lapin pitou, t'as envie qu'il rencontre une lapine.
10: Ah oui.
9: Mais c'est cool, parce que si t'es propriétaire d'un lapin, il y a peu de gens dans ton entourage que ça intéresse vraiment, finalement, comme sujet. Donc les propriétaires de lapins entre eux vont s'intéresser mutuellement.
2: Ça peut matcher. Et puis même, attends, comment on est rétrograde comme ça? Un lapin quand on veut aussi de rencontrer un chat?
9: Bien sûr.
10: Oui, ouais, bon.
9: Pourquoi pas? Un couple mixte.
2: On est qui pour dire, quoi? Bah voilà.
10: C'est vrai. Après, je te cache pas qu'un lapin avec un Doberman, ça fera pas un truc de plus grand. Ça va être la même après-midi.
2: Vous voyez, tu vois, c'est ça ton problème.
10: Oui.
2: C'est à cause de mecs comme toi que les filles ne vont plus. Ne vont plus sur des applis de rencontre. Parce que regarde, toi tout de suite, c'est pour. Ça peut aussi être amical et tranquille et passer un bon moment entre un lapin et un Doberman.
10: Oui, mais je dis juste qu'un Doberman, quand il voit un lapin, c'est pas le même après-midi pour lui.
9: Peut-être qu'il a envie de parler, peut-être ça peut être purement platonique.
2: Si il tombe sur un lapin psychologue, y'a pas de soucis. Si deux animaux matchent, les propriétaires peuvent ensuite se donner rendez-vous pour une vraie rencontre, une promenade.
9: Sympa.
10: Ah oui, d'accord, j'ai compris. La douille. C'est qu'en fait, c'est une appli de rencontre pour les animaux, mais qui permet au maître de se rencontrer par le biais des animaux malinx.
2: Mais si, c'est sûr. C'est ça.
10: Faut vraiment que tu te rabiboches avec ta chérie. Là,
2: là, il est temps. Il est temps vraiment, parce que là, ça fait trop longtemps que tu es sur ce canapé.
10: Peut-être. C'est mal au dos.
2: Jérémy Frérot, c'était notre invité la semaine dernière. Il a retrouvé son portefeuille ou pas?
10: Toujours pas.
2: Toujours pas. Bah non, ça y est, c'est perdu. Ouais, ça y est. Il est venu, il venait de le perdre. Bon, bah voilà, il l'a pas retrouvé. Qu'est-ce que tu, on lui a mis l'œil.
9: Ah, faut tout refaire là. Faut passer à autre chose.
10: La carte, elle marche encore en son contact.
2: On l'embrasse fort. Il doit être en train d'appeler AXA pour refaire les papiers d'assurance, la carte vitale et tout. Bisous, Jérémy. On écoute Frérot tout de suite en direct.
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2: Salut tout le monde, on est sur Énergie, on ouvre la boîte à Malice jusqu'à 19h tous ensemble. Salut les loustiques.
11: Salut Camille.
2: Oriane est avec nous, c'est pas la dernière, un sacré Zébulon.
11: C'est vrai, coucou.
2: Et préparez vos zygomatiques parce que Rémi est là aussi et il a plein d'intents dans son sac.
12: Carrément, je suis complètement dingo.
2: Et Thibaut Manette, attention, j'espère que t'as enlevé tes moufles.
13: Je suis là les zozos, mais là j'ai encore mes moufles.
2: Ah, on se prend la poire jusqu'à 19h tous ensemble.
13: Yes.
2: Attention à un rythme effréné. Puisque les séquences vont s'enchaîner à toute berzingue.
13: Ah oui.
2: Le rythme est fou et tout le monde est là. Des infos cocasses vont arriver et également insolites et inattendues et surprenantes. Avant ça, la musique arrivera aussi. Et là, attention, parce qu'on va également vous bourlinguer et vous surprendre. Florida avec David Guetta.
13: En tout cas, nous, on pète le feu, quoi. C'est...
2: Voilà encore un morceau qui pulse. Ça donne vraiment une niaque à toute épreuve sur la bande FM. Vous ne trouverez pas mieux à l'heure actuelle. C'est les loustiques. La bande de loustiques est là, comme tous les après-midi, 16h, 19h. Thibaut, salut.
14: Salut.
2: Salut Thibaut, comment vas-tu?
14: Bah, ça va bien, merci, et vous?
2: Ça va trop bien. On est trop dans une ambiance de passe ici. Et tu vas voir, on ne laisse rien passer. Thibaut, donne-moi une info sur toi et je vais improviser. Tu fais quoi dans la vie?
14: Je bosse dans un laser game.
2: Un laser game? Eh ben, peut-être attention au laser de Dark Vador.
9: C'est génial.
2: Ah ouais, là, carrément. Et t'as dit tout?
14: J'habite dans Haute-Savoie.
2: Où ça? Tonon-les-Bains? Ah ben, je préfère les douches. Quand, je te rappellerai quand t'habiteras à Tonon-les-Douches. Allez, Thibaut, je suis content de t'avoir. Ça va ou quoi?
14: Bah ouais, nickel.
2: Thibaut, on reçoit quelqu'un que j'adore. Vous l'avez peut-être vu dans Incroyable Talent. Il fait Incroyable Talent il y a longtemps.
9: Ah bon?
2: Personne en tant que youtubeur. Il est comédien aussi. Il s'appelle Maxence. Et il a sorti un EP avec que des chansons comme ça à 12 piano voix.
15: Passe par la fenêtre dans
2: C'est un peu mon cadeau, quoi. Merci à l'équipe de l'avoir calé. Merci à Maxence de venir. Je suis trop content. On finira l'émission avec lui. On va bien se marrer aussi. Il est très drôle. Tout va bien se passer. 0870 42 48. C'est le numéro pour nous joindre, Thibaut. Tu confirmes, hein?
14: Oui, c'est ça.
2: T'es tombé sur la Julia?
14: Sur Julia, ouais.
2: Et ça raconte à Julia?
14: Eh ben, elle voulait te voler tes Legos, mais c'était trop tard.
2: Bah, bien sûr, mais c'est le reste de l'équipe m'a volé tous mes Legos. Tout disparaît dans le bureau. Dans un instant, il y aura les infos pour Brio dîner de ce soir. Quel est le thème, Julia? Au standard?
9: Les Legos.
2: C'est fou de décrocher comme ça. Roland Garros.
9: Ah ouais, bah ouais. J'étais au téléphone.
2: Le thème, c'est Roland Garros.
9: Oui.
2: Ah tiens, d'ailleurs, on a une de nos personnes de l'équipe qui a Roland Garros. On l'a au téléphone, c'est Jeanne. T'es là, Jeanne?
15: Oui, je suis là. Pas longtemps, mais je suis là.
2: Jeanne, tu ressors du cours à chaque fois pour téléphoner, c'est ça?
15: Oui, c'est ça. Oui.
2: Alors, Jeanne, tu vas plus avoir besoin de parler. Tu rentres avec ton téléphone et va falloir que tu lances un pop pop pop pop pop pop pop.
15: Allez maintenant alors.
2: Non. Et je veux entendre que t'es sur le cours.
15: Je suis sur le cours là.
9: Mais tu parles pas comme ça sur le cours.
15: Parce qu'ils sont en pause. Ils sont en train de boire.
2: Alors, attends,
15: allez, je lance maintenant.
2: Attends, on va vérifier avec la télé.
15: Oui.
2: Attention, c'est parti. Hurle et on va voir si c'est repris. On va voir si c'est repris. C'est parti.
15: C'est pas du tout repris. Oh, ouais. C'est le premier titre de ma carrière.
2: Tu l'as vraiment fait dans le cours?
15: Je l'ai fait dans le cours, je vous jure, sur la vie de mon chien.
2: Personne n'est à personne.
10: Oh, pauvre, ça n'a pas suivi.
15: C'est le premier beat de ma carrière.
2: Waouh. Elle doit être au rouge pivoine. On te reprend tout à l'heure. Jeanne, alors c'est quelqu'un de l'équipe qu'on a cherché à 16h et qui nous dit bah, je suis à Roland Garros. La vie est belle. Hein.
10: C'est une belle équipe. Hein.
2: Thibaut?
14: Oui.
2: Je vais vous parler de quelque chose qui s'est passé un 5 juin, 5 juin 1882 à Paris. Quelque chose qui draine 700 000 visiteurs par an. A été inauguré le 5 juin 1882. Qu'est-ce que c'est?
9: Est-ce que c'est un pont?
2: Ah non.
9: Tu sais, avec les cadenas, le pont des Arts, où on
7: les a. Je sais ce qu'est un pont, ouais.
9: Tu vas de droite à gauche.
2: Tu traverses, t'as une rivière et tu vas de l'autre bout sans pouiller les pieds. Ouais, un pont, ouais, ça va.
7: Merci en tout cas de vraiment l'intelligence que tu me prêtes.
2: Thibaut, est-ce que t'as une idée? Inauguré, vous allez être surpris, hein, en 1882 à Paris.
14: Un musée?
2: Oui.
10: Oh!
14: Le Louvre?
2: Non.
10: Le musée d'Orsay?
2: Non.
9: Le musée Carnavalet?
2: Non, je vais vous le dire, vous allez halluciner. Que ce soit aussi vieux, le musée Grévin.
10: Ah ouais. Bon?
2: Avec les statues de cire en 1882. Ouais. Ah, les premières, ça devait être
7: Les premières, je pense que quand tu devais pointer pour inaugurer la tienne, tu vas dire, oula.
2: C'est la cire de bougie, hein. C'est la cire? Ah non, c'est Pompidou, monsieur.
7: Vous n'avez pas les deux yeux?
9: C'est fou. Mais ils avaient combien de statues? C'est-à-dire que ce qui est personnage historique pour nous aujourd'hui, c'était leur star à eux, en fait.
2: Bien sûr, évidemment que c'était leur star. En 1882, je vais vous faire un jeu et on va jouer avec toi, Thibaut. Et comme ça, dans la voiture, vous allez être surpris. Je vais vous donner des personnalités. Vous essayez de deviner si oui ou non ils ont leur statue au musée Grévin.
9: Allez,
2: t'es prêt, Thibaut?
14: Ouais.
2: Gilles Lelouch.
9: Oui.
2: Thibaut, je.
9: Ah, pardon.
2: Je t'en prie, je reviens vers toi.
14: Moi, je dirais oui aussi.
2: Bah, c'est non.
10: Bah, non.
9: Ah bon?
2: Gilles Lelouch, mais c'est surprenant de dingue, il a pas sa statue au musée Grévin.
7: Tu dis, il y a des influenceurs et tout, pourquoi il n'y aurait pas genre un Gilles Lelouch?
10: Non, je suis pas étonné, moi.
2: Rémi.
10: Ouais.
2: Marc Lavoine.
10: Non.
2: Oui, mais retiré.
10: Ah bon?
2: Ah ouais?
10: Bah parce qu'il est.
2: Ah, il a pas payé.
10: Mais non, mais attendez, je peux me permettre, et c'est pas vraiment. Voilà. Je pense que si tu l'as fait dans les années 80, et je pense que ta statue change, tu changes physiquement, et donc du coup, peut-être que tu.
2: Je pense qu'il y a ça de refaire, et puis je pense qu'il y a aussi. C'est normal de parfois de faire de la place ou quoi, et que je pense qu'il doit revenir. Peut-être qu'il l'enlève un mois, il remet deux mois, enfin voilà. Ça dépend un peu aussi de l'actu, et le musée Grévin, j'ai jamais eu la chance de le faire, mais ils doivent manquer de place un peu, tu vois.
10: Ah oui, c'est sûr.
2: T'es sûr?
10: C'est sûr, ils peuvent pas pousser les murs.
2: Oh, Yann, t'as envie de jouer, hein?
9: Ah, j'ai ça.
2: Ah, je le sens.
9: Je suis agité.
2: Nikos Aliagas.
9: Oui.
2: Oui.
10: Ah ouais?
9: Ah ouais. Il est tellement populaire.
10: Oui, c'est vrai.
2: Nikos là.
10: Toi d'ailleurs, tu vas pas tarder à la voir, je pense.
2: Ah non, je crois pas. Non. En tout cas, je l'ai pas.
9: T'aimerais la voir?
2: Pas spécialement, mais en tout cas, je l'ai pas. En tout cas, rassure-toi, j'ai pas eu à hésiter. Je pourrais te dire, bah, je savais pas si dire oui ou non.
10: On m'a pas proposé.
2: Attention, on continue de chercher oui ou non. Est-ce qu'ils ont leur statue au musée Grévin? Thibaut?
14: Ouais.
2: Attention. Ouais. Aya Nakamura?
14: Non.
2: Oui.
14: C'est la reine de France.
2: Pardon, si on n'a pas elle, on a personne. Anna.
10: Ouais.
2: Rémi.
10: Ouais.
2: Pierre Ninet.
10: Ah, le Pierre. Eh bien, je ne crois pas, malheureusement.
2: Et non. Il n'a pas.
9: Bah, bientôt.
2: Mais il n'a pas encore. Éric Antoine, Oriane.
9: Ah bon, non.
2: Oui.
10: Ouais.
9: Bah pourquoi pas, très belle carrière.
2: Il en faut de la série, il fait 16 mètres.
10: Hein. Ah bah, c'est clair. Là,
2: mon pote, c'est un budget de dingue. Hein. Vous savez combien vaut une statue? Entre 20 et 30 000 euros de faire une statue.
9: Mais quand même. Hyper précis. En fait, il y en a des extrêmement bien faites et d'autres un peu plus surprenantes.
2: Je suis d'accord.
9: D'autres gênantes même.
2: Ouais. Mais cela dit, il y a des musées de cire un peu dans tous les pays et quand même le Grévin est au-dessus de tous les autres.
9: Il est au-dessus du Tussaud. Ah, je suis bien d'accord. J'ai vu ni l'un ni l'autre, mais je le sais.
2: Je fais un dernier tour de piste.
10: Allez,
2: dernier tour de piste. Thibaut, oui ou non, ils ont leur statut au musée Grévin. DJ Snake.
14: Oui.
2: Oui.
9: Avec les lunettes donc.
2: Ah bien sûr.
9: J'imagine.
2: Rémi.
10: Ouais.
2: Antoine Dupont.
10: Ah, Antoine Dupont, tiens. Rugbyman, non, je crois pas.
2: Eh ben si.
10: Ah ouais.
2: Il l'a. Et enfin, Oriane, tout pour toi. Daniel Auteuil.
9: Ah oui, Daniel.
2: Eh ben non.
10: D'une voix de il a et il a pas.
9: Mais enfin,
2: ils ont pas fait Daniel Auteuil.
10: C'est fou, hein.
9: C'est une institution, Daniel Auteuil.
2: Alors qu'ils ont retiré Gérard Depardieu. Ce qui a libéré de la place.
9: Oui. Oui.
2: Et Daniel Auteuil l'a pas.
9: Ah, ça me frustre, tu vois.
2: Ouais, je te dis.
9: J'ai deux doigts d'écrire.
2: Je te fais un gros bisou, Thibaut.
14: Ben, merci, moi aussi.
2: Passe une belle après-midi, comme vous tous qui nous écoutez. 0870 42 48, Florida, avec David Guetta, Club Can't Handle Me. Vous avez vu, les programmes en anglais sont pas encore là. c'est pas fou. Restez avec nous, on est là en direct jusqu'à 19h avec
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2: J'aime bien, les garçons. J'adore Florida, toujours t'as l'impression d'être un perso dans American Pie.
9: C'est vrai.
2: L'impression d'être aux États-Unis, tu vois.
9: Dans une voiture.
2: Et voilà, et puis là, regardez, le morceau se termine, et non, t'es dans ta Sandero. Et t'es pas aux États-Unis. Et la vie est tout aussi belle. Arrêtez de rêver des autres, hein.
10: Ah non, non, non, faut rester, on est bien aussi à Compiègne, hein.
2: Bien sûr qu'on est trop bien. On vous embrasse d'ailleurs là-bas et partout en France, vous qui nous écoutez, 16h, 19h. Dans un instant, Gibbs.
10: Bah oui, c'est ça.
2: Il a sorti un nouveau titre aujourd'hui, non?
10: Ah oui, bah de toute façon, on est...

0: prend le jet, il oublie sa veste.
1: Mais bien sûr.
0: Ouais. Galère, hein. Ouais. Ouais, parce qu'après la clim est à 19 dans les jets. Hein.
2: Après la trappe 3, qu'est-ce qu'il fait? Tournée annulée, plus de concert, plus de
0: laryngite.
1: Et une vitre, il a un système ORL assez défaillant, Gims. Ouais.
0: Oui. Donc ramenez-lui sa veste avec écrit Gims. Mais elle est simple à trouver, il y a écrit GMIS derrière. Et ouais, donc tu sais que c'est la sienne, la sécriture. Oui.

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2: On va mettre Soleil, on va pas mettre le nouveau tout de suite, mais il y en a un autre qui est sorti aujourd'hui de Gims. Et là, ce week-end, t'as bien fait de mettre Julien Febreau. Thibaut, c'est Monaco.
3: C'est Monaco, hein.
2: On dit pas ça, non.
3: Tu me disais que c'était pas le plus dingue en termes de Grand Prix.
2: Bah, si les fans de Formule 1 écoutent comme moi, il est prestigieux, il est beau, mais tous jouent au qualif.
3: Ah voilà, c'est ça.
2: Tu peux pas doubler, il y a rarement de casse parce que c'est pas trop sollicitant. Donc, globalement, il n'y a pas d'accrochage. Donc, globalement, normalement, ça arrive plein de fois que non, mais celui qui prend la pole gagne le Grand Prix. D'accord. Il fait pas d'erreur.
3: Il fait peur, le tunnel. Il y a un moment, ils arrivent dans un tunnel et en fait, ils ont plus de visibilité à la fin du tunnel avec le soleil et tout. Ils voient plus rien, à chaque fois, ça me terrorise.
2: Ah bah, c'est pas le seul, à Spa aussi. Hein. Quand ils remontent la butée là-haut, ils voient pas ce qu'il y a derrière, et sauf qu'ils sont à 340.
3: C'est fou.
2: Là, en haut de Spa, ils sont à 340 et ils savent pas du tout ce qu'il y a derrière. Et si, imagine-toi, il y en a un qui a un accident mécanique à cet endroit-là, t'es obligé de te le prendre.
3: Ça fait trop peur.
2: Mais c'est technique. Hein. Ouais, c'est un délire.
3: Monaco, c'est technique.
2: Monaco, et devinez qui sera ce week-end. Eh non, pas toi. Eh ben, Kim Kardashian.
3: Voilà. Mais pas moi, en tout cas.
2: Tu sais, ils sont mignons les deux avec Lewis Hamilton. Je les ai vus à New York en Vélib.
4: Oui, ouais. Du vélo, trop mignon.
2: Ouais, ils sont mignons là. En live, mais ils étaient là, tranquille. Bah, ça y est, ils sont amoureux. Et là, elle est à Monaco là.
4: Ah oui.
2: Dans l'an, pour la première fois, on va avoir Kim K avec le casque de Ferrari derrière en train de dire mon Dieu, pour eux qui

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1: Petit mot national est là avec nous, bien sûr, comme chaque soir, avec Rémi, avec Auriane, puis surtout avec vous tous. Je ne dirai jamais assez, cette émission, c'est avant tout la vôtre. 0870 42 48, vous passez sur l'antenne. Vous nous parlez avec le cœur, vous voulez jouer, allez-y, vous voulez voter pour l'info pour briller au dîner de ce soir, celle qui est censée être la meilleure. Et ben, c'est maintenant. Jingle, et je vous explique tout.
2: Qui aura la meilleure info sur Roland Garros? Non, Roland Garros? Sur Roland? Sur un Roland Garros? Une info sur Roland Garros.
1: Roland Garros, allez, chaque fois je me fais avoir Roland avec un seul L.
3: Ah oui.
1: Deux R, un L.
2: Vous savez, c'est pas mon info, mais en cherchant l'info, j'ai vu cette info, qu'il y a un graphiste une fois qui a fait l'erreur, c'est lui qui a fait la campagne d'affichage de je sais plus quel Roland Garros, il a dû tout refaire parce qu'il avait mis deux ailes.
1: Ah bah oui, c'est plus le même Roland, c'est Roland Courbis.
2: Exactement.
3: Non mais c'est fou que personne n'ait checké avant que ce soit imprimé, c'est ça que je veux dire.
2: Ah mais bien sûr.
3: Quand même.
1: Là, ça arrive au meilleur. Et la perfection n'est pas de ce monde.
3: Ah non.
1: Je crois qu'on le prouve chaque soir. Et c'est bien comme ça. Vous voulez être quoi? Qu'on soit tous Claude, une intelligence artificielle? Non, c'est bien la perfection, je vous jure, c'est ce qui fait la beauté de ce monde.
3: L'aspérité.
1: Merci.
3: Pas que ce soit tout lisse.
1: C'est bon, voilà. Ouais.
3: C'est pas grave si.
1: Oui, voilà, ouais. C'est bon, c'est bon, tu vois.
3: Pas du droit.
1: Il y a Vincent qui est avec nous. Ça va, Vincent?
4: Salut, ça va et toi?
1: Ça va très bien. Vincent, c'est toi ce soir qui va voter pour l'info préférée.
4: Allez. C'est vous qui choisissez, c'est ça, et moi je note.
1: Ah bah non, mais nous on fait nos infos et c'est toi qui choisis quelle est la meilleure info.
4: Allez, ça marche, je suis tout oui.
1: Tu donneras un point au meilleur, moi j'ai 7 points, les filles 6 points, Thibaut moins 1, Rémi moins 3.
3: Oui, bah j'arrive, je suis en train de remonter, les gars.
4: Ah ouais, Thibaut à la ramasse un peu.
1: Ouais, mais tout peut se jouer là.
3: Ouais, c'est vrai.
1: Si Rémi gagne ce soir, ça peut faire -2, -2 pour la première fois que vous retrouveriez vraiment dans le bas d'échelle.
3: Et il va gagner ce soir.
4: Allez, Thibaut, on croit en toi.
3: Prends-moi, mon vieux.
1: Bah, c'est toi qui vas voter. Vincent a pas compris le principe. C'est toi qui donneras le point à la fin, Vincent. Hein.
4: Si, mais c'est pour ça. J'espère qu'il a la bonne info.
1: Ouais. Elles sont toutes bonnes. Hein. C'est celui qui a la meilleure. Mais tu me fais peur parce que t'es vraiment Team Thibaut, quoi.
4: Non, pas du tout, allez.
1: Allez, t'es bon, Thibaut, tu commences.
3: Alors,
1: info sur Roland Garros, pourquoi? Parce qu'on est le 5 juin 83, il y a 43 ans, victoire de Yannick Noah sur le Suédois Mats Wilander en finale de Roland Garros. La première et la dernière fois qu'un Français a remporté le Grand Chelem de Paris.
3: Mon Vince, tu préfères une info sur quelque chose, une demande incroyable qui s'est passée à Roland Garros ou sur les ramasseurs de balles?
4: Une histoire incroyable.
3: Eh ben, mon Vin, je vais te régaler. J'ai une histoire incroyable qui s'est passée à Roland-Garros. Figurez-vous qu'il y a Catherine, la duchesse de Kent, qui est proche d'Elisabeth II. Hein. C'était vraiment genre la famille royale et tout ça. Elle a été invitée à Roland-Garros et elle a dit, je viens.
1: Par Lacoste?
3: Je viens
1: par. Elle était à Lacoste entre Adèle et Pierre Linet.
3: Exactement. Entre les deux. Elle a dit, écoutez, elle adore le tennis, cette Catherine, il faut le savoir. Elle a été invitée par Roland-Garros et elle a dit, écoutez, je viens faire honneur à Roland-Garros, mais j'ai une demande très particulière. Si vous mettez ça en place, je viens un petit peu kiffer, je viens montrer un petit peu ma frimousse. Mais s'il n'y a pas ça, je ne serai pas là. A votre avis, c'est quoi?
1: Tu joues un peu.
3: Du champ. Du champagne. Du champagne.
1: Est-ce que c'est elle sur le terrain?
3: Non, c'est de l'intimité, c'est du confort.
2: Ah, un fauteuil particulier, un peu moelleux.
3: On est un peu sur ça.
1: Ouais, mais des toilettes.
3: Des toilettes.
1: Ah ouais.
3: Elle a demandé à avoir des toilettes construites exactement par elle, des toilettes privées et équipées d'une lunette recouverte d'un tissu de luxe. Elle a dit, si les exigences sont respectées, je viens, sinon je viens pas. Roland Garros, qu'est-ce qu'ils ont fait? Bah, ils ont construit tout ça. Avec le plus grand respect. Et elle, qu'est-ce qu'elle a fait? Elle est pas venue.
1: Non.
3: Je te jure, elle est pas venue.
1: C'est pas vrai.
3: Elle a décliné l'événement. Elle a dit, elles sont pas assez bien pour moi, ces toilettes.
1: À cause des toilettes, elle est pas venue?
3: Ouais, exactement. C'était pas exactement comme elle voulait.
1: Moi, vous savez quoi? Si un jour demain, je sors un album, je fais le tour du monde ou tout, je crois que c'est ça que je demanderais.
3: Ah ouais, des bonnes toilettes.
1: D'avoir des toilettes de partout où tu vas, de dire qu'il y a des toilettes que personne d'autre n'a le droit d'utiliser.
3: Ah ouais, je comprends.
1: Mais c'est pas un bureau, t'as que tes toilettes à toi. Énergie, t'as que tes toilettes à toi. Là où tu vas, t'as que tes toilettes à toi. Je trouve que c'est l'intimité de fou, je trouve ça génial.
2: Sur l'autoroute, parce que moi je peine beaucoup à faire des pipis confortables sur l'autoroute, il y a beaucoup trop de passages, il faudrait que tu aies des points Camille toilette, genre toutes les 10 km à peu près.
3: Je me souviens avoir bossé sur un événement de dingue où il y avait des artistes et des techniciens, forcément. C'était un grand plateau où les artistes venaient chanter. La productrice en feu dans les couloirs. Mais non, les techniciens, ces toilettes sont réservées aux artistes. Je vous avais dit quoi? On ne va pas dans ces toilettes. Et forcément, il y a un gars qui était passé qui avait cassé les toilettes, on va pas se mentir. Et du coup, elle avait avoiné tout le monde parce que c'était les toilettes des artistes.
1: Ah bah oui.
3: Les artistes, pas pareil, hein. Ah bah attends.
1: Si l'artiste arrive et quelqu'un est passé 5 minutes avant, c'est un peu dommage.
3: Oui, c'est dommage. Mais on est tous pareils, hein.
1: Bah, quand même. Oui, bien sûr.

0: Artiste ou pas artiste, c'est pas des papillons.
1: Si demain, vous voyez, des fois, vous avez rendez-vous avec des gens qui ont des salles de bain dans leur bureau, mais je trouve ça d'un chic. Ouais.
2: Bien sûr.
1: Genre, ah là là, je me dis, mais tiens, tes salles de bain à toi, tes toilettes à toi, c'est fou, au bureau.
2: Tu laisses ton savon de bureau. Tu dois sentir bon tout le temps.
1: Rémi, ton info sur Roland Garros, c'était pas toilette à la base, c'était Roland Garros.
0: Alors, Roland Garros, moi, je vais vous parler de. Attention, parce qu'il y a un match dans le match. Faut que tu sois mieux que Thibaut.
3: Ah bah, tu vas voir, c'est pas compliqué.
0: Sois bon, je vais vous parler d'un tennisman dont j'étais très fan quand j'étais gamin, c'est André Agassi.
1: Oh, c'est nul.
0: André Agassi, jamais.
3: Commence pas.
0: Je t'ai saboté, Thibaut. Je t'ai saboté. Hein?
1: Non, t'as pas besoin.
0: Alors, André Agassi, j'avais les baskets, j'avais la raquette, j'avais tout ce qu'il mettait en fluo, c'était magnifique. Il avait des cheveux longs.
1: T'as même la calvasse maintenant, tu vois.
0: Ben justement, on va parler de calvasse.
1: Bah, oui, il jouait avec une perruque, c'est ça ton info?
0: Oui, mais attends, je te donne l'info. 90, il est en finale. On le sait maintenant qu'il y portait malheureusement une perruque, en tout cas des rajouts et des machins pour essayer d'avoir la choupane. Sauf que quoi? Il perd la finale. Parce qu'il a peur de perdre sa perruque, parce que la veille, elle s'est complètement décrochée, elle était décousue. Et donc, en fait, toute la finale, avec son bandeau, il était focus là-dessus en se disant, si je fais un ace, c'est un truc ou quoi, et que la perruque s'envole, je vais pas le faire. Et donc, il a avoué après, j'ai perdu cette finale parce que j'étais focus sur ma calvasse, j'avais peur de perdre ma perruque. Il est revenu 9 ans plus tard, il a gagné Roland Garros, et je lui en remercie.
1: Comme un œuf. 9 ans plus tard, il était comme un œuf.
0: Ah ben après, il était
1: comme un œuf.
0: Après, il a mis un coup de tondeuse, il a compris.
1: Bien sûr. Oriane, tu veux y aller ou tu veux que j'y aille?
2: Je souhaite y aller.
1: Bah allez-y, alors dans ces cas-là, je ne veux pas être un frein.
2: Je vais vous parler de la nuit où Federer a enfin battu Nadal à Roland et il a gagné donc le seul tournoi du Grand Chelem qu'il n'avait pas en 2009. Il gagne, il est trop heureux, il saisit la coucoupe, la coupe des mousquetaires, et il avait un rêve, s'il gagnait Roland-Garros, il voulait absolument montrer la grosse coupe à son père. Il faut savoir que quand il soulève la coupe, quand il gagne Roland-Garros, c'est pas pour l'emporter chez lui, faut le redonner à la fédération et on lui donne une réplique.
1: Une plus petite.
2: Exactement, une plus petite, très bien faite, mais plus petite. Et là, il dit...
1: Tu peux faire corbeille de fruits, pour vous donner une idée, ouais. Voilà, la plus petite, voilà, tu mets 3 cerises de pêche, c'est très joli l'été, quoi.
2: Exactement, mais la grosse, elle reste à la fédé. Et là, il s'est dit... Il faut absolument que je la montre à mon père, c'est mon rêve depuis toujours. Donc il supplie, il négocie. Et on lui autorise de partir une seule nuit avec la coupe des mousquetaires dans un hôtel avec son père et tout son entourage. Donc il a passé la nuit avec la vraie, à faire la teuf autour, mais avec au moins 5 gardes du corps autour qui gardaient la coupe pendant qu'il faisait la fête avec son père et ses entourages.
0: Pareil qu'ils ont fait une petite soupe champenoise quand même, à l'intérieur.
1: Bien sûr, c'est normal, un petit ponche. Maman, elle savait faire le ponche. Bon, je vous donne une info, ça m'embête, c'est moi qui vais gagner ce soir. Je vais encore prendre un point d'avance. Dans le vestiaire, dans les vestiaires de Roland Garros, pour les joueurs, juste au bord du stade, le Philippe Châtrier, le grand cours central, il n'y a pas de numéro 19 dans les casiers.
2: Pourquoi ?
1: Il y a 16, 17, 18, 20, 21, sans fin. Il n'y a qu'un numéro qui n'y est pas dans tous les vestiaires, c'est le 19. Est-ce que vous savez pourquoi ?
0: Alors,
1: parce que c'était c'est le numéro de vestiaire de Steffi Graf. Madame Agassi d'ailleurs.
0: Absolument.
1: Maintenant. Steffi Graf de 87 à 99, finaliste à 9 reprises dont 6 qu'elle a remportées. Elle a quand même 6 Roland Garros, Steffi Graf. Et lorsqu'elle a mis fin à sa carrière, les organisateurs lui offrirent de la porte démontée en hommage à son palmarès. Et donc il y a les casiers historiques des vestiaires sont refaits, tout ça. Mais le 19, il n'y a pas de porte parce qu'on l'a donné à Steffi Graf et il ne remplace pas la porte. C'est culte, personne ne prend le 19. Ça reste le vestiaire de Steffi Graf.
2: C'est classe.
1: Eh ouais, ça t'embête Rémi, hein.
0: C'est une info comme ça que je cherchais, hein. Et c'est fou que j'ai pas trouvé l'info, quoi. Je suis parti sur une calvasse, mais à la base, c'était ça, je cherchais ça.
4: Vincent, c'est très dur. Je suis quand même en pleine hésitation. J'hésite entre parce que la calvitie, parce que ça me ressemble en fait. J'ai un début de calvitie aussi. et celle de Thibaut était quand même pas mal aussi. Les cuvettes.
1: Oh, la pression.
4: Les cuvettes. Ouais.
1: Je vais te dire, Vincent, il n'y a pas de mauvais choix. Fais juste le bon.
0: Ouais. Fais le bon.
4: Attention. Fais le bon. Roulement de tambour.
1: Oh là là.
4: Ça va être pour Thibaut.
1: Oui. C'est énorme. Merci Vincent, merci à tous.
0: Ah mais c'est démarré, hey. Il était Team Thibaut depuis le début.
1: Depuis le début. Thibaut repasse à zéro et Rémi. Et Rémi du coup, je vais pas être méchant avec lui, mais bon je lui enlève quand même un point.
0: C'est fou, on pouvait se retrouver là.
1: Vincent, vraiment, il avait pas la meilleure. Je suis désolé, je suis un peu mauvais perdant, je t'adore Thibaut. Mais là Vincent, t'étais trop Team Thibaut depuis la minute 1.
4: Non, pas du tout. Franchement, le truc de la cuvette.
0: Il a kiffé l'anecdote.
1: La reine, il y a Milan qui est pas venu parce que les toilettes. Attendez, Steffi Graf numéro 19.
0: Ouais, ça c'était énorme.
1: Oh là là,
0: c'était énorme.
4: joueurs.
0: Ah oui, je suis un peu pour les joueurs. Mais t'as quoi?
1: Bah, il y a de quoi. Vincent, je te fais un gros bisou quand même. Tu n'auras pas ma haine. Taylor Swift, Hop Light. Voilà ce qu'on écoute tout de suite. Belle après-midi sur Énergie. Tout le monde, on est en direct pendant encore 2 heures avec vous.
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1: Bienvenue tout le monde, on est en direct sur Énergie. Comment vous allez?
0: Oh, bien.
1: Oh là là. Céline, ça va?
6: Oui, ça va et toi, Camille?
1: Oh, Céline, t'habites où?
6: J'habite à Laval.
1: Alors, Laval, je sais qu'il y a un truc que vous aimez plus que tout, c'est Jennifer Lopez.
6: Ah, bah, carrément.
1: Elle est de Laval.
2: Évidemment.
1: Elle est native de Laval.
6: Oui, oui, bien sûr.
1: Tu seras de son père et de sa mère, elle est d'Angers. Mais de son père, elle est de Laval. Jennifer Lopez, et ça tombe bien parce qu'on va l'écouter dans le temps.
0: Mais tu sais que ses parents tenaient un camping à Laval.
6: Ah oui.
0: Ah oui, mais j'ai passé une tête
6: parfaite. Il y a beaucoup de campings à Laval.
0: Ah, le camping municipal, c'était pas.
1: C'est vrai que t'es pas parti sur le truc le plus simple. C'était une crêperie ou un truc, mais vraiment, camping. T'es parti camping, c'était un peu niche.
0: C'était un peu niche, c'est sympa.
1: Bon, c'est ce qui va arriver dans un instant. Céline, t'as des enfants?
6: Oui, 2 filles.
1: Quel âge elles ont?
6: 6 et 9 ans.
1: Tu leur donnes du goûter, j'imagine, c'est l'heure du goûter à cette heure-ci.
6: Évidemment.
1: Qu'est-ce que vous leur donnez à goûter? Puisqu'il est sorti une étude de 60 millions de consommateurs qui a fait une énorme enquête sur tous les goûters dispo dans nos supermarchés. Ok. Et elle a élu parmi les meilleurs et parmi les pires.
2: Ok.
1: En gros, globalement, ce qu'on achète au supermarché, globalement, souvent quand même, c'est pas des. C'est globalement ce que les enfants préfèrent et ce que nous on préfère, c'est pas le meilleur. Un Nutri-Score, quoi.
2: Non, faut essayer d'équilibrer entre du pas trop mal et du un peu horrible, quoi.
1: Donc, quels sont les goûters que vous donnez à vos enfants?
0: Moi, je donne alors un fruit, quelques graines avec du fromage blanc.
1: Oh, c'est bon, mais
0: non, c'est faux.
1: Mais
0: une bonne vieille pitch.
1: Et dire, ah, c'est quoi tes enfants? Des mésanges. Voilà, puis après, je leur donne un peu d'eau dans une pipette. Je dis, reprends ton envol, ma fille.
0: Bien sûr. Non, pitch, c'est souvent le. Ça part souvent sur une pitch, hein, pas de mentir.
2: Mm-hmm. Bah, en vrai, en semaine, ils prennent le goûter à l'école. Le week-end, je donne du salé, genre du chavroux, des œufs durs.
1: Chavroux frais de goût?
2: J'avoue, frais de goût. Non, mais tu sais, en crème à manger à la cuillère, un peu d'œuf dur, du fromage.
1: J'ai découvert le
0: Saint-Agone, Saint-Agur.
2: Saint-Agur.
0: La crème de bleu, là.
1: Oh, bon,
2: c'est énorme. C'est incroyable.
0: C'est bien, ça.
2: Tu me donnes. Tu finis le pot.
1: Mon Dieu, c'est bon.
0: Oui, sur une petite tradition, là.
2: Tu trempes du concombre dedans.
1: Alors, moi, je vous donne pas les pires. Dans l'étude, vous irez voir, parce que c'est important, là. Il y a plein de parents qui nous écoutent. C'est en gros ce qui est vraiment vendu dans les rayons du supermarché. Il y a le top des pires. Je vais pas les dire, je veux pas de problème, bien sûr. Mais bon, globalement, voilà, il y a les 3 pires. Je vais pas les citer ici. Et il y a les meilleurs, quand même.
2: Ok.
0: Ah, cool.
1: Ah, c'est un peu boring, hein, mais je vous donne quand même ce qui a été élu meilleur dans cette étude, les pains au lait.
2: Ah bon?
1: Ah ouais. J'adore ça, gars.
2: Mais je croyais que c'était bourré de sucre. J'ai arrêté de donner
1: le
2: pain au lait.
1: Meilleur de ce qu'il y a dans les supermarchés.
2: D'accord.
1: Il y a toujours mieux. Ce qu'on disait tout à l'heure, une biscotte avec rien dessus, c'est mieux.
2: Okay.
1: Mais il parle en gros des goûters qui sont donnés dans le rayon biscuits.
2: Pain au lait.
1: Les biscuits au beurre type galette Saint-Michel.
2: Ah c'est bon ça aussi.
0: Attends, c'est chargé ça. Enfin, c'est chargé, c'est
1: mais
0: mauvais,
1: moins d'autres trucs, c'est moins mauvais. Et puis, il y a du bon et du mauvais gras. Attention, je dis pas que c'est bon. Parce qu'il y a peut-être des nutritionnistes qui m'écoutent, c'est le moins mauvais de ce qu'il y a au supermarché.
0: Okay.
1: Et le troisième, les petits gerblés nature. Et allez, ton fils te fasse la gueule.
2: Non, mais tremper dans la tisane, en vrai, ça sera molli.
0: Ouais.
1: 16h30. Mais vous savez, je vous l'ai déjà dit, hein.
0: Mais vous savez que moi, mes potes avaient des pains au chocolat à l'époque quand je rentrais en primaire, je rentrais de la maison, de l'école. Pain au chocolat, croissant, machin, pain au lait. Et moi, j'avais vraiment, pour de vrai, un sandwich avec du fromage de chèvre dedans.
2: C'est
1: et ma mère me disait, mange, c'est bon, c'est bien, c'est que les bonnes choses.
2: Mais moi, j'avais sandwich tarama aussi.
0: Maman.
2: Mais évidemment, à l'école, moi, j'avais du salé, pareil.
0: Ah ouais.
1: Alors, je vais vous demander un truc tout simple et je veux que tu répondes, Céline. Quelle est votre galette préférée? Vous allez au supermarché au rayon galette, biscuit, je sais pas comment vous dites.
2: Ah, biscuit.
1: Bah, les galettes ou les biscuits, quoi. Moi, je dis galette, mais en gros, ça va du Kinder au Petit Lu, aux animaux, au Cadbury Finger. Voilà, vous me dites votre préférée. On oublie le sucre, on oublie le Nutri-Score, on oublie tout.
2: Ok.
1: Attention, me sort pas un chamonis ou un pimsa.
2: Ah, j'ai.
1: Ah non, pas chamonis ou pimsa.
2: Non, c'est pas ça, mais c'est dans la même veine. Je suis très figolu.
1: J'adore les figolus, mais c'est niche. Hein.
2: Sinon,
0: faut les tremper dans la tisane.
2: Bah, c'est ce que j'allais, j'y venais. Ou un petit écolier, c'est toujours sympa, un petit écolier. Ça t'a l'air ennuyé.
1: Alors là, on est là pour dire les choses. Ça fait rien contre le petit écolier. Moi, je suis pas petit écolier.
2: T'es dinosaurus, je suis sûr.
1: Ah, je suis dinosaurus à fond les ballons,
0: bah oui.
2: Je suis à tout d'un mec qui mange des dinosaurus.
1: Moi, je suis dinosaurus. Bam, bam. Alors, qu'est-ce que c'est ça, Diplodocus? Viens voir.
2: Mmh. Oh,
0: allô la loser, je vais te manger. Eh non, c'est moi qui te mange. Bah, tu me régales,
2: les dinosaures. Tu leur parles.
0: Toute une histoire, c'est extraordinaire les dinosaures. Rémi, moi je suis très granola. Hein. Je suis très granola.
1: Attention.
0: Mais ouais, granola ou granola coco? Alors j'allais te dire granola tout court, mais granola biscuit un peu complet là. Je vais te dire pourquoi. Parce qu'ils sont croustillants plus que les autres. Et tu peux un peu les trouver
1: au frigo, granola.
0: Frigo. Frigo, frigo, frigo. Et là, tu peux pas t'arrêter. Hein.
2: Tu sais pourquoi tu ne peux pas t'arrêter, les granolas? Ils mettent plein de sel.
0: Ah, c'est ça. Mais vous êtes pas du tout dans le meilleur. Je vois vos trucs, c'est bon, hein, ce que vous citez. Hein. Mais là, je suis obligé de vous juger. Vous passez à côté du meilleur des meilleurs. Céline, ton biscuit préf.
6: Moi, j'avoue, c'est le napolitain.
2: Il y a de l'alcool dedans.
6: Il y a pas d'alcool dans le napolitain.
2: Si, un peu de rhum dans le napolitain, non?
6: Ah bon?
2: Ah, non,
6: à mes enfants, alors.
0: C'est moelleux, là. T'es là, tu mouelles, tout est moelle.
2: J'ai une théorie sur toi, hors dinosaurus. C'est le petit écolier, mais avec du blanc dedans, là. Tu sais, un peu surélevé.
0: Pas du tout. Thibaut, ton préf?
7: Moi, c'est la barquette de Lu.
0: Arrêtez.
7: C'est trop bon. Alors tu manges déjà le biscuit et après il te reste que l'intérieur, le chocolat. Et c'est énorme. Et je vais vous dire, même les sous-marques sont encore meilleures que les vraies barquettes.
0: Moi, je vais vous dire un truc. Moi, je vais vous dire vraiment le meilleur du meilleur. Vous arrêtez tout. C'est frigo déjà. Frigo tout de suite.
7: Ouais.
0: Oreo enrobé chocolat blanc.
2: Ah j'avoue.
0: Bah.
2: Mais t'en manges pas 10.
0: Mais je les achète pas. Mais t'en manges pas 10. Je suis obligé. Je les achète pas. Je suis obligé de manger tout le paquet.
2: Tu les trempes dans quoi?
0: Je trempe dans mon ventre.
7: Je suis fou. Ah, je peux pas. Chocolat blanc, je peux pas.
0: T'es sucré, tu es enrobé. Non, mais dedans, c'est pas du chocolat blanc. Tout en demande dedans, c'est un Oreo. C'est juste l'enrobage.
2: Il y a un truc, c'est que c'est tellement sale que t'as l'impression de faire un truc interdit.
0: Respecte-moi, j'ai rien dit sur tes petits colliers. Donc tu retires tout de suite sur mes Oreos, c'est sale.
2: Non, mais c'est sale dans le bon sens du sol.
0: J'adore.
6: Tout ce qui est à base de Nutella, de toute façon.
0: Attends, je vais voir Julien au standard, ton préféré. Je te lis en toi. Ah, je vous donne votre biscuit, regardez, j'ai même pas besoin de regarder. Julia, t'es. Malheureusement. toi, t'es prince de lutte.
2: Pas du tout, Elfinger.
8: Non, je suis les pires gâteaux, mais je les adore. Soit les Pimps à l'orange.
0: Oh là, on va essayer.
8: Non, stop,
0: coupez le micro. Pimps à l'orange. Va où là?
8: Est-ce que tu vois ceux qui sont en bas du rayon et qu'on n'achète jamais? Fourré à l'orange aussi.
0: Allez, bon, allez.
8: Chamonix.
0: Dès le départ, j'ai dit pas Pimps, pas Chamonix, mais je dis Pimps et Chamonix.
1: C'est mamie.
0: C'est fou. C'est Jennifer Lopez, Save Me Tonight. Voilà ce qu'on écoute tout de suite. Restez avec nous. On est en direct sur Énergie. On est là jusqu'à 19h. Un invité canon ce soir aussi.
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0: Et alors, comment ils vont la compagnie là? Ça va super? Oui, trop bien. Il y a du Sound of Legend qui arrive dans un instant. Auriane, ça va?
2: Trop.
0: Pas le temps. J'ai pas le temps, on est à fond, j'ai un jeu dans un instant. On n'a pas assez joué cette semaine, je vais faire plus que des jeux. Oui. À partir de maintenant, jusqu'à ce que notre invité arrive, on ne fait plus que des jeux, je veux vous régaler. 0870 42 48. J'ai une plancha à vous offrir, j'en ai 10 des planchas. J'ai Switch 2 et d'autres trucs. Allez, régalez-vous, appelez-nous, on joue jusqu'à 18h.
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0: Merci à tous les artistes qui viennent nous rendre visite. Vous retrouvez bien sûr tout ça en podcast, comme ce qu'on vient juste d'enregistrer à l'instant. Ça s'est passé pendant la pub.
2: Exactement.
0: C'est que pour vous en podcast. Vous retrouvez toute l'émission, des moments de l'émission et puis des petites séquences qu'on enregistre que pour vous pendant les pubs. Vous qu'allez nous récupérer un petit peu plus tard dans la soirée en podcast sur Énergie. Merci de nous écouter. J'ai les dates qui viennent de tomber.
7: Lesquelles? Les dates de quoi?
0: Vous les attendiez avec impatience. Les voilà. Les dates des soldes.
7: Ah, sympa. Je dois m'acheter un maillot de bain.
0: Eh ben, très bien. Les soldes d'été auront lieu du 24 juin, 8h du matin, jusqu'au 11 juillet au soir.
2: Très bien, j'ai hâte, j'ai des choses à acheter.
0: Qu'est-ce que t'as acheté?
2: Priorité, une carafe qui s'appelle la Brita, c'est les carafes.
0: C'est pas en solde les carafes, c'est solde d'habits.
2: Il n'y a pas la carafe.
0: Bah non, mais c'est pas des choses c'est pas des choses soldées ça.
2: Mais j'attends juillet pour pas acheter.
0: Attends, c'est pas interdit, mais globalement la vaisselle, c'est pas, t'attends pas les soldes d'été pour acheter de la vaisselle.
2: Ah bah j'ai deux leggings pour ma soeur, pour ma mère, pour ma fille.
7: Voilà. Bon, ça fait 6 leggings. Hein.
2: J'adore offrir des leggings.
0: Et en Corse. Allez, c'est plus tard. Les soldes d'été commenceront plus tard, le 8 juillet jusqu'au 4 août.
2: On n'a pas un Black Friday qui traîne là?
0: C'est pas cette heure.
7: Non, c'est pas là.
0: D'ailleurs, peut-être des gens qui m'écoutent qui disent si Camille, la vaisselle est soldée aussi. Je crois pas, mais peut-être que là, je suis pas du tout calé en solde.
7: Non, c'est plutôt fringue hein, en principe. Là, c'est tout ce qui a pas été vendu, c'est soldé quoi.
2: Ok.
0: en fringue, en maillot,
2: bah,
0: en
2: t-shirt. Sinon, j'ai un mariage et j'ai rien à mettre.
1: Eh ben, des leggings aux mariés, ou à ton oncle, ou à ta tante, ou à ta sœur, ou à ta fille.
2: Tout le monde en leggings, ouais.
0: Et c'est marrant que les Corses soient plus tardifs que nous. Pourquoi? Qu'est-ce qui vous arrive?
1: Parce que la saison est plus tard.
2: Exactement.
1: Faut que je profite un peu. Les touristes, ils les attendent. Si dès que les touristes arrivent, tout est soldé. Les saisons, c'est de plus en plus court.
0: Bien sûr.
1: Bien sûr. Maintenant, les saisons, c'est un mois.
0: Ah ben c'est vrai.
1: Il faut tout faire. C'est un mois.
0: Eh oui. 17h20 en direct avec vous. C'est parti. On s'écoute tout de suite. Sound of Legend sur Énergie. Belle après-midi tout le monde.
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0: Merci d'être là, il y a un copain de l'émission, Joe. Il est venu aussi dans l'émission, c'est trop bien passé, on était trop contents de l'avoir, c'est ce qui arrive dans un instant pour le Hit Music Only. Il y a Flore qui est là avec nous, ça va Flore?
10: Bonjour, ça va et vous?
0: Flore, parmi les milliers d'appels qu'on reçoit chaque soir, auxquels Julia reprend au moins 5 ou 6, je sais qu'on t'a choisi pour jouer maintenant puisque c'est ton anniversaire dans 2 jours.
10: Oui, exactement, c'est ça.
0: Bah, je suis très
10: malheureusement,
0: content.
10: J'approche la trentaine, donc j'ai pas le choix. Oh, pas
7: 30, c'est le nouveau 20.
2: Bien sûr.
0: Ça va bien se passer.
10: Ça va, là, je pète les 29, donc ça va.
1: C'est toujours dur quand t'as 40 d'entendre des gars qui disent « Ah, je suis dégoûté, là, 25 ans, là, ça commence à être vraiment mal au dos. »
7: Je pensais que t'avais plus de 40.
1: Hein ?
7: Je pensais que t'avais plus de 40.
1: J'ai plus que 40.
7: Oui, oui.
1: Je suis en ma quarantaine, j'ai 44, moi.
7: Je lui fais pas.
1: Bon, tu verras.
0: Oh, merci. Et tu sais quoi, ça ? Petit Werther original dans le cœur.
7: Bah, c'est avec plaisir.
0: Bah, ça fait plaisir. Toi, je m'attendais pas, mais ce jeu est toujours sympa. Même si tu le penses pas, je prends le compliment. Merci, mon loup.
7: Avec plaisir, bonhomme.
0: Flore, le jeu il va être très simple. L'équipe doit trouver en moins de 20 secondes. J'ai plein de questions. Vous avez 20 secondes. Vous me posez toutes les questions que vous voulez.
7: Wow.
0: Et vous devez trouver en moins de 20 secondes. Si vous trouvez en moins de 20 secondes, vous faites gagner un point. Alors, si Flore, pardon. Si Flore obtient 3 points, Flore, tu gagnes un cadeau. Flore, écoute bien. T'as soit une Switch 2, c'est nul. C'est une console de jeu. T'as soit une Apple Watch, c'est pourri.
2: Naze.
0: Ou alors t'as.
11: Elle répondait au nom de Plancha. Les gens du coin ne voulaient pas lâcher là.
0: Ma Plancha achetée depuis 2 ans que j'arrive pas à refourguer. Qu'est-ce que tu choisis, Flore?
10: L'Apple Watch, je suis désolée, Camille.
0: Allez, top. Voilà. C'est impeccable. Ça, c'est impeccable.
10: Même si je suis certaine que les
0: planchettes
10: sont géniales.
0: Impeccable. Impeccable. Écoutez bien. Voici ma première question. L'équipe, 20 secondes pour essayer de faire remporter un point à Flore. Nous sommes le 5 juin. Combien de dodo reste-t-il avant Noël, top chrono?
7: Tu veux un chiffre exact?
1: Ah bah oui.
2: Oui, le 5 juin. Non, attends, c'est jusqu'au 5 juillet. Jusqu'au
7: 142.
1: 5... Plus.
2: Ah, dans la vidéo.
7: 175.
1: Plus.
2: Mais arrête, on calcule juste du 5 juillet jusqu'au 5 septembre.
1: On est milieu d'année.
2: 150, 180.
0: C'est fou, mais vous êtes. Mais vous discutez, vous avez 20 secondes et vous discutez sur la méthode dont on m'a proposé plein de dates. C'est 203.
7: Ben j'étais à 200.
0: Ben oui, mais tu. Non, pas. Mais qu'est-ce que vous avez fait? Mais je comprends pas comment vous fonctionnez.
2: Je pense qu'on peut être très clair, nous avons perdu nos moyens, Camille.
0: Oui, voilà.
10: Ça arrive à tout le monde.
2: Ça arrive.
0: Ouais. On peut le dire calmement. Hein.
1: Oui,
0: tout va bien, on a juste perdu nos moyens.
2: Tout simplement. Je peux en témoigner avec un peu de recul, je dézoome et nous avons perdu nos moyens.
0: Mais c'est tellement vrai, mais. Ouais, non, mais je pense que. Mais non, mais attends, mais moi, je. Mais non, mais truc. Mais qu'est-ce que vous m'avez fait 20 secondes proposer plein de chiffres et je vous dis plus ou moins?
2: Mais heureusement qu'on n'est pas sur un bateau en train de couler, t'imagines?
0: Ah, bah nous,
2: l'instinct de survie nul.
7: Ne faites pas du bateau.
0: Oh là là là là, 20 secondes.
7: Allez, ça va, allez, t'inquiète.
0: Vous avez 20 secondes.
10: Vous, l'équipe, allez-y.
7: Oui, t'inquiète pas.
0: Pour l'instant, déjà raté, vous avez plus droit qu'à une erreur.
2: Hein.
0: J'ai 5 questions et vous devez avoir 3 bonnes réponses en moins de 20 secondes. Citez-moi, sans oublier une seule personne, tous les membres de cette équipe, c'est parti.
2: J'ai Camille, Rémi, Oriane, Thibaut, Anna Serena, Johan, Alex, Jeanne, Maëlle, Julia, Charlotte, Gary,
7: Victor,
2: Hugo, Pépé,
7: Camille,
2: Fifax. En plus, mais oui.
0: Il manquait Ornella, Émilie et Dalila.
2: Oh, je regardais physiquement les gens dans le studio, mon Dieu. En plus,
7: mais non, mais c'est pas ça. Non, je t'ai dit, on t'a dit, toi, là,
0: c'est génial. Non. Camille, Dalila, super. Alors, hein, merci beaucoup, la team. Merci pour la force. Ornella et Émilie.
2: Mais pour notre défense, le gong s'est arrêté sur un des prénoms, mais on allait continuer indéfiniment.
7: Ouais. C'est le concept des 20 secondes, quoi. C'est qu'il fallait aller plus vite.
0: Deuxième erreur, pour l'instant, c'est toujours pas gagné.
7: Et là, on n'a plus le droit à l'erreur, du coup.
0: Ah non, on n'a plus le droit à l'erreur.
7: Ok, allez.
0: C'est parti, je vous rappelle, si vous nous rejoignez, vous jouez avec nous dans la voiture. Il faut trouver en moins de 20 secondes. Cette semaine, Hollywood a rendu hommage à une star. Une star qui fêtait, qui aurait fêté ses 100 ans. Quelle star, top chrono?
2: Est-ce que c'est une femme?
0: Oui.
2: Est-ce qu'elle est actrice?
0: Oui.
2: Est-ce qu'elle est américaine?
0: Oui.
2: Audrey Hepburn?
0: Oui. Non.
12: 100 ans.
2: Est-ce que elle a joué dans...
0: Marilyn Monroe? Oh. Oui.
10: Oh yes!
0: Mais parce que t'as Oriane qui demande. Est-ce que machin et l'autre qui a qui? 100 ans. Est-ce que c'est une actrice? Oui. Est-ce que l'américaine? T'as l'autre qui est là qui fait. Oh, 100 ans. C'est fou ce que ça passe. Hein. C'est fou, c'est fou.
10: Ça file à une vitesse.
0: La vie, ça n'allait simple. Hein. Ça ne reviendra pas.
12: Mais tu sais quoi? En vrai, c'est vrai que je me suis fait la réflexion. Et du coup, bam, Marine Monod.
0: Mais non, parce que tu utilises aussi les réponses d'Oriane, bravo, c'est un duo. Mais tu te nourris des réponses d'Oriane, mais t'es vraiment derrière en train de dire: mais c'est quoi ce chantier là? Ils font quoi avec la gueule là? C'est fou, mais bon, ça fait un point. L'équipe doit trouver en moins de 20 secondes les réponses à mes questions pour faire gagner une Apple Watch à Flore. Flore, t'es prête?
10: Oui, allez l'équipe.
0: Le classement est sorti cette semaine. Vous voulez que je vous donne le classement?
2: Oui. Mais classement de quoi?
0: C'est le classement des noms de famille les plus portés en France.
12: Okay.
0: Top chrono.
2: Martin, tu veux quoi?
12: Tu veux quoi?
0: Je vous donne le deuxième. Les Bernard et les Moreau.
12: Enlevez le chrono, on a perdu 10
0: secondes. Bernard et les Moreau, faut trouver le premier.
2: Les Martin.
0: Les Martin. Bonne réponse, c'est Martin. Bonne réponse, Dorian. Non.
10: Yes, c'est
0: ça. J'aurais pas eu.
2: J'ai énormément de Martin autour de moi.
0: Nom de famille, j'entends. Hein.
2: Oui, bien sûr.
12: Wow, t'as été efficace hein.
0: Ah ouais, là très fort, très fort, bravo.
10: Trop fort.
0: Ça rattrape pas la première, mais c'est déjà pas mal. Vous êtes prêts?
12: Oui.
0: Dans quelle ville en France aura lieu le concours de la meilleure frite en 2026? Top chrono.
12: À Lille?
0: Non, pas du tout.
2: Okay. Est-ce que c'est dans le Nord?
0: Non.
12: Après, la frite, elle est pour...
2: En Normandie?
0: Non.
12: Frontière belge? Frontière belge?
0: Non.
2: Sud-Ouest?
0: Non.
2: Sud-Est?
12: Bretagne?
0: Non.
12: Bretagne?
0: Non.
2: Savoie?
0: Non.
12: Attends, Marseille, c'est dans le sud.
2: Cinq.
12: Aix-en-Provence.
2: Dans le nord?
0: Non.
12: Trois.
0: Non.
2: Dans l'est?
0: Oui.
12: Strasbourg.
2: Belfort, Colmar.
0: Metz.
2: Oh, j'aurais pas eu.
0: On n'y pense pas, Metz, on n'y pense pas. C'est... Oh. Oh non.
2: Vas-y, on refait l'équipe. J'ai culpabilité.
0: Pour encore m'oublier, pour encore m'invisibiliser.
12: Non, c'est non, pas non, un truc non, de messin, faire des frites. C'est pour ça que ça... ça
2: on les embrasse.
0: Je vous fais un super banco parce que j'aime Flore. Hein. Oh, vraiment, l'équipe, vous méritez pas, c'est pour Flore. Flore, je rappelle, l'équipe trouve cette réponse en moins de 20 secondes. Vous cherchez dans la voiture et ce sera gagné. Voici la question. En fin de semaine, on en aura utilisé 65 000 top chrono.
12: Des balles à Roland Garros. Oui, oui,
2: mon génie.
10: Oh yes, félicitations
12: les équipes. Personne n'applaudit Rémi. Non, c'est pourquoi ils ont tous la bouche ouverte.
2: Quoi?
0: Mais bien joué.
2: J'étais sur des mouchoirs.
0: Je l'ai lu ce matin. Flore, voilà. Bah Flore, écoute, ça te permet grâce à Rémi, à Oriane, on a galéré, mais on peut t'offrir ton Apple Watch.
12: Ouais.
0: Bravo.
12: Yes.
10: Merci les filles, merci à tous, merci Camille, merci pour tout ce que vous faites, c'est génial.
0: Bah ça nous fait trop plaisir et belle anniv, du coup c'est dans deux jours, on t'embrasse fort, on écoute Joe sur Énergie, on continue de jouer. Maxence, notre invité, arrive tout à l'heure. Avant j'ai dit on fait que des jeux, on vous offre la plancha, on vous offre de la Switch, appelez-nous, c'est le moment, on pète en plomb. C'est vendredi 0870 42 48.
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0: Attention, nouveau jeu, nouvel auditeur, nouvelle auditrice, nouveau cadeau. On n'arrête pas ce soir, on est en direct. Le vendredi, qu'est-ce qu'on fait? On pète les plombs ici. C'est les 12 coups de midi. 12 coups de 16h. Nous, le vendredi soir, on pète les plombs, on fait que les jeux, on offre des vitrines. N'est-ce pas, Zed?
2: Bien sûr! Des vitrines! Que voici!
0: Zed, c'est la voix off des 12 coups de midi!
2: Et tu sais, alors je vais te dire
0: donc,
2: un truc.
0: Quand il dit un truc du genre, c'est vrai que c'est la Loire le fleuve le plus joli, et là t'as Zed qui dit, bah oui, puisque la Loire a été inventée, machin.
2: Ah, c'est une femme pleine de culture. Je n'ai jamais regardé 12 coups de midi. C'est les potes?
0: Non, c'est plus les potes, c'est longtemps.
2: C'est ça, je connais pas.
0: Ça, c'était attention, c'était, les potes, c'était attention à la marche. Après, ils ont pris la marche, donc après, il y a des problèmes. Donc, du coup, ils ont mis un monte-escalier et maintenant, c'est 12 coups de midi.
2: D'accord. Bah, Zed, très bien. J'apprends un truc tous les jours avec Zed. Toi, c'est fou.
0: Bah, dans un instant, on va jouer à toute autre chose. On va jouer, sachez-le, au passe à ton voisin.
2: Ah,
0: d'accord.
2: Ah, j'adore.
0: Et ouais, c'est comme un petit bac, mais avec des thèmes différents et variés.
2: Extrêmement stressant, en
0: revanche. Différents et variés. Oui. Qui va jouer? C'est Vanessa. Comment tu vas, Vanessa?
14: Eh ben ça va très bien.
0: Eh ben ça va super, Vanessa. Vanessa, est-ce que t'as envie de gagner une Switch 2 ou est-ce que t'as envie de gagner une plancha?
14: Une Switch 2.
1: T'es morte à mes yeux. Mais je comprends et j'aurais fait le même choix. On garde la plancha et un jour ou l'autre, on l'offrira à cette plancha.
0: Oui, bien sûr.
14: Mais bien sûr.
1: Ok. En tout cas, on jouera pour une Switch 2 avec toi dans un instant. Vanessa continue de nous appeler. On va jouer jusqu'à ce que notre invité arrive. On n'arrête pas. Tout droit. Et même avec lui d'ailleurs. Nos invités, vous le savez, viennent pour s'amuser avec nous. Il va chanter en live. Et en plus, il vous fera lui aussi gagner un cadeau. 0870 42 48. C'est le numéro pour nous joindre. Qu'est-ce qu'elle cherche, Anna Serena? Elle est autour de moi, elle tourne.
0: Qu'est-ce qu'elle fait?
1: Mais c'est fou, mais je vais aller au bord du café, je sais pas ce qu'elle fait, mais on dirait qu'elle fait le service.
2: Non, je regardais la table pour la pousser pour le live de Maxence.
0: Ah oui, on est dans un endroit.
2: On est en train de parler littéralement, il y a un moustique autour de nous.
1: C'est dingue. Elle est à côté, j'ai regardé garder le thermos comme ça en mode.
0: Je vais bien pouvoir faire.
1: On dirait qu'elle est au petit-déj continental en train de dire je prends en céréales ou j'y vais sur le miel.
2: J'avais une idée en tête et je voulais la faire de suite.
1: Ma mère, quand elle veut changer le salon, elle fait comme ça, elle se mobilise justement, mais elle a foutu la table basse finalement, tu vois. Le canapé, il va virer à gauche.
0: Et ton père m'était bien comme ça. Toujours pareil, le nom d'Alain, il est super ce canapé, il y a des trous partout, il est mort depuis 10 ans. Mais il est parfait ce canapé que tu as acheté, des conneries pour dépenser. Reste avec nous sur Énergie, on est en direct, le son de Julien Lib qui arrive aussi, le temps de bouger la table.
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1: Bravo d'avoir fait ce jingle. C'est notre Camelot, c'est Nelson qui est venu hier nous présenter le Pressagum, celui qui fait un carton sur Instagram. C'est trop bien qu'il ait fait un jingle.
0: Le commis malin.
1: Non mais je te jure. J'ai fait le jeu ce matin, mon fils.
2: Ah, ça y est.
1: Ouais, mais les pommes étaient pas bonnes.
2: Il a dit juteuse. Il a dit faut prendre juteuse.
1: J'avais que ce que j'avais, tu vois. En revanche, je le redis, pardon, j'ai pas d'intérêt. Ça marche de fou. Ouais. Parce que quand on le voit pressé là sur Instagram, on dit ouais, en fait, il a pu comme un dingue, tu l'as chez toi. C'est ces fameux trucs de tu l'as acheté que ça marche pas déjà, tu vois. Ce que je veux dire, dès que tu arrives chez toi, ça marche plus. Ça marche trop bien.
0: Ah oui,
1: c'est clac, clac, clac, tout est bon.
2: Et est-ce que t'avais la pomme vide pour en faire un cendrier ou un objet réinventé? Moi, c'est ça qui m'a le plus épaté, c'est de voir cette pomme vide.
0: Je vais en faire. Mais tu m'as pris pour de la méga ou.
2: Des effets physiques.
0: Des panneaux solaires. J'ai des cendriers avec des pommes.
2: Non, tu peux en faire des photos fortes. Tu mets de la cire que tu fais fondre dedans. Tu laisses durcir, t'en fais des bougies. J'ai trouvé ça impressionnant, cette peau vide. Je suis sûr.
1: Ça, c'est le truc qui t'a le plus passionné, toi.
0: Je peux pas, parce que moi, tu sais, je suis en train de faire un tour avec mon groupe de reggae, là, sur tout ce qui est Isère, là. Donc, je peux pas m'en occuper, mais après, je m'y mets à fond, quoi.
2: On pourrait en faire un commerce.
0: Bien sûr.
2: Les bougies en pot de pomme.
0: Ouais. Ça va cartonner, c'est sûr.
1: Ça, c'est le marché cet été, là.
0: Les gens préféreront l'acheter que le faire eux.
1: C'est sûr. Bon, les copains, on s'écoute un petit peu de Julien Lib. On reprend un peu de bon sens dans cette émission.
2: Oui,
1: allez,
2: oui.
1: Tout part à volo dans un sens, c'est le passe à ton voisin. C'est un petit bac, mais avec plein d'autres thèmes. On joue avec ça. On va essayer d'offrir un cadeau à Vanessa. Puisque Vanessa, elle veut absolument gagner une plancha.
14: Non, une Switch 2.
1: Ah non. Elle veut pas de la Switch.
14: J'en ai déjà une plancha.
1: Oh là là là là. Elle s'est dit non, moi ce que je veux, c'est la plancha du Camille.
2: Oui.
1: Eh ben ok.
2: Oui, mais non.
0: Allez, on joue dans un instant.
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1: Et si je parle pas, vous faites quoi?
0: Ah, parlez pas?
2: Bah non,
1: attendez là, m'attendez.
0: Bah il m'attend, il m'en regarde.
2: On est dans le spectacle.
1: Je vous ai piégé là. J'ai dit lequel va le premier intervenir? Personne.
2: Non, on te laisse faire.
1: Bon, regardez.
0: Ouais. Et parce qu'on est en sécurité en fait avec toi.
1: Exactement.
0: De toute façon, ça va bien se passer.
1: Ça me fait plaisir. Ouais. Je suis un peu un baudrier.
0: Mais c'est ça en fait.
2: Exactement.
1: Ouais, t'es une ceinture de sécu, t'es un truc, t'es là, t'es.
0: Je suis la ligne de vie.
1: T'es la ligne de vie.
0: T'es de la ligne de vie, exactement.
1: Tout simplement.
0: Fort.
1: Vanessa? T'es de retour, Vanessa, ça va?
14: Ben oui, nickel.
1: T'habites où, Vanessa?
14: Anglette.
2: Ah,
1: oh,
2: génial!
1: C'est beau là-bas, mon Dieu. Mais tu fais quoi là-bas?
14: Ben, je travaille.
1: Mais pourquoi? T'es née là-bas? T'es originaire de là-bas?
14: Non.
1: Eh ouais, t'as bougé?
14: Ouais, ça fait 16 ans que je suis ici.
2: Les Basques t'ont bien accueilli?
14: Très, très bien.
2: Ils sont sympas, les Basques.
14: Très sympa.
1: Oh, j'adore. Oui. Non mais vraiment c'est beau. Biarritz, je suis allé qu'une après-midi parce que moi je suis allé un été. J'ai passé un été à Seignos, ça te parle?
14: Oui.
1: Voilà, bon il a plu sur 15 jours, il a vraiment plu 13 jours.
14: Seignos c'est plus les Landes.
2: Oui.
1: Ouais. Mais du coup on est allé faire un après-midi à Biarritz parce qu'au bout d'un moment, ouais, on tournait un petit peu en rond dans le T3 là. donc au bout d'un moment la pluie nous a eu, on est parti à Biarritz, c'était trop beau.
2: C'est spectaculaire Biarritz, c'est sublime.
0: Le BAB c'est top. C'est quoi?
7: Le BAB, Bayonne, Anglette, Biarritz. C'est comme ça qu'on appelle là-bas.
2: Ah, ils ont?
0: Oui, c'est le BAB.
2: Of course.
0: Le BAB?
2: Mais oui, le BAB.
0: BAB,
2: oui,
0: hein.
2: Oui.
7: C'est vraiment magique, quoi.
0: Et comment on appelle le village, Spelette? Le village où il y a les piments qui sont approchés par. Mais j'ai vu ça aussi.
7: C'est énorme. Il y a le moulin des Spelettes là-bas. Faut aller au moulin des Spelettes. C'est un petit gîte qui est sympa.
2: Et il faut aller à Saint-Jean-Pied-de-Port. Magnifique aussi. C'est juste à côté.
16: Il y a un très bon magasin d'épices à Saint-Jean-Pied-de-Port.
2: Ouais.
0: Eh ben écoute, là j'y retourne pas cet été, mais peut-être l'été d'après j'y retournerai. D'accord, Vanessa?
16: Ok.
0: Pour l'instant, on va essayer de t'offrir une Switch 2. Allez, on va tout donner. Let's go. Sûr, tu veux pas la plancha, Vanessa? C'est le dernier appel, faudra pas chialer, hein.
16: Non, je pleurerai pas, je te promets, Camille.
0: Non, mais parce que le nombre de gens qui, une fois qu'ils ont leur Apple Watch, me disent ouais, bah en fait, on était plus parti pour une plancha, même si elle donne pas l'heure, est proche de zéro, mais c'est peu quand même créer du conflit.
2: Oui,
16: tu non, plus... non, je changerai pas d'avis.
0: Vanessa, vraiment, dernier appel. T'es sûr?
16: C'est mon dernier mot.
0: Tu vas jouer face à Mickaël. Comment il va, Mickaël?
17: Ben, ça va, impeccable, merci.
0: Mickaël ou Michael?
17: Mickaël.
0: Mickaël, très bien. Tu fais quoi dans la vie, Mickaël?
17: Je suis chauffeur taxi.
0: Ah, ben, je suis content. Ah. Tu sais pourquoi?
7: Pourquoi?
0: Parce que aujourd'hui, pas plus tard qu'aujourd'hui, Mickaël, je me suis dit, on ne salue pas assez les chauffeurs de taxi.
2: Oui.
0: On pense très souvent, et on ne le fait jamais assez, mais on pense aux ambulanciers, on pense aux livreurs, on pense à tous ceux qui font beaucoup de temps sur la route. Et on dit souvent, et les chauffeurs de taxi, vous êtes nombreux et nombreuses à nous écouter, donc un immense merci. Mika, merci Delta. Tu veux la plancha ou tu veux la Switch?
17: Ah, je veux la Switch 2.
0: Ah, bah, allez. C'est pas vrai.
7: Elle n'arrivera pas, hein.
0: C'est pas vrai. Elle est en train de me rester sur le ventre, hein.
7: Bon, on va bien la refourguer, t'inquiète.
0: Bon, Mickaël, Vanessa, le principe est simple. Mickaël, tu vas jouer avec Rémi. Vanessa, tu vas jouer avec Oriane.
2: Super.
16: Allez, Oriane.
0: Ok.
17: Parfait.
0: Allez, Rémi, Oriane, je vais vous donner des thèmes. Vous aurez 5 secondes maximum pour me donner ce que je considérerais comme être une bonne réponse. Il y a du subjectif là-dedans. Faudra pas râler.
7: Ok.
0: Ok. Bah, ouais. Si vous mettez plus de secondes ou si vous me donnez quelque chose que je considérerais comme pas être une bonne réponse, vous entendrez.
2: Oh là là.
0: Et vous serez éliminé, le point ira à l'autre.
7: Ok, très bien.
0: Comme un peu un petit bac, mais les thèmes sont différents et variés.
2: Très bien.
7: Est-ce qu'on se met un petit jingle pour se mettre dans l'ambiance un peu à l'américaine, un truc
0: avec
7: comme...
0: Oh, t'as un jingle?
7: Allez, on a
0: avec grand plaisir, écoute-moi, tu chez toi ici.
7: Patate au voisin, patate au voisin.

0: truc, passe à ton voisin, passe à ton voisin.
1: Ouais.
2: Vous en voulez encore?
3: Le passe à ton voisin.
2: J'avais une thème, franchement, c'est génial. Hein.
1: Hey, on dort pas. Hein.
2: Attention, on va commencer avec Oriane. Pour les filles, cite-moi, en moins de 5 secondes, quelque chose qui est un motif de rupture.
4: Une mauvaise odeur.
5: Non mais déjà ça démarre fort là.
2: En premier une mauvaise odeur.
4: Ah oui, j'aime pas les mauvaises odeurs.
2: Le pH de peau, de toute façon, si c'est pas le pH qui te correspond, c'est pas le pH.
4: Bah, bien sûr, on doit être honnête.
2: Une tromperie.
4: Bah un manque d'amour.
5: Bah oui. Ah oui, d'accord.
2: Bah un manque d'amour, il tient plus quelqu'un. C'est peut-être le premier sujet.
5: Les ronflements de la tierce.
2: Rupture.
5: Ah oui, au bout de quelques années, je peux dire j'en connais.
2: Je le prends.
4: Un déménagement lointain.
2: Bien sûr, à distance.
4: Évidemment.
2: Les relations à distance, c'est dur. Pardon, je termine ma phrase.
5: Parce qu'après, je vais l'oublier, tu connais. Les travaux. À faire des travaux en couple, ça. Des travaux en couple, c'est motif de rupture. Tout le monde le sait.
2: Motif de rupture, pas du tout. Allez. Ah,
5: enfin, vous le savez, c'est motif de rupture, les travaux.
4: À titre personnel, nous avons fait des travaux avec mon ami. Nous sommes toujours ensemble. Ça ne fonctionne pas.
5: Avec mon ami.
4: Tout à fait. Trois mois de travaux. On était dans les temps. Tout s'est bien passé.
5: Mais les gens savent que les travaux, c'est très compliqué pour tous les couples qui nous écoutent.
2: Non, mais c'est pas un motif de rupture.
5: Si, ça peut être un motif de rupture.
2: Ça peut créer une rupture. C'est pas un motif. Non, non. Mais je sais pas pourquoi je me justifie. Je suis le juge d'arbitre.
4: Non, tu l'as pas justifié.
2: Ok. Mais touche la ligne quand même. Hein. Ça fait déjà un point pour les filles. Première équipe qui a 3 points gagnera la Switch 2. Attention, on y va pour le deuxième thème.
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2: Un objet qui commence par B, Rémi.
5: Un bâton.
4: Une batterie.
5: Un bibelot.
4: Un béret.
5: Une baguette.
4: Une bouilloire.
5: Une balle.
4: Une barrette.
5: Une botte.
4: Un baudrier.
5: Une bite d'amarrage.
6: Merci. Un grand merci.
5: Avec plaisir.
4: Une boisson fraîche.
7: C'est pas un objet.
6: C'est pas un objet.
4: Là, c'est,
5: c'est une canette.
6: Oui, là, tu tiens une canette.
4: Oui, mais le générique, c'est la boisson fraîche.
6: C'est bon, c'est perdu.
2: Allez, un point partout. J'adore ce jeu. Vous jouez avec nous dans la voiture, bien sûr. Attention, citez-moi. Un jeu auquel on joue dans une cour de récré, les filles.
4: La corde à sauter.
2: L'élastique.
4: Le ballon.
2: La marelle.
4: Les billes.
2: La balle au prisonnier.
4: Les pogs.
2: Les... Ah bah les... Rémi, les Pikachu. Les...
6: J'ai
2: 102 ans. J'ai 102 ans de dire les Pikachu.
4: Ces petits animaux jaunes.
2: Mika, 2 points. Il y a une balle de match pour les filles déjà.
5: Non, non, non.
2: Balle de match pour les filles. Attention. Citez-moi. Vous êtes prêts?
4: Oui.
5: Oui, on est prêts, je suis stressé.
4: Moi aussi.
2: Citez-moi une molécule qui commence par V.
6: Non, c'est pas vrai.
2: T'as cherché.
4: J'ai fait les pommiers.
2: Dorian, ça va bien.
4: J'ai failli vraiment rendre.
2: Ça va être grand, ouais.
4: Même un molécule, je t'ai pas dit.
2: Elle était en train de se dire, mais une molécule, mais j'en ai essayé de remettre, enlever.
4: Et en fait, je pensais, je vais passer pour une idiote. Est-ce que je préfère pas dire je ne sais pas plutôt que dire une mauvaise molécule? Et tout ça m'est passé par la tête en
2: train
4: de
2: faire. Pardon, 2-1 pour les filles. Ça peut être balle de match.
5: Allez,
2: on joue au passe à ton voisin. Attention, voici la question suivante. Allez, citez-moi des stars avec un nom de famille qui finit par un I. Les garçons.
5: Waouh! Attends, le nom, attends, oui, excuse-moi.
2: Fini avec la sonorité I.
4: Ok. Thierry Bernard Tapie.
5: Non, mais attends, non, tu dis Bernard Tapie, t'as fait rien du tout. Mais
2: Bernard Tapie, Patrick Fiori, Monica Bellucci, Christian Clavier.
5: Je suis sûr que j'allais dire Christian Clavier pour de vrai. Ah non, là, j'ai rien du tout.
4: Oh, Marco,
2: Andrea Bocelli. Allez, on en refait deux. Allez, elle compte
5: pardon,
2: pour du beurre. Michael, Vanessa, je suis désolé, elle comptait pas.
0: Passe à ton voisin.
4: Ouais.
2: Ça se casse si ça tombe, les garçons, top chrono. Un verre.
4: J'ai pas entendu.
2: Ça se casse si ça tombe.
4: Ok.
5: Bah, c'est toi.
4: Une carafe.
5: Un vase.
4: Ça tombe. Un œuf.
5: Un tableau. Le cadre d'un tableau, si tu veux.
6: Un cadre.
4: Un objet en cristal.
5: Bah, quoi, il y a un objet en cristal. Bah, enfin, quoi.
6: Allez, 2-2.
4: J'avais
2: un objet en cristal, oui, mais il faut préciser un truc.
5: Toi, j'avais des lunettes,
2: on avait déjà dit un vase, on avait déjà dit un verre. Bon.
4: Ok, fair enough.
2: Attention.
5: Allez.
2: Citez-moi. Là, c'est la finale. Vous nous suivez sur Énergie, on est en direct. Allez, attention, les filles, les garçons, joue au passe à ton voisin. Il y a deux partout. L'un des deux va gagner. Vanessa, t'es toujours là ?
7: Je suis toujours là.
2: Un point de peut-être gagner ta Switch 2. Mickaël, t'es toujours là ?
8: Toujours là.
2: Un point de peut-être. Vous pouvez souhaiter bonne chance à Oriane et à Rémi.
7: Allez, Oriane.
8: Allez, bonne chance, Rémi, on compte sur toi.
2: Ça va faire,
4: merci.
2: C'est la manche finale. Il n'y en aura pas d'autres, c'est maintenant que ça se joue. Vous êtes avec nous dans la voiture. Voici le thème. 5 secondes maximum pour me donner ce que je considérerais comme être une bonne réponse. Rémi, prêt ?
5: Oui.
2: Oriane, prêt ?
4: Oui.
2: Oriane, la main est à toi.
4: Oui.
2: Citez-moi quelque chose au restaurant qu'on mange avec les mains.
4: Du pain.
5: Bien sûr. Un œuf.
4: Quoi ?
5: Un œuf. Moi, un œuf dur, je le mange avec les mains. Ah non, s'il vous plaît. Écoutez bien ce que je dis. Écoutez bien ce que je dis. Un œuf dur maillot, je vous jure que je le mange avec les mains.
6: Mais c'est fou.
2: J'ai mis un enjeu de dingue. On était à la finale de Roland Garros. Premier, il n'a pas eu barrette.
5: Tu gardes ça.
2: Déjà, on t'a sauvé sur le i, mais arrête. Au restaurant, j'ai bien précisé, au restaurant.
5: Le demi-œuf dur.
4: Ne mange jamais au restaurant avec moi.
2: Un burger, une pizza. Une quiz de poulet, de poulet, des wings, c'est sans fin. Non, les petits toasts de la salade berger là.
5: Ouais.
2: Toast au chèvre. Bah ouais, je les prenais les seufs.
4: La cuisse de poulet, faut vraiment être dans un endroit un peu détente, quoi.
5: Tu vois, donc ça marche avec les œufs maillots.
6: Avec deux doigts,
5: cuisse de poulet, œufs maillots, c'est pareil.
2: Deux doigts, non mais l'œuf, pas du tout.
6: Sur loi.
2: Michel, on a tout essayé pour te faire gagner, mais c'est Vanessa qui gagne, bravo.
3: Le passe à ton voisin.
4: Merci Ryan, avec plaisir.
2: Félicitations. Je mange rarement avec les
7: mains. Il y avait les cacahuètes aussi.
2: Il y avait les cacahuètes. Oui. Bien joué. Attention, il y a plus de 10 échantillons d'urine dans un bol de cacahuètes.
5: Oui.
4: C'est vrai ?
2: Oui. Bah, dans les bars, alors, quand on te dit bâtonnet avec l'apéro pour les cacahuètes, en général, quand ils font les sondages, il y a quasiment 10 sortes d'urine différentes.
4: Quelle horreur, on se jette dessus avec ma famille. Ça, on n'en laisse pas une, quoi.
5: Les cacahuètes, bah, au pipi, hein.
2: Bon, au moins, t'as à boire et à manger. Vanessa, c'est félicitations à toi. Mickaël, je suis désolé.
4: Merci.
2: Ah là là. T'as choisi le mauvais bois.
5: T'as
2: parié sur le bon bois.
5: Mais non, mais franchement, moi je mange rarement avec les mains déjà, premièrement. Et puis, j'ai séché.
2: On continue de jouer dans un instant. On joue jusqu'à l'arrivée de notre invité, je vous l'ai promis. Mais alors maintenant, arrêtez de parler chinois. On parle d'une plancha.
5: Oui.
2: Plancha à gagner dans un instant, je vais vous faire tout le reste.
5: Ça y est, maintenant, faut y aller. Avec 60 secondes cadeau, on revient dans un instant, bougez pas.
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2: Bienvenue à tous, je vous présente Joachim. C'est Joachim qui va maintenant jouer sur Énergie. J'ai pris un peu tôt, pardon, elle n'avait pas fini. J'ai fait du manspreading à Shakira, je te prie de m'excuser.
5: Tu vois, t'en veux pas ?
2: Shakira, dis-le moi franchement, est-ce que tu m'en veux ? Je suis content, donc on peut rester en bon terme. Bon, écoute, c'est pas grave. Est-ce que tu penses que la France va gagner la Coupe du Monde ? Ah mince.
5: C'est dur, hein ? Mais elle le sait, elle connaît, hein.
2: Mais ça a bien joué la France hier soir contre la Côte d'Ivoire.
5: Ouais. Question. Bah, dis-moi, Shaki, t'as retrouvé quelqu'un quand même dans ta vie là ? On s'inquiète.
4: Bah, ouais. Oh, génial !
5: Bah, non, elle dit non.
4: Ah zut !
6: Elle n'a pas compris notre sketch, visiblement. C'est peut-être le cas de plein de gens dans la voiture, parce que vraiment, t'as pas du tout compris notre sketch.
2: Oh, ah, super !
5: Non.
4: Il y avait deux possibilités. Un oui ou un non.
5: Mais voilà.
2: Bon, je vous présente Joachim qui est avec nous. C'est lui qui va sans doute gagner un cadeau maintenant grâce à vous. Salut Joachim.
10: Salut Camille, salut toute l'équipe.
2: Coucou. Joachim, je vais te laisser le choix des armes. D'accord, ouais. Joachim, t'habites où ?
10: À côté de l'image.
2: C'est pour une plancha que tu m'appelles.
10: Ouais,
2: très bon choix. Plancha de grande qualité que j'ai à offrir ce soir. J'ai deux jeux à vous proposer. C'est soit les questions du poète-poète,
5: C'est-à-dire, on découvre sur les Français, il y a une partie du sondage qui est cachée, à vous de retrouver le sondage. Soit 60 secondes cadeau, Joachim, c'est toi qui choisis.
10: Le poète-poète. Le poète-poète. Il y aura plus de chance.
5: J'aime bien ta DA. On part sur le poète-poète. Alors attends, je vous retrouve ça une seconde parce que je sais pas où je me le suis foué.
11: Regarde-moi ça.
5: Qu'est-ce que c'est ça? Alors ça, c'est quoi? Les déclarations de la TVA, non, c'est pas ça. Qu'est-ce que c'est ça? Relance, machin, vous avez pas payé votre Freebox. Non, c'est pas ça non plus. Pas de soucis.
11: Tas de trucs.
5: C'est fou ça. Camille, je t'aime, Anna Serena. Non, c'est pas ça. Voilà. L'étude du poète-poète. Des questions, je cache une partie de l'étude par des. Et vous devez la retrouver, vous avez chacun une proposition à me faire. Si l'un des trois me trouve l'étude qui concerne des Français, en plus on en apprend sur les habitudes des Français, et ben vous faites gagner un point à Joachim.
11: D'accord. Très bien, ça nous va.
5: J'ai trois études, vous avez droit qu'à une erreur.
11: Ouf, ok, ça marche.
5: Bonne chance. Pendant qu'il se douche, 20% des Français ne se lavent pas. Joachim. Les pieds, c'est non.
4: Le dos.
5: C'est non.
11: Le pipou.
5: C'est non. La tête, non plus. Sachez que 20% des Français, un Français sur 5, ne se lave pas les jambes au moment de la douche.
11: Ah bon?
5: Peut-être qu'ils prennent deux douches et ils font que le soir ou quoi. Mais ils se lavent pas les jambes. Alors que je trouve, que c'est le plus agréable à laver.
11: Oui, mais c'est chiant, faut te baisser, tu peux te faire mal au dos. Donc c'est quand même.
4: Faut se baisser et tu peux te dire que techniquement, l'eau coule du haut vers le bas. Donc naturellement, l'eau du haut vers le bas avec le savon qui tombe nettoie naturellement tes jambes.
5: Bah, moi, je me les lave.
11: Tu les frottes?
5: Bah, j'aime bien. Hein, je trouve que la sensation est sympa. Bon, en tout cas, ça te fait zéro point, Joachim. Hein. On y va, attention. 25% des Français, un Français sur quatre, a déjà invité chez lui à dîner. Qui ça?
11: Moi, je dirais ses voisins.
5: Non.
4: Son patron.
5: Bonne réponse, Oriane. Bien joué, Mauriane. Bien joué, Mauriane. Un Français sur quatre, c'est votre cas ou pas? Vous avez déjà invité votre patron?
11: Moi, j'ai pas invité.
5: Oui, j'ai fait en fait. Oui.
4: Non, jamais. Je mélange pas trop.
11: Moi, ça me foutrait mal à l'aise en fait. Je sais pas,
5: j'étais mal à l'aise.
11: Mais j'ai des conversations, faut te prendre la tête sur la bouffe.
5: J'ai fait.
6: Tu recommandes pas?
5: Non, je l'adore, mais j'ai. Attention, mais je m'étais gêné. Hein. Attention. Tout se joue là, hein. Faut la trouver. Hein.
11: Ok.
5: 57% des parents français refusent que leur enfant
11: regarde des dessins animés avant 3 ans.
5: Non. J'aurais accepté n'importe quel âge. C'est pas les dessins animés, je suis désolé. On va dire ado. Allez. 57% des parents français d'adolescents refuseraient que leur ado
4: aille sur les réseaux sociaux.
5: Non, pas du tout, ma grande. Non, c'est moins quand même. 57%, plus d'un Français sur deux. Joachim, tout repose sur toi.
10: Je dirais sort tout seul.
5: Aïe. Non. Non. Le piercing.
4: Le piercing.
5: Allez, un super banco.
11: Ouais. Allez, merci.
5: Un super banco. C'est parti, vous êtes prêts?
4: Oui.
11: Complètement.
5: Tout va se jouer là. 60% des Français avouent s'être déjà allongés sur leur lit pour. Joachim.
10: Attends.
5: Je reviens vers toi.
11: J'ai.
5: 60%, 6 Français sur 10 ont déjà dû s'allonger sur leur lit pour y parvenir.
4: Fermer son jean.
5: Oh, bon, oh, oui,
4: Ah bah j'ai pris à Pâques comme tout le monde.
11: T'as fini les chocolats.
4: Voilà.
11: Ouais.
4: Nous voilà bien. C'est pas vous, avouez, vous le faites tout souvent.
6: Bien sûr.
4: Oui.
6: Non, moi je suis arrivé à un âge où vraiment arrivé à une certaine heure de la soirée, paf, j'enlève le dernier bouton, on voit pas, il y a la chemise par-dessus
5: et ça passe.
6: On va écouter The Second Voice tout de suite. Je voudrais remercier et féliciter Joachim. Bravo, tu gagnes une plancha.
10: Merci beaucoup, surtout merci Ariane.
4: Avec plaisir Joachim, bonne plancha à toi, bonne barbecue.
6: Un mot pour Rémi quand même.
10: Non.
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2: Oh, mon cadeau de l'année arrive. Maxence est avec nous dans un instant en direct. Il va chanter en live dans le studio. Je suis trop content. J'adore l'univers. J'adore le son. J'espère que ce sera pareil pour vous tous. Un petit moment comme ça à tendre qu'on va s'offrir tous ensemble sur Énergie. Reste avec nous. On est en direct jusqu'à 19h.
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2: Là, c'est un cadeau que me fait l'équipe, c'est un cadeau pour moi, j'espère que ça va être un cadeau pour vous aussi, puisque c'est quelqu'un que je voulais trop recevoir, ça va être un cadeau pour votre conduit ORL. Maxence est avec nous dans un instant sur Énergie. Avant ça, on s'écoute Taïk tranquillement, Girlfriend, et juste après, on kiffe avec lui jusqu'à 19h. Vous pouvez bien sûr nous appeler 0870 42 48. On va jouer ensemble aussi, à tout de suite.
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2: Je veux vraiment qu'on mette un maximum de bordel pour Maxence qui est avec nous ce soir. Ouais, Maxence, tu sais que tu me fais un cadeau là.
6: Mais arrête, c'est toi.
2: Je te jure,
6: non,
2: Maxence.
6: C'est toi.
2: Je t'ai écrit sur les réseaux, oui. J'ai dit à l'équipe, appelez-le, je trouve ça formidable. On n'avait pas la chance de se connaître, mais je te suis bien sûr, je connais ton travail, t'es chanteur, t'es comédien. Le grand public t'a aussi découvert dans Panda sur TF1 aux côtés de Julien Doré.
6: C'est vrai. C'est
2: on en
6: vrai.
2: Reparlera tout à l'heure parce que vous avez aussi un lien particulier avec Julien. Et là tu viens en tant que tu fais tellement de choses, mais tu viens en tant que chanteur parce que tu sors un EP aujourd'hui qui s'appelle Déjà. Que vous entendez. C'est le premier titre de cette EP, ça s'appelle 30 ans déjà. Là j'en parle de l'entendre, un extrait, regarde, ça me met les poils. Je sais, je crois que c'est mon morceau préf de ces 5 dernières années. Je te l'ai dit, hein, avant, j'en suis fou de ce morceau. J'espère que ça va vous plaire pareil, parce que tu vas nous chanter en live dans un instant.
6: Avec plaisir.
2: Et c'est trop beau, quoi. Je veux savoir comment il est né, ce titre. Remets les premières paroles. C'est pas les premières paroles. C'est maman, mon bonheur, ça que tu apportes.
6: Ah, tu l'as, hein.
2: Ouais, gars, je l'ai,
6: tu l'as. Bon, la première phrase, mais... Ça.
2: C'est beau comme tout. Merci, Thibaut.
6: Avec plaisir, Camille. Si moi, je peux faire bien.
2: C'est tout piano-voix. Le EP est 100% piano-voix.
6: Exactement.
12: Maman, mon bonheur, passe plus la porte.
2: C'est trop beau, ce que tu dis.
6: Est-ce que j'ai pas besoin de la chanter? Est-ce que tu la ferais pas à ma place, là?
2: Oh, bah, j'en rêve.
6: Voilà.
2: J'en rêve. Oh là là, t'as fait un EP 100% piano-voix.
6: Exactement.
2: Tout pourquoi? T'as des voisins relous? Qu'est-ce qui se passe?
6: Je vais pas. Non, alors est-ce que t'as un morceau good vibe qui passe après? Parce que je risque de plomber un peu le truc, là.
2: Mais alors, moi, je suis pas du tout là-dedans, parce que je crois que les morceaux... On va avoir du Ed Sheeran.
6: Ok, ça va. Parfait.
2: Moi, je ne crois pas que les morceaux tristes rendent tristes.
4: Mais je suis d'accord.
6: Ok, super.
4: Ça va juste creuser en toi des moments qui peuvent être super heureux.
2: Et très bien. Tout. J'ai bon, bah, nos auditeurs, c'est cool. Il y a du Jennifer Lopez, mais il y a ça aussi. Et je suis sûr qu'ils vont l'accueillir avec plein de bonheur. Parce que ça fait partie de tous, comme une journée. Et des moments bien, des moments moins bien.
6: Partie des sentiments humains. Et à ce propos, bah, en fait, c'est tout simplement, j'ai écrit cette chanson parce que j'ai eu 30 ans il y a un an. Et que c'était assez symbolique, assez fort dans ma vie. Et j'ai traversé une phase pas forcément facile. En témoignent les paroles de cette chanson. J'ai eu envie d'écrire des chansons qui était lié à ça, quoi, à cet état mental. Et tout simplement, bah, comme quand j'écris des trucs, je les écris, ça me fait du bien. Et au final, je me dis, bon, bah, ça a l'air de faire plaisir à des gens, de leur faire du bien en les écoutant, donc autant en faire un EP. Et voilà.
2: C'est un moment un peu plus à l'ombre dans ta vie, et ça va beaucoup mieux maintenant, mais de rechanter ces chansons, mais qui sont magnifiques, mais qui viennent d'un état un peu mélancolique, c'est cool quand même, maintenant que ça va?
6: Franchement, c'est...
2: Tu m'as dit que ça allait, hein, je dis
6: c'est trop cool, ça... même. Non, ouais. Non, en vrai, oui. Alors oui, déjà, ça va beaucoup mieux. Mais écoute, je pense que c'est tout comme la comédie. Alors loin de là de dire que je joue la comédie en les chantant, mais c'est vraiment de l'interprétation, donc forcément, ça me replonge dans l'émotion. Mais l'émotion dure, elle est passée, quoi. Là, c'est, oui, ça me remet dans un truc, mais c'est, ça va. Ça passe, et une fois la chanson finie, on n'y est plus, quoi.
2: Trois morceaux inédits et trois reprises de tes morceaux, mais là encore version piano-voix.
6: Ouais, exact.
2: C'est ça qu'il y a dans cette EP.
6: Ouais.
2: Oh là là. Il y a aussi des chansons dédiées à ta compagne.
6: Exactement. Oui, parce que bah dans ces moments compliqués, en vrai de vrai, bon, je lui ai déjà écrit beaucoup de chansons.
2: Donc ça y est, c'est bon là. C'est bon, on va arrêter les dédicaces.
6: Et ouais, c'est ça. Et en fait, elle adore quand je chante dans les aigus, donc je voulais faire une chanson, je chante dans les aigus.
14: et elle reste un peu quand même ma lumière au bout du tunnel dans ces moments. C'est un peu la raison pour laquelle j'ai envie de sourire, donc forcément j'avais envie de lui dire.
11: Il y a des moments où on est moins bien, c'est ce dont tu parles dans cette EP. Je sais aussi qu'il y a plein de lycéens, de collégiens qui nous écoutent. En ce moment, c'est la période des révisions, puisque c'est Roland-Garros, tu connais, c'est toujours le moment. T'étais comment, toi, au lycée? C'est aussi des moments de stress. T'étais comment? Je crois que t'étais lycée Philippe Lamour. Hein.
14: Exact. Oh, dédicace d'ailleurs. J'ai toujours rêvé de dire ça sur Énergie. Dédicace au lycée Philippe Lamour, seconde B, on est là. écoute, je crois que j'étais un peu relou pour les autres, parce que j'étais le mec qui avait des bonnes notes, qui en parlait pas beaucoup et qui en même temps était cool.
11: Mais t'assumais d'avoir été pas le gars qui disait je me suis planté, j'ai 16.
14: Non, ça va. Pas ça va. Non. Mais j'étais un peu le caméléon et en vrai j'ai passé des super années au lycée, c'était super. T'as montré.
11: Moi je connais vraiment. Je connais les gens, je connais les chanteurs. T'as eu mention.
14: Oui. J'ai frôlé là très bien.
11: Wow.
14: Ouais. J'ai eu 14,62.
11: Bac quoi?
14: Elle, évidemment.
11: Bien sûr,
14: Nicolas, les bolas. Évidemment. Les cheveux longs, ils sont plus là.
11: Évidemment. Tira sur l'épaule, une ambiance, quoi.
14: Option théâtre, j'étais le seul mec, évidemment. Évidemment.
11: Est-ce que ça va partir en concert? Il y a des petites dates de prévues, pas encore?
14: Écoute, je l'annonce en exclu, mais alors c'est un truc.
11: Non. J'aime les exclus.
14: C'est un truc un peu fermé pour les gros fans. Je chante le 15 dans un format piano-voix là à Paris.
11: Génial.
14: Voilà, donc je vais l'annoncer sur mon Insta. Je peux pas trop dire où et tout, machin, pour l'instant, que voilà. Et effectivement, j'essaie de mettre en place quand même, ce serait chouette de pouvoir proposer ce format-là à des gens. Donc, sûrement à l'automne. Donc pareil, n'hésitez pas à venir vous renseigner sur mon Instagram.
11: Ça se passe sur l'Instagram, bien sûr. On parlait de deux secondes quand même, je voudrais en parler parce que je trouve que votre lien, il est génial et je l'ai appris juste avant que tu viennes. On t'a vu dans Panda avec Julien Doré. Et comment est-ce que tu t'es retrouvé dans le programme? C'est pas juste un casting, c'est qu'en fait, avec Julien, vous avez un lien qui date déjà longtemps.
14: Ouais, alors, c'est quand même un casting. Mais en fait, le lien, disons qu'il est un peu plus mystique, c'est que moi, en fait, quand j'avais 12 ans, que j'ai découvert Julien Doré en 2007 à Nouvelle Star, moi j'ai halluciné parce qu'il venait de la même ville que moi. Et forcément, quand tu viens d'une petite ville, Nîmes, t'as une représentation à la télé, tu dis, en fait, c'est possible, quoi. Moi, je suis un petit gars de province avec des parents qui n'étaient pas du tout dans le milieu.
11: Il est décalé dans une émission hyper standardisée, donc ça crée aussi un truc de dire, on peut faire ça, on peut bouger les lignes, c'est génial.
14: Exactement, donc fan. Et un jour, je reçois un casting et je vois que c'est pour jouer un personnage de flic qui lui-même est fan du flic qui représente Julien. Et en fait, je me dis, mais attends, c'est fou. Et le tournage se passait exactement chez nous, en plus. Donc, dans la Camargue et tout. Enfin, c'était assez hallucinant. Je me suis dit, il faut que je laisse ce casting.
11: Mais vous connaissiez quand même avec Julien?
14: On s'est connus, en fait.
11: Vous avez même chanté, je crois, ensemble.
14: Oui, ça s'est fait après. Ça s'est fait après. J'ai eu la chance. On a fait un duo ensemble sur mon précédent EP. Effectivement, j'étais très content. Là, pour le coup, l'enfant en moi, il était très, très, très heureux,
11: Un des mecs qui t'a inspiré, tu t'es retrouvé à jouer avec lui et même à faire un morceau avec.
14: C'est génial.
11: Le lien, vous êtes toujours en contact.
14: Bien sûr.
11: Donne des nouvelles de ses courgettes.
14: Mon tonton.
11: Un duo de rêve.
14: Oui, c'est ça.
11: Est-ce que t'as un duo, vraiment une personne ou en tout cas un artiste avec qui t'aimerais trop collaborer?
14: C'est toujours compliqué ça comme question. Et alors, en fait, je vais citer un blast que peut-être personne ne connaît ici. Donc, c'est un ricain, il s'appelle Chino Moreno, c'est le chanteur Deftones.
11: Bah attends, tu me parles.
14: Tu l'as?
11: Chino Moreno.
14: Tu me fais trop plaisir.
11: Je l'ai tellement pas eu.
14: Ah, désolé.
11: Mais j'avais pas envie d'être le gars qui savait pas.
6: On y croyait quand même.
14: Non, ouais, c'est mon idole absolue, mais c'est du shoegaze, donc ça, c'est du métal quoi. Donc, c'est encore plus. C'est pas lui du tout.
6: C'est-à-dire, même sur Spotify, on a pas réussi à faire.

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1: Tout nouveau Gims, parce que tous les vendredis sort un titre. C'est vendredi, bah.
2: C'est nouveau. Alors, hein. Renommer le jour de la semaine.
1: Ah, bien sûr.
2: C'est celui de vendredi d'avant.
1: Ah, c'est celui d'avant encore. Bah, il y en a un autre aujourd'hui, mais ça, c'est l'avant-dernier, donc déjà, qui est sorti il y a 6 jours.
2: Ça.
1: Et c'est déjà l'avant-dernier de Gims. Avant ça, on va parler tous ensemble, puisque t'as quelque chose que tu fais, c'est des reprises en français de chansons anglophones.
2: Mmh.
1: Ok, notamment Bohemian Rhapsody. Oh là là. Chercher la note, hein.
2: Ah ouais.

0: Eh ben, je vais vous parler de Bohemian Rhapsody, la team et Maxence, puisque le clip de Bohemian Rhapsody a une particularité qui a marqué l'histoire de la musique le 31 octobre 75. Qu'est-ce que c'est? Qu'est-ce qu'il a de particularité? De particulier, waouh! Le clip de Bohemian Rhapsody.
1: Il a été tourné en une prise.
0: Ouais. Ah non, c'est pas un plan séquence. Pas du tout même.
2: Il était diffusé en direct?
0: Non, il était pas diffusé en direct. Très bonne idée, très bonne idée. C'est pas ça. Vous savez, ils sont un peu dans une lumière noire, c'est ça. Hein.
2: Et
0: ils chantent tous les uns après les autres. Il a une particularité, l'année, une indication, hein, 75. Autant vous dire, ça date!
2: C'est à l'époque
0: des Mérovingiens.
3: C'est la manière avec laquelle ils ont le matos qu'ils ont utilisé.
0: Camille Combal. Mais vous faites fausse route complètement. Vous êtes sur la route des fruits et des vins.
3: Oui,
0: mais mettez les warnings, faites demi-tour, reprenez l'autoroute de la connaissance.
3: Je cherche un petit chardonnay, je reviens tout de suite.
0: Merci. Non, qu'est-ce qu'il a ce clip?
2: C'est le filmé avec un kiddy zoom.
0: Non. Ça serait fou. Non, non.
1: C'est sur les fringues?
0: Non.
1: C'est sur un téléphone fixe. Il y avait que des téléphones fixes.
3: Oui, je sais. Pardon, j'ai
0: fini.
3: Ils l'ont tourné en concert. C'était lors d'un. Ils l'ont tourné en concert.
0: Il faudrait que tu revoies le clip. C'est pas du tout ça.
3: Tu vas voir, on voit le faire pas vu le clip. Pas du tout ce clip.
0: Pas du tout. Non, c'est le premier clip de quelque chose. Bohemian Rhapsody, tu l'as chanté, tu as fait la reprise française.
2: Je connais pas tout le Wikipédia parce que je chante. Hein.
1: Oh, j'ai le premier clip diffusé sur MTV.
0: Non. Mais le premier clip de quelque chose, je vous donne un indice, hein, c'est le premier.
2: De quelque chose.
0: Premier.
2: C'est pas la manière dont vous y êtes diffusé.
0: Non, c'est le premier clip de quelque chose.
3: Ah, bah, de chanson, d'un single, quoi. On pensait que c'était Michael Jackson, mais c'est eux, en fait.
0: Ah, d'un groupe? Bohemian Rhapsody est le premier clip de l'histoire.
2: Oh. Non.
0: Eh oui.
3: Oh! Et c'est calé.
0: C'est la première fois de l'histoire qu'un groupe artiste sort un clip pour faire la promo d'une chanson. Auparavant, les artistes sortaient parfois quelques séquences filmées de leurs chansons où on revoit les Beatles qui étaient enregistrés en live dans un studio d'un studio en Angleterre.
3: D'Abbey Road.
0: Mais c'est la première fois qu'il y a un clip vraiment. Ils se mettent en studio, ils font un clip, ils le montent, ils le donnent à une antenne télé pour pouvoir le diffuser.
2: Incroyable. Et c'est pas Thriller là?
0: Eh ben non, c'est celui-là.
2: Ok, incroyable.
0: Le clip que t'as le plus poncé, Maxence?
2: Que j'ai le plus poncé?
0: Le clip. C'est pas le clip d'ailleurs, le morceau que t'as le plus poncé dans ta vie.
2: Je crois que c'est Clocks de Coldplay.
1: Ah, elle est belle.
2: Elle est trop belle cette chanson.
0: J'ai une trop bonne info sur Coldplay aussi.
2: Allez, balance.
0: J'ai pas le temps, je la fais après.
3: Ah
0: la
3: là, là. Oh là là, le teaser.
0: Non, j'ai une super.
2: Il est très fort, hein.
0: Tu sais que je suis pas loin d'être sur Coldplay aussi. Hein.
2: Ah ouais?
0: Ah, j'adore.
2: Qu'est-ce qu'il est beau ce morceau. Les notes là.
0: Tu sais que j'avais un groupe au lycée, je reprenais du Coldplay. Les Digitals.
1: Tu ouvres ton cœur là.
2: Tu faisais quoi dans le groupe?
0: Chanter.
2: Arrête,
0: Non. On reprenait, on reprenait un peu Coldplay. On était les Digitals. Parce que mon père, il m'avait acheté un lecteur CD.
2: Ouais.
0: Et donc on s'entraînait avec le lecteur CD. Et en bas, il était en digital. Donc il avait écrit Digital. Donc on s'appelait les Digitals.
2: T'as fait t'appeler Thompson quoi.
0: Ouais. À ça, il est passé, à ça.
3: Bon, reste avec nous, on va voir votre chance.
0: Non, Maxence, écoutez ce qu'on va voir dans un instant et après il y aura du Gims. Mais c'est Maxence qui va chanter dans un instant en live, voilà.
4: Passe plus la porte. Est-ce que j'ai pas.
2: Je te regarderai droit dans les yeux.
0: Que Maxence, tu sais même pas, je vais m'asseoir et je vais plus rien faire d'autre que te regarder. Avec un regard moitié passionnant, moitié angoissant.
3: C'est vraiment
0: un mélange des deux. Mais on va vivre un moment. Maxence en live sur Énergie dans un instant. Restez bien avec nous, on est en direct. On prend soin de vous jusqu'à 19h. À tout de suite.
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0: On est en direct sur Énergie, on est tous ensemble. Là, ce qu'on vous offre, c'est un moment câlin, un moment tendresse, un moment magnifique. Puisque Maxence est avec nous, il a sorti...

0: sorti un EP de 6 titres, s'appelle Déjà. C'est que du piano-voix. Et le premier extrait s'appelle 30 ans déjà. Parce que la vie, c'est un aller simple. Et la vie, elle passe vite.
1: Ça file.
0: Parfois, on va bien. Parfois, on va pas moins bien. Puis après, on va mieux. C'est ça qui est cool. C'est tout ce que raconte cette chanson. Écoutez bien. Merci encore à Maxence. J'ai un coup de cœur inimaginable pour ce titre. Donc, j'espère que ça vous plaira autant qu'à moi. Maxence en direct sur Énergie avec 30 ans déjà.

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0: Alors, est-ce que c'est pas la plus belle chanson ever? Bravo! Oh, oh, je me mets debout sur la chaise! Debout sur la chaise! Je l'ai jamais fait, je suis debout sur la chaise!
1: Ouais, c'est quoi moi aussi?
0: C'était pas trop beau, merci ma
2: mère! Mais vous êtes fous!
0: Bravo, bravo! Ariane aussi, elle est debout sur la chaise!
2: Mais je le fais si j'aime pas les pentes!
0: Oh, j'adore. Max, bravo, merci, hein. Tu m'as fait un cadeau. Je suis sûr que les auditeurs ont aimé. Autant que moi, c'est beau comme
1: c'est
0: tout,
1: toi
0: c'est
1: qui
0: magnifique.
1: M'as fait un cadeau. Merci.
0: Oh là là, c'était
1: merci.
0: Trop beau. Trop beau, trop beau. Maxence, l'EP s'appelle donc Déjà. Et le titre, allez voir sur ses réseaux partout. 30 ans déjà, allez le poncer. J'imagine, il est sur toutes les plateformes.
1: Ouais, bien sûr. Et d'ailleurs, je tiens à souligner aussi que là, cette EP est plutôt tristou. Mais je fais pas que des chansons tristou. Il y a des trucs un peu plus pop, un peu plus dansant. Donc n'hésitez pas aussi à aller découvrir le reste.
0: T'as tout un univers, bien sûr. Mais je sais, parce qu'on en a parlé un peu, t'étais un peu stressé du fait que ce soit tendre et tout, mais c'est génial, bah
1: c'est, sûr,
0: c'est super.
1: C'est là où je te dis que c'est toi qui m'as fait un cadeau, parce que je sais que c'est pas forcément les chansons les plus écoutables, disons, et donc je suis très très content d'avoir pu proposer ça sur une antenne nationale comme ça.
0: C'était génial.
1: C'est trop plaisir, j'ai encore plein d'émotions, ça me fait trop plaisir, merci.
0: Dites-nous sur les réseaux, on va lui faire lire les messages, envoyez de l'amour à Maxence, c'était canon. Je vous ai promis une info sur Coldplay, vous la voulez?
2: Ah oui,
0: on enchaîne, moi on passe. Ah ben moi ça va direct, hein, les gars. On change d'ambiance. Entre 2002 et 2025, Coldplay s'est lancé dans une énorme tournée mondiale, Music of the Spheres. On parlait de Coldplay tout à l'heure.
3: Ouais.
0: Et pour que leur tournée ait un impact environnemental le plus faible possible, bah c'est important pour eux. Et puis eux, c'est pas du greenwashing, c'est une démarche assez sincère chez Coldplay, d'essayer de faire d'avoir le moins d'impact possible avec une tournée avec les semi-remorques, enfin avec tout le matos à déplacer. Ils ont décidé de faire un petit geste, en plus de tout ce qu'ils essaient de faire, pour qu'il y ait le moins d'impact environnemental. Lequel?
1: À votre disposition. En vélo cargo. Donc tout déplacer.
0: Ça parle de vélo.
1: Ah,
0: bien joué. C'est pas ça, mais ça parle de vélo. Ce n'est pas en Gaïa. Ils n'ont pas fait la tournée en Gaïa.
1: Non. Offert des vélos?
0: Non.
2: Okay. Ils se déplaçaient en vélo dans les villes dans lesquelles ils étaient.
0: Je viens de dire non en Maxence, je vais pas te dire oui à toi. Essaye pas de me négocier.
3: Ah. Attends. Est-ce que c'était pas des vélos qui permettaient de fabriquer de l'électricité?
0: On est là-dessus?
3: Non.
0: Dans la fosse, les spectateurs avaient à dispo des vélos qui servaient à produire de l'électricité utilisée par le groupe sur scène.
3: Waouh!
0: Pas uniquement, vous imaginez bien. Sinon, à bout de trois chansons, il faut dire en passant en heure creuse. Deux secondes. Mais vraiment, le public pouvait créer de l'électricité avec les vélos dans la fosse pour essayer de faire le maximum pour qu'ils utilisent moins d'électricité une fois sur scène.
1: Tu sais, il y a des événements en plus comme ça où t'as plein de cyclistes et il y a de la musique et tu sais, ça les motive et tout. Donc en plus, il y a des gens qui ont dû kiffer faire ça.
0: Il y a des gens qui ont kiffé dans la salle. Avec Coldplay.
3: Après, quand t'es avec ton pote, tu te dis t'as payé 100 balles la place, faut que tu pédales parce que sinon t'as pas de concert, faut y aller. Quoi.
0: Bah vas-y, oui, parce que je peux, mon pote.
3: Faut le brancher l'ampli, quoi.
0: L'électricité générée est ensuite réinjectée pour alimenter directement le concert, notamment au Stade de France.
3: Ils l'ont fait.
0: Résultat, émission de CO2 50% plus faible que leur précédente tournée.
3: Énorme, c'est énorme 50%.
0: Mais bien sûr. Fort. Concert que t'as vu, meilleur concert que t'aies vu, Maxence. Mm-hmm. Pardon, c'est un peu interrogatoire, je me rends compte, c'est un peu directif. Est-ce que tu peux me donner le meilleur concert que t'as vu?
1: Oui.
0: Et le groupe que t'aimerais voir en concert que t'as pas encore vu, ou groupe ou artiste d'ailleurs?
1: Ouf, pourquoi il y a des musiques de suspense comme ça?
0: Parce que j'ai envie de te foutre la pression, je vais te cuisiner, mon pote, on va tout savoir.
1: Alors, Chino Moreno.
0: Tu l'as vu?
1: Ouais, j'ai vu Deftones, c'est incroyable.
0: Oh, wow.
1: Je le répétais pour qu'il n'y ait pas d'erreur à la musique, c'est pour ça.
0: Ah bah oui, là il va te mettre Claudio Moreno.
3: Je me mets dessus.
1: Et le groupe, ce serait Linkin Park, la reformation.
0: Ah.
1: Ouais.
0: Jamais vu Linkin Park, ça doit être très bien.
1: Ah.
0: Bah là, ça part vite.
1: Ouais,
0: ça.
1: Bon.
0: Mais y a pas un ancien chanteur qui s'appelait Moreno aussi?
2: Danny Moreno.
0: Ouais.
1: Danny Brillant Moreno, je crois.
0: Quasiment, ça marche. Les copains, dans un instant, on joue avec toi, on va te faire le jeu du fredonnage.
1: Allez, je suis chaud.
0: On va faire ça, on va essayer de faire gagner un cadeau à quelqu'un. C'est Swazik qui est avec nous. Ça va, Swazik?
4: Bonjour les têtes, bonjour tout le monde, ça va bien, merci.
0: Tu viens d'où, Swazik?
4: De Laval, je suis originaire du Mans, mais je suis à Laval.
0: Deuxième auditrice de Laval.
3: Ah ouais,
2: ouais, c'est ce soir.
0: Même soir.
4: Oh,
0: ouais. Ah ouais, t'es la deuxième, ne bouge pas dans un instant, tu vas jouer avec nous au jeu du fredonnage. Avant ça, Kigims, en prison.
3: Ah bah attends.
0: Sur Énergie, ça passe tout seul, on se retrouve dans un instant, bougez pas.
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0: Quasiment 19h, on est sur Énergie, Maxence est notre invité, grâce à lui.
6: Ah ouais. Passe plus la porte.
0: C'est ça qu'on vient d'entendre.
6: Est-ce que j'ai passé?
0: Eh bien sûr, c'est magnifique, c'est bucolique, c'est tout ce qu'on aime. Oh là là. Il y a Swazik qui est avec nous. Ça va, Swazik?
4: Ça va bien, bien, bien. Et j'ai découvert hier par hasard Maxence, que je connais déjà, mais j'ai découvert son son sur TikTok.
0: T'as vu ça?
4: Je sais pas ce que ça a chamboulé en moi, si c'est l'enfant, la maman, je sais pas. Je merci, sais pas,
1: merci.
4: Sérieux.
1: Merci beaucoup.
4: J'avais les yeux en bleu, j'arrivais même plus à lire les phrases, quoi, en fait.
0: Oh là là.
4: C'était terrible. Magnifique.
0: Moi, ça me fait pareil, ça rentre dans mon cœur, ça me parle de moi, ça fait tout. Et je me dis, c'est fou, il a mis exactement les paroles sur un truc que qu'on vit tous.
3: Ouais.
4: Exactement ça.
0: Oh là là. Sois-y, qu'on va quand même essayer de te faire gagner un cadeau, mais on aura envie qu'il la rechante. Là. Il nous reste 5 minutes. Bon, en même temps, il devait aller voir Roland Garros, la demi-finale est annulée. Donc, yes, on est tranquille, on est là pour jusqu'à demain soir.
4: On est bon.
1: Pas lui, dégoûté.
2: Un peu. Jaune, c'est drôle.
1: J'essayais même de te presser un peu, je t'avoue, tout à l'heure, mais bon.
0: J'adore parce que t'as ceux qui allaient qui sont dégoûtés et ceux qui vont pas, on est un peu contents. Ceux qui ont pas les places, c'est con, ouais.
1: C'est le joueur le plus dégoûté, je pense.
0: virus. Hein.
3: Oui, oui.
7: Oui, virus.
0: On connaît les virus
7: des toilettes, peut-être.
0: C'est souvent ça. Un petit virus. Sois-y, c'est parti. Le principe est simple. Maxence va nous fredonner un morceau et il va falloir deviner quel est l'artiste. Ah, on a été mis en attente par Sois-y, c'est fou ce qui est en train de se passer. C'est incroyable. C'est fou d'être en direct à la radio et se dire ouais, ça c'est pas c'est pas l'urgence. L'urgence, elle est là pour moi.
3: Elle est en clientèle.
0: Non, mais peut-être c'est ses enfants. Peut-être c'est une mauvaise manip, et puis peut-être c'est ses enfants. Si c'est ses enfants, c'est normal. Sois-y.
4: Oui, pardon.
0: N'hésite pas à nous mettre en attente. Hein,
4: non, j'ai pas vu exprès, je suis désolée.
0: Non, je t'en prie, Sois-y, y a aucun problème. Sois-y, on va y aller. Donc, il faut que tu reconnaisses l'interprète du morceau qui est fredonné. Bonne chance. Je te laisse mettre le deuxième casque sur et on va te lancer le morceau.
1: On lance dans,
0: ouais, dans celui-ci. Ouais. On te met un autre casque. Merci Maxence.
1: Sublime.
0: Tu vas entendre une chanson, tu te fais que.
1: Ok.
0: Vas-y quand tu veux.

0: incroyable parce que ben, je l'ai pas. Et moi, je vais même te dire mieux. J'ai la réponse sous les yeux et je l'ai pas reconnue.
1: J'ai chanté si faux.
0: T'as pas chanté faux. T'as fredonné peut-être un peu faux.
2: Non. Ah, pas faux, oui, oui.
0: C'est ah ouais Jean-Jacques Goldman, c'est
2: oui
0: ça. Je l'ai pas reconnu.
2: Ah, c'est ça. C'est ça. Ouais. C'est ça. On l'a pas, quoi.
0: Pour celle-là, deuxième essai.
2: Ah, c'est dur.
0: T'auras que trois essais. Bien sûr que c'est dur. Deuxième essai.
2: Oh, elle est dure, la deux. Elle est dure. C'est parti.
3: Oh non.
0: Le temps des cathédrales. Ouais. C'est parti.
4: Le temps des cathédrales. C'est tombé. Dans un nouveau.
0: C'était quoi ça, le bossu?
5: Notre-Dame de Paris,
2: ouais, bien sûr.
3: Notre-Dame de Paris,
2: Fiori, oui.
5: Et... Pelletier.
3: Voilà.
0: Eh ben écoute, c'était aussi simple que ça. Sois-y que c'est gagné. Qu'est-ce que je t'offre à toi? Qu'est-ce qu'il me reste? Plan de chat?
2: On peut faire partir la planche maintenant.
0: Bah, attendez, oh, tu sais la personne. Je... Ça fait un an et demi que j'ai des planches à offrir.
2: J'ai ramené les aubergines, c'est parfait.
0: Tu sais que j'offre des Switch, on offre des iPhones, on offre des Apple Watch, et je me suis dit, ça ferait plaisir à nos auditeurs d'offrir des planches. Personne ne me les prend.
2: Ça te fait
3: iPhone,
2: plaisir,
3: iPhone,
2: Sophie
3: iPhone,
0: iPhone. Je faisais un peu le malin devant l'invité. Que la... Non, sois-y, je te dis, il me reste que la planche. Non, n'insiste pas. Oh,
5: sois-y, c'est un cadeau fédérateur que tu peux partager avec tes amis. Un iPhone, c'est
3: assez oui, l'iPhone, je vais partager aussi des sons, tout ça, c'est mieux pour moi.
2: Bah,
0: ce serait une planche.
2: Elle marque en point.
0: Elle marque en point. De toute façon, globalement, tout est mieux qu'une planche. Mais moi, c'est les planches que j'ai offert. Parce que si on commence à faire l'argumentaire de tout ce qui est mieux qu'une planche, c'est sans fin.
2: Il y a pas mal de trucs.
0: Bravo Soizic pour ta planche.
3: Oh, mais...
0: Je suis ravi de te l'offrir. Je voudrais qu'on remercie encore Maxence d'être venu nous
2: merci,
0: voir.
2: Merci,
0: allez poncer ces sons, cette EP, ces piano voix, c'est tendre, c'est magnifique. Il y a des nouveautés, il y a des trois nouveautés et il y a des morceaux à lui qu'il a repris. Et puis allez découvrir, il a bien raison, son univers aussi, parce qu'il y a plein d'autres morceaux plus pop.
2: Exactement.
0: C'était pop aussi.
2: Pop, oui.
0: Bravo. Merci Maxence d'être venu nous voir. Le live était canon. Vous retrouverez tout ça bien sûr en podcast lundi soir à la même heure à la place de Maxence. Ce sera DC's qui sera là en direct sur Énergie. Passez un bon week-end. Tout le monde s'inquiète d'être avec vous. On est de retour la semaine prochaine en direct 16h-19h. Salut Maxence. Je te dis pas bon Roland hein.
2: Je vais aller me faire une planche à moi.
0: Bah me chauffe pas. Tu pars avec deux hein. Je te dis tout de suite. Je sais pas quoi en foutre. Belle soirée tout le monde. Merci.
3: Merci.
0: Ciao, bon week-end.

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4: Eh ben, il est à l'heure.
5: Ah,
4: eh oui, il est à l'heure. Eh ben alors, pourquoi quand il est à l'heure? Eh même, il y en a une surtout qui est à l'heure, c'est assez rare. C'est Émilie qui est avec nous.
6: Oh, c'est rare.
4: Bienvenue sur Énergie d'ailleurs. Hein. Bienvenue tout le monde. On est là tous ensemble, bien sûr. Bienvenue la France. Rémi est là aussi, évidemment.
7: Absolument.
4: Sachez que j'ai reçu un... C'est mignon parce que j'ai reçu un mail de l'école de mon fils pour dire à tous les parents, vraiment, l'heure, c'est 8h45, dernier cas. C'était vraiment ce que... Elle aurait pu me l'envoyer qu'à moi. Que ça aurait fonctionné. Mais elle est gentille, elle l'a mis à tous les parents. Mais ouais, vraiment, sympa. C'était en mode, gars, c'était vraiment pour moi.
6: Non, en plus, 8h45, t'as de la chance, parce que normalement, c'est 8h30.
4: Ah bah oui.
6: 8h20, 8h30.
4: Et tu sais que t'as certaines écoles qui ont quand même mis des panneaux devant la grille en disant « Interdit de jeter les enfants ». C'est-à-dire qu'en fait, la grille est fermée, les parents... passe par-dessus la grille et passe le petit de l'autre côté. Vous n'avez pas le choix, je te jure.
7: C'est pas vrai.
4: Dans certaines écoles en France, vous n'avez pas le droit de jeter les enfants une fois que la grille est fermée, c'est fermé.
6: Ouais, il faut appeler en fait, et après tu dis je peux la déposer avant la cantine, après la cantine, ou tu vois, t'inquiète, j'ai tous les. J'ai toutes les astuces, écrivez-moi sur Instagram, je vous raconterai. Et des chemins d'école entiers avec ta gosse qui stresse, et toi qui essayes de lui inculquer les bonnes valeurs de la vie. Oui, alors il ne faut pas être en retard, mais il y a pire dans la vie, c'est pas grave, parce que les gosses sont bien plus stressés que moi. Parce que moi, c'est...
4: Pas le mien, en tout cas.
6: Ah vraiment, oui, c'est vrai.
4: Très à l'aise. Non, je vais te dire un truc, si vraiment un matin, il sonne, la grille s'ouvre pas, tout lui va.
7: Ouais.
6: Mon cœur, il est trop mignon.
4: Il sent détente, quoi. Lui, ça va, ça lui va. Mais s'il peut pas avoir école, mais il pleure pas. Mais s'il peut ne pas y aller...
6: Attends, mais l'année prochaine, c'est quoi? C'est les moyens?
4: Moyenne section, l'an prochain.
6: Oh, wow. Déjà,
4: t'imagines. Il perd ses potes de grande section, je me dis, ça va être un délire.
7: Ah bah oui, parce qu'il passe en CP.
6: Ouais, mais il va s'en faire d'autres, c'est pas grave.
4: Oui, mais il est un peu fan d'un gars. Ce matin encore, je l'ai laissé, là, le Léon, là.
7: Ah ouais.
4: Oh, adorable, hein, adorable. Spider-Man des pieds à la tête, c'est vraiment...
6: Aimé. J'adore,
4: mais
6: c'est
4: Mais si, le voit arriver, il a la grille, et il le regarde comme ça. Mais si vous saviez, mais... Je vois mon fils qui est fan d'un gars. Et on dirait moi qui voit, j'en sais rien. C'est comme si je voyais DJ Drogba. DJ Drogba, pareil, je verrais le gars. Bah, pareil, il est comme ça. Il regarde Léon arriver avec son sac Spider-Man. Léon, le calapa.
6: Ah, ça brise le cœur.
4: Non, mais pas méchant non plus. Mais en gros, il le regarde comme ça. Je suis content, mais ça va pas plus, quoi. Enfin, c'est pas une info, t'es un gosse, quoi. Et il rentre dans l'école. Et mon fils, tout de suite, prend son sac et il le suit comme ça. Et il ne le quitte pas des yeux. Il le regarde comme ça, là. On dirait qu'ils font Pékin Express à deux, mais il y a un leader, tu vois.
7: C'est marrant parce que ma fille aussi, avec son Léon, hein, elle ne quitte pas des yeux. C'est rigolo. On a un problème avec les Léons ou quoi, là?
6: Ah, parce qu'elle est avec un Léon, ta fille.
7: Ça y est, ça fait deux semaines. Et ce matin.
4: Attends. Parce qu'alors, on a appris la relation entre Rémi, avec Rémi, la fille de Rémi, pardon, et Léon, il y a quelques jours seulement, et lui aussi, nous l'a dit le soir même. Et là, il lui dit de nouveau.
7: Non, mais ce matin, elle me dit, papa, j'ai mal au pied.
4: Je m'installe avec lui.
7: Non, on prend un appart, quoi, dans le centre de Paris.
4: Ah bon? C'est j'arrête l'école, je m'en fous.
7: On monte une pizzeria. Okay,
6: attends, quel âge elle a?
7: À 14 ans.
6: Ah, bah, c'est l'âge.
7: Ah oui. Elle s'est foulée la cheville un peu hier.
4: À quel âge?
6: 17.
4: Oh, bah, non.
6: Ah oui, non, moi, on a passé
7: tout step. Oh, toi, on est aux noces de coton, là.
6: Ah ben, laissez tomber. Catastrophe.
7: Et donc, ce matin, elle me dit, je peux pas aller à l'école, j'ai mal aux pieds. Voilà, c'est compliqué. Bon, déjà, ça, j'ai mal aux pieds, bon. Et je la vois, je dis, si tu vas pas à l'école, tu potasses un peu. Matinée sur le téléphone, je dis, qu'est-ce que tu fais? Je suis avec Léon. On s'écrit, je lui dis, je peux pas venir aujourd'hui. Du coup, il me dit, qu'est-ce que je fais? Je passe te voir et...
8: Ouais, et moi, je suis là, il passe pas te voir.
6: Mais tu fais pas partie de tes pères liberticides, quand même.
7: Non, pas du tout, tu rigoles.
8: J'adore parce qu'il dit, il va pas passer te voir.
4: Il passe? Ouais, il passe à 16h. Oui, du coup, il sera là à 16h.
6: Ah, mais tu le prends à la maison et tout?
7: Non, pas encore, mais je pense que ça va pas tarder, là.
6: Il vaut mieux. Tu sais quoi? Au moins, tu sais où ils sont.
4: Voilà. Et lui, ça va être le papa gênant qui veut être le mec papa. Salut, mon Léon, comment tu vas? Tu veux un Sprite?
6: Tiens,
4: j'ai du 7-Up.
7: SX7.
6: Ah, la
7: loupe. Tu vas faire quoi?
6: Tu dois combler les silences et tout, alors que les gosses, jamais ils se parlent. Tu sais, les gosses, ils sont en silence.
4: Oh là, attention, Léon, t'assois pas là. J'ai laissé ma puff. Myrtille banane.
7: Qu'est-ce que j'écoute?
4: Ouais, c'est le dernier Bob Sinclair.
8: Parfum caramel.
7: Oh mais c'est sûr, elle le sait ma fille d'ailleurs, je pense qu'elle elle connaît son père. Hein. Elle sait que ça va être
6: compliqué. Mais c'est tellement mignon, ah, oui, c'est t'adore,
7: hop,
6: je t'adore, je te vois
7: la
6: bien.
7: Hop, il sait faire ça, les bras, je crois pas mon pote.
2: Ah j'adore.
6: Bref, éclaté au sol, l'enfer.
2: Bah figurez-vous que si vous êtes sage, vous aurez un loubaba, la boube, la bu, un vrai fil de peluche. Une peluche que vous pourrez mettre sur vos fesses.
6: Sachant que c'est claqué depuis la rentrée, on n'en parle plus, la bouboule, et c'est tombé.
7: Mais toujours pareil, tu sais, ça dure un temps, et puis t'es toujours largué quoi qu'il arrive, quoi. Avec des vieilles expressions, non mais champ max.
2: Alors mon Léon, ça biche.
6: ça va être dur
2: la poule. Excuse-moi, tu m'interromps, j'étais en train d'écouter l'album de Gasoil. C'est Gazoum sur la ligne. Ah ouais, pardon.
7: Autant pour moi.
2: Autant pour moi, quel sacré interprète.
7: Ouais, je suis en baggy, ouais, carrément. Je rentre avec un skate et tout, ça va être horrible.
2: Ça va être horrible. Je sais, parce qu'il fait avec nous, genre le papa de ouais, ça va se passer. Et il va trop vouloir être le papa cool.
7: Mais c'est sûr, elle le sait.
4: Oh les copains, je suis tellement content d'être avec vous. Je suis tellement content de passer cette soirée-là. 3h en votre compagnie, 16h, 19h. Il y a des cadeaux.
7: Ah bah.
4: Ah cool. Je me tourne même pas vers Thibaut. Thibaut Énergie, dis-nous ce que tu nous as réservé.
5: Énorme. Le retour de l'iPhone 17 grâce au film Toy Story 5 qui sort quand même le 17 juin. Ça c'est quand même incroyable.
4: Tous les soirs, on vous offre un iPhone 17. On l'a même pas nous dans la team.
5: Non.
6: C'est vrai.
7: Non, c'est vrai.
5: J'ai écouté, j'ai regardé un peu ailleurs, il n'y a pas, donc on est un peu les seuls.
4: Ah oui,
5: les seuls, on peut le dire. Ouais, on est les seuls.
7: Ah bah attends, faut en faire un jingle de ça.
4: Ouais, après, c'est pas non plus, on n'a pas fait toutes les radios.
5: Oui, oui, non,
4: mais un délire.
5: Mais globalement.
4: Globalement, sur, on a juste écouté France Info et Radio Tropique, on est les seuls à l'heure actuelle. Sur ces deux autres, ils n'ont pas l'iPhone 17. Après, on n'a pas fait non plus un benchmark de toutes les radios.
5: D'accord. En vrai, entre 16h et 19h sur Énergie, on est les seuls à offrir des iPhone 17.
4: Super info. Ça, on devrait le dire.
7: Ça, on vient le dire.
4: Bah oui.
5: La Switch 2, qui est de retour.
4: Mais attends, mais oh, c'est fou, les gars. Vous vous rendez compte, Switch 2, ça fait rêver.
6: Moi, j'ai toujours pas compris ce que c'était, vous savez.
5: C'est une console. Hein, console de jeu.
4: C'est une console de jeu, mais hyper bien avec portable.
6: Tu peux prendre en voiture. C'est portable.
4: Mais tu peux aussi la brancher sur la télé, prendre les deux manettes et faire un Mario Kart avec tes potes sur la télé.
6: Ah.
5: Un deux en un, quoi.
6: Ouais, et ça existe plus, genre la Mega Drive, tu sais, le truc. C'est vrai ?
7: Non,
6: mais pas la Mega Drive, mais genre la PS5, c'est, tu l'accroches à ta télé. Elle n'est pas portative.
7: Eh ben oui, si, c'est une console pas portative, ouais.
6: La PS5. Elle est pas portative.
7: Mais non, je te dis là.
6: Ah voilà, c'est ça.
7: Bah, tu peux mettre dans un sac à dos, mais tu pourras pas jouer avec.
6: Oui, voilà, c'est un truc, c'est comme la Super Nintendo, quoi.
7: Après, vraiment, si on doit t'expliquer quelles sont les consoles de jeu, Émilie, en tout cas, c'est canon. Portable et tu peux la brancher sur la télé.
6: Ah, génial.
7: Crois-moi, les gens savent ce qu'est une Switch 2. Et ça leur fait bien plaisir. Et après, attention. Ah. Vous regardez-moi bien. Je suis le genre de mec qui va arrêter d'offrir des planchards.
5: Je crois pas, non.
6: Certainement pas, c'est la saison en plus.

0: Hollywood Boulevard.
1: Voilà, vous voyez qu'on va pas parler de foot.
0: Et non.
1: Non, non, vous en avez marre du foot, restez chez nous. On est là avec vous jusqu'à 19h et l'iPhone 17 a gagné.
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1: On est sur Énergie, comment on le sait? C'est parce qu'il y a du Offenbach qui arrive.
0: Ah oui.

0: Et là, tu es bien.
1: Celle-là?
0: I'm sure.
1: Sorti quand ça? 2015, je dirais.
2: Ah, moi, j'irais plus.
0: Non, avant 2005, je dirais.
1: Ah, ouais?
2: Ouais. Comme Cam, je pense 2005, début 2000.
0: 2003, tu vois. Quand tu commences à avoir un gap de 10 ans entre tes souvenirs, c'est qu'il y en a.
1: Vas-y. Non, je suis sûr que j'ai raison, non?
0: Non, 2003, on a.
1: Ah, 2003, vous avez déjà bien. Excusez-moi. J'avais pas compris que c'était ça, quoi.
0: Restez avec nous sur Énergie, c'est ce qui arrive. On s'occupe de vous jusqu'à 19h. Les infos pour briller au dîner de ce soir. Des jeux. On va passer du temps ensemble. On va vous changer les idées. Soyez bien prudents en voiture. Courage à tous.
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0: Bienvenue tout le monde, on est sur Énergie, on est tous ensemble et on part en Gironde.
2: Ah super,
0: la commune de Porges. Je voudrais qu'on vous embrasse là-bas ce week-end, samedi 13, dimanche 14. Là, demain après-demain. La commune accueillera le seul et unique championnat du monde de golf naturel.
1: Oh,
0: ah ouais, eh ouais mon pote.
1: C'est fou,
0: oh là là. Ah ouais mon pote, tout ça à l'air.
1: Ça va swinguer.
0: On y va.
2: Tu vois, voilà. Elle a le dit, Émilie.
1: Oui,
2: quand ça swing, c'est quand même une ambiance. Parce qu'il y a un geste, il y a un mouvement du corps et il y a quelque chose qui se passe.
0: Ça fait balancier. Ah bah bien sûr.
2: Sorte de pendule.
1: Ça va claquer contre les cuisses. Là.
0: Ah bah bien sûr.
1: Bah écoute, excusez-moi, j'ai l'image.
0: Exactement.
2: J'espère qu'il garde les chaussures de golf par contre quand même.
0: Ah bah c'est obligatoire.
2: Ah oui.
0: Ça, ah oh, on va pas se faire mal, attention, non, non. On garde juste les crampons, oui. Tout le reste c'est à l'air, hein, ouais, monsieur, bien. Madame, tout le monde, on y va. Et donc c'est le championnat du monde de golf naturiste. Alors d'habitude on dit que c'est un 18 trous, mais là du coup je ne peux pas vous dire. Je sais pas, je
1: bah, pas. Ça dépend du nombre de participants, la vérité.
0: Je peux plus le dire. L'événement rencontre à chaque fois un énorme succès. Seulement quelques heures après l'annonce, c'était déjà complet. Tout le monde veut sous ta poêle.
2: C'est pas vrai.
1: Non mais attendez, quand il se penche là pour faire le put, il se penche en avant, c'est quand même
0: C'est
1: particulier, non?
0: Ah bah bien sûr que c'est particulier. Mais vous savez ce qu'il y a? Je trouve ça super. Alors moi je ne suis pas du tout, parce que je suis d'une pudeur, mais vous pouvez pas vous imaginer. Mais je trouve ça super les naturistes, parce que c'est tout le monde est consentant, tout le monde est cool. En général, ils sont dans leur coin, eux, ils vivent comme ça, ils embêtent personne. Donc je trouve ça cool. Là typiquement, bah tant que c'est pas à la vue de tout le monde, ils se font kiffer, il n'y a pas de raison qu'ils puissent pas faire du golf, bravo à eux.
2: Et moi je vous l'avais dit, je l'ai testé moi. Je l'ai testé il y a longtemps à Bordeaux avec mes beaux-parents et
0: Bordeaux, sur Gironde.
2: Ah ben, tu vois, ça se passe souvent là-bas. Et en gros, le gros problème, c'est quand t'es complètement nu, tu fais plus trop gaffe. Mais quand tu rajoutes un habit, genre un t-shirt et le bazar à l'air, là, il y a quelque chose qui va pas. C'est soit faut être vraiment nu comme un verre. Donc, c'est un vrai délire.
0: Moi, bien. Impossible.
1: Non, mais attends, excuse-moi, Camille. C'est, non seulement c'est impossible, mais c'était les premières vacances avec ses beaux-parents. Mais moi, je peux crever, peux m'enterrer vivante, en fait.
0: Le beau-père avec le petit t-shirt, j'aime la pêche et le bazar à l'air. Il y avait une ambiance.
1: Et la belle-mère, surtout,
2: ouais,
1: en fait.
2: Ouais, la belle-mère, par respect, j'en parlerai pas, mais c'était c'était un vrai délire. C'est-à-dire qu'en plus, on est arrivé tard le soir, donc on les a pas vus. La première nuit, on s'est levé le matin au petit-déj. Hey! Voilà, bonjour, madame.
0: Ah ouais.
2: Et
0: ouais,
2: toi,
0: ouais.
2: Donc le matin au petit-déj, t'es sorti chez.
0: Je l'ai tenté, ils m'ont dit, c'était ta première fois, donc je l'ai tenté tout de suite, c'était compliqué quand même pour moi. Et j'ai attendu d'être au lac. Et le lac était très frais.
2: Je vais pas vous mentir, très très frais, donc très compliqué de sortir du lac. On va pas j'ai failli faire une Michel Blanc, chercher des algues. Et voilà. Et donc, très dur. Vraiment très très dur.
1: Écoutez, j'ai envie de crever, rien d'y penser. Mais après, chacun son délire.
0: Après, si tu veux être tranquille, tu fais la blague à Léon, hein. On t'a pas dit avec madame.
2: C'est notre ambiance, hein. Pardon, après, faut aimer, hein. On sait qu'il fait chaud dans la baraque.
1: Non, moi, c'est trop pudique aussi. Ouais, mais bon, voilà, après, il y a tellement de naturistes en France et dans le monde, c'est que ça doit être sympa.
0: Bien sûr,
1: quand même,
0: je comprends. On va s'écouter Offenbach, Four to the Floor.
2: Ah, très bien.
0: On écoute ça?
1: Allez.
0: On est sur Énergie. Dans un instant, je vous parle de plein de choses.
2: Ah oui?
0: Ah, j'ai des infos canons ce soir. Et 0870 42 48, il n'y a qu'un numéro pour nous joindre. C'est celui-là. Je souhaite aussi beaucoup de courage à tous ceux qui passent le bac. Cette semaine.
1: Ce matin, ils ont passé maths.
0: Ah ouais, c'est compliqué. Maths ce matin. Et pour les parents aussi, je le dis souvent, mais regardez, Émilie.
1: Oh, bah, laissez tomber.
0: Tu stresses autant que ton enfant, donc on vous embrasse fort, on pense à vous. On est en direct sur Énergie.
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0: Merci d'être là sur Énergie. Oh là là, dans un instant, ce que je vous mets. Dans un instant, il y a Kevin qui est avec nous. Ça va, Kevin?
5: Salut, Camille.

0: J'ai dit une bêtise. Je te mets Eminem, Rihanna et Emily.
1: Mais quel trio de choc. Imaginez si je sors un deux titres un jour. Peut-être j'aurai du succès.
0: Peut-être, va savoir. En tous les cas, quand même, c'est les deux gottes, hein. Eminem et Rihanna qu'on fait un morceau ensemble. Ça sera dans un instant sur Énergie. Comment tu vas, toi, Kevin?
2: Bah, ça va, super. Je suis ravi d'être là.
0: Bah, moi aussi, mon pote. Tu fais quoi dans la vie?
2: Je suis prof de boxe.
0: Arrête-toi, je boxe.
2: Ouais.
0: Tu sais que je boxe?
2: Ouais, bien sûr, je sais que tu boxes, tu es le parrain d'un événement là, dans pas longtemps.
0: Exactement.
1: Quoi, mais c'est quelle boxe?
0: Anglaise.
1: Ah, pied point.
0: Bah non, ça c'est française.
1: Que point.
0: Enfin, entre autres, mais c'est que toi tu boxes quoi, toi, Kevin?
2: Moi je suis en kickboxing et en K1, donc pied point genou.
0: Ouais, ça, là moi je fais vraiment anglaise, je fais vraiment les points, moi.
3: Ouais, t'évites les genoux, quoi. On comprend.
2: C'est magnifique l'anglaise.
0: Ah là là, mon Kevin, je suis content là, on parle entre gars du dojo. Ah, ouais, les gars de la baston, de la bagarre.
1: Ouais, du sac de sable.
2: Le gars des cordes, quoi.
0: Non, moi je suis nul, hein. Mais prof de boxe, c'est un métier, c'est le cardio le plus dur, la boxe.
2: Ouais, ça demande beaucoup d'engagement physique, mais après, c'est vrai que moi je travaille dans mon club sur le groupe des compétiteurs, mais après j'essaie de ratisser vraiment de plus en plus de public, parce que je pense que la boxe ça peut, et les sports de combat en général, ça peut apporter beaucoup à plein de monde. Et du coup, je travaille pas mal avec des publics de personnes handicapées, avec des publics seniors, avec des enfants. Et c'est génial pour tout ce qui est psychomotricité, coordination, tout ça, quoi. Ouais.
0: Voilà, c'est génial. Et donc les gars, là, le 27 juin, c'est aussi pour l'œuvre des pupilles. Ah, vous savez, les orphelins des pompiers, on essaie aussi de qu'ils puissent venir, ce qu'on vit le plus possible. Alors, il faut être majeur, hein, pour venir suite au combat de boxe.
1: Je ne savais pas.
0: Bah là, nous, on a fait ça.
1: Ah, okay,
0: voilà, pour être sûr, parce que les combats, ils peuvent être aussi âpres.
1: Oui, et donc, violent.
0: Ouais, voilà, bah, violent, ça reste du sport, mais bon, il peut y avoir un mauvais coup. Et donc, comme ça, ils repartent aussi avec du matos de boxe et tout.
1: Ah,
0: ça,
1: génial.
0: On va les mettre en lumière, on va essayer de faire un truc sympa autour d'eux.
3: Super, bravo, hein.
0: Ah, c'est génial. Kevin.
2: Ouais.
0: Je t'aime trop.
2: Alors, tu sais pas à quel point moi je t'aime.
0: Oh, tu joues.
1: Oh, mais vous êtes mignon.
0: J'aime trop.
2: Ma femme m'a carrément fait une crise de jalousie. Genre, ouais, tu me parles tout le temps de Camille Combal. Parce que moi, je fais les travaux à la maison et tout le temps, je mets les podcasts. Et je vais la voir. Je dis, tu sais pas ce que Camille m'a dit à la radio.
1: Mais quel bromance. J'adore.
0: Moi, je t'adore, Kevin. Tu sais quoi, dans un instant, je vais te faire jouer.
2: Allez, super.
0: Ah, je vais te faire jouer. On va jouer au retour du.
3: On va faire le battle quiz.
0: Oui.
1: Oui.
0: Battle quiz. Kevin, c'est dur, faut que tu révises, hein, parce que vous allez être deux et enfin, ce sera toi, mais ils vont chacun leur tour sortir du studio. Ah, il faudra que tu devines le nombre de bonnes réponses qu'ils vont apporter.
3: Oh, on adore ce jeu.
0: Je l'adore, j'en suis fou de ce jeu. Ça m'étonne tous les jours, je le dis. France 3 m'a toujours pas appelé pour acheter les droits.
1: Ouais. Pour te débaucher ton jeu.
0: Ah, les gars, bah, Kevin, il a tout dit là. Tu me fous Cyril Ferraud, les gars, ça fait 3 prêts.
3: Ah bah c'est sûr. Là, tu fais un casse, on fait une saison là.
1: Attendez, vous êtes sûr du nom Battle Quiz?
3: Ah non, mais vous changez.
0: Alors, on est sûr de rien. Tous les jours, on réinvente les règles.
1: Bah oui,
0: du coup, on est sûr du titre. Il n'y a pas un soir où les règles, c'est les mêmes, déjà.
3: Si je peux me permettre, si c'est sur France 3, il va falloir l'adapter. Hein.
2: Ah, ça passe la pas bataille sur France 3, du quiz.
1: Oui, ouais, la bataille des questions à choix multiples.
2: Le jeu des champions.
0: Le jeu. Je t'adore, Kevin, je t'adore. Qu'est-ce que vous faites ce week-end? J'ai un week-end nul, moi.
1: Oh. Ah, rien du tout.
0: Ah ouais? Ah, mon week-end est nul, j'ai rien de prévu, c'est nul, j'ai
1: mais
0: un anniversaire d'enfant. Nul,
1: moi
0: mon week-end
1: aussi,
0: est
1: j'ai
0: nul.
1: J'ai un anniversaire d'enfant, mais c'est pas nul. Il va refaire beau en France, dans le Nord en tout cas. Et en plus, Bookin fait un peu de jardinage.
0: Mais il faudrait que j'aille avoir un jardin. Je veux bien, mais je vais aller jardiner quoi, moi?
3: Non, mais à côté.
1: Non, mais attends, tu peux t'acheter un pot et le mettre sur fenêtre et planter des géraniums.
0: Achète-toi un pot ce week-end, je veux pas aller acheter un pot. J'ai tellement envie de te voir planter des géraniums dans
1: mais quoi
0: dans ton meilleur truc de votre week-end, c'est quoi, franchement, Rémi?
3: Ah bah non, bah j'allais dire non, j'en ai pas moi, puisque j'ai encore ma fille, a encore une soirée, donc je vais encore passer mon samedi soir à l'attendre en bas de l'immeuble à minuit et demi. Et elle va me dire, c'est trop tôt. Et elle va me faire poroter 45 minutes dans la voiture, c'est ça ma vie, voilà.
1: Oh, quel papa en or en vrai, hein, quand tu y penses. C'est vrai.
0: Il, bah, il nous raconte que les bons côtés quand
1: oui,
0: même.
1: C'est vrai, hein. C'est vrai.
0: Ah,
1: oui,
0: que ce qui brille, hein, évidemment. Et
3: l'eau de l'iceberg.
0: Moi, je vais le meilleur truc de ton week-end.
1: Moi, je vais récupérer ma petite. Ça fait une semaine que je ne l'ai pas vue et j'ai trop hâte de la serrer dans mes bras. Elle était chez son papa, j'ai envie de la voir là.
0: Donc là, ça va être ton meilleur moment.
1: Ouais, j'essaie de la récupérer depuis hier, mais bon, le programme, c'est le programme. On m'a dit non.
0: Et il en a envie.
1: On m'a dit non gentiment. Hein,
0: il a envie d'en profiter aussi.
1: Exactement. Non, on avait prévu un petit resto ce soir. J'ai dit, bon, c'est pas grave. Avec une émoji qui pleure, tu sais, les larmes. Mais ça n'a
0: elle
1: pas eu son
0: trop.
1: Effet. Oui, là, j'ai vraiment envie de la récupérer.
0: Et toi, Kevin, le meilleur truc de ton week-end? Mais je tape un cerf, je défonce, c'est mon week-end.
2: Non, en vrai, je suis partagé parce que je vois pas beaucoup mon fils la semaine, alors du coup, je vais le voir ce week-end, mais j'ai aussi le gala des tout-petits tous les ans pour marquer la fin de la saison. Pour le groupe loisirs des enfants, on organise un mini-gala au club, on leur fait choisir leur musique d'entrée et tout pour qu'ils se mettent dans l'ambiance.
0: Mais c'est génial.
2: Et voilà, on va faire ça samedi après-midi de 14h à 17h.
0: Parce que je prends encore une seconde quand même pour dire, j'en profite d'avoir Kevin qui est prof de boxe, pour dire la boxe, même pour les enfants, du moment que c'est évidemment bien encadré comme Kevin par un professionnel, c'est plein de super valeurs, c'est du super sport, ça leur permet aussi de d'aller chercher loin, c'est pas traumatisant, tu tapes pas trop les articulations et tout.
1: Et travailler son self-control aussi.
0: Mais bien encadré. Bien
2: sûr. La conscience, la confiance en soi, et puis après, rien que pour l'évolution physique, la coordination, la psychomotricité, la droite, la gauche, c'est énorme.
0: Ouais, j'ai envie de m'abonner, Kevin, à ton club. Il est où ton club?
2: Je suis sur la petite ville d'Apt, APT, comme la chanson
0: Connaît, bien sûr. Viens passer un week-end à la maison, qu'est-ce que tu fais?
2: Mardi, je suis à Paris.
0: Viens nous voir.
2: Mardi, je suis à Paris, tu sais quoi? Je suis sur un plateau télé pour tourner une émission qui s'appelle Vie ma vie.
0: Mais non. Énorme. Attends, mais alors il y a trop d'infos. On prend dans un instant. Ce soir, c'est une spéciale Kevin. Je comprends plus rien. Il est prof de boxe à Cavaillon. Dans un instant, on essaie de lui offrir un iPhone. Mais appelez-vous aussi 0870 42 48, puisque si Kevin ne parvient pas à gagner, qui est pas simple, le jeu du Battle Quiz, on prendra quelqu'un d'autre derrière. Avant tout ça, on s'écoute Eminem et Rihanna. Tout ce qu'on a à faire, les infos pour briller au dîner de ce soir. Je vais pas m'en sortir.
1: Mais si.
0: Débordé.
1: On va tenir la main.
0: J'ai une charge mentale. Sors pas.
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0: On est en retard.

0: Il fait une émission télé.
1: Ouais.
0: Il va jouer pour l'iPhone 17. On va tout savoir. On a aussi les infos pour Brio Dîner ce soir. Vous l'avez compris, je dois un petit peu décaler. Les infos pour Brio Dîner de ce soir. Quel est le thème, Rémi?
1: Hollywood Boulevard, je crois bien. Les petites étoiles, tout ça.
0: Pas les petites étoiles. Chaque info doit concerner une personne qui a son étoile sur Hollywood Boulevard.
1: Très bien.
0: Je veux pas une info sur Hollywood et sur le boulevard. Hein.
1: Ok. Ah. Ou pas sur le McDo d'Hollywood Boulevard.
0: Bah non,
1: quoi.
0: Me D'accord. dis pas, ouais, il y a tant de pavés et tout. Non, mais je vous le dis vraiment. Quoi qu'il arrive, le choix doit être fait sur une personnalité dont son étoile est sur Hollywood Boulevard.
1: Très bien.
0: Ok. On se retrouve.

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2: Est-ce que vous allez bien l'équipe?
3: Ouais. Oui.
2: Est-ce que Kevin va bien?
4: Toujours là, toujours présent.
2: Ah lui c'est mon chouchou.
4: Toujours debout.
5: Toujours debout. Toujours vivant. Allez, bon.
2: C'est qui qui chantait ça?
6: Bruno.
2: C'est Bruno.
6: Bien sûr.
2: Oh là là. Cette vieille branche. Kevin. Ouais. Dans un instant, tu vas pouvoir jouer au Battle Quiz. Avant, je veux savoir pourquoi tu vas faire Vie ma vie demain. Dis-moi tout.
4: En fait, j'ai été contacté parce que donc une équipe de casting cherchait quelqu'un d'un milieu, donc soi-disant un peu marqué, viril, macho, tout ça, donc la boxe, tu vois. Et pour l'envoyer faire quelque chose de complètement opposé. Donc c'est-à-dire que je me suis retrouvé 3 jours à Bruxelles. Dans le monde de la nuit et essentiellement des drag queens en fait.
2: Bah, génial,
7: c'est génial.
2: Et au moins ça casse un peu les idées reçues sur la boxe et tout ça.
7: Et sur les drag queens, j'imagine.
4: Sur les drag queens, surtout que la drag queen que j'ai rencontrée commence à être très célèbre parce qu'il s'appelle Jack Smith. Et en fait, le mec, il est drag queen la nuit, le jour. C'est un des plus gros médecins légistes de Belgique en fait.
7: Wow. Génial.
2: C'est incroyable. Voilà. C'est bien.
4: Donc du coup, il a écrit un livre qui s'appelle Dr. Queen. Je trouve le jeu de mots super. Et en fait, voilà, le mec drag queen le jour et découpe des corps la journée quoi.
2: Mais c'est incroyable. Et les gars, vous me foutez Lambert Wilson, Patrick Timsit, on a un film.
7: Ah bah c'est vrai.
4: Le mec, il y a une vraie histoire à faire sur lui en film, ça doit être fou quoi.
2: Oh là là là là, génial.
4: Il y a genre HP quoi.
2: Bah écoute, on verra ça, on découvrira ça à la télé, Kevin. Et puis toi, dans un instant, t'as fait de la télé cette semaine. Et maintenant, regardez-le où il va celui-là. Il fait le battle quiz. Tu vois qu'il va arriver avec un iPhone 17 à la télé, celui-là. Restez avec nous, c'est dans un instant sur Énergie. Les infos pour Brio dîner de ce soir arrivent aussi.
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2: Ça y est, je sais qu'à cette heure-ci, sur Énergie, vous attendez, les infos pour Brio au dîner de ce soir. Mais vous entendez d'ailleurs les infos pour Brio au dîner de ce soir. Eh ben, ce sera un petit peu décalé. Pourquoi? Parce que je suis sans filet, mes cocos.
7: T'es glingo.
2: Qui va m'arrêter? Foutez-moi la prison de la radio. J'ai décalé une séquence. Ben, qu'est-ce que vous... Faites-moi monter Thierry Lavignasse. Faites-moi monter. Je suis qui? Je suis là, mon masque de fer. Je reprends le pouvoir aujourd'hui. Je décale des séquences. Eh ben, voilà. Qu'est-ce qui va vous allez me cancel. La séquence bouge. Les infos pour Brio au dîner de ce soir, ce sera dans un instant.
3: Okay.
2: Parce que pour le moment, j'ai Kevin qui est mon nouveau meilleur pote. Il est prof de boxe à Cavaillon. Et Kevin, il veut gagner un iPhone. Ça va, Kevin?
4: Ça va, super.
2: Ce que j'adore, c'est prendre des gens qui ont la gentillesse de nous appeler pour passer un petit moment avec nous. Ils ne voulaient pas du tout jouer. Et tout d'un coup, ils se retrouvent dans un jeu pour gagner un iPhone. Et j'aime bien cette dynamique.
7: Ouais, en otage un petit peu, hein, d'une certaine façon.
2: Et je comprends parce qu'on a des beaux cadeaux. Plein de gens nous appellent aussi pour jouer. Et vous êtes, mais vraiment, les bienvenus. Et on vous attend à l'accueil. Quand tu prends quelqu'un qui est juste venu pour dire coucou Émilie, coucou Rémi, et que d'un coup, peut-être, il repart avec un iPhone, j'aime bien ce délire.
3: Ouais, c'est beau.
7: Vous savez qu'on lui a pas demandé le nom de son club et donc on peut pas savoir.
2: Mais t'as raison, Kevin, avec tout ce que tu nous as raconté, fais un peu de promo. Il a un club de boxe pied-point.
4: Alors, je suis sur 2 clubs. Donc, je travaille avec les compétiteurs du club Fight Spirit Academy. Ok.
2: Fight Spirit.
4: Et moi, j'ai mon propre club qui s'appelle Sentoki Spirit. Donc, Sentoki, c'est le combattant en japonais. Donc, voilà.
2: Okay. Sentoki Spirit.
4: Voilà. N'hésitez pas à aller voir sur Instagram. La page est toute nouvelle si on peut la faire péter.
2: Eh ben, on va faire ça, mon gars. Écoute, Kevin, en tous les cas, on va déjà essayer de t'offrir un iPhone pour bien que tu puisses aller voir sur Instagram combien prend ta page. Ouais. Écoute bien. Il va falloir que tu gagnes peut-être notre jeu préféré à l'heure actuelle. Ouais. C'est le Battle Quiz.
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2: Battle Quiz Kézako, c'est simple. Émilie, Rémi.
3: Oui.
2: Chacun votre tour. Enfin, vous allez sortir du studio. Et Kevin va faire un pari sur le nombre de bonnes réponses que vous pouvez me donner sur un quiz de culture générale en 45 secondes. D'accord.
3: Ok.
2: Ensuite, je fais rentrer l'un d'entre vous. On regarde s'il a eu le bon pronostic. Et pour le deuxième, Kevin pose un deuxième pronostic parce que il a entendu le questionnaire. Donc il peut réévaluer. D'accord? C'est bien compris, Kevin?
4: Ouais, je suis chaud.
2: C'est parti. Émilie, Rémi, je vous demande, s'il vous plaît, de sortir du studio, d'aller dans le couloir et on se roule pas de pelle. C'est interdit dans l'enceinte de l'établissement.
3: Ah ben voilà, trop tard.
2: Kevin,
4: ouais.
2: Je vais commencer par faire rentrer Émilie. Combien, selon toi, en 45 secondes, Émilie va m'apporter de bonnes réponses?
4: Elle peut être surprenante, la bonbonne, je sais pas moi. 45 secondes, on va partir sur 4 bonnes réponses.
2: Je vous rassure, si vous nous écoutez pour la première fois, Émilie s'appelle souvent la momone. C'est pour ça que... Non, mais je t'en prie, mais c'est que les gens qui disent, mais pourquoi il appelle la momone celui-là? La momone qui est sortie. T'as dit combien, excuse-moi?
4: On va partir sur 4.
2: 4? Ok, super.
3: J'y crois moi aussi, sur 4.
4: Ouais.
2: Je pense un peu plus.
7: Ah ouais?
4: Ouais, parce que... Je sais que Rémi derrière, en ce moment, il brille pas sur ce jeu, donc je voulais pas viser trop en fait.
2: C'est sympa de mettre en ce moment. On peut faire entrer la momone. C'est la momone qui revient en studio.
7: Et en train d'appeler à faire le grand écart dans le. J'ai pas perdu la main.
2: Bah, dis-moi, t'as monté la guibole.
7: J'allais dire j'ai écarté les jambes, mais c'est pas très mignon.
2: Attends.
7: Grand écart, j'avais pas le choix.
2: Ah bah bien sûr, attention.
7: Et sans échauffement.
2: Elle a de beau reste, ma momone.
7: Je suis contente, je pensais pas que je descendrais si bas.
2: Dis-moi, ma momone, t'es prête à répondre à des questions?
7: Ça dépend de quelle période ça traite. Moi, c'est très années 30.
2: Ça va être actuel. On ira dans tes souvenirs. C'est parti, 45 secondes de questions. Bonne chance. Dans le dessin animé Pinocchio de Walt Disney, quel est le nom du petit chat de Gepetto?

0: L'Idaho.
1: Non, le Wyoming, l'Idaho. Quel est le poisson, quel poisson est aussi appelé le poisson épais?
0: Je sais pas.
1: L'espadon.
0: Ah oui, je savais.
1: En France, quelle onomatopée imite le cri de l'âne?
0: I-an. Ah. C'est pas grave. C'est pas dingue, hein. Espadon, je l'avais. Tu m'as quand même dit l'Idaho, ça n'existe pas.
1: Mais l'Idaho,
2: c'est plutôt l'Idaho.
1: Ah, mais tu l'as bien prononcé,
2: je t'en prie, je sais pas,
0: à l'américaine, parce que comme vous le savez, je suis de Californie, moi.
1: Ça nous fait combien de bonnes réponses? 3 seulement. Tu avais parié sur combien, Kevin?
2: C'était sur 4.
1: C'était sur 4.
0: Je suis désolée, l'Espadon, je l'avais, hein. Et Figaro, je l'avais, bien sûr.
1: Et Kevin, je t'aime tellement, j'ai envie de te l'offrir, l'iPhone. Mais si en, je peux pas accepter i-en. Je suis obligé d'accepter la première réponse. Et ouais, parce qu'il y a plein de gens qui la veulent, cette réponse. Il y a plein de gens qui veulent l'iPhone. Hein. Bon, vous êtes prêts? On fait rentrer
0: bien sûr, je suis prêt.
1: Attendez, combien tu donnes pour Rémi, Kevin? Combien de pronostics?
2: J'ai envie de rester sur 4.
0: Ouais, je suis d'accord.
1: C'est parti, on y va avec Rémi. Les mêmes questions, bien sûr, pour Rémi. Non. J'ai eu le temps d'aller faire mes courses. Hein. Ben pourquoi? On était long?
3: Ah ouais, j'ai été faire des courses, je suis revenu.
0: Excuse-nous,
3: c'est un tennis.
0: Excuse-nous de ne pas être à ton rythme.
1: Excuse-nous, Maria Carré. Hein.
0: Ouais.
1: Excusez-moi. Prête pour le live? C'est bon la technique? On est prête pour son live? On ne peut pas plus attendre.
4: Excuse-moi, je ne veux que les MLM bleus dans mon loge.
1: Merci à vous. 45 secondes, tu veux pas perdre de temps? Bon, on n'en perd pas, c'est parti, tôt chrono. Dans le dessin animé Pinocchio de Walt Disney, quel est le nom du petit chat de Gepetto?
4: J'en ai aucune idée.
1: Figaro. À quel pays l'île de Java appartient-elle?
4: L'Irlande.
1: L'Indonésie, mon Dieu. Complétez les paroles de la chanson de Johnny Hallyday. Quoi, ma gueule? Qu'est-ce qu'elle a?
4: Ma gueule.
1: Ouais. Quelle est la capitale de la Roumanie?
4: Cracovie.
1: Bucarest. Au casino, quelle est la couleur de la case du zéro à la roulette française?
4: Noir.
1: Vert. Quel est l'état le moins peuplé des États-Unis?
4: Le Massachusetts.
1: Le Wyoming. Quel grand poisson est aussi appelé poisson épais?
4: Ah, bah le requin.
1: L'espadon. En France, quelle onomatopée imite le cri de l'âne?
4: Oui, mais c'est quoi?
0: C'est hilarant.
4: Qu'est-ce qu'on veut savoir de ça?
0: Il n'en a pas mis une.
2: Une
0: quand même.
1: Bah, quoi, ma gueule? Qu'est-ce qu'elle a, ma gueule?
4: Alors, les gars, je vous le dis, j'ai trop attendu. Voilà. Moi, je suis un mec de l'instant. Non, vraiment. Alors là, pour le coup, je sais pas, j'étais à côté, j'en ai pas eu une.
1: Kevin a dit, il brille pas en ce moment, Rémi, donc je vais proposer 4 bonnes réponses.
2: Elle brille vraiment, vraiment pas, quoi, du coup.
4: Ouais, c'est vrai, en ce moment, je suis pas là.
0: Hier, j'étais bon. Fort.
4: Mais c'est des petits éclairs, moi, faut les choper, hein. C'est des éclairs de génie à un moment donné. Bon, faut être dessus, quoi.
0: L'île de Java en Irlande.
4: Ouais,
0: je l'avais bien. Après, chacun, il y a des gens qui sont pas bons en géo, mais là, t'étais loin, quoi.
1: L'île de Java en Irlande, j'avais oublié, c'est complètement. Cracovie, la capitale de la Roumanie.
4: C'est où, Cracovie?
0: Et Bucarest, Cracovie, c'est en Pologne.
4: Ah ouais, c'est pour ça. Oh là, je suis. Waouh! Donc c'est dur là, c'est dur.
1: Ah ouais, là vraiment c'est, là tu vas tout droit à Les Anges W9 et,
0: ouais.
1: Et on y va. Là,
0: tu vas te faire recruter pour les 50.
1: T'as la voix trace là. Salut les loulous. Hey. On va s'écouter Zao comme Caroline. Kevin, je te fais un gros bisou, hein.
2: Ouais, je vous embrasse, super content d'être passé vous voir, faire un petit coucou.
1: Eh ben t'as un cœur, merci mon Kevin. Dans un instant, une autre candidate, on rejoue au Battle Quiz, bougez pas.
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1: Merci d'être là sur Énergie, vous l'attendez tous, l'iPhone 17, eh ben c'est Alicia qui a été tirée au sort pour jouer au Battle Quiz. Ça va Alicia?
6: Ouais, ça va super, je suis trop contente de vous avoir.
1: Bah, et moi, et puis en plus tu peux gagner un iPhone.
6: Ah oui, bah oui, bah, j'étais pas là, enfin c'était pas mon but, mais oui, je suis trop contente.
1: Voilà, c'est ça que j'aime, on passe pour une bonne compagnie, on finit avec un iPhone. Regardez l'équipe, Anna Serena de la Fact Checking a déjà ouvert la porte pour vous barrer du studio.
0: Allez-y.
1: Puisque le Battle Quiz, on va mettre un petit jingle, je t'explique ça tout de suite Alicia.
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1: Alicia, on a fait sortir Rémi et Émilie. Pour une raison simple, c'est que tu vas devoir faire un pronostic sur le nombre de bonnes réponses que le premier des deux peut apporter à un questionnaire de culture générale de 45 secondes.
6: Ok.
1: Combien tu penses que je vais faire rentrer d'abord? Émilie ou Rémi? Parce que je pense qu'ils vont se dire c'est Rémi qui rentre en premier. Comme moment de famille. On refait rentrer Emilie en premier.
8: Allez.
1: Alicia, selon toi, en 45 secondes, combien de bonnes réponses peut apporter Emilie?
6: Je dirais 4.
1: Ok. Comme notre auditeur juste avant, 4, on va faire rentrer Emilie pour un nouveau quiz. Et puis après, ce sera Rémi, tu pourras adapter ton pronostic en fonction du quiz parce qu'on posera les mêmes questions. C'est ça okay. qui est magnifique dans le Battle Quiz. C'est Emilie qui rentre en premier à nouveau.
0: C'est moi.
1: On voulait créer la surprise. Moi. Je suis sûr que vous disiez c'est Rémi qui va rentrer cette fois en premier.
0: Et deux fois Émilie, incroyable.
1: Eh ouais, je veux créer comme ça. J'aime bien qu'on se soit là où on m'attend pas.
0: Toi, tu te challenges.
1: Ah, j'arrête pas. Vous êtes prêts?
0: Ouais.
1: 45 secondes, Émilie. Je sais pas du tout quel prono a fait Alicia.
0: Ok.
1: Bonne chance. Quel patriarche de la Bible, héros du déluge, est le père de Sem, Shem et Japhet?
0: Noé.
1: Bonne réponse. Traditionnellement en France, quels objets sont censés revenir de Rome pour apporter des œufs de Pâques?
0: Les cloches.
1: Oui. Qu'est-ce qui peut être dentaire, carré ou cubique?
0: Une carie. Non.
1: La racine.
0: Ah.
1: Quel est le titre de la chanson de Diams dans laquelle elle recherche un mec mortel?
0: Jeune demoiselle.
1: Oui. Quel état du continent américain tire son nom de celui du général Bolivar?
0: La Bolivie.
1: Oui. Quelle articulation est plus fréquemment sujette au traumatisme du ménisque?
0: Le genou.
1: Quand une personne est mal habillée, on dit selon l'expression qu'elle est fichue comme l'as de...
0: Pique.
1: Quand elles indiquent la taille d'un vêtement, de quel groupe les mots, les lettres XXL sont-elles l'abréviation?
0: Bon. Un trait.
1: Extra. Extra là.
0: Ah, extra. Non, non, tu vois, je l'avais pas.
1: Enfin, alors,
0: si je l'avais,
1: là,
0: mais
1: la spécialiste mode, là.
0: Eh ben, et démasqué, en fait, c'était est... pas vrai. Depuis le début, je m'y connais pas.
1: Six bonnes réponses, hein. On a démarré vraiment par des questions très bibliques. Apparemment, les auteurs en ce moment relisent le Nouveau Testament. Mais beaucoup
0: non,
1: de.
0: Mais ça tombe bien parce que je me suis réintéressée à la religion.
1: Tu t'es remis dans ton catéchisme.
0: Un petit peu, j'ai racheté le Nouveau Testament.
1: En tous les cas, j'ai eu le temps de te poser 8 questions. Mm-hmm. Et sur 8 questions, 6 bonnes réponse. Bravo Émilie,
8: ah oui,
1: excellent score. Le problème, c'est qu'Alicia, tu avais misé sur...
6: Sur 4.
0: Arrêtez avec 4, parce que ça porte pas chance, 4.
6: Ouais.
0: Elle m'a sous-estimé.
1: Ben bon, on sait pas de quoi est le questionnaire.
0: Ben, c'est vrai, en vrai.
1: Mais maintenant, tu le sais, Alicia, donc à toi de faire le pronostic sur le nombre de bonnes réponses aux mêmes questions que va m'apporter Rémi. Est-ce que Rémi va battre Émilie ou pas?
6: Oui, je vais dire 5.
1: Bon, déjà, elle mise sur le fait que Rémi fasse moins bien que toi. On va mettre 5, c'est parti, on va accueillir Rémi.
0: Non mais tu sais, les questions sont vraiment... Le niveau est assez facile, mais je t'assure qu'il y a une dose de stress que... Tu vois?
1: Je trouve pas facile hein, les questions.
8: Faites place au petit prince de la culture générale.
1: Bien sûr. Rappelez-nous le score à la manche d'avant. Oh, pas tant.
8: Un. Oui,
1: bien, bon. Déjà.
8: Allez.
1: Bonne chance, 45 secondes. Après, on découvrira combien... Alicia a misé sur toi. Top chrono. Quel patriarche de la Bible, héros du déluge, est le père de Sem, Cham et Japhet?
8: Moïse.
1: Noé. Traditionnellement en France, quels objets sont censés revenir de Rome pour apporter les œufs de Pâques?
8: Quels objets? Les cloches.
1: Les cloches, bien. Qu'est-ce qui peut être dentaire, carré ou cubique?
8: Une dent?
1: La racine. Quel est le titre de la chanson de Diams dans laquelle elle recherche un mec mortel?
8: Didier?
1: Jeune demoiselle.
0: Didier.
1: Faut mettre pause.
8: Attends, mais il n'y a pas Didier.
1: Didier.
0: Ah, c'est bon, Blatine, vraiment... en plus, c'est même pas ça.
8: C'est vraiment Didier, quoi. Didier.
0: Et puis, c'est même pas ça, c'est. Attends.
8: Ça, il faut deux secondes.
0: Didier.
1: Ah, c'est ça, Didier.
9: Je suis pas d'humeur à ce qu'on prenne la tête.
8: Pourtant, je l'ai jamais, hein.
1: Allez, on y retourne. Top chrono. Quel état du continent américain tire son nom de celui du général Bolivar?
8: J'en sais rien.
1: Bah, la Bolivie. Quelle articulation est le plus fréquemment sujette à un traumatisme du ménisque?
8: Le genou.
1: Oui. Quand une personne est mal habillée, on dit selon l'expression qu'elle est fichue comme l'as de...
8: Pique. Ça fait 3, hein. Pas mal, hein. Non, mais tu rigoles aussi.
1: D'accord, je suis désolé.
8: C'est pas possible. Mais la Bolivie, j'étais dans... En fait, j'étais au steak, j'étais pas en
0: moi
8: Amérique
0: aussi,
8: latine. Donc, je cherchais un truc... Bien sûr, là, c'est la Bolivie.
1: C'est pas possible.
8: C'est pas possible d'être aussi nul. Oh là là.
0: Didier.
8: Ah ouais, c'est moi qui fais un peu la vibe.
1: Didier. Ça fait 3 bonnes réponses seulement.
4: Ah, bon, c'est mieux, en tout cas.
1: C'est mieux.
0: Oui, c'est bien.
1: Ça suffira pas, Alicia. Hein.
6: Non, bah oui.
1: T'avais parié sur 4.
6: Non, sur 5, mais bon.
1: Ah, sur 5 en plus.
0: Bah oui, elle a dit.
8: Oh, bon, on écoute du Julien Lip sur Énergie. Alicia, je suis désolé, content de t'avoir entendu. Je te fais un énorme bisou. L'iPhone est toujours à gagner sur Énergie. On rejoue tout à l'heure.
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8: Bienvenue sur Énergie, tout le monde. On va continuer de vous offrir cet iPhone dans un instant. Il y aura le retour du Battle Quiz. Mais quand même, avant, vous le savez, comme chaque soir, on veut vous faire réviser votre baccalauréat.
1: Ouais.
8: Mais pas juste réviser pour les parents qui ont des enfants bacheliers ou futurs bacheliers. Pour ceux qui nous écoutent là, qui sont en plein examen, on fait passer des correcteurs.
1: Yes.
8: Donc pour avoir la petite différence, de dire c'est ça qu'il faut faire pour réussir la note. On a eu un jury d'oral anglais, quelqu'un qui tous les ans vous fait passer votre bac oral anglais, qui a dit, elle a 26 ans, elle a dit, moi j'aime bien qu'on arrive avec une petite chemise et que à peine on rentre dans la salle, on soit en good morning, good afternoon.
0: Ah, moi, j'ai toujours pensé quand j'étais élève que c'était un peu ringard d'arriver en disant buongiorno à l'oral d'italien.
8: Ah oui, pas l'anglais en tout cas.
0: Ah bah oui, non, mais en italien.
8: Mais bah, tu vois, c'est pour ça que je veux absolument passer des correcteurs. C'est les petits conseils qui font la différence. On a eu ça il n'y a pas longtemps, donc d'anglais. Et je lui ai bien demandé son âge. Elle a 26 ans. Elle dit non, mais je trouve que c'est important d'arriver un peu bien ça. Tes chemises et tout. On a eu un

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1: J'ai dit, tu dis pas la petite. Tu dis la petite et tu t'habilles bien.
2: Tu dis la pitchouna.
1: Voilà. Non, mais et surtout, très important aussi, la façon dont on se présente au correcteur. Mais on s'habille correctement. Ouais. Pas en jogging. On met une petite chemise quand on est un garçon. Même un petit t-shirt pour une fille, mais blanc, sobre, bien. On est là pour travailler, pas pour faire un défilé de mode.
3: Exactement ce qui

0: Chaque week-end, une quinzaine de chiens peuvent venir s'éclater avec leurs copains en compagnie de leur maître. Ils peuvent retrouver tyrolienne, piscine, toboggan, kangourou, parcours d'agilité.
1: Non, mais arrête, j'en peux plus, j'en rêve.
2: Tyrolienne,
0: parcours d'attraction.
2: C'est génial.

0: de faire les infos pour Brio dîner de ce soir, c'est ce qui arrive, juste le temps de les écouter, c'est parti.
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0: Merci d'être là avec nous sur Énergie, on est tous ensemble avec Émilie et avec Rémi, yes, et avec toute l'équipe et avec vous tous, bien sûr, on a Théo qui est là avec nous. Ça va Théo ?
2: Ça va bien et vous ?
0: Ça va trop bien mon poteau, merci d'être là. Théo, je sais qu'il y a la Coupe du Monde en ce moment.
2: Ouais.
0: Alors la Coupe du Monde, je rappelle les matchs des Bleus, France-Sénégal, c'est mardi. France-Irak, c'est lundi. Et France-Norvège, c'est le 22 juin. Et France-Norvège, c'est le vendredi 26 juin.
3: C'est ça notre groupe ?
4: Ça va bien se passer, non ? Ou je suis un peu présomptueux ?
0: Non, non, la Coupe du Monde,
4: pas,
0: c'est jamais simple. Sénégal, c'est une équipe très courageuse, très forte, très dense. Et la Norvège, Erling Haaland et tout.
4: Assez costaud ?
5: Ah ouais.
0: Puis on adore, on est pour les Bleus, mais c'est vrai que bon Didier Deschamps c'est beaucoup la défense quoi. Faut pas trop que ça marque quoi.
4: Favori Brésil, France, Espagne, Allemagne quoi. En gros c'est ça. Et Angleterre, allez mais
0: t'as qu'à dire plein de pays.
5: Bah oui.
0: Bon les infos pour briller au dîner de ce soir, c'est maintenant le thème, une info sur quelqu'un qui a son étoile sur Hollywood Boulevard.
6: Qui aura la meilleure info sur quelqu'un qui a son étoile au Hollywood Boulevard?
0: On n'est pas sur le Hollywood Boulevard. Au Hollywood Boulevard, qu'est-ce vraiment.
5: Ah ben j'ai pas. Je crois que je suis comme Rémi, il faut que je repasse le bac, tout ça et tout. Pardon.
0: Repartez même par le brevet, hein.
2: Ouais. Pas les plombs. Hein.
0: On repart d'en bas, ouais. On remonte tranquille les échelons. Ouais.
4: Hein. On connaît nos armes, quoi.
5: Ouais, tranquille. C'est ça. Je suis dyslexique. Hein.
0: Non, mais là, c'est pas dyslexique. Son étoile Hollywood Boulevard. Donc, une star qui a une étoile sur Hollywood Boulevard. Pourquoi ce thème ? Parce qu'on a appris cette semaine que David Beckham va avoir son étoile au Hollywood Boulevard.
4: Ah bon ?
0: Ouais, il l'inaugure aujourd'hui d'ailleurs.
4: Ah ouais ?
0: C'est aujourd'hui qu'elle sera inaugurée, l'étoile de David Beckham sur le Hollywood Boulevard. On commence avec Thibaut. C'est parti, 4 infos, 4 fun facts sur ce thème.
7: Moi, je vais vous raconter comment les Beatles ont eu leur étoile sur Hollywood Boulevard. Bah, ça commence très simplement. C'est pas automatique, il faut le savoir. Il faut postuler pour avoir son étoile. Et en gros, ça passe directement à la chambre de comité de Hollywood Chamber of Commerce. Ça, d'accord, c'est une étape, ok ?
0: La chambre de commerce, quoi.
7: La chambre de commerce d'Hollywood. Il faut être éligible. Ça veut dire qu'il faut avoir au moins 50 carrières. C'est-à-dire que si t'as pas 50 carrières, tu peux pas...
0: Que ce soit en musique ou au cinéma, faut exactement, que tu sois 5 ans dans l'industrie.
7: 5 ans dans l'industrie avec un succès reconnu. Donc si toi, c'est la musique, c'est la musique. Par exemple, Beckham, c'est le foot. Donc faut qu'il ait un succès reconnu.
0: Ok, moi, ça fait plus de 5 ans que je fais de la télé.
7: C'est ça ?
0: J'ai quelques films.
2: Salut Camille.
0: Bah ouais, j'ai fait une émission de billes sur TF1.
2: Ouais,
0: je pense pour moi est vraiment marqueur de mon succès. Des gens qui tiraient des billes en prime time. Donc je pense que c'est vraiment un moment marquant de ma carrière. Et je pense que j'irai présenter cette émission-là.
7: Il
4: le faut.
7: Attention, c'est payant. Il faut payer. Souvent, pour les artistes, c'est les maisons de disques qui payent.
4: Ça m'intéresse plus bien.
7: Peut-être que TF1 ou Énergie paiera pour toi, mais sache que.
0: Peut-être TF1, mais pas le. Ouais. Je doute du reste. Hein. Je te rappelle qu'on n'arrive pas à avoir de café.
5: Et de Coca Zéro, on n'en a plus.
7: C'est environ 50 000 dollars minimum pour l'étoile.
4: Ah ouais, donc voilà. Ça passera vraiment pas. Ouais.
7: Et dernière étape, très importante, puisqu'ils ont fait les Beatles, il faut être présent à la cérémonie quand on pose l'étoile. C'est la condition ultime. Si t'es pas présent.
0: À la photo et
7: exactement.
0: Tout. C'est super intéressant.
7: Voici les conditions pour avoir son étoile sur Hollywood Boulevard.

0: très journalistique, très intéressant.
1: Je suis en train de m'y mettre un petit peu au journalisme.
2: Je vais te dire, je vais te faire un compliment, Thibaut, c'est hyper intéressant, mais c'est complètement hors sujet.
1: Non, parce que je t'ai parlé des Beatles. J'ai dit comment les Beatles ont eu leur étoile sur le bleu.
0: Ah, mais quel manipulateur, un pervers narcissique, regardez-le.
2: T'as dit les Beatles, mais c'est comme tout le monde, n'importe qui en fait.
1: En tout cas, les Beatles, c'est comme ça qu'on fait. Et ensuite, bon, bah les autres aussi, quoi.
2: Je rappelle le thème, hein. Tu sais à quel point je t'aime, mais info sur quelqu'un qui a son étoile au Hollywood Boulevard, comme dirait Anna. Et là, c'est comment on a l'étoile. C'est presque, sans doute même, la plus intéressante de toutes, mais elle est hors sujet.
1: Ouais, mais tu vois, je te l'ai introduit avec les Beatles, je te fais passer un petit peu la pommade discrète aussi.
2: Ah non, mais je vois la disquette que tu nous enfonces à la végétaline. Hein.
1: Ça passera pas pour cette fois-ci.
2: Mais ça passera
1: aïe,
2: pas.
1: Aïe, aïe, aïe. Et c'est 5 euros?
2: C'est 5 balles.
1: Ah, c'est 5 balles.
2: C'est un balle dans la tirelire qu'on vous offrira bien sûr en fin de saison. Je suis désolé Thibaut.
1: Mais t'as aimé l'audace?
2: J'ai surtout aimé la nuit. Ah, oui. T'es hors compétition maintenant. Rémi, c'est à toi.
3: Alors moi je vais vous raconter un truc un peu farfelu, un peu rigolo, un peu rigolus. Sur Hollywood Boulevard, là en ce moment il se passe un truc un peu dingue, c'est que vous savez que le biopic de Michael Jackson est sorti et c'est un succès de malade. Je sais que t'es pas fan, Cam, mais c'est un succès, quoi qu'il. Et les gens se pressent, les fans se pressent sur son étoile, sur Hollywood Boulevard, parce qu'elle existe. Sauf que les gens se plantent la plupart du temps. Sur Hollywood Boulevard, il y a deux Michael Jackson. Il y a un Michael Jackson qu'on connaît et un Michael Jackson qu'on connaît moins. C'est un animateur radio. Et cet animateur radio, qui est donc sur Hollywood Boulevard, très connu aux États-Unis, reçoit des fleurs. Il y a plein de fleurs sur son truc. Mais les gens se plantent. En fait, je vais vous donner pour différencier les étoiles, il y a souvent un petit insigne. Celle de Michael Jackson, c'est un disque. Et l'animateur radio Michael Jackson, c'est un micro. Ouais. Et donc, la famille de Michael Jackson, l'animateur, c'est génial, il est fleuri, tonton. Et en fait, les gens se gourrent parce que les fans se plantent.
2: Non, ils doivent pas tomber parce que l'histoire de sa vie, t'es l'homonyme de la plus grande star de la planète. Ouais. L'enfer.
3: Mais c'est marrant, ils ont mis tous les deux sur Hollywood Boulevard, tu vois.
2: Imagine-toi aujourd'hui, chaque fois que tu réserves, je sais pas moi, un restaurant et tu t'appelles Cadmerade. Ouais. Les gens, ils attendent que Cadmerade. C'est toujours t'arrives au resto, à chaque fois, les gens, ils font ah, c'est vous. Et allez, super.
1: Mais même lui, quand tu réserves un resto qui dit bonsoir, c'est Michael Jackson. Bon.
2: C'est clair.
3: Un peu moins, on sait que ça doit être lui parce que, bon, voilà,
2: bon, écoutez, on met un peu de musique, on continue, on s'écoute Carbone. Dans un instant, c'est Émilie et moi.
0: D'accord, je croyais que c'était le titre de la chanson.
2: Ah, non.
0: J'étais là, genre, sympa. Oh, sympa. Non, j'y suis pas aujourd'hui, mais bon, voilà.
2: Allez, restez avec nous, on est sur Énergie, on écoute Carbone et on continue les infos pour Brio dîner de ce soir.
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2: On est tous ensemble, on est avec Théo sur Énergie, j'espère que vous allez bien. Je sais que vous l'attendez cette séquence et elle a beaucoup de retard ce soir, pardonnez-moi. Les infos pour briller au dîner de ce soir, de demain.
1: Non.
2: Ah non. Oh là là.
0: Non, dans 2 heures, hein, max.
2: C'est vendredi, c'est ce soir. On vous accompagne, vous êtes en voiture, peut-être vous partez en week-end, vous terminez une semaine de boulot, vous êtes stressé par le bac, on vous change les idées là maintenant. Et on a que des fun facts sur le thème de Hollywood Boulevard. On a appris ce qu'il fallait pour avoir son étoile sur Hollywood Boulevard. C'est hors sujet, mais c'était très intéressant. Thibaut.
3: Ouais.
2: On a appris, Rémi.
3: Il y avait deux Michael Jackson sur Hollywood Boulevard, et donc un qui récupérait les fleurs de l'autre.
2: Moi, j'y vais, Théo, si t'es d'accord. Et puis après, c'est la reine, c'est notre reine Émilie qui y va, d'accord? Allez. Voici mon thème, voici mon histoire. Moi, je vais vous parler de Mohamed Ali et de son étoile sur Hollywood Boulevard. Son étoile est particulière, est-ce que vous savez pourquoi?
0: Moi, je sais parce que c'était mon info, mais bon.
2: Alors, dis pas, les autres essaient de trouver. C'est la seule de tout Hollywood Boulevard qui a cette particularité parce que Mohamed Ali était quelqu'un de très spécial et il méritait ça.
0: Oui, c'est vrai.
1: C'est la matière de l'étoile?
2: Non.
5: Ah. Couleur?
2: Non, c'est pas la couleur, mon Théo.
3: Est-ce que c'est le lettrage?
2: Non. Émilie?
0: C'est l'emplacement.
3: D'accord.
2: Elle est placée à un endroit très particulier. C'est le seul à avoir eu ce droit-là. Il a dit sinon, moi, il n'y a pas d'étoile. Les gens rêvaient d'avoir l'étoile Mohamed Ali. Il faut quand même l'accord du gars. C'est important de le dire aussi. On peut pas mettre une étoile si t'as pas l'accord des ayants droit ou du gars. Et donc lui, il a dit ok à cette condition-là.
5: Elle
2: n'est pas par terre. Bonne réponse, Théo.
3: Oh, wow.
2: Mohamed Ali a dit moi, je veux bien mettre mon étoile, mais personne ne piétine mon nom. C'est la seule étoile à ce jour à être fixée sur un mur.
3: Énorme.
0: Énorme, hein?
3: Ah ouais.
0: Oh, c'est la meilleure info.
3: Non mais c'est dingue qu'ils aient accepté surtout de dire ouais, ok non, toi oui
2: les gars,
3: toi
2: on
3: oui.
2: parle de Mohamed Ali les gars, je parle pas de Justin Timberlake là. mecs, ouais. Je vous parle de Mohamed Ali ouais, casse-clé, excusez-moi ah, oui, là, je suis pas en train de vous parler de je sais pas qui là.
3: Mais dis-moi qu'elle est sur un mur un peu cool, pas sur le mur d'un KFC, d'un McDo ou d'un.
0: Bah, du théâtre, elle est sur le mur du théâtre.
2: Elle est sur le mur du Kodak Theater sur Hollywood Boulevard.
0: Bah, là où ils font les Oscars.
3: D'accord.
1: Ah ouais, c'est pareil. Hein.
3: Ah ouais, stylé. Ça c'est beau pour la famille, c'est magnifique.
2: Bah, c'est magnifique, ah ouais. Franchement.
3: Alors, magnifique. C'est mon info et c'est à Émilie de terminer maintenant.
0: Eh bien, sachez qu'il y a... Vous savez combien il y a d'étoiles sur Hollywood Boulevard ? Il y en a énormément. Près de 2800.
3: Ah, j'allais dire 1000, tu vois, donc
0: non,
3: je suis
0: c'est
3: loin.
0: C'est énorme. Hein. Moi, je vais vous parler sur ces 2800. Il y a 20 étoiles, ce qui représente moins d'1% qui sont spécifiques, je vous laisse deviner.
3: Les animaux ? Attends.
0: Presque.
3: Ah. Dis-moi.
0: Sur 2008, près de 2800 étoiles d'Hollywood Boulevard, il y en a 20 qui sont très particulières et ça ne représente que 1%.
3: Est-ce que celle de Mohamed Ali est dans ces 28 ou pas ?
0: Non.
3: Non.
0: Non.
3: Des personnages fictifs.
0: Oui, mignon.
1: C'est bon, mon Rem.
3: Merci,
1: bien joué.
0: Mignon, hein. Donc vous avez ouais. Batman, Godzilla,
3: il y a
0: Mickey
3: Batman,
0: Mouse.
3: Mais
0: ouais.
3: Je reviens pas. Génial.
0: Mais tu vois, pour les gosses. Les Simpsons.
2: Qui est gosse, moi?
0: Ouais, ouais, remarque, c'est vrai qu'il est gosse. C'est vrai, est-ce qu'ils ont payé, tiens, ces gens-là? Hein? 50 000 balles.
2: Je pense que c'est la franchise. S'il y a Mini, ouais. Je pense que c'est Walt Disney. Et lui, c'est DC Comics.
0: Vous voulez que je vous en dise d'autres si ça vous intéresse? Ouais, si un jour vous allez avec vos enfants. Vous avez donc Snoopy, Mignon, Winnie le l'ourson.
2: Ouais, après, c'est vraiment des refs enfants, mais de gars qui ont mon âge, quoi.
0: Ah ouais, j'avoue.
2: Bah,
0: ouais.
2: Tu vois, il n'y a pas la patte patrouille, quoi.
0: Non, mais il y a Blanche-Neige. Il y a Shrek, il y a Bugs Bunny, Donald Duck, c'est vrai que c'est
2: on
0: à l'ancienne.
2: On est dans ce que je dis, ouais, c'est vraiment à l'ancienne.
0: Non, mais les Simpsons, ça va.
3: Théo, ça. Laquelle est la meilleure info selon toi?
5: La meilleure info, pour moi, c'est Mohamed Ali.
2: Ouais. Oh, c'est moi.
0: Oui, je suis d'accord. Ouais. Franchement, je suis d'accord. Ouais.
2: Merci beaucoup, je la prends. Je sais même pas à qui enlever un point.
3: Pardon?
2: J'ai 7 points.
0: Enlève aux filles,
2: tu veux que je te donne une idée? Les filles ont 7. Ouais, mon égalité, c'est sympa. Ah non, je passe à 8 en plus. Non, non, non. Rémi, moins 4. Ça fait de la peine.
3: Bah oui,
0: ouais,
3: je suis d'accord avec toi.
0: Non, non, non. Non, non, non.
3: On tire pas sur les ambulances.
2: Thibaut 0.
1: Bah ouais, je suis même pas éligible parce que j'étais hors sujet. Sinon,
2: je peux même pas t'enlever.
1: Bah non, sinon, t'aurais pu me l'enlever avec plaisir.
2: J'enlève aux filles.
0: Mais oui, moi, ça me va.
2: Allez, vous passez à 6 points les filles, je passe à 8.
0: Bah oui, parce que le pauvre après Rémi.
3: Ah non, après moins 5 c'est trop. Et puis je vous rappelle un truc, hein. Il faut que Thibaut me rejoigne avant la fin de
1: non,
3: saison.
1: Non, vaut mieux que toi tu me rejoignes bien vers 0, parce que moi la fin de descendre à la câble.
2: C'est fou d'avoir cette mentale, c'est-à-dire tu dis ce qu'il faut, c'est qu'il baisse autant que moi, tu te dis pas essayons de m'élever.
3: Non, je connais ma direction artistique.
2: Vous inquiétez pas, ça fait 2 saisons les gars.
3: Il fait de la paix.
0: Moi il me brise le cœur, regarde.
3: Ils savent que ça me rend
0: le cœur.
2: Ça fait de la peine.
0: Tu sais, c'est vraiment.
2: Pas toi parce que j'ai de la peine.
0: C'est le clown triste un peu. Il fait rire, mais tu sens qu'il est un peu brisé à l'intérieur. Ouais.
2: Moi, je vais te dire un truc, Rémi.
3: Ouais.
2: Tu mérites le moins un, mais je te le mets pas parce que tu me fais de la peine.
0: Ouais,
2: c'est
0: fait,
2: donc je te le mets pas.
1: Y a pas de soucis.
0: C'est vrai qu'il fait de la peine.
3: Vous me rendez dingue.
2: Mais vous le savez.
3: Vous le savez.
2: Théo, merci mille fois d'avoir passé un moment avec nous. Écoutez, Vimpala, dans un instant, restez là sur Énergie. On reste avec vous. J'ai trop de choses à faire. On a plein d'infos. On va réviser le bac, je vous l'ai promis, avec un correcteur de maths. Il s'appelle Bertrand. On l'aura dans un instant. Puis on va devoir refaire une petite session de Battle Quiz.
0: Ah, génial!
2: Et ben on a pas offert l'iPhone.
0: Ah, c'est vrai.
2: Il faut qu'on offre cet iPhone.
3: Allez,
2: ne bougez
3: allez.
2: Pas, tout de suite. On révise le bac toute la
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2: On est sur Énergie dans un instant. Bertrand, prof de maths avec nous sur Énergie. Le temps d'écouter Tame Impala. Prof de maths et correcteur, les amis. Hein.
3: Ah oui, oui.
2: C'est ça qui est intéressant. On va lui demander des petites astuces pour peut-être passer de 9 à 10, de 10 à 12, vous l'avez compris. La petite différence quand vous rendez votre copie. Restez avec nous. On est avec vous jusqu'à 19h.
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2: Comment il va, Bertrand?
5: Bah, très bien.
2: Eh ben, moi aussi, mon pote, ça va, je suis content de t'entendre.
5: Moi aussi.
2: J'espère que tout va bien. Bertrand, je te remercie d'avoir pris un peu de temps. Bertrand, t'es prof de maths.
5: Oui, tout à fait.
2: Et tu es aussi correcteur de l'épreuve de maths.
5: Oui, cette année, je vais corriger les nouvelles épreuves de première qui ont eu lieu ce matin.
2: T'as déjà corrigé des épreuves du bac?
5: Oui, tout à fait, ouais.
2: Alors, est-ce que tu peux nous donner, s'il te plaît, Bertrand, des infos pour être bon quand on crante sa copie de maths? Qu'est-ce qui fait la petite différence, toi, en tant que correcteur?
5: Ah bah, déjà, il faut dire quand même que passer le bac, c'est quand même des mois et des années de préparation. On n'arrive pas comme ça, on révise pas, on va pas réussir en quelques petites astuces. Mais il faut essayer d'être rigoureux. C'est-à-dire que, je vais prendre des petits exemples, si on vous demande un résultat à arrondir au dixième, bah, faut l'arrondir au dixième, faut pas l'arrondir au centième, parce que ça va enlever des petits points. Mmh. Si on vous demande de rédiger une réponse proprement, faut la rédiger, voilà, il faut que la copie, elle soit la plus agréable à lire pour le prof, en étant rigoureux mathématiquement.
2: Écoutez bien, hein, parce que les premières, donc c'était ce matin, c'est les copies que tu vas corriger la semaine prochaine, et les terminales, c'est la semaine prochaine. Donc ce que dit là Bertrand, évidemment, ça vaut pour vous aussi. C'est les mêmes, en gros, les mêmes barèmes de correction, quoi.
0: Mais attends, il y a deux épreuves de maths, une en première et une en terminale.
5: Une nouveauté, parce qu'il y avait des élèves qui faisaient plus du tout de maths en terminale. Parce que voilà, c'est en fonction des séries, etc. Et donc l'idée, c'était en fin de première, comme ils ont tous fait des maths jusqu'en première, on a une évaluation de tout le monde en fin de première.
2: Parce que c'est vrai que si t'as passé en première et qu'en gros, t'as pas d'examen en terminale, c'est vrai que de toi-même, tu vas peut-être pas dire, tiens, si je me faisais une petite après-midi maths. C'est comme moi le latin, quand j'étais au collège, on m'a dit, c'est super, on va apprendre le latin. Bah top, c'est à quelle heure? C'est à 13h le mardi. Bon, super, c'est facultatif, ça sera sans moi. Vous me direz ce que veut dire tous les trucs, phallus, machin. Ça sera pas mon univers. Merci à vous. Tout ce qui est facultatif, ça sera sans moi. Jusqu'à preuve du contraire.
0: Non, mais attendez.
3: À quel moment va se rajouter des épreuves?
0: Moi, j'ai passé matin de mon époque à moi, donc autant vous dire que ça remonte. Moi, j'étais en littéraire. Ça pouvait tomber maths, physique ou sciences nat.
2: C'est
0: ça qu'on faisait en littéraire.
2: C'est plus ça maintenant. J'ai une question rapide avant de continuer avec toi, Bertrand. Encore merci. Vous étiez comment en maths? Moi, j'étais une catastrophe.
0: Laisse tomber.
2: Catastrophe, Rémi.
3: Moi, pareil. Vraiment, je crois que je me suis sauvé au bac avec un 10, tu vois. Vraiment, limite. Mais j'étais nul.
2: Moi, j'ai un truc, Bertrand, et je pense que je vais parler de moi parce que je pense qu'il y a des élèves et des parents d'élèves qui connaissent ça. C'est-à-dire que, tu sais, j'avais beaucoup de mal avec les maths, Bertrand, et qu'en fait, on se retrouve avec le bac en mettant toute la meilleure énergie parce que je voulais avoir mon bac, je voulais tout sauf redoubler. Et donc, j'essaie de réviser. Mais tu sais, quand tu comprends pas, c'est terrible. Terrible, tu comprends pas. Et autant la philo, le français, t'apprends. Voilà, t'apprends, tu travailles ou tu travailles pas globalement. Oui. Et puis, il y a la chance et il y a ta faculté à faire. Les maths, c'est quand tu ne comprends pas. Tu dis, on pose le truc, comment on appelait avec le virgule comme ça,
6: les racines,
2: les intégrales.
3: Les intégrales.
2: Tu sais pas, pardon, et comment on peut faire dans ces cas-là, je pense à ces étudiants-là. Et ça veut pas forcément dire, parce que moi j'étais pas un fou, c'est juste que j'étais décroché en maths. Et j'arrivais plus à réviser.
5: Ouais, alors ça existe, hein, évidemment. Les maths, ça reste difficile. Jusqu'en troisième, tout le monde peut y arriver.
2: Voilà.
5: Si on s'y met un peu, après au lycée, ça peut devenir compliqué. Mais et puis il y a une pression sur les maths globalement dans notre système éducatif. Donc je pense qu'il faut enlever cette pression. Et je suis sûr que parmi vous là qui dites que vous avez un peu galéré en maths, si vous repreniez avec l'envie de réussir, vous réussiriez bien, parce que tout le monde a les capacités pour faire des maths. Alors je vais pas dire pour être mathématicien, mais pour arriver au niveau de maths de
2: scolaire,
5: de seconde,
2: quoi.
5: Première, il y a pas trop de difficultés, mais souvent en bloc.
2: Mais
5: psychologique, plus que ça, il y a des profs qui ont bloqué, il y a des profs qui ont débloqué, ça dépend.
2: Voilà. Mais il y a quand même des prédispositions, selon toi, pour quelqu'un qui peut.
5: Il y a des élèves, moi cette année j'ai des élèves d'option en maths experte, c'est-à-dire qu'ils font des maths en plus, ils ont choisi de faire des maths en plus en terminale. Ceux-là, ils aiment ça, puis ils ont le cerveau qui est un peu prédisposé. Après, il y a d'autres gens qui ont d'autres prédispositions. On peut réussir sa vie sans être super bon en maths. Heureusement.
0: C'est notre cas, du coup.
3: Ouais, c'est clair.
0: Est-ce qu'on a réussi notre vie?
2: Je suis pas sûr de la réussite. Je pense pas à la réussite à laquelle pensait Bertrand.
3: Non, mais c'est vrai. Moi, tu vois, ma fille, je lui donne des cours en plus avec une demoiselle qui a 23 ans. Et tu sens que depuis qu'elle est petite, elle a, entre guillemets, le cerveau fait pour les maths. Tu vois, et moi, je vois bien que ma fille avec son aspect, c'est sûrement dans les gènes, mais je vois bien qu'elle galère parce qu'elle a pas, elle a pas le truc, quoi.
0: Non.
3: Mais ça s'est pas déclipsé.
0: La gymnastique mentale.
2: Ouais, parce que moi, Bertrand, t'as pas tout à fait répondu à ma question. Parce que je vais reprendre mon cas et je pense qu'il y a des gens en galère dans la situation dans laquelle moi j'étais dans les révisions du bac. Quand tu as été présent en cours, que tu n'as pas compris ce qui s'était en cours. Je prends l'exemple des intégrales, mais vous l'avez compris, programme première ou terminale.
5: Oui.
2: Ensuite, tu rentres chez toi, tu révises, tu ne comprends pas. Tu prends 4 pendant l'année scolaire, d'accord ? Tu prends 4, on passe à autre chose, le programme avance et c'est bien normal, on est toute une classe. Tu le mets de côté, un jour arrivent les révisions du bac, d'accord ? Moi, mes parents, ils ne pouvaient pas m'offrir des cours particuliers, d'accord ? Et tu te retrouves tout seul devant ton cahier et tu comprends toujours pas. Et le bac, il arrive. Et tu dois aller au bac en n'ayant toujours pas compris. Quelle solution il y a à ça? Parce que moi, j'étais dans ce cas-là.
3: Bien sûr.
5: C'est vrai que si t'es tout seul devant à essayer de réviser alors que t'as galéré au moment du chapitre, tu vas pas y arriver. Donc nous, on organise dans notre lycée des ateliers de préparation au bac. Ouais. Donc les élèves, on n'a plus beaucoup d'élèves. Enfin, à un moment, le lycée, il accueille plus les élèves et on propose au terminal de venir. Donc ils viennent. C'est facultatif, c'est eux qui sont volontaires. Et là, on les accueille en petits groupes. On a plusieurs profs de maths qui proposent ces ateliers. Et par exemple, avec toi, on essaierait de regarder ce qui a bloqué sur au moment où tu as fait le chapitre sur les intégrales. Et puis souvent on arrive à décoincer parce que comme on est vraiment avec toi, on voit ce qui est pas passé. Et puis tu vois, on trouve un détour, on trouve un autre chemin. Et souvent ça débloque. Après on fait pas des miracles, hein. On va pas se mentir. Mais on va permettre que si t'as galéré, que t'as eu 4 au bac, ou t'auras peut-être 6 ou 7 ou 8, et puis ça permet de limiter la casse, quoi.
2: Mais c'est aussi ce qui fait la beauté des maths selon moi, c'est que c'est les matières où il faut comprendre.
3: Et oui.
2: Alors qu'il y a plein d'autres matières où c'est apprendre. Et t'apprends l'anglais et tout, t'apprends. Et comme les maths, il y a un truc à débloquer. Et je pense qu'une fois que tu l'as, on peut te mettre tous les exos. Ben, c'est fini, tu l'as compris. Et donc, ça doit même être amusant.
0: Ouais.
2: Mais quand tu l'as pas, tu l'as pas, quoi.
3: Ouais, mais je pense que justement, on n'a pas débloqué ça. On nous demande d'apprendre, alors qu'il faudrait déjà comprendre le système, comment ça fonctionne.
2: Peuvent, mais c'est classes, pas pour eux. Que ça avance.
3: C'est pas pour eux, c'est le système, c'est comme
0: mais
3: ça, tu vois.
0: Au-delà, moi, de pas comprendre les maths, vous ne savez pas l'effet que ça me faisait. Ça me mettait une boule au fond de la gorge, une envie de pleurer, mais une espèce de frustration. Quand je lisais les problèmes, j'ai 2 pommes dans la poche, j'en donne 4 à Mathieu et tout.
2: Moi, ce niveau-là, ça allait, mais
0: j'avais les larmes aux yeux.
2: Moi, Bertrand, il a tout dit. Troisième, jusqu'à la troisième, ça allait. Troisième,
0: non, moi,
2: ça.
0: Même pas.
2: Là, j'ai plus rien compris. J'ai une question quand même. Est-ce que t'as déjà eu un ou une élève plus fort que toi?
5: Moi, dans ma carrière, non. Mais j'ai une petite anecdote quand j'étais en prépa. Moi, j'ai eu un copain dans ma prépa qui était. Et pourtant, on était en prépa dans une prépa où il y avait un prof de maths qui était un monstre, comme on dit. Qui était vraiment très fort, et ce copain, il était meilleur que le prof. Et donc des fois, il disait au moment des corrections, il disait au prof, moi j'ai pensé à un autre truc un peu plus simple, etc. Et dans ce cas-là, le prof, il prenait une feuille, il se mettait à la place de l'élève, donc avec nous, et puis c'était l'élève qui était au tableau, et le prof, qui était un vieux prof chevronné, il notait ce que l'étudiant, parce que c'était un étudiant, on était après le bac, avait trouvé, toi. Donc là, j'ai eu dans ma vie d'étudiant, pas dans ma carrière, un copain qui est devenu mathématicien quand même. Donc voilà.
2: C'est incroyable. Et juste une question rapide. Après, je vais vous tester en maths.
3: Ah sympa.
2: L'équipe. Ah ouais, je vous teste en maths dans un instant. Bertrand nous donnera oui ou non si c'est la bonne réponse, puisqu'on profite d'avoir notre prof de maths. Vous avez eu plein de conseils pour le bac là, je crois. Et Bertrand, je voulais savoir si tu trouves toi dans tes classes. C'est vrai, il y a une vieille idée reçue comme quoi les filles sont meilleures que les gars en maths.
5: Alors, a priori, ils ont les mêmes aptitudes. Le truc, c'est que les garçons, souvent, ils sont un peu dans la performance. Ils veulent le résultat directement. Et comme tu le disais, l'idée, elle n'est pas nécessairement d'avoir le résultat de calcul, c'est aussi de comprendre ce qui se passe. Et en maths, faut prendre le temps. Faut faire un schéma, il faut réfléchir. Et puis le résultat, il va venir. Et les garçons, ils se précipitent. Ils ont un petit peu cette tendance à être en concurrence les uns avec les autres, en compétition. Alors ils se précipitent, ils donnent des réponses et des fois ils disent des conneries. Alors que les filles, elles vont prendre plus le temps de réfléchir Et ce qui fait que c'est vrai que jusqu'au lycée, on a un pourcentage de filles qui réussissent, qui est plus élevé en mathématiques que les garçons. Ouais.
2: Très bien, Bertrand. Et donc le gros conseil, on l'a compris, c'est surtout de pas démarrer trop vite, à pas faire de conneries, prendre un peu le temps de bien lire la copie. C'est ça ton conseil du bac.
5: Tout à fait. On prend le temps, on fait un schéma, on a le temps. Il vaut mieux prendre un petit peu de temps pour réfléchir à ce qu'on va écrire que de se précipiter, dire des bêtises, revenir en arrière. Donc, qu'ils prennent le temps, qu'ils fassent des schémas, qu'ils rédigent proprement, que ça soit rigoureux et déjà, ça leur donnera des bonus.
1: Et Bertrand, oui, pardon. Et Bertrand, il l'a dit, moi, je suis d'accord avec lui, le conseil que j'ai retenu, c'est faut pas se mettre la pression.
5: Ouais, la pression, ça, c'est
1: quoi? La pression, la boire.
2: Oh non! Ah.

0: Écoutez bien.
1: Allez.
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0: On est toujours là sur Énergie, on est avec Bertrand, notre prof et correcteur de copie au bac. Il vous a donné des conseils, c'est bien parce que si vous êtes étudiant, vous allez passer là votre bac, ça vous donne des conseils. Puis les parents aussi, vous entendez, comme ça, vous les redonnez bien sûr à vos enfants bacheliers ou futurs bacheliers. Bertrand est toujours avec nous, j'en profite, je teste l'équipe en maths.
3: Oh là là.
4: Écoute, ça va être catastrophique, mais allons-y.
0: Le principe est simple, une question chacun votre tour.
3: Ok.
0: Et ensuite, Bertrand, tu nous dis si oui ou non c'est la bonne réponse.
3: Non, mais les gars, vous savez pas, là je vais m'humilier.
0: Émilie, 7 x 8.
3: Non, je sais pas.
0: Allez, mais tu dis je sais pas avant de réfléchir, 7 x 8.
3: 63.
0: Oh non.
3: Non, mais ça me. Vous savez pas, ça me déclenche quelque chose dans la gorge.
0: Bertrand.
5: On va dire 56.
0: Ouais, c'est bien déjà.
4: Ouais.
0: Je trouve que c'est la plus dure, j'ai appris par cœur, c'est la plus dure. 7 x 8, oui. C'est la plus dure.
4: 8 x 7, dans l'autre sens parfois, tu sais, c'est mémotechnique.
3: Oui, c'est vrai.
0: Comment appelle-t-on un polygone à trois côtés, Rémi?
4: Un polygone à trois côtés. Un triangle.
0: Ben voilà.
3: Ouais, ça, je l'avais.
4: Oui, mais c'est pas ça, c'est que tu mets le polygone, je l'ai ailleurs, moi, du coup, tu vois.
3: Ouais, je l'avais.
0: Ah ben tu l'as, ben écoute, combien de côtés possède un carré?
3: 4.
0: Oui, Rémi.
4: Oui.
0: Combien font 5 au carré?
4: Ah, les carrés, 25.
0: Ouais, ben voyez. Émilie, quel est le périmètre d'un carré de 6 cm de côté?
3: 6 x 4, 24.
0: Eh ben voyez.
4: Oh, trop forte. Oh.
0: C'est ça, hein, Bertrand, hein.
3: Mais ça, c'est parfait. CE1, c'est niveau CE1.
0: Oui. Je suis un peu simple, je suis peut-être allé un peu simple. Alors, donnez-moi les 4 premiers chiffres après la virgule de pi.
3: 3,14.
4: C'est vrai, 14. Et il y a 14. Il y a un 5 derrière 4, 1, 4, 5.
5: Non, c'est 14, 15.
4: Ah,
5: il y a 1, 5, je crois, derrière.
4: C'est ça?
5: Après 92. 3, 14, 15, 92, je crois, de mémoire.
6: 65, 35 après, je crois.
0: 3, 14. Émilie.
3: Oui.
0: Quelle est la somme des angles d'un triangle?
3: Comment ça, la somme des angles d'un triangle?
0: Allez, tout est dans la question.
3: Ah ben, tu vois, déjà, le problème, je ne le comprends pas. Attends, laissez-moi le défaire. Peut-être que Bertrand va comprendre à quel moment je bloque. La somme des angles d'un triangle. Il n'y a que
5: voilà,
3: trois angles.
5: Imaginons, tu dessines un triangle.
3: Oui.
5: Et puis, tu vois, tu as trois angles à l'intérieur du triangle.
3: Eh ben, ça fait. Il y en a trois angles.
5: Oui, il y en a trois. Et après, en fait, si tu mesures un angle et que tu mesures le deuxième et que tu mesures le troisième et que tu fais l'addition des trois. Ça donne toujours le même résultat, c'est une particularité des triangles.
3: Ah bon?
5: Mais bon, peut-être que...
3: Ah, alors attends, c'est des triangles qui font 45? Non.
5: Alors, ils peuvent faire 45 degrés, 45, et dans ce cas-là, l'autre, il va faire 90.
3: Oh, mais pourquoi?
5: Alors, vas-y.
4: Ben, parce qu'il faut que ça fasse un triangle, sinon ça ne marcherait pas.
3: Ah non, je suis désolée.
4: Donc, s'il y a deux compris. Qui font 45, un 90, si elle s'excuse, c'est 180 degrés, la somme des triangles, c'est toujours le cas.
3: C'est vrai.
5: Tu vois, ouais. Donc là, le conseil qu'on donne, c'est faites un petit schéma. Un petit schéma, ça va vous aider.
0: Je suis content, voilà. Bertrand, il revient à son conseil de départ. Voilà. Quand vous avez un problème, posez le schéma sur le brouillon avant de répondre sur la feuille du bac. Eh oui. Et on finit avec Rémi.
4: Allez.
0: Combien de côtés possède un hexagone?
4: Ah bah, l'hexa, c'est 10.
0: Bertrand.
5: C'est décagone, 10. Alors, ah, l'hexagone.
4: Hexa, c'est 5.
3: C'est 5.
5: Ça, c'est le pentagone.
4: Ah non. Non. Ah, tu vas voir, on va se retrouver dans le. En MMA, là.
3: Non, octogone.
4: Ah, octogone, c'est 8.
5: Ouais.
4: Ah, bah, du coup, c'est 6. Voilà, ouais.
0: Ouais, 6, c'est bon.
4: Ouais.
0: Ouais.

0: on a eu philo, on a eu histoire géo, on a eu maths, on continue bien sûr tous ensemble tous les soirs pendant cette période du bac. On écoute Gims tout de suite, Soleil, et on reprend, ça repart encore en test, puisque oui, dans un instant, bah, d'ici la fin de l'émission, on offre un iPhone 17 yes, 0870 4248 au Battle Quiz, exactement.
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0: Un iPhone 17 à gagner dans un instant, 0870, Émilie.
2: Oui.
0: Téléphone.
2: Mais j'ai pas assez. Non, mais on doit me livrer un miroir que j'attends depuis des semaines. J'ai dit au mec, monsieur, je suis à l'antenne. Il insiste. Il doit être devant avec mon miroir.
3: Eh ouais.
4: Il se voit dedans.
2: C'est moi.
3: Ah oui, non, mais t'as un miroir. Bon, on peut comprendre, Cam.
2: Ben oui, j'ai pas de mec, hein, moi, pour réceptionner le miroir. Je fais comment, moi? Je vis toute seule.
3: En tout cas, c'est une belle excuse.
4: C'est un bel argument.
3: Ah oui, c'est un bel argument.
0: On est sur Énergie, on est avec vous. Restez avec nous dans un instant au 0870 42.
2: 5000. En tout cas, ça sonne bien.
0: C'est un peu long.
2: Mais ça sonne bien.
0: C'est vraiment le seul numéro à 12 numéros. Émilie, t'es irremplaçable. 0870 42 48, numéro gratuit. Vous pouvez nous joindre. On offre un iPhone. Le Battle Quiz est de retour. J'ai des infos que je veux partager avec vous aussi. Bref, on est là jusqu'à 19h avec vous sur Énergie. Avec la Momone et Rémi, reste avec nous.
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0: Merci d'être avec nous et merci de nous choisir pour terminer vos journées. On est sur Énergie, j'aperçois Rémi.
3: Oui, c'est moi.
0: Au loin là-bas, mais qui? Et qui cette sublime créature que je vois au fond à droite?
3: Magnifique.
2: Non, c'était Thibaut.
0: Non, c'est toi, Émilie. Émilie qui est avec nous ce soir aussi sur Énergie. Tous les deux, dans un instant, vous allez sortir du studio, puis ça sera le retour du Battle Quiz.
3: Oui.
0: Pas tout de suite, mais on va ouvrir l'iPhone.
3: C'est qu'à force de sortir du studio, j'ai fait mes 10 000 pas, moi. Hein. Je suis à jour sur mon téléphone.
0: Je suis nickel. Mais c'est vrai que ça fait un moment qu'on essaie de vous offrir cet iPhone et il faut arriver à faire le bon pronostic sur les réponses que va donner l'équipe. Et avant ça, tiens, je voudrais vous faire un petit planning de ce qu'il y a ce week-end. J'aime bien faire
2: oui,
0: ça.
2: Ah oui, moi aussi, j'adore.
0: Vous êtes à Lille peut-être ce week-end et dimanche, festival de la boulette.
3: La boulette, c'est-à-dire
2: la boulette de viande.
3: Ah bah oui.
0: Oh, arrête-toi. J'adore. Les meilleures boulettes de Roubaix, sucrées, salées, carrées, végétariennes, il y a tout ce qu'il faut, aller au festival de la boulette.
2: Comment ça, sucré?
3: Ça doit exister aussi.
4: Moi, c'est pas ce qui m'intrigue le plus. Carré, non. Une boulette, c'est une boulette. Pardon.
3: Pareil. Oh, moi, mais ouvre-toi un peu. T'es trop vieille France.
4: Peut-être.
2: Mais de la viande sucrée, pardon, excusez-moi, mais.
0: Mais laissez-vous. Écoutez, c'est le festival de la boulette. Ils sont aussi là pour innover. Laissez-leur une chance.
4: Oui, je suis d'accord.
2: Mais expliquez-nous.
0: Vous savez ce que vous êtes tous les deux? Vous êtes rance.
2: On est pisse froid.
0: Voilà. On peine à jouir.
4: On sent la naphtaline.
0: Oh là là. Festival de la télévision de Monte-Carlo.
2: C'était très sympa, j'avais beaucoup bu dans mes souvenirs.
0: Les fans de télé ont rendez-vous jusqu'à mardi à Monte-Carlo. Oui. En tout cas, je n'ai jamais été invité, ça fait plaisir.
2: Non, mais c'est des séries, c'est que les séries télé, figure-toi. Du coup, j'étais invité, on ne voit pas le rapport, mais bon.
0: Bah non, puisque apparemment, ça reviendra, il y a des conférences sur les coulisses de tournage, notamment dans Danse avec les stars.
2: C'est vrai?
0: Il a même pas son rond de serviette. C'est même pas genre je peux pas y aller. C'est genre j'ai même pas l'invite.
2: Ouais.
0: Elle est folle. On va raconter les coulisses. On invite l'animateur. Invite Dorian Rollin. Qui sera présent sur la danseur de Dallas.
3: Énorme.
0: Ouverture de la guinguette de Saint-Avertin aussi. On est en Indre-et-Loire là, les gars. En Indre-et-Loire, la guinguette elle ouvre.
3: Allez, let's go. Elle a un nom cette guinguette. Moi j'aime bien
0: sûr. La guinguette ouvre, c'est pour les concerts. Non, il n'y a pas de nom d'ailleurs, c'est la guinguette.
3: Ok.
2: La guinguette, il doit y en avoir qu'une.
0: Soirée cabaret avec Pierre, Paul et Paul.
3: C'est dommage qu'il n'y en ait pas un qui s'appelle Jacques, il y aurait eu un petit twist.
0: Même là, putain, change. Pierre, Paul et Paul. Et enfin, oh là là. Dimanche, vous êtes à Toulouse, canoë brunch. Vous aimez le canoë, vous aimez le brunch? Canoë brunch.
3: Ah ouais.
0: Balade en canoë sur le canal du Midi pendant une heure. Et en plus, il y a un brunch.
3: Alors attention, en canoë, les œufs brouillés, c'est une ambiance. Vraiment, testez-le. Mais
2: c'est vrai que c'est instable.
3: C'est un peu instable à manger, quoi.
2: Ouais.
0: Voilà. Moi, j'en suis. Je serai à Toulouse, tiens. Bon, les copains, on s'écoute tout de suite. UGL, Jamaïcane. On est sur Énergie, le meilleur du son de l'été. On l'a là tous les soirs, bien sûr. Restez avec nous. On a plein de choses qui arrivent dans l'émission.
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3: Vous aimez ça?
4: Ouais, j'adore.
0: C'est

0: Alors que quoi?
1: C'est formidable.
2: Et qu'est-ce qui t'empêche?
1: C'est vrai, tu pourrais en remettre.
2: Non, j'arrive
1: en fait
2: plus à assumer le Bermuda maintenant.
1: Oh,
2: j'ai dit.
1: Mais si.
2: Maroon 5, Wiz Khalifa. C'était un kiff, ça, Océane. Hein.
3: Oui.
2: C'était en quelle année? 2012. Vous étiez où en 2012?
1: Tiens. Oh,
2: je venais d'être papa.
1: Ah, oh, wow.
2: C'est beau, hein?
3: 2012, c'est loin, ça.
2: T'étais où, Océane, en 2012?
3: Ouais, je devais être à La Rochelle. Tranquillement sur une plage.
2: Qu'est-ce que tu fais à La Rochelle?
3: Je suis commerciale dans la glace.
2: Ah, oh, trop bien. T'as un resto à toi ou juste tu vends les glaces partout?
3: Ah non, je vends les glaces partout.
2: Là, je te connais très bien, alors, parce que tu sais que mes parents étaient restaurateurs.
3: Ah, je vais pas jusque dans la montagne avec mes
2: oui,
3: glaces.
2: Oui, mais je vois exactement, mes parents faisaient pareil. T'es représentante Nico ou Mota?
3: Ah, pas du tout. Je suis représentante chez un maître artisan glacier.
2: Oh, pardon. Excusez-nous.
3: Eh oui.
2: Pardonnez-nous, Marie-Antoinette. Didier voulait ce macaron. Océane.
3: Oui.
2: Tu sais que je vais très souvent à La Rochelle.
3: Tu vas très souvent à La Rochelle, mais il faut venir manger une bonne glace dans notre boutique à Châtelaillon.
2: Ah ben, vas-y, c'est quoi Châtelaillon? Je connais pas.
3: Châtelaillon Plage, c'est une très belle plage juste à côté de La Rochelle.
2: D'accord, moi je vais à l'île de Ré, y a pas?
3: Ah si, l'île de Ré, on a une boutique au phare des baleines.
2: Ah ben je vois, parce qu'il y a un glacier qui a fait une OPA agressive sur toute l'île de Ré. Hein.
3: Ah ouais, mais non, ça c'est de concurrents.
2: Mais comment ils s'appellent, lui?
3: La Martinière, mais nous on est bief du port, on est juste en face.
2: Alors eux, mais La Martinière, il n'y a pas un endroit où ils sont pas.
1: Ah ouais?
3: Ah ben oui.
2: Incroyable. J'irai manger les tiennes. Redis-moi le nom.
3: Gièvre du Port. Ben au pied du phare des baleines.
2: Ah, je vois très bien le phare. J'y suis allé plusieurs fois.
3: Ouais. Ben oui, il faut y aller de ma part.
2: J'embrasse Juju Cam School. C'est mes potes là-bas qui ont une école de foil à l'île de Ré. Donc dès que je peux, je vais les voir. C'est mes gars. Et on fait du foil là-bas. L'île de Ré, c'est magnifique. Et Juju Cam, c'est mes gars. Je les aime trop.
4: Toi, t'es dans la ride. Hein. Toi, ton truc, c'est
1: ouais,
4: la glisse.
1: C'est dans la glisse.
2: C'est la glisse.
1: Vrai.
2: Quoi. C'est le... Ouais, moi, je surf. Je fais du foil. Je fais du ski. Je fais du snow.
4: Ah ouais,
2: c'est ma vie. Hein.
4: C'est ça, c'est la ride. Ça farte un peu. Tu fartes un peu la planche.
2: Alors, mes gars, arrête. Je farte.
4: Je sais pas. J'y connais rien.
1: C'est plouc, c'est
2: plouc. Non, mais pour lui, on est Brice de Nice. Quoi.
1: Ah oui,
2: j'ai compris, on est Brice de Nice. Quoi. C'est vraiment, on waxe. Tu waxes la planche.
4: Tu waxes,
2: puis
4: après, tu
2: as un peu tes cheveux derrière les oreilles, ça part. Hein.
4: Ah, au moins, on a des cheveux.
2: Océane.
3: Oui.
2: Je voudrais, avec toi, qu'on parle de quelque chose de dingue qui est arrivé. T'es d'accord?
3: Avec plaisir.
2: Écoutez bien. Je vais même te faire un 60 secondes cadeau, tiens. Vous trouvez l'info, elle gagne une plancha.
1: Oh,
2: ah bah allez.
3: Et la fameuse plancha.
2: Bah, tu y as droit, ma Océane. Tu seras heureuse avec elle à La Rochelle.
5: Et qui fera-t-elle gagner un auditeur?
6: 60 secondes cadeau.
7: Pas tout le monde gagne.
2: On part aux États-Unis, dans l'Idaho. On en parlait plus tôt dans l'émission, l'Idaho, où un couple de jeunes mariés a fait beaucoup parler de lui. Ils ont fait quelque chose de dingue pendant leur mariage, pour leur mariage. Quoi? Top chrono.
4: Est-ce qu'ils ont invité une énorme star?
2: Non.
1: Est-ce que c'est un rapport avec quelque chose de sensationnel?
2: Non. C'est même inédit, c'est quasiment du jamais vu. Des stars, on a déjà vu à Dubaï et tout. Non, c'est du jamais vu.
4: Est-ce que ça les concerne, eux, directement, les deux mariés?
2: Oui.
3: Okay. Est-ce qu'ils sont arrivés en hélicoptère?
2: Non.
4: Est-ce que ça vole, justement, montgolfière, hélicoptère, hélico, tout ça?
2: Pas du tout. Okay. C'est plus dans l'organisation du mariage.
1: Ils ont fait ça en très grand comité?
2: Non, pas tant que ça.
1: Tout petit comité.
2: Ils ont fait un très beau mariage. On parle budget, ça concerne le budget du mariage.
4: Et le traiteur, ça parle du traiteur?
2: Non.
1: Ils ont réussi à se marier avec moins de X dollars.
2: Ils ont...
3: Leur mariage a été sponsorisé?
2: Ah, pas bête, c'est un peu ça. Ils ont trouvé un système pour que leur mariage ne leur coûte pas d'argent.
4: Ah, bon, ben que tout le monde vienne avec la bouffe.
1: Ils ont fait payer
2: l'entrée à leurs invités pour leur mariage. Bravo, Émilie, bravo, Céane, la planche.

0: Pour moi?
1: Non.
2: Pour toi.
0: Pour Rémi, je crois pas.
1: Non.
2: Pour toi.
0: Alors, je vous explique quand même, ces fous, ils s'appellent Steve et Marley, et ils ont fait quelque chose d'inédit. Ils avaient l'idée de faire payer l'entrée à leur mariage comme un concert, le but, entrer dans leurs frais parce que leur mariage coûtait trop cher. En gros, ils ont... je crois que c'est un peu la même façon que dire aux gens, dire, bah, nous payez pas notre voyage, je sais pas quoi, notre lune de miel ou quoi. J'imagine que c'est ça. Venez, donnez un truc pour le mariage, comme ça au moins on peut faire un joli mariage, on n'a pas les sous. Et ils ont fait comme pour les concerts, billet normal, $57.
1: Mais non.
0: Accès à la cérémonie et réception. En revanche, pour le VIP, pour deux personnes, c'était $1000. Placement privilégié à l'église et à la réception, dîner de répétition, le brunch et activité de bien-être.
1: Bah là, en tant que marié, faut pas te planter quand t'as fait payer 1000 euros sur le buffet, le DJ et toute l'ambiance.
3: Mais enfin, si t'as pas les moyens de te marier, tu fais ça en tout petit comité avec ton mec, enfin ton futur mari, les proches, les témoins, un déjeuner, même un pique-nique mignon. Ben oui.
4: Mais
3: non,
4: je ne vais pas payer l'entrée aux toilettes.
3: Imagine, madame pipi.
0: Toute sortie est obligatoire. Et c'est 2 euros l'article. Non, il y a un truc que je me demande. Peut-être que je vois toujours le bien partout. Je me demande si ce n'est pas une façon de faire un peu une ambiance rigolote tout au long du mariage. Et en gros, parce qu'en fait, tes amis, qu'est-ce qu'ils font, tes amis? Tes amis, quand ils viennent, on est invité à un mariage. Encore plus si tu ne peux pas y aller, quoi qu'il arrive. Tu donnes quelque chose en te disant, bon, c'est à peu près ce que va coûter le couvert. Et après, tu fais aussi un cadeau sur la liste de mariage.
3: Oui.
0: On est d'accord.
1: Ouais, mais là, ça,
3: oui, mais dans ces cas-là, tu mets à l'appréciation de chacun. Tu laisses une boîte en disant si vous voulez participer aux frais. Et tu mets une petite enveloppe, mais tu n'imposes pas 1000 euros, $57. C'est quoi, enfin, ça?
0: Alors, bah, écoutez, moi, je pense, en tout cas, oubliez le prix. Je trouve que c'est quand même rigolo le jour du mariage. Vous êtes vu à bracelet VIP alors que c'est tous tes amis et ta famille.
3: Oui,
0: c'est
3: clair,
0: on est dans le même délire. C'est quand même rigolo de dire, ah ben j'ai pas le VIP. Ah ben moi je veux bien vous placer à la réception parce que Martine, elle a pris le pack all inclusive. Pardon, ça met des barres le jour du mariage quand même.
1: C'est
0: je suis d'accord qu'il y a un truc d'argent, mais ça met des barres.
1: Oui, ta propre mère, maman.
0: Oui,
1: 57 euros.
0: Je suis désolé, maman. Vraiment, c'est fond de l'église. Hein.
1: Voilà. Bah, non, ouais, tu m'accompagnes pas à l'hôtel, non, non.
3: Ouais, le père, il a payé combien pour l'accompagner à l'hôtel?
0: Ah bah oui, le père, oui, c'est vrai, accompagné à l'hôtel. Ah bah là,
3: c'est méga VIP, hein.
0: Là, c'est le billet à 500, c'est le billet à 500 euros pour avoir le rat de couche chez Céline Durand.
3: Ah bah oui.
0: Ah bah c'est pareil, hein.
3: Exactement.
0: Alors écoutez bien quand même, comme quoi j'ai peut-être raison, je l'apprends là. 30 billets VIP ont été vendus. Ils ont récolté en tout 132 000 euros.
3: Hein?
0: Plus que le coût du mariage.
3: Ah bah oui.
0: Et donc, tout le reste va être reversé à une ONG.
3: Oh, ah, c'est mignon. Allez, happy end.
0: Donc vous voyez, peut-être qu'en fait, c'est un bon délire.
3: Oui, c'était. Oui. Alors dans ces cas-là, je trouverais ça génial de dire, il y a une participation, on prend la moitié et on reverse la moitié à une asso. Ça, c'est top. Ça, c'est une bonne
0: idée. Est-ce que vous avez eu la chance, au-delà du beau, évidemment, plus on est pote avec les gens et plus le jour est beau, on rigole avec tout le monde, mais un vrai beau mariage. Est-ce que vous avez eu la chance d'assister à un très beau mariage, Océane?
3: Ah, d'assister.
4: Oui. Oui, j'ai eu cette chance-là, oui.
0: Tu veux bien nous raconter?
4: Ah bah oui, très belle mariée, ils ont mis les petits plats dans les grands et puis on a fini avec feu d'artifice.
0: Oh, pardon.
1: Ah ouais.
0: Magnifique. Émilie. Ouais.
3: Assister ou est-ce que j'ai eu un beau mariage?
0: Non, est-ce que tu as eu l'occasion d'assister à un mariage un peu exceptionnel? Et peut-être c'était le tien, t'as de la chance. Hein.
3: Non, c'était pas exceptionnel, mais disons que j'ai fait. Non, mais exceptionnel dans le sens où c'était. Enfin, on a fini quand même à 7h du mat. Je considère qu'il y avait de l'ambiance.
0: Je parle pas de bambouche, je parle de plus.
3: Ah non,
0: un
3: alors
0: peu
3: pardon. Moi,
0: le côté
3: que
0: moyen, mais que t'as pu voir dans ta vie. Hein.
3: Non, non.
0: Moi non plus. Hein.
3: Non, ça m'est pas arrivé.
0: Attention, je veux pas faire offense aux gens de ma famille. J'ai fait que des beaux mariages, c'était très beau, mais c'est des mariages familiaux.
3: Ah ben.
0: On a fait une belle fête en famille, c'était magnifique.
3: Pareil.
0: Mais vous savez, comme on voit sur les réseaux, genre,
1: ah oui.
0: Parce que vient de nous dire Océane, un feu d'artifice, je suis jamais allé à un mariage, il y avait un feu d'artifice,
3: non,
0: Rémi.
1: Moi, j'ai eu la chance d'assister à un mariage de dingue. En fait, le cousin de ma femme habite aux États, enfin, à Toronto. Et, il a réussi sa vie. Il a fait un mariage en Toscane avec sa femme.
3: Ah,
1: tous
3: nice.
1: Les Américains ont débarqué. Mais tu vois, à l'américaine, les fleurs blanches, l'arrivée dans le jardin taillée comme il fallait avec sa femme. T'arrives, t'as une petite glace pour te rafraîchir, trempée dans du champagne. Ensuite, t'as un food truck qui te fait des pizzas. T'en as
4: tu fais pas encore la glace trempée au champagne, tu vois.
1: Ouais,
4: mais ça peut être une idée.
1: Tu devrais, c'est pas mal.
0: Alors, moi, j'ai fait qu'un truc qui était exceptionnel à mon mariage. Il y avait rien d'exceptionnel, mais j'y tenais. Et j'ai réussi à gagner ça parce que croyez-moi, j'ai pas gagné grand-chose avec ma femme sur ma direction artistique du mariage. Et heureusement, c'était très beau grâce à elle parce que moi, j'ai pas le goût là-dessus, les fleurs et tout machin. J'ai fait un truc, c'est que le dimanche midi, le lendemain de la grosse fête,
1: camion à pizza.
2: Oh, il est
3: génial.
1: Il y a un camion à pizza qui est venu et qui nous faisait pizza feu de bois au camion.
3: Ah,
1: pizza du camion.
3: Trop bien, bien
1: et
3: sûr.
1: Et pizza faite au camion minute. Et donc, il y avait pizza pour tout le monde. Le brunch, il n'y avait pas de brunch avec les œufs mimosa. Les... Oh. Il n'y avait pas de brunch. Pizza pour tout le monde. Énorme. Et c'était pizza au feu de bois dans le camion. Génial.
3: Mais tu sais que moi, la veille du mariage, on a tous pris une caisse et qu'elle était presque mieux que celle, que celle du mariage.
1: Terrible.
3: Ah bah nous, dans un bar au village, on était, mais je me suis réveillée, j'étais en croix, on avait déjà trop bu la veille, trop rigolé, on était déjà trop excités, tu vois.
1: Ma mère, elle m'a réveillée, les invités arrivaient pour la vraie cérémonie du samedi, elle m'a réveillée, je dormais allongé sur le carrelage parce qu'il faisait chaud, sur le carrelage en slip dans la chambre. À 18h, les gens arrivaient, tellement j'avais pris une cuitasse de la veille toute l'après-midi, j'étais vaseux et je suis allé dormir à même le carrelage.
4: Je vous rappelle que l'abus d'alcool est dangereux pour la santé.
2: Oui, ça sème. Il a fini sur le carrelage. Bien sûr, c'est dangereux. Bien
5: sûr. Mais ouais, pareil. Et du coup, la cérémonie, on est tous allés se coucher à 2h.
3: Ben, c'est ça, en fait. Il faut faire très gaffe parce que les invités arrivent la veille, t'as envie de les recevoir. Oui. Venez, on va boire un coup au village et c'est mort, terminé.
1: Maroon 5, Wiz Khalifa, ambiance mariage, Océane, je t'embrasse, on écoute ça tous ensemble.
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0: plus belle, cette Shakira, c'était magnifique. Et c'est le morceau de cette Coupe du Monde. Ça arrive dans un instant sur Énergie. Canada bosse plus ce soir.
1: Ah bah très bien.
0: Ouais, ouais. Maté Top Chef en replay.
1: Belle soirée tout le monde.
2: Bonjour madame, excusez-moi de vous déranger, je cherche 3 boîtes d'œufs, un pack d'eau et si vous avez un Camille Combal sur Énergie.
3: Alors les œufs c'est au fond du magasin, les bouteilles d'eau c'est à gauche et le Camille Combal, attendez, bon avec la situation actuelle c'est un peu compliqué mais ah bah vous avez de la chance, il m'en reste un là en réserve.
2: C'est vrai?
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2: Super, oh, merci beaucoup. Hein.
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0: On écoute Shakira tout de suite sur Énergie et dans un instant c'est le Battle Quiz, on est avec vous sur Énergie à vos côtés jusqu'à 19h, bougez pas.
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0: Ça y est, Gaël est avec nous au téléphone et il rêve de remporter son iPhone. Gaël, comment vas-tu?
5: Ça va.
0: T'habites où, Gaël?
5: À Lyon.
0: À Lyon, très bien, Gaël, on va essayer de t'offrir l'iPhone. Tu connais le principe du Battle Quiz?
5: Non, je vais apprendre.
0: Eh ben, on va t'apprendre ça tout de suite. Jingle, c'est parti.
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0: C'est le jeu qu'on a inventé avec Thibaut, on l'adore ce jour. On l'adore. Le principe est simple. Les deux personnes de l'équipe, Émilie et Rémi, vont sortir tout de suite du studio, les copains. Une fois qu'ils sont sortis, Gaël, tu devras me faire le pronostic sur, selon toi, combien est-ce qu'ils sont capables de me donner de bonnes réponses sur un quiz de culture générale en 45 secondes. On va commencer par faire rentrer Rémi, d'accord? On fait rentrer Rémi. En 45 secondes, tu devras me dire, selon toi, combien de bonnes réponses il peut avoir. Si tu mises bien, tu gagnes l'iPhone. Comment, Gaël?
5: Ok.
0: Ouais. Et en revanche, si tu mises mal, tu auras une deuxième chance et tu auras entendu le quiz. Donc, tu pourras adapter ton pronostic, puisque je poserai les mêmes questions à la deuxième personne, d'accord?
5: Ah ouais, bah nickel, pas de souci.
0: On commence par faire rentrer Rémi dans le studio. Ah pardon, excusez-moi, j'ai pas le pronostic. Tu penses que Rémi peut avoir combien de bonnes réponses?
5: J'aurais dit 7.
0: 7 bonnes réponses. C'est parti, on va l'avoir. Allez, ça part. C'est parti, 45 secondes de questions Rémi. Top chrono, quelle fille est le grand amour de Titeuf dans le personnage de la BD? Ah là là là là, Adèle? Nadia. Qu'est-ce qui est de recherche sur Internet ou à réaction sur un avion?
6: Le moteur.
0: Oui. Quel aliment peut être frisé, kale ou romanesco?
6: Le chou.
0: Qui a animé l'émission DNCO de 2006 à 2015?
6: Valérie Damido.
0: Oui. Que signifie le deuxième W dans WWW?
6: Worldwide Wild.
0: Ouais. Wide.
6: Oui,
0: c'est avec
6: wild.
0: Les États-Unis et le Canada, dans quel autre pays se déroulera la prochaine Coupe du Monde de foot?
6: Le Mexique.
0: Dans quel département se situe le Mont Blanc?
6: Aïe, je n'en sais rien.
0: Haute-Savoie.
6: Ah, pardon, je voulais que tu voulais dire.
0: Quelle est la capitale du Kenya?
6: Ah là là, pardon. Allez, passe.
0: Nairobi. Quel est le genre du mot pivoine?
6: C'est féminin.
0: C'est une pivoine, mais c'est même hors du temps.
6: Oh non, c'est gong. C'est gong.
0: Ça fait 4 bonnes réponses. Gaël, tu nous rappelles combien t'avais dit?
5: 7.
6: Combien?
5: J'avais dit 7.
6: T'avais dit 7, je suis 7. Désolé. Ouais, Nairobi, je pouvais l'avoir, j'ai paniqué.
0: Ça fait 7 réponses. 7 le prono et tu n'as eu que 4 réponses. Tu l'as compris, Gaël, je vais poser exactement les mêmes questions à Émilie. À toi de me donner un pronostic pour Émilie.
5: Je vais dire 4. Peut-être sur 4.
0: On a revu un peu à la baisse, hein, mon Gaël. Hein.
5: Ouais. Ah bah oui.
0: Ah ouais, j'ai bien compris. Ouais, t'as cru que t'étais sur France Inter là. Et là, tu t'es dit le 7, on va peut-être repasser à 4. Voilà. Ouais. On va y aller. On va pouvoir accueillir Émilie.
7: C'est facile.
0: Il y a tout.
8: Pas de tout.
0: Mais il y a un truc sur lequel t'es plutôt bon, c'est la géographie. Un peu de géographie. Il y a de tout.
8: Je suis pas très géographie, moi.
0: Attention. T'es forte en géographie. Chaque fois qu'il y a eu des questions de géographie, t'as hyper assuré.
7: Je suis pas forte en géographie française.
5: Je crois en toi.
7: Ok, super, Gaël.
0: Attention, ouais, Gaël. On y va, c'est parti. Top chrono. Quelle fille est le grand amour de Titeuf, le personnage de BD?
7: Je ne sais pas.
0: Nadia, pas que de la géo. Qu'est-ce qui est de recherche sur Internet ou à réaction sur un avion?
7: Un avion? Non, pardon, j'ai pas. Excusez-moi, j'ai
0: Qu'est-ce
7: pas compris.
0: Qu'est-ce qui est de recherche sur Internet?
7: Un moteur.
0: Un moteur. Quel aliment peut être frisé, kale ou romanesco?
7: Une salade.
0: Le chou. Qui a animé l'émission DNCO de 2006 à 2015?
7: Valérie D'Amido.
0: Que signifie le deuxième W dans WWW?
7: World.
0: Wide.
7: Merde.
0: Avec les États-Unis et le Canada, dans quel autre pays se déroule la prochaine Coupe du Monde de foot?
7: Le Brésil.
0: Mexique. Dans quel département se situe le Mont Blanc?
7: Ah, je sais, les Alpes.
0: Haute-Savoie.
7: Ah, je sais pas, non.
0: Quelle est la capitale du Kenya?
7: Nairobi.
0: Nairobi, bonne réponse.
7: Ah, nul. Oh là là, nulissime. Je sais pas, j'étais pas. J'entendais pas bien.
0: Attendez, combien de bonnes réponses? Aïe, aïe, aïe. Je croyais qu'on était bon. T'avais misé combien, Gaël?
5: 4.
7: Il faut pas dire 4, c'est un mauvais chiffre, il nous porte malheur.
0: Bah, Rémi, il avait 17, hein, donc je te cache pas, Gaël. Ouais. Rémi a fait 4 bonnes réponses.
9: Bah ouais.
7: Ah zut.
9: Mais je me suis planté comme toi à la salade parce que j'ai pas été au bout et j'ai pas été au bout, j'ai été bête.
0: Et Rémi a fait plus, hein.
7: Oui. Ça fait combien?
0: Il a fait 4 ans, il a fait 4.
7: Ah, laquelle t'as eu et j'ai pas eu?
0: Oh, il a pas eu Nairobi.
9: White.
0: Il a
7: ah,
0: eu
7: White.
0: White. Vous avez pas eu Nadia? Nadia, la copine de Titeuf.
7: Ah, je connais pas du tout Titeuf, j'avoue. J'ai jamais lu, je sais à peine ce que c'est.
0: Et alors hier, on tourne une émission télé avec Rémi. On passe une heure sur le chou kale, le chou romanesco. Et là, je te dis, qu'est-ce qui est frisé kale ou romanesco? Tu me dis salade.
9: Tu veux que je te dise pourquoi? Parce que je suis un abruti. J'ai pas été au bout de la question. J'ai entendu frisé, j'ai dit salade. Non, les choux
7: ne
9: et machin.
7: Ne te dévalorise pas. On dit jamais je suis un abruti.
9: Mais je sais pourquoi. Je fais mon marché tous les dimanches. Je connais ça par cœur, mais j'ai pas été au bout.
7: Alors, moi, je vais vous dire la vérité. Je ne savais pas que le chou pouvait être frisé. Donc, si tu me dis frisé, j'aurais pas pu penser que c'était.
0: Mais le chou romanesco.
7: Ben oui, ça, oui, mais je me suis dit, ça se trouve, voilà quoi.
0: Pas d'iPhone.
9: Ah là là.
0: Désolé, mon Gaël.
7: Désolé.
0: J'aurais aimé.
5: Tant pis.
0: Eh ben, je t'embrasse, Gaël. Désolé.
9: Nous aussi, on l'embrasse.
7: Hein. Ah, bah, oui,
0: là, c'est
7: Gaël.
0: De votre faute.
7: Ah,
0: bah, non.
9: Désolé, l'équipe.
7: Ah, désolé, Gaël.
0: Ah, il doit être déçu.
7: Wide, j'aurais dû savoir.
0: Ah, allez, on écoute Vita, les copains.
7: Bah oui.
9: Ça fait mal, hein.
0: On aura essayé de l'offrir 3 fois ce soir.
7: Ouais, des forceurs.
0: L'iPhone. On n'a pas réussi.
7: C'est le destin.
0: C'est le destin. Je suis désolé pour Gaël, pour tous ceux qui ont essayé ce soir. On le réoffrira lundi, pardon.
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0: Charlie est avec nous dans le studio pour une fois. Il a passé une petite tête, le Charlie. Oh. Ah là là, Charlie.
10: Salut, JP.
0: Ça prend la suite, Charlie?
10: Ah, bien sûr, très chaud. On va lancer le week-end, comme
0: Oula,
10: on dit.
0: T'as une petite voix.
10: Ah ouais?
0: On dirait que tu te réveilles.
10: Je l'ai senti. Ouais. Non, en fait, je suis en train de boire un café, il est pas bon du tout.
0: Ah mince.
10: Il a été très fort.
0: Ouais, fais attention, je connais. T'as pris le café qui est derrière, c'est le café Gnome Énergie, c'est le café Lufthansa.
10: Ah, mais... ah, il est un peu fort. Ça m'a cassé la voix.
0: En revanche, si t'as un scooter, tu peux démarrer ton scooter avec. Hein. N'hésite pas, tu fous ça dans les armoires, tu pars tout droit. Même un électrique. Hein. C'est fou. Le pouvoir de ce café, il est fou. Qu'est-ce qui se passe ce soir?
10: Hitlist Énergie.
0: Ah, il n'y a pas le soir chaud.
10: Hein. Non, le super chaud. Et non, on s'arrête le jeudi, nous.
0: Ah ouais.
10: Et ouais,
0: week-end
10: ça,
0: de 3 jours.
10: En week-end, et voilà, exactement.
0: Eh bien sûr. Mais quand même, tu nous fais la hitlist.
10: Voilà, hitlist jusqu'à 22h. Les 40 plus gros hits à connaître, dont les premiers hits de l'été, quand même.
0: Ah.
10: Eh, ça arrive.
0: Ah, qu'est-ce qui. Pardon, là, Cam, j'ai une petite question un peu d'actu. Ah, moi, j'ai mon titre de l'été. Hein.
10: Tu l'as déjà?
0: Ah, moi, c'est Offenbach. Fort to the floor.
7: Ah, ouais.
0: Vraiment. Ouais, parce que j'adore le Star Sailor de base, voilà. Hein, donc bon.
10: Ah ouais, c'est Ugel en ce moment.
0: J'adore. Il est marseillais.
10: Ah ouais?
0: Et il est marseillais, Ugel.
10: Fort.
0: Ah bon? Bien sûr qu'il est marseillais, les gars.
10: Ah oui, ça c'est énorme. Ça,
7: moi
10: c'est
7: je
10: énorme.
7: Dirais Naïka, qu'on a reçu. Il l'a pas.
0: Il fait la hitlist, ouais. Heureusement qu'il l'a quand même.
10: Non, elle est gentille. Moi je l'ai jamais rencontré, Naïka, mais elle est
0: venue dans les studios. Bon, bah, et on a plein d'invités aussi hein, qui seront là la semaine prochaine. Tu sais qu'on s'en va là, mon Charlie.
10: Vous allez où?
0: On part en week-end, je veux dire.
10: Ah oui, j'ai eu peur. Ah non, vous êtes là à la rentrée, j'ai eu peur. Ah non, tu m'as fait peur. Attends, j'ai vraiment eu peur là.
0: Ah ouais. Je veux dire, on s'en va parce qu'on part en week-end. Ah on est de retour la semaine prochaine. On va avoir des invités canons. On a qui la semaine prochaine? Il y a du Cadmerad qui vient. Qu'est-ce qu'on a d'autre? Attendez, je vais vous dire tout ça. J'ai le programme ici. On a Cadmerad. On a Anna Godefroy que vous avez découvert
7: au
0: quotidien. Hyper drôle, trop content de la voir. On a Julia Piaton. Je l'aime trop dans Family Business.
9: Ah, génial.
0: Notamment, elle a fait plein de choses, bien sûr. Soprano vient nous voir aussi. Et on est en train de vous préparer une émission. Mais avec une surprise, les amis. Aïe, aïe, aïe. Il y a quelqu'un qui va venir nous voir. Bon, déjà, le programme est fantastique. Hein. On a quelqu'un qui vient nous voir. Vous allez péter votre crâne.
9: À ce point?
0: Péter votre crâne sur Énergie.
9: Là, t'es en train de nous préparer un truc, là.
0: Faites-moi confiance.
10: Oh, voilà.
0: Bon, en tous les cas, on part en week-end. Merci, mon Charlie. On te laisse avec la hitlist.
10: Oui, merci. Bisous, Bichipi.
0: Ciao. Bisous.
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0: suivent jusqu'à la fin de la saison, et celle-là particulièrement pour deux raisons.
1: Ah,
0: Rémi est avec moi, bien sûr, comme chaque soir.
2: Bonsoir.
0: Et regarde qui est de retour.
1: Alors,
0: la queen de la FM.
3: C'est moi.
0: La queen is back. Vous l'attendiez.
1: Émilie Albertini est de retour.
3: Oui. C'est moi.
0: C'est la seule animatrice qu'on accueille comme c'était Yodelis.
1: C'est clair.
3: Mon Dieu. Yodelis, il est venu?
0: Non. Non.
3: Je suis jamais là-dedans. Il est pas. Ouais. Je suis jamais là dans les bons coups. Il y avait DC's.
0: Ah oui,
1: il est venu. Très sympa. Ah, il t'embrasse.
3: Ah bah oui, j'imagine.
0: Oui, je suis désolé. Il voulait vraiment Oriane. Il voulait vraiment que ce soit Oriane ce soir-là.
3: Bizarrement. Hein, bizarrement. Vous êtes bien amusé quand j'étais pas là.
0: C'est sympa.
3: Des barres de rire.
1: Bah, de toute façon, suffit de regarder les réseaux. Tu l'as vu, on se barre.
3: C'est vrai que des fois, quand même, je vois les reels et tout. J'ai un peu les boules. À chaque fois, je me dis, je suis sûr qu'il se force à rire. C'est pas moi. Il a du mal.
0: Non. Au contraire, on va essayer de rire autant ce soir. Oui. Parce qu'on partage tellement de bons moments tous les soirs sans Emiloche. On va essayer de te faire partager cette bonne humeur.
3: Oui,
0: ce soir,
3: d'être au niveau, sûr. D'essayer de me mettre au niveau.
0: Et j'ai une deuxième raison d'être hyper heureux ce soir, puisque aujourd'hui, il y a Maxime qui est avec nous. Ça va, Maxime ?
4: Eh bien, bonjour l'équipe, comment ils vont ?
0: Ça va très bien, mon poteau. Aujourd'hui, on est jeudi, Maxime, je te l'apprends pas, sinon vraiment, c'est que t'as fumé un gros drap.
4: Ouais, je l'ai vu depuis le réveil, je te confirme.
0: On est jeudi, on est le 11 juin, et c'est une journée mondiale.
2: Ah, ça va être une journée mondiale un peu mignonne.
0: Non ? Une journée mondiale qui va nous accompagner toute l'émission.
3: Oh là. Ah, bah oui. Bien sûr, c'est au coup d'envoi de la Coupe du Monde.
0: Ah ouais, c'est ça aussi, mais c'est pas ça.
3: Ah, c'est pas ça ?
0: J'ai des infos marrantes sur la Coupe du Monde, mais c'est pas ça dont je veux parler.
2: La gentillesse ?
0: Non.
2: L'amour ?
4: La journée de la radio ? Ah non, elle est passée, non ?
3: Mais il fait une petite tête mignonne, donc ça doit être des animaux ?
0: Non, parce que à la fois je suis content pour moi, parce que j'adore, et je suis surtout content pour Émilie. Parce qu'elle adore, ça va nous accompagner jusqu'à 19h.
3: Ah, des animaux ?
2: Non. La journée mondiale du saucisson.
3: C'est vrai ?
0: Non.
3: Ah, j'étais contente de cette info quand même.
0: C'est la journée mondiale des jeux.
3: Oh.
0: Ça veut dire que ce soir, on va faire que des jeux.
3: Mais attendez. Je voulais en faire un déjà. Le jeu du mensonge, je l'ai revu passer, mais je suis la meilleure à ce jeu-là. Tu sais, quand tu dois faire croire, il y a trois infos, il y en a une qui est vraie et tout.
1: Eh ben, on va le faire ce soir. On va faire.
4: Vous allez enfin pouvoir vider les stocks de plein de chats, quoi.
0: Ah, exactement. Alors, je vous avoue qu'on va faire des jeux jusqu'à 19h. Il y a des jeux qui seront pour du beurre. Hein.
1: On a
0: des beaux cadeaux à vous offrir. On a iPhone 17, on a Switch 2, on a la plancha, t'as bien raison.
3: Ah, bah
0: Maxime.
3: Oui, on est en juin, on peut la ressortir.
0: Bah, c'est pas un moment qu'on la ressort, mais personne n'apprend.
4: Ouais, mais là c'est la saison, hein. Vous avez vu la semaine prochaine la météo, quoi. Là c'est la saison.
0: Et je sais bien, Max, mais personne la veut, cette plancha. Tu la veux, toi?
4: Ouais, c'est vrai. Ouais.
3: Ouais, je vais prendre volontiers, ça fait de la fumée ou pas?
0: Ben, c'est une plancha, quand ça cuit, ça fait de la fumée. Hein.
3: Ah.

0: et il n'y a rien que j'aime plus que les jeux, et Emily, il n'y a rien que j'aime plus que les jeux.
1: Ah bah moi j'adore jouer, bien sûr. Mais t'as oublié un détail, c'était le bac français ce matin quand même. Ma fille a passé.
0: C'est vrai.
1: Alors, je peux y aller. J'aurais pu y aller. J'ai fait un classeur de 100 pages. Laisse tomber, j'ai tout révisé. Les figures de style, les mouvements littéraires et tout, j'en peux plus. Elle était beaucoup moins stressée que moi, je peux vous dire.
0: Et elle le sent comment? Elle sent que ça s'est bien passé?
1: Elle le sent moyen. Comme à peu près toute sa scolarité. On n'est pas sur. C'est pas quelqu'un qui a cette ambition chevillée au corps, comme on dit.
2: Mais puis c'est super aléatoire, hein, l'épreuve de français. C'est moins pire que la philo, mais soit tu l'as complètement réussi, soit tu l'as complètement raté souvent.
1: Oh, mais c'est moins pire que la philo. On sent que Maxime, il a dû avoir une note aléatoire.
0: Ouais, mais.
2: Alors, moi, je vous avoue, pour l'épreuve de philo au bac, littéralement, j'ai appliqué un algorithme propre à moi-même. Je me suis dit, j'y reste une heure, et adviendra que pourra, j'ai eu 9. Et pour moi, c'est un très bon ratio.
0: Ouais, ah, bah, 9 sur 1 heure, oui. C'est pas mal, hein. 2 heures, t'avais 18. Hein. Mais c'est bien, t'as pas tout laissé. Mais Max, je vais te dire un truc, le français, l'épreuve orale, c'était l'écrit ce matin, pardon, c'est pas vraiment aléatoire, je suis d'accord, tu peux réussir ou pas réussir, mais je veux dire factuellement.
1: Ah, il faut avoir appris.
0: Oui,
1: faut
0: c'est
1: avoir
0: pas des... comme la philo où il y a un peu de. Tu pars et tu dis, bon, allez, on verra bien. Là, c'est quand même un peu plus carré, le français.
2: Je te l'accorde. En plus, l'épreuve orale, pour moi, traumatisme, j'ai eu 4. Hein. Donc autant vous dire.
0: Ah oui, voilà. T'as pas l'allemand, quoi. Tu parles en allemand. 4 à l'oral, c'est cool.
1: Ouais, 4 à l'oral, c'est ou 0 ou 10, ou 8.
0: L'oral de français, déjà, tu dis bonjour, merci madame, passez une bonne journée. Déjà, normalement, t'as 6.
1: Bah ouais, 4 quoi.
0: Mais surtout, avec un 9 et un 4, t'as eu ton bac ou pas?
2: Ouais, alors j'ai eu le bac, mais alors je l'ai eu déjà la deuxième année, et en plus je l'ai eu au rattrapage, mais de rien du tout. Hein. Et pourtant là je suis en master, hein, mais je veux dire, c'était pas l'époque.
0: On va commencer, vous savez par quoi? Par le jeu de l'indice. Dans un instant, jeu de l'indice avec Maxime. Maxime, je t'offrirai une plancha pour les beaux-parents dans un instant.
1: En vrai, c'est les briques ou pas?
0: C'est les briques.
1: Ok. Décidément.
0: Avant ça, c'est The Second Voice. On écoute ça, ouais. Let Me Be sur Énergie. Très belle soirée tout le monde. J'espère que ça va, on va vous changer les idées dans la voiture. Spécial jeu ce soir dans l'émission. C'est la journée mondiale des jeux.
3: Bah oui.
0: Bah voilà, ça aurait été la journée mondiale du poirier, on ferait le poirier.
3: Ouais.
0: Là on fait des jeux. Mmh. C'est canon, restez avec nous, on est là jusqu'à 19h.
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0: Dans un instant, Maxime de retour avec nous, bien sûr. 0870 40 42 48, c'est le numéro qu'a fait Maxime pour démarrer l'émission avec nous. C'est le numéro qu'il faut tous faire pour nous joindre gratuitement. Pourquoi ce soir encore plus qu'un autre soir? Parce que c'est la journée mondiale des jeux et ce soir, que des jeux.
3: Ouais, allez,
0: des jeux. Le jeu de l'indice arrive dans un instant. Il y a du Gims

0: Oh, c'est l'ancien album, ça. Restez avec nous, on est sur Énergie en direct.
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0: Bienvenue tout le monde, qui veut jouer?
3: Moi.
0: Vous voulez jouer? Ça tombe bien, on a que des jeux ce soir. Le Battle Quiz, t'as pas encore joué de nouveau jeu, le Battle Quiz.
3: C'est quoi?
0: Génial, ça. Tu vas voir.
3: Tout ce que vous avez fait sans moi, ça m'agace à un point, vous imaginez pas. Rien qu'à tester des nouveaux jeux quand je suis pas là aussi.
4: Ah ouais, non, mais...
3: Alors qu'il y a que moi qui aime jouer.
0: Non, non, tout va bien, rassure-toi. On a que des jeux ce soir, c'est la journée mondiale des jeux. On est un peu fatigué parce qu'il y a la soirée karaoké de l'équipe hier soir.
5: Et on va pouvoir quand même assurer l'émission.
4: C'est énorme d'ailleurs.
3: Vous plaisantez? Ah, t'as vu ma tête? T'as vu la tête que j'ai fait? J'étais en train de processer. Bon, c'est une soirée par un karaoké, m'ont pas invité. C'est vrai ou pas?
4: Non,
3: c'est pas vrai.
4: Non.
3: Ah.
4: Cachez les photos.
3: Pourquoi vous faites cette tête?
0: Non, il y a une soirée karaoké, mais on n'a pas invité tout le monde.
4: Voilà.
3: Donc, du coup, je t'ai pas invité.
4: Voilà.
3: Alors, c'est moi qui chante le mieux.
5: Mais t'es tout le monde.
4: C'est fou quand même.
3: Vous êtes vraiment dégueulasse.
5: C'est pas vrai, bien sûr, rassurez-vous.
0: Il n'y a pas une soirée karaoké. Elle a la fear of missing out.
3: Ouais, le FOMO.
0: Exactement. Rassurez-vous, pas de soirée karaoké. On est en pleine forme. On joue ensemble. Le temps d'écouter Gims.
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0: Bienvenue tout le monde. On est sur Énergie. On est tous ensemble. Et on est avec vous jusqu'à 19h. Il y a un soir où il faut nous appeler. C'est celui-là. Ouais. 0870 40 42 48. J'ai décidé de tout péter ce soir sur Énergie. Je suis irresponsable puisque à partir de maintenant, nous ne faisons plus que des jeux. Yes! Journée mondiale des jeux, il m'en fallait pas plus. Ce soir, c'est une médiathèque, c'est une ludothèque, l'émission.

0: on fait des jeux. C'est comme la dernière semaine de collège.
1: Ah bah ouais. Ah,
2: j'adorais, bien sûr.
0: Tu ramènes du banga et des jeux Ravensburger.
3: Bah ouais, tu ramènes un 4K et ta bonne paye, quoi.
2: Ouais, et tu te rends compte que les profs, c'est des êtres humains comme vous et moi. Tu vois, d'un coup, ils deviennent un peu marrants, ils font des blagues et t'es là, genre, oh, il était sympa, en fait. Tu vois ou pas cet effet?
0: Bien sûr, c'est le moment où ils te mettent une VHS de Friends pour terminer le cours d'anglais.
2: C'est sûr. Qu'est-ce qui se passe? Ouais, j'adore. Trop sympa.
3: C'est trop bien.
0: Il y a Maxime qui a commencé l'émission avec nous qui veut jouer, mais pour le jeu de l'indice auquel on va jouer, pour commencer, on va faire tous les jeux que vous avez l'habitude d'entendre. On va tout faire ce soir. Face à lui, ce soir, il nous fallait quelqu'un d'autre puisque ça se joue à deux, le jeu de l'indice. T'es OK, Max, hein?
4: Oh, bah oui, bien sûr. Okay.
0: On va accueillir Shlomit. Bonjour, Shlomit.
5: Bonjour, Camille.
0: Il est joli, ce prénom?
5: Ouais. Très commun.
2: C'est le féminin de Shlomo, non?
5: Exactement.
0: Ah ouais.
2: Tellement cultivé, c'est fou cette meuf.
0: Shlomo, c'est pour dire un DJ de Bavière.
2: Mais non, c'est des noms hébraïques.
0: Ouais. Ah ouais, trop joli.
5: Exactement,
0: hein.
5: Merci beaucoup.
0: Shlomit, en tout cas, je suis ravi de t'entendre. Et sache que tu vas peut-être repartir avec une plancha.
2: Ça vaut le coup de se défoncer.
5: Ça vaut le coup.
0: Non, attendez l'équipe. Déjà, tous les auditeurs, personne ne veut ma plancha. Si même l'équipe vous dit que la plancha est nulle, je vais
2: mais
0: pas.
2: Mais moi, je rêve de la plancha. J'adore ça. Tu rigoles ou quoi?
3: Pas moi, la plancha. Bien sûr que c'est ma vie, la plancha.
2: Ah oui. Mais attends, c'est hilarant, tu les as fait maintenant ou tu les avais préparés?
3: Il a sorti un album.
6: Il a sorti un album de plancha.
0: On a un vrai problème quand Emily revient, c'est qu'elle n'écoute pas du tout l'émission et donc elle redécouvre tout ce que vous-même vous connaissez. Parce que les chansons sur la plancha, ça fait 15 jours, mais.
2: Ah, j'adore. Mais j'ai pas le temps, moi, l'après-midi, mais je vous regarde en replay. Enfin,
0: oui, sur TF1+.
2: Vous écoute.
0: Plus. Rien à voir.
2: Non, en podcast. Si, c'est vrai.
0: Bon, on va jouer ensemble.
2: Allez.
0: Émilie et Rémi, on va jouer ensemble à un jeu que j'adore. C'est le jeu de l'année. Le principe est très simple. Shlomit, tu vas jouer avec Émilie.
2: Ah, tu vas voir, je suis très forte.
0: C'est très simple, le jeu de l'indice. On a deux personnes, bien sûr, face à nous. Shlomit et Maxime, chacun votre tour. D'accord? Émilie, tu joues avec Shlomit, tu donneras un indice, parce que je vais vous montrer des personnalités en photo dans le studio. D'accord? Tu pourras à chaque fois donner un mot et un seul mot. Sois bien clair. Loup-garou, deux mots.
2: Oui, ça ne me l'explique pas à moi, il faut l'expliquer à Rémi. Hein.
3: C'est vrai, non, mais c'est vrai, je dois reconnaître. C'est vrai qu'il y a des petites difficultés sur ce jeu.
0: Ouais. Donc, je donne un mot et ça vous donne la proposition pour votre auditeur. On peut faire une proposition sur une personnalité. Personnage réel ou personnage fictif.
2: Oui.
0: Je le rappelle. Si ce n'est pas trouvé, si ce n'est pas la bonne réponse, la main passe aux autres, un indice, une propale. Puis ça repasse aux autres, un indice, une propale, jusqu'à ce qu'on trouve la personnalité. Les premiers qui apportent 3 points fera gagner son auditeur. Allez. 2 points, 3 points. Fera gagner son auditeur ou son auditrice. Entendu?
2: Oui.
0: Je commence avec les filles, je commence avec Émilie.
2: Alors, attends, du coup, je la brief sur ma façon de travailler.
0: Alors,
2: ce jeu.
0: Oh, c'est interminable.
2: Donc,
0: ça fait 5 minutes qu'on parle, on n'a toujours pas lancé le jeu.
2: Non, mais attendez, je fais vite. Donc, n'oublie pas que je peux te donner aussi des mots qui ressemblent. Je peux te donner l'opposé. Il faut que tu dézoomes la photo.
0: Oh là là, je peux plus l'entendre.
5: Non, mais attends, la photo, elle est. Tu passes à la photo et moi, je dois te dire.
2: C'est une image, dézoomer la photo. Tu vois, il faut que tu vois son truc dans son ensemble.
5: Ok, vas-y.
2: Je crois que c'est pas clair.
0: Ne dézoome pas sur ton iPhone. Hein. C'est ça, Shlomit, je veux dire, ça sert à rien. Attention.
2: Concentre-toi bien, tu vas voir. On va partager le même cerveau.
0: Voici la première.
2: Ouh, très facile. Relooking.
5: Christina Gordula.
2: Voilà.
0: Bravo, un point direct du charme. Bien joué, je serais parti sur chérie. Ouais, quoi.
2: Bah oui. Ah bah non.
0: Donc bien joué, t'as très bien joué, tu vois, je n'aurais pas eu un. Bravo, ça fait déjà un point pour les filles. On y va. Deuxième personnalité. C'est au garçon de commencer. Alors.
4: Je vais qui?
0: T'es avec Rémi, malheureusement.
4: Ah oui, pardon. Non, il n'y a pas de souci.
0: Désolé, accroche-toi. J'espère que tu ne tenais pas trop à faire ça. J'espère que tu as quand même un petit barbecue à la maison.
3: C'est au charbon. C'est une belle motivation. On y va. Visiteur.
0: Oh.
4: Jean Reno.
2: Actrice.
0: Ah non, c'est plus à toi. Hein. C'était pas ça, bien sûr. Ce n'est pas Jean Reno. C'est à Shlomit maintenant.
5: Actrice.
0: Visiteur, actrice. Shlomit, 3 secondes pour une propale.
5: Non, je ne sais pas.
0: On l'a pas. Ça passe au garçon à nouveau. Poncho.
4: Cool, Valérie Lemercier.
0: Yeah, bon garçon. Valérie Lemercier. Shlomit, t'as quel âge?
5: 26 ans.
0: Ah, t'étais peut-être un peu jeune pour avoir la tête, mais parce que normalement, bon. Visiteur, actrice, tu pouvais l'avoir.
2: Mais Maxime aussi, il est jeune, il est en master.
4: Ouais, j'ai 26 ans. Ouais, j'ai 26 ans aussi. Bon.
0: Non, mais on peut excuser quelqu'un de 26 ans qui n'a pas la ref, bien
2: bah,
0: sûr.
2: Bah oui, on excuse
0: et
2: tout
0: on peut
2: le monde.
0: L'avoir aussi, bah,
2: bien sûr.
4: Et je vous avoue que j'ai eu au pif, hein, sans vous mentir.
0: Ah ouais, bah écoute, c'est passé, c'est
2: bien
0: passé.
2: Tombé.
0: Ouf. Attendez, je cherche parce qu'il y en a des durs. Hein. Allez, c'est parti. Sophie, de démarrer, on est à un partout. C'est parti.
2: Ah, présentateur.
5: Camille Combal.
0: Non, j'ai pas mis une photo de moi-même dans le jeu. Mais j'aurais pu. Mais
2: ouais, ça aurait été bien.
0: Bien sûr, une petite faille narcissique à combler.
3: Alors, à nous, millions.
4: Jean-Pierre Foucault.
0: Oh, dehors. C'est grâce à présentateur.
3: Eh oui.
2: Extrêmement agaçant, mais bon, c'est pas grave.
4: Bah, et puis c'est Rémi est beaucoup trop fort là. Là
2: oui, bien sûr, Maxime, continue.
0: Sachez que c'est beaucoup plus dur de passer en 1.
2: Oui,
0: évidemment. Bah, en général, le deuxième, mais bon, ça s'alterne. On est à 2-1 pour les garçons. Balle de match dans un instant. Avant ça, mon morceau préféré de cet été, Justin Bieber, Nicki Minaj.
3: Ah, yeah.
0: Beauty and the Beat. Voilà ce qu'on écoute sur Énergie. On vous accompagne avec le meilleur du son. Les meilleures infos, j'ai dit ça d'habitude. Là, il n'y en a pas. On fera quand même les infos pour Bruno Dîner ce soir.
2: Parce que j'en ai préparé une.
0: Parce que c'est un jeu. Et on fait que des jeux ce soir.
2: Trop bien.
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0: Restez avec nous sur Énergie, les infos pour Brio dîner de ce soir, ce sera peut-être les seules infos du soir d'ailleurs. Hein. Parce que j'ai dit qu'on allait faire que jouer ce soir, c'est la journée mondiale des jeux. Émilie est là avec nous ce soir, il y a Rémi aussi. Et on joue au jeu de l'indice. On rappelle les règles, Émilie.
2: Ok. Alors on a une photo, on doit donner un mot pour faire découvrir qui c'est.
0: Et si on trouve pas, la main passe à l'autre.
2: Vous d'accord. Avez enlevé les briques, c'est mieux.
0: Ouais.
2: Pas en une fois, en deux fois. Là, on le fait
0: là,
2: direct.
0: Là, on le fait direct.
2: Ouais, c'est bien, voilà. C'est mieux, je préfère.
0: Je préfère l'autre version, moi, mais je savais que ça te faisait okay. Plaisir. Je suis là pour te faire plaisir. Oui. Donc, on fait cette version-là. Moi, j'aime
2: émission,
0: bien
2: quoi.
0: Le côté, on prend les briques.
3: Ouais, moi aussi.
2: Ah, non, c'est dur.
0: Alors, pour l'instant, il y a 2-1, puisque Rémi a 2 points. Il joue avec Maxime. Émilie joue avec Shlomit. Vous êtes de retour tous les deux.
4: Oui.
0: Et la bataille est acharnée puisqu'on offre une plancha à deux personnes qui ne veulent pas de plancha. Il y a Maxime qui a besoin, il y a Chemise qui dit ça va juste finir sur une étagère. Et donc vraiment, on sent que la compète est drue parce que vraiment, deux personnes n'en ont rien à foutre du cadeau.
2: Ils s'arrachent.
0: Et c'est toujours des bons moments, je trouve. Faire des cadeaux dont tout le monde se fout, je trouve qu'en radio, c'est assez rare, quoi.
4: Après, s'il y a un pack de bière avec, on peut toujours négocier. Hein,
0: ça s'arrange. Hein.
3: Ah oui,
4: attendez. Là, on parle entre personnes sérieuses.
0: j'aime bien l'idée. Attention, bonne chance. Il va falloir. Cette fois-ci, c'est les garçons. C'est aux garçons de commencer. Une nouvelle personnalité à me faire découvrir. Faire découvrir à votre auditeur, pardon. Ok. Alors, on y va. Bleu.
4: Bleu ?
0: Maxime.
4: Tu as dit bleu ?
0: Ouais, oui, il a dit bleu, ouais.
4: Waouh. Jason Statham.
0: Jason Statham, bien sûr, est bleu. Ah, les non. Bleus des coups de poing, bien sûr, ok. Non, c'est pas ça. Oh, Émilie.
2: Mignonnette.
5: Trompette.
0: Incroyable.
3: Là, t'as dézoomé, là.
0: Là, t'as vraiment dézoomé à la photo, là.
2: Ah, ça, c'est très bien joué. Je suis très fière. On peut perdre. Je m'en fiche, ce point est magnifique.
0: C'est
2: un très beau point.
0: On peut perdre.
5: C'était de mon âge, là.
0: Mais le plus tard possible.
4: Non, belle. On pouvait rien faire, là, Rémi. On pouvait rien faire.
0: Ah non, franchement, très fort. C'est balle de match, ça, monsieur Combal.
3: C'est balle de match.
2: Oh
3: c'est tout simplement balle de match. On y va, dernière personnalité. C'est parti. Je commence avec les filles. Attention, Émilie, c'est très difficile parce que t'as envie de te retrouver, mais si tu donnes aussi un trop gros indice, il y aura balle de match là-bas.
2: Hein. Ouais, c'est ça.
0: Après, détends-toi aussi parce que vraiment, Shlomit s'en fout de cette plancha.
2: Non, mais tout ce qui me vient en tête, c'est en deux mots. Attendez, men. Je peux dire comment ça s'écrit ?
0: Non. Okay. Non.
5: Mais... Ah ouais, j'allais te demander. Men, je sais pas.
0: Ah, c'est chaud. Ok, on y va. Miami.
2: Wow.
4: Et Miami.
0: Pas mal.
4: Wow.
0: Attention, 3 secondes max.
4: Les experts.
0: Allez, je rappelle, on cherche une personnalité, quoi qu'il arrive, hein, fictive ou non fictive, mais c'est toujours une personne. Men, Miami, c'est pas ça. La main repasse aux filles.
2: Faut raccrocher les wagons. Black.
5: Black.
2: Black.
5: Ah, Black. Black,
4: Miami. Oh putain.
2: Il l'a, Max.
5: Je sais pas.
0: Shlomit, on l'a pas. Pas de proposition pour Shlomit. Balle de match pour les garçons. Gifle.
4: Ouais. Oui, Smith.
0: Oui, bon, pardon, je suis désolé. Je sais pas ce que j'aime le plus, le fait d'offrir des cadeaux ou voir le visage de la loose d'Emily qui vraiment se défait face à nous.
2: C'est pas ça. C'est qu'en fait, Rémi, sa spécialité, c'était son surnom à un moment donné, c'est ramasse-miettes. Il ramasse mes miettes. Je fais tout bien et lui, il arrive à la fin. Mais c'est pas grave.
0: Pas grave.
2: C'est faire.
0: Car ramasse-miettes, Oriane dit jamais ça dans Rémi.
3: Elle me respecte.
2: Peut-être qu'elle est pas assez à l'aise avec toi. Que vous vous connaissez pas si bien que ça. Il n'y a peut-être pas autant de connivence.
0: Peut-être qu'elle est pas assez à l'aise pour te manquer de respect en direct. C'est dommage.
3: Ah, c'est dommage.
0: Dans un instant, les infos pour Brio au dîner de ce soir. Maxime, je suis désolé, c'est toi qui gagne la plancha. Hein.
1: La plancha.
4: Écoute, on part avec, hein. Non, Rémi, t'as été incroyable.
0: Ah, j'ai été énorme.
4: J'adore. Ouais, vraiment, hein.
0: Je suis content pour toi.
2: Vous n'avez pas été énorme.
0: Si, c'est le jeu, hein, tu vois.
2: J'ai été énorme et vous avez été malin d'écouter, oui, moi, mes indices.
0: Oui, oui. Voilà. Les amis, merci en tous les cas, merci à Maxime et à Shlomit d'avoir joué avec nous ce soir spécial jeu. On ne fait que des jeux sur Énergie jusqu'à 19h. Les infos pour le dîner de ce soir, c'est un jeu. Un,
2: oui,
0: thème, 4 infos, 4 fun facts, on essaie de gagner. Quel est le thème, Rémi?
3: Coupe du Monde. C'est à propos, comme on dit.
0: Ça commence aujourd'hui, la Coupe du Monde. On arrive dans un instant sur Énergie avec Temper City.
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0: La Coupe du Monde s'ouvre aujourd'hui dans quelques heures maintenant, à 21h. Le match d'ouverture, c'est Mexique, Afrique du Sud.
3: Ça va être comment ça? Moi, j'y connais rien. C'est chaud, là, les deux équipes?
0: Bah, c'est pas les meilleures équipes. C'est ça, c'est pas des équipes qui partent pour être championnes du monde, mais c'est deux bonnes équipes.
3: Ah ouais?
0: Bien sûr, c'est du beau football. Hein.
3: Ah oui, bien sûr.
0: Oh, puis le groupe vit bien.
3: C'est vrai?
0: Le groupe vit bien des deux côtés.
2: Tu vas mettre ton réveil? Ah non, c'est à 21h.
0: C'est à 21h.
2: Ah, okay,
3: souvent, je me réveille à 21h. C'est vraiment, ça va pas fort. Hein.
2: Non, je croyais que c'était à 3h du mat. Ouais, c'est vrai.
0: Non, parce que nous, à l'EHPAD, à 20h, c'est tout le monde.
2: Bah, oui.
0: On fait de l'auto, puis après, c'est
2: un bon début,
0: on va se coucher. Hein. Bon, Temper City, c'est ce qu'on écoute dans un instant. C'est les infos pour Brio dîner de ce soir. Appelez-nous 0870 40 48. Que des jeux ce soir. C'est la journée mondiale des jeux sur Énergie.
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0: génialité dans nos studios. Allez voir les vidéos sur nos réseaux sociaux. Réécoutez le podcast. C'était lundi cette semaine. Pardon, même pas la semaine dernière. Cette semaine, lundi, il était avec nous. This is. On l'écoutera dans un instant. Mais pour le moment, c'est les infos pour Brio Dîner de ce soir.
1: Oui.
0: Let's go, c'est parti. Allez, jingle.
2: Qui aura la meilleure info sur la Coupe du Monde de football?

0: Selena Gomez, marre des mecs toxiques.
1: On est d'accord.
0: Ouais. Écoutez bien, Shakira, c'est donc l'hymne de cette nouvelle Coupe du Monde qui commence à 21h. Hein, bon, elle est lancée globalement, on ne parle que de ça. Mais le premier match d'ouverture ce soir est à 21h. Et donc on s'est dit quand même, je vous rassure, on va pas vous saouler jusqu'à fin juin avec la Coupe du Monde. Il y a plein de gens, il y a plein de radios qui parlent que de ça. On parlera de bien d'autres choses, mais quand même là, le jour de l'ouverture, on s'est dit des infos pour Brio Dîner de ce soir. Apprendre des choses pour Brio Dîner concernant la Coupe du Monde. Et c'est Céline qui va voter pour l'info préférée. Salut Céline.
2: Salut Camille, salut toute l'équipe.
3: Salut.
0: Sois la bienvenue Céline, t'habites où?
2: J'habite pas très loin de Dreux.
0: D'accord, ok. Ben merci de prendre quelques minutes, tu connais le principe, tu vas nous dire à la fin qui a la meilleure info.
2: Ouais, ça marche.
0: Celui qui a la meilleure prend un point et avant qu'elle râle, Émilie, oui, devra enlever un point à quelqu'un.
3: Ça mais j'allais pas râler, pourquoi tu me fais un procès d'intention?
0: Parce que dès que je te dis après il faut retirer le point, tu fais oh j'ai pas envie, j'aime pas.
3: Oui parce que moi je vous aime, j'aime pas vous enlever des points, mais vous aimez bien tirer dans les pattes de vos collègues, mais pas moi.
0: Voilà, donc finalement elle râle.
3: Ouais, j'avoue.
0: C'est parti, on va pouvoir y aller. Je rappelle, alors, juste fake news ou info déjà donnée, c'est 5 balles dans la tirelire. Il nous reste quoi, 2-3 semaines d'émission. Le dernier jour de l'émission, on l'offrira cette tirelire. On est sans les dettes, on est à 160 euros.
1: Oh, c'est énorme.
0: Sans les dettes?
3: Ouais. Qui a des dettes?
0: Bah, Rémi doit 25 euros.
1: Ouais, quand même, hein.
3: Mais toi, avec... t'as une ardoise, mais depuis l'année dernière. Longue comme le bras.
1: C'est l'histoire de ma vie, les ardoises. Hein.
0: Et encore fait le tour des bars autour de.
3: Bah, ouais.
1: Je te dis.
0: Il le cherche
3: c'est
0: partout.
3: C'est fou.
1: Oui, bah la bouteille de blanc, 2 minutes. J'arrive. Ça va. Semaine prochaine.
0: Le pauvre, il a rien demandé. Ils arrêtent tous le pauvre Cédric Cizère de Rire et Chanson en disant viens payer ton ardoise. Il dit c'est pas moi, c'est l'autre.
3: C'est un gars qui se ressemble.
1: Ouais, c'est
3: mais arrête.
1: Ah oui, le pauvre.
3: Il est dans l'immeuble.
1: Oui, tout le monde l'arrête. Allez là. Rien, le pauvre.
4: Je l'ai vu hier.
1: Les quatre pintes.
4: Je te jure, j'ai vu hier, j'ai failli lui faire un câlin, je croyais que c'était Rémi.
3: Ah ouais, à ce point-là.
1: Mais attention, c'est toujours pareil, nous, hein, les chauves barbus, on se ressemble
3: oui,
1: tous.
3: C'est
1: hein.
3: Vrai.
2: Et quoi?
3: Ah mais grave.
4: On lui montre une photo,
3: mais
4: à
3: c'est
4: lui.
3: C'est fou.
1: Ah, c'est ouais. Dingue, hein. Là, pour le coup, c'est mon sosie.
0: On devrait faire une bonne blague un jour, on devrait faire Cédric Cizère qui démarre l'émission avec nous.
3: On se rend pas compte. Et Rire et Chanson, c'est là?
4: C'est en bas, ouais.
3: Et toi, tu t'en vas, tu vas te promener, tu vas régler tes dettes dans le quartier.
0: D'accord. On y va pour les infos. Qui veut démarrer?
4: Ah,
0: Émilie,
4: ouais, bien Émilie, sûr.
0: Tu vas, tu tournes, tu démarres.
3: Alors, en 1950, l'équipe d'Inde doit participer à la Coupe du Monde, mais la FIFA refuse. Et pourtant, ils y ont droit. Pourquoi?
0: Parce qu'ils voulaient jouer pieds nus.
3: Oh, bah oui.
1: C'est ça?
3: Oui, c'est ça.
1: Génial.
3: C'est pas génial. Et j'ai une photo.
0: Après, je suis désolé, je suis un peu calé. Foot Formule 1, normalement, je suis un peu calé.
3: Mais attendez, j'ai des photos. Les gars sont en chaussettes.
0: Bah écoute.
3: C'est dingue, hein.
0: Ils ont pas eu le droit de jouer pieds nus, c'est
3: ils
0: ça?
3: Ils ont pas eu le droit, mais eux, ils en avaient l'habitude. Donc, ils voulaient absolument jouer pieds nus. Ils ont dit, bah, on fera pas la Coupe du Monde.
0: Et ils ont renoncé à la Coupe du Monde pour jouer, parce qu'ils n'avaient pas le droit de jouer pieds nus sur les terrains.
1: C'est marrant, pourquoi on leur a refusé? On pourrait.
0: Bah, tu refuses parce que les autres jouent avec des crampons quand
3: mais
0: même.
3: Mais attends, tu t'arraches avec... les jambes.
0: Mais quand tu joues avec d'autres gens pieds nus, c'est ok.
1: Ouais.
0: Quand tu joues avec des crampons de 15, je te dis que il y a un premier tacle.
1: Tu le sens?
0: Ah bah tu le sens pas.
3: Mais le ballon en cuir, quand tu shootes dedans, ça va faire hyper mal
0: ça
3: avec
0: hyper
3: les
0: mal.
3: Pieds.
0: Surtout que sachez qu'il y a aucun ballon qui est autant gonflé que sur un terrain de foot vraiment
3: vrai
0: professionnel. Nous, les ballons avec lesquels on joue, c'est jamais ça.
3: Ah ouais?
0: C'est genre hyper dur. Vous savez que les joueurs perdent des neurones à chaque tête.
1: Ah bon? Ah ouais, bah Rémi, il a dû jouer au
3: foot.
0: Un tout petit peu. Non mais en vrai de vrai. Les joueurs de foot perdent un
3: ah
0: tout
3: bon
0: petit peu. Non mais c'est prouvé hein. Sur les vraies grosses têtes de corner et tout, le ballon il est archi dur hein. C'est vraiment du béton ce ballon.
1: Mais quand t'assistes à un match, t'entends déjà quand il frappe le bruit de la balle, tu te dis si je la prends pleine tête celle-là.
3: Ouf.
0: Ah, quand les gars, ils ça tape et qu'ils se la prennent dans le mur, là, tu sais, là, ouais, sur le côté, là, et qu'ils se la prennent, je peux te dire, ils mettent 2 secondes à reprendre le souffle, quand même.
3: C'est bien.
0: Ah, c'est... Thibaut, tu veux y aller, c'est parti.
4: Moi, je vais vous apprendre pourquoi il y a des cartons rouges et des cartons jaunes au foot. C'est très simple.
1: La biscotte!
4: La biscotte!
1: Je le savais!
4: Parce que c'est très simple, c'est passé dans les années 50, il y a un arbitre qui a eu un petit problème, il y a eu un match houleux. Il a voulu expliquer un petit peu en anglais pourquoi il y avait une faute et tout ça. À l'époque, il n'y avait pas de carton rouge et ils n'arrivaient pas à se comprendre. Et ils se sont dit, bon, on va trouver un langage universel en fait. On va sortir le carton rouge, ça veut dire bah tu sors, carton jaune, avertissement. Et comme ça, ça a permis à tout le monde de se comprendre. Là où, bah, par exemple, bah, si y a un mec des Pays-Bas qui me dit quelque chose,
0: sûr,
4: bah, moi je vais pas comprendre, tu vois.
0: Ah, faut rime.
4: Ah, c'est carton rouge,
0: rouge.
4: Ah bah rouge,
1: ouais, voulez.
4: Mais c'est exactement ce qui se passait sur les terrains.
5: Ouais, je l'adore cette info. Tu la connaissais?
0: Très bonne info.
1: C'est pas mal.
4: Et rouge et jaune, pourquoi? En fait, ils ont calqué ce qu'il y avait sur les feux tricolores. Ils se disent, bah rouge, on passe pas. Jaune, attention, mollo.
0: Bien sûr. Très bien joué. Bien joué, Thibault. Elle est bien son info, Céline.
2: Pour l'instant, j'aime beaucoup celle-ci.
4: Inaugurée en 1966, lors de la Coupe du Monde de 1966.
0: Eh ben moi, c'est à moi. Je vais finir avec Rémi ce soir, si vous êtes d'accord. Moi, je vais y aller tout de suite. Je vais vous parler d'une musique de Coupe du Monde.

honnêtement, c'est est-ce que ils ont eu des droits, le groupe sénégalais à la base, est-ce que ça a été bien fait et qu'en gros ils ont touché des droits, est-ce qu'ils ont juste volé la chanson, ça je sais pas, mais en tous les cas c'était inspiré de ce groupe sénégalais.

0: elle est géniale.
1: Oui, elle est entraînante. C'est les vuvuzelas.
2: Absolument.
1: Ah ouais, pour que vous là.
0: Ah, les vuvuzelas, j'avais oublié. Ouais, ouais. C'était en Afrique du Sud.
1: Bah ouais, on les a pas trop entendus parce qu'on était dans le bus. Comme on sortait pas du bus, ça nous a pas non plus dérangé. Mais en tous les cas, sur le principe, il y en avait. Rémi, d'un mot.
3: Oh là, ça va être compliqué d'un mot, mais je vous parlais de la Coupe du Monde 66 comme Thibaut, mais là, on va parler de.
1: T'inquiète pas, j'ai en train de faire un sprint de.
3: Ah oui, tu me dis
1: non, mais.
3: Sauf que là, c'est une belle histoire, donc ça va prendre du temps. Écoutez bien, on va pas parler des cartons rouges ni jaunes de 66.
1: Alors là, du coup, t'as mis en 0,5.
3: Il est 0,2 0,5. Tu dis, tu vas trop vite.
1: Eh ben, du coup, je vais vous parler.
3: Fais-toi en 1,
1: normal.
3: Alors, écoutez bien cette petite histoire. Donc, 66 Coupe du Monde, tu parlais des cartons, mais surtout, la Coupe du Monde, elle a été volée en 66 en Angleterre. Ils ont volé la Coupe du Monde. Et personne ne l'a retrouvée, c'est un scandale national. Ils ont dit, mais les gars, on peut pas commencer la Coupe du Monde sans la Coupe du Monde. Donc là, à un moment donné, t'as des centaines de policiers qui cherchent la Coupe du Monde. Et là, c'est la petite star de 66. C'est qui? C'est Pickles, un chien qui arrive dans un parc, qui renifle sous un bosquet et qui trouve la Coupe du Monde. Mais c'était tellement mignon de l'avoir retrouvée et que ce soit un chien qui la retrouve, que c'est devenu une star nationale. Il a été médaillé, il a reçu la médaille nationale de Canin Defense League et son propriétaire, ça aurait dû tomber chez lui, mais j'imagine que c'est le propriétaire qui a récupéré l'argent, a pris 6000 livres, l'équivalent actuel de 100 000 euros. On lui a filé 100 000 euros pour avoir retrouvé la Coupe du Monde. Et c'est grâce à Pickles que cette Coupe du Monde a pu avoir lieu en 66.
1: Mais ouais, ça méritait un x2.
0: Mais elle était où? Qui l'avait volée? Je comprends pas.
3: Des voleurs qui, en fait, quand ils ont vu le bordel que c'était avec tous les policiers dans la rue, l'ont lâché dans un parc. Et personne ne l'a retrouvé.
1: Et Pickles, il est toujours en vie, parce que peut-être tu peux nous retrouver les bijoux de la reine. Hein.
3: Ah bah attends, ouais. Tu me le lâches, Kay Mitterrand, là, ça se trouve, il revient avec deux couronnes. Hein.
1: Je te cache pas que 66, en année chien, ça fait 60 ans. Mon Pickles, il a rendu la main.
0: Ouais, c'est vrai,
1: on l'embrasse. Hein. Bah, 7, 6 fois 7, 42, ça lui fait 420. 420 ans.
0: Ouais, ouais. Peu de chance.
3: Ça a peu de chance qu'ils soient encore là.
1: Ouais, c'est pas possible. Céline, quelle est ton info préférée ce soir?
4: Ah, le choix est dur. Je pense quand même que je vais voter pour Thibaut.
3: Oh là là. Oh, c'est énorme.
0: Il mérite tout l'or du monde, Thibaut.
1: Très bonne info. Thibaut, t'étais à moins 1, tu repasses à 0.
3: Ouais, merci beaucoup Céline. Tu voudrais, que, j'enlève... Tu voudrais que j'enlève un point à qui?
4: Je sais pas, franchement, je te laisse choisir.
3: Ok, bah ce sera Rémi. Mais c'est fou. Si elle t'avait proposé quelqu'un, tu l'aurais choisi?
1: Non, c'est vrai. C'est pour la en trop. Rémi était à moins 3, donc ça se rapprochait. Rémi repasse à
0: le
1: moins 4.
0: Le pauvre Rémi me fait de la peine.
1: Je déteste quand elle dit ça.
0: Le pauvre, on lui a envoyé un point. Enlever un point, ça me fait de la peine. Regardez-le.
3: C'est notre compétition, Thibaut. Très bien.
1: Je te jure, je suis sûr.
3: Tu peux rien pour attendre, toi.
1: C'était les infos pour Brio dîner de ce soir. Merci Céline. On joue ce soir. Journée mondiale des jeux sur énergie. Enfin, pas que sur énergie, puisque mondial, globalement, c'est dans le monde entier. Mais nous, qu'est-ce qu'on fait?
0: On joue.
1: On s'en accapare pour pouvoir ne faire que des jeux. C'était la meilleure excuse pour faire une soirée Ravensburger. Donc, dans un instant, c'est le Battle Quiz.
0: Oh, ah, je connais pas ça.
1: Tout nouveau jeu qu'on a créé avec Thibaut. Je peux te dire qu'on n'est pas peu fiers avec
3: c'est énorme. Teams.
1: On joue dans un instant. Une nouvelle fois, tu seras opposé à Rémi.
3: Au champion, pardon.
1: D'ici, avant tout ça, belle après-midi sur Énergie.
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1: Bienvenue tout le monde, bienvenue sur Énergie. On est tous ensemble, il est tout juste 17h. On est encore pendant 2h à vos côtés. Vous croyez qu'on part à 18h, qu'on file à l'anglaise?
3: Ah, non,
1: c'est pas 19h. On prend soin de vous, journée mondiale des jeux. Aujourd'hui, le 11 juin. Eh ben, ça tombe bien, on va faire que des jeux.
3: Ouais.
1: 0870 42 48. Je vous avoue que on n'aura peut-être pas assez de cadeaux pour tout le monde. Donc il y a des moments où on va jouer pour le plaisir.
0: Mais oui.
1: Mais là, on va offrir un cadeau.
0: Pour le beau jeu.
1: Là, on va offrir un très beau cadeau.
3: Lequel?
1: Pas encore l'iPhone. Là, c'est la Switch.
3: C'est pas mal.
1: Je garde l'iPhone, mais appelez-nous 0870 42 48. Tout à l'heure, j'offre un iPhone 17. Grâce à Toy Story 5, qui sort le 17 juin. Je suis un disque dur, hein, sans rien regarder. Je sais les jours de sortie de film, je sais tout. Il y a Loïc qui est là, il y a Caroline qui est là aussi. Ça va tous les deux?
6: Oui, ça va, bonjour.
7: Bonjour tout le monde.
1: Je vais commencer, si tu veux bien, Caro, avec Loïc qui nous a appelé en premier, qui a été tiré au sort en premier. Et puis si Loïc ne gagne pas, je récupérerai Caro. Loïc, ça te va une Switch 2?
7: Ouais, ben parfait, ma fille va être comme une folle si je gagne ça.
1: Bah, attends, t'as pas encore gagné, mon pote.
3: C'est pas fait, hein?
7: Non, si je gagne ça,
1: Parce que tu vas devoir jouer au Battle Quiz.
3: C'est l'heure de jouer au Battle Quiz.
1: On va changer un petit peu les règles du jeu ce soir, du Battle Quiz. D'accord?
3: Ouais.
1: Le principe, il est très simple. Loïc, On va poser des questions, d'accord, à chaque personne de l'équipe, les mêmes questions, d'accord, les mêmes. Tu vas faire un pronostic sur le nombre de bonnes réponses qu'ils peuvent avoir l'un ou l'autre.
7: Wow, d'accord. Pas facile.
1: Et si tu fais un tout pile, eux ils vont sortir du studio, ils vont pas connaître ton pari. Vous revenez, votre but c'est de donner le maximum de bonnes réponses possibles.
3: Ok. Mm-hmm.
1: Et ensuite on verra si il a fait le bon prono.
3: Oh, ok.
0: Ok.
1: Wow. Sur les mêmes questions. Ok. Allez. Ça vous va?
3: Ça marche. Let's go.
1: Émilie, Rémi, je vais vous demander de sortir du studio. Attention.
7: Là du coup, ils sont deux. Là, je comptabilise les bonnes réponses.
1: Là, ils sont tous les deux en dehors du studio. Je vais d'abord faire revenir Émilie et je vais lui poser le maximum de questions possibles en 45 secondes. Selon toi, combien de bonnes réponses elle peut avoir? Je te donne une idée, c'est toujours entre 9 et 11 questions, 45 secondes.
7: Ouais, je sais, parce que je l'écoute tout le temps et j'ai remarqué. Alors, j'ai envie de croire en elle, hein, mais je sais qu'à chaque fois, c'est très rapide et ils n'ont pas plus de 3-4 bonnes réponses à chaque fois.
1: Donc, tu valides combien?
7: Ouais, je sais pas, on va dire 3.
1: Ouais, j'ai envie de croire en elle, mais finalement, je vais tant y croire que ça.
7: Ouais, mais c'est avec la rapidité du jeu et tout ça, je vous écoute tout le temps et j'ai déjà écouté ce jeu et je sais qu'ils font pas plus de 3-4 à chaque fois.
1: Et bah, Loïc, tu sais ce qu'on va faire, ça va être très simple. Je vais faire.
7: En plus, je la sentais un peu bancale.
1: Bah, écoute, je vais faire rentrer Émilie, on va voir combien elle fait. Si elle fait un tout pile, t'auras l'iPhone et ensuite, je vais faire rentrer Rémi, tu connaîtras les questions. Et ensuite, okay, tu pourras, si jamais ça fait, t'as pas la bonne enchère, refaire la bonne enchère pour Rémi. T'auras deux chances de gagner l'iPhone, d'accord?
7: Ok.
1: C'est parti, Émilie. Le pari sur toi a été fait. Mm-hmm. 45 secondes de questions de culture G. Quand t'as pas, tu passes.
0: Ok.
1: Je te souhaite bonne chance, c'est parti.
0: Merci.
1: Top chrono. Quel nom porte la force d'attraction qu'exerce la Terre sur nos corps?
0: La pesanteur.
1: La gravité.
0: La gravité.
1: Si une personne évoque sa bisaïeule, de quel membre de sa famille parle-t-elle?
0: Son arrière-grand-mère.
1: Oui. Dans quelle ville des États-Unis se déroule la célèbre course automobile des 500 miles?
0: Purée, passe, j'ai passe, tout. Passe. Je passe.

0: Une matière que l'on scie.
1: La sciure.
0: Oui. De quelle langue est originaire le mot fiasco?
1: Espagnol? Italien? J'avais Houston pour les voitures, mais c'est pas ça.
0: Indianapolis. Exactement, j'allais y revenir.
1: Je savais tout. Je tiens à vous dire, chers auditeurs, je suis dotée de culture générale, je savais tout, j'ai paniqué.
0: Attends, je vais t'expliquer. Tu t'es un peu mélangé sur la gravité, mais moi, par exemple, je te mets à l'aise. Hein. Bisaïeul, je ne savais pas du tout ça. Donc, franchement, bravo.
1: Ah, vous êtes mignon.
0: Ouais. Indianapolis, c'est pareil quand t'es dans le stress.
1: J'avais Houston et je savais que c'était ça.
0: Moi, Bisaïeul, c'est la première fois de ma vie que je l'entends.
1: Bisaïeul.
0: Bisaïeul, excuse-moi, tu vois, je sais même pas le dire. Moi, je le fais en dire un ficus.
1: Mais non, mignon,
0: alors,
1: c'est tout bien.
0: Émilie,
1: oui.
0: Tu as fait 4 bonnes réponses en 45 secondes. C'est loin d'être dégueu. Loïc, t'avais parié sur combien?
2: J'avais parié sur 3, et j'avais dit 3 ou 4, et tu vois.
0: Et t'es dit 3.
1: Donc quoi, il a perdu?
0: Bah, là, en tout cas, tu ne me permets pas de gagner l'iPhone. Mais il va maintenant qu'il connaît les questions, il va pouvoir faire une enchère sur Rémi.
1: Ah, il va répondre aux mêmes questions.
0: Et il va répondre aux mêmes questions. Oui. J'adore ce jeu. J'adore ce jeu.
1: Trop sympa.
3: J'adore ce jeu. Il va peut-être pouvoir se refaire la cerise, Loïc.
0: Oh là là, faut en faire un jeu de société de ça. Hein. Ouais. Attention, selon toi, combien est-ce que Rémi va avoir de bonnes réponses au même questionnaire?
2: Bah, je dirais qu'il ferait le même score qu'Emily.
0: Donc 4.
2: Ouais.
0: 4, on va vérifier tout de suite, c'est pour un iPhone. Si Rémi fait 4, c'est gagné, c'est parti, on l'accueille. T'as rien entendu, Rémi, hein?
4: Non, on est tout à l'autre
0: du...
4: Okay, du couloir.
0: Ok. 45 secondes, les mêmes questions qu'Emily, d'accord?
4: Allez.

0: Comment appelle-t-on les déchets en poussière d'une matière que l'on scie?
1: La sciure.
0: Oui. Quelle langue est originaire le mot fiasco?
1: Italien.
0: Oui. Quel animal dit-on avoir dans les poches quand on est radin?
1: Des oursins.
0: Oui. Selon l'expression, quand on agit vite, on fait les choses en deux temps, trois
1: mouvements.
0: Oui. J'ai même plus à cette question. Combien d'années a duré la guerre de 30 ans?
1: 30 ans. Hein.
0: Pas de piège, on la compte 30 ans. Loïc.
2: Wow, il a explosé le score. Ouais. Hein.
0: Il a fait 7 points en 45 secondes. Vous avez parié sur combien, Loïc?
2: J'avais dit 4 comme Emilie. Hein.
0: Ah, désolé.
3: Ah ouais, mais là,
0: tu peux pas, là, c'est Emilia des 12 coups de billet, là.
3: Excuse-moi.
2: Ah, il a été fort.
3: Là, t'as fait rentrer un tigre en studio. Pardon.
2: Ouais, mais c'est...
4: Ouais, t'as été bon, hein.
3: Ah ben, j'ai tout bon. Hein. J'ai tout donné, en tout cas. Hein.
4: Pourquoi tu me regardes comme ça?
3: Tu connais. Elle a un petit sac.
4: Ça m'énerve.
0: Je suis surtout déçu pour Loïc, qui, malheureusement, ne gagne pas l'iPhone.
4: Ah, Loïc.
2: Lolo. Ouais.
0: Après,
2: c'est
0: il a gagné
2: pas
0: très moi qui
2: souris, tout ça.
0: Bah ouais, écoute, je suis désolé.
2: L'échec, mais alors.
0: Ouais, je suis désolé.
4: C'est vrai, on va pas valoriser l'échec, là.
0: Ouais, je sais. Malheureusement, t'as eu deux chances, ça a pas suffi. On va écouter un petit peu de Offenbach. Et dans un instant, on change de jeu, on refait celui-là une fois.
4: Oh, celui-là, il est génial.
0: C'est génial, ce
4: jeu. Ouais, celui-là, je l'adore.
0: Battle Quiz sur énergie qui revient. C'est Caroline qui était la suivante pour l'iPhone 17. Une nouvelle fois, elle va miser sur Émilie et sur Rémi.
4: Ah,
0: c'est parti.
4: Voilà.
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0: Dans un instant, le Battle Quiz qui continue, bien sûr. Une nouvelle fois, il faudra miser sur Émilie et Rémi. Pourquoi? Parce que c'est la journée mondiale des jeux. Et ce soir, c'est une émission sponsorisée par les jeux MB. On ne fait que ça aujourd'hui. C'est la grande récré dans l'émission ce soir.

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0: Bienvenue sur Énergie, vous voulez des cadeaux, c'est le bonsoir ce soir. iPhone 17, la Switch 2, elle a été offerte.
2: Et non.
0: Non, on a offert la Switch 2, on a offert une plancha et je peux en offrir encore 9. Hein.

0: gagner un iPhone 17.
1: Ah bah, la question ne se pose même pas, voyons.
0: Tout le monde a envie de gagner un iPhone 17. Et je comprends bien, Caro. Le principe est simple. T'as entendu, t'étais en attente juste avant quand notre copain Loïc, malheureusement, a perdu. Enfin, toi, heureusement.
1: Il s'est bien défendu. Il s'est quand même bien défendu.
2: On rejoue Battle Queen.
0: Bon, je préférais. Pardon, hein. C'est du niveau France 3 là, ce jeu.
3: Non. Là, c'est le niveau des États-Unis d'Amérique.
0: Non, mais les gars, non, mais il y a des jeux que des fois tu vois sur France 3 là, ils lancent des boules, je sais pas quoi. Pardon,
3: c'est énorme.
0: Ah bah, surprise.
3: Ouais. Je suis d'accord avec toi, faut l'adapter. Qu'on fasse des autocollants et tout.
0: Des autocollants.
4: C'était quoi votre jeu préféré?
0: Qui est qui? Tous les jours, qui est qui? Marie-Ange Nardi.
4: Oui, je l'adorais.
0: Pas de dire en télé, ça va revenir. Je leur dis, si ça revient, c'est avec ma Marie-Ange.
3: Ah ouais.
4: Mais on l'adorait, Marie-Ange. Sa voix chaude et rassurante.
0: On l'adore
4: toujours. Non, mais bien sûr.
0: Les amis, on devait y retourner pour le Battle Quiz.
4: Allez. Ouais.
0: On va poser des questions pendant 45 secondes à Émilie et à Rémi.
3: Ouais.
0: D'accord. Mmh. Chacun leur tour. Eux, ils n'entendent pas le pronostic de Caroline. Caroline va faire un pronostic en imaginant les bonnes réponses que vont apporter et Rémi et Émilie, chacun leur tour.
4: Oui.
0: Donc t'as deux chances de faire un tout pile. Si tu me trouves le bon nombre de réponses qu'ils vont donner, d'accord, tu gagnes ton iPhone. Je précise, la première fois tu ne connais pas les questions, d'accord. La deuxième fois t'as entendu le questionnaire, donc tu peux adapter ton pari à la deuxième. Vous allez tout comprendre, c'est le meilleur jeu de la bande FM.
4: Ouais, trop sympa.
0: Très humblement, vraiment en toute humilité.
4: Ah, oui,
0: c'est le meilleur jeu de la bande FM.
4: Oui.
0: Émilie, Rémi, je vais vous demander de sortir tous les deux.
3: Bien sûr.
0: D'accord. Le temps que Caroline nous fasse son premier pronostic. J'adore ce jeu, je peux jouer jusqu'à demain à 6h. Voici ma question, Caroline. Je vais commencer par faire rentrer Rémi. Selon toi, en 45 secondes de questions de culture générale, combien de bonnes réponses va m'apporter Rémi?
1: Je dirais 6.
0: Waouh, tu crois en lui, j'adore. On va pouvoir le faire entrer, c'est parti.
3: Allez.
0: Bravo Rémi.
3: Allez, c'est parti.
0: Ça va Rémi?
3: Ça va super. Elle a dit que tu ferais 22 bonnes réponses.
5: Ah, bon, elle efface un petit génie, c'est normal.
0: 45 secondes, c'est parti. Top chrono. Avec Xénophon, quel autre célèbre philosophe grec a écrit un texte appelé Le Banquet?
5: Platon.
0: Bonne réponse. De quel fleuve, la Sambre est-elle un affluent?
5: La Loire.
0: La Meuse. De qui Gad Elmaleh joue-t-il la doublure auprès d'Ali Staglioni?
5: Oh, j'en ai rien, je sais pas.
0: Daniel Auteuil. Que fait une femme parturiente?
5: J'en ai aucune idée.
0: Elle accouche. Quel compositeur allemand a écrit la pièce musicale pour piano La Lettre à Élise?
5: Bach.
0: Beethoven. Quel homme politique a été élu président de la République de 69 à 74?
5: Pompidou.
0: Bonne réponse. En 2003, qui incarne Alexandre le Grand dans le film d'Oliver Stone?
5: J'en ai aucune idée.
0: Colin Farrell. C'est vraiment ton cinéma, t'es...
5: Non, mais alors, pardon. Mais alors là, le questionnaire, là, vraiment, c'est... Là, il faut Emilien, là, dans l'équipe.
0: Waouh!
5: C'est pas simple.
0: Bah, j'ai tout donné. Alors, c'est vraiment le questionnaire que j'ai à la suite, là. Je peux pas vous dire mieux. Il était pas simple. Après, quand même, pardon, poteau, Daniel Auteuil, c'est toujours quand même dans la doublure.
5: Non, mais je crois que j'ai pas vu le film. Bah, tu me connais, moi, le cinéma.
0: Ouais, le cinéma, t'es vraiment pas dedans.
5: Bancal.
0: Lettre à Élise, Beethoven, ça
5: se tentait. Ouais. Le Beethoven, tout court, le nom de l'allemand, quoi.
0: Ouais, bien sûr. Georges Pompidou, tu l'as. Et Colin Farrell, pareil, quand même, c'est un gros film.
5: Ouais. Ah, tu connais ton gars, Sinoche série, je suis pas là.
0: Deux bonnes réponses.
5: Pas dingue, hein.
0: Caro, t'avais parié combien?
1: Ouais, j'avais dit 6, j'y croyais.
5: Ouais, je comprends. Mais là, ouais, chaud.
0: Maintenant que tu as entendu.
1: Il y a du niveau là, il y a du niveau.
0: Maintenant que tu as entendu les questions, c'est ça qui est génial dans ce jeu. Maintenant que tu connais le questionnaire qui va être posé, le même à Émilie. Selon toi, combien de bonnes réponses elle va apporter?
1: Je dirais 4.
0: 4 sur Émilie. Je pense que je pense que j'aurais fait le même prono. C'est parti, on fait rentrer Émilie. Le prono a été fait, Maïmi Loche. Tu vas avoir le même questionnaire que Rémi.
4: T'es manqué?
0: Elle nous fait une entrée de princesse Disney.
4: Est-ce que je vous ai manqué?
5: Oui, énormément.
0: Énormément.
4: Voilà.
0: Pendant ces 19 secondes, ont été interminables.
3: Bien moi, sûr. Je vais te dire, même quand je suis près de toi, tu me manques, tu vois.
4: Oh, mais toi, t'es vraiment le plus mignon, t'es mon préféré, tu le sais.
0: Vous êtes prêts?
4: Oui.
0: 45 secondes, c'est parti, top chrono. Avec Xénophon, quel autre célèbre philosophe grec a écrit un texte appelé Le Banquet?
4: Platon.
0: Bonne réponse. De quel fleuve la Sambre est-elle un affluent?
4: La Meuse.
0: Bonne réponse. De qui Gad Elmaleh joue-t-il la doublure auprès d'Alice Taglioni?
4: Je ne sais pas.
0: Daniel Auteuil. Que fait une femme parturiente?
4: Elle est enceinte de jumeaux.
0: Elle accouche.
4: Merde.
0: Quel compositeur allemand a écrit la pièce musicale pour piano La Lettre à Élise?
4: La Lettre à Élise de Beethoven.
0: Bonne réponse. Quel homme politique a été président de la République française de 69 à 74?
4: Charles de Gaulle.
0: Pompidou.
4: Pas du tout, putain.
0: En 2003, qui incarne Alexandre Legrand dans le film d'Oliver Stone?
4: Je ne sais pas.
0: Colin Farrell. Sur quelle surface pratique-t-on le curling?
4: Je ne sais pas.
5: Oh non,
4: ah
5: non,
4: la glace, la glace.
5: Ah non, non, mais non. Ah non, c'était la glace.
0: Oh non, on va me faire ça.
4: Pourquoi? J'ai perdu.
5: Oh non.
0: Trois bonnes réponses, t'avais parié
4: trois
0: sur combien?
4: Trois bonnes réponses, c'est ouais. Tout
1: j'avais, parié... dit, j'avais dit quatre. Ah,
0: le curling, c'était cadeau.
5: Et surtout, pardon,
4: j'ai fait que trois bonnes réponses.
0: Mais attends, je dois dire, pardon, Émilie, pardon. Déjà, tous les deux, vous avez Platon extraordinaire, je l'aurais jamais eu, bravo. La Sambre, ouais. Un affluent de la Meuse, vous d'où tu sors ça?
4: Parce que je suis intelligent.
0: Mais on n'ose pas qu'on en doute, non, ne crois pas, mais c'est tellement niche dans la connaissance. Moi j'ai oublié tout ça, évidemment qu'on le connaît par cœur de l'école primaire même.
4: Oui.
0: Donc bravo, mais je te promets, c'est genre, je suis bluffé. Pas que je te crois idiote, loin de là.
4: Mais non, merci non, de mais, préciser.
0: Mais non, mais je veux dire, de la connaissance, de se rappeler de ça.
4: Oui, mais tu sais, t'as des trucs que t'as gardés pour toute la vie, tu sais pas pourquoi, et à côté de ça, je me trompe entre De Gaulle et Pompidou, tu vois.
0: Incroyable. Incroyable la Meuse. Beethoven, la lettre à Élise.
4: Ah bah ça, c'est parce que je faisais du piano quand j'étais petite.
0: Et là, tu me sors De Gaulle. Mais ça, tu dois gagner tous les jours, Caro. 69-74, c'est Pompidou tous les jours de la France. Colin Farrell qui incarne Alexandre
4: ouais,
0: Legrand.
4: Ouais, mais ça, je les confonds tous.
0: Et juste le curling.
4: Ah là là.
5: La glace.
4: Non, mais j'avais en tête, tu sais, un truc brillant. Comme le vélo de course, tu vois.
0: Je pensais que tu allais.
4: Ah, elle a pas eu l'iPhone.
0: Ben non, elle a pas eu sur
4: Tichette, Caroline. Je suis désolée.
1: C'est pas grave.
4: Et toi, t'as eu combien?
5: J'ai fait deux bonnes réponses.
4: Bah oui.
0: Et Platon, il a chopé Platon. Ouais, moi, je sais pas sûr. Si je fais pas une sur le questionnaire.
4: Mais le banquet, quand même, de Platon.
0: Non, j'ai Colin Farrell, moi, j'ai Daniel Auteuil, j'ai Beethoven et j'ai Pompidou. Et j'en refais quatre.
4: Et bah, ouais, oui,
0: si j'arrive au curling, je fais cinq. Mais c'est nous. Dur, hein. Bon, c'est dur. On change un peu de jeu ou on garde celui-là?
4: Ah ben, bah, on va pas faire ça pendant tout le truc. On change.
5: On l'aime bien quand même. On l'aime bien.
4: Bien.
5: Ah ouais.
4: Bon, moi, je fais ce que vous voulez, je suis open.
0: Tu veux un peu changer de jeu? On le fait une dernière fois, peut-être?
5: Ah oui. Ça mérite un iPhone, en tout cas.
4: C'est-à-dire que nos auditeurs, dans la voiture, ils jouent en même temps que nous à ce
0: Allez,
4: jeu-là.
0: On
4: ça,
0: le refait
4: sympa.
0: Une dernière fois, je t'embrasse fort, Caro, tu retenteras ta chance, je suis désolé.
1: Oui, c'est pas grave. J'ai le plaisir de vous avoir.
0: Des gros bisous adorables. Caro, elle vient de perdre un iPhone.
4: Oh, mais elle peut pas rappeler, mignonnette.
0: On rejoue pour l'iPhone 17 0870 42 48 dans un instant. On rejoue. Joue à mon jeu préféré, le Battle Quiz. Battle Quiz.
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0: Merci à tous d'être là avec nous sur Énergie. Attention, dans un instant, le retour du Battle Quiz 0870-42-48. Faut miser comme il faut sur le nombre de bonnes réponses que vont donner Émilie et Rémi. Vous gagnez un iPhone. Restez avec nous, on est là jusqu'à

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3: Dans un instant, là où l'une d'entre vous va gagner sur Énergie, je vous souhaite beaucoup de courage. Vous qui avez peut-être passé le bac, les parents de gens qui ont passé le bac, c'est le cas d'Émilie, c'est stressant.
4: N'en parlez pas.
3: Autant que ceux qui vont en salle d'examen, je le sais. On pense très très fort à vous, après une journée de boulot aussi, bien sûr. Restez avec nous, on joue, on vous offre le tout dernier iPhone 17 dans un instant. 0870 42 48 pour nous joindre.
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3: On est sur Énergie, on est tous ensemble, il y a Émilie, il y a Rémi, et c'est important, yes. Vous avez un rôle très important ce soir.
5: Ouais.
3: Encore plus que d'habitude,
4: c'est
3: parce
4: vrai?
3: Que c'est vous qui faites gagner l'iPhone.
4: Ah oui, c'est vrai.
3: À l'un ou l'une d'entre nous, Tiffany qui est là, bonjour Tiffany.
6: Bonjour Rémi, bonjour tout le monde.
3: Salut. Bienvenue, Tiffany. En même temps, on révise un peu le bac, hein. Il y a eu le bac français ce matin, il y a toutes les épreuves qui arrivent, si vous êtes tous très stressés, les parents, les enfants, on pose plein de questions qui on ne sait jamais peuvent vous servir pour le bac.
4: C'est vrai. Bon,
3: allez savoir. Le principe du jeu, il est assez simple. Jingle, je vous explique tout ça.
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3: Le Battle Quiz, un jeu créé par Thibaut et moi, on n'est pas peu fiers.
5: Ah ouais, puis là, il a évolué. Bon,
3: non, mais là, laisse tomber.
5: Là, on a acheté l'extension.
3: Mon téléphone sonne pas. Je pensais qu'il y aurait déjà France 3 qui.
5: Il dorme.
3: Il y aurait déjà France 3 qui serait en train de nous appeler pour dire les mecs.
5: C'est bon,
3: ça prend la place de Slab. C'est sûr.
4: Mais attendez, vous vous êtes vu quand pour le créer? Encore un truc où j'étais pas, ça.
5: C'était au petit café qu'on
3: a fait. Un peu avant l'émission, nous, tu sais, vraiment, c'est vraiment.
4: Sur un coin de table.
5: Ou des beautés.
3: Ouais, en général, les créas, c'est beaucoup pendant les pubs. Et c'est ça que j'ai, pour ça que j'aime autant la radio, c'est t'as une idée, puis tu la testes quoi, 40 secondes après.
4: C'est vrai, c'est vrai. C'est vrai, c'est
3: et puis
4: vrai.
3: Parfois c'est pas super, et c'est ok.
5: Et mais c'est ok, bien sûr.
3: C'est ok, c'est la vie, hein, c'est la vie.
5: C'est la vie.
3: Tiffany, t'as envie de l'iPhone?
6: Ah bah oui, bien sûr.
3: Tu fais quoi dans la vie?
6: Moi je suis cadre de santé.
3: Oh, très beau métier, on a tellement besoin de vous. Tiffany, il est hors de question que tu gagnes pas cet iPhone.
6: C'est mon chéri qui va être content pour la fête des pères.
3: Ah bah j'espère, hein. C'est quoi la fête des pères?
4: C'est
5: le 21 juin.
3: Qu'est-ce que je vais avoir comme cadeau?
4: Qu'est-ce que t'aimerais?
3: Ben non, mais je veux un cadeau. Je veux aussi. Moi, je fais un cadeau à ma femme.
5: Ben bien sûr, moi aussi.
4: Pour la fête des pères?
3: Ben pour la fête des mères surtout.
4: Ah oui, voilà, c'est ça. Ah ben oui, sinon je l'avais pas.
3: Ouais, bien sûr.
4: Ben c'est normal. Moi, ça m'a toujours fait beaucoup de peine qu'on me fasse pas de cadeau pour la fête des mères.
3: Ben surtout, je pense que tant que ton enfant il a pas un âge jusqu'à faire un joli cadeau. Enfin voilà, je fais le cadeau normal. Donc j'espère que je vais avoir un petit cadeau.
5: Un petit parfum?
3: Hein?
5: Un petit parfum?
4: Une petite cravate? Ça, c'est vraiment des cadeaux de fête des pères.
3: Des bretelles.
5: Que ce soit cadeau de fête des mères ou cadeau de fête des pères, faut un peu se prendre la tête. Moi, ma femme, l'année dernière, elle m'a acheté une map.
3: Pas pourquoi.
5: Une map un peu couleur or où tu dois gratter les pays que t'as visités.
4: Ah, mais moi, j'adore ça.
5: Et je la mets où, la map?
3: Tu l'accroches
5: dans mon salon?
3: Bah ouais.
5: Dans ma cuisine?
4: Ah ouais.
3: Non, moi, c'est difficile. Souvent, ma chérie m'offre des cadeaux d'habits, mais que j'aime pas trop. Et qu'après, non seulement tu changes juste la taille, et puis après, t'as pas obligé de les porter, quoi. Et donc, de temps en temps, en vacances, tu dis, allez, ça part sur le vilebrequin.
4: Non, mais attends, tu peux lui dire, moi, je préfère qu'on change un cadeau et être sûr que la personne le porte.
3: Ah oui.
4: Tu vois, moi, quand j'offre, je dis, si ça te plaît pas, change.
3: Moi, je
4: serai
3: de moi pareil, je change tout.
4: Voilà. Au moins, tu le porteras, tu vois.
3: Bah oui. Bon, en tous les cas, moi, ça a l'air de bien lui plaire, mon cadeau, puis ça doit faire 4 mois qu'il est dans le dressing. Enfin, depuis la dernière fête des mères, il est vraiment dans le dressing posé, en mode, il a pas sorti du sac. Donc, j'ai l'impression que j'ai encore faim. Parfait.
4: Qu'elle attend le moment opportun. Nous, les filles, on les sort. Vous dormez avec nos cadeaux. Ouais. On vous offre un t-shirt le soir même, vous dormez avec. C'est vrai ou pas?
3: Oui, c'est vrai.
4: C'est votre spécialité. Alors qu'une fois que t'as dormi avec un t-shirt, c'est fini.
3: Ouais,
4: c'est un pyjama.
3: Ouais.
4: Non, c'est un pyjama. Ouais, tu le remettras plus jamais de ta vie. Nous, on les garde, on attend le moment.
3: Non, le soir, il y a encore le billet de rechange, le sacrange, il est posé. Tous les soirs, je regarde, je le vois, il est posé, il reste là, gars.
5: Ça n'a pas été
3: un impact. T'as pas eu un coup de cœur. Bon, en tous les cas, Tiffany, on va jouer avec toi. Le principe, il est très simple. Je vais poser 45 secondes de questions de culture générale. Enfin, de tout, il y a de tout. Hein. Franchement, il y a de la géo, il y a de l'histoire, il y a de l'actu, il y a de tout. À Émilie et à Rémi. Chacun leur tour. Pourquoi? Parce que je vais leur poser les mêmes questions. Et donc, tu vas devoir, toi, me faire ton pronostic, le bon prono sur le nombre de bonnes réponses qu'ils vont m'apporter. Sauf que, entre les deux, tu auras entendu le questionnaire, donc tu pourras adapter ton prono.
6: Ok.
3: D'accord? Je vais demander à mes deux copains de sortir du studio, si vous voulez bien. Allez-y. Vous chamaillez pas, on court pas dans les couloirs. Ma question est simple. Sur 45 secondes de questions, je vais commencer par faire rentrer Émilie. Combien de bonnes réponses va t'apporter Émilie selon toi?
6: Allez, on va dire 6.
3: 6. On peut la faire rentrer. On va voir combien de questions elle nous apporte. Émilie Loge! C'est fou d'être parti aussi loin. C'était vraiment... Ne partez pas aussi loin, j'ai une question à lui poser. Ah bah oui, bah ça... Super justif. En direct à Rodel, mais je discutais. Bah, très bien, ouais. J'ai pas. Émilie.
4: Oui.
3: 45 secondes de questions, bonne chance. Oui. Top chrono. Quelle ville est habitée par les Ruthénois?
4: Aucune idée.
3: Prothèse. Quel cocktail composé de bière, limonade et grenadine porte le nom d'une principauté?
4: Monaco.
3: Oui. Quel département regroupe les villes de Montargis et Orléans?
4: Je ne sais pas.
3: Loiret. Combien font 29 moins 15?
4: Non, je ne sais pas.
3: Oh. Dans quel pays se trouvent les plages d'Acapulco?
4: Au Mexique.
3: Oui. Quel plat avec une escalope panée désigne un bon cuisinier?
4: Un cordon bleu.
3: Oui. Quelle est la couleur de la bande la plus haute du drapeau lituanien?
4: Rouge.
3: Jaune. Mais... Quel objet est le symbole de la justice?
4: La balance.
3: Oui. Quelle est la signification du mot latin nimbus?
4: Un nuage.
3: Oui. Dans quel pays se trouve la ville d'Auckland?
4: Aux États-Unis.
3: Nouvelle-Zélande.
4: Merde, mais oui, purée, n'importe quoi.
3: Oh. Non, je ne crois pas.
4: Quoi, j'ai encore un.
3: T'as eu 5 bonnes réponses. Tiffany, t'avais parié combien? 6.
4: Ah,
3: le Auckland, Nouvelle-Zélande.
4: J'ai confondu avec l'Oklahoma.
3: Ah là là. En tout cas, on est déjà sûr, je te le dis, pour ton pronostic avec Rémi, le cocktail de bière, Monaco, il l'aura. Tu peux déjà partir
4: dessus. Oui, non, c'est sûr.
3: Te prends pas la tête avec mon Rémi. On va un peu plus galérer sur le Mexique, mais en tout cas, sur le Monaco. Sur le Monaco, on va la prendre. Émilie, tu comprends que les plages, on y est. Et Rodez, moi.
4: Non, Rodez, pardon. Tu connais Rodez, mais les Rodaniens.
3: Non, les Ruthénois.
4: Les Ruthénois, ouais. Non, ça n'allait pas.
3: Maintenant que tu as le questionnaire, Tiffany, selon toi, combien de bonnes réponses va avoir Rémi?
6: Allez, on va passer à 5, hein.
4: Non.
6: Franchement, il y a moyen.
3: Je pense qu'il va avoir plus. Mais écoute, tu sais,
6: c'est
3: 5
6: pas.
3: Ouais, mais écoute, je veux pas prendre la responsabilité après s'il fait 5 et que tu perds ton iPhone. Moi, j'aurais mis 6, voire 7. Mais 6. Bon, on est sur 5, on va pouvoir faire rentrer Rémi.
6: Allez.
3: T'entends rien, Rémi, dans le couloir?
5: Mais non, on est hyper loin. Mais c'est Anna qui nous... De toute façon, Anna, je vais te dire...
4: Ouais.
5: Avec elle, j'ai aucune chance d'entendre quoi que ce soit.
3: T'as le droit. Vous êtes prêts?
5: Je suis prêt.
3: Je te souhaite bonne chance.
5: Ah, je suis flippé, là.
3: Je connais pas le prono. Ton but, c'est d'apporter le plus de bonnes réponses.
5: De toute façon, je donne tout. Hein.

0: D'Amérique.
1: Mexique.
0: Quel plat avec une escalope panée désigne un bon cuisinier?
1: Un bon cuisinier?
0: Un cordon bleu.
1: Oui.
0: Quelle est la couleur de la bande la plus haute du drapeau lituanien?
1: Bleu.
0: Jaune. Quel objet est le symbole de la justice?
1: La balance.
0: Oui. Quelle est la signification du mot latin nimbus?
1: Petit.
0: Nuage. Dans quel pays se trouve la ville d'Auckland?
1: Dans quel pays? Les États-Unis.
0: La Nouvelle-Zélande.
2: Nimbus
0: veut dire nuage.
2: Il a dit petit.
1: Je sais même pas si j'ai fait Nimbus petit. Avec énormément de respect. C'est le stress, d'accord? On ne juge pas. On me laisse dans mon.
2: Nimbus. Il a dit petit.
1: On me laisse dans mon stress. Ok, j'étais pas bien. J'étais vraiment dans un stress max. Donc on juge pas cette réponse, j'en suis désolé.
2: Il a paniqué. Oui, je l'ai, petit.
0: Oh là là, Auckland, c'est en Nouvelle-Zélande.
2: Eh oui, mais tu vois, ça c'est vraiment un piège.
1: Ça sonne Auckland, tu vois.
0: Acapulco, c'est au Mexique,
1: oui,
0: mon pote.
1: Pardon, j'ai jamais visité.
0: Monaco, on y est, hein.
1: Ah oh bah t'inquiète, pour Anata, ton soldat.
0: Loiret, tu l'as eu. On ne peut pas le comptabiliser, Loiret.
1: Non, t'as vu, j'ai commencé le Loiret-Cher. Je cherche pas pourquoi.
0: Loiret-Cher, ça fait pas Loiret, on pourra pas le comptabiliser. Mais donc ça fait que 5 bonnes réponses.
2: Je peux dire quelque chose. Je crois que tu m'as dit 29 fois 15. C'est pour non, ça non, que j'ai zappé. Ah bah j'ai pas écouté.
1: T'as entendu 29, t'es déjà arrêté.
2: Ah bah voilà, exactement.
1: Je crois qu'à combien t'as dit ça?
2: Ah bah exactement, mais c'est vrai pour le coup. Ah, j'aurais eu un
1: peu. Bon, j'ai fait 5, c'est pas dingue.
0: Tiffany, t'avais parié combien?
3: Eh ben j'ai bien fait de pas t'écouter parce que j'avais parié sur 5 bonnes réponses.
0: Il a fait 17, c'est pour une fois 17 là.
1: Et je dois dire, je croyais en toi, puisque quand elle a parié 5, je me suis dit, comme le Loiret, c'est ton délire,
0: ouais.
1: Rodez et tout, je me suis dit, il va faire 6 ou 7. Ouais. Et heureusement, t'as vu Tiffany, je t'ai dit, je veux pas prendre la responsabilité. Ouais. T'as bien fait 5 bonnes réponses.
0: Mais t'as vu, j'ai failli le Loiret, je l'aurais laissé comme ça, ça faisait 6, c'était mort.
1: Et ben, on est trop content, Tiffany, iPhone 17.
3: Ah ouais, moi aussi. Franchement, merci beaucoup.
0: 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Félicitations Tiffany.
3: Super, merci.
1: Je suis content.
0: Ouais, moi aussi.
1: Ah ouais.
2: Il est fort aujourd'hui.
3: Merci,
2: hein.
3: Ah,
1: avec plaisir, je suis trop content pour toi.
2: Je suis un peu en dessous, ça m'agace.
0: On arrête de jouer?
1: Ah bon?
0: Ah non.
2: Non.
1: Oh, mais non.
4: On continue de jouer. On continue de jouer. On continue de jouer.
0: Le passe à ton voisin dans un instant. C'est comme le petit bac.
2: Ah oui.
0: On joue à ça dans un instant, ou le jeu du mensonge, quoi qu'il arrive. On fera tous les jeux avant la fin. Journée mondiale des jeux, on le fête hein, sur Énergie. Vous connaissez, dès qu'on peut jouer, on trouve une excuse. Bébé Rexha, New Religion, tout de suite.
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0: On continue de jouer ensemble. Merci de nous choisir. Il y a tellement de choix. Et ben merci d'être là quelques minutes, quelques secondes, quelques dizaines de minutes, la soirée entière. Franchement, trop content d'être avec vous. Vous nous écoutez sur l'appli Énergie en podcast aussi. Merci d'être si nombreux. Émission spéciale jeu ce soir.
1: Yes.
0: Et ben parce qu'à la fois, on adore les jeux, puis à la fois on célèbre le retour d'Emilie qui adore jouer aussi.
1: Ah bien sûr.
0: Alors là, celle-là,
2: elle est joueuse,
0: qu'est-ce
2: celle-là.
0: Qu'elle est taquin, elle est
2: oh là joueuse. Là.
0: Ah il faut
2: elle
0: la voir.
2: Elle s'arrête jamais. Ouais.
0: Ah bah non, mais tu lui sors un
1: croque pirate là.
0: Sors un croque pirate.
2: Avec ton magoule.
0: Un pirate. Ah ouais.
2: Un hippoglouton.
0: Ah oui, j'adorais.
2: Vous vous souvenez, hippoglouton, c'était génial.
1: Il faudrait le ressortir. Mais je sais pas s'il est encore en vente.
2: Mais bien sûr. Alors ils sont tous encore en vente.
1: J'ai
2: des enfants, je les ai. Hippoglouton, docteur Maboule.
0: Bien sûr.
2: Il fallait lui enlever l'intestin, j'adorais avec la petite pince et tout. Exactement, il avait le nez rouge.
0: Et le petit pirate. En revanche, sachez que ça fait deux fois en un mois, parce que mon fils adore les puzzles, que je reçois un puzzle, il manque une pièce.
1: Mais non.
2: Oh, c'est très agaçant.
0: Non, mais le drame de tous les puzzles, où tu dis, mais qu'est-ce qu'il peut y avoir de pire qu'ouvrir un puzzle et il manque une pièce? Gars, ça fait deux fois qu'il manque une pièce à un puzzle.
1: Tu l'as commandé au même endroit?
0: Peut-être falloir changer.
1: Ouais. Ouais,
0: non, changer. Non, ouais, la même marque, quoi. Commander, peu importe, mais la même marque.
1: Ouais, bah on oublie, hein. Peut-être que ton fils, il bouffe les pièces.
0: Non, mais le petit, il pleure au moment où on le termine enfin. Bah ouais, c'est hyper.
1: Bien sûr.
0: Toi, ça t'énerve en mode, bah gars, ça m'a coûté 8 balles et c'est bon, on l'a terminé. Mais en vrai, ça te fait trop de peine parce que ton fils, il pleure, il manque une pièce, quoi. Il dit, bah je peux pas le finir.
1: Ah, c'est
0: terrible.
1: C'est vrai, pas vrai.
0: Et on peut pas commander une pièce. C'est le problème. C'est le problème du puzzle.
1: Bah alors, écoute-moi bien. 8 balles, ça repart dans le sac, renvoyé, remboursé.
0: Bah voilà, très bien.
1: Il y a rien. C'est rien passé.
2: Non, t'as raison.
0: Est-ce qu'on nous laisse passer quelque chose dans la
1: vie? Non,
0: rien. Bah,
1: je ne laisserai pas de cadeau.
0: Bah, bien sûr. Les copains, on va jouer au passe à ton voisin. Il faut deux auditeurs ou deux auditrices. Il y a Charlène qui est là. Tiens, on a qu'à prendre Sarah aussi. On fait gagner des filles ce soir. Salut les filles.
6: Salut.
0: Bienvenue chez vous les filles. Bienvenue sur Énergie. Ça va toutes les deux?
6: Ça va très bien, merci.
0: Ah, ça va trop bien. J'ai Sarah, tu es d'où?
6: Je suis d'Annemasse, 74.
0: Tu vas jouer avec Rémi, Sarah.

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1: Si vous donnez une bonne réponse, vous pouvez ne pas être d'accord, je m'en fous.
2: D'accord, c'est toi qui trancheras, quoi.
1: C'est assez clair.
2: C'est subjectif.
1: Plus de 5 secondes ou ce que je considérais comme être une mauvaise réponse, vous perdez, d'accord, comme au petit bac, et à ce moment-là, le point va à l'autre équipe.
2: Ça, c'est agaçant aussi. Okay.
1: La première équipe qui a 3 points gagnera.
2: Quoi?
1: Une plancha.
2: Ah. Oh!
1: Oh, oh, merci. Oh là, je m'attendais à mieux.
2: J'adore.
1: Ah, bah, attends, on a la meilleure, t'as pas encore entendu.

0: temps, top chrono. Molaire.
1: Ah, j'enchaîne, canine.
0: Ah oui, canine, bonne. Incisive, oui.
1: Prémolaire.
0: Oui. D'anglais.
1: Dent de sagesse.
0: Dent de la mer. Non mais après j'en ai fait le tour, hein. Pardon. Hein.
2: Je vais vous dire un truc, je pensais pas, bravo à vous, vous avez trouvé toutes les dents. On pouvait en rajouter facettes quoi. Ouais. Et dans la mer, j'y avais même pas pensé. Donc le point va à personne, bien joué. Je crois que j'aurais vraiment séché après molaire les gars.
0: Ah tu crois?
2: Ah moi j'aurais dit molaire, prémolaire et c'était fini. Allez, ciao. Bravo pour 0 point donc ce thème.
0: Okay.
2: Félicitations, je repars avec Rémi.
0: Mmh.
2: C'est parti. Mmh. Citez-moi. Une marque d'eau Evian.
1: Volvic.
2: San Pellegrino.
1: Contrex.
2: Épar.
1: Contrex et Ville.
2: Mmh. Montroucou.
1: Badviller.
2: Badois.
1: Oretz.
2: Vals.
3: Ah ben attends, si tu les inventes.
1: Saint-Georges.
2: Non, je ne pas,
4: elle sort toute la Corse.
1: Bah oui, c'est tout ça.
2: Je sèche.
0: Mais enfin,
2: j'ai oublié quoi.
0: T'es jamais allé sur le bassin d'Arcachon, il y a la Bastille.
2: Ah, je la connais pas.
0: La rouge et la bleue.
2: La rouge et la bleue, pétillante, pas pétillante, pétillante, plate, pas pétillante.
0: À Bastille.
2: Je la connais pas.
0: À Bastille, enfin.
1: Ah, je connais pas.
0: J'ai séché.
1: C'est la Mont Blanc. Tu sais, c'est une nouvelle.
2: Bien sûr. Mais au coup, vous avez oublié, je crois.
1: Non, il a dit, c'est la meilleure, tu bois le paradis.
2: Et il n'invente pas la valse, hein. La valse, elle existe.
0: Bien sûr, c'est mon eau ardéchoise.
1: Excusez-moi, c'est comme moi, j'ai pas inventé la Saint-Georges.
2: Ah bon, on la connaît trop bien, la Saint-Georges.
0: Ah là là.
2: Bon, c'est gagné. Premier point pour les filles. Pas pour Émilie, puisqu'on joue pour deux filles ce soir. Premier point pour Émilie. Allez. C'est pour 3 points. Attention.
1: Ça, c'est bien dans la voiture avec les gosses, sur le chemin des vacances.
2: Oui, comme jeu.
1: Ce jeu, bah oui, génial.
2: J'espère que c'est bien sur le chemin du retour aussi, puisque là, on n'est pas en vacances, mais j'espère qu'ils aiment bien. Citez-moi. Oh là là. Un os du corps humain.
1: Le l'humérus.
2: Oui. Le cubitus.
1: Le fémur.
2: Les osselets. Oui.
1: Ouais, ok. Le scaphoïde.
2: Le fémur. J'ai dit.
1: Je l'ai dit.
2: Tu l'as dit le fémur?
1: Bah oui, c'est mon 2.
2: Oh, non.
1: Enfin, mon 3.
2: Ouais, elle a dit. Il y avait tibia, il y avait vertébrale, il y avait coccyx.
4: Oh, il y en avait plein, c'est clair. Là, j'ai.
2: Clavicule. Le crâne est un os aussi.
1: Mais oui. Les phalanges sont des os.
2: Les phalanges,
1: ah bah oui.
4: Je sais pas si c'est le terme, c'est pas le terme du doigt, mais pas de l'os à l'intérieur.
1: Ah non, sinon c'est le doigt. La phalange, c'est à l'intérieur.
2: Elle a raison, Émilie.
4: Elle a toujours raison, Émilie.
2: C'est lui le fact-checking, de toute façon. Là-dessus, le fact-checking, c'est pas de donner raison à Émilie, c'est de donner tort à Rémi.
4: C'est ça,
2: elle se lève le matin pour ça. Je vais vous dire, c'est sa quête principale. Sa quête secondaire, c'est de faire cette émission. Mais sa quête principale, c'est de donner tort à Rémi tous les jours.
4: C'est d'être sur mes côtes, moi, c'est ça l'idée.
2: Oh, les côtes, un os.
4: Oh, ouais.
1: C'est vrai.
4: C'est.
2: Pourtant, elle est dessus.
0: Je la sens, elle est là, hein. Juste là,
2: On continue ce jeu dans un instant. Restez avec nous sur Énergie. Avant ça, on s'écoute Julien Alib.
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2: Je sais que vous

0: Attendez la suite du Passe à ton voisin. On joue avec Charlène, avec Sarah. Je suis obligé de faire une petite pause avant de reprendre le jeu. C'est dans un instant. On continue de jouer comme une sorte de petit bac avec plein de thèmes. Émilie face à Rémi, Rémi face à Émilie. Il y a une planche chat à gagner ce soir et on écoutera aussi The Second Voice. Bougez pas.
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0: Qui veut écouter The Second Voice ?
5: Nous !
0: Parfait, vous rentrez du travail, vous terminez une journée de boulot. Vous avez encore des courses à faire. Vous êtes livreur, vous êtes ambulancier, vous êtes taxi aussi. On vous salue tous les copains. The Second Voice, dans un instant, on continue de jouer. On passe à ton voisin. Vous écoutez, jouez. Ça joue pour une plancha. Et puis vous jouez aussi dans la voiture. Bougez pas, on revient.
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0: On est toujours là ensemble sur Énergie avec Émilie et avec Rémi. On était en train de jouer au passe à ton voisin. On est de retour tous ensemble. Combien on est au score?
6: Je crois qu'on est à 2-0 pour Émilie. Hein.
0: 2-0 déjà pour Émilie, ça se joue en 3. Je rappelle que Émilie joue avec Charlène et Rémi joue avec Sarah. Ça va tous les deux?
7: Oui, très bien. Oui. Allez Émilie, plus qu'un point.
8: Allez, t'inquiète.
7: Allez Rémi, on remonte
8: un point.
7: On va les boucher double.
0: On joue pour une très belle plancha.
5: Oui.
0: Pardon, je rappelle, 5 cuissons différentes.
8: Non mais attendez, la plancha, c'est génial. C'est, tu cuisines sans huile, tes petites viandes, tes petits poissons, tes légumes.
0: Il y a pas un artiste à qui j'ai fait livrer une plancha?
8: Oui.
5: Plusieurs, je crois.
8: Attends, j'étais là à...
0: Jean-Luc Lemoyne, ouais. Jean-Luc Lemoyne, il y a eu une plancha, ouais, exactement. Et Charlotte Cardin,
8: non, oui, Charlotte Cardin.
0: Non, c'est le air fryer.
8: Ah, oui.
0: Et Louane.
9: Louane, elle avait eu...
0: un poutineau, peut-être, je sais pas.
9: Une bouilloire, elle avait eu une bouilloire.
0: Elle avait eu un truc aussi, Louane. Hein. À qui d'autre j'ai fait livrer? Non, il y a eu une autre.
8: Non, mais celui des...
0: Bérangère Krief. Qu'est-ce qu'elle a eu, Bérangère Krief? Air fryer aussi. Ah, ouais. Attendez. Denzel Washington, tu lui as filé la, tu lui as fait livrer la plancha à Denzel.
6: Ah, oui, bien, il est là.
8: Non, mais la plancha, c'est truc qu'il a eu sur le Palais Inconnus, l'autre groupe avec, où il y avait Marina Foïs.
0: Ah, Jean-Paul Rouve.
8: Oui, Jean-Paul Rouve.
5: C'est sapin de Noël.
0: Non, mais c'est fou. On a fait livrer des trucs à tout le monde. Jean-Paul Rouve, il a eu son sapin de Noël.
8: Oui, c'est vrai, c'est vrai.
0: Ah, mais c'est fou.
6: C'est fou, tu régales tout le monde, toi.
0: Bon, les copains, on va pouvoir y aller avec Charlène et Sarah. Elles ont un peu envie quand même de gagner cette plancha. Et donc, pour l'instant, ça se passe bien pour Charlène et Émilie. Le passe à ton voisin, un thème, 5 secondes maximum pour me donner quelque chose qui va avec ce thème. Vous êtes prêts?
5: Oui.
7: Oui.
0: Citez-moi une pensée philosophique de Socrate, Émilie.
6: Non, c'est pas vrai, Émilie.
8: Non, mais attends, j'étais Dieu. Non, mais en plus, une pensée philosophique de Socrate, il n'y a pas de pensée, mais...
5: Okay. Les yeux fermés et tout.
8: Ah, ben moi, j'étais sur mon truc, là.
0: Attention. Citez-moi. J'ai la vérif. Des noms de mer. Émilie.
8: La mer Égée.
0: Bonne réponse.
6: Rémi. La mer Méditerranée.
0: Oui.
8: L'Adriatique.
6: La mer Noire.
8: Oui. La mer Rouge.
6: La mer du Nord.
8: La mer des Caraïbes.
6: Mmh, oui. La mer Caspienne.
0: Oh là là, Rémi. Et pourtant, j'étais face à une voyageuse. Hein. Là, c'est Fram Voyage en face de moi.
8: Ouais, j'étais en train de passer en revue tous mes trucs, mais ouais.
0: Oh là là là là.
6: On a quasiment tout fait,
8: hein. Ouais, non, tu rigoles, il y en a, je sais pas combien.
0: J'acceptais également Evelyne, ma mère.
6: Ah oui.
8: Je voulais dire la mer de sable, mais en plus, il y en a une devant moi, entre la Corse et l'Italie, qui est en Méditerranée, ben, comme l'Adriatique. Elle porte un nom, la mer Tyrrhénienne.
0: Ah. Oh, flûte. Ça veut dire 2-1. Tout va bien. Tout va bien, 2-1. Allez. Attention, on y retourne. C'est parti. Peut-être la balle de match pour la plancha. Voici le thème suivant. C'est à Rémi de démarrer, d'accord?
6: Ok.
0: Pareil, ça sera à mon appréciation.
6: Bien sûr.
0: On le retrouve dans le vide-poche d'une portière de voiture. Rémi.
6: Un paquet de Kleenex.
8: Un paquet de bonbons.
6: Une bouteille d'eau.
0: Oui.
8: Le permis de conduire.
0: Plus boîte à gants, mais... plus boîte à gants, attention, j'accepte.
6: Un petit chiffon pour nettoyer le pare-brise.
8: Des vieux CD.
6: Ouais. Un paquet de clopes.
0: Bah oui.
8: Des miettes.
6: Un paquet de gâteaux.
0: bouquet confiserie. Mais j'accepte, j'accepte. Me sentez pas paquet de chips. Quoi.
6: Non.
8: Un jouet d'un enfant.
0: J'accepte. Des petits cailloux. Les cailloux. Non mais attendez, je vais expliquer ça à tous les parents le sable. Les petits cailloux que ton fils et ta fille ont amenés à la voiture.
8: Il a raison, bien sûr. Une balle de chien.
0: Moi, je dirais là-dessus, là, un vieux slobard. Non, mais j'ai pas. Bah, les gars, j'ai plus,
6: comment
0: là,
6: vous pouvez passer à côté.
8: Des châtaignes, des pommes de pin.
6: Du gratte-gratte.
0: Ah oui.
6: Pare-brise.
0: Ah, j'avais le chiffon, mais j'ai pas pensé au gratte-gratte.
6: Vous passez sur.
0: Enfin, selon moi, vous passez sur plein de trucs un peu insolites qu'en effet on peut trouver, mais vous oubliez pas le principal, le ticket du péage. Un ticket de caisse.
8: Ah, parce que je le mets pas là. Je suis pas d'accord. Il est devant le ticket du péage.
0: Ah, il est devant la boîte de vitesse.
8: Il est devant la boîte de vitesse.
0: Poubelle. Mon vide-poche, c'est ma poubelle, je regarde pas et hop, je vide tout. Et
8: parce que je pense que chacun a son truc. Oui. Tu vois, les tickets, ils sont là. Tu vois, moi, tu me dis le gratte-gratte, il serait dans la boîte à gants. Il serait pas du tout sur le côté.
0: Surtout, les cailloux, ils sont sur l'air d'autoroute. Ils sont pas dans mon vide-poche. Donc, moi, ils sont à fond dans ma voiture. En revanche, le permis de conduire, un peu moins dans le.
6: J'ai accepté, j'aurais peut-être pas dû.
8: Mais pourquoi? En fait, t'as les papiers de l'assurance avec le permis sur le côté, comme ça quand tu te fais arrêter, moi il était là à l'époque.
0: On s'est pas arrêté non plus tous les 500 mètres.
8: C'est ça. Moi ça m'arrivait parce que.
0: Ouais.
8: Un délit de faciès.
0: Un délit de belle gueule.
8: Oui, bien sûr. Mais c'est vrai, vous rigolez, mais les femmes, on se fait vachement arrêter.
0: Par les policiers?
8: Tellement, évidemment.
0: Visiblement, je ne suis pas au goût des policiers. Tant mieux, je suis pas arrêté si souvent. En tout cas, Charlène, c'est

0: pas s'arrêter là. Jusqu'à 19h, on joue.
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0: On va refaire des jeux, bien sûr, sur Énergie. Je vous l'ai promis ce soir. On n'a pas encore offert la Switch 2. D'accord.
2: Ouais.
0: Mais avant l'équipe, je suis obligé de vous faire un sondage.
3: Oh. Vas-y.
0: Parce que je voulais faire que des jeux, mais quand même, il y a un sondage qui est sorti aujourd'hui. Et que je suis obligé de vous faire l'équipe.
3: Allez. Vas-y.
0: Obligatoire.
3: Oui.
0: J'ai trouvé le sondage qui vous dit quel saucisson vous êtes.
3: Oh, non, bah, génial. Bah, parfait, vas-y. Moi, je sais lequel je dis.
0: Je vais vous poser des questions, vous connaissez, hein. C'est comme dans Femme Actuelle ou quoi, l'été. Vous découvrez vous êtes plutôt clitoridienne ou les fameux sondages. Eh bien moi je vais vous apprendre quel saucisson vous êtes. Merci au site internet, on me l'a envoyé, hein, c'est un auditeur qui m'a prévenu, fandesaucisson.com. Et donc c'est génial. 5 questions à vous poser. À l'issue de ces 5 questions, on comptera si vous avez plus de A, de B, de C, okay. De D. Bref, vous avez déjà fait ces sondages dans les magazines.
3: Oh, j'adorais.
0: Rémi et vous êtes Émilie, hein.
3: Oui, ouais, j'ai l'impression que t'es un peu savonné, comme on dit sur mon prénom. Émilie Albertini, mon nom de famille, tu sais.
0: Parfait.
3: Ça fait 15 ans qu'on se connaît, mais bon.
0: Y a pas c'est pas grave. Écoutez bien. 5 questions et à la fin, je vous dirai quel saucisson vous êtes. D'accord.
2: C'est génial. Allez.
0: Et très important, vous jouez dans la voiture, vous aussi devinez quel saucisson vous êtes.
3: Oui.
0: Faites le tour des radios. Il n'y a aucune radio qui vous dit quel saucisson vous êtes.
2: C'est vrai.
0: Voici ma première question, Émilie et Rémi. Votre samedi idéal ressemble à A. Un pique-nique entre amis à la campagne. B. Une soirée chic avec planche apéro et vin rouge. C. Une randonnée sportive suivie d'une énorme raclette. Ou D. Une journée canapé-série. Émilie.
3: Okay. A.
0: Réponse A. Un pique-nique entre amis à la campagne.
3: Ah si, j'adore les pique-niques. Vous savez très bien que je suis la reine des glacières. Je fais très bien les pique-niques. Je suis connue pour ça.
0: Rémi. La soirée vin rouge plancha.
2: Ouais.
0: Tu penses à ACB?
2: CB.
3: Une
0: allez.
3: Soirée chic.
2: Ouais.
0: Oh, chic, bon. À table, vous êtes plutôt A. Celui qui partage tout. J'ai besoin de faire les amours.
3: C'est
0: celui qui critique la cuisson. Celui qui reprend trois fois. Ou celui qui attend le dessert.
2: Ah, c'est dur.
3: A.
0: A. Rémi.
2: C'est ça, qui reprend trois fois.
0: Ouais. C'est ça.
2: Ouais, c'est Rémi.
0: Ok.
2: Ouais.
0: Troisième question, si vous nous rejoignez, on est en train de deviner quels saucissons ils sont. J'en reviens pas de cette phrase. On est en train d'essayer de deviner quels saucissons ils sont. Quand tu arrives à une soirée, Émilie,
3: oui.
0: A, tu connais déjà tout le monde. B, tu fais une entrée remarquée. C, tu cherches directement la nourriture. Ou D, tu restes discret au début.
3: Oula, j'hésite, ouais. Parce que je peux chercher largement la nourriture. Parfois, j'ai honte même. Allez, je vais dire ça.
0: On dit la C, Rémi.
3: Ah ben.
2: Ah, je dirais là, c'est aussi. Hein.
0: Là, c'est aussi.
2: Bah, ouais,
3: ah, ouais, ouais.
0: Très bien. Question suivante. Quel paysage te correspond le plus, Émilie?
3: Ah.
0: A. Les champs et villages du sud-ouest. B. Une terrasse italienne au soleil. C. Les montagnes enneigées. Ou D. Un salon cosy avec plaid.
3: Non, l'Italie.
0: L'Italie, c'est la réponse B. Rémi.
2: Et moi, j'irai sur la réponse A.
0: La réponse A pour mon Rems. Attention, voici la dernière question avant de savoir quel saucisson vous êtes. Je vous sens vraiment brûlé d'impatience.
3: Fébrile.
0: Bien sûr, un peu de fébrilité en même temps, ça brûle d'impatience et j'adore ça.
2: Ah oui, on est comme
0: et je peux comprendre parce que c'est vrai qu'au moins savoir. Après, c'est pour la vie. Hein.
3: Une fois que t'as l'info, c'est comme ton groupe sanguin. Hein. Tu l'as sur toi, tu gardes jusqu'à la fin.
0: Ah je vous donnerai une petite carte pour vous dire quel saucisson vous êtes en cas d'urgence.
3: Il faut la mettre dans son portefeuille
0: bien
3: en
0: sûr,
3: permanence. C'est
0: une crise d'hypoglycémie.
3: Exactement.
0: Les gens sont venus en vendu ça, un saucisson à l'ail.
2: On le perd.
0: Quel est votre style vestimentaire? Parce que le saucisson.
2: Ah bah oui,
0: apparemment.
3: Ah bah bien sûr. C'est lié.
0: Ton style vestimentaire, Émilie. A. Décontracté et pratique. B. Élégant et travaillé. C. Sportswear toute l'année. Sportswear. Ou D. Jogging égale mode de vie.
3: Ouf, j'ai envie de vous dire tous, moi.
2: Ouais, moi aussi.
3: Élégant et travaillé.
0: Ouais, franchement, t'es tellement bien habillé.
2: Ouais.
0: Je mettrais ça. Ben, parce que Émilie, même quand elle est en décontracté, c'est un décontracté beau et calculé. Non mais ouais. C'est vrai.
2: Oui, c'est alors, comme
3: vous, avez, vous dites ça parce que vous n'avez pas vu mes chaussures aujourd'hui.
0: Non, si, mais moi j'ai vu, on voit ses doigts. C'est quand même toujours mode. T'as toujours ah bah oui. De la mode. Moi, quand, oui, moi vraiment, quand on dit le mot t'es décontracté, je suis schlag. Mais tu peux pas t'imaginer.
3: Oui, moi-même, pour sortir le chien ou pour emmener ma fille à l'école, j'ai toujours un petit détail. J'aime pas sortir trop. Ah. Voilà.
0: Rémi, pouvez-vous m'appeler la A, s'il vous plaît. Décontracté et pratique. Oui, c'est ça. Ouais.
2: On va partir là-dessus.
3: Ouais.
0: Ah oui, toi c'est la B, pardon. Hein. Hop, et toi c'est la A. Ouais, j'avais dit. Donc là, pour la dernière, Émilie B, oui. Rémi A.
3: Ah, moi je fais exactement.
0: Alors j'ai fait les calculs. Écoutez bien ce que vous êtes chacun et l'autre. L'un et l'autre. Émilie, tu as une majorité de B. Émilie, selon toutes tes réponses, sache que tu es un saucisson truffé.
3: Ah bon. Oh là, ah, pas mal.
0: Tu as du goût, du style, un petit côté sophistiqué, bref, tu te la pètes. C'est le magazine.
3: Oui, oui, oui, oui.
0: Tu l'aimes, tu t'aimes et tu ne t'en caches pas du tout.
3: Oh, pff, non.
0: Certains te trouvent impressionnante, mais la vérité, oui. C'est qu'au bout d'une ou deux bouchées, tu nous casses la tête.
2: Mais non.
0: Ah, c'est pas du tout Maïmi Loche. Wow. On est, sachez, on n'a jamais trop d'Émilie dans sa vie.
2: Ah non.
0: Donc t'es un saucisson truffé, Maïmi Loche.
3: Ça me va. J'aime pas toute la définition, mais j'aime bien le saucisson truffé. Je veux bien le garder jusqu'à la fin de ma vie.
0: La définition te correspond pas.
3: Non.
0: Rémi,
2: oui.
0: On a fait des calculs toi aussi sur tes réponses.
2: Bien sûr.
0: Sache que tu n'es pas un saucisson, mais un chorizo.
3: Ouais. Ah, mais si, ça se va bien. Oui, un peu à l'espagnol. Ouais, un peu vivial, salsa.
0: Tu es énergique, intense et impossible à oublier.
2: Oh.
0: Tu mets l'ambiance partout où tu passes, ça c'est vrai.
2: Ouais.
0: Même si à la base, personne ne voulait de toi. Ça c'est vrai aussi. Quand on te regarde, on n'a pas envie de toi.
3: Arrête.
0: Mais quand on t'a, on ne peut plus te perdre. T'es juste une relation toxique.
2: Mais non, mais c'est pas vrai. Mais qu'est-ce que c'est? C'est pas possible.
3: Non, je suis pas d'accord.
0: Bah, en fait, ça part plus combien toujours, puis à la fin,
3: t'en prends une.
0: Et il y a Anna de la cellule fact-checking qui dit, ah, c'est tout lui. Hein. C'est tout lui.
3: Hein. Non, mais là, oui, mais l'ambiance et tout, là, oui, quand même.
0: Non, mais je pense parce que je voulais tel quel le sondage, bien sûr. Et je pense que ça veut finir un peu marrant. Et en effet, c'est pas hyper sympa à la fin.
3: C'est un peu passif-agressif comme test.
0: Et c'est pas mes mots. Hein. Mais en tout cas, ce qu'on retient, c'est que j'ai un saucisson truffé et un chorizo.
3: Ah, chorizo, c'est bon, le chorizo.
0: Ah oui, c'est bon.
3: Excellent.
0: Attention, faut pas qu'il soit trop piquant. Hein. Ouais. Allez, petite pause saucisson. Ça y est, on a fait tout ce qu'il fallait sur le saucisson.
3: Non, j'ai faim avec vos histoires.
0: Non, ça m'étonne pas. Dans un instant, Temper City Self-Aware qui va arriver sur Énergie. Un tout dernier jeu, le jeu du mensonge pour faire plaisir à Émilie.
3: Ah,
0: je
3: l'adore, je l'adore.
0: Le jeu du mensonge, reste avec nous sur Énergie. Belle soirée.
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0: Bienvenue à tous sur Énergie. Merci de nous suivre. C'est jeudi aujourd'hui. Vous le savez, on est là jusqu'à 19h. On va profiter de vous jusqu'à la dernière minute. 0870-42-48. On n'a pas encore offert la Switch 2. Ça arrive tout de suite. On continue de jouer toute la soirée ensemble.
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0: Vous savez que je peux rien lui refuser. Émilie est de retour avec nous aujourd'hui. Émilie voulait. Alors, on a fait que des jeux déjà. Parce que c'est la journée mondiale des jeux. On vous a régalé, je l'espère. On essaie de vous faire plein de cadeaux. Des plans de chasse, ça, bien sûr. On sait que c'est pas ouf à vos yeux, mais nous, ça nous fait
3: super,
0: plaisir.
3: Non.
0: On a offert l'iPhone 17.
2: Ah ouais.
0: Pardon. Ah. Et là, maintenant, une Switch 2.
2: Pardon. Je vais m'excuser d'être là.
3: C'est Jack Lang.
0: Fais-le,
3: s'il te plaît.
0: Jack Frank. Ouais, c'est Jack Frank, c'est vraiment deux gros coups de pelle. Hein.
2: Ah, mais je connais pas Jeffrey Epstein. Je vais revenir en vacances 6 mois chez lui. On se croisait au clinique. Je l'ai pas vu plus que ça, moi.
0: C'est mon Jaco, ça.
3: Oh, j'adore.
0: Marilyn est avec nous. Ça va, Marilyn?
5: Oui, ça va, merci, vous.
0: On est très content de t'avoir, Marilyn. Une Switch 2, ça te brancherait?
5: Ah, bah, carrément, oui, carrément.
0: Eh ben, je serais très heureux de te l'offrir pour ça. Il va falloir que tu gagnes au jeu du mensonge. Le principe est simple.
5: D'accord.
0: Il y a un bol avec des questions, d'accord?
5: Ouais.
0: Et Thibaut va non seulement, à chaque fois, nous lire la question et donner la bonne réponse seulement à l'un d'entre nous. Ça, tu ne le verras pas. Donc, l'un d'entre nous, entre Émilie, Rémi et moi, va donner la bonne réponse. Et tous les autres, on donnera une mauvaise réponse. Mais on va essayer de te convaincre que c'est la bonne. D'accord?
5: Ok.
0: C'est le jeu du menteur. Je te souhaite bonne chance. Il faut que tu arrives à trouver quelle est la bonne info qui va avec la question. C'est parti.
6: Alors, je pioche le premier petit papier. Marine.
5: Oui.
6: Je vais leur poser cette question. Quel était le titre de la chanson qui a représenté le Luxembourg à l'Eurovision en 1980?
0: Ah bah je l'ai, moi.
6: Tu l'as?
0: Ah ouais.
5: D'accord.
6: Camille.
0: L'amour vertical. Bah, vous savez à quel point je suis fan de l'Eurovision, c'est l'amour vertical, c'est le titre de la chanson qui a représenté le Luxembourg à l'Eurovision parce qu'ils sont souvent représentés par des francophones. Et là cette année c'était une francophone.
6: Ah ouais,
0: je peux même vous dire mieux. C'était Claudia Soul qui avait fait la nouvelle star en 80.
3: Ah ouais, là c'est
2: quand tu vas trop loin dans ton dos.
0: J'ai oublié l'année.
2: Il va trop loin, ouais, voilà,
0: bah voilà.
2: La nouvelle star, c'était trop. Hein. Allez, bon, moi j'y vais. Luxembourgeois, il faut savoir que là-bas, on parle français en effet, et on parle aussi allemand. Et la chanson qui a représenté l'Eurovision, déjà, c'est un duo de femmes, Julia et Olivia. Et le titre s'appelait Dorlun. Moi je parle pas allemand, vous savez que j'aime le hollandais. Donc là on a l'impression que je mens parce que voilà, d'habitude je parle mal. Mais là ça s'appelait Dorlun, c'était un duo de femmes.
0: Après, dans un jeu de qui est le menteur et que t'as l'impression que quelqu'un ment en général.
2: Bah oui, mais en tout cas voilà, bon, je te donne l'info.
5: Ok.
3: Bah. Moi c'est très simple, de toute façon ma réponse elle est soulignée, donc ça ne peut être que moi qui ai la bonne réponse. Enfin je crois, j'ai l'impression. Et à mon grand étonnement comme vous, bah dites-vous que c'est le papa pingouin, mais effectivement moi ça me rappelle quelque chose. Vous vous souvenez? Absolument. Non mais c'était ça, mais attendez, le Eurovision ils ont expérimenté beaucoup de chansons, c'est pas que des trucs, et bah ça a gagné. Le papa pingouin c'est le luxembourgeois. Ouais, mais ça pour le coup moi je m'en souviens vraiment, mais c'était genre mais
0: Baby Shark scandale. Aussi avait fait demi-finaliste.
3: Non,
0: Baby Shark,
3: là tu vois t'abuses. Non, là bien tu me discrédites.
0: Poisson Fesse, il avait représenté l'Azerbaïdjan, je crois. Poisson Fesse,
3: la chatte à la voisine, c'était la Suisse.
2: Bien sûr.
3: Vous vous en souvenez de cette chanson?
2: D'un Gobert, ça aussi ça avait bien marché en 78.
3: Mais ça sert à rien d'essayer de me discréditer, elle est soulignée.
0: C'est une version un peu tectonique aussi, bien sûr.
3: Moi je me souviens que ça avait fait un scandale et que je me souviens même mon grand-père devant la télé en train de dire non mais c'est n'importe quoi, c'est du bruit.
0: Allez,
2: allez, super.
6: Je répète la question, quel est le titre de la chanson qui a représenté le Luxembourg à l'Eurovision en 1980?
0: Amour vertical, Claudia Soul.
2: Bien sûr.
0: Claudia Soul.
6: Marine.
3: Moi, je l'adore, tout ça.
5: Alors,
3: c'est
5: un pingouin, j'ai un peu de mal.
3: Ah bah c'est dommage.
5: Camille, il m'aurait presque eu. Mais l'histoire de la nouvelle star, non.
0: D'accord, tant pis, j'embrasse Claudia Soul.
3: Soul.
5: Je partirais sur Rémi.
2: Dorlun avec Olivia.
0: Attention, à 3, la personne qui a la bonne réponse, la personne qui m'y tenait pas, donne son prénom. 1, 2, 3.
3: Vous savez que je sais pas. C'était moi.
0: Mais c'est non. Toi qui a la bonne réponse.
2: Attends, il n'y a que celui qui a la réponse qui sait que c'est.
3: Mais je te crois pas.
2: Mais oui.
3: J'ai cru que j'avais inventé. J'ai cru que j'avais inventé. Quand j'ai dit c'est souligné, j'ai cru que j'ai dit un truc à la con, mais c'était ça. C'est hilarant.
0: Mais alors, donc attendez, on apprend un truc de fou. Le papa pingouin a représenté l'Eurovision en 1980,
2: ouais.
5: Ah, j'aurais jamais cru.
0: Ils ont gagné 9e. Mais qu'est-ce qu'on s'embête à envoyer des chanteuses tous les ans? Envoyer Louane à la fille 14e.
3: Ah bah moi j'ai tout inventé et en vrai c'était ça. Incroyable.
0: Je redis le jeu, il n'y a que celui qui a la vraie réponse qu'il a écrite, les autres doivent l'inventer.
3: Et oui, je comprenais pas pourquoi, en effet.
0: Bon, allez, on t'offre une deuxième tentative, Marilyn.
5: Allez.
0: Marilyn, bonne chance, c'est parti. Deuxième question de Thibaut qui va nous donner également à une des personnes. Donc, le seul qui aura la bonne réponse l'aura donnée par Thibaut.
6: Marilyn, pourquoi un certain Michael Flatley a-t-il marqué l'histoire de la danse? Camille, Rémi, Émilie, j'attends
0: Rémi.
2: Vos réponses. Bah,
0: moi, je vais te dire très simple. Déjà, c'est un nom irlandais. Et ce danseur, en fait, il a un record du monde. C'est le danseur le plus rapide de l'histoire. Voilà. Donc, en gros, il fait des claquettes. Il est spécialisé en claquettes. Il fait 35 pas, à peu près 35 à la seconde. Donc, c'est-à-dire qu'il fait prendre sa part et faire un pas en une seconde. C'est complètement
5: d'accord.
0: Ouf. C'est tac, tac, tac, tac, tac.
7: Voilà. Non, Irlandais, quoi. N'importe quoi.
0: Bah, si. Michael Flatley a marqué l'histoire de la danse. Je sais pas si tu sais, Marilyn, j'anime Danse avec les stars.
5: Oui, ça je sais, oui, effectivement. Voilà. Je regarde tout le temps.
0: Bah, c'est gentil comme tout. C'est tout simplement, qu'est-ce que veut dire. Tu parles anglais ou pas, Marilyn?
5: Un petit peu.
0: Voilà. Qu'est-ce que veut dire flat? Flat, c'est plat. T'es d'accord?
5: Oui.
0: Il a tout simplement inventé les chaussures de claquettes. C'est l'inventeur des chaussures de claquettes, le flat, le plat, le fait de mettre un truc plat en dessous, métallique, inventer les chaussures de claquettes. Sans lui, pas Fred Astaire, sans lui, pas The Artist, pas Jean Dujardin, il n'y a rien de tout ça. Désolé, Michael Flatley, inventeur des claquettes, chaussures de claquettes et donc des claquettes.
7: C'est fort, hein.
3: C'est si faux.
5: D'accord.
3: C'est si faux. Maintenant que j'ai compris le jeu, c'est bon. Et alors en plus, ils essayent de t'amadouer parce qu'ils me donnent à moi les deux bonnes réponses. Et tu vas te dire, ah bah non, elle va pas gagner les deux fois. Alors que crois-moi que c'est moi, c'est très simple.
0: Ah, patauge, avant de démarrer, elle patauge.
3: Mais je patauge tellement. Ah, alors je suis droit dans mes bottes.
0: Ah, mais c'est vraiment. On rentre chez toi, t'es avec un mec et on te dit, mais c'est pas ce que tu crois, quoi.
3: Ah bah, mais pas du tout. Pas du tout. De toute façon, vos explications, elles sont fumeuses. Moi, c'est très simple. C'est le premier danseur d'origine sud-africaine à être entré à l'Opéra de Paris en 1981. Qu'est-ce que c'est que ces histoires de flat et de je sais pas quoi, n'importe quoi. En plus, je le savais, moi j'adore la danse.
0: Premier quoi ?
3: Danseur d'origine sud-africaine.
0: Mais non, mais pas du tout.
3: Bah, ok, bah écoute, crois-les, le
0: champion du monde, voilà.
3: N'importe toi.
0: Selon toi, Marilyn, tu avais raison.
5: Ah, c'est dur.
3: Enfin, ça s'entend tellement que c'est la mienne, la vraie.
0: Ah non.
5: Alors,
3: c'est tellement dur. Bon, bref, allez, fais comme tu veux.
5: 35 par une seconde de claquette, je trouve que ça fait beaucoup. Il est super fort quand même.
0: Ah oui.
5: L'histoire de flat, Camille. Pourquoi vous parlez tous les deux de claquettes, Camille et Rémi?
0: Parce qu'il a pris mon info, il l'a transformé,
5: voilà.
0: Camille.
5: Ben,
0: bien sûr.
5: Et, ben, moi j'aurais tendance à croire Émilie. Allez, je pars sur Émilie.
0: On part sur Émilie, attention à 3, la personne qui a donné la vraie info donne son prénom. 1, 2, 3. Mais c'est moi, c'est un champion du monde. 35 pas en 35 secondes.
5: Mais non, ben, il est fort.
0: Un Irlandais, quoi. En fait, c'est juste la plus nulle, hein.
2: Ah oui, c'est souvent la plus chiante
0: et la bonne, en fait.
2: Ouais.
0: Sinon, on se permet tout, quoi.
5: Bon, je vais réfléchir comme ça, là. Je ne vois.
0: Marilyn, 2 échecs.
5: Ouais.
0: Je suis désolé. Tu sais quoi? On met un disque, une dernière tentative. Ah, sympa.
5: Non, mais vous m'aidez.
0: On écoute, on regarde. Dernière tentative pour la Switch 2 sur Énergie. C'est parti.
5: Merci.
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0: Merci d'être là avec nous sur Énergie. On continue notre jeu du qui est le menteur. Le jeu du mensonge. Et juste, à trois, je vous dis, donnez votre prénom. Vous faites tout sauf donner votre prénom. Je dis, à trois, vous donnez votre prénom. Et donc, c'était mon histoire.
7: Oui, d'accord, ok, vite.
0: Très bien, Camille. En fait, quand je dis donner votre prénom, le mieux, c'est de
7: donner.
3: Finalement, c'est pas ça.
0: Pas un gros charisme, mais bon. C'est vraiment une question, quoi. Alors, attention, c'est parti. Voici donc une dernière tentative. Une nouvelle fois, Thibaut va tirer au sort une question et avec, il a la vraie réponse. Il va tendre à l'un ou l'une d'entre nous, Émilie, Rémi ou moi. Donc, l'un va donner la vraie réponse à la question. Les deux autres vont mitonner. À toi de retrouver qui est celui qui donne la vraie info.
5: Allez,
0: Thibaut, je te laisse poser la question suivante.
6: Dans le film Dirty Dancing, dans la scène culte du lac, pourquoi le réalisateur n'a-t-il pas fait de gros plans? Aucun gros plan dans le film.
3: Aucun gros plan
6: dans cette scène-là. Absolument.
0: Que dans cette scène-là. Rémi.
7: Bah, j'y vais simple. En gros, la scène s'est tournée en octobre. Donc en gros, octobre là-bas, fait super froid. Je te rappelle que c'est quand même sur un lac. Et les acteurs, en fait, le problème, c'est que il fait tellement froid, ils ont rien pour se couvrir, qu'ils ont les lèvres bleues. Et donc, impossible de les filmer de près. Tu peux pas avoir des acteurs avec les lèvres bleues, quoi. Ça n'a aucun sens.
3: Ça,
7: donc, il a pas fait de gros plans. Pas mal, quoi. Ah, c'est là, en tout cas, c'est la vérité.
0: N'importe quoi.
7: Mais bien sûr que si.
0: N'importe quoi. Je vais t'expliquer un truc tout bête. Dirty Dancing, j'ai plus l'année du film, mais ça remonte, hein, quand même, hein, ça date. Et à l'époque, ça filmait encore sur pellicule. D'accord, sur pellicule. Et en fait, ils pouvaient pas prendre le risque d'aller de s'approcher trop du lac parce que évidemment de 1, et s'ils tombent dans le lac, c'est un drame. Bon, quand même, ils arrivaient à pas tomber dans un lac quand même, mais de 2, la pellicule en 87 le film. La pellicule, et tu regarderas tous les films qui sont au bord de l'eau, que ce soit Apocalypse Now ou quoi, il y a pas de plan trop près de l'eau parce que la pellicule devenait moite. et ça foirait non seulement le plan, il y a rien qui sortait, mais même la pellicule qui servait avant de ce qui avait été filmé. Donc on pouvait pas s'approcher trop de l'eau et pas être trop dans l'humidité, ce qui a été aussi un problème sur Apocalypse Now. Tous les films qui ont été filmés dans des régions très humides, bah, la pellicule, c'était une vraie galère. Voilà, tout simplement.
8: Ouais.
5: D'accord.
8: Elle connaît si elle connaît Dirty Dancing, franchement Camille, là ton info
5: c'est mon film préféré.
8: Et bah, donc elle sait bien.
5: En plus,
8: bah,
5: c'est ce soir à la télé.
3: Ah c'est vrai, je l'adore. Ouais.
8: Je l'adore.
3: On laisse pas bébé dans un coin.
8: Et bien sûr.
3: Moi, tout simplement pour des raisons puritaines, ils sont dans l'eau. Si tu te souviens bien, elle a son petit maillot blanc. On voyait cet été qui pointait. Impossible de les filmer de trop près. Donc c'est pour ça qu'ils sont restés de loin. Voilà, c'est ça.
5: D'accord.
3: C'est droit ou bien.
0: Cause des tétés. Ouais, côté tétés, que ça peut être.
5: Eh bien. Là, je choisirais Camille.
0: Attention à 3. La personne qui a donné la vraie info donne son prénom. 1, 2, 3. Rémi.
5: Oh, mais non.
3: Mais c'est fou parce que Rémi arrive même à mal raconter les vraies histoires.
8: Mais pas du tout, ça. Ils ont les lèvres bleues, tu peux pas les filmer de près, c'est tout. Ils sont dans le lac. Et c'est pour ça que Camille, ça tient pas la route. Ils sont dans le lac, ils sont dans l'eau.
3: Camille, ça tenait de la route de ouf.
8: Oui, mais si tu sais, c'est pas un bord de lac, c'est dans le lac. C'est pour ça qu'ils ont froid.
0: Elle était tellement bien, tellement vraie, l'info de Rémi. Je ne savais pas quoi dire parce que nous, on invente.
8: Ouais.
0: Je ne savais pas quoi dire. Et jusqu'au moment où j'ai commencé à parler, je réfléchissais pendant que Rémi parlait. Qu'est-ce que je peux dire? Qu'est-ce que je peux dire? Et jusqu'au moment où Rémi parle, j'ai dit, ah, vas-y, parle là-dessus. Mais je savais pas. J'ai inventé pendant que je racontais.
8: Non, mais tu crois que tu nous as sorti Apocalypse Now? Franchement, c'était fou parce que il y a trop de rêves, tu vois. Il y a trop de rêves.
5: Non, mais en plus, je revois la scène et je trouvais pas qu'ils avaient les lèvres. Enfin, oui,
0: Bon, mais
5: c'est pas grave, tant pis pour moi.
0: Marie, je suis désolée, tu retenteras ta chance.
5: Oui, on te fait un gros bisou, Marie. Je suis très heureux de vous avoir eu.
0: Oh, t'es un cœur,
5: vous allez me manquer, vraiment.
0: Oh, t'es un ange. Merci, Marie, on te fait des gros bisous.
5: Merci à vous, gros bisous.
0: Je vous rassure, on va te manquer, on est de retour demain, Marie-Lina.
5: Ouais, mais après, comment je vais faire quand je vais devoir rentrer du boulot sans vous? C'est pas drôle.
0: Ça, c'est plus l'an prochain. En tout cas, nous, on est là demain soir.
5: Ah oui, on est là. Je serai avec vous aussi.
0: Bah, t'es un petit cœur. 16h, 19h, on est de retour. Je vous remercie tout le monde de nous avoir suivis ce soir. Merci Émilie, merci Rémi, merci à toute la team.
3: Déjà, mais je veux rester encore un peu.
0: Ben reste un peu, après il y a Charlie et Lightis.
3: Ah ben je vais rester un peu avec lui.
0: Tu restes un peu avec lui?
3: Ouais.
0: Allez, ça part. Tu as changé d'aftershave, hein, je te préviens, c'est un peu musqué. Hein.
3: C'est fort.
0: Ouais. Ouais. C'est boisé. Ouais. Reste avec nous sur Énergie. Belle soirée tout le monde, on se retrouve demain 16h. Ciao.
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0: Comment vous allez, tout le monde, ça va?
3: Ouais.
0: Vous avez passé une belle journée?
3: Oui.
0: Trop bien, trop content de vous retrouver. Je ne sais même pas quelle jour on est.
10: C'est mercredi.
0: Je suis épuisé. On est quel jour?
10: Mercredi, je crois.
0: C'est ça, mercredi?
3: Mais c'est le burn-out de juin.
0: Ah oui.
3: On est mal.
0: Oh, mais il fait chaud, je suis content, je suis très content d'être là. Après, moi, je suis transparent avec vous, je ne vais pas faire seulement. Je suis épuisé.
10: T'es au bout du rouleau.
0: Je finis tard. Comment va Oriane? C'est Oriane, toi?
12: Oh, c'est Oriane, bonjour. Je suis bien, mais je suis un peu. J'ai plein de trucs à régler. J'ai l'impression qu'avant le 30 juin, je dois régler une vie et la gueule sur le ventilateur. Je supporte pas la chaleur non plus, j'ai aucun
0: recul. Mais qu'est-ce que t'as réglé avant le 30 juin?
12: Des paperasses.
0: C'est pas le son d'habitude, là.
10: Bah oui, parce qu'on a changé de studio. Vu que la clim, elle est un petit peu cassée encore, on est descendu dans un autre studio et c'est pas le son habituel.
0: J'ai l'impression de m'écouter moi-même à la radio, que je suis pas en train de faire de la radio, j'ai l'impression de m'écouter en podcast pendant que je fais de la radio.
10: Et t'as mis, c'est pas mal, hein?
0: Bah, pas ouf. T'avoues que c'est pas dingue. Hein.
10: C'est ma voix, ça? Ouais, mais elle est très bien.
0: Ah, moi j'ai un truc à régler. Alors, tu vas me dire tout ce que t'as réglé. Moi j'ai un truc à régler. Pardon, Rémi qui vient avec un t-shirt ACDC, c'est là. Je passe sur le fait que toute l'équipe est à nouveau en short. Vous êtes dégueulasse. Anna est très belle, son anniversaire.
3: Oui.
0: Anna, elle met des petits. Parce qu'elle est maligne, Anna. Elle met un peu comme à l'époque où on écoutait Korn.
3: Ouais.
0: Tu sais,
3: ouais.
0: Non, mais voyez ou pas? Elle met ses shorts un peu baggy. À quoi? Avril Lavigne. He was a scared boy. Sexy little boy.
3: C'est vrai que ça lui va bien. Elle porte, elle porte bien le short.
0: Non, mais je l'ai dit déjà. En plus, c'est pas vrai. L'équipe, vous êtes très beau. C'est que je vous aime. Mais c'est vrai que dans le monde du travail, on n'est pas prêt à voir vos mollets. Je veux dire. Qui sont pas dégueux. Mais je viens pas au travail pour voir des mollets. Pardon. Mais
12: est-ce que si tu les voyais en jupe, ça te ferait le même effet? Parce qu'une fille en jupe et en robe.
0: Moi, j'ai pas de problème. Alors là, vraiment, là, moi, je suis pour la liberté vestimentaire, la liberté de tout. Je leur reproche pas de se mettre en short. Je dis juste que j'ai pas envie de voir leurs mollets. C'est là la vie. Mais si on se croisait un 15 août, quelque part en France, que vous êtes en short, c'est OK. Mais là, vraiment, on est en juin, on est dans le monde du travail. J'arrive, je vois les mollets de tous les collaborateurs. C'est beaucoup d'infos.
12: On voit mieux leur âme, hein, du coup, c'est sûr.
0: Et alors, Rémi, mais quel mytho.
7: Moi, c'est rock avant tout, non, mon pote.
0: Lui, c'est vraiment, c'est où est la mode? Où est la mode en ce moment? C'est alors, quoi? C'est petit t-shirt un peu vintage. Et il débarque avec un t-shirt assez dessert. Non, on va faire simple. On va faire simple.
7: Ouais.
0: Cite-moi trois titres de ACDC.
7: Je suis incapable.
0: Mais non, mais
7: je suis incapable.
0: Attends, puisque tu fous le t-shirt, tu imagines tes fans.
7: Mais non, en plus j'écoute même pas de rock, puis je trouvais ça marrant, il y a des flammes.
0: Alors je connais un titre et je vais mal le prononcer. C'est I Hail to Hell.
7: Non mais I Hail to Hell, non mais n'importe quoi.
0: Voilà, Highway to Hell, l'autoroute vers l'enfer. Highway, c'est une autoroute.
7: Ah, d'où les flammes sur mon t-shirt.
12: Rapport
7: à l'enfer.
12: Les flammes sont toute l'industrie du rock.
7: C'est fou, là.
0: ACDC, c'est mon oncle qui est électricien.
7: Regarde ce qu'il y a écrit derrière. Guillotin électrique.
0: C'est pas possible, mais je vous jure. Alors que moi, regardez, j'ai quoi comme.
7: Toi, tu viens de faire un 18 trous, non?
0: Moi, j'ai un polo Lacoste. Je peux tout vous dire sur René Lacoste, dit le crocodile.
12: Oui, en fait, il faut qu'on soit cohérent avec ce qu'on
0: porte. Bien sûr.
7: Il s'est mis au golf, hein, celui-ci. Hein. Tu le vois comme ça, mais regarde-le avec son petit polo, là. Hein, monsieur Combal?
0: Jamais joué au golf. Vous savez pas que j'ai des problèmes de dos? Je suis fatigué, j'ai des problèmes de dos. Donc le golf ne fonctionne pas pour mon dos.
7: Ah bon?
0: Non, j'ai mal au dos. Je sais pas, c'est une fois, je sais pas golf.
12: Mais c'est chiant le golf, non?
0: Quel est votre sport préféré?
7: Alors moi, ça va être chiant, mais c'est la natation.
0: Ouais, c'est vrai que c'est chiant.
7: Mais je le sais, c'est la natation, avec ma petite planche.
0: Moi, j'ai pas bien nagé.
12: Attends, qu'est-ce que t'appelles pas bien nager?
0: Bah, en fait, d'où je viens, dans mes montagnes, on nous apprend pas à bien nager.
12: Attends.
0: En fait, d'une fois, du moment où on ne se noie plus, dans mes montagnes, on sait nager. Je fais simple. Tu sais nager ou pas, nous, c'est juste de. Il se noie plus, le petit? Non. Bon, il sait nager.
12: Ok.
0: Y a pas de. Attends, on va t'apprendre le crawl. En fait, faut lever la tête, toutes les deux brasses. Et puis, arrivé en bas, tu fais la tour et tu repars en arrière. Non, y a pas ça chez moi. C'est fini, c'est terminé.
12: Et si je te mets dans une eau vive, c'est-à-dire l'océan et qu'il est bien agité, est-ce que on peut dire que tu sais nager ou tu meurs?
0: Non, mais je sais nager, je sais flotter, je vais pas me noyer, je sais nager, mais je ne sais pas faire de crawl, je ne sais pas faire de papillon, je ne sais pas faire.
12: Moi non plus.
0: Oui, mais donc on ne sait pas bien nager, c'est ça que je veux dire, je ne sais pas bien nager.
12: Ah, mais moi, je crie au monde que je sais extrêmement bien nager depuis 38 ans et pourtant.
0: Mais de quoi tu parles, toi, tous les deux jours? T'es à la piscine avec un bonnet?
12: Je fais la brasse, la tête sortie.
0: C'est tout?
12: C'est tout.
7: Oh, tu dois être mignonne à la piscine, toi.
12: Jusqu'à ton intervention, je m'en contentais complètement.
0: Oh, Mskina, ils doivent dire qu'elle est au bébé nageur. À 35 ans, ils doivent dire qu'elle est niveau bébé nageur. Elle
7: va avoir son deuxième tri.
12: C'est vrai.
0: Comment on appelle le trident, là? Comment on appelle?
12: Je sais même pas, je l'ai pas forcément.
0: Oh là là là là.
12: Je ne fais même pas la brasse couler. Vraiment, j'ai la tête qui sort, mais ça se passe
0: comme
12: bien.
0: Comme un petit, on pourrait dire, comme un golden retriever.
7: Ah oui.
12: Un peu, hein, un peu, ah mais oui. Je peux le faire longtemps. C'est ça qui est cool. Je peux nager très longtemps comme un golden retriever.
7: Je sais pas si c'est si cool, mais.
12: Bah, c'est le seul truc que je sais faire, si tu me demandes mon style.
7: Alors que moi, bah, moi je t'envoie du crawl, du papillon, de la brasse coulée, du dopap. Tout quoi.
12: Ah, je sais un peu faire le dopap si pas, je me propulse.
0: Alors moi
12: bien.
0: Non, ma préférée, pardon, parce que tu ne décoiffes que d'un côté, c'est la nage indienne.
12: Ah, ouais, c'est pas mal. Ah,
7: c'est sexy un peu.
0: Et puis c'est ma spéciale, regardez, je vous la fais.
7: Waouh.
0: Tu tends bien le bras derrière. Ah non, non.
7: Ah ouais.
0: Et alors moi, puisque vraiment tout le monde a l'air de s'intéresser, je vais vous donner mes sports préférés.
12: Qu'est-ce qu'on sait?
7: Quoi?
12: Le ski.
7: Le tennis.
0: Le ski, bah,
12: la
0: tennis,
12: boxe.
0: Je peux plus jouer.
7: Oui, mais c'est ton sport.
0: Boxe, mon sport c'est boxe. Boxe anglaise et foil.
12: Ah alors oui, c'est ça, bien, c'est ton dada ça.
0: Wing foil, ça c'est vraiment mon délire.
7: Bah ça c'est la ride.
12: C'est
7: ça c'est oublie tout quoi. Non, c'est vraiment mon œil wax et ça part tout droit. Salut les loulous. C'est le père Combal là sur la vague là.
0: Allez. Ah, mais qui me parle? Un mec qui met des t-shirts ACDC et qui s'endort avec des masques à l'aloe vera. Mais c'est créé la DA du rocker. Hein.
9: C'est ma vie.
0: Aloe Vera, il enlève le matin, il dit en plus la crème est passée, c'est plus qu'un. On récupère que la feuille et le lendemain il met des t-shirts à CDC, genre ouais. je vais péter des tronches à des rodis.
9: Non mais n'importe quoi. Je suis un peu bipolaire.
0: Pourquoi la personne au standard, qu'est-ce qui se passe? On peut parler à personne ce soir, qu'est-ce qu'il y a ma Julia?
3: Alexis.
0: Ah non, je sais pas.
9: Elle l'a mis dans le mauvais studio. Elle a mis dans le studio à côté.
0: Comment? Alors je vous explique ce qui se passe, c'est extraordinaire. Alexis, tu peux pas nous entendre. Tu es connecté à notre studio habituel. Donc t'as peut-être chaud parce que nous, il n'y a pas de clim au studio d'en haut. Donc nous, on est au studio d'en bas. Donc Alexis, nous, on t'a pas. Toi, à l'heure actuelle, Alexis, si quelqu'un te prend à l'antenne, tu parles à Chéri FM. Donc, c'est un vrai bordel. Moi, normalement, j'ai Alexis avec mon téléphone. Il me dit, mais il est là. Je dis, ben non, il est pas là. Mais il est au studio d'en haut. Donc lui, il est en train d'écouter Camaro sur Chéri FM. Et moi, je suis là sur Énergie sans Alexis. T'es de retour, Alexis?
13: Bah oui, très content.
0: Mais frérot, t'étais connecté dans le mauvais studio?
13: Ah bon? Bah je sais pas, vous avez juste décroché au numéro où on m'a appelé.
0: Mais je sais bien, mais toi Alexis, on t'a rappelé, t'as appelé 0870 42 48. On te rappelle et Julia, elle t'a branché sur Skyrot. Elle était en train de tourner la Skyroulette.
3: Excuse-nous pour ce micmac, on est très mal à l'aise.
14: Bah désolé, mais dis fou, elle est adorable.
0: Bon Alexis, on va te récupérer, on a même pas eu le temps de faire ta connaissance. Je te fais des gros bisous, on est en direct sur Énergie. Il est 16h, est-ce qu'on a un invité ce soir? Je crois pas.
9: Si.
0: Anna Godefroy. Oh là là là là. Ah oui, génial. Humoriste de quotidien, ouais. Qui est sur scène aussi. On terminera l'émission avec elle. On va rigoler. On a des infos. On a des cadeaux à vous offrir. Je vous dis tout ça dans un instant. Le numéro pour nous joindre et pour basculer dans le studio de Chéri FM, c'est le 0800 70 42 48. C'est gratuit, bien sûr. Belle après-midi, tout le monde. Et j'ai pas le son non plus. On écoute quoi?
9: Ah, bah là, on va écouter Sound of Legend.
0: Ah, bah ouais.
9: San Francisco, je vais te gérer ton petit écran. J'espère que ça vient.
0: Non, pas mettre des shorts. Vous êtes arrivés en dernière minute, là. Les auditeurs, ils sont dans l'autre studio, la musique, on est branché sur la playlist de Nostalgie, les gars. En deux secondes, il y a Alain Souchon full sentimental. Je sais pas où on est là. Là, on démarre, on est très bancal ce soir. J'étais fatigué, j'ai l'impression que l'équipe l'a encore plus que moi. Vous avez fait la fête, vous avez regardé le match ensemble?
15: Oh, c'est des têtes de oui, ça.
0: Non, ils ont des bonnes têtes.
15: Ah bon?
3: Ah, c'est pire, j'aurais préféré qu'ils aient des sales têtes.
9: Quand on est reposé, c'est un drame. Il faut qu'on soit fatigué.
0: Non, vous êtes toujours super. Même quand vous êtes bancal, je vous aime comme ça. De toute façon, mais vous foirez pas trop, hein. Parce qu'on a un rocker. Ah, là, il y a un mec qui a un t-shirt à CDC, hein, nos futurs.
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0: Bienvenue tout le monde, on est en direct sur Énergie. J'espère que tout le monde va bien. Je vous ai promis de vous dire les cadeaux. Quel cadeau est-ce qu'on offre ce soir?
9: La Switch, je
0: sais que t'es de retour. Oh là là, mais il arrive même plus à brancher. Ce soir, rien ne fonctionne. Ce soir, rien ne fonctionne. Hein. Les auditeurs, ils sont dans notre studio. La musique, je l'ai pas. Maintenant, on n'arrive plus à brancher les micros. On offre quoi?
9: Vous m'entendez?
0: Oui.
9: Switch 2 qui sera de retour. On a les enceintes Marshall et puis alors, le retour de la planche.
0: Vu comme ça fonctionne ce soir, on vous offre une Switch 2. Vous allez recevoir une Game Boy Color. Mais c'est le geste qui compte.
9: Bah, hein,
0: et quoi d'autre?
9: Switch 2, enceinte Bluetooth, Marshall et la planche.
0: Et personne dans la rue me demande si on offre toujours la plancha. La réponse est oui. Je rassure la France. 0870 42 48. Naïka qui arrive dans un instant. Meilleur son du moment. Ça aussi, restez avec nous en direct sur Énergie.
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0: Si vous réécoutez en podcast l'émission d'hier, sachez qu'il y en a qui ont eu le bon prono pour le foot.
3: Ouais, j'ai vu.
0: En l'occurrence, il y en a, c'est moi. J'avais prédit 3-1, Rémi 3-1, ce copieur.
9: Mais pas du tout, je crois que si on réécoute le podcast, je pronostique avant toi.
0: Désolé. Notre auditeur avait mis 2-1, Guillaume.
9: Oh, le nul.
0: Oriane, 1-0.
3: Ouais, j'étais prudente.
0: Thibaut 3-2.
9: C'est pas passé loin.
0: Ouais, oui, mais non. Ouais. Johan, alors Johan, c'est extraordinaire. 2-0 de s'il n'y a pas la pause fraîcheur, je sais pas quoi, c'est moi qui gagne, ça veut plus rien dire.
14: Pas de pause fraîcheur, pas d'arrêt de jeu, 2-0.
3: Oui, mais avec des scies, on fait le monde, mon chat. Oui.
9: Avec des scies, on coupe du bois.
0: Avec des scies, on met Paris en bouteille et ça devient de la Montroucou.
9: Ok.
0: Pas tout à fait ça, mais. Et Anna, elle avait dit 2-1.
9: Bouh. Anna.
0: À la cellule fact-checking, fête son anniversaire aujourd'hui.
3: Oui, oui, bon anniversaire.
18: Merci.
0: Bon anniversaire, Anna Serena.
18: Merci.
0: Réécoutez, puisque Anna Serena, bien sûr, c'est la bastièse de l'équipe. Enfin, une des 7 bastièses de l'équipe. Et donc, elle a fait un quiz corse hier à Cadmerade.
18: Ouais.
0: Alors qu'il est retourné à part la telle. Et...
18: Mais moi aussi, hein, je me suis fait un peu engueuler par mes
9: confrères.
18: Par les vrais.
9: Ils t'ont repris?
18: Ils m'ont un peu repris sur une expression.
0: Ouais. Regardez là. On croit qu'on fait honneur à la Corse. En fait, on prend une spigale. On prend une figatelle. Nous, on fait une spigale. Un spigale à l'antenne et on dit n'importe quoi.
15: quoi.
18: Non, c'est en fait une expression où on peut l'interpréter plus littéralement et moi je me suis un peu trompée.
15: Oui, voilà. Bon.
18: Aïe, aïe. Je tiens à m'excuser.
15: Sur laquelle?
18: Je sais plus.
15: Mais qui voulait dire quoi?
18: Qui voulait dire obtus, obstiné.
15: Ah oui.
18: Et en fait, ça veut dire juste quelqu'un de mauvaise humeur.
15: Oh là
18: t'as
15: là,
18: été
15: là
18: trop crâne.
15: En même temps, je comprends que tu ne l'es pas parce que ça n'existe pas encore, la mauvaise humeur. Peut-être que j'y suis dans 3 semaines. Il est temps de se mettre bien. 16h20 de temps direct, on écoute Naïka, One Track Mind, tout de suite sur Énergie. On reste avec vous. Tiens, on parle de plein de choses dans un instant. Il y a les infos pour briller dîner ce soir, aussi le thème. Le thème, il est très simple.
18: Bien
15: c'est
18: sûr.
15: Un artiste qui a performé au Super Bowl. J'apporte à bout de bras cette émission. Je me tourne vers vous juste pour.
18: Des lapins dans les.
15: Le vide. J'ai un truc, c'est le numéro de téléphone et le thème des infos. Il y a ce truc, ils arrivent à ne pas l'avoir. Je vous dis que ce soir, je peux pas dire que c'est une de nos pires parce qu'on a fait pire. On n'est pas sur une des meilleures.
19: J'avais une tête de poisson ventouse.
18: On se regarde au
15: collège. Voilà,
19: écoute-moi.
15: Ah là là, bon courage à vous. Hein. Merci d'être encore là après tout ça. Naïka, voilà ce qu'on écoute tout de suite.
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15: Donne envie de danser, hein.
19: Ah ouais.
15: Hein?
18: C'est grave.
15: Ah moi j'ai dansé perso, hein. J'ai encore du bassin, hein.
19: Regarde, comment dire non en disant oui?
15: Grave.
19: C'était pas sur une danse, quoi.
15: Ouais.
18: Je danse peu.
15: Ah, moi aussi. Hein.
18: Je suis très mal à l'aise avec la danse, ouais. J'adore regarder les gens danser, hein, je trouve ça formidable. Vous avez l'air très heureux. Ça ne s'est pas débloqué chez moi. Je remue.
15: Non, moi quand j'ai envie, je vais, mais je suis pas. Non, je suis pas le gars qui va danser en premier et tout. Au mariage, oui, je mets la fête.
18: Ouais, faut.
15: On célèbre oui, les voilà. Copains.
18: Faut du temps qui passe et tout.
15: Oui,
18: dans
15: oui,
18: le mariage,
15: mais dans un bar, le gars qui se met à danser. Alors non, et pardon, ceux qui en boîte et tout, d'un coup se disent et si on faisait un rock? Non.
18: Pas de rock.
15: Ben non. Laissez-nous. On est en train de s'ambiancer sur Star Sailor. On a vraiment pas besoin d'un gars. Allez, c'est parti.
19: Ah,
15: c'est insupportable. Ah, ouais. Il y a Alexis qui est toujours avec nous. Ça va, Alexis?
20: Oui, ça va super. Et vous?
15: Alexis, t'avais misé combien sur le match d'hier, sincèrement?
20: Moi, j'ai mis 3-1 pour la France et aussi 3-1 pour l'Autriche. Du coup, j'ai eu un double score exact.
15: Lève-toi, oh, t'avais parié?
20: Ah non, j'avais pas parié. J'avais mis sur mon petit prono avec le travail.
15: Ah, mais donc au travail, mais donc t'as gagné, pas d'argent, mais t'as gagné.
20: Oui, j'ai gagné.
15: En fin de Coupe du Monde, ça peut être celui qui a le mieux misé.
18: Ouais.
15: Regardez, je suis touché par la grâce. Hier, j'ai donné exactement le bon score. Donnez-moi le match de ce soir. C'est le Portugal, je crois. Portugal contre le Congo.
19: Pas facile.
15: Très facile.
18: Moi, j'ai un pronom.
15: 2-0 pour le Portugal.
18: J'ai le même.
15: Oh, les copieurs, arrêtez. Et trouvez un peu votre identité. Hein.
18: Ok, 2-1.
19: Tu vois, d'être influençable comme ça.
18: Je n'ai aucune personnalité en rien.
15: 1-0. 1-0 pour le Portugal, ça va être très dur pour les Portugais, les Congolais, très en défense, avec deux joueurs qu'on a payé énormément, qui jouent en Hollande et qui sont très incroyables.
19: En plus, ils vont mettre le bus et tout. J'ai entendu ça la dernière fois dans un match.
15: Quand ils défendent tous.
19: Mettre le bus, ouais.
15: Ah, c'est ça l'expression.
19: Ouais, mettre le bus.
15: Là, vraiment, on est sur une équipe qui est pas. Ah bon, moi, normalement, ça va, je rate beaucoup le foot, mais sinon, à part Johan et moi, dans l'équipe, globalement, c'est assez calme.
19: Ouais, c'est très calme.
15: Alors, j'ai quand même une info pour vous.
18: Oui.
15: Si je vous dis 40 secondes, ce chiffre correspond à quelque chose qui peut rendre dingue. Indirectement, ça concerne la Coupe du Monde. 40 secondes, ça rend dingue pendant la Coupe du Monde.
19: Ah, ok.
18: Ça concerne le fait d'aller faire pipi toutes les 40 secondes?
15: Non, 40 secondes, faut consulter un prostate. Toutes les 40 secondes, vraiment, il y a des spécialistes, il y a des urologues peut-être qui nous écoutent et il est temps de se tourner vers eux. Je crois que ça sert à rien de.
18: Voilà.
15: Faut arrêter de tourner le doigt Doctolib, il faut vraiment y aller. 40 secondes, c'est beaucoup. C'est énormément sur une journée, ça fait des petites journées après.
18: Non, mais est-ce que ça concerne le fait, la manière dont on regarde le foot finalement?
15: Oui.
19: Toutes les 40 secondes, on regarde notre téléphone.
15: Ah!
18: Toutes les 40 secondes, on se sent obligé de commenter.
15: Non. Alexis, est-ce que t'as une idée?
20: Non, aucune idée, là, pour le coup.
15: On regarde les matchs. 40 secondes, ça nous rend dingue.
18: 40 secondes, ça nous rend dingue. Quelqu'un parle, nous dérange.
15: D'ailleurs, je suis pas très précis. Hein. 40 secondes, c'est le maximum. Ça peut aller jusqu'à 40 secondes. Parfois, c'est une seconde. Parfois, c'est deux secondes. Parfois, c'est cinq secondes. Mais quoi qu'il arrive, ça rend dingue.
18: Oh, la télé bug.
15: Non.
20: Ah. Non.
15: C'est pas la télé bug, non.
19: Ah, attends.
15: Tu m'as dit quoi, Alexis?
20: Le temps de faire les touches.
15: Non, c'est pas ça.
18: Toutes les 40 secondes, un joueur crache. Et c'est très désagréable à regarder.
15: Oh non, c'est pas ça non plus.
19: C'est un rapport avec la télé.
15: C'est un rapport avec la télé, 40 secondes et la Coupe du Monde. Vous l'avez quelqu'un là dans le studio? Thibaut.
19: Moi, je pense que c'est le décalage quand toi tu regardes le match et que le bar à côté il a 40 secondes d'avance.
15: Thibaut, tu sais même plus comment te le dire. Tu vois pas que t'es ma pépite,
19: mais
15: toi.
19: C'est toi ma pépite.
15: T'es mon prodige. Tu vois bien qu'ils nous retardent les deux.
19: Bien sûr, je le sens.
15: Cette émission, on doit la faire. Toi et moi, Thibaut et Camille sur Énergie. Et on les laisse les deux. Tu vois bien qu'ils nous retardent.
4: C'est pas possible.
15: Bien sûr. Voilà, Mimi et Titi sur Énergie.
4: C'est pas possible.
15: J'ai l'impression de faire un trail avec deux Birkenstock. Comment veux-tu que je termine le trail? C'est deux bières que j'ai au pied. Et toi, tu me tires vers le haut, t'es mon camelback là. Ah bon, Alexis. Oui, c'est ça, c'est que ça peut aller, c'est le fameux décalage entre les différentes télés. Ah. Donc en gros, vous êtes là en disant, man, Dieu, pourvu qu'ils mettent le pénalty, et t'as le voisin à côté qui fait, allez! Et ben voilà.
19: C'est horrible.
15: T'as l'info. Tu le sais, c'est pas horrible, c'est insupportable.
19: Ah, pour le PSG, moi, ça me l'a fait, je regardais le match, et du coup, j'avais du retard de fou, donc je savais avant de voir le but que c'était gagné.
15: Ah, moi, j'étais dans la rue, c'est-à-dire, j'étais dans les rues de Paris en scooter, et bah, on allait à un spectacle avec Rémi, et j'ai entendu hurler dans la rue, j'ai dit, ah, 1-0. C'est direct.
18: Mais moi, ça m'est utile, ce genre de bruit, parce que je regarde pas hier, j'ai pas mis le match, moi, à titre personnel. Donc, à chaque fois qu'il y a des cris, je savais qu'il y avait un but, j'ai pu calculer le nombre de buts comme ça.
15: Bah ouais. Mais ce qui est insupportable, toi, tu regardais pas, donc c'est pas grave le décalage. Ce qui est insupportable, c'est quand tu regardes ton match et que le voisin gueule à côté, que tu sais déjà où vous êtes pris un but ou que vous avez marqué un but.
18: Bien sûr.
15: Alors, après, c'est dû.
20: C'est qu'on la notif sur leur téléphone, les buts en avance aussi, ça rend fou.
15: Ah oui, mais attends, les notifs, normalement, tu faisais un peu après, non?
20: Oh non, des fois, celle de Winamax, etc., j'ai des potes qui parient, les notifs, elles arrivent bien avant.
15: Bah écoute bien. Après, si elles arrivent un quart d'heure avant, c'est que le match est truqué. Hein. Tu feras gaffe. Oh, but de Messi, je pense. Mais il joue même pas un quart d'heure après but de Messi. Alors écoutez bien, à quoi c'est dû? En fait, ça dépend, 40 secondes, ça dépend de la box que vous prenez. Genre Apple TV, il y en a qui sont plus directs que Apple TV par rapport à la 9 box. Bref, vous avez compris, selon la box que vous avez, il y a un décalage. Pareil si vous regardez en direct sur Internet. Donc, est-ce que vous voulez que je vous donne la solution pour être en parfait direct?
19: Eh ben oui. Il faut aller au stade.
15: Oui, bah. Je vous dis que c'est ma pépite.
18: C'est génial.
15: Vous avez vu comme
19: il David. Bah, ouais. Fort.
15: Écoutez bien. Plus rapide, vous mettez M6, bien sûr, parce que les matchs sont sur M6, avec la TNT.
19: Ok.
15: Directement par la TNT, on sait même plus faire, hein, mais en tout cas, si quelqu'un a la TNT, vous mettez par la TNT et vous êtes en parfait direct. Le flux est direct, personne ne peut vous battre. Tous les autres auront un petit décalage. M6 sur la TNT, c'est le vrai direct.
18: Ok, trop d'accord. Bien.
15: Je suis content de vous apprendre ça.
19: Ouais, ouais, c'est bien ça. Et du coup, on reconnaît la box qui est la plus raccord avec la réalité. La box Orange, Free, Apple, oui, laquelle est la plus en raccord avec la réalité?
15: Moi, je te donne le vrai direct. Je vais pas faire un. Hey, je suis pas 60 millions de consommateurs. Je vais pas faire des box. Attendez.
18: Et après, la meilleure moutarde.
15: Ah là là.
18: Quelle soirée.
15: Oh là là. En fait, je crois que c'est que lui qui nous retient. En fait,
19: j'aime bien ta DA aussi.
18: Tu es le problème, Rémi.
15: Moi, je vous donne une info en plus.
19: Oui.
15: Vous la voulez?
19: S'il vous plaît.
15: Je t'entends pas trop, Alexis. Tu la veux?
20: Oui, vas-y.
15: C'est quand même un petit oui. C'est un peu, ça équivaut à l'envie de danse de Oriane. Hein. Le défenseur des Bleus, Maxence Lacroix. Vous le connaissez, immense star, et il est dans l'équipe de France des Bleus. Il fait un truc très cool dans son village d'Ajat, on est en Dordogne. Qu'est-ce qu'il fait? Il offre les pizzas à tous les habitants les soirs de match des Bleus.
18: Trop sympa!
15: Il a mandaté sa maman pour qu'il prenne les commandes des 300 habitants, et c'est lui qui règle la note, parce qu'elle a une pizzeria, sa maman.
19: Ah bah, si c'est le cas, ça aide un peu en termes de
18: business.
19: Mais
18: sinon la pauvre, elle se retrouve à prendre gratos comme ça 300 commandes, c'est l'enfer.
15: Et en tout cas, c'est lui qui règle la note. Vous commandez les pizzas les soirs de match des Bleus du village, hein, que dans le village. J'imagine dans la pizza de maman et il paye toutes les pizzas.
18: Trop mignon.
19: C'est pas mal, ça fait quand même plus de 3000 balles par match. Hein. Je fais le calcul, c'est 12 euros la reine.
18: Ah t'es très fort.
19: Ouais, ça va vite.
20: Et du coup, après, ils regardent tous le match ensemble, ils mettent un écran géant ou quelque chose, ou alors ils repartent chacun chez eux.
15: Bah, j'imagine. Bah, il vaut mieux, parce qu'après, s'ils n'ont pas M6 en TNT, il y a un petit décalage. La maman a une pizzeria?
20: Non, pas du tout.
19: Mais écran géant. Dans la salle des fêtes.
15: Ah, ben voilà. Il met l'écran géant et toutes les pizzas sont livrées. Oh, il est trop fort.
18: Il est génial, c'est un fédérateur.
15: Ah, c'est super. En gros, il dit allez tous voir et les pizzas sont pour moi. Je trouve ça génial. Trop bien, bravo à lui. Benson Boone, c'est ce qu'on écoute tout de suite. Petit peu à l'ancienne. On est en 2022.
18: Ah, c'est
19: bien
18: cool.
19: Ça.
18: Hein.
19: Ah, ouais, c'est pareil, ça.
18: Je l'avais oublié, ce Benson.
15: Mais c'est marrant, t'as envie d'écouter la vraie, quoi. Je sais pas ce qu'on a en ce moment, on vous met les plages 13 des albums. Je sais pas ce qui se passe. On vous annonce Benson Boone et on dit on est allé chercher la plage 4.
18: C'est pas le beautiful thing de la guerre.
15: Mais non, c'est pas celle-là. En fait, on annonce
19: celle-là.
15: Je sais pas ce qui se passe en ce moment à la prog d'énergie. Ils aiment bien vous sortir l'artiste que t'as envie d'écouter, mais ils disent on va vous mettre le morceau que personne n'a entendu.
4: celui-là.
21: Vous vous rappelez l'album où il y a trois tubes là?
4: Ouais.
21: Bon, on met le quatrième.
4: Ok.
21: Celui qui n'a pas testé, on vous le met maintenant. C'est parti, Benson Boone in the Stars.
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21: Merci d'être là avec nous sur Énergie. Oriane, Rémi, Thibaut sont là. Ça tombe bien, on a tous préparé une info pour les infos pour briller au dîner de ce soir. Le thème, info sur une star qui a fait, quoi qu'il arrive, le Super Bowl. Pourquoi? Parce qu'aujourd'hui, c'est pas que l'anniversaire de Anna Serena, de la cellule fact-checking. C'est également l'anniversaire de Kendrick Lamar.
23: Oh.
21: Qui fête ses 39 ans. Kendrick.
24: Et c'est l'anniversaire de ma femme. Pardon, qui n'a rien à voir avec eux, mais c'est l'anniversaire de ma femme. Aujourd'hui.
21: C'est fou. Bel anniversaire.
24: Merci, on l'embrasse.
21: Qu'est-ce que tu as préparé? Attendez, je vais m'organiser un peu ce week-end. Je vous cache pas qu'aujourd'hui, je suis un peu bancal.
23: Ce soir, on va lui faire un risotto, j'en sais rien, quelque chose.
24: Peut-être partir sur des croques, je vais faire des croques.
21: Ah, des petits croques, monsieur, ouais, c'est vraiment, c'est romantique. Hein.
23: C'est sympa. Oh, rap de la truffe ou des conneries, quoi.
24: Je sais pas, je vais mettre une rose. Mettre une rose sur le croque. Bah attends.
23: Va lui acheter un truc, un marque-page.
24: J'attends, j'ai le slip kangourou qui sort chez 5 à 5. Hein. Cache pas que
4: Restez avec nous. Les infos pour briller au dîner de ce soir arrivent dans quelques secondes et on est avec vous en direct jusqu'à 19h.
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21: Bienvenue tout le monde sur Énergie, j'espère que vous allez bien. On s'écoute l'hymne officiel de la Coupe du Monde. Ah. Shakira, et dans un instant, on parle Super Bowl. Un artiste ou une artiste qui a fait le Super Bowl. Voilà le thème de ce soir pour les infos pour briller au dîner de ce soir. Qui a le meilleur fun fact? On va le savoir entre Thibaut. Tu as pris qui?
24: Moi j'ai pris Bad Bunny.
21: Rémi?
24: J'ai pris The Weeknd.
21: Oriane?
23: Katy Perry.
21: J'ai pris Eminem et 50 Cent.
23: Ah, trop bien.
21: Oh. On se règle dans deux secondes, les copains. Shakira, tout de suite sur Énergie.
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21: Oh, ah, bingo. Let's bingo. Oh là là, j'adore. Elle démarre bien, cette Coupe du Monde. Hein.
24: Ah oui, très bien. Bah,
21: oh là là.
4: C'est marrant, les petites caméras qu'il y a sur les arbitres. J'aime bien. Mettre une petite caméra au-dessus de leur micro et du coup, tu peux voir les actions vues de l'arbitre en POV.
21: Je te crois.
24: C'est
21: pas.
4: C'est énorme.
21: Ah, c'est génial. C'est une bonne idée, ça.
4: Ouais, c'est marrant.
21: C'est un délire, un peu à la Doom. À la Counter-Strike, quoi. Oui, enfin, dans Counter-Strike.
4: Ouais. Ouais, c'est ça. C'est trop bien.
21: Il y a Gaël qui est avec nous. Ça va, Gaël?
25: Bonjour Camille, bonjour l'équipe.
23: Coucou.
21: Salut ma Gaëlle. Qu'est-ce qu'elle fait dans la vie, Gaëlle?
25: Alors, qu'est-ce qu'elle fait, Gaëlle, dans la vie? Je suis chargée d'affaires chaudronnerie.
21: Oula, c'est-à-dire, tu vends des poils, des chaudrons? Des genre c'est automatique? Comment il s'appelle le forgeron dans Astérix? C'est automatique?
25: Pas du tout. En fait, je prépare des dossiers pour toutes les interventions en chaudronnerie. Voilà.
21: Mais c'est quoi une opération en chaudronnerie?
25: Tout ce qui est, on va couper les tuyaux, faire du soudage.
21: Ah, vraiment industriel, quoi.
25: Industriel, voilà.
21: C'est ok, ça. Très bien. Eh ben Gaël, on est ravis de t'avoir. Tu connais le principe des infos pour briller au dîner de ce soir. Vous êtes aussi nombreux à l'écouter en podcast. C'est un moment important parce que je rappelle, fausse info, une info déjà donnée. On fait une bataille avec 4 fun facts. C'est 5 euros dans la tirelire. Il nous reste une dizaine d'émissions.
4: Même pas. Attends, il nous reste
21: 8 émissions. À la dernière émission, on offrira cette tirelire. Cette tirelire, il y a encore des dettes. Thibaut, tu dois encore une ardoise de 5 euros.
4: Ah non, j'ai donné la dernière fois. J'ai donné la dernière fois. J'ai mis.
21: Elle dit non, Anna.
23: Ouais. Non,
21: Anna,
23: il doit 5 euros pour une fausse info ou une info déjà donnée.
4: Vous voyez bien qu'elle sait même pas, il doute.
21: Mais 5 euros. Et Rémi, 25 balles.
4: Ah, c'est bon. Attends, j'étais pas à 20, moi.
23: Non.
21: En tout, il y a 160 euros dans cette tirelire. Ils seront quoi qu'il arrive.

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1: Jure que son nom vient de ça. Il est parti un week-end, il s'est dit, bah tu sais quoi, c'est la décision de ma vie, je vais m'appeler The Weeknd. Là, il y a un groupe canadien qui lui a dit, pas du tout mon pote, on s'appelle The Weeknd. Et c'est la raison pour laquelle il a enlevé le E à END. On sait qu'il s'appelle The Week et il y a un ND. Voilà. C'est fou ou pas?
2: En tout cas, le pauvre autre groupe.
1: Bah oui, c'est
2: facile. Derrière,
1: c'est
2: cool, ouais. Tu galères un peu quand même. Non, on a qu'à prendre lundi de Pentecôte. Allez, on est maintenant à partir d'aujourd'hui, on est les lundis de Pentecôte. Et on lâche pas la rampe.
1: En vrai, c'est ça. S'il était parti un autre jour de la semaine, il s'appellerait Tuesday. Et ah ce oui. serait autre chose, tu vois.
3: Il n'a pas eu envie de creuser, quoi.
1: Ah non. Ouais. Voilà pourquoi The Weeknd s'appelle The Weeknd. Marrant, hein?
3: Ouais, j'avoue, c'est marrant.
2: Ah,
3: c'est marrant.
2: Bonne info, très bonne info, Thibaut.
4: Bah écoute, moi je vais suivre un peu Rémi. Je trouve que c'est intéressant de savoir pourquoi les artistes s'appellent comme ça. Moi je suis parti sur Bad Bunny. Alors, il y a les aficionados qui savent que Bad Bunny, il s'appelle Benito Martinez Ocasio. Par exemple, Camille, je suis sûr qu'il le sait. Je suis sûr que même Camille sait pourquoi il s'appelle Bad Bunny.
2: Mauvais lapin?
4: Ouais.
2: Je crois qu'il y a un truc, je l'ai su. Malheureusement, ouais, je l'ai oublié dans ma tête.
4: Et c'est énorme parce que tous les fans de Bad Bunny l'ont su à un moment donné. Maintenant, personne s'en rappelle. C'est pour ça que je fais cette info aujourd'hui. Bad Bunny, quand il était à l'école, il y a un moment donné où il est sur une photo. Tout le monde doit être déguisé.
2: Ouais, voilà, c'est bon.
4: Lui, on lui demande de se déguiser. Il a pas le choix. On lui demande de se déguiser en lapin. Sauf que quand il est déguisé en lapin, il fait la tronche, mais de folie. Il veut pas être sur la photo. Il est vraiment genre en boudage total.
2: Il assume pas ce déguisement.
4: Ah ouais, il assume pas du tout. Tout le monde a des déguisements géniaux. Ils sont tous en cowboy, en

0: Claude Clément, quand même, sa mère, elle avait oublié que c'était la journée déguisée à l'école. Elle l'a mis à l'école. Devant l'école, il voit que tous les enfants sont déguisés. Elle dit, mon Dieu, elle descend de la voiture. Elle enlève l'antenne de la voiture, lui donne dans la main. Elle lui dit, maintenant, t'es une télé. Vraie histoire de mon pote Clément. Vraie histoire.
1: C'est dingue.
2: J'ai un souvenir traumatique. Il y avait un truc au centre de loisirs. Toutes les filles étaient déguisées en princesse. Et moi, j'ai été déguisée en vache. C'était horrible. En plus, j'étais une enfant très boulotte. Et j'étais hyper. En plus proactif, j'ai dit ouais maman, c'est trop bien la vache, j'adore. Il y avait un concours pour gagner une flic-flac et je l'ai perdu sans grande surprise. Et toute la journée, on faisait mieux.
0: On va la donner à Princesse Réponse. Hein. Mais Marguerite là-bas, c'est bien. Hein.
2: C'est horrible. Je ne peux plus voir les déguisements des vaches. C'est horrible.
0: Oh, bah là, ta maman, elle avait manqué de discernement. Peut-être.
2: Elle me dit que l'idée vient de moi.
0: Ouais, mais des fois, les idées, attention, petit, faut aussi accompagner. Hein,
2: faut aussi clair. Ça s'accompagne, ouais.
3: Bien sûr. Ah la pauvre.
0: C'est à Thibaut, tiens, je terminerai.
3: Allez, moi je vais vous raconter une histoire sur Bad Bunny. Pourquoi Bad Bunny s'appelle Bad Bunny?
0: Pas de soucis. Petite absence de ma part. Henriette.
2: Je vais vous parler de Katy Perry qui a fait, je veux dire, l'entracte.
3: L'entracte.
0: Comment tu fous? C'est pas possible. La mi-temps du Super Bowl. C'est le plus grand show vu au monde une fois par an. Et là, c'est l'entracte. Elle est rentrée avec deux nudes, c'est un des Maltesers. Et elle a fait le tour du stade. Hein. C'est qu'ils mettent beaucoup de réclames hein, pendant l'entracte.
2: Mi-temps. Pendant la mi-temps du Super Bowl en 2015, c'était Katy Perry qui chantait. Du coup, j'ai creusé la création de sa chanson avec Kiss the Girl, ce qui l'a fait un petit peu découvrir. Et je me suis demandé qu'est-ce qui a inspiré cette chanson. Bah, elle a dit à la presse et j'ai fouillé, que c'était inspiré de Scarlett Johansson. À chaque fois qu'elle voyait Scarlett Johansson, elle se disait j'ai un peu envie de la pécho. Et c'est inspiré Scarlett Johansson, cette chanson.
0: C'est aussi parce que c'est une fille de pasteur, elle voulait un peu provoquer.
2: Oui, c'est vrai. Okay. Elle voulait scandaliser un petit peu son monde. Bon, et si je peux ajouter, j'avais une autre news sur Katy Perry.
0: Non, c'est rare, non.
2: On m'a conseillé de pas la faire, je voulais savoir. C'est pas désastreux. Je peux la faire.
0: Tu sais quoi, je fais la mienne, ouais. Et puis après, en bonus track, ouais. Tu feras la tienne.
2: Mais non, mais je veux pas m'imposer.
0: Non, y a pas de souci. Je suis un peu l'entraque de ta news.
2: Merci.
0: Entre la première et la deuxième. Moi, je vais vous parler d'Eminem et de 50 Cent.

Eminem était son producteur à l'époque de ce premier album. C'est Eminem qui a découvert 50 Cent, qui a donné de la force et qui a lancé 50 Cent. Eminem, il a dit non, il faut que ce soit Inda Club. Ils ont dit pile ou face. Enfin, pile or face. Ils ont tiré au sort. C'est Eminem qui a gagné. Ils ont donc sorti.

0: Katy Perry, est-ce que c'est The Weeknd, est-ce que c'est Bad Bunny ou est-ce que c'est Eminem 50 Cent?
1: Moi je dirais The Weeknd. Oh, j'aime bien son histoire en fait.
2: Oh yes! Oh, je suis en train de remonter. Oh, je suis folle.
0: Rémi, t'es à moins
1: 6. J'aime bien. C'est un coup de folie, c'est trop bien. Et ça lui a réussi un peu.
0: T'étais à moins 6, tu passes à moins 5.
2: Oh
0: Rémi.
2: Yes.
0: Thibaut est à 2 points, les filles à 6 points, moi je suis à 8 points.
2: Allez, c'est bon. Allez, qu'est-ce que je vais faire?
0: Mais qu'est-ce qu'il va faire? Il reste 5 émissions, tu n'as même pas le temps de le rattraper.
2: Ouais, si. Fin de notre combat, dis-toi que.
3: Mais pas du tout, tu vas descendre, là, déjà. Premier truc, et moi je peux remonter là.
0: Je le dis aux auditeurs qui nous écoutent. On est en direct encore pendant 6 émissions, c'est ça?
4: 8.
0: Bon, ça sera 6. Pendant 8 émissions.
1: Je donne 2 points.
0: Il faudrait que tous les auditeurs comme Gaël votent pour Rémi pour faire un changement de galaxie.
3: C'est possible. Écoutez-moi, les copains, s'il vous plaît, votez
1: c'est
3: pour
1: mal,
3: moi.
1: Hein.
3: Jusqu'à vendredi prochain. Et je vous promets, je vais pas vous décevoir. Je vais faire des belles infos tous les soirs. Vous allez voir.
0: Tu promets?
3: Ah, je promets.
0: Tu vous fais pas une Macron.
3: Ah non.
0: On vote pour toi.
3: Ah, vous ne serez pas déçus.
0: Pas déçus.
1: Ah, c'est top.
3: Je vais faire que du beau.
0: Allez, bah, très bien. Merci. Petit coup de pelle pour Thibaut, donc il retombe à 1 point.
2: Dur.
0: Et sur l'intro d'Angèle, il est temps d'avoir la deuxième info de Katy Perry, Dorian. Je rappelle, le producteur t'a empêché de la faire.
4: Il m'a dit, soyons sérieux, je veux bien que ce soit la fin de saison, mais quand même.
2: J'ai exactement dit ça.
4: Allez, courage, Oriane.
0: C'est génial. Et alors, attention, est-ce qu'il y a eu un droit de veto? Est-ce qu'on a voulu te
4: saboter,
0: te faire taire? On va le savoir tout de suite.
4: Gaëlle, attention, tu vas regretter amèrement ton vote.
1: Ah bon.
4: Katy Perry a un chat nommé Kitty Puri.
3: Et pourquoi?
4: Je sais pas.
0: Ah, ça s'arrête là?
2: C'est la fin d'année, là?
4: Net, clair, rapide.
2: On est d'accord.
1: Ah, mais j'aime bien The Weeknd, alors.
0: Je voudrais remercier Johan, grâce à toi, de rester un peu pro jusqu'en fin d'année, même en short. Et ouais, tu restes professionnel et heureusement que t'es là, Johan. Sinon, vraiment, on serait Katy Perry. Il est quasiment 17h sur Énergie. Des gros bisous à Gaël et à vous tous. On est là en direct jusqu'à 19h.
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0: J'ai une info de malade. J'ai une info de fou malade. De zenzé. Non mais attendez, je viens de découvrir un truc. Tout est vrai dans ce que je vais vous dire, l'info est folle.
4: Vas-y.
0: Si vous saviez pas ça, alors là je peux vous dire, je suis content de vous l'apprendre. Il y a Marie qui est avec nous, ça va Marie?
6: Oui, salut Camille.
0: Ça va, tu fais quoi dans la vie Marie?
6: Je suis pharmacien.
0: Ah, oh, regarde-la, moi l'arrogante.
6: Pas du tout.
0: Regarde-la, moi l'arrogante sur son estrade, là.
6: Non, mais je sais que t'es un peu hypochondriaque, alors du coup, je me dis que si t'as besoin de conseils, n'hésite pas.
0: Mais alors, je suis pire que ça. C'est, non seulement je suis hypochondriaque, je peux tout acheter. Tu me donnes un médicament, je te dis à quoi il sert, il n'y a aucun problème. Mais surtout, j'ai découvert un truc. La pharmacie est devenue mon shopping préféré.
4: Bien sûr, en Paris.
0: La parapharmacie,
4: ah oui,
0: enfin. La para, comme on dit nous autres.
4: Bien sûr.
0: Mais excuse-moi, tiens, la petite crème, ce petit labello. Mais attends, mais si je prenais un petit aspivenant, mais attends. Mais ça, c'est super. Mais je le crois pas. Je prends ces boules-là, je les roule sur ma tête, j'ai plus mal aux pieds. Mais incroyable,
2: on y va.
0: J'adore.
4: C'est un paradis.
0: J'adore.
4: Je pense que je pourrais être en autosuffisance dans une pharmacie, parapharmacie. J'aurais pas besoin d'un autre magasin pour vivre.
2: Ah, pour manger, peut-être, non?
4: Bah, t'as des pastilles au miel, tout se fait.
6: Il y a des trucs à manger aussi. Hein.
0: Alors, il y a qu'un truc. C'est vrai qu'ils ont arrêté les solutricines.
2: Qu'est-ce que c'est ça?
4: C'était le blanc et jaune.
0: La pastille carrée, en côté blanc, en côté jaune.
4: C'était divin, c'était que du sucre.
6: C'est ça. Moi, je l'ai piqué dans le placard de ma grand-mère.
0: Bah, bien sûr. Ouais.
4: Moi, j'allais à la pharmacie, chez l'infirmière de l'école, que pour en prendre.
6: Oui.
4: Tous les jours.
0: Ah oui.
4: Et alors, donné, c'est ça qui est fou quand même quand tu penses.
0: Bah, c'est pas. Bah, attends, c'est rien de grave.
4: Ouais, non, mais quand t'as la même élève qui vient tous les jours te prendre un médoc, c'est quand même un petit peu suspect, quoi.
0: C'est l'effet placebo. C'est ça, très bien qu'en donnant à l'élève, lui va croire que c'est mieux et qu'en fait, elle t'a juste donné une pastille Vichy.
4: Bien sûr.
0: Au citron.
4: C'était bon.
0: Oh, c'était bon. Oh. Marie?
6: Oui.
0: Je vais vous apprendre peut-être un truc, même à toi, madame la pharmacienne.
6: Pas du tout.
0: Écoute bien.
6: Dis-moi.
0: Est-ce que ça vous dit qu'on fasse un selfie?
2: Ouais.
0: Eh bien, il y avait un piège.
2: Pourquoi? Qu'est-ce qui se passe?
4: Espèce de malade.
0: Pas du tout. Venons, on fait un selfie tous ensemble. Attention, on fait tous lever de la victoire.
2: Ouais.
0: Lever de la victoire. Et eh ben voilà, il est là le piège.
2: Quoi?
0: Il ne faut pas faire les V de la victoire en selfie.
2: Pourquoi?
6: Mais pourquoi?
0: Je suis très sérieux dans ce que je vous dis, les gars. Je vous fais pas une blague. Pourquoi? Eh ben, essayez de deviner. Il ne faut jamais faire le V de la victoire que je fais, genre tout le temps.
4: Ah ben, c'est main pose.
2: Ben, chacun a son truc de photo. Moi, mon truc de photo, c'est non, pas le lapin. Ben, ne faites pas le lapin non plus.
3: Oui, le lapin élevé, ça revient au même.
0: Faites pas ça. Mon tonton Serge, il fait tout le temps ça. Ne le faites pas.
6: Ma fille, il le fait tout le temps.
0: Eh ben, il faut pas.
3: Attends.
2: Bah pourquoi?
3: Parce que tu valides le fait que ta photo puisse servir sur Internet et que, en gros, tu dis c'est validé, vous pouvez utiliser ma photo sur
4: un. Est-ce que c'est un doigt d'honneur dans une autre culture que la nôtre?
3: Non. Ah bon? Ouais, ça aurait pu être ça.
2: Il dit pas ah bon quand je dis non, il est fou.
3: Elle propose un truc, je dis c'est pas ça, il fait ah bon? Bah non, c'est une mauvaise réponse. C'est dans l'autre sens, avant que c'est je dise non, une fois que j'ai dit non, ça sert plus à rien.
4: Il ne faut pas le faire parce que, est-ce que c'est un truc sur la conservation de nos données?
3: Mais c'est ce que je viens de dire.
4: Non, t'as pas vraiment dit ça.
3: T'as dit ah bon, toi? Juste avant, j'ai dit, je pense que le V permet aux gens de.
2: C'est un peu ça, c'est pas exactement ça. Imaginez ce qu'on peut faire avec le V de la victoire. C'est incroyable. Et je le dis, tous les gens qui m'écoutent dans la voiture, les plus jeunes, les moins jeunes, ça va tous vous intéresser.
4: Je l'ai.
2: Quoi?
4: On donne nos empreintes digitales pour débloquer quelque chose de confidentiel.
2: T'es ma championne, je le dis depuis le début de l'émission.
3: Waouh! Des escrocs. Ce que vous entendez, c'est Oriane qui s'applaudit. Hein.
4: J'ai
3: je tiens à préciser parce que vous entendez
4: Oriane.
3: La police, c'est vraiment elle qui s'applaudit dans le micro. Tranquille, hein.
4: Quel plaisir.
2: Des escrocs peuvent désormais reproduire votre empreinte digitale.
3: Oh. Ah oui,
4: quel
3: costaud, là.
4: Enfer. C'est de pire en pire.
2: Les experts avertissent désormais avec l'IA, il est très facile de reproduire votre empreinte digitale si on voit l'un de vos doigts. Qu'est-ce que les brigands peuvent faire avec votre empreinte? J'ai envie de dire brigands. Mettre vos empreintes sur une scène de crime.
3: Ah bon?
2: Non mais attendez, on en est là. Bah, c'est-à-dire, le gars tue quelqu'un, il va se faire avoir, il prend que n'importe qui sur Internet, il fout son empreinte, et vous, ça correspond à quelqu'un.
4: Oh là là.
7: C'est pour ça, sur les photos, il vaut mieux faire des gros fakes en vrai.
2: Bah, au moins, on peut pas. Bah, t'as raison.
4: Non, exactement. Tu fais des
2: sympas photos de Noël.
4: Les V côté ongles. Là, du coup, c'est moins.
3: Ouais, c'est pas dingue.
4: Ouais. C'est moins sexy, ouais.
2: Non. Ah, il y a un côté Tupac. Mais
3: ouais, c'est vrai.
2: C'est bizarre. Ils peuvent également payer avec votre téléphone. Par exemple, demain, j'en sais rien, moi, tu vois Vianney qui fait ça. Tu trouves où il habite Vianney, tu voles son téléphone. Non, mais je veux dire, il faut que tu aies la personnalité. Et après, tu peux payer avec son téléphone.
3: Ouais, enfin, Vianney, il faut trouver d'abord la cabane dans les bois pour aller taper son téléphone. Enfin, il y a de la honte, en fait. Ça fait long, quoi, je veux dire, pour aller chercher son phone à Vianney.
4: Il a fini, d'ailleurs.
3: Il a fini?
4: Ouais.
2: Vous pouvez également déverrouiller sur votre téléphone ou votre ordinateur. Bref, vous vous rendez compte que je suis en train de vous apprendre? Il faut vraiment pas le faire.
4: C'est affolant.
3: Ah non, c'est fou là ce que tu viens de nous apprendre.
4: Déjà,
3: vraiment.
4: Moi j'en étais déjà aux arnaques où on se fait passer pour son conseiller. J'étais à deux doigts de donner ma carte à quelqu'un. Mais là, il faut que j'arrête de faire le V. Je sais plus où vivre, je sais plus quoi faire.
2: Je comprends pourquoi Fifax t'arrêtes pas de nous filmer de près comme ça.
7: Voleur!
2: Hein?
7: Prends l'argent!
3: Chope les données.
2: Tu veux rentrer sur mon compte Crédit Agricole? Hein? Et choper le livret A? Attends, c'est ces histoires. Donc faut pas montrer vos empreintes, c'est important. Hein. Dernière photo prise, c'est quoi? La dernière photo que vous avez prise dans votre vie.
4: Alors.
7: Ah ça c'est. Oh là là, moi c'est une photo où j'ai un slime sur la tête parce que ma fille m'a mis un slime sur la tête. Bon, voilà.
4: Moi c'est dans mon ascenseur.
7: Et voilà, bon, c'est son petit délire à elle, hein, faut pas la juger.
4: Attends.
3: Oh la sad.
4: Non, dernière, c'est le petit déj de ma fille, je lui ai fait un bonhomme avec des tartines, des abricots et du chèvre.
3: On peut voir.
4: Sympa,
3: c'est un bonhomme, ça?
2: Ouais, c'est sympa.
4: Ouais. Sinon, une photo de moi dans mon ascenseur, parce que le truc maigrit, le miroir maigrit. C'est ouf. Attends, pardon, je te montre. On dirait que j'ai 20 kilos de moins, s'il te plaît.
2: Mais il est incroyable, ce miroir.
4: Ouais, ça va, t'es pas obligé de le dire.
2: Mais non, mais il est incroyable, je vais y aller.
4: Il est ouf, hein? Regarde,
3: on dirait mon nom. T'es sûr que c'est pas chez moi, ça?
4: Mais il est dingue. Ils sont très forts dans les ascenseurs.
7: Moi, j'ai l'impression que dans ce studio, il y a un miroir, puisque Ryan, je la vois.
2: Ouais, pareil.
7: Rayonnante, magnifique.
4: C'est ça la bonne réponse.
3: Et moi?
7: C'est ça qu'il fallait dire spontanément.
3: Non, pas dingue.
2: Et lui là, est-ce que tu veux récupérer
7: ça? Tu as un petit peu de fame.
2: On va écouter Julia Lib. Marie, je te fais un énorme bisou. Merci d'avoir passé un moment avec nous. On s'écoute Dis-moi où. Et dans un instant, on va jouer un numéro, Ariane.
4: 0800 70 42 48, c'est gratuit.
2: Gratuit?
4: Ouais, c'est important.
2: Oui, c'est gratuit.
3: Arrête.
2: Qu'est-ce que t'as à dire?
7: Bah rien, c'est le gratuit qui m'a. J'ai trouvé.
2: Je peux rien dire, hein. Il est sûr, hein.
7: Ah, je suis.
4: T'es amoureux de moi ou quoi?
3: Un peu, voilà, je dois le dire. Il reste 7 émissions, je te le dis, voilà.
2: Ah, on sent que l'ascenseur, ça là.
3: Ah ouais, ça va.
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2: Bienvenue tout le monde, on est sur Énergie, on est en direct. Pardon, on a une auditrice adorable qui nous a mis des gâteaux, mais du coup j'ai sauté dessus mes Oreos au chocolat blanc et je peux réellement plus parler.
4: Olivia, merci Olivia.
3: Merci Olivia, nous régale.
2: Merci Olivia.
7: J'aurais vraiment dû attendre une pause. Je suis désolé, mais j'ai Oreo chocolat blanc, vous me connaissez. Hein.
4: Il est délicieux, mais il donne la pâteuse. Il faut avoir un peu d'eau à côté, donc ça va. Tu vas avoir du mal à parler un temps. Oh, c'est trop bon. Hein. J'ai eu des figolus, je suis ravie.
7: Attends, j'ai qu'une envie, c'est d'aller sur le deuxième. Ouais. Parce que c'est des paquets de deux. Hein.
2: C'est pas de la gourmandise, sinon c'est gâché.
7: Bien sûr. Oh là là là là.
4: Moi aussi, je te parle, mais j'aimerais beaucoup manger mon figolus.
2: J'ai des petits granola cookies là, ils sont un peu salés.
7: Trop sympa, Olivia, t'es un cœur en fait. En fait, t'es un cœur en fait, t'es notre vie en fait. Je vous laisse dire la suite.
4: Te manger. Merci, merci.
2: Ah, il y va comment ?
4: Je suis là.
2: Mauvais Joe. Ah, Mauvais Joe.
7: Mauvais Joe qui arrive.
2: J'adore, c'est ma chanson préf.
4: Ah ouais ?
2: 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Annonce la suite, Oriane. Ah, je peux pas, je suis myope. Non mais, vous vous rendez compte de l'offre ? Est-ce que vous vous rendez compte de l'offre ?
4: C'est bientôt fini. Je suis désolée. Je vais me faire corriger.
2: Oui.
4: Les yeux.
2: N'oublie pas de faire la cataracte avec. La semaine pro. Hein.
7: Et puis je vais te faire corriger les yeux. Bah oui.
2: Tu sais, je garde un petit jardin secret. Quoi.
7: Bon, on sait rien d'autre qui arrive.
2: Je peux pas parler. Mais non, tu peux pas parler. Qu'est-ce qu'on fait? Bah, il y a plein de choses aussi à gagner au 0870-42-48. Peut-être qu'on va jouer au second cadeau.
4: Ah, bah voilà.
2: Cadeau,
4: il c'est est bien, Thibaut. Il est réglementaire. C'est bien.
2: Il va faire son petit jeu, à mon avis. Il peut vraiment pas parler.
7: Mais non, ça y est, ça va un peu mieux.
2: Battle quiz dans un instant.
7: Ah, s'il te plaît.
2: Donc, là, on arrête de tourner autour du pot. Battle quiz. Restez avec nous sur Énergie.
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2: Pourtant pour moi, je croyais vraiment que le jingle était fini. Mauvais Joe.
7: Ah, on l'adore.
2: D'accord, vous connaissez Joe, il était venu nous voir, John Kerry, bah là c'est le mauvais. Mauvais Joe et K.O. Canochoir vont chanter tout de suite Piler. Ouais, il y a rien qui va. Piler, vous connaissez ces canons, on va l'écouter tout de suite dans un instant Battle Quiz.
7: Ah, j'adore.
4: Trop bien.
2: C'est comme un quiz. Vous voyez ce qu'est un quiz?
7: Ouais.
2: Vous voyez ce qu'est une battle?
7: Ouais. Bien sûr.
2: Mélangez les deux.
7: Battle quiz.
2: Oh là là. Rémi face à Oriane. Qui va avoir le plus de bonnes réponses en 45 secondes?
7: Bah moi, bien évidemment, comme d'habitude.
4: On verra, oui. Will
2: see. J'aime bien quand ça se passe comme ça. Vous faites le bon pari. Pariez sur la bonne personne. Pariez sur combien de bonnes réponses ils peuvent apporter. J'offre Switch 2. Tu vas faire quoi en fait?
7: Rien, on va rien faire de ce combat.
2: En fait, vous allez faire quoi si j'offre une Switch 2? Switch 2 dans un instant. Restez bien avec nous. Tout de suite, un peu de musique et on est de retour avec vous.
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2: Oh, ça s'arrête.
4: C'est brutal, ouais.
7: Ah ouais, dis donc.
2: C'était canon, mais c'est vrai que bon, le studio fallait le rendre à 19h. et c'est pas 19h01, quoi. Alors, c'est vraiment, on s'arrête là, quoi.
7: Il est 19h, c'est terminé pour nous, on coupe le courant.
2: C'est ce que c'est, hein.
7: Une heure entamée est dure.
2: 19h01, tu payes, hein.
7: À 19h, ils ont coupé. Après, je te cache pas que derrière, il y a Gradure qui est arrivé. Fallait libérer la place.
2: Merci.
7: Allez, on fait place tête, hein, parce que nous, on a 2 minutes pour tout nettoyer, puis vous me videz les poubelles et tout, hein.
2: Ça s'arrête vite. Sia qui arrive dans un instant. Mais c'est encore pas celle qu'on entend.
7: On a envie d'entendre Sia, mais c'est toujours celle qu'on veut pas entendre. Pardon.
4: Non, elle est digeste, celle-là.
7: Je compare.
2: Parlez avec Sia, les jeunes. Hein, voilà, ou chaîne de lire. C'est celle-là qu'on veut entendre. Hein.
4: Qu'est-ce qui se passe? On nous teste.
2: From the chandelier.
7: On va dans un instant, c'est Give Me Love, donc de Sia, qu'on va écouter.
4: Si c'est bien.
7: Et on l'accepte. Et on
2: bien sûr, elle est bien aussi.
7: Je mets même Sia, je pense qu'elle est dans sa voiture, elle dit « Ah, celle-là
2: okay. !» Pourquoi pas? Why not?
7: La France, c'est bizarre.
2: Allez, let's go.
7: Il y a Bendy qui est avec nous. Salut Bendy.
10: Salut Camille, salut toute l'équipe.
2: Yes. Bendy, je suis très content parce que j'espère que je vais t'offrir un beau cadeau, à savoir une Switch 2. Et Bendy, je suis content de te l'offrir parce que je sais que t'es prof des écoles.
10: Ouais, c'est ça, exactement.
2: Je le dis souvent, mais avec deux métiers très différents, mais les infirmières et tout, mais qui sont des métiers parfois pas assez valorisés, hyper difficiles, et des vocations, mais des très beaux métiers.
10: Eh ben, je te remercie Camille.
2: Je le pense de tout mon cœur et surtout, je dis jamais assez souvent, mais vous êtes des gens dans notre vie qu'on n'oublie jamais.
4: Bien sûr. Ouais.
10: Oui, c'est vrai, on peut marquer certains enfants, donc franchement, c'était le cas, on est heureux de le faire aussi, forcément.
2: Prof des écoles, une infirmière qui s'occupe de nous ou d'un proche au moment où on est hospitalisé, moniteur d'auto-école,
7: ouais.
2: La personne qui s'occupe de nous à ce moment-là, qui nous aide à ce moment-là, on n'oublie jamais son prénom, son visage, tout. C'est
4: hyper important. Vous nous accompagnez dans des moments tellement clés de notre vie. Je connais le prénom de toutes mes maîtresses de maternelle. Je pourrais les reconnaître dans la rue, je pense, bien sûr.
2: Et toi, Rémi, tu connais toutes tes maîtresses?
11: Pas toutes.
2: Faut faire tour de France, hein, les gars. Non, mais moi, j'ai le souvenir d'une prof de CP, en effet, et t'as raison, je te rejoins, qui m'a marqué à vie. Et pourtant, c'était, on parle du CP, donc il y a un bail. Et elle m'a marqué, c'est vrai, à vie. Elle était
11: je me rappelle même de Huguette, qui gérait l'infirmerie dans notre école maternelle.
2: Ma Huguette.
11: Vous l'appeliez Huguette, il n'y avait pas un petit surnom?
2: Guéguette ou...
11: Non, Huguette.
2: Ah oui. Et après, il y avait celle qui gérait la cantine, on l'appelait Manou.
12: Oh, c'est trop mignon. Ouais.
4: Elle te donnait du rap, Manou?
2: Elle me donnait un peu de rap.
11: Bah, tu vois?
2: Bah oui.
4: Elle donne du rap. Moi, j'avais Monique, première année de maternelle.
2: Bah, moi, c'était Monique, on l'appelait Manou.
4: C'est vrai?
2: Ouais, celle qui gérait la cantine, c'était Monique Manou.
4: Il y avait beaucoup de Monique.
2: Ah, bah, c'est une époque. Hein.
4: Ouais. Bah, moi, j'embrasse ma Monique.
2: C'est l'époque des Moniques, hein. Ouais. Pas te mentir.
4: Yvonne aussi.
2: Oui. Ah, Yvonne, encore un peu avant, quand même.
4: Ouais, moi, j'avais une Yvonne.
2: Ah, ouais, donc c'est un peu les daronnes des Moniques.
4: Ouais, bah, elle était en fin de carrière, ouais. Effectivement.
12: Au bout du scotch.
4: Il fallait qu'elle s'assoie souvent.
2: Allez, Yvonne, hein. Allez!
12: On va pousser le chariot. Pourquoi Anna Serena sort sa tête du hublot? Qu'est-ce qu'elle fait? On dirait que je suis sur un Costa Croisière. C'est quelqu'un qui me regarde à travers le hublot. Faut expliquer, il y a un hublot à travers la porte du studio et je sais pas pourquoi Anna Serena, il y a que sa tête qui sort du hublot.
4: Je les attendais pour le battle quiz de nos deux.
12: Ah, mais bien sûr! Elle vérifiait voir si on était encore en studio. Bah ouais, du coup, on n'est pas dehors.
4: Je suis beau, ils gênent jamais, ok, bon, pas grave.
12: Non, mais dis-moi, parce qu'on change de studio, parce que notre studio initial n'a plus de clim. Je suis en burn-out, moi je suis dans un autre studio, j'ai un hublot vraiment en face de moi à travers la porte, et il y a quelqu'un qui sort la tête. Je comprends rien. On dirait l'assistante d'un magicien qu'on va découper. Oh bah non, mais bon, tout va bien, allez-y, lancez-les mon couteau, il n'y a pas de problème. Hein.
2: Bon, pourquoi oui? Parce que c'est le battle quiz et vous allez devoir quitter ce studio.
4: Okay.
2: Allez-y. Okay. Allez. Vous rejoignez le couloir tous les deux puisque Bendy va faire le pronostic sur le nombre de bonnes réponses que vous pouvez m'apporter selon lui en 45 secondes, mon Rémi.
10: Ok.
2: Bendy, tu vas avoir deux chances. Le principe du battle quiz est génial. C'est-à-dire que d'abord, je vais te demander combien, selon toi, Rémi va pouvoir apporter de bonnes réponses. D'accord? Un questionnaire. On va faire le pronostic. Si tu as le bon pronostic, tu gagnes une Switch 2. Si tu ne l'as pas, tu as une deuxième chance. Et en plus, tu connais le questionnaire puisque je vais leur poser les mêmes réponses. Et eux, leur but, c'est de se battre l'un et l'autre. Et tu pourras adapter en fonction. Bendy, combien, selon toi, Rémi va apporter de bonnes réponses?
10: Allez, je vais dire 5.
2: 5 bonnes réponses en 45 secondes. On fait rentrer Rémi Nem. Mais ne partez pas si loin, vous rentrez une seconde après. Oh là,
12: c'est moi le premier?
2: Eh oui, c'est toi. I'm the last. Allez, assieds-toi, c'est parti. 45 secondes de questions, top chrono. De quel pays d'Asie l'acupuncture est-elle originaire?
11: La Chine.
2: Bonne réponse. Quelle est la traduction anglaise de garde du corps?
11: Bodyguard.
2: Oui. Combien de buts Lionel Messi a marqué contre l'Algérie cette nuit?
11: Et il en a marqué 3.
2: Oui. Dans quelle ville européenne se trouve le siège de Scotland Yard?
11: Londres.
2: Bonne réponse. Quelle est la couleur du cinquième anneau olympique avec le noir, le bleu, le rouge et le jaune?
11: Le vert.
2: Bonne réponse. Comment appelle-t-on les habitants de Montauban?
11: Les Montaubanais.
2: Oui. Combien de côtés possède un hexagone?
11: 10.
2: On l'a dit.
4: C'est le stress.
2: C'est 6.
11: Ouais, bon.
2: En quelle année a commencé la Première Guerre mondiale?
11: Ah bah en 39.
12: Voilà. C'est la 7ème lettre de notre alphabet.
11: Ah mais c'est le F.
12: Le F, non,
11: 17ème.
2: Sur la fin, t'as vu comment j'ai paniqué?
12: En quelle année a commencé la Première Guerre mondiale? 39.
2: Non, je m'inquiète pas.

0: 6. 6 bonnes réponses. T'avais parié sur combien, Benji?
1: J'avais 10,
2: ouais. Ah, tu vois, regarde.
0: T'as pas cru en ton poulain.
1: Ben oui, je suis dégain après.
0: Pense pas. Oriane est à travers le hublot. Elle est impatiente de rentrer dans la salle de réception. Combien, selon toi, maintenant que tu connais le questionnaire, va avoir de bonnes réponses, Oriane?
1: Je vais rester sur 6 parce qu'il y a eu quelques petits loupés quand même.
0: Tu restes sur 6?
1: Ouais, je vais dire 6. Je pense qu'elle peut faire la même chose.
0: Donc ça veut dire que tu crois plus en Oriane qu'en Rémi. On va vérifier.
1: Ouais, c'est ça.
0: Oriane, on te laisse prendre place. Attention, 45 secondes de questions. Bonne chance.
1: Alors,
0: top chrono. De quel pays d'Asie l'acupuncture est-elle originaire?
3: Chine.
0: Oui. Quelle est la traduction anglaise de garde du corps?
3: Bodyguard.
0: Oui. Combien de buts Lionel Messi a marqué contre l'Algérie cette nuit?
3: 1.
0: 3. Dans quelle ville européenne se trouve le siège de Scotland Yard?
3: De quoi?
0: Dans quelle ville européenne se trouve le siège de Scotland Yard?
3: Édimbourg.
0: Londres. Quelle est la couleur du cinquième anneau olympique avec le noir, le bleu, le rouge et le jaune?
3: Vert.
0: Vert, oui. Comment appelle-t-on les habitants de Montauban?
3: Je sais pas.
0: Montalbanais. Combien de côtés possède un hexagone?
3: 6.
0: Oui. En quelle année a commencé la Première Guerre mondiale?
3: 14.
0: Oui. Quelle est la 17e lettre de notre alphabet?
3: Passe.
0: Quelle...
3: T'as commencé? T'as commencé?
2: Ah non.
3: Ah non? On peut... Si t'as commencé?
2: Bah, mais je peux pas.
3: Tu peux pas? Si t'as commencé?
2: C'est sur le gong.
0: T'avais parié combien pour Oriane?
1: J'avais 10 pistes, Camille, pensais que t'avais terminé la question.
2: Et on est à 5.
3: Ah mince!
1: Oui, on est à 5.
0: Et sache que Rémi a fait.
2: Rémi, il a fait 6, hein?
1: Ouais.
0: Et du coup, il a misé en disant Oriane fera comme Rémi.
3: Hein?
0: Et non, ça fait moins bien que Rémi.
3: Oui,
0: les mêmes questions.
3: J'ai bien compris.
0: Les mêmes questions et moins bien.
3: J'ai bien compris.
0: Que Rémi. Que moi.
1: Je vais avoir un bébé, Camille, je voulais avoir un cadeau.
2: Il va avoir un bébé?
1: Ouais.
2: Plancha. Faut lui mettre une plancha, Cam.
3: Bah, c'est vrai, les bébés adorent les
1: planchas.
2: Attends, les bébés, les chipots et les bébés, regarde bien, c'est dans les bouquins.
1: Le biberon à la planta.
0: Et en plus, tu sais quoi, je suis presque content de ne pas te l'offrir. Qu'est-ce que t'avais fait avec une Switch 2 en jeune papa, Benji?
2: Ah oui.
1: Non, peut-être que j'ai proposé à la base, Camille. C'est pas que c'était possible, je voulais te demander de gagner une poussette, moi.
0: Ah, mais j'ai pas ça.
4: Ouais, on a pas ça.
1: Ah, ouais, t'as pas.
0: Ah, là, j'ai pas. Là, et tu voulais de la yo-yo?
1: Ouais,
0: j'ai pas, vois, mon poteau, j'ai pas mon poteau.
3: J'ai un vieux porte-bébé que je voulais mettre sur Vinted, mais je peux te le donner.
0: Je crois que ça va aller.
1: Avec madame. Mais après, j'ai vu que t'étais un peu en galère au niveau des planchas, c'est que tu peux être un bon pote.
0: Bah, je peux te mettre une plancha parce que je t'aime bien, mon Benny. Ouais, c'est le max.
1: Ouais, moi aussi, je t'aime bien, Camille. Mon père est fan de toi en plus. Hein.
0: Oh, c'est gentil ça. Il fait quoi,
1: ton papa? Il est comme un fou là. Benoît,
0: ça c'est ma cam, ça. Il fait quoi dans la vie, Benoît?
1: Benoît, il travaille en école aussi. Il gère un peu tout, la logistique, tout ça dans le bâtiment. Tant lui, l'école, elle n'existe pas, tu vois. Il travaille dans une école d'art.
0: Pas mal.
2: Ah ouais,
0: c'est classe. Benji, eh bon, au pire, en plus, s'il peint mal un mur, il dit que c'est de l'art. Hein. Meilleure solution. Hein.
4: Ah bah
0: c'est
4: ouais.
0: Clair. Pardon. Hein. Bah écoute, Benji, on va t'envoyer une plancha parce qu'on t'aime avec le cœur.
1: Ah, t'es un crack, Camille, on t'aime avec le cœur aussi.
0: Ça nous fait plaisir, Benji. Je suis désolé, en tout cas, ça passera pas pour la Switch. Hein.
1: Ah, mais y a pas de soucis, y a pas de soucis.
0: Je t'embrasse, mon Benji. Oula.
1: Bisous à toute l'équipe, bisous Camille.
0: Gros bisous, mon Benji, passe une belle soirée. Bon, bah l'équipe, vous avez assuré, hein, Rémi, bravo. Écoute. Bravo Rémi.
2: J'ai paniqué, j'allais être stratosphérique.
0: Bravo Rémi.
2: Merci mon Cam.
0: C'est bien. Bravo.
3: Non mais redis, je pense
0: au-dessus
3: qu'on
0: de la moyenne,
3: dit...
0: c'est bien.
3: On n'a pas bien entendu, redis. Bravo qui?
0: La moyenne ou en dessous, ça commence à être.
2: C'est léger.
0: Ah, c'est gênant. Ah ouais.
3: Vous êtes une équipe extrêmement toxique. J'ai toujours pensé.
0: On écoute Sia, Give Me Love sur Énergie. Belle après-midi.
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0: Merci de

0: Encore, bien sûr, vous le savez, 0870 42 48, c'est le numéro pour nous joindre. Et Anna Godefroy, notre invitée. Vous l'avez découvert dans Quotidien, elle est humoriste. Elle vient se marrer un petit moment avec nous ce soir en direct sur Énergie. À tout de suite.
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0: Ah, j'y suis pour rien. Je n'y suis pour rien.
3: Je
0: découvre ces jingles. Hein.
4: Mais c'est vrai, en même temps, ta mère est très forte en clim. Hein.
0: C'est pas vrai.
4: Ah bon?
0: J'ai un truc qui est pas vrai parce que je connais ma mère, elle est en pleine phase de grattage. Je ne passe pas l'été chez ma mère. Voilà. Ah ouais, ma mère, non, ma mère commence déjà à dire. Et donc, la semaine complète là que vous passez. Je dis, mais moi, j'ai jamais dit qu'on restait une semaine.
4: Ah bon?
0: D'accord, bah, super. Bah, en tout cas, et deux jours après, vous me dites un peu les 10 jours que vous restez là, que je bloque un peu les activités pour le pitchoun. Mais non, on n'a pas dit 10 jours, je t'ai dit déjà une semaine. Ah, je croyais quand tu disais pas la semaine, c'était vous lui dire un peu plus.
3: Ouais. Et c'est comme Noël, il rôde, tu les sens rôder toujours 3 mois avant.
4: Ah, bien sûr. On sera pareil dans quelques années, les copains.
3: Mais bien sûr.
4: Bah, bien sûr.
3: On leur manque.
4: Ah, oui.
3: Mais ouais.
0: Oui, mais oui, je suis d'accord.
4: Ah oui.
0: Mais tu sais que tu peux pas passer l'été non plus.
4: Bah non. Au bout de 4 jours, t'en peux plus. Donc, pas sûr. Tu peux
0: mais
4: pas passer l'été.
0: Attention. On n'en peut plus. Mais qu'est-ce que vous croyez? Eux aussi sont pleins d'espoir et au bout de 4 jours, on rentre dans leur monde. On est là, tu la mets là, la maillot. Bah non, chérie, tu la mets où tu veux, la maillot. T'es chez toi ici. Hein. Ça, maillot, son petit con.
4: C'est que ça. Et en fait, ils nous supportent plus non plus au bout de 4 jours.
0: Vous levez à 10h, de toute façon, vous levez à 10h. Moi, je me lève à 7h, donc j'ai 3h, je sais pas quoi foutre.
4: Bah oui, maman, mais c'est les vacances, on se lève tard.
0: Ouais, bon. Oh, horrible. Mais t'as envie de lui dire, mais d'habitude, tu fais quoi de 7h à 10h? Eh ben, fais la même chose. Fais la même chose. Pourquoi tu veux qu'on se réveille avec toi?
4: C'est pas possible. Ma grand-mère, à l'époque, elle en avait rien à faire. On dormait chez elle, elle se levait à 5h du mat, 6h du mat, je vous promets que c'est vrai.
0: Ouh, l'aspirateur.
4: Ah, pareil,
0: elle tapait dans les murs. Dans les portes.
4: Horrible.
0: Et moi, ma mère, elle a un truc génial aussi, c'est ben non, elle veut voir le petit-fils, il est où le petit? Et une fois que t'es là-bas, si à un moment donné tu veux faire un truc, tu dis bah tu peux le garder 1 heure. Ah bah super, bah moi je suis bloqué là, le garder 1 heure, ils vont aller faire le truc.
3: Je devais faire mon passage, mais oui, laisse-le.
0: Après, elle râle, il est là. En fait, ce qu'elle veut juste, c'est nous voir le garder.
3: Mais c'est vrai.
0: Elle va lui dire, bah regarde, on va te mettre une caméra dans sa chambre, tu vas nous voir le coucher le soir, et puis c'est pareil, en fait, ce qu'elle veut nous voir, mais elle veut pas le garder elle. Elle veut juste nous regarder, le garder. Ah, c'est fou ça.
3: Mon père, il siffle devant notre chambre le matin. Oh. Mais des airs connus. Ah, oui. Et après on. Ah, vous êtes déjà réveillé. Ah, oui.
0: Oui. Aux Champs-Élysées à la sifflette, ça commence à être.
4: Ah ben, moi,
0: ta porte, oui. Et le pire, il y a peut-être 7-8 ans de ça, hein, donc j'ai 30 ans passé. Hein. Matin, j'entends du bruit, je suis tout seul. Je suis dans ma chambre, donc d'ado, de chez moi. Et du coup, j'entends du bruit tout. Jour, ma mère en train de me faire les poches. En train de vérifier dans mes poches s'il n'y avait pas des cigarettes ou je sais pas quoi.
3: T'es sûr qu'elle voulait pas laver ton pantalon?
0: Ah, non.
4: Ma mère était en train de vérifier.
0: Je le sais, puisqu'il manquait 10 balles. 36 ans, qu'est-ce que mon bébé de 36 ans peut bien cacher dans ses poches? Normal. Et gauler en 4K en mode oh non, pas du tout.
4: Non, mais
0: en 4K devant toi. Bon, allez, on s'écoute Ugel. C'est un Marseillais, c'est tout ce que vous avez à savoir. Kiffez, mettez le son à fond. Bel après-midi sur Énergie.
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0: Ça, je peux vous dire, on va le mettre à la soirée de fin d'année de l'équipe. Hein.
4: Ah oui.
0: Ah, Guillaume, on est en train de préparer la soirée de fin d'année, mon pote. Ça va, Guillaume?
5: Oui, ça va. Comment ça va, l'équipe?
0: Ça va très bien. T'es d'où?
5: Moi, je suis du côté de Pau, dans la 64.
0: Oh là, François Bérou. Eh oui.
5: Ouais.
0: Bon, le pain. Apparemment, voilà. T'as pas voté pour lui. Ouais. Guillaume, soirée de fin d'année de l'équipe, on met Ugel.
4: Ah bah ouais.
0: Est-ce que tout est calé pour la soirée de fin d'année? Alors, j'ai rien géré là.
4: Justement, moi j'ai besoin de savoir.
0: Alors, ok. Timo, dis-nous.
4: En gros, j'ai vu avec un bar qui est trop sympa, soit on a deux petits espaces, mais ça veut dire que l'équipe va être séparée en deux pergolas.
0: Bah, comment on va pas faire
3: c'est
0: ça?
3: C'est absurde.
4: Alors, ce que j'ai fait du coup.
0: On va pas se séparer en deux. Qui a fait ça?
4: Bah, j'ai une bonne nouvelle, c'est bon, c'est géré, alors tout va bien. On sera dans un espace un petit peu à côté, on sera tous ensemble réunis avec deux petites tables très sympas. À côté, il y a des petites plantes, des trucs, on sera en fraîcheur parce qu'il fait chaud. Donc, je me suis assuré ce qui est bien un parasol.
0: Et c'est quel soir?
6: C'est le 24, le soir, donc c'est un mercredi prochain.
0: Il fait canicule là, ouais. Je le dis pour tous les gens qui m'écoutent, on est en train de recevoir tous ceux qui ont des enfants scolarisés, je sais pas, c'est ton cas Guillaume, on est en train de recevoir des alertes canicule.
3: Ouais. Oui, en gros, les mails de l'école, c'est si vous pouvez garder vos enfants, c'est quand même mieux, parents indignes, si vous ne le faites pas.
0: Ben oui, le mail, l'objet du mail, c'est quand même, on saura pas quoi en foutre. Donc, c'est assez clair, quoi.
3: Ouais. On a compris, là.
0: Ben oui, donc canicule la semaine prochaine, donc nous, mercredi, ça va taper fort.
6: Hein. Ah, ouais. Ben, j'ai prévu des petits rafraîchissements. Vous inquiétez pas, faites-moi confiance, vous dites pas ce que c'est.
3: Oui, bon, c'est des shots, quoi.
0: Oui, attendez, parce que ça consomme avec modération, on va avoir s'hydrater.
6: Oui, bien sûr.
0: Et alors, sachez, je tiens à le dire, c'est important, tout le monde prendra un hydratis avant le début de la soirée.
6: Bien sûr. Bien sûr.
0: Ouais, avec plaisir. Ah non, moi, je vais être le tonton un peu relou. Je vais venir avec mon tube d'hydratis et tout le monde prendra un petit hydratis avant de démarrer la soirée pour bien s'hydrater avant quoi que ce soit.
3: Et manger, éponger, manger avant de venir.
0: On va pas boire d'alcool, on va boire de l'eau, on va s'amuser, on va être tous ensemble.
3: Et même manger avec la chaleur.
0: Ah bah oui.
3: Il faut pas être à jeun, il faut manger dans la vie.
0: Bien sûr. Et raconte-nous, c'est quel mercredi soir?
6: Mercredi soir, on va dans un.
0: On va être que nous, qui fait une fête un mercredi soir?
6: Il y a un match.
0: En plus, il y a un Bosnie Qatar. On va être tranquille. Hein.
6: Qu'est-ce que c'est? Avec tout le respect,
7: c'est le pire match. C'est le pire match.
3: On pouvait pas rêver pire. Je n'ai aucun avis sur pour qui je suis.
7: Bosnie Qatar, on va se faire prendre.
0: Moi, Bosnie, tu vois, c'est Bosnie, je pense, moi.
3: Allez, aussi. 2-1, Bosnie.
6: Voilà, ouais.
0: On fait ça. Pourquoi on fait ça mercredi?
6: Parce que en fonction des dispos de chacun.
0: Ben oui.
6: Tu sais, il y a des pères de famille, des mamans, des tout ça, des gens comme moi qui ont rien à faire et le mercredi ça va très bien.
3: Il regarde son agenda, je le sens.
0: Mais si ça rentre.
6: Sinon on avait vérifié.
0: Ah mais mercredi soir les gars.
6: Bah, on avait regardé dans son agenda, moi je vais regarder, c'était bon.
0: Il y avait rien. T'as pas accès à mon agenda.
6: J'ai regardé.
0: Mais c'est parce que vendredi soir on pouvait pas.
3: Pourquoi on peut pas vendredi soir?
0: Parce qu'il y a plein de gens qui s'en vont, je sais pas où là, ils ont des week-ends là, regardez.
6: Ouais.
0: Encore faire un truc, je sais pas où on
6: s'en va vendredi. Anna Serena est pas en Corse.
0: Oh non, c'est pas vrai en plus.
3: Non, je pars samedi matin.
6: Ah
0: bah alors. Ouais, bon.
6: Elle a peur de louper son avion, je la connais. Anna, elle a peur de louper son avion.
3: Et jeudi soir. Et jeudi soir, on peut pas, on va voir un ancien collègue,
0: non,
3: Hugo Débéka.
0: Mais vous compliquez la vie aussi, hein. Ah là là.
6: Mais t'as un truc mercredi au final?
0: Non, moi, jeudi, j'ai un dîner Disney, que je sais ça.
3: Quoi?
0: Bah, tu vas. Bah, si, moi, je sais, t'es chez toi, tu regardes un dessin animé avec ton fils et tu manges en mode.
3: T'es mignon, tu te le notes dans ton agenda quand tu veux regarder Toy Story.
0: Pas du tout, pourquoi? Et Aurélie, c'est quoi dîner Disney?
3: Aurélie?
0: Hein? Ouais. Ah, je dîne avec Pocahontas. On doit parler de sa pirogue.
6: Attends, mais par contre, je suis très heureux si au 24, le mercredi soir, il n'y a pas le petit point bleu avec marqué dîner équipe, tout ça.
3: On te l'a pas noté.
6: Je l'ai noté normalement.
0: Mais toi, attends, en plus, Thibaut, t'as tout mis en place là. Il y a les plans de chien, il y a tout ce qu'il faut.
6: J'ai mis le chèque de caution et tout.
0: Ah, waouh. Wow. Ouais. Aurélie, il y a Aurélie qui est là. Aurélie qui travaille avec moi. Aurélie, c'est quoi dîner Disney?
8: Je m'en souviens déjà plus.
0: Personne, c'est ce que j'ai. Je suis sûr que c'est elle qui a un dîner. Elle t'a mis dans mon agenda, je suis sûr.
8: Est-ce que j'ai le temps de prendre mon téléphone ou pas?
0: Non.
8: Attends.
0: Il faut savoir immédiatement. C'est un test.
8: Parce que j'ai plein de rendez-vous à toi dans la tête. Ton dîner Disney, c'est un dîner sur The Beer. En lien avec The Beer, il y aura un chef de Chicago.
0: Oh, je comprends rien.
8: The Beer, la série Disney Plus. The Beer.
3: C'est des cuisses.
8: Tu sais, avec le livre de Charles.
0: Si, je dois aller là.
8: Ouais.
0: Ah bon?
8: Regarde un de nos échanges.
0: Mais il n'y a pas de. T'es sûr que j'ai pas répondu Zabi?
8: Non.
7: Vérifie, je crois que j'ai dit. Je crois qu'elle m'a dit, t'as un truc que je dis, j'ai Zabi. Elle a écrit, moi, c'est Zabi.
6: J'aime pas le R.
7: Ah, il n'y a pas.
8: Non, t'as dit oui.
0: Bon, Guillaume, mon poteau.
5: Ouais.
0: Ça tombe bien, on parle dîner, j'ai trop envie de faire un test avec vous.
6: Allez.
0: Je suis tombé dans un magazine sur un test assez marrant. Enfin, c'est pas vraiment un test d'ailleurs, hein. C'est juste, en gros, c'est de s'amuser à essayer de trouver la meilleure sauce qui va avec un aliment.
6: Ah, trop bien.
0: Et en fait, c'est de voir qu'on est tous différents. Ça dit rien de vous, hein. Je veux dire, c'est juste de montrer qu'on n'a pas forcément les mêmes goûts. On démarre simple.
6: Allez.
0: On démarre avec ce jeu, Guillaume, et c'est bien pour notre étude de la soirée qu'on fait tous ensemble jeudi soir.
6: Aïe.
0: C'est très sympa. Bon. Vous allez voir. Guillaume, quelle est la meilleure sauce pour manger des frites?
6: Oh bah.
5: Oh, béarnaise.
0: Ah ouais. Oh, t'es un gars. Oh, toi, t'as terminé, c'est ma sauce préférée. Guillaume.
5: Oui.
0: T'as terminé le jeu.
3: Ah, voilà,
0: c'est bon. La béarnaise, moi, c'est sacré pour tout.
3: Sauce roquefort, un peu tiède.
5: Oh, la viande rouge.
0: Pas mal. Non, on se juge pas ici, mais c'est pas ma cape. La quoi, Guillaume, pardon?
5: Ah, la sauce roquefort, c'est avec de la viande rouge.
3: Oui, mais.
0: Ah, c'est pas mal aussi, mais j'aime bien avec les frites.
7: Petite sauce samouraï, tu connais?
0: Je connais pas en vrai. Ah, bah ouais.
3: Mais y a quoi dedans?
4: Bah c'est du piquant. On sait pas ce qu'il y a dedans. C'est un peu maillot harissa, on va dire. Un truc comme ça.
5: Ouais, voilà, c'est ça.
6: Franchement, une mayonnaise maison, mais bien faite avec des frites, c'est énorme.
4: En revanche, je suis plus maillot que ketchup.
6: Ah, bien sûr.
4: Ah oui, moi aussi, je suis comme vous. Ouais. Meilleure sauce pour manger des pâtes.
3: Au thon.
4: Oh, pesto.
6: Mais c'est pas une sauce.
4: Non, tu peux faire. Je vois ce qu'elle veut dire. Oui, c'est pas pâte au thon, c'est la sauce vraiment.
3: Alors, je vais dire bolo. C'est pareil encore.
4: Non, ça marche. Oui. Sauce bolo.
3: Bolo.
4: Ouais, Guillaume, c'est quoi?
5: La sauce aurore.
4: T'as quoi?
5: Mayonnaise, ketchup.
3: Dans les
4: pâtes. Oh là, toi, t'es un étudiant. Ah ouais, là, t'es.
6: Ah ouais.
4: Oh là là.
6: Toi, t'es un dur, toi.
4: Ah ouais, avec la knacky froide à côté, là. Oh là.
6: Toi, nom de Dieu.
4: Là, t'es un dur au téléphone.
3: Ça doit être hyper pâteux de mettre plein de maillots dans tes pâtes, non?
5: Oh, mais pas beaucoup. C'est juste mélangé avec du ketchup.
4: Mais de Dieu, ça te tient au bide, ça va. Tu fais la journée, tu brêles pas, va. Alors, moi, pesto.
6: Bah oui, pesto.
4: Ouais.
6: Ah
4: ouais, pesto.
6: Pistou.
3: Oui.
4: Je peux me permettre un peu petit accent du sud, le petit pistou, oui. Rémi.
6: Rosso,
4: j'irai plus loin. Le pesto, Rosso, aux tomates séchées.
6: Mmh. Ouais, c'est que le Martinique, Rosso.
4: Ouais.
6: Oui, beau. J'ai une petite recette très simple de l'huile d'olive avec du citron mélangé sur quelques épices, c'est énorme.
3: Une vinaigrette, quoi.
6: Ouais, une vinaigrette.
4: Est-ce que vous connaissez, parce que c'est un plat, pardon, de toujours tout ramener à Marseille, c'est un plat très marseillais, est-ce que vous avez déjà mangé des pâtes au citron?
6: Ouais, c'est bon.
3: Non, je me souviens d'une scène dans.
4: Non, mais tu peux t'arrêter à non. Hein.
3: Dans ce vieux de Godard.
6: C'est oui ou non, c'était assez fermé. Moi, non, j'ai tarte au citron, mais pas pâte au citron.
4: Pâte au citron, c'est extraordinaire avec le parmigiane. C'est trop bon, les pâtes au citron.
3: Et tu mets quoi? Du citron?
4: Ah, c'est un peu plus élaboré, mais oui, c'est vraiment un goût de citron dans les pâtes. C'est assez simple, mais il y a quand même un truc, tu mets pas juste du citron dans tes pâtes, c'est pas assez.
6: Ok, à tester.
4: Attention, meilleure recette pour manger, meilleure sauce pour manger un kebab.
6: Blanchard, ça.
4: Je te dis complet, hein.
6: Je suis un peu pareil.
4: Ah oui, complet. Mais je peux être ketchup mayo aussi, assez classique sur un kebab.
3: La sauce rose.
5: Je suis la samouraï, moi.
4: Oui. Ah, Guillaume Samouraï.
3: La sauce, ils disent américaine. Sauce rose, là. Mayo ketchup, j'imagine mélanger.
4: Ouais. Ok. Thibaut.
6: Blanche Biggie, supplément au cheddar. Complet.
4: C'est un cas, lui, il est carré.
3: C'est son dada.
6: Bien sûr.
3: C'est son alimentation, globalement.
4: Ah bah, oui.
6: Demandez-moi ce que j'ai mangé hier soir.
4: Ça fait 5 ans qu'il n'a pas mangé une carotte.
6: Ah ouais, c'est clair.
3: T'as mangé quoi hier soir?
6: Un kebab. Demandez-moi ce que j'ai mangé avant-hier soir.
4: Bah, t'as mangé quoi?
6: Un kebab.
4: Bah, bien sûr. Et tu dis chef ou pas?
6: Mais non, mais c'est pas. Il m'appelle Titi, mon chef. Ah ouais.
4: Il le connaît par cœur. Ouais.
6: Il me fait des suçons, quoi.
3: On s'adore.
6: Quoi, Thibaut? Qu'est-ce qu'il y a? Non, mais bien sûr, c'est qu'il t'aime bien.
4: Le mois de juin, ça marche très bien. Et le dernier, attention, quelle est la meilleure sauce pour manger un hot dog?
3: Ketchup moutarde.
4: Ketchup mayo.
6: Ketchup moutarde, exactement, avec des petits
4: oignons frits.
5: Ketchup moutarde.
4: Ouais.
6: Ah, Thibaut, ketchup moutarde aussi, je peux mélanger la moutarde et la mayo.
4: Mais non. Moutarde et mayo, c'est la bouillarde. Hein. Attention, c'est ma recette. Oui. C'est pas
3: c'est déposé.
4: Me piquer mes idées. Hein.
6: Mais ça marche très bien.
4: Ben ça tombe bien, regardez qui on écoute, Jack et Carla, la recette.
6: Ah, enfin,
4: c'est pas un petit tian de légumes, là, ce soir?
6: C'est un dalle de lentilles.
4: Oh, c'est pas mal.
6: On les écoute.
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4: Bienvenue à tous, j'espère que ça va, on est en direct avec vous sur Énergie. Dans un instant, c'est Sound of Legend que vous allez écouter. To San Francisco. Avant ça, je voudrais qu'on accueille Julia au téléphone. Ça va, Julia?
10: Salut Camille, salut tout le monde, salut l'équipe.
4: Salut Juju, comment tu vas?
10: Ah, ça va trop bien, je suis trop contente d'être avec vous là.
4: Ah bah nous aussi, ça nous fait hyper plaisir. Ouais.
10: Ouais, trop cool.
4: Julia, tu fais quoi dans la vie?
10: Je suis juriste.
4: Oh!
10: Ouais, après la pharmacienne, une juriste.
4: Que des gens très classe.
3: Chic.
4: Ah ouais, c'est pas mal là. Ah bien sûr, c'est classe. T'es où? T'es dans quel coin?
10: Je suis près de Metz.
4: D'accord, ça se passe en bien, modèle. T'es heureuse?
10: Ah bah tout va bien, hein, c'est mercredi, on s'occupe des enfants, voilà.
4: Trop bien, bah écoute, bravo. J'ai envie de t'offrir un cadeau, mais j'ai plus de cadeau.
6: Ah, il reste.
10: C'est vrai?
4: 60 ah, secondes cadeau, il reste quoi? Enceinte Marshall? Tu préfères une enceinte Marshall ou une plancha Marshall?
10: Et c'est l'anniversaire de mes fils la semaine prochaine.
4: Alors j'ai pas la Switch, hein. Me demande pas la Switch, je ne l'ai pas.
10: Une plancha, ils aiment bien les
4: trucs. Alors c'est.
6: Ça a été gagné.
4: J'ai la Switch?
6: La Switch a pas été.
4: Oui, mais je dois la faire gagner au jeu d'après, les gars. Après, vous allez me tomber dessus parce que j'offre une deuxième Switch. Ben vous connaissez. Ouais. Vous faites les généreux à l'antenne et après, en rentrée, vous me tapez sur les doigts.
6: Tu vas me prendre une route.
4: Ouais.
6: Après, c'est pour moi, c'est la fin de saison. On peut jouer pour une Switch.
4: Mais il a pété le pied. 60 secondes de canon, je joue pour une Switch.
6: Ouais, je m'arrangerai.
4: Vous serez contents, tes enfants, d'une Switch?
10: Eh ben clairement, ils ont 7 ans là la semaine prochaine, donc ils seraient grave contents. Oh, c'est des jumeaux.
0: Franchement, là, mais je sais pas ce qu'il a, Johan, il pète un plomb. Je vais vous prévenir en début d'émission, quand il a un short, ça le met de bonne humeur. Quand il peut, lui, à la façon, quand il peut s'aérer les guibolles, je vais vous dire un truc, ça le met de bonne humeur, il envoie des switch à tout, à qui veut, à qui mieux.
3: Ça le décontracte.
11: Et je suis breton à 23 degrés, je mets un short.
0: Ah bah bien sûr. Julia, 60 secondes cadeau, on y va, on envoie le jingle.
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13: 60 secondes cadeau.
0: On va parler de mon idole.
4: Ah,
0: mon idole absolue.
4: Elton John.
0: Ah, c'est vrai que c'est un idole ouais, absolue, bien sûr. Non, non, non. C'est notre premier ministre, le cornu. Non, pas du tout.
3: Je vous l'ai pas dit.
0: Oui, j'ai beaucoup de posters de lui dans ma chambre. Il m'inspire énormément au quotidien. J'ai une perf de se rappeler de son nom.
4: Ouais, c'est déjà pas mal.
0: Mais revenu de loin. Non, je vais vous parler de Bad Bunny.
4: Ah, le mauvais là-bas.
0: Mais merci Rémi, parce que Elton John fait vraiment partie de mon top 3.
4: Oui.
0: Mon chanteur préféré au monde est celui de mon fils, Bad Bunny, dans la tourmente.
4: Oh,
0: un senior, un papy, pardon, de 84 ans, lui réclame 6 millions de dollars. Pourquoi? Pardon, pour les Portoricains. Porque te vas,
4: bien sûr.
0: 60 secondes, faut trouver la réponse, sinon c'est
10: pas
0: bien.
10: Je sais.
0: Ah bah, Julia, vas-y, dis-moi.
10: C'est parce que c'est sa maison, la casita. C'est le papy, c'était sa maison. Et Bad Bunny, du coup, bah, il a pris l'image de sa maison, mais c'était pas pour partir en tournée. C'était juste pour un album. Et du coup, là, il leur demande plein d'argent.
4: J'aurais pas dû jouer avec une juriste.
0: C'est
4: la
0: génial, en plus, Julia, je suis très heureux parce qu'on t'offre le cadeau. Et en plus, tu vas pouvoir donner ton avis de juriste française sur l'histoire. Je vous l'explique, mais tout a été expliqué par Julia. Vous connaissez tous maintenant cette fameuse casita de Bad Bunny, qui est derrière lui dans la tournée, où il y a tout le monde qui passe une petite tête, et t'as la Madame Mbappé, et t'as Tokyo de Casa de Papel, et t'as ma Penelope Cruz, bref, ça n'arrête pas. Et donc, et elle va être d'ailleurs en France dans quelques jours, puisqu'il va être au concert en France dans quelques jours, Bad Bunny, Énergie nous a pas eu de place, avec plaisir. Et donc, il y a la casita qui est derrière la scène, d'accord? Et cette casita, elle vient pas de nulle part, elle vient d'un de ses clips, un des clips les plus vus de Bad Bunny, d'accord? Okay. Dedans, il y a la casita. Et donc, pour tourner dans la casita, en fait, c'est une vraie maison de Porto Rico dans laquelle il est allé, il a installé son équipe de tournage et ils ont pu tourner dedans. Et il a donné de l'argent au monsieur pour la journée de location. Normal, ils ont tourné un clip. Il lui a donné, je crois que je l'ai, plusieurs milliers d'euros, en tout cas, parce qu'ils ont bloqué sa maison, c'était prévu
4: comme ça.
0: Sauf qu'après le clip, il y a tellement eu de buzz sur le clip qu'il s'est dit, mais on va reproduire la casita. Il l'a reproduite au Super Bowl déjà.
4: Bien sûr.
0: Et cette casita, il l'a reproduit également sur scène. Et sauf que le monsieur qui lui a loué pour une journée pour le clip, il dit, moi, c'est tout inspiré de ma maison. Donc, si je pouvais un petit peu croquer, je vais croquer. Et donc, il lui demande 6 millions de dollars en disant que le deal de l'époque, c'était beaucoup, ça dépassait par rapport à tout ce qu'ils avaient prévu. Et que donc, il faut que Bad Bunny lui donne de l'oseille.
3: Excuse-moi, l'intérieur de ta maison, c'est extrêmement intime. C'est une partie de toi. C'est exposé au monde et il n'en tire absolument rien. 6 millions, ça paraît un peu excessif.
0: Bah, c'est excessif. Après, pour Bad Bunny, ça reste un menu testicrousti, quoi.
3: C'est ça.
0: Mais, pour nous.
3: Bah, tiens, un petit
0: geste. Non, mais je suis d'accord. Non, mais
4: enfin, il n'est pas dedans, le petit bonhomme, là. Il n'a pas pris la baraque, il n'a pas posé la maison sur la scène. Il l'a refaite.
3: Ok, tu mets des photos de chez moi ou une reproduction de chez moi dans un stade. Bon, je serais contente.
0: Mais après, Touch Toy, ils se sont beaucoup inspirés pour la taverne de Maître Canter, donc.
4: Pour monter la culotte de resto. Je suis passé au Falstaff, Gare du Nord. C'est sûr que ça ressemble à toi. Franchement, c'est pareil.
3: T'es trop con.
4: Parce que je rappelle que... Il y a un monge debout.
3: Un tonneau.
4: Un tonneau chez Oriane et des sous-bocs.
3: Mais j'ai revendu. Enfin, j'ai revendu.
4: Il y a un jeu de fléchettes aussi.
3: J'ai donné le tonneau il y a quelques semaines.
4: Il y a une ardoise avec le plat du jour.
3: C'est très chaleureux.
4: Ce soir, son mec il lui a dit bouse de canard en entrée et viennent des pistaches en dessert qui pousse au choc quand tu fous de ta gueule. 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
3: Vous savez que j'ai une tireuse à bière chez moi et c'est vrai. Et j'ai des flux pas encore utilisés. Non, mais c'est fou. Avant de vous rencontrer, je ne prenais pas de recul sur mon intérieur. J'ai un flux, une tireuse de 3 litres.
7: Je te dis, on y est. Hein. Oh mon Dieu. Une petite tête de buffle à l'entrée, c'est bien.
3: Quoi. Ouais, mais c'est chaleureux, tu vois.
7: Ah oui, ah oui.
3: Et si un artiste était inspiré par mon intérieur, j'aimerais pouvoir toucher 6 millions d'euros.
7: Bah oui. Et donc 6 millions d'euros, attends, je voulais finir l'histoire. Parce qu'il dit donc que c'est pas dans le deal de départ. Et surtout parce qu'il dit qu'il est embêté parce que des millions de fans débarquent devant la maison prendre la photo devant la casita. Lui, il est en train de tomber sa pelouse et de mater les 12 coups de midi.
0: Elle midi.
7: Et pendant ce temps, les gens n'arrêtent pas de prendre des photos devant la casita qui est devenue culte.
3: C'est comme la porte bleue de Notting Hill, le gars qui habite là.
7: Bien sûr, elle est une vraie porte.
3: Et c'est payant maintenant de se prendre en photo devant. Bah ouais, logique.
7: Ah bah ouais. Ah bon?
3: Oui.
7: Ah wow.
3: Je me demande si je viens pas de l'inventer, mais ça pourrait.
7: Mais qu'il fasse payer. Oh, 5 balles.
3: À vérifier.
7: Vérifier la tirelire. Si c'est une fausse info, on verra ça dans un instant. Julia, t'es juriste.
14: Oui.
7: Et ça s'est entendu, t'avais tout calé, bien joué. Julia, selon toi, en tant que juriste, qui va gagner? Méchant lapin ou le vieux monsieur?
14: Moi, le lapin.
7: Ah, tu penses? Ouais, je pense que c'est pas recevable, je suis d'accord avec toi. Tu as rien à dire? À juger.
3: Oh là là. C'est pas un truc aux enfers.
7: Allez, je l'ai fait à 5000. Bon, allez. Bad Bunny, c'est réglé. Maintenant, j'ai le guéridon de ma mère.
15: On peut partir pour 100 balles.
7: Restez avec nous sur Énergie. Julia, je te fais des gros bisous. Sound of Legend tout de suite.
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7: Merci de nous choisir pour terminer vos après-midi, vos journées. Il y en a qui sont encore pour longtemps sur la route et en train de bosser. On vous souhaite beaucoup de courage. Rassurez-vous, on est jusqu'à 19h à vos côtés. On vous lâche pas maintenant. On reste là avec vous. Le son de Joé doit être filé qui arrive. Le titre s'appelle Rihanna.
0: Ah ouais,
7: ouais.
0: C'est quoi, c'est une déclaration d'amour?
7: Peut-être. On attend la réponse de Rihanna, qui bientôt sortira Joé doit être filé. En titre, peut-être. Ça arrive dans un instant sur Énergie. Anna Godefroy, vous l'adorez, elle est humoriste, elle est chez Quotidien, notamment, elle parle tout le temps de Cholet.
3: Oui,
7: on va parler avec elle dans un instant. On termine l'émission, on continuera d'essayer de retrouver des infos que j'ai trouvées, discuter avec elle. Elle jouera aussi pour vous faire gagner un cadeau, une Switch 2. 0800 70 42 48, c'est gratos. Vous voulez une Switch 2? C'est ici que ça se passe avant 19h, bougez pas.
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7: Thibaut et Jeanne, bravo les nouveaux Charles et Dino. Sur Énergie, l'acting. Merci à tous les deux, merci à l'équipe. 18h17, dans un instant, Anna Godefroy est avec nous.
0: Voilà, très bien.
7: On va se marrer avec elle, on a plein d'infos à deviner. On va parler de son spectacle, de sa tournée, vous aurez toutes les dates. Et puis surtout, on va jouer avec vous. Donc si vous voulez gagner un cadeau, 0870 42 48. Un appartement à Monaco de 120 mètres carrés. Voilà ce qu'on vous offre dans un instant. Une Switch 2. C'est génial.
0: Bah, attends, dans un appartement à Monaco, c'est une dingue.
7: C'est pas vraiment pas l'appart.
0: Ah oui, je vois pas.
7: C'est vraiment la Switch 2. Quoi.
0: Ok, très bien.
7: Avec un jeu.
0: Ah, oh, attends, c'est super, lequel?
7: Ben, l'appart. Bon, restez avec nous. On écoute Joé doit être filé. Vous aimez bien ça.
0: Ah ouais, oh là là, regarde.
7: C'est romantique, hop, ça gros.
3: Non, je sais pas. Je force les sauts de la danse.
7: Enfin, c'est sur l'air. Restez avec nous sur Énergie. C'est vous, en fait, Charlie Dino. C'est très gênant devant l'invité, ce que vous faites.
0: Pardon, autant pour
7: vous. Entre nous, ça va, moi, je suis habitué à la gênance. Mais là, vraiment, vous me faites passer pour qui? C'est quotidien, là.
0: C'est vrai, c'est
7: vrai. Vous me faites marrer, là. Ça, c'est des gens, ils reçoivent Vincent Lindon. Hein. Elle a parlé à Vincent Lindon, elle se retrouve dans les deux qui n'arrivent même pas à faire un zouk.
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7: Merci d'être là avec nous sur Énergie. Notre invité est là, ça y est, elle est avec nous dans le studio. C'est Anna Godefroy qui vient de nous rejoindre dans la bonne ambiance.
19: Bonjour.
7: On est ravis de t'avoir, Anna.
19: Bah, je suis trop contente d'être là.
7: Mais nous, on est ravis aussi. Tu viens juste de rentrer dans le studio et j'ai dit il faut lui donner de l'amour et du sucre.
19: Et du sucre, c'est ça. Ouais.
7: Ça va?
19: Ouais, je vais très bien.
0: On a eu peur, on a eu peur.
3: On a eu peur de finir les quatre fers en l'air. Je supporte pas très bien la chaleur.
0: Il fait très chaud dans le studio et sache que c'est le studio climatisé. Mais imagine celui où dont la clim est en panne.
3: Je ne serai plus là pour
0: la parler. On a fait hyper cadmère à dire. On était très, très, très stressés. On a appelé le SMUR.
3: Ah, oui.
0: Tout va bien. Anna est humoriste, chroniqueuse chez Quotidien, si vous êtes nombreux à l'avoir découvert là. Et elle a un spectacle qui s'appelle On s'accroche à la Comédie de Paris à la rentrée du 17 septembre au 31 octobre. Et puis actuellement en tournée, c'est pour ça qu'on la reçoit.
7: Ah bah voilà,
0: vous, vous nous écoutez en France, vous pouvez aller applaudir Anna Godefroy, cette boule de talent là.
3: Oh arrête.
0: Ça va?
3: Mais oui, trop bien.
0: Je suis ravi de t'avoir. Musicalement, je vous dis ce qui arrive ou pas quand même?
3: Bah, s'il te plaît.
0: Parce que je crois que c'est un de mes morceaux préf.
7: Ah bon?
3: Je connais, c'est moderne. C'est pas moderne, je connais.
0: Tom Odell, Another Love.
3: Je l'adore. J'écoute très souvent.
0: Il y a tout dans cette chanson.
3: Magnifique.
0: Pourquoi?
3: Parce que tu me demandes.
7: La montée.
0: Parce que je me le demande.
3: Mais oui.
0: Parce que il démarre tout doucement et il monte exactement comme Richard Cochen dans Coup de Soleil.
3: Voilà, j'ai la ref.
0: Tu vois?
3: Bien sûr.
0: C'est-à-dire, il vit le morceau, il raconte toute une histoire qui le rend fou, qui le met de plus en plus hystérique. Cochen. Et lui, c'est extraordinaire.
3: À la fin, il s'emballe là. Moi, ça me fout en l'air.
0: Tu vois, il démarre là et après il monte. Là, c'est on va se passer sur Cochen. Hein. Il y a un feat à faire en tout cas.
3: Il y a quelque chose, ouais.
0: Alors attention, hein. Si on commence à ne pas respecter Richard Cochen dans ce studio, c'est bien simple, je quitte Énergie.
7: Ah non, monsieur Combal. Ah non. Non, non, non, c'est pas nous ça. Richard Cochen, on adore. Hein.
3: On adore Richard.
0: Ah oui, bien sûr. Anna, comment elle se passe cette tournée? Parce qu'on va donner les dates à venir, mais je sais que tu es en pleine tournée actuellement.
3: Oui, bah, ça se passe très bien. Je repars demain à Nantes, Auray, Le Mans. C'est génial, les gens sont super.
0: J'ai une question importante pour tous les fans de Quotidien qui t'écoutent.
3: Oui.
0: Est-ce que t'es passé à Cholet?
3: Mais pas encore.
0: Ça va venir.
3: En fait, je sais pas si je vais avoir une standing ovation ou des tomates.
0: Un des deux. Je sais parce que, alors, tu t'attaques beaucoup à Cholet, en plaisantant bien sûr, dans l'émission, mais t'es originaire, tes parents sont de là-bas, Cholet.
3: En fait, non, personne n'est originaire de là, mais on a vécu 10 ans là-bas, on y allait pour le travail de mon père, donc c'est là où j'ai le plus vécu de ma vie au final. Et donc, c'est pour ça que je me permets de rigoler un peu de cette charmante bourgade de Maine-et-Loire. Ah oui, j'ai très bien connu Cholet.
0: Et est-ce que t'as des retours clientèle sur notamment tes réseaux sociaux de Cholet ou pas?
3: Il y a de tout. En fait, les gens qui me suivent et qui connaissent mon humour et qui sont de Cholet sont d'accord avec moi et rigolent avec moi. Et quand c'est des extraits qui sont sur des pages Facebook qui ne sont pas la mienne, c'est des gens qui m'insultent. Et puis, de toute façon, on sait pas qui c'est celle-là. Bon, voilà. Sale parisienne.
20: Cholet ne te mérite pas.
3: Cholet ne me mérite pas. Et je comprends.
0: Ça fait quoi? T'étais combien de fois par semaine dans Quotidien?
3: Une fois par semaine.
0: Une fois par semaine, ouais. Ça fait quoi de savoir? Franchement, j'étais chroniqueur moi aussi. Le moment où tu entres en plateau, je sais pas si t'y penses, qu'il y a 2 millions de personnes qui vont te voir dans la petite boîte à troubadour.
3: J'y pense pas.
0: Qu'est-ce que tu te dis?
3: J'adore la boîte à troubadour, mais j'y pense pas. Je pense pas du. En fait, j'ai dit, comme il y a du public, je me concentre sur le public, vraiment.
0: Et le public, les invités et Yann, quoi.
3: Oui, oui, quand même.
0: Yann Barthès, l'animateur.
3: C'est important, les invités et Yann aussi.
0: Ouais, bien sûr. Mais en fait, tu te dis, ça sort pas du studio,
3: exactement.
0: Quoi.
3: Exactement. Ouais. Et j'oublie. Et c'est vrai que des fois, du coup, je fais des refs un peu niches. Et les gens, bah, du coup, ils en entendent parler après les concernés. Et c'est vrai que j'ai. Ah oui, c'est vrai qu'il y a 2 millions de personnes qui regardent.
0: Ouais,
3: c'est normal.
0: Que toi, quoi.
3: Ouais, moi, j'étais dans mon truc à la cool, quoi.
0: Tu stresses ou pas du tout?
3: Si, toujours un peu. Moins qu'au début, mais j'ai la pâteuse avant de rentrer sur le plateau.
0: Quand même. La fameuse.
3: Ah bah toujours.
0: Et comment, parce que je pense qu'il y a plein de gens qui rêvent d'être à ta place, comment est-ce que l'humoriste que t'es, qui cartonnait déjà un peu sur les réseaux, se retrouve sur le plateau de Quotidien?
3: Comment je suis arrivée là?
0: Ouais.
3: Eh ben, Yann m'a invité l'année dernière pour que je vienne parler de ma vie, finalement.
0: Ma vie, mon œuvre, bien sûr.
3: Mon art. Et en fait, après, il m'a mis en relation avec le producteur, Laurent, et du coup, bah, ils m'ont fait passer des essais. Et après, let's go, tout simple.
0: Et après, c'est parti.
3: C'est parti, pied au plancher, quoi.
0: Donc ça a démarré en invité.
3: Exactement, ouais. Et Yann me suivait déjà sur Insta. Il était peut-être friand de mes petites pastilles.
20: Elle l'appelle Yann.
0: Il est
20: Elle l'appelle par son prénom, bien sûr.
7: Comment tu l'appelles, en vrai?
3: Yann. Ouais. Faut pas croire, j'ai pas son numéro de téléphone, hein, donc on n'est pas non plus sûr.
7: Y a pas de Yannou, quoi.
3: Y a pas de Yannou.
0: Y a pas de Yannou. On parle du spectacle, donc le spectacle s'appelle On s'accroche. Vous pourrez l'applaudir à la Comédie de Paris à la rentrée. Elle a bien sûr déjà joué à Paris, elle reviendra pour l'instant. Elle traverse la France. Pour l'instant, elle va découvrir les spécialités, elle dort chez l'habitant. Exactement. Elle se régale, elle vient vous voir. Dans le spectacle, tu parles notamment beaucoup de ton accident tyrolienne. Est-ce que tu peux nous en dire un mot?
3: C'est vrai que je parle de. Bon, j'explique ce qui m'est arrivé. Alors vous voyez les parcs aquatiques.
20: Oui.
3: Donc bah en gros je pars d'en haut et je suis en maillot de bain du coup. Sauf que en fait j'avais pris un peu de poids, donc mon maillot déjà il était un peu trop serré pour moi. Et du coup la tyrolienne me cisaille encore plus. Donc voilà, ça sort
2: un peu de tous les côtés. Et donc, je commence à traverser. Il faut savoir que je passais au-dessus de l'énorme bassin principal.
21: Bien sûr, où tout le monde est en train de nager.
2: Voilà. Et en fait, la tyrolienne s'est arrêtée. Et donc, je me suis retrouvée presque le cul à l'air au-dessus d'une piscine municipale. Quoi. Et je pense, je suis restée 10 minutes, je pense.
21: Allez, top.
2: Donc, quelqu'un me. Avec, du coup, ils avaient vu un peu sur mon derche, quoi. Mais bon, c'est pas grave.
0: Donc, t'as vu ce qui s'est passé au Brésil ?
2: Oui. Le sol élastique sans l'élastique.
0: Ah ouais. Oh.
2: Un cauchemar. Alors moi je comprends pas comment personne ne s'est rendu compte qu'elle était pas accrochée.
0: Tu sais quoi ? Je pense un peu l'euphorie, c'est la 14e de la journée, on rigole, elle devait être sympa.
2: Elle devait être
0: et en mode on rigole et tout machin. Et ce qui est terrible, c'est qu'il la jette. Donc il y a une jeune fille de 21 ans qui s'est fait sauter à l'élastique, ils avaient oublié de mettre l'élastique, mais c'est fou. Et il y a vraiment le dernier gars qui tu sens qu'il tilde de on n'entend pas le et c'est ça il se dit et il se retourne et voit l'élastique.
20: Mais ce qui est horrible, c'est les commentaires sous la vidéo, c'est elle aurait pu s'en rendre compte, normalement on est censé s'en rendre compte.
22: Non mais les gens qui film en fait sont concentrés sur le film et c'est pour ça que personne est focus.
2: Ah, mais comment il la balance.
22: Ah ouais, en plus.
0: Mais c'est le truc en fait, elle fait balancier.
20: Mais avec joie, avec
2: entrance.
22: Elle va vivre une expérience.
2: C'est ça.
0: Moi j'ai une vraie question. Pardon hein. Est-ce que vous pensez qu'elle a réalisé avant la fin qu'il n'y avait pas élastique?
2: Ah oui.
0: Je pense pas.
22: Ah non.
20: Sur le trajet, tu veux dire?
0: Non, parce que tu dis, j'ai l'élastique. En fait, t'as quand même le truc au pied, c'est juste qu'ils n'ont pas attaché l'élastique.
22: Oui.
0: Je pense que jusqu'au bout, tu dis. Ah,
2: moi, je pense qu'elle avait les pieds libres là.
0: Ah bah non. Elle t'as un truc, t'as déjà sauté à l'élastique, t'as un truc qui te sangle les pieds, et ensuite on vient t'attacher cette sangle.
2: Ah donc
0: mais
2: elle avait les pieds.
0: Au pied, elle l'a.
2: D'accord, donc non, alors du coup elle a pas dû s'en rendre compte.
20: Bah c'est mieux, je préfère qu'elle passe un voyage serein en se disant youpi qu'en se disant quand je vais toucher le sol, ça va mal se passer.
0: Bon, un peu plus feel good, quoique pas tant. Dans ton spectacle, tu dis aussi.

0: tyrolienne, mais je crois. Tyrolienne était pas si mal finalement, face à cette anecdote.
1: Mais je voulais, parce que l'anecdote est dans le spectacle, bien sûr, elle t'en raconte, mais c'est une vraie histoire que.
0: Oui, c'est une vraie histoire.
1: Vous êtes copains aujourd'hui?
0: Pas trop.
1: On se fréquente plus là.
0: Attends. À date, on a pris des chemins différents.
1: Je peux comprendre. Moi, je vais vous parler de. Tiens, puisqu'on parle de mariage, une seconde avant d'écouter Tom Odell, je vais vous faire deviner une info.
0: Ok.
1: T'es prête?
0: Ah oui.
1: On parle de mariage, on est en 2020, un couple de Taïwanais vient de se marier, puisque eux sont restés ensemble.
0: Merci.
1: Allez, leur entreprise leur octroie un congé pour profiter de leur lune de miel. Mais le couple a réussi à prolonger leur congé. Ils ont pensé à une arnaque bien ficelée. Qu'ont-ils fait? Qu'est-ce qu'ils ont fait? Puisque voilà, couple de Taïwanais qui se marient, l'entreprise octroie un congé pour profiter de la lune de miel. En gros,
0: ah, donc ils savaient que c'était pour la lune de miel.
1: Tu pars en lune de miel et en gros, quand tu te maries, tu prends par exemple 2 semaines.
0: Ouais.
1: Et sur les 2 semaines, la boîte te dit, bah, y a 1 semaine qui est en congé payé. C'est normal puisque vous bossez dans la boîte, un des deux bosse dans la boîte. On t'offre 1 semaine de congé. Et eux, ils ont essayé de prolonger.
0: Prolonger. Et ils ont, vas-y, j'ai pas d'idée là.
2: Ils ont peut-être déclaré un décès.
0: Oui,
2: des deux. En disant, bon, bah, ma femme, malheureusement, est décédée.
1: Du coup, a fait du soin élastique.
0: Ouais.
2: C'était une belle idée sur la lune de miel.
1: C'est pas ça.
3: Est-ce que c'est lié au mariage en lui-même?
1: Ah oui. Je vois pas ce que t'as d'autre dans la tête, pardon.
3: Ce qui est fou, c'est que je n'ai absolument rien derrière. Non, c'était
2: c'est fou
3: pareil.
2: D'être si précis, mais oui, ça a forcément à voir avec leur mariage. Ouais.
3: Ils ont divorcé pour pouvoir se remarier et rebénéficier d'une semaine de lune de miel.
1: Ils ont divorcé 3 fois et se sont mariés 4 fois d'affilée.
2: Enfin.
1: Ouais. Le jeune époux a donc demandé à la banque où il travaille 32 jours de congé d'affilée, puisqu'il a montré 4 certificats de mariage. C'est une énorme société. Et en gros, il cumulait les trucs. Et donc, il a pu avoir 32 jours. Parce qu'en fait, il est rentré dans cette matrice de divorcer, se remarier, divorcer, se remarier.
0: C'est une belle technique de rat, quand même.
1: Belle technique.
0: Ah bah ouais.
1: Bien sûr, c'est de la fourbasse. Hein. Sachez quand même qu'il a été viré de la banque. Donc,
0: yes.
1: C'est pas une si bonne technique.
0: Bon, coup dur.
1: Le fait pas Yannou. Hein.
0: C'est mort.
1: Et il réclame toujours 24 jours de congé inclus.
3: Mais en il tout est cas, relou.
0: Ouais, c'est trop chiant. Enfin,
2: si t'es en burn-out, enfin, je sais pas, prends des jours et puis il déclare que t'es en burn-out.
0: Ouais,
2: de
0: ça.
2: Te marier, de divorcer, de te marier, de divorcer, ça n'a aucun sens.
1: C'est pour gagner des jours de congé.
0: Ouais, ouais.
1: C'est pas si bête. Dans un instant, on va continuer. Oh là là là là là là, je vais te faire un test.
0: Où je cale l'intro.
3: Non,
0: elle
3: s'auto-jette dans la gueule.
0: Vraiment toute seule.
1: C'est de caler l'intro aussi.
0: Oh non.
1: Tom Odell à Another Love. Allez, c'est parti, c'est à toi. On est en direct sur
0: Attends, mais j'ai pas le timing. Ah bah, attention, Tom Odell à Another Love. Non, c'est interminable le piano. Moi, j'écoute la version courte. Donc, ce que je vais faire, c'est que je vais broder un maximum. Et c'est Tom Odell sur Énergie.
1: Oh, c'est calé.
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1: Ah, je voulais la faire avec lui, mais j'allais vous la gâcher. Je l'ai pas fait. Anna Godefroy est notre invitée, elle va rester avec nous, bien sûr, jusqu'à 19h, t'es d'accord?
0: Ah bah oui, je suis là. Hein.
1: Pas une prise d'otage.
0: Non, j'ai pas d'autres projets, donc
3: formidable.
0: Ça va.
1: T'es la bienvenue. Rassure-toi, on a une petite pause maintenant, tu vas pouvoir manger plein de sucre.
0: J'ai trop hâte.
1: On va se retrouver dans un instant. En direct sur Énergie avec Shakira, c'est le morceau de la Coupe du Monde.
0: Et Shakira vient dans le studio.
1: Elle vient à toutes les chansons.
0: Elle est adorable.
1: C'est pas pratique, hein, parce qu'elle est obligée de passer, elle passe de Fun Radio à là, c'est quand même
0: logistique.
1: C'est quand même un vrai boulot. Elle arrive dans un instant, Shakira, restez avec nous, on est en direct jusqu'à 19h.
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1: Merci à tous, on est en direct avec Anna Godefroy. Vous l'avez peut-être découvert dans le quotidien, c'est une humoriste de talent. Vous pouvez aller l'applaudir dans On s'accroche, ça passe partout.
0: Ça passe partout comme passe partout de Fort Boyard.
1: Exactement.
0: J'ai l'impression.
3: Elle est vive.
0: Ah allez,
1: ça va vite, hein.
0: J'ai une plume. Ah ouais.
1: D'ailleurs,
0: il est encore plus vif.
1: J'ai appris. Je voudrais savoir un peu, parce que je sais qu'il y a plein d'élèves qui sont en train de passer leur bac, des parents stressés. T'étais quel élève?
0: Alors, moi, j'ai toujours été assez sérieuse, mais bon, ça déconnait quand même un peu en classe, mais en loose day, et j'avais pas des notes incroyables. En fait, j'ai fait un bac scientifique et je n'aurais pas dû du tout faire ça. Donc, mais je l'ai lu, écoute.
1: T'as eu un bac S mention assez bien, avec
0: ouais.
1: 12,65 sur 20 de moyenne.
0: Et très bien renseigné.
1: Qu'on a exactement la même note.
0: Mais non.
1: Je crois exactement la même note.
0: Mais t'as fait S?
1: Mais pas S, hein. Ah. J'ai fait ES.
0: Bon, ça va, c'est bien aussi.
1: En français, t'as eu 16.
0: J'ai eu 16 à l'écrit, 19 à l'oral.
1: Exact, 19 à l'oral.
0: 19 à l'oral.
1: Pardon,
0: ouais.
1: Tu fais les liaisons.
0: Eh oui.
1: Histoire 18.
0: Ouais.
1: Attends, mais tu t'es planté où? C'est pas possible.
0: Alors en philo, 5.
1: Maths, oh là là.
0: 7. Physique, 7.
3: Ah, elle les a
1: encore
3: très
1: précisément.
0: Maths, 11. Et physique, 7. Et SVT, 11.
1: Ouais, c'est vrai que

0: 7 en physique chimie et bac S.
1: Ah, ça fait
0: pas fou. Hein. Ouais, là, ça fait chuter, hein, te cache pas.
1: C'est relou.
0: Et regarde-la, moi, celle-là, tu crois qu'elle n'avait pas pris latin? Allez, latin. Allez.
1: Elle a bien sûr qu'elle a pris latin.
0: Bien
1: sûr. Abemus papam. Pas d'autres notions.
0: Espagnol. Bon, bref, des, quand même des bonnes notes. Et j'ai lu que t'étais cet élève-là.
1: Ouais.
0: J'ai lu que t'étais hypermnésique.
1: Tout à fait.
0: Ça veut dire que tu retiens parfaitement les dates en général.
1: En fait, je retiens bien ma vie. De manière, ma mémoire fonctionne mieux que la moyenne, on va dire. Et du coup, beaucoup avec les chiffres, les dates et tout. Ouais.
0: Donc, t'as comme mon frère, hein, pardon. C'est-à-dire que tu lis un livre et genre un an après, tu peux dire ah j'ai lu ça dans ce livre-là et il y a cette info.
1: Ah oui.
2: Et oui. Tu te souviens de la page? Je l'ai lu, page 77. Bah il y a les hypernésiques hypernésiques.
1: Il y a des gens qui se souviennent de tous les jours de leur vie au moindre à la moindre minute, ça c'est atroce.
0: Ah bon,
1: bien sûr. Ouais.
3: Je me souviens pas d'hier moi.
0: Je vais te donner des dates de naissance de célébrités.
1: OK.
0: Enfin non, je vais te donner des célébrités.
1: Ouais, donne-moi les célébrités, c'est plus simple.
0: Faut que tu me donnes la date de naissance. Je cache, je précise, c'est de la radio, je dis à l'équipe, je cache les réponses là.
1: Hein. Je précise juste que il y en a, je les aurais peut-être pas parce qu'il faut que je les lise pour les avoir. Vas-y. Oui.
0: Laetitia Millot.
1: 5 juillet 80.
2: Non.
1: Oui, mais j'en parle dans mon spectacle.
2: Ah, d'accord.
0: On choisit des gens qu'on sait que tu connais, mais mais c'est impossible de retenir cette date. Tout est vrai, hein, ce qu'on vient de dire. La Rousseau.
1: 11 octobre 79.
0: Tu triches pas,
1: c'est
0: là
1: ça. Non.
0: 11 octobre,
1: c'est fait. Non, j'ai rien là.
0: C'est fou de savoir ça et c'est fou la place que ça doit prendre dans ta tête.
1: Ma petite Larousseau.
0: Tu vois, ça ne sert à rien. Pour d'autres choses.
1: Ouais, ouais.
0: Camille Combal.
1: 18 septembre. Attends. 81.
3: Oh, ah, j'ai le souffle dans l'oreille, c'est pas possible.
1: Tu sais pourquoi? Non, parce que là, je me doutais. J'ai regardé. Pas là maintenant.
0: Mais même si t'as regardé il y a une heure, c'est fou de s'en rappeler.
1: Bon, non, ça, ouais.
2: Et tu souhaites l'anniversaire de tellement de gens dans
1: ta
2: vie.
1: Non, du coup, des fois, pour pas passer pour une malade, je le fais pas.
2: Oui,
1: j'ai pas DM Larousseau, je vous cache pas.
0: Salut Larousseau, en tant que folle de toi, je sais que c'est aujourd'hui ton anniversaire. Eva Longoria.
1: 15 mars. J'ai pas l'année.
0: Je veux même pas les années.
1: Okay.
0: Et c'est bon, hein. Chaque fois que je dis rien, c'est que c'est bon.
3: Oh là là.
0: Donne-moi juste le mois et le jour, c'est fou. Jean-Jacques Goldman.
1: 11 octobre, non, 51.
0: Non, mais c'est ça.
2: J'adore, c'est mon jeu préféré. Je pourrais faire ça des heures.
1: C'est trop marrant.
0: Bah, tu peux pas l'avoir. Faustine Bollard.
1: Ah bah si, 20 mars.
0: Quoi?
1: 79 ou 80.
0: Enlève ton casque. Je veux être sûr que personne te souffle dans le casque. Ça m'en fout.
1: Ah non, mais là, si je me plante.
0: Novak Djokovic.
1: 22 mai.
0: Non, mais c'est bien. Non, mais...
1: Il est né le même jour que mon frère, donc j'ai le.
0: Il faut qu'on fasse.
3: Mais c'est pas normal.
1: Je sais.
2: Je veux faire quelque chose de toi, je veux te mettre dans un chapiteau et je veux faire payer des gens pour faire ça pendant des
1: heures. Faisons ça. Ça s'appelle de l'exploitation.
0: T'appelles ça comme tu veux.
3: Ah, non, mais.
0: Mais on va le faire. Calogero.
1: Ah si, je l'adore. Attends, il est né fin juillet, c'est le 30 ou le 31. 30.
0: 30 juillet.
1: Voilà, voilà.
3: Non, mais sérieux.
1: Alors,
0: mais donc, comme il y a l'émission, tu t'es dit, Combal, il va me demander ça, et donc t'as appris, mais donc là, dans deux ans, tu te rappelleras de ma date de naissance.
1: Oui,
0: mais,
1: ah oui, je t'enverrai un petit message le 18 septembre.
0: C'est dingue.
1: Pour les 45 ans.
0: Parce que tu peux le rappeler à ma mère avant aussi.
1: Bah, je t'en prie. J'ai pas son 06, mais je.
0: C'est incroyable. C'est fou. On continue de parler du spectacle, je veux plus parler
3: que
0: ça.
3: Ah ouais, moi je veux faire que ça.
1: Ah mais vas-y, moi ça me dit.
0: Oh là là, restez avec nous, dans un instant, on aura date de naissance de Nelson Mandela. On va écouter Shakira sur Énergie. Belle après tout le monde, Anna Godefroy, reste avec nous.
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0: Anna Godefroy est notre invitée ce soir. On a trop de chance de la voir avec nous. Elle a une tournée en ce moment avec son spectacle. On s'accroche. Alors demain à Nantes. Après-demain à Auray. Après ça part au Mans. Il y a du 3 à La Rochelle, Honfleur. En septembre, ça repasse à Paris. Comédie de Paris.
1: Ouais.
0: C'est grand, hein.
1: Trop bien. 3 fois par semaine.
0: Oh là là.
1: Alors.
0: Attends, mais il se passe quoi là?
1: Alors la miss.
0: Attention.
1: Je vais enflammer les planches ou quoi?
0: Et puis après, elle repart chez vous en 2027.
1: Ouais.
0: Il y aura Toulouse, Lyon. Allez voir les dates, bien sûr. À partir du 6 janvier, ça repart en tournée. Ça va même jusqu'à Caluire
1: Écuire. C'est à côté de Lyon.
0: Dans un an.
1: Ouais.
0: Le 8 juin, là. Ouais. Dans un an, elle sera en tournée. Dans un an, elle sera encore en tournée.
1: Ah ouais. Je serai à Caluire et Cuire.
0: Qu'est-ce que t'as à fuir? Qu'est-ce que tu. C'est pas une fuite en avant, quelque part, cette tournée.
1: C'est très joli, là.
0: Tu reviens pas chez toi. Tu sais ce qu'il y a.
1: Je reviens par la pensée. Et par l'amour.
0: C'est beau, ça.
1: Je sais pas où je vais, là.
0: J'ai appris un autre truc sur toi.
1: Ah ouais?
0: Deux trucs un peu perso.
1: Ok.
0: J'ai appris que t'es fan de Ça commence aujourd'hui, Fort Boyard et Fait entrer l'accusé. Et t'en as fait 2/3.
1: Ouais.
0: Lequel tu n'as pas fait?
1: Je n'ai pas fait, heureusement, Fait entrer l'accusé.
0: Oh wow.
1: Ouais.
0: T'as fait Fort Boyard?
1: J'ai fait Fort Boyard il y a pas longtemps, là.
2: C'est pas vrai.
0: Ah ouais? Ah, ça passe cet été?
1: Ouais.
0: Et alors?
1: Mais c'était mon rêve d'enfance. Là, je peux pleurer. Je vous le dis. C'était trop bien. J'ai mis 3 jours à m'en remettre, mais c'était.
0: Et t'en peux faire quoi? Ah, t'as pas le droit de dire, peut-être?
1: Ah, pas trop.
0: Mais il paraît que c'est dur.
1: Ah, non, c'est super dur.
0: Ouais.
1: C'est hyper dur. Je peux juste te dire qu'il y avait quelques rats, quoi. Et du vide.
0: Il y a du. Oh, waouh.
2: Il y a eu du soie élastique?
1: Il y a. Non.
0: Et le père foie?
1: Je l'ai vu.
0: Ah, ouais. Puis la gueule.
1: Vraiment, la première fois qu'on me pose cette question.
0: Il a l'air vieux, il a un peu plus de la gueule, quoi.
1: Ouais, c'est vrai. J'étais pas assez proche au niveau du.
0: Ah, ouais, parce qu'il était de l'autre côté et tout.
1: Ouais.
0: Mais c'est pareil, c'est pour ça qu'ils l'ont foutu dans la vigie.
1: Parce que c'est une infection pour tout le monde. Ils ont perdu 2-3 serpents.
5: Une litière.
0: Vraiment, c'est. Donc t'as pu le faire, c'était dingue.
1: Ah, ouais, c'était trop bien.
2: Tu fais que courir, non?
1: Ou courir? Ça va, en vrai.
2: Ouais, mais
1: c'est pas le plus dur. Hein,
2: c'est ce qui me traumatise le plus, voir courir comme ça, ça m'épuise.
1: Ça va.
0: Entre les épreuves, je pense qu'ils te le font faire 20 minutes, puis après ils remettent à plein d'endroits. Ils disent bon, allez,
1: c'est cool. Bon, ils ont assez couru là.
0: C'est bon,
2: c'est la téloche,
1: ça. Sortez les requins.
0: Et alors, j'ai appris autre chose, t'as été standardiste.
1: Oui.
0: Chez Nostalgie ici.
1: Oui, tout à fait, ouais.
0: Oh là là.
1: C'était trop bien, c'était en 2018. Ah, il a changé
0: tu
1: le jingle.
0: Comme Julia, là, tu passais les auditeurs.
1: Oui. Enfin,
0: là, Julia, elle est visiblement sur TMU, mais sinon, globalement, on passait les auditeurs. Elle était vraiment, au moment où je me tourne vers là, elle était vraiment en train de scroller comme sur TikTok. Vraiment, rien à me.
1: C'était trop bien, je faisais le 16-20 avec Bruno Gilbert.
0: Trop bien.
1: Il est là encore? Mon Bruno?
0: Je sais pas du tout.
5: Daniel Gilbert?
1: Ah non, c'était Bruno. Mais ouais, c'était.
0: Ça a mis vraiment un stress pour tout le monde. Sur Nostalgie, quand tu n'es jamais été.
1: Vous n'êtes pas team building, hein.
0: Mais bah, dommage, on est pas au même étage.
1: Ah ouais.
2: Vérifiez, s'il vous plaît, sur le Wikipédia. Ouais.
1: Les ringards en bas, visiblement.
0: Non, au contraire, ils sont.
1: Ah, ils sont en bas.
0: Oui, autant pour moi.
1: Voilà. Je parlais de vous.
0: Oui, il est là. Il a toujours le 16-20. Ah bah voilà.
1: Ok.
0: Hein?
1: À 17-20, ils ont changé.
0: C'est notre concurrent.
1: Ah.
0: Enfin, notre confrère.
1: Non, mais c'est pas si ouf, donc t'inquiète.
0: Mais c'est bien, ouais, c'est pas si auditeurs.
1: Ouais, grave. Valérie, j'ai une. En fait, je me souviens d'elle. Bonjour Anaëlle, c'est Valérie de Thionville tous les jours. Tous les jours à la même heure. Et elle était sympa. Et je connaissais son numéro par cœur à la fin. Là, je l'ai plus.
0: Est-ce que tu passes par Thionville?
1: Je suis pas sûre.
0: Faut que tu l'invites.
1: Faut que j'invite Valérie.
0: Ah, oui. Bah, si le spectacle s'arrête, on s'accroche, s'arrête à Thionville, faut que j'invite Valérie.
1: J'invite Valérie. J'invite ma Val. Bah oui.
0: Salut ma puce.
1: Salut ma belle, tu te souviens de moi.
0: Alors, tiens, on disait il y a un instant que t'étais hyper amnésique. Ryan Gosling, date de naissance?
1: Ah, je l'ai pas.
0: Oh, 12 novembre.
1: 12 novembre, d'accord.
0: 12 novembre, 80, il est plus âgé que moi, Ryan Gosling.
5: Ah ouais?
0: Mais il fait 10 ans de moins que moi. Moi, j'ai morflé. Ouais, coup dur.
2: Oh non, il fait bien mûr quand même.
5: Ouais, il fait mûr. Tombé de l'arbre même.
0: Eh ben moi, je vais vous parler de mémoire. Un Allemand a fait les gros titres des journaux parce qu'il a oublié quelque chose pendant 20 ans. Qu'est-ce qu'il a oublié pendant 20 ans?
1: L'anniversaire de sa femme.
0: Non. Ça pourrait.
1: Un gros titre, faut que ce soit plus.
0: Ouais, faut que ce soit plus fou.
1: Il a oublié qu'il était marié. Ouais.
0: Ah, j'ai oublié. Pardon, chérie, j'ai oublié. Non, c'est pas ça.
5: Sa femme.
0: Non.
5: Il a oublié sa femme.
0: Ah, ça pourrait être ça, une amnésie. Non.
1: Ouais. Il a oublié qu'il avait un enfant.
0: C'est pas ça.
1: Ça concerne un autre être humain?
0: Non.
2: Il a oublié de déclarer ses impôts.
0: Oh, pendant 20 ans? Non.
1: Ouais.
2: De payer quelque chose ou quelqu'un?
0: Non.
2: Il a
0: oublié quelque chose.
1: Est-ce que c'est grave un peu?
0: C'est pas grave, mais c'est hyper surprenant d'oublier ça pendant 20 ans.
1: Il a oublié un truc par rapport à lui-même?
0: Pas du tout.
1: Ah.
5: C'est par rapport à son habitat?
0: Pas l'habitat, c'est quelque chose. Il a oublié quelque chose qui lui appartient.
5: Sa bagnole. Ah. Il a oublié sa bagnole sur le parking du Super U.
0: C'est le premier homme vivant à avoir oublié pendant 20 ans où est-ce qu'il avait garé sa voiture.
5: Bah, tiens. Je te le dis, ça m'arrive moi aussi, parfois pendant une semaine.
1: Ah ouais.
0: Quand tu te gares, faut être en forme quand même. 56 ans à l'époque, il se souvient pas où il a garé sa voiture. Il la cherche, il la retrouve pas, il n'y a pas de balise GPS et tout à l'époque. 76 ans, qu'il se souvenait pas, donc 56 ans, arrivé à 76 ans, il se souvenait pas où était garée la voiture, incapable de la retrouver, il l'a déclarée volée. À la fin, il a dit, bon, on a dû me la voler, je la retrouve pas la voiture, quelqu'un a dû me la prendre. 20 ans plus tard, le parking dans lequel elle était garée a été démoli. Et avant de démolir, il y avait une voiture qui restait au 25e sous-sol. Ils sont quand même allés faire les démarches administratives. Les policiers ont retrouvé le propriétaire qui n'était pas encore décédé, donc ils lui ont demandé 20 ans après de venir la récupérer parce que le parking allait être démoli. Ouais. Et il a donc récupéré sa voiture qu'il a mis directement à la casse.
1: Ça valait le coup.
2: Mais en même temps, ces énormes parkings là.
0: Bonne histoire.
1: Ça ne m'arriverait pas.
0: C'est pas niveau quotidien. Enfin, c'est une bonne histoire.
1: C'est pas mal. C'est pas mal. Attends, tu plaisantes.
0: Ça fait la blague. Ça fait...
1: Ça fait le taf.
0: Ça fait le taf, tu vois. Ah, c'est pas moi, Eric Gilbert, sur Nostal, mais enfin, ça fait un petit.
1: C'est Bruno. C'est pas grave.
0: Anna, je voudrais te remercier d'être venue nous voir. Tu passes à Thionville le 6 février. Tu t'appelles Valérie, tu habites à Thionville et tu as appelé Nostalgie en 2018.
1: Ouais.
0: Tu es invitée par Anna.
1: S'il te plaît, Valérie, manifeste-toi. C'est vrai, je passe le 6 février ?
0: Ouais, tu passes le 6 février
1: d'accord.
0: À Thionville. Bien que tu le saches, ouais.
1: Ok, je le sais, maintenant je suis dispo.
0: Bah, bien sûr.
1: Ouais, ouais.
0: 0870 42 48. Alors là, elle est sur Zalendo, mais dès qu'elle a fini, elle décroche. Si Valérie de Thionville nous appelle, Julia vous passe sur l'antenne. Enfin, on vous garde vos coordonnées et vraiment, vous serez invité à Thionville. Anna, ça a été un bonheur de t'avoir
1: avec nous.
0: C'était
1: trop bien.
0: Mais moi aussi, j'étais trop content. Est-ce qu'on peut te laisser quelques secondes, dire un mot à tous les gens qui nous écoutent sur le spectacle, de venir te voir en tournée ? Ce que tu as envie ? Tu as une minute à toi ou 20 secondes ? Ce que tu veux.
1: Ok, alors si vous aimez les anecdotes de Ray, notamment, parce que.
0: Pas
1: Lille, ni le poisson. Ah, voilà, je parle. Ce qui va être sif. N'hésitez pas. Et l'univers du ringard et un peu du PowerPoint, n'hésitez pas à venir à mon spectacle.
0: Il y a du PowerPoint ?
1: Il y a un peu de PowerPoint.
0: Et est-ce que tu fais ta voix de journaliste qui est connue sur les réseaux sociaux ?
1: Bien sûr.
0: Une petite démo ?
1: Mais tu sais que je me suis dit que tu allais me demander, j'ai préparé un truc.
0: Oh, génial, vas-y, fais-le, je t'en supplie.
1: J'ai le temps.
0: Je voulais pas faire le lourd et en fait c'est énorme de Camille, il va être lourd, donc je vais préparer
1: une phase
0: de lourd et je ne suis pas et je suis déçu de pas avoir été lourd.
1: C'est surtout mon seul talent, donc c'est la musique du JT.
0: Ouais.
1: 18h30, dans cette tour au perché du 16e arrondissement se trouvent les bureaux de la station la plus plébiscitée du PAF, Énergie. Au fil des années, les studios ont vu débouler des kilomètres de vedettes, de Kenji à Jennifer Lopez, en passant par Georges Alain. La principale reste Camille Combal, petit chouchou des Français. Véritable couteau suisse, pourtant originaire des Hautes-Alpes, le gars pensait de 44 ans maîtrise aussi bien les ondes que la petite lucarne. J'ai bossé dans le taxi.
0: Bon, faites un jingle.
6: Ah bah ouais.
0: Demain soir, on met pas le générique, c'est notre générique de demain soir.
6: Trop bien.
0: C'est le générique de l'émission demain soir. Qui est notre invité demain soir ? On a Julia Piaton qui est avec nous, qui va nous parler de son film. On l'adore, on l'a découvert dans Family Business. Elle fait plein de trucs et ils ont baissé l'ardoise trop vite.
2: Soprano.
0: Vendredi, c'est Soprano qui sera avec nous.
1: Sublime.
0: Soprano. Tu chantes, Soprano ?

0: merci d'avoir été avec nous ce soir. On va se retrouver bien sûr en podcast pour toute l'émission. Il y a un petit moment inédit dans les podcasts, ça s'est passé pendant la pub, il est que pour vous ce moment. On l'enregistre pendant les pubs. Merci, belle soirée tout le monde sur NRJ. Charlie prend la suite. À demain tout le monde, salut.
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9: Vous pouvez pas me regarder comme c'était un mardi normal.
10: Ah non, je sais ce que tu vas dire.
9: On va pas parler que de ça, mais quand même.
10: La baballe. Tu veux parler de la baballe?
9: Oui, le ballon. Ah ouais, on va parler un peu ballon de seconde. Je vous rassure, hein, nous 16h-19h, on va pas vous bassiner avec la Coupe du Monde. Il y a tellement de radios qui vont le faire, ils ont bien raison. Nous, on va parler de toute autre chose tout au long de la semaine. Même si on vous donnera l'actu rapide des matchs, on va pas faire une spéciale Coupe du Monde tous les soirs. Mais quand même, il y a une actu aujourd'hui, parmi tant d'autres, mais une actu importante en France, c'est le démarrage des Bleus de la Coupe du Monde, les copains.
11: Bien sûr.
9: Guillaume, tu sais ça quand même, Guillaume, salut.
12: Salut Camille, salut toute l'équipe.
9: Salut. C'est ça mon Guigui.
12: Ah bah évidemment, hein. Après je suis plus Formule 1, mais pour le coup tout le monde va suivre au moins le premier match.
9: T'es un bon, t'as regardé ce week-end?
12: Ah, évidemment, on a eu les frissons, on a eu les frissons ce week-end. C'était merveilleux.
9: Quel est ton pilote préféré?
12: Eh ben pour le coup, j'avais une affection depuis toujours pour Lewis Hamilton. Alors là, de le voir gagner ce week-end, comment te dire que j'étais comme un fou.
9: Lewis Hamilton, pardon, hein, je suis vraiment un fanboy. On a déjà parlé hier soir à la même heure, mais je suis un fanboy parce que son aura, elle dépasse le monde de la Formule 1. D'accord.
11: Ouais.
9: Lewis Hamilton, on peut penser ce qu'il veut, mais Lewis Hamilton, c'est un gars qui traverse le paddock en jupe.
11: D'accord,
9: mais ouais, et c'est
11: raison.
9: Bien.
11: Non, mais le fait qu'il soit avec Kim aussi, ça rajoute un petit peu de superbe dans son histoire et dans sa vie aussi. Tu vois.
9: Vous avez vu que Kim, elle a pas fait exprès, elle a volé la serviette d'un autre pilote sans faire exprès. La dernière fois, quand elle était à Monaco, vous savez, il y a quand les pilotes ont terminé la course, ils ont toujours un petit stand avec une serviette chacun pour s'essuyer avant d'aller donner les interviews.
11: Ouais.
9: Et elle est passée juste avant et elle a vu une serviette parce qu'elle venait de prendre du champagne sur la tête et du coup elle a pris la serviette pour s'essuyer. Donc elle a piqué la serviette d'un des pilotes et cette semaine elle a fait livrer aux pilotes une serviette from Kim to Kimi. De la part de Kimi, de la part de Kim pour toi Kimi, parce que le mec s'appelle Kimi, et donc il avait une serviette offerte par Kim Kardashian avec un nœud qu'il attendait dans son stand.
10: Ma princesse. Non mais Kim, elle est invitée à dîner, elle te ramène toujours un truc cool, je pense.
9: Ah non mais elle est chic. Ça parle d'une sex tape, mais elle est chic.
11: Ah oui.
9: Elle est chicasse, ma Kim, on adore.
10: Il s'est passé tant de choses depuis. D'ailleurs, j'ai acheté un soutif à Kimi.
11: Il fallait vraiment finir un peu.
10: Quoi que j'allais dire.
11: Je sais pas, parce que t'es vraiment sur une sex tape, donc je sais pas.
10: Non, pour dire qu'elle a construit un truc énorme, une entreprise de dingue de sous-vêtements. Bah, hier, qu'est-ce que j'ai fait compulsivement? Je lui ai acheté un soutif.
11: T'as
10: grâce à moi,
11: soutif.
10: Elle mangera de la viande ce matin. Et ça
11: c'est
10: me fait plaisir.
11: Les pâtes, elle n'en a plus.
10: Je dis pas de l'agneau, mais un suprême de volaille, peut-être.
9: comme dirait Kat dans la pub Grand Frais, une belle entrecôte. Alors, Guillaume.
12: Ouais.
9: On est quand même là pour parler de foot. Ce soir, toute la soirée, tous les gens qui passent sur l'antenne, je vous demande votre pronostic.
11: Ouais.
9: D'accord, on commence pas à miser de l'argent, les paris sportifs et tout, machin, c'est bon, c'est toxique. Venez, on se dit un truc de... On se donne juste le prono. Rémi, selon toi, alors j'étais pas un spécialiste de foot.
11: Non.
9: Je te prends dans un instant, je demande d'abord à Guillaume, selon toi. France-Sénégal, ce soir, match d'ouverture de la Coupe du Monde, ça va faire combien?
12: Eh ben écoute, moi je pense qu'on va se prendre un 2-1. On va gagner 2-1, pardon. On va gagner 1. Je pense qu'au début, on va se la jouer un peu cool en disant ça va être facile, etc. On va s'en manger un et après on va se ressaisir et se remettre droit dans les bottes, quoi.
9: Ah là là, j'hésite entre 1-0 et 3-1.
11: C'est marrant parce que moi qui n'y connais rien, d'accord, je n'y connais rien, mais j'aurais dit 3. Hein. C'est-à-dire un partout et là, à un moment donné, l'éclate.
10: Attends.
11: Ils en mettent deux derrière.
10: DC's est venu nous voir il y a quelques jours et a dit ne soyez pas arrogant.
9: Alors, pour deux raisons, Oriane. Parce que de 1, le Sénégal est une super belle équipe.
11: Bien
9: et
11: sûr.
9: De 2, parce que les matchs d'ouverture, regardez l'Espagne contre le Cap-Vert et tout, les matchs d'ouverture, c'est très difficile.
11: très difficile.
10: Je vais suivre Dicis.
11: Oh, tu m'étonnes.
10: Et cette un homme sage, et je vais dire 1-0 pour la France, et le 1 va péniblement être recherché. J'y connais rien, hein, mais ça va pas être 1 dès les premières minutes.
11: Ah ouais. Et tu fais quoi, Cam, toi? J'ai envie de panache. Ah, j'ai envie de dire 3-1, mais bon, allez. Allez, 3-1. Ah bon, alors on est
10: pour la France.
11: On est d'accord. Ouais, bon, oui, pour la France. Thibaut.
5: Moi, je pense qu'il va y avoir beaucoup de buts et je mettrai sur un 3-2 pour la France.
11: Johan.
5: Moi, je dis 2-0 pour la France.
6: 2-1 pour la France.
11: Ok.
10: On gagne quoi? On met de la thune?
11: Ah non, j'ai dit avant, on met pas de thune. C'est pour le plaisir un peu de jouer aussi.
5: Oui, oh,
11: peut-être, attendez, j'ai une idée. Peut-être 5 balles. 5 balles qu'on rajoute dans la cagnotte. Mais déjà les 20 balles que tu dois dans la tirelire,
5: c'est pas faux.
11: Ça peut être bien.
5: Ouais, hein, c'est pas faux.
11: Et tu reviens vers nous.
5: Ouais, y a pas de soucis, je t'envoie un petit mot.
11: Allez, Shakira, Burna Boy, voilà ce qu'on écoute tout de suite. Guillaume, je te fais un gros bisou. Bah, je peux pas mieux. On parle de Coupe du Monde et c'est la musique d'ouverture de la Coupe du Monde. Belle soirée tout le monde sur Énergie.
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5: Alors ce soir c'est encore du gros. La Switch de quai de retour.
11: Oh génial.
5: Pour cet été, qu'est-ce qu'il nous faut? Pour faire les barbecues, pour être dans une bonne ambiance et tout, il nous faut une enceinte. Donc on a pris la meilleure, ah, enceinte Marshall
11: aussi.
5: Bah et ben du coup qu'est-ce que je mets avec? La plancha quai de retour.
11: Ah, pas avec hein, c'est ou l'enceinte ou la plancha.
5: Oui non mais ce que je veux dire c'est que ce soir il y a tout à gagner quoi.
11: Il y a tout à gagner. Il y a une émission à écouter, c'est la note 0800 70 42 48. Le numéro est gratuit. Pour nous joindre, il y a du Gims qui arrive aussi, Soleil. Cad Merad est notre invité.
13: Oh la classe.
11: Cad sera là avec nous pour terminer l'émission, on va bien se marrer pendant plus de...

0: des Bleus. Voilà, c'est ça. Même à l'ancienne, hein, un gars qui a été sélectionné en équipe de France. Je précise parce que moi, il est à l'ancienne. Restez avec nous. Et le champion du jour, je vous le fais découvrir dans un instant. On a plein de choses à faire avec vous. On est avec vous jusqu'à 19h.
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0: Bienvenue tout le monde, merci de nous choisir, merci de choisir Oriane, merci de choisir Rémi, merci de choisir la formule offensive.

0: recueilli il y a 2 mois. Et lundi dernier, il s'est envolé. Sauf que, ça pourrait vous dire, bah, c'est le but d'un pigeon.
1: Voilà.
0: Sauf que Mimi est munie d'une couche salopette.
1: C'est-à-dire
0: qu'il lui met chaque jour. Et donc, il a peur qu'elle se remplisse et qu'avec le poids, il puisse plus voler.
2: Bon, il y a beaucoup d'infos, c'est sûr. Moi, je m'ouvre à cet homme et effectivement, ouais, retrouvons Mimi.
0: Bah, alors, pourquoi il a une couche, vous l'avez compris, c'est qu'il était malade, évidemment. Et donc, une couche et Mimi est baguée avec les coordonnées de Maxime. Alors, si vous voyez Mimi, écrivez sur la page Facebook Alerte Animaux 21.
1: Si je peux me permettre, regardez pas trop en l'air, regardez par terre si vraiment il y a un mec qui... Bah si, s'il y a un pigeon qui est un peu là, bon bah...
2: Non, mais ne serait-ce que pour les bagnoles, quoi. S'il n'y a plus de couches, il y en a plein les bagnoles.
0: En France, hein, vous croisez un pigeon avec une couche, c'est lui. Hein. C'est ça. Mimi, vous embêtez pas de baguer, hein. C'est celui-là, c'est Mimi. Hein.
1: Mais il doit être tellement mime, ça, avec sa petite couche, sa petite salopette.
0: Surtout,
1: coluche,
0: ça l'empêche de voler.
1: Coluche, t'as pigeon, ouais. Bah, tu attends, c'est l'histoire d'un mec. Fais peut-être des blagues.
0: Avec un autostoppeur. Allez, restez avec nous sur Énergie. Courage. Et oh, on a peur pour les animaux, en vrai. Notre champion du jour arrive. Ah, je vais aussi vous parler des années 90. Bref, j'ai trop de choses dont je vais vous parler. Les infos pour Bruno Dîner de ce soir concernent un bleu, un joueur des bleus qui a porté le maillot de l'équipe de France. Gims, tout de suite.
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0: Il y a Marion qui est avec nous. Ça va, Marion?
4: Oui, et vous?
0: Ça va très bien, Marion. Merci d'être avec nous, Marion. Comment vas-tu?
4: Mais ça va.
0: On est très content de t'entendre. Je vais vous parler du champion du jour. Vous voulez l'entendre, l'équipe?
5: Oui, s'il vous plaît.
0: Si je le veux, c'est parti.

0: je parle du haut du panier. Ah, on en a eu des champions, hein, en deux ans d'émission. Ah, on est sur peut-être le taulier des champions.
1: Oh là là.
0: Ah, je cache pas que là, on est sur un vrai champion.
2: Ah.
0: Écoute bien, Marion. C'est il y a quelques jours, un père de famille de 50 ans a été condamné par le tribunal de Aix-en-Provence.
1: Oh là là.
0: Une belle ville de France. On les salue. Big up à vous, Aix-en-Provence. Tu connais, bien sûr.
2: Quels y sont, tout ça?
0: Depuis 2013, il enchaîne les infractions routières. Pour éviter de payer les amendes, l'homme de 50 ans avait une technique quelque peu discutable et il s'est fait attraper. S'il a fini au tribunal, vous imaginez un petit peu le montant il y avait pour plus de 5 000 euros d'impayés.
1: Pas mal.
0: Et il avait une méthode pour pas les payer, il s'est fait gauler. Laquelle, selon toi, Marion?
3: Il a dit que c'était ses enfants qui conduisaient.
0: Pas loin.
1: Oh bah c'est sa grand-mère.
0: Pas loin, bah c'est même ça, mais il y a une particularité avec ses enfants.
1: Bah qu'il n'en a pas.
0: Ah, il en a.
1: Il en a quand même.
3: Ouais.
1: Il en a
3: eu.
0: Mais t'es incroyable, Marion, t'es touché par la grâce. On va te garder sur l'émission, on gagne du temps. Hein. Avec les deux, là, je te cache pas, je suis toujours un peu en retard pour envoyer Gims. Là, avec toi, je suis dans les temps. Hein. Il avait mis la carte grise au nom de sa fille de 9 ans.
1: Ah, bien joué.
0: Bah non, c'est interdit par la loi.
1: Bien sûr. Mais attends, en même temps, le gars ne s'est pas fait gauler pendant des mois et des mois.
3: Ouais, non, c'est avantageux. Donc, hein.
0: Écoute bien ce qui s'est passé, parce que ça a été une galère pour sa fille, au final.
2: Même à 9 ans?
0: Eh ben en fait, ça faisait des années qu'il a émis la carte grise de la voiture au nom de sa fille de 9 ans, sauf que sa fille, elle a grandi, 9 ans.
2: Ah,
0: ça vient 12 ans.
1: Eh oui.
0: Puis tu fermes les yeux, elle a 15 ans, elle a un petit copain.
1: Bah bien sûr.
0: Et puis tu refermes les yeux, elle a 18 ans, elle dit: papa, est-ce que je peux passer le permis? Bien sûr, ma fille. Mmh. Sa fille, elle passe le permis. D'accord? Elle a une vingtaine d'années. Et en fait, elle comprend pas parce qu'elle a le permis et elle reçoit des PV qu'elle a jamais eu. Elle dit, mais c'est pas possible. C'est pas possible, j'ai des PV que j'ai pas eu, c'est pas possible, On n'arrête pas de lui adresser des courriers de impayés. Au bout d'un moment, elle va au commissariat, elle dit, pardon, hein, excusez-moi, j'ai pas fait ces infractions. J'en ai marre de devoir payer pour des infractions que je n'ai pas faites. J'avais 9 ans quand vous me dites que j'ai roulé trop vite sur l'autoroute de Marseille. Et donc les mecs mènent l'enquête, ils comprennent pas. Et elle se rend compte, son père lui avait pas dit non plus, que la carte grise était à son nom. Parce qu'elle avait que 9 ans à l'époque, et ainsi de suite. Arrivée à l'âge adulte, elle s'est retrouvée endettée à hauteur de 5000 euros. Et le père a donc été condamné par la justice à 12 mois de prison et l'obligation de rembourser sa fille.
2: Mais c'est une
1: avec sursis.
3: Et
1: 12 mois.
0: Ouais.
3: Oui. La poule quand même.
2: Non mais la pauvre, elle comprenait rien, elle recevait du courrier, le père il disait rien pendant tous ces mois.
0: Parle ça à ton père, le poucave pas au policier.
1: Bah
0: quand même. Là, il va sortir du testament, je te le dis.
1: Hey, tu règles ça le dimanche midi entre le poulet et les pommes de terre.
2: Mais surtout qu'on a tous accusé notre gosse d'avoir fait un truc à notre place, mais des trucs minimes.
0: Vraiment pas, non.
2: Bon, quand tu casses un truc, arrête. Non?
1: Non.
0: Non?
1: Non, non.
2: Oh, tu casses.
0: Oh, tu casses. Non, parce qu'il parle, il cafte les enfants. Ouais. Les enfants, je vais vous dire un truc. Les enfants, on leur lit trop tôt Petit Ours Brun. Petit Ours Brun est une énorme merde. Petit Ours Brun, il balance ses potes. Il juge les gars. Il a un truc. Il est jamais content. Ça lui va pas. Il est au manège. Il pleure pour un truc. Et c'est une vraie balance, une vraie pookie. Et en fait, nos enfants deviennent Petit Ours Brun.
2: Je suis d'accord. Je n'ai jamais pu saquer Petit Ours Brun. Et il est devenu, parce que Choupi, quand même, il est pas mal.
1: Ouais.
0: Choupi aussi. Mais vraiment, Petit Ours Brun, c'est une fin de série.
2: Non. Petit Ours Brun, c'est un gros pervers narcissique. Ah, je suis d'accord avec toi. Autant Choupi est clairement neuneux, mais il a le mérite d'être plutôt sympa. Petit Ours Brun est une mauvaise influence.
0: Mais Choupi, quand même, tu vois, à la fin, il aime bien ses parents, son truc. Petit Ours Brun, il est auto-centré. Il n'y a que lui, pardon.
2: Ouais.
0: Il y a Petit Ours Brun, je suis Petit Ours Brun. Et voilà, ça m'énerve, ça me fait parler comme Sarkozy. Ça fait quand je suis énervé, je parle comme Sarkozy.
2: Je pense qu'il est sociopathe, Petit Ours Brun. Il n'a aucune empathie. Il est vraiment sur ses fesses. Je suis d'accord.
1: Ouais, c'est vrai.
2: Et on n'en parle pas assez.
1: Mais après, il y a un truc qui m'intrigue, pardon, mais sur ce dossier de carte grise, comment tu peux mettre le nom d'une enfant de 9 ans sur une carte grise?
0: Parce que c'est ça aussi, ça, c'est ça que j'aime, c'est mon Aix-en-Provence. Mon Aix-en-Provence, ils râlent, ils disent, il y a les impayés, mais ils n'ont aucun problème à verbaliser une petite de 9 ans qui roule à 130 en T-Max à Aubagne. Voilà. Pour nous, c'est OK. Ça, c'est mon Aix-en-Provence, je les adore.
2: Bah, il faut faire le calcul avec la date de naissance, c'est pas toujours simple.
0: Oh là là. C'est quand même fou, cette histoire, non?
1: Mais carrément. Ouais. Mais après, moi, ça me donne des idées. Hein. Je le ferai pas. Mais bon, je me dis, tiens, qui ne tente rien?
0: En tout cas, préviens ta fille et le jour où elle se fait gauler, tu la rembourses parce que tu laisses pas ta fille endettée de 5000 balles. Hein.
1: Bah non.
0: Bizarre la famille, là. Hein.
1: Ouais, chelou. Bon, il va la rembourser quand même, j'imagine.
0: Mais j'espère, Marion, bah, qu'est-ce que t'en penses?
3: Eh ben, moi, j'espère qu'il la rembourse. Quand
0: bien sûr.
3: Bah oui.
0: Est-ce qu'il y a un truc que vous avez pas droit quand vous étiez petit?
1: Bah, plein. Vous n'avez pas droit, moi c'était le coca. Ah, ah. Pas... Ouais, bah, mais attendez, mes parents avaient un bar, hein, donc je voyais passer des coca bien frais sur les plateaux. On n'est pas droit au coca, ma mère était intransigeante. On avait eu la chance d'avoir un scooter, parce qu'on était un peu dans un endroit isolé, donc mon frère s'était battu pour l'avoir. Mon frère c'était la CGT. En gros, il se battait pour avoir les... Moi j'avais les acquis sociaux, ouais. Après, un an après, bah oui, je récupérais tous les acquis sociaux par ceux qui sont descendus défendre nos droits de frères, tu vois.
0: Ouais.
1: Donc grâce à mon frère, j'ai eu un scooter et tout, mais le coca, ma mère, elle voulait pas, ça me rendait timbré.
3: Mes parents étaient pareils, hein. Le coca, c'était interdit. Hein.
1: Interdit.
2: Et du coup, vous vous jetiez sur le coca chez les autres. C'est absurde.
1: Mais non, mais en fait, il y avait le bar et elle nous interdisait. Non, on était plutôt sympa. Hein. Je peux pas te dire qu'on n'avait pas goûté une fois en cachette, mais pas tant que ça, quoi. Et ma mère avait essayé la fameuse truc de regarder, je vais mettre une pièce dans un verre de coca et vous allez voir dans quel état elle va sortir. Bon, ben, ça a pas
3: marché. Les ongles aussi, ça les détruit, les ongles.
1: Ah ouais? Non, non, elle nous avait pas fait les ongles. Mais elle nous avait mis la pièce et la pièce s'est ressortie un peu. Bah oui. Pas de problème.
4: Et bah, moi, je suis un peu comme toi et ma mère était un peu comme la tienne. C'est-à-dire que maman ardéchoise, très très dans le green. Pas de coca, pas de Nutella, pas de sucrerie, pas de bonbons. Et dans la soupe qu'elle nous faisait, qui était horrible, déjà de base, elle mettait de la levure de bière. Je sais pas si vous savez ce que c'est, mais ça rend la soupe encore plus dégueu que ce que c'est de base.
1: Donc vraiment extraordinaire de dire à tes enfants, buvez pas de coca, mais en revanche c'est cool pour de la levure de bière.
4: Oui, mais c'est pas de la bière non plus. Ah. Non, non, c'est vraiment juste pour les probiotiques, je sais pas quoi. Et je vous l'ai déjà dit, mais c'est vrai qu'en sortant de l'école, j'avais un casse-dalle au fromage de chèvre. Donc il y avait rien, pas de viennoiserie, rien. C'était horrible. Et donc clairement, comme tu le disais, Oriane, je me suis jeté chez mes potes sur le sur ces
1: les dinosaures,
4: ah
1: ça
4: grave, ah bah sûr. Oui, ah bah oui.
1: Alors moi, t'avais pas le droit à quoi, toi?
2: J'avais le droit, tout ce qui est alimentaire, même couvre-feu, j'avais le droit un peu à tout. Il y avait deux règles chez moi. On claque pas les portes et on n'imite pas. Genre.
1: Quoi? C'est génial.
2: On n'imite pas et c'est une règle que j'ai instaurée avec mes enfants. Par exemple, si mon père me dit passe-moi le sel, si je disais passe-moi le sel, mais je me faisais défoncer.
1: Ah bon?
2: Anne,
1: ah, moi j'encourage à imiter ces trois.
2: Ah non, les perroquets, genre le jeu du perroquet où tu répètes après moi, mais genre vraiment on pouvait être puni pendant des mois et des mois.
1: Moi, mon fils il tape des barres quand je l'imite. Genre j'arrive, je dis qui j'imite? Tu veux maman? Non, je veux papa et tout. Et mon fils, il tape des barres. Il dit, ah, c'est moi, c'est moi. Et ça le fait kiffer quand j'imite.
2: C'est devenu tabou. Je vois des gens s'imiter. Je fais. J'ai l'impression qu'ils se sont insultés avec les pires gros mots.
1: Donc, toi, en gros, à la maison, genre sur TF1, c'est quand tout, c'est genre un truc. Pour vous, c'est un truc de barjon.
4: Alors là, François Hollande, il va tomber dessus. Mais il va y tomber dessus. Regardez pas les imitateurs.
2: C'est le pire blasphème. En fait, s'il y a un blasphème, c'est d'imiter quelqu'un.
1: Toi, tu te serais mis en couple avec Marc-Antoine Lebré, tu vois, à la maison de ton père, il aurait imaginé.
2: Il était en plomb. Et je n'avais pas le droit de claquer les portes. Aussi.
1: Oui, bon, ça.
2: Ah, et on n'appelle pas d'une chambre à l'autre. Genre, maman!
1: Ah, ouais.
2: Là, mais
1: c'est
2: je.
1: C'est quoi ces règles de ouf?
4: C'est fou.
3: Et la lumière, il fallait les atteindre à chaque fois qu'il fallait sortir de la chambre. Oui.
2: Ah non, ouais, c'était pas très écolo. Et je pouvais sortir jusqu'à 2h du matin.
1: Et fumer du crack. Hein. Alors, ça, très sympa. Ma première pipe à crack, je l'ai pris à 9 ans. Mais en revanche, si tu claques une porte pour dire je vais fumer une pipe à crack, alors là, non.
2: Oh, ils étaient géniaux. Enfin, ils sont géniaux. Ils sont toujours là. Je les adore.
1: Tu les appelles pas assez. Hein.
2: Je sais.
1: Marion, je te fais un énorme bisou. Merci d'avoir passé un moment avec nous. Payphone, Maroon 5 et Wiz Khalifa. C'est ce qu'on écoute dans un instant.
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1: Dans un instant, c'est les infos pour briller au dîner de ce soir. Qui est prêt, la team?
0: On est prêt.
1: Ouais. On est prêt, la team. Moi aussi. Les infos, c'est ça doit concerner
0: ouais.
1: Un joueur des Bleus.
0: Oui. Absolument.
1: Actuel, ancien, peu importe. Celui qui a le meilleur fun fact, la bataille des fun facts, c'est dans un instant sur un joueur des Bleus. Pourquoi? Parce que l'équipe de France rentre dans la Coupe du Monde ce soir face au Sénégal. Yeah. Sound of Legend qui va arriver. La Coupe du Monde, elle est où?
0: À San Francisco?
1: Bah, aux États-Unis, quoi.
0: Ouais.
1: Forcément à San Francisco.
0: Ouais, il doit y avoir quelques matchs là-bas.
4: Bien sûr.
0: San Francisco.
4: On aime bien, Steve.
1: Ben, on l'adore. Il va à son rythme, hein, mais on l'adore.
0: L'émission a commencé?
1: Oui,
4: c'est 10 minutes. Restez avec nous, on revient.
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1: Bienvenue tout le monde, je vous amène à Saligné dans le Jura. Ce week-end avait lieu la fête de la culotte et du slip.
0: Oh génial!
1: La fête du slop. Un événement qui a rassemblé plusieurs centaines de visiteurs. Nicolas Lavry. L'organisateur a mis en place depuis 2020 le concours du lancer de slip. Alors, le principe, lancer le plus loin possible un slip gris.
4: en 6 fois XL, fourni par les organisateurs.
7: Merci.
4: Oui. Mais alors, comment on le lance? Bon, toutes les techniques sont acceptées.
8: Il faut le plier, le rouler et le lancer et qu'il retombe à plat.
2: Ah, telle une balle, finalement, qui s'écrase comme une crêpe. Okay.
4: Le record 17,20 m n'a pas été battu cette année.
7: Ah bon?
4: Non.
7: Oh, 17 mètres. Attends, je vais passer. C'était là, là?
4: Ah, j'y vais là, pour l'année prochaine, je m'entraîne. J'ai un
8: prochaine,
4: an.
8: Ouais, t'as un an.
7: Ouais, j'ai un an. Tu vas voir, 17 mètres, je vais te les faire, tes 17 mètres.
4: Ah, bref, faut que t'aies un 6 XL.
7: Ah, ah, c'est oui, 6 XL?
4: Ah, ouais.
7: T'en bouge pas, j'appelle mon oncle. Je dois l'avoir, je dois l'avoir, je vais m'organiser.
4: C'est
7: sûr. On revient sur Énergie, le temps d'écouter Sound of Legend.
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4: Bienvenue pour les infos pour briller au dîner de ce soir. Maintenant, je dis bienvenue dans les séquences. Comme si j'ouvrais mon resto, comme si j'ouvrais mon bar à tapas. Bienvenue.
8: Merci.
4: Merci Rémi de vous installer. Oriane aussi, bien sûr. Thibaut, tu veux être à la table des deux vieux ou tu veux une table à toi?
10: Si je peux rester à la table des enfants, ça m'intéresse.
4: Allez, bonne table à toi. Je vous présente Victor qui va être avec nous. Salut Victor.
11: Salut à tous.
2: Salut.
4: Qu'est-ce qui se passe? C'est le poids des soucis là que t'as sur les épaules, sur les trapèzes là. Qu'est-ce qui t'arrive, mon Victor?
11: Non, non, y a aucun problème, t'inquiète pas.
4: T'habites où, mon pote?
11: J'habite à Saint-Vincent-de-Barès, en Ardèche, à côté de Privas.
2: Tu connais?
4: Oh, regarde-le.
8: Alors attention, je le dis tout de suite.
4: Pardon,
8: Camille.
4: Je veux pas que la mafia ardéchoise.
2: Pardon.
4: Attendez, je ne veux pas que la mafia ardéchoise truque ses votes. Tu voteras pour la meilleure info pour Brio Dîner de ce soir. 4 fun facts, on va tous concourir. On est d'accord, Victor. Même si Rémi est ardéchois, tu restes impartial.
11: Aucun souci sur ça.
4: Je crois pas une seconde.
8: Mais on n'est pas comme ça, nous, les Ardéchois, monsieur Combal. On n'est pas comme ça.
2: Surtout qu'il y a deux Ardéchois. Il y a ceux du Nord et du Sud. Et vous vous aimez pas beaucoup, tu m'as
4: dit. Non, non, attention, c'est pas comme les Corses. Hein. Nous, on s'apprécie quand même tous. Il n'y a pas de souci. Hein.
2: En même temps, c'est petit.
4: Non, les Corses, ils s'apprécient. C'est juste qu'il y a une petite rivalité Nord et Sud.
7: Voilà, bah, nous, elle n'existe pas vraiment. C'est juste que le haut de l'Ardèche, c'est pas vraiment l'Ardèche.
4: Voilà, c'est
7: Mais c'est pas non plus, tu vois, on s'apprécie. C'est juste, c'est un autre délire.
2: Il y a pas assez de rivières.
7: Ouais, voilà, c'est le Nord, quoi. Voilà, bah, c'est exactement comme au camp.
11: C'est la Drôme.
7: Voilà.
4: C'est ça. Victor, je te demande ton prono pour ce soir, parce qu'évidemment, si on parle ce soir d'un joueur de l'équipe de France, bah, c'est parce que il joue ce soir l'équipe de France. Ton prono?
11: Ouais. Moi, je vois bien une petite victoire 3-1 de l'équipe de France encore un gros match d'Olysée. Pour moi, ça va être notre meilleur joueur cette année.
4: Attention, sous-estimez pas Dembélé, hein. Il va briller comme à Paris, hein.
11: Ouais, mais il faut qu'il l'utilise comme il faut aussi.
4: Ah bah oui, c'est vrai qu'avec Kylian, ça fait comme quand il y avait Kylian à Paris, on le voit pas.
11: C'est ça.
4: Ouais, ouais, je sais bien. On va y aller, c'est parti pour le jingle et ensuite 4 fun facts.
12: Qui aura la meilleure info sur un joueur de l'équipe de France?
4: C'est Rémi qui commence, l'Ardèche. Là. Oh là là. Alors, je vais vous parler de David Trezeguet.
2: David Trezeguet,
4: très sympa. On l'attend, David Trezeguet. On voit pas, il est pas devenu entraîneur.
8: Si, il a ouvert un camion à pizza.
2: Mais non.
8: Du côté de Toulon.
4: Et il fait les moitié-moitié quand même, Camille.
2: Ah,
4: moitié
2: c'est pas vrai.
4: Moitié David Trezeguet qui rate le fameux pénalty. Hein.
8: Bah oui, tu sais pourquoi?
4: En 2006.
8: Tu sais ça ton info ou pas?
4: Non, mais j'ai une info. Moi qui suis pas fouteux, je crois que je l'ai vu hier matin. Il a demandé à s'entraîner sur le pénalty. On lui a dit, mec, tu la mets à chaque fois, tu arrêtes avec ça, tu vas, à force de t'entraîner, tu vas le louper. Il a dit, ok, je suis ce mindset. Et il a pas mis son péno, il l'a foutu dans la barre.
2: J'ai un souvenir assez vague de Trezeguet, mais ce dont je me souviens très précisément, c'est qu'il enlevait tout le temps son maillot sur le terrain.
4: Et ben justement.
2: Il se baladait tout le temps, téton à l'air.
4: Immense attaquant de la Juve. Hein. Justement.
2: Aussi, sans doute, oui.
4: Bien sûr, évidemment. On parle de ça.
8: Il y a les stagiaires qui passent d'observation. Salut tout le monde. Vous êtes les bienvenus, sauf le maillot du PSG.
4: Il va rester à l'extérieur du studio pour des raisons d'hygiène.
7: Grand merci.
4: Les autres, bah, 2 étoiles, ouais, bien sûr. Ouais. Les autres, vous pouvez rentrer à assister à l'émission si vous voulez. Hein. Vous faites comme vous voulez, bien sûr.
7: Hop,
4: tu restes à la porte. Mais c'est bien là. Mais vous les autres, rentrez, vous êtes les bienvenus. Hein.
2: Prenez des madeleines, les autres.
7: Il n'y a pas de souci, rentrez.
2: Pas les timides.
4: Vous voulez un massage, vous voulez ce que vous voulez. Hein. PSG, bienvenue tous les deux. Alors, bienvenue. On est parti pour ton info sur David Trezeguet.
8: Donc, David Trezeguet, on vient d'en parler, c'est l'histoire aussi du maillot. Il enlevait souvent son maillot, et justement, un jour, il l'enlève. Et puis, du coup, ce maillot traîne un peu, il faut le mettre de côté. Et on le vend aux enchères. Et. C'est Coupe du Monde 98, je me permets de le rappeler. On le vend aux enchères et là il y a un petit gars qui est passionné de foot, un électricien, qui l'achète aux enchères. Il l'achète cher, hein. Il achète 7000 balles. Ils font un colissimo, ils lui envoient et le colis est attrapé par les douanes. Et les douanes l'ouvrent en disant « Oh là, l'autre il nous achète un faux maillot de l'équipe de France. » Pardon ? La douane récupère le maillot. Pour eux c'est un faux, c'est le vrai maillot de David Trezeguet qu'il a porté le jour du match. Ils le foutent de côté, ils le brûlent même limite. Le gars l'a payé 7000 euros le maillot. Pour eux, il y avait des défauts de couture. Bon, voilà, ça a été mal foutu. Ils l'ont jamais remboursé. Il a payé 7000 balles, un maillot de David Trezeguet qu'il n'a jamais vu.
1: Est-ce qu'il s'est juste fait voler par un douanier et le douanier a dit, oh, bon, on l'a détruit.
8: Ah, l'histoire ne le dit pas, mais là,
1: sur un maillot dédicacé de Trezeguet, il dit, oh, c'est un faux et je me le garde.
8: Tu viens de mettre le doigt sur un truc.
2: Bah oui, surtout qu'il devait y avoir la sueur de David encore. Tu sens quand un maillot a été usagé.
8: La sueur de David, donc.
2: J'aime beaucoup David Trezeguet et Thierry Henry, c'est un duo de choc.
1: David et Thierry, quoi.
2: David et Thierry, qui viennent voir le match à la maison, ça. Il va voir des Pringles.
1: Thibaut, c'est à toi. Et après, je peux vous dire, ça sera un face-à-face avec Oriane.
10: Je vais vous parler de, je pense qu'il est dans le top 5 des meilleurs gardiens du monde. Magic Mike. Mike Maignan qui va
1: Mike
10: jouer ce
1: Maignan,
10: soir.
1: Bien sûr.
10: Il est énorme ce joueur, c'est incroyable. Je me suis renseigné sur sa carrière en fait. Et il faut savoir quand il avait 13 ans, il jouait à Villiers-le-Bel. Et en fait il était attaquant, c'était un gars, c'était un buteur. Il était là pour mettre des buts. Sauf qu'un jour pendant un match, quand il a 13 ans, le gardien de son équipe est blessé.
1: Il le remplace.
10: Mike Maignan se retrouve dans les cages. Il fait un match incroyable, il arrête des buts et des buts. Ce qui fait que le temps que son gardien reste blessé, le coach dit non, tu restes dans les cages, pour l'instant t'es énorme. Sa mère l'encourage à rester dans les cages. Lui, il avait pas envie. Lui, ce qu'il voulait, son rêve, c'était de mettre des buts. C'était
1: t'as
10: de mettre
1: pas envie, des buts. Au pire, on te met goal volant, mais.
10: Et donc, son coach l'a un peu forcé à rester aux cages, à rester au goal. Et, après, il est tombé amoureux de ce poste. Et Mike Maignan est devenu, le top 5 des meilleurs gardiens du monde. Il gagne 7 millions d'euros, aujourd'hui.
2: C'est gourmand, c'est bien.
10: Par mois. Incroyable. Ouais, non, par an.
1: Non, par jour. C'est déjà pas mal. On les prend, par jour.
10: Voilà, énorme. Je trouvais que c'était une belle histoire. Parfois, tu penses que tu te retrouves à un point 1, alors qu'en fait, c'est le point B.
1: Très belle histoire. Plein de choses ont été créées.
13: Je la connaissais déjà, celle-là.
1: Tu la connaissais, parce que tu es un expert. Bravo,
13: Vicky. Je la connaissais déjà. Mais en vrai, quand on regarde le poste de gardien, c'est vraiment un poste que personne veut à chaque fois. C'est vraiment un poste que personne veut.
1: Ah, quand on est jeune, on veut marquer des buts.
2: Ah oui, c'est une belle leçon pour les enfants. Ils sont toujours vexés, j'ai l'impression, quand on les met au but.
10: Mais
2: en fait, c'est un très beau poste.
10: C'est un poste clé, Victor, tu le sais, toi.
13: Bien sûr. Ah, oui, c'est sûr. Moi, dans le foot, du coup, je suis dans le foot depuis que j'ai 6 ans. Et au début, j'avais commencé gardien aussi. Et après, j'ai fini sur le terrain.
10: Et finalement, tu mets des buts.
1: Ah, toi, c'est l'inverse, on t'a mis sur le terrain, toi.
13: Ouais, voilà. Pas assez bon.
1: Ah, pas assez bon gardien, toi, c'est l'inverse.
13: Non, si, en fait, c'est que je m'ennuyais trop. Quand t'es dans. J'ai besoin de bouger.
1: Ah oui, c'est sûr. Gardien, si t'es TDA. TDAH, j'ai pas en place.
2: Si tu lis un bouquin pendant les pénalties, oui, ça va pas le faire.
1: C'est impossible.
10: Viser le cochon pendu sur le but.
1: On s'écoute, Jack et Carla.
2: Oui, absolument.
1: Ça vous dit?
2: Ah oui.
1: La recette? La recette. Qu'est-ce qu'on a aujourd'hui, Yabès?
8: C'est
1: la recette de la bouquin.
8: On prend.
1: Le secret, c'est le safran.
8: Très bien. J'avais pas, tu vois.
1: On va écouter ça ensemble, Jack et Carla. Écoutez bien, il vous apprend bien si vous mettez du gobi ou pas dedans et tout. Ça, c'est vous
10: et on se retrouve juste après.
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1: On est toujours dans les infos pour briller au dîner ce soir. On parle un peu ballon, excusez-nous.
10: Ouais,
1: le même pas ballon, hein, c'est